0: Regarde comme je te regarde.
1: Non, mais moi, j'en ai rien à foutre. Je suis pas un ascenseur. Moi,
0: non,
1: je suis un
0: asticot. Non, mais je t'ai pas comparé à un ascenseur. Hein.
1: Là-dessus... Moi, il y a un petit truc que j'aurais voulu savoir.
2: Oui, vas-y.
1: Donc, si ça traumatise de trop, donc pourquoi tu n'oses plus regarder un ascenseur en face et pourquoi tu ne t'appelles pas un dépanneur? Pourtant, dans les ascenseurs, je suis désolé, même si les gens, poireaux, babards, pantomètes, merles les serviettes, vous êtes d'accord avec moi?
3: Oui, tout à fait.
4: Oui, Gérard, oui.
1: Donc, dans les ascenseurs, je pense que tout le monde va être d'accord. Je pense que dans les ascenseurs, il y a un système de sonnerie.
4: Mm-hmm. Oui, c'est clair.
3: Donc,
0: moi, ça marche pas.
3: Hein.
4: Quand on était bloqués tous les trois, on a
3: pas tout le temps, Gérard. Ça dépend, hein. Ça dépend, Gérard. Ça sonne chez le concierge.
1: Non, qui c'est qui vient de dire que ça sonnait chez le concierge?
3: Serviette, hein.
1: Serviette. Normalement.
3: Ah bah si, je suis désolée, moi quand je sonne, c'est le concierge qui vient. Si, c'est vrai.
1: C'est le concierge qui vient.
5: Non, ça dépend des immeubles, je crois. Dans les grosses sociétés, c'est un dépanneur. Mm-hmm. Et dans les immeubles de particuliers, c'est la concierge. Mm.
1: Mais admettons, je vais te poser une question. Par exemple, tu prends un ascenseur qui vient de se construire sans citer de la société qui l'a monté.
5: Ouais.
1: Si c'est relié directement chez eux, comment que tu fais? Tu vas attendre que c'est l'ascenseur. Ça va être.
2: Ah, il y a quelqu'un qui a une montre qui sonne.
5: Ah oui,
2: c'est Gérard, qui? C'est la tienne.
5: Gérard, c'est la tienne, non?
2: Non, ah, c'est pas la mienne.
3: C'est celle de GG, hein.
4: C'est la montre sonne radio.
1: Non. Non, il y a quelqu'un qui a une montre.
5: C'est toi.
2: Ah, ça y est.
3: Mais GG?
1: Oui.
3: Est-ce que je peux poser une question à Madame X?
1: Oui.
2: La Tulipe.
3: Tulipe, pardon. Donc Tulipe, je voulais te demander, est-ce que t'as souffert psychologiquement du vide?
0: Comment? J'ai pas compris.
3: Est-ce que t'as souffert
1: du vide?
3: Psychologiquement, hein.
0: Bah oui, disons que j'ai eu peur que l'ascenseur, l'ascenseur est resté immobile, mais il est resté quand même au 7e étage.
4: Bah c'est clair.
6: Tulipe.
2: Mais il est tombé ou pas l'ascenseur?
0: Non, il est pas tombé, non.
2: D'accord.
4: Tulipe.
2: Tu l'as pas ramassé donc.
0: Non, j'ai pas pu le ramasser. Mmh. Il était trop lourd.
1: Oui.
4: Ben il suffit de voir Speed, déjà je crois que c'est un bon exemple. On voit un moment quand il délivre les gens là qui sont dedans, il y en a une, elle a tellement peur qu'elle veut pas sortir.
3: Ah ouais.
4: Elle devient claustrophobe. Alors, ouais. Je voulais savoir, Tulipe, est-ce que tu es devenu claustrophobe? C'est-à-dire que tu as peur d'être enfermé?
1: Bah, de toute manière, si tu restes coincé dans un ascenseur pendant 2 heures ou autre, sans lumière, je pense que tu restes bloqué.
5: Je pense que la question était à Tulipe.
1: Oui, mais moi je.
0: Par contre, j'ai peur du noir.
3: Non, mais Tulipe, t'as pas répondu. Hein. Est-ce que tu as peur d'être enfermé dans le noir, tout ça?
0: Bah oui, vu que j'ai peur du noir, j'ai peur d'être enfermé et d'être dans l'obscurité.
4: Donc tu es radioïste.
3: Ah d'accord.
4: Et Tulipe?
3: Non mais tu es claustrophobe.
4: Oh Tulipe.
0: Oui.
4: T'es reconnu, je peux t'avoir antenne après?
0: Non pas du tout. Non
3: mais on n'a pas le droit de parler aux invités, hein, Mister.
1: Fantomètre.
3: Oui. J'avais une autre question.
1: Fantomètre.
4: Bah vas-y. Hein.
3: Donc je disais, est-ce que tu renouvellerais cette expérience?
1: Comment Tulipe? Ça?
3: Tulipe.
1: Non, c'est moi qui parle.
3: Ah oui, excuse-moi, GG.
1: Donc, fantomètre.
3: Oui. Oui, GG, quelle est ta question?
2: Quelle est ta question, Gérard? Elle te demande.
1: Non, mais êtes-vous déjà resté coincé dans un ascenseur? Donc, fantomètre, comme t'avais pas répondu, donc.
3: Oui, GG, très sincèrement, hein, moi je te dis que j'ai eu très mauvaise expérience, comme tu dis. Et maintenant, j'ai une phobie des ascenseurs.
1: Ouais, alors, pourquoi?
3: Eh bien, écoute, j'ai resté dans 2 mètres carrés, dans le noir, pas de lumière, pas de sonnerie, rien, personne pour t'aider dans la nuit.
1: Mmh.
3: Personne aux alentours, tu vois un peu le schéma? Il faut le faire, hein.
4: Baiser.
1: Non, mais c'est pantomètre, là.
3: Oui.
1: Donc moi, Pantomètre, la question que je te dis, ouais. Bon, est-ce que tu resterais combien de temps bloqué?
4: 2 ans.
3: Ah.
1: Non, pas 2 ans. Attends, s'il te plaît, là.
3: Je pense, je sais pas, peut-être 3 jours maximum, hein. Parce qu'il y a le phénomène de déshydratation. Si tu bois pas, t'as aucune aide, c'est pas possible.
1: Hein. Oui.
5: On accueille Dino au standard.
1: À la place.
5: Dino, à la place de personne, c'est un Belge.
0: Bonsoir.
4: Bonsoir Dino.
6: Bonsoir à tous.
0: Ça va?
1: Bonsoir.
6: Ouais, elle est encore là, Casimir? Parce qu'entre Dino, je voulais la saluer, quoi.
3: Bon, pas grave.
1: Non, mais Dino, ouais. Dino, c'est pas le débat sur les Casimir, d'accord?
4: Allô, c'est Casimir.
0: À propos de Casimir, j'en ai un chez moi.
6: Ça va bien.
4: Tu veux nous faire le bloubi boulga?
1: Dino,
2: allez, on y va.
4: Bien volontiers.
3: Allons-y.
1: Donc, Dino, s'il te plaît.
6: Oui, je t'écoute, Gérard.
1: Tu réponds à la question, merci.
6: Alors, la question, c'est si on avait déjà été coincé dans un ascenseur, c'est ça?
1: Ah ben, êtes-vous resté coincé dans un ascenseur, oui.
6: Alors, ça m'est arrivé d'avoir été coincé, mais pas trop longtemps, en fait, juste quelques heures, quoi.
1: Oui, mais combien de temps?
6: Quelques heures, je viens de te le dire, Gérard.
1: Oui, mais quelques heures, ça me dit... tu me dis quelques heures, mais attends, quelques heures, c'est...
3: Ouais, c'est vaste, hein.
1: C'est vaste.
4: Je vois pas qui c'est, Dino.
6: Suffisamment pour avoir faim, encore.
4: Dino Ventura.
1: D'accord. Non, ok. Non, oui, oui, non, mais attendez, s'il vous plaît. On va demander à Serviette.
3: Ouais.
4: Dino, t'es qui?
3: Ben moi,
1: s'il vous plaît. S'il vous plaît. Babar Poirot. Ah, si vous voulez savoir qui c'est Dino, vous allez voir Manu au standard. Il va vous dire qui c'est.
3: Non. D'accord. Les téléphones et les adresses, c'est au standard. Hein.
1: Okay. Hein. Même les numéros de téléphone, c'est au standard.
3: Voilà.
1: Donc, Serviette.
3: Oui.
1: Donc, pour toi.
3: Oui, moi, j'ai été bloqué plein de fois en ascenseur. Mais bon, je reste zen, je panique pas, j'attends.
1: Donc tu vas attendre combien de temps à peu près?
3: J'attendrai le temps qu'il faudra, je chante.
7: J'attendrai.
3: Voilà.
1: Oui. Attendez, s'il vous plaît. On s'amuse pas à chanter. S'il vous plaît.
4: Ça m'est arrivé une deuxième fois. Dans un ascenseur de la TWA entre...
1: Stop. Celui de la TWA, tout à l'heure, tu as retourné à la TWA au standard. Manu, s'il te plaît. T'essayes de savoir qui c'est qui joue avec...
5: Je suis en train.
2: Ok.
1: Sinon, je te remercie.
2: GG, on avait quelques petits pourcentages.
1: Oui, je l'ai là.
2: Ah, d'accord. Bon, tu vas
1: donc,
2: les lire.
1: Alors, sur la première question...
2: Ouais, bah, on va passer directement à la deuxième.
1: Donc,
2: puisqu'on est sur la deuxième.
1: Êtes-vous déjà resté coincé dans un ascenseur? Donc, il y a 58% des gens qui ne sont
2: jamais coincés
1: dans un ascenseur. 40% oui. Et 2% des gens sont restés coincés à l'intérieur d'un ascenseur plus de 3 jours.
2: À l'extérieur,
1: plus de 3 jours. Oui, mais alors moi, les 2% qui me disent qu'ils sont restés coincés à l'extérieur,
2: oui,
1: comme c'est bien marqué, donc à l'extérieur, c'est pas à l'intérieur de l'ascenseur. C'est dehors qu'ils ne puissent pas prendre l'ascenseur.
2: Ah, donc c'est pas à l'intérieur, mais à l'extérieur.
1: Ah oui, mais la question c'est, êtes-vous resté coincé dans l'ascenseur? C'est pas à l'extérieur.
2: Ouais, mais on peut rester coincé à l'extérieur.
1: Mais non, mais non.
0: Mais ça peut être au-dessus aussi.
3: On peut faire dans les deux sens.
4: Coincé à l'extérieur.
1: D'accord.
2: Quelqu'un a déjà été coincé à l'extérieur d'un ascenseur parmi les auditeurs?
1: Qui? Non, mais attendez, s'il vous plaît. Attendez.
2: Chacun votre tour.
1: Attends, Poirot.
4: Ok.
1: On demande.
3: Oui.
1: Est-ce qu'il y a des gens qui sont restés coincés dans un ascenseur? Si oui.
3: Moi?
1: Donc
3: moi,
1: oui, qui?
3: Oui, Poirot. Merle. Dino aussi.
1: Oh non, mais Poirot, s'il te plaît.
4: Mais tu demandes, je réponds.
1: Oui, mais Poirot, pour l'instant, tu vas te calmer.
4: Bon, d'accord, je me calme.
1: Ok. Donc,
3: Fantomètre. Oui, écoute, tout à fait, je suis resté bloqué à l'extérieur, bien à l'intérieur. Donc, il
1: n'y
3: a pas de problème,
1: hein, Gégé. Mais je demande si sur les 2% des gens sont restés coincés à l'extérieur d'un ascenseur plus de 3 jours.
6: Ça m'est arrivé.
3: Ah, mais oui, tout à fait.
8: Moi, oui.
3: Oui, ma semaine.
1: Bon, attendez, répondez pas tous à la fois.
3: Oui, ça m'est arrivé, oui.
4: Ouais, moi aussi.
1: Mon qui, oui.
3: Merle. Banane, c'est Fantomètre.
4: Babar.
1: Oh, attendez, chacun votre tour.
2: Ils comprennent pas.
1: Serviette.
3: Oui, je réponds, c'est
1: Fantomètre.
3: Oui.
1: Serviette, s'il te plaît. Je demande à Serviette maintenant.
8: Bah, une fois, il y avait quelqu'un qui était déjà bloqué dedans, donc j'étais obligée d'être bloquée dehors. Mais ouais, non, pas plus 3 jours. 24 heures.
3: 3 jours.
5: Excusez-moi, les auditeurs. Si vous pouviez éviter de vous parler entre vous et.
3: Ouais, c'est vrai, c'est vrai.
5: Je vous remercie, vraiment, de tout cœur.
1: Bon, alors Serviette, pour toi.
8: Oui, je viens te dire qu'une fois. Il y avait quelqu'un qui était déjà bloqué dans l'ascenseur, donc j'étais obligée d'être bloquée à l'extérieur et j'ai attendu 24 heures.
1: D'accord. Fantomètre?
8: Écoute, Gégé, je t'ai répondu pendant 3 jours. Je suis restée à l'extérieur.
9: 3 jours sans se laver.
1: Non, mais... Punaise, mais arrêtez de balancer des conneries comme ça!
2: Il y a des salles de bain dans les ascenseurs.
4: Bon, Gérard Poirot, il est sérieux, hein?
9: Ah ouais. Là-bas aussi.
8: Non, mais voilà quoi.
9: C'est le dernier qui est arrivé, là.
1: Mm-hmm.
8: Mais à l'extérieur, ben voilà, à l'extérieur, à l'intérieur, il n'y a pas de problème.
1: Mm-hmm. Merle?
10: Ouais, moi je suis restée une semaine.
1: Mm-hmm.
10: Coincée à l'extérieur.
1: Ouais, mais une semaine, semaine. Attends, mais attends. Là, il y a, Fildar.
2: Non, mais je suis d'accord avec toi. Vas-y, réagis, Gérard.
1: Non, non, mais tu voulais peut-être.
2: Non, parce que ça m'a interpellé comme toi qu'elle dise que qu'elle soit restée une semaine dans un ascenseur.
1: Non,
2: ça
1: mais
2: me paraît pas bizarre.
1: À l'extérieur.
2: Ouais, en plus.
1: Non, mais c'est bizarre alors. C'est bizarre ton truc.
8: Une semaine.
9: Moi, pendant un an, mais je faisais le Ramadan. Et GG.
1: Oh, attends, celui qui s'amuse à parler de Ramadan, tu as dégagé, toi. Tu as pas me gonflé.
2: Pas de marque.
9: Quoi, oh.
2: Pas de marque.
1: Dino.
8: Pas de plus, hein.
6: Bah, moi, Dino. Ça m'est arrivé le jour où je suis resté coincé dans l'ascenseur également. Parce que, comme j'étais coincé, j'ai essayé de m'en aller par la trappe qu'il y avait sur le plafond de l'ascenseur. Et il est ouvert, j'ai réussi à sortir, donc j'étais dans la machinerie au-dessus. Mmh. Mais comme j'étais coincé entre 2 étages et que je suis assez petit, je suis un petit dino. J'ai eu du mal à récupérer l'étage du dessus. Mmh. Que je suis resté, on va dire, je suis bien resté 17 heures quand même. Et ben j'ai eu une amende parce que j'avais très envie de chier, je vais le dire franchement.
8: Mmh. Ah ouais.
1: Non, non, attendez, Merle, pantomime tes serviettes s'il vous plaît, laissez-le finir.
6: Ouais.
1: Alors mais attends, tu vois, je vais te couper. Attends, Dino.
6: Ouais.
1: Dino, moi je te coupe. Pourquoi t'as eu une amende?
6: Bah, j'ai eu une amende parce que j'avais envie de chier, j'étais obligé de chier où j'étais dans la machinerie de l'ascenseur.
1: Ah ouais, le
6: syndicat des ascenseurs propres, le SAP, bah,
9: ça c'est du
1: ouais, goût. C'est ça. Ok, c'est bon.
9: Babar.
11: Moi j'ai fait comme le rebelle dans Lorenzo Lamas, j'avais ma moto, j'ai défoncé la vitrine de l'ascenseur.
1: Ouais, ben Babar, tu sais ce que tu as peur? Tu allais défoncer ton lit tout de suite.
11: Non,
1: tu allais défoncer ton lit, comme ça tu vas comprendre. Merci Babar.
9: Poirot.
12: Oui, bah alors moi, ça m'est arrivé aussi une fois, mais si tu veux, c'était dans un vieil immeuble, il n'y avait pas de système de sécurité, et j'avais mis mon bras pour entrer. Et la porte s'est refermée sur moi. Et mon bras restait coincé. Et donc, je suis resté coincé, là, comme ça, dehors, à glander pendant 2 heures.
1: Mm-hmm.
12: Voilà, j'ai dû faire appel à un technicien.
6: C'est qui, là?
12: C'est Poirot.
6: Ah, bah, t'es vraiment un Poirot.
12: Bah, ouais, c'est pour ça. Hein.
1: Qui c'est que. Dino, s'il te plaît, tu te calmes.
6: Ah, excuse-moi.
1: C'est attends, tu permets?
12: Non, mais je redis pas mes origines, hein, Poirot. Allez, on se rend.
1: S'il vous plaît, vous vous calmez. Donc, Poirot, toi, donc, ça t'est arrivé?
12: Ouais.
1: Ok.
12: C'est clair.
1: Donc, on m'a demandé à Tulipe.
13: Bah, moi, comme je te dis tout à l'heure, oui, je suis restée une journée coincée dans un ascenseur.
1: Mais 3 jours.
13: Comment?
1: Plus de 3 jours. Plus
13: non,
1: de 3 jours.
13: Non, pas plus de 3 jours, mais par contre, une semaine, oui.
1: Ah, donc,
2: ah oui, c'est plus alors.
13: Oui, donc c'est plus.
2: Ah oui.
1: D'accord.
8: Et tu faisais comment pour te laver?
13: Bah, c'est.
5: Comme d'habitude.
8: Tu te léchais.
13: C'est vrai que c'est une question.
8: Ouais, d'habitude. Mais Gégé,
1: oui.
8: est-ce que une question à te poser?
1: Oui.
8: Je voulais savoir, imagine-toi cette situation si un jour tu te retrouves bloqué hein, dans un ascenseur.
1: Mmh.
8: Et tu connais la trappe qu'il y a au-dessus, comme nous l'a dit Tino.
1: Ouais, bah, Dino.
8: Est-ce que toi tu le ferais?
1: Est-ce
8: que toi tu monterais sur la trappe pour te dégager?
6: Bah, je lui conseille pas, je suis resté bloqué 17 heures.
1: Bon, Dino.
8: Non, mais.
6: Bah, ça parle de moi, je m'explique.
8: Bah, vas-y, je explique-moi. Est-ce que tu le ferais ou pas?
1: Non, mais Dino.
6: Ouais.
1: Donc moi je peux répondre là parce qu'on me pose une question.
8: Ouais.
1: Moi je peux te dire une chose, que je connais des ascenseurs et à l'heure actuelle pour l'instant tu n'as pas de trappe.
8: Mais c'est au dessus.
1: Non, pas dans tous les ascenseurs. Je suis désolé maintenant. Maintenant, attendez, maintenant avec les immeubles qu'ils construisent, il faut que tu montes carrément sur la terrasse pour pouvoir être décoincé, ou sinon pour que les pompiers aillent un système spécial pour ouvrir les portes et savoir à quel étage est coincé l'ascenseur. Voilà, c'est tout, ça y est.
8: Mais attends, mais j'ai vu ça dans James Bond.
1: Oui, mais attends, Fantomètre.
8: Oui,
1: Fantomètre.
8: Oui.
1: Dans ces cas-là, tu regardes trop de films. Dans ces cas-là, moi, je vais te poser la même question. Est-ce que dans la tour infernale, tu pouvais sortir avec un ascenseur un peu?
8: Oui.
1: Ah oui, alors tu peux me dire comment? Attendez, s'il vous plaît, derrière. Poirot.
12: Oui.
1: Dino.
6: Ouais.
1: Serviette et Merle, vous laissez Fantomette terminer.
14: Ok.
1: Alors vas-y, Fantomette, explique.
8: Tu me parles de quel film? De James Bond ou de La Tour Infernale?
1: Non, La Tour Infernale. Comment que tu peux sortir d'un ascenseur en feu? Sans trappe, comment tu peux sortir d'un ascenseur en feu? Explique-moi.
8: Attendez.
1: Je viens de lui poser une colle.
8: Il y a les cascades.
2: Il faut la décoller maintenant, Gérard.
1: Alors, Fantomette.
8: Ah, GG, là, tu me laisses bouche bée.
1: Ah, bah oui. Moi, bah alors, attends, dans ces cas-là, faut pas trop regarder les films. Parce que déjà, moi, le tour, la film infernale, je l'ai vu. Et les gens, il y en a beaucoup qui sont restés morts dedans.
8: Mais GG, on les a sauvés quand même, non?
1: Non, ils étaient morts. Ils étaient morts brûlés. Ils étaient morts vifs.
2: Nous, on nous a dit que c'était noyé par les pompiers.
1: Non. Non, ça c'est le Titanic.
8: Exactement,
2: ton micro, Sandy, ça ira mieux. Hein.
8: Non, c'est. Voilà.
13: Tu fais pipi dessus, puis après ça.
1: Après ça.
13: Ça éteint le feu.
2: Ah ouais.
5: Excusez-moi, 30 secondes. Oui. On accueille Jérôme à la place de Babar.
8: Bonjour Jérôme.
2: Bonsoir.
14: Bonsoir, je suis dépressif.
8: Bonsoir.
1: Manu. Jérôme, faut pas qu'il se mise à repasser.
2: Tout le temps. Hein.
5: On le dégage tout de suite alors.
1: Non, tu le laisses.
14: Dégage-moi parce que je vais me coucher là, ça me saoule.
1: Va te coucher, bonne nuit. Comme ça va plus te saouler.
14: Bonne nuit, Jérôme.
1: Hop.
14: T'es toujours là?
1: Si oui, avez-vous fait. Faites-vous l'amour pour passer le temps? Ah.
8: Comment?
1: Si oui, si vous êtes resté coincé dans un ascenseur.
8: Ouais.
14: Ben, Gérard Poirot.
1: Non, attends, Poirot.
2: T'as une explique.
1: Donc je reprends la 2. Êtes-vous déjà resté coincé dans un ascenseur? Tout le monde a répondu que oui pendant sur la deuxième.
8: Ouais.
1: Donc la troisième, si oui, faites-vous donc l'amour pour passer le temps. Si vous êtes avec par exemple je sais pas qui c'est qui disait qui était coincé avec une fille.
14: C'est Poirot.
1: Donc, Poirot. Donc, oui. Est-ce que tu faisais l'amour avec la personne que tu étais coincé dedans?
14: Non, je l'ai sodomisé. Attends, je t'explique. La sonnette, elle marchait pas.
1: Mm-hmm.
14: Le seul moyen d'avertir quelqu'un, c'était de pousser des gros hurlements. Si tu veux, on n'y arrivait pas. Et le seul moyen, c'était que je la sodomise.
1: Non, mais attends, Poirot.
14: Oui.
1: Avec par exemple.
14: Poirot, c'est bien été, quoi.
1: Non, mais, s'il te plaît, Poirot.
14: Oui.
1: Là, c'est pas le. Tu veux, si tu veux jouer comme ça, dans ce cas-là, moi, je vais passer à une autre personne.
14: C'est la réalité.
8: Non, mais. Y a pas assez de place, hein.
14: Mais ouais, c'est un grand ascenseur, merde. Il y avait vachement de place.
8: Non, mais ça dépend de la surface, alors.
1: Mm-hmm.
2: Et justement, j'ai une question sur Minitel de Navet qui habite dans le 75 qui dit: Gérard et les auditeurs, est-ce que vous pensez que rester bloqué dans un ascenseur est un symbole érotique?
1: Bah justement, la question elle est là, est-ce que vous faites l'amour pour passer le temps?
2: Ouais, bah oui. Non mais justement, c'était une réaction du Minitel.
1: Oui, mais
2: est-ce que c'est érotique si vous faites l'amour dans un ascenseur, est-ce que c'est érotique?
1: Bah oui.
2: Est-ce que c'est un endroit érotique?
1: Ouais, mais s'il y a plusieurs personnes avec vous, comment vous allez faire devant tous les gens?
2: Ah oui, ouais. C'est vrai.
1: Donc la question est là. Oui. Donc Dino.
15: Ouais. Bah ouais.
1: Ouais, d'accord. Dino,
15: je peux t'expliquer mais
1: Non mais Dino. Pas... Dino, ouais. Si c'est pour me dire dans ces cas-là, moi je vais te dire ouais, tu vas aller voir Manu pour qu'il travaille un peu plus au standard, d'accord?
15: Ok, excuse-moi Gérard, j'enchaîne tout de suite sur mon anecdote alors.
1: Ah non, bah alors là, non, Dino...
2: Ah, il est une anecdote,
15: Dino. Je te réponds à ma question, ça m'est arrivé, faut bien que je te raconte.
1: Mais attends, vas-y. Moi les anecdotes, si c'est pour... Ah non, mais attends Dino, s'il te plaît.
15: Ouais.
1: Si c'est pour avoir un mec... Pendant toutes les semaines, pendant les débats, c'est le deuxième, qu'on s'amuse à avoir des anecdotes, le débat ne va pas avancer.
15: Bon, bah alors, je vais pas donner d'anecdotes, je vais raconter une histoire.
1: Voyons, après une anecdote, c'est une histoire, et après, ça va être un poème.
15: Bon, alors,
8: oui.
15: Les poèmes, je préfère te les laisser, Gérard, malgré qu'on ne t'entend plus vraiment en faire.
1: Ouais, ben ça, pour l'instant, vous allez m'entendre X temps sans faire quand vous allez vous calmer, quand je vous pose des questions et que vous allez me répondre correctement.
8: Moi, c'est un poème, sur l'ascenseur, hein.
1: Ouais, bah moi, les poèmes sur les ascenseurs, je peux en faire très bien chez moi rapidement.
8: Bah vas-y, j'ai
1: improvisé. Pour l'instant, vous répondez aux questions, c'est tout.
15: Ouais, donc, bah c'est ce que je veux faire.
2: Donc, Dino, vas-y, raconte toute ton anecdote.
15: Ah, merci. Ouais. Et ben en fait, c'est le jour où je suis resté bloqué plusieurs heures dans l'ascenseur. Comme je commençais à trouver le temps long et que j'étais avec ma chienne, Labrador, et ben disons que j'ai assouvi mes pulsions sur ma chienne. Et depuis, je le fais environ deux fois.
1: Non, mais attends, Dino, tu crois... Dino. Tu crois que tu vas faire ça avec un animal?
15: Bah, je l'ai fait, ouais, avec ma chienne, ouais, pas de problème.
1: Bon, d'accord. Ok. Merle.
15: Pour ceux qui aiment les poils, d'ailleurs, c'est génial.
1: Oh, c'est bon, oui, s'il te plaît, merci.
8: Oui.
1: Merle.
8: Moi, j'aimerais bien rester coincé avec toi dans un ascenseur.
1: Non, mais attends, pour un sang.
8: Non, j'aurais peur. Hein. Ah non, moi, j'ai pas peur. Hein.
1: Ah bon?
8: Non.
15: T'as un cache-nez?
8: Tu veux bien?
1: Non, bah, ça reste à désirer.
14: J'ai 2 secondes.
8: C'est vrai, Gérard?
1: Ça reste, ça laisse à désirer, ça dépend dans quel ascenseur que tu te situes.
8: Eh ben, à Paris.
2: Mmh. Ah, bah oui, bah, Paris, oui.
1: Voilà. Ouais, d'accord. Okay.
8: D'accord.
1: Donc, t'es d'accord, Gérard? Bon, on verra.
2: Bah, qu'est-ce qu'elle va dire, ta copine, là?
8: Mmh.
1: On va demander à Fantomètre.
8: Oh, c'est pas grave, ça.
16: Oui?
1: Comment?
2: Si, comment, si, c'est merde? Grave, c'est grave, c'est grave.
8: Hein?
1: Comment, merde, j'ai mal entendu?
8: C'est pas grave.
1: Ah bon? D'accord.
2: Bah, vous aviez qu'à le faire à trois.
14: GG,
1: pourquoi pas? Non, tu laisses Fantomètre maintenant.
8: Oui, eh bien, GG, tout à fait, je l'ai fait avec Michael Douglas. C'était très bien.
1: Bon, Fantomètre.
8: Oui.
1: Entre ton truc.
8: Quoi?
1: De Michael Douglas et puis l'autre, là, tu commences à me les gonfler.
8: J'espère
1: que les 6 dernières questions, tu n'as pas essayé d'inventer un nouveau nom.
8: Non,
1: d'accord?
8: Bah, non, GG.
1: Stop, merci.
8: Donc, oui,
1: on accueille. Stop, Fantomètre, s'il te plaît!
8: Oui?
1: Merci!
5: Non, c'est pas grave, il n'y avait pas besoin de crier. On accueille Crevette.
17: Bonsoir, c'est Crevette.
8: Bonsoir, Gérard.
14: Bonjour, bonsoir, Crevette.
17: Bonsoir.
8: Bonsoir, Gérard.
1: Bonsoir, Crevette.
14: Est-ce que oui, ça frétille, les crevettes?
17: Comment?
14: Est-ce que ça frétille?
17: Ah, ça frétille. Oui, bon, Gérard, j'étais au standard. Tu peux me passer me dire la question, s'il te plaît?
1: Non, mais. Tu vas répondre, ben.
17: Oui,
1: je vais
17: mais il me faut une question pour répondre.
1: Donc, t'as entendu la deuxième?
17: Non, pas du tout, Gérard.
1: Ah ouais, mais alors là, je vais pas te répéter les deux questions.
17: Parce que je viens d'appeler, là, j'ai fait le 0800.
1: Ok, bon, alors êtes-vous resté coincé dans un ascenseur?
17: Oui.
1: Donc, il y a un statiste, j'ai un truc sous les yeux, donc plus de 3 jours.
17: Oui.
1: Donc, je pense que toi, c'est quoi?
17: Non, moi, je suis jamais resté coincé dans l'ascenseur. Par contre, il y a 3 potes à qui c'est arrivé, ils sont restés coincés dans un ascenseur. C'était dans une bibliothèque.
1: Mmh. D'accord. Ok. Donc, maintenant, si oui, faites-vous donc l'amour pour passer le temps?
17: Avec une nana?
1: Bah oui.
17: Parce que.
15: Pas forcément.
17: On l'avait fait ensemble.
1: Mais, comment?
17: Ouais, avec une nana, ouais, je ferais bien, ouais. Si elle est consentante.
1: Ok.
15: Voilà. Et si t'as que ton chien comme moi?
1: Bon, celui qui s'amuse à dire tu tapes ton chien.
14: Et si elle est con et qu'elle sent pas?
1: Non.
17: Et ça tombe bien parce que mon chien a pas de dents, donc c'est bon.
14: Gérard, deux secondes.
1: C'est qui?
14: C'est Poirot, je peux te poser une petite question?
1: Vas-y, vite.
2: Rapide.
1: Bon, parce qu'il reste Serviette à répondre, là. Ouais, Serviette et Tulipe. Vas-y.
14: Je peux te poser une question. Bon, maintenant que t'es...
1: Vas-y.
17: Salut, Poirot.
14: Salut. Est-ce que t'accepterais, est-ce que ça te ferait plaisir de rester coincé dans un ascenseur avec elle?
1: Ah, ça, c'est une question que...
14: Je te répondrai pas.
8: Bon,
14: ben, on connaît.
8: On connaît la chanson.
1: Serviette.
18: Ouais, moi, je fais pas l'amour, je chante.
1: Non, mais Serviette.
8: Oui.
1: Attendez, s'il vous plaît, ceux qui s'amusent à appeler les gens, vous allez dégager au standard, vous allez voir Manu. Parce que ça commence à bien faire depuis tout à l'heure. J'entends des gens qui se disent, Poirot et ceci, cela. Alors, ouais. Vous allez voir au standard et ça va être bon, hein.
14: Ouais, mais j'aime pas qu'on m'appelle, c'est Poirot.
17: Pardon.
1: Bon. Serviette.
18: Oui. Bah, je te dis, je chante, je fais pas l'amour.
1: D'accord.
18: Mais pourquoi? Parce que, bah...
1: Fantomètre, s'il te plaît, si tu veux faire les débats à ma place, tu veux...
18: Non, mais
1: Fantomètre, s'il te plaît. Fantomètre, si tu veux faire mes débats à la place, tu demandes à ma... Attends, Fantomètre, si tu veux faire mes débats...
2: Chut, Gérard.
1: Tu viens voir Max, tu lui présentes tes thèmes et tu fais les débats, d'accord?
18: Oui, chef.
1: Mais tu réponds pas à ma place.
2: Voilà.
1: Ok.
2: Cassé.
18: Oui, chef.
1: Donc, Fantomètre, pourquoi? Serviette.
18: Non mais excuse-moi chef, mais je posais la question à
1: Serviette. Ouais mais je suis très bien, je suis assez grand de lui poser la question moi-même, d'accord?
18: Vas-y, ouais.
8: Je chante.
1: Serviette, pourquoi?
8: Je chante parce que ça fait passer le temps.
1: Mmh. Oui mais pourquoi?
8: Parce que ça fait passer le temps, comme ça le temps passe plus vite.
1: Mais attends, je te demande pourquoi que ça te fait passer le temps? Alors, mais t'es bouché ou quoi?
8: Je comprends rien. Ça fait passer le temps de chanter, c'est tout.
1: Bah ouais, si t'es toute seule, tu as chanté dans un ascenseur.
8: Bah exactement, si je suis bloquée, je chante.
18: Bah pourquoi pas si elle est chanteuse.
1: Ok, Tulipe, pour toi?
13: Non, j'ai jamais eu l'occasion de faire l'amour dans un ascenseur.
1: Pourquoi? Et pourquoi?
2: Pourquoi?
13: Bah parce que j'étais toute seule.
16: Mm-hmm. Ouais, mais pourquoi?
13: Bah, mais j'ai jamais eu l'occasion de faire l'amour dans un ascenseur.
18: Bah ouais, mais pourquoi?
13: Bah parce que j'étais avec personne.
18: Bah pourquoi t'étais toute
1: mais
18: seule?
1: Mais pourquoi qu'elle était toute seule? Parce qu'il y avait personne dans l'ascenseur, c'est tout, c'est clair et net.
2: Bah pourquoi?
1: Bah s'il y a personne, si elle est toute seule, elle va pas faire l'amour avec.
2: Mais non, mais pourquoi il y avait personne dans l'ascenseur?
13: J'étais juste avec ma petite peluche, c'est tout.
1: Voilà.
18: Ouais, mais pourquoi t'étais seule? Pourquoi?
2: Non, pourquoi il y avait personne?
18: Voilà.
13: Bah parce qu'il y avait personne.
18: Qu'est-ce qu'il y a, Gérard?
2: Bah
18: c'est logique, hein.
5: Gérard.
18: Bah non, c'est pas logique.
2: Gérard.
5: Ouais, Gérard, qu'est-ce que tu veux dire, fantomètre? Mais je vois pas pourquoi.
18: De quoi?
2: Gérard. Gérard. Qu'est-ce qu'il y a, Gérard?
5: Explique.
2: Ouais. Non, mais explique, Gérard.
5: Explique.
1: D'après ce que j'ai, si oui, faites-vous par l'amour pour passer le temps. Donc j'ai 70% qui disent oui, surtout si on obligeait...
2: Oublier.
1: Si on oubliait leur montre. Là, je vois pas du tout le truc.
2: Bah si,
1: non, parce que... Non, parce qu'ils sont décédés. Alors là, tu vois, ça c'est vraiment un truc con.
2: Bah ouais, mais c'est des statistiques. Hein.
1: Et des gens font l'amour dans un ascenseur, mais qui n'est pas en panne. Alors là, je vois pas du tout le
19: mais
1: truc.
19: Mais si, parce que regarde, Gérard, 70% répondent oui, surtout quand ils ont oublié leur montre. C'est-à-dire que, comme ils veulent faire passer le temps, mais qu'ils ont pas leur montre, ils font l'amour.
18: Pourquoi?
19: Tu vois?
1: Mais pourquoi?
19: Bah parce qu'ils ont pas leur montre.
1: Bon. C'est pas grave. On va passer à...
19: Ah si, c'est grave. Ils ont pas leur montre.
1: Alors, auriez-vous des fantasmes?
19: Et on va mettre un disque, hein.
1: Avec un réparateur d'ascenseur. Donc si vous voulez nous appeler, vous pouvez toujours nous appeler au 0803 08 5000 et 0870 5000, et toujours le 3615, code Fun Radio, rubrique direct. Et là on va s'écouter Ricky Martins avec Une Dose Stress. Et j'espère que Fiddler, tu ne t'es pas trompé comme tout à l'heure pour mettre du Claude François Alexandrie et Alexandra. Merci. Wepa
20: Une Brasile Maya.
1: C'était Ricky Martin, ça va que...
18: Oh,
1: s'il vous plaît.
21: Coca-Cola.
1: Merci.
2: Je me suis pas trompé, Gérard, alors.
1: Non, pour une fois.
2: Ouais, c'est cool.
1: Pas par rapport à tout à l'heure. Donc là, vous venez d'écouter Ricky Martin avec Une Dose Stress. Et donc, il est 3h22. Donc, si vous voulez encore nous appeler, il vous reste encore pas loin de...
21: Une demi-heure.
1: Une petite demi-heure encore.
5: D'ailleurs, Gérard, en parlant d'appeler, il y a Calimero qui nous a appelé, qu'on accueille tout de suite.
1: Oui, ah, à la place.
22: Bonsoir tout le monde.
18: Bonsoir.
5: C'était à la place de Jérôme.
22: Bonsoir.
1: Alors, non. Salut, non, Jérôme, c'était Crevette. Alors,
5: non, Crevette, c'était Babar. Tu ne suis pas le débat, Gérard.
1: Ah bon?
22: Je suis là, moi.
1: Ok, quel numéro?
22: Ouais, salut.
18: Ça va?
22: Oui.
1: Ok, tu restes poli, s'il te plaît? Merci.
22: Alors, vas-y, enchaîne ta question, Gérard.
1: Non, mais auriez-vous des fantasmes avec un réparateur d'ascenseur?
18: Ah oui.
1: Donc, on va demander à...
22: Crevette.
1: À Serviette.
18: Oh. Ouais.
1: Non, mais attendez, mais 5 minutes, les mecs.
22: Ok.
1: Je peux prendre dans l'ordre que je veux.
22: Ok, ah bah,
1: tiens,
22: pas de problème.
1: Ah bah, tiens, Poirot.
2: Fais le malin.
1: Fais le malin, maintenant, vas-y.
22: Quoi?
1: Bah, vas-y, fais le malin.
22: Mais j'ai rien dit, moi.
1: Eh ben alors, quel numéro?
22: Ouais, alors le réparateur, s'il a un beau bleu de travail, ouais, à fond.
1: Ok. Mais c'est... Non, mais Fildar, s'il te plaît.
2: Attends, c'est pas moi?
1: Non, mais celui qui s'amuse à l'enregistrer, qu'il repasse mal aller.
22: Bon, Tony, arrête tes conneries, merde.
1: Dino.
22: Ouais. Bah je réponds à la question alors.
1: Bah oui.
22: Bah je sais pas, depuis tout à l'heure tu parles et...
1: Enfin, bah vas-y.
22: En fait, suite à quand je suis resté bloqué dans un ascenseur, j'ai décidé de faire des... Eh mais arrêtez de chanter là, je suis en train de parler.
21: Ouais, un peu de respect.
22: Ouais, merci. Donc, en fait, je me suis voué à fond dans la réparation d'ascenseurs.
2: Mmh.
22: Et j'étais réparateur d'ascenseurs pendant 6 mois.
21: Ça paye bien en plus.
22: Parce que j'ai été viré quand ils avaient vu, si vous voulez, la société protectrice des ascenseurs. Quand ils ont vu mon nom en tant que réparateur, alors qu'ils avaient vu que j'avais chié dans un ascenseur, ils m'ont viré.
1: Ouais, ouais d'accord. Dino, si c'est pour rester pendant un quart, pas loin de 2 minutes, à dire tes conneries comme ça, j'aurais préféré que tu t'absentes.
22: Quoi, attends, je
21: Dino parle, non, mais sérieux.
22: Dino,
1: Gérard. Poirot.
21: Oui.
18: Ah, d'accord.
1: Non, s'il vous plaît.
21: 6 minutes.
1: Non. Il y a pas, je te mangerai nu, là, d'accord.
21: Bonjour à Aurélien et à ses copains.
1: Poirot, bonne nuit.
21: Non, mais j'ai rien dit, arrête.
1: Ça commence à bien faire avec je te mangerai nu.
21: Non, j'ai rien fait, moi, Poirot. Tu m'as interrogé. Je veux répondre à la question.
1: Bah, tu réponds, c'est à ton tour.
21: Bon, alors je voulais dire que j'ai aucun fantasme sur les réparateurs d'ascenseurs. Surtout que dans mon pays, là, dans ma ville, on les surnomme les Tispoons. Et si tu veux, c'est vraiment une sale gueule et on les aime pas du tout. C'est pour ça, quoi, j'ai aucun fantasme.
1: Ok. Merle ?
18: Ben moi, ouais, effectivement, j'ai des fantasmes sur les réparateurs d'ascenseurs, surtout s'ils s'appellent Gérard.
1: Par hasard.
18: Hein ?
1: Ben,
18: la fois, si je suis amoureuse de lui. Hein.
1: Non, mon cœur, il est déjà pris. Alors, donc, tu vas te calmer, s'il te plaît.
21: Par moi.
18: Hein ?
1: Merle, tu vas te calmer, tu vas arrêter de dire que t'es amoureuse de moi, d'accord ?
18: Je tente ma chance, hein, Gérard.
1: Mais de toute manière, ta chance, tu l'auras pas avec moi.
18: Si, je l'aurai.
1: Non, tu l'auras pas.
18: Si, je vais venir.
1: Bon, là, tu viens quand tu veux devant la radio.
18: Je vais venir, coincé dans l'ascenseur.
1: Ouais, moi, je vais venir,
2: pas d'ascenseur.
1: Moi, y a pas d'ascenseur
2: à la radio. On t'a eu.
1: Y a pas d'ascenseur.
18: Dans les toilettes.
1: Ouais, moi, je coince entre deux portes. Hein.
18: Tu ouvres ta braguette.
1: Pointomètre.
18: Oui. Qu'est-ce que j'allais dire? Ah oui, oui, tout à fait. Ça m'excite les mecs qui portent des blouses.
1: Mmh.
18: Voilà.
1: Et pourquoi?
18: Comment?
1: Pourquoi?
18: Non, parce qu'ils sont beaux, ils sont musclés. Mmh.
1: Ah ouais.
21: Voilà. Un pharmacien, par exemple, ça t'excite?
18: Comme Gérard. Comment?
21: Un pharmacien, ça t'excite?
18: J'ai pas compris.
1: Un pharmacien, les oreilles, c'est comme le cul, ça se lave!
18: Non, pas un pharmacien, juste ceux qui ont la blouse bleue.
22: J'ai les camisoles.
1: Serviette.
18: Ouais. Moi, si c'est un grand blond d'1m84, ouais. M'excite.
22: Ah, je suis là.
1: Bon, attends, un grand blond d'1m84?
18: Ça arrive.
1: Bon, ouais, ça y est, là, celui qui met de la musique de merde.
21: Manu,
1: s'il te plaît.
0: Je suis en train de chercher, Gérard. Mais je sais pas d'où ça vient, c'est là le problème.
2: Manu.
1: Ah, mais ça commence à bien faire, celui-là.
0: Je sais bien, mais je cherche.
1: Donc, serviette, quoi? Donc, c'est un mec d'1m84?
18: Par exemple.
1: Ok, et puis, qui c'est qui me reste?
21: Crevette.
1: Non.
21: Crevette, mais si. Qui frétille. Crevette.
1: Attends. Comment que ça se fait qu'on a crevette alors?
0: C'est normal.
1: On
0: a poireaux, crevette, calimero, dino, merle, fantomètre et serviette.
21: Voilà. Et là, c'est crevette.
1: Ouais, alors crevette, vas-y.
21: Non, c'est pas trop mon truc. Mais non.
1: Celui qui s'amuse à mettre ça commence à me gonfler.
21: Ouais, Gérard.
1: Oh, s'il vous plaît!
21: Gérard.
1: Oui. Mais c'est pas de ma pote, crevette, c'en est un qui s'amuse. Alors vas-y, crevette.
21: Ouais, moi c'est pas trop mon truc, mais s'il a de belles fesses et une belle clé à molette, ouais.
1: D'accord. il nous reste quelqu'un quand même, Manu.
2: Tulipe.
1: Et la tulipe?
2: Elle est où, tulipe?
3: Je suis là.
2: Ah bah elle est là.
22: C'est plutôt un chou-fleur. Hein.
1: Le chou-fleur il t'emmerde.
18: C'est un pissenlit.
21: Une patate.
2: Alors tulipe, vas-y, réponds, tulipe.
3: Non, j'ai aucun fantasme avec un réparateur.
2: Pourquoi?
3: Parce que j'ai aucun fantasme avec les réparateurs, ça m'excite pas du tout.
1: Non, mais attendez, laissez-la, elle vous dit non.
22: Pourquoi?
1: Elle vous dit non. Moi, dans ces cas-là, je vais lui demander, si un jour...
2: Non, c'est l'insert, j'ai coupé les auditeurs pour que tu poses ta question.
1: Donc, si un jour... t'as un problème avec, un réparateur d'ascenseur qui est du côté de la radio et qui te plaît, tu fais quoi?
2: Ah oui, question piège.
1: Piège, hein.
2: Ah, tulipe, là, t'es mal barré.
0: Ah là, c'est clair pour répondre. Hein.
3: On verra s'il est assez mignon, pourquoi pas.
1: Ok.
0: Et si, par exemple, il porte un t-shirt XL
2: ou une moustache?
4: Là, je suis partante.
7: Ah, c'est okay. Rare.
1: Comment ?
7: Je suis jalouse.
1: Et bon, bon attends, Merle. Merle, comment je veux dire...
7: Hein ?
1: Merle, si t'es jalouse, je vais te dire une chose, tu te calmes, ok ?
10: Non, tu... Eh, GG,
1: oui.
10: Tulipe, elles sont pas là.

0: Gérard Pugino, tu peux poser mais ta non, deuxième question.
1: Non. Maintenant, je vais vous dire à peu près le truc que j'ai sous les yeux. Il y a 38... Oh
2: vas-y, Gérard, pose les statistiques.
1: Il y a 38% des gens qui ont été interrogés qui ont dit oui pour jouer avec son gros câble et ses poulies. Attendez, au lieu de vous marrer comme des pétasses, là, derrière, merci.
3: Et où tu tiens, mongolien ?
1: Attends, si t'es pas content, toi, la pétasse, tu vas te faire foutre.
2: Bah là, t'es cassé. Hein.
1: Alors, je vais te dire une chose que... Malpony, moi, je t'emmerde.
2: Ouais.
1: Ok ?
0: Et
3: pourquoi ?
1: Merci à la nana qui est... Donc non, elle préfère se mettre directement à l'ascenseur, ça c'est pas mal. Les 10% n'ont pas écouté la question. Or ça, les gens qui sont...
2: Non, mais ils sont bêtes les gens.
1: Non mais ils sont complètement contre. Manière, moi je vais pas continuer à lire leur saloperie.
2: Non, c'est pas grave s'ils sont bêtes, Gérard. C'est pas
4: la réponse des gens dans la rue. Hein. Bah ouais, si ils sont bêtes, on n'y peut rien, nous. Hein.
1: Donc, la cinquième... Preniez-vous l'ascenseur ou un escalier ?
3: Pardon ?
0: Preneriez-vous ?
1: Prenez-vous l'ascenseur ou plutôt l'escalier ?
2: T'entends rien ? Sandy, y a un problème ?
3: Allô ?
2: Oh merde ! Merde,
0: chut ! Ah. Merde, Sandy.
2: Philippe. Mais non, c'est
4: non,
2: Philippe.
4: Non, connerie.
2: Je me suis trompé.
4: C'est Philippe.
2: Donc tu peux répéter la question ?
1: Alors, prenez-vous l'ascenseur ou plutôt l'escalier. Bon alors
2: répondez, réveillez-vous les auditeurs. Oh.
1: Voilà.
2: Comment Gérard
4: ah non, ils sont bien dressés là, ils attendent que Gérard leur demande.
2: Gérard, répète plutôt. Hein.
1: Poireau. Oh, tu me le dégages lui, allez.
2: Allez, tu le ramènes dans le panier.
1: Alors lui, il va aller chercher ses pommes de terre pour faire sa soupe demain.
4: Ouais. Cassé.
5: T'as oublié les carottes.
0: Je peux répondre.
1: Quel numéro ?
0: Ouais, alors, GG, le problème, c'est que chez moi, c'est très compliqué. Alors déjà, faut prendre un ascenseur qui descend.
3: Uh-huh.
0: Et après, t'as quand même 5 étages à faire avec un escalier en colimaçon uh-huh. de travers, quoi.
1: Ouais, alors, tu connais le... Comment ? Non, tu vas pas repasser au standard, donc avant que Dino, Crevette, Merle, Fantomètre, Serviette et Tulipe répondent. Donc, est-ce que tu connais la petite blague ?
3: Non.
0: Non, vas-y.
1: Qu'est-ce que... Alors, surtout...
4: On va tous rigoler, hein.
1: Non, ça, tout le monde... Comment ?
0: Fais-nous rire.
3: Vas-y.
1: On va demander à Tulipe, parce que je pense qu'elle l'a jamais entendu. Donc, non, mais tu peux me les mettre tout cela pour qu'ils écoutent.
3: Raconte-la, Tulip, si tu l'as jamais entendu.
1: Alors, qu'est-ce qui est vert, qui monte et qui descend ?
2: Ah, alors ?
0: On est au cul de Tarzan.
5: La petite bébête.
0: Je sais pas, un lombric dans le derrière de Gégé ?
1: Non. punaise, mais arrêtez vos conneries, qu'est-ce qui est vert, qui monte et qui descend ?
4: Ah, il avait pas tort, hein.
2: Je sais pas, un petit poids dans un ascenseur ?
1: Voilà !
2: Ah, bah voilà, alors les auditeurs.
3: Elle est bonne !
1: Ouais, elle est à chier ! Qu'est-ce qui est orange ?
0: Un coton-tige.
2: Non.
1: Alors toi, tu as dégagé.
2: Ouais. Ah, c'est pas grave.
1: Qu'est-ce qui est orange et qui se prend avec un économe et qu'on mange pour être aimable dans un ascenseur ? Non.
3: C'est
1: orange ? Non.
4: Je crois qu'il vient de l'inventer, celle-là. Hein.
5: Ouais. Des carottes.
1: Voilà.
2: Ouais.
1: Oh. Des carottes, comment ? Allô ?
4: Non, râpé.
5: Ouais, des carottes râpées.
1: Ouais, mais qui c'est qui a été lui soufflé ?
4: C'est moi ?
1: Ouais, fallait pas.
4: Ah, pardon.
2: Bah non, Manu.
3: Putain, on a pas cherché. Là.
4: Pardon, excusez-moi.
1: Vrai, non, allez, on reprend.
2: J'ai d'ailleurs sur Minitel, une petite pause Minitel.
1: Ouais.
2: Il y a pas mal de connectés, toujours Gestapo qui est super sympa. Il y a aussi Steph. Gestapo, un fan de fun. Et il y a Steph qui dit que Gégé est un grand comique et qu'il aimerait que tu fasses plus souvent des blagues.
3: Ouais.
4: Ah là, il a raison sur ce point.
1: Donc, on va demander à Dino.
0: Enfin. Yes.
6: Bonjour, Dino.
0: En fait, moi, Gérard, je prends plus que l'escalier parce que je boycotte les ascenseurs suite à ce que la compagnie générale m'a renvoyé. Non, c'est pas bien, ça.
1: Okay.
0: Ça y est.
1: Non mais attends, Dino, c'est pas à toi que je dis ça y est, c'est celui qui te coupe la parole.
0: Merci, Jean.
4: Devant ton micro.
6: C'est quoi la question ?
1: C'est quoi la question ? Tu vas aller, celui qui demande c'est quoi la question, tu vas aller voir Manu au standard, s'il te plaît, merci.
4: Mm-hmm. Oui, donc, il peut pas me voir, on est au téléphone.

0: Comète ?
1: Pardon.
2: Oui. J'ai pas fini, Gérard.
0: Non, mais je t'écoute.
2: Ah, merci. Eh ben, comme je t'ai dit, comme j'étais renvoyé, moi, maintenant, je boycotte les ascenseurs. Et ça me pose énormément de problèmes, parce que maintenant, je suis laveur de carreaux. Et quand je travaille sur des grandes tours, des immeubles, bah, faut que je me tape des vingtaines d'étages à pied.
0: Oui, mais il y a des appareils... Non, mais attends, il y a quand même des appareils pour laver les ascenseurs. D'accord.
3: Il y a des ascenseurs pour laver les carreaux, c'est ça?
0: Voilà. Bah, non, mais il y a des... Non, mais il y a... Non.
2: Même les extérieurs...
0: Non, crevette. Crevette.
4: Oui, oui.
0: Donc, attends, je te réponds.
4: Oui.
0: Donc, c'est toi qui as dit que tu boycottais les ascenseurs
3: non,
0: parce que...
3: Non, c'est Dino,
0: Dino.
2: Ouais.
0: Donc, je te réponds. Donc, il y a des appareils maintenant pour laver les carreaux.
2: Mais t'as pas compris ce que je t'ai dit.
0: Non, mais je comprends rien. Dis carrément que je suis con, ça vaudra mieux.
2: Ouais.
0: Ok.
3: Allez, dis-le.
2: Ça ira plus vite. Ouais. Non, j'oserais pas. Il va se vexer.
4: Allez, vas-y.
0: Donc, crevette.
4: Oui, moi, j'ai peur des escaliers.
0: Et pourquoi?
4: Parce que je me suis cassé la gueule quand j'étais gamin dans un escalier.
0: Non, mais attends, crevette.
4: Mais c'est vrai.
0: Crevette, tu réponds correct. Crevette, s'il te plaît, tu réponds. Dépêchez-vous parce que là il me reste. Non, allez, bon, ça y est, c'est tout. T'as peur des ascenseurs, c'est tout?
3: Non, des escaliers.
4: Oh, je peux même pas répondre. J'ai un peu peur des ascenseurs, mais un peu moins que les escaliers. C'est
0: d'accord. Merde.
5: Oui, mon amour.
0: Tu restes poli. Non, je suis pas ton amour, d'accord? Tu restes poli, s'il te plaît, merci.
5: D'accord, poli.
4: Tu restes poli.
0: Pardon.
3: Ah bah c'est joli ça. Ah bah après avoir dit d'être poli, ça c'est sympathique.
4: Moi ça fait 3 mois que je rentre à l'antenne et à chaque fois je me fais engueuler.
0: Ouais. Ouais, bah attends, moi je peux me permettre parce que c'est mon émission, je fais ce que je veux.
3: Et moi je peux, Gérard, j'ai une dérogation?
0: Non.
3: Oh s'il te plaît.
5: Ah si.
2: Allez, pour Manu.
5: Non, t'es pas ça.
0: Bon, vas-y, fais là ta dérogation. Voilà, c'est bon. Ouais, merde.
5: Oui, mon chéri.
0: Non, il n'y a pas de ton chéri, d'accord?
5: D'accord, mon canard.
4: C'est bien.
0: Moi tout à l'heure, moi je vais te poser une question, merde.
5: Merci. Comment tout ça?
4: Alors, Gérard, bouge pas, je te... Sous la table.
0: Eh hey, merde, à force de dire mon poussin, mon chéri, t'es jamais resté coincé à poil dans un ascenseur, toi?
5: Oh bah si, je suis resté coincé avec toi.
0: Oh non, pas avec moi, parce que je connais pas.
5: Rappelle.
0: Merci. Fantomètre.
5: Oui. J'allais dire un truc, mais...
0: Bah oui, ben, tu réponds à la question.
5: C'était quoi la question, José, excuse-moi?
0: Oh non, mais tu te fous de ma gueule ou quoi, là? Tu prends le train.
5: Non, mais sérieusement, c'était quoi la question?
0: Prenez-vous l'ascenseur ou plutôt l'escalier?
5: Moi, je prends tout le temps l'escalier, c'est pour me muscler les mollets.
0: D'accord.
5: Pour entretenir ma forme physique.
0: Ok. Voilà. Serviette.
5: Moi, je prends plutôt l'escalier, plus tard l'ascenseur.
0: Ok. Donc, êtes-vous... téléphonez-vous d'un ascenseur ou autre ou mon charge? Attendez, il y a Tulip qui a pas répondu, pardon.
3: On l'avait oublié.
5: On s'en fout.
6: Oui, donc...
0: attends, merde, tu dégages, moi je
5: sens...
0: Voilà, merci.
3: Ah, bien, Manu, pour une fois.
0: Merci, Manu.
3: Sur le coup
0: Manu.
3: Numéro 1, merci.
7: Tu vas peut-être rester dans l'équipe.
3: Merci.
0: Merci, Manu.
6: Non, moi, je préfère pas prendre l'ascenseur, vu que j'ai peur des ascenseurs, alors je prends toujours les escaliers.
0: Attention, celui qui recommence, parce que ça va faire comme avec Merle.
3: Oui, attention, mais Gérard, je viens de me poser... J'ai un énorme problème. Admettons que Tulip dise une connerie énorme. Comment je fais pour la mettre...
7: Pour la saper.
3: Pour la dégager.
5: Tu fais une tarte dans la gueule.
4: Faut d'abord la loger.
3: Oui, ça, je pourrais tout faire, mais comment je fais, Gérard?
0: Non, je demande en face de moi, là-bas.
7: Eh ouais, c'est moi qui va la dégager.
5: GG.
3: Oh merde,
0: ouais.
3: Privilège.
5: Tu peux
0: poser
5: une question?
0: Ouais, vite.
5: Alors, Tulip.
0: Attends, toi, Tractopelle, tu dégages. Merci pour Tractopelle, tu me dégages ça, Manu, s'il te plaît.
3: J'ai fini de rire et je le tège.
7: Mais rentrera jamais le Tractopelle dans le studio.
5: Une grouillère.
7: Bah, c'est vrai.
2: Alors, quand c'est plus de 2 heures, ça le fait.
3: J'ai vu une vanne, je la fais pas.
0: Ouais, alors, vas-y, Fantomètre, tu voulais poser une question, vite.
5: Oui, Tulip.
6: Oui.
5: Quand tu prends l'escalier, t'en profites pour faire du sport?
6: Bah oui, ça muscle les jambes et puis les mollets surtout.
5: Ouais, voilà, comme moi, voilà.
6: Voilà.
5: Exactement.
0: Ok.
2: GG, c'est Calimero, j'ai une question moi aussi pour Tulip.
0: Mm-hmm.
2: Est-ce que je pourrais la butiner?
0: Alors là, tu vois...
3: C'est mignon, Gérard.
2: C'est gentil, hein.
3: Mignon.
7: C'est un poète.
4: Ça m'excite.
7: Tulip, alors?
6: Non, pas du tout.
7: Pourquoi?
6: Parce que je préfère les hommes plus âgés, c'est tout.
2: Bah, je peux te chatouiller le pistil.
4: Je préfère le gland des chênes.
6: Non mais t'inquiète pas, j'ai déjà quelqu'un donc...
2: Mais j'ai une grosse racine et tout.
5: Laisse tomber.
0: Donc ça y est, t'as fini tes conneries, quel numéro?
2: C'est pas jaloux, hein.
0: Merci. Alors, téléphonez-vous d'un ascenseur ou d'un monte-charge.
7: Attends, Gérard, t'avais pas dit les petites statistiques sur cette question?
0: Non,
7: mais moi, je voulais dire rapidement. Alors, 45% des gens préfèrent prendre l'ascenseur, l'escalier, pardon, parce que c'est gratuit. Et 55% des gens préfèrent prendre l'ascenseur car ils aiment se regarder dans la glace.
0: Dans la glace de l'ascenseur,
7: pour on avait compris, parce que la glace
6: de
7: l'escalier.
6: S'il n'y a pas de glace,
3: ils prennent l'escalier.
7: Voilà.
3: Ou alors ils changent d'ascenseur.
7: Voilà, merci, Manu.
3: De rien.
4: Alors, il y a le rétroviseur du tractopelle.
0: Qui c'est qui vient de dire ça?
4: Dino.
0: Eh ben Dino, bonne nuit.
4: Non,
7: c'est pas Dino.
0: Non, mais j'aime bien parce que... Donc, alors...
7: La sixième question.
0: Non, mais septième parce que il est trop tard maintenant.
7: Ah, d'accord.
0: Il y a 11 questions. Téléphonez-vous d'un ascenseur ou d'un monte-charge ou autre? Téléphonez-vous d'un ascenseur ou autre, ou monte-charge.
2: Gérard, c'est Dino, je peux répondre?
0: Vas-y,
2: essaye. En fait, moi je téléphone quand il y a un téléphone dans l'ascenseur.
1: C'est clair.
2: Et par rapport au monte-charge, je voulais faire une petite anecdote.
5: Ah. Vas-y, t'en prie.
2: Merci.
5: Ouais.
0: Pour t'en mettre, tu vas te calmer, s'il te plaît. Qu'est-ce que je t'ai dit tout à l'heure?
5: C'est pas moi qui a parlé, hein, GG.
3: Non, c'est pas elle.
4: Vas-y, l'habitude.
2: Alors, en fait, je voulais déconseiller aux gens d'utiliser leur téléphone sur un monte-charge. Parce que ça crée des interférences suite aux signaux gamma des pistons de monte charge, mais je vais pas rentrer dans les détails. Et en fait, faut pas utiliser les téléphones cellulaires, quoi.
4: Faudrait demander à Goldorak pour ça.
2: Comment?
4: Je dis faudrait demander à Goldorak,
2: c'est clair. Ah voilà.
3: Je dégage qui?
2: Et à propos de monte charge, Gérard.
3: Dis-nous.
5: Gérard, il boude.
0: Oui.
2: Tu boudes?
0: Non, vas-y.
2: Mais ben non, c'est pas grave. Si tu boudes, tant pis.
0: Ok.
2: Et GG. GG, est-ce que toi, ton monde décharge?
0: C'est qui?
2: C'est Calimero.
0: Bon, alors, quel numéro? Tu réponds à la question correctement, s'il te plaît, merci.
2: Non, mais je te demandais à toi, ton monde décharge ou pas? Bah, il en monte une, en tout cas.
1: Bah, ouais, enfin, je sais pas, ouais.
0: Ouais, je sens
3: bon,
0: que...
3: on va reprendre la question un par un, tout le monde.
2: Tu peux répéter?
3: Ça va être bien.
0: Non, on va demander à quel numéro?
2: Tu peux me répéter la question? C'est...
0: Non.
2: Est-ce que je téléphone dans les ascenseurs ou dans les monts de charge, c'est ça?
0: Ou
2: quel numéro? Et les escaliers, t'en fais quoi?
0: Et alors, c'est quoi?
3: Eh ben, c'est où autre, les escaliers?
2: Ah non, moi, je téléphone que dans les escaliers.
0: Oui, bah alors voilà.
2: Parce que t'as des relais dans les escaliers, dans un ascenseur, tu peux pas, c'est clair, c'est pas possible. À moins que t'aies un téléphone.
0: Je peux te dire une chose, que dans un ascenseur, tu peux pas te prendre ton portable, d'accord?
2: Si t'as un téléphone à pièces, comme disait Dino, tu peux appeler, hein.
0: Non, ouais, bah, c'est ça. Bah, crevette.
4: Je sais pas trop.
0: Ouais. Crevette.
4: Ouais, si, je sais.
0: Crevette.
4: Je pense que j'appellerai pour foutre un peu le bordel dans l'immeuble, mais c'est tout.
0: D'accord.
2: T'as déjà vu une crevette téléphoner, toi? Je peux pas.
0: Fantomette.
5: Oui, moi j'appelle de l'ascenseur ou des escaliers, ça dépend des machines, si c'est à sous ou bien à carte.
0: Ah bah, dans un ascenseur, t'as déjà vu des machines à sous ou à carte?
5: Non,
2: bah,
5: le téléphone, s'il faut mettre des pièces ou la carte.
0: Non, mais dans un ascenseur, t'as déjà vu ça?
5: Oui. Ouais.
0: Tu me diras où?
5: Dans l'immeuble où j'habite. Hein.
0: Ah ouais, ouais. D'accord.
3: Il paraît que dans l'Empire State Building aux États-Unis, il y a des cabines dans tous les ascenseurs.
2: Ouais.
0: Serviette?
5: Ouais, bah moi je téléphone d'une cabine téléphonique.
3: Ah, c'est vrai, je suis désolé.
0: Et Tulip, pour finir?
6: Non, moi je peux pas t'appeler avec mon portable parce que.
7: Il est pas rechargé.
6: Mon téléphone, il est toujours en dérangement. Donc...
4: Non, mais c'est hors sujet là.
0: Non, mais téléphonez-vous d'un ascenseur.
5: Ça n'a rien à voir.
0: Ou mon charge, tu peux très bien avoir un portable sur toi pour téléphoner dans un ascenseur ou dans une cage d'escalier ou dans un mont charge ou autre.
5: Comme par hasard.
2: Appelez pas d'un mont charge avec un portable, ça peut vous ruiner le cerveau. Ça va péter la gueule.
0: Mais tu restes poli, c'est lui qui dit ça, d'accord?
4: Tu restes poli.
0: D'accord, Dino?
5: Quoi? Tu dis pas péter.
2: Ouais.
0: Alors, d'après ce que j'ai là sous mes yeux, 20% téléphone avec... Bon, là, ça commence
3: vas-y,
0: à bien
3: Gérard,
0: faire, celui-là.
3: Vas-y.
0: 20% téléphone avec un portable. 10% téléphone avec un téléphone avec fil, mais portable. Alors là,
4: portable.
0: Je vois... Oh, attends,
5: il y a
0: un
5: L.
0: Eh oh.
5: Entre le B et le E, il y a un L.
0: Et entre ta chatte et ma bite, il y a quoi?
7: Ah bah, il y a une différence.
2: Oh, les gros mots, c'est les
3: autres. Bah, elle est pas grande, la différence, mais il y en a une, quand même.
0: Ok. Donc, 30%, ça dépend qui l'appelle. Et 40% de nos téléphones que dans les montres charge à cause du poids du téléphone. Alors là, je voudrais bien savoir le petit con qui a été me mettre ça parce que.
7: Ah, je sais plus comment il s'appelle, mais on l'avait interviewé dans la rue, ouais.
0: Alors donc, on va faire la huitième.
1: Ouais.
0: Parce qu'il me reste encore un petit quart d'heure.
1: J'attends que ça.
7: Bah, tu vas la poser la huitième et puis on va mettre un petit disque.
0: Trouvez-vous qu'il n'y a pas assez d'ascenseurs dans les cités, donc on va s'écouter. La vie à deux, c'est mieux quand on est seul avec quelqu'un qui pue.
8: Un canard.
0: Et voilà. Donc c'est la suite et la fin des débats de Gérard. On récupère Tulip. Bonsoir. Quel numéro?
7: Ton micro, Tulip.
6: Bonsoir.
0: Quel numéro?
7: Attends, c'est moi.
0: Martin. Bonne nuit, Martin.
7: Martin, bonne nuit.
1: Ouais, c'est barré. Bonne nuit. Il a raccroché. T'es parti, ouais.
0: Eh ben, bonne nuit.
7: Non, il est là, Martin, t'es là.
0: Martin!
1: Ouais, j'étais parti pisser, excuse-moi.
0: Ah. Ok.
7: Ouais, comme toi, Gérard.
0: Crevette?
1: Oui, ben moi, c'était pareil, je suis allé faire pipi par la fenêtre, là.
0: Fantomette?
9: Bonsoir.
0: Serviette?
9: Ouais.
0: Il y a la place de Merle, on a personne, hein.
8: Bah non, j'ai pas
7: retrouvé de fille au standard.
0: Ok, c'est bon, c'est pas grave.
1: Bon, mais Tony?
0: Non, trouvez-vous qu'il n'y a pas assez d'ascenseurs dans les cités, donc on va demander à... À quel numéro?
2: Oh là là, pour moi, mais elle vient d'où cette question là?
0: Elle vient d'où? Ben, tu demanderas à Fielder, c'est lui qui a
7: voulu
0: que
7: j'appelle. Ah non, non, c'est pas moi.
1: Ah
7: non,
1: c'est toujours les autres.
7: C'est la tienne, celle-là, Gigi. C'est la tienne, celle-là. Si.
2: Et de toute façon, je vais te dire une chose, si c'est lui, ça veut dire que tu fais pas ton travail toi-même.
1: Ouais.
0: Donc, et alors, j'ai le droit de venir le mardi pour savoir si les questions plaisent, ok?
2: Ouais, mais si on fait ton travail à ta place et que...
7: C'est pas grave, on va essayer de répondre.
0: Vous répondez à la question ou pas?
2: Alors oui, dans les cités, dans les cités d'or, non, il n'y avait pas d'ascenseur à l'époque.
0: D'accord. Martin?
10: Oui, ben moi les ascenseurs, je trouve que c'est une espèce en voie de prolifération, il faut vraiment stopper leur progression avant qu'ils n'envahissent toute la Terre. Donc moins d'ascenseurs dans les banlieues, s'il vous plaît. Il y en a trop.
0: D'accord.
1: Ah non,
2: ça copule le sec.
1: Non, crevette. Ouais, ben crevette, moi je dis qu'il en faut plus, parce que comme ça on peut taguer partout dedans, quoi.
2: Non
1: mais c'est graffiti.
9: Non.
0: Fantomètre, stop.
9: Écoute, moi je suis d'accord avec le garçon qui dit qu'il y en a marre des ascenseurs.
10: C'est Martin qui disait ça.
9: Bon, Martin, je suis tout à fait d'accord avec Martin.
10: Moi aussi, je t'aime.
9: Il y en a marre des ascenseurs, il faut arrêter ce phénomène.
10: Ouais, c'est clair.
9: Voilà, parce qu'il y en a marre, voilà.
0: Les serviettes?
9: Je m'en fous.
0: Ah bon? Ouais. Et pourquoi tu t'en fous?
9: Bah parce que je me suis pas posé la question et je m'en fous.
0: Non mais c'est t'appelles d'où là?
1: C'est quoi derrière? C'est Marie-Copine?
9: Chez moi.
0: De chez toi, t'as... qui c'est qui hurle comme ça qu'on entend du bruit derrière toi?
9: C'est mon voisin.
1: Mais non.
9: C'est mon voisin.
0: Ouais, ben tu dis à ton voisin qu'il se calme, s'il te plaît, merci.
1: Ok, je me calme.
0: Et Tulip?
7: Tulip, alors?
6: Oui, tu peux répéter la question, j'ai pas entendu.
0: Alors, qu'il n'y a pas assez d'ascenseurs dans les cités?
6: Oui, je pense qu'il n'y a pas assez d'ascenseurs dans les cités parce que dans les vieux immeubles, il n'y a pas d'ascenseur et puis c'est gênant pour les personnes âgées quand elles reviennent avec des courses.
9: Aller à la maison de retraite.
0: Attends, qui c'est qui vient de dire ça?
9: C'est Serviette.
0: Ouais, mais attends, Serviette.
1: Tu décroches.
0: Attends. Serviette. Oh, s'il vous plaît. Vous me laissez répondre à Serviette. Alors, Serviette, je vais te dire une chose. T'as quel âge, s'il te plaît?
9: J'ai 24, mais dans les maisons de retraite, il y a des ascenseurs.
0: Hein. Ouais, mais attends, dans ces cas-là, pourquoi tu réponds comme ça à Tulip? Moi, je vais te dire une chose, que les personnes âgées ont le droit
7: de prendre l'ascenseur
0: comme tout le monde, d'accord?
1: Ah, il y a les gendarmes de Suresnes sur la une, là.
0: Toi, tu vas dégager tout à l'heure. Tu vas voir les gendarmes de ta sœur tout à l'heure.
6: Il y a aussi des personnes qui aiment bien rester aussi chez elles, des personnes âgées.
1: Ils sont chez Monsieur Cousin.
0: Alors, toi, tu dégages.
7: Allez, hop, bonne nuit.
0: Bonne nuit pour celui-là.
7: Pour manger un couscous, il a dit.
0: Ah non, mais je veux pas le savoir qui c'est. Tu dégages. Ouais, donc, Serviette, moi, je vais te dire une chose, que dans ce cas-là, le jour où tu verras une personne âgée avec un caddie, avec des courses, tu ne l'aideras pas à monter jusqu'à chez elle?
9: Ah, moi, je l'aiderai pas.
0: Attends, alors, Serviette, je vais te dire une chose.
1: Je la pousse.
0: Attendez.
2: Les cartes vermeilles, il y en a trop.
0: Bon, ben, vous me laissez finir. Alors, Serviette, je vais te dire une chose, t'as pas de cœur pour les personnes âgées. Alors, prends leur place et tu verras comment que tu vas te faire jeter par les gens de...
7: Ça va venir, de toute façon.
2: Chacun son tour.
0: Hein?
9: Je verrai quand tu seras vieux.
0: Eh ben, pour l'instant, j'ai 35 ans et jusqu'à maintenant, c'est bon.
7: Gérard, Gérard, t'as déjà dit, toi, une personne âgée a monté oui. son caddie oui. dans l'ascenseur?
3: Oui. Oui, il l'a ramené chez lui, le caddie. Bravo.
0: Oui. Non. Moi, j'ai aidé des personnes âgées. Attends, pantomètre, s'il te plaît, je réponds à la question un peu plus tard. Oui, j'ai aidé des personnes âgées.
7: Mmh. À monter leur caddie?
0: Oui.
7: Ah, c'est bien. Merci, Gérard.
0: Donc, l'ascenseur est-il pour
9: Attends,
0: vous un... Oui.
9: J'ai une question à poser à Tulip.
0: Ouais.
9: Oui. Je vais te demander, Tulip, dans quel sens tu penses que les personnes âgées ont droit de monter dans l'ascenseur avec du cœur? Explique-moi.
0: Non, mais attends, avec, attends, c'est moi qui te réponds.
11: Avec du foie.
0: Non, bah, mais attends, tu lui.
7: Ça dépend du temps, elle allait répondre, tu dis, Gérard,
0: oui. Pantomètre, c'est moi qui te réponds.
9: Oui, mais je demande à Tulip.
0: Oui, mais moi, je te réponds. Dans quel sens tu veux dire avec du cœur?
11: Non, du foie.
9: Non, j'ai dit, je veux dire, attends.
0: Non, attendez, s'il vous plaît, derrière vous, calmez, s'il vous plaît, merci.
6: C'est à son cardiaque, ça doit être ça.
9: Voilà, c'est ça.
7: Bah voilà.
0: Ah, bah voilà,
7: exactement.
9: Sinon, il va avoir une crise cardiaque.
0: Ah, bah voilà.
9: Voilà, c'est ce que je lui demande. Alors, dans quel sens tu penses faire monter les gens dans l'ascenseur avec du cœur, voilà.
11: Bah, en la poussant dedans.
6: Non, c'est pas ça, mais disons que les personnes âgées, si elles montent bon, pour aller prendre l'ascenseur, il n'y a pas beaucoup de marches à monter.
9: Ah ouais, d'accord.
11: Et tu dis que
12: je pas du tout, même.
6: S'il y a 3-4 marches, elle peut prendre les 3-4 marches et puis prendre l'ascenseur après.
9: D'accord.
13: Ouais, on n'a pas le choix. Hein.
12: Tu dis que je peux te poser une question, c'est Calimero.
6: Oui.
12: Est-ce que je pourrais te rempoter parce que j'ai l'impression que t'as besoin d'un rempotage.
0: Alors quel numéro?
12: Oui.
7: Quel numéro t'es toi? T'es quel numéro?
3: C'est la ligne 3 sur mon standard.
0: Quel numéro tu vas?
3: La 3.
0: Tu retournes à la 3 et tu retournes chez toi, tu finiras pas les débats. Merci, salut. Salut, quel numéro?
7: Salut.
0: Salut.
3: C'est pas grave, on enchaîne.
11: On enchaîne.
0: C'est moi qui commande, d'accord?
11: Non.
9: J'ai 2 secondes.
3: Si, c'est Gérard qui commande, on enchaîne.
0: C'est qui pour finir là, qui veut me poser une question vite fait là?
11: C'était Martin. Je me demandais qu'est-ce que tu pensais dans les immeubles où il n'y avait que des escaliers et les handicapés qui circulent avec des fauteuils roulants. Comment ils font à ton avis?
0: Justement, là, c'est une très... Non, attendez. Vous me laissez répondre à la question à Martin. Ouais. Je peux te dire une chose, que j'ai subi ça. Et fais-moi... tu permets?
11: Oui.
0: Celui qui veut répondre à ma place, s'il veut prendre mes débats, il dit... Oui. Il vient voir le chef tout de suite.
11: Ouais,
0: d'accord. Alors maintenant, vous allez vous calmer. Donc, Martin, moi, j'ai vécu ça. Mais je peux te dire une chose, que c'est pas tellement...
12: C'est quoi ça, déjà?
0: Bon, Crevette, et quel numéro vous dégagez?
12: Non, j'ai rien fait, attends.
3: Moi, j'avais une réponse à la question. Moi, je les ai vus passer par la fenêtre.
0: Non. Moi, je peux te dire une chose, que une personne qui est handicapée avec un fauteuil roulant, si t'as pas de voisin à côté pour l'aider à descendre,
11: Il est bien emmerdé.
0: Elle est bien emmerdée. Si tu permets, je réponds à la question à Martin. Oui. D'accord?
12: Vas-y, je t'en prie.
11: Je t'écoute, Gérard.
0: Donc, je viens de te le dire, j'ai vécu ça. Parce que j'y ai été. J'y ai été, moi.
11: Mais c'est fini maintenant?
0: Oui, peut-être c'est fini, mais j'ai eu des problèmes.
11: C'est tout.
0: C'est tout, ça y est, c'est terminé. Ça y est, non. Bon, vous arrêtez.
3: C'est ta chanson, Gérard, c'est ta chanson.
0: Non, mais moi je me fous, j'arrête. Allez hop, conclusion. Conclusion.
7: Je sais pas qui fait ça, Manu, c'est qui?
3: Je sais pas, j'arrive pas à le trouver.
0: Conclusion.
7: Essaye de le choper quand même.
0: Conclusion du débat.
3: Ok, d'accord, je vais le choper.
12: Gérard.
0: Conclusion.
12: Gérard.
0: Donc, quel numéro ta conclusion du deuxième débat?
7: Mais c'est Calimero, pas quel numéro, Gérard?
12: S'il te plaît.
11: Calimero.
12: Calimero. Calimero.
11: C'est trop injuste.
0: Conclusion.
11: C'est pour juste.
12: Ouais, donc moi je voulais dire que non, t'as quand même oublié de parler d'une chose, c'est que y a quand même une autre solution pour les personnes âgées, pour les ascenseurs, c'est qu'elles peuvent descendre en rappel le long du mur avec le fauteuil, y a pas de problème.
0: D'accord.
9: Y a un trou pour passer le cercueil, de toute façon.
0: D'accord, eh ben c'est bien, merci à toi et à la prochaine. Martin?
11: Ouais, ben moi je trouve que les ascenseurs c'est bien, mais en abusé ça craint.
0: Comment?
11: Un ascenseur c'est bien, mais en abusé ça craint. Et il y a autre chose qu'on aurait pu aborder aussi, c'est le fait que les ascenseurs jeunes, quand ils sont jeunes, si tu veux, ils ont plein de boutons, ils ont de l'acné. Mm-hmm. Et au fur et à mesure qu'ils vieillissent, eh ben ils ont de moins en moins de boutons.
9: C'est sûr.
3: Mais plus de rides.
11: Ouais.
0: Et crevettes?
7: On t'entend pas là.
14: Moi ce que je peux dire, c'est que en fait l'oracle en Vec avait dit par rapport à ce sujet, j'entends une vague aux eaux rouges, une vague à l'écume noire.
3: Gérard, fais quelque chose.
0: Oh, la conclusion.
14: Ça s'adapte à la conclusion.
0: Ouais, d'accord. Eh ben alors bonne nuit.
14: Je suis d'accord.
0: Ok. Pantomètre.
9: Écoute, GG, débat intéressant. Mmh. Donc nous avons monté, nous avons descendu et monté l'ascenseur et les escaliers. Nous avons fait de l'exercice physique et débat très intéressant. Ben, je t'embrasse, j'embrasse Ringo et toute l'équipe.
0: Ok. Oh,
9: et on
3: numéro 1, Ringo.
0: Serviette.
13: Ouais. Ben, moi, je dis que l'ascenseur, c'est une belle invention et que c'est le meilleur ami de l'homme.
0: Mmh. Et donc, Tulipe.
6: Bah écoute, oui, c'était un débat très intéressant et je pense qu'il devrait faire plus d'ascenseurs sur les vieux immeubles.
0: Ok. Ben moi, je peux vous dire que c'est bizarre parce que j'ai remarqué une chose par rapport à mon équipe. C'est toujours le deuxième qui marche le mieux. Donc, je voudrais que la semaine prochaine, j'ai pas encore les thèmes du débat, donc. Dès que je les aurai, je vous ferai part.
7: Ça veut dire quoi, ça veut dire quoi, Gérard, ce que tu viens de dire là?
0: Ben, ça veut dire que ben la semaine prochaine, je voudrais que les deux débats se passent comme le deuxième.
7: Ouais.
0: Pas que le premier est foiré, que le deuxième il se passe le mieux. Donc sur les ascenseurs, donc moi.
7: Ta conclusion?
0: Moi, ma conclusion, je pense que les ascenseurs c'est fait pour tout le monde, donc pas uniquement pour les personnes âgées ou autres, c'est fait pour tout le monde. Sinon, ben, qu'est-ce que je peux vous dire d'autre là-dessus? Pas grand-chose. C'est que on n'a pas assez le temps pour faire
7: toutes les questions.
0: Toutes les questions, parce qu'on a été pris par le temps et les auditeurs, vous avez pas été tellement corrects. Par contre, il y a un coup de gueule que je vais passer et ça, il me reste encore une minute à le faire.
15: Ouais, ouais.
7: Et ça, c'est du coup de gueule, hein.
0: Excusez-moi. Moi, je préviens vous dire une chose. Hein. C'est que les auditeurs, du lundi au jeudi, je vous en prie, quand vous appelez le standard, ne dites pas que Manu, c'est un enculé, que Gaël, c'est ce que ça soit, et que Max, c'est un connard. Parce que dans ce cas-là, vous allez vous démerder. Alors, trouvez-nous des débats potables, pas des conneries. Parce que ça, j'en ai ras-le-bol de l'entendre.
7: Merveilleux, merveilleux.
15: Bravo,
0: ça, c'est toutes les semaines. Et ça, toutes les semaines, on commence à en avoir ras-le-bol. Alors, à chaque fois, Max, il arrête à une heure à cause de vous. Alors, il finit à deux heures. Alors, je vous en supplie, trouvez des trucs sérieux.
15: Bravo. Ok. Bravo,
0: là, vous allez retrouver Manu.
7: Non, Rousseau.
0: Rousseau, pardon, pour la nuit sans pub. Et demain, vous allez retrouver Lorenzo à partir de 6 heures. Le doc, il paraît que...
7: Le doc fait le matin? Non, non, il fait pas le matin, le doc.
0: Non, il fait à partir de...
7: 20h.
0: 20h. J'ai entendu dire...
7: Que je me casse.
15: Voilà. Non, on n'a rien entendu du tout. On abrège... Non, le disque!
0: J'ai vaguement entendu un petit truc, mais c'est pas grave, je demanderai à mon chef.
7: T'as entendu quoi, Gérard?
0: J'ai pas
7: entendu. Dis-le-moi dans l'oreille,
0: hein? Non, il...
7: Hein? Hein? J'en sais rien.
0: Je sais pas c'est ce que j'ai entendu dire.
7: Mais non, le doc est pas viré. Bon alors, tu
0: donc,
7: termines.
0: Et puis demain soir, ben vous allez retrouver Max et le Sart System. Donc demain soir, je vais écouter. Donc
7: rebalance un petit ultimatum là, vite.
0: À minuit, vous allez revoir le résumé de ce soir. Mais trouvez des sujets valables et n'oubliez pas qu'il y a la loco, j'y serai.
7: Bonne nuit à tous.
0: Bonne nuit à tous et à la semaine prochaine.
16: Ça vous doute synchroniser, après moi je pars avec le poème.
17: Jean-Christophe, 23 ans de Paris. Donc bonsoir à toi Jean-Christophe.
18: Bonsoir.
19: Bonsoir Sandy.
17: Donc la fréquence c'est 101.9.
19: Hein, bah, tu la connais mieux que moi.
17: Bah ouais, mais ils sont au standard, ils sont un peu feignants, ils ne marquent plus les fréquences.
7: Ouais, alors, pareil.
17: Oula. Oh là, les deux problèmes qu'on va avoir, ça.
18: Donc,
17: est...
18: toi, Jean-Christophe, c'est quel genre de problème?
17: Les deux.
19: Sandy, tu peux laisser parler Gérard, s'il te plaît, il a un truc.
17: Les deux problèmes, là, qu'on va avoir, sont assez délicats, alors on va pas trop se. Surtout le tien, là, il a l'air.
7: C'est quoi?
17: Donc, toi, t'auras des problèmes avec ton père, c'est ce que j'ai.
19: Exactement.
17: Bon,
19: exactement.
17: Alors.
19: J'ai des problèmes avec mon père, il fait des trucs vraiment pas bien.
17: C'est-à-dire?
7: Que fait ton... Non mais qui est ton père ou que fait ton père, je sais pas.
17: Non, mais attends.
19: Je voulais que je le dise tout de suite.
7: Bah je sais pas.
17: Non.
19: Je veux vraiment rester dans l'anonymat.
7: Oui, vas-y.
19: Monsieur Gérard, que je reste dans l'anonymat.
20: Bien sûr.
17: Maître Manière, non, non, vous me dites, vous dites pas, vous écoutez pas ce qu'il vient de vous dire, puis là, c'est tout. Ça sert à rien de dire qui est votre père et ce qu'il fait, non, ça, mais ça, dis, non, mais ça, ça nous regarde. C'est pas ça le problème, d'accord?
20: Non, mais la ministre, c'est pas dire son nom, parce que sinon on va rien comprendre.
19: Voilà. Monsieur Girard.
17: Ouais.
19: Monsieur Girard, je m'appelle Jean-Christophe, j'ai 23 ans. Je suis le fils du maire de Paris, mais je veux pas qu'on dise son nom.
17: D'accord.
19: Je reste dans l'anonymat.
17: Ok, bon, alors le problème, c'est. Que...
19: Bah, mon père, il fait des trucs vraiment pas bien, il fait des trucs dégueulasses.
17: Alors, quoi ?
19: Des élections.
17: Quoi ?
19: Il truc des élections.
17: Ouais.
19: Il fait des emplois fictifs, un peu comme toi, quand tu sais ce que c'est. Et je sais pas, il y a plein de trucs qu'il fait vraiment pas bien. Moi, j'ai envie de le balancer, mais j'ai pas du tout envie qu'il sache que c'est moi. Donc,
20: Un peu le conseil que tu voudrais, c'est que Gérard te dise comment pouvoir balancer ton père sans savoir que c'est toi.
19: Ouais, parce
20: tout
19: que
20: en Gérard, sachant qu'il est le maire de Paris.
19: Oui, exactement.
17: Okay. Sans le citer.
20: Sans le citer, bien sûr.
17: Oui. Alors là, je vais te dire une chose.
20: Bon, bah, Gérard est naze. Sandy, peut-être.
17: Non, mais attends, je suis naze, toi, tu fermes ta gueule, d'accord? T'es à l'AREA, tu la fermes. Donc le problème qu'est.
20: C'est vrai que t'es un peu à la rue, à tous les
17: soirs. Ouais, ben, toi, tu nous emmerdes. Toi, tu nous emmerdes, tu fais ton standard, t'essayes de nous avoir d'autres auditeurs, ça vaudra mieux.
21: Moi, tu sais, déjà, je pense que tu devrais accepter ce que ton père fait comme métier, parce que même, il peut être routier ou n'importe, tu vois, comme on disait tout à l'heure, le problème des routiers. Bah, tu peux être routier ou infirmier ou n'importe quel métier.
20: Bah, oui, quand même, hein, chez les routiers.
21: Bah ouais, voilà, faut accepter ce qu'il fait, et c'est tout.
17: Non, mais là, le problème, c'est que...
21: S'il a choisi ce métier, c'est qu'il avait envie de le faire, et que, voilà.
19: Je suis d'accord avec toi, Sandy, c'est pas ton métier qui est pas bien, il fait un métier bien, mais lui, c'est un salaud dans son métier, c'est tout.
21: Ouais, mais justement, c'est lui qui prend les risques.
17: C'est toi qui dis que c'est un salaud.
19: Attends, s'il te plaît, je suis avec Sandy. Hein,
17: oh, tu vois, tu t'écrases, sinon je te vire, moi. Tu vas voir si c'est Sandy qui commande, là.
20: Mais il veut pas.
19: Okay, venir,
17: Tu vas te calmer un peu avec moi là, c'est moi, je te le dis tout de suite, hein, parce que sinon ton truc, il y en a un qui est plus grave, qui est plus grave derrière, d'accord?
21: Tu vois, justement, c'est ton père qui prend les risques de ce qu'il fait. Et même
20: c'est
21: si...
20: pas ça qu'il veut. Il veut un conseil pour balancer son père.
17: Non, mais de toute manière, pour balancer son père, on peut pas lui donner de conseil comme ça. Non, mais attends.
19: Dans la scène,
21: il
19: m'a compris, lui.
17: Mais attends, qu'est-ce que tu as balancé, un maire de Paris, espèce d'abruti?
19: Chut.
21: C'est pas de le faire, c'est tout.
17: Mais non, mais qu'est-ce que tu as balancé ton père qui est maire de Paris? T'en es où, toi? T'es complètement taré. Oui, allez, bonne nuit. Bonne nuit. Au revoir. Au revoir.
19: Ta gueule,
17: bonne nuit, dégage. Tiens, non, mais attends, il est complètement fou, celui-là.
19: J'habite dans le 15e, en fait.
17: Ouais, c'est ça, au revoir, bonne nuit.
22: Donc, alors, on va attaquer sur le deuxième débat, donc, sur les animaux domestiques. Donc, pour l'instant, j'ai pas encore la liste. Si je pouvais avoir la liste.
23: Allô?
20: Vous m'entendez les auditeurs?
23: Oui,
20: non, mais c'est quoi ce cirque entre Gérard? Max, il faut qu'il y ait. Tu peux. Olivier?
24: Ouais.
20: Faut dire à Gérard d'y aller là.
22: D'accord. Mais ça y est, je suis merde!
20: Vas-y Gérard, vas-y.
23: Allô, Gérard, allô,
22: suis...
23: allô, allô,
22: attends,
23: allô,
22: plus.
23: Allô,
22: Gérard. Allô, allô, merde!
20: Vas-y Gérard. Moi bon, je suis là-haut là.
23: Allô,
22: allô.
20: Je suis sur l'antenne là, qu'est-ce qui se passe?
23: Max!
22: Eh, hey, y'a pas son merde!
23: Max, on n'entend pas Gérard!
20: Olivier, le câble.
23: Le câble.
20: Faut qu'il touche le câble derrière.
24: Touche le câble derrière le micro. Touche le câble derrière le micro.
23: Allô?
22: Allô?
23: Allô?
20: Ouais.
23: Gérard,
20: on t'entend pas bien, là.
23: Qu'est-ce que c'est que ce bordel?
22: Allô,
23: Gérard, mais...
22: Allô, Gérard,
23: Thomas, t'as
22: merdé. Allez, moi, j'arrête.
20: Les auditeurs, vous m'entendez?
23: Allô?
20: Et en faisant... Et comme ça, là. Grosse caisse, t'es là?
23: Oui, on t'entend, Max.
22: Allô?
23: Oui.
22: Allô?
23: Oui.
25: Allô?
24: Bah, moi, ça y est, on m'entend.
23: Allô?
22: Non, non, je veux pas même tourner le micro. D'accord, là, tu vas te faire enculer.
1: Oh, tu es ma folie,
4: Gérard. Gérard, pas de gros mots, s'il te plaît.
22: Je
4: t'avais dit ça, Gérard, ça t'aurait pas plu.
22: Ah bah, ben, ça tu me fais pas le coup du micro de la semaine dernière.
4: Gérard, c'est Max, on t'entend. On t'entend. C'est bon, on l'entend, c'est bon, on l'entend, les enfants, c'est bon.
1: Allô,
4: Olivier, merci.
1: Je suis là.
4: On l'entend.
1: Oui, ça y est, je l'entends.
22: Lupus.
1: C'est moi, c'est le
4: plus. Gérard,
22: on t'entend.
1: Gérard, le plus, c'est moi.
22: Bonsoir, Gérard. Attention.
1: J'aimerais commencer par... Ça me fait plaisir de te parler, Gérard. Tu es mon idole.
22: Non, pour l'instant, c'est pas toi que je m'adresse.
1: Ah bon, mais c'est Lupus, là.
22: Natacha, bonsoir.
5: Bonsoir, Gérard.
22: Marie, bonsoir.
5: Bonsoir, Gérard, mon petit lapin en sucre.
22: Ouais, ben c'est bien, ça. Grosse caisse. Qui c'est, ça, encore?
5: Grosse caisse.
22: Allez, grosse caisse, tu me le vires.
1: Allô?
22: Hop.
1: Allô? Mais non, attends. Allô? Attends.
22: Grosse caisse, bonne nuit.
1: Allô?
22: Bonne nuit, grosse caisse. Allez, bonne nuit, Paul. Non. Oh, Olivier!
8: Oui.
22: Il fait une grosse caisse ou quoi, là?
8: Grosse caisse.
1: Oui, je suis là.
8: Bon, tu vois, ça marche.
22: Bon, tu dis bonsoir, s'il te plaît.
1: Salut.
22: Ok. Stéphanie.
10: Oui, bonsoir, Gérard.
22: Eh, grosse caisse, tu as dégagé.
10: Gérard?
22: Attendez, on a
8: pas de chance. Gérard, fais-toi un peu.
10: Oh,
8: c'est un peu le bordel.
10: Oh là là, Gérard.
25: Il y a également Michael avec nous.
8: Non, mais fais-toi respecter, Gérard.
22: Vous fermez.
10: Bah, je vais pas marcher dessus.
22: Bon, Lupus et grosse caisse dehors.
10: Lupus,
22: grosse caisse dehors.
10: Mais j'ai rien fait.
22: Michael.
10: Salut Gérard.
22: Michael. Michael.
10: Salut Gérard.
22: Michael. Michael. Michael. Michael.
10: Michael.
8: Michael.
10: Michael. Michael. Michael. Michael.
22: Michael. Michael. Michael. Michael. Michael. Michael. Michael.
10: Mais j'ai rien fait, je te jure.
22: Tu dégages.
10: Bon, Gégé, tu pourrais éventuellement poser une question?
22: Oui, ben...
10: Au moins, et réfléchir pendant que tu t'amuses.
5: Gérard.
10: Comment c'est?
22: Bon, alors, qui c'est qui veut parler, la première?
10: Bah, t'as pas posé de question, alors non. Stéphanie.
22: Ben, doit-on avoir un animal domestique, alors, Stéphanie?
10: Oui.
1: Oui.
10: Ben, moi, j'ai un chien, un bull terrier. Et, bah, il est très cool, et, bah, c'est hyper sympa, quoi.
8: Il s'appelle comment?
10: Il s'appelle Max.
22: D'accord.
10: Je suis désolé pour Max, mais voilà, quoi.
22: Non, mais attends, c'est pas toi qui devais venir déjà à la radio?
10: Bah, si, non, mais bon, je vais pas m'inviter quand même à la radio, et puis je pense pas que j'entrerai comme ça.
22: Non, mais attends, ça fait deux fois que tu poses des lapins à Max.
10: Non, pas du tout. Gérard, je vais t'expliquer quelque chose.
22: Non, mais ça fait deux fois que tu poses des lapins. La semaine dernière, tu voulais venir. Cette semaine, tu devais venir.
10: Stéphanie, s'il te plaît.
22: Hier, t'as appelé.
10: Stop, je ne connais pas Max personnellement. Je suis fan de Max depuis des années, mais je ne vais pas le faire chier à la radio ni à la loco. De toute façon, Gérard, de quoi tu te mêles?
1: C'est vrai, de quoi tu te mêles?
10: Pas tes affaires. Je pense qu'on peut être fan de Max, mais pas au point d'aller le faire chier à la loco ni à la radio.
22: D'accord, je sais laquelle Stéphanie que j'ai à l'antenne. Excuse-moi, Stéphanie.
10: Mais c'est rien.
22: C'est pas grave. Excuse-moi, Stéphanie. Donc toi, t'as un chien?
10: Oui, j'ai un chien, un bull terrier.
8: Moi, j'ai un cochon d'Inde, il s'appelle Gérard, à la maison.
22: Je vais avoir un lapin et je vais l'appeler Médor.
10: Mais bon, je suis désolé pour Max, c'est pas grave.
22: Stéphanie, excuse-moi, Stéphanie, je sais qui t'es. T'inquiète pas. Excuse-moi.
10: C'est qui? On veut pas.
22: C'est la main de ma soeur dans un culotte d'un zouave.
1: Mais tu connais pas de zouave, attends.
22: Je connais pas de zouave, mais des zouaves comme vous, j'en connais pas mal.
10: Gérard, écoute.
1: C'est grosse caisse.
23: Gérard. Tu dis tout le temps que tu fous les lois, mais tu t'en connais pas.
22: Oh là là là là là. Grosse caisse.
23: Ouais.
22: Grosse caisse.
23: Ouais.
22: T'as pas joué avec la bouteille avant de venir, avant d'appeler. J'ai l'impression, hein. Bon, alors, grosse caisse, tu vas travailler, s'il te plaît.
23: Ouais, mais je suis réveillé, je t'écoute, je t'attends.
22: Bon, Marie.
2: Oui, mon petit lapin aussi.
22: Ouais, mon petit, mon sucre d'orge.
2: Mon petit chéri, oui.
23: Gérard.
22: Oh, tais-toi, grosse caisse, s'il te plaît, je m'adresse à Marie. Là, hein. Grosse caisse, tu vas fermer ou tu dégages.
23: Ah, mais c'est chaud encore là, quoi, si tu veux me poser des questions.
22: Grosse caisse dehors, ça y apprendra.
23: Bah, pose-lui une question, quoi.
22: Gérard.
23: Allô ?
22: Marie ?
2: Oui, mon petit lapin sucre.
22: Ouais, mon sucre d'orge.
23: C'est grosse caisse.
22: Ta gueule, toi, grosse caisse.
2: Mais laisse grosse caisse parler. S'il a trouvé
22: ma gueule. Non, mais pour l'instant, je m'adresse à Marie.
2: Oui, mon petit lapin sucre.
22: Pour l'instant, je m'adresse au nana. Après, je m'adresserai au cum.
23: Au cum, au cum.
22: Ok, on demande en tendant. Les cums vont voir ça.
3: Ok, on demande en tendant.
22: Fermez,
3: on demande en tendant.
22: Fermez,
3: on demande
22: en tendant.
3: Fermez,
22: on demande en tendant.
3: Fermez,
22: on demande en tendant.
3: Fermez,
22: on demande en tendant.
3: Fermez,
22: on demande en tendant.
3: Fermez,
22: on merci.
23: C'est grosse caisse.
22: Grosse caisse, tu t'es, Marie, s'il te plaît, mon sucre d'orge. Alors, qu'est-ce que t'as comme animal chez toi?
2: J'ai un chien.
22: Et il s'appelle?
2: Milou.
22: Milou.
23: Milou
2: Gérard.
23: Pourri.
22: Toi,
2: bah, hypocrite de prendre, toi.
23: Bon, attends, tu vas pas l'appeler Milou, c'est déjà pris.
2: Bah, non, pourquoi?
23: C'est déjà pris par Lucky Luke.
2: C'est pas lui, mais ça va pas. Mais t'es qui, toi?
23: Bah, c'est grosse caisse.
2: C'est un
23: pas, non? Mais écoute, je suis désolé.
2: Non, tu le laisses me parler comme ça.
23: Mais non, mais le prends pas mal, mais c'est vrai que c'est pris, toi, Milou. T'aurais dû l'appeler chez parents en cours ou un truc comme ça, un truc t'es pas pris, déjà.
22: Tu me viens, grosse caisse.
23: Quoi? Mais non, mais attends, on discute.
22: Tu me viens, grosse caisse.
2: Il s'appelle Milou,
23: c'est pas
2: grave.
23: Déjà,
2: on discute.
25: C'est sa voix qui doit te déranger, à mon avis.
22: Attends, grosse caisse, Gérard, là, tu reprends un peu le débat en main. Non, mais attends, pour l'instant, tu demandes à grosse caisse qu'il la ferme.
9: Bon, grosse caisse, tu la fermes.
22: Marie va finir sa question.
23: Ouais, ok, bon.
9: Alors, vas-y, Marie.
2: Oui, j'ai un chien qui s'appelle Milou. Et je l'adore, il me tient chaud. Je l'adore.
22: D'accord.
2: Il fait des choses contre ta jambe.
22: Qui c'est qui pose cette question?
2: C'est Natacha.
22: Ouais, ben justement, Natacha, c'est à toi que je m'adresse.
2: Ben écoute, moi j'avais un chat, mais je l'ai mangé à Noël parce que j'avais faim.
22: C'est pas mal. C'est pas mal.
2: C'est affreux.
22: C'est pas mal.
2: Non, okay. Il était très bon. Ça a le même goût que le lapin, hein.
23: C'est vrai.
22: D'accord.
2: Attendez,
22: Natacha.
2: Oui.
22: Natacha, Marie et Stéphanie. Moi, je vais vous dire une chose, que j'adore les lapins, mais sans la peau. Parce que je viens de me faire poser trois lapins. Donc, le quatrième lapin avec la nana, je pense qu'elle va passer un quart d'heure américain, mais merde, mortel.
2: Gérard.
9: C'est quoi un quart d'heure américain pour toi, Gérard?
22: À votre avis?
9: C'est une petite préparation, Gérard?
22: Ouais, c'est une préparation à la Gérard, maintenant.
2: Gérard.
22: Donc, je viens de m'en choper trois, mais je vais pas m'en choper quatre.
23: Trois blénaux.
22: Voilà. Donc, qui c'est qui parle là?
2: Oui, c'est Stéphanie. C'est moi, mon petit lapin en sucre. C'est Marie.
22: Non, mais attends, Stéphanie, laisse Marie, s'il te plaît. Il y a Stéphanie. Dire,
2: est-ce que t'as déjà mangé des côtes de chien avec des fèves?
23: Eh, hey, moi, j'habite
2: à la sauce
23: Chine,
2: béchamel.
23: J'ai du chien et c'est vachement bon, hein.
2: À la sauce béchamel, hein. Gérard?
22: Oh, le coq, tu la fermes!
2: Le chien, la moutarde,
23: Bon,
2: hein.
23: Eh, bon. Les garçons, ils ont le droit de parler un peu.
22: Bon, Marie,
2: non,
22: tu...
2: pas question. Oui.
22: Marie, tu voulais me poser une question?
2: Oui, je voulais te dire, est-ce que t'as déjà mangé des côtes de chien à la sauce béchamel?
23: Non, la moutarde, c'est
2: bon.
22: Non, pas du tout, j'aime pas le chien. J'aime pas manger du chien comme ça. Stéphanie, tu voulais me poser une question?
23: Oui, non, je vais te dire, moi, je t'ai jamais posé de lapin encore, je crois.
22: Non, mais attends, c'est pas pour toi que je te dis ça, hein.
23: Oui, non, mais je sais, non, mais je te demande.
22: Non, mais jusqu'à maintenant, j'espère que tu m'en poseras jamais.
23: Non, mais parce que je compte sur toi pour vendredi prochain.
2: Est-ce qu'on peut revenir au débat, s'il vous plaît?
22: Oui, mais attendez,
23: Et moi, j'aimerais bien parler, moi.
22: Qui c'est?
23: C'est Lupus. C'est Grosse Caisse.
22: Lupus.
23: Ah, parce que j'ai pas parlé. Ouais, moi, je voulais dire, les animaux familiers, c'est vachement chouette. Moi, j'ai eu un aigle et mon père, il élève des chameaux domestiques. Et les chameaux, c'est vachement bien et c'est vachement affectueux. Et je trouve qu'on opprime vachement les chameaux. Et j'aimerais parler de la lutte anti-opprimation de chameaux. C'est vachement important. Et d'ailleurs, Gérard, c'est notre figure de proue, hein. Sur tous les tracts de la lutte anti-chameaux, non, anti-opprimation des chameaux.
25: On ne peut pas
22: appuyer,
25: on
22: ne peut pas.
23: Eh, parce que moi, j'ai pas parlé encore.
22: Bah attends, c'est toi qui viens de parler. Alors je te dis une chose, eh, on t'a jamais.
23: Non mais c'est grosse caisse.
22: Bon allez hop.
23: J'ai pas parlé encore.
22: Lupus dehors.
23: Mais c'est pas moi, c'est grosse caisse.
22: Non non non, c'est Lupus. Je viens de l'entendre.
25: Mais non, tu veux exprimer, Zéra.
6: Moi je dis une bonne côtelette de moustique, y'a que ça de vrai.
22: Ah oui, c'est bien. Qui c'est qui dit ça?
6: C'est Johanna, c'est Natacha.
23: Mais moi, je peux poser une question.
22: Vas-y.
23: C'est grosse caisse. Je voudrais savoir à quoi ça sert un animal domestique, c'est carrément inutile.
22: Mais écoute... ta connerie, elle sert à quoi?
23: C'est carrément inutile, regarde, ça coûte de l'argent. Moi, je préfère, quand on m'en offre un, je préfère carrément l'abandonner sur la route ou un truc comme ça, tu vois.
22: Non, mais alors, attends.
25: Attendez.
22: Moi, je vais répondre à grosse caisse. Alors, je vais dire une chose, si t'as 7 ans.
23: Non, mais je vais te...
22: Attends.
23: Ouais.
22: Grosse caisse, s'il te plaît, je te réponds.
23: Ouais, vas-y.
22: Alors, je vais te dire une chose. Un animal.
23: Ouais.
22: Quand t'en as un, c'est quoi? C'est ouais. Pour l'abandonner sur le bord de la route, c'est pas la peine.
23: Non, mais attends.
22: Tu n'aimes pas les animaux. Tu n'aimes pas les animaux.
23: Gérard, t'as mal compris, laisse-moi t'expliquer.
22: Gérard, on arrête.
11: Justement, là, on parle d'abandon. On a un sondage sur.
22: Gérard, tu permets?
12: Sur Minitel, il y a un sondage.
22: Bon, tu dégages, je peux voir ce que le sondage me dit, d'accord?
12: Vas-y, Karine d'abord, et après sur Minitel, il y a un message, effectivement.
11: Ouais, on a des petits sondages, et le premier sujet que Manu va te lire, ça concerne justement l'abandon des animaux.
22: Fais voir, Manu, s'il te plaît.
12: Tu veux le lire?
22: Je vais l'annoncer.
12: Vas-y.
22: Donc, alors, bon, tu dégages, s'il te plaît, j'ai pas besoin de toi. Donc... Bon là, tu me les sors tous quand je dis d'après...
23: Non mais Gérard, que je termine au moins ce que je voulais dire, quoi.
25: Mais c'est trop bien terminé.
23: J'ai abandonné parce qu'on m'avait offert, une fois c'était ma fête, on m'avait offert un verre solitaire. Et j'étais obligé de l'abandonner et ça m'a un peu fendu le cœur.
22: Tu t'es grosse caisse.
23: Mais putain, mais merde, je suis
22: tout. Allez, dégage.
25: Non, mais je voulais dire, Gérard, c'est Natacha.
12: Grosse
22: caisse dehors.
12: Vas-y Gérard, le sondage, là.
22: Bon, alors... D'après ce que j'ai sous les yeux.
25: Natacha.
22: Non, Natacha, Marie et Stéphanie.
12: D'accord.
22: Vous m'écoutez, s'il vous plaît.
12: Tenez-vous deux minutes.
22: Il y a que ces trois-là que je veux entendre pour l'instant. Et qui vont répondre sur la première partie du sondage que je vais dire. Alors, suivant les renseignements pris par la SPA, sur la population totale de la France, 15% des personnes possèdent un animal, l'abandonnent, mais 2% pensent que même leur laisser une gamelle. Alors.
23: Gérard!
22: Tais-toi, je t'ai pas sonné!
23: C'est grosse caisse!
12: Sur Minitel, il y a.
23: Oui, j'ai le même sondage, j'ai pas le même chiffre.
12: Non, mais c'est pas une petite intéressante, Gérard, il a le même sondage.
23: Moi, j'ai le même sondage, mais c'est seulement 0,7% du temps.
11: Coupez-le,
22: Gérard.
11: Le sondage, il est apparemment un petit peu différent. Écoute, c'est ce qu'il a dit.
22: Bon, dégage.
23: Arrête,
22: dégage maintenant.
25: Gérard.
22: Oui.
25: Gérard, c'est Marie.
22: Gérard. Marie, je t'écoute.
25: Marie, s'il te plaît, je voudrais connaître ce que Grosse Caisse a à dire, s'il te plaît.
23: Parce qu'il y a un sondage. Non, mais Gérard, j'ai le même sondage que toi. On doit avoir les mêmes sources.
22: Alors,
23: c'est pas 2% à la fin, je crois que t'as mal lu, c'est 0,5.
22: Non, c'est 2%, c'est pas beaucoup.
23: Non, non, non, moi je te mettais pas les yeux.
22: Bon, allez, dégage.
23: Mais non.
22: Dégage.
23: Mais, attends, mais...
22: Marie, tu veux réagir?
25: Oui.
22: Alors?
25: Quelle est la... Non, mais c'est bon, je voulais écouter ce que Grosse Caisse avait à dire.
23: D'accord. Que c'est 0,5.
22: Tais-toi, Grosse Caisse.
23: Mais non, mais...
22: Grosse Caisse, tu vas faire.
23: Personne n'a retrouvé mon verre solitaire.
22: Ouais, mais personne n'a retrouvé ta connerie.
23: Bah si.
0: Mais ta connerie, elle est en train de se faire bouffer, elle est par les poissons. En de bon entendeur, salut pour toi.
13: C'est pas moi. Bon, sur Minitel.
0: Stéphanie.
13: Non mais attends, sur Minitel, il y a quelqu'un, il y a Mulder, qui dit, écoute, moi j'avais deux chiens Gérard, je trouve ça bien, j'en ai abandonné un, c'est dans la forêt, je trouve ça super bien, et l'autre sous le pont de l'Alma.
0: Je répondrai pas à cette question-là parce que il me semble que j'avais bien précisé qu'on arrête cette histoire de pont de l'Alma, d'accord ?
25: Moi, ce que je voudrais dire, c'est qu'on arrête de parler. Oui,
0: j'ai
25: la
0: demande
25: sur l'autoroute.
0: Gérard,
25: oh !
0: Bon, grosse chasse, ferme pas, merde !
25: Arrête de crier, Gérard.
13: Tiens, j'ai quelqu'un qui a mangé ses boissons rouges.
0: Dégage. Votre grosse fesse, vous me le direz.
14: Ça y est, il est parti, Gérard.
13: Gérard, j'ai quelqu'un qui te demande, il a mangé ses poissons rouges, il te demande si t'es d'accord avec lui. Je trouve ça bien.
0: Bon, alors maintenant.
13: Bon, d'accord, t'écoute pas.
0: L'histoire des poissons rouges, pour l'instant, j'en suis pas là.
13: Est-ce que c'est vrai que tu ferais des trucs avec des caniches dans les chiottes à la loco ?
0: Je répondrai pas là-dessus. Hop, on a bon entendeur, salut. Stéphanie ?
25: Oui, Gérard.
0: Alors pourquoi, suivant, d'après ce que j'ai sous les yeux, suivant des renseignements pris par la SPA, sur la population totale de la France, 15% des personnes pensent à donner un animal, l'abandonnent, mais 2% pensent quand même à leur laisser une gamelle. Alors qu'est-ce que t'en penses, toi ?
25: Non mais déjà moi je trouve dégueulasse de prendre un animal pour l'abandonner après.
15: C'est clair, il y a des chameaux qui sont abandonnés.
0: Pour
15: des chameaux sur la route.
0: Attends Stéphanie.
25: Oui.
0: Pour un sang, celui qui répond. Je parle pas des chameaux, d'accord.
16: Je t'interromps deux secondes. J'ai viré grosse caisse et on accueille Guigui à la place.
18: Bonsoir.
25: Bonsoir.
18: Ça va ? Je voulais juste revenir, c'est possible, parce que j'ai entendu, je sais plus, il y avait 0,5.
0: C'est 2% abruti.
18: Mais attends, t'énerve pas.
0: C'est 2% abruti, et pour l'instant, c'est pas toi que je m'adresse.
18: Attends,
0: il y a une question minutale, maintenant vous voulez fermer.
18: Mais j'ai entendu 0,5, toi tu dis 2, alors j'aimerais savoir.
0: Oh là là, tu vas le fermer quand je parle.
18: Non, Maria, c'est
0: 0,5.
25: Gérard, arrête de gueuler.
13: J'ai un sondage sur Minitel.
18: Allô ?
25: Gérard.
18: Ouais, c'est Guigui encore.
0: Bon, allez, Guigui dehors. Guigui dehors, ça y est, on va aller.
18: Non, Guigui.
0: Guigui dehors, j'en peux le voir.
18: Guigui, j'ai eu.
0: Allez, hop, dehors.
25: Gérard, laissons, qu'est-ce qu'il a à dire ? C'est intéressant.
0: Non.
25: Mais
15: moi, j'ai des choses intéressantes à dire sur les drôles. Personne ne m'écoute.
16: Écoute-le.
0: Non, mais pour l'instant, c'est pas ça.
16: Laisse-le réagir, et si vraiment il est bête, on le vire. Mais écoute-le.
0: Il y a une question Minitel, je voudrais bien l'entendre.
18: Ouais.
0: Alors, il va la fermer.
18: Ouais.
25: Ton Minitel parle, donc.
18: Ouais.
13: Ça y est.
18: Alors c'est Guigui.
0: Ah, tu la fermes ? Tu me poses la question Minitel.
18: Moi j'ai un autre sondage. Attends, j'ai un autre sondage qui dit que 33% des cochons d'Inde sont sodomites.
25: Sont quoi ?
18: Sodomites.
25: C'est pas vrai.
18: Mais oui.
13: Il y a quelqu'un qui a fait piquer son chien. Il y a quelqu'un qui a fait piquer son chien avant de l'abandonner. Il l'a abandonné mort sur le bord de la route parce qu'il voulait pas regarder la télé avec lui.
18: Il a raison. Bah oui, il a complètement raison.
13: Moi je trouve qu'il a raison aussi.
18: Pourquoi faire des dépenses inutiles à le piquer alors qu'il peut l'abandonner vivant ?
15: C'est clair. Mais moi je dis, Gérard, est-ce que c'est vrai que tu joues à pouche caca avec les dromadaires ?
0: Allez hop.
18: C'est vraiment pas sympa.
13: Il est parti.
25: Gérard, c'est vrai que tes parents ont hésité entre t'abandonner toi ou leur chien sur le bord de l'autoroute et qu'ils t'ont laissé toi
0: Qui pose cette question ?
25: C'est Natacha.
0: Alors Natacha, bonne nuit. Laisse-moi t'apprendre. Tu vois, j'ai pas l'habitude de virer des nanas.
18: Mais non, tu dégages.
0: Bonne nuit Natacha.
18: Mabrouk, Marie,
25: mon petit sucre
0: d'or. Marie, je t'écoute.
18: Mabrouk.
25: Est-ce que t'as déjà eu un animal, toi, domestique? Est-ce que t'as déjà eu un chien, un âne, un chat? Qu'est-ce que t'as déjà eu, toi?
0: Mais j'ai déjà eu un chat chez moi. Bon, à chaque fois que je descends de téléphoner, le chat me suit.
25: Il s'appelait comment?
0: Il s'appelait Calin.
18: Gérard, t'as déjà eu une chatte?
0: Eh, t'as déjà eu mon poing dans ta gueule?
18: Oh non, Gérard, mais...
25: Non, mais laisse-le, les gens, c'est...
24: Il y a Zaroaf sur Minitel qui a perdu son morpion, il demande à Gérard si tu l'as pas vu.
22: Non, non, mais attends, pour l'instant, je m'adresse pas, je parle pas, je réponds pas comme ça.
16: Gérard, est-ce que à la place de Mickaël, tu peux accueillir sur l'antenne à de bon entendeur?
24: Salut.
7: Bonsoir.
22: À de bon entendeur, bonsoir. Salut.
7: Bon, moi j'entends des choses sur les animaux qui me font pas trop plaisir.
22: Ouais.
7: Donc ça me fait pas trop plaisir. Et non, j'aimerais que remettre un petit peu d'ordre dans tout cela.
23: Oui, non, oui, oui, oui. C'est vrai que l'abandon des dromadaires, c'est quand même dramatique. Et je veux dire,
22: Gérard, tu l'as fermé
23: avec les dromadaires dans la loco, c'est pas grave.
7: Et tu trouves pas, par exemple, que les hamsters sodomites, c'est dramatique? Moi, je trouve que c'est un vrai problème.
22: Laissez-le, s'il vous plaît.
7: Allô?
22: Karine, s'il te plaît.
16: Oui, deux secondes.
22: Karine, tu me vires tout ça. Bon, alors, Marie.
25: Oui.
22: Donc, alors, pour toi.
25: Oui.
7: Et je veux dire, t'as déjà fini avec un orphelin.
22: Pas j'ai pas appelé pas de chambre.
7: Mais je vois pas le rapport avec les orphelins, je te ferai dire.
24: Sinon, tu me le vires. Sous le lit.
22: Tu me le vires.
7: T'as déjà foutu un oursin sous le lit, c'est
22: dehors celui-là.
7: C'est n'importe quoi. On fout des moutons sur lui d'abord.
22: Gérard, non, mais il est toujours là.
24: Gérard, reviens un peu sur le débat là.
22: Donc, bon, Marie, pour en finir avec le sondage que j'ai sous les yeux avant de continuer les questions.
25: Oui.
22: Donc, pour toi.
25: Oui.
22: Donc, qu'est-ce que t'en penses?
25: J'en pense rien du tout.
22: D'accord. Ok.
7: J'ai pas très bien compris l'histoire du sondage animalier, là.
25: Gérard. Oui, c'est vrai.
22: Non, mais pour l'instant, toi, le com, tu la fermes.
7: De bon entendeur.
22: Bon, de bon entendeur, salut. Tu vas retourner au sondeur.
7: Salut.
22: Bon,
24: exactement.
7: Alors, Gérard, moi, sur le sondage, ouais, c'est Guigui, là.
22: C'est quoi, la
7: mère? Moi, sur le sondage, je pense qu'en fait, le sondage est complètement biaisé parce que c'est
22: pas
7: la
22: France
7: dont il s'agit. Il s'agit de la République tchèque.
25: Elle est directrice, là,
22: de merde.
25: Oui,
22: bon. Tu les calmes.
24: Bête, s'il vous plaît, s'il vous plaît, s'il vous plaît. Voilà, se calmer.
22: Mais merde, qu'est-ce qu'il me fait, lui, à l'arrière? Je demande au mec de se calmer.
25: Gérard, calme-toi, merde. Putain, détends-toi.
24: Remets ton casque, Gérard.
25: Écoute ce que te dit Max ou Manu, je sais pas qui c'est qui parle.
7: Et une fois, j'ai adopté un bouc.
22: Et toi, pour l'instant, je suis pas avec toi dans le sondage, ok?
25: Gérard
22: je suis avec Marie.
25: Oui, Gérard, respire un grand coup.
22: Alors, vas-y, dépêche-toi parce que j'attaque la prochaine question.
25: Oui, vas-y, c'est quoi la prochaine question? Vas-y.
24: Gérard, excuse-moi, 30 secondes. Oh, on accueille Garfield à la place de Natacha.
22: Non, mais attends. C'est pour avoir les mêmes lascars qui changent de nom sans arrêt.
7: Mais non,
25: Gérard.
22: Mais attends, vous allez me prendre
25: Gérard.
24: Dis-lui bonjour, Gérard. Après, on verra.
25: Gérard, je suis une fille.
24: Voilà.
25: Garfield,
22: allô,
25: c'est une fille.
22: Allô.
25: Allô.
22: Bonsoir.
25: Bonsoir.
7: Là, j'aimerais vous demander un conseil parce qu'il y a un problème là. Là, j'ai teasé comme un malade et il y a un éléphant à tête de koala devant moi et j'aimerais savoir si je peux le tuer ou non, ou si c'est une période en voie d'extinction.
25: Bah, essaye de discuter avec lui d'abord. Essaye de lui parler, de le caresser.
7: Il comprend rien là, il a déjà commencé à bouffer.
25: S'il a l'air agressif,
7: tu le meubles, il commence à tout manger là.
24: On revient à l'étude qu'on a fait avec Karine.
22: Non, on revient pas, on revient pas à l'étude.
24: Pour relancer le débat.
22: Non, on revient pas à l'étude, je lance la prochaine question parce que là, pour l'instant, je demande aux nanas de répondre. Pour l'instant, t'as un mec qui saute par-dessus tout le monde qui veut savoir plus.
16: Guigui est parti, Arnaud est à sa place.
7: Ouais, salut, c'est cool.
22: Ouais, comme par hasard, c'est encore les mêmes.
16: Non, presque pas. GG, je t'assure.
22: Non, presque pas. Presque pas, je ne reconnais pas les voix.
25: Il y a un écho.
22: Merci, Olivier.
24: J'y peux rien, moi, j'ai pas d'écho.
22: T'as rien, toi, dans les oreilles.
25: Gégé, occupe-toi de nous.
24: Si, j'ai des poils.
25: Ah, Gégé.
22: Bon, tu sais, vous me donnez des liens.
25: Bonjour, bonjour,
22: d'abord. Je sens que tout à l'heure, je... Oh ah. Eh, c'est quoi, là, les boutons?
7: Un peu, là, quand même.
22: Ok. C'est quoi, là?
24: Bah, j'ai éteint l'insert.
22: Ouais, bah, alors moi, j'arrête.
24: Non, mais non. Mais Gérard, reprends le débat un peu.
22: Non.
24: Pourquoi? Mais tu me demandes de couper l'insert, j'ai coupé l'insert, je peux le remettre en route.
22: Tu mets ta poulet là, c'est quoi ce bordel, merde?
24: Attends.
22: Bon, allez-moi, j'arrête.
25: Bon, Gérard, allez.
7: Arrêtez. Allô?
25: Oui.
24: Oh.
7: Allô, c'est Max.
25: Oui.
24: Bon, Gérard.
25: Ouais, vachement, ouais, puis moi, je suis la bonne.
24: Gérard. Gérard.
22: Qu'est-ce qu'il y a?
24: Ah, tu vois, ça marche.
22: Non mais attends, pour un son, l'autre, tu vas venir faire l'aria, parce que là, pour un son, il est en train de jouer avec les boutons et j'ai des sons de tous les côtés.
4: Bon, Gérard. Putain, on va prier maintenant, merde.
24: J'ai rien fait. Non, au standard, là.
4: Putain,
24: mais
4: avancez dans le débat.
14: Mais pourquoi ils mettent des stagiaires à la réalisation?
4: Ouais, exact. Gérard.
24: Remets ton casque, Gérard.
25: Gérard,
24: sur Minitel, il y a quelqu'un qui te demande, il a un cochon d'Inde à côté de lui, il te demande si tu dois, il doit le tuer ou pas maintenant, là, pour le bouffer, il a faim.
22: Non, mais de toute manière, quand t'arrêteras de faire tes conneries, toi, tu me feras signe, d'accord?
4: Gérard,
14: tu l'enlèves les poils avant.
22: Gérard, bon, toi, tu la fermes.
4: C'est dommage qu'ils prennent des stagiaires à la place des animaux. Gérard, c'est Stéphanie, on reprend le débat, s'il te plaît.
22: Ouais, ben, je vais essayer si c'est pas. Ouais, mais si c'est pas le bordel avec les bandes d'abrutis.
4: Bon, alors pose une question.
22: Tu vois?

0: croissant. Au standard, s'il vous plaît.
1: Moi, je pense que c'est un animal.
0: Vous allez me refaire une fiche propre, avec des noms corrects.
2: Gérard, tu dis ça parce que t'es sorti avec tes chiennes ou ça n'a rien à voir?
0: Non, alors toi, croissant, j'ai reconnu ta voix, tu dégages. C'est clair et net.
2: C'est impossible.
3: Et pressé.
0: Bon, alors, t'inquiète pas, tu crois que je t'ai pas reconnu, là?
2: Mais non, c'est impossible.
0: Ouais. Tu te ferais pas passer,
2: Vas-y, Cosmar.
0: Ouais.
3: Ça va pas, ça
0: tu te ferais pas passer par David, Tony ou Arnett?
2: Ah, c'est lequel des trois, lesquels?
0: Ouais, tu te ferais pas passer par Arnett?
2: Ah non, perdu, voilà.
0: Ouais, mais c'est passé par David. Alors, comme par hasard, j'avais prévenu, pas les mêmes. Alors, dans ces cas-là, ça va être simple. Ça va être les derniers débats que j'ai permis
2: de... Non, Gérard, tu te trompes complètement, Gérard.
4: Oui, c'est
1: bon, Gérard. Gérard,
0: au standard, vous me gardez
1: même. Non, Gérard, ta question est intéressante. On va se calmer un peu là, au standard. Gérard, ta question est intéressante.
0: Ouais, ben, la question est intéressante.
1: Hein? Je pense que ça mérite une réponse.
0: Voilà.
1: Alors,
0: donc,
1: qui veut répondre?
0: Qui va répondre? On va mettre un disque. On va laisser réfléchir.
3: Non, pas de disque.
0: Alors, Stéphanie, tu veux répondre?
1: Vas-y, Stéphanie.
3: Oui, bah oui, bah moi, je pense que... Non, enfin, non. Moi, je dirais pas que la femme descend de l'animal, mais bon, en fait...
0: Non, mais je... crois-tu...
3: Oui et non, parce qu'en fait, l'homme descend du singe, d'après ce que je...
0: Oui, bah ça,
2: la différence qu'il y a entre les singes et Gérard.
3: C'est pareil.
2: Les singes, ils ont évolué.
3: Gérard, c'est Gérard. Pareil, l'homme ou la femme, de toute manière, on descend tous.
0: Ouais.
3: Gérard, j'ai envie de répondre. Gérard, ça, maman.
1: Oui, vas-y, réponds.
3: Ouais, j'ai répondu.
0: Non, pousse-toi, toi.
1: Non, mais Marie.
0: Pour l'instant, n'essaye pas de dire au mec qu'il change de voix pour pas que je les reconnaisse, hein.
4: Non,
5: je
4: moi,
5: rappelle
4: je,
5: des gens, Gérard.
4: Je t'ai rappelé plein de gens, Gérard, je vais te les annoncer au fur et à mesure, ok?
0: Donc,
1: Gérard,
0: on
1: fait débat un peu.
3: Gérard,
0: on va faire la pause.
3: Non, Gérard, j'ai envie de répondre.
0: Qui?
3: C'est Marie.
0: Non, mais attends, pour l'instant, je suis avec Stéphanie.
4: Je te donne une nouvelle liste, on a plein de nouveaux gens.
0: On va se calmer un peu.
4: Gérard, tu peux m'écouter deux secondes? On a une personne, un responsable de la SPA, c'est monsieur Bilalian, et on a de nouveaux auditeurs, ok?
1: Bon, alors on va prendre...
4: Non,
0: mais...
1: Donc la question, c'est quoi, Gérard? Tu répètes la question? Gérard?
0: Attends 5 minutes.
1: Non mais tu fais de la radio là, je te rappelle, tu vas faire ça pendant la pause, on va envoyer un
4: disque. Les noms qui sont sur la feuille que je viens de te donner, Gérard.
0: Donc on va accueillir Ragout Toutou. Allô?
2: Ouais, c'est Ragout Toutou, le Ragout de tous les Toutous.
0: Ouais, c'est ça.
2: Qui c'est contre
0: Ragout? Ah, tu te tais toi, s'il te plaît, pour un sens, je sais pas appeler. Graphiel. Allô?
5: C'est Garfield, Gérard.
3: Oui, bonsoir, Gérard.
0: Bonsoir. C'est une femme et une femme.
3: Une femme.
0: Denis.
1: C'est un animal.
0: Denis.
2: Hein?
0: Ouais, Denis.
2: Ah je sais plus comment je m'appelais parce qu'avec tous ces changements de nom, c'est moi.
0: Non, attends, Denis, c'est pas reconnu presque pas.
1: Non, c'est Doro. Vas-y.
0: Non, c'est un habituel. Elodie.
6: Oui, Gérard.
0: Bonsoir. Monsieur Bilalian.
7: Enfin, monsieur Gérard, je voulais juste vous dire, donc je suis un des responsables de l'ASPA, s'il m'était possible de parler avec vous, mais sans tous ces petits jeunes, car j'ai quelque chose à vous dire.
0: Ouais, ben, dans ces cas-là...
3: Non,
0: dans ces cas-là, monsieur Bilalian, si vous voulez pas faire partir du débat, vous rappelez un peu plus tard.
7: Non, mais le problème, monsieur Gérard...
0: Vous rappelez le débat, monsieur, s'il vous plaît.
7: Votre débat est très intéressant, mais malheureusement, tout le monde
0: Bilalian
7: prend ça.
0: Bilalian, dehors. Je veux pas pendant le débat.
4: Gérard, c'est un responsable de l'ASPA.
0: Ouais, non, mais...
7: Attendez, monsieur, là, c'est dommage.
0: Mais moi, il veut pas...
4: Le débat, puisqu'on parle.
0: Mais il veut pas poser des questions.
7: Mais monsieur, bien au contraire. J'ai des chiffres à vous donner. Je voulais juste vous dire que, suivant les renseignements pris par la SPA sur la population totale de la France...
0: Stéphanie.
7: 15% des personnes...
0: Oh, il se calme, lui. Merci.
7: Possédant un animal de la bande.
0: Ouais, monsieur Bilalian, vous retournez au standard, merci.
7: Mais 2% pensent quand même
0: que. Monsieur Bilalian, vous allez au standard.
7: On les laisse avec une gamelle.
0: Monsieur Bilalian, vous allez au standard.
7: Alors, suite à ça, bien entendu, il y a eu des statistiques.
0: Dehors. Stéphanie.
7: 13 cochons d'Inde et 3. J'ai cru que j'avais coupé. 13 cochons d'Inde et 4 lapins ont été abandonnés quand même, injustement, sur le bord de l'autoroute et les périphériques. Portant de la porte d'Auteuil à la porte d'Italie.
0: La merde.
7: Alors on a noté bien entendu qu'au mois d'octobre, les agriculteurs de carottes, je suis avec un phoque, excusez-moi, étant en grève, plus de 25% des lapins ont donc été délaissés et sont morts de faim.
0: Connard, tu fermes ta gueule.
7: Mais fort heureusement, le parc zoologique de Suresnes a retrouvé un
5: Gérard, 30 secondes, tu m'écoutes?
0: Oui.
5: Gérard, écoute-moi 30 secondes. C'est moi, c'est Manu, là, regarde-moi.

0: Non, non, mais j'en ai rien à foutre.
1: Non, mais attends, Gérard.
0: Monsieur Bilalian, pour l'instant, j'ai demandé à ce qu'il sort.
1: Gérard, ne crie pas, écoute-moi, 30 secondes.
0: On va mettre un disque.
1: 30 secondes.
0: On va mettre un disque.
1: Non.
0: Tu vas me dire ça tout à l'heure.
2: Allô?
1: Non, je dis maintenant, les chiffres qu'annonce monsieur Bilalian, c'est le même sondage que tu as.
0: J'en ai rien à foutre.
1: C'est le même sondage que tu as, Gérard. Regarde-le, on te l'a donné tout à l'heure.
0: Non, non, mais monsieur Bilalian, j'en ai rien à foutre. Pour l'instant, il va pas me prendre la tête. Il veut pas parler sur l'antenne.
2: Allô?
0: Voilà.
2: Monsieur Bilalian. Monsieur Gérard.
0: Non mais pour l'instant, vous voulez
2: je veux vous dire. Non mais monsieur, attendez, mais bien sûr je veux parler sur l'antenne.
3: Attendez,
2: vous laissez pas les gens.
3: Monsieur Bilalian, attendez, on va mettre un disque.
2: Oui, oui, oui, vous laissez pas les gens parler aussi, hein.
0: Non, non, mais pour l'instant, vous allez vous la fermer.
2: Je tenais juste à vous dire que le parc zoologique de Suresnes a retrouvé il y a deux semaines quand même 23 chiens qui ont été abandonnés, mais Dieu merci, ils avaient des colliers, numéros de tatouf, autour de...
0: Dehors, Bilalian. Je veux plus lui. Donc on va écouter les marcassins.
2: L'institut de sondage.
0: Les marcassins sans stress avec petite fellation.
3: D'accord, et c'est quoi la question? Rappelle la question quand même pour que les gens puissent y réfléchir.
0: Et les femmes est-elle un animal domestique? On va à...
3: Donc la question, les femmes est-elle un animal domestique?
0: Voilà, et à la place de monsieur Bilalian, je voudrais qu'on garde Marie, s'il vous plaît, au standard.
3: Ok.
0: Donc, c'était les marcassins. Non, tu me laisses la porte ouverte, s'il te plaît. Tu laisses la porte ouverte, s'il te plaît, j'ai pas d'air.
2: Il y en a.
0: Non, il y a rien.
3: C'est bon, Gérard, on ouvrira tout à l'heure quand il fera chaud. Faut pas rigoler.
0: Bon, on accueille Ragout.
2: Oh, le cochon.
0: Bon, et. Oh bon, Karine, s'il te plaît.
3: Entrez.
0: Non, et toi, tu dis pas avec ta caméra devant. Quand je parle au standard, je voudrais bien que.
2: Oui, ouais.
4: C'est parce que je leur disais qu'on y allait, c'est pour ça. C'est moi, bon, c'est moi qui les ai retenus. C'est moi.
0: Déjà, lui, tu vas le calmer, il fait pas le port.
4: Oui.
0: Ok.
4: D'accord.
2: Il se calme.
0: Bon, alors, Ragout.
2: Bon, ben,
0: toi, déjà, tu mets le bordel.
2: Oui, non. Tu m'appelles, Gérard.
0: Tu joues pas comme ça. Tu joues pas comme ça, merde.
2: Bon, Gérard. C'est Ragout Toutou, apparemment, tu voulais me parler.
0: Bon, pour un tour, je te dis bonsoir.
2: Alors, allô. Moi aussi, je te dis bonsoir.
0: Ok.
5: Monsieur Bilalian.
0: Gratte-pied.
2: Allô.
0: Merde.
2: Allô.
5: Qui c'est qui dit allô, là?
2: Oui, c'est moi.
4: C'est Louis Mazur. Louis Mazur à la place de Bilalian.
2: Oui, bonsoir. J'ai cru comprendre que vous aviez mon...
4: Allô, Marie, bonsoir. Elle a raccroché. On a Élodie à la place de Marie.
5: Oh là là.
0: Bon, alors, tu dis... Celui qui s'est mis en bonsoir et parler. Depuis tout à l'heure, tu me calmes.
4: Bah, dis-lui, t'as envie de dire,
2: Allô, m'entendez-vous?
5: Ouais, moi je t'entends.
2: M'entendez-vous, ça, je suis
0: Bon, alors ta gueule, tu dégages. Hop.
2: Oui, m'entendez-vous, allô? C'est monsieur Mazur à l'appareil.
0: Monsieur Mazur, tu dégages.
2: Bon, écoutez.
5: Bonsoir, Bruno. Bonsoir, Bruno, pourrais nous expliquer un peu comment ça a été viré de France 2 aussi?
2: Allô? Vas-y, Mazur, vas-y.
4: Non, mais c'est Louis
2: Mazur. Oui, Mazur.
0: Mais c'est quoi ce cirque? Qui c'est qui s'amuse avec un tic-tac, là?
2: Allô?
5: Gérard, mais prends
2: allô,
5: toi et reviens en débat.
2: Allô, ici, monsieur Louis Mazur. Est-ce qu'il serait possible de prendre l'antenne, s'il vous plaît?
5: Vas-y. Ça va être dur, hein.
2: Allez. Allô?
5: Allez-y, monsieur Louis.
2: Ah, merci. Monsieur Gérard.
0: Allô?
2: Écoutez, je suis un des collègues de monsieur Bilalian que vous avez eu au téléphone.
0: Non, c'est pas à vous que je m'adresse, d'accord?
2: Non, mais attendez, il y a 3 minutes,
0: c'est
2: vous
0: pas
2: avez
0: à vous
2: eu...
0: que je m'adresse!
2: Mais ça n'a...
0: Ce n'est pas à vous que je m'adresse! Je m'adresse à Gérard,
2: écoutez. Ce n'est pas la peine de braire. Ça n'est pas la peine de braire.
0: Garfield!
5: Eh, les piles électriques, là!
2: Monsieur Gérard, est-ce qu'on peut s'exprimer?
0: Merde!
2: Monsieur Gérard.
0: La ferme!
2: Non, c'est monsieur Mazur.
0: La ferme!
2: Non, monsieur Mazur.
0: Mon Dieu,
2: il a déjà été viré.
0: Oh. Eh ben alors, Mazur dehors encore une fois. Oh, le standard! Manu, merde!
5: Gérard, arrête, merde!
0: Manu!
5: Arrête de
1: crier! Gérard, je prends de nouveaux auditeurs, comme tu me l'as demandé hors antenne, alors, hein?
0: Bon, alors...
5: Garfield, Gérard.
0: Oui, excuse-moi.
5: Ben, je t'en prie, c'est pas grave. On peut laisser parler monsieur Mazur ou...
0: Non, pour l'instant, il est parti. Donc, Denis.
6: Oh, vas-y, enchaîne, animal.
0: Bon, si t'es pas content, Denis, tu vas gerber vite fait, bien fait, toi aussi.
5: Gérard, c'est Stéphanie.
0: Attends, Stéphanie.
5: Bonjour,
0: et Denis.
5: Stéphanie.
7: Gérard.
0: Bonsoir. Élodie, bonsoir.
7: Bonsoir, Gérard.
0: Et Stéphanie.
7: Oui.
0: Ouais.
7: Oui, bah reviens au débat, s'il te plaît.
0: Gérard. Oui, ben bah, voilà, donc...
7: Gérard.
6: Je suis entouré de femmes.
0: Gérard. Non, mais attends,
4: Gérard, j'ai viré Louis Mazur, on a Poulain à la place.
6: Salut. Salut, c'est Poulain, ça va?
7: Salut, Poulain.
6: Vous allez bien?
7: Ça va?
6: Ouais, c'est le feu, là, ce soir.
7: C'est le feu, c'est la
6: question, c'était quoi? C'est quoi, la question?
1: Gérard, avant la question, on a que Jérémy à la place de Ragou.
6: Gérard.
0: Ouais.
6: Ça va?
7: Bonsoir, Jérémy.
6: Salut,
7: Chat. Bonsoir, Jérémy.
0: Tu as spoilé, s'il te plaît, avec les nanas?
6: Attends, Chat, c'est un nom d'animal, hein?
0: Non, pour l'instant, tu restes poli, s'il te plaît.
7: C'est pas grave, ça nous plaît, Gérard.
6: J'ai plein de choses marrantes à dire, mais je vais pas les dire parce qu'il fait tard. C'est sympa, les chats.
0: Bon, pour l'instant, c'est pas Rémi qui va faire le débat, c'est moi.
7: Bon, Gérard,
5: la question.
7: Allez, bon, Gégé, on t'aime bien, mais on va finir par se lasser, quand même.
5: Gérard,
7: à 6h, on y est encore. Hein.
5: Gérard, c'est Élodie.
0: Je vais
5: te poser une question. Si tu devais te transformer en un animal, qu'est-ce que tu choisirais?
0: Je choisirais un
5: âne.
6: Le crapaud.
7: Le gorille.
0: Non, je choisirais un lapin.
7: Sans la peau.
0: Voilà.
5: Pourquoi?
6: À cause des grandes oreilles.
0: De toute manière, c'est...
5: T'as un rapport à ta façon de faire l'amour, c'est ça?
0: Non, parce que...
6: T'as les dents en avant?
0: Non. Qui c'est qui a posé cette question là?
6: C'est Poulain.
0: Non, c'est pas Poulain. Bah, désolé, c'est une femme qui a posé.
6: C'est Poulain.
0: Non, Poulain, tu la fermes pour l'instant.
6: Attends, j'ai 16 ans.
0: T'as 16 ans, alors tu dégages. Putain. Bonne nuit, je vois pas des mecs de 16 ans. Allez hop.
8: J'ai besoin.
0: Je téléphone pour faire ton standard. Non, mais attends, tu me viens ceux qui mettent la musique, d'accord?
1: Ok, Gérard. Ça y est,
3: c'est lamentable, hein, au standard.
0: Ouais, je crois que tu t'as mis trop avec le téléphone, toi, hein. Avec Arnold, tu le fais moi, hein.
3: Ouais.
0: De toute manière, tu as laissé Karine faire le standard un peu, là.
3: Je crois aussi.
0: Ouais.
6: Tu me laisses...
1: Bon, alors maintenant que ce problème est résolu, Gérard, on va revenir sur le débat. On revient sur le débat, Gérard, parce que là, je crois que tu...
0: On va laisser le standard à la choupette.
1: Gérard,
0: allô,
1: tu reviens sur le débat maintenant?
2: Allô,
0: maintenant, bonjour.
2: Bon. Allô, bonsoir, c'est Monsieur Mazur.
0: Oh, Mazur, je suis la ferme, on t'a dit de dégager.
2: Écoutez, je sais, on m'a raccroché au nez, j'ai rappelé.
1: Non, Gérard, le débat.
4: Gérard,
9: 10 minutes que t'as
4: allez.
9: Commencé. Ça fait 10 minutes que t'as commencé, il n'y a pas eu une question.
0: Ouais, mais il n'y a pas eu une question, pourquoi l'autre,
1: Parce que tu ne te fais pas respecter, Gérard.
4: Gérard, bon. C'est ton débat, maintenant tu poses ta question, on y va.
1: Il n'y a personne.
0: Soupette, c'est toi qui prends le standard.
1: Mais Gérard, il n'y a pas un bruit à l'antenne, vas-y, pose ta question.
0: Les femmes sont-elles... Les femmes est-elles un animal? Alors, je vais poser... Je vais demander à...
2: Je souhaiterais 2 secondes revenir au sondage précédent.
0: Le sondage, tu dégages. Non, il n'y a plus de sondage, ok?
2: Alors, 2% des gens pensent quand même à laisser une gamelle aux animaux abandonnés.
0: Dehors.
4: Il faut être avec une fille.
2: Oui, lorsqu'ils sont abandonnés sur ce point-là, nous sommes d'accord, ils sont dehors.
0: Mais il sort d'où, lui?
4: Il est avec quelqu'un.
2: Bah, de dehors.
1: Tu vois, c'est pas moi.
2: Allô, m'entendez-vous?
0: Non, mais dégage.
2: M'entendez-vous?
0: Rapide.
2: Oui, monsieur Mazur, à nouveau. Je voulais simplement vous dire pour faire avancer le débat.
0: Attendez-nous. Oh, tu me laisses un coup quoi, lui, là?
2: Mais nous n'y a... Avancer le débat.
0: Il sort d'où, lui?
2: De dehors, hein, justement. Bon, alors, je voulais juste préciser que 2% des gens...
1: Non, il empêche Gérard de poser sa question, là. Là, faut le couper, là.
0: Mais merde, c'est qui, celui-là, encore?
6: Mazur, au standard.
1: Bon, vas-y, Gérard. Alors, est-ce que la femme sont-elles des animaux?
5: Je voudrais répondre, Gérard.
1: Vas-y, réponds.
0: Garfield.
1: Vas-y, réponds.
5: Oui, la femme... Non, la femme ne sont pas des animaux. La femme est une femme, l'homme, c'est l'homme, et les animaux, c'est les animaux. Voilà.
7: Je voudrais répondre aussi.
5: Maintenant, je vais me vexer, Gérard. Hein. Si t'arrives pas à prononcer mon prénom...
0: Garfield.
5: Oui.
0: Donc,
5: Gérard.
0: Attends, 5 minutes, s'il vous plaît.
7: Non, mais s'il y a deux noms, Gérard, s'il y a deux noms différents, femmes et animaux, c'est peut-être qu'il y a deux choses différentes.
0: Ouais, mais alors moi il y a un truc que j'arrive pas à comprendre, c'est pourquoi...
7: Un seul seulement.
0: Non, mais c'est pourquoi que certains mecs prennent des femmes pour des bêtes sauvages.
2: Alors là...
7: Mais quels hommes?
2: J'aimerais répondre à cette question.
0: Non, non, pour l'instant, tu vas pas répondre.
2: Je me pose une question sur les femmes, je pense que...
0: Non, mais pour l'instant, c'est pas vrai.
2: Qu'un homme réponde. Un vrai.
7: Gérard,
10: Jérémy peut répondre.
0: Non, mais pour l'instant,
7: tu laisses... Gérard, c'est Elodie, je voudrais répondre.
0: Oui, Elodie.
7: Je voulais dire que la femme est un mélange d'animal, de plusieurs animaux.
0: C'est-à-dire?
7: La panthère.
0: Mmh.
2: On
0: a dit qu'on
2: parlerait
0: pas
2: de Christine.
0: Bon, lui, celui qui vient... Oh, oh Manu, s'il te plaît.
11: Oui, Gérard.
0: Celui qui s'amuse à parler de Christine, tu me le sacs, d'accord?
7: Gérard, tu donnes des cognoms d'animaux ou filles?
0: Non. J'ai déjà donné comme nom d'animaux petite souris, voilà, c'est
7: tout. Tu appelles les filles ma poule ou ma chatte, ma puce?
0: Non, puce, à la rigueur, j'ai donné ça, oui.
7: Ma loutre.
0: Ma poule, non.
7: Gérard?
0: Oui.
7: Gérard, c'est Elodie.
0: Oui.
7: Je voudrais poser une question. Je voulais savoir, est-ce que tu as déjà rencontré une femme animale?
0: Non. Pour l'instant, j'ai pas encore trouvé la chaussure à mon pied, donc tu vois, j'ai pas encore trouvé la personne avec qui je finirai mes jours.
7: Mais comment tu la voudrais? Tu voudrais qu'elle soit plutôt panthère ou plutôt chasse?
0: Alors là, je vais te dire une chose, tu vois, qu'importe la personne. Mm-hmm. Bon, maintenant, la personne qui sera prête à vouloir me dire oui.
7: À t'accepter, oui.
0: Mm-hmm. À m'accepter comme elle veut. Donc moi je lui laisse toutes ses séances. De manière, j'ai toujours laissé une chance aux nanas. Il y en a qu'on su les prendre, il y en a qu'on se prend pas su les prendre. Là on vient de me faire deux lapins.
7: Merci grand prince.
0: Mm-hmm. Non, mais c'est qui vient de dire merci grand prince?
7: C'est Garfield, il y en a qui ont su les prendre. Il y en a qui n'ont pas su les prendre, tant pis pour elle. Ah voilà, ouais, quoi. Enfin, on a vraiment l'impression que c'est toi le chef, toi le roi.
0: Non, mais.
7: Attends, Elodie.
0: Je vais répondre à Garfield.
7: Oui. Ah, parce que j'ai une autre question.
0: Non, mais attends. Tu vas me poser la question de manière, je te répondrai aussi. Mm-hmm. Donc, Garfield, je vais te dire une chose. Là, je viens de me faire poser deux lapins.
7: Mais on va le savoir, hein, parce que tu nous l'as vraiment répété beaucoup ce soir. Hein. Mmh. Ça m'a
0: traumatisé. À force de me faire poser des lapins maintenant, je ne crois plus à l'amour.
7: Non,
0: mais attendez, moi je vais vous dire pourquoi. Je vais vous dire une chose. Ça fait deux fois qu'on me pose des lapins.
7: C'était des gros lapins ou des lapins très fins?
0: C'est des gros lapins. En me disant par téléphone, oui, je t'aime, je veux faire ma vie avec toi. Mm-hmm. Hein? La personne, soi-disant qu'elle est sur Paris, donc je voudrais bien savoir si c'est vraiment réel.
7: Mm-hmm.
0: Elle m'a dit, oui, je voudrais que tu sois avec moi à tout, patati patata.
2: Mais tu l'as vu ou pas?
0: Non, je l'ai pas encore vu, tu vois.
7: Bah, t'es grave, toi. Mais non, quel rapport avec l'amour, se faire poser un lapin? T'es quand même pas amoureux de la fille que tu vas voir.
0: Ah oui, mais attends. Non, mais dans ces cas-là, on dit pas au téléphone, oui, je t'aime,
2: je t'aime.
0: Bon, tu te tais, toi, le cum.
7: Moi aussi, je t'aime, Gérard.
0: Donc, Elodie, tu veux me poser une question?
7: Oui, je voulais savoir, quel animal dort? Parce que en chaque femme, il y a un animal qui dort.
0: Mm-hmm.
7: Alors, je voulais savoir, quel animal dormait en Christine?
10: La chatte.
0: De quoi?
7: Quel animal dormait en Christine?
2: La chatte est morte, Christine.
0: Attends, tu veux parler de Christine?
2: La moule.
0: Non, attends, Elodie.
7: Oui?
0: J'ai cru entendre Christine.
7: Oui, mais c'est juste une question parce que je t'explique.
0: Non, mais alors, moi, oui. je vais te dire une chose, tu vois.
7: Christine.
0: Non, mais alors là, tu me parles plus de Christine, d'accord?
7: Oui, mais c'est juste une question, Gérard.
0: Non, tu sens sa question.
2: Oui.
0: Donc, alors, le temps que tu réfléchis, je vais demander à Stéphanie.
7: Oui.
0: Je vais demander à Stéphanie si elle a une question à me poser
7: là-dessus.
0: Oui,
7: je vais te poser une question. Je comprends pas que tu puisses écouter une nana que tu connais pas te dire je t'aime. On dit pas je t'aime comme ça quand on connaît pas la personne.
12: Je t'aime, je t'aime.
2: Je t'aime à l'italienne.
0: Stéphanie, s'il te plaît, c'est que t'avais une question à me poser, oui. Je vais te répondre.
10: Oui, bah oui. Bah, ouais, moi, naïf, c'est... moi, franchement, je te dis ça pour toi, Gérard, mais tu te fais avoir en beauté, quoi. Mm-hmm. Tu peux pas dire je t'aime à quelqu'un que tu connais pas.
0: Ouais, mais...
10: Si on peut, regarde, je t'aime.
0: À l'italienne,
10: ouais, mais
0: à l'italienne,
10: bon, bah, ouais,
0: tu
10: mais
0: peux.
10: Bon, si vous êtes naïf,
0: c'est votre problème. Non, non, laisse ouvert, s'il te plaît.
12: Non, mais je pense...
0: Non, non,
10: moi, je sais pas, ça me fait chier que... Gérard, c'est pas...
0: Stéphanie.
2: Allô.
10: Oui.
0: Stéphanie.
10: Où dira.
0: Stéphanie.
10: Oui.
0: Donc je réponds. Oh, c'est quoi là?
2: C'est mal italienne.
0: C'est qui là?
2: Ah, je fais mal à le monde.
12: Trop susceptible, oui. Parce que le fait que Christine t'ait craché à la gueule, c'était pas un moyen, un bon moyen de se vexer, quoi.
10: Bon, Gérard.
0: Donc Stéphanie.
10: Oui, je t'écoute.
0: Donc, tu me disais, pourquoi que la personne m'a dit je t'aime, moi je lui dis je t'aime.
10: Oui, non, que non, elle, la non. Personne t'a dit qu'elle t'aime. Je sais pas, je vois pas comment tu peux la prendre, sachant que tu l'as jamais vue.
2: Je t'aime à l'Italie.
10: Elle peut pas t'aimer cette personne, si t'as jamais vue.
0: Mais c'est qui là?
10: C'est comme il y a des gens qui disent à Max, je t'aime, je t'aime.
0: Non, mais j'en sais rien, moi tu m'as dit depuis toujours ce temps-là.
10: C'est quoi?
0: Non, mais attends.
2: C'est toute une nuit, je t'aime à l'Italie.
10: Bon, c'est bon là, le mec qui chante là, ça va, il me saoule.
0: Non, mais j'entends pas là, j'entends.
13: Qu'est-ce qui se passe? Qu'est-ce qui se passe, Gérard? Vas-y,
10: je n'entends
13: pas. Vas-y, mon GG, mon petit poussin.
0: Non, vas-y. Je n'entends pas la question. C'est qui ça?
13: Qu'est-ce qui se passe, mon chéri?
10: Hein?
13: Qu'est-ce qu'il y a, mon petit chou?
0: Je n'entends pas la question, Stéphanie.
13: Stéphanie.
2: J'ai reçu.
10: J'écoute.
0: Stéphanie, c'est qui là qui s'amuse à chanter l'amour en l'héritage?
12: Je suis une poupée Barbie.
10: Mais c'est
12: quoi,
0: Voilà. Alors, Stéphanie.
13: Non, Gérard, faut chuchoter pour pas que les gens.
0: Non, mais.
10: D'accord,
0: vas-y, non, mais moi, je veux que Stéphanie à me répondre.
10: Allô? Oui.
0: Bon,
10: oui.
0: Elle
14: est là, Stéphanie.
0: Allô, Stéphanie,
10: oui.
0: Je t'écoute.
10: Monsieur Mazur. Bon, Gérard.
13: Stéphanie, vas-y, Stéphanie.
12: Allô, je suis à l'antenne?
10: Oui.
0: Oh là là.
12: Hein?
0: Non.
12: Je suis à l'antenne?
13: Mais, vas-y, Gérard.
10: Mais il n'en fait rien, moi, c'est à l'antenne.
13: Donc, pas. Stéphanie, vas-y.
12: Allô, allô.
0: Mais non, ça, non, monsieur Mazur, allez hop. Moi,
10: bon, Gérard.
0: Allô. Donc, on va faire conclusion.
10: Il y en a qui me fait.
15: Non, non, Gérard, on va encore. Les questions, Gérard.
0: Non, allô, allô. Tant que Stéphanie n'aura...
12: Est-ce que je pourrais parler?
0: Non,
12: Stéphanie,
0: toi, tu
12: ça va être de ta faute.
10: Pourquoi? Ouais, mais non, mais
12: je suis à nouveau, je viens d'arriver.
2: Oui, t'es là, bonsoir.
10: Moi, j'ai rien fait.
0: Bon,
12: bonsoir. On va se présenter au standard.
0: Bon, allez, on met un disque. Eh tiens, mais Frédéric François, mon cœur veut dire je t'aime.
10: Non, c'est
0: bon,
10: Gérard.
0: Mais moi, mon cœur veut dire je t'aime, tiens.
10: Gérard,
15: le débat.
10: Gérard,
2: permettez-moi d'intervenir, c'est Monsieur Mazur à l'appareil.
10: Allez-y, Monsieur Mazur.
2: Oui, c'est Monsieur Mazur, je trouve que nous nous éloignons beaucoup trop du débat qui a débuté tout à l'heure.
0: Olivier.
2: Le débat de ce soir, si j'ai bien compris, c'est sur les animaux domestiques. Or, nous parlons beaucoup personnel, non pas ça vraiment très efficace.
0: Olivier, s'il te plaît. Tout le monde dehors.
2: Sur ce point-là.
0: Tout le monde dehors.
12: Est-ce que je suis en direct?
0: Allez, hop.
13: Et voilà.
0: Voilà. Donc on va mettre mon cœur veut dire je t'aime.
13: Non, non, là on va calmer les gens déjà.
0: Voilà.
13: Donc la question c'est quoi?
0: Donc la question c'est. La panthère est-elle un animal domestique? Et on va mettre mon cœur veut dire je t'aime.
13: La panthère
0: est-elle un animal domestique?
13: Est-elle un animal domestique?
0: Voilà.
13: T'as 2 minutes? T'as 2 minutes?
0: Pourquoi?
13: Non, parce que c'est bon là. Non, il y a Philippe qui me fait rien. Donc,
0: plus tard, on met mon cœur veut dire je t'aime
13: sur Minitel.
16: Allez, mon chéri, on voit mon cœur.
13: Sur Minitel, il y a une question, Gérard, quand même. C'est est-ce que Christine, tu l'as considérée comme un animal ou pas?
0: Alors là, je.
13: Comme une panthère. Attention à la caméra.
0: Là, je vais te dire une chose que là-dessus, je ne répondrai pas.
13: D'accord. Et on met pas mon cœur te dit je t'aime, on met on s'embrasse, on oublie tout plutôt.
0: Ah ben oui, on s'embrasse, on oublie tout. Allez hop, j'arrête.
13: Donc Gérard, c'est à toi.
0: Non.
13: Bon alors c'est Gérard. Bon Gérard. Gérard, on est à l'antenne, hein. On est un tout petit peu à l'antenne. Hein.
4: Gérard, non. on est à l'antenne.
13: Non, mais bon. Et Gérard, je crois que t'oublies quelque chose, Gérard.
14: Ouais.
13: Non, tu t'en fous pas. Il y a des gens qui... Si, je t'en aurai une.
14: Non, mais c'est bon.
13: Non, mais non, c'est pas bon.
4: Gérard, je t'annonce tous les nouveaux auditeurs, d'accord?
13: Bon, alors calmement.
4: Il y en a un, le premier, je sais pas comment il s'appelle, c'est un nouvel auditeur. Il y a Chantal, on a Garcimore, on a... On a Elodie, on a...
16: Salut.
4: Monsieur Mazur.
16: Bonjour, Monsieur Mazur.
13: Monsieur Mazur, vous pouvez me laisser parler 5 secondes, même pas. Monsieur Gérard, maniez-vous.
16: En fait, c'était grosse caisse.
13: Bon, allez hop, monsieur Mazur, dehors. Bon, Stéphanie, tu voulais me poser une question.
16: Mais attends, mais c'est...
13: Dehors.
16: C'est grosse caisse. C'est
13: la grosse caisse.
16: Il est arrivé, hein.
13: Voilà.
16: Ouais.
13: Bien
16: fait pour
13: sa gueule. Donc, attends, il y a pas loin que t'ailles au sondage.
16: Oh, mais tu la fermes un peu.
13: Bon, alors, tu dégages. Allez, hop. Pst. Bonne nuit aussi à
15: on
13: toi.
15: On respecte Gérard.
13: Voilà.
15: Alors, de quoi on parlait, Gérard? Je m'en rappelle plus. Gérard, la question, grand-père est-elle un animal domestique? Je vais le faire parce que apparemment, ça a l'air trop dur pour toi, Gérard.
13: Voilà. Donc, mais avant, j'aurais... Gérard. Il y a un nouveau, là, qui est arrivé.
4: On a un nouveau. À la place de Mazur, on a un nouvel auditeur.
13: Ok.
4: J'ai pas eu le temps de demander son prénom.
16: Enfin.
13: Non, moi j'arrête.
16: Enfin, je n'ai pas commencé encore. Hey, Caramel, t'es trop un boss. Mais j'ai rien dit. Gérard. Ouais, mais rien de content de ta voix.
13: Bonsoir
16: tout le monde, bonsoir les filles.
15: Bonsoir Paris,
16: Monique.
13: Dégage, Caramel.
16: Mais j'ai rien dit. Non, il reste là, Caramel.
13: La clope.
16: J'ai rien dit.
15: Mais laissez Caramel dire ce qu'il a à dire, allez. Non, mais rien que d'être à l'antenne, t'envoies une mauvaise onde.
13: D'accord. Bon, Gérard va revenir, là. Il est parti éteindre quelque chose.
15: Ok. C'est sympa, hein. Il s'en va.
13: Ouais, je crois qu'il s'en fout.
15: Ouais.
13: Bon, Gérard.
15: Quentin, il assure pas.
16: Caramel, moi, je voudrais intervenir. Allô.
15: Ça fait que la vendredi, là, loco.
16: Tout d'abord, on va laisser parler Caramel.
15: Merci.
16: Alors tout d'abord, je voudrais intervenir sur, sur le premier débat.
15: Gérard, reviens.
13: Pour l'instant, je voudrais que Stéphanie termine avec la question.
16: Caramel,
13: tu dégages.
15: Mais non,
16: j'ai rien dit. J'ai rien dit. Je peux parler quand même, Stéphanie, je peux.
15: Ouais, mais moi aussi, je devais.
16: Alors moi, je voulais juste. D'abord, je voulais intervenir sur le premier débat.
15: Qui c'est qui parle là? C'est Caramel.
16: Pour la mode.
17: On m'interdit la parole.
13: Gérard, tu reviens dans le
16: studio.
4: Tu reprends ton casque.
16: Je pense que maintenant qu'il y a Caramel, on devrait appeler Tony, Luigi, Ahmed.
15: Ouais, je suis d'accord.
16: D'accord, on les appelle tous.
15: Ouais.
16: Allez, je t'en barre. Bon, c'est Caramel.
17: Bon, oui, Caramel, c'est pas à toi que je m'adresse.
16: Oui, mais j'ai pas parlé encore.
15: Gérard n'est pas là.
16: J'ai rien dit.
13: Tu la fermes.
16: Quand même.
13: Stéphanie, tu continues ta question, s'il te plaît.
15: On était en pleine conversation sur le je t'aime qu'on t'avait... On t'a posé.
18: Mais non, on veut la prochaine question, Gérard.
15: Je suis trop loin du débat.
13: Pour l'instant, vous laissez Stéphanie parler. Elle avait une question à me poser.
16: On s'en fout de Stéphanie.
13: Si vous n'êtes pas content, vous dégagez mon pétier.
15: Pose-moi ta question.
13: Non, mais c'est toi, Stéphanie. T'avais une question à me poser.
15: Oui, c'est sur tes deux
16: lapins. Caramel aussi, après.
13: Putain, mais il va fermer Caramel ou quoi?
15: Il est chiant, lui, là.
16: Il est gentil, Caramel, arrêtez.
18: Mais Caramel, il est doux.
16: Merci,
15: il est doux. Bah ouais, mais il est
16: sans les personnes. Oh, ta gueule, vieille peau, tu nous emmerdes.
13: Bon, allez hop, conclusion.
16: La conclusion, c'est Caramel. Mais non, Caramel, est-ce que la mode, c'est bien?
13: Non, tu fais conclusion du deuxième débat.
16: Et moi, je voulais dire d'abord que abandonner les animaux de temps en temps, ça fait du bien.
13: Allez hop.
16: Parce que ça tient bien sur le bord de la route. Par contre, ce qui est dommage, c'est qu'on en abandonne trop sur l'autoroute A6. Il ne faut pas négliger l'autoroute A13.
13: Et là, il y a une dépêche. Le parc zoologique de Suresnes a retrouvé il y a 2 semaines plus de 23 chiens qui ont été enlevés à leur propriétaire. Ils portaient tous sur leur collier un numéro de tatou encore inconnu à ce jour.
17: Eh ben, c'est bien. Eh ben, dans ce cas-là, la conclusion, c'est que vous me faites toucher sur le deuxième débat.
18: Gérard,
17: c'est terminé, il n'y a plus de...
18: C'est terminé,
17: le débat est clos. Le débat est clos.
18: Gérard.
17: Le débat est clos.
18: Gérard.
15: Bon, Gérard, allez.
18: Gérard, mon frère.
16: Carmel, t'as qu'à continuer le débat à la place de Gérard.
17: Bon.
18: Gérard.
17: Standard.
16: Bonsoir.
18: Salut,
16: alors,
17: Carmel.
16: Ça va, les filles?
17: Tu dégages,
16: ça va, les filles? Salut, Carmel. On peut terminer le débat, je peux terminer le débat.
17: Non, je peux pas.
16: Bah ouais, hey, Caramel, ouais, tu veux pas ouvrir un petit sujet de débat là? Ouais. On s'en fout, Gérard. Alors moi je voulais dire. Alors d'abord.
4: On va... S'il te plaît, on essaye de terminer, ce serait cool.
17: Non.
13: On va se calmer un peu au standard.
15: Bon, ça va être les débats.
13: Il y a une dépêche là.
17: Non, j'en ai rien à foutre.
13: Si, c'est important.
17: Pour l'instant, il paraît que
13: les policiers ont montré que les cibistes et les camionneurs abandonnent beaucoup plus facilement leurs animaux en compagnie.
16: C'est vrai.
13: De compagnie.
16: C'est vrai.
17: C'est faux.
16: C'est vrai.
17: Bah, ta gueule, toi, qui c'est qui parle comme ça? Alors, dégage.
16: Mais j'ai le droit, crotte.
17: Ils sont doux, lui.
18: Ah,
17: là,
18: c'est pas ça, d'accord. Je veux te crier, d'accord.
16: Bon,
17: Max, okay. Max, tu viens là, s'il te plaît.
13: Ouais, qu'est-ce qui se passe?
17: Max, c'est quoi ce standard?
13: Calme-toi déjà.
17: C'est quoi ce standard?
16: C'est Caramel.
15: C'est du Caramel.
16: On va le
15: payer. Caramel.
16: Est-ce que ça vous dirait de faire un débat sur les chocolats?
15: Non.
16: On parlait des caramels.
15: Non.
16: Bon, toi, t'es une conne, toi. Toi, t'as vu Gérard, quoi. Je suis sûr que t'es la sœur à Gérard.
15: Ta gueule, fais pas chier.
16: T'es la sœur à Gérard.
15: Ta gueule.
16: Ouais, ta gueule, elle est fille. Vous pourriez m'aider quand même au standard.
15: Non, faut pas t'aider, non. Tu marches
16: toujours contre elle. Toujours contre elle.
18: Je te demande sur le nougat, c'est plutôt.
4: Je te demandais à Olivier, ça doit être un bouton, je sais pas.
16: Ouais, bah toi, c'est Gérard qui a les boutons sur la gueule.
13: On fout pas sur le dos, hein.
17: Non, Caramel, tu dégages, s'il te plaît.
15: Caramel, tu fais ton débat. Gérard,
17: Caramel, tu dégages, s'il te plaît.
16: Je n'ai rien fait.
17: Caramel, tu dégages.
16: Il
13: y a un dinosaure qui a été retrouvé empaillé chez un
17: caramel. Non, mais j'en ai rien à foutre. Pour l'instant, il y a Stéphanie. Tant que Stéphanie n'aura pas fini.
18: Stéphanie, c'est toi, la question.
17: Caramel, il y a un dos.
16: C'est pas moi qui parle. Quand t'as refermé tes hémorroïdes de ton trou de balle, tu te calmeras.
18: Caramel,
16: c'est pas moi qui parlais, c'était l'autre.
15: Caramel,
16: t'es contre moi.
17: J'en ai marre.
16: Moi, je tous.
17: J'en ai marre, c'est toute l'Espagne comme ça.
16: Eh ben, c'est ça qui est bien.
13: Pose un ultimatum, Gérard.
15: Caramel,
17: c'est
16: oui,
17: terminé,
16: si
17: y'a plus de débat. Terminé,
16: contre
17: vous me faites chier, pas
16: de débat. Je vous aime, les filles.
13: Ouais, ah, bah y'a plus de débat, Gérard.
15: Tu voulais parler de quoi?
16: Qu'est-ce que tu voulais me dire?
15: Tu voulais parler de quoi?
16: Bah moi je voulais parler avec les filles.
15: Oui, mais de quoi?
16: Bah je sais pas, moi est-ce que ça vous dirait d'aller boire un verre après?
15: Ouais, pourquoi pas.
16: Ouais, vous êtes sur Paris?
15: Non, mais c'est...
16: On peut s'arranger.
15: Bah si vous payez la paix, hein.
16: Allô? Ouais, hé les garçons.
17: Tu veux dire?
16: Ouais, je suis là, Caramel. On fait un autre débat? Bah ouais.
18: Alors,
16: j'ai une idée de débat. Ouais.
17: Non, je ne continuerai pas le débat.
16: Alors,
17: comme ça.
16: Vous avez
17: 5 minutes pour vous calmer.
16: Contre les bouffons comme Gérard.
17: Vous avez 5 minutes pour vous calmer.
15: Vous avez dit fait contre. Pour. Finissez le débat.
13: Non,
16: on rencontre Gérard.
13: On vient dans le
16: train. Est-ce que vous êtes d'accord s'il y a des cochons? Parce qu'il y a des cochons qui sont...
17: Moi, j'arrête.
18: J'arrête.
17: Max, tu descends, s'il te plaît.
16: Ah bah si t'arrêtes, Gérard, tu t'en vas.
17: Max, tu descends.
16: C'est Caramel à l'appareil.
17: Ta gueule, Caramel, c'est pas pour un appelé.
16: Caramel.
17: Max, tu descends, s'il te plaît.
16: Ah mais tu m'impressionnes pas avec ta voix d'extraterrestre.
13: Non, Gérard, il est aux toilettes.
15: Oh là là, ouais, c'est le bordel.
13: Il est en train de faire caca, tu veux quand même pas toute la France le sache.
19: Ouais, c'est Max, qu'est-ce qui se passe?
15: Oh là là.
13: Gérard, il y a Max.
19: Allô, Gérard.
13: Max.
19: Gérard. Qu'est-ce qui se passe?
17: Max, tu descends, tu me calmes, Caramel et tout ça.
19: Je peux pas descendre.
17: Max, on est pas capable.
19: Je ne peux pas descendre pour le moment, tu te débrouilles.
17: Non, bah moi j'arrête le débat.
19: Non, tu continues.
18: Non, continue, Gérard.
17: Pour l'instant, je vais poser une question à Stéphanie. Stéphanie ne va pas me répondre.
18: Mais Stéphanie,
17: c'est
18: pas
17: qu'il
18: va répondre.
19: C'est pas capable de gérer un débat, de toute façon.
18: Bah oui, moi je parle pas, c'est mon coup.
20: coupe.
0: Et donc, elle a rien qui me fait n'importe quoi, là.
20: Bon, mais ça, laisse-la vivre, Stéphanie, et pose tes questions.
21: Mais je sais même plus ce qu'il voulait dire.
20: Oh, pff, tu... Gérard. Gérard.
0: Oui.
20: Mon tendre Roméo.
0: C'est qui, ça?
20: C'est Elodie.
22: Elle fait caramel, hein, je suis là.
0: Mais tiens, tu es qui?
20: Mon tendre caramel.
22: Oui.
0: Putain, mais c'est pas vrai!
20: Mais comment, caramel?
22: Ah bah moi, je suis plutôt 1m70. J'ai l'air très efféminé, mais j'adore les filles.
20: Ah, 1m70, c'est pas très grand.
22: J'adore les caresses, j'adore caresser les chattes.
20: Ouais, t'es très câlin.
22: Ouais, je suis très câlin.
20: Non, Gérard?
22: Mais je préviens le cul à Gérard, hein.
20: Et Gérard, s'il te plaît, physiquement, donc.
22: Eh ouais, j'ai un petit vide, donc je vois ta gueule.
20: Ah ouais.
23: Il y a un criminel. T'es content, t'es en Minitel, y'a moins.
22: C'est vrai qu'avec tes cheveux crades.
23: Attends, enculé, t'es un con. Abandonné par un homme de 36 ans, vu dans une boîte le vendredi soir et dans les chiottes.
0: Non, mais maintenant, tu me laisses Elodie.
20: Ouais.
24: Elodie.
20: Elle est là. Elle est là.
0: Rapide.
20: Non, elle est pas partie. Ben non, je suis Chantal, moi.
24: Chantal. Bon, bah, il y a Chantal. Il y a Chantal.
0: Stéphanie.
24: Stéphanie.
20: Ok.
24: Ok. Ok.
0: Alors, Stéphanie.
20: Oui. Je sais plus, qu'est-ce que tu m'as posé comme question? Je m'en souviens. Arrête de foutre le bordel comme ça.
0: Pour l'instant, vous allez vous la fermer, les deux autres. Stéphanie avait une question à me poser avant la pause.
20: Oui, parce
0: qu'elle l'a pas posée.
20: Oui, parce qu'on discutait de ces deux lapins qui vont être déposés aujourd'hui.
0: Mm-hmm.
20: Non, comment? C'est ça qu'on discutait.
22: Le caramel, là,
0: c'est celui-là.
20: Caramel.
22: Mais je suis avec Stéphanie, je suis dans la même...
0: Max qui s'amuse avec son téléphone.
20: J'ai rien compris, là. Comment ça, c'est Max?
22: Le caramel à l'appareil.
0: Il
22: est
0: où, lui, encore?
20: Je
22: avec
20: Stéphanie,
22: là.
20: Il est obligatoirement avec une des filles, puisqu'il n'y a que les filles.
0: Non.
20: Stéphanie.
22: Avec Stéphanie.
20: Oui.
0: Je dis que oui. Elle dit que oui, Stéphanie. Écoute-la, au moins.
20: Oui,
0: tu mets le micro, toi.
22: Ah, vous vous faites chier, je raccroche.
0: Eh ben, raccroche.
20: Gérard, c'est pas vrai. Gérard.
0: Gérard. Bizarre, ce caramel, ouais. Tu mets ton bordel, là.
24: C'était un quoi?
20: Bon, Gérard, mon petit lapin, je pose une question.
24: C'est toi qui t'écoute?
20: Non, mais toi, pose une question, je sais pas, gère ton débat. Gérard, c'est quoi la question, là, merde? Gérard, Daniel, m'en souviens. La panthère est-elle un animal domestique?
25: Gérard, non, pas du tout, pose une question, on finit le débat, il faut avancer un petit peu, Gérard. Pose une question, il n'y a que les filles.
24: Vas-y, pupus.
0: Alors, les pitbulls est-il domestique?
20: Les pitbulls?
22: Bah ouais.
20: Bah oui, tout à fait.
21: Bah ouais, pourquoi pas?
24: Gérard.
21: Petite bête. Moi, j'en connais plein, ils sont tout à fait...
20: Gérard, je peux répondre?
0: Qui?
20: C'est Elodie.
0: Elodie, je t'écoute.
20: C'est mon petit trésor, Gérard. D'après un sondage, il est dit que tous les pitbulls manger leur bête.
0: Bien sûr, c'est toi qui joues le con.
20: Gérard. Ah, c'est pas mal derrière.
0: C'est bizarre, tu vois, t'arrêtes là.
20: Gérard, t'écoutes.
0: Oui.
20: Selon un sondage,
0: qu'est-ce qu'il me fait là?
22: Bon, Gérard.
0: Mais écoute là.
22: Allô,
0: il va tout arrêter.
20: Bah, tu fais péter les voix, tu fais péter ton, putain, je sais pas, moi, fais bouger tout ça. Gérard!
22: Style, je suis cool, mets de la techno,
20: Gérard!
1: Allez, on appelle tous Gérard.
3: C'est quoi ça?
1: Gérard.
3: Bon, allez, hop. Conclusion.
5: C'est Pildar.
3: C'est Pildar à côté. Conclusion.
1: Ouais, Gérard, je voulais poser une question. Gérard.
6: Bonjour, Pildar.
1: Gérard, c'est Elodie.
3: Ouais,
1: vas-y. Je voudrais poser une question.
3: Vas-y, vas-y, Elodie, pose ta question.
5: C'est bon.
1: Je voulais savoir, ton chat, le chat que t'avais.
3: Ouais.
1: Tu de le laver.
3: Comment?
1: Est-ce qu'il t'arrivait de laver, de lui faire prendre des... Parce que les chats adorent ça.
3: Non. Mais attends, Elodie, tu reposes ta question.
1: Le chat que tu avais.
3: Sans coupure.
1: Le chat que tu avais.
3: Bonne nuit à tous, tu me gardes.
8: Allô, Gérard.
1: Est-ce que t'es très poilu, Gérard?
5: Est-ce que t'es poilu, Gérard? Gérard, t'es poilu?
8: Allô, ici Garcimard à l'appareil.
1: Salut Garcimard.
8: Salut tout le monde.
1: Salut.
8: Je voudrais poser une question à Gérard.
1: Ouais.
8: Bon, il répond pas. C'est vrai que t'as joué les chiens battus dans Les Visiteurs 2.
3: Non, mais c'est bon.
5: On va faire la conclusion.
3: Conclusion.
1: Gérard, t'as pas répondu à ma question.
3: Conclusion.
6: Vous êtes méchant avec Gérard. Hein.
3: Gérard. Non, c'est conclusion maintenant. Allez, hop.
1: Gérard.
3: Conclusion.
1: Ouais, mais qui aime bien, châtie bien, c'est pour ça qu'on aimait.
3: Gratuit.
6: Bah ouais, je sais, je veux dire qu'on l'aime
3: beaucoup,
1: en fait. Gratuit.
5: Bon, allez, c'est Max à l'appareil.
1: Oui, Max.
5: On va faire la conclusion, il est 58, on va rendre l'antenne, donc chacun votre tour, s'il vous plaît, il n'y a plus de questions pour Gérard. Gérard ne pose plus de questions. Conclusion, donc, sur ce débat, on va commencer par...
3: Gratuit.
5: Graphil.
1: Il
5: n'y
1: a pas de Graphil. Il y a Chantal éventuellement.
5: Chantal, vas-y.
1: Eh ben, écoute, mon poussin bleu doublé d'un petit lapin.
5: À qui tu parles?
1: Quoi?
5: À Gérard.
1: Bah, bien sûr, à
5: D'accord.
1: Gérard.
5: Vas-y.
3: C'est quoi cette histoire de gratte là?
1: Bon, Gérard, je fais ma conclusion. Écoute, je suis allergique aux animaux, donc si tu veux, ça m'intéressait pas des masses. Moi, c'était juste pour te parler. Et donc, voilà, c'est tout. C'était marrant. On s'est un peu tous parlé les uns sur les autres, mais c'était sympathique. Voilà.
5: Bah, sympa à cause de toi, hein, parce que si vous aviez pas parlé les uns sur les autres, ça aurait été audible.
1: Non, moi, je vais pas parler sur les autres. Je vais donner ma conclusion.
5: Bonne nuit à toi, Chantal.
1: Bonne nuit, Max.
5: Elodie.
1: Oui,
3: la guitare.
5: La guitare, fil d'art.
1: Véra.
5: Hilda, merci, on n'entend rien.
1: Véra.
3: Oui.
1: Mon petit trésor.
3: C'est qui?
1: C'est Elodie.
3: Oui, je t'écoute.
8: C'est bien, ouais.
3: Toi, c'est bien, ouais, tu as dégagé BP avant ta conclusion.
5: Vas-y, arrête de donner des commentaires de 10 secondes, vas-y.
1: Je voulais tout simplement dire qu'en fait, la femme est un mélange d'animal. Voilà, ma conclusion.
5: D'accord. C'est-à-dire une grosse chienne avec une chatte?
1: Voilà, exactement.
5: Mmh. D'accord.
3: Stéphanie?
6: Oui, alors Gérard, bah tout d'abord, je te remercie de m'avoir fait participer au débat.
5: Mm-hmm.
6: C'était super sympa.
5: Ouais, c'est vrai qu'il y a eu énormément d'appels ce soir, on doit le dire, ça peut encore grave. Et vous avez eu bien de la chance qu'on a eu, je sais pas combien de milliers d'appels ce soir.
6: Bah ouais, non, mais c'était quand même sympa, quoi. Malgré que c'est vrai que tout le monde se parlait un peu dessus, mais bon. Sur ce, bah, je voulais faire un gros bisou à Max quand même.
5: Merci.
6: Et puis lui dire à vendredi prochain. Voilà.
5: Ah, d'accord, ok. Tu viens pas pour Halloween?
6: Hein?
5: Tu viens pas pour Halloween?
6: Non, je peux pas, j'ai pas de
5: D'accord,
6: pour,
5: Gérard sera déguisé, hein, il viendra comme d'habitude, tout naturel.
6: Ok, d'accord.
3: Mais t'inquiète pas, tu quittes pas, je te reprends en antenne comme je t'avais dit tout à l'heure.
6: D'accord, ok.
5: Le cadeau empoisonné.
8: Garcimore. Allô?
5: Garcimore, on t'écoute.
8: Ouais, moi je voulais dire que Gérard c'est une grande star et que c'est super ce qu'il fait et que. Ouais. Et que vive-toi, Gérard, je t'adore.
5: Tu vois, malgré tout, les gens t'aiment bien.
8: Mmh. Je t'adore, t'es mon idole, depuis toujours.
5: Ok.
8: Et puis,
5: merci pour le
8: débat, c'était super, malgré que t'es quand même une voix de kleps, mais sinon ça va, quoi.
3: C'est ça.
5: Merci pour le mensonge.
8: Voilà.
5: Ok, merci
3: donc,
5: à toi.
3: Bon, on n'a plus personne.
5: Non. Alors Gérard, ta petite conclusion, alors d'abord sur la mode, est-ce qu'on peut avoir ta petite conclusion concernant la mode?
3: Ben moi premier sur débat. La mode, c'est le premier débat sur la mode, c'est bête parce que ça s'est terminé vachement vite.
5: Vite. Une parodie pour Gérard quand même.
3: Ouais, en mix,
5: des poèmes de Gégé ou quelque chose dans le style.
3: Je l'avais promis. Ça a été promis ce soir. La parodie. Francis Cabrel ou Nirvana?
5: Francis Cabrel ou Nirvana? Devant les yeux, regardez, elle est là. Ah d'accord, mais autre chose, un remix ou un truc, autre chose.
3: Non, j'ai dit la parole.
5: Alors, on les trouve pas, on n'arrive pas à le caler le CD, malheureusement, il y a un problème technique. Donc pour les débats sur la mode, tu disais que...
3: Ben, c'était bien, bon, hein, tout le monde a bien répondu, toutes les nanas.
5: Non mais toi,
3: bien.
5: Pas, je te demande bon, pas...
3: Moi, personnellement...
5: La bon, mode, on sent que tu la suis pas.
3: Personnellement, non, parce que ça dépend...
5: On le voit tout de suite.
3: Non mais ça dépend des nanas, comment qu'elles s'habillent, c'est
5: non, mais toi, la mode, tu la suis ou pas?
3: Non, personnellement,
5: tu as du mal à te rattraper apparemment.
3: Bah, de manière, moi, depuis que tu m'as dit en jean, j'étais mieux.
5: Ouais, c'est
3: que gratter la jambe devant moi.
5: Je me gratte le gland là.
3: Donc, bon, bah, depuis que tu m'as dit que j'étais mieux en jean, et ben, ouais. Maintenant.
5: C'est les filles qui m'ont dit ça à la loco, donc j'ai voulu te le dire. Voilà. Et le deuxième débat, donc, sur les animaux. Le fait qu'on abandonne les animaux sur le bord de l'autoroute l'été.
3: Je trouve ça un peu horrible.
5: Hein?
3: Je trouve ça horrible.
5: Parce qu'il y avait un petit sondage.
3: Ouais, ben, si je pouvais...
5: Ouais, mais...
3: Ouais, je vais le donner, je crois que...
5: Non, non, mais il n'y a pas ça. C'est que, par exemple, on a retrouvé, par exemple... attends. Un couple parisien élève depuis 3 ans un sanglier dans un appartement de 20 mètres carrés. La SPA les poursuit en justice actuellement. Qu'est-ce que t'en penses?
3: Je sais pas, c'est bizarre.
5: C'est pas grave, je te le lis. Un couple, là, un couple parisien élève depuis 3 ans un sanglier. T'as pas besoin de le lire, faut écouter. Un couple, là, parisien élève depuis 3 ans un sanglier dans un appartement de 20 mètres carrés. Qu'est-ce que t'en penses?
3: Personnellement, je suis pas un sanglier, déjà, et d'une, je suis un être humain, comme tout le monde. Hein.
5: Gérard, j'ai pas dit que t'étais un sanglier.
3: Non, non, okay. Mais je fais pas partie des sangliers. De venir à un sanglier dans un appartement...
5: Mon Dieu, qu'il est con.
3: Ça existe pas.
5: Mon Dieu, qu'il est con.
3: Ouais, ben, peut-être.
5: La nouvelle mode aux États-Unis est de promener avec un aigle royal.
3: Non, non, mais c'est bon, c'est pas la peine de continuer les trucs comme ça. Donc, on va laisser la place à...
5: La SPA anglaise a retrouvé
2: un brontosaure empaillé chez un chasseur connu mondialement.
3: Donc, au lieu de continuer de lire tes cochonneries, on va laisser la place.
5: Qu'est-ce que tu penses de ça, mais Gérard, qu'est-ce que tu penses de ça?
3: Mais j'en ai rien à foutre.
5: Écoute, la SPA anglaise a retrouvé un brontosaure empaillé chez un chasseur connu mondialement. L'expertise, on s'est aperçu que le corps, en fin de compte, date de 1970. Qu'est-ce que t'en penses?
7: Mais je mens.
5: Quoi, ils s'en foutent? C'est pas grave.
7: Ouais, c'est pas grave, ils auront pas de
5: nouvelles
7: ce soir.
5: Attends, écoute celle-là. Il y a une dépêche AFP qui vient de tomber, fait divers. Une culotte de cheval a été retrouvée abandonnée chez un particulier à Suède.
7: Non, mais attends, c'est bon. Ouais.
3: De toute manière, je m'en fous. Donc, on va laisser la place à Bart. Et puis, vous allez retrouver Bart.
5: Qu'est-ce que t'en penses que le fait qu'on ait retrouvé une culotte de cheval dans un appartement sur
3: Je m'en fous.
5: C'est ça de particulier.
3: Je m'en fous. Je m'en fous complètement, tu vois. Donc, je vous laisse en compagnie de Bart pour la nuit sans pub. Et demain matin, 6h, 9h, Lorenzo et Ginny.
5: En direct de Tahiti.
3: Ils sont à Tahiti, eux?
5: Ah, ils ont changé, ils chantent tous les jours.
3: Oh, punaise, je voudrais bien y aller là-bas.
5: Ouais.
3: Et puis après.
5: Pas punaise, on dit morpion, hein.
3: Ouais, je m'en fous. Mais après,
5: et comme les autres, comme d'habitude, voilà. Je remercie Philippe, Cyril, Olivier.
3: Et n'oubliez
5: Manu
3: pas,
5: Gamin.
3: 18,
5: on remercie également
3: 22h, Arnold et le Doc. Malgré qu'Arnold était dans les deux dans les locaux.
5: Merci beaucoup. Merci, on éteint le micro de notre ami Gérard. Voilà, je vous souhaite une bonne nuit. On se retrouve tout à l'heure, 22h. Merci beaucoup, au revoir Gérard.
9: Journaliste, s'il te plaît, Manu. Pour le premier débat.
10: Manière.
9: Alors, on va accueillir Laura. Bon, tu me le mets tous.
11: Ah, c'est Manu.
9: On va accueillir Laura.
10: Oui, bonsoir Gérard.
9: Bonsoir Laura.
10: Alors Gérard, j'aimerais quand même commencer par faire un petit coup de gueule.
9: Ouais, non, mais attends, s'il te plaît Laura.
10: Non, deux secondes.
9: Laura, s'il te plaît.
10: Oui, non, mais je peux parler deux secondes.
9: Non, mais attends, Laura, s'il te plaît, tu me laisses finir.
10: Non, mais j'ai quelque chose à te dire, c'est très important.
9: Bon alors vas-y, accouche.
10: Alors ce soir, ça va pas être le coup de gueule de Françoise, mais ça va être le coup de gueule de Laura.
9: Ouais.
10: Parce que je veux dire une chose, j'en ai ras-le-bol, mais vraiment ras-le-bol, parce que déjà une, les questions que tu fais pour tes débats, c'est pas les tiennes, c'est pas toi qui les fais.
9: Ouais.
10: Deux, t'es super vulgaire, et en plus, tu me traites de pétasse.
9: Non, d'accord,
10: deux autres, c'est pétasse. Ensuite, il y a que des mecs... mecs qui passent. Il n'y a que des mecs, il n'y a pas de filles. Hein, en plus, t'envoies chier tout le monde. C'est pas un dialogue, il n'y a que toi qui parles. Tu coupes la parole tout le temps. Personne ne peut s'exprimer. Tes débats, ils sont nuls à chier. Et tu me fais chier. Voilà, c'est tout ce que j'avais à te dire. Et d'ailleurs, je ne sais même pas pourquoi j'ai demandé à Gaël de participer au débat, parce que j'y participerai pas. Au revoir et à bientôt.
9: Au revoir. Hop. Tu me rappelles quelqu'un d'autre à la place de Carole.
4: Et voilà.
9: Hop. À la place de Laura, pardon.
4: Oui, Gérard.
9: Tu m'appelles Carole ou n'importe qui.
4: Ok.
9: Stéphanie, bonsoir.
11: Oui, bonsoir Gérard, c'est Stéphanie. T'as demandé qu'on m'appelle, t'as demandé qu'on me réveille à 1h du matin. Mais attends, pour qui tu te prends? Attends, t'es pas tout seul, on va mettre les choses au point maintenant. Je ne veux plus te parler. T'as pas compris que je te prenais pour un con? Je veux plus entendre parler toi, tu me gonfles, j'en ai marre, t'es vulgaire. Alors maintenant j'en ai ras le bol, tu ne m'appelles plus, tu m'oublies, tu me gaves. Au revoir.
9: Bon alors, hop.
4: Non, Gérard, reviens, tu reviens, il y en a encore d'autres. Gérard, il y a d'autres auditrices encore.
12: Passe-moi Stéphanie.
9: Elle a raccroché,
12: Gérard.
9: Il y en a encore d'autres. C'est quoi là, ce bordel déjà?
4: Il y en a encore d'autres.
9: Attends, si ça commence comme ça, je fais pas de débat.
4: Mais ça peut arriver.
9: Fanny, bonsoir.
11: Attends, mais tu te prends pour qui? Pour nous traiter de pétasse? Non, mais tu t'es regardé? Tu pues la didasse? Arrête pas de crier?
9: Bon,
11: tu veux
9: hop.
11: Tout le temps partir
9: bon,
11: des studios? Non, mais attends, tu te prends pour qui, Gérard?
9: Bonne nuit!
4: Gérard, reviens.
9: Non, je fais pas de débat!
4: Tu remets ton casque.
9: Je ne fais pas de débat comme ça!
4: Remets ton casque.
9: D'accord?
12: Qu'est-ce que c'est que ces gens?
9: Eh, c'est quoi là?
4: Qu'est-ce que c'est?
14: Ah, bah, attends, j'y peux rien, Gérard, écoute.
11: Attends,
9: tu te fous de ma gueule ou quoi?
12: Manu!
4: Bon, il y en a d'autres, j'espère, Manu.
9: Oh, tu te fous de ma gueule ou quoi?
14: Il y en a d'autres, Gérard, il y en a d'autres.
9: Mégane!
4: Oui, Mégane.
11: Oui, Gérard, je voulais te dire que tu n'es qu'un beauf alcoolique, doublé qu'un sale connard en de bonnes entendeurs.
9: Allô?
11: Salut!
9: Hop, dégage-moi ça! Linda! Linda! Allez, bonne nuit, Linda!
11: Oh non, t'es.
4: Bon, Linda, vas-y.
11: Ouais, je veux dire, on en a marre. Tu nous saoules, t'arrêtes pas de gueuler, t'es trop vulgaire. Vraiment, il y en a marre, tu nous fais chier.
9: Ok. Lady?
4: Stock.
9: Lady, est-ce qu'elle a tort?
11: Ouais, mais pourquoi tu gueules comme ça, Gérard?
9: C'est ouais, pas tu le travailles.
11: Où est le respect, Gérard?
9: Tu travailles, s'il te plaît.
11: C'est comme ça, t'es vulgaire avec nous, tu fais chier. Mais c'est quoi, ça?
9: Bon alors.
11: Tu nous respectes même pas?
9: Allez,
11: t'es chier, je veux te dire, t'es chier, t'es qu'un alcoolo qui pue la Adidas. Voilà, c'est clair et net.
9: Okay.
11: Voilà, maintenant j'ai mis les points sur les i et les barres sur les t. Ah bon,
9: Ok, ben bonne nuit. On met un disque et j'espère qu'on va récupérer d'autres personnes. En de bon entendeur, salut pour la suite des débats.
4: Bah Gérard, mais j'ai pas de disque moi.
9: Tu mec?
4: Mais j'ai pas de disque.
9: Fildar. Fildar.
4: Non, il est pas là. Il est pas là.
9: Bah, tu mets quelque chose, moi.
4: J'arrive
9: je commence pas.
4: Je suis en train de
9: non, non, non, non. Non, non, tu le mets tout de suite. Moi, je commence pas des débats dans.
4: Mais Manu, c'est quoi ce délire là? C'est quoi là?
9: Oh, c'est quoi là? Bah,
14: écoute,
9: les
14: je
9: nanas.
14: Sais pas ce qu'elles ont fait, hein.
4: C'est quoi les nanas là?
14: Bah écoute, au standard, moi, elle m'avait dit, ouais, on veut participer au débat de Gérard sur la mode. Et
4: tu en as d'autres? Tu en as d'autres parce que là, ça va pas.
14: Bah écoute,
9: allez,
14: je suis en train d'en rappeler, hein.
9: Non, non, allez hop, en de bon entendeur, salut, je commence pas le débat comme ça.
4: Mais Gérard, tu es. C'est sur quoi ton
9: c'est
4: débat?
9: C'est sur la mode, donc. J'attends. Non, tu commences pas, s'il te plaît. D'accord?
4: Avec ta caméra.
9: Ok. Arrête. Alors, tu mets un disque.
4: J'ai pas de disque, j'ai pas
9: non,
4: de disque.
9: Mais tu calmes, je veux pas le savoir.
4: Je vais en trouver un.
9: Tu te calmes là. Je vais pas faire de blanc, hein, tu vas te calmer maintenant. Ok? Non, tu mets quelque chose vite fait.
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16: Et voilà, donc, rebonjour à tous, 2h58 et on vient de s'écouter.
26: Je voulais le dire, Placebo, c'est le nouveau single et c'est la phase B du single et puis il s'appelle, Embrasse-moi, mets ton doigt dans mon cul.
16: Voilà, d'accord.
26: Sur Fun Radio.
16: Okay.
26: Sur Fun Radio, on met son doigt dans son cul, ouais.
16: Voilà. Donc, il est 2h58 et vous pouvez toujours nous appeler au 0803-085.
26: On vient de nous préciser que sur Skyrock Energy, on mettait également son doigt dans son cul. Donc, excusez-moi pour... j'ai fait une petite erreur d'exclusivité. Toute la bande FM met son doigt dans son cul. Excusez-moi.
16: Alors, donc, vous pouvez toujours nous appeler au 0803-085. Il est toujours le 3615, code Fun Radio, rubrique direct. Et
26: on me dit que sauf RFM.
16: Bon bah c'est bon.
26: Ils mettent longue mais ils osent pas dans les jeux de fond. Ils mettent une capote.
16: Et on met des capotes, faut peut-être en donner aux gens qui vont venir. Ça c'est important parce que si tu veux qu'on fasse un débat un jour sur les capotes, on va pouvoir parce qu'il y a des trucs à dire là-dessus aussi.
27: Bravo.
16: Toi, t'en as besoin là-bas. Toi, t'as dû être en manque pendant les vacances.
26: D'accord, vas-y. Vas-y, accouche.
16: Accouche. Ouais, ben, pas avec toi. Donc, sur l'IRC, il y avait.
12: Il y a du monde. Vas-y, enchaîne le débat, viens.
16: Alors, donc, on va accueillir Pipo.
13: Comment il parle, tu te laisses faire?
16: Non, mais attends, il va me parler gentiment, lui, à côté, là.
12: Vas-y. Alors, fais ton débat.
16: On va accueillir Pipo, 18 ans de Goussainville. 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
17: Salut, Gérard.
16: Salut. Poussin, 20 ans de Brest.
18: Salut, Gérard.
16: Voilà, et tu parles un peu plus fort, s'il te plaît, merci.
18: Ouais, Gérard.
13: Radio Poussin.
18: Non,
13: on cherche des fiches.
18: Allô, Gérard.
26: Commencez pas au standard. Hein.
18: Gérard.
16: Oui, je t'écoute.
18: Tu m'entends, là, Gérard?
16: Bon, ça va.
18: Gérard.
16: Oui.
18: Là.
16: C'est qui? Oh! Eh, mais c'est quoi, là, ce bordel?
26: C'est au standard, je crois.
18: Ah, là, Gérard, allô? Allô?
16: Oh, Olivier, tu vas pas commencer comme ça, hein.
18: Allô, Gérard?
16: Bon, Poussin, ça y est.
18: C'est quoi, ce bordel, là? J'entends rien du tout. Allô, Gérard?
16: Poussin!
18: Oui.
16: Poussin une fois.
18: Oui, c'est moi.
16: Bon, ça y est.
18: Ouais,
16: on écoute Fun Radio sur quelle fréquence?
18: 82.8.
16: Oh ben, je demanderai tout à l'heure. Fingère. Fingère.
13: Finger.
26: Finger, Gérard.
18: Ouais, Finger.
16: Finger, t'es d'où?
18: Ouais, je suis là. Je suis de Broutignolles-les-Croutons.
16: C'est où, ça?
18: C'est dans le 07.
16: Et on écoute Fun Radio sur quelle fréquence?
18: 2,5.
16: D'accord, bon...
18: 02.5.
16: Bon, Manu, tu vas me surveiller un peu les fréquences.
13: Je les surveille, hein, j'ai
16: Suzon.
19: Oui.
16: Rebonsoir.
19: Rebonsoir.
16: Et Lito.
23: Bonsoir, Gérard.
16: Oh, et celui qui s'amuse à ronfler, il va ronfler, mais pour de bon, tout à l'heure. Alors, première question, c'est un débat sur les fantasmes. Auriez-vous des fantasmes avec des hommes, si vous en êtes un, ou vice-versa? On va demander... Poussin.
18: Je voudrais bien avoir des relations avec des hommes avec des sexes en plastique.
16: C'est-à-dire?
18: Avec des trucs, avec des pics...
13: Il y avait du soleil, toi t'es allé à la mer, non?
16: Aïe, ça va? Oh, mais ça va pas ou quoi, là?
12: Ton débat,
26: y'a Gérard qui va me taper sur Manu, quand même.
16: Oh, mais...
26: Mais c'est pas votre débat, c'est le débat de Gérard.
13: On parlait pas du débat, on se racontait nos vacances.
26: Donc on aimerait bien.
13: On avait pas vu qu'il était là.
16: Vous voyez rien.
26: On aimerait bien, Gérard, moi et Rigaud, que vous suiviez un peu le débat et que vous bossiez correctement parce qu'on n'est pas venu là pour s'amuser.
16: Avec le micro éteint.
26: D'accord.
16: Ok.
13: Ouais, d'accord.
26: Parce que nous, on peut se casser.
12: Bossez les mecs un peu, sérieux.
18: Allô. Allô.
16: Oh
26: non, ça va mal finir, hein, les deux.
16: Là, vous me gérez là.
18: Mais il fait rien. Oh là là.
16: Je sens que ça va taper.
18: Allô.
16: Bon, Finger.
18: Ouais, ben moi.
16: Allô.
18: Vice versa, tu veux dire devant, derrière, quand tu dis vice versa?
16: Auriez-vous des fantasmes avec des hommes, si vous en êtes un, ou vice versa, c'est-à-dire.
18: Recto-verso. Ça veut dire recto-verso. Verso.
16: Bon, qui c'est? Alors là.
18: Ça sonne chez quelqu'un, là.
16: Ça commence à...
18: Ah, c'est chez moi.
13: Bah, allez voir qui c'est.
16: Bon, alors là, Olivier, tu rebranches le standard correctement, d'accord?
18: Ah oui, merci. Pas le standard, merde.
16: Voilà.
23: Gérard, poursuivant.
16: Bon, alors, on va demander Finger.
18: Ouais, bah, je te dis, si c'est vice versa, c'est recto verso, il n'y a pas de problème.
16: Ok, alors, Susan.
23: Oui, alors...
16: Alors, moi, celui qui a un bip... Commence à me les casser.
18: Ouais.
23: Ouais, Gérard.
16: Oui.
23: T'es Suçon.
16: Ouais.
23: Ta question était à savoir si j'avais des fantasmes, c'est ça?
16: Auriez-vous des fantasmes avec des hommes, si vous en êtes un, ou vice-versa?
23: Oui, alors moi j'ai plein de fantasmes avec les hommes, les femmes, les chiens, les singes, tout ce que tu veux.
18: Même les Gérard.
16: Bon. Alors celui qui s'amuse à dire ça va dégager dans peu de temps. Ça va aller vite, on a que deux mecs, c'est-à-dire Finger ou Poussin.
18: Ouais,
16: donc un des deux, si vous continuez, vous allez dégager, ça va aller vite fait pour moi, pour vous. Hein.
18: Et il y a moi aussi, il y a Pierre.
16: Alors Lito.
23: Oui.
16: Lito pour toi.
23: Moi j'ai des fantasmes avec les hommes.
16: D'accord.
23: Parce que j'aime l'homme et j'aime le sexe masculin.
16: D'accord. Et Pipo?
25: Bah, disons que moi je préfère avoir des expériences avec un homme
16: ouais.
25: Qu'en avoir avec plusieurs hommes.
16: C'est-à-dire?
25: Bah, je préfère faire ça avec un seul homme que faire ça avec plusieurs.
16: Okay.
25: Et puis pour même faire ça avec plusieurs femmes.
0: Allez. Ah
25: pour Pipo, allez. Ça. C'est pas quelque chose qui me tenterait.
16: Et de, faire femmes... de faire ça avec plusieurs femmes.
25: Allez. Oui. Oui, enfin si, oui, de faire ça avec plusieurs femmes ou de faire ça ou même de faire ça avec plusieurs plusieurs hommes.
16: D'accord.
25: Ah bah c'est moi, pas je quelque chose qui me tenterait.
16: Non, mais moi, tu vois, moi, je préfère ça, faire ça avec une femme qu'avec un mec, parce que...
25: Avec Sandy.
18: Même pas vrai.

0: C'était ta Gérard. Montre tout à l'heure, hein, Gérard.
1: Non, non, c'est pas ma montre qui sonne là.
0: Gérard, Gérard, appuie.
2: Gégé.
1: Alors, oui.
2: Gégé, c'est Pierre. Est-ce que t'aimes te faire ramonner la turbine à cheveux?
0: Ah, c'est bien, ça y est, coupé. C'était lui qui avait un VIP.
1: Bah ouais, je vous
3: appuie. Ouais. Et toi?
1: Bah moi, je viens de dire que je préfère ça, faire okay, ça avec une question. Femme. Alors, deuxième question. Quel est votre fantasme le plus drôle que vous avez, que vous auriez fait? On va demander à Susson.
3: Le fantasme le plus drôle, c'est qu'un jour, j'ai rêvé que je faisais l'amour sur un Solex.
0: Un Solex.
3: Un Solex.
1: Attends. Non, attends. On va demander aux autres et après je pense que Pipo, il va n'importe.
3: Bon,
1: mais ça va. Non, mais ça va. Et qui c'est qui s'amuse à se brosser les dents pendant que je parle aussi?
4: Non, moi, je les brosse, lui.
5: Elle est là, la grosse ambiance.
1: Oh là. Allez, tu me dégages, Pinger et Poussin. Allez, Pinger, Poussin, vous me les dégagez.
0: T'as vu cette bordel là, depuis que je suis là?
4: Il a rien dit, Poussin, il a rien dit.
1: Allez, hop. Olivier, tu dégages. Olivier, tu dégages là.
3: Ouais,
1: tu dégages. Je vais plus te voir au standard.
0: C'est ça, hein, Gérard. Excuse-moi, j'ai dégagé Pipo et Finger.
1: Ouais, ben. Ouais,
6: moi, je dégage tout le monde.
4: Gérard, je peux répondre.
6: Ça suffit. Hop.
0: Ah, mais qu'est-ce que t'as fait, Olive?
1: Alors, c'est bien. T'envoies un disque et.
0: Ouais, j'ai rien de prévu, Gérard. Je peux rien faire.
1: Non, mais t'envoies, il a dégagé tout le monde.
3: Mais non, Gérard, on est là. Je suis là aussi. Je suis là, hein.
1: Bon, alors déjà, pour commencer, celui qui s'amuse à se brosser les dents et qui vient de dire la grosse Sandy va commencer par fermer sa gueule.
3: C'est pas grave.
1: Parce que sinon...
3: ça, c'est pas grave.
1: Ouais, stop, non, s'il vous plaît. Oh, Pipo, oh, s'il vous plaît, là. Celui qui recommence, c'est-à-dire entre Finger et Poussin, je vous préviens d'une chose. Non, mais de toute manière, c'est jamais personne. C'est un mec qui dit ça, mais... Ok. Alors, je reprends. Quel est votre fantasme le plus drôle que vous auriez fait? Alors, on va redemander à Susan.
3: Oui, alors je disais que...
5: Dans quel sens?
3: Allô?
1: Je t'écoute.
3: Oui, donc j'aimerais bien faire l'amour sur un Solex.
1: D'accord. Ah ouais, toi, c'était sur un Solex. Lito?
7: Ouais. Bah, comment? Moi, c'était un fantasme. En fait, je l'ai réalisé il n'y a pas longtemps. J'ai fait l'amour dans une piscine de boules.
1: Hein?
7: Tu sais, une piscine de boules.
1: Attends, Lito.
7: Oui.
1: Tu parles un petit peu plus fort, s'il te plaît.
4: Oh là parce là, quelle salope.
7: Oui.
1: Parce que j'ai l'impression que t'es à moitié endormi.
7: Non,
1: et que t'es en train de te toucher. T'es en train de te toucher le clito. Hein? Alors, je vais te dire une chose, Lito. Alors, je vais te dire une chose. Où tu parles plus fort?
5: Oh, la chienne, elle aime ça.
1: Hein? Où tu parles plus fort à celui qui s'amuse à dire « Oh, la chienne, elle aime ça, c'est moi qui m'en occupe. » Où tu parles plus fort? Où tu parles?
3: Tu seras jalouse, hein.
1: Et Lito, où tu parles plus fort? Ou sinon, tu vas aller voir Manu au standard, il va te chauffer encore plus que moi.
7: Je te disais que j'avais fait l'amour dans une piscine de boules.
1: Alors, c'est-à-dire?
7: Une piscine de boules, c'est une piscine remplie de boules en plastique.
1: Ah ouais, et alors, si t'en prends une dans la tête, ça fait quoi?
7: Bah, tu la prends pas dans la tête, puisque tu la prends dans la bouche, tu rentres en fait dans les boules, quoi. Plus tu...
1: Ah ouais! Non, mais attends, on va demander en même temps à Pipo.
5: Elle est là, la grosse Sandy?
1: Hé, hey, Pipo!
3: Tu sais maintenant, t'es connu, toi?
1: Oh, Pipo, c'est moi qui
3: commence. Si je rentre dans le studio, tu vas voir, hein.
0: Je crois qu'elle est là, hein, Sandy.
4: Ouais.
1: Oh, Pipo! Hé, hey, Pipo!
3: Ouais, non, mais je suis là, hein.
4: Hé, Pipo!
3: Mais aussi, si on lui se parler ici.
1: Alors?
4: Tu réponds, Pipo!
1: Alors, Poussin, tu fermes ta gueule.
4: Mais j'ai rien dit, attends.
1: Et Finger, tu la fermes.
4: Bon, Poussin, je peux répondre?
1: Non, attends, pour un sang.
3: On n'a pas parlé à toi.
1: Ouais, pour un sang, quand je t'appellerai.
3: Vous laissez répondre Pipo, s'il vous plaît.
1: Eh, attends, c'est qui là? C'est qui là? C'est

0: que le nœud. Allez Gérard.
1: La main le danse.
2: À la queue le nœud.
3: Elle est là la grosse Andy.
0: Ouais.
2: Et la grosse Andy.
4: À la queue le nœud.
0: Ouais, elle est là.
2: À la queue le nœud. À la queue le nœud.
0: Et l'enculé
2: des mains s'éclate.
0: Ah mais là le problème c'est que Sandy elle est il y a un problème là.
5: Allez Sandy, montre-nous tes fesses.
0: Bon, allez,
6: ça
0: sert à rien de nous montrer ça, on a déjà vécu ça.

0: La guerre, c'est pas bon de recommencer.
1: Alors, je demandais donc à Pipo qui a répondu avec Susan et Lilo parce que
0: ça nous montre son cul, c'est X-Files. Hein,
1: et Lito, ta gueule, toi.
0: Il y a Scully qui va se ramener.
1: Alors, je demandais. Bon, toi, tu vas fermer ta gueule pour de bon, toi. Parce que je te jure, tu as dégagé.
0: Non, mais il faut reprendre le débat un peu plus sexe, GG.
1: Allô. Bon, Olivier.
0: Vous me dégagez ça, putain. Non, mais là, c'est nul, là. C'était bien jusqu'à 3 heures. Depuis 10 minutes, c'est n'importe quoi.
1: Eh ben,
0: mais c'est toi, c'était débat. Hein.
1: Ouais, mais attends. L'autre abruti, tu le mets au standard, monsieur. Il allume le micro.
0: Tu l'as mis au standard.
1: Ouais, bah, il va.
0: T'as mis Fildar à l'arrêt et t'as voulu mettre Olivia au standard.
1: Eh ben, Fildar, tu vas reprendre le standard.
0: Non, je suis bien. Mais Gérard, il faut que tu te concentres parce que là, on est obligé d'arrêter à 3 heures avant parce que je vais me faire engueuler.
1: Alors, on est obligé d'arrêter à 3 heures parce que.
0: Non, mais vu comment c'est pas bien, je vais me faire engueuler.
1: Bon, alors on continue.
0: Fais un truc bien, s'il te plaît. Attends.
1: L'autre là-bas, je vais lui envoyer une
2: carte.
1: Quelque chose dans la tranche là-bas.
0: Qu'est-ce que j'ai fait?
1: Hein, tu vas fermer. T'arrêtes tes conneries, toi, là-haut. Ok?
0: Mais je règle l'heure, là.
1: Alors, donc, Pipo.
3: Ouais, donc moi j'ai pas eu de fantasme pour l'instant, mais j'aimerais bien avoir un fantasme dans un avion.
1: Un avion. Alors donc tu peux
3: donc,
1: peut-être.
0: Mais il décollera jamais.
1: Ah ouais. Donc toi tout à l'heure tu as fait.
0: Tu rentreras jamais dedans.
1: Toi tout à l'heure tu as décollé avec ma main dans ta gueule. Toi ça va pas être pareil. Toi ça va pas être pareil tout à l'heure.
0: C'est pas un gros porc qu'on apprend à faire des grimaces. Hein.
4: Ouais. Ouais.
0: Hein
3: Pipo. Oui, je peux te poser une question? Bah vas-y. T'as pas un autre fantasme plus...
1: Non mais attendez, parce que pour l'instant, on va demander aux deux connards là qui nous restent. Gérard,
0: excuse-moi, on accueille Jean-Claire aussi.
1: À la place?
0: À la place de personne.
1: Oui.
0: Il doit avoir un portable.
1: T'as un portable?
5: Non. Bonsoir Paris, bonsoir Claude Lavarussias, bonsoir Angoulême.
6: Bonsoir tout le monde.
3: Bonsoir Paris. Bonsoir.
5: Bonsoir,
1: Gérard. Eh, là, il y a un petit malaise.
5: C'est pas moi, hein.
0: Régler l'antenne du standard.
1: Ouais, c'est derrière, Olive, c'est toi qui t'en occupe de ça.
5: Salut, merde.
1: Ouais, bah attends, je règle. Voilà, c'est bon. Bien. Alors, vas-y.
5: Est-ce que tu peux.
1: Salut.
0: Je fais ce que je peux.
5: Oh là là.
0: Gérard.
1: Allez. Allô, Gérard.
0: Mais reprends ton débat.
1: C'est chiant, de toute façon.
5: Gérard. Allô, Gérard.
1: Tout à l'heure, s'ils sont chiants, toi. Toi, tout à l'heure, ça va être ma main dans ta gueule.
5: Allô, Gérard, c'est Carambar.
1: Carambar, tu dégages, bonne nuit.
0: Non, c'est Jean-Claire.
5: Allô, c'est Jean-Claire.
1: Alors, secoute, dépêche-toi, vite fait.
5: Est-ce que tu peux me répéter la question?
1: Non.
5: J'étais au standard avec Manu.
0: S'il était avec moi.
1: Alors, quel est votre fantasme le plus drôle que vous auriez fait?
5: Eh ben, ce serait de faire... Enfin, moi, j'aimerais bien réaliser ça sur un flipper.
1: D'accord, voilà. Ok. Poussin. Vous le rêvez, là, ce standard ou quoi?
5: Allô. Salut Carole. Ouais, moi je voulais faire ça avec un mec, je voulais m'asperger d'Adidas et qu'on me sodomise violemment. Ça marche pas sur un bidet.
1: Oh putain. Mais tu vas le régler comme
5: les toilettes d'une boîte célèbre. Tchou-tchou. La loco. Pour pas le nommer.
1: Alors là tu me dégages les trois.
0: Ça y est déjà, ça y est déjà.
1: Hop, terminé. Donc il reste plus que Pipo.
3: Allô?
0: Chaque fois que je touche au standard,
7: c'est un problème là.
0: Je peux pas les dégager, hein, je peux plus rien faire.
1: Fildar. Mets-moi un truc là parce que ça commence à me prendre la tête, ils veulent rien foutre là derrière.
5: Charmant de Fildar.
6: Tout, vous saurez tout sur mon zip.
1: Oh! Oh, Fildar, tu travailles ou quoi quand je te demande quelque chose?
5: Charmant de Fildar.
1: Fildar! Non, mais attends, là c'est une cata. Hein.
0: Oh là là.
1: Oh!
0: Zappe-moi, je dis pas, excuse-moi. Excuse-moi.
8: On fait une réunion parce que là c'est trop bruyant.
1: Ah ouais. Attends, l'autre il s'amuse, je lui demande quelque chose, il est sous de ma gueule.
0: Mais j'ai rien fait, Gérard, j'écoute tes débats.
1: Je te dis de mettre un disque parce que là ça devient la catastrophe.
0: Mm-hmm.
1: Lui pour rien.
0: On va le virer.
1: C'est pareil.
7: Mm-hmm. Non, moi je gère tout, il fait rien, Olive.
1: Attends, depuis tout à l'heure ça arrête pas de sonner.
0: Attends, Gérard, il y a 24 lignes qui sonnent, normal, ceci dit, Gérard, là il est 3h15, t'as fait baisser le rythme, là je me fais engueuler, il y a 17-18 lignes qui sonnent seulement.
1: Ouais, mais attends, ouais.
0: Attends, Gérard, pour conclure à ce que t'as dit, il y a ta sœur sur le Minitel. 3615 code fan radio, d'ailleurs, ouais, en direct.
9: Non,
0: c'est
9: profite.
0: Son pseudo, ta sœur. C'est pas ta sœur à toi, tu vois.
1: Ah bah, heureusement, parce que ça n'en est pas. D'accord?
0: J'aime beaucoup tes débats. Ils sont super bien animés ce soir.
1: Ouais, bah, ils sont super bien animés. Ouais. Avec des clowns qui rentrent de vacances, ils sont même pas capables de...
0: Ah bah, dessin animé, ouais.
2: Ils sont même pas au téléphone, ils me disaient la même chose.
1: Il y en a qu'un qui bosse bien ici, c'est
2: Rigaud. Ouais, c'est moi, merci. Merci à tous. D'ailleurs, je passe un bonjour à Yankee sur l'IRC, sinon il va m'en vouloir.
1: Voilà.
0: Donc on revient en disant que le débat, faut que ça se passe bien. Alors on va redonner le numéro du standard de Fun Radio, s'il te plaît, Gérard.
1: Donc 0803 08 5000 et toujours le 3615 code Fun Radio, rubrique direct. Et là, tu m'envoies un disque, on va calmer tout le monde au standard.
0: Voilà.
1: D'accord. Voilà, et tu t'envoies.
0: Prochaine question, ça sera quoi quand même? On peut la poser peut-être.
1: Et j'attendais. Croyez-vous que les animaux ont-ils des fantasmes?
2: Oh, c'est bien ça.
0: Croyez-vous que les animaux ont-ils des fantasmes? Bravo.
1: Voilà. Et t'envoies.
0: Das fuck.
1: Allez. Das fuck.
0: Ah, Das fuck.
1: Das fuck.
0: Avec Scully, X-Files.
1: Casse-toi.
0: Bon allez, vas-y, brief
4: vas-y,
0: parce que là.
4: Vas-y, brief-lay, vas-y.
0: Non, mais là, il y en a marre là.
4: Vas-y.
0: Tu me prends les mecs là, tu me leur montes le moral là, parce que c'est n'importe quoi les mecs.
9: Poussin.
4: Vas-y.
0: Passe-moi Poussin.
1: Allô. Bon, quoi? Non, tu viens pas à la radio, d'accord? Ciao.
4: Non,
1: il a dit qu'il vient, alors hop.
0: Attends, parce qu'il vient à la radio, faut zapper. Attends,
4: tu vas les retrouver. Hein, les
0: on prend les auditeurs, dans 3 minutes, on reprend l'antenne. Hein.
1: Bon, essaye de te réveiller un peu.
0: C'est qui là? C'est qui
1: ta question?
0: C'est qui?
1: Ok.
0: C'est là, qui là,
4: Finger,
0: Gérard?
4: C'est Finger, je crois.
1: Alors à tout de suite.
0: Finger, il faut qu'il se réveille.
10: C'est les 24 qui sonnent.
0: T'as les 24 lignes qui sonnent, Manu.
1: Le 7.
0: Le 7, c'est qui les auditeurs?
4: Bah, tu sais.
1: Allô?
0: C'est qui les auditeurs?
4: C'est Jean-Claire, je crois.
1: Bon, Jean-Claire, tu travailles ou pas là?
0: Ah ouais, parce
1: non,
0: que
1: non, mais tu as travaillé parce que sinon tu... Non, mais moi je vais te dire, tu as travaillé, ok?
0: Ah ouais, parce que sinon, qu'est-ce qu'il dit?
1: Mais t'as intérêt de te réveiller sur les questions, parce que moi sinon ça va pas aller, hein.
0: Ah ouais, c'est
1: ok
0: clair. Allez, mets-le en attente vite, on va reprendre dans combien de temps, Gérard?
9: Ouais, c'est bon.
0: C'est bon?
1: Allô? Vite. Bon, Clito, tu travailles aussi, toi, hein. D'accord?
0: Non, mais Clito, faut qu'il se remue, parce que sinon, là, il excite rien du tout, Clito.
10: Ah ouais.
0: Faut qu'il s'excite, Clito.
1: Allô?
4: Oh, c'est Pipo qui est toute naze.
1: Allô.
0: Pipo, faut la zapper.
1: Bon, tu travailles un peu, toi.
4: Hein. Oh, elle est toute naze.
0: Faut lui souffler dans les trous, un peu.
1: Faut travailler plus
0: Gérard,
1: que ça, hein.
0: Tu dis à ta nana qu'elle se réveille, sinon elle zappe. Parce
1: okay. Faut travailler un peu plus que ça, là, hein, quand je pose des questions. Là, il est 3h17.
0: Passe-moi Sandy. Passe-moi Sandy, deux secondes.
1: Attends, 5 minutes.
0: On y va dans combien de temps?
9: En 20 secondes.
0: Sandy? Ouais, réveille-toi, parce que les gens vont croire que c'est toi, Pipo. Après, Pipo, pour l'instant, ils savent pas que c'est toi, pour l'instant, Sandy. Mais non, ils savent pas, mais il y a un mec qui le sait, mais pour l'instant on arrive à garder le secret, d'accord? Okay. Donc tu te réveilles et tu chauffes un peu, quoi. Est-ce qu'elle peut parler de ses fantasmes un peu? Alors réveille-toi un peu, Sandy, d'accord? Bah oui, t'es peut-être trop timide, mais il faut y aller quand même, ok? Chauffe un peu là. Bah, ils se moquent pas de toi, c'est pas parce qu'ils te disent la grosse Sandy, c'est pas méchant.
1: Ah ouais, mais on recherche des nanas pour l'instant.
0: Bah, t'es un peu enveloppé, faut le reconnaître.
1: Non, t'es d'accord. En ce moment.
9: T'as trois pulls.
0: Un petit peu, quand même, c'est ce que nous a dit Gérard tout à l'heure. Il dit bon, je comprends pas, elle fait la gueule parce qu'elle est un peu enveloppée quand même.
1: Voilà.
0: Ah bah oui, Gérard, t'as dit, tiens, regarde, je te repasse ta grosse...
11: En tout cas, Gérard, il y a beaucoup de gens sur l'IRC qui fantasment sur
1: Sandy.
11: Alors.
1: Bon, et on reparle là tout de suite, ok? Ok. Et tu travailles, hein.
0: Qu'est-ce que t'as fait? T'as arrêté de dire...
1: Oh merde,
0: Il a mis le disque au début, c'est bon. Il a mis le disque au début. Ah bah bravo, t'as mis le disque.
1: Voilà.
0: Putain.
1: Et là, je vais le tuer.
0: Quoi?
1: Non mais attends. Tu prends les gens pour des cons, toi?
0: Tais-toi, il y a le disque.
1: Alors,
0: on parle pas sur les disques.
1: Mais on parle pas, et t'as vu qu'il n'y a pas le remettre?
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1: pas de radio et pas d'insultes
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1: Et voilà, donc toujours 3h22. 3h22.
0: T'as la bourre, Olivier.
11: Je suis désolé.
1: 3h22.
11: Ah, Hugo.
1: On se calme.
11: Je suis là.
1: 3h22, donc vous êtes toujours sur Fun Radio et
0: c'est
1: toujours
0: Gérard.
9: Quelle heure il est exactement?
0: Gérard.
1: Quoi?
13: Tout va bien?
1: Il est fort!
14: Une heure!
9: Non, non, c'est pas, c'est bon. C'est
13: tu l'as refait. Allez.
9: Non,
13: allez,
9: vas-y, allez. Gérard. Vas-y,
1: non,
9: Gérard.
1: 3h23 et toujours sur Fun Radio.
14: Gérard.
1: Eh, hey, Gérard. Ouais, arrêtez, faites chier, là.
9: Gérard.
1: Quand tu fermes ta gueule, tu m'éteins ça.
2: Le débat, ah. Gérard, le débat.
9: Non, c'est bon, c'est bon.
2: Okay. Assis-toi, fais ton débat, Gérard.
1: Alors, je tu.
9: Mais c'est bon, est... vas-y.
14: Quelle heure il est, Gérard?
1: Oh merde, allez vous faire foutre. Alors, non, mais c'est lui, là.
9: Alors, Gérard.
1: Allez. Gérard. Donc, on récupère. Alors, qui c'est qu'on a?
15: Bah, on a Pipo, Calimero, Finger, Susson, Jean-Claire et Clito.
16: Salut, Gérard. Bonsoir.
1: Alors, rebonsoir à Pipo.
17: Bonsoir, Paris. Gérard. Bonsoir, Sébastien Douy. Bonsoir, Monique.
1: Susson, rebonsoir.
17: Bonsoir.
1: Clito.
18: Bonsoir.
1: Jean-Claire.
17: Bonsoir, bonsoir Paris. Bonsoir, Sébastien Douy.
1: Bon, tu vas pas commencer. Et Pipo.
16: Oui.
1: Oui. Pipo.
16: Oui.
14: Bon, elle est bonsoir. Pas réveillée, elle. Hein.
1: Alors, croyez-vous que les. Oh, c'est moi qui commande, d'accord, Jean-Claire?
17: C'est pas moi, c'est pas Jean-Claire. Hein.
1: Non, c'est qui?
17: Je sais pas.
1: Alors, croyez-vous que les animaux ont-ils des fantasmes?
16: Je pense que c'est Pipo.
1: Oui.
16: Bah, je pense que les animaux peuvent avoir des fantasmes.
1: Dans quelles circonstances?
16: Bah, déjà, quand on va au zoo, on peut voir les animaux, enfin, faire l'amour.
18: T'as déjà vu un éléphant bandé?
17: Ouais, Ricky Martin.
18: Et comment tu peux savoir qu'ils ont des fantasmes?
1: Alors, attendez.
16: À partir du moment qu'ils font l'amour,
1: Attends, Pipo, je te coupe là 5 minutes. Celui qui redit Ricky Martin, il va dégager. Et ça, c'est Jean-Claire ou Finger?
17: Ah non,
14: c'est
17: non,
14: bon,
17: non,
14: j'ai
17: non.
14: Géré, Jean.
17: C'est pas nous.
1: D'accord, non, c'est jamais personne.
17: C'est Finger. Le troisième, le nouveau, là.
1: Ouais, le troisième, c'est bizarre, il y a plus que Finger et Jean-Claire.
2: Gérard, sur IRC, il y a Yoda qui dit Ricky Martin. Qu'est-ce que je fais?
1: Bah, tu lui dis merde, lui.
16: Ok.
1: Donc, Pipo, donc, pour toi, donc, t'as dit oui?
16: Oui, donc, je te disais que les animaux peuvent avoir des fantasmes. Dès que tu les vois en train de faire l'amour, c'est qu'ils peuvent avoir des fantasmes.
1: D'accord. On va demander, Finger.
19: Ouais, bah, je crois que t'en es la preuve vivante.
1: Bon alors Finger tu dégages pour de bon.
19: Allez,
1: non, tu vois, tu viens de dire que j'en suis la preuve vivante. Non, tu dégages, bonne nuit. Allez, non, c'est bon.
14: Attends Gérard, t'énerve pas, il va nous expliquer. Voilà.
19: T'as compris le travers.
1: Oh non, bien sûr, je comprends tout le travers avec toi.
14: Il va nous expliquer, comme ça on verra. D'accord.
19: L'être humain fait partie de la race animale, t'es bien d'accord avec moi?
1: Bien sûr, on descend des singes.
14: Donc voilà.
19: On dit bien baiser comme une bête.
1: Non mais attends, je vois pas le rapport avec les animaux.
19: Bah toi, je sais que t'aimes bien faire angoulou-goulou comme tu dis, donc voilà, tu baisses comme une bête, donc t'en es la preuve vivante, t'es bien vivant.
1: Ouais mais attends, mais de toute manière, même si je dis goulou-goulou, je vois pas le rapport de baiser comme une bête.
19: Bah, si,
1: là, je vois pas du tout le rapport.
19: Bah si, tu baisses comme une bête, comme je sais pas, un sanglier, un facochère, n'importe quoi, c'est pareil.
2: Gérard, il y a Kogaf sur l'IRC qui demande s'il peut te louer Sandy pour une soirée pour réaliser son fantasme.
1: Non. Susson.
18: Oui, alors moi je pense que les animaux ils ont des fantasmes, mais c'est pas en faisant l'amour qu'on peut savoir s'ils ont des fantasmes ou pas, c'est dans leur tête, on peut pas savoir quels sont leurs fantasmes étant donné que les animaux ne parlent pas.
1: D'accord, Clito, oui. Lito, pardon.
18: Oui, bah moi je pense que oui, et surtout les chiens. Dernièrement, je me suis fait agresser sexuellement par un chien.
1: Alors attends.
18: Non, c'est vrai, violent.
1: Non, mais attends, Lito, attendez. Attendez, oh. Alors Lito.
18: Oui.
1: Ça c'est simple. C'est souvent que à chaque fois que je pose ces questions-là, tout le monde me dit ouais, mais je me suis fait agresser par une baie, par un animal. Alors tu peux m'expliquer quand est-ce que ça s'est passé?
18: Je te dis, je me suis fait sexuellement agresser par un chien.
19: C'est l'odeur.
18: Il s'est agrippé à ma cuisse et il ne m'a pas lâché.
19: C'est l'odeur. C'est les hormones.
18: Je pense, ouais.
1: Non mais attends, je me demande si c'est pas parce que t'es... Oh. Vous avez vous calmer quand je réponds à la question.
18: Oui.
1: Je me demande si c'est pas parce que t'as eu tes ragnagna entre deux.
18: Le rapport.
14: Entre deux quoi? Entre deux chiens?
1: Non, parce que je pense qu'à chaque fois que les nanas ont leur ragnagna, à chaque fois, on entend ça. Ouais, mais je me suis fait agresser par un animal.
19: C'est l'odeur.
18: Non, pas du tout.
1: Ah bah, moi, à mon avis, pour moi, tu vois, Lito, je pense que c'est ça.
18: Mais Jean-Claire. Les filles, ils
1: aiment
18: bien lécher les
1: chiens. Attends, de quoi, Lito?
14: Non, c'était Susson.
1: Susson, tu disais.
18: On dit que les chiens, ils aiment bien lécher les règles.
1: Oh là, je vais te dire une chose. Déjà, faire des spaghettis à la bolognaise quand la nana a ses ragnagna, je vais te dire une chose que c'est pas moi qui bouffera ça.
19: On parle pas de la vie privée.
1: Donc, Jean-Claire.
20: Mon chien, moi, il lui manque la parole, mais je sais à ses expressions qu'il aime bien ce que je fais, quoi.
1: C'est-à-dire? Alors vas-y, vas-y, vas-y, accouche.
17: Mon chien, il a pas de dents, donc déjà, ouais, c'est pratique pour moi.
1: Ouais, donc il peut pas te mordre ce que je pense.
17: Bah voilà. Et toi? Gérard est connaisseur, hein.
1: Non, mais moi, je vais te dire une chose que...
17: Attends. Je lui mets des doigts, ça fait des marionnettes.
1: Non, mais attends, j'ai jamais vu un chien sans dents.
17: Bah, le mien, il est vieux.
1: Là, il a quel âge?
17: Oh, 18.
1: Ah, 18 ans.
17: Humains sans dents. Il y a des gens, hein, qui sont sans dents, par contre.
14: Il y a des animateurs radio sans dents.
17: Ouais, exactement.
1: Ouais. Qui sait qui sait qu'on osait dire comme ça, comme connerie?
14: Manu, je sais pas. Fida, peut-être.
1: À mon avis, ça vient de là-bas.
14: Ouais, je pense.
1: Alors, donc, ben, personnellement, moi, j'irai jamais. Je pense pas que les
17: animaux.
1: Non, j'ai pas de chien.
2: Gérard, sur IRC, il y a beaucoup de gens qui demandent si les animaux peuvent avoir des fantasmes.
1: Ben, entre eux, oui. Entre eux, oui.
17: Et une autruche.
1: Bon, mais attends, une autruche, pourquoi? Parce que tu payes combien, toi? Bon, tu parles d'autruche, tu mesures combien, à peu près?
17: Rien à voir. Non, ça n'a rien à voir. Bon, bien sûr, oui.
1: Ok. Alors, donc, moi, je peux vous dire une chose, que là-dessus, je vois pas grand-chose. C'est que j'ai pas d'animaux, et puis j'ai jamais vu des animaux qui auraient fait ça entre eux. Hein.
13: Oh, ouais, ouais.
1: Les personnes âgées ont été
14: jolies. Là, je suis pas sûr que tu dises véritablement la vérité.
18: Ah,
14: t'as jamais eu des animaux, toi?
1: Moi, à part un chat.
14: Ah, bah, c'est pas un animal, ça.
1: Ouais, mais, ouais, non, mais d'accord. Mais le chat, il est jamais venu sur moi me faire une goulou-goulou, hein.
14: Ouais.
17: Gérard,
14: t'as une petite chatte à côté?
1: Ah, bah, ça, la petite chatte, ça, c'est différent.
14: Gros chat.
17: Gérard, moi, t'es bien.
1: Quoi? Attends, j'ai mal entendu, Jean-Clair.
17: Non, c'est pas Jean-Clair.
1: Hein,
17: Jean-Clair. Ah non, non, non. Le dindon.
1: Ouais, le dindon, tu auras le dindon, il t'emmerde, espèce de connard.
17: C'est pas Jean-Clair, je te dis.
14: Jean-Clair, mais
17: c'est
14: juste
17: pauvre.
1: Ah ouais, tu vas voir.
17: Bon, Carambar, je préfère.
14: Ouais. Jean-Isabelle. Ah, j'ai entendu Carambar, Manu.
1: Ouais. Manu, j'ai entendu Carambar.
14: Il a dit, non, je vais m'acheter des Carambars, mais il a pas dit, c'est Jean-Clair. Ouais, mais faut arrêter, là, les mecs.
1: Les personnes âgées ont-ils eu... Les personnes âgées ont-ils eux aussi des fantasmes? On va demander à bah tiens Jean-Claire comme il a une grande gueule.
17: Alors les personnes âgées ont-ils des fantasmes?
1: Oui.
17: Moi je loue chez une bonne femme.
1: Ouais.
17: Qui a 57 ans.
1: Hein?
17: Je peux te dire que je crois qu'elle a de gros fantasmes sur moi vu que je vis tout seul avec elle.
1: Ouais.
17: Je paye le loyer en nature. Je paye le loyer en nature, ouais. Et une petite anecdote vite fait, c'est que quand elle écarte les jambes, je succombe.
1: Hein?
17: Je succombe.
1: C'est-à-dire?
17: Eh ben, je tombe.
14: Pas d'insulte, pas d'insulte.
17: Ah, pardon. Pas de vie privée. J'aime.
1: Lito?
20: Oui.
1: Pour toi?
20: Les personnes âgées, je pense qu'elles en ont eu, mais remarque, c'est pratique, elles n'ont plus de temps, donc c'est pratique, ouais, pour ça.
17: Comme mon chien.
20: Elles en ont, évidemment. Elles doivent, les petits pépères doivent se toucher en regardant les petites queues des filles. Elle
1: a... Ouais, d'accord, d'accord. Okay.
14: Ah, c'est bon, c'est bon.
1: Suzon.
20: Ouais, alors, bah, oui. Allô?
1: Ouais.
20: Ouais, alors moi je pense que les vieux, ils ont des fantasmes comme tout le monde. C'est pas parce qu'ils sont vieux qu'ils en ont pas, hein.
17: Ouais.
1: Oh non, mais attends, tu peux prendre un... Oui, calmez, s'il vous plaît, merci. Suzon, tu peux prendre une autre voix que ça, parce que moi aussi, je pourrais dire... Yeah.
20: Non,
1: mais
20: là,
1: ouais, t'es vachement enrhumé, ben... Si t'en remets, moi aussi, celui qui rate, il demande pardon, sinon il va se faire sauter.
17: Pardon, il y avait longtemps.
1: T'as la sinusite, moi j'ai la peau des couilles qui...
17: Non, on veut pas savoir.
1: Qui commence à me gratter. Finger.
13: Oh, ouais.
1: Finger.
2: C'est bien envoyé.
17: Moi, je pense que le fantasme des personnes âgées, c'est d'essayer d'arrêter de se suriner dessus, de se chier dessus, quoi.
20: Ah.
17: Parce qu'ils aimeraient bien quand même pouvoir contrôler leur vessie et leur trou de balle.
1: Ouais.
17: Donc je pense que ça doit être leur fantasme numéro 1.
1: C'est d'accord.
14: Spécialité de surène, il paraît.
17: Ça, quoi.
14: Non, il paraît qu'il y a en région parisienne, il y a une étude qui a été faite sur les sondages à l'IFE Hip-Hop et qui disent que dans les sondages, 54%...
1: Ta gueule, toi.
14: En banlieue parisienne, 54% des gens de la banlieue de Suresnes et Levallois ont le plus de fantasmes.
1: Ah, ça, je sais pas.
14: En scatologie, particulièrement.
1: Je sais pas. Pipo.
17: Ça, c'est comme les vieux, en fait.
1: Finger, tu te la fermes un peu maintenant, merci.
20: Gérard?
1: Ouais.
20: C'est Suzon, moi, je
1: non,
20: connais...
1: mais attends, je vais demander à Pipo maintenant. Suzon, tu t'es.
20: Oui, chef. Oui, bah, c'est vrai que les personnes âgées peuvent avoir des fantasmes.
1: Dans quel sens?
17: Quelque chose. Hein.
20: Arrête de répéter ce que je dis.
1: Dans quel sens?
20: Allez,
14: et Pipo, tu zappes. Ouais, Pipo, tu dégages. Hein. Hop, ça y est, hop.
17: Ouais. Elle est lourde, Pipo.
1: Bon, oh, bah attends, moi je t'emmerde, toi, Finger.
14: Ça, c'est clair, elle est lourde.
1: Ah, mais ça y est, elle est partie.
14: C'est Tony,
17: elle est
14: passée
17: sur les autres. Tu fais chier, je voulais la faire, celle-là. Allô, Gérard, ouais, désolé.
1: Hein?
17: Il y a Tony ici.
1: Ouais, ben, je pense qu'on va. Non, mais je crois qu'on va arrêter.
17: Et Calimero, il peut répondre ou pas ?
1: Non.
17: Ah non.
13: Il est pas là, Tony, Gérard.
1: Non, non, c'est. Voilà, je...
17: Mais non, il est en vacances. Ah,
13: c'est la... On a essayé de le joindre toute la semaine, il est pas là, Tony.
20: Et Gérard, ouais. Moi, je connais une vieille dame, c'est ma voisine, elle se fait lécher par son chien.
1: C'est d'accord. Bon, faites-vous l'amour avec des peluches pour obtenir des fantasmes, on va demander.
20: J'ai pas fini, Gérard. Hein.
17: Et moi, j'ai même pas répondu à ta question.
1: Ah, mais merde,
20: Gérard.
1: C'est qui?
20: Bah, c'est Pipo.
17: Vas-y, termine.
20: J'ai pas terminé à la question.
1: Attends, Finger.
2: On l'avait pas dégagé, Pipo?
1: Attendez, Finger et Jean-Claire, vous allez fermer vos gueules ou sinon vous allez dégager tous les deux.
17: C'est pas vous. C'est un mec qui passe sur tout le monde.
1: Mais ouais, c'est ça.
17: Bah oui.
20: Bon, Gérard, je peux finir ma réponse?
1: Ouais.
20: Donc, je te disais que les personnes âgées, c'est vrai qu'ils peuvent avoir des fantasmes. Et le problème, c'est qu'il y a plus d'hommes qui ont plus de fantasmes que les femmes.
1: C'est-à-dire?
20: C'est pas vrai.
21: T'as des preuves?
20: Bah, j'ai des preuves. Oui, j'ai des preuves. J'ai lu des bouquins et j'ai vu que c'était marqué dans les journaux.
21: Ouais, mais c'est faux. C'est de la pub mensongère, ça.
20: Non, je pense pas. Hein.
21: C'est pour la vie.
1: D'accord. Comment? Oui, qui c'est qui voulait rajouter un truc, là, vite fait?
21: Moi, c'est Susan, j'ai que c'est faux, hein, les femmes...
17: Ils peuvent se doper comme tout le monde, hein, je veux dire...
1: Ouais. Bon, moi, je t'emmerde, alors, toi, problème. Tu... Alors, là, celui-là... Le dopage n'a plus rien à voir dans les fantasmes, alors tu dégages pour toi.
20: Quand même, pour les personnes âgées, ce serait un peu difficile, hein.
13: Oh, tout ça, non. C'est l'OPO, hein, de toute façon.
17: Non, c'est le DPD.
20: Je suis pas d'accord.
1: Bon, alors,
20: avec
1: DPD, le DPD, tu vas te faire dépuceler, allez, hop, tu dégages pour toi.
13: Qu'est-ce que t'es vulgaire, Gérard, ce soir? T'es vulgaire ce soir.
1: Non, mais je veux pas le savoir. Je veux pas le savoir. Ça commence déjà à bien faire. Alors faites-vous l'amour avec des peluches pour obtenir des fantasmes. Attendez, avant. Oui.
2: Ouais, il y a Dieu Seigneur sur IRC qui te demande si ton fantasme, c'est faire l'amour dans un endroit insolite, une douche par exemple.
1: J'ai jamais eu l'occasion de le faire sous une douche. Ça pourrait arriver peut-être un jour.
13: Et pourquoi?
1: Non, mais il n'y a pas des pourquoi, c'est tout.
17: Pourquoi? Il est allergique à l'eau.
1: Mais merde, allez vous faire enculer, Toi, tu as c'est toi qui commence avec tes pourquoi, on n'a dit pas de pourquoi, d'accord?
17: Ok. Mais s'il te plaît, arrête.
1: Ok, toi, tu vas te calmer.
22: Pas d'enculé, machin.
1: Alors, déjà, tu as commandé un. Tu vas faire une chose, tu vas commencer à me calmer. Jean-Claire et Finger, ok?
13: On va.
1: Parce que ça vient de là, le bordel. Et avec quoi derrière?
13: Ok.
17: C'est un
1: alors, faites-vous l'amour avec des peluches pour obtenir des fantasmes. On va demander à Clito.
21: Oui, non, franchement, là, Gérard, non, je ne fais pas l'amour avec des peluches. Par contre, des objets en plastique, oui, c'est beaucoup plus intéressant.
1: Ouais, mais t'as quand même des peluches, des
21: trucs. J'ai des peluches, effectivement, mais il n'y a pas de morceaux, il n'y a pas de bout de plastique sur mes peluches, donc non, j'évite, quoi. Ça gratte, c'est pas agréable.
1: Non, mais t'as quand même, il y a d'autres moyens que de prendre des trucs en plastique.
13: Lesquels?
17: Bah, des cotons-tiges.
21: Mais dis-moi.
13: Lesquels?
1: Alors là.
17: Oh là.
1: Dehors.
21: Oh là là.
1: Dehors.
21: C'est pas mal, les
1: Manu, tu fais ton boulot, tu me le dégages, celui-là, c'est tout.
23: Il y a quelqu'un qui passe sur tout le monde.
24: Oui,
23: ouais, c'est Ernest.
13: Ouais, moi, c'est ça, honnête, hein.
2: Bon, pour bizarre. En venir au débat, Gérard, sur IRC, il y a Actarus qui demande si ton fantasme, ce serait de faire l'amour avec une femme.
1: Bah, de manière comme j'en ai déjà une, oui.
13: Non, une vraie. Non, mais c'est ta femme ou c'est une autre femme?
1: Non, c'est la mienne.
13: D'accord. Donc, et c'est avec elle que tu veux faire un fantasme?
1: Bah oui.
13: D'accord.
1: Voilà.
13: Merci, Gérard.
1: Donc, Susan.
20: Oui, alors moi, je préfère en fait m'enfoncer un god et là les fantasmes arrivent au fur et à mesure que je m'enfonce plus profondément.
1: Bon, alors attends Susan. Manu,
13: oui.
1: Tu fais gaffe parce qu'il y en a un qui commence à me gonfler là. Je ne sais pas lequel des deux, entre Jean-Claire et Finger, lequel qui s'amuse à ronfler.
13: À mon avis, c'est Pipo.
1: Non, pourquoi? C'est pas un mec, c'est.
13: Justement, c'était un ronflement de nana.
1: Non. Attends, déjà toi tu préviens.
13: Je m'y connais. Ah, ça c'est Pipo.
1: Oui, c'est ça, c'est Pipo. Ben, ça m'étonnerait. Alors, dis pas de conneries parce que tout à l'heure je vais te mettre une baffe.
13: Ah, pourquoi?
1: Hein, parce que c'est Finger et Jean-Claire.
17: Non, okay. C'est pas nous.
1: Ok. Non, c'est jamais vous.
17: Oh, mais. Oh là là. Oh, c'est l'autre. Tu dis, c'est un mec qui passe sur nous.
1: Ben oui, c'est ça. Alors, Susan.
20: Oui, je répète. Alors, je disais que. Moi, j'aimais bien m'enfoncer un god. Comme ça, les
23: fantasmes. Oh. Il se passe quoi, là?
1: Oh là là, mais oh!
13: Qu'est-ce qu'il y a?
1: Manu!
13: Mais
1: eh, oh!
13: Y'a quoi?
1: Eh, tu l'as.
13: Allô?
1: Non, mais là, il n'y a plus personne.
17: Olivier, des doubles sons, s'il te plaît.
13: Il n'y a pas de doubles sons, ils sont là.
1: Ouais,
13: bah reprends, Gérard.
17: Allô.
1: Alors, Susan,
20: allô,
1: pour finir.
20: Là,
17: à l'huile.
1: Oh
13: Susan.
20: Oui.
1: C'est ça, pour continuer, parce que là, je pense que je vais pas continuer longtemps.
20: Ouais, non, je disais que les peluches, tu vois, c'est pas trop mon truc. Je préfère plutôt les vibros, etc. Ça m'aide à avoir des fantasmes.
1: Là, je crois qu'il y a un léger problème.
20: Mais
1: on
20: n'entend
1: personne.
13: Moi, j'entends très bien, Gérard. Qu'est-ce qui se passe?
1: Ouais, bah, je doute, tu sais.
20: Mais non.
1: Ah, Olivier!
13: Il est où, Olivier?
1: Ouais, non, mais attends, il est en train de faire le bordel. Alors, c'est terminé, je fais la conclusion.
13: Bon, Gérard. Non, bah, pas conclusion,
1: reste un minute. Il reste des questions. T'étais où, toi? Je t'ai
3: rien fait.
1: Non, t'as rien fait, connard.
20: Calme-toi,
3: j'ai rien fait.
1: Non, tu fais jamais rien. Tu payes jamais rien.
20: Comme je dis,
3: c'est naze, ce son.
2: Bon, Gérard, pour revenir au débat, Gérard, tu m'écoutes?
1: C'est qui?
2: C'est Rigo. Regarde, je suis juste là.
1: Je t'écoute.
2: Il y a Daube qui demande sur l'IRC, pour une fois qu'il dit quelque chose de pas trop mal, il demande si ton fantasme, c'est de t'auto-sucer.
13: Non, il est pas assez sous.
19: C'est pas un fantasme, il l'a déjà fait.
1: Bon, alors toi, tu dégages.
19: Avec une paille.
1: Bon,
13: Manu, je sais pas d'où ça vient. Hein.
1: Non, mais moi je veux pas le savoir. Tu dégages Jean-Claire et Finger, terminé pour eux. Allez hop,
13: ok,
1: basta.
13: Bon, on en est à quelle question, GG?
1: Alors donc, qui c'est qui a pas répondu là-dedans?
20: Pipo.
19: Bah, y a quel numéro?
13: Bon, Pipo répond.
1: D'où tu sors le quel numéro?
13: Bah, je l'ai. Non, pas quel numéro, quel numéro.
1: D'où tu sors celui-là?
13: Bah, je l'ai annoncé au début si t'avais écouté, mais.
1: Non, j'ai personne là.
13: Bah, faut le noter.
19: Eh ben, il faut le noter, Gérard.
1: Ouais, bah, pour l'instant, c'est pas à toi que je m'adresse.
20: Donc, tu peux me répéter la question pour une dernière fois?
13: Oh là là.
1: Ah, faites-vous l'amour avec des peluches pour obtenir des pantalons. Celui qui bouffe, arrête de bouffer, s'il vous plaît, merci.
13: C'est Pipo, ça.
1: Bah, non, c'est pas Pipo.
20: Elle doit pas arrêter de bouffer. Pour l'instant, j'ai pas eu l'occasion d'essayer.
1: D'accord. Alors donc, quel numéro?
19: Ouais, moi, je fais l'amour avec des peluches, plutôt avec des greluches, comme toi d'ailleurs.
1: Mais pourquoi? Alors moi, je t'emmerde. Alors, tu dégages. Bonne nuit à toi. Allez hop, tu me le descends.
13: Dans quel sens?
1: Allez hop. Terminé. Comment? Pour lui. Alors, regarde.
13: En face du micro, mon chéri.
1: Regardez-vous des cassettes, des films sur des fantasmes.
3: Oh, c'est tout naze.
1: Bon, si ça te plaît pas, tu rentres chez toi, d'accord?
3: Mais j'ai rien dit.
1: Hein?
20: Oh,
1: alors regardez-vous sur cassette vidéo des films
13: sur des fantasmes.
1: Sur des fantasmes,
20: c'est
1: voilà.
20: C'est Pipo, je peux répondre?
1: Ouais.
20: Oui. Donc moi je regarde, enfin je regarde pas les films porno quand même, mais je sais que mon copain il en regarde. Ouh là là.
1: D'accord.
13: Et il regarde quel genre de film ton copain?
20: Bah des films porno.
5: Porno ou érotique?
2: Ah ouais, Jean, c'est vrai ça.
20: Enfin porno et érotique.
5: Et qu'est-ce que c'est un film porno pour toi, Pipo?
20: Bah c'est des personnes qui peuvent faire l'amour soit à deux, soit à plusieurs.
2: Et avec des animaux.
20: Comment?
5: En vrai?
20: Ah bah oui, en vrai.
5: Et
20: hein.
5: Tu vois tout?
20: Ah bah bien sûr, on voit tout, mais je pense que dans les films porno, on voit plus les mecs les nanas à poil que les mecs à poil.
5: Et toi, tu regardes avec lui?
20: Bah non, moi je vais me coucher, moi.
5: Et il se touche quand il regarde?
20: Comment?
5: Il se touche quand il regarde?
20: Non, pas du tout. Non.
5: Mais après, quand il va au lit, il te touche?
20: Bah après, oui, on fait goulou-goulou.
2: Ça me rappelle quelque chose.
1: Tu sais, et tu sais qui a répondu en même temps que Pipo?
5: Personne.
2: C'est Bimbo.
1: Non, c'est bizarre.
20: C'est pas Susan?
1: Si, il me semble.
20: Non.
1: Alors, Susan, toi?
5: Alors, moi, c'est les films porno, c'est ça?
1: Attends.
13: De quoi? Ouais, non, mais vas-y.
20: Comment?
1: On récupère qui à la
13: On récupère Bombin à la place de Jean-Claire et Agnès à la place de Finger.
1: Alors, Bombin et Agnès.
19: Bonsoir. Oui, bonsoir, c'est Bombin. Bonsoir Paris, bonsoir Laurent Doré.
1: Bon, Susan. Bonsoir Bombin et bonsoir Agnès.
19: Oui, bonsoir, c'est Agnès.
1: Ouais, Agnès pour un. Eh hey, oh, vous calmez là.
19: Bonsoir,
1: vous calmez.
19: Agnès.
1: Oh, ouais, tu te calmes, Agnès.
19: Oui, bonsoir, comment vas-tu?
1: Ah, bah tu commences à te calmer.
19: Oui.
1: Susan.
20: Oui, c'est moi.
1: Alors, pour toi?
20: Oui, c'était quoi déjà la question, s'il te plaît?
1: Regardez-vous sur cassette vidéo des films sur des fantasmes?
20: Alors, moi, je regarde des films sur des fantasmes, je crois que ça n'existe pas. Mais les films porno et les films érotiques, ouais, moi, j'aime bien regarder les films porno avec ma copine à côté de moi et après, on fait le choix.
1: Lito?
6: Oui. Moi, c'est un peu comme ma camarade, mais sauf que je me touche après avec mon mec, quoi.
1: D'accord. Bombin?
19: Bon, ben, moi, je regarde La Doctoresse est une cochonne.
1: Tu peux me dire à quelle heure que ça passe,
19: ça?
1: Ah
19: non, mais ça, c'est des films que j'ai achetés, quoi. Et bon,
20: à minuit, tous les samedis.
19: Bon, ben, j'aime bien, quoi. Et c'est... Bon, voilà, j'aime bien, ouais.
1: D'accord.
13: Il y a Aymeric, excuse-moi, GG, il y a Aymeric sur le Minitel qui a 19 ans du département 91 qui dit: moi j'ai un super film porno, c'est ma grosse peluche, s'appelle GG.
17: Tout à fait.
13: Je sais pas s'il est bien celui-là.
17: Je vais pas le dire.
1: Alors, Bombin, c'est toi qui viens de répondre à l'instant, je voulais pas le dire.
17: Pas du tout.
1: Non, presque pas.
17: Ah non, mais attends, tu reconnais pas la voix?
1: Donc c'est Agnès?
17: Ah non, j'ai rien dit.
7: C'est pas Agnès?
17: Ah non, j'ai rien dit.
1: Ah bah tiens, tu vas répondre à la question.
17: Bah ouais, moi je regarde, tu parlais tout à l'heure, ouais, je regarde des films de cul avec des peluches et des vieux qui éclatent la rondelle et qui se ramonnent l'usine à Suchard. Et moi je te conseille, ouvre la fenêtre que je te mette et change de trousse à fume.
1: D'accord, alors moi tu sais ce que je vais te dire? Tu sais ce que je vais te dire, Agnès?
17: Oui, je t'écoute.
1: C'est que je vais te souhaiter une bonne nuit et puis tu vas aller te branler tout seul dans ton lit. Bah c'est tes conneries comme ça pour
7: mais
1: répondre.
7: Non, c'est,
8: bah, c'est la question, Gérard. Hein.
1: Non, mais attends, il répond à côté des blagues.
17: Je n'ai pas droit à la différence.
1: Non, t'as pas le droit à la différence.
17: C'est honteux. A tout de suite, Agnès.
1: Voilà.
17: A tout de suite, mon amour.
1: Ah bah alors, Agnès et Bombin, bah, bonne nuit pour vous deux. Allez vous branler tous les deux.
17: J'ai rien dit.
1: Voilà.
10: Gérard.
8: Donc, Gérard, il y a une fille qui t'appelle.
1: Oui.
10: Gérard, c'est 6 ans. Est-ce que toi, tu regardes des films porno?
1: Ça m'arrive de temps en temps, oui.
17: Y a téléchat.
10: Sur quelle chaîne tu touches?
1: Sur quelle chaîne? Je précise pas les chaînes.
10: Et tu fais quoi après?
1: Bah après, je vais faire goulou-goulou avec...
8: Ah ouais, il faudrait qu'il y ait des filles qui viennent à la radio pour Gérard, ça serait bien, là, pour de vrai. Hein.
17: Ouais. Et Gérard?
8: Ah ouais, des Gérard. Filles, là, qu'elles viennent, là.
17: Gérard?
1: Ouais.
17: C'est Bombin, Manu m'a dit de me calmer, c'est bon, je suis calme. Hein.
1: Ouais, ben...
17: Voilà. Agnès, je suis calme aussi, hein.
1: Ouais, ben, faudrait peut-être... qu'est-ce que... Non. On s'envoie comme disque?
8: Hein?
10: Gérard?
1: Oui,
8: tu veux...
1: Hein?
10: Pourquoi tu regardes les films pour nous?
17: Je t'aime, Gérard.
1: Bon, toi, tu dégages parce que tu commences à me les gonfler.
2: Gérard, pour parler des films X, on me dit que sur Internet, il y a une séquence vidéo qui a apparemment été filmée de votre fenêtre où on vous voit tous les deux, toi avec Sandy, et que ça fait fantasmer pas mal de gens.
1: Ah bon, moi, c'est bien parce que pour l'instant, les fenêtres sont fermées de la maison, donc je vois pas comment on peut faire.
17: Ça s'appelle Gorille dans la brume.
1: Ouais, ben, Gorille dans la brume, alors bon, ben, tu dégages, bonne nuit.
17: C'est pas moi, là.
1: Non, c'est pas toi, je viens de reconnaître ta voix, c'est pas toi. Abruti de service, abruti, va.
8: Gorille dans la brume.
1: Bon, oui.
10: Pourquoi tu regardes les films porno?
1: Qui encore qui pose ça? Y en a, c'est qui? Non, mais attends,
8: écoutez
1: j'ai
8: un peu.
1: Répondu, merde.
8: Écoutez un peu les auditeurs quand
10: non,
8: ils répondent.
10: Pourquoi? J'ai pas dit ce que tu regardes, j'ai dit pourquoi.
1: Ben, parce qu'il y a rien d'autre la nuit à regarder à la télé, c'est
8: tout. Soit disant, arrête, menteur, va.
1: Mais après, c'est goulou-goulou avec qui je sais.
22: Mais pourquoi?
1: Bon, toi, tu me fais chier avec quel pourquoi.
2: Tu fais goulou-goulou dans quel sens?
1: Je vais te mettre une baffe.
8: Bah, je me renseigne, c'est tout.
1: Non, je vais te mettre une baffe. Tout à l'heure, tu vas te renseigner, je vais te mettre éducomment avec une baffe. D'accord?
8: Oh, l'auditeur!
1: Alors,
8: c'est Pipo, ça arrête pas de bouffer.
1: Non, c'est pas elle. D'accord? Parce que pour l'instant, on ne l'entend pas.
8: Ouais.
1: Alors, c'est quoi le disque?
8: La question de suivante, c'est quoi l'annonce?
1: Alors, les femmes sont-elles fantasmées par les hommes en uniforme?
8: Devant le micro, c'est encore mieux. Hein.
1: Quoi? Qu'on est pas devant le micro? Les femmes sont-elles fantasmées par les formes en uniforme et on s'écoute?
8: Tiens, on écoute ça. C'est génial.
1: Alors, on va s'écouter, j'espère que c'est... Alors, c'est...
8: Pardon.
1: This match in a pumpkin beak. Je sais pas quoi.
8: Soit Alice Machine Pumpkins, et le titre c'est... Boulette.
1: Quoi, bah annonce-le.
8: Bah fais-le, toi Gérard, c'est quand même ton émission. Ouais, quand même,
1: alors, on voit.
8: C'est juste en dessous le groupe. Hein.
1: Alors, c'est Bully Witch, Butterlin Win.
8: Et bah alors, tu vois que tu parles anglais.
1: Voilà. The world is a vampire. Et n'oubliez pas... N'oubliez pas de nous appeler au 0803 08 5000 et toujours 3615 Copen Radio, rubrique directe.
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1: Et voilà, 3h50, toujours sur Fun Radio. Donc, vous pouvez toujours nous appeler au 0803 08 5000 et toujours le 3615 Code Fun Radio, rubrique direct et sur l'IRC. On va saluer Kogap, Télé, Dieu Seigneur, Dob et Argent, Tien et Tom J. Et vous pouvez toujours continuer sur l'IRC. Rigo vous attend.
2: Ouais.
1: Et donc, on va récupérer donc Pipo.
10: Salut.
1: Re-salut. Susson, pardon.
10: Salut.
1: Lito.
10: Salut Gérard.
1: Bombin.
17: Oui, bonsoir Paris, bonsoir Lolo.
1: Et Agnès.
17: Salut toi.
1: Alors, vous commencez pas tous les deux parce que sinon on va pas pouvoir continuer comme ça.
17: Ah non, on est cool, on n'est pas comme les deux
10: autres. Ok, ta question s'il te plaît.
1: Alors, je pense que je l'avais posée avant.
8: C'est une chaude, hein. T'as vu, une belle voix. Hein.
1: Ouais, les femmes sont-elles attirées par les hommes en uniforme? On va demander à Agnès.
17: Uniforme de quoi? Pompier, militaire, flic, n'importe quoi.
1: À ton avis, c'est un uniforme.
17: Moi, je sais que j'ai pas mal de copines qui fantasment sur les uniformes des boueurs.
19: Et puis sinon, ouais, éboueur, balayeur, cantonnier, tout ça, il paraît que ça marche bien, quoi.
4: D'accord. Alors, dis donc, avec ça, ta copine, elle va te servir. Hein.
19: Non, c'est pas ma copine, j'ai dit tes copines, t'es gentil.
4: Ouais, d'accord. Bon ben.
7: Ouais, moi, je fantasme beaucoup sur les réparateurs d'ascenseurs qui ont une belle clé à molette et une bonne paire de fesses.
4: Attends, je vois pas du tout le rapport.
7: Bah, il est en uniforme, hein, en bleu de travail.
4: Non, mais attends, je te demande si c'est les femmes. Je t'ai pas, parlé des mecs.
7: J'ai des ex et tout ça, ouais. Franchement, kiffe bien sur les militaires et tout.
4: Oh là là. Oh là, tu comprends rien du tout, toi.
7: Hein.
4: Oui. Non, je crois que tu comprends pas les questions. Hein.
19: Gérard, c'est Agnès qui dit quelque chose.
4: Agnès.
19: Gérard, c'est Agnès qui dit quelque chose. Moi, je fantasme aussi pas mal sur,
7: Oui, je suis là.
19: Les déguisements de Bombin de Calimero.
4: Bon, alors Bombin et Agnès, tous les deux. Bombin et Agnès, vous allez.
7: Mais merde, on m'appelle.
4: Eh ben, vous allez régler vos comptes tous les deux. Vous allez régler vos comptes.
7: Oui, c'est moi.
19: Comment vas-tu?
8: Soyez, essayez d'être un tout petit peu plus audible parce que là, en plus, on a une auditrice. Max est revenu donc là pour gérer la fin sur le Minitel. Cathy qui a 21 ans et qui se plaint de l'émission de ce soir en se demandant comment ça se fait qu'il n'y a pas l'animateur d'hier soir, que ce soit, il n'y a que des Golio. Donc c'est pas bien parce que Cathy, tu vois, prenait plaisir à écouter avant Michael et là depuis qu'on a voulu prendre d'assaut la radio, bah du coup là on s'en prend plein la gueule de partout.
4: Ah bah pourtant.
19: Bon ben.
8: Bah pauvre Gérard, pauvre toute l'équipe parce que là, on est.
7: Ouais, mais vous nous avez trop manqué là. C'est là. Quoi, là, Duro, il a fait le con. Là.
8: Non, c'est moi. Moi qui décide. C'est pas Duro. Ouais, on est contre le mur là. Maintenant, on a Cathy qui se met contre nous. On a enfin quelqu'un qui est contre nous.
19: Oh non, pas Cathy. Oh non, merde.
8: Cathy, bon. Tu déconnes.
19: Ouais, tu déconnes. Ouais.
4: Bon Cathy, s'il te plaît, tu retires ce que t'as dit. Merci. Donc on va demander à Lito.
11: Ouais.
7: Lito.
11: Moi, en fait, je fantasme uniforme ou pas. De toute façon, je fantasme sur les mecs. De toute façon, pour moi,
8: Eh ben, tu viens à la radio.
4: Ouais, ouais. Tu vas voir le.
8: Non, mais tous.
4: Tu vas voir toute la Dream Tease en parlant. La Dream Tease.
8: La Dream Tease.
7: La charmante fille d'art.
8: Voilà.
4: Tu vas voir Feuille de Chou. Après, ouais. Tu vas voir Rigaud qui s'occupe pas du.
7: Et tu vas voir.
4: L'IRC. T'as Manu qui est au standard. T'as Olivier de la Pro. T'as.
8: Qui est parti sans dire au revoir d'ailleurs. On le remercie au passage.
4: C'est sympa lui, mais c'est une manière, c'est pas grave. C'est un plat qui va se manger, je crois, ce petit abruti.
7: Oh
4: et puis qui c'est que j'ai oublié, bah, bien sûr Max.
7: Non.
8: On regarde toujours le meilleur pour la fin. Hein.
4: Bah non, qui c'est qu'on a oublié.
2: On a oublié. On a oublié la grosse quand même.
7: Mais si, tu veux pas dire.
4: Ah mais on a oublié Pipo.
11: Caramel.
4: Non, caramel, ça n'existe pas.
8: Enfin bref, quoi, si.
4: Allez,
8: si y a des mecs qui veulent venir pour Manu ou Phil d'Arbre, bah vous venez. Puis si y a des nanas pour Hugo et moi, vous venez aussi. Hein.
4: Voilà. Yes, yes. Et moi, c'est bien, moi, j'ai déjà ma chaussure à mon pied.
8: Tu veux venir? Qui c'est qui veut venir à la radio?
7: Moi,
8: Carambar. Viens, je te bouffe la
4: chatte. Ah bah alors, tiens, Carambar,
8: tu viens, je te bouffe la chatte.
4: Les mots grossiers là, hein.
8: Non, on arrête, soyons.
4: Suzon.
11: Oui.
4: Donc toi.
11: Alors moi j'aime bien les mecs en uniforme avec Pretty Clover, Ricky Martin.
4: Non mais attends, Suzon.
11: Suzon.
4: Oui. Je vais te dire une chose que là t'es carrément à côté de la plaque.
11: Ah non.
7: Oh, il y a du double son là.
4: Ouais, j'ai l'impression.
8: Ah non, il y a rien.
7: Olivier, il est parti.
8: J'ai rien, non mais c'est moi.
4: Donc Pipo.
11: Oui, moi je suis attirée par les hommes en uniforme en militaire.
7: En uniforme d'alien.
11: À chaque fois que je vois un homme habillé en militaire, ça me fait fantasmer.
12: T'as envie de chiquer?
4: Alors moi je peux vous dire. Je peux vous dire une chose, et ça, personne ne pourra me bien mentir. Je recommence encore une seule fois, je te mets ma main dans ta gueule.
8: Tu vois que c'est pas moi.
4: Qu'est-ce que j'ai fait? Mais qu'est-ce que j'ai fait?
8: Excusez-nous, c'était Manu qui s'amusait à faire le double son lui-même avec sa propre voix, quoi.
7: Manu.
8: D'accord. Ouais. Voilà. Max. Oui.
4: Alors
8: oui.
4: Donc,
11: Olivier serait pas parti avec un costume de militaire?
8: Non, elle est partie avec son copain, elle est rentrée, elle était fatiguée.
4: Mais il y a toujours Fildar qui vous attend, hein.
7: Non mais charmante fille d'art. Pipo, elle aime les costumes de militaires, c'est ça?
11: Ouais. Je suis attirée par les hommes habillés en militaire.
7: Ouais, c'est parce que les chèvres, elles aiment bien se faire tirer par les légionnaires.
4: Alors celui qui s'amuse à dire ça,
7: c'est Paul.
11: Ah bah arrête de dire des conneries, hein.
7: C'est
11: ou alors tu vas te coucher.
4: Bon, alors moi je peux vous dire une chose, qu'un truc que j'aime bien. C'est.
11: Un contentuge dans son cul!
4: Bon alors, là tu sais qui a dit ça, oh là là. Bombin et Agnès, bonne nuit pour eux.
7: Ah non,
4: je veux pas le savoir, terminé pour vous deux. Terminé, c'est bon.
7: Bombin.
8: Téléphone.
11: Hello.
7: Hello.
0: Hello.
9: Non mais
12: ça va bébé?
9: Non, c'est un souvenir d'été.
12: Donc pour répondre à il reste plus que Clito, Susson et Pipo.
0: Oui.
12: Donc Agnès. Quoi, et Agnès, non, j'ai dit Agnès que tu dégageais. Je voulais plus
9: t'entendre. Agnès, elle est censée avoir raccroché et déjà être dans sa voiture pour venir à la radio.
0: Ah oui, c'est vrai, merde.
12: Alors donc, je peux vous dire une chose que c'est pas pour contredire. Chatte, toi, c'est que le seul truc que j'aime bien, et ça, avec Max,
9: ça, c'est vrai.
0: Avec Max,
9: il y a un truc qu'on adore. Non, c'est vrai qu'il y a un truc qu'on adore, c'est le sirop grenadine.
12: Il y a ça, mais.
9: Et la Dream Tease.
12: Non, mais il y a une chose qu'il faut se dire, c'est que
9: écoutez bien.
12: On parle des militaires et puis tout ça, des gendarmes et puis tout ça.
9: Écoutez bien.
12: Mais ceux qu'on oublie le plus et qui nous rendent.
9: Hey, par l'ordre de X-Size.
12: Et qui nous rendent le plus.
9: Parle de Cully.
12: Il y en a beaucoup qui nous rendent des services dans les avions, c'est les hôtesses de l'air.
9: Ah oui.
12: Ça, pour venir là-dessus. Et celui qui s'amuse à siffler tout à l'heure, il va se prendre une claque. Ça va aller vite.
9: Ouais. Arrêtez. Bon, allez. Oh, Manu.
12: Manu, tu arrêtes.
9: Je sais pas lequel c'est, il passe sur
12: N'est-ce
9: tout
12: pas,
9: monde.
12: Pipo, je pense que tu peux pas.
9: Ah, Pipo, il a raccroché. Allô, Pipo.
15: Ah non, j'ai raccroché à Pipo.
9: Oh, ouais. Pourquoi t'as raccroché à Pipo?
15: Bah, parce qu'elle me saoulait, alors. Protège.
12: Attends, toi,
9: attends.
12: T'as jamais pris ma main dans ta gueule, toi?
15: Non, pas encore.
12: Non, mais tu as.
9: Attends, mais Pipo, c'était Sandy.
12: Oh là là là.
15: J'avais pas vu.
0: Ah, t'es à côté de la plaque, ouais.
9: Ah, elle est là.
0: Ouais. Et Pipo?
12: Pipo?
0: Oui. Et donc... Sandy? Mais non, je suis pas Sandy. Qui c'est qui a été vous dire ça?
12: t'as pas reconnu.
0: Ah, vous avez deviné tout seul, hein.
22: C'est pour le Molière de la meilleure actrice, Pipo.
12: Ouais.
25: Le bulldog.
12: Et le meilleur con.
0: Le bulldog, tu vas avoir ta tronche, toi.
22: La grosse Sandy.
12: Alors toi, je t'emmerde, connard. Alors là, tu dégages.
9: Allez, hop, bonne nuit. Voilà.
0: On va. Bonne nuit, Pipo. Hein.
12: Alors toi,
15: quoi, qu'est-ce qui se passe?
22: Toi, mon petit gars.
0: Gérard, c'est les gendarmettes.
22: Bonne nuit. Dark Vador est de retour.
0: On comprend pas ce que tu dis.
12: Allez, on va terminer. À partir de quel âge peut-on avoir des fantasmes?
22: Alors, c'est des jeux qui sont autorisés pour les enfants de 7 à 77 ans.
12: Hein?
22: C'est des jeux qui sont autorisés pour des enfants de 7 ans à 77 ans.
12: D'accord. Tu crois que les personnes âgées ont des fantasmes?
22: Bah oui, on en a parlé tout à l'heure.
0: Bah ouais, pourquoi pas?
22: C'est qu'elle voulait arrêter de se chier dessus et tout.
9: Bon, ça suffit. On va faire la dernière question, okay. GG. Ensuite, on va couper court parce qu'on avait dit qu'on ferait que 5 minutes et ça fait 3 heures qu'on fait de la radio. Excuse-moi, Gérard.
22: Gérard, il est pas payé là, alors calme.
12: Attends, toi, je t'emmerde. Qui c'est qui vient de dire ça?
22: C'est Pierre.
12: Ah bah alors, Pierre, tu dégages.
9: Ouais, parce que là, je te signale qu'avant le débat, tu le savais peut-être pas, mais je vais le dire, tant pis, je prends le risque. Je
22: voulais, bah, dénonce.
9: Et on l'a payé parce qu'on lui a offert le McDo.
12: Oh, putain, voilà.
22: Oh, c'est scandaleux. C'est un pot de vin, ça. C'est un pot de bière, ça.
9: Non, c'était un pot de bière et c'est.
12: Il s'appelle Gérard. Hein.
9: Gérard, c'est le seul mec, quand il va au McDo, il se demande un menu bière.
15: Et Sandy, c'est la seule mana.
9: Tout le monde demande un menu Big Mac, un menu McMahon, il demande un menu bière.
12: Bon, je pense que
9: on va faire la dernière question, la 17ème, la dernière. Attends, Manu, vous voulez dire quelque chose?
15: Je veux dire qu'à la place de Bombin, on accueille Allez Hop.
22: Allez Hop.
12: Bon, Allez Hop. tu l'as repris, tu y as dit au lieu de.
22: Ouais. Bonsoir, Paris, bonsoir.
9: Parle devant ton micro si ça ne te dérange pas, Gérard.
12: Salut, Manu.
9: Oui.
12: Au lieu de dire qu'on reprenait quelqu'un du standard, non, t'as repris Bombin. Tu y as dit, on change de nom.
15: C'est lui qui m'a dit, je veux m'appeler Allez Hop.
12: Allez Hop, il va faire vite.
9: Alors, les enfants, on va essayer de se concentrer, auditeurs, sérieusement, auditrices, et puis ceux qui nous écoutent, à 4h du matin, très rapidement sur Fun. La dernière question du débat sur, donc, les fantasmes. Écoutez bien.
12: Peut-on créer une école?
9: Non, mais parle devant ton micro. Putain, mais ça fait 3 ans.
12: Peut-on créer une école de fantasmes?
15: Si oui.
12: Que doit-on apprendre?
9: Arrêtez, attendez, Gérard est en train de taper sur Manu. On termine calmement. Alors, qui veut répondre en premier?
12: Alors, on va demander.
9: Bon, puisque personne veut le faire, à qui on va obliger?
22: Moi, je veux bien répondre.
9: Allez hop!
22: Allez hop, tu vas aller te coucher.
12: Mais il est là.
22: Alors, Clito. J'ai pas entendu.
12: Non, mais c'est pas grave.
22: Mais non, tu gueulais.
12: Attends, moi, si t'es pas content, tu dégages.
22: Mais c'est pas méchant.
12: Non, mais moi, je te le dis tout de suite.
22: Ne t'énerve pas.
12: Clito.
0: Oui.
1: Alors toi?
3: Moi, je pense que oui, il faudrait créer des écoles de fantasmes.
14: Ah, d'accord.
3: Où, entre autres, on enseignerait la gorge profonde, qui est un exercice... il faut beaucoup d'entraînement pour réaliser ça.
1: Ouais.
3: Bien t'enfoncer le gland dans la gorge, c'est quand même assez, assez dur. Et puis surtout, apprendre aux filles à se couper les ongles quand elles se mettent des doigts et quand elles mettent des doigts à leurs copains, parce que ça fait plutôt mal.
14: Ah ouais, je confirme.
3: Je pense que c'est le B.A.B.A., la gorge profonde et les ongles coupés.
14: Je confirme.
9: Non mais ça, c'est, ça répond à la question qui serait, est-ce que c'est bien de monter, est-ce que c'est bien pour vous, à votre avis,
12: de créer une école
9: de fantasmes, mais si oui, quelle matière ou quel genre, qu'est-ce qu'on devrait enseigner?
12: Que doit-on apprendre?
1: Mais pourquoi?
14: Alors matière pipe, matière...
12: Attendez, parce que là, ouais, toi, tu commences à me les gonfler avec
9: toi. Je me renseigne, ça m'intéresse.
12: Non mais toi, tu vas te démerder avec, avec ton bébé rose, ok? Et maintenant, tu vas m'éteindre ton micro, je veux plus t'entendre, ok?
9: D'accord.
12: Et tu l'éteins.
9: Alors vas-y, on termine. Alors vite, la dernière, donc...
1: Suçon.
14: Oui, alors je disais matière pipe.
1: Ouais.
14: Il faudrait des matières cunis, matière fiose, position.
16: Coton-tige.
14: Matière...
3: préliminaire, ça c'est super important.
1: Alors, tu me dégages le mec.
14: C'est important, surtout.
1: Tu te démerdes,
9: Pipo.
1: Non, non, tu me dégages le mec qui s'amuse à la
9: mettre. Il a zappé Pipo. Ok, ça y est, j'ai dégagé Pipo.
1: Oh là là là là là. En plus que c'est un mec qui s'amuse à dire des conneries depuis tout à l'heure.
9: Pipo, c'est masculin, ça peut prêter à confusion. Hein.
16: Ouais, alors qu'Agnès, c'est bien féminin.
1: Le même masseur dans la culotte. Alors, Pipo.
14: Oui, donc, on doit. Oui, c'est vrai qu'on devrait. Une école de sur les. Pourquoi? Bah parce que on a bien créé l'école contre les cons. Alors ouais, mais comment? De quoi? Comment on pourrait la créer?
9: Bah c'est là qu'elle a rencontré Gérard. C'est à l'école, là, c'est pas à l'école des cons, non? Non, c'est à l'école des cons de fait aussi. Hein. C'était pas l'école des cons.
1: Non, mais moi je peux vous dire une chose.
14: C'est des beaux, c'est des
1: salopes qui sont pas. Attendez. Stop, on se calme, là, il y a une question IRC.
18: Ah, il y a une question sur l'IRC, c'est Élie qui te demande si tu étais à l'école des fantasmes, si tu étais prof, qu'est-ce que tu enseignerais?
16: Pardon.
12: Alors, ce que j'enseignerais déjà, pour commencer, c'est de...
9: Devant ton micro.
18: À part la normale, hein, Gérard.
9: Alors, d'abord, est-ce que tu es pour le fait de monter des écoles de fantasmes? Est-ce que tu penses que ça peut être utile pour les jeunes?
12: Ah, pour les jeunes.
9: À partir de quel âge on pourrait avoir accès à cette école et jusqu'à quel âge?
16: 32 ans. 4 ans.
12: Déjà, tu vas.
9: Non, mais vas-y, réponds à la question. Ils sont là, c'est un débat. Donc, tout le monde sera un tour de table. C'est sort du ciel. C'est du chemin.
12: On va commencer par. Dès l'âge de 14 ans.
9: 14 ans jusqu'à quel âge à peu près?
12: 14 jusqu'à.
9: 70? 40, 30 ans? 30 ans. 14 à 30 ans, d'accord. Passé 30 ans, on peut plus apprendre des fantasmes. Avant 14, on n'est pas assez,
12: On
9: n'est
12: pas
9: assez mûr à 14 ans. Ouais, c'est vrai. En parlant de mûr, t'en as 2-3 qui sont en train de mûrir sur ton visage, Gérard. Un qui est gros sur la tempe. Il en a un énorme qui est sur la tempe. Sur la tempe gauche, quand ça va exploser, ça va faire mal. Deuxième question, donc, quels sont effectivement le genre de matière que tu penses intéressante et que toi tu pourrais par exemple enseigner? Est-ce que tu te sens apte à pouvoir...
12: Non, personnellement non.
16: D'accord. Gérard, il pourrait donner des cours de libido.
14: De pipe aussi.
16: De libido, hein, Gérard, un petit cours
14: pipo
16: de libido. Miel, de pipe au champagne.
12: Ouais, pipe au champagne, alors pipe au champagne, tu vois, ta connerie. Tu vois, moi je préfère boire le champagne sans pipo.
16: Non, sans pipe.
12: Sans pipo. Comme tu viens de dire pipe au champagne.
9: Mais qu'est-ce que tu penses qu'il
16: serait. Champagne.
12: Non, le mieux c'est de. Le mieux c'est de que chacun essaye de trouver.
14: Sa propre école. Comment
12: lui-même.
14: On ferait alors
12: hein. Voir, même à la rigueur, de demander conseil à ses parents.
16: GG.
12: Ouais.
16: GG, c'est Agnès. Tu pourrais m'apprendre la position de la benne à ordures?
12: La position de la benne à ordures, tu vois, Agnès, tu vas perdre ta conclusion.
16: C'est un classique, ça. Alors explique-moi tout ça.
12: Non, tu fais ta conclusion.
14: Et pourquoi?
16: Tu prends un amas, tu lui ouvres le vide d'ordures et hop.
12: Non, mais tu vois, c'est pas la conclusion.
16: Alors la conclusion sur le débat, je pense que effectivement les animaux.
12: Agnès, conclusion du débat.
16: Ben tu m'écoutes, oui. Je pense que effectivement les animaux dopés ont des fantasmes. Je pense que Gérard, attendez, la preuve vivante.
12: Alors Agnès, bonne nuit, ta conclusion.
16: Avec mon sanglier domestique. Et j'espère qu'on.
12: Voilà, merci.
9: Ah c'est l'OPU. Alors.
12: Alors Lito.
9: Clito, tu dois venir à la radio.
12: Conclusion du débat.
9: Clito.
14: Oui, moi je pensais en
9: Clito.
14: Fait.
9: Clito.
14: Oui.
9: C'est beau faire. Ah, j'en ai pas de
14: rater.
5: Moi, je pensais que j'allais être toute chaude, toute émoustillée par ta voix, parlant de tes fantasmes et parlant de cul. Et je pense que je vais finir toute seule, quoi.
6: Bah, tu viens à la radio, il y a Max qui...
13: Non, mais ceci dit, Gérard, il est vrai que pendant un débat sur les fantasmes, c'est dommage que tu n'aies pas assez abordé tes fantasmes à toi. D'ailleurs, pour conclure, toi, tu nous diras un petit peu quels sont les tiens ou des fantasmes que tu as déjà réalisés. Ah, alors,
6: Suçon.
5: Ouais, alors je disais que bon, j'aime pas trop la pipe. Hein.
13: Dans quel sens tu les cigares ou...
5: D'une montre, voilà.
6: Ouais, dans le sens inverse des aiguilles d'une montre, d'accord.
5: Voilà, mais par contre j'aimerais bien te piper, Gérard.
6: Ah non, tu vois, j'ai déjà quelqu'un qui s'occupe de ça.
5: Ouais, mais à deux c'est mieux.
6: Ah non, mais tu vois, j'ai déjà une personne qui s'en occupe.
5: Non, mais il faudrait que tu goûtes d'abord.
6: Non, mais moi je te dis une chose, il y en a déjà une qui s'occupe de ça.
5: Non, mais voilà. Faut partage.
6: Ouais. Non, mais attends, toi tu vas partager tout à l'heure, tu vas partager mon 43 dans tes fesses, c'est rare, tu vas rentrer à Sirène à 4.
22: Et allez hop, conclusion.
13: Pour conclusion, qui c'est qui doit encore conclure?
6: Allez hop, je croyais qu'il était déjà parti.
22: Bon, de toute façon, au point où on en est, tu peux m'appeler Carambar, donc c'est pas grave.
6: Ah, bah, les couilles.
13: Ah, on s'en doute.
5: Ouais, c'est sûr, tu peux m'appeler Carambar aussi, hein.
22: Allez, vite. Donc, moi, mon seul et unique fantasme, bon, c'est avec toi et Sandy, et si ça se produit, j'aurai l'impression de coucher avec Jabba et le Wookie de la Carambar.
6: Allez hop, tu vas dégager Carambar. Et attends, j'ai mal entendu, Suçon, c'était qui?
13: Carole. Ah, Suçon.
6: Non, c'était une dénommée Carole. Et donc, qui c'est qui nous reste à faire conclusion? La Pipo.
5: Oui, c'est vrai qu'il faut avoir des fantasmes et puis faut essayer. Il faut essayer de chercher les fantasmes des autres.
13: Le fantasme des autres?
5: Oui, quels pourraient être les fantasmes des autres personnes?
6: Alors, pourquoi le fantasme le plus dur?
13: Arrêtez un peu! Arrête! Oh là là, il arrête pas, Manu, arrête!
6: Non, fais gaffe, Manu, parce que tout à l'heure, je vais te la mettre!
13: Attends, j'arrête pas de frouter, c'est pas bon ça.
6: Je disais quoi?
13: Oh, je sais plus, c'est pas très intéressant.
6: Non,
13: c'est ta conclusion?
6: Conclusion,
13: tes fantasmes d'abord, est-ce que t'en as un ou est-ce qu'il y en a déjà un que t'as réalisé et si oui, lequel?
6: Alors, celui.
13: Sinon, pourquoi?
6: Celui que j'ai pas encore réalisé, c'est de le faire dans un avion.
20: Mm-hmm. De quel sens?
6: Ta gueule, toi, va te faire.
13: Voilà, exactement, bien répondu.
6: Toi, tu vas aller voir ton bébé Rose, tu vas lui demander dans quel sens. Tu vas lui demander.
13: Pourquoi pas le faire dans le salon, tu prendrais ta copine sur le canapé pendant la Formule 1.
6: Non, parce qu'elle regarde les fourmis, puis elle aime pas trop les fourmis.
13: Et quel est le genre de fantasme que tu as déjà réalisé? Si oui, pourquoi, sinon comment?
6: Pour l'instant, je n'ai réalisé aucun.
13: Arrêtez. Quel est le débat de fantasme en conclusion du site?
6: Le débat?
13: Oui.
6: Quel est le rapport là?
13: Non, mais quelle est la conclusion du débat?
6: Conclusion du débat, c'est que on a eu trop de merde et pas assez de nanas qui ont participé au débat.
13: Ouais, mais alors t'as eu un succès extraordinaire sur les garçons ce soir, puisque à peu près on vient d'avoir à l'instant l'info IFOP de sondage Médiamétrie, comme quoi tu aurais fait à peu près 77% effectivement sur les garçons ce soir.
6: Ouais, je peux dire une chose, que c'était pas prévu. C'est que, n'empêche, il y a...
13: Tu as fait 20%, 21% sur les femmes, et 1% ne se prononce pas, et 2% sur non identifié. Donc, faudrait demander à Cully et pour les size.
6: Ça, on verra.
13: On leur demandera peut-être. Merci GG.
6: Bah, y a pas de quoi.
13: Voilà, petite conclusion, un petit mot à passer, un petit bonjour à quelqu'un en particulier?
6: Non, pas spécialement.
13: Non.
6: Si, un bonjour à...
13: Profite, on nous écoute dans le monde entier.
6: Tous ceux qui nous écoutent et puis tous ceux qui sont sur la route à l'heure actuelle.
13: Voilà.
6: Soyez prudents.
13: Et moi, je dirais qu'une chose, l'équipe va joindre à moi quand même, hein, pour le dire. Dadaska, ça veut dire sans rancune en polonais. Hein.
20: Dadaska.
13: Voilà. Donc, 4h10 du matin, voilà. C'était les débats de Gérard, totalement imprévus sur la grille, on s'en excuse. Adieu Gérard.
6: Au 24.
13: Alors 24 quoi?
6: Au 24 août.
13: À décembre, il y aura les cadeaux. On fêtera Noël ensemble, comme d'habitude. Hein, on fait ça généralement en famille, on restera en famille, nous on va rester soudés quand même. Hein.
6: Bah oui, sans problème.
13: Voilà Gérard, écoute, ça nous a fait plaisir.
6: Bah moi aussi.
13: Hein, profites-en bien, amuse-toi bien, va récupérer ma femme, ta moitié qui doit être dans le bureau. Hein,
10: parce non, elle va venir.
13: Hein, elle va venir et puis voilà.
10: Deux tiers, ouais.
13: Voilà. On remercie Manu, on remercie Filda, on remercie bien entendu Rigo, on remercie Olivier de la Pro.
17: Ah non, mais celui qui a le plus bossé.
10: Eh ouais.
13: Ouais, parce Rigo. Que celui qui bosse le plus chez Gérard pendant le débat, c'est celui qu'on entend le moins. C'est obligatoirement celui qu'on entend le moins qui bosse le plus.
10: Ouais,
13: en gros, c'est celui qui lui a foutu la paix, donc c'est lui qui veut remercier, quoi.
17: Voilà. À part l'autre abruti qui a fait que des conneries, lui d'abord.
13: Voilà, c'était n'importe quoi, faut donner les noms quand même, parce que c'est qu'on fait de la radio, hein. On fait pas de la télé, donc les gens ne voient pas. Voilà, donc c'était Manu, l'autre aussi c'était n'importe quoi. On aimerait aussi remercier quand même, et ça c'est important de le souligner, les 3-4 centaines de milliers qui nous écoutent encore de l'autre côté de la radio, parce qu'on peut le dire, on a fait exploser le standard jusqu'à quasiment 3h30, ça c'est calpé, après c'est normal, c'est leur bâtarde, hein, en radio 3-4 heures, mais ça a bien fonctionné, il y a encore un petit peu de monde sur Minitel, à commencer par Angelica, donc fort sympathique, et puis les gens qui étaient sur le site internet, l'IRC, il y avait beaucoup de monde, et il y en a encore beaucoup.
10: Beaucoup de monde, ouais, encore beaucoup de monde, gros
13: tout tard. Tout à fait, Rigo.

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1: Et voilà, bonsoir, rebonsoir. Donc la fin, la suite et fin de la nuit 100% Gérard. Donc Sandy, je te préviens d'une chose.
2: J'essaie de la joindre.
1: Tu rallumes ton portable et c'est tout, parce que sinon je ne rentre pas. En de bon entendeur, salut. Donc tu choisis, on essaye de te joindre. Et si on n'arrive pas à t'avoir, fais-moi confiance que je réglerai ça tout à l'heure.
3: Donc il y a de la tension dans l'air.
1: Donc pour ça, Polo.
4: Bonsoir Gérard.
1: Malheureusement on peut pas avoir Sandy donc.
3: Excuse-moi Gérard, mais toi tu peux quand même amorcer un bout de réponse quand même.
1: Tu vois, non, mais de toute manière on peut pas la joindre. Donc,
3: mais comme tu l'as dit dans ton débat, les relations amoureuses c'est à deux, donc toi tu fais une partie des deux, même si t'es la moins forte.
4: Tu as peut-être ton avis.
1: Donc toi tu voulais savoir comment.
4: J'aimerais te poser la question, j'aimerais savoir comment s'est passée ta première rencontre avec Sandy. C'était un coup de foudre ou...
1: Disons, ça s'est passé par le bien du courrier.
4: Oui.
1: Donc c'est elle qui a écrit la première et donc moi j'y ai répondu.
3: C'était une auditrice, excuse-moi. T'a écrit, elle t'écoutait.
1: Ouais, voilà.
3: D'accord.
4: Où habitait-elle? Si c'est pas trop indiscret, où habitait-elle?
1: Non, je peux pas te dire.
3: Elle est venue. On peut dire quand même qu'elle est venue de province sur Paris pour toi.
4: Pourquoi?
3: Elle était pas sur Paris.
1: Voilà.
3: On peut le dire, ça c'est vague.
4: Qu'est-ce qu'elle a aimé en toi?
1: Pas spécialement parce que je faisais de la radio, mais bon. Ouais.
4: Elle avait déjà la star qui sommeillait.
1: Non,
4: mais je veux dire, ça a été physique, ça a été mental. Comment tu lui as fait son instruction?
1: Non, ce qu'il y a, c'est qu'on s'est vu une fois, et puis bon, après, on s'est revu plusieurs fois.
4: Ouais, après, vous êtes perdu de vue.
1: Non, mais on s'est revu, et puis bon, après, c'est moi qui l'ai rappelé, et puis bon, je lui ai demandé si elle voulait qu'on sorte ensemble et tout. On est resté près de... C'est quand on était à Neuilly.
4: Oui.
1: Quand on est revenu de la loco avec Max, je l'ai appelé, et c'est de là que je lui ai demandé si elle était d'accord qu'on sorte ensemble, et puis tout, et donc...
4: D'accord.
1: Et elle m'a dit oui, voilà.
3: Gégé, la toute première fois que tu l'as vue, mais vraiment le tout premier instant, t'as vraiment pensé quoi? C'était où d'abord?
5: Qu'est-ce que t'as pensé?
4: Est-ce que t'as pensé que tes pupilles étaient trop grandes ou...
1: Non, ce qu'il y a, c'est que je pensais pas du tout.
3: C'était où déjà, excuse-moi, c'était où? La toute première rencontre, c'était à la radio ou c'était... Non, rien à voir.
1: Non, ça n'a rien à voir, c'était...
4: Ça a marché.
1: Non, même, j'ai dit que je pouvais, je donnerais
3: pas. Ah, tu peux pas, ouais, bon, c'était...
1: Non, je donnerais pas la ville où que c'était, c'est tout.
3: Non, mais c'était chez elle, t'y allais. C'est elle qui est venue. Mais merde, dis des trucs, sinon...
5: Ouais. Vas-y, Gérard, enchaîne.
4: Par exemple, la première fois que tu l'as embrassé, tu dois te souvenir, quand même, hein. Ça laisse une trace, hein.
1: Ce qu'il y a... tu sais qui vient de dire ça, ça c'est plus
3: une grosse trace. Non, c'est moi, mais... C'était pour étayer cette conversation.
4: Tu l'as embrassé, tu as pris la bouche dans quelles circonstances?
1: Là, je vais te dire une chose, que tu pousses un peu tes questions.
2: Où est-ce que la première fois tu l'as embrassé, quoi? Que vous avez vraiment... vous êtes vraiment unis pour la première fois?
1: Non, mais ça, c'est quand on s'est vu la deuxième fois, et c'est tout.
3: C'était dans quel lieu?
1: Non, mais ça, c'est quand ça...
3: Je sais pas, c'était dans une boucherie, chez elle, c'est ça qu'on veut savoir. Voilà, chez toi.
1: Chez moi, c'est tout.
3: Voilà, on dit pas où c'est, chez toi.
2: Tu l'avais invité chez toi.
1: Voilà.
2: Pour dîner, pour...
1: On a dîné ensemble et tout.
3: Ouais, dîner, copulé.
4: À la bougie.
1: Non, ça, Manu, tes réflexions, je m'en dispense, donc voilà.
3: D'accord,
1: Manu.
3: Y a pas de problème, Gégé. Voilà.
4: Et donc, si c'est pas trop indiscret, si tu peux lire, parce que t'as quand même des fans parmi les auditeurs, la relation sexuelle est venue tout de suite après, ou elle t'a fait attendre, mijoter?
1: Non, mais ça, on y a été petit à petit, tu vois, faut pas mélanger tout, hein.
4: Les serviettes et les tampax.
1: Non, faut pas mélanger les torsions et les serviettes et tentacules et ensuite ta sœur, d'accord?
4: Très bien. Voilà, mais sinon, j'ai quelques questions à te poser encore.
1: Non, mais pas trop, parce que il y a quand même du monde.
4: Très bien. Moi, je voulais savoir si c'est installé directement chez toi ou elle a attendu un petit peu. Est-ce que tu l'as fait, c'est toi, c'est de ton propre chef qu'elle est venue sur Paris?
1: Non, ça c'est on en a discuté. Bon, je lui ai laissé le temps de savoir si elle voulait venir habiter chez moi.
4: Ah, tu me diras, de la Camargue à Paris, ça change quand même, hein.
1: Bon, alors Polo, si c'est pour me poser des questions cons comme ça, tu vois, je te dis au revoir. Au revoir.
4: Je sais pas, moi.
2: Non.
4: Je supposais qu'elle vivait en Camargue parmi les chevaux sauvages.
1: Allez,
4: hein.
1: Hop. Au revoir, Polo. Merci pour ton arrêt pour ça.

0: Géraldine, 25 ans de Lille, bonsoir.
1: Bonsoir Gérard, bonsoir à tous.
2: Bonsoir.
1: Et bonne année Gérard, surtout.
0: De même.
1: Merci. Moi je voulais savoir, je m'interrogeais en fait sur ce que tu attends de l'avenir avec Sandy en fait. Quels sont vos projets, les enfants, une maison, je sais pas, du travail, enfin tu vois quoi. Quels sont vraiment sérieusement vos projets pour l'avenir?
0: Alors, les projets pour l'avenir, donc, du travail à l'heure actuelle, on en a tous les deux.
1: Mm-hmm.
0: Donc, comme tu dois le savoir, tu sais très bien sur où je travaille à l'heure actuelle.
1: Non.
0: Donc, ouais, si tu dois le savoir, on en a assez discuté à l'antenne de là où je travaillais.
1: Ah non, je ne sais pas.
0: Ben si, mais t'as qu'à bien écouter les libres antennes. Oui, les libres antennes le soir entre 21h et minuit, on en discute assez.
1: Mm-hmm.
0: Donc, les projets avec Sandy. Donc, en fin de compte...
1: si oui, Paris 10, ouais, ok.
0: Ah, voilà. Donc, tu vois que tu sais très bien où que c'est.
1: Ça ne m'était pas revenu. Je croyais qu'en fait, c'était temporaire, étant donné que, bon, c'est 3 heures par jour, c'est ça?
0: Ah non, plus maintenant.
1: C'est combien maintenant?
0: Ah ben, je donne pas mes horaires, c'est tout.
1: Non, mais tu fais un temps plein, un trois quarts...
0: Ah ben non, je fais presque un temps complet maintenant.
1: Mm-hmm.
0: Donc, les projets avec Sandy, bon, bien sûr, c'est d'avoir des enfants.
1: Mm-hmm.
0: Donc, d'avoir un appartement.
1: Mm-hmm. Vous en avez tout, là, au niveau de l'appart
0: Ah ben ça, pour l'instant, on essaye de chercher, mais pour l'instant, bon, on n'arrive pas à trouver ce qui est dans nos moyens vis-à-vis...
2: On cherche un enfant, c'est ça?
0: On cherche un appartement.
2: Ah, un appart, pardon. Aïe. Excuse-moi, j'avais pas suivi.
3: Moi non plus.
0: On cherche un appartement pour... selon
2: vos revenus.
0: Nos revenus.
1: Mais tu peux lancer un appel là, je sais pas c'est quoi vos revenus.
0: Non, mais ça.
1: Où tu voudrais, bah attends, profite de l'antenne.
0: Non, mais ça, c'est une libre antenne, mais ça, je pense que j'avais dit que je ne dirais pas exactement tout dessus. Donc sur mes projets, donc c'est avoir un appartement et des enfants après.
1: Mm-hmm.
0: Donc,
1: combien d'enfants
0: ça pour combien d'enfants, ça on ne sait pas encore.
2: On voit le premier et puis après.
0: On verra par la suite.
1: Si le premier est viable.
0: Comment?
1: Tu verras si le premier est viable.
0: Ça on verra. De toute manière, je pense que comme j'en ai déjà eu, donc j'en ai déjà eu une.
1: Uh-huh.
0: Ça va être un sujet sûrement que tout le monde veut savoir, mais ça on en a déjà parlé sur la première.
2: Non, on va demander.
0: Si, on en a discuté lors de la table ronde, donc.
2: On n'a pas demandé d'en reparler.
0: Non, mais on n'en rediscutera pas, c'est tout.
2: Bah d'accord, bah oui.
4: On est d'accord, hein, GG, il n'y a aucun problème.
0: On parlait de
2: donc plaisir. Voilà. Et il paraît que tu es un pilote aussi, hein, pas obligé.
0: Non, mais alors toi, Fildar, tu fermes ta gueule et c'est tout pour de bon maintenant. Tu vas prendre des auditeurs et.
2: Non, il y en a pas là. Ils sont en attente.
4: Par contre, GG, moi j'ai peut-être un plan pour toi, tu recherches des apparts. Je sais qu'il y a Tati Or, tout ça, et je crois qu'il y a Tati Logement bientôt.
2: Tati Logement, ouais.
0: Il n'y a pas Tati Connard aussi, non?
4: Je sais pas, tu pourrais t'inscrire.
0: Non, mais tu ferais mieux t'inscrire à Tati Con.
4: Non, mais c'était pas une vanne, voilà. Hein, c'est vrai.
0: Donc, c'est bon, Géraldine, pour toi?
1: Bah oui, enfin bon, tu m'en as pas dit énormément. Moi, je pensais que tu allais être un peu plus exaltant.
0: Bah disons,
1: tes réponses,
0: Non, mais disons, c'est que, comme il y en a une qui fait la gueule.
1: Qui ça?
0: Bah Sandy a fait la gueule parce qu'elle est...
1: Elle sait rien, elle est peut-être en train de se faire prendre.
0: Géraldine, au revoir.
2: Non, se faire prendre en train de jouer au...
1: Voilà. Cadeau,
0: non, mais c'est bon.
3: Oui, Gérard.
0: Oui, Rigo.
3: Oui, pour continuer dans les questions sur ton intimité, il y a Evil Ghost.
0: Non, mais attends. là, c'est plus le truc de minuit, hein.
3: Ah d'accord.
4: Rigo, tu débarques.
0: C'est la fin de la libre antenne.
3: C'est un peu pareil, c'est une question d'un auditeur qui est sur internet et qui voulait savoir la vraie histoire de ton chat, qui s'appelait Calin apparemment.
0: Ah non mais ça, je l'avais dit déjà quand Max avait appelé dans la semaine. J'avais dit que ça, je ne dirais rien sur ça parce que il y a déjà un auditeur qui avait posé cette question lors d'une libre antenne et qui voulait savoir exactement ce qui se passait avec le chat qu'on avait avec à l'heure actuelle, plus si Sandy avait des poils. Donc ça, niette, j'y répondrai pas du tout. Il y en a d'autres, non? Mais si je pouvais avoir un petit nombre d'auditeurs quand même pour voir à combien qu'on est. Alors,
3: On est à 9832.
2: Ça avance pas, hein. Ça avance pas, hein, je te jure.
3: Et je salue tous les gens qui aimeraient que je les cite. Salut.
0: Ah bah voilà. Donc, qui c'est là?
2: Euseb.
5: Oui, bonsoir Gérard.
0: Bonsoir
5: l'équipe, c'est Euseb. J'appelle de Nantes 116.6. Bonsoir tout le monde.
6: Bonsoir.
5: Donc GG, moi je voulais profiter parce que ce soir apparemment c'est un petit peu la soirée des confidences. T'as décidé de te livrer à nous.
0: De vous livrer à vous.
5: Un petit peu.
0: Ça dépend sur ce que vous allez dire. Bon. Parce que je ne répondrai pas sur toutes les questions. Hein.
5: Ouais, mais là, si tu veux, ça est un petit peu dans le prolongement du débat sur les relations amoureuses.
0: Ah ouais, mais non, mais ça, c'était la question.
5: Non, mais attends, tu vas voir. C'était pour savoir, en fait, je voulais que tu nous racontes, en fait, tes premiers émois, c'est-à-dire tes premières relations sexuelles avec des jeunes filles ou avec autre chose, mais que tu nous racontes un petit peu quand est-ce que tu as découvert l'amour physique. Comment c'était, où est-ce que c'était, avec qui, à quel âge.
0: Là je vais te dire une chose.
4: Ta première expérience.
5: Je me permets de dire qu'il y a quand même plein de jeunes pour qui
0: t'as abandonné. Non.
5: Et à qui ça les décoincera
0: de
5: savoir comment ça s'est passé.
0: Non, c'est pas la peine. Là, je vais te dire une chose. Que je ne vais pas reprendre ce qui s'est passé lors de la table ronde, donc c'est terminé. Non, mais même. Ce qui s'est passé, ce qu'il veut savoir, ça s'est passé lors de la table ronde, on en a discuté, ça s'est passé quand j'étais placé en famille. Donc c'est
4: non, pas la question. Non, mais écoute-moi 30 secondes.
0: Celui-là, c'est pas la peine. Je ne réponds pas.
4: Mais si tu veux répondre à rien, on arrête, hein, on balance des scuds, quoi, tu vois.
0: Ah ben, tu fais ce que tu veux, dans ce cas-là, moi je m'en vais.
4: Il veut
0: premier rapport sexuel, quand, où, avec qui. Alors ça, non.
4: Non, mais il...
0: Pas le nom. Non.
4: Et savoir si t'as aimé, comment ça s'est passé.
2: Ce que vous avez fait, comment tu t'es pris.
4: Est-ce que tu as une autre question, Euseb?
5: Est-ce que tu peux nous raconter ta première cuite, la marque de bière ou ça?
0: Au revoir.
5: Je suis à court, hein.
0: Au revoir.
5: Tout ce que je peux, je viens avec des bonnes questions, je me fais taise.
0: Au revoir.
4: Désolé, Euseb.
5: C'est obligé.
4: Ouais. Bon, on a un autre, Cyril. Bonsoir Cyril.
2: Ah, ça lui convient pas non plus, je crois.
4: Mais si,
2: je prends pas
4: bon.
2: Du tout, hein, GG, si ça te convient pas, c'est
4: mais
2: pas
4: si,
2: la
4: si,
5: bonsoir Gérard.
0: Bonsoir, 22 ans de Strasbourg.
5: Ouais, ça va bien?
0: Ouais.
5: Tranquille. Ben, alors voilà, moi je voudrais te poser une petite question. Excuse-moi, je suis en train de pisser en même temps. Est-ce que t'aimes bien les animaux de compagnie?
0: Ah oui.
5: Ouais.
0: Ben, je l'ai déjà dit.
5: Ouais, et lesquels précisément?
0: Les chats.
5: Les chats. Et tu veux vraiment pas nous en dire un peu plus sur câlin? Parce que moi, je suis un fidèle auditeur.
3: Tiens, ça passionne beaucoup de gens.
5: C'est clair. C'est vrai. On en a souvent entendu parler, mais...
0: Mais maintenant, c'est plus câlin que j'ai à l'heure actuelle.
5: Oui, mais nous, celui qui nous intéresse, c'est câlin quand même.
0: Mais non, mais...
5: Qu'est-ce qu'il est devenu, quoi?
0: Mais non, mais ça, câlin, je peux pas te dire. Maintenant, je suis
3: plus...
0: Je suis plus avec... Je suis plus avec
5: Je suis plus avec Calin.
3: Alors, Gérard, parce que tout le monde croit qu'il est mort, Calin.
0: Ah oui, je sais pas moi.
2: C'est juste que vous êtes plus ensemble, vous faites.
0: Non, mais je suis plus avec Chala et maintenant je suis avec un chat.
3: Une grosse chatte.
5: Il s'appelle comment?
0: Elle s'appelle Moumoun.
2: Moumoun.
0: Donc voilà.
5: Et c'est tout.
0: Bah oui.
5: Calin, tu veux pas nous en dire plus?
0: Bah un câlin, pour l'instant, j'ai plus l'occasion de le voir, donc voilà.
5: Qu'est-ce qu'il devient? Il est devenu routier, je sais pas.
0: Ah bah je sais pas, hein, je l'ai jamais eu dans mon camion, câlin.
4: Non mais comment ça s'est passé au départ? Vous avez fait chambre à part et après l'éloignement, comment ça s'est
0: passé? Non mais c'est lui qui voulait pas rester avec moi, c'est lui qui partait...
4: Ah c'est lui qui s'est barré? Bah il est salaud ce câlin.
0: Non mais ça c'est tous les chats, hein.
4: Eh ouais, c'est indépendant les chats.
0: Voilà.
4: Ah c'est vrai.
5: Ah ouais, c'est chaud.
0: Voilà.
5: Bah super.
4: T'as une autre question, non?
5: Écoute, pas spécialement. Je suis un peu en rupture, là.
0: Mm-hmm. Bon, on va demander à... Maxi... Quoi?
2: Maximus.
7: Oui, bonsoir, c'est Maximus.
0: Bonsoir.
7: Alors moi, Gérard, j'aimerais m'évader un petit...
8: Pardon, c'est moi.
7: Allô?
0: Ouais, c'est moi.
7: Oui, bonsoir. Bonsoir, Gérard. Bonne année, déjà.
0: Mm-hmm.
7: J'espère que tu passes un bon débat. Et j'aimerais te demander, en fait, et m'évader un petit peu avec toi, quels sont tes goûts en matière de cinéma?
0: Goût cinéma.
4: Ça, c'est une bonne question.
7: Oui, ouais. Est-ce que tu as des films cultes? Qu'est-ce que tu préfères? Les comédies? Les films d'horreur?
0: Non, films d'horreur, non, parce que...
4: c'est rodé, hein.
0: Non, même des films d'horreur, ça me plaît pas.
7: Ouais.
0: Films que j'aime bien, que j'aimerais bien revoir, qui passent plus. Je l'ai vu il y a pas longtemps là. Je vais revoir très prochainement. C'est Les Valseuses avec Depardieu, tout ça.
7: Et Devers.
0: Patrick Devers et Miu Miu.
4: Ça parle de quoi ça? Parce que j'ai pas vu moi.
0: Oh, mais
7: c'est un peu vulgaire, non?
0: Pas.
7: C'est un peu graveleux.
3: C'est un film de science-fiction,
0: non? Non,
4: je sais pas du tout, franchement.
0: C'est une comédie, mais un peu.
4: Pas drôle.
7: Tu pourrais raconter un petit peu l'histoire?
0: C'est deux mecs, si tu veux, qui piquent une bagnole d'un propriétaire, une voiture. Non, c'est pas une fouille. Ils piquent une bagnole et puis ils sont récupérés par les flics, tout ça.
4: Et après, ça se passe mal et il y a des aventures, ok.
0: Non, mais ils récupèrent une nana qui ressort de prison, tout ça.
7: Et que vient faire Miu Miu là-dedans?
0: C'est elle qui joue
7: le rôle de la salope un petit peu, non?
0: Ouais, voilà. Bah, tu l'as déjà vu?
7: Ouais, apparemment, qui faisait la bite, ouais, à l'époque.
0: Ouais, elle a jamais eu de rapport sexuel, et puis...
4: Découvre le plaisir à
0: ouais, voilà. Je crois que c'est avec c'est Patrick Devers ou Gérard Depardieu qui se prend une balle.
3: Un des deux,
0: Un des deux, donc, qui prend une balle, et puis,
7: Je crois qu'il y a même une scène où ils sont dans une 504, je pense, et on la voit sur Patrick Devers, alors que Depardieu conduit, je sais pas si tu te souviens. Une scène où elle est prise en levrette.
0: Ouais, mais c'est vers la fin, ça. Hein.
7: Ouais, c'est plus vers la fin, ouais. Et sinon, en matière de science-fiction, est-ce que par exemple...
0: Science-fiction...
4: À part ce film-là, t'as bien d'autres films que t'as bien aimé quand même.
0: Non, mais ce qu'il y a, ce que je voudrais bien qui repasse
7: sur le câble.
0: Non, pas sur le câble, parce que j'ai pas l'occasion de la voir. Ce que je voudrais bien voir, c'est Taxi 1, là.
4: Aïe.
0: Ils sont en train de faire le 2. Le 2, il est sorti. Ouais. Et là, ce soir, justement, et c'est bête que j'ai pas pu le voir. Il y avait un avant-première sur la vérité, si je m'en deux.
7: Ouais, exactement, ouais.
0: Et apparemment, il a pas l'air d'être mal. Il a l'air d'être aussi bien que le premier, là. Parce que j'ai pu voir des extraits, hein.
7: Tu vas le voir au cinéma?
0: Dès qu'il sortira, oui.
7: Ah.
0: Voilà.
7: Ok, très bien. Et sinon, je voulais, pour revenir à la science-fiction, est-ce que tu penses que des films comme Star Wars, qui sont tributaires de beaucoup d'images de synthèse, doivent continuer à exister, ou tu penses qu'on doit revenir plus vers un cinéma d'auteur, c'est-à-dire, en parlant de ça, la nouvelle vague, Truffaut, tout ça, Godard?
0: Non, mais ce qu'il y a, c'est que Star Wars, comme tu dis là, ça repasse en ce moment sur la 6. Ouais. Sur la 6, tous les soirs.
7: Tout à fait, après Lewis et Clark.
0: 18h50.
3: J'ai entendu sur la chanson.
0: Ouais, c'est ça, t'as raison, toi. Écoute-toi bien de ma gueule.
4: Gérard, en parlant de science-fiction.
0: Attends, 5 minutes. Gobi, c'est pas la peine. Gobi, allô, bonsoir.
6: Oui, bonsoir.
0: C'est pas la peine, Gobi, je peux. Je ne répondrai pas sur ton sujet. Hein.
4: C'est quoi ton sujet?
0: Je veux parler de mes dents. Donc je te dis au revoir.
6: Non, c'est pas la peine. Je sais très bien que c'est en fait le copain de ton ex à Lyon qui te les a cassés. Quoi.
0: Alors au revoir.
7: Oh là là.
4: Il mérite lui, hein. Je lui remets une dose.
3: Vas-y,
7: il est à fond dans le cinéma, là.
0: Donc voilà, Maximus.
7: Oui, pour Star Wars, tu me disais, ça passe à quelle heure?
0: 18h50
7: sur M6, donc. Ouais. Hein. Et il y a R2-D2, tout ça, Chewbacca?
0: Ah, je sais pas, hein. Moi, je regarde pas cette série-là. Hein.
7: Ah, d'accord. C'est après le flic de Shanghai, alors, hein.
0: Ah ben, je sais pas, hein, je sais que c'est en semaine ou sinon c'est le dimanche. Hein.
7: D'accord. Et sinon, moi qui suis aussi un fan du Big Deal...
4: Attends, juste avant que tu parles de ça, on parlait de science-fiction et t'as quand même été à New York voir Godzilla.
3: Oui, c'est vrai.
0: Ah ouais, mais ça, c'est
4: un bon film quand même, t'en as même pas parlé.
0: Ouais, mais ça, c'est pas pareil. Ce film-là, c'est vrai que c'est un super film qui mérite d'être vu en français. Parce que nous, on l'a vu...
4: Toi, tu l'as vu en anglais.
0: Nous, version anglaise. C'est vrai que
4: t'as galéré pour les dialogues.
0: Non, mais parce que c'était.
7: Il y avait des stars dans la salle.
0: Il y avait bien sûr Jean Reno qui. Est...
4: Attends, fini. C'était quoi? Parce que
0: c'était en VO, donc t'avais marqué en français ce qu'il disait.
4: Ah oui, d'accord. Et t'avais le temps de lire?
0: Ça va trop vite parce que dès que t'as la première image, tu passes tout de suite à la seconde.
4: Ouais, ça c'est les lettres.
0: Ouais, mais ça, donc, tu le disais
7: ouais, au niveau star dans la salle.
4: Sinon, tu mets, juste pour revenir sur le sous-titrage, tout ça, oui. Tu mets une règle sous l'écran, c'est pour suivre.
0: Non, mais ça, excuse-moi. Non, mais.
7: T'aurais dû t'arrêter, mon pote.
0: Non, mais c'est bon, Manu, c'est pas la peine de.
7: Peut-être que t'es allé trop loin dans le domaine de l'humour.
0: Non, mais
9: ce qui est. Grosse règle. Laisse-moi.
0: Les stars, pour en finir sur ton sujet, parce qu'après
3: il y a quelqu'un sur RC tout à l'heure qui me disait que justement il y avait Godzilla dans la salle le soir de la projection.
0: Là. Non, c'est Jean Reno.
3: Ah, il l'a vu Godzilla pourtant.
0: Non.
3: Il est sûr de l'avoir vu.
0: C'est un talon. En même temps, Maximus.
7: Oui.
0: On va accueillir Stéphanie, 21 ans de Marseille en même temps.
7: Ah oui, très bien.
10: Oui, bonsoir.
0: Bonsoir.
7: Salut.
10: Bonsoir Maximus aussi.
7: Salut Stéphanie.
10: Bonsoir l'équipe.
3: Il y a 10 juillet qui te passe le bonjour.
10: Je l'ai passé.
0: Non, mais on s'en fout là maintenant avec ça. Oh, Rigo. Bonjour,
4: c'est bon à l'internet là.
10: Bonne année.
0: Ouais, c'est bon. Alors, Rigo.
10: Oh. Bah, moi en fait, je m'interrogeais sur ton avenir au niveau de ta voiture parce que je sais que tu as acquis une automobile. Mmh. Et je voulais savoir comment ça allait évoluer, si tu allais en racheter une neuve, vu que maintenant j'ai appris que tu travaillais à plein temps. Si tu voulais en acheter une neuve, plutôt voiture de vie, plutôt espace, tu vois, pour si t'as en plus t'envisages d'avoir des enfants.
7: Est-ce que tu penses
10: pour mettre ta femme, enfin tu vois quoi.
7: Est-ce que tu penses la customiser, genre mettre des jantes Momo, un siège baquet?
0: Non, mais bah, reste comme elle est, c'est tout. Hein.
10: C'est pas pour le tuning?
0: Non. Donc tu penses vouloir changer de voiture ou pas?
4: Non.
7: Non, tu gardes.
4: Elle est bien celle que t'as quand même.
0: Non, mais je vais garder celle-là.
4: Surtout maintenant que tu l'as décorée, tu peux le dire aux gens, celle que tu l'as décorée. Parce que nous, un soir, on l'a raccompagnée à sa voiture.
3: Elle est décorée.
4: Et on a quand même vu des trucs. Raconte ce que t'as mis, Gégé.
0: Non, c'est pas la peine de dire ce qu'il y a dedans.
4: Non, mais tu peux faire
7: un tabac au caca.
4: Tu peux faire que les voitures sont pas comme ça.
0: Maximus.
10: Il y a des petits coussins derrière, tout ça.
0: Non.
7: C'est mignon.
4: Non,
0: un
4: petit chien,
0: genre,
4: tu peux raconter.
0: Les gens sont curieux. Non, il y a plein de petits objets que j'ai collés devant et donc voilà.
7: Ah, c'est beau. Des pins, ça.
10: C'est des Big Bill.
0: Non. Je n'en ai pas encore trouvé un pour le mettre dans la voiture, justement.
10: Non,
0: je ne sais pas où que je pourrais le mettre.
4: Gérard, tu pourrais profiter de Fun pour passer une petite annonce, ce que tu veux pour ta voiture, pour la décorer.
7: Il paraît que tu avais besoin d'un pot.
0: Non, ça y est, c'est fini.
7: C'est résolu.
0: Ben, tu voulais rajouter quelque chose sur le Big Bill, toi, vas-y.
7: Ouais, ben, sur le Big Bill, j'aimerais savoir si t'es totalement satisfait de l'émission ou est-ce que tu pourrais y apporter quelques changements.
0: Non, mais je trouve que c'est bien en ce moment.
7: Ouais.
0: Bon, à part qu'il a modifié deux, trois trucs qui est dommage.
7: Moi, je trouve personnellement que les gaffettes prennent un peu trop de kilos. Hein. Je sais pas ce qui se passe, je sais pas ce que t'en penses.
0: Je les trouve un peu
7: grosses.
4: De l'autre côté, c'est la période de Noël.
0: Là, je crois que tu dois pas le regarder assez souvent. Hein.
7: Ah si, je le regarde tous les jours, hein, avec ma mère.
0: Ouais, ben, je crois pas. Hein.
7: Ah si.
0: Donc voilà, Maximis.
10: Et tu voudrais pas aller au Big Bill pour gagner une voiture neuve?
0: Non.
4: À le rideau, GG.
0: Non, je vais te dire une chose, faut vraiment avoir de la chance. Hein.
10: Bah, tu pourrais essayer.
4: Ouais, faut être cocu, quoi, tu peux y aller.
0: Ou pas?
4: Non, c'est fini.
10: T'es pas plus con qu'un autre. Hein.
7: Avec la chance qu'il a, il met une R12 derrière le rideau.
0: C'est ça, mais Maximus.
7: Ouais.
0: Donc pour terminer avec toi, donc tu veux pas.
7: Ouais, je voudrais aussi parler un petit peu des films de Max Pécasse, si c'est possible.
0: Ah non, ça, on va s'arrêter là. Hein.
10: Et les films de Marc Dorcel, qu'est-ce que t'en penses?
7: Est-ce que t'es un petit peu film de cul avec Sandy? Est-ce que vous mettez ça pour vous stimuler?
0: Non, pas du tout. Voilà.
7: Du tout?
0: Non.
7: Ah, il y a des films érotiques sur M6. Hein.
0: Non, je t'ai dit. Je viens de te dire non plus.
4: Non plus. La cuisine de Maïté.
0: Donc voilà.
9: Devant ton micro.
7: C'est chaud ça de se masturber sur le loto.
0: T'as bien raison. Voilà ce que je pouvais dire. Donc, comme Max nous a quittés, donc parce qu'il était fatigué.
7: Ah non, je suis là. Hein.
0: Donc voilà. Donc, prochaine nuit. Prochaine nuit.
9: 2%.
0: La nuit 100% Gérard avec sûrement les conseils avec Gérard et Sandy, donc je vais revoir ça avec Max par la suite. Donc ça sera à venir très bientôt et puis pour ce qui me concerne les débats seront à venir bientôt. Donc le prochain débat pour l'instant on ne sait pas encore ce que ça sera.
4: C'est pas la délinquance?
0: Si, c'est la délinquance. Non, en fin de compte non, parce que je vais le changer, c'est tout. Donc voilà, qu'est-ce que j'avais à dire? Ben rien de spécial. On a terminé à combien, Rigo, quand même, sur l'internet?
3: On a terminé à 9942.
9: Oh là là, il y a
0: beaucoup. Ouais, mais c'est bête qu'on n'aille pas à notre auditeur. Mmh. Ben, comme il est 3h, on avait dit minuit 3h.
3: J'aurais dû plus parler de cul, à mon ami.
0: 9942. Mmh. Donc voilà, c'est dommage qu'on n'aille pas pu aller plus loin. Donc ce que je vais... Donc on n'a pas pu aller plus loin, donc voilà. Donc sur ce, je vous souhaite une bonne nuit.
11: T'as passé du beau chien.
0: Donc sur ce, ben dimanche soir.
11: Bah oui, on va faire la Java.
0: Dimanche soir, max à minuit, donc pour la nuit, pour Balam Nocturne. Et puis ben là, c'est qui?
2: Ah, je sais pas, GG, c'est qui? C'est Jean, non?
11: C'est Jean. Jean pour la
2: nuit sans pub.
11: La demi-nuit sans pub.
0: Donc Jean pour la demi pour la nuit la fin de la nuit sans pub et puis bah moi je vous retrouve très bientôt. Voilà, bonne nuit à tous et
2: salut,
0: bon
2: GG.
0: Week-end.
11: Bonne
0: ciao.
11: Année,
0: salut,
11: hein. Bonne année à toi.
2: Éclate-toi bien.
11: Ciao.
12: Bah, nous voilà partis dans la suite de la libre antenne. Bon, bah, maintenant, c'est l'heure du débat, donc voilà. Donc, bon, bah, si vous voulez nous appeler, c'est 0803-08-5000 et 0870-5000. Et n'oubliez pas le 3615, code Fun Radio, rubrique direct. Alors, pour les Belges, bon, bah, c'est le 0331-47-99-5000. Donc on va accueillir Raphaël. Raphaël, 19 ans de Marseille, bonsoir. Si on pouvait avoir. Baissez la radio s'il vous plaît derrière.
13: Hélène.
12: Bon, si on pouvait avoir Raphaël.
13: Gérard.
12: Ouais, baissez la radio s'il vous plaît derrière. La radio s'il vous plaît. Raphaël.
13: Oui, bonsoir.
12: On baisse la radio, s'il te plaît.
13: Je suis désolé, c'est pas moi, ok.
12: Non, ok. Bon, bonsoir, Raphaël.
13: Ouais, bonsoir, Gérard.
12: Donc, Poy, 20 ans de Caen. Bonsoir. Poy.
14: Ouais.
12: Tu baisses la radio, s'il te plaît.
14: Oui, Gérard.
12: Non, ben là, tu baisses parce qu'il y a trop d'écho.
14: Oui, ben, 2 secondes, j'y vais.
12: Ah, ben, t'éteins tout. Donc, on va accueillir Hélène, 19 ans de Marseille.
15: Ouais.
12: Bonsoir, Hélène.
14: Salut.
15: Salut.
14: Bonsoir Hélène.
15: Salut.
12: Poy.
14: Oui.
12: Poy, t'as rien baissé du tout parce que j'ai toujours des échos.
14: Ah bah moi j'ai tout coupé, c'est plus chez moi.
12: Bon ok.
14: Allô.
12: Allô. On va accueillir Caro, 22 de Toulouse.
16: Salut GG.
12: Bonsoir. On va accueillir Marcel, 18 ans de Nice.
17: Bonjour Monsieur Majax.
12: Bonjour. Bonsoir, plutôt qu'on dit. Ouais. Donc, alors, le thème du débat, c'est donc la bisexualité. Alors, la première question que je vais vous poser, donc, c'est une question que j'ai l'habitude de poser. Hein, bon, ben, après, on prendra les questions habituelles. Donc, êtes-vous pour ou contre la bisexualité?
17: Je vous laisse répondre.
12: Ben, allez-y.
17: Après vous. Je suis pour.
12: Ben, qui est pour?
17: Robert.
12: Robert.
17: Oui.
12: J'ai pas de Robert sur ma ligne.
17: Si, Robert de Nantes.
12: Non, Robert de Nantes.
17: Ouais, à Saint-Noble.
12: Non, mais.
16: Bah, Raphaël, moi, ma chatte Minette et sa copine, bah, elles sont bisexuelles, ça ne me dérange absolument pas.
12: Ouais.
16: Donc, je suis pour. Hein.
15: Et moi, je te répondrais qu'on ne peut pas être pour, on ne peut pas être contre quand on est bisexuel. C'est absurde. C'est comme si tu faisais partie d'un mouvement politique et tu disais je suis pour ou je suis contre.
12: Mmh.
15: Quand tu es bisexuel, c'est comme ça. Il n'y a pas à être pour ou être contre. C'est comme ça. C'est la vie.
12: C'est Hélène qui vient de parler?
15: Non, c'est Caroline.
12: Oui, Caroline. Ouais, mais Caroline, bon, ben, t'es contre, mais.
15: Non, je ne suis pas pour, je ne suis pas contre. Je suis bisexuel, c'est comme ça.
12: Ouais, mais je vois pas pourquoi qu'on mélange la bisexualité avec la politique. Ça n'a rien à voir.
15: GG, ouvre tes oreilles.
12: Bah, c'est...
15: Je t'ai pris l'exemple de la politique.
12: D'accord.
15: Pour faire voir que quand tu es dans quelque chose, tu ne peux pas être pour ou tu ne peux pas être contre. Parce que si t'es pour, ok, mais si t'es contre, à ce moment-là, qu'est-ce que tu fais dedans? Autant aller voir ailleurs, je veux dire... C'est pour ça que je t'ai pris l'exemple de la politique.
12: Ah ok, d'accord.
15: Visualisation.
12: D'accord. Il y a Laurent sur Minitel, qui met bisexuel égale hétérosexuel ou égale plus homosexuel. Je vois pas.
17: Gérard, tu peux nous le refaire, on n'a rien capté là.
12: Bon alors.
16: Gérard, répète, c'est quoi bisexuel pour toi? C'est une femme avec une femme, c'est ça?
12: Bah disons, c'est deux femmes qui font l'amour ensemble.
16: D'accord, donc ça c'est bisexuel.
12: Ouais, voilà.
16: Et
12: la bisexuelle.
16: Et un homme et un homme, c'est
12: des homosexuels.
16: C'est des homosexuels.
15: Ah d'accord.
17: Gérard,
12: oui.
17: Comment on fait l'amour avec deux femmes?
12: Ah bah ça, je peux pas te dire parce que j'ai pas essayé, tu vois.
17: Mais comment elles font pour faire l'amour? Elles ont pas kiki?
12: Ah ben ça, je sais pas. Je peux pas te dire, mais surtout précisez vos noms, hein. D'accord.
17: C'est Poy.
12: Ouais, Poy.
17: Et tout le monde est pour là en fait là.
18: Moi, hein? Je suis pour.
17: Ouais, bon, tout le monde est pour.
12: Qui est pour? Marcel.
17: Marcel est pour.
12: Bon, Marcel est pour.
17: Bah, moi, pour changer, je vais être contre alors.
12: Bon, alors Hélène, elle est pour.
15: Caro est pour.
17: Raphaël, elle est pour.
12: Bon, Caro est pour. Rapha.
17: Elle est pour.
12: Elle est pour.
17: Tout le monde est pour.
15: Mais ouais. La Hélène, elle est pour et contre, parce que c'est son père, en fait.
17: Bon, il y a plus pour être contre, alors bah, je vais être contre.
12: Non, mais attends,
17: alors.
12: Hélène.
15: Ouais.
12: Attends, tu me dis, t'es pour et contre, mais comment ça, pour et contre, parce que quoi?
15: Ben, pour, parce que, bon, j'aime mon père, quoi.
12: Oui.
15: Mais contre, parce que c'est pas une idée, enfin...
17: Ah, t'es pour quand ça t'arrange, quoi.
12: Bon, bah, en même temps...
15: bien sûr, mais bon...
17: Bah, c'est dégueulasse, quand même.
12: Attendez.
17: Non, mais c'est dégueulasse pour les autres.
12: Attendez, ah s'il vous plaît, attendez.
17: C'est dégueulasse pour les autres.
12: Bah, attendez, on va accueillir Cacha et Cachan.
19: Allô.
12: Oui.
19: Oui, bonjour, Jésus.
12: Oui, bonjour, bonsoir. Et Cachan.
19: Oui, je te passe Cachan. Bonsoir, Jésus.
12: Ouais, bonsoir. Ouais, deux hommes, c'est bon, hein.
19: Bah oui, nous sommes bisexuels.
12: Ouais, d'accord.
19: On va rester dans ton débat et on va écouter, salut, on va dire ce qu'on en pense.
12: Ouais, ben, alors, donc la première, c'est la
19: question. Un gros bisou, Gégé, déjà.
12: Ouais, oui, ben, d'accord. Ouais, ben, ça y est, c'est bon, on a compris.
15: Oui.
19: On adore ta petite
15: boîte. Et toi, Gérard, t'es pour ou contre la bisexualité?
12: Moi, je suis contre.
17: Mais t'es pour, Gérard.
12: Ouais, non.
15: Pourquoi Gérard. Tu es contre, Gérard?
12: Non, moi, je suis contre, c'est tout.
15: Pourquoi?
17: Alors, de mentir.
12: Non, mais moi je suis contre. Mais attends, Paye, Paye, s'il te plaît.
17: Oui.
12: Paye.
17: Deux secondes. Bah attends, je suis avec toi, moi, c'est cool.
12: Non, mais attends, non.
15: Vas-y,
17: tous les jours à la locomotive, tu peux pas dire que t'es contre, Gérard.
12: Je suis contre, d'accord.
17: Et pourtant, dans les chutes de la loco, ça y va, hein. Et bon. Pourquoi t'es contre
12: bon, Gérard, je suis contre, c'est point final à la ligne.
17: Ah non, bah Gérard, faut expliquer, faut argumenter un peu.
15: Oui, mais Gérard.
12: Je suis contre parce que genre.
15: Une petite notion de respect quand même.
17: Attends, laisse argumenter, Gérard.
12: Je suis contre parce que j'aime pas voir de nana qui se touche, c'est tout.
17: Attends, c'est hyper excitant quand même.
12: Non, je suis désolé, c'est...
17: Tu sais pas avoir le bras de main dans la culotte?
12: Non.
17: Même pas un petit peu?
12: Non.
17: Même pas le petit kiki, il sève pas, Gérard?
12: Non. Bon, allez, c'est bon, on a fait le tour de la question. Donc, le pour ou contre...
17: On a fait le tour de la question, ok, d'accord.
12: Donc, alors, que pensez-vous de la bisexualité?
17: Alors, Gérard, à ton avis, est-ce que des homosexuels peuvent être bisexuels?
12: Comment?
17: Est-ce que des homosexuels peuvent être bisexuels?
12: Ah, bah ça,
17: les homosexuels sont des PD et donc les bisexuels sont que deux femmes ensemble, n'est-ce pas, Gérard?
12: Normalement, oui, c'est ça, la bisexualité. Oui, ça.
19: Alors là, je t'arrête tout de suite parce qu'on n'est jamais trop sûr d'être femme ou homme.
12: Mmh.
19: Hein, je pense qu'en chacun de nous, comme en toi, il y a une personnalité féminine qui ressort.
17: Exactement, Gérard.
19: Hein, et Cacha me le confirme. Et ouais. On pense même qu'avec ta petite voix, c'est sensuel comme tout.
17: D'ailleurs, Gérard, c'est trop bisexuel. Beaucoup, hein. Tu fais trop femme, c'est chaud. Hein.
19: On n'est jamais trop bisexuel.
12: Mmh.
17: Gérard,
12: non mais bon, de toute manière, on va quand même poser la question aux filles. Donc, non, Raphaël.
17: Ouais.
12: Donc, pour toi.
17: Pour moi quoi?
12: Ben, qu'est-ce que t'en penses?
17: De quoi, la bisexualité?
12: Oui.
17: Je t'ai dit que ma chatte Minette est bisexuelle et ça me plaît de l'avoir.
19: Est-ce que tu crois que t'es plus pour par rapport à l'autre? Alors, ouais, t'es
17: répondu,
19: carrément contre
17: pour,
19: par rapport à ce qu'il dit.
17: Je suis pour, hein. C'est très très joli, je trouve, hein. Voir deux femmes ensemble.
19: Est-ce que tu crois qu'il a plus cité par exemple par rapport à Gérard ou pas?
12: Non, mais moi je vais vous dire une chose. Je vais vous dire une chose. J'ai horreur de voir deux femmes ensemble parce que ça.
17: Horreur.
19: Mais Gérard, GG,
12: oui.
19: De Suresnes qu'on connaît tous.
12: Oui,
19: parce que tu as l'air vraiment très très ferme. Tu as eu de mauvaises expériences. C'est pour ça. Dis-nous
12: oui,
19: tout.
12: Mais non, mais non, non, non, mais non.
15: Est-ce que tu t'es fait prendre une gamelle par une gonzesse qui était bisexuelle?
19: Voilà.
12: Non, mais de manière,
20: il faut que tu nous racontes ton expérience, Gégé.
12: Non, mais attendez, s'il vous plaît, derrière, s'il vous plaît. On vient de me poser une question. Si. Non, mais attends. Bon, s'il vous plaît, on va pas s'énerver. On ne s'énerve pas.
21: Je
12: Wow! Vous vous calmez, s'il vous plaît. Il y a Julie qui m'a posé une question. Comme vous déconnez, les mecs, j'ai pas entendu ce que Julie m'a posé comme question. Alors, si Julie pouvait me reposer la même question, je vais répondre.
20: Moi, je voulais savoir si tu parlais en connaissance de cause et si tu pouvais nous raconter ton expérience de bisexualité.
12: Disons, en connaissance de cause. Non, personnellement, parce que j'ai... Bon, c'est bon, vous vous taisez, s'il vous plaît, derrière. Bon, s'il vous plaît, vous la fermez, parce que le prochain que j'entends qui s'amuse à ça, vous allez avoir derrière. Donc je suis contre de voir deux femmes ensemble.
17: Et Gérard, tu choisis combien?
12: Ça te regarde pas, voilà, point final à la ligne. Donc
17: Laissez parler Gérard.
12: Donc je suis contre de voir deux nanas ensemble.
17: Tu peux parler Gérard.
12: Oui, mais de manière je suis un mec.
20: Et pourquoi GG?
12: Parce que c'est deux nanas ensemble, ça fait bizarre.
17: C'est deux nanas qui pourra pas sauter, mais il a pas compris.
20: Oui, mais si elles s'aiment, c'est pareil.
12: Si elles s'aiment, c'est leur problème dans ces cas-là. Tout à fait, je suis d'accord.
15: Non, mais t'as été traumatisée dans ton adolescence, je sais pas moi.
12: C'est mal passé. Non, mais attends, on parle pas de l'adolescence.
17: Et Gérard, si t'as pris un râteau, par exemple.
12: Non, mais...
17: Gérard.
12: Oh, donnez vos noms, s'il vous plaît.
17: Oui, c'est Cachou. Est-ce que tu as des hémorroïdes?
12: Non.
17: As-tu des hémorroïdes?
18: Gérard.
12: Qui?
17: Gérard, c'est moi.
12: C'est moi.
17: Et si t'as prenais que
12: c'est qui, moi? C'est qui, moi?
17: Bah, tu sais bien, vas-y, tu m'as reconnu, allez, arrête. Non, mais si t'apprenais que Takaï était avec Jessica de Lovinfen, par exemple.
20: Non, bien attends. Sûr, on va peut-être arrêter les insinuations.
12: Ouais. Alors, dans ce cas-là, si c'est moi qui t'ai reconnu, tu vas retourner voir au standard si j'y suis, d'accord?
17: Non, Gérard, s'il te plaît.
12: Bon. Donc, on va demander à Hélène.
21: Oui.
12: Donc, pour toi, Hélène, qu'est-ce que t'en penses, toi, à ton avis, toi?
21: Bah écoute, moi je pense que... Bon, mon père est bisexuel.
17: T'es pour ou contre?
21: Mais j'aurais...
12: Non mais ça y est, le pont...
21: Tous les arguments pour être contre.
12: Oui.
21: T'es d'accord? Mais ayant un minimum de respect...
12: Ouais.
21: Mon père, s'il a envie d'être proche avec n'importe qui, il faut que je le respecte. Enfin,
17: c'est son père.
21: C'est son problème, quoi. C'est pas le mien. Mm-hmm. Moi, je le respecte. Il est comme ça, quoi.
12: Il y a une question sur Minitel, Nathalie qui met l'amour, c'est beau, que ça soit deux filles, deux mecs ou deux tortues. Alors, le mec qui s'amuse à rôter, s'il te plaît, tu te calmes, ou sinon, on va faire une pause et vous allez retourner au standard, on va se calmer.
20: C'était quoi la question Minitel, GG?
17: Gérard, c'est Butman. Gérard.
20: C'est quoi la question Minitel?
12: C'était Nathalie qui dit l'amour, c'est beau. Quand l'amour c'est beau, que ce soit deux filles, deux mecs ou deux tortues. Donc je vois pas le rapport avec le débat, Nathalie, oui.
20: Et toi, deux mecs comme le père d'Hélène, ça te dérange?
12: Personnellement, que ça soit le père d'une fille, oui. Ça est...
20: Ah mais si c'était pas le père d'une fille, même deux mecs ensemble, ça te dérange?
17: Tant que c'est pas ton papa.
12: À la rigueur, oui.
20: Mais je croyais que t'étais avec un mec. Attends, moi je t'ai vu avec des mecs à la loco, quoi.
12: Ouais. Non.
20: Attends, ta bisexualité, faut que tu l'avoues, Gérard. Bonjour.
12: À la loco, je suis entouré que de nanas, c'est tout.
20: C'est pas vrai. Moi j'ai des gens qui peuvent te dire qu'ils t'ont vu avec des mecs.
12: Non, je te réponds, Macaille. Oh, s'il vous plaît, derrière vous, la fermez.
22: Excusez-moi.
12: Stop.
22: Je voudrais vous annoncer l'arrivée de Botman qui est avec Cachou et Cacha.
17: Ouais. Gérard?
12: Ouais.
17: Juste une question. Parmi tant d'autres, Gérard?
12: Ouais. Dans ce cas-là, attends, tu retournes au standard parce que t'as un téléphone portable et c'est pourri.
17: Ouais, mais c'est ce qu'il te dit, mon téléphone portable.
12: Il te dit merde, alors tu retournes au standard, bonne nuit. Hop.
17: Allez, bonne nuit. Allez, hop, éjecté. Tiens, prends ça.
12: Hop.
17: Super, j'ai bien joué.
15: Qui c'est qui reste là sur l'antenne?
12: Donc, alors avez-vous. Donc, on va poser la deuxième question.
17: Vas-y.
12: Avez-vous déjà eu des expériences bisexuelles?
21: Non. Oui.
12: Qui non?
21: Hélène.
12: Alors Hélène, vas-y.
21: J'en ai jamais eu.
12: Mm-hmm.
21: Je peux pas dire plus. Moi,
20: et t'aimerais en avoir? Hélène, c'est un truc qui te tente?
21: Ça me tenterait, ouais.
12: Ça te tente? Il y a Goa sur Minitel qui met Julie, t'es magnifique et magique.
20: C'est allô gentil, mais c'est pas le sujet du débat.
12: Oui. Allô. Moi, donnez vos noms, s'il vous plaît.
17: Marcel.
12: Hein. Marcel, vas-y.
1: J'ai eu des expériences bisexuelles à la locomotive.
5: Oui, non, avec Gérard. Je
18: voudrais témoigner, je préfère rester masqué, mais je peux témoigner que Gérard m'a emmené dans les WC de la locomotive pour me sodomiser.
12: De toute manière, comme je connais pas ton nom, donc dans ce cas-là, l'inconnu, tu retournes chez toi.
20: Parce que tu sais pas avec qui tu vas dans les chiottes de la loco, GG.
12: Non, mais de toute manière, j'ai jamais été dans les chiottes de la loco avec quelqu'un.
20: Menteur.
12: Ouais, allez-y, donnez vos noms, s'il vous plaît.
23: Butman. Oui, Butman, bonsoir.
12: Non, mais
23: Gérard.
12: Je crois que Butman, je t'avais dit de retourner chez toi,
23: oui,
12: t'avais un téléphone pourri.
23: J'ai changé de téléphone.
24: Il a changé de téléphone, non ?
12: Ouais.
23: Oui, alors est-ce que tu crois que la bisexualité peut s'exprimer chez les animaux ?
12: Non, mais attends, je vois pas le rapport. Oui. On parle entre deux nanas, on parle pas des animaux, d'accord ?
24: Parce que
12: je
24: fais pas. Pourquoi on parle pas des animaux, Gérard ?
12: Non, parce que je fais pas partie de. Comment ?
23: On parle de toi. Parle de toi.
12: Ouais, ben dans ce cas-là, tu te trompes, hein, mon pote.
25: Gérard.
20: Est-ce que t'as
23: Gérard, ton animal préféré.
12: Attendez. Vas-y la fille.
25: Non, oh, ta gueule, toi.
12: Bon, s'il vous plaît, vous la calmez là. Vous la fermez maintenant, les cums. Bon, vous laissez parler, s'il vous plaît, parce que tout à l'heure ça va mal se terminer. J'étais calme. Hein ? Alors maintenant, vous la calmez. Celui qui a un téléphone pourri, tu retournes au standard.
24: Gérard,
12: c'est le petit. Celui que j'excite ou celle que j'excite, on verra ça en fin d'émission, d'accord ?
20: Parce qu'une expérience bisexuelle te tenterait, Gérard.
24: Je limite éjaculation.
12: Gérard,
24: c'est
12: le
24: petit.
12: Oui, qui c'est ?
23: On est trempé dans une piscine, on t'attend.
12: Qui ?
25: Hélène.
12: Oui, Hélène.
25: Hélène. Ouais, je te disais, si on a un téléphone pourri, mais qu'on est une jolie fille et tout...
12: Non, mais si vous avez des portables, c'est même pas la peine. Avec un portable, on peut pas vous avoir.
25: Même si on est une jolie fille et tout.
12: Mais même. Ça veut rien dire, avoir...
23: Gérard, un portable à fil.
20: Bon, 30 secondes, moi j'ai une question pour Gérard, vu qu'il vous demande vos expériences bisexuelles. Moi j'aurais aimé savoir si Gégé, toi t'es tenté par ce genre d'expérience, parce que t'as l'air de...
12: Moi,
20: vu quand t'en parles et vu moi ce que j'ai vu à la loco...
12: Vous la fermez.
23: Du coup, Gérard,
12: j'ai fait
23: des photos du cul à la loco.
24: Il a vérité, Gérard.
18: J'ai les photos.
25: Julie ?
12: Bon, ouais.
23: J'ai un film.
12: Oh, vous la fermez, s'il vous plaît, les cams.
23: Premier dessin amateur de Gérard.
24: Ta gueule. Là, tu en es prêt, hein, Gérard ?
12: Bon, allez.
18: J'ai les zoophiles.
12: Bon, allez. La troisième.
24: C'est vrai que les zoophiles.
12: Auriez-vous Oh, c'est bon !
18: C'est pas bon, GG.
12: Bon, tu la fermes derrière, s'il te plaît.
18: Ah,
23: GG.
24: GG, c'est cachou.
12: Ouais, vas-y.
24: Vas-y, moi, ça va.
23: Arrête.
12: Ouais, c'est bon, elle va te coucher. Auriez-vous envie d'avoir une relation bisexuelle ?
24: Vas-y, répète.
23: Non, sérieux.
20: Gérard, arrête de déconner. Attendez, 30 secondes,
12: vous la fermez.
20: Laissez Gérard poser sa question et Gérard, crie pas quand tu poses sa question parce qu'on comprend rien.
12: Quand ils vont se fermer, quand je pose la question, on verra.
20: Il se taise et il t'écoute. On écoute la troisième question.
25: Hélène,
20: Hélène, attends. Il pose sa question, tu répondras après. Après, Hélène.
12: De quoi, Hélène ?
25: Je peux te poser la question ?
24: Mais non,
25: tais-toi,
24: vas-y, Gérard.
25: J'entends plus rien.
24: Mais tais-toi, putain, Hélène, vas-y, Gérard.
23: Gérard, pose ta question, vas-y.
12: Oh, c'est bon !
23: Voilà. Arrête de gueuler, Gérard.
12: Ouais, dans ce cas-là, vous la fermez.
24: J'ai mal aux oreilles, arrête de gueuler, putain.
12: Auriez-vous eu envie d'avoir une relation bisexuelle ?
25: Oui.
23: J'en ai déjà avec toi.
12: Oui, qui ?
23: Avec toi, oui.
24: Écarte les fesses, que je t'encule.
23: Gérard.
12: Non, mais attends. Alors là, je vais vous dire une chose. Là, je vais prévenir.
23: Une chose, allez.
12: Non, mais sois premier, Marcel.
23: Ouais.
12: Tu as déjà commencé par être poli parce que je suis poli ce soir. Ok ?
23: Alors
12: tu la fermes.
23: Mais l'ultimatum, Gérard.
12: Non. Mais attendez, parce que là...
24: Gérard, je te suis.
12: Là, ouais, dans ce cas-là, bonne nuit à toi.
23: Mais un ultimatum, Gérard, vas-y.
12: Attends, Marcel, toi, tu es à la fermée, d'accord ?
23: Je suis là, d'ailleurs.
12: Il y a Nathalie qui pose une question.
24: Gérard, t'as de beaux yeux bleus.
12: Tout à l'heure, si ça continue, vous allez. De toute manière, il y en a beaucoup qui répondent pas beaucoup. Donc, vous allez sortir. Hein.
20: Je crois qu'il faut que vous essayiez quand même de répondre à la question de Gérard. Mais alors, je crois qu'on n'a pas tous compris ta question. Donc, si tu pouvais la reposer calmement.
12: Auriez-vous eu envie d'avoir une relation bisexuelle ?
25: Oui.
4: Oui.
12: Oui, qui ?
4: Caroline.
12: Alors, Caroline, vas-y. Mais avant que tu me répondes, je réponds à Nathalie sur Minitel. Gérard, penses-tu que la bisexualité soit un phénomène mondial ou national ? Alors là.
4: C'est un phénomène de société, salope. Hein.
12: Là, dans ce cas-là, tu gardes ta politesse et tu réponds gentiment à Nathalie, d'accord ? Non, non, mais derrière.
20: Il garde sa politesse et sa vulgarité, on fait quoi ?
12: Sa vulgarité, il la garde. Et comme il y en a qui sont deux derrière, donc ils vont se calmer un petit peu parce que j'ai reconnu qu'il y avait deux personnes derrière un téléphone. Donc alors, Hélène, tu voulais répondre à la question ?
4: Oui. Donc c'est Caroline, je t'écoute. Mais bon,
12: ouais, Caroline.
4: Mais bon aussi. Oui, alors je peux parler là ?
12: Oui, je t'écoute.
4: D'accord, vas-y Caro. Alors ben moi, c'est pas si j'aimerais, c'est que j'ai des relations bisexuelles, Gérard. Hein.
12: Mm-hmm.
4: Et donc, bah oui, ça me tenterait, c'est très agréable.
6: Mais t'es pour ou contre ?
4: Bah évidemment que je suis pour, sinon je le ferais
25: pas. Et Caroline, banane. Est-ce que c'était un fantasme pour toi ?
6: Oui.
4: J'ai jamais. En fait, ça a été naturel en fait.
6: Gérard, est-ce que t'as des
4: comme
6: fantasmes?
4: Comme moi, c'est vraiment naturel avec un garçon.
12: Oh. Ouais.
4: Tu réfléchis pas à la chose.
25: Ouais. Mais moi, c'est quelque chose qui m'attire, mais d'un autre côté, qui me fait peur, quoi.
12: Ouais, mais ça. Attends. Comment ça, qu'elle te fait peur? Comment ça? Attends, explique-toi, exprime-toi, parce que ça te fait peur. Comment ça?
25: Ouais, ça me fait peur parce que j'ai trop peur de tomber dans l'engrenage, ouais.
12: Oui, mais comment ça, dans l'engrenage? Non, mais attendez, s'il vous plaît, derrière. S'il vous plaît, derrière, laissez-la parler. Laissez-la parler.
25: Moi, je suis sûre que ça me plairait, mais bon, j'ai mon copain, quoi.
12: Comment ça?
25: Ça lui plairait à lui.
4: Elle est bisexuelle, son copain, puis elle est homosexuelle, super.
25: Ouais.
4: Ouais, génial. Et Gérard, t'as des fantasmes?
12: Non.
6: T'en as pas?
25: T'en as pas de fantasme?
20: Non. Est-ce que t'aurais aimé être bisexuel, toi, Gérard?
6: S'il te plaît, Gérard, je
20: voudrais m'exprimer.
12: Ça, ça m'intéresse pas.
20: Pourquoi ça t'intéresse pas?
12: Je préfère
20: attends,
12: être avec...
20: Attends, un beau petit cul de mec, ça t'attire pas?
12: Non.
20: Tu rigoles?
12: Non.
4: Gérard,
20: c'est pas ce qu'on m'a dit.
6: Je voudrais s'exprimer, je lève le doigt.
12: Non, vas-y, tu donnes ton nom, s'il te plaît, et tu vas...
6: Oui, Butoman.
12: Quoi?
6: Mutoman.
12: Ouais, Mutoman.
6: Oui, voilà.
12: Ouais, c'est bizarre, parce que...
6: Gérard.
12: Écoute, moi, la liste est même plus bonne. Bisexuelle.
6: Voilà, je tiens à le dire, mais je suis passé à la trisexuelle.
12: Attendez, il y a Nathalie qui me dit, Gérard, merci de défendre et de prendre mes questions au sérieux. Ben Nathalie, de toute manière, je vais te dire une chose, je réponds à ta question. Non, mais attends, je réponds à ta question et je te prends pas au sérieux. Hein, de toute manière, je réponds aux questions sur Minitel. Donc, Nathalie,
25: moi, je voudrais savoir si quelqu'un a déjà touché à la trisexualité.
6: De la trisexualité.
4: La trisexualité, genre, c'est quoi la trisexualité?
12: Non, mais attendez, pour l'instant, c'est pas vous qui posez les questions, c'est moi.
4: Non, on répond à tes questions.
25: Ouais, mais nous, on comprend pas bien.
12: Non, mais dans ce cas-là, si vous... attendez. Alors, attendez. Qui c'est qui comprend pas? Qui c'est qui comprend rien? Nana, c'est bon, là, au lieu de faire les tourterelles, là, il y a une nana qui a dit, on comprend rien. C'est qui?
4: Hélène.
25: Non,
12: mais... si non, ça va pas, vous faites une chose. Dans ce cas-là, si vous êtes pas content des questions... Merci pour le mot enculé. Alors, dans ce cas-là, on met un disque, on se retrouve après.
25: Mais non...
12: On met un disque, merci pour le mot enculé. Ça vous apprendra.
20: Allez, stop, on se retrouve après ça.
12: Donc, bonsoir.
25: On se prépare.
12: Oui, donc, bonsoir à tous. Là, vous venez d'écouter tous les mots bleus de Christophe. Donc, on va reprendre Raphaël.
4: Ah ouais, super.
12: Hélène.
4: Ouais.
12: Caroline.
4: Oui.
12: On va accueillir Bruno de Narbonne, 25 ans. Et...
4: Ah.
6: Non, c'est pas Bruno, c'est Ludovic.
12: Ah, Ludovic.
4: Salut, Ludovic.
6: Salut à tous.
12: Salut.
4: Salut. Donc, il y a qui, là?
6: Il y a Luigi. Salut, Luigi.
12: Non, il n'y a pas Luigi.
4: Il n'y a pas Luigi?
12: Non.
6: C'est Mario.
12: Non.
6: Il y a David, hein?
12: Non, arrête, non plus. Hein. Non plus.
4: Ah, ils ne sont pas là?
12: Non.
4: Merde.
12: Putain. Ah, bah, il n'y a pas d'emmerde.
4: Toute la France les veut.
12: Oui, mais il n'y a pas d'emmerde, c'est tout. C'est comme ça.
4: Et pauvre. Luigi, je t'aime.
12: Comment? Alors, il y a... Donc, on va continuer le terme de débat.
4: Ouais.
12: Hein, donc, pour l'instant, c'était bien parti.
4: Ah ouais?
12: Donc,
4: on a été à ta troisième question, je crois.
6: Bien parti.
12: Donc, pour l'instant, je ne sais pas si on a quelqu'un d'autre après. Donc, non, on va continuer.
23: Ouais,
12: donc,
23: bah, moi.
12: Oui,
25: et
12: qui
25: Gégé, est-ce que tu pourrais résumer ce que c'est, en gros, la bisexualité, tout ça?
24: Répète aux auditeurs ce que c'est, Gégé.
25: Ouais.
24: Donc, la bisexualité,
25: c'est...
12: Donc, on va accueillir René.
25: René?
0: Oui, allô.
12: René, bonsoir.
0: Salut,
12: René. On va accueillir Perrault. Pierrot.
0: Salut, mon Gégé d'amour.
12: Salut, je suis pas ton Gégé d'amour.
0: Ah, si, t'es mon fantasme, mon idole.
12: Bon, c'est bon, tu te calmes.
0: Mais je suis d'accord. Très calme.
12: Non, mais tu vas pas commencer, s'il te plaît. Alors. Tu vas pas commencer.
0: Ouais. Il faut pas être énervé comme
12: et
0: ça.
12: Et on va te dire Goldman.
0: Ouais, je te retourne et je t'encule, là.
12: Bon, alors c'est bon, tu peux repartir d'où que tu viens. Au revoir, Goldman.
0: Et moi?
12: Et qui, toi?
3: Philippe, 22 ans de Lyon. Salut Philippe.
0: Eh papy, là, je te prends contre un mur, je blague, je retourne et je t'encule.
12: Alors Philippe et Goldman, tu les reprends. Bonne nuit.
22: Non, Philippe, il remplace Poise.
12: Non, mais c'est bon, tu le reprends et...
3: Non, mais moi, j'ai rien dit, je viens d'arriver.
12: C'est ouais, bon c'est bon.
20: Ah, mais celui qui dit des insultes, honnêtement, si c'est pour ça, c'est pas la peine.
12: Voilà, alors donc...
20: on se calme, donc, on est là pour débattre.
12: Goldman et Philippe, dehors.
3: Non, Philippe,
22: oh, Gérard. Non, Philippe a rien dit, Gérard, je t'assure.
12: Bah, alors, pas... Goldman, tu le prends et dehors.
22: Non, Goldman est parti, c'est bon.
12: Bon, voilà.
24: Tu le retournes, Goldman. Bon, alors, Gégé, récapitule.
0: Ouais,
12: donc, en gros, le thème du débat, donc, c'était la bisexualité.
25: Ouais, mais explique exactement ce que c'est.
12: Bon, alors, en gros, c'était... bon, est-ce que vous êtes pour ou contre?
24: Non,
12: mais attends.
25: Non, mais explique.
24: Explique-nous, Gérard, s'il te plaît.
25: Explique le phénomène de la bisexualité.
23: Ouais, c'est quoi, Gérard, la bisexualité?
12: Non, mais dans ces cas-là, vous donnez vos noms, s'il vous plaît.
24: Raphaël,
12: t'as, de toute manière, t'as répondu déjà aux trois premières questions, donc tu sais...
24: Qui parle, à moi, Gérard?
12: C'est Raphaël qui a posé la question.
24: Ouais, exactement, mais non, je voulais que tu répètes, pour tous les auditeurs, donc la bisexualité, qu'est-ce qu'on entend par bisexualité?
23: C'est quoi être bisexuel?
12: Bisexuel, c'est deux nanas qui font l'amour ensemble.
24: D'accord, donc...
12: On est bien d'accord.
0: J'aimerais savoir ce que c'est que la quadrosexualité.
12: Non, mais c'est bon.
24: C'est pas deux hommes ensemble, c'est ça?
22: J'aimerais que Bruno, enfin non pas Bruno, Ludo nous explique car lui est bisexuel mais avec un homme. Donc il aimerait bien expliquer son cas.
12: Ah ouais, mais là c'est l'homosexualité, c'est pas pareil. Non, c'est pas pareil.
0: Négatif.
12: Donc,
0: et l'amour avec les chiens, c'est quoi, Gégé?
12: J'en sais rien.
0: C'est la trisexualité.
12: Non mais attendez, donnez vos noms s'il vous plaît. Donnez vos noms.
25: Hélène.
12: Oui, Hélène.
0: Ludovic.
12: Mais attends, Ludovic, s'il te plaît.
25: Tu peux parler?
12: Alors, il y a... Attendez.
23: Excusez-moi, je demande à parler. Gérard, tu as l'anus qui se dilate quand tu suces une bite.
12: Bon, c'est bon. Alors, les questions comme ça, j'en veux pas. Merci.
25: Et c'est moi
12: pas Hélène, attendez.
25: Hélène, lève le doigt.
12: Oui, Hélène. Hélène.
25: Oui, je réponds. Je voulais te donner un conseil, Gégé.
12: Hélène.
25: Il faudrait
12: Attends, Hélène, s'il te plaît. Hélène.
25: Ouais.
12: On va demander à ceux.
25: Mais ouais, mais tu me coupes la parole.
12: Hélène. Il y en a déjà un.
25: Sur l'antenne et tout, tu veux
12: oui,
25: dire.
12: Oui, mais Hélène.
24: Putain, t'es lourde.
12: Hélène, déjà, on va demander à celui qui est avec du monde derrière qui se calme. Parce qu'on entend ses copains derrière qui parlent.
23: Oui, on peut rien écouter, nous, au téléphone.
12: Oui, bah, dans ces cas-là, si tu peux rien écouter au téléphone, si t'es avec tes copains, tu retournes au standard.
23: Non, c'est pas
12: c'est
23: moi,
12: une personne. Non, mais je veux pas entendre deux mondes derrière.
23: Non, mais je gueule contre les autres, moi, justement.
12: Oui, mais bah, dans ces cas-là, tu dis à tes copains qu'ils se la ferment, d'accord?
22: Mais là, c'est Philippe qui parle, c'est pas lui qui est avec des potes derrière.
23: Justement, il fait du bruit.
22: C'est Philippe, là. Philippe est seul.
23: Ouais.
12: Donc, je réponds à la question de Nathalie. Crois-tu la bisexualité puisse s'attraper comme la grippe? Alors là, Nathalie, je vais dire une chose que non.
24: Ah, c'est sale.
25: Ah, comment tu le sais, Gérard?
12: De toute manière, la bisexualité, c'est deux femmes ensemble. C'est pas quand on a la grippe. Donc, Hélène, stop. Il y a Hélène qui veut poser une question. On va demander à Hélène qui pose sa question. Derrière, vous vous taisez, s'il vous plaît.
24: S'il vous plaît, laissez parler
25: alors,
24: Hélène. Vas-y, Hélène.
25: Gérard.
12: Oui.
25: Regardes-tu le dictionnaire avant de faire un débat?
12: Non.
24: Bon. Toi, Hélène.
25: C'est bon.
12: Non, pourquoi? Merci. Pourquoi? Non, alors maintenant, moi je te pose la question. Pourquoi?
25: Pour certaines notions de sexualité.
23: Oui, Gérard.
12: Ah non. Alors je vais dire une chose que tu vois. Les questions que je pose ce soir. Merci pour le téléphone pourri. Qui est avec un portable.
25: Vachement
23: ici. Et Gérard?
12: Oui.
23: C'est Ludovic, là.
12: Oui, Ludovic.
23: Dis-moi, pourquoi tu penses que la bisexualité, c'est que deux nanas ensemble?
0: Parce que c'est ça?
23: Ben non.
0: Ben si, c'est ça.
12: Ben si, non. Ben si, de toute manière, j'ai jamais vu... Je vois pas le rapport avec deux nanas, deux hommes.
2: Fou, hein. Il a rien compris, lui. Bouh.
7: Ben pourquoi il a rien compris? La bisexualité, c'est autant de deux nanas que deux mecs, quoi.
2: Mais non.
7: Bah si.
2: Quand c'est deux mecs, c'est homosexuel, c'est pas
7: mais
2: pareil.
7: Mais non, puisque moi je fais les deux avec les nanas et les
2: mais
7: mecs.
2: Mais non, mais c'est
24: mais
2: pas
24: tu
2: du
24: comprends
2: tout.
24: Pas, pour le moment, c'est lorsque c'est deux mecs, c'est homosexuel et deux nanas, c'est bisexuel.
12: Voilà.
24: Faut se renseigner, faut ouvrir un dictionnaire, lui.
2: Voilà,
12: tout à fait.
2: Un dictionnaire de
24: oh là là,
12: donc,
24: hyper intelligent.
12: Bon, alors, attendez, s'il vous plaît.
7: Deux nanas, c'est homosexuel aussi, n'importe
12: mais
7: quoi.
12: Non, non, non, non, non, non, attends. Eh, Ludovic, deux nanas c'est bisexuel, deux hommes c'est homosexuel.
7: Mais
12: ok.
7: Mais non, t'as vu ça?
2: Ouh, il a rien
24: compris. C'est bête.
7: Oui. Alors moi, parce que
12: stop,
7: j'ai eu des expériences.
12: Hélène, stop.
7: Suis pas
12: dit, stop derrière, s'il vous plaît, Hélène.
25: Est-ce que t'as un Nico à Fun là?
12: Non.
25: Ah, ça serait dommage parce que
2: Flo, non,
25: ça serait pas mal.
12: Non, bah, moi, de manière, mes thèmes de débat et les questions, c'est moi qui les cherche moi-même.
2: Mais GG, demande un assistant. Demande à avoir un assistant.
25: Il est hyper intelligent. Tu les as cherchés, tes thèmes de débat?
24: Il connaît
12: oui.
24: Ses propres notions.
25: T'as cherché Nico et tout?
12: Non. Non, je regarde même pas dans un débat.
24: T'as
12: je
24: raison,
12: prends,
24: raison.
12: Je prends un thème de débat qui m'intéresse
24: voilà.
12: Et j'approfondis les questions.
20: Et t'approfondis comment? T'approfondis parce
2: ouais,
20: que tu connais. Tu testes au moins avant.
12: Non,
20: mais si, moi je suis sûr que tu testes.
12: Non.
20: Tu nous as parlé de la sodomie et tout. Moi je suis sûr que t'as testé tout ça.
12: La sodomie, de toute manière, je l'ai jamais pratiqué. Donc
8: Gérard, je pense que si tu as choisi comme sujet la bisexualité, c'est que ça t'intéresse quelque part.
12: Bah, disons, non.
8: Donc t'aimerais bien faire ça avec deux femmes.
12: Non,
24: Hélène, tu mens là.
12: Oui, Hélène.
25: Tu vas parler pendant toute une soirée d'un truc qui ne t'intéresse pas du tout.
24: C'est absolument con. Hein.
12: Bah si, dans ces cas-là, qui c'est qui vient de dire que c'est absolument con?
2: Gérard, tu rêves de voir
12: qui
2: deux femmes
12: qui
2: faire
12: vient...
2: devant toi.
12: Attendez, qui c'est qui vient de dire que c'est absolument con?
25: C'est pas moi.
12: Ah non, mais c'est bizarre, c'est une nana qui a dit ça et comme
25: ouais.
12: Par hasard.
25: Mais c'est pas Hélène.
24: C'est pas Caro.
12: Ah, c'est pas Caro, c'est ni Raphaël.
24: C'est pas Raphaël, non.
12: Ah ouais, voilà. Et alors dans ces cas-là, si ça vous intéresse pas le thème du débat.
2: Allez, prout de quelqu'un,
12: voilà.
2: Celle qui a dit
12: bon,
2: ça.
12: Alors...
20: Gérard, moi j'ai une question pour toi.
2: Ouais.
20: Est-ce que ça te plairait de voir justement deux bisexuels ensemble?
2: Ouais, vachement.
12: De quoi? Attendez, s'il vous plaît.
2: Gérard, est-ce que ça t'excite de voir deux bisexuels faire l'amour devant toi?
7: Mais qu'est-ce que c'est, deux bisexuels?
20: Est-ce que c'est un truc qui t'exciterait?
12: Non, personnellement, non.
2: Ah oui,
20: pourquoi?
2: Gérard, la BZ,
24: Gérard, tu peux pas dire, mais t'as déjà essayé ou pas?
12: Non, j'ai jamais essayé,
24: alors,
12: et de manière, ça m'intéresse pas.
7: Gérard, c'est Ludovic, là.
12: Oui, Ludo.
7: Dis-moi, si tu as deux nanas qui font l'amour ensemble, c'est quoi? C'est des bisexuels?
2: Ouais,
12: bah oui.
2: C'est des bisexuels.
7: Et si elles supportent pas les mecs?
12: Ah bah si elles supportent pas le mec, c'est leur problème.
24: C'est des hétérosexuels.
2: Voilà.
12: Bah ça, je préviens d'une chose.
7: Vous avez tout compris, les mecs. Hein.
12: Ludo, je te préviens tout de suite que les hétéros, je les aime pas, et les homos, je les aime pas. Ok.
2: Ah ouais,
12: point
2: voilà.
12: Final à la ligne. Alors, je vais répondre à la question à Nathalie sur Minitel.
20: Attends, tu peux répéter?
2: Gérard, on peut rebondir, s'il te plaît?
12: Comment?
20: Non, 30 secondes, 30 secondes. Non, 30 secondes. J'aimerais que Gérard nous répète ce qu'il vient de dire.
2: Ouais.
12: Les hétéros, je les aime pas, et les homos, je les aime pas.
2: Ouais,
20: t'aimes personne, en fait.
12: Voilà.
7: Et alors, t'es quoi, toi, t'es zoophile?
24: Gérard, Raphaël, est-ce que je peux parler? Gérard, c'est quoi pour toi, hétéro?
2: Toi, Gérard, tu fais de la prose ou des vers?
12: Ça te regarde pas.
7: C'est un pico, quoi.
24: Ah,
7: non, mais tu fais du vers ou de la prose?
24: Gérard, hétéro, c'est quoi pour toi?
25: C'est quoi, hétéro? Ouais.
12: J'en Gérard. Sais rien.
7: Et être héros.
12: De manière, je vais peut-être faire un. Stop!
2: Chut. Redéfinition des termes du débat. Gérard, pour toi, hétérosexuel, c'est quoi?
24: C'est ce qu'on va.
12: Bah, de toute manière, tu verras ça dans le prochain débat. Ça sera le. Tais-toi!
2: Homosexuel, c'est quoi?
12: Tu la fermes!
2: Et dis-moi!
12: Tu la fermes pour l'instant, moi je te réponds. Ouais. Le prochain débat aura lieu dans trois semaines.
2: Non, mais
12: ça sera sur l'hétérosexuel.
24: Et pourquoi trois semaines, Gérard?
7: Tu bouges pas, je vais
12: on va répondre
7: Nico,
12: à. Attendez, on va
7: chercher
12: un
7: Nico. Si on fait l'amour à trois dans trois semaines,
25: oui,
7: c'est quoi?
25: J'en ai un sous les yeux de Nico.
7: Ouais, mais
12: non, j'ai pas de Nico sous les yeux.
8: Excusez-moi.
24: Hétéro, j'ai un sens.
12: Stop!
24: Hein?
8: Je voulais vous signaler l'arrivée de Caramel, 32 ans de Poitiers, qui lui est hétérosexuel, donc il voudrait témoigner.
12: À
8: Caramel.
12: La place de qui?
7: Bonsoir, Gérard.
8: À la place
25: Salut,
8: de René.
25: Hein.
7: Salut, Caramel.
2: Bon, Gérard, c'est quoi un hétérosexuel?
7: Bonsoir, Gérard.
25: Salut,
12: bonsoir,
25: Caramel.
12: René. Caramel.
7: Caramel, s'il te plaît.
25: C'est Caramel.
7: Et je voulais savoir déjà si tu allais bien.
12: Je sais pas, j'ai pas regardé ce matin. Voilà. Attendez, je vais répondre à une question, s'il vous plaît.
23: Oui.
12: Je vais quand même répondre à une question sur Minitel. Pourras-tu faire un poème sur la bisexualité, oui ou non? Alors.
23: Oui.
12: Donc non. Pourquoi? Parce que ça ne m'intéresse pas de parler de cul dans mes poèmes. Voilà, Nathalie, t'es renseignée.
25: Hélène, est-ce que
23: tu pourrais parler d'hétéro? Sexualité dans tes poèmes, Gérard.
25: Je vais
23: vous
25: parler, c'est Hélène.
23: C'est Caramel.
12: Bon, on va poser la...
23: Gérard, tu aurais pu au moins me dire bonsoir.
12: Bah, je viens de te dire bonsoir si t'as pas nettoyé tes oreilles, c'est comme le cul, ça se lave.
23: Merci, Gérard.
12: Voilà.
23: Mais Gérard,
9: comme la branlette.
23: Pourquoi es-tu si méchant avec moi? C'est
12: non,
23: Caramel.
12: Mais Caramel, je te dis bonsoir.
23: Si
12: Caramel, je te dis bonsoir. Alors maintenant, tu la fermes, je pose la quatrième question.
23: Pas de gentil.
12: Caramel, tu le vires. Il comprend rien. Dehors.
23: On veut pas être journal, je veux juste entendre la quatrième question pour que je puisse y répondre, Gérard.
12: Non, mais attends, déjà t'es un peu mal. Alors.
23: Pose ta quatrième question.

0: qu'on écoute, c'est lui qui pose les questions et il faut essayer de l'écouter aussi un petit peu. Donc un petit peu de calme et essayez de vous écouter les uns les autres parce que si là, c'est un cafouillage total, on comprend rien du tout, ok?
1: C'est bien. Vas-y Gérard.
2: C'est pas du tout le genre de la maison en plus.
1: Dis-toi, t'as raison. Bon Gérard,
3: vas-y. Alors quelle serait votre réaction si une personne vous...
1: Touchez le cul.
3: Vous proposerez d'avoir un rapport bisexuel?
4: Oui, c'est Caramel, moi je veux répondre.
3: Bon alors Caramel, déjà tu vas commencer par te calmer un petit peu.
0: Pas répondre à la question, il veut répondre, vas-y.
4: Calme,
0: laisse-le
4: calme.
0: Répondre, Gégé.
2: Mais moi je veux bien, mais
4: je sais pas ce que c'est. Ton petit Caramel adoré, mon Gégé.
5: Donc
4: je réponds à la quatrième question. Tu peux la reposer parce que j'ai pas.
3: Non, mais c'est bon. C'est bon, Caramel, si tu me prends pour un con, c'est pas la peine.
2: Ouais,
3: pas
2: être gentil.
1: Non, mais genre, c'est Caramel qui.
3: Caramel dehors.
1: Genre, c'est Caramel qui est con. Répète pour Caramel. C'est lui qui est con.
3: Non. Je répète pas les questions 50 fois.
1: Maintenant. Désolé, Caramel. Allez, enregistre.
3: Non, mais Caramel, il comprend rien au débat, donc il retourne chez lui. Allez, hop.
2: Quel nul alors.
5: Je peux répondre à ta question, Gérard?
3: Vas-y, donnez vos noms s'il vous plaît.
5: C'est Caroline.
3: Alors Caroline.
5: Ça dit tout le monde. Oui, alors moi je vais te dire si la personne est attentive, je veux dire si elle répond bien à mes besoins, qu'elle soit agréable tout comme ça pourrait être avec un mec, je veux dire.
2: C'est quoi tes besoins?
5: Oh, elle soit pas con, je veux pas dire.
2: Définis, vas-y.
5: Bah, je sais pas si on accroche bien quand on discute, quand on sort, quand on se promène comme toi.
2: Ok, d'accord.
3: Non, mais attends, Caroline. Oui. Caroline.
5: Ouais.
3: Tu dis quand on sort, comment ça, quand on sort? Non, mais attends. Je demande à Caroline parce que je suis en train de.
2: Excuse.
3: Comment ça quand on sort, Caroline?
5: Ben, par exemple, je vais te prendre en exemple, d'accord? Pour que tu comprennes bien ce que je pense.
2: Pas trop fort.
5: Bon, disons que par exemple, tu sors avec une fille, Gérard.
3: Où ça? Oui. Bon, c'est bon derrière, s'il vous plaît.
5: Donc avec une fille, hein, Gérard, pour toi?
3: Oui.
5: C'est une fille, hein, ce serait pas un garçon?
3: Bah non, en principe, non.
5: D'accord, en principe?
3: Normalement, moi, je sors qu'avec les filles. Hein.
5: Ah, d'accord.
3: J'ai pas encore viré ma cutie.
0: Donc, t'es pas hétéro.
5: Donc, t'es quoi?
3: Voilà. Julie, bravo. De la part de Goa.
5: Oui, donc, voilà. GG?
3: Oui.
5: C'est Hélène.
3: Oui, Hélène.
5: J'ai un truc à te dire. J'ai un truc intéressant pour le débat.
3: Oui.
5: Donc, j'ai cherché sur le dictionnaire bisexualité. J'ai exactement la définition.
3: Eh ben alors, vas-y.
5: C'est sur je sème à tout vent la rousse ou un truc comme ça.
2: Ouais.
5: Donc, bisexualité, hypothèse suivant laquelle tout être humain disposerait en lui de tendances masculines et féminines.
2: Ah,
3: ouais.
5: Qui tu vois, Gérard, dans sa façon d'assumer son propre sexe.
2: Ouais, voilà, c'est donc faire
0: est-ce
2: le
0: mot. Est-ce que Gérard assume son propre sexe? Est-ce que tu assumes ton propre sexe?
3: Voilà la question. Alors maintenant, vous allez répondre à la question à Julie parce que
0: non,
3: moi,
0: je voudrais que tu répondes d'abord et réponds après.
2: Mais.
3: Moi, j'assure mon propre sexe avec une nana, c'est tout, point final à la ligne.
2: Bien
3: voilà.
2: Joué, Gérard, bien joué.
3: Mais GG, Gérard, je peux participer à ton seul débat
2: Gérard.
3: De tordu. Non, Goa, tu peux pas participer, désolé. Ça, c'est bon. Pas
5: Gérard, c'est Hélène.
3: Oui, Hélène.
5: Oui, donc je voulais te demander, est-ce que tu pouvais nous résumer la définition que je t'ai donnée?
3: Non, mais attends... La définition que tu m'as donnée, je vais l'étudier.
5: Ouais.
3: Hein, et on verra.
0: Tu lui envoies sous Plibostage.
3: Voilà.
0: Il la lit, alors, puis dans un mois, il te répond.
3: Caroline, deux qui tiennent la tienne, deux qui tiennent la tienne, trois qui la niquent. C'est Goa qui te pose la question.
5: Attends, répète là.
3: Attends. Alors, il y a Goa qui te pose la question. Caroline.
5: Oui.
2: Deux qui tiennent la tienne.
3: Oh, c'est bon, s'il vous plaît, derrière. Alors, Caroline.
5: Oui.
3: De la part de Goa.
5: Ouais, vas-y.
3: Deux qui tiennent la tienne.
5: Oui.
3: Et trois qui tiennent la nique. Alors, je sais pas ce que ça veut dire.
2: Deux qui tiennent la tienne et trois qui tiennent la nique.
3: Ouais, voilà.
2: Bah ouais, bah voilà.
1: Et le tout, forme, hein.
3: Ben, je sais pas.
2: Eh ben, j'ai pas regardé ce matin.
0: Bon, moi, j'ai t'ai posé la question, est-ce que t'assumes ton sexe, d'après la définition?
3: Non.
0: T'assumes pas ton sexe.
3: On va accueillir Thierry. Ah, Nathalie. Ah,
5: mais
3: Nathalie.
5: Réponds jamais aux questions, Gégé.
3: De quoi?
2: Gérard, est-ce que tu assumes ton sexe?
3: Je viens de répondre non. J'assurerai qu'avec une personne, c'est tout. Mais pour l'instant, j'ai pas trouvé la chaussure à mon pied. Alors, il y a Nathalie sur Minitel qui dit, Gégé, dis-leur que de se taire, je pense...

0: Je pense que tu as des choses intéressantes à dire sur ce sujet. Non, Nathalie, pour l'instant, je mène le débat comme je peux. Je suis désolé, Nathalie. Déjà, j'essaye de faire quelque chose pour dévoiler ma vie privée, donc.
1: Oula.
0: Pour l'instant, je vais y aller tout doucement. Alors, j'ai des potos qui pourraient le connaître. Ben, si tu veux, Goa, ben, ça me fait une belle jambe. Donc, on va continuer.
2: Je te signale que pour l'instant, la quatrième question, on n'en a pas vu les réponses.
0: Hein. Donc, Raphaël.
1: Voilà. Donc, moi, ça me dérangerait absolument pas, dans le sens où si la personne m'intéresse, je suis partante, quoi.
3: D'accord.
1: Exactement. Faut tout essayer.
3: Exactement.
0: Ok.
3: Et je suis d'accord avec Raphaël.
0: Qui?
3: Hélène.
0: Ouais, mais qui c'est qu'un téléphone portable?
3: Pas moi.
1: C'est pas moi non plus. Hein.
0: Mais on entend mal. Hein. Qui c'est qui est tout à fait d'accord avec Raphaël? C'est Hélène, je crois.
4: Ouais, c'est Ludovic, là, ouais.
0: Oui, Ludovic.
4: Mais moi, je suis tout à fait d'accord avec Raphaël. Il faut tout essayer.
5: Gégé?
0: Oui.
5: Je voulais te demander.
0: Mais attends, donne ton nom. Donne ton nom.
5: Thierry.
0: Oui, Thierry.
5: Est-ce que t'as déjà été témoin d'une relation bisexuelle?
0: Non.
5: Et est-ce que tu voudrais en être témoin?
0: Non.
1: Et pourquoi j'ai un photo essayé dans la vie?
5: Et oui, mais si t'en étais témoin, comment tu réagirais devant ça?
0: Dans ce cas-là,
5: imagine, tu fais ta soirée au bout de Boulogne, ouais. Normal.
0: Non, mais c'est bon, alors normal. Là, attends, Thierry.
5: Oui. Ouais.
0: Dans ce cas-là, je vais te reprendre tout de suite. Si c'est pour me parler du bois de Boulogne, c'est pas la peine,
5: non,
0: d'accord? Tu viens de le dire. Attends, Thierry.
5: Gégé, t'emballes pas, c'est pas moi qui ai
3: dit.
0: Thierry.
5: Ouais.
0: C'est toi qui viens de parler à l'instant?
5: Non, oui, mais pas de bois de Boulogne, confonds pas.
0: Alors, dans ce cas-là. Si vous voulez qu'on continue avec ce que je reste calme sans vous insulter, on y va calmement.
5: Ouais,
0: okay,
5: oui,
0: parce que sinon.
5: Je te pose une question simple.
0: Vas-y.
5: Si t'es témoin d'une relation bisexuelle, par exemple à la loco,
4: mais pas témoin, victime. Il faut qu'il soit victime.
5: Non, mais comment tu réagis? Est-ce que, je sais pas, si t'es devant par exemple deux mecs, pour toi c'est une relation bisexuelle.
0: Attendez. Stop. Il y a Minette qui pose une question qui doit être intéressante pour tout le monde. Est-ce que la bisexualité est reconnue par la loi? Je ne pense pas.
4: En tout cas par le DICO, oui.
0: Peut-être par le DICO, mais pas par la loi.
5: Gérard, est-ce que deux mecs peuvent être bisexuels?
0: Comment?
5: Est-ce que deux mecs peuvent être bisexuels?
0: Qui?
5: Est-ce que deux mecs, en général, peuvent être bisexuels ou pas?
0: Bon, ça, c'est pas mon problème.
4: Gérard, c'est le débat.
0: Non, mais moi, je peux te dire une chose, que deux mecs bisexuels, c'est deux homosexuels pour moi, c'est pas deux bisexuels.
5: Voilà, donc
3: Gérard,
0: oui.
3: J'ai une question, c'est Caroline.
0: Oui, Caroline.
3: Qui est le plus mal à l'aise, de voir deux femmes ensemble ou deux hommes ensemble?
0: Personnellement, moi, ce qui me mettrait plus mal à l'aise, c'est de voir deux nanas ensemble.
3: Pourquoi
5: c'est deux perdus?
0: Non.
4: T'es pas un peu frustré,
5: Gérard, avec LinkedIn?
1: Qu'est-ce qu'on fait, les nanas?
0: Alors, attends. Caroline,
3: oui.
0: Celle qui vient de me demander qu'est-ce qu'elles m'ont fait, les nanas, je sais pas qui c'est.
1: Ben c'est Raphaël, je voudrais savoir.
2: Ils n'ont rien fait, les nanas, c'est ça le problème.
0: Non, mais je vais déjà répondre à celui qui a dit Christine. Alors, vous laissez Christine de côté, s'il vous plaît. Ou sinon, j'arrête le débat tout de suite.
5: Ouais,
0: si vous reparlez de Christine, je coupe le débat.
4: C'est
0: clair et net.
5: Arrêtez de déconner.
0: Bon.
3: Gérard, c'est Hélène.
0: Bon, Caroline.
3: Oui.
0: Caroline, tu m'as posé une question, je voudrais que tu l'approfondisses plus.
3: Bah, je sais pas, parce que là, tu fais un débat donc sur la bisexualité, ce qui est encore pour toi la relation femme à femme.
0: Oui.
3: Oui. Mais on a dévié un peu sur les mecs.
0: Mm-hmm.
3: Et je te demande, qu'est-ce qui te gênerait le plus, en fait, de voir deux femmes ou de voir deux hommes?
4: De voir Gégé et Christine.
3: Qu'est-ce qui te fascinerait, en fait, le plus? Si, par exemple, tu tombais sur une relation bisexuelle, donc femme à femme, pour toi, est-ce que tu serais fasciné parce que tu t'y attends pas?
0: Mm-hmm.
3: Ou est-ce que tu aurais le réflexe d'intervenir pour dire, mais c'est dégueulasse, cassez-vous hein?
0: Personnellement, tu vois, je prendrais la deuxième question, c'est que je dirais, cassez-vous. Parce que personnellement. Attendez, je réponds à Caroline, s'il vous plaît. Alors, le prochain que j'entends, parce que j'en ai marre d'entendre le mot Christine, donc vous la fermez. Donc, je vais répondre à Caroline.
3: Après à Hélène.
0: Attends, déjà je réponds à Caroline. Donc, Caroline, tu me dis. Donc, tu m'as dit, moi je t'ai répondu, cassez-vous. C'est ça?
5: Mais oui, Christine,
2: non, non, pour l'instant, le problème, Gérard, ce qu'on aimerait savoir, c'est si ça te gêne plus de voir deux mecs ensemble ou deux nanas ensemble. Qu'est-ce qui te gêne le plus?
0: Déjà, c'est deux nanas ensemble. Parce que si je sors avec une nana.
1: Hey, Raphaël, je peux parler?
0: Non, mais attends, Raphaël.
4: Gérard, c'est Ludo, là.
0: Oui, Ludo.
4: Dis-moi, imagine, tu es dans une soirée, tu rencontres une nana qui te plaît bien, tu passes la soirée avec elle, et puis au moment de rentrer, tu t'aperçois qu'elles sont deux.
0: Oui.
4: Bon, tu rentres avec elle et tu as l'opportunité de passer la soirée, de passer la nuit avec les deux. Qu'est-ce que tu vas faire?
0: Non. Déjà, je peux te dire une chose, que je passerai pas la nuit avec deux nanas d'un seul coup.
4: C'est avec Gérard, t'as peur d'être débordé?
1: Gérard, oui. Parler, c'est Raphaël.
0: Oui, Raphaël. Attends, Raphaël.
4: Gérard, je finis, Gérard, c'est Ludovic, là.
0: Oui, Ludovic.
4: Bon, imagine donc quand même si tu le ferais pas, imagine que tu y es et que c'est deux nanas, elles commencent à
0: faire. Mais je viens de te dire que je n'irai pas jusqu'au bout. Non,
4: attends,
0: c'est
4: Ludo,
0: tout.
4: Ludo, mais c'est pour décrire une situation de ton débat. C'est
0: oui,
4: Ludo,
0: mais même. Ludo, mais je te dis, mais je viens de te répondre. Gérard, Ludovic, je viens de te répondre. Je ne suivrai pas les deux nanas.
4: Gérard,
0: ok.
4: Gérard, de toute façon, tu. Je l'ai dit, Christine, elle était bisexuelle.
0: Alors, c'est qui vient de dire ça? Alors, là, bon, Philippe, tu reprends tous les mecs au standard. Le premier, tu demandes qui a dit Philippe et tu le vires. Allez, hop, tu me les vires. Hop, tu les vires. Allez, hop.
2: Non, mais c'est si, bon, j'ai les si on les vire, il n'y a plus personne, il n'y a plus de débat, c'est pas possible.
0: Non, mais tu vires les mecs, hop. Ouais, tu prends celui qui a dit Christine, tu le vires. Allez, hop, terminé.
6: Voilà, Raphaël, tu voulais une question. Tu as un caractère d'hétéro, là.
4: Arrête, je l'ai dit, Christine, c'est sûr qu'elle était bien.
0: Ah, c'est bon avec Christine. Où j'arrête.
7: Hélène, ça te va comme nom?
0: Bon, on voit la musique, ils vont se calmer.
4: Oh, Gérard.
0: On voit une musique.
2: Ok, on va mettre un petit disque et puis on se retrouve juste après. Réponds à la question, Gégé.
0: Je viens de lui dire non tout à l'heure. Malgré que ça fait deux fois que j'ai l'autre.
4: Mais t'écoutes pas ou quoi, Gégé?
0: Je viens de te dire non, Bertrand.
4: Gégé, au revoir. Allez, au revoir, Bertrand. Vire-le, vas-y.
0: Ouais, toi, Valentin, ça va être pareil.
4: Non, Gégé.
0: Nathalie, je suis assez timide, mais...
6: Attendez, c'est Max qui parle, là. J'étais pas dans le studio, je viens d'arriver. Ça va?
4: Ouais, bien.
0: Bon, tu restes poli, s'il te plaît, il s'appelle Max.
4: Excuse, Francky.
0: Ta gueule.
6: Attendez. Il y a une grosse surprise pour Gérard. Elle est dans le couloir.
4: Luigi, David Arnett.
6: Non. On a effectivement la demoiselle transsexuelle.
2: Tina,
6: qui est là. Avec qui nous écoute souvent la nuit, qui va faire son appel.
0: On peut la faire rentrer.
6: Non.
2: Mais non.
6: Elle est vraiment là.
2: Oh merde.
6: Merde, j'ai rien dit. Installe-toi, Tina. Toi, tu vas t'installer. Tu vas te mettre à côté là-bas, tiens.
0: J'ai rien dit.
6: il est gêné parce que c'est vraiment. Elle est vraiment là, donc. Donc c'est fabuleux quoi. Elle nous écoute.
2: Tina est superbe. Tina est superbe. Elle a l'air impressionnée quand même.
4: Elle est vraiment drag queen quoi.
6: Elle nous écoute la nuit régulièrement. Tina, d'après ce qu'elle m'a dit, donc comme elle connaît Gégé et qu'elle me connaît, qu'elle connaît Florent et Julie. Donc là en face, Tina, je te présente Julie. Peut-être que tu connais de nom la standardiste.
2: Salut Tina.
6: Voilà, elle est là.
4: C'est une vraie vilaine quoi.
6: Elle est là. Elle est très en plus elle a l'air super.
2: Elle est
6: cool,
2: très
6: quoi.
2: Jolie.
4: Donc, vous dites.
6: Gérard va faire les présentations. Je vous laisse. C'était juste parce que j'avais envie de la présenter. Donc elle est là. Alors, elles sont propres. Okay.
2: Gérard s'installe. Gérard, t'as une invitée, donc s'il te plaît.
0: Attends, j'ai une question à répondre avant.
4: Gérard, tu fais sucer.
0: Bon, tais-toi, t'as tout fait déjà. Il y a une question minitel, donc je suis assez timide. Mais penses-tu qu'on pourra se voir un jour? Alors, ça, Nathalie, je te préviens tout de suite.
4: Non.
0: Déjà,
4: c'est ton numéro de tatou, Gérard.
0: Non, numéro de tatou, tu ne l'auras pas. D'accord.
4: 06 06.
0: Et celui qui s'amuse à continuer à vouloir insister, tu repasses au standard. Entre Bertrand, Valentin, tu vas retourner au standard.
1: Gérard, Raphaël, est-ce que peut parler Raphaël?
0: Oui, Raphaël.
1: Alors, comment tu trouves Tina?
0: Bah, pour l'instant, j'ai répondu à une question. Donc maintenant, Tina va parler. Donc,
2: comment trouves-tu Tina, Gégé, on t'a demandé?
0: Comment que je trouve Tina? C'est vrai que vif Tina, voilà, un clap sur Minitel.
2: Non, mais on te demande pas le Minitel, on te demande toi, Gégé.
5: Gérard,
2: eh ben, donne ton avis, écoute.
0: Bah, moi, je pensais pas qu'elle allait venir, je croyais que c'était un.
5: Oui, mais tu la trouves comment? Gérard, tu dirais belle, moche ou bizarre?
1: Belle, moche ou bizarre?
0: Bah là, dans le noir, je peux rien voir.
1: Ouais, non, oh, devant elle. La pauvre Gérard, là, je suis sûr qu'elle rougit. Elle
0: est où, même? Elle va vous répondre.
1: Fais-lui un petit bisou, fais-lui la bise.
0: Elle va vous répondre. Elle va vous répondre si je suis assez timide. Vas-y,
1: fais-lui
0: Tina.
1: Bise, Gérard.
0: Attendez. Oh, merci. Mets ça encore plus, toi, ça sera encore mieux. Vas-y, Tina, réponds-leur.
8: C'est vrai que Gérard est très, très timide.
5: Bon, maintenant, Gérard, réponds-nous. Maintenant que t'as la lumière, elle est belle, moche ou bizarre?
1: Ouais.
0: Bah, elle est belle, ça t'apprendra. Voilà,
5: ouais,
0: t'es curieux?
5: Ouais, super, bien joué.
1: Salut la bise.
5: Ouais, fais un béco.
1: Salut la bise, Gérard.
0: Non, mais attendez,
5: Le béco.
1: Politesse. Non, bon. Gérard, salut la bise, la pauvre.
0: Bon, bah,
1: allez. Notre parano.
5: La bibise, quand même, un petit peu. Quand même,
1: un petit bisou, Gérard. Salut la bise. 4 bises, allez, Gérard.
0: Voilà, ça y est, vous êtes content.
5: Non, c'est moi qui ai fait le bruit, là, j'ai pas entendu, là.
0: Bon,
1: Gérard, allez, bouge comme
5: Tina, va lui faire la bise, Tina.
0: Gérard!
1: Elle s'est déplacée, la pauvre, tu pourrais quand même lui faire la bise.
0: Bon, ça y est, de toute manière, je vais voir ce qu'on va entendre.
5: Gérard, on a un cadeau pour toi.
0: Vas-y.
5: On va être obligé de te laisser, mais on a un petit cadeau avec mon copain. On va te lire un poème qu'on a fait. Tu vas nous dire comment tu le trouves.
1: Alors,
5: Christine, tu aimais la pine. Quand t'étais avec Gérard, tu lui sifflais le dard. Christine, avale le sperme de Gégé, juste que tu n'en puisses plus et que tu te mettes à gerber. Gégé, tu t'es branlé dans la grosse pouffe de Christine. Gégé, t'es qu'un bisexuel. Au bisou de ton Bertrand.
2: Qu'est-ce que t'en penses, Gégé?
0: Complètement con.
2: Attends, je suis désolée, c'est un poème.
1: Pour Gérard, c'est complètement...
5: Sur le style, Gégé, tu dirais quoi?
0: Hein?
5: Sur le style.
0: Sur le style, d'une manière, il y a un truc que je reproche, c'est que... Il y a simplement un truc que je reproche, c'est que vous arrêtez pas de parler de Christine et ça m'énerve.
5: Ouais, c'est dégueulasse.
1: Voilà. Ouais.
2: Ah bah c'était ton époque de bisexualité ou d'hétérosexualité?
0: Non, mais c'est bon.
5: C'était son époque Don Juan.
0: Ouais, mais c'est bon.
5: Don Juan des Marcos.
1: Gérard, avec ou sans capote?
0: Toujours avec.
5: Ouais, bravo, bien.
1: Ouais,
0: justement, je suis maintenant...
1: Même avec Christine, Gérard.
5: Et avec comment? Tu sais quoi?
1: Avec Christine.
0: Oui, c'était toujours avec capote. Maintenant, je pense qu'on va.
5: Est-ce que tu ferais l'amour avec Tina?
1: Avec Elvis Presley, tu ferais l'amour avec Elvis Presley?
0: Je répondrai pas à vos questions.
5: Tina, vas-y, débloque, hein. Je sais pas, dis quelque chose.
0: Ah, vas-y, Tina, réponds.
1: Et avec moi, Gérard, tu ferais l'amour?
0: Vas-y, Tina.
5: Tina, t'es là?
8: Oui, je suis là.
5: Alors, comment tu trouves Gérard?
8: Il est pas mal, hein.
5: Voilà, donc tu serais prêt à entamer quelque chose avec lui.
1: Non mais attendez les enfants, je suis désolée, Tina, il faut que tu te décrives quand même.
8: Peut-être pas, quoi, parce que moi j'ai mon petit copain aussi, quoi.
1: Ouais, ah, excuse. Tina, ma chérie, tu te décris?
8: Oui, alors écoute, je fais 1m76, hein.
1: Ouais,
8: tu fais brune, hyper gros. Je fais court, hein.
1: Et ouais, blonde, brune, rose.
8: Brune, hein.
1: Brune, hein, les yeux?
8: Les yeux marrons.
1: Les yeux marrons. Et la bouche? Et la bouche, hein.
8: Je pense qu'elle a ses pulpeuses.
1: Pulpeuses, hein.
5: Et donc, un mec ou une fille?
1: Transsexuel. Oh,
8: exactement.
1: Là, là. Et tu pèses combien, Tina?
5: Mais transsexuel, c'est pour devenir un mec ou une fille, donc t'es quoi?
1: Non, mais tais-toi, un transsexuel.
8: Devenir une nana. Exactement.
5: Voilà.
1: Et Tina, tu pèses combien?
8: Je pèse 60 kilos.
1: 60 kilos pour 1m76, bravo, waouh. Eh, GG, c'est un beau morceau. Si
8: ça marche, hein.
1: Eh, GG, c'est un beau morceau.
5: GG, elle a bien gaulé?
1: GG, nous, on est jalouses, là. Oh, je bise, tiens. Eh, Gégé, tu parles plus, tu trouves plus tes mots.
7: Il a intimité.
5: Eh, Gégé, t'es tombé dans les pommes ou quoi?
1: Eh, Gégé, elle te fait un tel effet?
7: Gégé.
1: Tina, dis quelque chose.
0: Oui, je suis là, je suis toujours là.
5: Elle est bien gaulée?
0: Bon, ça, je sais pas, je peux pas te répondre à ta question.
5: Bah,
1: tu la vois bien.
5: Tina, lève-toi et fais voir.
2: Bon, 30 secondes. Gérard a proposé un deuxième débat.
5: Ouais.
2: Donc, dis-nous le sujet, Gégé.
0: Donc, c'est pour ou contre la question con. Bête et méchante qui revient régulièrement. C'est malheureux d'en parler. Je sais qu'il y en a beaucoup qui le sont. Mais mettez-vous pas à la corde au cou. Vous êtes trop jeunes. C'est pour ou contre le mariage.
2: Bon, et avant ça, on va faire une conclusion quand même sur le débat sur la bisexualité avec tout le monde.
5: Ouais, mais le mariage, on va parler avec Louis, Arnette et David quand même.
0: Ça, c'est pour l'instant, tu vois. Alors, avec Arnett et Luigi, c'est pas toi qui décide, c'est mon chef.
9: Excuse.
0: Ok. Alors, Raphaël, qu'est-ce que t'as pensé du débat, s'il te plaît.
9: Moi, j'ai pensé en fait que le débat était très très intéressant, dans le sens qu'on a tout compris. Et, et puis voilà, ben, ça m'a beaucoup plu et j'espère que les auditeurs ont très bien compris la leçon.
0: Bah, apparemment, tout à l'heure, on était un peu plus de 21 sur Minitel.
9: Ouais, donc voilà, apparemment.
5: Ouais, super.
0: Donc apparemment, je pense que ça a dû bien se passer.
9: Oui, donc.
0: Pour une fois que je me suis pas trop pris la tête avec tout le monde.
9: Voilà, trop ça positif, tenu hyper positif. Hein.
0: Voilà.
9: C'est super, hein. Excellent.
0: Ok, je te remercie, Raphaël. Écoute, donc, Hélène.
7: Ouais. En fait, moi, j'ai trouvé le débat très intéressant aussi. Mm-hmm. Et ce que j'aimerais dire, c'est que pour pas attraper la bisexualité, il faut se couvrir, quoi. Faut mettre une écharpe
9: et prendre des effets ralgans.
7: Faut partir couvert.
9: De l'épreuve. Et les effets ralgans, c'est important.
7: Ouais, voilà. Et les effets ralgans pour essayer de stopper la fièvre, parce que quand elle nous prend, alors là, on fait n'importe quoi.
0: Ok. Alors, par contre, il y a une question de Zach. Alors, si Tina pouvait lui répondre, il y a marqué Zach, Tina, pourquoi veux-tu te faire opérer ?
8: Parce que déjà, moi, étant tout petit, je me sens très très femme. Donc, j'aimerais bien ressembler à une vraie femme.
9: T'as une voix de femme, Tina ?
8: Ben, je fais tout pour.
9: Tu quoi ?
8: Je fais tout pour.
0: Donc, voilà, Zach, on t'a répondu à ta question. Donc, Caroline ?
10: Ouais, bah écoute. Bien instructif le débat.
5: Merci Caroline.
0: Mais attends, pour l'instant, vous la fermez derrière, je pose la question à Caroline.
10: Caroline. Merci, ouais, bah bien instructif.
0: C'est-à-dire ?
10: Eh ben.
0: Moi, ça t'a pas plu ?
10: Ah non, il faut pas être négatif.
0: Non, mais attends, je demande la conclusion. Je ne demande pas si n'importe
9: quoi.
0: Il ne
9: demande pas ton avis, il te demande
0: Nabiz,
9: la conclusion.
0: Nabiz, je t'aime. Alors là, moi, je ne sais pas qui t'aime. Hein. Nabiz.
5: Moi, je vais la faire, la conclusion, Gérard.
0: Bon, c'est bon, Caroline, j'ai compris à peu près ce que tu veux dire. Bertrand.
11: Bertrand est parti se coucher.
0: Ah, tant mieux.
5: Moi.
0: Laïla.
12: Oui.
0: Alors, pour toi ?
11: Elle l'a déjà dit.
12: Ouais, mais j'ai déjà dit, moi.
5: Moi, Valentin, donc je voudrais donc tirer les conclusions du débat. D'abord, j'aimerais dire qu'on a bien compris ce que c'était que la bisexualité, donc c'était l'amour entre deux femmes. Ouais. L'homosexualité, c'est l'amour entre deux hommes, donc. Ouais. L'hétérosexualité, c'est l'amour entre un homme, une femme, un animal, quelque chose, quoi. Et donc, je crois que ce qu'il faut surtout retenir, c'est que on a découvert que Gérard était...
9: transsexuel.
5: Et c'était pris à une époque d'une Christine bisexuelle, dont on ne sait pas trop quoi, et mais qu'il ne fallait pas lui retenir rigueur, puisque apparemment il avait réussi à se soigner de cette maladie qu'il ne faut surtout pas attraper, bien sûr. Donc, toujours les effets ralgans.
0: Bon, Valentin, arrête.
12: Valentin.
0: Non, mais attends, quand il aura fini, Valentin, ce sera bon. Merci. Merci au standard. Donc, la conclusion de ce soir sur le premier débat, je pense que là, pour une fois, et c'est la première fois que ça arrive.
9: Il n'y a pas Luigi.
0: Voilà. Non, mais je ne me suis pas énervé. Tout s'est très bien passé. Il est 3h26 d'habitude à Sorcy. On a déjà tout terminé, et là ça s'est très bien passé, c'est pourquoi que j'ai demandé à mon chef si on pouvait faire un deuxième débat. Le chef a dit oui.
9: Merci le chef. Ouais, super le chef.
0: Mon chef, il m'a dit oui, donc on va faire un deuxième débat. Donc
9: c'est ton chef,
0: pour ou contre le mariage.
9: Et c'est qui ton chef ? C'est Max, hein ?
0: Voilà.
9: Et Max, je t'encule.
0: Comment ?
9: Max, je t'aime.
12: Ouais, moi aussi.
0: Non, mais arrêtez de dire que masque. Que...
12: Je t'aime aussi.
0: Allez, c'est bon. Allez, bonne nuit à tous. On va reprendre des nouveaux auditeurs pour le pour ou contre le mariage. Donc, on va se mettre quoi comme petit disque ?
2: On écoute Léopold Nord et vous avec C'est l'amour.
0: Voilà, c'est l'amour. C'est cool, merci Max.
2: C'est l'amour.
0: Thierry, Pierre-Yves, oh là, trois noms. Alors Thierry, moi je vais t'appeler, je vais pas aller plus loin parce que je vais pas
11: citer les trois noms.
13: Déjà, Thierry c'est mon nom de famille et t'es pas obligé de le dire à l'antenne.
0: Ouais, bah attends,
14: bravo Gérard.
0: Bravo. Alors, dans ce cas-là, monsieur Manut, tu m'écris pas ça comme ça, d'accord ?
14: Je te l'ai mis en premier, ça se dit pas.
0: Espèce d'abruti. Non, mais dans ce cas-là, tu dis à Manut qu'il mette autre chose en premier, d'accord ?
14: C'est comme toi, quand on décrit une lettre, c'est le fils de mon oncle Gérard.
13: Voilà.
0: Donc,
15: voilà, moi, mon
0: alors, Pierre, 25 ans de Limoges, hein.
15: Ouais,
0: donc, 89 FM. Enfin,
15: à côté de Limoges, hein, pas loin.
0: Ouais, bah, c'est pareil, c'est 89.
15: Ah, mais c'est pas pareil, quand même.
0: Alors, ouais, donc.
15: Bah, écoute, ouais, bah, t'as balancé le problème, là, comme ça. Moi, mon problème, c'est que j'ai un nom compliqué.
0: Mmh. Bah, ça se voit, hein,
15: entre mon prénom et mon nom de famille, qu'on va pas répéter. Donc,
0: Thierry. Tu vois,
15: ça, oh, ouais, voilà, quand même. Deuxième fois, ça fait deux procès.
0: Ça, c'est Fildar, c'est
16: non,
0: pas moi.
16: Non, non, c'est voix, pas moi, c'est Gérard.
0: Ouais, t'as raison, Fildar. Ouais, je suis pas rien de ma gueule.
16: Je suis bon.
0: Ouais. Ouais. Allez.
15: Le problème, c'est donc que j'ai eu une scolarité difficile parce que j'étais la risée de mes camarades. Parce que voilà, c'est pas drôle. J'ai été un martyr toute mon enfance, donc j'en suis arrivé à un stade où je me demande si je vais pas changer de nom.
0: Mmh,
15: donc oui. J'aurais voulu savoir deux choses. Premièrement, est-ce que tu connais les modalités de fonctionnement pour changer de nom? Et deuxièmement, est-ce que tu ou est-ce que vous, parce que Sandy peut s'exprimer aussi bien sûr, pourriez me conseiller un nom? Parce que j'ai pas trop d'idées, quoi.
16: Gérard, juste avant que tu répondes, excuse-moi, j'ai entendu dire qu'avant tu t'appelais Touzin. C'est vrai
15: oui,
16: ou pas?
15: Je m'appelais Touzin.
16: Non, pas toi, Thierry Pierre-Yves, c'est Gérard qui s'appelait Touzin.
0: Non, mais je répondrai pas à...
16: Et t'as changé de nom parce que ça faisait bizarre. Véronique Touzin.
0: Et ta sœur, elle s'appelle trou du cul sans poil.
16: Véronique Touzin.
0: Alors, déjà, pour commencer...
15: Ouais.
0: Là, ça va être compliqué parce que...
16: Donc c'est faux, t'as pas changé de nom, tu t'appelais...
0: Merde,
16: tu t'appelais pas Touzin.
0: Putain, mais t'es grave, toi. Hein.
17: Mais je pense que pour ça, c'est pareil, il faut qu'il aille à la mairie. Mais,
0: voilà.
17: Mais je pense bravo, qu'il faut le faire avant tes 18 ans, quoi.
0: Non, mais il a 25 ans maintenant.
15: Ouais, 25 ans, donc,
16: Merde.
15: Ouais.
0: C'est... Non, mais...
15: Donc là, c'est
16: il bidouille.
0: En fait, non, tu peux quand même te renseigner auprès de
17: ta... Mais c'est ses parents qu'il faut qu'il change de nom.
0: Non, mais attends, déjà, faut que...
17: Faut qu'il demande à ses parents.
0: Parents qu'ils aillent avec toi en mairie
17: voilà.
0: Au service des états civils, donc au truc des actes de naissance. Mm-hmm. Et là ça va être compliqué parce que il y a toute une démarche à faire en mairie, en préfecture.
15: Tu connais des trucs, hein.
0: Non mais attends,
16: tu l'as toi l'acte de naissance?
0: Bien sûr, je l'ai, espèce d'andouille. je suis comme tout le monde, moi je sais quand je suis né, à quel jour que je suis né, c'est tout.
16: C'est bien.
0: Je suis pas comme toi qui est né dans
16: c'est
0: une
16: pas grave, vas-y.
15: Alors continue, je suis avec mes parents à la mairie là.
0: Bon, donc
16: après j'étais bien là.
17: Non, la mairie est fermée à cette heure-ci.
0: Hein. Non mais
17: faut pas prendre les gens pour des andouilles. Hein.
16: Ah, génial.
0: Non mais quand tu iras en mairie, c'est-à-dire avec tes parents en semaine.
15: Ouais.
16: Donc il y a des jours fériés en ce moment.
0: Il y a plus de jours fériés, espèce d'andouille,
17: si au mois de juin.
0: À part le 1er juin et la Pentecôte.
16: Il y a le jeudi d'Ascension.
0: Tu fermes un peu ta gueule toi, gros pas.
18: Enchanté.
0: Chaud. Oh là là.
16: Bon, vas-y, bon,
15: je suis à la mairie avec mes rentes, là, vas-y.
0: Ouais, donc déjà, faut que tu ailles l'accord de tes parents pour changer de prénom, parce que normalement, ça se fait pas comme ça.
15: Ouais, mais alors attends, moi, ce que je veux savoir, si moi, je change de nom, est-ce que les autres membres de ma famille, est-ce que mes parents, par exemple, ils changent de nom?
0: Non, c'est ceux qui vont te donner l'accord de pouvoir, si oui ou non... C'est lui qui veut changer de nom, c'est pas ses parents.
15: Mais regarde, par exemple, j'ai un frère et une
17: sœur. Ils ont le même nom que lui.
15: Est-ce qu'eux, ils vont changer de nom, mon frère et ma sœur?
0: Ben, s'ils veulent changer de nom, ils vont faire comme toi. Mais le problème va être plus grave, parce que là, c'est, je te dis, c'est la mairie, et après,
15: on est toute une famille, en fait, à porter des noms compliqués comme ça. Donc, tu vois, j'ai des oncles et des cousins qui voudraient bien changer de nom aussi, quoi.
17: Mais vous portez le même nom.
15: Bah oui, forcément.
0: Mais ouais, mais pourquoi tu veux changer de prénom? C'est ça, ils n'arrivent pas à comprendre.
15: Parce qu'en fait, je suis trop traumatisé de mon enfance parce que c'était trop dur.
0: T'as été traumatisé?
15: Ouais, voilà, exact.
0: Mais dans quel sens? Bah, disons,
15: je sais pas, moi.
0: C'est perso,
16: c'est pas ton problème.
15: Sens, là, c'est personnel. Quoi.
0: Non, mais attends, mais dans ces cas-là, putain, c'est pas la peine d'essayer de vouloir t'amuser à me saccager le truc.
16: Alors
0: que j'essaye de savoir un peu plus le pourquoi de la situation.
17: Ouais, mais si,
0: tu peux pas changer de prénom du jour au lendemain comme ça. Attends, réfléchis.
16: Quand t'étais petit, toi, quand t'appelais, mon petit Touzin, viens là, viens là, lancer des pierres, t'étais traumatisé,
17: il va peut-être pas en parler aussi, hein.
16: Bah ouais.
0: Ouais, mais
17: personnel, il veut peut-être pas trop dire d'avoir des problèmes avec sa famille ou quoi que ce soit.
16: Hein. Non, on rentre pas dans l'intimité des gens, Gérard, tu leur fous la paix, tu les laisses chez eux.
0: Mais alors,
16: ils
0: appellent pas et puis c'est tout. Vous me faites chier, les gros
15: bronzards.
0: Vous êtes de feignasses quand c'est nous qui menons.
16: T'as une heure, tu déranges le pauvre Pierre-Yves là, il est
0: chez lui. Mais attends, celui qui a appelé, c'est pas moi.
16: Mon cul, ouais.
0: Ouais, c'est ça.
17: Pour finir, va à la mairie et puis essaye de te renseigner au service civil, quoi.
0: T'inquiète pas, t'arriveras pas à changer de nom.
18: non, comme ça. Hein.
15: Bon, alors attends, mais deuxièmement, la deuxième partie de la question.
18: La deuxième partie, si on te, la première, Sandy vient te le dire. La deuxième partie, je te l'ai dit depuis tout à l'heure, je le rabasse.
15: Qu'est-ce que tu me conseilles comme nom? Roberto, Paolo, j'en sais rien, moi.
18: Mais non, mais ça, les prénoms, c'est toi qui verras avec, avec tes parents, de toute manière. On te dit d'aller en mairie.
15: C'est trop désagréable, laisse-moi parler à Sandy.
18: Ouais, bah, ça reste ciseuse, toi, d'accord?
15: Sandy, qu'est-ce que tu me conseilles, toi, Biquette?
18: On vient te dire, c'est pas ta Biquette, d'accord? Tu fermes un peu ta gueule, tu restes poli. Ouais, mais moi je t'ai dit, les démarches à faire.
15: Vas-y, qu'est-ce que tu me conseilles, toi?
18: Putain, mais je t'ai dit, tiens, les démarches!
19: Non, mais il parle du nom de famille. Hein.
15: Je parle du prénom comme si t'avais un enfant et que tu choisissais le prénom, tu vois, c'est pareil.
18: Putain, mais on y a dit que c'est à lui de choisir un prénom, nous on peut pas lui donner le prénom.
19: Tu peux t'appeler Dupont, je sais pas, moi.
18: Alors...
15: Non, mais je veux un prénom, moi j'avais pensé, je sais pas, un truc genre Eric Jeanglan, un truc comme ça.
18: Bah, bien sûr, pourquoi pas Eric Tabarly non plus.
15: Est-ce que je pourrais m'appeler Gérard, par exemple?
18: Non, non, ça, Gérard Toussaint, c'est bien.
15: Est-ce qu'il y a un copyright? Parce que je suis sûr que si je m'appelle Gérard, j'ai de l'avenir. Hein.
18: Mais c'est ça, tu as...
15: une carrière toute tracée dans la vina. C'est ça,
18: t'as raison.
19: Sinon, alors... ce que tu fais, tu t'appelles Georges Dumas, et puis c'est tout. Voilà.
18: Même pas Alexandre Dumas.
19: Je sais pas si ça existe, mais bon...
18: Si, non, Alexandre Dumas, pourquoi pas aussi?
19: Non, j'ai dit Georges Dumas.
18: Non, mais...
15: Regarde, on va changer la question. Gégé et Sandy, si vous aviez un enfant, vous l'appelleriez comment? Comme ça, ça va m'aider, ça.
19: Bah, moi, je l'appellerais Célia si c'est une fille, et si c'est un garçon, je l'appellerais Jonathan.
15: Jonathan, attends, j'ai l'air d'un con si je m'appelle Jonathan.
18: Mais alors, pourquoi?
15: Parce que c'est un prénom de gogol.
19: Non,
18: n'importe quoi.
15: C'est un prénom de boys band.
19: Mon petit cousin, il s'appelle Jonathan, donc...
15: Ah bah, c'est bien ce que je dis.
19: Ah bah
18: mais
19: non.
18: C'est un gogol. Alors sur ce,
15: j'ai pas dit ça.
19: C'est toi qui dis ça tout ça.
15: Moi je parlais de boys band.
18: Fildar, s'il te plaît. Quoi? Tu te calmes un petit peu avec ça parce que tu commences à me les casser sérieusement depuis tout à l'heure.
20: Je te dis rien de mal.
18: Ah ouais, non, moi je te le dis.
20: Tu caches ton prénom pour pas, enfin ton nom pour pas.
18: Bon,
19: faut manière... pas que tu te fasses repérer. Hein.
18: Manière, le seul conseil qu'on pouvait te donner c'était ça. Hein, et...
15: Ouais, et attends, après si je me marie, ma femme elle va porter quel nom, le nouveau ou l'ancien?
18: Elle va porter. Ah mais ça, de toute manière.
20: Chaud.
15: Ouais, mariage là, quand même, mariage.
19: Attends, un nouveau, hein.
15: Le nouveau, t'es sûr?
19: Ouais. Ah bah oui.
18: Mais ça, sera, logique, marqué, hein. Ça sera marqué sur l'acte de naissance, mais comme on te dit, faut que tu ailles au service des états civils,
15: ouais.
18: Et après, il faudra que tu ailles en préfecture. Et en préfecture, t'es pas sûr de pouvoir changer de prénom dans l'année, hein, parce que c'est pas évident, et en plus que ça va être les vacances.
19: Et ça va être long, hein.
18: Mais ouais, c'est pas évident, parce que ils vont te demander pourquoi, ils vont demander à tes parents pourquoi que c'est décidé comme ça. Donc tes parents vont être forcés d'expliquer la situation et tout. Ouais. Je veux dire,
19: Surtout qu'il y a d'autres dossiers à traiter avant, les mêmes problèmes que toi, hein.
18: Non, mais ouais, ça, mais les trucs des prénoms, je pense que t'aurais dû t'y prendre vachement en avance, hein.
19: Bah déjà, t'aurais dû t'y prendre.
15: Je réfléchis quand même, ça
18: se passe. Ouais, mais attends.
19: Tu t'y prends avant 18 ans quand même, hein.
15: Tu crois?
18: Ouais, ah, parce que là.
15: À 18 ans, tu vois, ça allait encore. C'est après que c'était le plus dur, en fait.
18: Ouais, mais tu vois. Ouais, mais là, je vais te dire.
19: Donc, t'as pas voulu changer de prénom avant 18 ans, mais après 18
15: voilà,
19: ans.
15: Voilà, c'est vers 20 ans que ça m'est venu. Ça fait 4-5 ans, quoi, à peu près, ouais.
19: Ah, d'accord.
15: Ah, ouais, ça m'est venu sur le tard, quoi.
20: T'as changé à quel âge, toi, Gérard?
18: Moi, j'ai rien changé du tout.
20: T'as changé tous un à quel âge?
18: Mais toi, t'as changé connard à quel âge?
15: Attends.
18: Ouais, on t'écoute.
15: Ouais, je voulais savoir, Sandy, est-ce que toi, t'aurais pas honte, par exemple, de porter le nom de Gérard, si un jour vous mariez, par exemple, tu vois?
19: Non, pas trop, ça me dérangerait pas, non, parce que bon, tu sais, moi non, ça me dérangerait pas.
20: T'appellerais cousine, alors, non?
19: Non, cousine, madame...
20: Oh. Mais quoi? J'ai rien dit!
18: Oh, le chiant! Oh, le chiant! C'est vraiment une pute, dégage!
20: Mais c'est rien, les
18: chiants! Dégage! Chiant! Dégage!
20: Mais quoi?
18: Dégage!
20: J'ai rien dit!
18: Dégage!
20: Dommage,
15: c'est studio. Il est dedans, là, Philou.
20: Il a dit. J'ai rien dit. Dégage, c'est studio. Tousine, j'ai dit
18: Tousine. Mais oui, Tousine.
20: Non. J'ai dit Tousine.
18: Non, Tousine. Récoute bien la DAT, tu vas voir que t'as pas dit ça.
20: Ouais. Oh, c'est chaud.
18: Bon, enfin.
20: C'est quoi la finalité de votre conseil de merde?
18: Conseil de merde, surtout.
20: Non, Sandy, elle a super bien
15: géré. Sandy,
20: elle a
15: assuré ça.
19: Et pourtant, je suis fatigué.
18: Toi, t'as rien fait du tout au standard. Alors, toi, tu ferais mieux de t'écraser. Tu m'as donné de la merde.
20: Non, bien Sandy, bien bossé.
18: Hein, alors moi, je t'emmerde.
20: Bon, on finit avec...
18: Et donc, pourquoi... Bon, de toute manière, ce qu'on t'a dit, ben, ouais. T'essayes de voir pour déjà que t'aies de l'accord des parents. Si t'as pas l'accord des parents, tu pourras pas faire ça comme ça. Hein.
15: Et donc, je vais à la préfecture, tout ça.
18: Ben ça, tu seras convoqué, mais attends, parce que le temps que...
20: C'est ou à la mairie ou à l'église, c'est...
18: Faut que t'ailles le temps que t'ailles l'accord de...
19: Et demande l'accord de tes parents s'ils sont d'accord. Hein.
15: Ah, ouais. Mais ils sont d'accord, il y a pas de problème.
19: Ouais, ben, ah, bon, y a pas de problème, alors.
15: C'est vrai, c'est pour ça que je demande l'accord de mes parents, je suis majeur.
18: Non, parce que faut...
19: S'ils sont pas d'accord de changer de nom...
15: Non, je suis un grand maintenant, je l'ai pas.
18: Ouais, mais d'accord. Non, mais le problème qui est, ouais. C'est qu'au moment de rechanger de prénom, eux, ils vont demander s'ils sont d'accord de prendre pareil.
15: Je rechange pas, je change tout court.
18: Ouais, mais...
15: Je dis rechanger, moi je change
18: non,
15: tout
18: mais...
15: court.
18: Ouais, mais est-ce que tes parents vont être d'accord? Parce que je te signale, on te l'a dit.
15: Mais
18: on
15: je t'ai dit oui, ils sont
18: mais
15: d'accord.
18: Mais non, mais on t'a dit, ça va être trop long, tu pourras
15: tu
18: pas
15: le faire.
18: Oh il y a trop de passages. Il y a trop de passages.
2: Donc voilà ce qu'on pouvait. Voilà
18: on va te laisser, on va te souhaiter une bonne soirée.
15: Bah, je vous remercie, merci.
2: Voilà, bonne soirée à toi.
15: C'est merveilleuse.
18: Voilà.
15: Gérard, il faut bosser un peu plus, mais ça
18: va. Ouais, t'as raison,
16: pas de diplôme.
18: T'as raison.
15: Depuis le temps, Sandier va te donner.
18: Ouais, ouais, mais c'est ça, t'as raison. Depuis le temps, depuis 6 ans que je suis avec Max,
15: j'en
18: connais un peu plus.
15: Les bouseux.
18: Ok, toi-même, bouseux.
15: Bonne nuit, Tocard.
18: Ouais, bah va te faire foutre, Thierry. Allez, on va s'écouter pour
16: bah attends, tu peux dire.
18: Donc, Max, samedi, il sera à. Bah là, je m'en souviens plus.
16: Rouen et Deboul. Ouais,
18: ça se trouve où?
16: Quand, bah, c'est.
18: Pontoukoubo.
16: Putain. Non, samedi, il sera au number one à Belfort.
18: Donc.
16: Hein, c'est à côté de Montbéliard, de Mulhouse, de Vesoul, de Besançon, d'Épinal et de Touzain-sur-l'Isle.
18: T'as raison de connard. Donc alors allez-y nombreux et puis
16: et bah, nombreuses surtout.
18: De surtout les.
16: Ah ouais, surtout
2: par
16: de la
2: contre,
16: meuf.
2: Moi je voulais faire un gros bisou à Nicolas que je garde.
18: Et à tous ceux qui habitent à Dragé. Les gens de Dragé.
2: Ouais, les copains de Dragé.
18: Voilà.
16: Ça suce à mort.
18: Sur ce, on va vous laisser. On va vous souhaiter une bonne nuit. On va laisser la place à Ricky, normalement.
16: Ouais.
18: Ouais, c'est Ricky.
16: Mais
18: on va s'écouter les Baba Cool avec Mets le beurre dans le ring parade.
2: Et bonsoir à tout le monde.
18: Bon, on se retrouve dans la semaine. Hein.
16: Ouais,
18: ciao à tous.
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21: Et voilà, bonsoir à tous. Donc on commence un peu plus tôt les débats prévus, donc c'est pas grave. Donc vous pouvez toujours nous appeler au 0800 308 5000 et 0800 70 5000, et toujours le 3615 Code Fun Radio, rubrique direct. Donc on accueille Laura, 21 ans, de Paris.
22: Salut Gérard.
21: Bonsoir Laura. Franck, bonsoir.
23: Bonsoir Gérard.
21: Jérôme, bonsoir.
23: Bonsoir Gérard, bonsoir tout le monde.
21: Bonsoir Gégé.
24: Bonsoir Gégé.
23: Bonsoir tout le monde.
21: Stanislara.
24: Tanis, là va, bonsoir Gégé.
21: Bonsoir, et Tulip, 20 ans, bonsoir.
24: Bonsoir Gérard.
21: Donc, alors, la première question, c'est sur la musique. Alors, aimez-vous la techno mieux que la house? Ou mieux que la house?
24: Pardon?
21: Aimez-vous la techno ou mieux que la house?
24: La house?
21: Ah ouais.
24: La house.
25: Quoi, la
24: house de la côte?
21: Ben, si tu comprends pas tout à l'heure, ma petite, tu vas pas faire la première question, tu vas aller tout de suite voir comment que ça se passe au standard, hein.
23: Ouais,
21: je te préviens d'entrer.
24: Gérard,
21: oui.
24: Est-ce que tu peux nous expliquer ce que c'est que la techno et la house?
21: Bon, alors la techno, si tu sors en boîte et que tu vas à
24: la loco,
21: t'as de la techno et t'as de la house en même temps.
24: Ouais, mais c'est quoi la différence?
21: Ben, c'est pas du tout la même chose, hein.
24: Oui, mais d'accord, mais c'est quoi?
21: Bon,
24: alors pourquoi tu me demandes si on préfère la house ou la techno, si c'est la même chose?
21: Eh ben, si je vous pose la question, c'est pour savoir vos goûts.
24: Ah, bah oui, mais...
21: Ah, voilà.
24: Je réponds.
21: Oui.
24: C'est Tulip.
21: Oui.
24: Ouais, bah moi je préfère la house.
21: Mm-hmm.
24: Ouais, donc, la techno. Là-bas. Comment? Ah non.
21: Bah si, vous pouvez réagir tous, hein, n'ayez pas peur. Hein.
24: Non,
21: si c'est pas trop le bordel...
24: Ça dance.
21: Ouais.
24: Donc ça dance et c'est cool, quoi.
21: Mm-hmm.
24: C'est cool, bien.
21: D'accord. Mais Jérôme et Gigi, là, vous dormez, et puis Franck?
24: Non,
23: laisse les filles s'exprimer. Ouais, je préfère pas parler, sinon je vais t'énerver, donc.
24: Ah, c'est gentil. C'est Gigi, là, Gérard.
21: Oui.
24: Gérard.
21: Oui.
24: Moi, j'aime pas trop les deux, donc je connais pas la différence.
21: Ah ouais, mais qu'est-ce que t'aimes comme musique, alors, sinon? D'ailleurs, ça va être une question aussi, hein.
24: Moi, j'aime le rock et tout, parce que ça bouge trop, la techno, et ça me gave au bout d'un moment, quoi.
21: Et bah, le rock, ça bouge pas.
24: Ouais, mais la techno, c'est toujours boum, boum, boum, c'est chiant qu'au bout d'un moment, quoi.
23: C'est la régularité qui est énervante.
24: Ouais, mais il faut avoir aussi une certaine culture pour écouter de la techno, hein. Mm-hmm. Ouais, c'est vrai.
26: Non, en fait, moi, ça, c'est une question...
21: Ouais, mais donnez vos noms si vous voulez réagir quand même, là.
26: Philippe.
21: Oui.
26: Moi, je dis, tout ça, c'est une histoire de rythme. Si t'as pas de rythme dans le sang, si tu bouges pas ton corps avec les vibrations de la musique, ça peut pas marcher, hein.
24: Mm-hmm. Et Tanis Lavage, je suis tout à fait d'accord.
21: D'accord.
26: Donc, ça dépend du feeling.
21: Ok. Tu sais qui voulait réagir, là, comme garçon?
23: Moi?
21: Qui, toi?
23: Benoît.
21: Non, mais attends, commence pas à te foutre de moi, il y a Franck, Jérôme.
24: Et Gérard?
21: Oui.
24: C'est Gigi?
21: Oui.
24: Et toi?
23: Gérard, tu m'entends?
21: Oui,
24: Gérard,
21: je t'entends.
24: Oui.
23: Attends deux secondes, Gérard, tu m'entends?
21: Ouais.
23: Je suis un Belge.
0: Mais non, mais c'est quoi là? C'est qui celui-là là?
1: Olivier, tu commences pas.
0: Eh, c'est qui celui-là là? Oh,
1: c'est Olivier, il met les habituels. Ça y est, ça commence.
0: Je gère.
3: Je téléphone de.
4: Allô?
0: Oui.
4: Oui. Et Gérard?
0: Oui.
4: C'est Gigi?
0: Oui.
4: Et moi, je voudrais savoir, tu préfères la techno ou la house?
0: Pareil, moi, j'aime les deux.
4: Et t'aimes bien danser?
0: Bah, quand j'ai l'occasion, oui.
4: Je ne vois pas bien danser, hein. T'as bien souvent l'occasion, Gérard, non?
0: Mmh. Tu sais qui dit que je suis souvent au bar?
3: Le belge, là, Benoît.
0: Ouais, c'est ça. Bon, alors, Jérôme, tu dégages.
3: Mais c'est pas moi.
0: Non, c'est pas toi.
4: Non, c'est pas le belge. Et Gérard?
3: Non, quoi? Gérard, c'est Franck.
0: Ouais.
3: Est-ce que t'aurais pu faire DJ comme Max, Jean-Marie K?
0: Non.
3: Pourquoi?
0: Parce que ça me dit rien du tout pour l'instant. Pour ça me dit rien, c'est tout. Peut-être que ça viendra un jour, on ne sait pas.
4: Gérard,
0: oui.
4: Stéphanie, ça va?
0: Oui.
4: Quel genre de techno t'aimes?
0: Tout genre de techno que Max passe à l'antenne.
4: Et Gérard, ouais. C'est Jérôme, t'aimes le hardcore?
0: Bon, Jérôme, tu dégages, allez hop. Bonne nuit, vous me changez Jérôme.
4: Gérard.
0: Vous me changez Jérôme.
1: Quoi, il a fait dans sa culotte?
0: Allez hop. Gérard, Laura, tu te réveilles s'il te plaît.
3: Mais attends, je pose une question et tu m'envoies bouler.
0: Ouais, mais attends, tu prendras ta voix normale, tu prendras pas la voix d'un trablo, d'accord?
4: Bon, Gérard.
0: Laura.
4: Gérard, c'est Laura.
0: Laura, tu te réveilles?
4: Oui, bah justement. Dis-moi, là, tu dis que tu danses sur la techno, toi?
0: Mmh.
4: Mais je t'ai pas souvent vu danser sur la techno, pourtant tu vas souvent à la loco.
0: Bah oui.
4: Et je t'ai pas vu souvent danser
3: sur la techno. Peut-être que tu l'as pas vu au bon endroit.
4: Ah non.
3: Il danse pas sur la piste, lui. Hein.
4: Oui, bah je... Il
3: remet surtout les fesses...
4: Ailleurs.
3: Ouais, voilà.
0: Non, attendez, qui c'est qui vient de dire dans les WC déjà, pour commencer? Eh, répondez là les deux, ou sinon vous allez gerber tous les deux d'entrée là maintenant. Franck et Jérôme, lequel des deux?
3: Ah non, mais c'est pas moi.
0: Vous
3: voulez
0: pas répondre? Alors bonne nuit à vous deux.
3: Non,
0: allez,
3: non,
0: bonne nuit, ça vous apprendra.
3: Ça vous apprendra. Mais c'est Franck. Non, mais c'est n'importe quoi, dans la mesure où c'est pas moi, j'ai pas mesure de me dénoncer, donc c'est à l'autre de parler. Bah ouais, donc je te dénonce, c'est Franck.
4: Non, c'est pas moi, c'est toi. Non, personne a dit des WC là.
0: Non, presque pas, j'ai pas entendu.
4: Non, mais
0: deuxième question en bas, c'est bon. Je veux dire, le premier qui dit ça, il va dégager, je vais pas chercher qui c'est.
4: Bon, vas-y, Gérard, pose la deuxième question. Et moi, je dénonce personne. Hein.
0: Quelle musique aimez-vous écouter le plus?
4: Ouais, Tulip.
0: Oui.
4: Ouais, bah moi, j'adore Dick Rivers.
0: Mmh.
3: C'est pas de la techno.
4: Comment?
0: Mais quel genre de musique? Attendez, il y a une question.
1: Il y a un message. Il y a un message Minitel et on nous dit pour voir danser GG à la loco, c'est où les chiottes ou le bar? C'est vrai?
0: Non, pour n'importe quoi.
1: Ah bon.
0: Ça commence pas sur Minitel, sinon si tu vois des questions comme ça, c'est pas la peine de couper pour me les annoncer parce que j'en veux pas du tout.
1: Ok, pardon, je vais dire un sens, j'ai tout.
0: Non, mais j'avais bien précisé d'entrer avant de commencer les débats. Hein.
1: Ok, pardon.
0: Donc, quelle musique aimez-vous le plus écouter? Quelle musique écoutez-vous le plus? Tulip. Oh! Eh, c'est quoi là, ce bordel? Alors, vous répondez là? Bon, Olivier, là, s'il te plaît. Olivier,
1: non, je regarde, Gérard. Pas d'où ça vient, hein.
6: Qu'est-ce qu'il y a, Gérard?
1: C'est pas moi. Hein.
0: Oh, y a plus personne à l'antenne.
6: Oula. Ah, bah, c'est Olivier, les a foutus en wait.
0: Bon, allez, Olivier,
1: ah là,
0: tu dégages,
1: voilà,
0: allez. Olivier, va voir dans ton studio de pro, là, ce qui se passe.
6: Non, c'est bon, Gérard. Vas-y, c'est bon. Vas-y, c'est bon.
0: Bon, qui c'est qui voulait réagir, la Tulipe? Bon, bah, j'ai personne.
4: Moi, ça va. Allô?
3: Eh ben, pourquoi mettre des stagiaires au standard, ça?
4: C'est Laura.
0: Oui, bah, allez-y.
4: Bon, bah, Laura.
0: Bon, Laura.
4: Oui. Ben, moi, je disais que ce que j'aimais, c'était, j'adore la techno. Mmh. J'adore la dance. Enfin, j'adore tout ce qui bouge parce que j'adore danser. Donc, en général, c'est tout ce qui bouge, plus, enfin, j'aime pas tellement j'aime bien écouter le reggae, tout ça, mais, c'est tout, quoi.
0: D'accord. Franck?
7: Ouais, moi je suis surtout, je suis pas très techno, musique électronique, mais en revanche, je suis à fond dans tout ce qui est sonorité rock'n'roll, hard,
4: metal.
7: Mm-hmm. Bon, c'est plutôt pas mal, quoi. Je sais pas si tu connais Gérard, mais.
0: Ouais, d'accord. Ouais, je vois.
4: C'est Stassi, moi j'aime bien les remixes de GG. Ah.
0: Mais attends, eh, oh Sophie, tu sors d'où, toi? Elle sort d'où celle-là, là?
4: Hein?
0: Elle sort d'où, là, Sophie?
4: Je crois que c'est un tableau. Sophie, c'est Stanislava, Gérard. Non, c'est un tableau, GG.
0: Jérôme?
3: Ouais.
0: Ouais, tu travailles
3: ouais,
0: ou
3: ouais,
0: tu veux dire
3: c'est comme Franck, moi j'aime bien le rock'n'roll.
0: Non,
3: le rock'n'roll.
0: Ben, ouais, bah bien sûr, dès qu'il y en a un qui dit ça, bon. Automatiquement
3: bah,
0: tu vas dire.
3: J'ai d'avoir les mêmes opinions que lui. Hein.
0: Bon, bah tu fais ce que tu veux.
4: Ouais, Philippe, je réponds.
0: Ouais, bah Gigi.
4: Ouais, bah moi j'adore le rock français à la con. Oh là là. Les Killers,
22: quoi?
5: Mitchell.
8: Noir Désir.
5: Non, non, c'est Dick Rivers, Eddie Mitchell, tout le rock français à la con, j'adore ça, moi.
0: D'accord. On a une question Minitel,
1: on nous demande si...
0: Attention, Minitel !
1: On nous demande si t'aimes bien danser la fou-moi-là.
5: Ah ouais.
0: N'importe quoi. Enfin.
5: Gérard.
8: Ou la goûte-moi-là.
5: Gérard, c'est Laura.
0: Ouais.
8: Voilà aussi.
5: Qu'est-ce que t'écoutais quand t'étais plus jeune ?
0: De tout.
5: De tout ?
0: Mmh.
5: C'est-à-dire ?
0: Bah, de tout, tout ce qui se passe, tout ce qui passe à l'heure actuelle. Voilà.
5: Mais quand t'étais plus jeune, que, je sais pas, moi, quand t'avais 15-20 ans.
0: Non, mais attends, 15-20 ans, j'écoutais déjà un peu de techno.
5: Sur... François.
0: Non, mais ouais, bien sûr, en plus, sans trop autre, hein.
5: Et puis
0: entre autres, Clo-Clo, et puis ça, tout ce qu'il y a comme chanson à l'heure actuelle, maintenant.
1: T'écoutais ton cœur aussi.
5: Tu penses que ce que tu écoutais... Gérard, tu penses que tout ce que tu écoutais avant, donc quand t'étais plus jeune, c'est revenu aujourd'hui, quoi.
0: Non, c'est y en a pas assez à l'heure actuelle, là.
5: Y a pas assez de quoi? Ouais, je suis d'accord.
0: Y a pas assez de musique comme on avait au début.
5: Ouais. Tu préférais, pourquoi tu préférais?
0: Parce que... c'était pas mal comme musique. Bon, bah maintenant, c'est différent.
5: Et JG?
0: Oui, c'est qui?
5: C'est JG. Qu'est-ce que t'écoutais quand tu branlais?
0: Alors, JG, tu dégages, bonne nuit.
8: Allez, hop.
0: Hop là,
8: allez,
0: c'est une meuf. Je vais pas s'en aller au connard. Je vais tout terminer.
5: Ciao.
0: Voilà.
5: Ciao, baby.
0: Stanislava.
5: Ouais. Non, mais c'est un tremblant, ça.
0: Bon, Stanislava, tu travailles ou tu fais comme JG tout à l'heure?
5: Attends, j'écoute, hein.
0: Bon, bah alors, tu travailles?
8: J'en reviens pas, il est vite fait une fille, quoi.
5: Ouais, alors, c'était quoi, la question?
0: Bah, c'est bon, Gigi, Stanislava, tu vas retourner voir Olivier au standard, il va t'expliquer.
5: Je veux pas, attends.
8: Quoi, prénom? La voix de Calimero, moi, j'aime pas trop.
0: Ah non, tu loupes.
5: Ah, c'est un trablon, ça, Stanislava.
8: Ça tire sur
5: Déjà, t'apprends à dire mon prénom, toi.
0: Ouais, si t'es pas contente, ma petite, tu dégages.
8: C'est le même prix, c'est le même prix.
5: Au standard.
0: D'accord, je te dis, tu vas voir Olivier au standard, il va t'expliquer ce que c'est, un débat. Ok? Tu l'as, Olivier? Ou Manu, là, vous...
1: Tu m'appelles pas Manu, d'accord?
0: Je vais rien faire,
1: là, ce soir.
0: Ouais, non, mais tu t'es...
1: Elle va bien, d'ailleurs,
0: du bureau, d'accord?
1: Est-ce qu'elle a aimé la galette?
0: Bon, ouais, vous arrêtez vos conneries tous les deux, là, ou sinon vous allez dégager.
1: Non, c'est parce que je...
0: Non, mais moi, je veux pas le savoir. On n'est pas là pour parler de votre mère, d'accord?
8: En fait, Gérard, t'as reçu la galette que je t'ai laissée sur ton paillasson?
0: Ouais, pauvre con, là. Alors, Jérôme, tu dégages.
8: Ah non, c'est pas moi.
0: Jérôme, tu dégages. Tu me sors bien, Jérôme. Allez, hop, aussi.
5: Je le sors où? Allô,
8: Gérard.
0: Tu le vires.
8: Gérard, salut, Arnette.
5: Salut.
0: Bon, c'est qui, la place de Gigi?
1: C'est Rudy.
5: Je peux poser ta question, s'il te plaît. Allez, Gérard, tu poses ta question.
0: Stanislava, je t'invite de
8: gazer. Oh,
0: Olivier, tu me prends Stanislava, là, tu lui expliques ce que c'est un débat, s'il te plaît, merci.
5: Ouais, exactement, ouais.
0: Donc, Tulip.
5: Oh, toi, oui. Tu crèves là-bas, la grenouille.
0: Bon, oui, allez, tu me la dégages complètement, celle-là.
5: C'est ça, elle arrête pas de m'attirer.
8: Allô, Gérard, c'est Rudy. Arrête de virer tout le monde, Gérard, on va se retrouver à deux.
5: Ouais, c'est ça,
0: putain. Bon, ouais, on dit pas putain, d'accord. Bon, alors, Tulip.
5: Oui, mon petit Gérard, je t'ai dit, hein, moi j'adore le rock français à la con, Eddie Mitchell, mais Tulip, River, tout ça, quoi.
0: Ok. Et Rudy? J'en ai rien à foutre.
5: Tulip.
8: De quoi tu parles à moi, là?
5: Tulip.
0: Rudy.
8: Ouais.
0: Et toi?
8: Qu'est-ce que j'aime?
0: Quelle musique aimez-vous écouter le plus?
8: Ouais, le funk, groovy, new jack, hardcore.
0: C'est quoi, ça?
8: Tu connais pas?
0: C'est quoi comme musique?
8: Bah, c'est un truc nouveau, enfin, c'est surtout, je vais dans le milieu underground, en Angleterre, tu vois.
0: Mm-hmm.
5: Ouais, j'en ai entendu parler aussi.
8: Donc, ouais, tu connais, bah, c'est un truc qui est à la mode, ça arrivera bientôt.
1: C'est quoi le milieu underground, GG?
0: J'en sais rien.
1: Ah bon? Bon, c'est pas grave. Jean-Pierre Madère, on accueille Jean-Pierre Madère à la place de Jérôme.
5: Ouais,
1: et Victoria à la place de Stanislas.
5: Ouais, salut Jean-Pierre.
8: Bonsoir.
0: Salut Madère.
5: Bonsoir.
8: Ça va? Ouais,
0: ça va. Et qui?
5: Bonsoir.
1: Victoria.
5: Bonsoir Victoria. Bonsoir tout le monde.
8: Bonsoir Victoria. Salut.
0: Donc alors je répète pour les... à moins que vous ayez écouté la question numéro 2, sinon...
8: Ah non, on était au standard, nous.
5: Non, c'est vrai, on n'a pas entendu.
8: On appelait. C'est le désavantage du standard, on n'entend jamais les questions. C'est vrai.
0: Bon alors donc, pour la dernière fois, pour les deux qui viennent d'arriver, donc quelle musique aimez-vous le plus écouter? Alors, Madère ou Victoria, non,
5: Victoria.
8: Jean-Pierre Madère, s'il te plaît.
0: Ouais, bah,
8: ça fait pas cousin, moi.
0: Au moins, je t'emmerde.
5: Oh là là là.
0: Parce que tout à l'heure, tu as dégagé vite fait, toi.
8: Donc, moi, j'aime bien tout ce qui est rock'n'roll.
9: Yeah.
8: Pop. Techno. Rap. Et le reste, j'aime bien tout.
0: D'accord. Victoria.
5: Victoria aime bien la musique classique et la techno.
0: D'accord.
5: Alors, ah ouais,
0: Quoi?
26: Ouais, je voulais te dire. J'adore Elvis Presley. Est-ce que tu connais Elvis Presley?
0: Qui c'est qui parle?
26: C'est Philippe.
0: Ouais.
26: Est-ce que tu connais Elvis Presley?
0: Bien sûr.
26: Ah ouais? Mmh.
9: Ah, bon, tu serais capable de nous chanter quelque chose,
26: ouais, Gérard?
0: Non,
26: ouais.
0: Pour l'instant, on chante pas, d'accord? On fait
9: connu,
0: les débats.
9: Connu,
10: Gérard, oui. Sur Minitel, on nous demande si t'es une ancienne Claudette.
11: Je suis sûr que t'as une belle voix, allez.
10: Ouais, c'est vrai ou pas?
0: Allez, Gérard, s'il vous plaît.
26: S'il
0: vous plaît.
26: Elle, je ne veux qu'elle.
10: Elle
0: je...
26: Only you, Sandy.
0: Ouais, vous vous calmez là, tous les deux, ils sont là. Oh, les deux coups, là, on s'en va, vous
10: excuse-nous, j'ai cherché
0: Olivier. Un peu, là, hein.
10: Olivier.
0: Bon, alors, la question Minitel, là, parce que tout le monde gueulait, puis eux, là, ils parlent entre eux.
10: Dans ta couche, Manu?
0: La question Minitel, c'était quoi?
10: C'était, est-ce que t'es une ancienne Claudette cachée?
0: Ouais. Alors, pensez-vous que sur l'iPhone, il n'y a pas assez de rap?
26: Je l'étais sûr.
9: Quoi, sur quoi?
0: Ben, ça me fait une belle jambe.
26: Pensez-vous que quoi?
0: Bon, ouais, c'est quoi, là, ce bordel?
11: T'as des belles jambes?
10: Rien pas d'ici, genre.
0: Alors, je répète ta question et vous allez vous réveiller, parce que je sens que tout à l'heure, ça va. Si vous avez tous répondu, vous me faites chier maintenant.
11: Bon, j'ai compris, là. Je pose pas de questions, comment tu veux qu'on te
0: réponde? Pensez-vous que sur la FM, il n'y a pas assez de rap?
26: Le rap? Le rap?
0: Eh, hey, tu vas travailler, toi, sinon tu vas faire comme Gigi, tu vas dégager.
9: Ah bon?
0: Non mais, oh, là, c'est quoi, là, ce bordel, là?
9: Bon, allez, Franck, je vais répondre à ta question, Gigi.
0: Non, mais, hey. Là,
10: c'est parce que je sais pas bien comment ça fonctionne.
0: Non,
10: c'est comme moi, là, je leur raccroche le nez.
11: Gérard, répète la question, s'il te plaît.
10: Là, je les retire. C'est ça. Ouais, comme ouais, ça. C'est ça. En fait, tout en haut, tu les retires. Non, mais tout en bas, tu les mets.
0: Ça commence à bien faire, là, au standard, hein.
26: Gérard,
9: c'est Jean-Pierre Madère, je voudrais répondre.
26: Ah ouais, c'est sympa.
9: Bah, y a plus. Ils arrêtent pas de nous au standard, là.
0: Bon, je sens que je vais mettre un disque et vous allez
10: dégager. C'est une cabale, c'est les auditeurs eux-mêmes qui se coupent.
0: Attends, non, mais attends, parce que si c'est le bordel comme ça, tu coupes tout le monde, c'est plus.
11: Vas-y,
0: reprends la peine de perdre du temps.
10: Reprends ta question, Gérard, reprends ta question.
0: Pensez-vous que sur la FM, il n'y a pas assez de rap?
26: Je peux répondre, Laura?
0: Oui.
26: Moi, je trouve que non, il y en a assez, ça suffit.
11: Oui, il y en a en trop déjà.
9: Ouais, moi, je suis d'accord, il y en a en trop parce que c'est de la musique d'il y a 15 ans et c'est naze. Et puis, il faut passer à autre chose, quoi, maintenant.
0: C'est qui
26: ouais,
0: qui vient de poser
26: ça?
0: C'est qui vient de dire ça?
9: C'est Rudy.
26: Mm-hmm. Moi, je réponds.
9: C'est vraiment de la dope. Maintenant,
11: c'est Victoria.
9: Hardcore acoustique, quoi.
0: D'accord. Victoria?
11: Je trouve qu'il y en a beaucoup trop.
0: Mm-hmm.
11: Et je ne supporte pas cette musique-là.
0: Ouais, d'accord. Madère?
23: Ouais, mais le rap, moi, enfin, je suis assez tolérant sur ce point-là. Mais je trouve qu'il devrait plutôt, au lieu de chanter du rap, trouver du travail, hein. Parce que pendant que des gens cherchent du boulot et menacent le gouvernement, qu'est-ce qu'ils font les gens?
0: Non mais attends,
23: exemple des vieux tubes de Elvis Presley.
9: Exactement.
23: Du faire du rap par-dessus.
11: Ouais, voilà, exactement.
23: Non mais attends, qu'est-ce que je te demande, moi? Il y a des gens qui
11: cherchent du travail.
0: Ça suffit là, Tulipe. Tulipe.
9: Oui,
10: attends la brief.
26: C'est rare, c'est Laura.
0: Ah ouais, Laura.
9: Je t'aime, Laura.
26: Écoute, moi c'est plutôt Gérard que je vais le dire.
0: Gérard. Quoi?
26: Oui, question.
0: Mais putain, vous arrêtez au standard ou quoi, là?
23: On dit pas putain, on dit samedi travail.
0: Alors, attends.
10: Oulala.
0: Alors là, vas-y, Gérard. Tu me sacres les trois mecs. Tu me sacres les trois mecs, je veux pas le savoir. Tu me les sacres complètement, je veux pas. J'avais prévenu. Allez, hop dehors pour.
10: Ok.
23: Moi, je veux pas payer pour lui.
0: Non, je veux pas le savoir. Tu payes pour tout le monde.
23: Il a payé pas les
0: trois
26: mecs. Ah, c'est vous, hein.
0: Tu me vires les trois mecs, terminé, ça leur apprendra.
23: Ah, on va pas payer pour les conneries
0: d'un seul. Je veux pas le savoir, ça nous apprendra. Bon, bah, quand vous serez décidé de...
26: Gérard, mon amour.
0: Quoi?
26: Oui, je peux répondre à la question.
0: C'est qui?
26: C'est Laura.
0: Ouais.
26: Donc, c'était à propos du rap, toujours. Non, mais moi, je voulais dire que, tout simplement, le rap, je trouve qu'il y en avait assez. Et donc, j'aime pas du tout cette... Enfin, c'est pas que j'aime pas du tout, mais j'apprécie pas du tout, même... Le rap.
11: Ouais, Philippe peut me répondre.
0: Ouais.
11: Ouais, bon, moi, je voulais te dire, Gérard, que moi, j'aime toutes les musiques, quoi. Je suis ouverte à toutes les musiques du moment qu'elles ont un sens, hein. Je suis toute, oui. Victoria! Je voulais te dire que le rap, au fait, c'est une musique qui décrit les réalités, quoi. Donc, que ça soit du rap américain ou du rap français, il y a un sens derrière tout ça. Il y a une réalité qui se dessine.
0: D'accord.
11: Victoria.
0: Oui, Victoria.
11: Je voudrais dire que les paroles de rap français sont trop nulles.
0: Mais dans quel sens tu veux dire ça?
26: que c'est très nul.
12: Ouais.
26: Non, je suis pas d'accord. C'est que les mecs, ils ont pris un, je sais pas, un télépoche au Télérama, ils ont vu ce qui passe à la télé, ils ont construit une chanson. Mmh.
12: Attends, 5 minutes, Victoria, il y a une question unitaire.
10: On a, non, c'est pas une question, c'est un truc qui vient de nous arriver. C'est, on nous dit, donc, GG, c'est Sainte-Anne, rentre tout de suite et arrête de te prendre pour un animateur.
12: D'accord, eh ben, c'est bien, eh ben, c'est lui qui dépense son fric, moi j'en ai rien à foutre, je fais ce que je veux. Donc, qui continuait là, cette
26: année? Ouais, déjà,
12: Non, mais attends, il m'avait semblé de,
13: Gérard.
10: Non, mais je l'ai viré, il se fout de ta gueule,
12: là. Non, mais, c'est bizarre, il est encore là.
13: Gérard. Ouais, mais il y a trop de gros cons comme Gérard sur la FM.
12: Bon, bah alors tu dégages.
26: Allez, hop. Gérard.
10: Bon, je le vire et on accueille Jean-Pierre François.
12: Ah, non, bah c'est bien. C'est les mecs qui vont tous changer. Tu vas leur faire changer de nom, ils vont rester.
10: Gérard. Non, c'est des pseudos.
26: Gérard, mon amour.
13: Quoi? Attendez, taisez-vous, s'il vous plaît.
26: Pourquoi est-ce que tu t'énerves comme ça?
13: Attendez, Gérard, c'est Franck.
10: Bien joué.
13: Gérard, c'est Franck. Alors, je voudrais m'excuser pour le comportement que j'ai eu tout à l'heure vis-à-vis de Sandy, quoi. C'était pas sympa de ma part. Et
26: oui, bon, t'es mauvais, hein.
13: Non, c'était
26: mal poli.
12: Attendez, taisez-vous les filles.
13: Non, c'était complètement nul de ma part d'incriminer Sandy dans tes histoires. Je sais que t'as assez d'ennuis comme ça. Bon,
26: Oh, t'es un lèche-cul.
12: Non, mais je te signale.
13: Non, il faut savoir reconnaître quand on fait des erreurs et voilà, donc.
14: Mais c'était même pas toi.
12: Ouais, non, mais je veux pas le savoir.
13: Marielle, mais il faut quand même que je prenne un peu sur moi et dire que j'étais quand même assez consentant vis-à-vis de ce qu'il disait, quoi.
12: D'accord. Donc, on va passer à la quatrième.
26: Ouais.
13: Donc, vas-y, Gérard. Ils sont fous complètement, Gérard.
12: Oui. Non, mais de toute manière, elle est à côté de moi et ça n'a pas tellement fait plaisir ce que tu y as dit, donc tu
13: c'est pas moi qui lui ai dit.
12: Je veux pas le savoir.
26: Ah ouais, GG.
12: Quoi?
13: Alors, Sandy, excuse-moi, s'il te plaît.
26: GG. GG.
12: Oui.
26: Je suis vite, je voulais te dire, il paraît que Sandy, c'est un vrai canon.
12: Alors, c'est bien. Allez,
26: bah, attends, mais t'es pas content.
10: Gérard, c'est un compliment, ça.
12: Non, mais ça me fait plaisir, t'inquiète pas.
26: Putain, vous êtes des lèche-culs, hein. Non, mais attends, le tremble, là-bas, attendez, Olivier, Manu, s'il vous plaît. Le trable là qui s'enlève, il faut comprendre, là c'est quoi ça?
12: Non mais attends, qui c'est qui parle comme
26: non,
12: ça
26: mais
12: là?
26: Non le trableau là qui interrompt, qui raconte des conneries.
12: Non mais qui c'est là qui parle
26: c'est
12: comme
26: Philippe.
12: Ça? Non mais attends, Tulipe, c'est moi qui gère les débats, si ça va pas, ça va être tout le monde qui va gerber pendant la musique. Je vais tous vous massacrer.
13: Si t'es pas capable de reconnaître n'importe qui aussi.
14: Ouais, c'est vrai, hein.
12: Donc pensez-vous que...
26: Bon vas-y, j'ai posé ta question.
12: Pensez-vous que la musique adoucisse les meufs?
26: Et quoi, les meufs?
12: Ouais, les meufs.
13: C'est quoi,
12: une meuf, tu sais pas ce que c'est?
13: Les musiques adoucissent les mœurs. L'expression, c'est pas ça, c'est la musique adoucit les morses.
26: Les morses.
12: Non,
26: oui,
12: non, non, les meufs.
13: Non, les éléphants. Les
12: je sens que tout à l'heure, on va... Ouais, ça va gerber.
26: Est-ce que tu peux nous expliquer le sens de la phrase, Gérard?
12: Alors, des musiques style Oslo, est-ce que ça peut adoucir une meuf?
26: Ouais.
13: Mais c'est pas ça l'expression.
26: C'est pas ça l'expression, Gérard.
13: C'est les mœurs.
14: Les mœurs.
13: Les morts.
12: Bon, ouais. Quand vous croyez, vous allez vous réveiller quand je pose les questions, c'est moi qui les pose et vous changez pas, d'accord? Ou sinon vous dégagez.
13: On les met correctement en douille.
12: Alors, en douille, à ta mère que tu dégages.
26: Gérard, mon amour, pourquoi est-ce que tu t'énerves?
12: Allez hop, ça va plus vite.
14: Si elle me permet, soit tes fleurs, elles sont pas prêtes au printemps.
12: Ouais, ta connerie, elle est prête au printemps.
13: Parce que sinon, on serait plus calme, GG.
12: Bon, ouais, tu me refais la... Merci pour la lumière.
10: Putain, ma lumière. Je sais pas sur quoi j'ai appuyé, hein, je connais pas.
12: Mais t'es blaireau ou quoi? Le interrupteur.
10: Ah, voilà.
12: Ouais. Donc, Laura.
26: Oui.
12: Donc, pour toi.
26: Non, mais j'ai pas compris le sens de ta question.
12: La musique. Pensez-vous que la musique adoucisse les meufs?
26: Non, mais j'ai compris, mais est-ce que tu peux m'expliquer?
12: Bah, par exemple...
10: Devant ton micro, Gérard.
12: Un slow.
26: Oui.
12: Bon, pour toi, si t'es un mec, tu danses bien un slow avec lui.
26: Oui.
12: Bon, est-ce que ça t'adoucit ou pas?
26: Ça m'adoucit, bien sûr que ça m'adoucit.
12: Bon bah voilà, c'est ça le thème de la question.
26: Moi je réponds. Ça, tu sais quoi Gérard, ça m'adoucirait encore plus si je danse avec toi.
12: Non mais tu vois maintenant moi tu...
14: Si je danse avec toi, ça me durcirait bien.
12: Qui? Mais donnez vos noms là les mecs quand vous parlez.
14: Jean-Pierre François.
12: Ouais, cherche pas parce que tout à l'heure tu as...
26: Gérard, mon amour.
12: Quoi?
26: Oui, tu m'as pas répondu.
12: C'est qui?
26: C'est Laura.
12: Ouais mais Laura, je te signale quand même que maintenant... entre parenthèses,
13: Oh, Manu!
12: Pardon.
26: Gérard, excuse-moi!
12: Non, mais depuis le temps que ça a été dit à l'antenne, hein, il me semble que maintenant, c'est pas la peine d'essayer de vouloir choisir mon cœur. Maintenant, il est pris déjà, d'accord?
13: Ah, c'est vrai,
12: donc, vous répondez.
13: Bravo, je te dis.
12: Bravo, Gérard.
26: Gérard, je suis allé trop tard, c'est ça?
12: Ouais.
26: Oui. Gérard!
13: C'est moi.
26: Gérard, sans qu'il y a la personne, hein.
2: Moi, Gérard.
12: C'est qui?
26: Tu es un homme unique.
12: C'est qui, ça, qui parle?
26: C'est Philippe qui le dit.
12: Ouais, non, mais qui c'est qui voulait parler?
26: Ouais, c'est Philippe. Je voulais dire que Sandy, elle a de la chance parce que t'es un homme unique, Gégé.
12: D'accord.
15: Ah, ça, c'est vrai.
12: Non, mais c'est vrai.
2: Putain, imagine, il y a 5000 Gégé. Je te raconte pas la... Putain, la mort.
12: Qui
26: bon,
12: c'est qui
26: parle? La question,
12: qui
26: là,
12: c'est qui parle comme ça?
2: Bob Marley.
12: Non, mais attendez, de toute manière, là, pendant la pause, vous allez gerber, là, les mecs.
2: Gérard, il paraît que tu vas faire le batteur au cinéma?
12: Ouais, mais c'est ça.
17: On revient au débat, Gégé, merci.
12: Ouais, oui, bah
17: merci,
12: alors, ouais, vous répondez à la question.
2: Ouais, c'est Franck, ouais, je peux répondre à ta question.
15: C'est Victoria.
12: Ouais, Franck.
2: Bah donc, moi, je pense que la musique adoucit les meufs, mais ça dépend du tempo de la musique, tu vois.
12: Mmh.
2: Je pense pas que de la techno lancée à fond à un rythme assez violent peut adoucir une meuf. En revanche, un slow, ça peut la rendre sensuelle, tu vois.

0: Toujours au 0800 308 5000 et 0870 5000, toujours 3615 Code Fun Radio, rubrique directe. Donc on récupère le Laura.
1: Salut à tous.
0: Rebonsoir. Ultraman.
2: Salut Gérard.
0: Salut. Bani.
3: Barney.
0: Barney.
2: Bonsoir.
0: Salut. Et réveille-toi parce que...
2: Je suis réveillé.
0: Ouais, ouais. Anthony.
2: Ouais, je suis là Gérard.
0: Ouais, tu travailles.
2: Ouais, pas de problème.
0: Victoria.
2: Je peux répondre à la question
4: Gérard. Oui, salut.
0: Et Tulip.
5: Bonsoir.
0: Rebonsoir. Donc, qui c'est qui veut répondre à la question?
5: Et de nouveau, la question.
0: Ouais, bah.
2: Rappelez la question d'abord déjà pour commencer.
5: Parce qu'il y a des nouveaux, Gérard.
2: Ouais.
0: Alors, pensez-vous que la musique adoucisse les meufs?
5: Ah, ouais.
2: Oui. C'est Ultraman, tu peux répondre?
0: Oui.
2: Alors, je pense que la musique peut adoucir les meufs.
0: Mm-hmm.
2: Mais à condition que ce soit un tempo assez lent, genre un slow, et puis point à la ligne, quoi.
5: C'est pas vrai, Victoria.
0: Ouais.
5: Je suis pas du tout d'accord.
0: Pourquoi?
5: Mais parce que...
0: Non, mais attends, Victoria. Si vous voulez réagir sur ce qu'a dit Victoria, vous pouvez, hein, n'hésitez pas. Hein,
6: je voudrais dire un truc, c'est que Victoria, elle a une voix pourrie.
2: C'est Anthony, y'a pas de problème.
0: On prend ta gueule un peu là-bas.
2: C'est Victoria d'Espace Girl?
5: Oui, Un peu plus belle, je gère.
0: Oui,
6: je vais retrouver le bouton. Voilà.
0: Bon, et donnez vos noms si vous voulez réagir sur ce qu'a dit. Alors,
5: ouais, Philippe.
0: Ouais, alors, Victoria, pourquoi que t'es pas d'accord?
5: Ben, parce que on n'est pas obligé d'écouter de la musique douce pour se adoucir.
2: Oui, mais je veux dire, quand tu veux, si tu veux adoucir une meuf avec de la musique, tu vas pas t'amuser à passer du techno speed.
5: Ben, si, pourquoi la techno, ça excite vachement et tu peux faire beaucoup de choses câlines en écoutant de la techno. Ouais, tu peux réagir.
0: Ouais.
2: En fait, ça dépend de la meuf en question, de toute façon, je crois.
5: Oui, hein. Voilà, alors, on dit pas...
2: Donc, je trouve qu'il sert à rien de généraliser là-dessus et de polémiquer sur ce genre de choses.
0: Bon, Olivier, t'arrêtes, s'il te plaît.
2: Ah, mais Olivier,
0: c'est
2: même pas
0: là, t'as l'air de prendre un bouquin dans ta gueule, hein.
2: T'occupes pas de lui, Gérard.
0: Chier, là.
2: Bon, on continue, Gérard.
5: Oh, t'es là.
0: Oui.
5: C'est ouais, notre réponse est Tulip.
0: Mmh.
5: Ouais, dis-moi que c'est une histoire de rythme, hein, tout ça. Ouais, je suis tout à fait d'accord.
0: Qui est d'accord avec elle?
5: Victoria.
0: Ouais. Mais Anthony, Barney et puis Ultraman, là, on vous entend pas beaucoup.
2: Gérard, il faut savoir, parce que nous, quand on parle en même temps que les filles ou quand on parle avant elles, on se fait engueuler, donc nous on...
0: Non, mais là, c'est moi qui vous demande de réagir sur les questions, c'est tout.
2: Ouais, non, mais moi,
0: je
2: suis d'accord, c'est une question de rythme, quoi. À mon avis, plus le rythme est lent, plus t'as des chances de... que la meuf soit beaucoup plus câline avec toi, quoi.
6: Ouais, mais c'est une merde aussi.
2: C'est Anthony qui dirait que c'est une histoire de rythme.
0: Ah non, ça commence à bien faire, standard maintenant.
5: Gérard.
6: En revanche, on a une bonne question, Minitel.
7: Ta gueule, Manu, tu parles trop.
6: Parle devant dans ton micro, Manu, s'il te plaît.
2: Ouais, c'est vrai, Manu.
6: On nous demande si t'aimes pas le titre du Doc Gynéco, Ma salope à moi, parce que ça te rappelle Sandy.
0: Je réponds même pas.
6: Manu, là,
0: pas... Je réponds même pas, tu vois,
5: cette question. Okay,
0: il me semble que je t'ai dit de pas passer des questions comme ça à combien sur Minitel.
2: Bonjour à Sandy.
6: Bah, elle me semblait bien.
2: Bonsoir,
0: Sandy. Qu'est-ce qui vient de dire ça?
5: Fais pas attention, Gérard.
0: Je sens qu'entre Anthony Barnett et Ultraman, celui qui s'amuse à dire ça va se saquer vite.
2: C'est pas moi, c'est Anthony, c'est pas moi, j'ai rien dit, Gérard.
0: Barnett, c'est
2: pas Anthony, hop. Non, moi j'attends pour répondre depuis tout à l'heure.
0: Bah, réponds.
2: Alors, moi, je voulais dire que c'était peut-être une question de rythme, mais surtout une question de rythmique.
5: Voilà.
0: Mais dans quel sens?
2: Dans le sens que le zouk, ça adoucit plus une meuf que la techno.
0: Bah, même le slow.
2: Ça les endormit, Gérard. Ça les endort.
5: C'est plus chaleureux.
2: Gérard, c'est Ultraman.
0: Ouais.
2: Pour adoucir une meuf, la référence, de toute façon, c'est le slow et point à la ligne.
5: Non.
2: Non, je suis pas d'accord, là.
8: C'est le cash, la monnaie.
0: Non, je suis d'accord, là.
5: Moi, je m'endors sur le slow, hein.
0: Ben, peut-être.
5: Moi, il n'y a pas mieux que le reggae.
0: Tu connais Bob Marley? Oui.
5: Tu connais Bob?
2: Ça fait pas longtemps qu'il connaît, hein.
5: Bob, mon copain Bob.
0: Bon, ça y est, vous vous calmez, là,
5: quelque chose. Embrassez-vous
0: votre copine sur de la techno.
5: Comment?
0: Embrassez-vous votre copine sur de la techno.
8: Ah non, moi, seulement sur du rail.
0: Qui?
8: Moi,
0: Non, mais change pas ton nom, c'est ou Anthony ou Barney ou Ultraman.
8: Attends.
2: Ouais, quoi, j'ai rien dit.
8: Barney, Phil Barney.
2: Attends, Ultraman, je vais répondre à la question.
0: Ouais.
2: Oui, il m'arrive d'embrasser ma copine sur de la techno, mais tu sais, il n'y a pas besoin d'avoir de la techno ou un autre style de musique pour que je l'embrasse.
5: Non,
2: quoi.
5: Mm-hmm.
2: C'est tout à fait.

0: accessoire à la musique, hein. Peut y avoir pas, même pas de musique du tout, ça m'empêchera pas de l'embrasser, quoi.
1: Moi, c'est pareil, bon, c'est Sylvain Barnet, je suis un beau gosse.
2: Mm-hmm.
3: Ouais, oh là là. Oh
2: non, pas lui. J'en connais un tout à l'heure, qui va garder son nom Barnet, ou sinon il va retourner à Roissy.
1: Ah, ça, on a pas compris la blague, tu peux peut-être me l'expliquer.
0: C'est quoi le truc rigolo, là?
2: Ouais, vous allez voir. Vous allez voir. Anthony.
0: Ouais.
2: Donc, pour toi?
0: J'ai pas tellement d'opinion là-dessus, moi. Enfin, je pensais.
3: T'as pas de copine, c'est ça?
0: Ouais, surtout que j'ai pas de copine, et puis je pensais aussi, surtout comme Ultraman, tu vois, ça dépend pas de la musique exceptionnellement, mais il m'arrive d'embrasser des copines quand j'en ai sur de la techno, quoi.
2: D'accord. Barnet.
1: Ouais.
2: Tu réponds?
1: Encore?
2: Bah, t'as pas. Merci pour le Larsen. Bon, tu veux pas répondre?
1: Si, mais je t'ai dit tout à l'heure que j'étais un beau gosse.
3: Non. Non.
2: Alors Barnet, savoir, hein. Bon, Philippe, tu prends Barnet et
1: attends,
2: Barnet, tu lui expliques ce que c'est un débat.
3: La question, hein? T'as pas demandé.
2: Oh, le Larsen là.
1: Non.
2: Elle retire le casque, merde.
4: Écoutez, t'abrutis les mecs, sérieux.
2: Non mais là, ça, tu vas dégager Olivier là, parce que tu m'énerves.
1: Voilà.
3: Oh là là.
2: Ah oui. Bon, tu prends Barnet puis tu lui expliques ce que c'est un débat.
4: Mais j'ai pas mon dico, j'ai pas la def, hein, la définition du débat.
2: Tu lui expliques comment qu'on fait, comment que ça se passe un débat.
4: Un débat, c'est facile, c'est Gérard qui parle, il y a Gérard, et puis des filles aussi.
2: Voilà. Donc Barnet, tu réponds aux questions que
4: Gérard te pose une question, tu réponds absolument pas. Voilà.
2: Non, bon, Olivier, tu dégages maintenant. Allez hop, tu dégages, Olivier.
3: Ça va, Gérard, tu te prends pas pour le petit chef, là?
0: Moi, je suis pour Olivier, je veux pas qu'il s'en aille. Olivier.
1: Ding dong.
2: Bon, Laura.
4: Ah là, il en peut plus, Olivier.
1: Mana.
2: Laura.
3: Moi, je veux que Manu. Manu, je t'aime.
2: Merci. Bon, Laura,
1: Manu,
2: c'est
1: pas steak.
4: On revient au débat, merci.
2: Oh, vous faire, vous.
0: Manu Puceau.
2: On va, tu sais qui vient de dire ça?
3: Ah. Qu'est-ce que c'est?
2: Ouais, ben,
3: dis donc. Vas-y, je peux répondre, c'est Philippe.
2: Ouais, vas-y.
3: Ouais, ben, moi, je dis au fait que j'embrasse toujours mes mecs quand il y a du reggae et du rock français.
2: D'accord.
3: Juste quand il y a du rock et du reggae.
2: Et toi, Victoria?
3: Mais moi, j'embrasse tout le temps.
2: Sur quel? Sur de la techno ou quoi?
3: Sur tout genre de musique, même quand il n'y a pas de musique, pas la peine. Hein,
0: ouais, peu importe les circonstances, quoi, c'est ce que je disais tout
3: exactement.
0: À l'heure.
3: Exactement.
2: Donc, Laura?
3: Pareil que Victoria.
2: D'accord. Donc,
0: Et moi, Gérard?
2: Quoi?
0: C'est Anthony.
2: Bah, t'as déjà répondu,
3: Anthony,
2: hein.
3: Il faut se réveiller, mon cher.
0: Je peux me réveiller, je vous laisse tous parler, hein, faut bien.
2: Alors, vas-y.
0: Alors, moi, je voulais dire que je préférais la funk, en fait.
3: La funk?
0: Ouais, pour ce genre de situation, je trouve ça excellent.
1: T'as dit tout à l'heure que t'aimais la soul.
2: Non, mais attends, Anthony.
0: Oui,
2: Anthony. Je me demande si t'as vraiment compris la question.
0: Bah oui,
3: j'ai compris.
2: Bah, ça fait trois fois que tu me dis que t'embrasses que sur ça, donc t'avais déjà répondu.
0: Bah oui, mais tu me demandes de répondre à chaque fois.
3: Chose.
2: Ouais, Victoria, au lieu de faire le travelot.
3: Ah. Ouais, c'est ça.
0: Putain,
3: alors, je voulais dire que il n'y a pas besoin de la musique quand on aime.
2: D'accord.
1: C'est sa voix normale.
2: Sortez-vous avec les filles que vous rencontrez à la...
3: Nous, on sort avec des filles, Gérard. Oui, nous aussi.
2: Oh, ouais. Oh là, les trois pétasses, là, vous la fermez?
4: Ouais. Virez-les, Gérard.
2: Oh, les trois pétasses, là, vous allez me laisser parler, sinon vous allez dégager.
0: Bon, là, Gérard, je suis pas prêt.
1: Sortez-vous, les pétasses.
2: Alors, sortez-vous avec...
0: Bon, les greluches, ça vous arrêtez?
2: Ouais, oh.
3: Tu veux la
2: guerre,
0: qui c'est qui a pris pétasse?
2: Vous vous la fermez un peu quand je pose des questions?
0: Gérard, donnez vos noms, d'être ouf.
5: Discothèque. Mais tu vois, j'ai jamais rien ramené en fille en discothèque, tu vois.
2: Bah, qui c'est qui fait du bruit derrière comme ça, là?
3: C'est pas un crabe.
5: Non, mais Gérard, juste pour te dire que moi, je sors pas mal en discothèque, en boîte, tu vois, tout ça.
2: Mm-hmm.
5: J'ai jamais ramené aucune fille, quoi.
2: D'accord.
3: Ouais, Philippe.
2: Ouais, Philippe.
3: Ouais, je réponds, moi, je suis jamais sorti avec un mec en discothèque. Je sors avec les mecs quand je les rencontre dans les bals masqués.
6: Waouh.
3: C'est chouette parce que c'est, y a toujours du mystère, tu sais pas qui se trouve derrière ce masque et tout. Qu'est-ce que t'en penses, Gégé?
2: D'accord. Ouais, bah,
1: je m'enlève le masque, quoi. T'as pas peur de tomber sur quelqu'un qui se déguise physiquement, mentalement aussi?
3: Non.
2: C'est oui.
1: Oui? Ah, elle a été coupée.
3: Allô?
2: Oui.
6: Ah, dommage.
1: Oh non, elle avait une coupée là, c'était intéressant ce qu'elle disait.
3: Non, ouais. C'est excitant, Gégé, les bals masqués. Ah ouais.
2: Eh, mais à quoi vous jouez, là?
7: Eh,
2: vous me faites chier, là!
1: Je vais écouter son récit, là, sur le bal masqué, là.
2: Gérard. Assieds-toi. Reprends le débat.
3: Mais tu m'écoutes?
2: Oui.
3: Ouais, la dernière fois, j'ai rencontré un mec dans un bal masqué, c'était Zorro, mais il était excellent.
2: D'accord. Victoria.
3: Oui.
2: Tu travailles?
3: Oui, je suis là, j'écoute.
2: Bah alors, réponds à la question.
3: Ben moi j'aime pas les mecs en boîte.
2: D'accord.
3: Parce que tout le monde va en boîte pour se la péter, pour se la jouer les playboys, et moi ça m'intéresse pas.
2: Mm-hmm.
0: On va en boîte.
2: Oui, qu'est-ce que vous voulez réagir là?
0: Moi c'est Anthony.
2: Oui.
0: Bah moi je voulais dire que bah les nanas, moi je la garde pas trop, je suis comme Fildar, je préfère les garçons quoi.
3: Mm-hmm.
4: Attends, je l'ai coupé, il dit que je suis pédé.
2: Bonne
4: journée, ok. Et il arrête de dire que je suis pédé.
3: Ouais.
4: Oui, bon, allez, viens, okay, viens.
0: Pourtant, je rêve de toi.
2: Bon, allez, hop, c'est bon, ce coup-là, c'est terminé. Allez, hop. Barney.
6: Donc, moi, c'est Barney. Bon, on peut trouver des filles en boîte, mais aussi des hommes, parce que, bon, le fil d'art, pour mettre les mains au cul, c'est pas rien.
2: Ah bah, d'accord, bonne nuit.
4: Je les zappé, Gérard.
2: Voilà, Laura.
7: Oui.
0: Oui, bonsoir.
4: Elle a dit que j'étais pédé aussi, je la zappe.
7: Ah non. Attends,
2: Laura.
7: Je peux jamais dire ça.
0: Bon, maintenant, Phil Dart dit que t'es pas pédé, puis Max, il dit que...
4: Je les appelle.
2: Voilà.
3: Y'a pas de mal d'être pédé.
4: Oh, ça va, oui.
2: Bon, allez, je sens...
3: Ça va arrêter,
2: bon.
3: Ouais.
2: Eh, je sens... Bah,
4: y'a plus personne.
2: Bon, il est 1h27, ben, tu peux envoyer deux disques, hein, on va...
4: Oh, non, c'est pas possible.
2: Oh,
4: oh,
2: oh, oh, la blague.
0: Oh, Gérard.
7: Coucou. Gérard, est-ce que toi, ça t'est déjà arrivé de sortir avec une fille en boîte?
2: Bah, jusqu'à maintenant, j'en ai pas rencontré en boîte, j'en ai rencontré que par courrier. C'est pour ça que j'ai Sandy qui est avec moi maintenant. Voilà, c'est pas, autre manière, c'est pas le thème.
7: Par courrier, avec Sandy?
0: Gérard.
2: Oui.
7: Est-ce que tu es heureux?
2: C'est qui pose ça?
7: C'est Laura.
2: Oui. Moi, je suis heureux, pourquoi?
7: Non, bah, simplement, c'est une question, je voulais t'entendre dire, c'est tout.
2: Bah, voilà.
7: Tu l'as fait?
2: Oui.
7: Ouais, c'est Philippe. Ouais. Ouais, je voulais te donner un scoop.
2: Je t'écoute.
7: Un scoop exclusif. En fait, je vais te dire qu'en fait, Michel Sardou.
2: Oui.
7: Va interrompre Bercy.
2: Ouais.
7: Ouais, parce qu'il va aller en tôle parce que, à cause de plagiat, quoi. Il a copié les chansons de Michael Jackson et Bob Marley.
2: Ouais, bah, c'est ça, bah, alors là, ma petite, je crois que...
7: Non, mais Gérard, je l'ai lu.
4: Mon avis, hein.
7: C'est dans un magazine que je ne citerai pas.
2: Ouais, mais c'est ça.
7: Et
2: mais oui, mais.
7: En fait, il va aller en tôle, hein, parce que, bah, voilà, quoi. Il arrête pas de copier.
2: Bon, c'est... ouais, non, mais.
0: Les Beatles, ça fait,
7: pas en tôle.
2: Ouais, c'est pas le thème du débat,
7: ouais,
2: mais.
7: Comment
2: c'est pas.
0: Que les Beatles.
2: Ah, Manu, Manu, la lumière.
4: Pardon, je crois que c'est quand j'enlève mon casque, en fait.
7: Ça. Eh, je sais qu'est-ce que t'en penses.
2: De toute manière, c'est des conneries que tu es en train de me dire, donc,
7: c'est
2: tout.
7: C'est la vérité. Moi, je me
2: fous pas. Oh, mais j'en ai rien à foutre pour l'instant, c'est pas le thème du débat, merde. Tu commences à m'énerver, Philippe.
0: Gérard,
2: alors, embrasse. Bon, oh, okay, tout le monde a répondu, donc on va passer à la septième.
0: Gérard, il y a combien de questions dans ton débat?
2: 10, pourquoi ça te gêne?
0: Non, c'est ça, non, parce que des fois t'en fais 11, c'est pour ça.
2: Non, mais là il y en a que 10, et puis ça suffira largement pour, surtout à vous entendre dire que des conneries.
0: Attends, hé, du moment qu'on pense pas comme toi, ça y est, c'est des conneries.
2: Non, mais quand vous me parlez de n'importe quoi, ça sert à rien du tout de faire un débat sur la musique si vous me dites des conneries sur certains chanteurs. Pour l'instant, je vous pose de la, on a décidé de faire un débat sur la musique sur le style techno, house et autres. Vous me parlez de Michel Sardou ou de Phil Barnet, c'est pas du tout le rapport avec la techno, bande de nazes.
0: C'est ça le débat,
7: Gérard. Moi j'adore Michel Sardou.
0: Qui c'est qui dit ça?
7: C'est Philippe.
0: Non mais derrière il y a quelqu'un qui a dit quelque chose.
7: Il dit quoi?
8: C'est Florent Pagny.
0: Ah,
7: ouais, voilà, Florent Pagny.
2: Ramenez-vous faire l'amour sur la musique, la lambada. Bon, Manu, s'il te plaît, t'arrêtes un peu là de mettre n'importe quoi là.
0: Gérard, c'est pas mal.
4: Marrant, hein, je crois.
7: Gérard, c'est toi qui as écrit les questions?
2: Oui.
0: Gérard, c'est pas mal.
2: Oui, je t'écoute.
0: Alors, c'est très agréable de faire l'amour sur de la musique.
2: Mais je te parle la lambada.
0: Pas la lambada, quoi.
2: Bon, d'accord. Bah, voilà. Alors, maintenant. Non, mais alors, Ultraman.
0: Quoi?
2: Maintenant, je te pose la question. Ouais. Pourquoi?
0: Pourquoi?
2: Bah oui.
0: J'ai piégé, là. Alors, j'étais en train de répondre, tout le monde parle en même temps que moi. Donc, la lambada, bon, c'est un rythme, qui est quand même assez vieux. Quand même, qui se passe assez mal maintenant, qui est assez ringard. Si tu veux vraiment faire l'amour sur de la musique, ben là, je reviens à ce que je disais, tout à l'heure, ben, let's go, quoi.
2: D'accord. Laura?
7: Pareil.
2: D'accord. Barney?
6: Moi, je pense que la lambada, c'est bien pour les préliminaires.
7: Ah, ouais, ben oui.
2: Pourquoi? Pourquoi? Bon, Olivier, c'est quand même moi qui fais les débats, c'est pas toi.
4: Bah oui,
2: toi,
4: tu t'occupes du standard. Olivier, c'est n'importe quoi.
2: Pardon. Non, mais tu t'occupes du standard.
4: Pardon, Jean.
2: Donc,
0: Gérard fait l'amour sur ses cultura.
2: Barney?
6: Oui.
2: Donc,
6: oui, je disais que c'était bien pour les préliminaires, parce que ça chauffe bien la caquette, hein.
2: Oui, mais pourquoi? Alors, bah, pourquoi?
7: Il a répondu.
2: Ah, d'accord.
4: Why?
2: Anthony? Anthony!
0: Oui, je suis là, Gérard.
2: Bon alors, tu travailles?
0: Moi, comme je t'ai dit tout à l'heure, les filles, ça m'intéresse pas trop. C'est pédé.
2: Donc, non, mais attends, écoute,
8: non, mais j'aime, ah, si tu j'aime pas trop ça.
7: Toujours l'amour sur la lambada, même si les filles ne t'intéressent pas. Hein.
8: Voilà, bah, c'est exactement ce que je disais.
2: Bon, okay.
8: Je disais que, entre garçons, on aime beaucoup la lambada et toutes les autres musiques comme ça, tous les trucs très faits.
2: Mm-hmm.
9: Gérard, c'est Ultraman.
2: Oui.
9: Est-ce que tu penses que la musique que tu écoutes peut avoir une influence sur ta libido?
2: Sûr?
9: Sur ta libido.
2: C'est-à-dire?
9: Je sais pas ce que
6: sur
9: c'est.
6: Ta descente de
7: ta libido.
9: Ta libido.
2: Moi, bon, je vois pas, je vois pas.
9: T'as une libido, une Renault 5?
2: Ah non, pas du tout, j'ai pas de voiture, tout, hein. Donc, Victoria!
6: Bon. T'as quoi, Gérard, t'as quoi comme descente de libido?
2: Bon, ça suffit, ça, Victoria, maintenant.
7: Oui, bah alors, pour moi, la lambada, c'est anti-musique, et je ne ferai jamais de l'amour sur la lambada.
2: D'accord. Tu dis?
10: Bah écoute, moi, je suis pucelle, hein, donc je peux pas te répondre, hein, mais j'aime pas la lambada, donc ça marchera pas, quoi.
2: Ok.
7: On
2: donc...
7: arrivera pas à la
2: De quoi, là?
6: C'est dans sa lambada avec Sandy.
7: Comment?
2: Ah bah ça vous regarde pas, ce que je fais.
7: Attends, mais...
2: Ah bah ça, avec Sandy, on n'a pas eu l'occasion d'écouter, parce qu'on l'a pas, la lambada, on a que des musiques douces, nous.
6: C'est Pultura.
7: C'est Pultura. Iron Maiden.
6: Tu fais la chenille avec tes voisins.
2: qui c'est qui dit ça?
6: Barnet.
2: Ouais, bah Barnet, tu...
7: Mais non, il rigolait, allez. Continue, Gérard.
2: Donc on va faire la...
8: Mais à propos de Barnet, Phil Barnet, c'est bien aussi, hein, pour faire l'amour, c'est bien.
6: Ouais.
2: Alors, laquelle? Sur laquelle?
8: La croisière Samus, c'est bien aussi pour faire l'amour.
2: N'importe quoi.
8: Si, c'est bien, hein. Ça se met dans l'ambiance de la chambre, du bateau, c'est
2: pas bien. Ah, Gérard, on l'a!
7: Tiens,
2: tu peux faire l'amour avec Sandy sur la lambada?
7: Waouh!
2: C'est vrai, je crois.
7: Ouais,
2: non, mais on l'a mis
8: en
7: avant.
2: Allez, tu coupes, là. Plus fort.
11: C'est l'amour.
2: Là.
11: C'est tout nu, c'est l'amour avec Sandy, là, elle est là.
2: Non mais ça va, ouais.
11: Allez, Gérard, ça va. Ça va,
2: Gérard. Vous croyez où, là?
12: Salut, c'est Gérard, hein, Sandy.
2: Ta gueule, quoi. Et toi, tu dégages. Allez, tu vires.
12: Non.
2: Bon, allez, coupe.
11: Coupe Manu?
2: Non, coupe.
11: Ah non, mais non. Coupe quoi?
2: Ou sinon, on...
12: Je sais pas comment ça marche.
8: Gérard, gère ton débat, s'il te plaît.
2: Bon, alors, la huitième question.
8: Voilà.
2: Oui, pourquoi?
7: Gérard, t'as pas sauté des questions, là?
2: Non.
7: Gérard,
2: on
7: a sauté
2: que dalle.
7: Pas mal le marqué, là.
2: Non, ouais. Bah, on en est déjà à la huitième. Hein. Je sais pas si vous êtes au courant, mais il faudra peut-être vous réveiller.
7: Il y a 4 questions, Gérard, là.
8: En fait, Gérard, c'est Ultraman.
2: Oui.
8: Est-ce que tu savais que c'était le 20e anniversaire de la mort de Clo-Clo cette année?
2: Je le sais, hein, mon
6: pote. D'ailleurs, hommage à EDF-GDF.
2: Qui c'est qui dit ça? Hey, les mecs, je sens que vous allez virer, hein,
8: c'est pas moi, hein, Gérard. Hein. C'est pas Ultraman, c'est Tony.
2: Ah, d'accord.
12: Gérard, repose ta question et demande à tout le monde dans l'ordre, quoi. Parce que là, c'est le bordel.
2: Donc, avez-vous... Bon, bah déjà, celui qui dit que c'est le bordel, tu vas commencer déjà de terre.
8: C'est Manu.
2: Non, mais même celui qui a répété ce que Manu a dit, donc pour l'instant...
8: Personne a répété.
2: Bon, bah alors, vous la fermez. Avez-vous beaucoup de CD de rap ou de MTM ou IAM? Alors Laura,
6: c'est pas la même chose.
8: Gérard, moi je voulais dire juste un truc.
2: C'est qui?
7: Vous avez écouté ce que Manu a dit. Chacun son prénom.
8: Chacun
7: et
8: son tour.
2: Alors qui c'est qui
8: veut mon tour?
2: Voilà, Anthony.
8: Ah, bah je suis content. Bah moi j'aime beaucoup MTM, hein, Gérard.
2: Oui.
8: J'aime beaucoup le groupe Nique ta mère, Gérard.
7: Nique ta mère, il a dit.
8: Nique ta mère.
2: Eh ben Anthony.
12: Gérard. C'est le nom du groupe, hein. MTM, ça veut dire nique ta mère.
2: Ouais, mais...
8: Non, nettoie tes mains, ça veut dire.
12: Oui.
2: Voilà, c'est ça serait peut-être un peu mieux. Ouais, question rap, William, Anthony, donc, t'es pas trop branché, alors. Anthony!
11: Il est parti, il a zappé.
12: Gérard, il y a une question militaire.
2: Ouais, là, tu prends quelqu'un d'autre maintenant, hein.
12: Bah, ouais. Gérard. Une fille plutôt, non?
2: Ouais.
12: D'accord.
7: Oh,
12: Gérard, il y a une question militaire. On nous demande si tu pètes à 120 BPM sur la techno.
2: N'importe quoi.
7: Ah, c'est crade, hein, les mecs, là.
2: Ultraman.
8: Oui.
2: Donc, pour toi?
8: Ouais, moi, j'ai pas de CD2, mais j'ai des cassettes, par contre, j'ai pas de patine laser.
2: Non, mais style de cassette ou CD, c'est pareil, hein.
8: J'en ai, d'IAM, mais par contre, pas de NTM, parce que je trouve vraiment que c'est un groupe qui n'a même pas l'appellation groupe musical, quoi.
2: Mmh. Et du rap, pas trop non plus?
8: Bah, je dois avoir deux trucs de rap, mais j'ai essentiellement du rock, des slow, quoi.
2: D'accord.
7: Tulip, ça veut répondre?
2: Ouais, Tulip.
7: Ouais, bah, moi, écoute, j'ai surtout des CD de musique classique.
8: Tu voudrais pas m'en prêter?
7: Tulip? Ouais, j'adore Beethoven, et j'ai du rap aussi, j'ai Stomy Bugsy, j'adore, c'est cool.
13: Oh, le rap.
7: J'adore, oui?
13: Et sinon, MTM ou IAM, pas trop.
7: J'aime bien les nouveaux groupes, la Passy, The
13: Zap et
7: The
13: Mask,
7: tout ça.
13: Ouais, d'accord, ouais.
14: Excuse-moi, j'ai avec Katia qui a 27 ans, qui est de Bézard.
7: Quoi?
13: Katia, ouais, Katia, bonsoir.
7: Bonsoir. Salut Katia.
13: Donc, Barnett, tu as quelque chose à dire
15: Pas grand chose, rien d'intéressant.
13: D'accord. Bah, tu veux continuer les deux dernières questions si t'avais pas, si ouais, tu veux ouais, pas répondre, dire, tu t'en vas. Hein. Comment? Attends, Barnett, de quoi?
15: Celle-là ne m'inspire pas trop.
13: Oh non, bah dans ce cas-là, c'est pas la peine que tu continues.
15: Alors, j'adore le rap, Gérard.
13: C'est qui?
15: NTM super et IAM aussi.
13: C'est qui?
15: C'est Barnett.
13: Bon bah alors, tu réveilles-toi quand je te demande quelque chose un peu là.
15: Bah voilà.
13: Bon bah ok.
7: Gérard.
13: Laura.
7: Oui. De rien. Non, moi Laura, moi j'ai aucun CD de rap et j'aime pas tellement, j'aime pas du tout NTM et IAM, voilà.
13: D'accord.
7: Voilà, t'as raison.
13: Victoria.
16: Oui, je suis tout à fait d'accord avec Laura, c'est ça?
7: Oui. Mm-hmm. C'est pas de la musique, hein.
13: Ah bon?
7: C'est pas que c'est pas de la musique. D'accord. Non.
13: Attendez.
7: Katia,
13: tu veux...
15: Je peux pas vous laisser dire que c'est de la musique de merde.
7: Excuse-moi.
14: Attendez, il y a Katia qui veut répondre. Laissez parler Katia.
15: Vas-y, réponds, Katia.
16: Oui, je suis tout à fait d'accord. Tout à fait d'accord avec les filles, là.
7: Bravo! C'est-à-dire?
13: Vous savez bien pourquoi? Katia.
16: Oui,
13: je vous
16: écoute. Non, vous
13: voulez que je
16: vous répondre.
15: C'est inhabituel, Katia.
13: Non, mais Philippe, s'il te plaît, tu te calmes un peu, parce que tout à l'heure, tu as zappé, parce que tu coupes tout le monde sans arrêt.
14: Ouais, tranquille, bon, laissez s'exprimer, Katia, elle vient d'arriver.
16: C'est Laura.
13: Attends, Laura, une minute. Katia, pourquoi t'es pas d'accord? T'es d'accord avec ce qu'elles ont, dit? Oh, Katia!
16: D'accord, justement. Avec toutes les filles, là, pour le moment.
13: Mais pourquoi?
16: Bah, parce que... Comme ça.
13: Je vois pas le rapport, moi, hein, alors, si t'es d'accord avec tout le monde, alors, dans ces cas-là, t'as quoi comme musique, alors?
16: Moi, j'adore plutôt Claude François, Jean-Bastien, les trucs comme ça.
13: Ouais, mais alors, dans ces cas-là, t'aimes pas la techno ni la house.
16: Disons que la techno, bon, quand on l'écoute de temps en temps, ça va, mais sinon, c'est un peu lourd, hein, quand même. Hein.
13: Ouais.
16: Moi, je trouve, hein, à mon avis.
13: D'accord. Donc, Tulip ou Victor, tu peux me remettre Tulip et Victoria? Merci.
17: Bonsoir Gérard.
13: Bon, le travelot, tu te calmes, merci.
16: Ouais, Philippe.
13: Ouais.
16: Ouais, bon, bonsoir Katia d'abord.
17: Bonsoir.
16: Et donc je voulais te dire, en fait, non, Gérard, il faut se dire que le rap, il y a différents raps, mais les paroles, la musique, c'est cool, quoi. Parce que je te dis,
17: attends,
16: ça
17: les décrit... paroles.
16: Oui, les paroles, ça décrit une réalité.
17: Cool. Tu trouves?
13: Ouais, et ouais mais attends, Philippe, qu'est-ce que tu trouves de cool dans le rap, toi?
16: Bah, dans le rap, déjà, t'as le rythme. Oui. Tu bouges, quoi, tu danses. Déjà, donc,
17: oh là là.
16: Ton corps bouge, quoi. Et puis, je sais pas, il y a le son, il y a les paroles, ça c'est cool, quoi.
17: Franchement, les paroles, elles n'ont aucun sens.
16: Ah ouais, bah, explique.
13: Non, mais pour, attends, pourquoi?
17: Les dernières chansons de Passy, je sais pas quoi.
16: Ouais, et ben, tu trouves pas que c'est vrai? Que tu zappes et tu mates, tu trouves pas que c'est vrai?
13: Et Laura, si tu veux réagir, Victoria et puis Barnett...
16: Non, c'est qu'on nous a vu à la télé, il y a du sexe et...
17: Où est-ce que t'as vu à la télé du sexe?
13: Et Olivier, t'arrêtes de les couper à chaque fois qu'ils réagissent parce que tu as dégagé tout de suite, toi, maintenant. Tu as arrêté tes conneries, maintenant. Il y en a marre, hein. Ça commence à bien faire. Donc...
14: Tu pourrais t'excuser, quoi.
13: Non, mais tu me l'armais, là.
14: Qu'est-ce qu'il...
13: Tu me remets tout le monde, là.
14: Bah, ils y sont, hein.
13: Donc, vous réagissez?
16: Ouais, bah, c'est vrai, en fait, à la télé, on nous montre bien les guerres, le sexe et la violence, hein. Donc, c'est pas vrai ce qu'il dit, Passy?
17: Ouais, mais bon, c'est peut-être vrai, mais franchement, ça, on peut le lire dans le télépoche, dans le télérama.
16: Non, je suis désolée, je suis pas d'accord.
15: Bon, on essaie de débarquer avec ton opinion à deux balles, mais ça marche pas avec nous, quoi.
13: Qui c'est qui réagit comme ça?
16: Ouais, exactement.
15: Non mais vous trouvez pas que c'est vrai quand il dit surtout la 1 et la 2, je zappe et je mate, la 3 et la 4?
17: Ouais,
15: vous voyez pas que c'est vrai,
17: télé,
15: franchement
17: hein.
13: Ouais, mais c'est qui? Regarde ton nom, là.
17: Attends qu'on mate la télé et c'est tout le temps le même truc.
13: Katia.
15: Attendez, c'est Ultraman.
13: Ouais.
17: Vas-y.
15: Heureusement que la chanson de Passy est courte, parce qu'il aurait fait les chaînes câblées, on aurait pour 30 minutes de temps.
16: Ouais, mais vraiment, ça ne fait rien.
13: Oh là là, il y a un téléphone pourri.
15: C'est la vraie quand Doc Gynéco dit je suis né ici et pas là-bas.
13: Ouais, mais c'est pareil.
15: Je ne pas que c'est vrai, franchement.
13: Laura.
15: Ouais.
17: Non, mais moi, je suis pas née ici, heureusement.
15: Ah bah pourquoi t'es pas resté là-bas, alors?
13: Je vois pas le rapport, hein.
15: Le débat s'est passé très bien jusqu'à ce que t'arrives.
13: Non, mais c'est bon, elle peut dire ce qu'elle a à dire, c'est normal.
15: Ouais, mais là, la voix de Calimero, c'est chiant.
0: Ouais, puis de toute façon, c'est inhabituel.
13: Non, mais attendez, pour l'instant, Laura.
18: Oui.
13: Toi, donc, t'es d'accord avec ce que vient de dire Katia ou pas?
18: Oui, bien sûr.
13: Parce qu'à chaque fois, je te demande de réagir, mais tu dors, là.
18: Katia, tu peux pas répéter ce que t'as dit? Je m'en souviens pas.
13: Hein? Oh là là, ça commence à bien faire, hein.
18: Non, mais bon, bah, le guérison, ça existe, hein, Katia. Comment? Le guérison.
13: C'est quoi, ça?
15: C'est un groupe de rap new-yorkais.
18: Ouais, exact. Ouais, c'est ça. Ouais, c'est vrai, ouais. Ouais.
19: Bah, moi, Laura.
13: Oui, Laura.
18: C'est hyper nouveau, ça.
19: Moi, ce que je voulais dire, c'est
15: que... Tu sens que ton peluche une miave.
13: Non, mais attends, Ultraman, Laura veut dire quelque chose.
18: Non, je sais plus qui est-ce qui a dit que le rap, c'était pas de la musique.
15: Socrate.
18: Victoria. Bon, moi, je suis pas d'accord avec... J'aime pas tellement le rap, c'est vrai. Enfin, j'aime pas le rap français, du moins. Je préfère le rap américain.
17: Ouais, bon, là, jusqu'à là, je suis d'accord.
18: Mais dire que c'est pas de la musique, non, peut-être pas, à ce point-là. Mais c'est vrai que moi, particulièrement, j'achète pas de télé de rap.
13: Barney.
17: Je trouve rien de musical là-dedans.
15: Ouais, Barney, je suis là.
17: D'a pas avoir des...
13: Bah, bah, tu veux rien dire.
0: Vous aimez bien des rappeurs comme Sepultura, Metallica?
18: Ah ouais, sûrement.
17: Non, mais c'est...
13: Oui.
17: Je veux dire, c'est Philippe. C'est la musique, c'est comme les couleurs, ça se discute longuement, quoi.
0: Ouais. C'est vrai que là, on est là, on se tire dans les pattes, ouais, le rap.
17: Non, parce qu'en fait, j'ai ça.
0: C'est bien, le rap, c'est pas bien, mais en fait, il faut faire la part des choses, quoi.
17: Chacun défend la musique qu'il aime.
0: Exactement.
17: Bah, donc voilà, donc c'est une question qui était très intéressante, j'ai dit.
0: Par contre, il faut pas dire non plus, c'est nul, écoute plus, quoi.
13: D'accord.
14: Ouais. Oh, il faut
0: surtout pas qu'on revienne là, quoi.
13: Oh, bah, chacun son tour. Bon, donc, oui, là-bas, Manu, merci.
0: J'ai pas compris la question.
13: Pardon?
0: Je répète.
13: C'est bon, on a compris. Parce que là, on va quand même, il reste quand même des questions, et puis je voudrais...
14: Il reste combien de questions, Gérard?
13: Deux. Donc là, on va mettre,
14: Un disque. Attends, je te donne le titre. Vas-y, pose la question. Ouais. C'est bon, on arrive.
13: Donc, alors, attendez.
18: Oui.
13: Attendez, je vais vous poser la question, comme ça vous allez...
0: Ouais, mais Gérard, attends, c'est le travail.
13: Ouais.
0: Est-ce que tout à l'heure, on pourrait se revoir en antenne tous ensemble, c'était assez sympa.
13: Ben, vous allez y aller, là, je vous pose la question.
0: Ok.
13: Que pensez-vous des CD jetables? Et on s'écoute les...
0: Les CD
13: jetables, voilà. Donc, on s'écoute les pétales sont jolies dans mon petit... je sais pas quoi, voilà. Vous pouvez toujours nous appeler au 0800 3085000 et 0800 70 5000, et n'oubliez pas toujours le 3615 Code Fun Radio, rubrique directe. Je voudrais bien qu'il y ait des gens sur la huitième question, s'ils sont d'accord avec ce qu'on venait de dire. Je voudrais bien avoir un peu des réactions sur la musique, parce qu'on n'a pas beaucoup de monde qui réagissent comme ça. Donc n'hésitez pas, donc 3615 Code Fun Radio, rubrique directe, et on accueille Laura toujours.
18: Bonsoir, rebonsoir mon amour.
13: Ultraman.
0: Bonsoir mon chou.
13: La terre foot, je suis pas ton chou, d'accord?
0: D'accord.
13: Ok, bon. Prébois. Ouais,
14: Barney est parti, c'est Prébois.
13: Prébois.
0: Salut.
13: Ça va, Prébois? Oh, tu te réveilles?
0: Salut.
13: Eh oh, tu me le prends là, tu me le réveilles ou tu le sors celui-là?
0: Je suis réveillé.
13: Tu prends par derrière.
0: Je suis réveillé.
13: Bon, quand on dit bonsoir, ça te dérange pas de...
0: Je t'ai dit salut, toi.
13: Bon, ok.
0: Là, on dit bonjour.
13: Non, on dit bonsoir, d'accord.
0: Non.
13: Ouais, moi je dis ce que je veux, d'accord. Susson,
0: bon, pas de politique.
13: Bon, salut, Susson.
17: Salut, Gérard.
13: Philippe.
18: Bonsoir.
13: Et Katia.
18: Bonsoir.
13: Donc alors, vous avez le temps de réfléchir à la question?
0: Ouais.
18: Oui, tu peux la répéter?
17: Tu peux la répéter, s'il te plaît, je viens d'arriver, c'est Susson, comme si c'est suceuse.
13: Ouais, d'accord. Tu as sucé au standard,
0: tu vois. Je peux répéter la question?
17: Je veux bien que tu sais, Gérard.
14: Ouais, bah ouais, on veut bien. Hein. Ouais.
0: Est-ce que tu es pour ou contre le CD jetable?
13: Que pensez-vous des CD jetables?
0: Ah, c'est pas pareil. Alors déjà, Gérard.
13: Oui.
0: Ultraman.
13: Ouais.
0: Je ne pense pas qu'un CD jetable, enfin, j'en ai jamais entendu parler, si tu peux m'apporter plus de précision.
13: Ben si, il y en a malheureusement. Hein.
17: Mais si ça existe, ben explique.
13: Ben il y en a, je sais plus, dans... Qui c'est... Tu m'en as dit où tu en avais trouvé, toi, déjà?
14: En laverie et aussi sur le charcutier. C'est des offres promotionnelles, c'est 5 balles le CD, tu l'écoutes une fois. Et je crois que c'est pour deux merguez achetées.
17: C'est comme les appareils photo, jetables. Hein.
13: Ouais, voilà.
17: Ouais, ça s'achète aussi. Ça s'achète en... tu connais Service Photo? Donc ça s'achète là-bas aussi, quoi.
13: D'accord. Prébois?
0: Est-ce qu'ils font les 33 tours jetables?
13: Non, ouais. On parle des CD, on
14: pauvre cave.
13: On parle des CD, on parle pas des
17: trucs. Pauvre cave.
13: Et je sens que Prébois, si t'as...
0: Ah,
13: si
0: c'est pas Prébois, c'est l'autre. Non,
13: c'est qui?
0: Pas Prébois.
13: Non mais attendez, parce que là, il y a que deux mecs.
17: Moi, je... C'est Katia. Salut Katia. Salut.
13: Katia.
17: Moi, je trouve que c'est très intéressant les CD jetables, parce que si par exemple on aime pas la musique, on a plus qu'à la foutre à la poubelle.
19: Voilà, ah ouais.
15: Non, sérieux Gérard, t'es fou quoi Gérard?
17: C'est qui? C'est con ou quoi? Les CD jetables, ça existe pas.
13: Attendez, qui c'est qui dit que je suis con là?
15: Bah tout le monde Gérard.
19: Bah oui.
17: Non, c'est pas que t'es con.
13: Tout le monde dehors.
17: Non, Suisson, elle vient de sucer, Gérard.
13: Bon, alors Suisson, tu dégages. Allez, hop, bonne nuit.
14: Suite à pensée, tu vas sucer au standard.
12: Gérard, on a un message Minitel de Nanou. Elle te signale que depuis l'an dernier, elle a acheté un god et qu'elle aimerait bien t'enfiler.
13: Ouais, bah, va se faire foutre. Ça va se faire foutre.
15: D'aller là.
17: Moi aussi,
13: oui.
17: C'est Philippe.
13: Oui.
17: Ouais, je réponds, bah écoute, le CD jetable, ça existe depuis belle lurette, hein.
15: Non, ça existe pas.
17: Bah attendez, je finis.
20: Mais non, ça existe pas.
15: Et pourquoi tu mens comme ça?
17: GG.
13: Oui.
17: Donc moi, j'ai acheté plusieurs CD jetables, je les lavais en machine à laver, avec de la lessive, tout ça, quoi, pas de problème. Hein.
13: D'accord.
15: C'est vrai que tu peux les laver qu'avec Dash 2 en 1.
13: Ouais, mais ouais, donnez vos noms, s'il vous plaît, ça...
15: C'est Ultraman.
13: Ouais. Et toi, Laura?
21: Moi, je trouve... Non, mais moi, j'ai jamais vu ça, donc je sais pas, je peux pas te dire, j'en ai jamais acheté, et... À mon avis, je sais pas.
13: D'accord. Prébois.
21: Mais par contre, tu vois, oui. J'aimerais bien qu'il y ait quand même des GG jetables.
13: Ah ben ça, ça existe pas encore, parce que si tu continues encore à dire une connerie comme ça, tu sais que tu vas...
17: Mais c'est pour rigoler, Gérard.
13: Ouais, non, mais faudrait peut-être quand même...
17: Rigoler, vas-y, un peu.
15: Tu sais qu'il y a sans doute dans les locaux aucune forme d'humour, aucune atteinte personnelle, pour déconner.
17: Mais non, mais Gérard est devenu sérieux, même à la loco, c'est plus la bise à personne, hein.
19: Ah là là.
17: Ah ouais, moi j'arrive, c'est plus la bise et tout.
15: Hop, sodomie, direct, cash.
13: Qui c'est qui dit ça?
17: Gérard, tu sais que le meilleur moyen pour garder une fille, c'est l'humour, hein.
13: Non mais je commence à en avoir marre là des entre Prébois et Ultraman, celui qui s'amuse à dire sodomie, la sodomie là tout à l'heure tu as dégagé vite fait toi.
15: J'ai rien dit.
13: Bon bah alors
17: c'est pas.
13: Bon Prébois pour toi.
15: Moi j'ai grave envie de baiser ce soir.
17: C'est vrai.
13: Bon, Prébois dégage.
17: Non mais attends, Prébois.
13: Bon, on parle des CD, d'accord?
15: Oui, d'accord, bah moi j'estime que c'est un peu cher parce que c'est 150 bahts, je sais pas si t'es au courant, les CD quand même. Donc tu peux les jeter si tu veux, mais moi je les jette pas.
19: Les 4 quand même.
15: Ouais, je les garde moi, les CD, je les jette pas.
13: Mmh.
17: Ben moi je trouve que c'est stupide d'acheter des CD jetables et de les jeter après.
13: Qui c'est qui dit ça?
17: Mais non,
13: c'est
17: Sucette.
15: Suçon.
13: Putain, celle-là commence à débloquer, celle-là. Je crois que elle va retourner chez elle.
17: Mais Gérard, rigoler un peu, les gars, non? Vous rigolez, c'est pas vrai, ça.
13: Moi,
17: vous
13: êtes
17: coincé ou quoi?
13: Moi, je peux vous...
17: une question.
13: Oui.
17: C'est Philippe. Je voulais te dire, tu te souviens du premier CD que t'as acheté? C'était quel chanteur?
20: Jacques Brel.
13: Non, alors là, les premiers...
15: Clo-Clo, je suis mouillé.
13: Non, parce que des CD, j'en ai jamais encore acheté.
17: T'as jamais acheté des CD?
13: Non.
15: Quelle est la première cassette que t'as achetée alors?
13: Bah ça c'est des...
14: C'était une porno.
13: Non.
17: C'est vraiment grave.
15: Mets-moi un doigt dans le fion.
17: Non, je sais pas la cassette.
20: Non, mets-moi un doigt dans la chatte, connard.
15: Perversion anale.
13: Mais oh, vous vous calmez là?
17: Je sais c'est quoi la cassette de musique.
20: Moi je suis calmé, d'accord, pour les jetables moi.
15: The Water of the Core.
13: Eh, vous vous calmez? Que je réponde à la question, la première cassette c'était Michel Sardou, voilà, c'est plus que...
17: C'est quoi le
13: titre?
17: Ouais.
13: C'était Je vole et un accident. Je vole et un accident.
17: Je vole et un accident?
13: Comment?
14: J'ai entendu un truc, GG.
13: Alors, qui c'est qui vient de dire ça? Katia, Tulipe, Suisson ou Laura? Qui c'est qui a dit le pont de l'Alma?
17: Ah, c'est pas moi, hein.
15: C'est Suisset.
17: Ouais, c'est ça, c'est pas moi.
13: Qui c'est qui a dit le pont de l'Alma?
17: Personne l'a dit, tu l'as pas entendu déjà.
13: Non, non, parce que
17: là,
13: pas.
17: Ouais,
13: en tous les cas, je sais que ça, on l'a entendu.
17: C'est Cathy.
15: C'est pas Cathy, c'est Katia.
17: Ah non, moi j'ai rien entendu du tout.
20: Moi non plus, hein.
14: Ah, j'ai rien de rentrer, de toute
17: façon, c'est chiant. GG?
15: Ouais, c'est clair, là, c'est pas ferré.
13: Mais bon, Olive, le micro il est ouvert. D'accord?
17: Bonjour, tu commences à me faire chier. S'il te plaît.
13: Venir, c'est la dernière, hein. Je vous le dis tout de suite.
17: GG?
13: Oui,
14: le dernier débat?
13: Non, c'est la. Comment?
14: C'est le dernier débat?
17: C'est la dernière question.
13: Attendez, qui c'est qui vient de dire que ça fait chier?
17: Mais personne, là.
13: Non, non, non, vous commencez à me casser les couilles, là, hein.
14: Ah, d'insulte. Bon, ah, d'insulte, GG.
17: GG?
13: Oui.
17: Ouais, c'est Philippe. J'ai deux billets pour le concert de Sardou Stasi.
13: Non, j'ai déjà refusé une fois, donc j'irai pas, je reprends pas une deuxième fois.
17: Mais pourquoi?
13: Merci Olivier, Emmanuel.
17: Mais pourquoi? Voilà.
13: Olive, j'ai fait des conneries au standard.
15: Tu vois?
17: Gérard? Bon,
13: oui.
17: Gérard, est-ce que je peux t'inviter au concert de Ricky Martin?
13: On verra.
17: D'accord.
13: Gérard?
15: Gérard, par contre, moi, j'ai deux billets pour Sardou, et je veux bien te le donner à toi et à Sandy.
13: Ouais, eh ben, tu les envoies à la radio, Ultraman.
1: Hein? Non, mais c'est pourquoi tu veux pas venir avec moi.
20: D'accord. Parce que c'est pas belle.
21: Non, mais ça y est, maintenant il est pris, hein.
1: Ah ouais, bah c'est dommage.
21: Oui, mais il est dessus, hein.
20: Il va faire une exception, Gérard, pour Suzette.
14: Non. Bon, attends, Tulip, je la zappe, je l'ai reconnue, c'est Françoise. Je la zappe.
5: Ouais.
14: Ah, c'est bon.
1: Non.
5: Directement.
13: Dépensez-vous beaucoup d'argent pour un CD ou pour une pipe merveilleuse? Alors là, je vois pas du tout le rapport, hein.
1: Hein.
13: Non, bah, voilà.
5: Ça dépend de la qualité de la pipe, parce que dans le tabac, t'as pas de bonne pipe.
14: D'accord.
20: Moi, je dépense pas d'argent pour la pipe, étant donné que je suis suceuse, donc suceuse. Mmh. Mais par contre, je dépense beaucoup d'argent pour les CD. Hein.
13: C'est-à-dire que le style de musique.
20: Moi, j'écoute.
13: Non, mais attendez, là. Ouais,
5: Ultraman, t'es là? Moi, je suis là. Ultraman, je t'emmerde. Moi aussi, je t'emmerde.
13: Ouais, Trébois.
21: C'est qui a dit je t'aime, là?
5: C'est Ultraman.
13: Trébois.
5: Un gars.
13: Trébois, tu te tais, s'il te plaît.
20: Gérard,
13: bon, tu me dégages. Hey, tu me prends les deux mecs, là.
5: Ultraman, hop.
20: Non, Laura, je t'aime. Moi aussi. Katia, je t'aime.
13: Eh, ça y est,
21: On croit qu'on se la danse, là.
20: On se laisse.
5: On va faire une touze.
20: Ah ouais.
21: Ah bon, bah, pourquoi pas.
13: Bon, on va vous...
5: Être tous chez Gérard. Gérard,
21: c'est pas l'adresse.
5: Non, c'est quoi?
21: Gérard, on t'invite.
13: Oh,
21: arrête.
13: Oh, 6 minutes.
21: Gérard, on t'invite avec
13: Olivier. Putain, tu commences à me casser Olivier, il me fait chier, là. Eh, ouais, y'en a qui veulent balancer l'André en direct, t'as fait de gaffe, papa.
5: Ouais.
20: Est-ce qu'elle est belle, Sandy?
5: Sandy, je l'ai jamais vue.
20: Ah, moi non plus.
5: Non, mais à mon avis, j'ai seulement fait l'amour avec elle dans le noir.
13: Bon, allez, terminez-moi, je pose pas la gueule. Tu me verras avec deux mecs, là.
20: C'est vrai?
13: Ouais, par ta faute, connard.
20: Katia? Ouais, elle est belle, Sandy?
21: Pareil qu'elle a 25 ans.
13: Bon, allez, hop.
5: C'est mon ex.
22: La lumière, Manu!
20: Ah ouais,
5: ça me fait pas fier à ta tête.
21: Non, bah moi non plus, hein.
20: Il va peut-être répondre. Gérard, je réponds à ta question. Allô Gérard?
13: Oui.
5: Je suis là, ouais.
20: Oui, donc je te disais que pour les pipes, je dépense pas d'argent étant donné que je m'appelle Sucette.
13: Mm-hmm.
20: Mais pour les CD, je gaspille énormément d'argent.
5: C'est-à-dire? Je peux poser une question à Sucette?
20: Oui.
5: C'est le travail.
20: Oui.
5: Est-ce que tu es péripatéticienne dans la vie?
20: Oui, exactement.
5: D'accord. Merci.
20: Directement.
13: Donc, Katia?
21: Oui, Katia?
13: Katia?
21: Oui, je me réveille.
13: Non, bah alors?
21: Bah, disons que moi c'est pareil, moi je...
5: Je
21: dépense aussi beaucoup d'argent sur les CD, mais pas des jetables.
13: Non, mais...
21: Les sucettes, de temps en temps.
13: Ouais, ok.
21: Surtout au chocolat, hein.
5: Ah,
13: Prébois.
5: Oui.
13: Tu réponds?
5: Ouais, donc moi je pense que je préfère d'abord les pipes.
20: À la vanille?
5: Non, je préfère les pipes aux cigarettes déjà pour commencer. Mais bon, ça dépend, le bureau de tabac, tu les achètes, quoi. Puis ça dépend si c'est artisanal ou industriel. Enfin, ça dépend de pas mal de facteurs. Mais en général, je préfère la pipe.
13: Et les CD... Oh, Manu, s'il te plaît. Attends, je sais pas, moi.
5: Ultraman,
21: est beaucoup plus sensuel, non, mais... comme ça.
5: Ultraman, tu peux répondre?
13: Ouais, mais... Et les CD?
5: Moi, je trouve que je suis un con, quoi. Ouais, j'aimerais être lourdé. Ouais. C'est
13: très beau,
5: là.
13: Ouais, ben, je t'écoute. Alors, bon, Manu, s'il te plaît, là, c'est quoi?
14: Attends, je suis en train de chercher, c'est la première fois que je suis là, Gérard.
5: Je suis un faux type, quoi.
20: Tu peux du blanc?
22: Exactement.
13: Oh là là, c'est quoi ce cirque, là?
20: Elle est bien, tu sais. Ah, j'adore ça.
13: Très beau.
20: Ah ouais, j'adore.
13: Très beau.
5: Ouais. On va dire que moi, je suis le Traman et que toi, t'es très beau, d'accord? Ok, on va échanger.
13: Bon.
5: Laura, je t'aime.
13: Tu me les prends tous les deux, là.
22: Non, je t'aime. Ouais, je les prends,
13: après. Tu leur fais comprendre que lorsqu'on peut se pose une question, ils n'ont pas besoin de se parler entre eux.
20: Bichette.
13: Oui. Laura.
20: Tu trouves que c'est intéressant son débat, là?
21: Bof, hein.
20: Hein?
21: Limite du jetable, hein.
20: Ouais, mais
21: on parle de... je sais même pas si ça existe,
20: Ah si, ça existe, hein.
5: Moi, je trouve que si Françoise, elle faisait les débats le jeudi soir, ça serait bien mieux.
13: Connard.
21: Super sympa.
5: Ouais.
20: Ah ouais, en plus elle est en train de se faire en deux cul et tout, elle est pas coincée.
5: Gérard, c'est le travail, je pourrais répondre.
21: En plus elle s'énerve pas, quoi. Elle.
20: Ouais, ça c'est bien.
13: Alors Laura.
20: Il paraît qu'elle est cool, la Françoise.
13: Laura, Susan, Tulip et Katia. Vous retournez au standard, merci.
20: Non,
13: vous retournez au standard, ça vous apprendra.
21: Explique-nous d'abord pourquoi.
13: Parce que vous n'avez pas à dire des conneries.
5: Attends, si tu vires les gens pour le plaisir de les virer et de montrer à Sandy que tu gères vachement tes débats alors que c'est pas vrai, c'est pas la peine.
13: Alors Ultra...
20: Non,
13: je vous signale que les questions, c'est moi qui les ai pètes, alors là, vous allez fermer vos gueules.
20: Gérard, c'est Sucette, je t'écoute.
13: Donc maintenant, vous répondez à la question, elle est posée, je la repose pas une deuxième fois.
20: D'accord.
13: Donc Laura.
21: Oui.
13: Donc toi.
21: Moi aussi, je t'aime.
13: Bon, allez, vous répondez à la question ou quoi, là?
20: C'est ta question.
13: Mais merde, les oreilles, c'est comme le cul, ça se lave, hein, vous me faites chier, là.
20: Lavez vos culs.
13: Qui c'est qui dit ça, qui est pas contente?
3: Gérard,
20: pose ta question, s'il te plaît.
13: Alors, pour la dernière fois, dépensez-vous beaucoup d'argent pour un CD ou pour une pipe? Vous avez répondu? Alors, conclusion. Conclusion.
3: Gérard, c'est le Ultraman, j'ai pas répondu.
13: Alors, réponds. Merci pour le son comme ça.
3: Je préfère dépenser plus d'argent pour un CD qu'une pipe.
13: Et pourquoi?
3: Parce que, en général, si tu demandes une pipe, c'est que tu trouves pas de meuf et tout ça, et je trouve ça décadent, donc je préfère foutre tout mon fric dans un CD.
20: Mais ça n'a rien à voir avec la pipe, avec une qui dessus, c'est une pipe que t'achètes au tabac.
3: Ah, moi j'ai des instructions du standard.
14: Non, par contre, tu peux faire une pipe pour avoir un CD.
20: Oh Gérard,
13: oui.
20: Et toi, est-ce que tu préfères faire des pipes ou...
13: Eh Manu, s'il te plaît, t'es aussi con,
14: c'est ton premier mot, je sais pas d'où ça vient, là. Je sais pas d'où ça vient.
20: Gérard,
3: Laura, je t'aime.
20: Gérard, moi je t'aime.
3: Donne-moi ton numéro de téléphone.
20: Ah.
13: Alors Ultraman et Laura au standard.
20: Gérard,
13: Laura, Ultraman au standard, je veux plus vous entendre.
20: Ultraman
13: et Laura,
20: Gérard. Mais c'est l'amour, Gérard, c'est l'amour, tu comprends pas?
3: Gérard, je suis amoureux de Laura, Laura est amoureuse de moi.
13: Eh ben vous vous démerdez au standard.
20: Bon, voilà, Gérard, est-ce que tu préfères faire des pipes ou acheter des CD?
13: Moi, je préfère acheter des CD que de faire une pipe, en tout cas.
20: Pourquoi? On peut savoir pourquoi?
13: Parce que c'est mieux d'acheter un CD que de se faire faire une pipe.
20: Ah, donc ça veut dire que t'as déjà fait des pipes, alors?
13: Quoi?
20: Ça veut dire que t'as déjà fait
13: des pipes?
3: T'es en totale contradiction complète avec ce que tu disais tout à l'heure. Parce que tu dis que tu préfères acheter des CD, mais t'as jamais acheté de CD.
13: Ouais. Bah, maintenant, si, j'en achète.
3: Moi, il me semble bien que tu fais des pipes au mec de Virgin Megastore pour avoir des CD, hein.
13: Bon.
22: Qu'est-ce qu'il a dit, lui, là?
13: Allez, conclusion.
20: Mais non, Gérard, je viens d'arriver.
13: Qui?
20: C'est 7.
13: Non, bah, ça y est, c'est terminé, hein, le débat, ma petite.
14: C'était la dernière question, ça, Gérard?
13: Ouais.
14: Ah, faut que t'en refasses 8, là.
13: Non, je continue pas.
20: On
14: va reprendre au début. Première question, Gérard.
13: Non.
3: Gérard.
13: C'est terminé.
14: Et pour les gens qui arrivent en dernier, qui n'ont pas répondu aux premières,
13: je ne veux pas le savoir, c'est moi qui décide, j'arrête. Le débat est terminé. Manu, t'arrêtes, s'il te plaît, ce con.
14: Attends, je peux pas.
20: Gérard, j'arrive, j'aimerais bien répondre aux premières questions.
13: Ah non, mais je veux pas savoir.
14: Pourquoi tu dis qu'il est con, Gérard, Olivier?
4: Oh,
14: Gérard,
4: il est con.
14: Putain, il dit n'importe quoi, surtout il dit que t'es con.
13: Bon, alors, conclusion.
20: Gérard,
3: j'ai une question.
13: Quoi?
3: J'ai une question que j'adresse à tout le monde dans le débat.
20: Ouais.
13: Vas-y.
3: Alors, est-ce que vous pensez que le métissage de la musique, c'est l'avenir sonore du futur?
20: Bah, avec les technologies, oui.
13: Je vois pas le rapport avec le débat sur la techno.
20: Le rapport...
13: Bah, attends, Ultraman, si t'es pas content, je t'emmerde.
3: Attends, Gérard, je répète ma question dans un français un peu moins démagogue. Est-ce que le mélange des musiques, c'est l'avenir de la musique?
13: Bon, allez, moi, j'arrête la conclusion, passez au standard, vous me faites chier, donc
14: ah, il est con, Olivier, mais je te l'avais dit, hein,
13: conclusion.
20: Il veut pas répondre à...
14: Non, par contre, Gérard, ce qu'il pourrait faire, les auditeurs, s'ils ont des questions à te poser, tu pourrais leur répondre au niveau de la musique. Ouais. Par exemple, genre, si tu vas sortir un CD, je sais pas, vu que maintenant, t'es une star qui passe d'envoyé spécial, tu vas peut-être sortir un CD ou des trucs comme ça, non?
13: Non, mais je sais pas, c'est...
14: Tu composes un peu ou pas?
13: Alors, Ultraman et tout ça, là, si vous avez des questions...
14: Les uns après les autres.
13: Vous avez 12 minutes. Vous avez 12 minutes.
20: 12 minutes.
13: Ouais. Non, mais chacun votre tour, hein. Oui.
3: Moi, d'habitude.
20: Est-ce que tu as déjà composé une musique?
13: Pas encore.
20: Et t'aimerais bien?
13: Ben, ça va dépendre.
20: Est-ce que tu te sens star?
13: Ben, pour l'instant, je peux pas te répondre franchement là-dessus, tu vois.
20: Ben, t'as déjà des CD et tout. Moi, à ta place, je serais une star. Hein.
13: Ben, on verra par la suite. Katia, t'as une question?
20: J'aimerais bien
13: t'en
20: chanter, par exemple.
13: Ah,
20: oui.
3: A cappella.
13: Ouais,
20: une chanson, Gérard.
13: Non, je vous ai dit, vous posez une question, je fais la conclusion.
14: Gérard, c'est ce que tu devrais faire. C'est mettre tes poèmes en chanson.
20: Conclusion, je voudrais que tu chantes une chanson pour voir comment tu chantes.
13: Allez, Gérard. Non. Oh là là.
20: Gérard. Vas-y, Gérard.
3: L'homme qui tombe à pique.
13: Non.
3: Phil Barnet,
20: enfant de toi.
13: Non plus. Vous me posez une question, sinon j'arrête.
20: C'est Laura.
13: Laura?
20: Quelle est ta chanson préférée?
13: Phil Barnet, on vient de te le dire.
3: Alors vas-y, chante.
13: Non, ça ne chanterait pas.
20: Moi, je connais pas, Gérard.
9: Pour Sandy, tu la chantes.
13: Non.
20: Pourquoi? Pour ton amour de beauté, de gloire et d'amour.
13: Qu'est-ce que c'est
20: un beau cadeau que tu lui ferais, là, tu sais?
3: Ouais, et à nous aussi, on parle à
20: Ouais, parce que moi, je la connais pas. C'est quoi comme musique?
13: Bah, on essaye de la trouver si on l'a.
20: Et on a le droit de faire juste le refrain, Gérard. Je chante à capella, c'est tout.
13: Non,
4: quand même, si y a un débat sur la musique, tu chantes pas, je vois pas l'intérêt. Hein.
13: Bah, ils ont qu'à la trouver, c'est qu'on l'a.
4: Et Manu, c'est un cave, putain.
13: Ultraman, t'as une question à poser? Ultraman!
20: Ouais, je suis le cave.
9: Ouais.
13: T'as une question à poser?
20: Oui.
13: Ultraman!
20: Est-ce que tu trouves que Gérard, il chante bien?
13: Non, mais il est sur Ultraman,
20: bah,
13: je
20: sais pas, mais j'en entends le chanter, alors je peux pas savoir. Gérard, tu sais que je l'ai entendu une fois à Noël, ouais. Il a chanté.
9: Ouais.
20: Et je trouve qu'il chante comme une casserole trouée.
13: Ah bon? Alors, attends, qui c'est qui vient de dire ça?
20: Françoise, elle était là, elle nous chanterait une chanson.
13: Qui c'est qui vient de dire que je chante comme une casserole trouée?
4: C'est Barbara.
13: C'est Barbara,
4: je la jarte, c'est bon.
13: Elle parle pas de Barbara.
4: Ben oui, mais justement, elle est arrivée en trop, entre temps, et je t'avais pas dit qu'elle était là. Je suis désolé.
20: Elle est out, Barbara. Non, mais de toute façon, Gérard, elle veut pas chanter de musique, il y aura plus de nana, il y aura que des mecs, hein.
9: Gérard.
13: C'est quoi, cool, Ultraman?
9: Donc, moi, j'avais pas de questions spéciales.
20: Aïe. Oh là là. Aïe.
13: Bon, elle est Ultraman, tu dégages.
20: Aïe, au fond.
13: J'en sais rien, quand on leur parle, il y a personne derrière les combinés.
4: Ultraman, t'es là?
13: Alors, ah, Ultraman, t'étais où, là, encore?
20: Mais là, Gérard, hein.
13: T'étais où, Ultraman?
9: J'ai dû avoir un problème au standard, Manu.
13: Quoi? T'en cherches un peu,
4: cherche la musique.
13: Ouais, mais c'est pas la peine de t'amuser avec le bouton.
20: Non, mais là,
13: tu vas prendre
20: un café.
13: Ouais, bah, tu vas pouvoir rendre un café, c'est pas la peine de revenir, en tous les cas.
20: Katia?
9: Oui,
20: oui, je suis amoureuse de Gérard. Ah, non, pas du tout.
13: Ah, bah, c'est bien.
20: Non.
9: Laura, est-ce que t'es amoureuse de moi?
20: Oui.
9: Ah.
13: Alors, tu me sors Ultraman et... Non, Ultraman
20: Gérard,
13: et Laura.
20: Gérard, écoute-moi Gérard, tu as la chance d'être avec Sandy, moi j'ai la chance d'être avec Ultraman.
13: Eh ben vous réglez vos trucs hors antenne, mais pas sur l'antenne, d'accord? Alors vous retournez tous les deux ce temps-là.
9: J'ai sans le combiné là tout à l'heure.
13: Prébois, t'as une question à poser? Prébois!
9: Oui, bah oui.
13: T'as une question à me poser?
9: Bah, pas du tout, attention c'est pour bientôt là.
13: Voilà, très bas dehors.
4: Il se branle, Gérard.
13: Dehors, s'il a pas de questions à poser, moi j'en ai marre.
9: Gérard, c'est Ultraman, j'ai une question à poser quand même.
13: Je t'écoute.
9: Alors, avec tous les débats que tu fais le jeudi soir, est-ce que c'est difficile de reconnaître tous les habituels?
13: Oui. Comme quoi, par exemple?
9: C'est dur. Hein. Ah, moi, j'ai c'est dur.
13: Comme je sais qu'on vous a demandé de d'appeler exprès pour ça, donc le deuxième débat, ça sera pas les habituels et ça sera des nouveaux.
20: Ah, c'est rare, ouais. C'est rare, c'est sucette. Est-ce que je pourrais te poser une question indiscrète?
13: Bah, dis.
20: Est-ce que t'as déjà fait l'amour avec Sandy?
13: Bien sûr.
20: Et est-ce que c'était bon?
13: Non, bah ça...
20: En général, c'est oui, mais bon.
9: Et Gérard, si Sandy est avec toi dans les locaux, elle pourrait peut-être nous dire un mot, non?
20: Bah oui, pourquoi ouais. Sandy?
9: Bonsoir,
13: non, elle veut pas vous parler.
20: Allez, Sandy, sois timide.
4: Et laissez-la tranquille, occupez-vous de Gérard déjà, il y a assez de boulot.
20: Gérard, est-ce qu'elle a des gros seins?
13: Non.
20: Est-ce qu'elle a une foufoune rasée?
13: Non.
9: Est-ce qu'elle est mignonne?
13: Oui.
20: Et est-ce
9: qu'elle est blonde, brune, rouge?
20: Elle est blonde, brune?
13: Brune.
20: Est-ce qu'elle a des poils sous les bras?
13: Non.
20: Gérard? Et est-ce qu'elle a des poils sur les jambes?
13: Non.
20: De quelle couleur sont ses yeux?
13: Vert.
9: Est-ce que c'est la sœur de Nono Dente?
13: Non.
20: Elle a quel âge?
13: 35 ans.
20: Ah bah ça va, c'est ton âge.
9: Elle a 25 ans.
20: Elle fait quoi dans la vie?
10: 25 ans ou 25 ans?
13: Attends, qui c'est qui disait?
20: Elle a fait quoi dans la vie?
13: Elle a défoncé les portes ouvertes.
9: Elle fait de l'humanitaire. Elle a gonflé les roues de train. C'est pour ça qu'elle sort avec Gégé.
20: Elle fait quoi?
13: Attends, qui c'est qui vient de dire ça?
20: Mais non, mais elle fait quoi dans la vie?
9: Prébois.
13: C'est qui, toi?
9: Traman.
13: Eh ben, tu t'en...
9: C'est pas moi qui ai dit ça, c'est Prébois.
13: Non, mais vous foutez de ma gueule ou quoi?
20: Oui,
9: c'est ça qui est marrant, justement.
20: Gérard, qu'est-ce qu'elle fait dans sa vie?
13: Hein?
20: Qu'est-ce qu'elle fait dans la vie?
13: Elle fait elle continue ses études pour être secouriste.
20: À 35 ans?
9: C'est ce que je disais, c'est ce que je disais.
20: Oh putain.
10: Non, mais y a pas d'âge pour faire d'études, hein.
20: Bah ouais, pourquoi tu dis ça? J'en parle pas, hein.
13: Mm-hmm. Donc,
20: elle a pas 35 ans, il paraît qu'elle en a 25.
9: Gérard, elle passe un BAPS, alors?
13: Oui.
20: Non, mais Gérard, j'aimerais bien quand même entendre sa voix pour voir le mental.
13: Mais vas-y.
9: Bonsoir.
13: Vas-y. Gérard, elle veut pas, c'est bon.
20: Non, et juste un petit
9: bonsoir. Oh, salut, ça va.
4: Bon, pour faire la conclusion, parce qu'on va arrêter ces délires.
13: Ça y est, c'est
4: Gérard. C'est vraiment un câble, vraiment t'es nul. Ça tu connais genre. Je vais seulement dire qu'on a accueilli Thierry de 40 ans.
2: Je sais pas, je la connais pas.
6: Eh, c'est terminé, hein, c'est plus la peine d'en donner, des mecs. Hein.
11: Non, mais on a vraiment participé à la conclusion.
2: L'écouter, hein.
6: Non, mais là, on va faire la conclusion et puis on va se mettre un disque et puis je verrai.
2: Gérard, j'ai une dernière question.
23: Une dernière question, moi d'abord,
6: s'il te
23: plaît. Je t'en prie. Alors, qu'est-ce que tu penses de Françoise, en fait?
6: Bon, là, je vais te dire une chose, je te répondrai que lorsqu'on croit les coups de gueule et c'est tout. Voilà.
2: Okay,
6: t'es content?
2: Gérard, j'ai une question, c'est Sucette.
6: Ouais.
2: Comment tu l'as rencontré, Sandy?
6: Par courrier, je l'ai déjà dit plusieurs fois. Donc maintenant, conclusion sur la musique.
2: Putain, t'es pas agréable, Gérard.
24: Non, t'es pas très agréable.
6: Conclusion.
2: Si t'as une copine, ça y est, tu nous jettes comme ça, comme des torchons.
6: Conclusion!
2: Oui. Alors moi...
6: Laura.
2: Oui. Laura. Moi, conclusion, donc la musique, ce que je préfère, c'est la techno. Et sur ton débat, bah écoute, il est un peu, ils font comme d'habitude, quoi, ça change pas.
23: Et t'as rencontré un mec.
2: Et en plus, j'ai rencontré un mec.
6: Ok, Ultraman. Okay.
23: Vraiment, alors, tes débats, les débats sur la musique, bon, alors moi, je suis pas très trop amateur de techno, je suis plutôt rock. Mais bon, je dis pas non plus que les autres, c'est nul, chacun a le droit d'écouter ce qu'il veut. Autrement, dans l'ensemble, les débats se sont assez bien passés. Il n'y a pas trop de personnes qui ont été virées. Et puis bon, ça m'a permis de rencontrer quelqu'un.
6: Ouais, bah,
11: je vais te dire une chose.
23: Olivier,
2: oui.
23: Arrête.
2: Hein?
11: Bois.
23: Ouais, tes débats super. Passe-moi Sandy, là.
6: Non.
23: Allez, passe à moi, là, sûr.
2: Gérard, c'est Laura.
6: Oui.
2: Est-ce que tu as l'intention de faire un débat, enfin, un duo avec Sandy au débat?
6: Ça ne me regarde pas.
2: Bah, pourquoi, ça me regarde,
23: Sucette? Oh, de l'arsène, oh! Un débat bidochon, ça pourrait le faire.
6: Donc, Sucette, pour la conclusion.
2: Bah, écoute, moi, je trouve que depuis que tu sors avec Sandy, tu lâches toutes les meufs.
23: Ouais.
2: Par contre, j'aime bien la techno, mais j'aime toutes sortes de musique, mais plus techno. Mmh. Et puis, je trouve que tu te la joues ce soir parce qu'elle est dans les studios, voilà, pour la ligne.
6: Tulip?
23: Oui?
6: Ouais, Pulgar, s'il te plaît!
11: Quoi, je suis au phone avec une main, c'est tout?
6: Y'a un Tulip, elle est plus là?
2: Allez, Coquelicot!
6: Non, mais c'est conclusion!
11: Mais non, à la place du Tulip, c'est Thierry, voilà, c'est ce que je voulais dire.
6: Thierry!
2: Salut Thierry!
23: Salut à tous!
6: Ouais, conclusion!
23: Et Tulip, elle est partie, ça y est?
6: Ouais!
23: Oh, c'est dommage!
6: Voilà, conclusion là!
23: Moi, ma conclusion?
2: Ouais.
23: Je viens d'arriver, donc je vais dire par rapport à ce que j'ai entendu.
2: Ouais.
23: Ça tombe bien parce que je travaille dans un magasin de CD. Et donc Gérard, je te dis tout de suite, attendez une seconde.
6: Attends, 5 minutes Thierry.
23: Quoi?
6: 5 minutes s'il te plaît.
23: Attends, ça fait une heure que j'attends au standard.
6: Ouais, bah, attends, ça fait une heure, là, tu vas encore attendre 5 minutes s'il te plaît.
23: C'est pas 5 minutes près.
6: Ok.
23: Bon, ouais, je vais te dire ouais.
6: Au fur et à mesure, tu les... Tu
11: sortes qui là?
23: Après.
6: Bah, tous ceux qui ont répondu, tu te débrouilles avec Laura.
2: Je m'en occupe.
6: Tu te débrouilles avec Laura Ultraman, et bah, ces gens qui ont les numéros, tu te démerdes avec eux.
23: Tu vois, quand les gens ils font un peu de bordel, quoi.
2: Bon, Gérard, tu gerbes.
23: Tu mets le niveau du son un petit peu comme ça, tu vois.
6: Bon, Thierry.
23: Petit à petit. Ouais. Je t'écoute, Gérard.
6: Donc, conclusion sur ce que t'as écouté à peu près.
23: Donc, alors, moi, je te dis, je vends des CD sur Paris. Je peux te dire qu'il n'y a pas de CD jetable, hein.
6: D'accord.
23: Ça existe pas.
11: Mais si.
23: Alors vous allez pas commencer à m'énerver les petits jeunes là.
6: Eh, hey, Thierry, tu te calmes s'il te plaît.
23: T'as pas un plan chip là. Moi j'ai 28 ans et
2: T'as
23: pas un plan bleu là. T'as raison. Eh, hey, Gérard, tu veux pas me dégager ceux qui insultent là?
6: Bah, de manière au standard là s'il te plaît.
23: Connard.
6: Oh, attends. Allez hop là, tu me vires tous ceux qui ont répondu maintenant.
23: Merci Gérard.
6: Bon alors Thierry.
23: Oui. Donc moi je te disais justement qu'il n'y a pas de CD jetable et je peux te dire que c'est quelque chose qui marche très bien. On achète beaucoup de CD en France.
6: Plus particulièrement
23: les CD des chansons françaises des années 80.
6: Oui mais Thierry, donc si tu veux en deux mots là sur
2: de...
6: en deux mots si tu pour ce que tu
2: pas
6: dis.
2: D'accord moi.
6: Non mais attends 5 minutes tcha.
2: D'accord. Mais moi je suis pas d'accord du tout.
6: Non mais tu permets, j'ai le droit de répondre.
23: Merci Gérard.
6: Bon donc moi je sais pas, j'ai entendu dire que bon il y avait des jetables, j'en ai jamais trouvé moi non plus, mais je peux te dire une chose, que il y a pas que la musique française non plus en CD, il y a le rap, il y a la techno, il y a la house. Mais attends minute Katia s'il te plaît.
2: Mais non, c'est
6: ouais, mais non. J'ai le droit de répondre.
2: Oui, mais alors dépêche-toi à ce moment-là.
6: Ouais bah Katia, tu dégages si ça te plaît pas.
2: Non, je vois pas.
6: Bon alors tu dégages, moi je te dis.
2: Non,
6: moi, je te dis que si. Tu me vires, Katia.
2: Non.
11: On peut pas le passer sur tout le monde.
2: Mais Gérard, laisse-la.
6: Non, mais attends, tu fermes.
2: Attends, la pauvre, elle est arrivée et tout, elle est
6: pas. Oh, le Larsen.
23: Ah, c'est pas moi, Gérard.
13: Donc moi, je réponds à la question à Thierry. Si elle est pas contente, Katia, c'est le même prix.
23: Vas-y, l'écoute-toi, réponds-moi.
13: Donc moi, je te dis, j'ai pas encore eu l'occasion de trouver des CD jetables, d'accord. Mais moi, pour tu me dis que il y a que des CD de chansons françaises.
23: Je te dis pas que, je te dis que ce sont ceux qui marchent le plus.
13: Oui, mais même la techno, même la house, même le rap aussi.
20: Même la house.
13: Ben, ça y est, je viens de le dire.
20: Ouais, même la housse, hein.
13: Bon, toi, Thierry, ok. Attends, de toute manière, tu restes comme tu viens d'arriver pour le deuxième débat, hein, d'accord?
20: Moi aussi, je viens d'arriver, Gérard. Moi aussi, je viens d'arriver, Gérard.
13: Hein. C'est moi qui décide les gens qui resteront pour
20: Gérard,
13: le deuxième débat.
20: S'il te plaît, je viens d'arriver.
13: Susson, t'as déjà répondu, donc tu vas au standard, s'il te plaît, merci.
20: Je peux pas si c'est pas le deuxième débat.
13: Oh, le Larsen,
20: Gérard, s'il te plaît, c'est...
13: On verra. Katia.
20: Merci, t'es gentil.
7: Gérard, est-ce que je peux participer au deuxième débat, s'il te plaît?
13: Mon Katia, elle est où, celle-là?
8: Elle est là.
7: Je suis là, je suis là.
13: Bon, tu fais la conclusion?
7: Eh ben, ça y est, je l'ai déjà dit, j'ai dit que je trouvais ça bidon.
13: D'accord. Barbara.
8: Elle est partie, Barbara.
13: Bon, bah alors, voilà. Donc, moi, je vais faire la conclusion, quand même, sur le...
23: Merci, Gérard, je t'écoute, moi.
13: Merci pour le Larsen, quand même.
23: De rien.
13: Donc, conclusion, je pense que pour une fois... Eh, hey, mais ça commence à bien, eh, hey, ça commence à bien faire, là, du Larsen.
8: Ah, c'est ma nuit,
13: pardon.
8: Pardon,
13: j'arrive pas à gérer, je suis désolé.
8: Ils ont pas la peine de m'engueuler, quoi.
13: Pour une fois.
8: C'est standard, après.
13: Eh, ouais, mais c'est quoi, là, encore, ce Larsen, hein?
8: Ouais.
13: Ah.
7: Tu es tout en train de gueuler, celui-là.
23: Ouais.
7: Ma tu cherches.
13: Donc, conclusion. Pour une fois. Yes. Pour une fois, le premier débat s'est bien passé. J'espère que le deuxième va se passer pareil.
7: Et si on garde les mêmes personnes, ça se passera aussi bien.
13: Ouais, ah bah ça, c'est ce que c'est moi qui commande.
23: C'est ça, il faut garder que...
7: Et Laura.
13: Non, mais ça, c'est moi qui commande maintenant.
23: Non, il faut garder... Non, mais Gérard,
13: c'est moi qui commande, donc... Pour... Merci
7: non,
13: pour
7: Gérard,
13: le...
7: Gérard, tu sais que tout à fait d'accord avec toi.
13: Putain, mais hey, vous... Oh.
23: Laura, t'es là?
7: Oui.
13: Eh hey, oh, l'aria, quand il y a du Larsen, tu peux travailler un petit peu.
8: T'es vraiment nul à la pro, hein. T'es vraiment nul à la pro, hein.
13: Bon, donc...
7: Donc,
13: ah,
7: c'est
13: un petit
7: tuto
13: de mien,
7: je t'appelle, on verra après.
13: Non mais Olivier, ah,
7: oula,
13: tu retires déjà le casque de là-haut.
16: Oh là là, Olive.
13: Olive. Donc, le
16: j'avais pas vu, hein.
7: Le numéro de téléphone. Oui, c'est possible.
23: Et on se donne tous le numéro de téléphone.
7: Ouais. Non, moi, c'est plutôt sucette, moi. Ah, c'est plus sucette.
16: Tu retires tout le monde.
18: Tu retires tout le monde.
16: Ouais. C'est quoi comme disque?
18: Non mais Gérard, je crois que avant de mettre un disque, comme c'était un débat sur la musique, tu vas chanter.
13: Non.
18: Ah si, Gérard. Ah
13: non, je te
18: Gérard.
13: Dis non. Je te dis non.
18: Gérard,
13: c'est pas
18: tu
13: la
18: vas chanter, on va tous chanter.
16: Chanter là.
18: On va tous chanter, Gérard.
13: Non.
18: Gérard. Allez.
13: Non.
16: Oh, tu la connais bien en plus celle-là.
13: Non, mais je veux pas chanter.
16: Mais si.
18: Gérard, c'est un débat sur la musique.

0: allez retrouver Bardak et Nice en plus.
1: Et voilà. Gérard. Donc vous venez d'écouter Joe Dassin, bien sûr, j'ai chanté pour faire plaisir à tous ceux qui étaient là. Donc bon, on va se quitter pour quelques minutes. N'oubliez pas, vous pouvez toujours nous appeler pour la suite des débats qui continuent encore. Le prochain débat, c'est sur l'astrologie, donc vous pouvez nous appeler aux

0: rubrique directe qui est à votre disposition. À tout de suite.
1: Quoi, sodomisation?
2: Bien ça. Musique sexe, un peu électro, avec des connotations années 80. Je répète, hein, parce que c'est bon. Micronauts de Jack. On le pensait mort et disparu. Enterré à tout jamais. L'été a été chaud, l'alcool aussi. À plus de 250 degrés, alors qu'on pensait que plus jamais il ne reviendrait sur l'antenne de Fun Radio. L'homme, monsieur cinéma, celui qui a tourné avec tous les plus grands acteurs, picolé avec eux surtout. Il connaît tout de tout, on ne peut rien lui cacher. Sur l'antenne de Fun Radio depuis maintenant 3 ans et demi, 4 ans, on ne les compte même plus ces années. Il est de retour ce soir, très officiellement, malgré avoir fait une petite apparition, mais pas terrible sur l'antenne de Fun Radio la semaine dernière. Cette fois-ci, il est là, il est en forme. Avec du bon jus dans le sang. Stéphane Lalcolo!
3: Stéphane Lalcolo!
2: Comment ça va, mon pote?
3: Comment, c'est sur l'antenne?
2: Ouais!
3: Hello, buddy, everybody!
2: Yeah, welcome!
3: You're speaking
2: this
3: now?
2: You want now?
3: Alright!
2: Alright, the name of now!
3: Okay!
2: Yes,
3: you're speaking English man?
2: Yeah, man!
3: Yo! That's alright!
2: Yeah! No. Hello!
3: Oh, hello, man! Hello, Max.
2: Hello.
3: Max, you
2: what?
3: Are...
2: What is your name?
3: The meilleur star system.
2: Yeah, all right.
3: Je vais lire Balade Nocturne.
2: Alors, on y va. Je te mets la musique Balade Nocturne.
3: Ouais. Alors, quand je suis... Quand je suis... Allons-y.
2: Allez, c'est parti.
3: Quand je suis taciturne, je sors... Pour une balade nocturne.
2: Je sais pas si je vais vendre de la compile avec
3: je
2: ça.
3: Je descends ému l'avenue des Champs-Élysées en respirant de la fraîche. Je vois défiler les visages comme des miens. J'oublie mes soucis. Et Max. Et c'est là, quand j'oublie, je trouve ma vie.
2: Ah, c'est du beau texte, hein.
3: C'est la balade nocturne, et je sors de la thune.
2: Eh, hey, tu devrais me faire...
3: L'espoir.
2: Ouais.
3: Et quand je bois la balade nocturne...
2: Pur, que c'est dur à comprendre, là.
3: Et c'est dimanche. Soir.
2: Ouais, c'est dimanche soir
3: à
2: minuit.
3: L'espoir.
2: Ouais. Et tu crois qu'avec ça...
3: L'espoir.
2: Stéphane. Stéphane, est-ce que tu crois qu'avec un texte pareil, je vais pouvoir vendre de la compilation Balade Nocturne, franchement?
3: Balade Nocturne.
2: Dans les bacs.
3: C'est dans l'espoir de la nocturne.
2: Yeah.
3: Et mec... Max.
2: Ouais.
3: Max est bien.
2: Ouais.
3: Dans la nuit.
2: Ouais, d'accord.
3: Et moi,
4: tu sais, Stéphane, j'ai beaucoup parlé de toi. Balade Nocturne.
3: Il est là.
2: Voilà.
3: Tu viens boire un coup, j'ai
5: Non, mais.
3: Viens.
2: Bon,
3: Je suis. Je suis
5: Gérard,
3: notre Gérard.
2: Mais t'as bu combien là?
3: Tu connais notre Gérard, Gérard Depardieu, et moi je suis notre Gérard.
2: Bon d'accord, bon t'as terminé.
3: Gérard.
2: Attends,
3: tu viens boire un coup.
2: Bon, hey, Stéphane. Stéphane.
3: Tu fermes ta gueule, Gérard.
5: Hey, oh, tu restes poli devant des millions d'auditeurs, espèce de petit con.
3: Qui, Gérard?
5: Non, c'est Depardieu, là.
3: Gérard, te la ferme.
5: Ouais, si je veux, me la permet, mon petit,
3: Gérard,
5: hein.
3: Gérard, t'es pédé.
2: Oh,
5: ouais, c'est ça.
2: Commence pas l'année comme ça.
5: Oh, cube ton vin, ça vaudra mieux. Va cuber.

0: Vacuver.
1: Connard.
2: Ouais, c'est bon, allez, c'est bon.
1: Vacuver.
2: Bon, Stéphane, t'as Stéphane, t'as terminé là sur balade nocturne là? Parce que là, tu m'as saccagé. Là, tu. Bah non, mais là, avec ce que t'as fait, là, les gens vont acheter balade nocturne et vont vouloir la renvoyer. Quoi?
1: Je vais parler avec Gérard Depardieu.
2: Bon, alors d'abord, c'est Gérard Depardieu, on va le retrouver. Pendant ce temps-là, Gérard, lui, a préparé quelque chose. Un petit poème également, je crois, sur, les, sur l'amour. C'est...
3: Ah non, c'est sur ce que tu m'avais demandé, mais c'est, moi.
2: C'était
3: ça,
2: quoi
3: c'est, ça sera mieux que. Au moins, tu vas. Les gens ne vont pas s'amuser à te renvoyer tes disques.
2: Alors, un extrait de la compilation Balade Nocturne avec des textes de Gérard.
3: J'aime écouter Balade Nocturne sur un micro. J'aime écouter Balade Nocturne sur un scooter. J'aime écouter des balades nocturnes quand tu me fais des câlins. J'aime écouter balades nocturnes quand tu me dis je t'aime. J'aime écouter balades nocturnes sur un grand 8. J'aime écouter balades nocturnes sur une banane. J'aime écouter balades nocturnes sur une noix de coco. J'aime écouter balades nocturnes sur le site internet. J'aime écouter balades nocturnes dans un aéroport. Et pour finir, j'aime écouter balades nocturnes le dimanche soir pour m'endormir. Voilà. Au moins, ça sera mieux, ça sera
2: moins
3: saccagé que l'autre. Voilà, c'est dédié pour tous ceux qui ont balade nocturne.
2: Voilà, et sinon le dimanche soir minuit.
3: Voilà,
2: alors, c'est joli ça. Hein. Stéphane, qu'est-ce que t'en penses? Qu'est-ce que t'en as pensé, Stéphane? Il est là, Stéphane? Stéphane, t'en as pensé quoi?
1: C'est beau. J'aime bien Gérard. Gérard et vous. Gérard.
3: Hey, tu crois que tu crois
1: que Gérard peut me parler.
3: Non mais... Tu crois que je vais t'écouter parce que tu viens d'annoncer devant des millions de tuteurs, ça m'étonnerait.
2: Mais t'es dégueulasse d'avoir dire que Stéphane était pédé, que de dire que Gérard était pédé, tout ça c'est pas cool.
1: C'est le meilleur.
2: Voilà.
3: Ouais bah dans
1: Gérard,
3: cette
1: meilleur.
3: Ouais bah c'est bon moi j'ai pas
2: envie de te parler.
1: Max,
2: Stéphane.
1: Attends, je vais parler. J'ai un poème.
2: Non on fera ça la prochaine fois parce que c'est vrai que Stéphane ça va 2 minutes mais alors après on en aura le bol au bout de 30 secondes quoi. Enfin c'était sympathique d'avoir Stéphane mais quand Stéphane est vraiment bourré c'est très difficile à gérer hein. Alors en plus à petite dose si on va pas s'en sortir ça va être une catastrophe. Waouh, je dis bravo pour le poème de la part de Jérémy 15 ans pour toi Gérard hein. Donc apparemment ça a l'air de plaire aux mecs et ça a l'air de plaire aux nanas. Il y a beaucoup de filles également sur le Minitel qui nous disent que c'était très joli, que t'avais fait du beau travail.
3: C'est normal.
2: Voilà, il a fait son travail, c'est tout, il est comme ça, c'est un mec, c'est un génie, il est là pour s'amuser, il est là pour s'éclater, et tant mieux pour ça. On recherche une fille, si éventuellement un petit bain, hein, vite fait, avant de quitter l'émission, c'est éventuel.
4: Ça devrait
2: c'est
4: le faire, là, bouge pas.
2: Bien, une demoiselle qui voudrait prendre un bain en direct sur Fun Radio, ça pourrait être très sympathique, avec un fond musical très cool. Tout à l'heure, dans l'après-midi, on a écouté des cassettes d'animateurs, et je suis retourné, en fin de compte, j'ai rangé dans mon bureau, et j'ai fait écouter à des personnes de la radio, des vieux animateurs radio que j'en avais enregistré à l'époque et des vieilles pubs locales également qu'on avait enregistrées, enfin que vous m'aviez enregistrées, que j'avais diffusées sur l'antenne de Fun Radio et ça fait bien longtemps qu'on les avait pas repassées. En les réécoutant, je me dis bon, faut que je vous refasse partager tout ça parce que ça fait tellement longtemps qu'on n'a pas écouté ça, c'est tellement drôle. Pub locale, donc ce qui peut arriver de temps en temps, peut-être même sur le réseau Fun Radio, je n'en sais rien. En tous les cas, on va vous redemander de nouveau quelque chose après. Écoutez ça, pub locale qui a été enregistrée il y a 3-4 ans de ça et que vous m'aviez envoyé. Écoutez.
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2: Ça c'est bien. Et c'est ça qu'il faut comme pub. Avec la bonne musique.
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7: Stop la pub, on la retrouvera encore tout à l'heure. Bien toutes les pubs que vous connaissez, que vous commencez à avoir l'habitude de retrouver sur ces ondes, et bien oui, bien.
2: Ça c'est fort, le mec fait de la pub pour de la pub. Hein. Stop la pub, on la retrouvera tout à l'heure. Et alors donc dans ce CD, je suis retombé sur un truc qui était très fort. Vous connaissiez Nono d'MTI, mais à un moment donné, juste avant Nono d'MTI, il y avait Tom Evans. Et Tom Evans, ça donnait ceci, écoutez.
8: Ça bouge ça, hein, que ça bouge bien. Et bien sûr, c'était E-Type. Et qui a gagné? C'est Vino Stéphane de Saint-Menton.
2: Et ça y est, c'est le mec qui fait la boîte là.
8: Il a pas sûr sans problème avec MTI.
0: pour la discothèque. En discothèque. On peut pas préciser le nom de la discothèque, mais tu verras, ça sera sympa. Ok? Tu bouges pas. Ok, alors la musique continue. Vous êtes là, vous êtes toujours là. Et moi aussi. Et on continue toujours en musique. Power dance, power dance. Ils ont complètement disparu de la circulation. Ils étaient vraiment très bons. Will to will. Can you feel it?
2: Bon, ça c'était des extraits. J'en ai retrouvé un autre. C'était pas mal également sur Radio Framboise. Apparemment, c'est en Suisse. Alors là, ça pas. Là, si vous aimez un galore Daily Rush, attention, ça c'était très fort, écoutez.
4: Together forever. Together forever. C'est ça, Henri Kesslèche à l'instant. Tout simplement pour se faire plaisir, car c'est vrai, rappelez-vous, en première partie des Bonnes Après Musique de cet après-midi de lundi, nous l'avions déjà écouté avec ce même titre, Together Forever. Et bien, nous le retrouvons à l'instant, c'est vrai, sans aucun problème. Et c'est vrai encore qu'il nous chatouille toujours autant et avec toujours autant de délicatesse les tympans de nos petites oreilles. Rick Astley, Together Forever, c'est une super version méga mixée, remixée, devrais-je le dire. Non, ce n'est pas la peine, c'est vrai que cela s'entend sans aucun problème. Rick Astley, Together Forever, production stock at Kenny Waterman. Ça fait du bien de se le réécouter, surtout dans une version aussi géniale, super que celle-ci. Sur la Super Radio, sachez qu'il est 26/16. Et puis, comme nous sommes dans la délirance complète, autant que vous soyez de la partie, voici pour vous tout de suite une super invitation de boîte de nuit, super cadeau.
2: Voilà. Donc là, on suit ça, faut y aller, sinon je suis bon, je fais du énergie, tout ça, etc. Et je crois qu'il y en a une dernière aussi qui est pas mal.
9: Ça va?
10: Bien, en forme.
9: Faut bien. Faut faire aller, je dis, c'est les débats, donc faut y aller. Hein.
10: Les débats de ce soir, c'est quoi?
9: Alors, le premier, c'est les boss bandes, et le deuxième, ça sera sur les femmes.
10: Ok, et le numéro de téléphone?
9: Donc, c'est le 0803-08-5000 et 0800-70-5000 et toujours le 3615, code Fun Radio, rubrique directe sur le Minitel. Donc, si vous voulez nous appeler ou autre, n'hésitez pas. Et si vous voulez réagir sur les débats, n'hésitez pas à nous appeler. On vous attend. Nombreux et nombreuses, j'espère. Que ça se passera bien comme la semaine dernière. Je voudrais bien que ça se passe bien. À part que je voudrais pas qu'on entende parler de certains trucs. D'accord ?
10: Tu l'as déjà dit.
9: Voilà. On en a parlé tout à l'heure avec le Star System. Donc, si je pouvais avoir la liste.
10: Ça arrive. Le standard se met en place et on va dire bonjour sur Minitel à Damien, à Psychiatre, à Œil de Lys. Il y a plein de monde. Gérard, c'était encore échappé de Sainte-Anne. Hein.
9: Désolé. Par contre, il y en a une, je voudrais bien si elle pouvait nous rappeler, c'est la fameuse feuille de rose. Alors dans ces cas-là, comme apparemment on est en train d'attendre un peu des auditeurs, je vais vous faire un petit poème, à moins que la crapette au standard...
10: Non, bah vas-y, à la rigueur, attaque avec un petit poème, mais un seul. Mais disons, t'attaques fort, parce que normalement, les poèmes, faut te prier pour les faire. Et alors là, monsieur, commence avec un poème.
9: Voilà. Alors donc, allez, on va y aller sur.
10: Pardon, c'est moi qui ai fait une erreur. Excuse-moi, vas-y.
9: On va y aller sur aimer. Alors, je voudrais t'aimer sur un camion. Je voudrais t'aimer dans une grande surface. Je voudrais t'aimer sous la douche. Je voudrais t'aimer sur une photo. Je voudrais t'aimer dans un grand lit. Je voudrais t'aimer sur un toit ouvrant. Je voudrais t'aimer sur un Jeddah. Je voudrais t'aimer en mini-jupe. Je voudrais t'aimer en te faisant des caresses. Et je voudrais t'aimer en tenue transparente. Voilà, donc j'espère que ça vous aura plu. Et si vous avez des thèmes de... D'autres thèmes, vous me les donnez, je serai prêt à vous les faire.
10: D'ailleurs, écoute, Gérard, avant, puisque le standard est presque prêt.
9: Ouais.
10: T'as reçu un. Il y a écrit dessus cadeau pour Gérard de Suresnes, œil de lynx. Eh ben, ça doit être. Ah non, si, œil de lynx sur Minitel, ça doit être ça. Et fesses de babouin. Cadeau pour Gérard de Suresnes, de la paille de œil de lynx, de fesses de babouin, c'est écrit sur tous les sens. Donc, vas-y.
9: Donc, on va ouvrir ça en direct, en espérant que ça ne se paye pas des saloperies. Alors, on va ouvrir. Alors, là, c'est apparemment, c'est un courrier. Là, il y a du papier toilette, merci quand même.
10: Et il n'y a pas un texte écrit dessus?
9: Non.
10: C'est quand tu dis tu peux te torcher le cul, à mon avis, tu vois. Ils ont compris le message, hein.
9: Il y a du gel moussant sur Jacques.
10: Pour te laver, ça c'est une très bonne idée, ça, Gérard. Le gel moussant, c'est génial.
9: Du Tempolas 500, je sais pas ce que c'est, ça doit être à mon avis.
10: C'est un calmant.
9: Non, il n'y a rien dedans.
10: Non, c'est de l'aspirine.
9: Non, il n'y a rien dedans.
10: Il n'y a rien dedans?
9: La boîte est vide.
10: Bah écoute, c'est pour te dire qu'il faut peut-être que tu prennes de l'aspirine, je ne sais pas.
9: Un petit savon,
10: ça c'est bien le savon.
9: Boîte Santal.
10: Mais il faut dire que Gérard sent très très bon ce soir. Gérard nous a fait un mélange de Paco Rabanne et de quoi d'autre?
9: Paco Rabanne et puis de l'Adidas, comme d'habitude.
10: T'as déjà vidé toutes les bouteilles qu'on t'avait données, quoi.
9: Non, quand même pas.
10: Mais est-ce que tu sais que l'Adidas ne se mélange pas avec du Paco Rabanne?
9: Ouais, mais ça c'est...
10: Tu sais qu'il faut se laver aussi avant de mettre un parfum.
9: Ouais, mais merci.
10: Non, moi je conseille toujours les gens, hein. Tu sais, je suis un peu... Bon, il y a quoi d'autre dans le paquet?
9: Bon, bah, il y a un bouquin, le télescope des clans des sept.
10: Des clans des sept, oui.
9: Bon. Voilà, la caméra, non. Tu veux pas le voir à la caméra. Donc, voilà.
10: Vas-y, continue, c'est tout?
9: Ouais, c'est tout.
10: C'est vide? Bon, bah, merci, hein, redis les noms.
9: Donc, je remercie. Son nom. Fesse de Babouin.
10: Voilà, il y a eu deux lynx.
9: Merci à Fesse de Babouin.
10: Et Gérard a des petits t-shirts de boys band offerts par Max. Attention.
11: Offert par la direction d'M6.
10: M6, ah. Tu vois, Régis, même qui offre.
11: Régis et Olivier.
9: Ah, alors.
11: M6 Interaction.
9: Ok.
11: Alors dis-leur merci.
9: Merci à tous.
10: Merci Régis et
9: Olivier de M6 Interaction. Donc c'est un t-shirt et dessus c'est marqué Best of Boy.
10: Il est de quelle couleur?
9: Il est orange et blanc.
11: Voilà le deuxième.
9: Après il y en a un noir et dessus c'est marqué Billy Joel. Et derrière ben il y a rien, dommage. Après il y en a un tout blanc qui arrive.
11: Celui-là il va te plaire.
9: Et celui-là c'est marqué.
11: Montre-le à la caméra. Non, retourne-le de l'autre côté. L'autre côté, complètement. Voilà.
9: Quoi dessus? Et dessus, c'est marqué Dance Machine 6. Et après, là, vous avez Toto le Grand. Toto le Gendre, pardon. Encore un t-shirt. Et celui-là, un tout blanc qui arrive.
10: Non, il n'est pas tout blanc. Il y a marqué
9: Poétique Lover.
10: Ça poétique pour le grand poète Gérard, il n'y a pas mieux. Hein.
9: Avec un petit cœur.
11: Et j'ai gardé le meilleur pour la fin.
9: Le meilleur pour la fin, si vous arrivez à le voir, c'est. Fais voir. Waouh.
10: Ouf, ouf. Regarde, il y a écrit. Regarde.
9: Ricky Martin.
10: Ouais. Avec une photo de Ricky Martin, attention, ça rigole plus du tout.
9: Alors là. Je préviens que vendredi.
11: Dans ton stage, je m'en. Que
9: vendredi, pour la loco, je mettrai Ricky Martins.
10: Et tu nous feras un, dos, tres.
9: Tres. Un bacio, Maria. Et je pense qu'on va le mettre ce soir.
10: Ok, bon, t'as tes feuilles de débat, t'es prêt, ça y est, tes questions?
9: Bah oui.
10: Alors tu te mets en face de ton
9: tout
10: micro.
9: Prêt. Alors on va accueillir.
12: Oui, on
10: n'entend
12: rien ce qui se passe. Ouais, moi j'entends strictement rien, c'est Céline.
10: Et le standard.
9: Oui. Allô.
10: Vous
9: êtes à
10: l'antenne.
9: Oui. Stop. Non, vous commencez pas. Merci. Alors on va accueillir Céline, 19 ans de Nancy.
12: Bonsoir Alexandra.
9: Non mais attends, Céline.
12: Oui.
9: Céline, pour l'instant c'est moi qui te parle. Donc okay, tu me dis Gérard. Bonsoir.
12: Je t'écoute.
10: On laisse Gérard présenter. Allez, voilà. Vas-y Gérard.
9: Alors Céline, bonsoir, 19 ans de Nancy.
10: Bonsoir Céline.
9: Alexandra, 21 ans de Paris.
10: Bonsoir Alexandra.
12: Bonsoir.
9: Magali, tu travailles s'il te plaît.
13: Bonsoir Magali.
9: 20 ans de Fréjus.
13: Et moi.
9: Voilà. Jean, 18 ans de Paris.
14: Bonsoir Jean.
13: Ah yes.
9: Patrick, 18 ans de Poitiers.
14: Bonsoir Patrick.
9: Et Brice.
15: De l'an 2000.
9: Merci. Et Brice, 18 ans de Versailles.
14: Salut Julie.
9: Salut à tous.
10: Salut Fabrice.
14: Ça va. Bonjour Gégé.
9: Salut. C'est qui me redit bonjour encore pour la troisième fois?
14: Magali.
9: Bonsoir Magali. Non mais vous n'allez pas commencer à me dire mon GG d'amour.
10: Ça commence bien.
14: C'est bon. Allez, on tourne au standard.
15: Bon, allez, c'est bon.
10: Et le standard, on l'a fermé, ok. Voilà, on reste calme.
9: J'ai envie de poser
10: sa question et un par un, vous allez répondre. Allez, go.
9: Alors,
14: d'accord.
9: Le premier débat, c'est sur les boss bandes. Est-ce
14: ouais.
9: Vous pour...
14: ouais.
15: To be free, oh no, to be. Allez, pose ta question.
9: Alors,
15: allez, chauffe. Allez,
9: alors, pour ou contre les boss bandes, Céline.
14: Contre. Moi, je suis un peu contre.
9: Pourquoi contre. Pourquoi. Attendez 5 minutes, s'il vous plaît, les garçons. Alors, Céline, pourquoi contre.
14: Bah, parce que...
15: Grave,
14: non. Ils sont complètement niais.
9: Ouais.
14: Ils ont... leur série, c'est complètement nul.
9: Ouais.
14: C'est des muscles.
9: Bon, alors attends Céline.
14: Oui.
9: Moi je vais te dire une chose, que moi là-dessus je suis contre aussi.
14: Oui.
9: Hein, ah, parce
14: que je suis contente que tu sois avec moi alors.
9: Non, mais même moi là-dessus, je vais te dire une chose. Moi je suis contre. Parce que.
14: Mais c'est tout dans les muscles, rien dans la tête les boys.
9: Non, mais même. Même, moi je suis contre parce que bon, ils ont des musiques.
14: C'est la concurrence pour Gérard.
9: Non, mais même, il n'y a pas parlé de concurrence. La concurrence là-dedans, on n'en fait pas. Hein, moi, je suis contre. Alors,
14: moi
9: maintenant.
14: Contre.
9: Non,
14: pourquoi
9: non, mais attends,
14: dit,
9: et Céline. Céline.
14: Oui.
15: Il y en a qui ont du monde derrière eux.
9: Céline, s'il te plaît.
14: Oui.
9: Si t'as du monde derrière toi, tu dis aux gens qu'ils se taisent.
14: Attends,
9: taisez-vous. Alors, d'accord. Céline, je te reprendrai plus tard. Hein.
14: Okay. Non, mais tout de suite, c'est bon.
9: Non, Alexandra, 21 ans de Paris.
16: Oui, alors moi je suis contre.
9: Pourquoi ?
16: Parce que je trouve qu'ils donnent du rêve aux filles et c'est n'importe quoi. Et les pauvres filles, elles sont complètement folles dingues de ces types et elles arriveront jamais à les atteindre et c'est n'importe quoi, voilà.
9: Ouais, mais ça, je vais te dire une chose, je pense que t'as dû regarder plusieurs... T'as dû regarder plusieurs reportages à la télé.
16: Oui, je l'ai fait.
15: Ouais,
16: j'ai vu plusieurs reportages à la télé. J'ai des amis qui sont complètement folles dingues.
9: Non, mais est-ce que tu penses, Alexandra?
16: Oui.
9: Est-ce que tu penses... Bon, s'il vous plaît, derrière, vous vous taisez quand je réponds. Alexandra?
16: Oui.
9: Est-ce que tu penses qu'une nana pour aller se jeter à l'eau, pour aller voir, admettons, les War Japan, Alliage, les Desquat, les Proté, ou les Space Girls.
16: Tout à fait, il y en a qui seraient tout à fait capables, tu vois.
15: Mais
16: pire que ça.
15: C'est pas un boys band, GG.
9: Non, mais je te parle pas de moi spécialement.
15: Mais non, mais...
9: Non, mais je te parle...
15: Les Space Girls.
9: L'Espace Girl, c'est quoi?
15: Attends,
9: je suis désolé. Il y en a qui sont... Il y en a qui sont fans d'elle. Hein, pour moi, c'est des nanas qui font partie d'un club de boss band.
15: De mecs.
9: Hein?
16: Et puis moi, je suis contre aussi parce qu'ils se ressemblent tous. Ils font tous la même chose. C'est pas du tout original.
9: Mmh.
16: Et il y en a encore qui se créent. Et je trouve ça complètement débile. Voilà.
9: Ouais, mais textes, comment ça, Alexandra?
15: Les textes.
16: Attends.
9: Comment ça, Alexandra?
16: C'est-à-dire quoi?
9: Comment ça qu'il y en a encore qui créaient?
16: Non, il y en a encore, il y a plein de castings pour des boys bands, il y a plein de boîtes qui veulent créer des boys bands, qui veulent faire encore comme les 2B3, et voilà, ça va être pareil, la même rengaine, les mêmes chants, les mêmes musiques, il y en a marre, il faut peut-être changer un petit peu, trouver un peu d'originalité.
9: D'accord, ok. Donc Magali, toi?
16: Oui, moi je pense que... quand
9: T'es pour ou contre?
16: Je suis pour et contre.
9: C'est-à-dire
16: que quand ils servent de potiche, quand il n'y a pas le son, qu'ils bougent leur corps, là ils me font bien rire, je suis pour, mais dès qu'ils ouvrent la bouche, ils me font encore plus rire et là je suis contre.
9: D'accord. Alors maintenant, une question qui n'était pas prévue au programme et là
15: les
9: je vais. Non, mais je vais vous répondre, je vais vous prendre tous les trois aussi.
15: Je vais vous poser la question.
9: Maintenant, je vais demander aux trois nanas si Céline s'est calmée avec les gens qui étaient derrière. Avec les gens qui étaient derrière elle, Moi, je vais vous demander, à toutes les trois, vous allez me dire oui ou non, mais on va pas en faire une éternité. Est-ce que vous avez des photos, des words apart, des toubitri, d'alliage, ou des desquats?
16: Alors,
9: ou les trois T.
16: Alors, pour Alexandra,
9: oui.
16: j'en ai pas eu une et j'en aurai jamais.
9: D'accord. Magali?
16: Catégoriquement, non.
9: Pareil. Céline?
17: Non, jamais.
9: Non plus. Donc, on va continuer la première question. Alors, Jean, est-ce que tu es pour ou contre?
18: En vrai, je suis un peu comme Magali, je suis ni pour ni contre, quoi.
9: Ouais, mais pourquoi?
18: Je pense qu'ils font de la thune, c'est bien, quoi. Ils font rêver, c'est bien aussi, quoi. Mais le problème, en fait, c'est que les textes sont pourris, quoi.
9: Ouais, mais comment ça, les textes? Comment ça, les textes sont pourris? Mais explique-toi.
18: Bah, écoute, tu comprendras, quoi.
9: Non, mais moi.
18: C'est le générique des Oubéfri, quoi.
9: Ah, non, mais attends, Mais je vais te dire une chose, tu crois que je vais m'amuser à regarder une série comme ça?
18: Je regarde tous les jours.
9: Alors, celui qui dit que je le regarde tous les jours, c'est pas la peine.
18: Ah, c'est Magali, hein?
9: Non, c'est pas Magali, c'est un mec qui a dit ça. Donc, moi, je vais vous dire une chose, je le regarde pas tous les jours, d'accord? Donc, Patrick.
19: Ouais. Bah, moi, je suis complètement contre, quoi. Je déteste ça, quoi. Franchement, c'est des groupes de tapettes, quoi, qui mettent à walper devant le public, quoi.
9: Non, mais attends, ils se mettent pas quand même à walper, ils font voir leur corps.
19: À moitié à poil, quoi.
9: Non, Patrick.
19: Attends, quand ils se mettent torse nu, on les voit torse nu, là, ils se la jouent, attends, c'est bon, quoi.
9: Non mais Patrick, moi je vais te dire une chose, j'ai été les voir au Dance Machine 11, au Special Boy.
19: Ouais.
9: Je vais te dire une chose que,
19: bah c'est des groupes de tapettes, quoi.
9: Non mais, ouais. Les Wets Apart, avec leur blouson derrière marqué avec un W.
19: Ouais.
9: Ou un genre de blouson avec un Z. Alliage, qui nous font voir leur corps, ça je suis d'accord avec toi là-dessus.
19: Bah oui, quand même.
18: Bon, c'est clair, le blouson c'est mieux que les tongs et le short.
9: Ouais, mais ça on était d'accord. La question n'est pas là. Donc, Brice, il y a une question Minitel.
10: Psychiatre, toujours sur Minitel, qui dit les mecs sont en fait un peu jaloux des boys band. Qu'est-ce que t'en penses, Gérard? Est-ce que les boys band, ils sont là pour rendre jaloux les mecs? Parce qu'en fait, c'est vrai que toutes les filles sont folles.
9: Si, moi, à mon avis. Si.
18: Oh là là.
9: Quoi? Non, mais moi, je réponds à la question. Moi, je peux vous dire une chose, que les mecs, les boys band peuvent rendre jaloux quelqu'un facilement.
18: Facile, ouais.
10: Pourquoi, Gérard? T'as déjà rencontré ce problème?
9: Par exemple, tu vas avec une copine que tu connais.
18: Ouais,
9: hein,
18: ouais.
9: Tu sors avec elle depuis X temps.
18: Ouais.
9: Tu l'emmènes voir un groupe de WhatsApp art ou autre. Tu peux être sûr qu'elle va être folle, qu'elle va attendre pour avoir des signatures ou qu'elle va la suivre X temps dans la rue.
19: Ouais, mais attends, et les groupes de boys band, ils font croire qu'ils aiment les films, mais en fait, la moitié, ils sont pédés, quoi.
18: Ah ouais, c'est des
9: Et tu peux demander à Max.
18: Le mec des G-Squad, là.
9: Non, mais je suis d'accord. Bon, là, on va pas parler de trucs, même qu'ils soient PD ou pas PD. Moi, de toute manière, j'en ai rien à se tirer, tu vois.
18: Non, mais Gérard, c'est parti du bon.
19: Mais moi, Gérard.
9: Oui.
19: Gérard, je peux pour répondre à la question?
9: Qui c'est?
19: Brice.
9: Oui, Brice.
19: Eh ben, moi, je suis pour et contre.
9: Alors, pourquoi?
19: Alors, contre, parce que c'est à chier, et puis pour, parce que il y a les séries, ça passe le temps, je suis comme toi, je les regarde tous les soirs.
9: Attends, Brice. Brice. Brice,
19: oui.
9: Je vais te dire une chose, je regarde pas la série, d'accord? C'est pas ce qu'on t'a dit. Alors, c'est des cons, d'accord?
10: Stop 30 secondes, on va demander à Jeanne qui est sur Minitel, qui demande qu'on la rappelle pour le débat, donc qu'elle raccroche.
9: Voilà.
10: Et Jeanne, je suis prête, si t'es pas une fille, ça va mal se passer. Et il y a Damien qui dit c'est pas les filles qui sont folles d'eux, c'est les petites pisseuses. Est-ce que t'es d'accord avec ça, Gérard?
9: Oui. Légèrement, il y a quand même pas mal de nanas qui ont 12, 13 ans et qui sont folles des.
17: Gérard?
9: Oui.
17: Je dirais presque 14, voire 15.
9: Bon, d'accord. 13, 14. Alors, peut-on considérer un boss band comme un groupe de musique?
17: Non. Je pense pas, non.
9: Attendez, stop, s'il vous plaît. Vous attendez 5 minutes.
10: Jeanne vient d'arriver, donc elle a remplacé Brice temporairement.
9: D'accord. Ah ben, ok.
17: Gérard?
9: Oui.
17: C'est Céline.
10: Et on dit pas bonjour à Jeanne?
9: Jeanne.
18: Bonjour, Jeanne.
20: Bonjour, Jeanne.
21: Bonjour, Jeanne.
9: Bonjour, Jeanne.
21: Oui, bonjour.
20: Ouais, t'as quel âge, Jeanne?
21: J'ai 18 ans.
9: 18 ans, et t'es d'où?
21: Toulouse.
9: Toulouse.
21: Ouais.
9: Et... Oh là, j'entends derrière, j'aime pas.
20: Ah ouais.
9: Donc, je reprends la question. Je reprends la question, comme ça, Jeanne va pouvoir réagir. Peut-on considérer un boys band comme un groupe de musique?
21: Non.
9: Alors,
21: qui, non?
9: Moi,
21: Céline.
9: Alors,
21: Céline.
9: Attendez. Ça, s'il vous plaît, on se calme. Il y en a qui ont dit non. Qui est la première? Céline, vas-y, pourquoi?
21: Parce que, premièrement, c'est de la musique, ça c'est des trucs tout faits, quoi.
9: Ouais.
20: Non, c'est de la musique, paroles, c'est de la musique commerciale.
21: C'est commerciale et en plus, on leur apprend à chanter, quoi.
9: D'accord, on leur apprend à chanter. Ok, Alexandra.
20: Jean, oui, Jean.
9: Attends,
21: moi,
9: Jean.
21: Oui.
9: Alexandra.
21: Oui, alors moi je dirais que c'est, je dirais pareil que Céline. Mmh. C'est des, je sais pas, c'est des petits jeunes qui sortent, qui connaissent rien et on leur apprend tout, ils sont fabriqués.
20: Ouais.
21: Et c'est carrément, c'est... moi je suis carrément contre quoi, donc...
9: D'accord, donc tu reviens à peu près à la vie de Céline.
21: Tout à fait.
9: D'accord. Magali.
21: C'est bien, Alexandra.
9: Attendez, stop, ouais. Il y a une question Minitel, je pense.
10: Il y a juste cœur sur Minitel qui demande à quand Gérard en short et tong et Marcel en concert au Parc des Princes, parce que tu sais, tu pourrais faire un boys band aussi. Ils font des concerts à Bercy, pourquoi pas toi au Parc des Princes?
9: Non.
10: Continue, c'est juste une question.
9: Alors attends, entre Jean et Patrick, celui qui vient de dire le bois de Boulogne, je vous préviens d'une chose, vous arrêtez avec ça ou sinon c'est le standard tout de suite.
20: Pas moi, tout ça,
9: c'est clair et net, j'avais dit pas d'énervement, je veux pas m'énerver ce soir, d'accord? Point final à la ligne. Donc Magali.
21: Ah, ben moi je trouve que non, parce que au milieu il y en a un ou deux, j'avoue, qui ont une base de voix.
9: Mmh.
21: Mais quand. Bon, moi je m'y connais un peu en musique, donc j'y fais.
9: Mmh.
21: J'en fais. Et pour les restes, ils ont des voix à chier. Et la musique, c'est tout fait par ordinateur. Il n'y a aucune base derrière. C'est vraiment du truc vite fait et surtout très mal fait.
20: Ouais, d'accord. Façon, c'est même pas eux qui chantent en plus.
9: Alors Jean.
20: Je suis pas sûr que c'est eux qui dansent. Hein.
9: Jean.
20: Ouais.
9: Alors. J'espère que t'as écouté la question parce que je la répète pas.
20: Ah ouais,
21: Gérard.
9: Ouais. Oui.
21: Par contre, je suis pour toutes les parodies là.
9: C'est qui?
21: C'est Magali. Hein.
9: Oui, mais attends, Magali. Attends, je demande à Jean.
21: Excuse-moi.
9: Jean.
20: Non, moi, je disais que c'était de la musique, quoi. Mais c'est de la musique.
9: Peut-on considérer un boss band comme un groupe
21: de
9: musique?
20: Oui, c'est
9: Jean,
21: musique.
9: Alors.
21: Mais non, c'est pas de la musique du tout, c'est après par ordinateur.
9: Ok, c'est bon. Patrick.
20: Ouais, bah moi, je suis d'accord avec Céline, quoi. C'est de la musique commerciale, quoi.
9: D'accord. Jeanne.
20: C'est de la musique quand même.
21: Si,
9: Jeanne.
21: Ouais, c'est de la musique.
9: Jeanne.
21: Oui. Non, moi je dis que c'est de la musique, parce que bon, c'est sûr, c'est pas eux qui écrivent la musique.
20: Ouais, bravo, Jeanne.
9: Non, mais il m'a semblé avoir entendu des voix derrière, et je n'aime pas ça.
20: Ah, moi non plus, hein.
21: Désolé, Gérard.
20: Ah, au standard.
9: C'est qui?
21: Parce qu'on va bouger au câble, je suis désolée.
9: Alors, moi je vais vous dire une chose.
20: Ouais, j'attends là.
9: Non, mais attends, moi je vais vous dire une chose.
21: Mais je sais pas, parce que tu sortir en boîte,
20: voilà,
21: quoi.
20: C'est tout ce que j'avais à vous dire.
10: Gérard, ton avis Gérard là-dessus, c'est quoi exactement?
9: Moi, je vais vous dire une chose, que leur
10: on
9: groupe
10: écoute,
9: de musique, ça dépend ce qu'ils nous font comme musique.
20: À l'heure actuelle,
9: moi, je suis contre.
10: C'est pas ton truc.
9: Non, c'est pas du tout mon style de musique, et loin de là que je les aimerais. Hein.
20: Alors, musique de Cabrel hier soir.
9: Oui, comment? Non, mais attends, tu dis ton nom, s'il te plaît.
21: Attends,
9: 5 minutes. Attendez 5 minutes, s'il vous plaît, les filles.
21: Gérard.
9: S'il vous plaît, 5 minutes.
21: Gérard.
9: Celui qui vient de reparler de Cabrel d'hier soir, tu donnes ton nom, s'il te plaît.
20: Ouais, c'est Antonio.
9: Non, il n'y a pas d'Antonio sur la liste.
21: Gérard, Gégé.
9: Oui, qui c'est?
21: C'est Céline.
9: Oui, Céline.
21: Je voulais savoir si tu voulais... En fait, toi, enfin, je trouve que t'as une superbe voix.
9: Mmh.
21: Et je voulais savoir si tu voulais pas faire partie d'un boys band. Je suis sûre que ça marcherait. Quoi.
9: Non.
21: Non,
9: il est hors de question là-dessus, tu vois.
21: Moi, je suis sûre que ça marcherait. Je suis sûre qu'il y aurait plein de fans et que ce serait vraiment bien.
9: D'accord. Alors, je vais poser la troisième question. Et avant de poser la troisième question, j'ai demandé à la crapette.
22: Allô?
9: J'ai demandé à la crapette qu'à me prendre les deux mecs pour savoir lequel des deux qui a été parlé du truc d'hier
10: Gérard,
9: soir.
10: Gérard, c'est pas, enfin, absolument bref, pas le sujet du débat.
9: C'est pas le truc du débat. Alors maintenant, je vous pose la troisième question. Êtes-vous fan d'un boss band?
22: Non.
9: Alors,
22: non.
9: Alors attendez.
22: Alexandra.
9: Céline. Céline, je vais prendre chaque... Ouais, bah, Alexandra, comme tu veux parler, vas-y.
21: Moi, je suis pas du tout fan de boys band et j'en serai jamais.
9: Pourquoi?
21: Parce que ils sont comment dire? C'est du fabriqué. Ils sont pas naturels. Et je vois pas comment on peut aimer des titres comme ça. C'est incroyable. C'est et en plus, enfin bon.
9: Voilà, non mais dans ce cas-là, je vais te poser une question avec. Avec, par exemple, est-ce que tu serais fan des Words Apart?
21: Non, mais
9: attends. Oui. Je te donne trois noms.
21: Oui.
9: Hein?
21: Ok.
9: Je te donne trois groupes. Les Words Apart, Alliage ou les 3T. Sur lequel tu serais fan de?
21: Bon, je serais pas fan, mais ce que je préfère dans les trois, c'est les Words Apart.
9: D'accord.
21: Ah bon. Ok.
9: Et pourquoi?
21: J'en sais rien, je trouve que c'est les plus naturels. Enfin, pas les plus naturels, non, peut-être pas. Il y a les 3T aussi qui sont pas mal, mais j'en sais rien, c'est ceux qui m'attirent le plus. Mais c'est tout, quoi. C'est pour la musique, c'est tout.
9: Ah, c'est uniquement pour la musique, d'accord.
21: Voilà, on va dire ça.
9: Donc on va...
10: Il y a des messages un peu illisibles sur Minitel.
9: Petit cœur.
10: Oui. Écoute, je ne fais que lire. Et on te demandait, Gérard, si tu voyais un boys band à la loco.
9: Non. Alors là, je préviens.
10: Mais non, c'est pas toi. C'est en toi, en tant que comme moi, quand on y va.
9: Non.
10: Il y avait des gens sur scène la dernière fois. Est-ce que à la place de Max, par exemple, tu verrais un boys band?
9: Non.
10: Bon, ok, c'était tout.
9: Donc on va accueillir Virginia à la place de
1: Céline.
9: À la place de Céline.
3: Bonsoir.
9: Bonsoir, Virginia.
3: Au revoir, Céline.
9: C'est bon. Donc, Virginia.
3: Oui.
9: Donc, je te repose la même question. Êtes-vous fan d'un boss bang?
3: Non, pas vraiment. Parce que, si tu veux, je trouve que c'est trop fabriqué. En plus, ils n'ont pas vraiment de talent, à part un talent, on va dire, musculaire. Tu vois, ils sont bien musclés, ils dansent très très bien.
22: Talent musculaire.
3: Voilà, un talent musculaire. Moi, j'appelle ça un talent musculaire. Moi, je chante. Si tu veux, quand je les entends chanter, j'aimerais bien les entendre en live. Tu vois, parce qu'en live, tu te rendrais beaucoup plus compte de leur voix et ils en ont pas. Je suis d'accord avec elle.
9: D'accord.
10: Et toi, Gérard, attendez. Gérard, ton avis, j'aimerais savoir.
9: Moi, mon avis, moi, je vais vous dire une chose, que je suis fan de aucun aussi.
10: Ricky Martin, c'est quoi?
9: Non, mais ça, c'est pas pareil. Il est tout seul à chanter, ça, c'est différent. C'est pas. Il fait pas partie de la bande des boss bands.
10: Et il est arrivé en même temps, hein?
22: Ouais.
10: Il est arrivé en même temps, Ricky Martin, que
9: ouais, mais par contre, lui, je l'adore, je l'aime bien parce que sa musique, j'ai vu à peu près ce que ça voulait dire.
22: C'est un tube
3: planétaire.
9: Oui, mais j'ai compris à peu près ce que ça voulait dire. Ça veut dire.
10: Tu allais dire que.
9: Que j'aimais bien ce qu'il faisait et autres. Donc, je suis quand même un fan de lui.
22: Donc,
9: comment?
22: T'as les posters de Ricky?
9: Non. Non, là, j'ai un t-shirt, tu vois. La première pause musicale que je vais vous faire, ceux qui ont les moyens d'avoir TPS.
22: Non.
9: Ceux qui ont les moyens d'avoir TPS, eh ben je vais mettre Ricky Martins à la place.
10: Et Gérard, tu peux nous expliquer les paroles de Ricky Martin, hein? Parce que moi c'est juste une passion. Ça veut dire quoi, Ricky Martin?
9: En fin de compte, ça veut dire qu'il dit à une nana qu'il l'aime et qu'il voudrait lui faire l'amour.
21: Comme à Feuille de Rose.
9: Voilà, tout à fait. Mais Feuille de Rose, si tu m'écoutes, je voudrais bien que tu me rappelles parce que toi, je voudrais
22: te faire l'amour.
9: Non, mais j'ai des comptes à régler. J'ai un petit compte à régler avec toi par rapport à la semaine dernière.
22: Oula.
9: Alors, donc, Alexandra.
21: Oui.
9: T'as répondu à la question.
21: Tout à fait.
9: Donc, Magali. Magali.
21: Oui, je suis là.
10: Magali, juste avant, il y a Fred sur Minitel, 24 ans, qui dit: Gérard, je voudrais juste savoir si Gérard est un boys qui bande.
9: Non, mais ça je vois pas le rapport.
10: Ça fait boys band, hein.
9: Ouais, mais je vois pas le rapport avec.
10: Est-ce qu'un boys band est un boys qui bande?
9: Ouais, non, mais d'accord.
22: Il y a logique, hein.
9: Bon, attends, t'as pas été voir, toi?
10: Il y a Nanou qui devient violent en disant: est-ce que je pourrais t'essuyer, Gérard, ton petit fessier, ton petit derrière avec ton t-shirt de Ricky Martins?
9: Alors, Nanou, t'es gentil, tu laisses ton numéro de téléphone, on te rappelle parce que ça commence à bien faire. Donc.
10: Et Petit Cœur a toujours des messages illisibles.
9: Alors, Petit Cœur, s'il te plaît, tu laisses ton numéro de téléphone, on te rappelle rapidement. Ok, je te remercie, Petit Cœur. Alors, donc, Magali, pour toi et.
21: Oui.
9: Donc, es-tu fan d'un boss band?
21: Aucun.
9: Aucun.
21: J'aimais bien avant, honnêtement, j'aimais bien les To Be Free au tout début, mais depuis que j'ai vu la série,
22: on vomit. C'est l'âge.
9: Non, mais attendez, s'il vous plaît, Jean et Patrick, pour l'instant, c'est pas à vous que je m'adresse. Chacun votre tour, d'accord?
22: Okay.
9: On va se calmer un peu, hein.
22: Okay.
9: Donc, Magali, pourquoi?
21: Depuis
9: que maintenant il passe à la télé, t'es
21: écoutez,
9: contre.
21: Parce que je suis une fille comme toutes les filles, mmh. J'ai trouvé qu'ils avaient un beau physique, évidemment j'ai tilté.
9: Mmh.
21: Et puis bon, maintenant qu'ils ont vraiment ouvert leur bouche et que je me suis penchée un peu plus sur leur musique, parce que je suis comme celle qui parlait tout à l'heure, je suis chanteuse.
9: Mmh.
21: Et je suis tout à fait d'accord avec elle en se penchant un peu plus sur le. En grattant le cirage, quoi, mmh. Le vernis, on se rend compte que dessous il n'y a que de la merde, quoi, je suis désolée.
22: Je veux dire un peu sur la série, je voudrais réagir
21: parce que.
9: Oui,
21: c'est Jeanne.
9: C'est qui?
21: C'est Jeanne.
9: Oui, Jeanne, oui. Je t'écoute. Bah, vas-y.
21: Non, moi je trouve que vous êtes trop négatif quand même.
9: Mais pourquoi?
21: Sur les boys bands, parce qu'il faut voir quand même au-delà, quoi, de ça. Tu prends les To Be Free par exemple.
9: Mmh.
21: Tu vois rien que leur nom, quoi, mmh. Pour être libre, c'est un message quand même de liberté.
22: Oui, mais.
21: Non, mais c'est vrai, quoi. Est-ce ils n'écrivent pas
1: eux, ils sont libres.
9: Gérard, attends, hein,
21: Jeanne. Ils n'écrivent ni les paroles, ni
1: ils
21: la musique.
1: Ils sont pas libres.
9: Non, mais Jeanne.
21: Oui.
9: Jeanne, moi je vais te répondre à ta question.
21: Oui.
9: Je vais te dire une chose que leur série.
21: Oui.
9: Hein, de toute manière, je pense qu'elle ne va pas durer 107 ans.
21: Ouais.
9: Hein, parce que j'ai vaguement entendu dire que ça allait sauter, ça va. C'est tout.
21: Oui, hein,
9: mais je ne peux pas vous dire
10: Gérard,
9: quand.
10: Et d'où viennent tes sources, Gérard? D'où viennent tes sources, Gérard? Je sais pas, t'as des deals avec TF1, avec la Une, enfin je sais pas. Comment tu peux savoir que ça va sauter? Parce que personne n'est au courant, Gérard.
9: Non, il n'y a pas de 36-15, Gérard, d'accord? Il n'y a pas de 36-68. Alors celui qui commence à dire ça, tu vas aller voir au standard si j'y suis. Ok, c'est clair et net, entre
22: Gérard.
9: Jean et Patrick. Ok?
22: Bon, hein.
21: Gérard, je pourrais réagir?
9: Oui, Virginia.
21: Écoute. Tu sais, je crois que c'est Jeanne qui a dit pour être libre. Mmh. Des gens qui sont enchaînés.
22: Totalement.
21: Ils sont pas libres du tout. Ils ont des contrats à la main.
22: Mais comment ça, ils sont enchaînés?
21: T'as bien raison. Ils ont le droit de rien faire.
22: Mmh.
21: Je ne sais pas, ils ont un régime draconien. Ils ont un régime draconien.
9: Mmh.
21: Alors, s'ils gagnent du fric, à la limite, peut-être qu'ils le méritent, tu vois.
9: Mmh.
21: Alors, le message pour être libre, il faut qu'ils arrêtent.
22: C'est rare.
9: Attendez. Attendez. Oui, tu vas répondre.
22: Ouais,
9: bon, alors Jean.
22: Ouais.
9: On va vite abréger sur.
10: Justement, Gérard, pour faire une petite conclusion pour la coupure du débat,
9: mmh.
10: Je voudrais que tu me donnes la définition de boys band. C'est Petit Cœur qui te demande ça sur le.
9: Oh, Petit Cœur, boys band, c'est des groupes de musique.
10: Non mais littéralement, d'anglais en français, ça veut dire quoi, boys band?
9: Alors là...
21: Jambes de garçon,
9: ça peut être les deux.
10: Le standard, on n'aide pas, merci.
9: Ouais,
10: c'est
9: voilà.
10: C'est quoi alors? Ça veut dire quoi, boys band?
9: Bon, ça veut dire jambes de garçon, voilà.
10: Jambes de garçon?
9: Ouais, apparemment, c'est ce qu'on m'a dit.
10: Non mais, pour toi, Gérard, est-ce que tu as une idée? Qu'est-ce que ça te dit?
9: Non, j'ai pas eu le temps
10: boys
9: de...
10: Boys band, c'est jambes de garçon, c'est ça?
9: Ouais, mon avis.
10: Jambes de garçon.
9: Mmh.
10: Parce qu'ils ont des belles jambes, ces mecs-là?
9: De toute manière, j'ai pas eu l'occasion de voir leurs jambes ni quoi que ce soit. Hein. Là-dessus, je rentrerai pas sur la vie privée, sur leur vie privée, ni dans ma vie privée. Hein.
10: D'accord, on va faire une petite pause. On écoute quoi, Gérard?
9: Donc, on va écouter les Tripping Dozier avec Ingrate à Grill.
10: Non, recommence, s'il te plaît.
9: Ouais, ben. Alors, les Tripping Dozier.
10: Ouais, avec.
9: Avec Ingrate à Girl. Ingrate.
10: Vas-y, continue.
9: Ingrate à Grid.
10: D'accord, allez, on se retrouve tout de suite.
9: On se retrouve tout de suite après.
5: Non. Et voilà, vous venez d'écouter Ricky Martin dans Undo Stress, la chanson que j'adore et que je me ferais un plaisir d'écouter plusieurs fois si je pouvais. Et donc on récupère
9: Donc c'est toujours les débats de la nuit du jeudi. Donc vous pouvez toujours nous appeler au 0803 08 5000, 0870 5000, et toujours le Minitel à votre disposition, 3615 code Fun Radio, rubrique direct, et n'hésitez pas à appeler, même sur Minitel, je répondrai à vos questions sur les boys band, et on va...
10: Ça fait fuir petit cœur, hein.
9: Et toujours petit cœur, alors petit cœur.
10: Il y a LOL, Jean-Pierre, Akira, Fiti, Nanou, Annette, il y a plein de monde.
9: Non, alors petit cœur, s'il te plaît, t'es gentille. Je voudrais bien que tu laisses ton numéro. On va te rappeler si tu veux participer au débat. Je te remercie d'avance. On va récupérer Alexandra.
6: Bonsoir.
9: Rebonsoir. Magali.
6: Rebonsoir.
10: Alexandra. C'est vrai, il faut dire bonsoir.
6: Ah oui,
10: hein.
6: Bonsoir,
10: on a oublié le
6: Alexandra.
10: Truc. Hein.
9: Et on fait comme avec
6: Avec Lagui. Il y avait eu du relâchement.
9: Avec Nagui. Alexandra.
10: Bonsoir Alexandra.
9: Magali.
6: Bonsoir
9: Magali. Jean.
7: Bonsoir Jean.
9: Patrick.
7: Bonsoir Patrick.
9: Jeanne.
7: Bonsoir Jeanne.
9: Et Virginia.
7: Bonsoir Virginia.
9: Alors, donc, la quatrième...
6: Bonsoir Gégé.
9: Bonsoir.
8: Bonsoir Gérard.
9: Bonsoir.
8: Gérard.
9: Bon, ça y est.
8: Aïe.
9: Bon, ça y est. Bon, c'est bon. On arrête avec le bonsoir. Allez.
8: Bonsoir.
9: Les membres d'un boys band sont-ils intelligents? Eh ouais, la question, elle est...
8: Je crois que c'est clair, Gérard.
9: Alors...
8: Elle est bonne, celle-là.
9: Alors, vas-y, Jean.
6: Magali veut s'exprimer.
9: Attends, Magali. Jean.
8: Je crois que c'est clair que non, quoi. Quand t'entends Toby Free, tu peux te dire que... Tu regardes la série, quoi. C'est clair, quoi.
9: Non, mais moi, je regarde... Non, mais je regarde pas la série à la télé, d'accord?
8: Arrête de mentir, Gérard.
9: Je regarde pas ça, d'accord, s'il te plaît. Non, je regarde pas ça.
8: Ok.
9: Patrick?
8: Ouais, bah, moi, je suis d'accord avec Jean.
9: Donc c'est tout ce que t'as à dire.
8: Non mais 32 cuits, franchement.
9: Eh Lyon, vous êtes pas bavard là.
6: Je peux m'exprimer?
9: Oui, c'est qui?
6: Virginia.
9: Oui, Virginia, je t'écoute.
6: Je pense pas que l'intelligence se situe là.
9: Pourquoi?
6: Ils ont leur part d'intelligence, forcément. La preuve, ils gagnent beaucoup d'argent. Et tu vois, ils ont été assez intelligents pour faire partie d'un boys band, d'en profiter au moment propice. Ouais, c'est le moment des boys bands.
8: C'est pas trop
6: parce qu'ils ont quand même
8: une
6: Non, mais elle a raison, c'est des marionnettes, des pantins qu'on manipule avec de l'argent. C'est
9: d'accord. Exactement. D'accord. Voilà. Alexandra.
23: Alexandra, moi je suis carrément d'accord avec Virginia.
9: D'accord.
23: Tout à fait, c'est vraiment c'est ça quoi. C'est tout.
9: Okay. Magali.
23: Ouais. Mais moi je pense que quand on fait une série et qu'on sait qu'on est regardé par des jeunes qui ont 14-15 ans, on évite de parler constamment de cul quoi.
9: Non mais attends, 14-15 ans, moi j'irais même à dire, voire 10-11 ans aussi. Hein.
23: Oui, parce mais
9: ouais, mais il y a certaines nanas qui ont 10-13 ans et qui sont folles des boss bands comme les Two Bitry, les What's Our Part et autres. Hein. Parce que j'ai regardé des reportages sur M6, c'est pas pour dire, mais bon, bah, comme je regarde souvent M6, hein, je peux vous dire une chose, que là, j'ai vu un reportage là-dessus sur les Words Apart, les Two Bitrys, les 3T, et ben, je peux vous dire une chose, que les trois quarts des nanas ont à peine 15, voire 12, 13, 14, 15, 16,
8: 18,
9: même pas 20 ans.
23: Gérard ?
9: Oui.
23: Et toi, quand tu étais plus jeune, qu'est-ce que t'écoutais à 14-15 ans ?
9: Alors moi, ce que j'écoutais à 14-15 ans, la musique ?
23: Ouais, mais quoi comme musique?
9: Alors, moi, je vais te dire une chose, à 14-15 ans, ce que j'écoutais...
23: Johnny.
9: Non.
8: Claude François.
9: Voilà. Ah. Claude François, Michel Sardou et Joe Dassin.
23: Ah, c'est bien, Joe Dassin.
9: Et Michel Sardou, Joe Dassin, je peux vous dire une chose, que Michel Sardou et Joe Dassin...
10: Femme des années 80.
9: Voilà. Et femme jusqu'au bout des seins, et Yann Aïn sur la balte, et ainsi de suite.
23: Voilà, c'est féminité et du charme.
9: Ou sinon il y a
23: Alexandra,
9: il y a comme d'habitude, il y a
23: Hello, c'est
10: Il y a juste pour revenir un petit peu sur le truc d'avant, petit cœur qui est de retour sur Minitel, mais qui apparemment s'énerve et dit les boys bands ne sont pas intelligents, mais ils le sont déjà plus que toi, Gérard.
9: Ouais, mais alors petit cœur, ça fait 5. Petit cœur.
10: Tu te défends.
23: Et encore moins que lui parce qu'il ne s'adresse pas directement à Gérard.
9: Voilà. Alors petit cœur, ça fait 50 fois que je te demande ton numéro de téléphone si tu veux réagir.
10: Non, mais s'il est sur Minitel, il n'aura resté que de réagir que sur Minitel.
9: Eh bien alors petit cœur, tu peux y aller. Je te répondrai si tu veux même réagir au deuxième débat, tu pourras. C'est pas un problème. Attendez.
10: Est-ce que tu écoutais Yvette Horner? On pose la question sur Minitel.
9: Non. Voilà, l'accordéon, c'est pas mon
10: Est-ce
9: style.
10: Est-ce que t'écoutais ABBA?
9: ABBA, j'aime bien.
0: C'était des boys bands aussi, les ABBA.
10: Boys bands.
9: Ouais, mais il y a ABBA, il y a aussi, si on veut aller là-dessus, on peut y aller avec...
23: Village People. Ouais, les
10: Chaussettes
23: Noires aussi, alors.
10: YMCA.
9: Sinon, qui c'est qu'on a d'autres encore
10: Bonheur des Dames.
9: Bon, il y en a des groupes que j'aime.
10: Martin Circus. T'as la crapa, les Martin Circus.
9: Ouais, mais c'est pas pareil, les Martin Circus.
10: T'aimais quoi, toi, comme boys band à l'époque?
9: Comme groupe en boys band,
10: Dans les années 50, t'aimais quoi?
9: Ah non, les années 50, j'étais pas encore né.
10: Ah bon?
9: Je suis né en 61, quand même, Macaille.
10: Les années 60.
9: Donc, Magali.
23: Oui, c'est moi.
9: Oui, pour toi?
23: Pour moi, quoi? J'ai répondu.
9: T'as répondu?
23: Oui.
9: Jeanne, t'as répondu?
23: Ah non, j'ai pas répondu, non.
9: Bah alors, vas-y.
23: Ouais, moi, je pense que l'intelligence, c'est pas leur problème, quoi, à la rigueur, tu vois. Ils ont chacun... Il y a les mecs qui font la musique, d'autres qui font les paroles, ils sont là pour danser et tout, les mecs qui font leurs fesses. C'est pas le problème, quoi. Eux, bon, ils sont là pour se dévouer, tu vois. Ils sont,
9: non, mais... Mais pourquoi, pourquoi? Pourquoi pour toi?
23: Ben, pour moi, c'est des mecs qui se sacrifient, tu vois. Ils sont là et ils vont passer leur vie, ils la donnent aux autres, ils vont passer leur vie.
10: Qu'est-ce que c'est beau,
18: des millions aussi, quoi.
23: Ils vont tomber bientôt, ils vont se prendre une sacrée claque. Ouais. Dans 2 ans, ils sont cuits. Oui, c'est un choix, c'est un sacrifice.
18: Dans 2 ans, c'est
9: non, mais attendez, on mélange pas les torchons et les serviettes, d'accord?
18: C'est la même chose.
9: Non, c'est pas la même chose. Laissez-la quand même s'exprimer.
23: Oui.
9: Hein? Ça sera quand même assez sympa.
18: C'est n'importe quoi, ça.
9: Quoi, c'est n'importe quoi? Non, pour moi.
23: Non,
9: mais attends, ce qu'elle a à dire, pour moi, c'est plus intelligent que vos réponses que vous m'avez dit. Je m'en fous.
18: Merci. Ah, tu fais des conneries, quoi, c'est ça, quoi.
9: Bah oui, de toute manière, je vous demande de répondre à la question correctement. Vous me répondez que des conneries.
23: Merci.
10: Il y a juste.
9: Attendez, stop.
10: Il y a juste le boys.
9: Stop.
10: Il y a juste le boys Squib sur Minitel qui dit GG, tu écoutes de la merde et tu critiques les boys bands, c'est un comble. Les petits cœurs qui laissent un morceau de son numéro de téléphone et qui dit désolé, j'ai oublié mon numéro de tatou.
9: Ah, bah alors, petit cœur, laisse ton numéro complet, s'il te plaît. Merci. C'était qui voulait réagir? Je crois que c'était Jeanne.
23: Jeanne
9: ou Magali, je sais plus.
23: Non, c'est Jeanne, moi j'avais déjà réagi.
9: Bon, alors donc Jeanne, on va activer parce qu'on va pas. Il est quand même déjà presque 2 heures, on va activer.
23: Oui, en gros c'était ça, quoi. J'ai dit ce que j'avais à dire.
9: D'accord.
10: Passe à autre chose.
9: Alors, les membres des boss bands ont-ils un quelconque talent?
18: Non.
9: Non, alors, attendez. Qui c'est qui a dit non en premier?
10: Attends, est-ce que tu penses, toi, puisque tu as dit tout à l'heure que tu avais certains trucs que tu appréciais, qu'eux, ils ont un certain talent? Ils ont du talent pour toi ou pas?
9: Certains groupes, oui, ont du talent, comme. Je vais pas reciter tous les noms parce que je les ai pas tous en tête et.
10: Pourtant, ils ont tous du talent.
9: Ouais, mais moi, je vais vous dire, le seul groupe qui a eu du talent jusqu'à maintenant. Et je sais pas si on va pouvoir le passer ce soir, malheureusement, parce que je pense qu'on doit pas l'avoir. C'est le groupe ABBA.
23: ABBA, oui.
9: Le groupe ABBA.
10: Un grand groupe, hein.
9: Le groupe ABBA ou les Bee Gees.
10: Ah, oui. Oh là, les Bee Gees, superbe boys band. Ça.
9: Les Bee Gees ou, sinon, qu'est-ce qu'on a. Qu'est-ce
18: que je pourrais. On a oublié un peu les musclés, là, quand même aussi.
9: Comment?
23: Allez,
9: pourquoi?
23: Va te cacher.
18: Moi, je suis pas d'accord.
23: Eh bien, Gérard.
9: Oui.
23: Comment est-ce que tu peux comparer?
9: Attends, qui c'est qui parle là? Donnez votre nom.
23: Gérard, c'est Alexandra. Allô?
9: Oui, je t'écoute, Alexandra. Oui.
23: Bon, comment est-ce que tu peux comparer les boys bands d'aujourd'hui avec les Bee Gees et ABBA? Gérard?
9: Non, mais attends, c'est Magali qui vient de me parler.
23: Juste un mot.
9: Bon, alors Magali, c'est qui a parlé en premier là?
23: C'est Alexandra.
9: Bon, allez, Alexandra, moi je vais te dire une chose.
2: Oui.
9: Bon, je préfère par rapport au Toubitri et tout ça, et je préfère le groupe ABBA parce qu'ils ont ils ont des plus belles chansons et au moins dans leurs chansons on comprend ce que ça veut dire.
2: Oui, ouais. D'accord.
9: Hein? Oui. Même dans les Bee Gees, je suis désolé, on comprend tout. Hein, tu vas pas me dire, tu vois, le mec à part dire les words apart quand ils nous font dire, quand ils veulent je te donne, apparemment, c'est qu'ils veulent vous donner quelque chose. Hein, en fin de compte, ils vous donnent, ils veulent vous dire qu'ils vous donnent votre cœur. Qui leur donne, qui vous donne son cœur.
2: C'est quand même une chanson reprise. Hein.
9: Oui, d'accord, c'est Je te donne de Jean-Jacques Goldman, je suis d'accord avec toi. Oui, mais en fin de compte, cette chanson, elle a été reprise par eux.
2: Ouais.
9: Mais en fin de compte, ce que je veux te dire, c'est que, bon, bah, en fin de compte, ils vous déclarent leur flamme.
2: Waouh.
9: Bah oui. Si. Non, ils vous déclarent, leur flamme. Je suis désolé.
2: C'est vrai.
9: Je suis désolé, je les ai vus. Je les ai vus en direct.
2: Goldman était très content hein, d'avoir été repris d'ailleurs.
9: Hein? Ouais, mais...
2: Ah oui, c'était. Je sais plus où j'ai vu ça quoi. C'était
9: non, mais moi je suis pas d'accord. Je suis pas d'accord que.
2: La chanson quoi, tu vois.
9: Oui, mais moi je suis pas d'accord que qu'un groupe comme ça reprenne une chanson de Jean-Jacques Goldman.
2: Mais, moi non.
9: Désolé.
2: Mais lui, d'accord.
9: Je suis désolé. Je suis désolé. C'est mon avis.
2: Il n'y a pas que qui reprend une chanson. Hein.
9: Oui, mais d'accord, il y a un peu tout le monde. Maintenant. Ok, je suis d'accord avec toi. Magali.
10: Oui. Juste avant un petit tour sur Mintel, parce qu'il y a plein de messages de Ward qui dit Gérard a craqué sur Petit Cœur parce qu'il est tendre et croquant. Petit Cœur qui te répond Gérard, l'amour est mystérieux et tu vas patienter et être assez intelligent pour refaire le puzzle de mon numéro. Et Akira qui dit Gérard, Florent et Max, un boys band qui casserait des briques. Donc je pense que.
9: C'est qui
10: Akira.
9: Akira. Akira, je te préviens une chose. Que tu n'es pas déjà les trois. L'animateur et le standard en jeu. Ça n'a rien à voir. Faut pas confondre. Hein.
10: Attends, ça veut dire quoi
9: Attends. Ça veut dire quoi c'est qu'il faut
10: On
9: pas
10: mélange
9: confondre.
10: Pas les torchons et les serviettes, voilà. C'est ça. Donc ça veut dire quoi C'est-à-dire que nous on est des nazes et que toi t'es bien, c'est ça
9: Non. Non, mais on n'a pas à confondre le boulot avec le standard et l'animateur.
10: C'est pas un boulot qu'on fait au standard
9: Oui, mais d'accord, c'est un boulot qu'on fait.
10: Non, attends, je veux dire, sans nous, on pourrait pas faire ton débat.
9: D'accord.
4: Oui, j'ai un peu la grossesse quand même.
9: Non. Non, je prends pas la grossette, je défends quand même le gagne-pain de tout le monde. C'est pas parce que j'étais cruel hier que faut remettre ça ce soir en jeu. Hey. D'accord? C'est clair et net. Alors Atania sur Minitel, ta réponse c'est clair et net. Point final à Lani. Maintenant on revient au thème du débat. Prochaine question sur Minitel, comme ça je réponds pas. Hein. C'est clair et net.
10: Allez, la suite du débat, Gérard.
9: Alexandra, t'as répondu à la question
2: Je sais plus.
9: Les membres des boys bands ont-ils un quelconque talent
2: Non, j'ai pas répondu.
9: Bah alors.
2: Attends, tu m'as dit quoi J'ai pas compris là. Les quoi Les boys bands, est-ce qu'ils ont un talent quelconque Un talent quelconque à part danser, à la limite, c'est tout.
9: D'accord.
2: Parce qu'ils chantent pas, et c'est pas eux qui font la musique, c'est pas eux qui. Enfin, voilà quoi, c'est tout.
9: D'accord. Magali
23: Ils ont un talent, c'est le talent du marketing et de la publicité.
2: Mmh. Ouais.
23: Bon. Ils savent se vendre.
9: Et aimeriez-vous être à leur place Non, mais réveillez-vous là quand même.
2: Oui, non.
9: Magali. Magali, pourquoi oui et non
2: Non, Magali, non.
9: Pourquoi
2: Parce que c'est perdre sa liberté.
9: Ouais. Ça, je suis tout à fait d'accord avec toi. Moi, de toute manière, j'aimerais pas être à leur place non plus.
10: Hein. Pourquoi t'aimerais pas être à leur place, Gérard
9: Bah non,
10: Mais Gérard, t'aurais de la thune, des nanas, tu serais beau, tu ferais de la danse, des grands écarts et t'aurais un fan club.
9: Non, mais.
2: Oui, mais plus de personnalité.
9: Voilà.
10: Ça te plairait pas, Gérard
9: Non.
10: Pourquoi Chanter des chansons d'Abba et de.
9: Non, ça m'a.
10: Village People, tout
9: non,
10: ça.
9: Non, ça m'intéresse pas du tout.
10: Et faire un duo avec Ricky Martin.
9: Ah, bah, ça, peut-être.
10: Ça ah, bah, cool, donc, tu pourrais faire un boys band avec Ricky Martin.
9: Ah, bah, si on me le propose un jour, pourquoi pas.
10: Bah, donc, tu vois, Gérard, tu pourrais faire un boys band.
9: Voilà. Donc, Alexandra
2: Oui.
9: Alors Est-ce que tu veux être à sa place, oui ou non
2: Oui, je suis à ma place.
9: Non mais à leur place. Alexandra, tu travailles, s'il te plaît.
23: Mais oui, je me réveille, Gérard. Parle un peu mieux, quand même.
9: Aimeriez-vous être à leur place?
23: Non.
9: Non, pourquoi?
23: Oui et non, oui et non.
9: Alors,
23: oui.
9: Pourquoi?
23: Bon, non, parce que... Enfin, oui, parce que... On a rien de temps, ils vont gagner de l'argent, tout simplement. Ils ont trouvé le filon, pas bête. Et comme a dit Julie Huguel, je sais plus, ils ont les filles à leurs pieds, ils ont tout à leurs pieds pendant un certain temps. Et non, parce que ça va pas durer et ça va pas être très marrant, c'est tout.
9: D'accord. Jean? Oh, celui qui a la musique derrière, tu t'en vas. Non. Non, non, c'est bon. C'est bon, on coupe celui qui a la musique. Jeanne?
23: Non, moi, j'aimerais pas être à leur place, hein, parce qu'ils ont plus de vie privée. Et c'est ça le problème, quoi.
9: D'accord. Ouais, on revient. D'accord. Ok, je vois à peu près ce que tu veux dire. Virginia?
11: Moi, j'aimerais bien être à leur place, parce qu'en fait, tu te fais connaître, on n'a rien de temps. Mais il faut être...

0: et Patrick dehors.
1: Oh, mais t'es pas sympa, Gérard.
0: Non, je suis pas sympa, on n'a pas... Non, non, on n'a pas passé de musique.
1: Mais okay. Écoute, Gérard...
0: Non, on est au débat, on passe pas de musique.
2: Gérard.
1: Ah, c'est malin. Hein.
2: On revient juste sur le débat et... Voilà, merci. Non, raté. Mmh. Et à savoir, est-ce que toi, t'aimerais être à leur place?
0: Parce
2: que
0: dans un sens...
2: T'es célèbre aussi, je suis désolée, t'es un boys band quelque part.
0: Non, mais j'aimerais pas être à leur place parce que bon, ben, d'accord, j'ai quand même pas mal de fans hein, qui m'écoutent.
3: Tu peux faire plein de thunes, Gérard.
0: Ta gueule, toi.
3: C'est pas derrière.
0: Oh, ta gueule, pour l'instant, je sais pas sonner.
3: Vous la fermez, ok.
0: Ouais, tu fermes ta gueule et tu m'écoutes, d'accord.
3: Tu prends les gens pour des canards sauvages.
0: Ah ouais. Quand je t'appellerai pas de chambre, tu sortiras tout le lit, toi, d'accord?
3: Ouais, tu l'as déjà dit, celle-là.
2: Oh, Gérard, bien envoyé.
0: Et quand je te dirai ton tacule et encule ta sœur, ou la main de ma sœur dans la culotte d'un swap, tu me feras signe, ok?
3: Attention,
0: là, bon entendeur, salut, je vais répondre à la question.
2: Juste un petit message, petit cœur a laissé son numéro de téléphone.
0: Ah, bah alors, petit cœur, on va te rappeler.
2: Pour faire un boys band dans son lit.
0: D'accord. Alors, petit cœur.
2: T'inquiète pas, on gère. Vas-y, continue.
0: Donc, alors moi, je réponds à la question à Julie. Donc, non, tu la fermes, pour l'instant, c'est pas...
3: Pour l'instant, vous la fermez, ok.
0: Bon, je réponds à la question, donc. Est-ce que je voudrais être à leur place? C'est ce que tu m'as demandé comme question?
3: Non, pas du tout.
0: Bon, ta gueule, toi, je t'ai pas sonné.
1: Oh, ouais, Gérard.
3: Oh, c'est bon, là.
1: Calme un peu, là, hein.
0: Ouais, oh, c'est
1: bon. Le débat avait déjà commencé, maintenant tu commences à t'énerver, ça va pas, ça, hein.
0: Non, non, mais attendez. Oh, les nanas.
1: Oui.
0: Les nanas, je parle en votre faveur, alors commencez pas à me prendre la tête, parce que j'ai assez de femmes qui arrêtent pas de m'écrire, d'accord?
1: Oh.
0: Alors, je vous préviens d'une chose.
1: Gérard,
0: que c'est
4: sais
0: que...
4: Stop. Oh, la grande.
0: Vous vous taisez, s'il vous plaît. Pour l'instant, je dis, donc je réponds à la question.
3: Et
0: à l'heure actuelle, j'ai trop de femmes qui n'arrêtent pas de m'écrire ou de me téléphoner.
1: Oh là là.
0: Ok. Alors maintenant, être à leur place, ça serait dur parce qu'à chaque fois que j'ai des nanas, j'ai du mal à finir.
2: Mais je crois que c'est même pas une question de nanas. Il y a surtout JPG sur Minitel qui a une remarque très pertinente et qui dit: Gérard, tes paroles de poème, tu crois pas que ça pourrait être des paroles de boys band? Je suis désolée, là, t'es vachement au point. Moi, je suis sûre que ça pourrait marcher.
1: Exactement.
0: Mais ouais, exactement, les poèmes, c'est mon problème. C'est moi qui cherche des idées.
1: Non, Gérard, est-ce que tu t'imagines?
0: Il est assuré. Oh, la musique, ça suffit. La musique, ça suffit. Merci pour la musique. Alors, la question. Les To be free.
3: Pour être libre.
0: Bon, c'est pas grave.
3: Quel
0: âge et quel niveau intellectuel faut-il pour être fan d'un boss band?
3: C'est ça, faut être mongol, faut pas avoir de cerveau carrément, quoi.
1: Faut être Gérard.
2: Je pense que t'es assez d'accord, non?
0: Oui et non.
2: Ton âge et ton niveau intellectuel, ça le fait, quoi.
1: Exactement.
0: Ouais, mais ça dépend de la musique. Hein. Ça, on en revient comme tout à l'heure. Je l'ai assez dit. Je pense que sur la musique, c'est bon. Hein. Donc, on va demander à Alexandra.
1: Oui.
0: Alors?
1: De quoi? Vas-y, répète la question.
2: L'âge et le niveau intellectuel qu'il faut pour être fan de boys band.
1: Eh ben, j'ai dit que le niveau intellectuel qu'il fallait, c'était Gérard. C'est bien.
0: D'accord.
1: C'est bien.
0: Ok. Merci, Magali. Magali.
2: Magali est partie.
0: Ok. Alors, Jean?
3: Bah moi, je pense qu'on peut être comme toi, quoi, parce que sinon, on est trop intelligent, puis on n'achète pas le disque après, donc ça va pas, quoi.
1: Mmh. Ouais.
0: Ok. Patrick?
5: Ouais, moi, je dis qu'il faut pas avoir de cerveau, quoi.
0: D'accord.
1: Comme Gérard.
5: Ouais, à peu près comme ça, quoi.
1: Simplement.
0: D'accord. Qui c'est la nana que vous allez dire comme Gérard?
1: C'est Alexandra.
0: Alexandra?
1: Oui.
0: D'accord.
3: Okay. C'est parti avec Gérard de Suresnes pour vous messieurs, et surtout pour vous messieurs.
1: Mais non.
3: Si, Gérard est hétérosexuel.
0: Bon, alors
3: non.
0: Là, bon, Jeanne.
4: Gérard, il est homosexuel.
0: Oh, vos gueules.
4: Mais faut pas le dire.
0: Vos gueules là, les deux trablots là.
4: Ah.
0: D'accord.
4: Les grandes folles, tu te souviens pas qu'on était tous les deux dans un
0: maison. Ta gueule un peu toi. Jeanne, attends, qui c'est qui vient de

0: dans les bains locaux. Tu sais que vous êtes dit à la loco? Personne, d'accord. Bande de dégonflaires. Jeanne.
1: Oui, moi je pense que c'est une mauvaise question parce que classer les gens par catégorie comme ça, âge, niveau intellectuel, c'est assez intolérant.
0: Bon, Patrick et Jean, vous dégagez. Patrick et Jean, vous dégagez.
2: Au revoir, Patrick et Jean.
1: Au revoir, Patrick et Jean.
3: Non.
2: Bah, Gérard, la conclusion.
0: Bon, non, mais je vais finir quand même la question.
2: La question, pardon, oui.
0: Jeanne.
1: Oui, je disais que c'était une mauvaise question parce que classer les gens par niveau intellectuel ou par âge, c'est assez intolérant, quoi. Donc, je pense qu'elle ne se pose même pas, quoi.
0: Ok. Virginia ?
4: Moi, je pense qu'il faut être quand même relativement jeune et que de toute façon, leur succès ne tient qu'à celle qui a cette.
0: Oh, tente. La musique derrière, ça suffit. Excuse-moi, Virginia.
4: Non, mais vas-y.
0: Oh ! La musique, vous arrêtez, s'il vous plaît. Je leur dis pas une troisième, ou sinon j'arrête le débat.
3: Et tu vas, Tom, attention. Hein.
0: Virginia, donc.
4: Oui, je pense que leur succès ne tient qu'à celles qui achètent leurs disques, et que si on achetait un peu moins leurs disques, et on les mettait un peu moins sur des piédestals, je pense qu'elles redescendraient à un niveau qui serait plus le leur.
0: D'accord. Donc, on va faire la conclusion, et puis je pense qu'on va enchaîner après sur le prochain débat. Donc, alors, Alexandra, qu'est-ce que t'as pensé du débat ?
5: Alors, moi, à mon avis, tu vois, Gérard, c'est pas toi qui as fait les questions. Déjà, une, n'est-ce pas ?
0: D'accord, c'est pas moi, y alors.
5: Bon, très bien. Non, mais c'était simplement pour remarquer, les questions étaient un peu plus intelligentes que d'habitude.
0: D'accord, ben, je te remercie.
5: Mais c'est gratuit.
6: Ça va, c'est pas toi, Gérard.
5: Ensuite, les boys band.
0: Ouais.
5: Bah écoute, moi je serai jamais fan de boys band, j'ai jamais été. Voilà. Simplement.
0: Ok. Eh ben, dans ces cas-là, je te souhaite une bonne soirée, puis je te dis à plus tard, Alexandra.
5: À plus tard.
0: Jean.
3: Ouais, ben moi je suis contre les boys band. Je pense que ça va bien avec le contexte socio-culturel actuellement, quoi.
0: Voilà. D'accord. Patrick.
7: Ouais, bah moi je suis contre les boys band aussi, puis je voulais te demander une chose, si dans le bois, entre deux fellations et une sodomie, t'avais le temps de me tailler un bout de bois, quoi.
0: Alors, Patrick, je vais te répondre tout de suite à ta question.
7: Ouais.
0: Je vais te répondre tout de suite là, ce que tu viens de dire.
7: Ouais, vas-y, accouche. Hein.
0: Ouais, accouche si je veux. Dans ce cas, je vais te dire une chose.
7: Une, que, voilà,
0: déjà
7: c'est
0: une.
7: Ce que dire.
0: T'as du monde derrière toi.
7: Ah ouais, vachement, putain, il y a trop de monde.
0: Ok,
7: hein.
0: Et de deux, le bois de Boulogne, de toute manière, j'y ai jamais été, d'accord.
7: Ouais, bah,
0: ok, alors bonne nuit, Patrick. Allez, dégage, ça me fera des vacances. Jeanne.
1: Oui, bon, moi je pense que si les boys band marchent, c'est qu'il y a un besoin et qu'ils le comblent, quoi. Voilà.
0: D'accord. Virginia.
4: Moi je pense que s'ils écoutent ce débat, peut-être que ça va les faire réfléchir un petit peu. Je pense qu'il était quand même assez utile.
0: Attends, alors là, tu peux
2: assez
0: répéter.
2: Nul, je crois qu'elle a dit.
4: Non, j'ai pas dit ça.
2: Si, t'as dit assez nul.
0: Ouais, j'ai l'impression. Donc, alors, je...
6: Et un petit bas de Gérard.
2: Et la conclusion de Gérard.
0: Pour moi, la conclusion, la conclusion, c'est que le premier débat, j'espère que ça aura plu à tout le monde. Pour moi, fan d'un boss band, j'y serai jamais, à part de Ricky Martins. Ça, c'est mon point de vue.
2: Et de Abba.
0: Personnel de Abba et...
6: De Claude François.
3: On oublie Cabrel, bien sûr.
2: Et Michel Sardou.
0: Et voilà. Donc,
2: Et Abba.
0: Et les Bee Gees.
2: Les Bee Gees.
4: Et Abba.
0: Voilà.
6: Et
0: donc,
6: Louis Frey.
0: Donc,
2: Et les Giscades.
0: Bon, ça y est. Vous fermez vos gueules quand je donne ma conclusion, s'il vous plaît.
4: Laissez-le parler.
0: Attends, celui qui dit enfoiré, tu vas te faire... Tu vas te faire enfoirer toi-même ou que je pense, d'accord ?
6: Je vais te faire enfoirer,
0: ouais. Voilà.
2: Donc ta conclusion, Gérard ?
0: Donc, la conclusion,
2: T'es pour ou contre, finalement ?
0: En fin de compte, je suis
2: tout... Avec tout ce que t'as appris.
0: Tout
2: contre.
0: Je suis contre.
2: Collé.
0: Ouais.
4: Je suis d'accord avec toi, Gérard.
2: Complètement collé, tout contre.
0: Voilà.
2: D'accord.
0: Donc, alors, le prochain débat, c'est sur les nanas et les mecs. Alors, donc, je voudrais un maximum de nanas qui puissent réagir.
2: Non, mais il faut des nanas et des mecs, si c'est sur les nanas et les mecs.
0: Ouais, mais c'est sur les deux, mais je voudrais un maximum de nanas pour ce débat-là, parce que je pense que je vais quand même dévoiler ma vie privée sur ce débat.
2: Oh là là, ça va être chaud.
0: Alors, je demande à pas mal de nanas d'appeler. Il y a certains mecs, mais...
2: Tu rappelles le numéro ?
0: Attention, je préviens avant de donner les numéros. On vous l'a dit tout à l'heure, donc je donne les numéros, c'est pas la peine. Donc, le numéro de téléphone, c'est 0803-08-5000. Et toujours le Minitel à votre disposition, 3615, code Fun Radio, rubrique direct.
2: Où il y a Magali, Cameron, Odin, Akira, Sébastien, Dan... Petit cœur, il y a.
0: Ah bah, petit cœur, je t'en supplie.
2: Mais petit cœur, il y a un numéro, c'est bon, t'inquiète.
0: Bon, alors, petit cœur, on va t'appeler pour
2: le
0: deuxième.
2: Est-ce qu'on peut avoir, Gérard, la première en exclu?
0: Ah,
2: la première question.
0: La
2: en
0: première
2: mondial.
0: Question, c'est pour ou contre les femmes?
8: D'accord. Ça veut rien dire, Gérard, entre
0: donc,
8: nous.
0: Pour ou contre les femmes ou les hommes?
2: Et qu'est-ce qu'on écoute?
0: Et on va écouter. Fezlez avec Katharina.
2: Ok, à tout de suite.
0: À tout de suite.
9: Entre les deux, ça veut dire quoi? Avec une petite croix. Ouais, bon, on verra bien. Enfin. Voilà, t'as appelé, j'allais m'allonger. Alors, un peu aussi. Ok, ça roule. Ciao.
0: C'est joli, donc vous pouvez toujours nous appeler au 0870-5000 et 0803-08-5000 et toujours 3615 Scott Fun Radio, rubrique direct. Donc on va commencer sur les débats, le premier, les sports d'église, et après ça
10: d'accord,
0: sera
10: chef.
0: Sur les aspirateurs. Donc là vous venez d'écouter, c'était quoi Manu s'il te plaît?
10: Je ne sais pas du tout Gérard, chef pardon, excuse-moi.
0: Bah moi je sais pas non plus, donc j'aurais bien voulu savoir.
10: Pourtant c'est toi le chef, tu devrais savoir.
0: C'était quoi le titre?
10: Prodigy.
0: Prodigy.
10: Avec, Prodigy.
0: Ouais, avec
10: Fire Tartar.
0: Donc bah là moi pour l'instant on n'a pas trop grand chose, donc on va continuer de discuter un petit peu, parce que pour l'instant j'attends qu'on me fasse la liste et puis qu'on me la donne. Donc quand ils seront décidés au standard. Ça ira. On se dépêche parce qu'on va pas faire trop de blanc longtemps. Donc, je sais pas. Merci Olivier pour. Non, Olivier, s'il te plaît, tu vas pas commencer comme ça parce que sinon moi ça va aller vite. Je vais même pas commencer le premier débat. Olivier, s'il te plaît, merci. Donc, Oh Olivier, s'il te plaît, tu commences pas, d'accord? Olivier, tu commences pas. Tu t'amuses pas!
10: Il règle le son, Gérard, c'est son taf! Qu'est-ce que
0: tu fais là? Tu réponds au son ou pas? Non, mais c'est là, j'ai plus rien du tout, hein! Non, non, non!
11: Allô, vas-y!
0: Non, moi là, pour l'instant, j'ai rien du tout dans les oreilles, hein! Non, si on commence. Non, là non plus! Si on commence les débats comme ça, ça va pas être bon, hein! Non, mais là, j'ai rien du tout, hein.
10: Tu t'entends pas, là?
0: Avec du mal. Je pense que...
11: Avec du mal.
0: Non, mais tu vas voir.
10: Vas-y, parle. Parle.
0: Non, mais là, je pense que les auditeurs, on va pas les entendre.
11: T'es fou, quoi? Attends, tu vois, il fait des histoires
10: avec ça. Voilà.
0: Ah ouais, mais attends. Toi, tu dégages. Allez, hop.
11: Pour qu'il se fasse engueuler.
0: Ouais, allez, dégage.
11: C'est nul.
0: Dégage. Alors, on va accueillir Edouard. Bonsoir. Edouard.
12: Bonsoir.
0: Bonsoir. Denis.
13: Bonsoir.
0: Bonsoir. Steve.
13: Bonsoir. Je te souhaite un bon débat, Gérard.
0: Merci. Gabriella.
14: Bonsoir, Gérard.
0: Bonsoir. Delphine.
15: Bonsoir, Gérard.
0: Et Jeanne.
16: Bonsoir, Gérard. Comment vas-tu ce soir?
0: J'ai pas regardé. Donc alors...
13: En espérant que le débat se passe bien, malgré ton mécontentement persistant et l'incompétence de l'équipe qui t'entoure.
0: Voilà, bah, j'espère, j'espère de votre côté que ça va bien se passer, que
13: pas je ne
0: sois pas, pas obligé de... De 3 minutes de virer les gens. D'accord,
4: d'accord Gérard.
13: Ce n'est qu'à nous de nous faire valoir.
0: Comment ?
13: Ce n'est qu'à nous de nous faire valoir et de ne pas nous faire jeter.
0: Ouais, ben, c'est à vous aussi de, d'être correct et
13: ouais,
0: tout.
13: Gérard,
4: et Gérard, c'est à toi de nous montrer que tu as des couilles aussi.
0: Oui, ben alors déjà, on va commencer par... Non, on va pas commencer comme ça, d'accord ?
12: Non, on dégage personne, on va tous s'écouter les uns après les autres, ça va être magnifique ce soir, je crois qu'on va faire le plus beau débat
10: grandiose
12: de l'année.
10: Et...
0: Ouais. Donc, ouais. Avez-vous déjà été au sport d'hiver ?
13: Denis ?
0: Oui ?
13: Oui, je suis déjà allé au sport d'hiver, donc j'y vais généralement l'hiver quand il y a de la neige, pour aller faire du ski, de la luge, du snowboard et des batailles de boules de neige, c'est très agréable.
0: Mm-hmm.
13: Voilà.
0: D'accord.
13: Gérard, c'est quand même un sport lucratif. Gérard,
0: ouais, mais donnez vos noms au fur et à mesure.
13: Excusez-moi d'avoir coupé la parole, c'était Edouard.
0: Oui.
13: Denis, je peux te poser une question ?
0: Oui.
13: Pourquoi faire un débat sur les sports d'hiver ? T'as dû déjà y toucher pour pouvoir faire un débat.
0: Bah disons, c'est que vu que comme à l'heure actuelle, bon ben bah, comme tout le monde me dit, on aurait pu le faire en deuxième, mais comme à l'heure actuelle, c'est les sports de Nagano. C'est les Jeux Olympiques de Nagano, c'est pour ça que je voulais faire un truc là-dessus.
4: Mm-hmm. Gérard,
0: oui.
4: Est-ce que je pourrais faire une petite parenthèse,
0: oui,
4: pour les auditeurs?
0: Oui, c'est qui?
4: C'est Gabriella.
0: Oui.
4: C'est juste pour la informer que sur Canal, il y a le film de cul en ce moment.
0: Non, mais ça, c'est bien. Merci, Gabriella.
4: Ouais, merci, Gérard.
14: T'es hors sujet, là, Gabriella.
0: Oui, Gabriella, c'est bien.
4: Une parenthèse, Gérard, je te l'ai dit, tu m'as dit oui. Alors
0: Oui, mais. Non, mais attendez. Non, mais attendez. On sait que sur Canal, c'est bizarre que... Ah bah oui, c'est une rediffusion du film de cul.
4: Ah, t'es au courant, Gérard?
0: Ah, d'accord. Ok.
4: Voilà.
0: Donc, on s'écarte, alors... Edouard?
13: Oui.
0: Donc, pourquoi?
13: Oui.
0: Quoi, oui?
13: Écoute, moi je voudrais ouvrir une parenthèse, je n'ai pas le décodeur.
0: Non mais attends, Edouard, s'il te plaît.
13: Oh, sérieux,
0: on est au sport de glisse.
13: D'accord.
0: Avez-vous déjà été au sport d'hiver?
4: Oui, Gabriella, je réponds, je fais souvent du sport de glisse.
0: Mm-hmm.
4: Qu'il fasse chaud ou froid, que ça soit dehors ou dedans, je fais souvent du sport de glisse, oui.
0: D'accord. Donc toi, Edouard, s'il te plaît.
13: Oui, le sport de glisse est une chose que je pratique à l'occasion de mes vacances, lorsque je peux financer ces vacances.
0: Non mais attends, Edouard.
13: Oui.
0: Hey, tu as déjà commencé par te réveiller.
13: D'accord.
0: Non,
13: mais,
12: il faut que je te signale un truc, Gérard, c'est qu'en fait, Edouard est étudiant en bio-neurologie. Donc tu vois, il a du mal à s'exprimer rapidement parce qu'en fait, il réfléchit tout le temps, Edouard. Toi, donc c'est un étudiant, donc
13: il faut que tu... Je suis en réflexion permanente.
12: Voilà.
13: C'est-à-dire qu'à l'heure où je te parle, Gérard, je réponds à tes questions, je suis en train de faire mes devoirs.
0: Non, ok.
13: Pour demain.
12: Steve. Donc tu vois, il faut que tu aies de la compassion. Toi.
0: Steve.
15: Bah écoute, moi, j'ai encore la chance de beaucoup voyager.
0: Mmh.
15: Donc, sport de glisse, ouais, j'ai eu la chance de le faire à côté du Fujiyama au Japon.
0: Mmh.
15: Excellent. Tu parles de Nagano, bon, bah, c'est vrai que c'est pas loin.
0: Oui, mais ça, on en
15: reparlera, bien sûr. Donc, c'est vraiment, ouais, les sports de glisse, j'en fais pas mal, bah, surtout à l'étranger, quoi.
0: Mmh.
4: Gérard, voilà.
0: Oui.
4: Et toi, est-ce que tu glisses beaucoup ?
0: Ben, attendez, on va continuer. Je vais répondre quand même à la question après. Delphine ?
16: Oui.
0: Donc, pour toi ?
16: Ben, moi, je glisse tout le temps.
0: Voilà, qui c'est qui a un mauvais son là?
16: C'est pas marrant. Hein. C'est qui?
0: Ouais. Non mais j'ai cru entendre un
4: non,
0: mauvais son.
4: Non mais Gérard, continue le débat sur ces.
0: Donc Jeanne, s'il te plaît.
17: Bah écoute, moi j'ai pratiqué les sports d'hiver en Alaska, à Nagano aussi, mais c'était dans le temps, c'était avant.
0: Mmh.
17: Et petite station ici.
4: Moi, je me suis cassé la gueule en faisant du snow.
16: Est-ce que quelqu'un a le décodeur? Parce que moi, je l'ai pas.
0: S'il vous plaît.
4: Arrêtez, c'est hors sujet.
16: Ouais, mais bon, on voit rien.
14: Mais si, on voit
0: là,
14: l'entraînement.
0: Non, non, mais ça y est, oh, oh, Gabriella. Eh, Gabriella. Bon, eh, Gabriella, si tu veux regarder le.
14: C'est pas moi, s'il te plaît. Oh,
18: ouais, exactement.
14: Oh,
18: ceux qui veulent voir le film, bah, ils raccrochent. Voilà,
0: non, non, mais vous avez pas commencé comme ça, d'accord?
14: Bon, et toi, Gérard, est-ce que tu aimes glisser souvent?
0: Bon, alors moi, déjà, première chose.
19: Est-ce que je peux préciser quelque chose avant de commencer?
0: Qu'est-ce que tu veux préciser, toi?
19: Est-ce que tu peux parler plus fort quand tu hurles parce qu'on t'entend pas?
14: Ouais,
0: ah ouais,
14: vrai.
0: Mais là, j'y peux rien. Là, je vais vous dire une chose, je n'y peux rien. Je n'y peux rien si vous m'entendez très mal.
14: D'accord. Pourquoi c'est le matos, ça?
0: Ah ouais, là, j'y peux rien. Même moi, j'ai du mal à... Par moment donné, j'ai du mal à vous entendre quand vous répondez à la question.
19: Mais il faut que tu fasses un effort, là.
0: Bah ouais, mais...
20: Ouais, moi aussi, chef. Moi aussi, chef. J'ai du mal à entendre. Moi aussi, chef, on m'entend pas bien.
0: Oh!
19: Oh là là, il y a du Olivier.
14: Bon, Gérard, là, on poursuit le débat.
0: Non, alors moi, je peux vous dire une chose que jusqu'à maintenant, j'étais qu'une fois au sport d'hiver et c'est tout, mais
19: ouais,
0: c'était très dur.
19: T'as fait où?
14: T'as fait la luge?
0: Même pas.
14: T'as fait quoi au juste?
0: Bah, j'étais sur les pistes et c'est tout.
19: Oui,
0: mais j'ai jamais fait de ski.
19: Mais où? T'as été médaillé?
0: Non.
14: Ah, t'as pas fait de ski?
19: T'as pas une médaille?
0: Non.
19: Et t'as ton flocon ou je sais plus quoi là?
0: Ça, ah bah, juste. Bah attends, qui c'est qui pose cette question là?
14: C'est Kevdan.
0: Non, non, mais attendez, s'il vous plaît. Il m'avait semblé avoir dit que le premier qui répondait déjà aux questions avant, ça servait à rien.
19: Gérard, comment veux-tu qu'on sache que
0: non,
19: le flocon fasse partie de tes questions? Le flocon, quand tu parles de sport,
0: oui,
19: de neige, c'est
0: oui.
19: Évident.
0: Oui, mais alors, si vous avez écouté mardi ce qui s'est passé dans le bureau, vous avez très bien compris les questions.
14: Mais
0: donc, on en vient à ça. Savez-vous ce qui y est? Si oui, quelle médaille avez-vous? Or, argent,
19: Edouard,
0: bronze ou le flocon?
14: Comment?
0: Oui, bah, t'as très bien compris.
14: Alors, je pourrais répondre, c'est Gabriella.
0: Oui.
14: Alors, moi, j'ai la médaille Gold. En anglais, c'est or, Gérard.
0: Mmh.
19: Et silver,
14: gold,
19: c'est argent.
14: Gold.
0: Ouais, ben, ok, on a compris.
14: Ok.
0: Bon, Edouard.
19: Ouais. Bah, moi, non, je pratique juste pour m'amuser, en fait, hein, pas plus. Moi,
21: j'ai une ceinture noire de snowboard.
0: C'est qui, ça?
19: Ça, c'est des conneries, ça n'existe pas.
0: C'est... Attends, Denis.
19: Oui.
0: Ceinture noire de ouais. Snowboard.
14: Ça n'existe pas, hein, il dit n'importe quoi.
21: Le snowboard est une discipline qui a été au fil des années.
14: Oui.
0: Ouais, non, mais allez-y, rentrez là. Non, mais si vous commencez déjà la deuxième question à vouloir jouer, à dire, attends, Denis. De quoi?
21: Non, je disais, Gérard,
19: plus fort, on t'entend pas mal.
0: Ah ouais, mais moi, j'y peux rien si on m'entend mal.
21: Fais un effort.
14: Est-ce que tu peux crier plus fort?
20: Excuse-moi, chef, ô combien magnifique, il y a une question sur Minitel. On nous dit, pourquoi tu cries alors que le débat a l'air de si bien commencer?
0: Ouais, mais pourquoi que je crie? Parce que les auditeurs, ceux qui sont à l'antenne, ne m'entendent pas.
20: Mais si,
0: ils viennent de me le dire à l'instant.
20: Mais non, ils t'entendent.
14: Mais déjà, il paraît que t'as cassé le matos.
0: Ouais, c'est ça.
14: C'est vrai?
0: Celle qui commence à dire ça va pas aller longtemps. Alors Denis, donc pour ta question, je vais te dire une chose, j'ai jamais vu de ceinture noire là-dessus.
21: C'est vrai. Écoute Gérard, c'est que le snowboard a été marginalisé, n'a pas été considéré comme un sport de glisse tout de suite.
14: Ouais.
21: Alors pour se démarquer des autres sports qui sont populaires comme le ski, la luge, tout ça, eh bien eux, ils n'ont pas adopté le système des flocons, ils ont adopté le système des ceintures des arts martiaux.
0: Alors là,
21: même en France.
0: Non, tu veux jouer sur le judo.
21: Non, pas du tout. Ah,
20: Et qu'est-ce que t'en penses, ça, Gérard?
21: C'est un sport de respectable, il est vrai.
14: Je sais vraiment pas pourquoi tu dis ça. Non, je suis d'accord avec lui, parce que même quand tu fais du sport de glisse, quand ça glisse, si tu veux, ça pénètre, donc quelque part, ça fait un peu mal quand tu tombes.
21: De toute façon, si Manu et Cédar font leur boulot au standard, je suis sûr qu'ils arriveront à choper des snowboarders qui, de toute façon, confirmeront ce que je dis.
0: Mais moi, je peux te dire une chose, qu'il n'y a pas de ceinture là-dessus, d'accord?
21: Bah écoute Gérard, je te fais... dans ces cas-là, je retire ce que j'ai dit et je te fais totalement confiance.
14: Oui, mais Gérard, juste un truc, il y a aussi des ceintures God.
0: Ça c'est des trucs de cul. D'accord, on n'est pas
14: mais
0: sur...
14: Mais c'est pas du cul, mais tu...
20: Non, Gérard, il y a une différence entre les God ceintures et les ceintures...
14: En argent, en anglais.
21: Gérard, je peux te poser une question, c'est Denis.
0: Vas-y.
21: Je peux te poser une question?
0: Mais vas-y.
21: Mais je sais qu'on t'entend mal, c'est pour ça.
0: Bah oui, mais moi j'y peux rien.
21: Bon,
0: je vais pas m'amuser à gueuler déjà la deuxième question.
21: Est-ce que tu connais les champions de snowboard?
0: Non.
21: Ah.
14: GG?
0: Oui.
14: Ouais, je réponds.
0: C'est qui?
14: C'est Jeanne.
0: Je t'écoute.
14: Donc,
5: Donc, moi, j'ai participé aux Jeux Olympiques en Arizona, bien sûr.
7: Non, mais attends, Jeanne. Oui. Jeanne, s'il te plaît, tu as pas commencé.
5: Mais écoute, je réponds à la question.
7: Ouais, ouais, mais attends, tu as pas commencé à ramener ta fraise, ok?
5: Mais je réponds à la question.
7: Ouais, mais tu as pas commencé à me parler des jeux bizarroïdes.
5: Non, mais Gérard,
7: attendez, j'ai une question. Jeanne, s'il te plaît, on se calme.
20: Non, c'est pas une question, c'est en fait un compliment. C'est Aristo 16 qui dit: Gérard, ce soir, tes débats ont l'air mieux que d'habitude, c'est génial.
5: C'est vrai,
21: hein. T'assures, hein, Gérard, pour le moment.
5: Gérard, c'est Denis.
21: Gérard, c'est Denis.
7: Oui.
21: C'est normal que tes débats aient bien. Il n'y a pas Tony, il n'y a pas Arnett, il n'y a pas Ultraman. Donc
7: non, mais c'est bon, c'est bon, c'est bon, Denis, merci.
5: Mais pour répondre à la question, est-ce que Gérard, tu connais donc des joueurs olympiques comme Nataki Shawataka?
21: Ou Franck Esposito? Est-ce que tu connais quand même Franck Esposito?
5: Est-ce que tu connais
7: Natoki Pichata? Bon, si, ben, s'il te plaît, je voudrais que tu travailles parce que tu as pas resté longtemps.
5: Gérard,
7: attends, Jeanne, s'il te plaît, déjà, tu as commencé à part te taire, tu vas pas me faire comme d'habitude, ok?
5: Mais je sais pas moi qui a parlé!
7: S'il te plaît! Voilà,
20: mais Gérard, ne crie pas!
21: Mais encore plus que quand tu parles normalement, ouais.
7: Alors, Steve?
21: Ouais, bah écoute, bon, premièrement, c'est vrai qu'on t'entend assez mal. Ah. Et deuxièmement, tu sais, je voyage beaucoup et j'ai un décalage horaire en pleine tête, là, je suis un peu fatigué. Donc, tu peux répéter ta question? S'il te plaît.
5: C'était à Nagano.
21: Ouais.
7: Alors, savez-vous ce qui est? Si oui, quelle médaille avez-vous eu?
21: Alors,
5: on a déjà répondu. Hein.
7: Non, vous n'avez pas tous répondu, je suis désolé.
21: Alors, moi, je sais ce qui est avec des figules, c'est des petits skis. Donc je l'ai fait aussi ça en France, mais un peu partout aussi. Et j'ai simplement gagné un mouflon, quoi, c'est tout.
7: C'est-à-dire, c'est quoi ça?
21: C'est une médaille.
7: Ouais, mais c'est quoi?
21: Dans quelle catégorie? Bah c'est ski figule, quoi. C'est un mouflon, c'est-à-dire que c'est une médaille avec un...
5: Gérard,
21: on t'offre un animal en plus.
5: Mm-hmm.
21: C'est une sorte de petite antilope des montagnes.
7: Mm-hmm.
21: Gérard, Denis, je peux te poser une question?
7: Ouais, vas-y, continue.
21: Bah ça, c'est pas vraiment une question. Je voulais simplement dire que c'est quand même bien que tu t'intéresses au passé sportif de tes auditeurs. C'est vraiment bien. Je trouve que t'es le seul à faire ça.
5: Ok, c'est bon, l'échecu,
21: bah non, je suis désolé.
5: Oh, tu te calmes, ma mignonne, là.
7: S'il vous plaît, vous vous calmez.
21: Alors attendez, c'est Denis qui parle là. Gérard, il se fait casser à longueur de débat par Tony, Ultraman, tout ça.
5: Ouais,
21: et à chaque
5: caramel.
21: Fois qu'il y a des gens bien à l'antenne qui le félicitent sur son travail, il y a toujours des gens pas très sympathiques qui cassent.
7: Bon, ça y est, mais c'est bon, c'est pas le thème du débat. Alors le ski.
5: Attends, j'ai pas répondu.
7: Qui?
21: À long terme.
7: Ah oui, Delphine.
21: Ah, qu'elle est mignonne, Delphine.
5: Oh, Delphine.
7: Oh, s'il vous plaît.
21: C'est Steve.
5: Oui, oui.
7: Bon, s'il vous plaît, vous vous calmez, merci.
5: Ok. Bah, moi, je sais pas.
21: Pas de problème.
5: Bon, quitte à avoir une médaille, autant avoir une médaille en or, quoi.
7: Mais pourquoi?
5: Bah, quand même.
21: C'est la meilleure, c'est
5: parce que la meilleure, c'est la gode, hein. C'est celle en or. Hein,
21: c'est le sommet, tu peux pas aller plus haut.
22: On peut pas aller plus haut.
7: Ah, bah, je suis désolé. Après la médaille d'or, chez moi, il y a le chamois.
21: Ah ouais, wow. Oui, mais tu confonds les disciplines, Gérard. Oui,
7: non, attendez. Pour
21: Gérard,
7: l'instant...
21: Gérard, il y a le chamois d'or.
7: Oui, mais non. Non, mais là, je réponds quand même, je vous réponds.
21: Non, je peux vous dire que... quand même à la question.
7: Oh.
5: Permets-moi de te dire que tu te trompes.
7: Ah bon?
5: Oui, oui.
7: Bon, celui qui s'amuse à faire du bruit comme ça,
5: il va se calmer
7: très vite.
21: Je trouve ça drôle.
7: Ça va se calmer très vite. Je vous le dis tout de suite.
5: Je réponds là parce que là on stagne.
7: Oui.
5: J'ai une question à te poser.
23: Stagne.
21: C'est quoi le chamois?
5: Gégé?
7: Oui, je t'écoute.
5: Je voulais savoir, est-ce que t'as déjà rêvé, parce que c'est le rêve de chacun, quoi, c'est de gagner une médaille olympique.
7: Alors, non, mais attends, Jeanne, s'il te plaît.
5: Oui.
21: Et dans quelle discipline?
7: Bon, vous vous calmez déjà.
5: Meilleur animateur.
7: Dans les meilleurs auditeurs, j'aurais voulu qu'on me laisse parler. Merci.
5: Nicolas.
7: Voilà, comme ça, ça va plus vite. Donc, alors, moi, je te réponds, Jeanne, c'est pas du tout le thème des débats, le rêve.
5: Mais non,
7: mais fallait écouter ce soir. Fallait écouter, s'il te plaît, merci.
5: Non, mais Gérard, excuse-moi, tu comprends rien à la question que t'as posée.
7: Mais attends, mais c'est quoi là ce cirque?
24: Y'a rien là.
7: Attends, il est où là, t'es encore?
5: Non,
24: y'a rien, Gérard.
7: Non, et les auditeurs m'entendent très mal aussi.
5: Gérard, pour une fois qu'on fait un bon débat, continue.
21: Vous l'entendez, Gérard?
24: Vous l'entendez bien là? Non, mais sérieusement, vous l'entendez bien?
21: C'est quand
24: trop fort, tu cries quand tu parles.
21: Que le son.
24: Tiens, tu parles au lieu de me parler normalement, tu parles comme ça. Alors, ça va, Max? Ça va aujourd'hui? Ça va? T'as passé une bonne journée? Ça va, Gérard?
1: complètement saturé.
3: Ouais, c'est comme
7: ça. Va bien. On sent que le deuxième, tu vas le faire.
24: Mais non, mais tu cries pas, attends.
7: Qu'est-ce que tu fais là, quoi? Toi, tu dégages. Dégage.
1: C'est son bif, quoi.
21: Nervosité.
1: Comment ça se passe, le film de cul sur Canal, là?
3: Eh, on en est où, oui?
21: Toujours crypté.
1: Attendez, j'ai le décodeur, moi.
3: Mais je comprends pas.
7: On se calme, on revient au débat, s'il vous plaît, merci.
21: Ils sont dans une boîte de
24: Essaye de parler normalement.
20: Crie pas, Gérard, ça sert à rien.
21: Peux-tu avancer dans ton débat?
24: Gérard, tu deviens parano.
7: Bon, maintenant, on revient au débat. Celui qui a le décodeur et qui parle du film de cul va dégager tout de suite.
3: D'accord, Gérard, on t'écoute.
7: Déjà, celui qui s'amuse à faire le cochon va dégager.
3: Allô, Gérard, on t'écoute.
1: Gérard ?
7: Le ski.
3: Oui.
7: Le ski est-il pour vous votre sport préféré ?
3: Oui.
21: Denis, je peux répondre ?
7: Vas-y.
21: Oui, le ski, pour moi, c'est... C'est mon sport préféré, mais moi je le pratique sous plusieurs formes. C'est du ski de fond, ski alpin, ski de bosse, saut à ski. Mais bon, le problème avec le ski, c'est que c'est saisonnier. Tu peux pas en faire toute l'année. Il faut tu attendre qu'il y ait de la neige, quoi. C'est vraiment dommage.
3: C'est ma vie, hein.
21: Ouais, c'est Steve, là.
7: Oui.
21: Bah écoute, moi je préfère les sports de combat, les arts martiaux séculaires qui ont traversé le temps et les époques, comme la Tewaza, tu sais, dans la Chine antique.
7: Non, mais attends, Steve.
21: Profonde.
7: Steve.
21: Et très lointaine.
7: Steve.
21: Et
7: Steve.
21: Oui.
7: Steve, s'il te plaît. Oh.
21: Bah ouais, je t'écoute.
3: Mais t'écoute.
7: Et je vais dire une chose, c'est pas la question, d'accord? Les arts martiaux n'ont rien à voir dans le sport de glisse.
21: Gérard, c'est Denis.
7: Non, mais attends, Denis, tu vas te calmer, s'il te plaît, Edouard.
3: Tu pourrais répondre, c'est Gabriela.
21: Edouard. J'aime le ski.
6: Oui, dans la mesure.
7: Voilà, Denis.
21: Oh, attendez, attention, les débats partent dans un mauvais sens.
7: Oui, j'ai l'impression que Denis, si tu continues à vouloir mettre ton grain de nez, tu as ton grain de sel, tu as dégagé.
3: Mais tu peux répondre, Gérard, tu peux répondre, c'est Gabriela.
7: Oui.
3: Alors, moi, j'aime bien le ski qui va jusqu'au fond. Mm-hmm. Et puis le ski de glisse surtout. Voilà.
7: D'accord. Edouard.
6: Bah, dans la mesure où je peux partir lorsque mon boulot me le permet et que je peux faire du ski en haute altitude, j'aime bien, je trouve ça amusant, surtout à plusieurs, on peut se promener dans les différentes pistes, noire, bleue, violette ou encore orange.
7: Non, attends, Edouard, oui. Edouard. J'ai jamais vu de pistes violette et orange.
6: En Allemagne, si.
7: Non. Je suis désolé.
6: Je peux
7: vous confirmer que là, pour l'instant, vous, Edouard, t'es en train de me sortir des pistes. Non, mais attends, Steve, s'il te plaît, merci. Ouais.
6: Je suis daltonien.
3: Bon, Gérard, on dévie là.
6: Gérard, si je pouvais me permettre une petite blague.
7: Non, il n'y a pas de petite blague, on est dans les débats, d'accord? Delphine, s'il te plaît.
21: Ça vous avance à quoi de prendre Gérard pour un con, là?
7: Toi, ça t'avance à quoi de terre?
3: De failloter.
24: Gérard? Attends, Gérard, il te défend, tu pourrais être aussi aimable au quand même avec lui, non?
7: Non, mais attends, pour l'instant, je demande à Delphine. Delphine, s'il te plaît.
3: Oui. Non, le ski n'est pas mon sport favori.
7: Et pourquoi?
21: Elle préfère les arts martiaux.
3: Moi, je préfère...
7: Non, mais attends, Edouard, s'il te plaît.
21: Non, c'est Steve.
3: Je préfère les...
21: Mais Edouard, Gérard?
7: Oui.
21: Si je peux me permettre une petite blague.
3: Mais Gérard, écoute la parole.
7: Bon,
3: je suis là.
21: Bon. Non, rappelez les habituels, parce que là, c'est du n'importe quoi.
7: Bon, allez, moi, je sens...
3: D'accord. Laissez parler Delphine, un peu.
7: S'il te plaît, Gildard, s'il te plaît, tu me calmes, Edouard et Steve, s'il te plaît, parce que là, ça commence à bien faire les deux.
21: Il suffit, Gérard, s'il te plaît.
7: Ça commence à bien faire, ces deux-là.
24: D'accord,
7: tu me calmes, s'il te plaît, merci.
3: Delphine, tu peux répondre, s'il
7: donc,
3: te plaît.
7: Delphine. Oui.
3: Donc, non, le ski n'est pas mon sport favori.
7: Mais pourquoi?
3: Mon sport favori, c'est les sports violents comme la boxe, le karaté, choses comme ça, où il y a du sang.
7: Ouais, mais attends, mais là, dans ces cas-là, c'est même plus un sport.
3: C'est énorme. Mais la boxe, c'est un sport. Hein.
7: Oui, mais d'accord, mais attends.
3: Tu vois, il y a du sport. Moi, t'es des hommes virils, quoi, qui font ça.
7: Ouais,
3: ça
7: mais.
3: Il y a du sang.
7: Ouais, mais attends, Delphine. Delphine, dans ce cas-là, moi, je suis pas d'accord avec toi.
3: Pourquoi?
7: Parce que le mec, il va être enceinte, tu vas hurler là-dessus.
3: Ça m'excite.
7: Mais non. Moi, je vais dire une chose, voir du sport ou qu'il y a du sang, moi, pour moi, c'est pas du sport.
3: Ouais.
7: C'est même pas un sport.
21: T'es contre les arts martiaux, Gérard, alors ?
7: Ah oui, moi, je suis tout à fait contre.
21: Gérard, tu me déçois, hein.
7: Ah bah oui, peut-être, Delphine.
21: Moi, je suis d'accord avec toi, Gérard. C'est qu'après, là, j'ai horreur du sang.
2: Et quand Ayrton Senna, il s'est scratché, tu crois qu'il y a...
7: Ouais, non, mais attends, mais dans ce cas-là, Ayrton Senna, c'est lui qui s'est planté à plus de 300 km.
21: C'est sa faute, hein.
7: Mais on sait toujours pas pourquoi qu'il s'est planté, d'accord ?
21: Oui, parce qu'il y a un ressort qui a pété dans sa jambe.
7: Non.
21: Moi, je suis d'accord. Je déteste le sang. Je préfère le sperme.
7: Donc, Jeanne, pour toi ?
8: Bah, écoute, moi, je n'aime pas du tout le ski. Hein.
7: Mais pourquoi ?
8: Je vais t'expliquer. Pour moi, le ski, c'est un sport qui demande beaucoup d'exercices physiques. Il faut vraiment être physiquement vraiment très costaud. Il faut avoir un bon rythme vasculaire. C'est le cœur qui travaille. Quoi. Si ton cœur te lâche, ben, t'es foutu.
7: Ben, dans tous les sports, alors.
8: Non, parce que moi, j'aime bien la Formule 1, parce que pendant 3 heures, t'es sur ta chaise, en train de regarder.
7: Ah ouais, non, mais tu... Attends. Hey. Le ski est-il un sport... le ski est-il pour vous votre sport préféré?
8: D'accord.
7: Mm-hmm. Tu préfères regarder la Formule 1, t'es comme moi.
8: Ouais, voilà.
7: Moi aussi, j'adore regarder la Formule 1. Mais moi, je vais te dire une chose, que la Formule 1, c'est pareil. T'as quand même le niveau des jambes et des bras qui travaillent constamment pendant 2 heures de... Pendant 2 heures.
8: Les yeux,
21: Gérard, je peux te donner.
8: Ouais, mais la différence, c'est que nous, on fait pas ce sport.
2: Il n'y a rien de sportif là-dedans. Hein.
8: C'est que nous, on reste assis, quoi.
7: Bon, oui, mais d'accord. Sinon, Jeanne. Bon, d'accord, tu préfères. T'aimes pas le ski.
8: Non,
7: bon, je suis d'accord avec toi.
21: Gérard, c'est Denis, je peux te poser une question.
7: Oui.
21: Alors, tu supportes pas de voir les gens des arts martiaux se cogner dessus, avoir du sang, mais qu'est-ce que ça t'apporte quand tu vois un pilote comme Olivier Panis ou Ayrton Senna se cracher à plus de 300 km?
8: Non, putain, mais arrêtez.
7: Oui, mais bien, non, attends, Jeanne. Attends, moi, je vais répondre. Là, c'est quand même eux qui ont décidé de faire ce sport-là. Dans ce cas-là, pourquoi, dans ce cas-là, pour, on va prendre pareil sur le foot. Il y en a quand même qui risquent leur vie. Les rugbyman, c'est pareil. Les hockeyeurs, c'est pareil.
21: Oh, je suis désolé, en patinage artistique, on n'a jamais
7: mais
21: vu.
7: Mais oui, mais attends, patinage artistique, fais-moi confiance qu'il y en a quand même. Tu prends le patinage artistique, dans ce cas-là, le tennis.
8: Pourquoi pas le golf pendant que tu y es?
7: Bah, moi je te parle du tennis. Oui.
21: Parle-nous du tennis. Si tu parles de la dangerosité des sports, c'est vrai que tous les sports sont dangereux. Exactement. Moi je me souviens d'une partie de pétanque où mon grand-père s'est pris une boule en pleine tête. Et ben c'était pas.
7: Non mais attends, mais là c'est plus du tout le thème du débat. Non non, c'est plus le thème du débat.
21: Non, on peut
7: poursuivre
21: le débat. Oui. On peut dire que le débat est un débat sur le sport.
7: Oui, mais d'accord. On est d'accord.
21: Là, on généralise et c'est pas bien.
9: Non, je crois que c'est pas bon de généraliser.
7: Non, mais on fait un débat sur le sport de glisse. Donc, moi, je peux vous dire que là, tout à l'heure, je reviens avec ce que disait Gabriella.
8: Oui.
7: Donc, moi, je suis pas d'accord de voir des gens qui sont sans. Ça, c'est.
9: Sans abri.
7: Non mais dans ce cas-là, regarde, je sais pas si vous avez, si tout le monde a suivi le match de mardi.
24: Ah ouais, je l'ai vu, ouais, c'était pas mal.
7: PSG Metz.
8: C'était comment?
7: T'as qu'à regarder l'autre qui est ressorti, il avait quand même une balafre sous le cou.
9: Mais attention, des fois il y a des terrains minés.
7: PSG Metz.
9: Mais Gérard, est-ce que tu crois pas qu'il est déjà dangereux de mettre des crampons?
7: Oui, mais ça, de toute manière, c'est le foot, hein. Dans le rugby.
9: Qu'est-ce que tu en fais, toi, du foot?
7: Attendez.
24: Il y a une question au standard. Est-ce que tu penses qu'on peut jouer au foot sans crampons?
7: Oui.
24: Et pourquoi?
7: Ah oui, parce que t'as des salles qui sont adaptées maintenant. T'as des salles où tu peux jouer sans crampons. Et tu joues qu'en basket.
24: Généralement, le foot, ça se joue dehors.
7: Oui, mais peut-être. Mais alors, et maintenant, à l'heure actuelle.
9: Dans les gymnase clubs ou.
7: À l'heure actuelle, si tu veux, Fulda, je réponds à la question que tu viens de me dire. À l'heure actuelle, tu as des gymnases qui sont adaptés pour jouer au foot.
8: Ouais.
7: En basket.
24: Mais oui, mais moi, je te dis, s'ils sont dehors. Est-ce qu'on peut jouer dehors au foot sans crampons?
7: Oui, bien sûr.
24: Parce qu'il y a avec des gymnases, c'est pour ça.
7: Non, tu peux très bien jouer en basket ou au foot, hein, je suis désolé.
24: Merci d'avoir répondu.
8: Au foot sans ballon?
7: Ah bah non, ça non, quand même pas.
9: Et sur du sable?
7: Qui parle du sable? Edouard. Ouais. Eh ben, dans ce cas-là, quand tu l'été.
9: En tongs?
7: Non, mais quand tu, quand l'été, quand tu vas sur le sable, à la mer, tu peux très bien jouer au foot.
21: Il a raison, Gérard. C'est vraiment beauf, là.
7: Qui c'est qui vient de dire que j'étais un beauf?
21: C'est Steve. Non, c'est pas vrai.
7: Non, mais vous avez pas commencé, s'il vous plaît.
21: Non, mais donnez vos noms quand vous disiez que c'est un
10: Gérard.
7: Oui, attendez, s'il vous plaît, Jeanne.
10: Oui, et ben moi je voulais te
21: Gérard, je peux te poser une question?
7: 5 minutes, tu laisses parler Jeanne, s'il te plaît, merci.
21: Putain, Edouard, t'es chiant.
7: Oh!
10: Je voulais te dire, José, quelle est la tenue vestimentaire d'un footballeur? Explique-moi, parce que moi, je connais rien à ce jeu. Hein.
7: C'est une paire de chaussures avec des crampons, des chaussettes, un short et un t-shirt. Et voilà.
10: De quelle longueur le short?
7: Le short, c'est des shorts. Celui qui s'amuse à romper tout à l'heure, tu vas dégager. Bon, s'il te plaît, Fildar, tu me les calmes là encore parce que ça commence
24: d'accord.
7: À
24: gratter. Donc ce que tu vas faire, Gérard, c'est que tu vas poser la question, puis on va faire une petite pause, on va mettre un disque. Hein.
10: Alors
7: faites-vous de la glisse en faisant l'amour.
10: Oh Ouais, non.
7: Voilà, donc, non.
24: Vous réfléchissez, on met un disque avant?
7: Oui, mais okay. C'est quoi?
24: Gérard, je t'en supplie, vas-y.
7: C'est quoi?
24: Vas-y, on va dire ce que c'est.
7: On revient, donc c'est la suite des débats. Donc vous pouvez toujours nous appeler au 0803-08-5000 et 0870-5000 et toujours le 3615 code Fun Radio, rubrique
24: directe.
7: Et on récupère donc Edouard. Edouard.
11: Manu.
10: Viens, c'est quoi le disque?
21: Pardon, excuse-moi.
7: Alors le disque, c'était.
24: Rachid
7: Tata.
24: Avec Bouffe la moi.
7: Avec Bouffe la moi, voilà. Voilà, c'est Manu qui le met parce que moi j'ai pas les titres sous les yeux, hein, d'accord. Donc on récupère Edouard. Edouard, s'il te plaît.
21: Ouais.
7: Non, rebonsoir.
21: Ouais, je suis là.
7: Denis.
21: Rebonsoir Gérard, rebonsoir Manu, rebonsoir Fildar.
7: Steve.
21: Ouais, Steve voyageur, t'adresse tes respects du soir, Gérard.
7: Gabriella.
13: Ouais, Gérard, je voudrais te dire que tu as fait énormément de progrès au niveau de la radio.
7: D'accord. Delphine.
13: Dire merci quand même.
7: Merci, Gabriella. Delphine.
22: Oui, bonsoir, Gérard.
7: Rebonsoir. Et Jeanne. Et Jeanne. Le premier qui s'amuse à pousser des soupirs va dégager. J'ai pas l'intention de dégager quelqu'un à 1h36.
13: Bon, Gérard, ta question, s'il te plaît.
7: Alors, je pense que vous l'avez toute entendue, la question.
13: On va la répéter, s'il te plaît.
21: Gérard, avant que tu poses ta question, est-ce que je peux dire quelque chose?
13: Oui, s'il te plaît.
21: Une réflexion générale.
7: Oui. Vas-y.
21: Alors, je voulais simplement dire à Goldorak, s'il nous écoute avec ses sondages bidons.
7: C'est qui?
21: C'est Tony. Gérard n'a pas débité une seule insulte depuis le début du débat.
13: Ah ouais, bravo Gérard, bravo.
7: Bon, alors on se calme.
21: C'est abruti Gérard tout à l'heure.
7: Bon bah c'est pas pareil, ça c'est parce que tu l'as cherché.
24: C'est une gentille insulte, hein.
13: Une sur,
21: Et tout ça pour une seule raison, regardez, on n'a pas Tony, on n'a pas Ultraman.
24: Bon Denis, t'es quand même...
7: S'il vous plaît, on revient au thème du débat.
24: Ouais, puis je voulais seulement dire que...
7: Attendez, il y a Fildar qui veut poser une question.
24: Je voulais seulement dire que Denis, t'étais quand même un peu lèche-cul, c'est tout ce que je voulais dire.
21: Je suis pas
13: l'excuse,
21: je me mets du côté de Gérard, il pose des questions.
13: Oh Gérard, on peut répondre.
7: Bon Jeanne, s'il te plaît là, tu restes poli.
21: Je voulais simplement dire que Gérard fait des débats intelligents, pose des questions
24: intelligentes.
13: Ouais,
24: arrête d'être l'excuse. Vas-y Gérard, vas-y, c'est bon,
21: Gérard,
24: vas-y.
21: Alors faites-vous. Pas de le casser, donc.
7: Bon, ça y est, Steve.
24: Allez, vas-y Gérard.
7: Bon, ça y est, s'il vous plaît.
13: Taisez-vous.
7: S'il vous plaît. Merci. Alors faites-vous de la glisse en faisant l'amour.
13: Oui, moi je glisse beaucoup.
22: Oui, on fait beaucoup de glisse.
7: Alors, c'est-à-dire qui, oui?
13: Gabriella, parce que c'est normal que quand on fait du ski, ça glisse, c'est mouillé, ça sent la transpi, ça a des poils et tout, quoi.
7: Comment ça?
13: Eh ben, tu me dis en amour. Moi, je te dis, moi je glisse souvent en amour. Surtout si tu me touches, Gérard.
7: Ouais, mais ça...
21: Ouais, Steve, là.
13: Moi, j'aimerais bien que tu me touches la chounette.
7: Non, bah,
13: ça va glisser, hein.
7: Non, mais attendez.
13: Avec toi,
7: ça y est, moi je touche déjà la founette de quelqu'un d'autre,
13: ouais,
7: et ça glisse super.
13: La mienne, c'est la meilleure.
7: Non.
13: Tu la toucheras, tu verras.
7: Non, mais ça y est.
13: Tu arriveras à jouir.
7: Ça y est, c'est bon.
21: Je l'ai touché, c'est du bon cru. Hein.
7: Bon,
21: c'est Steve.
7: Steve.
21: Bah écoute, non, moi je pense pas que ça soit possible de faire l'amour en descendant. Touche, c'est impossible.
13: Steve, faudra qu'on se rencontre.
7: Non, mais attends, Steve.
21: Oui.
7: Steve, tu peux répéter parce qu'il y en a un qui s'amusait à dire joli. J'ai pas tellement compris ce que tu m'as dit.
21: Bon, bah, j'ai répété, mais c'est bien parce que c'est toi. Hein. Non, je disais que c'était impossible, en fait, de pouvoir faire l'amour en descendant à fond avec tout chose, avec des skis et ta nana, quoi.
22: Moi, toi, tu descends jamais à fond, peut-être.
7: Non, mais attendez, ça, de toute manière, je pense que ça va être sûrement une
21: par
7: question.
21: Contre, explique-moi. Denis, je peux répondre.
7: Mais attends, Denis, s'il te plaît, merci.
21: Édouard, ta petite blague.
22: Delphine, je glisse beaucoup et je dois entendre la blague d'Edouard.
7: Non, mais alors dans ce cas-là, si tu veux entendre la blague d'Edouard, t'avais qu'à l'écouter en antenne.
22: Ouais, mais il l'a pas dit.
7: Bah, dans ce cas-là, vous avez qu'à vous débrouiller en antenne, c'est pas le thème du débat, s'il vous plaît. Merci, c'est pas.
22: Denis répond.
7: Oh, qui c'est qui veut passer par-dessus là ?
24: C'est toi le chef, c'est Gérard le chef.
22: C'est Gérard le chef, arrêtez de vouloir passer dessus.
24: Ah, Manu.
20: Oui, il y a Jean-Michel sur Minitel qui nous dit une chose toute simple et qui est à méditer. Gérard, t'es le meilleur.
22: Oh, quel
7: bon, celui qui s'amuse à faire le port, tu vas voir Fildar au standard. J'ai pas compris la question Minitel.
20: Non, toute simple à méditer. Gérard, t'es le meilleur.
7: D'accord. Je vous remercie.
21: Je suis en entière cohabitation
22: c'est
21: avec
22: ton frère, Edouard.
7: Oh, s'il vous plaît.
21: Mais je suis pas un lichu, mais arrêtez.
7: Bon, ça commence à bien faire là. Vous avez pas commencé à 1h40 à vouloir m'énerver, d'accord ?
22: Ouais, oui, chef.
7: Bon.
22: Oui,
7: alors.
22: Chef.
7: Edouard, tu veux peut-être répondre ?
19: Oui.
7: Bah alors tu réponds ?
19: Avec ta blague ? Non, pas sur ce sujet.
7: Bon alors si tu vas pas répondre, Edouard, tu vas voir Fildar, tu vas lui.
24: Il y a des questions à qui on peut.
22: Si la boîte répond à cette
7: question. Mais dans ces cas-là, pourquoi ? Mais dans ces cas-là, pourquoi tu.
19: Je suis trop loin dans mon intimité, j'ai vraiment pas envie de la dévoiler ce soir.
24: Voilà, il l'a dit, voilà.
7: Ouais, mais alors dans ces cas-là, Edouard. Dans ce cas-là, pourquoi que t'as répondu
19: Non, des questions, je ne veux pas. Non, il en est.
22: Je vois pourquoi.
7: Ok, bon, mais c'est pas grave. Non, mais c'est pas grave.
19: Le titre, je revendique.
7: Non. Non, mais c'est pas grave. Il veut pas répondre. Il va rester dans son coin. On lui posera plus de questions, c'est tout. Mais ta blague, tu as t'as gardé toute la nuit parce qu'on t'a pas passé. Bah tant pis, ça t'apprendra. Oui.
21: C'est pas facile de parler de.
19: Est-ce que je peux avoir le standard ?
7: Oui, tu vas y aller au standard. Tu prends Edouard Fildar.
21: C'est pas facile de parler de notre vie sexuelle devant 24 milliards d'auditeurs.
7: Oui, mais dans ces cas-là. Non, mais là c'est sur un débat. Je vous demande pas de dévoiler votre vie sexuelle.
22: Oui, mais
7: la
22: question sur
7: ce rapport. Mais dans ces cas-là, c'est normal que je fasse des questions quand même pour. Mais dans ces cas-là, je vais vous dire une chose sur l'aspirateur, c'est pareil, il y a des questions.
21: Steve, j'ai une question à te poser.
7: Vas-y.
21: Ouais, je voudrais savoir, donc t'as posé une question, moi je te la retourne. Comment tu fais pour pouvoir faire l'amour quand tu descends tout chousse avec une nana ?
7: Eh ben, c'est simple.
21: Parce que moi j'ai beaucoup voyagé et je crois pas, ça.
22: T'étais où, Steve ?
21: Ah, partout.
7: C'est-à-dire ? Hein?
22: Mon sac,
21: où je suis allé déjà été à Brioux-sur-Boutonne.
7: Bon, Delphine, tu veux répondre?
21: Elle a déjà répondu.
7: Jeanne?
21: Elle a déjà répondu.
22: Écoute,
7: non, elle a pas déjà répondu, Steve, s'il te plaît, tu te calmes, merci.
22: Dans un film que je tournais qui s'appelait La neige au Sahara.
7: Ah, d'accord.
22: Donc, voilà.
7: Non mais moi je peux vous dire que c'est vrai que c'est dur de faire l'amour sur de la glisse. Hein.
21: T'as essayé Gérard, c'est Steve.
7: Non j'ai jamais essayé, tu vois, malheureusement.
21: C'est impossible.
22: T'es pas souple. Hein.
7: Non mais je pense que c'est assez compliqué. Hein.
22: Non mais Gérard avec moi tu y arriveras, je te promets.
7: On verra.
22: D'accord. Okay.
21: Est-ce que t'arrives à toucher tes orteils? Je peux répondre, j'ai pas répondu.
22: On prendra rendez-vous. Hein.
7: C'est qui?
21: C'est Denis, je peux répondre, j'ai pas répondu.
7: Oui.
21: Moi, je pense qu'on peut faire l'amour tout chaud indirectement.
7: C'est-à-dire ?
21: Tu sais, quand tu fais l'amour avec une femme, tu découvres forcément des collines et des vallons cachés.
7: Mmh.
22: Oh, c'est beau.
21: C'est super.
7: Ouais, mais attends, des collines et des vallons cachés,
21: attends,
7: c'est-à-dire.
21: Je vois pas de quoi je veux
22: parler. Moi, j'ai le dictionnaire, Gérard.
7: Ouais, mais j'ai pas de dictionnaire, là.
22: Demande à Manu.
24: Ah, c'est les nichons et les culs, t'as rien compris.
21: Ouais, non, là, bon. C'est pas beau.
7: C'est, non, mais j'attendais qu'ils le disent.
24: Bah, parce que t'avais compris,
7: Bon,
24: il est pas con, le chef. Hein.
7: Ouais, croyez-vous qu'en hiver, on puisse faire l'amour sur le hockey sur glace?
21: Bon, je tu peux pas poser des questions.
19: Oui, j'en suis persuadé.
22: Ouais, parce que là, tes questions, elles sont pas nettes.
21: Tes questions, elles ont le même champ lexical. Hein.
7: Bah alors, j'ai le droit de poser des questions.
22: Mais non, mais Gérard, je veux
7: croyez-vous qu'en
22: question.
7: Hiver. Bon, s'il vous plaît.
22: Gabriella répond.
21: Bon, Gégé, vas-y.
7: Non, attends, Gabriella, je repose ma question.
22: Ouais,
7: croyez-vous qu'en hiver, on puisse faire l'amour sur du hockey sur glace.
22: Oui.
7: Qui? Alors Gabriella.
22: Alors oui, parce que regarde, déjà quand tu fais l'amour quand tu glisses, je veux dire dans le hockey là, tu peux glisser aussi. Donc forcément, tu pourras faire l'amour en même temps. Tu pourras glisser, tu pourras faire du hockey, tu pourras sauter.
11: C'est clair.
22: Tu pourras même être regardé. Tu comprends?
21: C'est Denis, je peux répondre?
7: Oui.
21: Moi, je peux te dire que oui, parce que tu promets de pas te vexer, Gérard.
7: Bah vas-y, dis.
21: J'ai simplement vu une fois un film X qui se passait dans une patinoire et les gens qui faisaient l'amour étaient sur des patins, c'est tout.
22: Bah ouais, c'est possible, c'est ce que je dis, c'est magnifique. Mmh.
21: C'est tout.
7: Ouais, bah ça.
22: Et puis je peux te dire que ça va fort, hein.
7: Qui?
22: Gabriella.
7: Mmh. Denis.
21: Mais oui, je viens de répondre, Gérard.
7: Steve?
12: Bah écoute, je trouve cette question un peu obscène, je ne préfère pas y répondre.
7: Bah d'accord.
24: Excuse-moi, à la place d'Edouard qui est parti, on va accueillir Darwin, qu'on a eu sur Internet, un numéro de téléphone sur Internet, et voilà.
22: Oh, hello, Darwin.
21: Gérard, c'est Denis, est-ce que je
24: pourrais
21: faire les questions?
24: Tais-toi, Denis. Ah, parce qu'il a une liaison un peu bidon.
15: Oui, Gérard, c'est Darwin à Nagano.
22: Bonsoir. Darwin. Bonsoir, Thierry.
15: Darwin, bonsoir tout le monde. Le bulgare.
7: Non, mais c'est bon.
15: Konstantinov.
24: Bah, vas-y, Gérard, vas-y, gère.
22: Gérard.
7: Delphine.
22: Oui.
7: Donc, t'as répondu, toi, non?
22: Non, moi, j'ai pas répondu, mais en fait,
15: j'ai
22: pas
15: Delphine,
22: fait...
7: Hein? Oh, s'il vous plaît.
15: S'il vous plaît.
7: Oh, Darwin. On se calme.
22: Darwin, wait for a moment.
7: Delphine, s'il te plaît.
22: Oui, bah, moi, j'ai déjà fait l'amour sur une patinoire, mais c'était tellement chaude que la glace a fondu.
7: D'accord. Jeanne?
22: Bah, écoute, je trouve cette question particulièrement vulgaire et sans intérêt.
11: Allez, lâchez-vous, soyez pas pudique.
7: Arrêtez de penser. Jeanne.
22: Oui.
7: Je vais te dire une chose, que la sixième, elle est pareille.
22: Alors,
7: je peux te dire une chose, que les autres, les autres, elles sont à peu près, de la même façon.
22: Alors, explique-nous pourquoi tu as choisi ce champ lexical.
7: Mais attends, j'ai choisi ce débat.
22: Non, je te parle du champ lexical.
11: Oui, champ lexical. Pas de fond, parle de forme.
12: Le champ des baleines, quoi.
22: Voilà.
7: Non, mais moi, je choisis les débats en fonction. Je fais mes questions en fonction du nombre d'auditeurs que je vais avoir, comment que ça va se passer, et je prends les questions en fonction du temps que j'ai. Et comme maintenant, on est à deux à les préparer, c'est normal que même le deuxième débat, je peux vous dire que le deuxième débat va parler aussi de sexe.
12: Non, mais c'est bon, c'est bon.
22: Oui,
12: Gérard,
22: mais bon, pas beaucoup.
12: Je dois
22: quand
12: dire
22: même.
12: Quand même, Gérard, que tes questions sont plus intéressantes depuis que tu les
22: poses. Gérard, on passe à la septième question, s'il te plaît.
7: On passe à la
24: 6. Attends, t'as pas fait répondre Darwin, le nouveau qui vient d'arriver.
7: Ouais, non, lui,
24: il
7: entend très mal.
24: Mais oui, mais ça va aller mieux, là,
22: come
24: écoute.
22: On, Darwin.
7: Non, mais s'il vous plaît, vous le laissez répondre, merci. Darwin.
15: Ok. Et we go. Oh, je crois que le patinage artistique se débrouille pas trop mal. La championne est actuellement en train de faire une bonne performance.
7: Non, mais...
15: Nagano.
22: What about Philippe Candeloro?
7: Bon, c'est
15: ici
7: bon.
15: Ici à Nagano, encore sous la neige.
7: Bon, ça y est. Oh, Darwin. Darwin.
15: Yes.
7: C'était pas le thème de la question, d'accord? Alors maintenant, on pose la sixième.
15: Ok, mais vis de décalage satellite.
7: Ouais, décalage satellite, tu ferais mieux d'en mettre un petit peu dans ta petite tête aussi du.
24: Ouais.
7: Du décalage satellite.
24: GG, il chauffe ce soir.
7: Alors, aimez-vous faire.
22: Darwin, qu'est-ce que tu pratiques?
7: S'il vous plaît.
22: Allez-vous faire quoi?
7: Aimez-vous faire l'amour sur une motoneige?
22: Oh, c'est
7: cool. Ah, bah oui! Ah, on continue.
22: Gérard,
7: continue.
22: Qu'est-ce qu'une motoneige?
7: Une motoneige, c'est une moto que.
22: Avec de la neige.
7: Non, mais c'est une moto avec des skis.
22: Une moto avec des skis? Oui. Mais où les roues?
7: Non, il n'y a pas de roues.
12: Mais non, Gérard, c'est Steve.
22: Et sinon, elle est où?
7: Attendez, Steve.
12: Une motoneige, c'est une moto qui a pris la neige, basta, c'est tout, quoi.
7: Non, mais attends, Steve.
22: Bah, arrête.
7: Steve.
12: T'es recouverte de neige, quoi.
7: Non, mais attends, Steve, s'il te plaît.
12: Ouais.
7: Quand t'auras une connerie à ressortir,
12: ah non,
7: comme.
12: Je sais pas, je te pose une question.
7: Non, mais moi, je vais répondre à ta question.
12: Denis,
7: oui.
12: Je peux répondre?
7: Oui.
24: Laisse répondre Gérard avant, Denis.
12: Moi, ça va être vite fait. Je ne suis jamais monté sur une motoneige.
22: Non mais attends, Gérard, qu'est-ce qu'une motoneige?
7: Une motoneige, c'est une moto avec un guidon.
22: Ouais, mais il est où le guidon? Il est placé où par rapport aux...
11: Attends, mais c'est Gabriella qui cause.
22: Oui.
7: Bon, s'il vous plaît, vous me laissez répondre. Vous me laissez répondre ?
22: Mais oui, mais je pose une question.
4: Non, mais laisse-je répondre.
7: Bah alors, Gabriella, vas-y.
21: Au début, oui.
22: Où est-ce qu'est le guidon par rapport au ski ?
7: Bah, il est devant.
22: Ouais, mais devant le ski.
7: Eh bah, il est devant sur le ski de devant, sur le sol de ski devant.
22: Ouais, mais le moteur, il est où le moteur ?
7: Et bah, le moteur, il est derrière, il est sous les fesses.
22: Ah oui, donc en fait, c'est une moto posée sur des skis, il n'y a pas de roue.
7: Voilà.
22: Ah, ok, super.
15: Il est sur des skis de moto.
7: Bon, bah, c'est bon, okay. Darwin, s'il te plaît, merci.
22: Je vais monter celle-là.
7: Donc, Darwin, si tu veux répondre.
4: Vas-y, Darwin, speak.
22: Darwin, speak.
15: Ok, ici à Nagano, c'est courant d'utiliser les.
7: Bon, allez, Darwin, non. Allez, c'est bon, c'est bon.
15: Motorisé.
24: Mais il t'explique, il y a les motoneiges, c'est utilisé à Nagano.
7: Il est en train de nous dire ce qui se passe à Nagano, on n'en a rien à foutre.
24: Eh ben, c'est l'espoir de glisse,
7: Ouais, mais nous, pour l'instant, on n'a pas besoin de savoir.
24: Mais dis que les motoneiges, c'est utilisé à Nagano, c'est intéressant.
7: Ouais, mais attends, l'autre, il est à moitié dans le cirage, là. Il a dû fumer, il fume la moquette, lui. Hein.
24: Il n'y a pas de moquette, il y a de la neige, là-bas.
7: Ouais, il doit fumer. Denis ?
4: GG ?
7: Attends, Denis ?
21: Oui ? Oui, Gérard ?
7: Tu réponds ?
21: Mais je t'ai déjà répondu tout à l'heure. Moi, je ne suis jamais monté sur une motoneige, et à mon grand regret.
7: D'accord. Steve ?
16: Bah écoute, donc tu m'as expliqué ce qu'était une motoneige. Bon, tu me demandes si on peut faire l'amour dessus, c'est ça la question ?
7: Oui.
16: Je l'ai jamais fait, mais j'avoue que c'est l'ancienne question, j'ai pas voulu répondre parce que je trouvais ça obscène, mais là je commence à être excité grave, quoi.
7: De toute manière, la suite des questions, ça va être comme ça. Oh, s'il vous plaît, on se calme derrière, merci.
16: Ouais, c'est Gérard, c'est Steve. Je suis hyper chaud maintenant.
7: D'accord, c'est bien. Gabriella ?
22: Oui, alors moi, j'aimerais bien savoir comment. Allô ? Allô ?
7: On t'écoute ?
22: Oui, j'aimerais bien savoir comment tu peux faire l'amour, toi, Gérard ? Sur une moto, avec les skis en dessous, et donc ta femme actuelle, tu sais qui c'est, comment ?
7: Bah, de toute manière, je te répondrai tout à l'heure. T'inquiète pas, j'ai...
22: Ah bah non, faut répondre en direct.
7: Non, mais moi, je vais te répondre. Dans ce cas-là, si la femme, elle est devant toi, tu peux très bien faire l'amour si elle est face au guidon.
22: Ouais, mais la moto risque de tomber.
7: Bah non.
22: Ah,
7: non, parce que
22: avec
7: si elle est sur le guidon.
22: Le guidon est écarté, c'est ça ?
7: Voilà. Alors, non, s'il vous plaît, là, derrière, vous arrêtez de... Oh, Sib !
21: Non, c'est pas
15: okay.
7: Sib, tu te calmes, s'il te plaît.
21: Attends, je suis excité maintenant.
22: Ouais, bah,
7: Sib, tu te calmes, s'il te plaît. Tu te calmes.
21: T'es pas qu'à m'exciter.
7: Ouais, bah, tu te calmes.
15: Ici, tout est calme, Nagano.
7: Oh, Darwin, s'il te plaît, c'est pas toi qui commande, c'est moi.
22: Gérard, on aimerait bien avoir des nouvelles de Nagano par Darwin.
24: Non, mais je voudrais savoir, Gérard, je vais te poser une question. Faire l'amour sur une motoneige, ça veut dire qu'il y a de la neige, donc qu'il fait froid.
7: Bah oui.
24: Donc tu fais l'amour à poil.
7: Bah oui. Mais c'est la prochaine question.
24: Ah,
7: c'est la question numéro 8.
24: Ah, je suis en avance. Ouais. Ah, excuse-moi.
22: Mais Gérard, comment Sandy serait positionné par rapport à la moto aussi ?
7: Ah bah, elle serait sur le guidon.
22: Ah bah
7: ouais,
22: mais est-ce que ça va tenir, ça
7: ici
22: va tomber.
7: Bon, c'est bon, là tu me dégages, Darwin, s'il te plaît.
24: Excuse-moi, Gérard, j'ai juste une parenthèse à faire sur le Minitel Benjamin. Raccroche, on va te rappeler. Merci.
22: Ouais, ok.
24: Bah,
22: bon.
24: C'est pour ton débat,
22: merci,
24: Gérard.
7: Ah, Benjamin.
21: Et toi, Gérard, tu seras assis où ?
7: Non, mais moi je suis assis. Non, mais je suis normalement assis sur mon siège.
21: Non, mais sur la moto.
22: Ah ouais, je vois, elle est pas mal cette pose. Tu seras
7: d'accord.
22: Sur elle. Hein.
7: Voilà.
22: Sur
7: la moto. Delphine, s'il te plaît.
22: Bah, moi j'ai jamais essayé, mais bon, j'attends que ça, quoi. Moi j'attends que ça avec Gérard.
7: Qui
22: Gabriella.
7: Ben, tu peux toujours attendre. Hein.
22: Ouais, bah bon, allez, c'est pas moi. Tu touches le kiki, ça y est, tu bordes. Hein.
7: Ouais, c'est ça, t'as raison. Je préviens d'une chose,
24: c'est
7: Steve.
24: La liaison avec Darwin, c'est pas Steve, c'est la liaison avec Darwin, j'essaie d'améliorer la liaison.
7: Non, okay, parce qu'avec Darwin, ça commence à suffire, lui.
24: Non, mais il est bien, lui, il est intéressant.
7: Donc, Delphine.
21: Qui fout pas le bordel.
22: Oui.
7: Donc, t'as répondu, là ?
22: Oui.
7: Donc, Jeanne ?
21: Oui, bonsoir.
7: Jeanne ?
21: Oui, Gérard, je vais répondre. Bon, moi je pense.
7: Attends, t'es qui toi déjà ?
21: Quoi ? Marlon.
7: Non, bah s'il vous plaît, vous n'allez pas commencer à déformer les voix parce que sinon je vais arrêter.
22: C'est Jeanne qui répond.
7: Alors, Jeanne, tu réponds.
22: Je passe cette question parce que franchement, j'ai rien à dire.
7: D'accord.
22: Franchement.
7: Ok. Alors donc, on va passer à la septième.
0: Ouais.
7: Ah. Alors, peut-on avoir des envies de sexe avec les spatules de ski? Ah ben ça, ça, je vous ai prévenu. La suite des questions, c'est...
0: Alors, Gabriella peut répondre.
7: Oui.
0: Ouais, alors,
14: c'est tout le sexe, les questions, je vois.
0: C'est quoi, des capsules, c'est ça?
7: Avec les spatules.
0: Les spatules.
14: Les bâtons de ski.
0: Alors, quand j'ai les spatules, tu vois, dans les mains... Allô?
7: Oui, on t'écoute.
0: Quand j'ai les spatules dans les mains, eh ben, j'imagine que c'est deux grosses queues que j'ai dans les mains.
7: Mmh.
0: Et puis comme ça, je me ferai avec une double pénétration avec les deux, quoi.
7: D'accord. Ok, Gabriella. Steve?
14: Putain, tu m'excites grave avec tes questions.
7: Bon, bah, si ça te plaît pas, Steve.
0: Oh, oui, bande.
14: Bah, je sais pas, j'imagine, je sais pas, Pamela Anderson, tu sais, avec une spatule dans la main gauche, une autre dans la main droite.
0: Et moi, je fais tout.
14: Je fais tout.
0: Et un bâton.
7: Eh hey Steve, si ça te plaît pas les questions comme ça,
0: mais
7: tu le dis.
0: Mais Alexis, au contraire.
14: Ouais, j'ai pas voulu répondre, non, je réponds et tu me casses.
7: Mmh. Denis.
17: Oui, vous m'excuserez de mon incompétence et de mon intelligence qui est peut-être pas à la hauteur, mais c'est quoi une spatule de ski?
7: Alors tu sais pas ce que c'est?
17: Non, je sais pas.
7: T'as jamais vu des skis?
17: Ben si, je sais skier, mais moi j'emploie pas le terme spatule. Hein.
7: Bah la spatule, Non mais la spatule de ski, Denis,
17: oui.
7: Je vais t'expliquer, c'est le bout du ski, d'accord?
17: Mais non,
0: les deux petits bouts bien
17: gros. Ça ne me viendrait jamais à l'idée d'avoir ça, même pour ma copine, tu vois,

0: Delphine ?
1: Oui. Bah moi, non, c'est en voyant plutôt les surfs.
0: Bah c'est pareil.
1: Bah c'est plus large.
0: Ouais, mais c'est à peu près. D'accord, c'est un peu plus grand, mais c'est à peu près
2: long,
0: pareil.
2: C'est bon, hein.
1: C'est surtout plus large, oui.
2: Mmh. C'est proportionnel à l'ouverture.
1: Exactement.
2: Quoi.
0: Steve ? Oui. Darwin, pardon. Darwin, s'il te plaît, okay. Tu te réveilles.
3: Ici à Nagano.
2: Ok, je crois qu'ici
0: à Nagano. Oh là. Ouais, c'est bon.
4: Mais écoute-le, mais t'es chiant.
0: Mais tu veux dire, il va nous parler de Nagano tout le long du débat. Ça commence à me prendre la tête, là.
3: Alors, remplir effectivement les sacs des sportifs, des contrôles de douane ont été effectués. Bon, ouais.
4: C'est d'actualité, Gérard.
0: Mais ouais, mais qu'est-ce qu'on...
3: Attends, Gérard. Est aujourd'hui...
0: Mais qu'est-ce qu'on en a à foutre des trucs de douane? On ne parle pas de trucs de douane. C'est pas un débat sur la douane. Merde! Il est complètement starbé, Darwin!
3: Non, mais je voulais quand même dire que le sexe était présent à Nagano en live.
1: Okay.
4: Non, mais Gérard, ce qui est intéressant, c'est Max. Attendez, Gérard, ce qui est intéressant, c'est qu'on a la chance d'avoir un mec en direct de Nagano. Tu parles, tu fais un débat sur les sports de glisse en rapport avec Nagano, ce que tu as regardé, ça t'a inspiré. Et tu profites pas d'un journaliste qui est là-bas pour nous dire un petit peu comment ça se passe, c'est dommage.
0: Ouais, mais dans ce cas-là, qu'il se réveille, qu'il réponde pas le
4: truc. Il y a du décalage!
0: Douane.
4: Mais c'est normal qu'il ait un décalage. Il ouais, est en satellite, il y a une seconde de décalage.
0: Qu'est-ce qu'il nous sort? Ouais,
4: attends,
0: les...
4: Je vais lui parler. Darwin, tu m'entends?
0: Darwin!
4: C'est normal, attends, il y a un décalage.
1: Darwin!
4: Darwin?
3: Ok.
4: Comment ça se passe?
3: En live à Nagano, je vous entends, je...
4: Qu'est-ce qui se passe à Nagano?
3: Il y a encore des heures et des heures de neige avant que nous puissions atteindre les premières...
0: Non, ouais, c'est bon, là. Non, là, c'est bon, oui.
3: Les compétitions vont débuter dès les premières...
0: Ouais, bah là, c'est bon, tu peux le calmer. Là, il est en train de faire le con, il est en train de faire le canard.
1: Mais
0: allez,
1: non,
0: hop.
1: Gérard,
0: Delphine.
1: Oui.
0: Delphine.
1: Oui.
0: Fildar, tu me le calmes, s'il te plaît, merci.
1: Ouais. Non, Gérard, attends, s'il te plaît.
0: Delphine.
1: Oui, moi, je t'ai dit, c'était les surfs.
0: D'accord. Bon, merci pour celui qui s'amuse à faire le bruit, là.
1: Mais c'est Nagano, c'est
0: ouais,
1: décalage,
0: ça commence à bien faire.
1: C'est Nagano, c'est décalage.
5: Un japonais.
4: Bon, c'est Fildar, si jamais je chope, c'est le mec qui a le son, là, parce que j'ai fait le tour tout à l'heure, on m'a dit que c'était personne, là, je vais le pécho, ça va être chaud pour lui. Hein. Voilà.
5: Attends, et Fildar, il gère, là.
4: Alors, Gérard, à toi.
0: Alors, Jeanne, pour finir la question.
1: Tout d'abord, j'aimerais que tu me dises, GG, où se trouve Nagano?
0: Nagano, c'est au Japon.
1: Et
0: d'accord.
1: C'est au Japon.
0: Non, Japon, je peux pas te dire dans quel continent, d'accord? Et c'est pas le thème de la question.
1: C'est l'Afrique.
5: Par extension, c'est le thème de la question.
1: C'est l'Afrique, Gérard.
0: Ah ouais, c'est l'Afrique. Ouais. Le Japon est en Afrique.
1: Mais bien sûr, hein, attends, c'est un continent, l'Afrique.
0: Ah, ah ouais, alors attends, là, attends, Jeanne.
1: Je vais répondre calmement.
0: Non, l'Afrique. Mais Jeanne.
1: Excusez-moi.
0: Jeanne.
1: Oui.
0: Qui c'est qui vient de me dire que le Japon était en Afrique?
1: J'en sais rien, moi non plus, hein.
0: Non, mais c'est bizarre, c'est une nana qui a dit ça et vous en savez rien.
1: Mais c'est un mec qui s'est passé pour une nana.
3: Ouais, Steve, moi je peux
1: non, mais
3: répondre,
1: hein. J'ai...
0: Jeanne,
1: oui,
0: tu réponds à la question, s'il te plaît, merci.
1: Je passe.
0: Tu passes, d'accord.
1: Je passe.
0: Eh ben, c'est bien, hein, je passe.
1: On est dans un jeu, c'est une
5: question intelligente pour les passer tout le temps.
0: Alors, croyez-vous faire du ski nu sur de la glace? Ah bah ouais, on continue sur le cul. Alors
1: attends, Gérard, juste un truc, toi tu n'as pas répondu à la question, j'aimerais bien que tu y répondes s'il te plaît.
0: C'est-à-dire, vas-y. Alors répète la question.
1: Bah, c'est toi qui l'as la question, c'est pas moi. Hein.
0: Ah bah moi, je veux dire, pour l'instant, j'ai jamais eu l'occasion.
1: Est-ce que les capsules là.
0: Les spatules, pas les capsules.
1: Les spatules, est-ce que c'est vrai de mettre une spatule dans le cul?
0: Non.
1: Non, pas ça les cotons-tiges. Attendez.
0: Hey, la première qui s'amuse à sortir les cotons-tiges, je vais dégager.
1: Ah, c'est personne. Attends, Gérard. Là, t'as mal entendu, Gérard. Hein. T'as pas entendu, hein.
3: Gérard, Nagano est une petite ville à côté des
5: cotons-tiges. Bon, lui, il dégage.
0: Non, mais, s'il vous plaît, là.
1: Mais Gérard, hey,
0: je voudrais bien... Oh, s'il vous plaît.
4: Calmez-vous, Gérard va parler. Le chef va parler, chut.
0: On compose à la huitième et on...
4: Et on met un disque.
6: Et on met un disque, t'as
4: magnifique.
6: Plus compris, Gérard, t'es le plus fort, t'es le meilleur.
0: Croyez-vous faire du ski nu sur la glace? Et on s'écoute...
4: Anti-loutre.
0: Anti-loutre et vous pouvez...
4: Anti-loutre
0: et vous pouvez... Là, donc, vous venez d'écouter Manu, s'il te plaît, tu peux le réannoncer parce que j'ai pas les titres, vous me donnez pas les titres comme avant.
4: Anti-prout avec... T'as du beurre, chérie.
0: Ah bon, c'est ça. Ok. Donc, on récupère Darwin, il est toujours là.
1: Attends, mais c'est quoi ce bruit?
0: Non, mais hey, là, va falloir le calmer, hein. Va falloir le calmer parce que.

0: soit qui dit bonsoir et c'est tout, il s'amuse pas à nous sortir n'importe quoi. Denis.
1: Bonsoir et c'est tout, je m'amuse pas à sortir n'importe quoi.
0: Non mais c'est pas toi, c'est Darwin, hein, d'accord.
1: Ah bon, excuse-moi Gérard. Donc bonsoir aussi à Manu et à Fildar, faut pas les oublier.
2: Ouais, bonsoir.
0: Voilà, donc Steve.
3: C'est lourd, hein, mec.
0: Steve.
1: Non, mais là, j'en ai vraiment ras-le-bol que vous me traitiez de l'échecu.
0: Steve, s'il te plaît.
4: Ouais, c'est Steve, c'est bon, je suis moins excité avec la musique, là, ça va.
0: Ok, Gabriella, t'es toujours là ? Gabriella.
5: Gabriella.
0: Bonsoir, ma puce. Ok. Delphine.
6: Ah, Delphine. Oui, oui, oui.
0: Et Jeanne. Hein. Bon pour ça. Finir. Donc, alors, croyez-vous faire du ski nu sur la glace ? Alors, qui veut répondre ?
6: Jeanne.
0: Oui.
6: Donc, premièrement, GG, être nu dans la glace, il faut vraiment le faire, quoi, parce qu'il y a quand même un phénomène d'hypothermie, hein.
0: Mmh.
6: Donc, quand même, le chaud et le froid, ça le fait, hein.
0: Mmh.
6: Et puis, quand même, ça le fait pas, quoi.
0: D'accord.
5: Tu devrais le savoir, Gérard.
0: Mmh. Pourquoi tu... Qui c'est qui me pose cette question-là ?
5: Eh ben, moi, Gabriella, tu devrais le savoir que, bon, on peut mourir, je veux dire, si t'as vu Titanic, tu vois, quoi.
0: Ah non, j'ai pas encore vu le film.
5: Ah bah, il faut aller le voir, tu vas sangloter.
0: Ouais, mais s'il dure 3 heures...
5: Mais on va pas le temps passer, tu verras.
0: Oh non, mais moi, je reste pas 3 heures assis dans un fauteuil à regarder un film, hein.
5: Je t'emballerai, t'inquiète.
0: Delphine ?
6: Oui ?
0: Delphine ?
6: Oui, alors... Je suis tout à fait d'accord.
0: Oh non, mais tu le calmes, là. J'entends pas ce que Delphine me dit.
6: Je dis que j'étais tout à fait d'accord avec les filles. Bon, moi, je suis infirmière de métier, et j'ai beaucoup vu de cas d'hypothermie, de cas de pneumonie provoqués par la neige, des gens fous qui se promenaient nus dans la neige et qui en sont morts, effectivement. Donc non, le sac dans la neige, mauvaise idée. Hein.
0: D'accord. Gabriella.
6: Alors, mettez des capotes.
0: Okay.
5: Oui, alors moi,
0: Gabriella.
5: Gérard, allô ?
0: Oui.
5: Oui, donc je te disais, Gérard, est-ce que toi, par exemple, tu pourrais faire l'amour nu sur la glace ?
0: Bah ben ça dépendra.
5: Je pense que oui, parce que déjà quand tu sors, t'es toujours en t-shirt.
0: Stop.
2: Une autre parenthèse, Yann, raccroche ton Minitel, on va te rappeler.
0: Voilà.
7: Dans une dizaine de minutes, hein, t'as le temps, Yann.
4: Ouais, ok.
2: Super.
0: Donc oui.
6: Ouais, c'est Jeanne.
0: Mm-hmm.
6: Je voulais te raconter une petite anecdote.
0: Non, mais qui c'est qui me dit je suis toujours en t-shirt.
5: C'est moi, Gabriella.
0: Ah ben moi. Oh, s'il vous plaît, là, merci.
5: Allô ?
0: Oui, Gabriella, je t'écoute.
5: Oui, donc je disais que je pense que toi, t'aurais la possibilité de faire l'amour sur une glace tout nu parce que t'es assez fort.
6: Non, il aurait tout.
5: T'es toujours en t-shirt, t'as jamais froid.
0: Ah non, mais moi, de toute manière, été comme hiver, je suis en t-shirt. Hein, et là, même à l'heure actuelle, on est venu en voiture avec Sandy et j'avais juste une veste sans pull derrière.
7: Et t'as le t-shirt de quoi, Gérard ?
5: Ricky Martin.
0: Non, je suis vraiment phénoménal.
8: Oh, il est vraiment phénoménal. La.
0: Bon, on s'éloigne du... il commence à...
5: Non,
0: bah attendez, Steve.
4: Ouais, bah écoute, la question c'est croyez-vous faire du ski nu, c'est ça ?
5: Non, l'amour dans un...
0: Croyez-vous faire du ski nu sur la glace ?
4: D'accord, alors oui, je crois faire du ski nu sur la glace, pour répondre à ta question. Et à mon avis, ouais, ça doit être un bon délire, quoi, descendre, tu vois, dévaler une montagne à poil, quoi.
0: Dévaler une montagne. Chez moi, je déballe pas une montagne, je déballe les pistes.
4: Bon, alors, avaler une montagne, comme tu veux.
0: Non, bah là,
4: tu vas pas chipoter. Hein.
7: Mais ouais, je voudrais vous poser une question, Gérard, parce que peut-être que l'infirmière Delphine pourra me répondre. C'est que généralement, on dit que quand on met son.
0: Attends, infirmière à 17 ans ?
7: Non, Delphine, elle a pas 17 ans.
0: Ah, si.
7: Elle fait des études d'infirmière.
0: Oh, c'est bon, là, celui qui s'amuse avec Nagano, là, ça commence à me brouter.
7: Donc,
0: merci.
7: Je voulais savoir, parce qu'en fait, on dit souvent que quand on se met le kiki dans du froid, il devient tout petit.
6: Oui.
7: Alors, comment on peut faire l'amour dans la neige si on a un kiki tout petit et qui peut pas être tout dur ?
6: C'est pratiquement impossible. Hein.
7: Ah, voilà.
0: Et pourquoi ?
6: Parce que, en fait, ton sexe, ton pénis est composé d'une substance spongieuse qui est, qui est irriguée par des petites vénules qui t'envoient du sang.
0: Oh, s'il vous plaît, vous la laissez répondre, vous arrêtez vos bêtises, s'il vous plaît, merci.
6: Fait, quand ton corps est dans le froid, ton sang ne va plus dans tes extrémités, donc plus dans ton sexe, plus dans tes doigts. C'est pour ça que t'as les doigts blancs. Et donc tu es incapable de bander puisque t'as pas de sang. Donc pour bander, il faut du sang.
0: Ouais, mais dans ce cas-là, moi je te reposer une autre question parce que oui. c'est pas du tout le thème du débat, mais c'est pas grave. Comme c'est Fildar qui t'a posé la question, est-ce que par rapport aux veines, ça a le même rapport?
6: Tu peux t'éclater des veines, ouais. Donc en plus, c'est dangereux.
7: Ah, est-ce que tu le ferais, toi, Gérard, par rapport à ce que tu viens d'entendre?
0: Non, personnellement, non.
4: Ah oui, t'en penses pas, ça la clique dans le cul.
0: Bon, alors, toi, tu dégages, merci. Alors là, celui-là, tu cherches qui c'est, moi, je cherche. Savoir.
7: C'est le lèche-cul, hein, je vais le virer.
4: C'est pas vrai, attends.
0: Mais non, mais ça y est, c'est bon pour toi, on a compris. Hop, bonne nuit. Oui.
6: Bon,
0: ça va. Oh là, il commence à m'énerver, lui, hein.
6: Il pue jusqu'à un gano, putain.
5: GG.
0: Ça commence, oui.
6: C'est
0: Jeanne.
4: En direct.
0: Non, mais ça y est, tu me le sacs, lui. On en a rien à foutre.
2: Excusez-moi, sur Minitel, on nous demande, l'infirmière va peut-être pouvoir nous répondre.
6: Oui.
2: On nous dit que le cerveau rétrécit avec le froid, c'est pour ça que Gérard n'est pas en forme.
6: Non, Gérard devrait se couvrir parce que la chaleur se diffuse par le cerveau et il devrait se couvrir, oui.
0: Non, mais attends, mais moi je vais te dire une chose.
6: Le cerveau rétrécit en étant moins irrigué, c'est ce que je t'expliquais tout à l'heure, les extrémités.
0: Alors moi je vais te dire une chose, Delphine. Pourquoi se couvrir d'un temps comme il fait à l'heure actuelle?
6: Non, mais c'est pas le temps, quoi. C'est pas le soleil qui tape. C'est que c'est dangereux de se promener quand pas couvert quand il fait froid, c'est tout.
0: Ouais, mais attends, Jeanne, oui. S'il te plaît.
6: Oui,
0: merci.
6: Même si t'as pas froid, ton corps est froid. Même si tu le ressens pas, ton corps est froid.
0: Ouais, non, mais...
6: Ton corps refroidit et ta chaleur s'en va par le cerveau.
5: Donc mentalement, ça fait des effets secondaires.
6: Mentalement, c'est. Voilà.
0: Okay. Si c'est bon, on s'éloigne du débat là.
6: Bah, j'ai une question, moi je te réponds. Hein.
0: Mm-hmm.
6: GG, c'est Jeanne.
0: Oui.
6: Je voulais te dire, je vais te raconter une petite anecdote. Donc, lors d'un tournage que je faisais en Alaska.
0: Non, mais on s'en fout ça, non, de l'Alaska, d'accord.
6: J'ai juste une expérience qui a un rapport avec la question, alors tu me laisses parler.
0: Ouais, s'il te plaît, tu vas te calmer, hein.
6: Gérard,
2: non, c'est vrai, elle a raison, tu pourrais l'écouter.
0: Ouais, mais elle se calme un peu.
2: Oui.
6: Bah, alors, je te disais. Donc, lors d'un tournage en Alaska, parce que je suis comédienne, eh ben, je devais jouer une scène d'amour et j'ai été gelée avec mon partenaire pendant 3 jours. Et on nous a mis dans une baignoire pleine d'eau chaude, mais c'était affreux, GG. Donc, je ne le conseille à personne. Donc, c'était un avis, quoi, GG.
0: D'accord. Gabriel...
6: Qu'est-ce que t'en penses ?
0: Non, personnellement, rien du tout.
6: Est-ce que tu le ferais, toi, sur la neige, GG ?
0: Personnellement, non. Donc, vous me laissez finir, s'il vous plaît, qu'on fasse le tour. Gabriella.
5: Oui, alors moi, je pense que moi, ça m'exciterait beaucoup, étant donné que le froid fait bander les tétons.
0: Mmh.
5: Donc, je pense que en fait, si tu suces le mec, il n'aura pas froid. Il n'aura pas froid, donc il pourra bander.
0: Mmh.
5: Il est bien d'accord avec moi.
0: Mmh.
5: Et donc, on pourra faire l'amour, comme tu dis, là.
0: D'accord. Steve.
5: T'es pas d'accord ?
0: Si, tout à fait d'accord avec toi.
5: Voilà.
0: Ouais, c'est bon, là. Oh, tu vas te calmer, toi, avec Nagano, maintenant, s'il te plaît. Merci.
5: Donc,
0: on peut... Ceux-là, tu...
3: Ouais. Nagano, aux Jeux Olympiques.
0: Mais sans doute, celui-là, là.
7: Bah, de Nagano ?
0: Oh, non, mais attends.
7: Mais laisse-moi, tais-toi, il répond.
0: Non, mais attends, mais je peux quand même demander aux gens ce qu'ils en pensent. Hein.
7: Bah ouais, mais tu as jamais demandé depuis tout à l'heure.
0: Ouais, non, mais pour l'instant, il va se calmer, lui. Steve ? Steve ?
4: Ouais, la question, répète.
0: Non, tu l'as entendu. Oh là là.
7: Bon, je le mettrai quand tu lui poseras la question. Vas-y, pose à Steve.
0: Steve ?
4: La question, c'était quand on est tout nu, c'est ça ?
0: Ouais, vas-y. Ça, apparemment, t'es en train de me prendre pour un guignol,
4: non,
0: là.
4: Non,
0: pour l'instant, il est en train de se foutre de moi, il a très bien compris la question.
4: Mais non, je te dis, non, ça serait lourd, sinon.
0: Non, tu l'as très bien compris, la question.
4: Non,
0: ça fait 5 fois que on l'a posé avant le disque et après le disque.
4: Est-ce qu'on peut... si, je t'ai raconté quand je dévalais la montagne.
0: Ah bah alors, t'as déjà répondu, donc ok.
5: Oui, hein.
0: Alors,
5: Denis il a répondu.
7: Mais Denis, il est parti.
0: Ah bon ?
4: Tout le monde, tu suis plus, Gérard.
7: Et à la place de Denis, on accueille Benjamin.
5: T'es passé par les questions sexuelles. Hein.
0: Donc, Benjamin, bonsoir.
8: Bonsoir à toi, mon ami
5: Benjamin.
8: Gérard.
5: Bonsoir, Benjamin.
8: Bonsoir à toi, bonsoir à tous.
5: Bonsoir.
0: Oh, s'il vous plaît, là, on se calme.
8: Donc, il y a une chaude ambiance ce soir.
0: Oh, il commence à m'énerver, celui-là, à passer sur tout le monde. Fildar, s'il te plaît.
7: Mais je l'ai géré.
0: Bon, il commence à m'énerver.
5: Est-ce que nous pouvons accéder à la 9e question, s'il te plaît?
0: Ouais, ben, il commence à m'énerver, celui de Nagano.
5: On s'en fout de lui, allez.
6: N'y pense plus.
0: Alors, peut-on faire du ski nautique à 4? Benjamin.
8: Ouais. Pourquoi pas?
0: Je sens que les nanas, vous allez gerber.
5: Non, mais elle était marrante, ta question, Gérard.
8: Non, c'est de répondre sérieusement, là. Il y a un débat sérieux qui se fait. Là,
0: Benjamin.
8: Oui.
0: Tu réponds, s'il te plaît?
8: Oui, pourquoi pas? Moi, je pense, pourquoi même pas à 8 ou à 6, Gérard, hein?
0: Mm-hmm.
8: Nous pourrions travailler ta question. Nous pourrions faire du ski nautique à 9, à 12.
0: D'accord. Jeanne.
5: Oui, bah écoute, je suis tout à fait d'accord. On peut le faire à plusieurs, à 50 même.
0: Mm-hmm.
5: Donc, ouais, c'est bon.
0: Delphine.
9: Oui. Eh ben ouais, tu peux en faire tes deux qui skient, puis deux sur les épaules.
0: Ok. Gabriella.
10: Alors moi, j'aimerais bien faire du ski nautique avec toi, Gérard.
5: Ça, mais laisse tomber, Gégé, il veut pas toi.
10: Non, mais t'inquiète.
11: Laura.
10: Toi, tu vas me voir, elle va tomber dans les pommes.
0: C'est ça.
10: Donc Gérard, j'aimerais bien le faire avec toi, qu'on aille au milieu de la mer et qu'on fasse l'amour sur le ski nautique.
5: T'es pas un peu scato?
0: Ouais, j'ai l'impression, hein.
10: Dans la mer,
7: ça veut dire quoi, scato, Gérard?
0: J'en sais rien, mais je voudrais bien qu'elle continue parce que je crois que pour l'instant, depuis le début, elle arrête pas de parler. Ouais, avec toi, mais je vais te dire une chose. Oh, c'est bon, toi, avec Nagado, tu m'énerves.
10: GG.
0: Oui.
8: On s'en fout de Nagano.
0: Bon, allez, là, ça commence à bien faire.
10: Non mais c'est décalage.
0: On commence pas le... On va pas...
5: Ouais mais qu'est-ce que c'est?
2: Gérard, reprends le débat.
0: Non mais là ça commence à me gonfler.
10: Gérard,
0: tu vas faire quelque chose.
7: Ça y est, c'est fait.
0: Ouais bah tu le vires complètement celui-là.
10: D'accord.
0: Tu m'énerves.
5: GG.
0: Oui.
5: Pour toi, Sandy, c'est la plus belle femme du monde, n'est-ce pas?
0: Voilà, bon, ça y est, on vous l'a dit qu'elle était belle, d'accord?
5: Ouais mais belle comme qui? Comme Madonna?
0: Voilà.
5: Enfin, qu'elle ressemble à Madonna.
10: Ou comme Pamela Anderson?
0: Non, comme Madonna.
5: Elle est comme la Madonna?
0: Non, Céline Dion. C'est pas le thème du débat. Steve. Steve.
12: Oui.
0: Pour toi?
12: Bah, pour moi, non, c'est impossible de faire du ski nautique.
0: Mais à 4, pourquoi?
12: Bah, parce que c'est trop.
0: Bah, attends, mais c'est faisable, je veux dire une chose.
12: Moi, j'ai voyagé, Gérard. J'ai visité le monde entier, des peuples complètement différents et variés. J'ai jamais vu ça. Donc je sais pas d'où tu ponds ces questions, mais je vois pas.
5: Si, moi j'ai déjà vu ça, GG, hein.
10: Ah si, moi j'en ai
5: Au cirque. Hein. Au cirque en plein hiver, j'ai déjà vu ça.
0: Non mais attends.
10: Au cirque d'hiver à Nagano.
0: Non mais moi je peux vous dire une chose, que du ski nautique à 4, c'est faisable.
12: Non.
0: Si.
12: Non.
0: Ah
12: non.
0: Pourquoi?
12: Bah parce que c'est Steve, je l'ai jamais vu, donc étant donné que j'ai voyagé, donc c'est impossible.
5: Ouais,
0: mais
5: si, GG. Les
0: non, mais attendez, moi je vais vous répondre. Moi je peux vous dire une chose, que du ski nautique à 4, c'est faisable.
5: Ouais,
0: non.
5: Tout à fait,
0: si, Steve.
5: Fait,
0: non, j'en ai jamais fait, mais moi je peux vous dire que c'est faisable. Mais attendez, moi je vais vous dire pourquoi. Mm-hmm. Parce que si sur le bateau qui tire, s'il y a 4 cordes, vous êtes à 4 et le bateau tire à 4. Je suis désolé.
5: Parce que maintenant on fait du ski nautique avec un bateau qui tire.
0: Ah bah oui.
7: Gérard, si on a que deux cordes.
0: Eh ben, si il y a que deux cordes, on est à 2-2. Mais avec
8: oui,
0: la poignée.
8: Gérard, une fois de plus, il y a ce problème mathématique.
0: Gérard, c'est Steve.
5: La corde craque.
12: Gérard, c'est Steve. Tant que tu diras ça, tu me trouveras toujours contre toi. Parce que c'est pas vrai. C'est impossible.
0: Eh ben, dans ce cas-là, Steve.
12: Je m'élèverai toujours contre cette idée de dire qu'on peut faire du ski nautique à 4 alors que c'est impossible concrètement.
0: Mais moi, je te dis que c'est possible. On est bien d'accord.
12: T'en as fait. Et où?
0: Moi, je te dis que c'est possible, c'est tout.
7: T'en as fait à la mer des sables, non,
5: Gérard?
0: C'est tout, c'est possible.
5: Est-ce que tu en as fait?
0: Non, j'ai jamais fait de ski nautique, mais moi, je peux vous dire que c'est faisable.
12: C'est impossible.
0: Mais moi, je te dis que si, Steve. Me contredis pas, parce que t'auras tort avec moi.
8: Bah, c'est clair.
0: T'auras tort.
5: Ouais.
8: Moi, je me range du côté de Gérard, je suis sûr que c'est possible.
5: Voilà. Bien sûr que c'est possible, t'as raison.
11: Mais non, c'est pas possible.
5: Mais Gabriela, tu comprends rien ou quoi?
11: Mais non, je comprends pas. Moi, écoute, je sors dans le froid, donc ça fait des effets secondaires. Hein,
5: non, non, mais tu as dit que c'était possible, donc c'est possible.
0: Enfin, bah, je vous dis que c'est possible. Gabriela, moi, je te dis que c'est possible et c'est tout.
11: Tu confonds, Gabriela, elle a dit que c'était possible.
5: Moi, je m'en fous.
11: Tu confonds avec les autres.
8: Gabriela, en fait.
0: Qui c'est qui n'était pas d'accord avec moi comme fille, alors?
12: C'est moi, Steve.
0: Non, mais toi, Steve, Steve, c'est bon, on a compris.
12: D'accord.
0: Le ski est-il plus fatigant que de faire l'amour?
5: Oh.
0: Et on continue.
5: Je tu peux pas changer de champ lexical.
8: Ça dépend ce que tu fais comme piste.
0: Vas-y, amour. Steve.
8: Bah, ouais, surtout que c'est pas Steve, mais bon, c'est
0: Benjamin.
8: Benjamin,
0: Benjamin, alors, vas-y.
8: Mais si tu prends une piste noire avec plein de bosses dans tous les sens, c'est sûr que... ça va être très dur, mais si tu prends une piste verte, c'est sûr que ce sera beaucoup moins dur que de faire l'amour, évidemment, Gérard. Je sais pas ce que tu en penses, toi, d'ailleurs.
0: Attends. Non, attends. Et Steve?
12: Oui.
0: C'est pas Steve. Benjamin. Benjamin.
8: Oui.
0: T'as déjà vu des pistes vertes?
8: Bien sûr.
0: Ah bon, où?
5: Bah, des pistes avec du
12: Nagano.
5: Ah, merci.
0: Ah, c'est bon, ça.
8: Voilà,
0: oh, celui qui s'amuse avec Nagano, ça commence à me gonfler, hein.
12: Ok.
0: Ça commence à me gonfler, là. Sérieusement, hein?
5: Gérard, c'est Gabriela.
0: Oui.
5: T'aurais dû poser la question comme ceci. Pensez-vous que vous pouvez faire l'amour.
0: Le ski?
5: Sur un ski nautique, c'est plus simple.
8: À 4.
0: Non, mais.
5: À 4.
0: Gabriela.
12: Dans le creux d'une vague.
5: T'es pas d'accord?
0: Gabriela, oui. c'est pas la question, c'est la question. Le ski est-il plus fatigant que de faire l'amour? Voilà.
5: Ah oui, d'accord,
8: Gérard, est-ce que tu as une expérience, toi, de vécu pour nous dire ça?
0: Ah ben ça, je vous répondrai tout à l'heure. Maintenant, vous laissez
7: Gérard,
0: parler
7: les
0: gens.
7: Gérard, t'as déjà fait du ski ou pas?
0: Oui.
7: T'en as fait où?
8: J'ai fait l'amour, Gérard, aussi.
0: J'étais en Savoie. Oh, et c'est bon, celui-là, il commence à me gonfler.
7: Est-ce que tu penses qu'on peut... Que toi, est-ce que tu penses que le ski, c'est plus fatigant que faire l'amour? Surtout avec Sandy, quoi.
0: Disons, le plus chiant, c'est de faire l'amour.
7: Ah bon?
0: Ah ouais.
8: Ah bon,
7: c'est plus chiant que de faire du ski.
0: Ah ouais, je préfère faire du ski que l'amour, parce que l'amour, ça devient chiant, hein.
7: C'est sympa pour Sandy.
2: C'est sympa pour Sandy ce que tu dis, Gérard.
0: Elle est au courant, elle.
2: Alors... Ça veut dire que tu préférerais. On te propose, t'as un choix. T'as un billet d'avion pour partir à la montagne, t'éclater sur les pistes pendant 15 jours.
0: Vas-y.
2: Et t'as une capote dans l'autre main pour faire l'amour avec Sandy. Qu'est-ce que tu choisis?
0: Ah, mais attends, moi je préfère faire l'amour avec Sandy et prendre le billet d'avion que de prendre la capote.
2: Non, mais.
0: C'est la capote,
2: tu choisis entre les deux.
0: La capote, on s'en sert plus.
2: Oui, bon, ok, bon, admettons. T'as Sandy d'un côté, le ski de l'autre. Tu choisis le ski, toi.
0: Ah non, je choisis Sandy. Ah, désolé. C'est normal.
2: C'est pas ce que t'as dit il y a 5 secondes.
0: Ouais, mais peut-être. Ah. Mais ça, c'est pour savoir ce qu'elle va me dire tout à l'heure, parce que je sens que je vais m'en prendre plein la poire. Enfin, bref. Jeanne. C'est bon, Nagano, là.
5: Gérard, c'est Gabriela.
0: Ouais.
5: Ça veut dire qu'en fait, tu ressens plus rien avec Sandy, quoi, quand tu fais l'amour.
0: Ah si, au contraire.
5: Tu dis que t'en as marre, c'est chiant de faire l'amour.
8: T'as à peine à jouir, Gérard.
0: Ça te regarde pas.
5: Est-ce que tu mets des préservatifs?
0: Non.
5: Oh, tu mets pas de préservatifs? Enfin, mais t'es fou, mais t'es malade.
0: Non, mais attendez, on a fait... Hey.
5: Est-ce que t'as fait le test d'abord?
0: Bien sûr.
8: T'es inconscient,
0: là. Non, je peux vous dire une chose, qu'on appelle test et je suis tout à fait confiant de mes actes.
5: Ouais, mais qui dit que Sandy va pas
0: venir?
12: Nagano.
0: Oh, ça y est, Nagano, là, tu m'énerves.
5: Écartez du sujet. Non, deuxième question, s'il te plaît.
0: Non, mais on continue, Gabriela. Vas-y, oui, continue.
5: Qui dit que Sandy ne va pas voir ailleurs? C'est dangereux de pas mettre préservatif.
0: Ah non, mais alors là, je peux te dire une chose, qu'elle est tellement attachée à moi qu'elle n'ira pas voir ailleurs, et même si on veut, on peut le...
5: Lui...
7: Non, on peut pas. Mais ce que je veux dire, c'est que vous inquiétez pas, parce que Gérard, quand il fera du ski, il mettra des capotes. Hein. Ça, c'est clair.
5: GG,
8: oui, ça vaut mieux.
5: Je voulais te parler justement à propos du ski. Il y a un nouveau truc, c'est le ski sur la pelouse.
0: Du ski sur neige. Non, mais ça, c'est pas du tout le thème du débat, d'accord?
5: Non, mais c'est du ski sur neige sur pelouse.
0: C'est du ski sur herbe.
5: Oui,
0: avec des roulettes.
5: Voilà,
0: merci.
5: Avec des skis aussi.
0: Oui, mais je connais, hein. C'est des skis qui sont adaptés sur des roulettes, d'accord?
5: Voilà, exactement. Tu connais le ski.
11: Gérard, tu connais le ski sur goudron?
0: Non, c'est avec des patins à roulettes. Merci.
5: Voilà.
0: Steve?
12: Ouais, bah écoute, donc je t'en remercie. Ouais, donc je pense que... Ça dépend donc des pistes et ça dépend du style d'amour, mais je pense que faire l'amour, c'est beaucoup plus plaisant que faire du ski.
0: Mm-hmm.
12: Mais faire du ski, c'est plus fatigant que faire l'amour, mm-hmm. à moins que ce soit le contraire.
0: Alors attends, Steve,
12: oui.
0: Tu viens de dire que faire du ski, c'était plus fatigant que faire l'amour, c'est
12: oui.
0: ça?
12: À moins que ce soit le contraire ou vice-versa, en dernier lieu.
0: Ah oui, mais alors maintenant, moi je te retourne la question.
12: Ouais.
0: Pourquoi que faire du ski, c'est plus fatigant que faire l'amour? Parce que t'es obligé de pousser sur les bâtons. Oh, ça y est, toi! Hey, il passe sur qui, lui? Gérard.
2: On va accélérer un peu.
0: Il reste deux questions et c'est fini après.
2: Très vite. Gérard.
0: Donc, pensez-vous qu'un Nagano, il roule des patins? Ça, c'est la question à fil d'art.
7: On peut demander à Darwin, puisqu'il a Nagano.
0: Ouais, non, mais attends, bah, c'est
7: rapidement,
0: lui.
7: Rapidement.
0: Darwin. Non, Darwin, s'il te plaît, tu te réveilles.
13: Come on, honey. Oh, yeah.
8: Darwin.
0: Oh, Darwin!
13: Darwin!
0: Ouais, c'est bon, Darwin, il est plus là, allez, hop. Ouais, allez, hop. Ouais, bah, c'est bon, ouais, c'est bien. C'est
7: voilà, bien, c'est bon. Merci, Darwin.
0: Darwin, bonne nuit. Steve.
12: Oui.
0: Donc, pour toi.
12: La question, c'était quoi?
0: Oh, non, Darwin, tu... Steve! Steve!
12: J'ai entendu Nagano.
0: Non, mais Steve, tu commences à me gonfler, tu me fais répéter toutes tes questions sans arrêt.
12: Patins, ah oui, est-ce qu'un Nagano roule des patins?
0: Pensez-vous qu'un Nagano, il roule des patins?
12: Ouais,
0: ok? Alors,
12: mais
0: Steve, ça...
3: Tout se passe bien.
0: Mais le minable, lui!
8: Mais alors, phénoménal.
12: Ouais, Gérard.
2: Gérard, reprends ta question un par un parce que on n'est pas.
0: Alors Steve,
12: oui.
0: Pensez-vous qu'un Nagano il roule des patins?
12: Il roule des patins. Tu veux dire quoi? Rouler une pelle ou
0: bah oui.
12: Des patins? Oui, je pense qu'un Nagano il roule des patins. Quelle question.
0: Ouais,
13: elle est nulle ta question, Gérard.
12: Je sais pas quoi répondre, Gérard.
13: Oh, Gérard, elle est nulle ta question.
0: Bon, si ça vous plaît.
8: Ouais. C'est clair.
13: Je réponds.
0: De Gabriella.
13: Oui, alors, je pense qu'un Nagano, on peut pas rouler des patins étant donné qu'il neige, donc on peut pas mettre des patins à roulettes sur de la neige. Hein.
0: Mm-hmm. D'accord.
13: On peut pas rouler des patins, forcément.
0: Ok. Delphine.
14: Oui.
0: Donc pour toi.
14: Oui.
0: Bah oui, quoi?
14: Bah oui, oui, je pense.
13: Bah oui, les soupes de langue, c'est possible.
14: Voilà.
0: Mais non, Jeanne, Delphine, je vais te dire une chose, je sais pas, mais t'as pas l'air de...
14: Je te dis que je pense que les gens échangent aussi leur fluide corporel
13: et leur fripe jaune.
14: Voilà.
0: Oh là, d'accord. Jeanne?
15: Écoute, ouais, tout à fait, ouais, ils roulent des luges, des skis, des patins, enfin, tout ce que tu veux, quoi, tout ce qui a rapport, tout ce qui glisse, quoi, sur la neige, hein. Y a pas de problème.
0: D'accord. Benjamin?
8: Bah oui, à mon avis, why not, ça doit se rouler des patins dans tous les sens, hein. Nagano, ça doit bien rigoler, hein. D'ailleurs, notre ami Darwin, s'il n'était pas aussi fou, pourrait nous le confirmer, mais malheureusement...
0: Hein. Bah oui, c'est pas de sa faute, mais de manière, je...
3: Ici, un homme...
0: s'il te plaît.
8: Je crois qu'il est un peu con, Darwin, hein. Il faut bien le dire.
0: J'ai l'impression...
13: Ah, Nagano.
8: C'est avec le satellite.
13: Ah, Nagano.
7: Voilà, il l'a signé à fait, bah voilà, et tu voilà, vois, si tu le laisserais parler, il n'y aurait pas de problème.
0: Bon, enfin,
8: le débat
0: bref.
8: Grandement avancé.
0: Donc, moi, je peux vous dire une chose que je pense pas pour l'instant qu'on puisse rouler des patins à Nagano.
7: Hein. Bah, pourquoi oui.
8: Est-ce que tu es déjà allé à Nagano en Afrique
0: Nagano, c'est pas en Afrique, d'accord?
13: Oui, c'est en Afrique.
0: Non. Oui,
13: c'est
0: en Afrique. Voilà, attendez, apprenez votre géographie, Nagano, c'est au Japon. Nagano, c'est au Japon, t'es quoi quand tu t'es. Oh, Darwin, s'il te plaît, tu la fermes, merci.
13: Gérard, si t'es si fort, où c'est alors, Nagano?
0: C'est au Japon. Oh, tu t'écrases, Nagano.
8: Le Japon, c'est en Afrique, Gérard.
13: Non,
0: ah ouais, le Japon est en Afrique. Ah, bah, c'est bien.
8: À côté de Madagascar.
13: Mais Gérard,
0: c'est
13: des
8: collectives. J'ai voyagé. Entre Lille et Grenoble.
0: Ouais, c'est ça, entre Lille et Grenoble. Pourquoi pas entre Marseille et Paris?
8: Bah oui, pourquoi pas.
0: Entre Lyon et Nîmes.
8: Il doit rouler des patins aussi là-bas.
0: Bon, non, allez, dernière question. Et après, on fait la conclusion parce que dans 4 minutes, on.
13: Ok,
0: on
13: fait... bon, à boule.
2: Très vite, la dernière question.
0: Alors, genre. Êtes-vous pour les Jeux Olympiques d'hiver à Tahiti? Et voilà, ce sera la dernière. Benjamin, ça vous demandez à Fildar, c'est Fildar qui s'amuse à trouver des questions bidons.
8: Mais Fildar, c'est pour donner des questions à la con, ce n'était pas la peine. Hein.
0: Ah ben, tant pis, c'est Fildar qui a choisi ce.
13: Bravo,
0: Fildar. Attendez, s'il vous plaît. Je peux vous dire une chose, que les deux dernières questions, c'est Fildar qui me les a posées.
8: Il a joué Fildar, l'imagination, hein.
15: Non, je trouve que la dernière question, c'est la meilleure du débat.
0: Ouais.
15: C'est clair et net.
0: Non, mais à votre manière, je pense que vous avez...
7: On va demander à Benjamin.
8: Déjà, à Tahiti, il n'y a pas de montagne, donc déjà, ça risque de se compliquer pour tout ce qui est slalom et tout ça. Par contre, pour ce qui est de rouler des patins à Tahiti sur le sable, je ne pense pas que ça pose beaucoup de problèmes. Je ne sais pas ce que tu en penses, toi, Gérard. Ah, mais moi, tu es allé à Tahiti.
0: Non, jamais, mais je peux te dire une chose que...
8: C'est à 2 km de Marseille, pourtant, c'est pas loin. C'est à 2 km de Marseille, c'est pas
0: ça.
8: Loin.
0: Non, d'accord. Jeanne.
16: Attends,
7: Darwin est en direct de Tahiti.
0: Non, mais il commence à m'énerver celui-là.
2: Il a un jet privé.
15: Donc je réponds.
0: Oui.
15: Moi je suis tout à fait d'accord, hein, parce que à Tahiti le climat est tout à fait favorable. Mmh. La neige tombe tout le temps.
8: Ah ouais,
15: elle atteint
8: ça,
15: des sommets. C'est une région très montagneuse, donc c'est bon pour l'équilibre, c'est bon pour la glisse.
0: Attends, Jeanne.
15: Oui.
0: T'as déjà vu des montagnes à Tahiti?
15: Bien sûr.
2: Oui, Gérard, je suis originaire de là-bas et je peux te dire qu'il y a des montagnes à Tahiti.
15: Mais
2: oui.
15: Les volcans à Tahiti.
0: Ok, ben.
8: Les volcans à Tahiti, Gérard?
0: Non, mais quand on verra une carte postale de là-bas, je verrai s'il y a des montagnes, parce que à mon avis, j'ai avec la mer.
2: Non, je t'assure, il y a des montagnes.
0: Delphine, s'il te plaît.
15: Oui.
0: Donc tu réponds?
15: Moi je trouve que c'est une super idée en fait, parce qu'à Tahiti au moins les gens ils vont faire la teuf, il y aurait des vaïnés, il y aurait de la musique, il y aurait des sterpés qui rouleraient, enfin bon ça serait super quoi. Enfin des Jeux Olympiques intéressants.
0: D'accord. Gabriella?
17: Oui, alors moi je t'emmènerais bien à Tahiti faire du sport de glisse dans la neige.
0: D'accord. Steve?
12: Beaucoup voyagé, je continue à beaucoup voyager. C'est vrai que c'était un projet en fait de faire des Jeux Olympiques d'hiver à Tahiti, mais ça a été abandonné, hein, c'est sûr.
0: Ok. Donc
7: on va demander à Darwin quand même, parce que je pense qu'il a une réponse. Darwin.
16: Ici Nagano. Il y a aussi la mer.
0: Bon, ça y est, c'est bon, Darwin. On a compris. Merci. Tiens, tu le fais conclure, lui, parce que.
7: Bon, Darwin conclut. Attends, on passe déjà les autres.
0: Non, on fait Darwin en premier. Ça y apprendra, parce que ça il commence à me gonfler, lui.
7: Mort, Darwin. Il est en train de réviser.
16: Bon, allez, attends.
15: Hi, Darwin.
16: Sur Tahiti, la neige.
7: Voilà, merci.
0: Ok, mais de manière, ça, c'est mon point de vue. C'est mon point de vue, donc chacun a son point de vue là-dessus. Ok. De manière, tu pourras demander le jour qu'il y aura un sportif qui viendra dans les locaux de Fun, tu pourras lui demander.
8: Je suis sûr que Gérard a raison. Hein.
12: Très bon débat, Gérard. Très bon débat.
0: Okay. Gabriella, pour toi, la conclusion du premier débat.
17: Oui. Alors pour moi, la conclusion, c'est que, ton débat s'est très très bien déroulé. Je suis très contente de toi, très très fière de toi, et j'aimerais bien un jour pouvoir te sucer la queue. Voilà.
0: C'est bien. ça, tu demanderas l'autorisation à.
17: Non, tu seras toutes les deux.
7: À Fildar. J'autorise. Tu pourras lui sucer la queue.
0: Moi aussi,
2: je permets. Je suis solidaire avec Fildar.
0: Delphine, pour toi.
15: Oui.
0: Conclusion.
15: Moi, pareil, je trouvais que c'était un super débat qui a bien avancé, intelligent. Petit bémol également, je suis pas contente parce que tu mets pas de capote. Et puis, vive Fildar, quoi.
0: Non, mais attends, mais moi je vais dire une chose, je mets pas de capote parce qu'on a fait les tests et maintenant je suis libre de mon corps, c'est tout.
15: Déjà, c'est pas intelligent de le dire, c'est pas un bon exemple.
0: Mais de quoi ? Mais attends, mais je suis libre de dire ce que je veux.
15: Non, mais.
0: Vous m'avez posé la question, est-ce que je mets des capotes ? Je vous ai répondu.
15: Jeanne,
0: s'il te plaît.
15: Il y a des gamins qui t'écoutent.
0: Mais alors ? Mais moi, je suis libre de dire ce que je veux. On m'a posé la question, est-ce que je faisais l'amour ? Mais attendez, s'il vous plaît.
7: Non, mais de toute façon, Gérard, il met plus de capotes, il a fait le test, donc il n'y a pas de problème, les gamins, ils font pas le test, ils mettent des capotes et voilà.
0: C'est tout, chacun voit midi à sa porte.
8: Gérard, le plus malin.
0: Chacun va ce qu'il fait de son corps. Voilà. Donc, Delphine, pour toi.
7: Non, c'était Delphine.
0: Ouais, Delphine. Jeanne.
15: Écoute, le débat était fort enneigé. Hein. Donc, on a un peu glissé sur les pistes endiablées de Nagano. Bon débat, peu intéressant.
0: Bon, d'accord. Toi, le jour où tu vas me dire que les débats sont intéressants, tu me feras signe. Hein.
15: Ok.
0: Hein? Les poules, elles auront des dents. Hein.
15: Ouais.
0: J'en parlerai à mon cheval demain.
7: D'accord.
0: Ok. Benjamin, pour finir.
8: Moi, Gérard, j'aimerais bien te sucer la queue aussi, mais bon, ça, on va pas le dire tout de suite.
0: Bon, ben ça, je dis une chose pas par toi, d'accord. Et puis, si c'est pour me dire des conneries comme ça, c'est pas la peine.
8: Un débat admirablement conduit. Ouais. Il n'y a pas eu beaucoup de dérapages. On a bien glissé sur les questions, ça s'est bien enchaîné. Et Gérard, nous t'en remercions pour cette politesse dont tu as fait preuve dans ce débat qui est d'une rareté phénoménale.
0: Oui, mais ça, j'avais prévenu l'équipe mardi que si ça se passait mal, que ça allait se terminer au vinaigre.
8: Et tu as bien fait, tu as mis les points sur les i et les barres au t, et tu as bien fait, Gérard.
0: Donc, pour moi, je peux vous dire ma conclusion, je suis content pour une fois. J'espère que le deuxième va se passer comme celui-là, parce que s'il se passe mal, je préviens d'entrer qu'à la quatrième question, je vais dormir chez moi. Donc,
7: on écoute quoi, Gérard ?
0: Là, on va s'écouter, j'aime mieux péter avec une capote, c'est moins, ça fait moins de bruit. Donc voilà, et on vous retrouve après pour le deuxième débat sur l'aspirateur.
18: De sexe, parler de cul, parler de vos problèmes et de n'importe quoi, vous êtes les bienvenus et à venir pour la musique en 1h sans... Ouais. Qu'est-ce que t'en penses, toi, Alex ?
19: D'ailleurs, les musiques, il y a des musiques arabes pour faire l'amour, c'est
18: génial. Ah oui. Ah oui, continue. Ah oui. Oh, Marie. Marie. Qui parle de la merde. Voilà, d'où le scato, la merde humaine.
20: Voilà, tout à fait.
18: Alors, on y va pour la
20: humaine
18: merde.
20: Humaine ou animale.
18: Ah, c'est la merde en général.
20: Voilà.
18: C'est le caca pour tout le monde.
20: Tout à fait.
18: Alors, allons-y, nous écoutons.
20: Alors, je vous hume à plein nez, vous qui à mon paillasson êtes abonné. Multiple pâté, aux coquettes franches, je vous aime, vous chéris et souvent on vous mange. Parfois, sous le soleil, lorsque l'horizon s'embrase, vous recouvrez des teintes qui m'arrachent l'extase. Alors, je trempe mon sexe dans votre substance. Je vais, je viens, et fou d'ivresse, je lâche ma semence. Alors, le blanc cassé se mêle au marron, laissant mon esprit imaginer sans se lasser l'atmosphère douce et chaleureuse des WC. Enfin, fatigué de vos couleurs métisses, je me penche sur votre sort lapis. Je la lèche, l'absorbe et la vomis pour colorer ma bouche à la teinte par trop punie. Voilà.
18: Ouais, c'est pas mal, j'ai pas tout compris. Pour moi, c'est trop compliqué, mais moi, j'aime pas quand c'est compliqué. Je le dis et je le répète, c'est comme les poèmes d'amour. Peu y en a, c'est genre machin, avec les mots dans les dictions. Moi, j'aime bien les mots simples, qu'on aille droit au but, qu'on raconte une histoire, mais avec des mots simples pour que tout le monde puisse comprendre. Regarde, même moi qui suis quelqu'un où on pense que je suis intelligent, je comprends pas, c'est trop compliqué. Ok. Ouais.

0: Ouais. Ah, d'accord, ok. Bon, bah, bonne bourre, Julien.
1: Ok, bah,
0: bonne branlette, alors. tiens, on prendra Héloïse, après, de Paris, qui a un problème avec son cum pour changer. Ça va, Steph?
2: Ouais, ça va, et toi?
0: Et non, et toi?
2: Ouais,
0: moi, j'ai la haine.
2: Pourquoi?
0: Mais je sais pas, comme ça, j'ai envie. C'est même pas les télécoms. Maintenant, c'est presque venu une partie de plaisir que de travailler dans les conditions dans lesquelles on travaille, avec le genre d'émission qu'on a à vous donner. C'est quand même, moi, je dis que c'est, je crois qu'on est les trois seuls à pouvoir faire une chose aussi, c'est mortel ce qu'on fait.
2: Ça, c'est vrai que vous assurez, hein.
0: Ah ouais, alors que tu vas le bordel, putain, y a rien qui fonctionne dans cette boutique.
2: Bah, il faut pas nous quitter,
0: Non, mais j'ai pas dit ça, mais ils vont m'obliger à le faire. Ils vont finir par avoir le dernier mot. C'est con, puis ça ferait plaisir à 2-3, hein.
2: Ouais.
0: Ah ouais, moi je vais t'oublier de mardier, hein, de ces quatre, hein.
2: Oh non.
0: Bon, non, sérieux, ah non, putain, nous fais pas ça, Max, tu peux pas te faire ça, putain, ça fait sans déconner. Moi je t'écoute depuis 3 mois, et t'es mortel, je t'écoute toutes les nuits, je m'en passerai jamais de toi. Ah ouais, je représente quoi pour toi, Stéphane?
2: Bah, beaucoup, hein, quand même.
0: Ouais, ça va, ouais, ouais, c'est vrai, bah, ouais, sérieux.
2: Tu peux quand même, ouais.
0: Allez,
2: même, hein.
0: sérieux.
2: Ouais, ouais.
0: Allez, sérieux, combien? Allez, sérieux.
2: Sérieux?
0: Ouais, allez, dis-moi tout.
2: Bon, 75% de ma vie,
0: déjà. Wouah, à ce point-là, putain, je suis plus important toi qu'une nana, c'est cool, ça.
2: Bah,
0: ça,
2: déjà,
0: ça me fait plaisir, ça me touche, hein.
2: J'ai jamais une nana, donc déjà, ça limite pas mal. Hein.
0: Jamais?
2: Mon chien, bon, par exemple, une soirée, il y a des invités qui arrivent, bon, pour prendre un petit cocktail, quoi.
0: Ouais.
2: Et le chien, il arrive sur les invités, bon, ouais, pour l'instant...
0: C'est quoi, bien, comme, c'est quoi comme race?
2: C'est un épagneul breton.
0: Un épagneul breton, ouais.
2: Ouais,
0: je connais de nom, mais je vois pas la gueule, quoi, je suis grave, moi.
2: Il a une bonne petite gueule, hein, quand même.
0: Il a une bonne petite gueule?
2: Ouais.
0: Ah, d'accord, ouais.
2: Ouais, puis alors, il lève ses deux pattes sur la cuisse de l'invité, quoi.
0: Ouais, ouais. Puis il a envie, en fin de compte, de s'attaquer à la jambe, quoi.
2: Et on voit un moment un petit bout sortir rouge, là, tout rouge. Bon, alors, tout le monde était écroulé de rire, sauf la nana, quoi.
0: Ouais.
2: Elle faisait péter un peu un phare, quand même.
0: Ouais, c'est clair.
2: Il y a le chien qui commençait un peu, tu sais, à bouger le cul, quoi.
0: Chien, hein.
2: Non, c'est pas ça.
0: Ah, mais pas toi, quand même, j'espère, pour toi, parce que sinon, mon pote, tu dois jongler, hein.
2: Ouais.
0: Ah, ouais.
2: Et bon, et puis, alors...
0: Tu dis que c'est comme ça?
3: Bien sûr.

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À quelle heure on se tire ?

Didier le Goupil, Souriec. J'ai envie d'écrire une chanson disco. T'as pas une idée, Didier? Ouais, t'as raison, on verra ça demain. Ouais, bah t'as que... Bah, demande-en deux, alors. Ouais, ouais. Avec du coquin. Ouais, qu'on soit bien fait en rentrant. Oh, bah, Daniel a bien une copine.

0: sais que ça vous fait plaisir, ça. Jean-François Maurice, extrait de l'album 28 degrés à l'ombre avec Disconnection, bien ringard, bien comme on l'aime, bien deuxième degré, bien radio libre de Fun Radio. 0803.
1: Bonjour.
0: Julien. Quand, non, mais quand les mecs ont des problèmes. Attends, Julien, t'es là?
1: Oui, je suis là.
0: Non, mais quand les gens ont des problèmes, demandez le numéro de téléphone de la personne pour qu'ils se fassent avancer le public.
1: Mais laisse tomber, Max. Oh, c'est vrai, oh, attends, ils sont à moitié à poil,
0: vite
1: à l'air.
0: Oh, oh. Il nous est arrivé, mais grave de grave, hein.
2: Ah non, il a pas fumé la mochette là avant?
3: Ah ouais, je crois, c'est clair. Hein.
0: Rien qu'un peu. J'ai un truc à te faire écouter qu'on a reçu d'une cassette qui s'appelle le Gay Club. Mmh. À mon avis, il y a procès, il va y avoir du procès là.
3: Oh ouais, mais pas pour moi quoi.
0: Non, mais pas pour toi, Jason. Bonsoir.
3: Oui,
0: bonsoir.
3: Salut tout le monde, salut Françoise, ok.
0: Françoise, Gérard, Françoise, vous connaissez également, hein?
1: Ah oui.
0: Françoise, non, pas vraiment. C'est vrai
1: que sans arrêt tu parles de sexe.
0: Non, c'est pas vrai, mais parce que généralement je suis un frustré, donc je suis obligé de parler de sexe, ça me fait du bien, quoi. C'est normal, en étant célibataire, je suis obligé de trouver, tu vois. Bon, j'ai des nanas qui me courent à droite à gauche, mais bon, finalement, je leur conviens pas, ça va pas, il y a un truc qui se passe pas. Donc ouais, ça m'excite bien, ouais. Ça, par exemple, quand toi tu me parles de sexe, ouais, c'est vrai que ça m'excite bien, parce que t'as une façon d'en parler vraiment qui dit, bon bah, il vaut mieux rester seul, quoi.
2: Vaut mieux rester seul que mal accompagné.
0: C'est vrai, François.
3: Ouais, exactement.
1: Ouais.
0: Quand toi tu nous parles de tes fantasmes, ce que tu fais avec ton vieux monsieur.
1: C'est pas mon vieux monsieur. Hein.
0: Ah, c'est ton mec, mais c'est un vieux monsieur.
1: C'est mon mec.
0: Voilà, tu vas bientôt l'empailler.
1: Hein?
0: Non. Et donc je me dis ouais là ça m'excite, mais avec Florent, des fois avec Florent on prend notre pied grave quoi. Ah ouais, quand on parle de cul, mais évidemment quoi. Évidemment quoi.
1: Justement, c'est pour ça que. C'est pour ça que je voulais savoir. Si tu prenais ton pied.
0: Ah, complet, ouais. Ah ouais, mais je te dis, moi, c'est vrai, comme on le dit tout le temps, ceux qui en parlent le plus en font le moins, et comme moi j'en parle tellement, je fais rien. Ça donne envie de faire l'amour. Franchement, pour ceux qui sont en train sur le point de faire l'amour, éteignez avant que ça se fasse, parce que là, franchement, ça va être mortel, là. Un grand moment de radio.
2: Pour sortir.
0: Alors, allez-y, vas-y, Françoise, qu'est-ce qu'un 69?
1: Le 69?
0: Ouais.
1: Bon, le mec, c'est vrai qu'il monte sur la nana.
0: Ouais.
1: Il monte sur la nana.
0: Ouais.
1: Bon. Attends,
0: parce que ça, c'est ce qui est très fort chez Français, c'est toujours sa manière de s'exprimer. Donc, la nana machine le truc du mec. Le mot
1: mais
0: machine.
1: Non.
0: Bon, alors, on commence.
1: Disons que. La nanette, elle est directement allongée.
2: Directement.
1: Directement, Gérard.
0: Ouais, directement, ouais. Ensuite.
1: Le mec, il s'allonge.
0: Ouais.
2: Ouais. Comment, devant ou derrière?
1: Bah, disons que t'as le cul, directement.
2: Sur la gueule de la.
1: Vis-à-vis du visage.
0: Directement, visage. Ça c'est dans le club, hein, c'est enregistré.
3: Ah oui.
0: Allez, on se met dans le bain, il y aura une petite surprise dans quelques instants. Allez. Ah écoute, là c'est en direct, hein, c'était dans la boîte, hein. Ça craint.
4: Bienvenue au Gay Club. Ce soir, une super soirée pour les hommes. Si on aura quelques surprises, notamment.

0: Oh putain, ça craint, hein.
1: Ah oui, c'est clair.
0: Ah, écoute bien ce qu'il dit, le mec.
2: Allez, les Gérard.
0: T'entends le public? Que des mecs, hein. Là, il passe le remix, hein, le remix, l'autre remix.
3: Attention, vous sortez vos agendas, parce que le 30 février.
1: Ils n'ont pas le droit.
0: Chut, écoute, il est là. Gérard.
3: On est en train de négocier ça avec Gérard. Il sera à nôtre le 30 février.
0: Pour vous, au club.
1: Il ne sait pas à quelle heure que tu rentres.
4: Gérard avait certaines affinités, parce qu'on avait compris que Gérard avait un surnom, c'était Tarzan, et qu'il était souvent avec Jen. Et Jen, on pensait que c'était tous un garçon ici, nous.
1: Non mais attends, non mais il va où lui là?
0: Il est complètement taré celui-là.
1: Il a pas fumé dans le calme, vous savez.
0: Monsieur, attendez, moi je vais vous demander, puisque vous êtes soi-disant en possession de ce remix, est-ce que vous pouvez demander à votre DJ juste d'en passer un extrait pour être sûr que vous l'ayez bien?
4: Le remix de Gérard?
0: Oui.
4: Bien sûr, attendez, je vais le lire, mais qu'il n'est pas.
0: Bah allez voir, parce qu'on va vérifier, ça me paraît bizarre cette histoire. Non, qu'est-ce que c'est que cette histoire?
4: Excusez-moi, j'ai fermé la porte, hein. Oui, allô?
0: Oui, bah non, mais c'est quoi cette histoire?
4: Bah, c'est-à-dire que c'est le remix que nous a... Ça, c'est la version maxi, en plus, hein.
0: Donc vous êtes vraiment en possession d'un truc?
4: Ah, tout à fait. Ah oui, mais d'ailleurs, la maison de disque nous contacte régulièrement. C'est un peu comme Boris, hein, vous savez, quand Boris...
0: Non mais moi monsieur, bon on va en arrêter là. Sachez
4: non,
0: que
4: Non mais monsieur,
0: nous avons des gens, parce que vous, on connaît des gens qui travaillent en radio, donc vous rentrez dans les détails de votre club discothèque qui ne regarde que vous.
4: Et alors
0: monsieur, moi tout ce que je tenais à vous dire, c'est que vous êtes en direct donc sur Fun Radio et que vous aurez des problèmes.
4: Voilà, et eh bien c'est vous qui allez en avoir des problèmes.
5: Ah bah comme vous voulez. Voilà, c'est ce qu'on verra, parce que déjà c'est vous qui allez en avoir, parce que vous passez des trucs qui ont jamais été sortis dans,
0: exactement,
5: dans les commerces.
0: Muriel, on attend ton numéro de téléphone s'il te plaît, ou que quelqu'un nous en donne un,
5: oui, sur le... Vous me prenez peut-être pour un con, là. C'est dans le Gers.
0: On le sait très bien, monsieur, on s'est renseigné, on sait très bien où est votre club.
5: C'est dans le Gers. Déjà 25-732, ça peut pas terminer par 732, hein. Alors donc,
4: Je vous ai dit combien?
5: Ouais, 732.
4: Ah, je me suis trompé, excusez-moi, 731.
0: Non mais attends,
5: ouais,
0: si
5: 731,
0: ça peut...
5: pourquoi pas 735 aussi, tant que vous y êtes, espèce de connard.
0: Mais non, mais Gérard, on a bien qu'à...
5: Avant la fin du mois de février.
4: Oui.
5: Donc il y a 28 jours. Si fin février, ça continue de se produire, même avant, je vous préviens que...
4: Si j'ai bien compris, nous pouvons compter sur votre présence pour le 28.
5: Non, il y a deux questions.
0: Attends, enlève-le-moi deux secondes, parce que tu vas baisser un peu la sauce, que ça sature. Donc monsieur, on va vous souhaiter une bonne soirée.
4: Oui.
0: Et puis à bientôt.
6: Pourquoi moi, je m'interdirais de le passer quand même?
5: Plus de 150 000 discothèques.
6: Non, 150 discothèques en France qui passent votre disque.
5: Ça reste à vérifier. Déjà l'une. De toute manière, moi je viens de vous dire, donc il est hors de question que vous me voyez samedi, et il est hors de question que vous le passiez.
0: Voilà, très bien. Et d'ailleurs, même. Non, mais monsieur, c'est même pas la peine de.
5: Non!
7: Ouais, elle est vachement belle en plus.
5: Pas de poème.
7: Bon, elle est vachement moche alors.
5: De toute manière, je m'en fous, moi c'est ton anniversaire, mais je fais pas de poème pour les autres, ça tu devrais le savoir depuis le temps que t'écoutes.
7: Ah ouais, c'est vrai.
0: Bon alors, qu'est-ce qu'on fait là? Bon, Mylène?
8: Ouais.
0: Bon, t'es toute seule là?
7: Ouais, je sais pas si elle est toute seule, hein. C'est comme un malaché.
0: Mylène, tu seras avec un garçon là?
7: Écoute, je vois rien, le rideau est presque fermé, mais pas tout à fait. Hein.
0: Alors, t'es avec un garçon ou pas? Non, sérieux. Arrête, sérieux. Ouais, t'es avec un garçon ou pas?
8: Non.
0: T'es toute seule, mais parle devant ton combiné, on n'entend rien.
8: Oui.
0: Alors, maintenant que t'es réveillée, est-ce que Mylène, ça te dirait pas, par exemple, de mettre une sorte de mini-jupe un peu sexy, pour faire plaisir à l'auditeur d'avant, Rudy, et de te mettre des, je sais pas, quelque chose de très sexy ou carrément rien en dessous, et de venir dans l'appartement de chez Benoît?
8: Non.
0: Par exemple, et tu t'allongerais sur son lit,
8: par exemple.
0: Pour lui faire un cadeau, et tu garderais les guitares, et puis il n'y a rien. Hein?
7: Et puis nous, on chanterait autour.
0: Voilà, et puis il te ferait l'amour, et puis il y a tous ses copains qui te passeraient dessus.
7: On dirait que live.
0: C'est pas grave, toi, tu dors.
9: Genre les menottes et tout, ça te dérange pas?
5: Quand même, pas trop menottes, hein. J'aime pas trop être attaché, hein, ni attaché la nana, hein. Faut quand même pas...
9: Non, mais je les laisse libre, tu vois, c'est juste, je sais pas, t'es sur le lit, un peu attaché, mais tu bouges pas, j'ai un fouet et tout ça, quoi, tu vois.
5: Ça, je suis contre, hein.
9: Et pourquoi ça...
0: Oh, allez, merde, un petit coup de fouet, bordel.
5: Non, je suis contre, moi, tout ça, hein.
0: Allez, mais... quoi, putain.
4: Il n'y a pas de putain, c'est que je suis contre.
9: Mais attends, si je te présente ma mère, c'est que ma mère est d'accord. Donc si ma mère est d'accord, toi, tu peux être d'accord.
0: Avec ton derrière.
4: Ouais, t'as raison, toi.
0: Premier soir, donc, ou si t'aimes pas, alors encore une raison de plus de pas le faire. C'est que tu m'attaches et que tu me fouettes, que tu me prennes de tous les côtés. Je te rappellerai pour avoir un rencard avec toi, my baby.
5: Bah dans ces cas-là, fais une chose.
0: Va changer. Alors dans ces cas-là, elle fait une chose, ça, c'est ta phrase fétiche. Hein.
5: À l'appel et puis on verra.
0: Voilà.
5: On verra.
0: Voilà.
5: Tu gères les.
0: Dans la forêt vierge, oh, Gérard, je veux que tu me fouettes. Apparemment, tout le monde est très branché par le plan du fouet. Hein. Apparemment,
5: non,
0: Salomé.
5: Non, pas Nanou.
0: Ah ouais, non, mais là, ça me branche bien. Tu veux qu'on appelle dans une boîte de cul, Gérard et
5: non,
0: qu'on...
5: non, c'est bon.
0: D'accord.
5: Non, on laisse.
0: T'es
5: tomber,
0: sûr, hein.
5: C'est qui ça?
0: Oh, puis ça va, c'est pas trop violent, Nanou.
5: C'est Nanou encore?
0: Ouais, ouais.
5: Oh, merde.
0: Bon, alors, vas-y, allez, vas-y.
5: Oh,
0: GG.
5: Oh, bah, c'est bon, tu la laisses. Va qu'elle s'éteigne toute seule. J'ai pas besoin d'éteindre les nanas, moi. Je les allume.
0: Voilà, exactement. Et tu les allumes bien. C'est vrai qu'en ce moment, il y a de plus en plus de nanas qui viennent dans les locaux lors de ton débat. Hein.
5: Ouais.
0: Ça, c'est clair. GG, il a comme une influence. Gérard, j'aime ta bite. Je suis sûr que tu es vierge, toi aussi, sur les nanas, quoi. Voilà.
5: Non, mais attends, c'est bon, là, l'autre vierge, ça, c'est pas son problème.
0: C'est ce qu'on m'a dit, c'est ce qu'on m'a dit au Gay Club.
5: C'est bien.
0: Voilà. Ta vie, GG peut s'occuper de toi en 5 secondes, il fera de toi la femme la plus heureuse du monde. Donc tu nous écris directement 143 avenue Charles de Gaulle, c'est pas compliqué, c'est 80...
5: Bah, c'est simple, vous mettez Fun Radio, vous mettez pas ce que masque, merde.
0: Non mais, attends Gérard, laisse-moi terminer, sinon les adresses ne viennent pas. C'est 143 avenue Charles de Gaulle, 92521, Neuilly-sur-Seine, Sedex, voilà.
5: Je te dis ben, jeudi.
0: Voilà, et puis surtout n'oubliez pas le débat sur les vierges jeudi soir, et puis voilà. Que...
5: À moins que t'as trop de problèmes, et puis que si t'as pas assez d'auditeurs, ben, dans ce cas-là, tu rappelles mercredi.
0: Voilà.

0: 24 heures, 24 heures, à ce moment-là, les mômes sont couchés.
1: C'est Fun Radio.
0: Comment on me met un film de cul?
1: Oui,
0: après, c'est tout.
1: Vous êtes Fun Radio?
0: Non, je suis pas sur son Fun Radio.
1: Si, si, parce qu'on vous entend.
2: Ah,
0: oh, merde.
2: Oh, merde. Tu connaissais Françoise?
1: Non, pas vraiment.
2: Ah là là, c'est une grande auditrice.
0: Merde.
1: On s'est douté.
2: Quel talent. Bon,
0: merde.
2: Bon, y a que le mec de la 5 qu'on a fait paniquer et il en pouvait plus. Toi, ça va? TF1, c'était... Ah, Françoise.
0: Max.
2: Ok.
0: Ouais.
2: Tu parles. Tu
0: parles.
1: Pareil, toi.
2: Quoi, moi?
1: Non, non, j'irai.
2: Françoise?
0: Ouais.
2: Ça t'est déjà arrivé, toi?
0: Oui.
2: De vouloir aller au cabinet et puis devoir faire la grosse commission et puis tu sais.
0: Non,
2: de...
0: non. Moi, je prends mes précautions, je mets deux feuilles dans les chiottes et après je vais aux chiottes.
3: Deux feuilles dans le slip et tu fais dans le slip.
0: Non, pas deux feuilles dans le slip, hein. Florent, ça suffit, hein.
1: T'as morti le choc.
2: Et puis une fois qu'elle
0: a... Attends, quand je vais te voir, toi.
2: Ah ouais, tu vas
0: voir. Tu vas voir, tu prends plein ta gueule.
2: Ah, elle va te chier dessus. Vous allez nous faire écouter un petit peu les dialogues là. Allez,
1: ouais,
2: allez.
1: Mais moi je l'ai encrypté et puis.
2: Bah oui, mais moi aussi. Donc si vous avez Canal Plus, vous nous appelez dès maintenant. Vite au standard là. Allez. Ceux qui ont Canal Plus, vous m'appelez là. Bordel. Puis des nanas, on veut des nanas.
1: Oui. Donc, un peu la honte quoi.
2: Bah oui.
1: Donc, bon bah.
2: Surtout
1: voilà.
2: Pour sortir, on est là, on reste un bon moment après.
0: Je sais. Pour se marier avec toi.
2: Alain, branche-toi sur Canal Plus, je te rappelle tout de suite. Alain, le bègue.
4: Ouais.
2: Ah, il a Canal lui.
4: Ouais.
2: Ah, carrément, il doit regarder le film de cul, on va peut-être pas le déranger.
4: Et il m'a dit non tout à l'heure.
2: Ah bon?
0: Alors.
5: C'est genre la radio qui coule. On prend l'eau, ça devient con. Ça devient inintéressant, c'est vulgaire, ça rigole, ça déconne sur tout et n'importe quoi, ça n'apporte rien d'intéressant. 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
6: C'est bien parce qu'en fait tous les auditeurs plongent avec vous quoi.
5: Ah oui, ça c'est clair, mais il y en a qui savent pas nager, ça s'entend des fois sur l'antenne. Hein. C'est pour ça que des fois on est obligé de leur sauter des bouées de sauvetage ou de les ramener sur l'antenne hors antenne parce que ça suit pas. Hein. Non, ça c'est clair. Hein. Enfin voilà quoi. Enfin c'est une belle image, nous. Je vois bah tiens, c'est une image qui me plaît bien, tiens. Enfin 3 heures du matin, vous avez le top horaire. C'est avec nous cette nuit, je vous donne rendez-vous dès demain, 6h du matin, 6h d'après-midi, soit 18h. 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Et tiens, ce morceau je vais le dédier tout particulièrement à Sophie. Ciao, bisous et à demain 18h.
7: Allô?
2: Ouais.
7: Salut.
2: Ça va?
7: Ouais.
2: Bon alors.
7: Allô?
2: On se calme, on se concentre, on fait un petit blanc.
7: Allô?
2: Allez, on lâche les bêtes fauves.
7: Allô?
2: Alors, ouais. Mickaël.
7: Salut Gérard. Ça va bien la lettre? Elle va bien? Et ta mère, elle fait quoi? Ma mère, elle fait de la soupe tous les soirs, mais de la pommette sur la gueule. Je pauvre. Ben, t'es vraiment une fille de pute, hein.
2: Non, on avait dit pas ça.
7: Gérard,
2: pas de nom de famille à l'antenne, bordel, on vous l'a déjà dit des fois,
7: cool.
2: Non.
7: Hey, Gérard, je suis cool avec toi, je...
8: Non, mais moi,
7: N'insulte pas,
8: tu sais ce que j'ai à te dire?
7: Ouais.
8: Moi, je t'emmerde, ok?
7: Oh là là.
2: Vous énervez pas.
7: Mais je m'énerve pas, Gérard.
8: Écoute, c'est toi qui m'as cherché, d'accord?
7: Normalement, c'est ta copine, ça va bien la nette.
8: Voilà,
7: mais moi, avec des lunettes de pivot, moi, c'est vrai que j'ai des lunettes de pivot, mais ils sont mieux que ça aussi.
8: Ouais, bah, va te faire enculer, moi.
2: Non, on n'est pas au Queen, hein.
7: Gérard, t'as une mauvaise volonté dans ta tête.
8: Ouais, bah,
7: quand tu parles à la radio, ce n'est pas pour insulter.
2: Non, mais attendez.
8: Toi, déjà, t'as déjà eu une.
2: Pourquoi tu dis?
8: Toi, t'as pas appelé Max, et puis à dire que Gérard, c'est une tête de con, ou que
7: j'ai
8: la tête Chirac. Ok?
2: Et qu'est-ce que ça en fait? Tu l'enlèves?
7: Pas comme ça, Gérard!
2: Il s'est énervé, Florent l'a retiré.
7: Ouais.
2: Non mais.
8: Écoute, t'embrasseras Bernadette sur la bouche de ma part. Là, bah, toi, tu.
7: En plus que j'ai mis de la pommade!
8: Non, mais toi, tu sais où tu vas aller? Tu vas retourner dans.
7: C'est de la miraffine, de la pommade!
8: Non, mais.
7: Fais pas, elle va te coller ta copine!
8: Oh, hé, connard!
2: On arrête là. Mickaël.
4: Il est nerveux. Hein. Bon, on appelle... J'irai traîner dans Paris. Oui. Et le lendemain, j'irai voir Monsieur Villard. Monsieur Villard.
2: Ah, monsieur, ah oui.
8: Céline, il est d'accord, le papa, que tu prennes la voiture?
6: Ah, j'apprends.
2: Tu dis au revoir à Mickaël, tu dis, je sais pas, tu dégages Gérard, tu le mets en
4: antenne. Céline.
6: Oui.
4: Hein? Non, tu veux pas venir
2: Prends son numéro de téléphone, on va rappeler tout de suite. T'as rappelé hein? Comment ça on peut pas la rappeler? Tu déconnes ou quoi? Mais tu déconnes. Mais tu déconnes. T'as le bon numéro de téléphone? Comment ça elle a un problème de téléphone?
8: Je me souviens plus de ton nom déjà.
4: Martial.
8: Eh, 17 ans, fais gaffe quand même parce que c'est encore
4: Non mais attends, t'as des mannequins qui... 17

0: ça gaz au moins.
1: Je suis dans le derrière.
0: Mais j'ai bien, c'est bien.
2: Et alors, ça
1: sent un rose. Attends, je vais... Gabriel, mal avec tes ongles.
2: Vas-y, c'est
1: vrai. Dans cette foufoune, là, ta copine. Mais vous avez une petite... vous avez une petite en trop. Ah oui, pour une petite nana.
3: Eh, mais je l'ai eu au téléphone tout à l'heure, d'ailleurs. Il m'a dit qu'il nous les amenait.
1: Ouais. Ah ouais. Vous êtes naze. Vous ne me faites pas vivre le Minitel, donc vous ne nous ramenez pas d'argent. Vous ne venez même pas sur le standard, quoique là il explose, mais putain, il faut le faire exploser.
3: Pourquoi tu les prends pas?
1: Hein?
3: On donne des réactions. Donne des réactions.
1: Elles sont où ces réactions? Alors, enfin une, ami.
0: Enregistre ce.
1: Il est beau, hein?
0: Tu me l'as.
1: Il vient de nous voir des fois, Gérard.
0: Ouais, ben on en a eu l'expérience une fois.
1: Ah, je suis prêt.
0: CCP, c'est bon, CCP, c'est bon, couché.
1: Voilà. C'est Ah, ben Spermator, redonne le numéro de téléphone, c'est bien, attends.
4: Faudrait l'imprévis.
0: Non, là, je vais te dire une chose, ta question.
4: C'est pas pour moi, hein, je te rassure, hein. Mais
0: non, mais je te réponds à ta question.
4: Mais c'est pour moi. Non, c'est ce que j'ai entendu dire.
0: Non, mais attends, hey, là tu viens de me dire non. Mais alors, si tu me prends pour un con, tu m'y laisses.
4: Je ne t'arrêterai pas.
0: Bah si, c'est tout à fait...
4: Non.
0: C'est le répond du berger à la bergère. Tu vois?
4: Allô?
0: Oui, je t'écoute.
1: Ouais.
5: Course. Et puis, qu'est-ce que...
1: Calme ou agité.
5: Je rigole la nuit, mais je rigole le jour aussi toute seule en pensant à vous, quoi.
1: Se baigner. Ici, tu n'y verras rien.

0: être le moment de partir. Tu vas continuer à fermer les yeux.
1: De Paris, de Paris. J'espère que tout le monde a bien écouté derrière sa radio.

0: j'en connais pas le solo, hein. Quand je pense qu'on a vu l'autre, on a vu Angus Young à la radio qui a joué ici dans les studios. C'était quelque chose, hein. À côté avec la guitare en l'air, c'était fou.
1: Fabrice,
0: bonjour, Fabrice. Tu avais entendu quand on l'avait reçu à CDC?
2: Comment?
0: Tu avais écouté quand on l'avait reçu à CDC?
2: Ouais, c'était super.
0: Tu sais que quand Angus Young, il était juste à côté, en face, quoi, et j'étais à 2 mètres.
2: Ouais.
0: Et quand il a joué à Outwell à la fin, quand ils ont improvisé avec Brian Johnson,
2: c'était la folie,
0: oui, il avait la guitare verticale. Il fallait le voir dans les studios. Moi, j'ai des photos, on a fait un concours de grimaces, mais quand il joue, à un moment donné, il jouait vertical à Outwell. Il jouait quasiment en vertical. C'est grave.
1: Allez, tout le monde, on vous rappelle pour les votes. Donc, c'est Charles de Longueville qui a joué un morceau d'impro. Grégory, 19 ans, qui a joué Jimi Hendrix.
0: Et Fabrice, ACDC. Voilà. Alors, Ginny, vote.
1: Moi, je vote pour Grégory.
0: Grégory.
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7: Tu ressens des palpitations.
0: J'adore ce style-là, j'adore sur les mots comme ça, j'adore ça. Ah, c'est un truc que je ressortirai, Nicolas.
8: Eh ben ouais.
0: Qui t'a dit ça? C'est quelqu'un? C'est de toi-même?
8: Quelqu'un qui m'a baisé.
0: Ah, quelqu'un qui t'a baisé. Ça, c'est un truc, ça va très vite, hein.
8: Ah,
0: c'est comme quand tu dis, il y a combien de doigts? Très rapidement, regarde, c'est le truc tout con. Remarque ça, tu connais, non?
8: J'en connais plein de fois.
0: Combien il y a de doigts sur une. Tu m'as. On est sûr du résultat. Alors, pénétrer ensemble dans ton jardin secret. Oh, c'est faisable ce soir, peut-être, Anne-Marie. En plus, ce soir, j'ai envie d'être romantique.

0: s'appelle comment?
1: Allô?
0: Oui. Bonjour, je suis un peu désespéré, j'ai un problème.
1: Oui.
0: J'aurais besoin d'avoir un renseignement vachement rapidement, je suis vachement inquiet pour l'année 97.
1: Mais?
0: Parce que le 1er janvier, ça tombe à vendredi 13, et ça porte malheur, et j'ai peur que l'année 97, ce soit pas bien, quoi.
1: Écoute-moi, monsieur, vous avez quel problème?
0: Mais le 1er janvier, l'année prochaine, ça tombe à vendredi 13.
1: Et pourquoi vous m'avez demandé ça?
0: Mais parce que je suis vachement inquiet, je voudrais savoir si l'année elle va être bonne ou pas.
1: Eh bien, si vous voulez savoir ça, vous me donnez le rendez-vous, vous passez me voir.
0: Oui, mais moi j'ai besoin de la réponse ce soir parce que j'ai des examens à préparer pour l'année prochaine.
1: Et non, je peux pas vous dire.
0: Vous pouvez pas me faire une consultation rapidement par téléphone?
1: Non, je peux pas vous faire. Il faut que vous veniez ici.
2: Non, parce qu'on a peur, excuse-moi, je suis un de ses amis, parce que le vendredi 13, ça tombe le 1er janvier, ça nous fait peur.
1: Oui, écoute-moi.
2: Oui, je t'écoute.
1: Voilà, je vous dis rien.
2: D'accord.
1: Et si vous voulez savoir ça, je vous dis ça.
2: D'accord.
1: Vous pouvez prendre un rendez-vous, vous passez mes voir.
2: Bon,
0: c'est pas possible de nous le dire rapidement, là, parce que on a des choses à faire et puis on est vachement inquiet, quoi.
1: Merci, on va.
2: Perdu, parce qu'un vendredi 13, je me suis fait avoir aussi, ça peut pas tomber à un 13, parce que c'est le 1er janvier. On en appelle un autre. Allez, un autre.
0: Ils sont pas très joueurs, hein.
2: Non, ils sont pas très joueurs. Sauf quand tu payes.
0: Ouais,
2: là, ils aiment bien. Là, ils aiment bien jouer et exploiter et jouer avec les gens. Là. Attention, on y va. C'est parti. Allez.
0: Pas de problème, la pêche.
1: Allô?
0: Allô, bonjour.
1: Bonjour.
0: J'aurais besoin vite d'un renseignement parce que, en fait, j'ai un problème pour l'année prochaine. Le 1er janvier, ça tombe à vendredi 13.
1: Oui, c'est la part de qui, là?
0: C'est de la part de Nicolas. J'ai besoin rapidement de l'information et je voudrais savoir si c'est possible que vous me disiez si l'année 97, elle va être bonne ou pas.
1: Comment?
0: L'année 97, elle va être bonne ou pas pour moi? Parce que le 1er janvier, ça tombe à vendredi 13 et ça porte malheur.
1: Qu'est-ce que tu voulais?
0: Je voudrais savoir si l'année 97, elle va être bonne pour moi. Parce que le 1er janvier, ça tombe à vendredi 13.
1: Mais on a quelle heure, là?
0: Je sais pas, moi je travaille depuis 20h maintenant, alors je sais.
1: Bon, il faut pas m'étrancer, d'accord?
0: Il est quelle heure?
1: On a quelle heure, là?
0: Je sais pas, moi je...
2: Attends, je vais regarder, il doit être 21h.
0: 21h, c'est bon, non?
1: Mais il faut pas m'étrancer, donc sinon ça va être mal pour vous, d'accord? Il faut pas m'étrancer, moi je suis en train de dormir, là.
2: Ah, t'es
1: Il faut pas m'étrancer, voilà.
2: D'accord.
0: Vous dormez à 9h?
1: Oui, mais il faut pas m'étrancer, d'accord?
2: D'accord.
1: C'est ça que je peux vous dire, quoi. Si vous voulez, restez tranquille, il faut pas m'étrancer, d'accord?
0: D'accord.
2: D'accord.
1: Bon, au revoir.
2: D'accord, ok.
1: Ouais.
2: Vas-y, fais-en un troisième pour voir un dernier. J'aime bien les mecs, ce qu'ils te disent.
0: Qu'est-ce qu'il a dit? Il faut pas me trancer?
2: Ça veut dire, en gros, ça veut dire, moi je connais bien maintenant, hein, ça veut dire faut pas me déranger.
3: Et regrette.
2: On va en faire un autre. T'en as pas en province? T'as appelé en Paris? T'as la d'autres?
4: J'ai fait Cannes, Paris, là.
2: Ah, Cannes, Paris, maintenant on fait quoi?
4: Dans le nord.
2: Faut pas me déranger, s'il vous plaît, c'est vrai, faut pas me déranger. Voilà.
0: Il avait l'air dans le pâté, quand même.
2: Ah. Alors? On y va, on continue, hein.
0: Allô? Allô, bonjour, j'ai un problème. J'aurais besoin vite d'un renseignement. Oui, il paraît que le vendredi 13, le 1er janvier, ça tombe à vendredi 13. Oui. Et j'aurais voulu savoir si de cette là, Max, tu me ferais un canular.
2: Attends, excuse-moi.
0: Allez, je te bats, attends. Oui, non, j'aurais voulu savoir si l'année, elle sera bonne. L'année 97, parce que le 1er janvier, ça tombe un vendredi 13.
1: Mm.
0: Et j'aurais voulu avoir vite la réponse, parce que là, je travaille. Et j'ai besoin de la réponse.
1: La réponse, ou...
0: Parce que moi, on m'a toujours dit que le vendredi 13, ça portait malheur, et le 1er janvier 97, c'est un vendredi 13.
1: Ouais.
0: Et j'aurais voulu savoir si mon année, elle sera bonne.
1: Et vous appelez d'où, là?
0: Et je vous appelle de chez moi.
1: Et quelle ville?
0: Moi, j'appelle à côté de Tourcoing.
1: Tourcoing?
0: Oui.
1: Ah, d'accord. Mais qu'est-ce que vous avez même comme problème? Qu'est-ce que vous avez comme problème? Parce que moi, je reçois le problème. Qu'est-ce que vous avez comme problème?
0: Mais j'ai peur pour mon année 97. Parce que le 1er janvier, ça tombe à vendredi 13.
1: Oui.
0: Et j'ai vachement peur. J'ai peur d'avoir une mauvaise année.
1: Est-ce que vous avez la possibilité pour passer me voir?
0: Je sais pas. Moi, là, je prépare un examen. Je fais ça demain. Et si l'année 97, elle est bonne, moi, je ne vais pas le passer, l'examen.
1: Parce que pour faire une consultation, il me faut les coordonnées complètes avec votre photo.
0: Avec
1: vous faites la consultation au téléphone comme ça, il me faut les coordonnées avec votre photo, avec la prise de la consultation.
2: Je suis un ami à lui parce que...
0: Oui.
2: Je suis très inquiet pour lui parce que le problème, c'est que ça serait tombé le 12 ou le 11, le 1er janvier, ça irait. Mais ce qui le fait peur, c'est que comme ça tombe un vendredi 13, le 1er janvier, ça tombe un 13, le 1er.
0: Ouais.
2: Et il est un peu inquiet. Donc je voulais savoir si vous pouviez nous aider. Enfin, donnez-moi un conseil. Je ne sais pas s'il faut aller vous voir.
1: Il n'y a pas de problème.
2: C'est vrai.
1: Tout à fait compris. Hein?
2: Ah bon, donc vous pouvez faire quelque chose.
1: Voilà, pour faire la consultation, il me faut les coordonnées compilées avec votre photo.
2: D'accord.
1: Avec la prise de la consultation, 3000 francs belges.
2: D'accord. Et là, vous pouvez vous arranger pour que le 13, ça repasse un 1er janvier.
1: Comment ça veut dire ça? Le soir à 10h?
2: Ah, parce que moi, j'ai plutôt un problème. C'est que lui, il a un problème de date, mais moi, j'ai un problème d'horaire dans ma tête.
0: C'est 22h du matin, c'est bon.
2: 22h du matin.
1: Vous m'avez appelé pour rigoler ou non?
2: Non, c'est parce que lui, il a un problème. Lui, c'est que lui, ça tombe à 13, un vendredi 13 de 1er janvier. Et que moi, le problème que j'ai, c'est que moi, j'aime bien donner rendez-vous aux gens. Mais le problème, c'est que quand je leur dis, j'ai un problème d'horaire.
1: D'accord, donc à demain, hein?
2: Demain?
1: Je vous attends.
2: Vendredi d'accord. Après-midi?
1: Voilà, avec votre photo, avec la prise de la facilitation.
2: La photo, photo dédicacée ou une photo de. Une petite photo?
1: Une photo, c'est tout.
2: Une photo de famille?
1: Non, une photo, c'est tout. Une photo de lui.
0: Une photo de Maton?
1: Hein? Une photo de Maton? Maton, c'est quoi?
2: Ou de Maton? Bah, le Maton, en fin de compte, c'est le mec qui est en prison, mais c'est les Matons. Mais vous faites une photo, Maton?
1: Non, n'importe quelle photo, quoi.
2: Ah, une photo de n'importe qui?
1: Une photo de lui-même.
2: Ah, bah, parce que moi, sinon, j'ai une photo de ma sœur, là, mais ça vous arrange pas, ça?
1: Non.
2: Ah, il faut une photo de nous?
1: Voilà.
2: D'accord.
1: Avec la prime de la consultation de 3000.
2: Avec la consultation de 3000, bien sûr. 3000 en francs belges.
1: Francs belges, oui.
2: D'accord, sinon, et en dollars, on peut aussi, sinon?
1: En dollars?
2: Mmh.
1: Alors?
2: Non?
1: Ah, bien sûr, si vous pouvez.
2: D'accord.
1: Même document, si.
2: Non, mais sérieusement, moi, je préfère vous donner 3000$. Hein.
1: 3000$?
2: Ouais.
1: Ah, moi, je n'ai pas bossé ça pour la consultation.
2: Ah bon?
1: Je n'ai pas bossé 3000$ pour la consultation.
2: D'accord.
1: J'ai bossé uniquement 3000 francs belges.
2: D'accord.
1: 3000 francs belges, dollars, je n'ai pas bossé.
2: D'accord.
1: J'ai l'argent, hein?
2: Hein?
1: J'ai l'argent pour vivre.
2: Oui, non, mais on est bien d'accord. Mais nous aussi, on a l'argent pour essayer de solutionner ce problème qui est un grave problème. Imaginez pour des gens, imaginez qu'il y a peut-être plusieurs personnes sur cette terre qui sont persuadées que le vendredi 13, ça va tomber.
1: Ouais. Et avant là, vous m'amenez un lion vivant, hein?
2: Un lion vivant?
1: Voilà.
2: D'accord, un lion vivant.
1: D'accord.
2: D'accord.
1: C'est bon. Donc, à demain.
2: Et une baguette?
1: Avec une baguette que j'attends.
2: Au revoir, monsieur.
1: Au revoir.
2: Il est super.
1: Ah, il est bien, ouais.
2: Ah, il est bien. Il avait de l'humour et tout, il n'y a pas de problème. Nicolas,
0: ouais.
2: Merci en tous les cas.
0: Et bien, de rien.
2: Et puis, au plaisir. Allô, bonjour, est-ce que Fred est là?
5: Bonjour.
2: C'est Fred?
5: Ouais.
2: Bonjour, c'est la radio qui vous appelle. Nous avons appelé il y a un mois, rappelez-vous.
5: Oui.
2: Et vous avez été sélectionné parmi les trois personnes qui seront là pour la grande finale. Vous êtes content?
5: Oui.
2: Alors, est-ce que vous aviez pensé que nous allions vous rappeler?
5: Non, je ne sais pas. Je vais me coucher, quoi.
2: Apparemment, on vous dérange.
5: Non.
2: Vous avez l'air d'avoir une femme un petit peu aiguise, non?
5: Oui, mais c'est pas grave.
2: Bon, vous allez bien quand même?
5: Oui.
2: Je me souviens de vous, nous avons réécouté un grand moment. Vous avez été sélectionné parmi les auditeurs qui ont voté, bien entendu, par le biais du Télé 7 jours. Vous êtes au courant? Un petit peu quand même. Vous avez jeté quoi comme magazine? Que magazine de télé?
5: Télépoche.
2: Alors vous avez peut-être vu que vous avez été sélectionné quand même?
5: Non, je ne pense pas.
2: Vous n'avez pas fait attention? Il faudra bien faire attention dans les dernières pages. D'accord, Fred?
5: D'accord. De cette semaine ou...
2: De la semaine dernière.
5: Je peux l'avoir.
2: Il faudra regarder alors. Hein. Je ne sais plus exactement lequel. On regardera ça tout à l'heure, Fred. Vous êtes content d'être avec nous quand même?
5: Oui.
2: Très bien, vous êtes en pleine forme.
5: Oui.
2: Ah, ça fait plaisir. Hein, le kiki donc, bien entendu. Vous nous avez écouté un petit peu?
5: Non, parce que moi je travaille.
2: Ah, vous travaillez, hein, bien entendu. Ah. Vous faites quoi dans la vie, rappelez-nous?
5: Là, je suis au chômage.
2: Très bien. Ça vous fait plaisir?
5: Pas tellement d'être au chômage, quoi.
2: Ah, d'accord. Vous faisiez quoi dans la vie?
5: Je travaillais toujours pour mon travail.
2: En mobilette?
5: Oui, c'est
2: c'était ça. Mobilette. Nous nous en souvenons très très bien. D'ailleurs, nous avons reçu un courrier grandissant vous concernant. Hein.
5: Ah bon?
2: Ah, pardon?
5: Ah bon?
2: Oui, énormément de gens de savoir quand est-ce qu'il va revenir. Et il était fort, il était...
6: C'est fun à you. Oui, bonsoir à tous et bonsoir à toutes.
7: Salut,
6: donc,
7: bonsoir, Gérard.
6: 1h08, donc vous pouvez toujours nous appeler au 0803-08-5000 et 0870-5000 et toujours 3615, code Fun Radio, rubrique directe. Et donc on va partir sur les étoiles, le thème du premier débat. On va accueillir Vega. Par contre, j'aurais bien voulu qu'on me donne comme il faut les titres de disques. Hein.
8: Ah, je ne le connais pas, Fildar, c'est quoi?
6: Combien d'écoutés?
8: C'était Grandmaster Flash avec The Message, Gérard.
6: Voilà.
8: C'était la version maxi de 7 minutes. À la basse, il y avait Joe DiMambro, si je me souviens bien. À la batterie, tu avais Tony Dino.
6: Non, mais on s'en fout. Moi, je veux simplement le titre, c'est tout.
8: À la gratte, tu avais Jean-Michel Duvivier. C'est un mec, un français, un mec super sympa.
9: Et le producteur, c'était qui?
8: C'était.
6: Le producteur, toi, tu as commencé par te calmer, d'accord?
8: Ce serait bien que tu répètes tout ça, Gérard.
6: Non mais donc vous venez d'écouter. Est-ce que Fildar vous dire
8: avec, je répète, le batteur c'était Tony DiMambro.
6: Oui. Oh Fildar,
8: t'avais Fildar, à la basse.
6: Fildar, ouais. Fildar, tu vas te calmer parce que sinon tu as
8: le bassiste.
6: Ouais, t'en es sûr de faire le standard là jusqu'au bout?
8: Bah, je sais pas avec moi. C'est toi qui vois.
6: Non mais je crois pas.
8: Tu fais l'arrêt après Fildar de toute façon.
6: Non mais on verra.
8: Allez, on continue.
6: Donc on accueille Vega. Bonsoir.
10: Bonsoir Gégé, ça va?
6: Bonsoir. Jérôme.
9: Oui, bonsoir Gérard, bonsoir tout le monde.
6: Greg.
11: Ouais, salut Gégé.
6: Heidi.
8: Non, Heidi.
6: Heidi.
12: Oui, bonsoir Gérard.
6: Alors, réveille-toi s'il te plaît, merci.
12: Oui, mais si tu prononçais mon prénom correctement.
6: Ouais, ben. Pour l'instant, moi j'annonce comment on me démarque, ok?
12: Oui.
6: Gangboy.
13: Bonsoir Gérard.
6: Et Flo.
14: Salut Gégé, salut Candy.
6: Sandy, elle est pas là. Et Sandy, elle vous emmerde. Bon, là, ça va pas commencer, Manu!
8: Non,
6: bon,
8: c'est
6: moi,
8: bon.
6: J'arrête.
8: Non, attends, parce que nous, on a un peu
6: de son.
8: On va remettre le retour.
12: Ça commence bien.
6: Attends, non, tu vas pas commencer. Non,
8: je règle.
6: Non, non, tu vas pas.
9: Il apprend petit à petit.
6: Voilà, non, non, mais déjà, tu as. Attends, déjà, si ça te plaît pas, toi, tu as dégagé. D'accord? Et Manu, tu vas pas commencer ta merde. Ok?
8: Pardon. Bon. Oui, Gérard, le débat.
13: C'est quoi le premier débat?
6: Le premier, c'est sur les étoiles. Bon, on va commencer comme ça et vous allez voir comment ça va faire tout à l'heure. Vas-y. Alors, Fildar,
8: j'attends qu'il refasse.
6: Ah ouais. Ouais, tu attends qu'il repasse. Moi, tu as pas attendre longtemps avec moi, d'accord? Parce que tu vas pas faire partie de l'équipe longtemps. Donc, connaissez-vous le nom des étoiles?
13: Game Boy.
6: Ouais.
13: Alors,
6: oui.
13: Moi, j'en connais quelques-unes. Tu veux que je t'en cite ou pas?
6: Non, mais t'en connais
9: Moi, Jérôme, j'en connais, moi.
6: Ouais, non, mais attends, Jérôme, s'il te plaît, ouais.
9: Sharon Stone, Jack Nicholson.
6: Ouais, Sharon Stone, et pourquoi pas la main de ma sœur dans la culotte d'un zouave. D'accord. Merci pour celui qui a la musique derrière. C'est bien, parce qu'il y a un petit Larsen, mais
8: non,
6: ça commence à bien
8: faire. Je crois que c'est un portable.
6: Ouais, non, mais attends, les portables, moi, je vais faire comme Max. Aucun portable dans les
9: portable,
6: débats.
9: Portable, il y a un L entre le B et le E.
6: Ouais, ta connerie, elle a quoi dans la tête?
9: Rien.
6: Rien, donc si c'est toi qui joues avec un portable, tu déconnes.
9: Bon, quels sont les noms des étoiles?
6: Ben, pour l'instant, tu vas te calmer, d'accord? Oui.
12: Je peux te poser une question?
6: Vas-y.
12: Qu'est-ce que t'as mangé à dîner ce soir et qu'est-ce que t'as bu, s'il te plaît?
6: Qu'est-ce que ça peut te foutre?
12: Ben, comme ça, une question.
6: C'est qui ton nom?
12: C'est Vega.
6: Alors, Vega, tu dégages.
12: D'accord.
6: Hop, bonne nuit. Allez, hop, ça commence. Vega, tu la sors.
8: D'accord, Gérard.
9: Gérard, qu'est-ce que t'as mangé pour accompagner le pinard?
6: Toi aussi, c'est pareil. Non, mais allez-y, continuez, parce que j'ai l'impression que ça va vite se terminer ce soir. Vous allez vous calmer. Donc, Greg? Greg!
13: Ouais!
6: Oh, tu travailles ou quoi?
13: Ouais. Qu'est-ce que t'as?
6: Oh là! Bon,
8: Gérard, qu'est-ce qui se passe?
6: Non, attends, Fildar, s'il te plaît.
8: Oui.
6: Moi, je commence pas un débat où que les mecs ils sont à moitié endormis.
9: Mais il y a Fildar qui me parle
13: en antenne. Il y a Game Boy.
8: Mais non, parce que voilà, j'étais en train de lui dire à la antenne que ça va être à lui qu'il faut qu'il réponde bien à tes questions. Donc vas-y, tu peux lui poser maintenant, il va t'écouter.
13: Vas-y, je t'écoute.
6: Non, mais il y a un portable et les portables,
8: oui,
6: j'aime pas.
8: J'essaie de le trouver, continue.
6: Alors, Jérôme. Bon, bah.
8: Mais Gérard, parle.
13: Y a Game Boy.
6: Non, mais attends, Fildar.
13: Salut, ouais. Gérard.
6: Déjà.
15: Une.
8: Qu'est-ce qui se passe?
15: Tu vas me retirer tout ça.
8: Oh là là là là là. Tu commences mal, Gérard, encore ce soir. Hein.
6: Ouais, je commence mal.
8: Bah oui.
6: Faudra peut-être mettre tout le monde en air.
8: Mais ils sont en air, ils attendent tes questions.
13: Bon, déjà,
8: c'est
13: y a
8: rouge,
13: les
8: là,
13: quoi,
8: c'est rouge, là, ils sont en air, Gérard.
6: Bon alors.
13: Game Boy.
6: Ouais, je t'écoute.
13: Bon alors, moi, je connais trois étoiles. Mm-hmm. Je connais l'étoile la Grande Ours, tu la connais?
6: Non.
13: Non? L'étoile du Berger, tu la connais?
6: Ouais.
13: Ouais, tu vois où elle se situe un peu?
6: Non, mais vas-y, dépêche-toi.
13: Et puis, je connais une étoile qui est dans ma classe, ça s'appelle Estelle. Et c'est ce que ça veut dire, Estelle? Ça veut dire étoile aussi.
6: Mm-hmm.
13: Et voilà, il y a que celle-là que je connais.
6: D'accord. Eda?
7: Ben moi, c'est l'étoile des grands ours,
6: mm-hmm.
7: Et celle du Berger, à peu près, c'est tout. Sinon, ouais, comme Game Boy, quoi.
6: Ah bah, faut pas essayer de trouver d'autres solutions que les auditeurs disent en premier, hein, d'accord?
13: Oui, d'accord. Ouais, Greg?
6: Game Boy?
13: J'ai déjà parlé, hein, j'ai déjà répondu, Gérard. Ouais, Greg?
6: Vas-y, Greg.
13: Ouais, moi, l'étoile de mer.
6: C'est tout? Ben, alors, Greg, tu vas pouvoir retourner chez toi, bonne nuit.
7: Mais elle existe.
13: Elle existe, elle est sous l'eau.
6: Flo.
8: Donc non, justement, Florence, c'est celui qui avait le portable, donc je lui ai dit désolé, hein, faut que tu raccroches parce qu'il n'avait pas d'autre téléphone. Donc j'essaie de trouver quelqu'un à la place de Flo.
6: Alors Vega.
12: Oui, je connais des étoiles interstellaires, donc Vénus.
6: Et après.
13: Des étoiles terrestres.
12: Vénus et puis qu'est-ce qu'il y a? Je crois qu'il y a la petite ours. Et puis la grande étoile, je crois.
6: C'est-à-dire?
12: Bah, c'est une étoile qui se trouve dans l'univers intergalactique, qui s'appelle la grande étoile, c'est tout.
6: D'accord. Jérôme?
9: Ouais, bah, je ne connais pas beaucoup, je connais Castor Pollux. Je connais les constellations d'étoiles, parce que je regardais quand j'étais petit les chevaliers du Zodiac. Mais sinon, voilà, c'est tout.
12: Et toi, Gégé?
6: Vega, tu as déjà commencé à te calmer, d'accord?
9: Attends, elle peut pas te poser une question.
6: Non, mais pour l'instant, moi, je vais vous répondre. Personne n'a été capable de me dire l'étoile filante, Mars.
13: C'est pas une étoile, Gérard, l'étoile filante.
6: Ah, c'est pas une étoile. C'est pas une étoile.
12: Et non.
6: Ah non.
12: Bien sûr que si.
13: Dommage. C'est une marque de stylo, hein.
6: Ah oui, étoile filante, c'est une marque de stylo, abruti. Hein?
9: Bon, passons. Il y a quoi comme étoile encore,
12: Gé? Il y a Mars.
6: Tu prends pas des gamins de 14 ans hein, pour les débats.
12: Gégé?
8: Attends, t'es grillé, Fildar.
12: Gégé?
6: Tu ne prends pas des gamins de 14 ans pour le...
8: Qu'est-ce que je fais? Il dort pas, qu'est-ce que je fais?
6: Non mais attends, tu vas te réveiller, d'accord? Parce que là, on va pas commencer, on est déjà à la première question et apparemment ça commence déjà à foutre la merde. Alors, il Gégé? Est 1h16... Je préviens tout de suite que si c'est le bordel, il n'y aura qu'un débat. Donc, l'étoile filante, c'est une étoile, je suis désolé.
13: D'accord.
12: Il y a Mars aussi.
6: Mars, c'est une planète.
12: Ah, bah, c'est une planète est une étoile, hein,
6: Gégé. Oui, ben, dans ce cas-là, Vénus.
12: Oui.
6: Vénus, c'est quoi?
12: Bah, c'est une étoile.
6: Mmh. Bah, c'est une planète.
12: Oui.
6: Mmh. Neptune.
12: Aussi. Vas-y, continue, il y en a 12 encore.
13: Gégé, il y a le soleil aussi, hein, parce qu'il brille.
9: Ouais,
12: vas-y,
9: c'est la lune aussi.
12: Continue.
6: Mm-hmm.
12: Continue, alors vas-y, c'est instructif.
6: Non, mais allez-y.
12: Non, mais moi, je me souviens plus, alors vas-y, dis-moi.
6: Non, mais attends, toi déjà, tu vas te calmer, parce que tu n'as pas commencé à couper la parole aux auditeurs quand on parle, d'accord, Vega?
9: Il
6: n'y
9: a personne qui parle.
13: Ouais, ouais, il n'y a personne qui parle.
9: Alors, elle a le droit de parler, non?
12: Merci.
6: Si ça vous plaît pas, je vous préviens d'une chose, si ça vous plaît pas, ça va être pareil.
12: Bon,
6: vous allez gerber.
9: C'est quoi ta deuxième là?
6: Bon, alors déjà, Greg ou Jérôme, vous allez dégager.
13: On n'a rien dit, Gérard.
8: Sur la plage 10 dans un boîtier? Ok.
6: Non mais c'est bon, vous calmez un peu là, tous les deux, là, entre Manu et Olivier. D'accord?
9: Il est où Olivier au fait?
12: Ça, il faut appeler Max à la rescousse, hein. Qu'est-ce que numéro 2, s'il te plaît?
13: On attend.
6: Oh, vous savez pas comment ça me prendre la tête parce que c'est moi qui commande et moi je vais vous gerber vite fait.
12: Oui, mais on attend tes questions, Gégé.
6: Bah, attends, Vega, tu vas la fermer, d'accord?
12: Non.
6: Non, bah alors tu dégages. Et hop, tu me dégages, Vega, pour de bon.
8: Ah bon, qu'ils ont fait?
6: Hop, tu la vires. Tu la vires, alors passe pas sur un autre nom.
8: Ok,
6: hop,
8: d'accord. Salut.
6: Bonne nuit à toi, Vega.
8: Bonne nuit.
6: Non, mais tu la vires complètement, celle-là.
8: Ça y est.
6: Alors, quelles sont les planètes les plus proches du Soleil?
10: Ouais, Greg.
6: Ouais.
10: Mercure.
6: Ouais.
10: Ouais. Et puis la Terre. Ouais. La Terre, c'est en 3. Ouais. Et en 2, c'est quoi?
6: Attends, attends, attends. Fildar.
2: C'est quoi?
6: Soit tu me dégages des gens proprement standards ou tu dégages toi.
2: Qu'est-ce que j'ai fait?
10: Gueule pas, Gérard. Vas-y, occupe-toi de ton débat, là.
6: Tu as... Attends, vous savez pas comment ça me casser les burnes, ok?
8: Gérard, qu'est-ce qu'il y a? Qu'est-ce qu'il y a?
6: Tu viens à Vega pour de bon.
8: Mais elle est partie.
6: Parce que sinon, moi, je demande à ma marine de venir faire le standard.
8: Mais tu te dis qu'elle est plus là?
10: Complètement parano.
6: Bon, alors...
8: Bon, c'est pas grave. Vas-y, Gérard, continue. Alors, la question.
6: Si c'est parano, vous allez voir comment ça va faire tout à l'heure. Vous allez voir. Il y aura qu'un débat.
10: M'en fous, j'irai me coucher plus tôt.
6: Bon, alors toi, tu vas te calmer aussi.
7: Ah, il dit, je peux répondre?
6: Oui.
7: Alors, Mercure, Saturne,
6: ouais.
7: Mars,
6: ouais.
7: Jupiter,
6: mmh.
7: Ouais, la Terre, un 5 peut-être.
6: Et après? Non, bah, mais il y en a...
7: Je ne connais pas tous, hein.
6: Non, mais quelles sont les planètes les plus proches du Soleil? Je crois que... Non, mais on en a. Il y en a quand même pas mal.
7: Bon, mais vas-y, on t'écoute.
6: Non, mais...
10: Il y avait aussi, c'est Jérôme, il y avait aussi Gugudja, mais elle a brûlé parce qu'elle était trop près.
6: Bon, Jérôme, tu dégages, bonne nuit.
10: Mais c'est vrai, c'est scientifique.
6: Non, attends, Olivier, s'il te plaît. Non, Olivier, je te dis en deuxième débat. Non, j'ai besoin d'aide,
8: j'arrive pas à trouver des filles.
6: De non, alors Marine.
8: Non, mais pas des filles pour faire le standard, au standard.
6: Non.
10: On pourrait parler de Gugudja.
6: Bon, ben, continuez comme ça, moi, ça va aller vite. Je vais arrêter à la deuxième et je vais rentrer chez moi. Comme ça ira plus vite.
10: Bon, troisième question.
6: Game Boy.
10: Gérard, j'ai pris mon dictionnaire pour t'aider et j'ai les 20 étoiles les plus brillantes du ciel.
7: On s'en fout, on est aux terres. Dis-moi.
10: Alors, t'as la...
6: Bon, je sens qu'on va s'envoyer un disque et vous allez réfléchir parce que là, ça commence à bien faire.
10: On reprend pas tes questions aussi.
6: Comment?
10: Repose bien la question.
6: Alors donc, il est 1h20, on va remettre un disque et vous allez bien réfléchir.
10: C'est trop tôt,
6: Quels sont les... toi, si ça te plaît pas, tu dégages, d'accord? Merci. Donc, quelles sont les planètes les plus proches du Soleil? Et on va s'envoyer, je vais vous annoncer le titre. C'est Rendez-vous de Jean-Michel Jarre, donc c'est sur la Coupe du Monde 98.
8: Non, du tout, il y a un truc à faire. Bah, je suis désolé, c'est Max qui vient.
6: Non.
8: Ouais, Olivier, va chercher Max, s'il te plaît.
2: Qu'est-ce qu'il y a, Gérard?
6: Non mais merde.
8: C'est quoi? Explique.
11: C'est une promo qu'ils font qu'on passe.
8: Voilà. Bon, bah, vas-y, passe la promo avant, elle dure 30 secondes.
11: Non, il y a un disque après.
15: Ce que tu fais, c'est que tu mets d'abord le disque. Et après, tu passes la promo.
11: Bon, oui. Continue, Gérard, faut que tu combles.
8: Voilà.
6: Non, mais c'est bon, vas-y, passe ton disque.
11: Mais non, vas-y, continue.
6: Non.
7: Question numéro 3.
6: Non, pour l'instant, on reste sur la 2 et vous allez vous réveiller parce que je sens que ça va pas aller comme ça. Moi, je vais arrêter là, je vais rentrer chez moi.
10: Non, mais t'es de mauvaise humeur aussi, je comprends pas.
6: Ouais, je suis de mauvaise humeur, pour l'instant, j'avais demandé au standard qu'on prenne d'autres personnes.
10: Gérard? Est-ce que Gameboy peut répondre à la question, s'il te plaît?
6: Ben, si tu veux, ouais.
10: Alors, les étoiles les plus proches du Soleil sont dans l'ordre Mercure, Vénus...
6: Attends, Gameboy. Qu'est-ce qu'il y a, Fildar? Qu'est-ce qu'il y a qui va pas?
8: J'expliquais à Manu comment il devait faire son boulot, c'est tout. Pour que le débat se passe mieux.
7: Ouais.
6: Hein? Pour l'instant, c'est moi qui commande, d'accord?
2: Ah, on est d'accord.
6: Donc, Manu t'envoie le disque.
11: Dans 2 minutes.
8: Non, dans 2-3 minutes. Max. 2-3 minutes. Donc il faut que tu... on va faire la question maintenant.
11: Il fait caca.
10: Vas-y Gérard, je réponds après, ils envoient le disque.
8: Voilà, on va faire ça. Gérard, tu te réveilles ou tu dégages?
6: Attends, toi déjà, vous allez me prendre des gens standards là. Il y a les 24
11: lignes. Ben justement.
6: Vous êtes deux standards, vous foutez quoi? De la merde! Alors ça commence à bien perdre tous les jeudis.
8: Donc, il y a deux nouveaux candidats hein, à ce jeu magnifique. Il y a Xavier...
6: Deux nouveaux candidats à ce jeu magnifique. Toi, tu as dégagé. Allez hop. Non, c'est bon, Manu, tu me mets le disque.
11: Non, on peut pas le mettre.
8: Donc, Xavier, 23 ans,
6: Max
8: de Limizan. Bonsoir, Xavier.
6: Max !
16: Salut tout le monde.
8: Et Son, 18 ans, de Lyon.
7: Salut, Gérard.
6: Bon, allez. Non, moi, je continue pas, j'arrête, tu prends. Tu te démerdes, moi, j'arrête, je rentre chez moi.
16: Mais c'est quoi le problème? Pourquoi tu cries comme ça?
6: Oh. C'est tout. Il fout en rien. Non, ça pour rien.
2: T'abuses.
6: Non, ça pour rien, j'arrête.
2: T'abuses aussi.
8: Mais parce que...
2: Mais si.
6: Non, mais attends, je demande quelque chose.
8: Qu'est-ce que t'as demandé? Mais non, parce qu'il voulait qu'on envoie le disque. Et comme tu dois mettre la promo,
6: non,
8: il voulait.
6: Pour l'instant, tu me prends. Tout le monde dort. Vous servez, vous dégagez. Je peux plus vous voir.
17: Oh, Gérard, t'es chiant. Oh, t'es chiant. Moi, je t'écoute, t'es chiant. Non, t'es chiant, t'es devenu trop dictateur. Tu veux trop ton truc, ça devient n'importe quoi. Donc, faut que tu te calmes, Gérard.
6: Non, moi, je continue pas comme ça.
17: Non, mais nous non plus, de façon, donc ça tombe bien, donc...
6: Dans ce cas-là, tu fais ta demi-monologue et moi, je rentre chez moi. Et les deux débats, on les prend la semaine prochaine.
17: Ah non, non, il n'y a pas de semaine prochaine, ça sera à partir du mois de juin, puisque apparemment, t'as décidé. T'es chiant. Qu'est-ce qui se va pas? Qu'est-ce qui se passe?
6: Attends. Pour l'instant, je demande à ce qu'on vire des mecs. Les 24 Clinton, ils sont en train de me prendre fiche, là.
17: Voilà. Mais ça sert à rien de faire sonner, ça sert à rien de prendre tout le temps les 24 lignes. Il faut qu'ils se concentrent sur le standard et des gens qu'on a déjà appelés.
6: Attends. Mais il fait rien quand je demande à quelqu'un qui vire, il vire pas.
8: Mais j'ai viré les filles, regarde, j'ai rappelé des nouveaux là.
6: Ouais, tu parles.
17: Bah
6: Xavier, c'est qui?
8: Xavier, c'est Xavier, 23 ans, demi-misant.
6: Et après?
8: Et il y a Sun, une jeune fille de 18 ans qui habite à Lyon.
6: Ouais, dans ce cas-là, tu vas me reprendre Vega, qui change de nom.
8: Écoute, et tu verras si c'est Vega.
6: Bah attends, Hein? Parce que quand je te demande de virer les mecs, les nanas ou les mecs. Tu les reprends sur des.
8: Non.
6: Tu leur dis sur des autres noms. Non, moi je marche pas.
17: Bah oui, mais si.
6: Non,
17: bah
6: je marche pas.
17: Tu t'es fait avoir, donc voilà.
6: Tu t'es fait baiser la gueule, c'est pas bon. Hop, on met deux disques et on reprend après. Si ça se passe bien, si ça se passe pas, on arrête et je demande à Marine
17: qu'elle
6: vienne faire le standard.
17: Par contre, Gérard, la seule chose que je vais te demander, c'est pas de virer des gens, mais nous on a écouté avec la direction, c'est que dès qu'il y a un mec qui dit un mot de travers, je crois qu'on avait dit que les gens avaient le droit de discuter, dès qu'ils disent un mot de travers, tu les vires. Donc on passe son temps à virer des gens toutes les deux minutes. C'est pas une usine. On peut pas toutes les 30 secondes virer des gens, prendre des gens comme ça. T'es pas non plus un dictateur. On n'est plus à l'époque de César, on n'est pas à l'époque de tout ça. Donc essaie d'être un petit peu plus tolérant, de demander aux gens de se calmer, mais pas toutes les deux minutes. Dès que quelqu'un te dit quelque chose, je le vire, j'en veux un autre. Mmh. C'est pas de la viande.
6: D'accord. Okay. Ouais, je veux bien. Mais alors, par contre, Manu, t'étais à l'AREA. Qu'est-ce que c'est que ce double son que j'ai entendu? Non, presque pas.
17: Ah bah, il me semble que non plus. Non, je crois que Gérard, là, tu deviens un petit peu parano. Ça va plus aller, hein. Je crois qu'on est bon pour le dire. Après, c'est terminé.
6: Oh, moi, je m'en fous.
17: Oh, bah, moi aussi, parce que plus non plus me fatigue.
6: Dans ce cas-là, on continue.
17: Non, mais tu me fatigues. T'inventes des doubles sons, t'inventes des gens, t'inventes un petit peu de tout, n'importe quoi. Donc, on va retrouver Gérard d'ici quelques instants pour la suite de ces débats. Moi aussi, je vais faire des réunions pour demander à ce que tu te calmes un peu, parce que pour une fois que ça se passe bien, c'est toi qui fait que ça se passe pas bien, Gérard, à cause de toi, c'est dommage. Donc, dès le début du débat, ça se passe pas vraiment bien. On va essayer de remettre les pendules à l'heure pendant le temps d'un petit disque. 0870 5000 et 0803 08 5000. Et si samedi soir vous avez envie de faire quelque chose de fort et de grand, écoutez bien ce qui arrive sur Fun Radio. 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
6: Et voilà, c'était Les Daspect avec Révolution 909. Et donc on récupère
8: C'était pas ça, Gérard, c'était Rolling and Scratching, tu sais, de la loco.
6: Ah ouais. Comme par hasard, c'était pas Les Daspect.
8: C'était pas Révolution 909, les Rolling and Scratching.
6: Bah oui, mais c'est ça, ouais, d'accord. Ok.
17: Bon. De toute façon, on a tort, là.
6: Qui c'est qu'on récupère?
8: Donc, on a Sun à la place de Vega. Sun, 18 ans, de Lyon, comme je t'ai dit
18: Salut,
8: tout à l'heure.
6: Salut,
18: Gérard.
6: Salut.
18: Tu vas bien?
6: Mmh.
18: Ouais, en forme.
6: Après, on récupère Jérôme.
19: Oui, bonsoir. Et ça y est, ça va mieux.
6: Greg.
19: Ouais, salut, Gégé.
6: Eddie.
20: Oui.
6: Gangboy.
19: Salut, Gérard.
6: Et Flo.
19: Elle est partie.
8: Non, mais Flo est parti parce que c'était celui qui avait le portable. Maintenant, c'est Xavier. 23 ans de double. Xavier, il s'appelle.
6: Tu me fais la liste. Donc, quelles sont les planètes les plus proches du Soleil?
19: Game Boy.
6: Ouais.
19: Alors, je vais te les donner dans l'ordre. La plus près, c'est Mercure. Ensuite, mm-hmm. Vénus, la Terre, Mars, Jupiter, mm-hmm. Saturne, Uranus, Neptune et Pluton.
6: Voilà.
19: Voilà.
6: Et comme moi, j'ai sous les yeux, j'ai regardé un peu de aussi dans le dico.
19: Gérard, t'inquiète pas, moi aussi j'ai le dico sous les yeux.
21: On a regardé dans le dico, hein, Gégé.
20: Ouais.
6: Ouais, mais moi j'ai Terre et Jupiter. Hein. J'ai pas eu le temps de chercher toutes les planètes parce que je pense qu'on en a beaucoup. Hein.
21: Ah ben, Game Boy qui vient de te les donner. Hein.
19: Ouais.
6: Ouais, ben je pense que toutes les planètes que t'as citées, Game Boy, je pense qu'à mon avis, c'est les mêmes. Hein.
19: Oui, à mon avis aussi. On est d'accord.
6: Donc, Xavier.
21: Bah, qu'est-ce que je te dis de plus? Il a donné pile poil dans l'ordre.
3: Mm-hmm. Je peux pas rajouter, hein.
6: Ouais, mais ça, ouais, mais essayez de me dire si des fois vous en avez d'autres.
3: D'accord, on va les inventer.
19: Inventer
3: les douze les plus connus, hein, les autres on les connaît pas.
20: Bah moi, si tu veux, Gérard, il y a des étoiles géantes, il y a l'étoile de.
6: Oui, mais par contre.
20: Aussi, qui est pas
6: ouais, voilà. Tout à l'heure que j'ai demandé, connaissez-vous le nom des étoiles, tout le monde me dit l'étoile pilante, c'en est pas une. Mais si, c'est une.
20: Tout à fait, ouais. Ouais, c'en est une.
3: Ah, elle est très connue d'ailleurs, Gégé.
8: Elles sont toutes filantes, les étoiles, non? À un moment ou un autre?
20: Ah non, c'est un phénomène lumineux qui est quand même assez restreint, quoi. Ça reste pas toujours, quoi.
6: Mm-hmm.
20: C'est
6: alors, une question que je vais poser.
20: Ouais.
6: Donc, je pense que je vous ai répondu sur la question, là.
20: Ben, on va faire avec. Ouais.
6: Bah, de toute manière, qu'est-ce que vous voulez que je vous réponde d'autre comme étoile?
19: Gégé, c'est
6: Gameboy. Oui, oui.
19: Tu sais, l'étoile filante, dans mon dictionnaire, c'est une météore. Donc, c'est pas vraiment une étoile, en fait, hein.
6: Oui, mais elle fait partie quand même du style d'univers.
19: Oui, oui, c'est sûr.
6: Ça fait partie de l'univers, je suis désolé, Game Boy.
19: C'est comme l'étoile de polaire, quoi.
3: Et Gérard, c'est Jérôme, il paraît que quand on voit des étoiles filantes, il faut faire des vœux, mais moi ça marche pas parce que t'es toujours là.
6: Non, mais attends, Jérôme, s'il te plaît. Déjà, Jérôme, tu vas te calmer.
3: Oui, hein? D'accord.
6: Parce que j'ai déjà reconnu ta voix, donc tu t'appelles pas Jérôme, mais tu t'appelles Tony.
19: Ouais.
3: Bonsoir.
6: Voilà.
19: Alors, Tony.
6: Donc, qu'est-ce que j'avais précisé mardi?
8: Non,
6: à
8: mais
6: la réunion.
8: Il est là depuis le début. On a
6: oui, mais,
8: pas
6: oui,
8: viré.
6: Mais, oui, mais
3: j'étais sage, hein, il faut l'avouer. Oui.
8: Donc, on a dit, on rappelle les habituels de temps en temps, c'est ce que je fais.
6: Ah oui, mardi, je t'ai dit qu'on rappelait les habituels. Non, mais attends,
8: tu
6: ma gueule ou tu prends le train?
8: Non, je me fous pas de ta gueule, hein, je prends pas le train non plus.
3: Tu prends la locomotive?
6: Ouais, ou la loco.
8: Ouais, je vais prendre la loco. Là.
6: Ouais, tu vas prendre la loco dans les chiottes comme.
8: Non, pas dans les chiottes.
6: D'accord. Bon, combien
22: Gérard, excuse-moi, il y a une question sur Minitel qui t'est directement adressée. C'est Max Biaggi qui te demande. Il nous dit que toi, ce que tu connais le mieux, c'est les trous noirs.
6: Ouais, tu vois, alors attendez.
3: Stop,
6: s'il vous plaît. S'il vous plaît. Moi, je te préviens, Manu.
22: Mm-hmm.
6: Encore une question. Con comme ça sur Minitel, le Minitel, on le referme.
22: Ok.
6: Et je fais plus de 36 15.
22: Donc
6: d'accord.
22: Je lis pas le deuxième de Max Biaggi, c'est pas la peine.
6: Non, c'est pas la peine. Si c'est pour dire des conneries comme ça sert à rien.
22: C'est ta lune qui est la plus proche de la loco, je le dis pas.
6: Non.
22: Ok.
6: Alors donc l'histoire, ça commence à me prendre la tête. D'accord. On est bien d'accord.
22: Ok, je referai plus.
6: Hein? Mais cela, cette histoire de là et puis l'histoire de Diana, ça commence à me prendre la tête. Non, c'est bien compris. Combien il y a d'étoiles dans l'univers?
19: Beaucoup. Game Boy.
6: Ah, on va demander à Xavier, Game Boy, tu vas couper 5 minutes, je t'arrête 5 minutes.
3: D'accord. C'est gentil de me laisser parler, Gégé.
6: Xavier.
3: Bah alors, il paraît 12 653 942.
6: Non, combien d'étoiles y a-t-il dans l'univers?
3: Je viens de te le dire, 12 643 642.
6: D'accord.
19: Ouais. IT. Et Game Boy.
6: Bah non, mais attendez, c'est... On va y aller calme. Heidi?
20: Non, moi je l'ai sous les yeux, c'est 100 milliards d'étoiles.
6: D'accord.
20: Dans la galaxie, ouais.
6: Game Boy?
19: Alors les scientifiques évaluent le nombre d'étoiles et ils disent...
6: Mais attends, Game Boy, je te préviens, je veux pas savoir l'histoire des scientifiques, j'en ai rien à foutre.
19: Non, parce qu'une fois, j'ai voulu les compter, mais je me suis endormi, quoi. Donc il doit y en avoir une affinité, je présume. On peut pas les compter, en fait.
6: Mm-hmm. Heidi?
8: Heidi!
20: Mais j'ai répondu, je t'ai dit 100 milliards.
6: Mm-hmm. Greg?
23: Ouais, pareil, des milliards, ouais.
6: Mm-hmm. Jérôme? Disons, Tony?
3: Non, appelle-moi Jérôme, je préfère. Plein, je sais pas, une infinité, comme disait la demoiselle.
6: Mm-hmm. Son?
20: Bah, moi, je pense que, on peut pas les compter, parce que c'est qu'une illusion. Leur lumière, elle nous arrive que des années-lumière plus tard, et c'est un peu idiot de les compter, quoi. Enfin, je sais pas ce que t'en penses, Gérard, quoi, parce que. On est dans un monde un peu virtuel et ouais, la lumière nous arrive que très tard et c'est plus les mêmes étoiles, elles sont déjà mortes depuis des années-lumière, quoi.
3: Je suis obligé de me taper les 15 saisons.
6: Bon, Jérôme, s'il te plaît, tu te calmes. Hein? Moi, je peux vous dire une chose que je préfère regarder. À mon avis, je pense que c'est plutôt des milliards d'étoiles qu'il y a. On peut pas les compter. C'est
19: pourquoi pas une infinité alors?
6: Oui, mais ça, tu peux pas les compter, les
3: ouais,
6: étoiles.
3: Parce qu'une infinité, c'est une, donc tu peux la compter. Donc il faut dire qu'il y a des milliards d'étoiles. T'as raison, Gégé. Je suis avec toi.
6: Mm-hmm.
3: Vive l'électrisme en France.
6: Mm-hmm. D'accord, ça c'est Jérôme qui vient de répondre. Hein.
21: Ouais.
6: Ouais, mais je m'en doutais que c'était toi.
19: Il y a aussi beaucoup d'étoiles d'araignée. Hein.
6: Ouais, d'étoiles d'araignée.
21: On va arrêter les jeux de mots.
6: Non, mais ça, l'étoile d'araignée, ça n'a pas le rapport avec les étoiles normales qu'on voit dans le ciel, d'accord?
19: Ah oui, c'est vrai.
6: Alors, par contre, la question, ça c'est une question que je vais m'amuser avec vous. Avec quoi
21: Oui, amuse-toi avec moi.
19: Amuse-toi.
21: Fouette-moi.
6: Non, non, mais vous allez vous calmer parce que...
19: Aujourd'hui, on est calme, t'as remarqué.
6: Attendez, 5 minutes. On dort. Oui, mais c'est comme ça qu'on veut partir sur le premier débat. Hein. Je suis désolé.
22: Bah là, ils sont
6: mais ouais, mais
22: partis,
6: même.
22: Mais c'est clair.
6: Bah ouais, mais... Moi, je veux bien répondre aux questions qu'on me pose, mais faudrait que... là, déjà, une, pour l'instant, c'est pas moi qui ai choisi les auditeurs, c'est là. Hein. Moi, si les auditeurs dorment, c'est pas la peine.
17: Mais non, mais ils dorment pas, les auditeurs, Gérard.
6: Ouais, non, mais attends, Manu, c'est pas à toi que je m'adresse, d'accord?
22: Mais j'ai rien dit.
6: Non, mais
22: c'est
6: toi,
22: moi qui
6: pour l'instant, t'es à l'aria.
22: Mais, okay. Mais je t'ai rien dit, Gérard.
6: Non, mais moi, si au standard, vous voulez...
17: Gérard, si tu penses qu'il y en a un qui dort, tu me le dis et je le réveille.
6: Ouais, quand je dis des milliards, pas, hein. De manière ça, les milliards, je sais pas. Bon, d'après vous, y a-t-il eu une vie sous une autre planète?
21: Xavier.
6: Oh, mais merde, vous allez réveiller, vous allez vous réveiller quand je parle ou
21: pas?
6: J'allais
21: parler, là. J'allais parler, GG, tu me laisses pas parler.
6: Oh non, mais là, ça commence à bien faire.
21: Oh GG, tu me laisses parler?
6: Ça commence à bien faire.
21: Oh Xavier, GG, c'est Xavier, je peux parler?
19: Et Gameboy aussi.
21: On peut parler, Xavier, ou pas?
6: Ouais, allez-y.
21: Alors donc, c'est Xavier. Moi, à mon avis, il y a plein de petites ET dans l'univers.
6: C'est-à-dire?
21: Bah, c'est-à-dire qu'il y a plein de petites extraterrestres qui viennent nous voir, mais en fait, on les voit pas parce qu'ils sont invisibles.
6: D'après vous, y a-t-il une vie sur notre planète?
21: Oui.
20: C'est clair, on le sent tous les jours.
19: Bah, je sais, toi, t'es pas un être humain, mais on sait qu'il y a de la vie sur Terre.
21: Tu t'en approches, quoi.
20: Ah ouais, on les effleure tous les jours, quoi. On les sent passer autour de nous et tout.
21: En fait, ils sont invisibles, on peut pas les voir, GG.
6: Mais pourquoi?
21: Bah, j'en sais rien, moi, ils sont invisibles.
20: Non, parce qu'ils vivent dans une autre dimension, dans notre monde, quoi. On peut pas les sentir.
6: Mm-hmm. Ouais. Par exemple, si je vous dis demain, voire la semaine prochaine, on change de planète, d'après vous. Est-ce qu'il y aura une autre étoile qui apparaîtra?
20: C'est quoi le rapport là? C'est pas logique ta question.
6: Non mais attends, d'après vous, y a-t-il une autre vie sur notre planète? Par exemple, moi, si je vous dis, si on change de planète, est-ce qu'il y aura autant d'étoiles?
21: Bien sûr.
17: Non mais est-ce qu'on est peut-être plus près ou plus loin? Ça dépend de la planète où on est, Gérard. Hein?
19: Qu'est-ce qu'on pense? Imagine qu'au bout de l'univers, t'en verras que d'un côté des étoiles.
6: Même à l'heure actuelle, t'en vois d'autres des étoiles.
21: Bah, évidemment que t'en vois d'autres, GG.
19: Il y en a partout des étoiles, GG.
21: Il y en a partout autour.
19: Même sous tes pieds, il y en a, j'en suis sûr.
6: Bon, il dit.
21: Partout où tu te trouves dans l'univers, il y a des étoiles.
6: Il dit.
20: Oui. Et même partout où tu vas, il y a des étoiles. C'est pas c'est logique quand même, tout autour de la Terre. Il y a des étoiles, donc je vois pas pourquoi dans notre planète, il n'y en aurait pas.
17: Par
19: même
17: contre,
19: le
17: Gérard,
19: prince, il a une étoile.
17: Ouais, je voudrais poser une question, Gérard. Tu sais, si par exemple tu disais qu'on pouvait être sur une autre planète, mais si par exemple il fait mauvais temps sur la planète, tu sais, généralement sur Terre, quand il fait mauvais temps, on les voit pas les étoiles. Mm. Est-ce que tu penses qu'on peut les voir sur une autre planète, même s'il fait mauvais temps?
6: Si on a le matériel adéquat, si on peut les voir.
17: C'est-à-dire
19: quoi comme matériel?
6: Un fer à repasser, alors toi, avec ton fer à repasser, tu dégages.
21: Ouais, c'est les périscopes, ça s'appelle. C'est le gyroscope.
6: Non, des...
20: C'est astronomique, hein.
17: Des caméscopes.
6: Non.
21: Le gyroscope.
6: Non, c'est des
21: télescopes.
17: Télescopes.
6: Des télescopes.
17: Ah, télescopes.
21: Télescopes, ouais, c'est vrai.
17: Bah alors, vous saviez pas?
21: Bah non.
17: Oh là là, les bêtes, ils sont nuls. Oh, les caves.
22: Je connais rien.
20: C'est toi, un cave.
6: C'est quoi, un cave?
21: C'est toi.
6: Ouais, c'est ça. Alors, les étoiles ont-elles une distance parmi nous?
19: Ça veut dire quoi, s'il te plaît?
21: Le répéter en français, s'il te plaît?
20: C'est-à-dire, Gérard?
19: Gérard, t'as connu le CP?
6: Non, mais attendez, si c'est pour commencer à dire des conneries, vous allez dégager, hein, et on va s'écouter,
20: Attends, mais
17: Gérard,
20: on a pas parlé, là!
17: On a posé 2 questions, GG!
6: Non mais attends, faudrait peut-être déjà que quand je pose la question, qu'on me dise pas ouais, c'est quoi cette question?
17: Bah oui, il faut que tu la répètes parce qu'ils n'ont pas compris.
6: Sur les étoiles.
17: Écoutez.
6: Les étoiles ont-elles une distance parmi nous?
20: Et qu'est-ce que ça veut dire, ça?
17: Explique la question, Gérard, ils ne comprennent pas.
6: Bon alors, parmi nous, est-ce qu'on a une distance?
20: Parmi nous, est-ce qu'on a une distance?
21: Non, ouais, ouais. Ça, Gérard.
20: Est-ce que les étoiles ont un sens pour nous? C'est ça que tu veux dire?
6: Oui.
20: Ah.
6: Bon, ont-elles une distance parmi nous? C'est le sens ou autre, hein?
21: Ouais, d'accord, le sens ou autre, ou vice versa.
20: Oui, tout à fait.
21: D'accord.
20: Oui.
21: Ouais, vas-y.
20: Bah écoute, elles doivent nous éclairer, quoi. Je pense que... Ouais.
6: Non, mais à mon avis, je pense que...
21: Bon, ça, on va pas la faire, saute. Ouais.
6: Non, mais je pense que... Là, je crois que...
17: Bah, donne ton avis, déjà, Gérard, ça va peut-être les inspirer.
6: Ce débat, c'est même pas la peine qu'on le termine.
17: Mais pourquoi?
21: Mais t'as vu tes questions aussi.
17: Mais non, elles sont très bien, les questions. Bon,
6: attends,
17: les
6: jambes, tu dégages. Jambes, tu dégages.
17: Vous les comprenez pas, les questions.
6: Allez, jambes, tu dégages.
17: Donc, allez, ils vont réfléchir à la question et puis répète-la, ils vont réfléchir, ils vont certainement trouver une solution, hein, je suis sûr.
6: Alors, les étoiles ont-elles une distance parmi nous et tu me dégages, Jérôme, s'il te plaît, merci.
20: Heidi.
6: Oui.
20: 1,39 million de kilomètres.
6: C'est-à-dire?
20: Eh bien, la distance entre nous et les étoiles, 1,39 kilomètres.
6: D'accord.
21: Ça dépend des étoiles.
6: C'est qui là?
21: Ouais, c'est Greg.
6: Oui, Greg.
21: Ça dépend des étoiles.
6: Oui.
21: La plus près, je crois que c'est Proxima du Centaure.
6: Non, mais attends, ça, c'est pas le nom d'une étoile. Hein.
21: Si, je t'assure.
20: Si,
19: c'est Alpha Jet aussi.
20: Si.
6: Comment? Alors, là, vous allez réfléchir à la question, et, parce que là, il y en a un qui vient de parler d'Alpha Jet, c'est pas la peine. Non, mais je vois comme ça.
17: Je crois qu'il a parlé des galeries Lafayette.
6: Non, il a parlé d'Alpha Jet, tu vois.
19: Alpha Jet. C'est une marque d'avion.
6: Ouais, ouais, bien sûr.
19: Gérard, il y a Game Boy qui veut répondre.
6: Oui.
19: Alors en fait, ça dépend des étoiles, parce que si tu vois que l'étoile est petite, ça veut dire qu'elle est plus loin de nous.
21: Ouais.
19: Et quand l'étoile elle est grosse, ça veut dire qu'elle est plus près de nous.
21: Parce donc, qu'elle éclaire plus.
19: Donc le Gérard, c'est quoi en fait.
21: Qui est plus près de nous?
19: Tu comprends ce que je veux dire ou pas? Tu vois, ça c'est l'étoile qui est près de nous. Ça.
6: Bon, là Manu, tu vois, tu viens pas d'entendre le bruit de la musique là. Non.
21: Et Martin qui arrive,
17: Gégé. Non,
20: j'ai
17: rien entendu.
20: On peut faire un petit son space.
0: Ouais, c'est E.T. qui arrive.
19: C'est
0: E.T. qui arrive.
6: Bon, allez.
17: Bon, Gérard.
19: Vas-y, Gégé.
17: On y va, là, parce que tout le monde s'endort, là.
6: Ouais, ben, tout le monde s'endort. Vous savez qu'il n'y a pas foutre le bordel.
17: Mais on ne fout pas le bordel. Reprends ton débat, Gérard.
6: Donc, prenez-vous l'ascenseur pour aller voir les étoiles.
21: Xavier.
6: Non, attends. Là, je veux savoir pourquoi tu te marres comme ça au standard.
17: Parce qu'il y a un auditeur qui m'a dit une blague et elle était hyper drôle. Et si tu veux, il pourra te la dire.
6: Non.
17: Ok ? On continue. Donc à la place de Jérôme, on accueille Allo.
21: Allo ? Allo ? Allo ?
20: Allo ? Allo, ça va ?
21: Bonsoir. Allo, allô ?
19: Allô ?
21: Allô, à l'huile ?
17: C'est quoi la musique, bon. Manu, là ?
6: Non, mais c'est bien.
17: Il n'y a pas de musique.
6: Il n'y a pas de musique.
20: Et non, mais t'as Lucine, Gérard, hein ?
6: Ouais, ben c'est bien, ben dans ces cas-là, on va
17: tu
6: couper.
17: Poses la question, Gégé?
6: Prenez-vous l'ascenseur pour aller voir les étoiles et...
17: On se retrouve après ton petit disque, là, tu peux l'annoncer.
1: Bah, tout de suite.
6: Si, tout de suite, parce que je veux savoir d'où vient cette musique.
17: Voilà, c'est quoi ton disque, Gérard? Annonce-le, alors. Maintenant que
6: donc,
17: c'est
6: la question, c'est prenez-vous l'ascenseur pour aller voir les étoiles. Et on va se retrouver juste après. Et là, vous allez écouter Rendez-vous 98 de Jean-Michel Jarre. Et voilà, donc, et voilà, comme c'était prévu, donc vous venez d'écouter Jean-Michel Jarre dans Rendez-vous 98. Donc c'est le thème, c'est le truc, la musique du film, la musique pour la Coupe du Monde 98. Et je sais qu'il y en a beaucoup qui aiment pas trop Jean-Michel Jarre, mais je suis désolé. Donc pour ceux qui aiment pas, ben s'ils ont pas voulu écouter, tant pis pour eux. Mais moi j'adore. Donc on va récupérer Son.
20: Ouais, salut.
6: Bonsoir. Greg.
21: Ouais, toujours là.
6: Eddy.
20: Heidi, toujours là.
6: Heidi. Gang Boy.
19: Bonjour, bon, ça va?
6: Bon, c'est bon, Gang Boy, tu as commencé à te...
20: calmer.
6: À te calmer, merci.
21: Je me calme.
6: Xavier. Celui qui s'amuse. Celui qui s'amuse, derrière, va dégager.
20: C'est Fildar.
21: Ouais,
6: non, c'est pas Fildar, il est au standard.
20: Non, il y a un extraterrestre parmi nous, je crois.
0: Après Xavier, qu'est-ce qu'on a?
17: On a dit, je t'ai dit allô, tu vois, je te l'ai mis en dessous de Son. Allô, 24 ans de Toulouse. Et il est beau gosse, il est beau gosse en plus.
0: Allô?
1: Oui.
0: Bien sûr.
17: Bah quoi?
0: Non, non, mais attends, quand je te demande de me virer les auditeurs qu'on a l'habitude, c'est pas la peine de les reprendre sous un autre nom.
17: Mais, okay,
0: non,
17: mais c'est pas un...
1: C'est pas le même, Gégé. C'est pas le même, Gégé, ils ont changé.
20: Parano, crois-nous.
1: Putain. C'est allô.
17: C'est allô, là, tu vois, il te le dit. Bah vas-y, continue. Alors.
0: Donc prenez-vous l'ascenseur pour aller voir les étoiles.
1: Game Boy.
0: Ouais.
1: Alors t'as très bien fait de poser ces questions, parce que moi j'habite dans un immeuble qui fait 22 étages, et le soir quand j'ai eu de voir les étoiles, bah comme j'habite au premier étage, bah je prends mon ascenseur, je vais tout en haut de l'immeuble et je regarde les étoiles et je prends le pied, quoi.
4: C'est allô, précise quel étage.
1: Pardon?
4: Précise quel étage.
0: Bah, non mais attends, allô.
4: Allô, allô.
0: Tu as déjà commencé par te taire, tu as laissé finir Game Boy. Parce que quand il dit au 22e étage de...
1: Attends, 23e, hein.
4: Ouais, mais de quel immeuble?
1: Bah c'est le numéro 5, en face du 4.
4: Oui, je suis beau gosse quand même.
0: Putain, vous comprenez pas, bon bref.
20: Bon,
0: allez, c'est bon, Game Boy, allô, vous avez répondu sur la question.
20: Heidi.
0: Oh, c'est fini la musique ou quoi, merde.
4: C'est pas toi qui pose les questions.
0: Attends, si t'es pas content, tu dégages.
4: Allô?
0: Non, tu la fermes.
1: Ouais,
0: non,
1: c'est allô. Répondre, Gégé.
4: C'est allô qui veut répondre.
0: Quand je t'aurai appelé, tu répondras à la question, d'accord?
20: D'accord.
0: Alors, Xavier.
1: Ouais, donc moi je dis plus on est haut, plus mieux on voit les étoiles, donc vaut mieux prendre l'ascenseur pour être le plus haut possible.
0: C'est-à-dire?
1: Bah, c'est-à-dire que quand on est en bas, on voit les étoiles toutes petites, et plus on monte, plus elles grossissent, donc mieux on les voit.
4: Autant prendre de la hauteur.
0: Non mais donnez vos noms quand vous voulez répondre.
1: Allô,
4: ascenseur.
0: Allô, je t'ai dit pour l'instant tu te la fermes.
20: Heidi,
4: ok.
1: Vas-y Heidi.
0: Heidi.
20: Alors moi j'ai.
0: Allô, tu la fermes. Bon, tu me dégages,
17: mais
0: allô.
17: Mais il parle pas, il dit rien.
0: Non, non, non, là c'est pas lui qui commande, d'accord, c'est moi.
17: Mais il commande pas, il sait, c'est toi le chef. Vas-y, continue.
20: Ouais, je.
0: Heidi.
20: Oui, donc moi je disais, j'ai un gyroscope, donc j'ai pas besoin de monter dans l'ascenseur. Je vois très bien les étoiles dans le jeu de je suis, pardon.
0: Mm-hmm.
20: Donc voilà quoi.
22: Ouais, mais pourquoi?
20: Quoi, pourquoi, quoi?
22: Bah pourquoi, tu dois faire ça.
20: D'accord.
0: Mais Heidi, tu te réveilles s'il te plaît. Non, non, tu n'essaies pas de...
20: Sam, j'ai un truc à dire.
4: Heidi, t'es un peu dans les étoiles.
17: Vas-y, sonne, ouais, vas-y, parce que là, on s'endort tous.
20: Un ascenseur qui s'arrête jamais pour qu'on puisse vraiment
4: s'arrêter
20: dans une étoile et arriver dans le ciel complètement...
1: Bah, c'est une super idée, ça, Gégé. Hein.
20: Ah ouais,
4: c'est un peu de la science-fiction, quelque part.
1: Bah ouais, mais bon, faut bien rêver de temps en temps. Hein.
20: Ouais,
1: temps
0: pour je sens que la réunion de mardi, vous avez pas compris, là, tous les deux. Hein.
20: C'est qui,
0: Ouais, ouais, non, mais...
22: C'est Fidar et Manu, on n'a pas compris.
0: Non, je crois pas, hein.
22: Ouais, mais...
0: À mon avis, ça vous amuse, hein. C'est bien.
20: Ouais, parce que toi, t'as pas l'air, hein.
22: Bon, Gérard, on y va?
0: Ben, on continue.
22: S'il te plaît.
0: Pensez-vous que Chalet-Étoile...
20: Tu peux y répondre, toi, Gérard, à ta question?
0: Personnellement, moi, je préfère aller voir les étoiles sur une terrasse d'un immeuble.
1: Donc tu prends l'ascenseur?
0: Je peux y aller aussi bien à pied.
4: Ah bah à la campagne ou à la ville?
1: Ça monter, Gégé.
0: À la campagne, je me vois mal avec...
1: T'habites dans un immeuble
4: ou à Suresnes, Gégé?
0: Alors, celui qui vient de dire Suresnes, tu dégages, merci.
4: Ouais, mais précise la ville.
1: Précise la ville aussi. Hein.
0: Non, non. Il n'y a pas besoin de préciser de ville, d'accord?
1: Bah, parce que si tu es à la terrasse.
17: Parce que regarde, Gérard, il y a des villes qui sont en montagne, donc tu vois mieux les étoiles que si tu étais.
0: Il n'y a pas besoin de préciser de ville.
17: Dans le bassin parisien où tu es dans une cuvette.
0: Il
17: n'y
0: a pas besoin de préciser de ville, ouais, d'accord?
17: Pourquoi? Bah pourquoi alors?
1: Explique aussi. Bon,
0: non, mais attendez, vous n'allez pas me faire chier quand je pose les questions, ok?
17: Mais pourquoi?
0: Non, il n'y a pas de pourquoi, d'accord, Manu?
22: Bon, d'accord, pourquoi? Mais je vois pas pourquoi.
0: Bon, alors.
17: Marine, elle a. Justement, Marine, elle a un truc à dire justement pour t'expliquer pourquoi c'est mieux de dire les villes.
23: Vas-y, Marine. Et la pollution, on n'en parle pas, on voit pas les étoiles à cause de la pollution.
0: Ouais, mais je suis d'accord avec toi.
22: Tu pourrais parler plus fort, Marine, ça serait bien.
0: Ouais, merci.
17: Toi, t'as fait un métier, elle sait même pas le faire correctement.
20: Ouais, t'as demandé où il fait chaud pour que ça soit dégagé le soir et tout, c'est bien, quoi.
0: Non, mais Marine, t'aurais pu poser ta question un peu plus forte. Merci. C'est pas grave, hein.
1: Ouais, c'est pas grave.
20: Vas-y, continue, Gérard, enchaîne.
0: Pensez-vous que chaque étoile ont des rapports sexuels son?
20: Alors, oui. Bah écoute, je te dis ça plus tard, je vais voir ce que disent les autres.
0: Xavier, alors Son,
17: elle veut copier.
0: Son.
1: Game Boy.
0: Oh, Game Boy, tu te tais. Son, comment ta gueule?
17: Non, il a dit ta gueule à Game Boy, continue.
0: Alors Son.
20: Je pense qu'une étoile naine et une étoile géante, ça doit donner une étoile moyenne. Mais à part ça, sur la reproduction des étoiles, je sais pas, j'ai pas trop de notions, quoi.
0: Ont-ils un rapport sexuel?
1: Xavier, c'est pourtant simple.
20: Ah d'accord, ben ouais, ouais, bien sûr.
5: Je vois mal une bite avec une étoile.
0: Bon,
5: ouais, c'est à l'eau, je réponds.
0: Sun.
20: Ouais, mais ouais, ils ont plusieurs branches, donc ça doit être pratique. Je pense que ouais, ça le fait, quoi.
5: Allô, je peux répondre, c'est Xavier.
0: Greg, allô, pardon.
5: Ouais, voilà. Bah, je pense que avec Capote, ouais. En forme d'étoile.
0: N'importe quoi.
5: Game Boy.
17: Si, c'est vrai, ouais. Ce qu'il dit. Ah, il a raison, toujours la capote.
5: Les étoiles, faut se couvrir.
17: Même non, les étoiles, hein, ils peuvent mettre des capotes. Quoi.
5: Allô, Game Boy.
0: Greg.
5: Ouais.
17: À toi, Greg.
5: En fait, je sais pas du tout.
0: Bon, mais tu sais pas, alors dans ce cas-là, tu vas aller voir Fielder au standard, comme ça tu vas savoir.
17: Ouais, je vais lui dire, ok, d'accord.
5: Réveille-toi.
0: Voilà. Heidi.
20: Ben, moi, je dis que oui, d'où les millions et milliards d'étoiles dans le ciel, quoi, ouais.
0: Ouais, mais dans ce cas-là, est-ce que t'as compris la question?
20: Ben oui.
5: Des rapports sexuels.
20: Eh ben oui, je disais oui. Si ça n'avait, oui, ça non. D'où les millions et milliards d'étoiles dans le ciel, oui.
17: Mm-hmm. Mais pourquoi?
20: Pourquoi?
0: Mais y a pas de pourquoi, Manu, merde.
17: Ah non, pardon. T'es con ou quoi?
0: Putain, mais arrêtez sans arrêt de me marquer. Ouais, me dire, allez, pourquoi? Eh, vous commencez à me casser les burnes, là, tous les deux, hein.
17: C'est parce que ça m'intéresse, je voulais savoir.
0: Moi, de savoir et pourquoi, sans arrêt, c'est pourquoi. Moi, je commence à en avoir marre.
5: Calme-toi, ok.
20: Gérard, j'ai une réponse.
0: Alors, Manu, deuxième débat, tu dégages. Tu rentres chez toi, je te veux plus. Allez, hop, terminé. Toi, c'est terminé, t'es rayé de la liste. Hop, bonne nuit.
17: Gérard. Greg a la réponse maintenant à ta question, il va te la donner.
5: Ouais.
0: Alors Greg.
5: Ouais, j'ai trouvé. Parce qu'en fait, toutes les étoiles qui sont dans le ciel, c'est obligé qu'elles aient des relations sexuelles. Parce que
0: ouais, mais ça, c'est Fildar qui te l'a dit.
17: Ah oui, tu lui as demandé
5: ouais,
17: de
5: pourquoi,
17: me.
5: Pourquoi,
17: t'as demandé que je lui dise, hein, je lui ai dit.
5: Et comment?
0: Je t'ai demandé de calmer, espèce de con. Quand ça te parle, tu vas dégager.
17: Moi, tu vas dégager le débat. Attends, laisse-le finir.
20: Sun, je peux parler?
5: Ouais.
20: Ouais, je pense qu'en fait, c'est par phénomène de ventouse et tout, ça doit trop bien marcher, en fait.
5: Ouais, 69 avec une étoile, c'est le top.
0: Game Boy.
5: Bah moi je pense que comme c'est comme tous les animaux quoi, pour qu'il y en ait plusieurs, il faut qu'ils fassent l'amour et qu'ils aient des enfants.
17: Ok. Mais non,
5: mais attends. Une étoile jouir quoi.
0: Attends, je te demande. Bon Manu, s'il te plaît, tu m'éteins le ton bouton rouge.
17: J'ai rien fait. C'est le micro ça.
0: Enfin Game Boy.
5: Bah tu sais bien pourquoi il y a l'attraction terrestre. C'est juste
0: Je parle des étoiles, je parle pas des animaux, merde.
17: Ok, on parle pas de l'air. Eh ben c'est un animal, justement.
5: Allô, je veux répondre. C'est Xavier, j'ai pas répondu, Gérard.
0: Bon, de toute manière, je pense que je vais attaquer le deuxième et...
17: Ah bah non, attends, il est que 2 heures, Gérard.
0: Non.
17: Attends, ça fait qu'une heure qu'on est là.
0: Non, pour l'instant, ça fait une heure que vous me foutez la merde, donc je suis
5: allô,
0: le deuxième.
5: Allô, je veux répondre. Gérard, Xavier, je peux répondre.
17: Laisse répondre les auditeurs.
0: Xavier.
5: Ouais, donc moi, bah
0: attends,
5: moi,
0: tu permets, c'est pas toi qui commande, d'accord, Fildar?
17: Mais je sais.
5: Tu peux parler, Gégé?
0: Pour l'instant, c'est pas tes émissions que je dis, d'accord?
17: Ah, mais je sais. Tu peux l'engueuler devant le micro parce qu'on t'entend pas, Gérard.
0: C'est mon émission, donc c'est ce que je... Alors, Xavier.
5: Ouais, bah moi je dis que c'est évident, d'ailleurs, ils doivent en avoir plein par jour parce que sinon il n'y aurait pas autant d'étoiles quoi.
9: Elles doivent faire des parcours dans le ciel.
5: Plus il y en a, plus il y a de bébés.
0: Bon, vas-y, tiens.
17: Qu'est-ce qui se passe?
0: Allez hop.
17: Mais j'ai rien dit, j'ai rien fait.
0: Gérard.
17: Mais Gérard.
0: Ah, Gérard s'en va.
17: Ah, ça y est, il est parti.
0: Vas-y, va essayer de récupérer Gérard.
17: Gérard, s'il te plaît, reviens là. Vous êtes là, les auditeurs?
5: Allô. Ouais, on est là.
17: Ouais, on va essayer de rechercher Gérard parce que d'un seul coup, il a pété un plomb, il a donné les feuilles de débat à Manu.
5: Il est parti
17: en courant.
20: Oh
17: il a fait.
20: Oh ouais.
17: C'est bon. Donc là, on est parti le chercher. Il est où, Manu?
5: Non.
17: Il est où, Manu?
5: Micro-casque.
17: Il cherche le chef. Sans le chef, il est perdu. Donc voilà. Donc s'il trouve pas Max, on est en galère, quoi, parce que Gérard, il est pas. Donc Manu,
5: oui,
17: tu vas le chercher tout de suite.
13: Les questions.
17: Tu vas le chercher. Ou Marine va le chercher, ou Sandy,
13: Marine,
17: quelqu'un. Appelle Samu, appelez tout, appelez le Samu, les pompiers, on sait plus où il est. Allô?
13: Ah non, c'est le touriste.
17: Ouais, t'es là, allô?
5: Oui.
17: Bon, ok. Gérard! Oh là. Gérard!
13: Donc il est 2 heures et c'est fun. Hein.
5: Il part pour Gérard. Ouais.
17: Olivier, t'aurais pas vu Gérard? Parce que il nous a...
13: Bon, cinquième question.
17: Non, attends Manu, c'est pas tes débats.
13: Ah pardon.
17: C'est les débats de Gérard, donc on attend Gérard, il faut aller le chercher.
13: Donc on en était à laquelle là?
17: Vous avez réfléchi un peu à la question de Gérard là?
5: Est-ce que les étoiles ont de la puissance?
17: Non, c'était pas ça, c'est...
5: Y a-t-il des relations sexuelles entre les étoiles?
17: Donc profitez-en, là, il est pas là, donc réfléchissez à la question.
5: Bon,
17: ou sinon, il va arriver et que vous n'avez pas de réponse.
13: Ou sinon, pendant qu'il est pas là, dites des trucs intelligents, quoi.
17: Voilà, ça va changer.
5: Ouais, moi je voulais savoir si les étoiles pourraient faire des partout entre elles.
13: Trucs intelligents.
17: Tu gardes la question et puis tu vas la poser à Gérard dès qu'il va revenir.
5: Vous réfléchir à haute voix ou pas?
17: Vas-y, allô. Allô?
5: Ouais.
17: Ok.
5: Allô?
17: Ah, écoutez.
13: Ah, ça y est, ça gueule, attention, ça commence à gueuler, ouais.
17: Ah, ça gueule au fond.
5: Ça pue.
17: Donc il arrive, ça y est, il est de retour. Non, c'est Yves de Rotter.
5: C'est
10: Ça pue.
0: Donc, vous répondez à la 7ème, vous faites la conclusion et on arrête là. On arrête.
12: Gérard va être gentil, il va reprendre ses débats.
21: Ça passe bien, Gérard, aujourd'hui.
0: Non.
21: On t'a pas insulté.
0: Non. De toute manière, on fait conclusion, c'est tout, c'est terminé.
21: JJ, t'es beau.
0: Non, c'est terminé.
12: Gérard, quand même, merde.
0: C'est terminé. Il n'y aura pas de deuxième débat, c'est tout, c'est terminé.
12: Gérard, c'est toi le meilleur dans les débats. Si t'arrêtes le jeudi soir les débats, les auditeurs ils vont être malheureux. Donc faut que tu continues au moins celui-là, quoi.
0: Non.
21: C'est

0: Bon,
1: non, vas-y.
0: Nous, GG. Eh, je peux la faire?
1: Vas-y.
2: Bah, chacun votre tour, allez-y.
0: Ok. Bah, je commence?
2: Non, après.
0: Oh, d'accord. Bah, alors, en deuxième.
2: Voilà.
0: En troisième.
2: Son.
3: Ouais, alors, moi, je dirais qu'en fait, la Voie lactée, c'est l'orgasme des étoiles.
1: Non, je veux pas le savoir!
3: Ah bon?
2: Si, quand même!
1: Non, non, tu t'écrases! C'est conclusion!
2: Attends, ça t'intéresse pas ce qu'elle dit, Son? Tu veux pas le savoir, t'as dit? Gérard?
1: Conclusion, Son?
3: Ouais, ben je l'ai dit là, tu m'as pas entendu!
2: Ah non,
3: ouais,
2: t'écoutais pas, bien. Répète!
0: Bon, allez au deuxième!
1: Non, non, y a pas de deuxième débat!
2: Non, allô?
0: Non, deuxième conclusion, Gérard!
2: Allô?
0: Allô?
1: Non, non! Non, non, il a pas peur des signes à Pildar comme il a fait! Je suis désolé!
2: Mais tu deviens parano!
0: Allô?
1: Je veux pas le savoir, moi.
0: Allô, je veux répondre. Plus,
3: hein. Vas-y.
1: Bah, dans ces cas-là.
0: Est-ce que tu montes à la tête?
1: Tu viens?
0: Ouais, tu
2: non, mais attends, faut toujours faire tout ce que tu veux.
1: Non, mais attends, mardi, j'ai prévu quelque chose.
2: Mais oui!
1: Mais pour l'instant, ils se foutent de ma gueule! Alors, moi, c'est terminé. Hop! Bonne nuit, je plie mes affaires.
0: Bonne nuit.
3: Allez, ciao, bonne nuit.
0: Ouais, GG, on s'excuse.
2: Ah, bah là, à mon avis, il va partir.
0: Ouais, GG, on s'excuse. GG, reviens. Ouais, c'est notre faute, on a été
4: trop fort. On t'adore.
0: Ouais, non, c'est vrai, franchement, t'es beau gosse.
4: T'es le meilleur, GG.
0: Ah, on est parti en couille trop rapide.
3: Ouais, c'est clair, il a pas aimé le coup de l'orgasme.
0: Non, c'est vrai, ouais, t'as été trop vite, ça. Allez, GG, reviens.
2: Ah, ils sont en discussion avec la GF, là. Ils sont en discussion.
5: Ils parlementent, là.
2: Ils sont en train de délibérer, là. Bon. Ah, bon, Manu, tu nous as prévu un scud là, une bombe encore, je crois. Pile. Mets des rires avant si tu veux.
5: Pile. Foiré.
0: On peut demander un disque? Vous voulez
2: non, on peut pas. Non, attends, on revient.
5: Voilà, c'était Pile sur Fun Radio Rock Me Max au micro. Gérard a véritablement pété un plomb, donc on a décidé de le mettre à la diète. Il dit qu'il peut très facilement se passer de nous, etc. Donc. On va vous dire en toute sincérité que Gérard est devenu excessivement parano dès que Manu lève un bras et en direction de Fildar et que Fildar le regarde monter un bras. C'est forcément un signe pour foutre le bordel, il entend des voix partout, tout le monde met des doubles voix, il ne comprend rien, etc., etc. Alors que bon, lui-même ne comprend pas grand-chose. Donc ce soir, nous allons nous arrêter là pour les débats de Gérard. On en est désolé, mais c'est comme ça, je pense qu'il vaut mieux s'arrêter ici. Gérard, je pense qu'à enfin, vous en êtes rendu compte depuis déjà pas mal de mois et vous l'avez fait remarquer dans le courrier, bien qu'on ne lui en ait pas parlé. Qu'il avait déjà quand même pas mal de fois pété un plomb, il se mettait à gueuler pour un oui, pour un non. Donc comme monsieur veut jouer la star, eh bien nous on peut s'en passer très facilement de Gérard sur Fun Radio et c'est ce que nous allons faire dès maintenant et je pense que c'est ce que nous ferons dans les jeudis à venir. Donc
2: Les débats de Rousseau,
5: on va faire ça, ouais. Qui ce soir va prendre la relève, contrairement à ce qu'on pensait. On pensait que c'était Marine, mais non, c'est.
6: Et non, c'est bien moi qui viens ce soir.
5: Eh bah écoute.
2: Sixième question alors.
5: Voilà. Donc ce qu'on va faire, c'est qu'on va lui, on va te laisser la main, ce qui va nous permettre à nous de nous reposer, ce qu'on en a bien besoin. Ça nous fera pas de mal d'ailleurs d'avoir du GG en moins, parce que je peux vous assurer que c'est pas facile à gérer dans les studios. On en rigole, mais. C'est assez éprouvant pour le cœur, moi qui normalement est censé me relaxer entre 1 heure et 4 heures. En fin de compte, ça devient de la gymnastique assez compliquée au niveau physique et mental. Donc, à mon avis, ça fera du bien pour tout le monde. On va te mettre un dernier petit morceau, programmation Star System, et puis ensuite Rousseau, bien entendu, pour la nuit sans pub. Hein.
6: Bah, non problème, on va attaquer avec encore de la bonne zik, hein, Ultimate Chaos, Silmaris, la totale.
5: C'est ça que t'appelles la bonne zik, toi?
6: Bah oui.
5: Alors, voici de la merde, alors apparemment pour
6: mais
5: Rousseau.
6: Mais non.
5: C'est sur Son of London avec We Are Explosive. On vous souhaite une bonne fin de nuit avec Rousseau et à demain 22h bien entendu pour le Star System sur Fun Radio.
7: On le met jusqu'au bout mais après on change.
8: Attention, il est là. Allô?
7: Vous ne l'avez pas reconnu? Bon alors maintenant, ça va être clair.
9: Je suis Gérard. Gérard, je suis Rennes, vous ne me connaissez pas.

0: Allez, vas-y, on y va, c'est parti.
1: Bon, alors, toi, routier, qui fais de la route depuis longtemps, toi, qui ne sais pas à quelle heure que tu rentres, ta vie est en danger. 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

0: encore un petit poème.
1: Laisse-moi tenir ta main quand on se promène le long d'un champ de course. Laisse-moi tenir ta main quand on se promène pour aller en course ou chercher du pain. Laisse-moi tenir ta main quand on se promène dans une grande surface. Laisse-moi te prendre la taille en marchant dans un champ. Laisse-moi te prendre la taille quand on se promène en maillot de pain. Hop, terminé.
0: Terminé en balle. Yeah. Un nouveau poème encore là.
2: Moi je commence à me ras-le-bol de ces conneries. Pour le fait que je vois à tout le monde, même aux auditeurs, que vous n'allez pas me casser les couilles avec vos poèmes. Il est hors de question que je continue comme ça.
0: Ta gueule, tu restes poli.

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0: rien, plus rien. Je laisse tout tomber. Il n'y aura plus rien. Point final à la ligne.
1: Qu'est-ce qu'il y a, Gérard?
2: C'est quoi là, ce cirque, nom de Dieu? Je suis en train de m'asseoir sur des plantes. Bon, alors, c'est quoi ça? Non, c'est plus ça, c'est plus ça. Oh là là, c'est quoi ce bordel? Bon, on va accueillir Gizmo. Allô, allô.
3: Bonsoir.
2: Salut, Gizmo.
4: Bonsoir.
2: Gilbert, bonsoir.
5: Salut, Gizmo.
2: Salut Michel.
3: Bonsoir. Salut Gizmo.
2: Salut Michel. Non, on se calme.
3: Bonsoir Gérard.
2: Ça y est, c'est terminé, on se calme. Angèle, bonsoir.
6: Bonsoir.
2: Fantomette.
6: Ouais.
2: Bon, et les trois lascars, là, vous me laissez finir les présentations, après on verra. Bon,
6: déjà.
2: Eh, hey, au standard, là, s'il te plaît.
3: Tu te calmes, Manu Gavant.
1: Oui, j'ai entendu.
2: Fantomette, bonsoir.
6: Bonsoir.
2: Stéphanie, bonsoir.
6: Bonsoir.
3: Et moi, je suis boycotteur antenne, c'est la folie, Gérard.
6: Gérard, t'es beau avec ta perruque, hein.
2: Qui c'est qui dit ça?
6: Fantomette.
2: Ah bon,
3: comme Fantomette.
2: Bon, que pensez-vous des... C'est quoi ce
3: cirque?
6: Je suis sûr. Eh, t'es là? Mais il est pas jaune, le cirque, le Gérard, il est blanc.
7: C'est une culotte de Gaël, ça.
6: Eh, Gijon, t'es là?
8: Oui, je suis là, qui c'est qui me parle? Eh, mais arrête avec ce cirque! Mais j'entends rien du tout dans mon casque.
6: C'est pas grave.
8: Oui!
6: T'es qu'à enlever ta perruque?
8: Bah, je vais la retirer parce que j'en ai marre.
6: Enlève ton cubillon!
1: Non.
8: Mais si.
1: Mets tes cheveux derrière tes oreilles.
6: Avec ton slip.
2: Voilà.
3: Putain, je suis obligé de dire des choses sérieuses, sinon on me lourde.
2: Non, mais c'est bon, t'as pas besoin de me caresser, toi, dégage.
3: C'est relou, hein.
6: Bah ouais, c'est relou. Gérard, enlève ton slip.
3: Dans 10 minutes, on fout le feu.
5: Arrête avec ta caméra.
1: Bon, allez.
2: Gérard,
6: mais dis donc, Gérard, y'a pas un slip jaune. Qu'est-ce que c'est que cette connerie, là?
2: Que pensez-vous des slips jaunes?
3: Bon, Gérard, je comprends.
6: Attends, Gérard. D'abord, faut que tu donnes la définition.
2: Non, mais je donnerai la définition plus tard.
6: Non, bah là, on sait pas ce que c'est.
3: Je vais te dire, ouais.
6: Bon, moi, je te vois, je voudrais en voir un, là.
2: J'en ai pas sur moi, tu vois.
6: Est-ce que t'as un slip jaune?
3: Moi, j'ai un caleçon rouge, j'ai pas d'un quelqu'un.
6: Putain, tu fais des couleurs avec ton slip, Gérard.
1: Si, Gérard.
6: Mais quelle couleur est ton slip?
3: Tout le monde s'en branle.
2: Gizmo!
3: Moi, j'ai un caleçon rouge. C'est ça, Raoul, le dégueulasse.
2: Gizmo, tu réponds!
3: Ouais, je suis là.
2: Tu réponds à la question, s'il te plaît.
3: Je vais dire un truc sérieux, donc 14 ans, je vais me concentrer. Alors?
6: Gérard, ton slip, il est jaune devant et marron derrière.
2: T'as tout à fait ton compris. Bon, Gilbert.
5: D'où viennent les slips? Oui, alors, Gérard, c'est Gilbert. Donc, je dois dire quelque chose de sérieux. Donc, les slips jaunes, c'est vrai que c'est quand même intéressant. C'est joli, c'est pratique et ça peut rapporter gros.
2: Oh, d'accord.
3: C'est pas mal ça.
2: Ok, c'est bien. Michel.
9: Oui, bonsoir Gérard.
2: Bah ça y est, je t'ai déjà dit bonsoir, tu as pas...
9: Non, mais je considère que le fait d'avoir un slip n'est pas aussi indépendant que la fête. Ça m'attire les couilles.
8: Non, mais attends.
9: Est-ce que t'en penses, Gérard?
6: Tout à l'heure, écoute.
9: Je vais te dire ouais. Bon, Gérard, on t'entend pas, hein, t'as pas réveillé.
8: Angèle.
9: Bon, là.
8: Angèle.
6: Je suis là.
8: Bah tu réponds, s'il te plaît.
6: Bon, bah écoute, c'est moi, les slips jaunes, écoute... Mais tu m'écoutes?
8: Oui, je t'écoute.
6: Comme mon nom, tu vois, l'indique.
1: Oui, je sais.
2: Voilà, tu les calmes.
1: Je sais, Gérard.
2: Bien fait. Allez, on se réveille au standard.
1: Gérard, ça y est, ils sont calmés.
10: Reprends un peu le débat.
2: Angèle.
6: Ouais.
2: Donc, tu peux répondre à la première question.
6: Comme mon nom l'indique, je suis un parfum. Mm-hmm. Et donc, j'utilise les slips jaunes pour fabriquer ce parfum. C'est la substance principale de mon parfum.
8: D'accord. Oh, Olivier, là, c'est quoi ce cirque?
6: Quoi?
1: De quoi? Quel cirque?
8: C'est pas toi que je m'adresse, Angèle. J'ai deux noms, là.
1: T'as deux noms?
8: Ouais, t'arrêtes.
6: Arrête avec ta caméra.
2: Arrête. Là, tu me refais pas ce que tu viens de me faire, d'accord?
1: Qu'est-ce qui t'a fait?
2: Tu t'amuses pas à me mettre la main au genou?
1: Quoi?
6: Oh!
2: Ok?
6: Oh,
2: mais
6: dis donc, je vais tout direct, moi, je
2: vais. Là, tu vires tout de suite, maintenant.
1: Non, mais est-ce qu'il lui met la main au genou,
3: le pédé?
10: Max, tu rétablis un peu tout le bordel là, s'il te plaît.
11: On a un caméraman qui apparemment au mot, je savais pas, il lui met des mains aux cuisses.
10: Donc, je voulais foutre des claques à celui-là.
6: On aurait dû faire un débat sur les
10: choses. C'est pas possible de travailler comme ça. C'est pas possible de travailler comme ça. C'est le moins qu'on puisse dire.
12: Gérard, tu reprends un peu le débat là.
10: Il faut me prévenir au standard quand j'ai le droit de dire des choses marrantes.
11: Non, mais pour l'instant, tu te tais, c'est pas toi que je m'arrête. Fantomètre.
6: Alors, tu sais quoi faire?
10: F comme grosse tapette.
11: Fantomètre, tu réponds.
6: Merci, c'est très délicat là.
10: Ok, super.
11: Fantomètre, tu réponds à la première question, s'il te plaît.
6: Oui, alors moi, qu'est-ce que je pense sur les slips jaunes? Je trouve ça très érotique.
11: Mm-hmm.
6: Alors, je trouve ça vraiment très sympa. Mon mec, il en met tout le temps, d'ailleurs.
10: Ok.
6: Il est que ça.
11: Stéphanie?
13: Moi, je voudrais savoir si tu lèches les slips jaunes.
11: Bon, Stéphanie, tu me l'as... au standard, là, tu te réveilles, tu me dis Stéphanie,
12: c'est Gérard. Manu,
11: Manu le gamin.
10: C'est pas possible.
11: Manu le gamin, là, tu te réveilles, tu me dis Stéphanie. Tu me prends quelqu'un d'autre.
10: Manu le gamin, tu vas en perdre.
11: Tu me prends, si oui. Possible, tu me mets une femme à la place d'un trablot.
10: Je
11: vais te dire,
10: ouais.
11: Ok,
6: Gérard. Eh oh.
10: Je vais te dire, ouais.
6: Fais-moi coucou, Gérard, je te vois à la télé, là.
10: Jasmin, est-ce que je peux dire des choses rigolotes?
14: Non, la deuxième question.
12: Vas-y,
10: l'autorisation de dire des conneries, s'il vous plaît. Ouais, je voudrais qu'on me prenne hors antenne pour que je raconte. Ouais, moi aussi, je vais raconter des conneries, là.
6: Un gros coucou, Gérard, je te vois à la télé.
14: Merci. Les slips sont-ils plus agréables à porter? Est-ce que ce cirque tu peux expliquer
12: ou pas? J'y peux rien, moi j'ai une voix normale.
10: C'est parti, Gizmo, c'est parti. J'entends rien. C'est bon, c'est parti.
6: Angèle.
10: Je vais te dire,
11: voilà. Voilà, voilà, tout à l'heure, je vais plus pouvoir travailler.
10: Gérard.
11: J'espère que vous me voyez toujours dans Second TV. Je suis envahi.
6: Qu'est-ce que c'est beau dans la bouche, Gérard? Arrête ton téléphone. Vous pouvez raconter un peu ce qui se passe, hein?
11: Non, mais attendez, parce que là, pour l'instant, j'ai des plantes. Je pense
10: que... Gérard, c'est la jungle.
12: Bon, Gérard, reviens un peu sur le débat.
10: Bon, Gérard, reviens sur le débat, bordel. Tu sais que ce bordel, bordel.
11: Bon, et tu te tais, toi, s'il te plaît.
10: Gérard, c'est Gilbert. Je te pose une question.
11: Pour l'instant, je pose la question, et vous répondrez quand je vous appellerai.
10: Attends.
11: Comment?
10: Gérard. Pauvre con, il a dit, pauvre con. J'ai dit Gérard.
13: Connard.
11: Le Manu là. Oui, tu me prends le tableau là, tu me le vires.
12: Ouais.
11: Hein, tu me mets quelqu'un d'autre à la place. Et tu me prends les trois mecs qui se calment, qui restent au police.
10: Je vais te dire ouais. On a l'autorisation. On a l'autorisation de déconner comme à l'école.
12: Bon allez, on va revenir dans le débat, Gérard, s'il te plaît, parce que c'est nul ton truc.
11: Bon, alors. Bon, si ça te plaît pas, tu retournes au standard et je prends quelqu'un d'autre à ta place, ok?
10: Je vais te dire, ouais.
11: Coucou,
6: Gérard,
11: ouais. Voilà.
10: Tu vas même pas le reconnaître.
11: Donc, les slips jaunes sont-ils plus agréables?
12: Tu gères Gérard dans le débat ou pas, là?
10: Je vais te dire, ouais.
11: Les slips jaunes sont-ils plus agréables à porter?
10: Bah, alors, Gérard.
6: Oui.
10: Gérard.
11: Qui c'est?
6: Angèle.
10: Gilbert.
14: Vas-y. Angèle. C'est
10: pas
14: la
10: sucière
14: de doublement, merde!
10: Jean-Luc! Gilbert, il
14: va. T'as travaillé un peu, toi aussi!
12: Pardon.
10: Vas-y, Gilbert. Ouais. Réponds, Gérard, c'est Gilbert.
11: Réponds!
10: Si pour toi, les Simeones sont plus venables le vendredi soir dans les chiottes de la Langon.
11: Alors, Gilbert, tu dégages, au revoir! Ça t'a fait mal.
6: Non, mais il a raison.
11: Hop, Gilbert, bonne nuit.
10: T'as plus de joker, tu dois oublier, t'es obligé de répondre.
11: Non, mais attends, si t'es pas content, Gizmo ou Michel, c'est pareil pour vous.
6: Eh, Gérard, tu utilises quelle main, la main droite ou gauche?
11: Qui c'est qui pose la question?
10: Les canines. Gérard, ils se branlent avec les canines.
11: Pour l'instant, c'est pas le thème de la question, vous rentrez dans le vide du sujet,
6: Gérard,
11: dépêchez-vous.
6: C'est super agréable,
11: Gérard.
6: Hein, des
11: sujets. Où soit-il? Gérard. On a Roger à la place de Gilbert.
10: Gérard, tu l'as pris ton
6: micro, oui.
11: Roger.
15: À la place de Gilbert, c'est Roger.
11: Et à la place de Stéphanie, qu'est-ce qu'on a?
10: Salut Gérard, c'est Roger.
6: Salut Roger.
10: Bon, salut Gérard.
6: Elle voudrait bien répondre.
10: Vous la fermez pendant que je parle à Gérard, s'il vous plaît.
11: Bon, Roger, tu te réveilles, tu réponds à la question.
10: Roger, c'est pas mal. Je voudrais savoir si le sujet pour toi ne laisse pas des traces de pneus quand tu pars aux toilettes.
11: D'accord.
15: On a Janine à la place de Stéphanie.
6: Bonsoir Janine. Bonsoir Gérard.
10: Salut Gérard.
11: Encore un trablo.
15: C'est pas un trablo,
6: mais non,
15: Gérard.
6: Non, c'est moi, Janine.
11: Écoute,
6: Gérard, écoute, c'est moi qui vais répondre à la question.
11: Bon,
6: Je peux répondre à ta question? Ouais, Angèle, elle est là.
11: Angèle.
16: Oui.
17: Lâche-toi.
11: Comment, t'allais dire quoi?
17: Tony, j'allais dire. Mais je suis pas là.
11: Non, non, comme par hasard, t'es pas là, alors tu dégages.
12: Oui, je le reprends, Gérard, je le reprends.
11: Bon, tu me prends.
17: Je vais dire, ouais.
11: Bon.
16: Gérard, c'est
11: Jeanne. Max.
16: Remets ton casque, Gérard,
11: tout le monde te le demande. Tu as mis à passer la musique. Il y en a un qui passe sur la musique, il arrête. Dis-moi, Manu, dans le sondage, tu travailles un peu là.
12: Ça y est, il passe plus de musique.
16: Écoute, Gérard, je voudrais bien répondre à la question.
11: Dans le sondage un peu, hein.
16: Gérard, je voudrais répondre à la question.
11: Bonjour, Gérard.
17: C'est Roger.
15: On a Ayato à la place de Gizmo.
17: Salut Yato. Bonsoir.
11: Angèle, tu réponds à la première question, s'il te plaît.
16: Bah oui, bah écoute.
11: Et la deuxième.
16: Bon, alors.
11: Ah, vous restez poli parce que tout à l'heure, ça va mal se terminer.
17: Ouais.
11: Bon, allez hop. Tu me racontes tous les mêmes causes en antenne.
16: C'est bon.
17: Gérard, c'est Roger.
16: Gérard, je veux répondre à la question, c'est Janine.
17: Roger,
11: arrêtez, s'il vous plaît, merde.
17: Laisse répondre les filles un petit peu.
16: Répète tes questions.
11: Non, je répéterai pas la question.
16: Bon, oui, alors oui,
11: Angèle, est-ce que tu veux répondre?
16: Oui, Angèle, je suis là.
17: Tu sais à qui tu parles?
16: Non.
17: À Gérard de Suresnes.
11: Bon, non. Tu me prends Roger, bientôt. Tu me vires tout ça, Émilie, là. Dehors tout ça.
16: Oh, Gérard, je veux répondre à ta question.
17: Gérard, t'es de mauvaise foi, on n'a rien dit.
12: Non, mais non, non,
16: je vais très bien répondre à la question.
11: Les filles, moi, j'arrête.
12: Attends, c'est bon, Gérard, je suis là, c'est Max. Au lieu de les filles de dire toutes les deux secondes, je vais répondre à la question, réponds-y, idiote.
17: Ouais, c'est tombé. Hey, Max, c'est ton vrai nom? Non, il s'appelle Bidule Chouette, en fait. Ah bon?
11: Oh, c'est pas vous qui connaissez, c'est pas à vous de parler, c'est à moi, d'accord?
17: Bah alors, reprends ton micro et ouvre-la ta gueule un peu.
11: Mais si t'es pas content, tu vas te faire enculer, toi, connard!
17: Gérard,
11: je vais pas me faire traiter de tous les noms comme ça.
12: Mais non, c'est bon. Tous les noms.
16: C'est bon, ils sont partis.
12: Ils sont partis reprendre le débat.
11: Non, il y en a encore un qui met de la musique.
12: Non, il y en a pas, Gérard.
11: Si, il y a de la musique, je suis désolé. Alors, Angèle.
16: Ouais.
11: Donc tu veux répondre à la deuxième. Alors je te repose la question, les slip zones sont-ils plus agréables à porter?
16: C'est clair que c'est plus agréable. Quand ça a bien macéré, c'est super agréable.
11: Mm-hmm.
16: Et voilà quoi. Toi,
11: d'accord.
16: Tu sais pas, quand t'en penses quoi?
11: Ben moi personnellement, j'en mets pas. Hein. Je mets pas de slip jaune, je mets des slips normales, c'est tout.
16: Ah bon.
11: J'ai pas de couleur préférée.
16: Mm-hmm.
11: Pantomètre?
16: Oui, bah écoute, en jaune, c'est quand même un peu plus transparent que les autres et en soi, ça peut être pas mal quand même. Hein.
11: Mmh.
16: Non, je sais pas ce que t'en penses.
11: Ouais, à la rigueur, pour une femme peut-être, mais pas pour un homme.
16: Oh,
11: Janine? Oui. Attends, Janine, oui, fantomètre.
16: Oui, je disais que s'il y avait des petits liserés noirs, ça faisait léopard, ça peut être pas mal sur un mec. Hein.
11: Mmh.
16: Non, je sais pas.
11: Mais pourquoi léopard?
16: Bah, ça c'est excitant, je trouve, pour un mec. Jaune, c'est un peu fat quand même.
11: Mmh, d'accord. Janine,
12: d'accord.
16: Alors moi j'aime bien les soutifs.
11: Janine, d'accord.
12: Je pense
16: que les soutifs jaunes et les slips jaunes, ça fait un très joli ensemble.
11: Qui c'est qui
16: fait
17: Janine. Ça fait belle uniforme de la pétasse.
16: Voilà, exactement. Jaune devant, marron derrière, Janine. Ouais.
11: D'accord.
16: De préférence.
11: Donc, troisième question. Préférez-vous les slips jaunes ou les caleçons?
17: Bah, je peux...
16: Les caleçons.
17: C'était Ayato. Me demande pas d'où ça vient, de quelle origine, c'est le standardiste qui a choisi. Donc... Alors, moi je préfère les caleçons personnellement.
16: Ouais, moi aussi.
17: Parce que j'aime bien être à l'aise dans tout ce que je fais. Parce que, par exemple, là je t'écoute, là je suis à poil.
18: Mais allô ?
17: Je suis cul nu. Et je t'écoute et ça commence à monter là.
18: T'es cul nu sous ta blouse ?
17: Oui.
16: J'ai pas le rapport avec ce son là.
17: Gérard, rapport, c'est sexuel. Je vais te montrer.
18: Gérard, c'est Roger.
16: Roger.
18: Je
10: pourrais répéter la question.
11: Non, je répète pas la question 50 fois.
16: Je préfère le slip parce que c'est plus excitant et Gérard, si tu porterais un slip, ça m'exciterait.
11: D'accord.
10: Roger,
11: c'est dit que je répéterai pas la question 50 fois. Oui, c'était sourd, tu vas au standard.
10: Je voudrais juste répondre à la question.
11: Alors tu réponds.
10: Oui, je trouve que les slips, enfin les sacs à couilles, ça maintient cool, quoi.
11: Comment ?
10: Ça maintient mieux les couilles, les slips.
17: Eh, Arnette, comment
16: mais
17: tu fais pour...
16: excitant, hein.
17: Comment tu fais, Arnette, pour prendre des voix comme ça ? J'y arrive pas.
19: Ah ouais, je sais pas.
11: Non, tu me prends Roger, tu me le vires.
16: Et toi, Gérard, tu mets des slips ou des caleçons ? Des slips.
11: Moi, je mets des slips.
16: Tu mets des woolbits ?
11: Mais rien.
16: Tu mets des woolbits ? Et tu mets des strings aussi ?
11: Non.
17: Léopard.
11: Donc, Angèle, pour toi ?
16: Non, moi, je préfère les caleçons ou le bit, tu vois.
11: Ouais, mais que ton copain...
16: De quoi ?
11: Que ton copain porte.
16: Eh ben, je préfère les caleçons. Ouais, mais le cul, ça moule bien les couilles et...
11: Non.
16: Ouais, mais bon, c'est plus excitant, c'est affreux.
10: D'accord. Je voudrais changer de nom, là.
11: Non, c'est bon, Roger, tu dégages, ouais, c'est connu.
17: Ça me plaît bien.
11: Non, si vous voulez continuer... Roger. Non, mais pour l'instant... Roger, tu te tais.
10: Je te sodomise.
11: Bon, Roger, tu me le dégages, là. Là, faut le dégager. Donc, si vous voulez continuer de participer à ce débat, vous faites le 0800 70 5000 et 0800 308 5000 et pour les Belges, 033 1 47 99 5000 et toujours 36 15 Code Fun Radio, rubrique direct, ou 36 15 Code Fun TV, rubrique direct, et on met...
12: Je sais pas, il faut attendre un peu, je vais donner le titre, bouge pas. Et comble
16: tu
12: en tes slips en attendant.
11: Donc on va demander à Fantomette si elle veut bien répondre sur la question.
17: Vas-y, Fantomette.
16: Oui, moi effectivement je préfère les caleçons.
11: Mm-hmm.
16: Parce que quand on touche un petit peu, ça peut dépasser, c'est pas mal quand même. Hein.
11: D'accord.
17: C'est de pire en pire tes débats.
11: Si t'es pas content, mon pote, tu t'envoies des thèmes de débat.
16: T'as raison.
17: Je me rappelle même plus comment je m'appelle. Ayatollah,
11: ouais.
17: Ou...
11: Ouais, non, mais Ayatollah, si t'es pas content, tu vas retourner au standard de manière à la pause musicale. Je veux plus entendre de mecs, je veux un peu de nana qui bouge un peu par... Là, j'ai trois nanas, à mon avis, j'espère que j'ai...
16: Y a pas de problème, t'aurais une nana.
20: S'il te plaît, en bougeant.
11: Ouais, je sais, j'ai dit qu'il y a que les nanas qui arrivent à répondre aux questions sérieusement.
17: Tu payes les croissants après, c'est tard.
16: Gérard, t'aimes pas les caleçons?
11: Je vous répondrai juste après. Donc juste les après. Copains de la campagne, vive.
16: Parfait.
11: Vive l'urine. You donc c'était
12: non.
11: C'était les copains de la campagne, vive l'urine. Donc on va reprendre les débats si on pouvait me donner les gens à l'antenne, s'il vous plaît.
12: Oui, Gérard, ça arrive.
16: Il y a Fantomette.
12: Alors, il y a Judo Boy.
16: Janine.
11: Ouais, mais marque-moi les sur un papier parce que je les ai pas.
16: Oh, Fantomette, celle qui rate et qui pète quand on l'embête.
11: Ouais, attendez, parce que là, j'entendais... Donc, j'ai Fantomette.
16: Janine.
11: Ouais. Donc, Janine.
16: Ah,
11: ah, c'est bon, ça y est, j'ai les noms. J'ai Jodo... Jadobé.
17: Gérard.
11: Ouais, tu diras Luigi, ça ira plus vite.
17: Non, c'est pas Luigi, c'est Tony, mais tu y étais presque.
11: Ouais, c'est bon, si c'est pour avoir les mêmes, c'est pas la peine, hein, ok.
17: Yoda, bonsoir.
11: Yoda. Oh, c'est quoi, là, ce cirque, là, qui est dans un camion?
12: Il est pas dans un camion, Gérard.
11: Allez, c'est bon, celui-là, tu le retires. Arthur, bonsoir.
21: Salut.
11: Cristal.
22: Oui, bonsoir, Gérard.
11: Bonsoir, Cristal.
22: Ça va?
11: Janine.
22: J'ai pas regardé ce matin.
11: Voilà, donc Janine, c'est bon. Fantomette, c'est bon.
21: Ouais. Salut, Fantomette.
23: Salut, Gérard.
11: Bon, c'est bon, je viens de te dire.
17: Cristal, quel joli prénom.
11: C'est quoi, là, ce cirque?
23: Ça va craquer.
16: C'est
11: ton
17: cirque,
11: vos os. Oh là, mais...
16: Gérard,
11: oh,
16: ça va craquer sec, Gérard.
11: Je sens que tout à l'heure, c'est Max qui va le standard et ça va gerber sec.
23: Ça va gerber sec. Ah, Gérard.
11: Oh, vous arrêtez, s'il vous plaît.
16: Bon, ta question, Gérard.
11: Donc...
23: Ta question...
22: Ouais, Gérard, raconte-nous ton débat.
11: Les slips jaunes sont tout le plus sexy.
23: Ouais.
16: Et quoi?
11: Les slips jaunes sont-ils plus sexy? Alors je vais m'adresser à Fantomette.
16: Oui, écoute, on n'a pas répondu tout à l'heure.
11: Non, vous n'avez pas répondu.
23: Si,
17: c'est quoi cette fixation sur les slips jaunes? Vas-y, va voir un psychologue, là, pourquoi tu nous prends la tête, là? Ah,
11: non, il est 4 heures du matin. Celui-là, là, tu te dégages.
23: Non, non,
11: vous
23: sérieux
11: là, au centre,
17: Gérard,
11: oui.
17: C'est n'importe quoi.
23: Gérard, on verra, tu pues la merde.
11: Allez, là, tu me dégages,
15: ok, il est parti.
23: Purée, je comprends. Gérard, c'est gros.
11: Voilà. Donc, Fantomette.
16: Oui.
11: Donc, les slips jaunes sont-ils plus sexy pour toi?
16: Oh, bah. Sincèrement, pour moi,
11: non, c'est qui
16: c'est la poêle, hein, que c'est le plus sexy, mais bon...
11: Attends, Fantomette. Fantomette, 5 minutes, je vais demander à Manu, au standard, qui est calme, celui qui met de la musique.
15: Ok.
11: Tant qu'il y aura de la musique, je ne continuerai pas le débat.
15: Ça y est, Gérard.
11: Voilà. Donc, Fantomette, tu voulais dire donc...
16: Que les slips jaunes, effectivement, c'est sexy, mais je préfère quand il est tout nu, quoi.
11: D'accord.
16: Oui.
11: Ok. Janine, pour toi?
16: Alors moi, j'aime bien les slips jaunes parce que c'est vachement sexy.
11: Mm-hmm.
16: Parce que j'adore quand les deux boules, tu vois, elles sortent de côté. Mm-hmm. Vachement excitant. Et le cul, tu vois, il y a l'arrêt du milieu et la ficelle.
11: D'accord.
16: Ouais, mais bon, Gérard, est-ce que toi, tu aimes ça?
11: Personnellement, non, tu vois.
16: Ah bon? Tu préfères quand il n'y a rien?
11: Punaise, mais qu'est-ce qu'ils sont en train de me... Mais... Punaise, mais c'est quoi là? Eh, toi, merde!
15: Gérard, arrête!
11: Donc, de toute manière, faut que ça soit bien porté par une nana. Moi, je préfère que ça soit mieux porté par une nana que par un mec.
15: Ah,
11: que...
15: arrête!
16: Ça fait pas pédé, Gérard.
11: Non, mais je préfère que ça soit une nana qui mette des trucs sexy qu'un homme. Hein.
16: Mais pourquoi t'en mets pas, toi?
11: Non, parce que moi, pour l'instant, j'ai pas trouvé. Comme j'ai tout. Quand j'aurais pas trouvé ma chaussure à mon pied, donc.
16: Bah, ta chaussure, ton slip.
11: Hein. Bah, ouais, mais même.
16: Moi,
11: j'aimerais
16: même que tu fasses un striptease en slip jaune pour moi.
11: Pourquoi?
0: Gérard, tu préfères une femme qui porte un slip jaune?
16: Ou un slip vert. Non, c'est plus dans le débat, là. Hein.
11: Non, on est à côté de la plaque. Et si Olivier pouvait me retirer le deux bruit, ça serait super.
16: C'est pas grave, continuons le débat.
11: Bon,
15: Gérard.
11: Oui,
15: on accueille Michael à la place de Yoda.
16: Salut, Michael.
4: Salut, c'est Michael Jackson.
16: Hello, Michael.
17: T'es trop un imitateur né, toi.
11: Bon, on continue. On continue. Les psys, les slip jaunes se lavent-ils à 90 degrés?
16: Non, ils savent à
17: 90 degrés.
11: Attendez.
4: Je vois vraiment que les Français sont cons.
11: Eh ben, c'est bien, Michael, tu dégages si on est con.
16: Moi, je pense que le slip jaune se lave à l'envers à 360 degrés.
11: Tu sais qui vient de dire ça?
16: Janine.
4: Gérard,
16: t'es déjà rentré dans une machine à laver?
11: Non.
17: Gérard se fout à 20 degrés à température ambiante.
4: Gérard, c'est Michael.
16: Gérard, je suis Michael Call en direct de CNN International.
4: Gérard,
17: non,
4: Michael.
17: Pas, donc personne n'a compris.
4: On dit plus coup comme la CNN, mais coup comme Gérard.
11: D'accord, alors Michael, tu vas rester poli, tu retournes au standard, ça t'apprendra de ta sympa politesse. Michael, bonsoir.
17: Non, mais c'est vrai, c'est traduit de
4: la. Non, mais c'est de la. L'humour
11: Michael,
4: anglais,
11: bonsoir.
17: Et au Pakistan, t'es le symbole de la puissance.
11: Qui c'est qui vient de dire ça?
4: Allô, Gérard?
17: C'est. Attends, je m'appelle comment? Je suis Dobré.
4: Gérard.
15: Gérard, j'étais quelqu'un, n'était pas
11: je
15: content.
11: Je ne veux pas le savoir, ils arrêtent de dire des conneries quand je pose la question, personne répond, ils répondent tous à côté de la place où ils disent
16: vrai,
11: des conneries.
16: Répond, nous, hein. Donc, Gérard, est-ce que tu te laves?
11: Oui, pourquoi?
16: Avec une machine à laver ou pas?
11: Non, mais je me lave sous la douche.
4: Gérard.
11: C'est qui?
16: Avec Christine.
11: Merci pour celle qui vient de dire Christine, tout à l'heure tu vas retourner au standard malgré que je ne veux pas virer les nanas.
0: J'aimerais bien comprendre la question de Gérard.
16: Gérard, tu réponds à la question s'il te plaît?
4: Gérard.
11: Oh, tu me balances des jeans.
16: C'est pas moi.
4: Oh là là là là là là là là là.
16: Sinon ça détend.
11: Bah, stop.
4: Oh Gérard.
11: Tiens-toi.
4: Oh Gérard.
11: Stop.
4: Gérard,
0: pose ta question.
11: Alors, les slip jaunes, les stars portent-elles des slip jaunes?
16: Les qui, les stars?
11: Les stars, oui.
16: Ouais, je pense que toi, Gérard, tu dois porter un slip parce que tu es une star.
11: Non mais attends, mais moi j'en porte pas des jaunes, d'accord? J'en porte des bleus ou des blancs.
16: Ouais, mais t'es une star, Gérard, tu dois en porter.
0: Gérard, toi qui es une grande star, pourquoi tu ne portes pas de slip jaune?
11: Qui c'est?
0: C'est Christophe.
4: Allô, Gérard?
0: C'est Christophe à l'appareil.
4: Gérard!
11: Minute!
16: Mais réponds, Gérard!
0: Oh, la
11: Christophe! Gérald, tu veux dire quoi? Putain, les mecs, vous commencez à me les gonfler ce soir.
5: Mais laissez parler Arthur.
11: Arthur, tu te tais pour l'instant, il y a Christelle qui veut me répondre.
5: Bon, mais tu m'oublies pas.
11: Ah bah si je veux, je t'oublierai.
5: Mais moi,
11: Christelle.
7: Ouais, les stars, elle met slip jaune, parce que ma mère, c'est une star, elle met des slips jaunes.
11: D'accord.
7: Voilà.
11: Janine.
5: Oh, Gérard, pour pas m'oublier.
11: Janine.
7: Oui, alors je t'ai dit que le slip se lavait à 360 degrés avec toi à l'envers.
5: Gérard, pour pas m'oublier,
7: star, là.
5: Pour pas m'oublier, t'as qu'à me mettre dans mon slip jaune.
11: Eh ben, dans ce cas-là, tu vas retourner au standard, t'iras dans ton slip jaune tout seul chez toi dans ton lit. Bonne nuit, Arthur.
7: Et toi, Gérard, est-ce que toi, tu penses que tu devrais porter un slip jaune? Donc oui, effectivement.
11: Non, je n'en porte pas.
5: Voilà. Est-ce que t'en as déjà porté?
11: Non.
5: Pourquoi?
15: Gérard.
11: Oui.
15: On accueille Boomerang à la place de Judo Boy.
7: Est-ce que tu aimerais faire un striptease en slip jaune?
11: Non.
7: Pourquoi?
11: Parce que ça m'intéresse pas.
7: Est-ce que
5: pourquoi
7: tu vois
5: pas les jaunes?
11: Bon, septième question.
5: Ouais. Salut, c'est Boomerang.
11: Ouais. Ouais, Boomerang.
5: Salut, Boomerang. Gérard, c'est Boomerang. J'ai une question à te poser.
11: Ben, je t'écoute, dépêche-toi.
5: Est-ce que c'est vrai que, comme dans le film Bernie, quand tu es né, tes parents t'ont abandonné dans un vide d'ordure?
11: Bon, allez. Attendez. On se calme.
7: Ta gueule.
11: Bon, allez, hop. J'arrête.
7: Non, Gérard, on répond, nous.
11: Bon, monde, tu restes poli, s'il te plaît, on parle pas sur ma famille, ok?
7: Ok.
11: On de bon entendeur, salut.
7: Mais tu les
20: emmerdes, Gérard.
7: Pose ta question, Gérard.
11: Les slips jaunes sont-ils plus à la mode aujourd'hui?
5: Bah oui, Gérard.
7: Alors moi, je pense que les slips jaunes, verts, bleus, rouges, violets sont tous à la mode aujourd'hui.
11: Janine. Oui, Janine.
7: Parce que tout est en couleur cette année. Tout vous serez tout sur le zizi, le gros, le beau.
11: Janine, s'il te plaît, tu...
7: Ah, c'est pas moi, hein. C'est Fantomette.
11: Voilà, Fantomette.
7: Eh, balance.
5: Gérard, c'est Boomerang, je voudrais réagir sur les slips jaunes.
11: Pour l'instant, Boomerang, je m'adresse à Fantomette, après tu réagiras sur la question que je viens de poser.
5: Merci. Et moi aussi, Gérard.
11: Ouais, Fantomette, s'il te plaît.
7: Oui, effectivement, pour moi, les slips jaunes sont à la mode, mais c'est vrai que toutes les couleurs maintenant sont à la mode. Hein. Il suffit que ce soit un petit peu... Rien de dire.
11: D'accord. Cristal.
21: Oui.
7: Elle est mauvaise, Cristal.
11: Cristal.
21: Mais enfin, bon, il y a tellement de gens qui gueulent en même temps.
7: C'est pas grave, c'est l'habitude.
21: J'aimerais entendre Gérard.
11: Cristal, t'écoute.
5: C'est Gérard qui gueule, c'est pas nous. Hein.
7: Mon amour.
11: Je t'écoute, Cristal.
21: Oui.
5: Réponds.
11: Bah, mets-toi
5: le cul, pétasse.
11: Bon, alors déjà, celui qui vient de dire ce mot-là, tu vas en standard.
5: C'est pas moi.
15: Gérard ?
11: Oui.
15: On a Esventura à la place d'Arthur.
7: Salut, Esventura. Salut, Esventura.
5: En Afrique. Ça va mieux. Alors moi, salut. Philippe, je voudrais dire un truc, je suis en ce moment sur une affaire.
7: Plus fort, t'entends pas, connard.
11: Mais reste poli, s'il te plaît.
5: Gérard, je voudrais dire un truc. Quand les filles, elles disent des insultes, tu les vires pas. Et nous, appelons dit caca, tu nous jardes direct au standard.
7: Oui, non, parce que c'est les mecs qui ont pris les voix des nanas, Gérard.
11: Voilà. Tout à fait. Alors, Cristal.
5: Sois correct avec nous.
24: Qui, ton morpion.
11: Cristal.
21: Oui.
11: Tu réponds à la question, s'il te plaît.
21: Mais attends, mais j'ai pas compris ta question, Gérard.
11: Les slips jaunes sont-ils plus à la mode aujourd'hui?
21: Mais bien évidemment qu'ils sont plus à la mode.
11: Alors, c'est-à-dire pourquoi pour toi?
21: Parce que c'est vachement sexy, un mec dans un slip jaune, c'est hyper sexy.
11: Mmh, d'accord. Bon, alors, Ventura.
5: En Afrique.
11: Oh, tu te réveilles?
25: Ouais, je suis là. Hein.
11: Bah alors, tu réponds?
25: Je réponds quoi? Bah, tu l'as fait ton enquête.
11: Bon, ouais. Ventura, tu me le vires là.
7: Bonjour, bonjour.
5: Moi, je suis là, Gérard.
11: Oui, ok.
15: Je les vire tous.
5: Manu.
11: Manu au standard, tu me sauves Ventura, tu lui demandes qu'il se réveille ou sinon on prend quelqu'un d'autre à sa place.
15: Oh, ok, d'accord.
5: Moi,
11: c'est possible, pas les mêmes.
7: Question suivante.
11: Michael.
7: C'est très bien.
11: Bon, Michael dort. Il se réveille.
5: Je suis là, Gérard.
11: Alors, tu te réveilles?
5: Bah, une seconde. Laisse-moi le temps.
11: Non, bah, tu te réveilles, moi j'ai pas le temps, d'accord?
5: D'accord. Alors, les slips jaunes sont à la mode. Parce que c'est cool et puis c'est bien.
11: D'accord. Boomerang.
5: Alors moi,
1: Ben moi, Boomerang, je suis amateur des slips jaunes, j'en porte tous les jours.
22: Et ma copine, tu changes jamais de slip.
1: Et ma copine me dit souvent que ça casse le personnage, mais moi, à chaque fois, je lui réponds que ça casse pas ce qu'il y a dedans.
22: T'as trop regardé les bronzés. Hein.
1: Absolument.
11: Ouais, ouais, j'ai l'impression.
22: Elle est une de cul, je crois.
11: Bon, allez, huitième question.
22: Moi aussi, comme ça, on est deux.
11: Et
22: moi,
11: les slips jaunes se voient-ils sur les joues, sous les jupes?
22: Personnellement, j'en ai pas, donc on voit plutôt la chatte.
11: Non mais je me suis mal exprimé. Les slips jaunes se voient-ils sous les jupes?
1: C'est à moi que tu m'exprimes.
11: Bah Boomerang, si tu veux parler.
22: Ça dépend de la couleur de la jupe, hein. Bah si la jupe, elle est blanche.
11: Attendez. Crystal, Janine et Fantomètre, attendez, on va laisser quand même les mecs réagir parce que sinon ils vont nous faire des cacailles nerveux.
25: C'est à moi que tu m'exprimes.
11: Boomerang, tu travailles.
25: Et Gérard, la loco, il a toujours un slip jaune sous sa jupe.
11: Bon, allez, hop, celui-là, tu me le sac. On a...
2: Tu me lâches pas, elle.
15: On a Kleenex à la place de Michael.
11: Kleenex.
25: Allô.
11: Allô.
25: Oui.
3: Salut, Kleenex.
25: Oui, bonsoir, vous allez bien?
11: Bon, tu réponds la question, s'il te plaît, parce que...
25: J'étais en train d'essayer de joindre le standard, donc j'ai pas trop suivi la dernière question.
11: Les slip jaunes se voient-ils sur les jupes?
25: Les slips jaunes, ceux
11: voient-ils sous les jupes?
25: Bah, en fait, moi, je me demande si, par exemple, si les filles... donc, les slips jaunes, c'est par définition de urine.
11: Quoi?
1: C'est vachement drôle, toi.
25: Bah, oui. Bah, pour moi, un slip jaune, c'est qu'il a été uriné dessus, quand même.
11: Non.
25: Ah bon?
11: Non, c'est la couleur.
22: T'as caché dessus, toi, compris à la vie, toi.
25: Mais bien sûr que si, voyons. Gérard, t'as des slips jaunes parce que tu pisses dessus.
11: Non, mais attends,
22: là... Comment t'as des marrons quand tu chies dessus?
1: Ma copine, moi, elle a des pertes, des fois jaunes.
25: Ouais, bah aussi, ouais, aussi. Donc,
11: non, mais en principe, c'est pas des pertes jaunes, c'est des pertes rouges, hein, chez
25: moi. Non, mais non. Il y a des pertes blanches, Gérard, aussi.
11: Ouais, c'est ça. Quand vous avez voir Ragnagna, les nanas, c'est rouge.
1: Ma copine, elle est japonaise.
22: Ouais, ça rouge. Est-ce que tu laisses, Gérard, pendant les Ragnagna?
11: Comment?
22: Est-ce que tu fais des cunnilingus pendant les Ragnagna?
25: Gérard, il a des pertes vertes depuis qu'il s'est fait enculer par un ovni.
11: Bon, allez, là, celui-là, tu me le sac.
25: Allez, hop dehors, allez.
22: Dégage.
11: Arrête, s'il te plaît, là.
22: Oh.
11: Donc, qui c'est qui m'a posé cette question-là?
22: Gérard, oui. Est-ce que tu aimes regarder sous les jupes des filles?
11: Tout à fait.
22: Et sous les jupes des Écossais?
11: Ben, pour l'instant, je connais pas l'écossaise, mais regardez sous les jupes des nanas.
22: Les écossais.
11: Il y a certaines nanas qui se gênent pas pour nous faire voir leurs culottes, hein.
22: Et alors, ça ne ça, vicieux,
11: bon. Ben, tout à fait, comme tous les mecs. Hein.
22: Donc,
11: qui c'est qui a dit est-ce que je faisais l'amour pendant les Ragnagna? Je voudrais bien savoir son nom, celle-là.
25: Bien sûr que si tu fais l'amour pendant les Ragnagna.
11: Tu te tais, toi, pour l'instant, idiot, toi-même.
22: C'est bon.
11: Qui c'est qui a posé cette question?
22: Arthur.
11: Non, c'est pas Arthur.
1: Ça peut te foutre.
11: Oui. Bon, Crystal. Oui. Crystal.
22: Oui.
11: Tu réponds, s'il te plaît, à la question.
1: C'est quoi la question?
11: Jean-Luc, s'il te plaît.
15: On se calme, on écoute ce que dit Gérard. Parce que les questions sont hyper intéressantes, j'en apprends beaucoup ce soir.
11: Et alors, Crystal?
22: Oui,
11: les gars,
22: sérieux.
11: Bon, tu les calmes, Manu, là, les mecs ou quoi? Je voudrais bien que les nanas répondent.
15: Je suis en train, Gérard.
22: Bon, Gérard, est-ce que tu aimes les règles?
11: Bon, allez.
22: Tu vas tirer ton débat, t'as aux autres.
11: Crystal!
1: Jean-Luc!
22: Oui, c'est Crystal!
11: Crystal, tu réponds s'il te plaît à la question.
22: Des fois que tu réponds.
1: C'est une
11: vache.
1: La question.
22: Ça dépend.
11: Ah, vous arrêtez s'il vous plaît, Crystal.
15: Ah ouais, mais là c'est normal.
22: Bon, écoute, c'est Fantomètre qui va répondre.
11: Alors Fantomètre.
22: Voilà. Bon bah alors si la jupe elle est blanche, jaune ou des couleurs claires, effectivement on va avoir le slip. Maintenant si c'est une jupe noire, on verra rien même si elle en a pas, on la verra pas.
25: Et si c'est une jupe noire transparente?
22: Ah, là, c'est délicat, là.
25: Donc, voilà. Elle est quand même noire, mais quand même, tu vois.
11: Non, parce qu'il faut dire une chose.
25: Donc, c'est complètement illogique, ta question, c'est n'importe quoi. Putain, les filles, arrêtez de répondre des conneries, bordel.
22: Franchement,
25: mais ça ressemble à quoi?
22: Gérard, est-ce que tu mets des jupes?
11: Non.
22: Pourquoi? Pourquoi ton mec, il met des jupes, toi? Bah oui, les Écossais.
11: Bah oui, mais ça, c'est pas pareil.
25: D'abord, Gérard, pourquoi t'es pas hétérosexuel, d'abord, comme tout le monde?
22: Ouais,
11: bon, toi, de toute manière, c'est plus l'heure du jeu de la vérité. Janine, tu réponds, s'il te plaît, à la question.
22: Alors, moi, personnellement, je voudrais répondre à cette question, effectivement, de pouvoir mettre des slips dans la machine à laver, ça, il faut croire que...
25: Bon, vas-y, abrège, sans déconner, putain.
22: Gérard...
25: T'es pas drôle, pauvre conne.
11: Non, dans ce cas-là, ceux qui s'amusent à dire ça, ben c'est simple, on va s'arrêter. On va s'arrêter, on va faire la conclusion. Il n'est pas 4h du matin,
2: oh,
11: mettons plus pour vous. Manu, au standard, tu me prends les mecs et tu les tiennes, ils n'ont pas insulté les nanas quand elles parlent.
3: Ça y est.
11: Ok.
2: Merci, Gérard,
3: non,
2: Gérard,
3: non, mais quand tu...
2: Gérard,
8: excuse-moi,
2: je
8: demande.
2: Gérard, je t'aime.
3: Quand on parle, Gérard, quand on parle de slip jaune, parce qu'on parle de la couleur, mais je voulais savoir si toi, tu aimais garder des slips qui, à force de baigner dans l'urine, étaient bien jaunes. Est-ce que tu appréciais ça?
11: Personnellement, je change de slip tous les
3: 4-5 jours.
11: Non, tous les 2 jours.
20: Oh, génial!
22: Tu portes des slips où il y a écrit les jours de la semaine, Gérard?
2: Elle était propre, Gérard.
11: Mais je me lire des slips
8: toutes les 2 semaines ou tous les 2 jours?
11: Non, tous les 2 jours, je change de slip.
3: Tous les 2.
22: Gérard. Lundi, mercredi, vendredi.
3: Et vous, les filles, est-ce que vous aimez les garçons qui ont des slips avec des taches jaunes?
20: Non, pas du tout, non.
22: Si, si, si.
8: Il y a des taches marrons.
11: Qui c'est qui vient de dire non, là?
22: Moi, je viens de dire oui. Moi, j'ai dit non, moi, c'est dégueulasse. Ah non, c'est bon.
11: Bon, alors, je vais demander à Fond, à... Qui c'est qui me reste comme nana qui n'a pas répondu à la question? Je pense que tout le monde a répondu à la question, là, sur les filles.
22: Ouais.
11: Donc, on va attaquer la question suivante. Donc, sous les jupes, moi, je vais vous dire une chose que je vais quand même vous répondre, les filles. C'est qu'il y a certaines nanas qui ne gênent pas nous faire voir leurs culottes et faut dire une chose que...
23: J'aime ça, gros plan.
11: Ça...
22: Oh, c'est mieux pour le devis. Bon, laissez-le terminer.
11: Je sens que tout à l'heure... Je sens que tout à l'heure, pendant la pause musicale, je vais vous attraper tous et
20: ouais,
11: je vais vous calmer.
20: Oh là là là là,
22: je vais vous
11: bon, on va faire une pause musicale avant de continuer.
23: Oui,
11: mais
23: vous attrapez le vilain. Arrête avec ta caméra.
22: Ah, dis-nous la question pour qu'on...
23: Jean-Luc !
11: Alors, prêteriez-vous votre slip à quelqu'un?
23: On n'a pas compris la question.
11: Vous n'avez pas compris? Ben, je vais vous faire comprendre au son.
8: Répète-la la question.
23: Mais j'ai compris, prêteriez-vous votre slip?
11: Prêteriez-vous votre slip à quelqu'un? Et on écoute Doug God, les slips beaux.
3: Arrête avec ta caméra, Cyril.
11: Donc, vous venez d'entendre Doug God, les slips beaux. Et donc, on va accueillir Virginie. Bonsoir, Virginie.
9: Bonsoir, Gérard.
11: Bonsoir, Carole.
9: Bonsoir, mon amour, de retour.
11: Ouais, ben, c'est moi qui ai demandé à ce que tu reviennes, parce que tu voulais y participer.
9: Je t'aime, Gérard.
11: Moi, qui c'est qui dit ça?
9: Carole,
11: ben, je te dis, on verra ça tout à l'heure, d'accord?
9: Gérard, juste une question.
11: Oui.
9: Est-ce que tu as déjà vu en dessous d'une jupe un slip avec des ragnagnas?
11: Personnellement, pas encore. Mais attends, qui c'est qui vient de poser cette question?
9: C'est moi, ton amour.
11: Carole, mais attends, de toute manière, je vais finir les présentations et on discutera de ça. On va reprendre quand même la question 8 pour...
9: Ok.
8: Et toi, Gérard, t'as des ragnagnas ou pas?
11: Non, je prends pas la pilule encore.
8: D'accord.
9: C'est vrai?
11: Rwanda.
8: Ouais, pensez.
9: Non, c'est Allison, finalement.
11: Hein?
9: Allison.
11: Ah, c'est Allison, c'est pas Rwanda, c'est Allison.
9: Ouais, mais c'était mon nom, non, c'est mieux mon prénom.
11: Bon, ok. Joan.
23: Non, Joanne.
11: Joanne, bonsoir.
8: Joanne Lépin.
23: Juan.
8: Bonsoir.
11: Bonsoir.
23: Bah.
11: Boomerang.
23: Non, c'est
11: Johnny. Bon, bah, Boomerang, si tu commences comme ça, tu as
9: Standard.
11: Bien
9: germé.
23: Gérard, ça sert à rien
9: d'envoyer
23: au standard.
9: Bon,
23: non,
9: c'est
23: bon.
9: Allison, c'est ta copine à toi.
11: Oh, vous arrêtez, s'il vous plaît.
9: Gérard.
23: Allez, c'est bon.
11: Kleenex.
9: Gérard, c'est ton amour.
11: Oui, attends une minute, mon amour. Kleenex.
23: Oui, bonsoir les filles. Salut, ça va? Ok, super.
11: D'accord, bon.
9: Alors... C'est pas marrant, connard.
11: Carole. Carole ou Virginie ou Allison, vous restez polis, s'il vous plaît. Hein.
22: Ouais, Allison, tu restes polis, Allison. Hein.
23: Ouais,
22: c'est pas Allison, dis donc.
11: Non, mais...
22: Menteuse, elle est amoureuse.
23: Bonsoir.
11: Bon, ça suffit. Donc, on reprend la question. Donc,
23: j'ai la pâte, vous avez du sucre.
11: Bon, Beaumond, t'arrêtes, s'il te plaît.
23: J'ai rien dit.
20: Pose ta question, Gérard.
11: Et alors, les slip jaunes se voient-ils sous les jupes? Donc, on va demander à Virginie de répondre.
22: On a déjà répondu.
20: Oui, on a déjà répondu. Tout dépend de la couleur de la jupe.
23: Gérard, tu es redondant.
22: Ah, faute, Gérard.
20: C'est courte, ça dépend.
23: C'est pas une insulte, Gérard, tu es redondant.
11: D'accord. Bon, bah dans cette Carole, Carole, tu voulais poser une question?
22: Oui, je voudrais savoir comment tu te nettoies quand tu fais pipi.
11: Hey, Carole,
22: oui.
11: La question.
22: Non, parce que si on est amené à vivre ensemble, j'aimerais bien quand même savoir.
23: Allô, Javel.
11: Non, mais attends, Carole, je vais te dire une chose, quand tu fais pipi, en principe, tu te nettoies pas.
23: Oh, Gérard.
22: Ah, excuse-moi. Moi,
23: Gérard,
11: donc, alors, la question numéro 9, ça date parce qu'on avait prévu 4 heures, donc je vais peut-être reprendre sur une question.
2: Il y a une question Minitel.
11: Il y a une question Minitel.
2: Est-ce que. Il y a deux questions en fait. Ouais. Gérard, donc il y a Ondin qui demande si tu as déjà fait pipi dans ta culotte.
11: Non.
22: Quand t'étais petit.
11: Non.
23: T'as jamais fait pipi dans ta culotte.
11: Non, non, mais attendez, je réponds à la question Minitel.
23: Gérard, c'est Boomerang, j'ai une question.
11: Mais je réponds à la question
23: Gérard,
11: Minitel.
23: Gérard, Boomerang, j'ai une question.
20: Boomerang, attends une seconde.
11: Bon, Boomerang, tu me le viens.
23: Allez, hop, tu dégages.
11: Impossible. Ok, Gérard.
23: Il est parti.
12: Allez, hop là, ça y est.
11: Donc, je réponds aux deux questions Minitel, mais si je pouvais savoir les questions, pas avec un étendage.
2: Alors, la première question, c'est est-ce que tu as déjà fait pipi dans ton slip?
11: Ah ben, en étant petit, avec des couches, oui. Donc... Bon, tu me décales là au standard, s'il te plaît, avec les musiques derrière. La deuxième...
2: La deuxième, c'est est-ce qu'il y a des filles au standard qui ont déjà fait pipi dans leur culotte?
11: Et oui. Qui c'est qui pose ces questions-là?
2: C'est Ondin sur Minitel.
11: Ondin.
23: De voir complexe.
2: Ondin, de Mitsubishi.
22: D'accord. Ça m'est arrivé en un cauchemar.
11: Ok, en pensant à quelqu'un que...
22: Gérard.
11: Que t'aimes.
2: En pensant à Gérard, t'as fait pipi.
22: Bah
11: qui,
22: oui.
11: C'est, qui c'est qui a dit ça? Oh, c'est Carole, ça m'aurait étonné.
22: Carole, ah non, c'est pas moi.
11: C'est qui?
23: Est-ce que Gérard, tu as des désirs scatologiques qui te conduiraient à te faire pipi dessus?
11: Attends, pour l'instant, je répondrai pas à ta question parce que c'est un peu vulgaire.
23: Oh, Gérard, c'est pas vulgaire, j'employais que des mots qui sont dans le dictionnaire. Mais scatologique, c'est pas une insulte scatologique qui t'a incommodé, Gérard?
11: Donc. Comment?
23: C'est Johan, j'ai une petite question.
11: Oui.
23: Alors que tu viennes faire des émissions à Fun, c'est cool, mais alors que tu étends ton linge dans tout le studio, quand même pas.
11: Ça, bien. tu demanderas ça au caméraman là, qui dégage. Cyril, s'il te plaît, tu te recules comme tout à l'heure, ok.
12: Gérard?
11: Oui.
12: On accueille Post-it à la place de Boomerang.
2: Et on retourne sur le débat, Gérard.
23: Ouais, quand même.
2: Hein?
11: Post-it, bonsoir.
23: Ouais, salut mon chéri.
11: Bon, tu restes poli, s'il te plaît.
23: Ouais, je suis poli, je t'embrasse.
11: Pas moi. Non, là, tu dégages, tu viens ailleurs, là.
2: Gérard, le débat.
12: Eh ben, mine de rien, je viens de me brancher une gonzesse.
11: Ouais, bah ça,
23: ouais,
11: je m'en
23: fous. Ouais, bah,
11: t'as eu du mal, non?
23: Oh!
11: T'as eu du mal. Hey, oh!
23: Bon, Gérard,
11: hey, tu me viens, là.
20: Bon, Gérard, quand tu veux, le débat.
11: Hey.
23: Maxou, elle s'appelle comment?
11: Bon,
23: Gérard, hey, il paraît que...
11: Je viens de te dire, tu me le retires, je veux plus le voir derrière moi.
2: Non, Gérard, reviens sur le débat.
11: Non, mais moi, je ne continuerai pas tant qu'il sera là.
23: En fait, Gérard, il paraît que même dans les piscines municipales, c'est interdit tellement que tu n'as pas... Le chlore, ça suffit pas avec toi.
11: Alors, la question numéro 9.
23: Ouais, déjà?
11: Bah oui.
23: Ouah, canon.
11: Donc, prêteriez-vous votre slip à quelqu'un?
2: Bien sûr.
23: Pas à toi, moi je te le donnerai parce qu'après je pourrais pas le récupérer, il serait trop sale.
2: À la Javel.
22: En moi, si tu me prêtes le tien, je viens de prêter le mien.
11: Qui?
22: Carole.
23: Putain, Gérard, t'as une méga crotte de nez.
11: Et alors, qu'est-ce que ça peut te faire à toi? C'est ton problème?
23: Est-ce que tu mettrais des strings de filles?
11: Non.
2: Bah si, s'il y a une fille qui te prête un slip.
11: Non, mais de toute manière, ça...
22: Je te prête le mien, Gérard.
11: Non, mais moi, je verrai ça après. Je vois ça avec la personne avec qui je vais.
23: Est-ce que Christine, elle t'a prêté des slips?
11: Bien sûr. Je ne répondrai pas.
23: Vas-y, réponds, Gérard, putain.
2: Il nageait dedans.
11: Oh!
22: Gérard?
23: Ok, c'est bien.
11: Oh, le standard, la Manu.
23: Qui se renseigne,
11: qui se renseigne, je vais faire la double voix, Gérard.
12: Mais c'est...
11: Donc, Virginie...
22: Gérard, je voudrais te poser une question.
23: Oui,
11: Carole.
23: Ta gueule.
22: Comment tu
11: te
22: quand tu fais caca?
11: T'arrêtes un peu là, merde!
23: T'arrêtes, tu dégages! Il se bat avec des arbres.
11: Ça commence à bien faire là! Bon!
20: Oui, Gérard!
23: Bon, Gérard, quand t'as fini de t'exciter avec les feuilles.
11: Bon! Hey, il se calme un peu là!
23: Je crois qu'il prend son pied à les tripoter, c'est grave!
22: Gérard, tu m'écoutes?
11: Oui, je t'écoute!
22: Je voudrais savoir comment tu te nettoies quand tu fais caca, si c'est par devant ou par derrière?
11: Bah, par derrière, en principe, hein!
23: Gérard, il paraît que tu échanges des slips dans les chaises de la loco!
11: Alors, tu dégages
23: raciste, Gérard!
11: Tu dégages, je veux pas entendre parler de ça lors des débats. Alors, en de bon entendeur, salut pour toi. Ça t'apprendra, tu peux retourner chez toi.
22: Pourquoi tu aimes doigter, Gérard?
11: Comment?
22: Est-ce que tu aimes doigter?
11: C'est-à-dire?
22: Doigter.
23: C'est enculé, quoi. Arrête de dire des gros mots.
22: Je dis pas de gros mots.
25: Mais si, pour lui, c'est un gros mot.
11: Non, mais ça, de toute manière, c'est Carole qui pose cette question.
22: Mais c'est pas un gros mot, Gérard.
11: Non, non, mais de toute manière, t'inquiète pas, Carole.
22: Non, mais moi, je veux que tu répondes à l'antenne, devant tout le monde.
11: Est-ce que j'aime doigter? Alors ça, je vais te dire une chose, que ça dépend de la personne...
22: Si elle a des poils ou pas?
11: Que ça dépend de la personne avec qui je serai.
6: Gérard.
11: Gérard, 5 minutes.
6: On a un nouveau là qui vient d'arriver. Accueille-le.
25: Est-ce que ça vient de Christine?
11: Qui c'est?
6: Je sais pas, il m'a pas donné son nom.
11: Allô, nouveau, salut, nouveau.
22: Salut.
25: Enfin, c'est Caramel. Caramel.
11: C'est bon, moi je conclue là.
25: Ça va, David?
20: Non, Gérard.
11: Je conclue.
20: Bon, Gérard, réponds à ta question.
11: Je conclue.
25: Bonsoir,
11: si ça continue.
25: Bonsoir. Caramel mou, caramel dur. Bonsoir, c'est Caramel.
22: Alors moi, je prêterais bien ma culotte à Caramel.
11: Bonsoir, Caramel.
25: Oui, bonsoir, Caramel, à toi de parler. Bonsoir.
11: Vas-y, Caramel, tu travailles.
25: Alors, je commencerai par vous dire ceci.
13: Allô.
25: Allô, Caramel.
13: Ça, c'est pour commencer. Oui, je suis là.
25: Oui, bonsoir, Caramel.
13: Bonsoir.
25: Caramel,
13: bonsoir,
25: bonsoir, Caramel.
20: Bonsoir. Oui, bonsoir, Caramel, qu'est-ce que ça veut dire?
22: Allô, tu veux parler de quoi, Caramel?
25: Voilà.
20: Oh, oh, quelle horreur.
11: Bon, allez, hop. Tu vires tout le monde sauf Virginie Carole.
6: Ouais, que...
11: Virginie Carole et...
13: Non, non, non, non, non.
11: Et Alison.
25: Bonsoir.
11: Tu me vires tous les autres, celle-là.
25: Mais pourquoi tu vires que les mecs, Gérard?
11: Parce que...
25: Gérard, t'es moins casse-couille.
11: Eh ben, dans ce cas-là, le casse-couille, il te dit bien des choses.
25: Ouais, mais pourquoi sur Europe 1, tu es moins méchant?
11: Enfin, tu me les vires, tu me les vires.
25: C'est Caramel, à l'appareil. Ah,
11: tout le monde dehors.
25: Bonsoir, Gérard.
11: Tout le monde dehors.
25: Gérard, putain,
11: je continuerai pas le débat. Le standard, s'il te plaît, tu travailles.
25: Gérard, c'est Caramel.
11: Le standard, tu travailles, s'il te plaît. Oui, Gérard.
25: Oui, c'est Caramel à l'appareil.
20: Écoute.
25: Gérard, tu fais chier.
11: Eh ben, dans ce cas-là, tu retournes au standard.
20: Gérard, mais c'est
22: ton débat. Bon, t'écoute, Gérard, allez, pose-nous une question.
11: Bon, moi, j'arrête, allez.
22: Gérard.
11: Gérard,
22: reviens.
11: Gérard,
22: reviens, Gérard.
11: Non, Gérard est parti.
14: Gérard est parti.
20: Non,
13: tu me viens.
6: Mais d'accord, ok, mais.
14: Ça y est, reviens.
22: Revenir.
14: Oui, il revient, comme d'habitude. De toute façon, il revient toujours.
22: Bon, ça va.
11: Quand t'apprendras.
14: Il y a Caramel qui est là.
11: Non, je l'avais pas dans la figure.
14: Hein? Ça chauffe.
11: Là, il y en a ras-le-bol.
14: Non, mais là, ça suffit, Cyril. Non, mais Cyril, je
11: suffit, Nathan.
14: Ça suffit. Là vraiment, on a été trop loin.
11: Non,
14: voilà. Non, non.
22: Non, reviens.
6: Gérard, allez, reprends le débat.
14: Reprends, tu mets ton casque sur tes petites oreilles. Hein? Allez.
22: Je suis sûr qu'elles sont jolies, ces oreilles.
14: Et bouh, c'est bien. Et tu parles dans le micro.
25: Gérard?
14: Téléphone.
11: Ça, je viens de te dire, tu me verras avec Caramel.
22: Oui, ça y est,
11: merde.
14: Mais ça y est, parti.
11: Mais toi, un peu au standard.
6: Ça y est.
11: Merde.
14: Merde.
22: Bon, Gérard, je peux te poser une question?
11: Oui.
22: Est-ce que tu te crottes le nez?
14: Bien sûr.
11: Non.
22: Jamais?
11: De quoi?
22: Est-ce que tu te crottes le nez?
11: Non.
14: Bien sûr.
22: Menteur, c'est naturel.
20: Tout le monde le sait, Gérard.
11: Qui c'est qui dit ça?
25: C'est Caramel.
11: Caramel, tu dégages!
25: Bah, je pourrais quand même dire quelque chose, Caramel. Oui, à quelle question?
11: Moi, tu travailles!
25: Alors, bonsoir tout le monde.
22: Bonsoir.
25: Bonsoir. Bonsoir, Gérard.
22: Réponds à ta question.
25: Alors, la question. Bon, moi, je voulais dire, sur le débat d'avant. La fête, c'est
11: bon,
25: bien.
11: Tu me viens, Caramel, merde.
20: Caramel, est-ce que tu peux faire
11: slip
20: jaune
11: sous
20: une robe?
11: Ouais, le standard, là, merde.
25: Alors, moi, je tenais à vous dire que les slips jaunes...
11: Ouais. Bon, merde-toi avec ta caméra.
22: Gérard, laisse répondre Caramel.
14: Gérard, tu écoutes un peu Caramel?
11: Non, pour l'instant, il vient.
22: Gérard, pense à nous.
25: Gérard.
11: Oh, il vient pas sur le premier débat, on est au deuxième.
25: Gérard, bonsoir.
11: Hé, t'arrêtes de dire bonsoir 150 fois dans la...
14: Donc Caramel sur les terrains.
11: Caramel, tu dégages.
14: C'est trop fort, Caramel. Faut que tu baisses, Caramel, au niveau.
25: Bonsoir tout le monde. Bonsoir Gérard. Bonsoir Caramel. Bonsoir Gérard. Alors, bon, alors le débat c'est...
11: Les hétérosexuels, abruti.
14: L'hétérosexualité.
25: Alors, moi je suis...
20: Le goliosexualité.
22: Le goliosexualité.
25: Oui, un homosexualité pour les golios.
20: Voilà, les golios.
11: Contre le 3h30 du matin, j'arrête.
22: Gérard, réponds.
25: Gérard, il paraît que c'est impossible de faire la fête sans slip jaune.
11: Bon, c'est pas le débat sur la fête, conclusion maintenant.
22: Gérard, est-ce que tu penserais que tu serais
25: mongo-sexuel? Non, c'est pas la peine.
11: Bon, allez hop.
25: Mongo Caramel, c'est pour un con, c'est pas la peine.
11: Allez hop, conclusion.
22: Gérard.
25: Bon, allez, conclusion.
11: Terminé, c'est fini.
22: Gérard, écoute ton amour.
11: On arrête.
4: Excusez-moi, allô.
22: Gérard, n'arrête pas, Gérard.
11: T'arrêtes un peu, là.
22: Mais Gérard,
4: vous laissez Christine de côté, s'il vous plaît.
11: T'arrêtes, ok.
4: Vous laissez Christine de côté, s'il vous plaît. On est pour un débat. Allô.
22: Allô. Mais personne ne parle de
4: Christine. J'entends plus rien. Allô.
22: Oui.
4: Allô. Le
22: oui.
4: dimanche, je mange
11: des ailes. Gérard, reviens.
22: Qui?
4: Merde.
22: Gérard.
4: On a plus pour un débat. Allô.
10: Et il est parti, il est parti. Hein.
22: Oh, reviens, Gérard.
4: Ah non, pas. Oh, allô, Gérard.
10: Reviens, Gérard.
22: Oh,
10: Gérard.
11: Là, tu me les vires tous.
10: Alors, attends,
11: Gérard, tu me laisses. Viens,
4: ah non, et moi
10: Alors, bon, on se calme, c'est Max, j'ai écouté le débat. C'est dommage parce que c'était très intéressant. Moi, j'aime beaucoup. Bon, Gérard, ça c'était bien. Gérard.
4: Oui.
10: Gérard.
4: Gérard, va t'asseoir. Gérard, tu reviens, c'est tout.
10: D'abord, alors, où est Caramel? Bon, Caramel est apparemment est plus là.
17: Il est parti, il est parti.
10: Bon, très bien. Alors, je tenais juste à dire, allez-y calmement et répondez aux questions. Et même si Caramel, c'est au moins qui répond aux questions. Merci.
22: Au revoir, Max. Au revoir, Max.
11: Bon.
10: Au revoir, Max.
11: Alors,
22: nous t'écoutons, Gérard.
11: Donc, je reprends. Je reprends la neuvième. Prêteriez-vous votre slip à quelqu'un? Donc, Virginie, tu réponds, s'il te plaît.
22: Jamais, jamais. Pour rien au monde, je prêterai mon slip à qui que ce soit. Menteuse, tu me l'as prêté.
11: D'accord.
22: Oui, mais toi, c'est une...
4: Oh, je vais faire pipi. Bon, alors, c'est Caramel.
11: Carole, s'il te plaît.
22: Alors, moi, je prêterai mon slip qu'à toi, Gérard.
11: D'accord, bon, bah, on verra ça.
22: Est-ce que tu me prêteras le tien?
11: On verra ça tout à l'heure.
22: Mais non, c'est tout de suite ou jamais.
11: Je te dis ça, je te dis, on verra ça tout à l'heure, parce que tout à l'heure, j'ai voulu te parler et apparemment...
22: Ouais, t'as coupé.
11: On a été coupé, donc je te reparlerai tout à l'heure en antenne.
22: Ouais, mais moi, j'aimerais bien savoir mon antenne à moi.
11: Qui?
22: Alison.
11: Ouais, bah Alison aussi.
22: Bah ouais, comme ça, on prend ça une partout. Non, mais...
4: Ouais, on calme le jeu alors.
17: Alors attendez.
4: Non, on essaie de discuter calmement, parce que là, ça devient le bordel, quoi, et ça m'énerve, quoi.
17: Oui.
4: Moi, je suis quelqu'un de zen. Hein?
23: Gérard, une fois je t'ai prêté un slip, tu me l'as rendu, il était pas jaune, il était couleur rouille en
17: soirée. C'est impossible de travailler comme ça.
4: Gérard, c'est un cochon.
17: C'est impossible de travailler comme ça.
4: Gérard, c'est un cochon. Gérard,
23: pourquoi tu travailles?
22: Gérard,
11: fais gaffe à ce que tu fais, toi.
23: Pourquoi tu bosses?
4: Gérard?
22: C'est Gérard. Caramel à l'appareil.
23: Tu bosses, Gérard?
11: Bon, allez hop, moi.
4: Eh là, mais Gérard, l'antenne ou pas, là?
23: Enfin,
4: l'antenne ou pas? Oh,
23: il y a l'antenne ou pas?
11: C'est impossible de travailler, c'est
22: con. Calmez-vous, calmez-vous, les mecs.
11: Tu me vires tout. Ok. Toi, t'arrêtes avec ta caméra, maintenant ça commence à bien faire. Fais gaffe! Bon, allez hop.
4: Gérard?
11: Alors, Gérard, reviens! Gérard, reviens!
22: Gérard, reviens, faut que tu le parles, l'antenne!
11: Tu vas arrêter, d'accord?
22: Mais Gérard, tu t'en fous!
11: Toi aussi, là-bas! Commence à me faire chier, là!
22: Mais tant pis, pense à nous, Gérard!
20: Mais ouais, pense à nous, Gérard!
22: Non, t'as rien fait!
4: Parce que la France, elle a besoin de toi! Je reviens!
11: Sinon, moi je continuerai pas de débat comme ça.
20: Caramel, j'aime tout un peu.
11: Là, il y en a ras-le-bol.
22: Gérard, est-ce que tu prêterais ton slip, toi? Oui, juste à Alison.
10: Gérard, tu réponds un peu parce que tu mets ton casque, tu fais un peu de radio, tu penses un peu qu'il y a des gens qui
11: quoi,
10: posent des questions, tu réponds pas là. Tu mets ton casque, Gérard.
11: Ouais, bah attends, je gère ça.
10: Dépêche, enlève le slip du micro et mets ton casque.
20: Gérard, c'est Virginie, Carole et Alison. Est-ce que toi, tu prêterais ton slip?
11: Non.
20: Pourquoi?
11: Parce que je prête pas mon slip, c'est tout.
22: Même à moi?
20: Oui, mais donne une raison. Pourquoi?
22: Parce qu'il est sale?
11: Non, même, je prête pas.

0: truc.
1: Donc on va continuer.
0: J'ai le CD des remix, c'est ça, avec toutes tes... Avec toutes tes voix. Est-ce que quelqu'un veut des cassettes?
2: Moi?
1: Bon, oh.
0: Bon, d'ailleurs, je peux faire des cassettes. D'ailleurs, je précise que je vends des cassettes à Gérard.
1: Non, non, non. Dans ce cas-là, celui qui s'amuse à dire ça, tu me les sors.
0: Gérard, dis-moi.
3: C'est bon, je le verrai.
2: Et voilà. Gérard, j'ai mal aux oreilles. Hein.
0: Alors, celui qui veut les remix, il m'appelle. Et puis, je lui envoie des cassettes.
1: Qu'est-ce qu'il fait encore là, lui?
0: J'ai le CD, Gérard.
1: Qu'est-ce qu'il fait encore là, celui-là?
4: Bah, réponds-lui, Gérard.
0: Écoute, Gérard, écoute. Les slips de Gérard, ils sont radioactifs.
1: Oh, c'est fini là, ce bordel ou quoi? Bon, alors.
0: T'entends, Gérard?
2: Gérard, arrête de gueuler, tu me fais mal aux oreilles. Oui, crie pas.
0: T'entends, Gérard?
1: Bon, tu me l'es.
5: Ah, c'est quand même, il me fait crier dessus, Laurent, mais franchement.
1: Bon.
4: C'est un peu fort, faut rêver, c'est un peu.
5: Ok, je te rends, moi, sur la limite. Moi, je vais tout arrêter.
1: Donc, tu me les vires. Oh, le sonar, s'il te plaît.
4: Oui, oui, je sais, je les vire, je les vire.
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2: Gérard, dis-moi une question.
7: Ouais, Gérard.
2: Revenons au débat. Nous t'écoutons, Gérard.
7: Pas dans les conneries. Pose une autre question.
1: Bon. Alors, les femmes portent...
2: Ouais, les femmes quoi?
1: 5 minutes.
7: Vas-y, Gérard.
8: Tu dégages, Gérard.
7: Les femmes portent-elles... Ah, ben, il est bien, le débat, ce soir.
2: Hé, Gérard.
1: Non, non, mais. Non, non, ouais. Attends, Carole.
2: Eh, Gérard, on t'entend pas, toi. Je avant la police de répondre. Il a mis 5 minutes.
0: On ne paye pas pour rien, Gérard. On ne paye pas pour rien.
7: Bon, Gérard, vous, non, je parle.
1: Bon, je sens que je vais arrêter vite.
2: Non, Gérard, tu pourrais répondre.
5: Alors, le mec, si vous arrêtez, s'il te plaît, tu te calmes.
1: Gérard,
2: tu pourrais répondre.
1: Gérard, tu reviens.
0: La caméra dehors. Non, la caméra dehors.
2: Comment tu fais? J'ai un dédicacé de Gérard.
6: Merci, je pourrais te parler. Jean-Marc,
1: ouais.
6: C'est qui la fille qui parle là?
9: De bon maintenant.
6: C'est qui la fille qui est à l'antenne là?
1: Ok.
6: Elle a une voix trop sexy, sérieux.
1: Okay.
6: Qui? Gérard, il est déjà.
0: Gérard est le meilleur ami de la Gaulle, quoi. C'est le Gérard, bah, est le meilleur ami de l'homme.
4: Gérard est encore parti du studio.
6: Ouais, Gérard, il est là?
0: Oui, le Gérard est le meilleur ami de l'homme.
6: Le Gérard est le meilleur ami de l'homme, ouais, c'est clair.
2: Je te rigole. Le meilleur ami de la femme aussi, hein.
6: Avec la femme, ouais.
7: Et des morpions, n'oubliez pas des morpions.
9: Oh, c'est de la radio,
6: donc,
9: là.
6: Donc, Gérard,
9: là,
6: ouais.
2: La grosse.
9: C'est la radio, je
2: dis pas, je... Oh là là, c'est pas possible.
6: Non, mais
1: c'est quoi maintenant?
2: On travaillait dans ces conditions, Gérard.
0: Ultimatum.
4: Non, ouais, Gérard, là, faut poser l'ultimatum, là, c'est pas possible.
2: Gérard Stenson, est-ce que je pourrais avoir un t-shirt dédicacé?
6: De moi? Ouais, pas de problème, chérie.
2: Non, de Gérard.
7: C'est qui les deux garçons qui parlent?
6: Attends,
7: c'est
6: Caramel et Tony. Tu veux pas de moi?
1: Bon, je répète la question. Les femmes portent-elles des slips jaunes? Virginie.
0: Les femmes portent... Ça dépend de la caméra.
2: Virginie, réponds.
1: Virginie, s'il te plaît.
6: Ah mais carrément, ouais.
1: Virginie, s'il te plaît. Virginie, s'il te plaît.
7: Oui.
1: Tu réponds à la question.
7: Eh ben oui, ça dépend de ce que tu portes. Oui, on peut porter une culotte.
6: De mon avis.
7: Oui.
1: D'accord.
0: Elle change de voix, elle est pas belle.
1: Carole.
2: Alors moi,
0: Gérard.
2: Alors moi,
0: Gérard, c'est Caramel.
6: Toi-même.
2: Bon Gérard, je vais répondre à ta question. Je voudrais avant.
6: Non, c'est pas Gérard là.
2: Avant tout, je vais
6: répondre et après je
2: vais te faire
6: une voix trop sexy pour l'instant.
1: Bon, tu l'as vu ou quoi là?
4: Ok.
6: Je sais pas par me retenir là.
1: C'est tout à l'heure, c'est moi qui vais les virer.
6: Faut que tu me dises.
2: C'est Gérard.
6: Ouais. Non, c'est pas Gérard.
2: La question. Gérard, tu me déçois.
6: Putain, je veux passer à l'antenne.
1: Bon, allez. Non, tu me le vires, tu me le vires plus, Gérard. Tu me le vires. Non, il y a trop de monde là, c'est le vrai cirque.
2: Gérard, j'aimerais bien que tu te calmes parce que j'ai mal aux oreilles, tu me déçois ce soir.
0: Ça va les filles, c'est Caramel.
1: Bon, tu me vires Caramel.
0: Je vous embrasse les filles.
4: Ça y est, il est parti.
1: Bon, Carole.
2: Oui. Bah réponds.
1: Ben, tu voulais me dire quoi?
2: Bah, je voulais te dire que tu te calmes un peu parce que j'ai mal aux oreilles et vraiment tu me déçois ce soir. Hein.
7: Ouais, mais
2: si ça continue comme ça, je n'aimerais pas te voir, Gérard.
1: Non, mais attends, rien. J'y suis pour rien.
2: Essaye de pas te gueuler, quoi.
6: Bah, hop, moi j'arrête.
1: Bon, c'est quoi là ce bordel?
2: Pose ta question, j'ai pas entendu avec tout ce boucan.
1: C'est quoi, là, qui c'est qui s'amuse à passer des trucs comme
2: mais
1: ça? C'est des
2: pirates. Réponds,
1: c'est le standard là, Manu. Hey, tu me prends. Qu'est-ce que tu
6: veux? Tu peux rester
1: quoi? Qu'est-ce que tu veux faire?

0: retourne t'asseoir. Gérard.
1: Non, mais sans...
2: Gérard. Gérard, ta question. Voilà,
0: il a zappé tout le monde. Il n'y a plus personne.
2: Donc,
3: Virginie.
2: Oui.
3: Voilà, donc les femmes portent-elles des slips jaunes pour toi?
2: Gérard.
3: Non, tu ne me rappelles pas.
2: Ça fait au moins 6 fois que je te réponds.
0: J'ai pas dit je l'ai rappelé,
2: on
0: Gérard.
2: On porte comme ensemble. Mmh. Oui, on en porte, oui.
3: D'accord. Carole.
2: Effectivement, on en porte, ouais, surtout en boîte. Gay. Mmh. Dans les boîtes gays.
3: C'est-à-dire
2: ça flash. C'est-à-dire ça flash, ouais. C'est disco, si tu veux.
3: Mmh.
2: Et toi, jeune fluo, tant qu'à faire.
3: Mmh.
2: Gérard, si un jour...
4: salut, bonsoir. Hein.
2: Est-ce que tu pourras danser avec moi?
3: Qui c'est qui me pense...
2: Carole, j'ai envie que tu danses sur de la techno avec moi.
3: Bah,
2: moi,
3: tu...
2: je préférerais sur un slow. Hein. Je t'apprendrais. Non, je préfère la techno. Moi, je préfère un slow. Je t'apprendrais, Gérard.
3: De toute manière, il y a toutes sortes de musiques. Hein.
2: Ouais,
3: y a
2: mais
3: aussi bien les slow.
2: On va faire les airs, la techno. Slow, hein.
3: Ouais,
2: avec
3: mais...
2: les bras en l'air et tout.
3: Ouais, mais ça...
2: Oh, tu bougeras des fesses pour moi.
4: Gérard, il danse super
5: bien. J'ai une question
4: bien.
5: Minitel.
4: Gros, des danses comme ça.
2: Gérard, on a une question Minitel.
3: Il y a une question Minitel, je voudrais bien y répondre.
5: C'est Buzz qui te demande s'il est vrai que tu aurais prêté ton slip pour le tournage de Jurassic Park 2 pour un dinosaure.
3: Non. Donc, une question comme ça, Minitel, c'est vraiment de la merde.
0: On accueille Francis.
3: Allô.
2: Salut, Francis.
6: Bonsoir.
4: Salut, Francis.
6: Bonsoir, les filles. Bonsoir, Gérard.
3: Salut, Francis.
5: Salut.
6: Je tenais à intervenir, mais je vous écoute.
3: Bah, tu peux répondre quand même à la question.
6: Alors, on peut le répéter parce que j'étais au standard.
2: Est-ce que les femmes portent des slips jaunes?
3: Voilà.
6: Bon, je pense que les putes, non, mais...
3: Non mais attends, Francis.
6: Oui.
3: Francis.
6: Oui.
3: La question, c'est pas... On parle pas de putes.
6: Vous parliez bien des femmes, non?
3: Non, on parle des slips.
6: Pardon,
3: on parle des slips en général, on parle pas des putes.
6: D'accord.
2: Et célibataire?
6: Oui, tout à fait.
2: Ah, j'aime les putes.
3: Parmi les trois nanas qu'on a, j'espère qu'on va récupérer une par un mec.
6: Une pute?
3: Non, une nana.
6: Ok.
3: Parmi les trois nanas, est-ce...
6: Je n'ai pas répondu à la question, ceci dit. Hein. Enfin, bon,
0: ouais, ben, Gérard, on accueille Franck aussi.
6: J'ai un petit peu l'impression dans votre débat que c'est toujours les filles qui sont mises en avant et les garçons, on est toujours...
3: C'est
6: normal, oui, c'est ça, ouais. Ouais, c'est ça, ouais. Je pense que vous oubliez un petit peu qu'il y a des auditeurs qui vous écoutent depuis bien avant que vous n'existiez, monsieur,
3: ouais.
6: Et que vous pouvez les respecter de temps en temps, c'est
2: tout. Soyez correct.
3: Soyez déjà un peu plus
6: honnête. Je suis correct, j'attends vos questions et je n'ai même pas l'occasion d'y répondre.
2: Ah, tu ne seras pas viré, alors.
4: Monsieur Francis, ce soir, c'est monsieur Gérard qui est à l'honneur.
6: Bon, enfin, monsieur Gérard, on l'emmerde pas mal, hein.
4: Ah, ben ouais, c'est lui qui...
6: Je ne dirais pas ça comme ça, mais c'est vrai que...
2: Je pense que tu devrais écouter un peu plus les garçons.
6: Le slip jaune, qu'est-ce qu'il faut dire là-dessus? C'est quoi la question?
3: Alors, les femmes portent-elles... Les femmes portent-elles des slips jaunes?
6: Ah, je peux répondre?
3: Oui.
6: Ah, pardon, excusez-moi.
7: Ta gueule.
6: Il était mal calé, hein. Autant pour lui. Bon, j'ai la cassette de vos phrases.
2: Oh, on s'en fout.
4: On en a rien à tirer.
6: Bon.
4: Est-ce que t'as un slip jaune?
6: Oui, j'ai des...
2: Les trois femmes qui étaient à l'antenne?
6: Oui, j'ai des slips jaunes.
3: J'ai l'impression que je vais faire comme tout à l'heure, je vais appuyer sur des touches, et je vais garder les trois nanas, et ça va mal se terminer.
2: Écouter les hommes.
6: Bonsoir. Bonsoir Paris, bonsoir Monique.
2: Tu gardes les trois nanas, ça va bien se
6: passer. Bonsoir Paris, bonsoir Brigitte, bonsoir. Ce soir, j'ai envie de vous faire rêver, j'ai envie de vous faire réfléchir. Oui. Et pourquoi pas?
3: Bon, je sens...
0: Gérard, on accueille Isabelle aussi.
6: Ah. Bonsoir Isabelle.
2: Salut Isabelle. Salut.
3: Allô.
6: Salut Isabelle. Salut Poufias.
3: Non, alors, Francis.
6: Un petit peu de respect quand même.
3: Francis.
6: D'accord. Vas-y, salope.
3: Francis et Franck.
6: Oui.
3: Bonne nuit.
6: Bonne nuit à toi aussi, Gérard.
3: Voilà, alors bonne nuit, ça vous attendra d'être
6: poli avec toi. On nous reste, hein, nous t'attaquerons à être couché, nous on reste. Hein. Oui, on reste jusqu'à 6h du mat. T'as de la chance parce que je suis en arrêt maladie, j'ai rien à branler de mes journées.
3: Bon.
6: Donc c'est pour ça que je reste jusqu'à 6h du mat.
3: Eh ben, pour l'instant,
7: tu vas. Jean-Luc. Jean-Luc.
3: Tu me dis Isabelle et tu me dis quand même Francis, c'est Franck.
0: Elle y est, Isabelle, t'as qu'à lui parler, Gérard.
3: Isabelle, bonsoir.
2: Salut, Gérard.
6: Bonsoir, Isabelle.
7: Allez, Jean-Luc.
3: Isabelle, bonsoir.
2: Gérard.
3: Isabelle.
2: Oui, Gérard.
3: Donc,
6: Merde, t'as pas de chance, t'es tombé sur un autiste.
2: Pas loin.
3: Je sens que tout à l'heure, je vais m'énerver.
6: Bah, je sens surtout que ça sent la transpiration, oui.
3: Oui, bah, si t'es pas content, je viens de te dire, tu retournes au standard.
6: Ça ne m'amuse pas, mais je reste.
3: Bon, alors, là,
6: allez,
3: le standard...
6: Dans ce cas-là. Parce que tu fais un débat sur les slips jaunes.
3: Tu me la vire.
6: Tu
3: me la vire pour de bon.
6: Ça sent l'urine, quand même, hein.
3: Bon. Alors,
4: bonjour.
3: Isabelle.
4: Si tu veux, c'est un slip jaune, entre autres choses, quand même, hein.
2: Gérard, est-ce que tu as des poils sous les bras?
6: Oui. Faut que j'achète du matos pour avoir la voix aussi grave.
3: Oh,
6: que
3: le sonneur! Oui.
6: J'ai pas de réponse.
3: Qu'est-ce que je viens de te dire?
6: Bonsoir, Francis.
2: Gérard, est-ce que tu as des poils sous les bras?
3: Je viens de te répondre oui. Pour la... Non, t'as pas besoin de voir, d'accord? Tu dégages
2: un temps. Gérard, j'aime pas trop ça. J'aimerais bien que tu te les rases. Gérard.
6: Bon, je crois que Isabelle, la schizophrène, va poser une question.
2: Ah ouais.
6: Vas-y.
3: Alors, Isabelle, je t'écoute.
2: Gérard, tu t'épiles?
3: Non.
6: Ah, est-ce que tu t'effaces alors?
3: Non.
6: Ah oui, parce que. Est-ce que tu t'effaces si tu t'épiles pas? Parce que, Gérard, je vais t'expliquer, c'est t'épiles, t'effaces. Tu es pièce de monnaie. Donc, pile, passe.
2: Gérard,
3: ouais. Ouais. Ouais, t'es venu, là, tu me penses à?
1: Ouais!
3: Tu te manies un peu! Bon!
2: Je peux avoir un t-shirt dédicacé, Gérard?
3: Je n'en ai pas, Alison!
2: Moi, je voudrais ta dent dédicacée.
3: Je n'en ai pas non plus!
6: La vallée! Putain,
2: Gérard! Non, mais Gérard, t'arrêtes maintenant, parce que tu sais, y'en a marre, hein, oh! T'orthographe, tout ça, j'aimerais.
6: Gérard, c'est Franck, j'aimerais te poser une question. Qu'est-ce qui t'a fait le suçon que t'as sur le cou?
2: Ah, feuille de rose, elle est dans le coin?
0: Oui, Gérard! Mais ça y est, attends, 30 secondes.
1: Non, je continuerai pas comme ça.
0: Bah, remets ton casque, Gérard, remets ton casque.
2: Gérard.
6: Gérard, je tiens à te signaler que je couche avec Feuille de Rose.
2: Et avec moi aussi.
6: Oui, et avec toi.
3: Qu'est-ce que je viens de te dire là au standard? Faudra peut-être te réveiller un peu, s'il te plaît, merci.
0: On accueille Alain à la place de Francis, on accueille Alain.
2: Gérard, moi je voudrais dire que caramel c'est un bon coup.
6: Allô?
2: Allô? Pourquoi?
3: Bon, bah, de toute manière, je pense qu'on va faire conclusion.
6: Allô?
2: Gérard? Bon, Gérard, pose ta deuxième question.
6: Allô?
3: Non, mais.
2: Oui, Gérard,
3: ça va être fini, là.
4: Question, Gérard.
6: Allô?
2: Oui?
6: Enfin, c'est Alain.
3: Salut!
6: Enfin, on me connaît mieux sous le nom de Caramel. Oh merde.
3: Ouais, Caramel, d'accord. Nicolas aussi. Nicolas à la place
6: Gérard,
3: de Franck.
6: Bonsoir, c'est Nicolas. Enfin, c'est Caramel.
2: Alors, c'est quoi la conclusion?
4: Caramel?
2: Non, je veux la dixième question, moi.
6: Enfin, c'est Caramel.
2: Salut, Caramel.
6: Salut, les filles.
2: Ça va?
6: Est-ce que c'est possible d'avoir vos numéros hors antenne?
3: Non.
2: Ouais. Oui.
6: Ouais, super. Pouvez-vous parler hors antenne?
2: Oui.
6: Est-ce que je peux vous parler? Maintenant hors antenne?
2: Oui.
6: Non. Bien sûr, bien sûr. Bon, Manu. Fais-moi bander. Manu, tu peux nous passer hors antenne?
0: Ok.
3: Non, tu me passes pas personne
6: hors antenne. Hors antenne, je vais vous parler hors antenne, les filles.
2: Non, moi je parle à Gérard.
6: Ouais, mais les autres hors antenne, les filles. Et moi. Ouais, toi aussi hors antenne.
8: Ok.
6: Ouais, tous hors antenne.
8: Ouais.
3: Oui, mais pousse, j'aime le foin. Qu'on écoute, ce sera la conclusion derrière.
6: Allez, tous hors antenne.
8: Ok. Ouais.
2: Non, moi je voudrais la deuxième question.

0: Et voilà, donc c'est la suite et fin du débat pour ce soir. Donc on récupère tout le monde. Donc,
1: ouais, pourquoi pas. On continue à parler même sur la antenne.
0: Hein. Okay, non, mais pour l'instant, vous allez vous calmer parce qu'on fait, on fait la conclusion.
1: Dès que Gérard il nous parle, il faut qu'on l'écoute. Hein.
0: On fait la conclusion.
1: Attention, on va arriver. Il va bientôt nous demander la conclusion, ce con.
0: Voilà, alors okay. Ce con, tu vois.
2: Ouais, Caramel, t'aimerais bien te le sauter, Gérard.
1: Ouais, ça me plairait bien, ouais, mais bon, je pense qu'il voudra pas.
3: Vas-y, Gérard, t'as l'antenne, Gérard.
1: On fait quoi après, là? Et puis.
2: Bon. Et après, on se rend compte tous.
0: Ouais. Donc, conclusion. La conclusion de chacun.
2: Bon, c'est bon, on se passe à l'antenne.
1: Moi, ça serait bien.
0: La conclusion.
1: Et quand est-ce qu'il revient, Gérard? On l'entend pas, Gérard.
0: Alors, Alain, Nicolas, dehors.
1: On n'entend pas les. Il y a le disque qui continue. Allô. Ils ont mis deux disques de suite.
0: Virginie,
1: c'est Caramel, mais on n'entend rien. Mais il est où, Gérard?
0: Virginie!
1: Allô?
2: Il faut appeler Max là, il y a un problème.
0: Ouais, on a des problèmes là, oh.
1: Allô?
0: J'ai personne!
1: Allô?
3: Est-ce qu'on m'entend?
2: Oui, allô, Caramel, tu m'entends?
1: Oui, mais j'entends pas Gérard, il est où Gérard?
0: Allô?
2: Oui, allô?
3: Moi ça marche, écoute, ils m'entendent.
0: Non, ils m'entendent pas.
1: On entend Olivier, t'es là?
3: Oui, je suis là.
1: Mais il est où Gérard?
3: Bah, je sais pas, il parle.
0: Carole!
1: On entend pas Gérard!
3: Personne t'entend, moi, on entend.
0: Carole!
1: Allô,
3: Carole! Je vais traduire. Je vais traduire ce que dit Gérard. Bon, bah alors, vas-y Gérard, tu parles et puis je répéterai.
0: Non, je demande.
3: Non, mais alors, je demande que tout le monde. Non!
0: Putain! Je claque la porte!
3: Et puis je reviens devant mon micro.
1: Là, on l'entend là.
2: Ah,
1: on l'entend bien.
3: On l'entend?
1: Ouais.
4: Ah oui, là, on l'entend bien.
1: Ah bon, t'entends Gérard.
2: Voilà. Ah, ça y est.
1: Allô, Gérard.
2: Ça y est.
1: Allô.
0: Bah, Virginie, conclusion.
2: Vive Gérard.
3: Ah, attention.
1: Alors, la conclusion, Gérard.
2: On t'écoute.
0: Donc, bon, Virginie, une question à me poser.
1: C'est Caramel.
0: Oh, tu me viens Caramel au soda, là, dans ton cœur.
3: Oui, Gérard. Mais laisse-le faire sa conclusion.
1: Et quelle heure il est, Gérard?
3: Arrête, va t'asseoir.
1: Gérard, quelle heure il est?
3: Remets ton casque.
0: Je vais te le virer, moi, au soda.
3: Gérard, tu remets ton casque. Quelle heure il est, on t'a demandé?
1: Il est quelle heure? Gérard?
0: Il est moins 5. J'arrête.
1: Il est moins 5. Les filles?
2: Oui.
1: Est-ce qu'on peut se voir après?
2: Oui, on va tous faire la fête.
1: Est-ce que je peux vous parler maintenant en antenne?
0: Virginie!
1: Et les mecs aussi?
0: Ouais. Virginie,
1: tu peux nous passer en antenne?
0: Hey,
1: il est tard là, est-ce que tu peux...
0: Allez. Bon, bonne nuit!
1: Il est tôt, il est tard.
2: On écoute Gérard maintenant.
3: Gérard, fais ta conclusion.
0: Dégage, Gérard! Mon Dieu, tu me fais chier maintenant, d'accord?
1: Bah dis donc.
0: Maintenant, tu dégages.
1: Je vous aime les filles. Eh Lorenzo, j'ai les 4 chiffres et la lettre. Est-ce que je peux les donner?
2: Oui.
1: J'ai les 4 chiffres et la lettre.
2: Vas-y.
1: Donc c'est G.
2: Ouais.
1: E. Il paraît qu'il va y avoir un week-end de la guerre des étoiles. R.
2: Ouais.
0: Bon, oh. Le soldat, tu me vires les mecs, il y a les nanas que je demande à ce qu'on parle.
1: Les filles,
2: oui.
1: Je peux vous parler en antenne?
0: Oui. Non.
1: Tout de suite, Manu. Elle est là, Jenny?
2: On t'écoute, Gérard.
5: Qui, Jenny?
3: Oui, je suis là.
1: Ah, salut Jenny, j'ai les 4 chiffres et la lettre.
3: Dégage, oui, je t'écoute.
1: Alors, 5.
0: Tu dégages.
1: 7. 8. Et la lettre, c'est 4.
3: Et attention. Le numéro complémentaire.
1: C'est gagné.
0: Ouais.
1: Alors Gérard, je te donne les 25 briques pour que tu te fasses un ravalement de façade. Chirurgie esthétique. Je suis quand même généreux.
2: Il n'y a pas que la façade qui voudrait qu'il se refasse.
1: Hein. Bah ouais, c'est clair.
2: À mon avis, il y a autre chose. Hein.
1: Alors, j'ai un petit poème pour vous.
0: Il n'y a pas à revenir.
1: Vous voulez écouter les poèmes?
2: Ouais.
1: Oui. Ouais, les poèmes de Caramel. Les poèmes de Caramel.
3: Je peux pas les virer. Ça y est, je les ai virés. Ça y est, je les ai coupés de l'antenne. Ils sont plus sur l'antenne.
0: Alors Virginie, est-ce
3: non,
0: que...
3: Mais non, mais je les ai virés, tu m'as demandé de les virer.
0: Non, non,
3: ah, non mais
0: tu
3: peux...
0: vires les mecs, je garde les...
3: Ah,
0: les...
3: J'ai pas un bouton Virginie, mec et j'ai pas un bouton fille.
0: Tu me laisses Virginie, Carole, Alison et Isabelle.
3: Non mais Gérard...
0: Et toi, tu viens avec ta caméra.
1: Bon, Gérard, conclusion.
0: Les poèmes de Cara.
3: Gérard,
1: 25 000 francs,
4: reviens.
3: Bon,
4: Gérard,
3: Gérard,
4: il y a Alison qui te demande de revenir.
3: Donc, Gérard, bon, Gérard est parti pour la 80... Non, mais attendez, attendez. Attendez, Gérard est parti pour la 82e fois.
0: Il arrête.
4: C'est tout. Hein, il va revenir.
0: Il arrête.
3: Oui, il va revenir, il est dans la régie. Il est dans la régie Fun TV, là.
1: Ah, c'est la merde, hein. C'est toujours les mêmes.
4: Ah, ouais, toujours les mêmes.
1: C'est toujours les mêmes.
4: Caramel,
1: il est parti.
0: Il reste 3 minutes. 3 minutes, c'est les nanas qui posent une question et c'est tout. Les mecs, ils virent.
1: Hey, Max.
3: Bon, est-ce que tout le monde est là?
4: Oui.
3: Caramel.
0: Non, j'ai dit les nanas, les mecs, je ne veux pas leur poser de questions.
3: Alors, vas-y, Gérard, vas-y.
0: Alors, Virginie, est-ce que tu as une question à me poser?
4: Écoute, moi, je voulais savoir si tu portais des slips jaunes.
0: Non.
4: D'accord. Merci, Nathalie.
0: Voilà. Carole.
4: Nathalie, Virginie. Alors, moi, je voulais savoir si tu as déjà fait l'amour avec une femme qui est Serananien.
0: J'ai pas eu l'occasion encore.
4: Tu aimerais, Gérard?
0: Pourquoi pas?
4: C'est bon?
0: Ben, on verra bien, hein.
4: D'accord. Tu aimes le sang, alors?
0: Ben oui.
4: Oh.
5: C'est un peu salissant, mais tu crois pas, Gérard?
4: Non, mais il aime ça, les scatos.
0: Carole, tout à l'heure,
4: Je plaisante, mon amour, je plaisante, bien évidemment. Deuxième degré.
0: Ok. Alison.
4: Bon, ben moi, je veux savoir si c'est toujours ok pour parler hors antenne tout à l'heure.
0: Oui, ça sera toujours ok.
4: Gérard, tu es soumis ou pas?
0: Qui c'est qui me pose ça?
4: Carole, parce que moi je suis très dominatrice.
0: Eh ben, je t'expliquerai tout à l'heure.
4: Tout de suite.
0: Ben, tu verras. Non, mais t'inquiète pas, je vous dirai ça tout
4: non.
0: à l'heure.
4: Non, tout de suite.
1: À l'antenne.
4: Non, tout de suite, Gérard. Sinon, je te prends pas hors antenne.
0: Oui, j'aime bien.
4: Ça m'est soumis.
0: Oui.
4: D'accord. T'aimerais bien que je te fouette alors?
0: Pourquoi pas?
4: Waouh, Gérard, tu m'excites.
1: Bon, Gérard,
0: Alison.
4: Moi, je suis beaucoup plus cool, tu sais.
0: Mmh.
1: Donc, est-ce que je peux faire...
4: Moi, j'aime pas les caresses, moi. J'aime...
0: Alison.
3: C'est ce que Gérard préfère.
4: Ouais.
0: Alison.
4: Oui.
0: T'as une question à me poser, non?
4: Bah, je te la poserai tout à l'heure.
0: D'accord. Isabelle.
4: Est-ce que t'as des nouvelles de Feuilles de Rose?
0: Non.
4: Tu l'as sauté?
0: Non.
4: T'aimerais bien?
0: Si elle m'appelle, pourquoi pas...
4: Elle est bonne?
0: Bah, je sais pas, je l'ai vue que deux fois.
4: Elle est belle?
0: Bon, bah...
1: Ouais. Gérard, c'est à quelle heure, Lovin Fun?
0: Non, mais c'est terminé.
4: Gérard, j'ai gagné un voyage. Tu as gagné des bons cadeaux, Gérard?
1: Bon, je peux faire ma conclusion.
0: La conclusion.
1: Je peux faire ma conclusion.
4: On gagne des petits cadeaux, Gérard?
6: Vas-y, Caramel.
1: Bon. Je peux faire ma conclusion. C'est Caramel. Vas-y, Caramel.
0: Dépêchez-vous, là.
1: C'est Caramel.
6: Vas-y, Caramel.
1: Allô, c'est Caramel.
4: On t'entend pas, Caramel.
1: Allô.
4: J'entends rien, moi.
1: Vous m'entendez, Gérard? Tu m'entends?
4: Ah, est-ce que tu l'entends?
6: Caramel!
0: Caramel, tu te dépêches!
4: Je l'entends pas, Gérard!
1: Attends, je vais voir s'il m'entend. Connard, tu m'entends? Bon, tu dégages.
0: Bon, tu dégages, comme
1: voilà.
0: Ça, c'est
1: bonsoir, ça y est, je t'entends. Quand j'entends dégage, c'est que ça veut dire que c'est bon. Ouais.
0: Qu'est-ce que je viens de te dire, toi?
1: Alors, c'est Caramel.
0: Bonsoir, alors, Caramel. Dépêche-toi.
1: Alors, d'abord, bonsoir tout le monde.
0: Non, mais c'est fini, hein, ce signal.
1: Quelle est ta question?
4: Est-ce qu'on passe en priorité la semaine prochaine?
1: Quelle est ta question?
0: C'est terminé, Caramel, tu fais ta conclusion.
1: Alors,
4: est-ce que tu aimerais le prendre?
1: Alors, ma conclusion d'abord sur le premier débat.
0: Ben, dépêche-toi.
1: Alors, sur la fête. Moi, j'aime la fête.
0: D'accord.
1: J'ai fait un petit poème. Je peux le lire?
0: Bien sûr. Non.
1: Bien sûr, il n'y a pas de problème. Vas-y, Caramel. Les filles, je peux lire le poème?
4: Bien sûr.
0: Non, allez, c'est terminé. Donc, conclusion.
1: La fête, est-ce que je peux faire le poème?
0: Non.
1: Allez.
4: Allez, Gérard.
3: Les filles, elles veulent
0: Gérard,
3: le poème.
0: Dégage.
4: Gérard, fais l'exception.
3: Alors,
1: attention, je vais y aller.
3: Non, mais je pense que Gérard est jaloux parce que lui, fait le poème.
0: Tu vires.
1: Attention, écoutez, vite, on fait la conclusion. La fête est belle.
6: La fête, je l'aime. Quand la fête est le cotillon, quand te vient l'été ou en printemps, j'aime la fête et la regarder. Je voudrais te botter le cul et je voudrais te faire ta fête. À toi, Gérard. La fête est Nouvel An, la fête est Noël, la fête est Pâques. La fête. Petit cotillon de toutes les couleurs. J'aime te regarder quand arrive ton anniversaire.
7: En slip jaune.
6: La fête est belle. Vive la fête. Maintenant, je vais faire le poème sur les slips jaunes.
3: Déjà, ça, c'était très joli. Hein. Je pense que Gérard dit rien parce qu'il est jaloux.
7: Bravo. Bravo, Caramel.
6: Qui?
7: Nouveau poète.
6: Alors, poème sur les slips jaunes. Slip jaune. Quand je te vois, quand tu fais la fête... Slip jaune, tout uriné, plein de taches, j'aime te voir. Quand je te regarde et que je te sens, slip jaune, comme j'aimerais te voir aussi marron. Oh, petit slip jaune, celui que je mets toute la journée. 3 ou 4 jours, oh, comme j'aime bien te regarder. Petit slip jaune, quand tu te balades, quand tu roules du cul, j'aime te voir. Serré contre mon derrière. Il me rentre légèrement dans le cul, le petit slip jaune. Il voudrait rentrer en moi, mais il restera toujours dehors. Quand je vois Gérard en slip jaune, il me donne envie de gerber. Slip jaune de Gérard. Mon Dieu, que tu... Attends.
0: Bon, ça y est, c'est bon.
6: Alors.
7: Continue. Conclusion.
6: Je voudrais faire le débat. J'ai fait un poème pour les ovnis de la semaine dernière.
8: Vas-y, après il y a le différent âge, la bisexualité, on est parti pour toute la nuit. De toute façon, moi je dors pas, je suis réveillé maintenant.
0: Non, mais de manière, c'est terminé.
7: Laisse-le, Gérard.
0: Non, c'est terminé, j'arrête.
6: Alors, poème sur les ovnis.
0: Vas-y, c'est terminé.
6: Ovnis.
9: Donc on t'écoute.
6: Ovnis quand tu es beau.
0: Non, attends, tu les écoutes, c'est moi qui fais la conclusion, il n'y a plus rien à faire.
6: Ovnis comme tu es beau. Vas-y, Caramel. Ovnis, existes-tu? OVNI, es-tu là? OVNI ou à la vanille?
7: OVNI au chocolat.
5: OVNI, es-tu là?
3: Gérard est parti là. Gérard est parti, Philippe, j'ai rien compris. Gérard?
10: Attends, c'est terminé, t'arrêtes.
5: Tu touches
10: vers tes branches. Donc tu dégages.
7: D'accord? Arrêtez de l'embêter, Gérard.
8: J'aimerais faire ma conclusion.
5: Mais j'ai une question pour Gérard, Caramel.
8: J'aimerais faire ma conclusion.
7: Vas-y.
8: De toute façon, je dors pas.
7: De toute façon, moi non plus.
0: Non, tu peux virer.
3: Je peux pas le faire virer. Il est plus grand que moi, il est plus gros, il est plus gros.
6: Vous venez de mes rêves, vous venez de mes pensées.
0: Bon. Alors maintenant, il a fait sa conclusion, tu le vires.
6: Revenez, Roswell.
3: C'est le pont d'Alma. Non, il a été au pont d'Alma, là. Avec Christine.
8: Alors pourquoi ils l'ont pas écrasé?
0: Vous prenez des épingles sur la gueule, quoi.
3: Non, moi je veux pas, moi.
6: Alors maintenant j'ai un poème sur Christine.
3: Il y a un poème sur Christine.
7: Gérard,
3: reviens. Attention, Caramel, il y a Gérard. Gérard.
0: Dégage avec ta caméra.
5: La vache.
6: Moi je vais payer une tronche à Gérard. Alors, Christine.
0: Ta gueule.
5: Gérard,
7: arrête d'avoir une crise cardiaque.
6: Christine, bouffe-moi la pine.
0: Arrête,
6: Christine, reste plus caline. Christine, lèche-moi les fines. Christine, je t'aime.
3: Carole.
6: Bon, j'en ai marre, c'est Caramel, je raccroche.
7: J'entends rien.
6: Je vais raccrocher, hein.
0: Eh ben, tu raccroches.
7: Non, Gérard.
6: Ne m'obligez pas à raccrocher.
7: Non, Gérard,
0: tu raccroches.
7: S'il te plaît, Gérard, écoute.
0: Bonne nuit à tous. Caramel et Alison, je vous reprends.
6: Je t'en supplie.
9: Non,
3: Gérard,
6: allons toi sur la plage.
3: Gérard,
11: rassieds-toi, Gérard.
9: Tu m'as vu, caramel.
6: Bisexualité. Oui, caramel, oui, c'est moi.
3: Non, Gérard, je lui viens.
6: Caramel,
3: caramel se tait parce qu'il est viré. Voilà, hop, et donc.
6: Il les a vus, ils sont venus.
3: Donc il va plus rien dire.
6: Bisexualité.
3: Mais c'est bon, il est plus là.
6: Va-t'en dans les forêts.
3: Vas-y, à toi, Gérard.
11: Allez, donc, il est parti.
0: Conclusion pour finir, donc ça s'est pas trop mal passé à Paris.
6: J'aimerais faire ma conclusion aussi.
0: Tu la fermes.
6: Bon, alors, j'ai une suggestion.
3: Bon, allez, c'est Max à l'appareil, là, j'écoutais, là, il est 4h05, on aurait dû arrêter parce que là, on va gueuler. On a viré Caramel.
0: Donc, pour la conclusion, donc vous allez retrouver la nuit sans pub avec machin chouette.
11: Bart.
6: J'ai une suggestion à faire. J'ai une suggestion à faire.
0: Je suis pas là encore.
3: Oui. Manu. Oh, bon, c'est quoi,
0: oui.
6: J'ai une suggestion à faire.
7: Vas-y. Écoute.
3: Voilà.
11: Et Caramel n'est plus là.
7: Non. Il est parti.
0: Donc la nuit sans pub est demain juste 6h-9h.
11: Bon, les filles, vous laissez votre numéro de téléphone à Caramel si vous voulez.
0: C'est ça, t'as raison. Je vais prendre Alison et Carole hors antenne.
7: Gérard,
0: oui.
7: Tu te nettoies les oreilles combien de fois par jour?
0: Tous les deux jours, pourquoi?
11: Oui, enfin, tous les deux jours, ouais.
0: Donc, conclusion, vous allez retrouver la nuit sans pub.
7: C'est ta conclusion, Gérard.
0: Non, la conclusion.
11: Allez, vite, en deux secondes, la conclusion de Gérard, vas-y.
0: Donc, conclusion, ça s'est pas trop mal passé par le caméraman tous les jeudis qui m'énerve, mais sinon, ça s'est bien passé dans l'ensemble.
11: Ça va, Caramel a été sage.
0: Ouais. À part chiant à la fin, mais c'est pas.
6: Est-ce que je peux faire une suggestion?
0: Tu dégages, toi.
6: Parce que.
0: Maintenant, c'est terminé, là, c'est la nuit sans pub, 6h-9h, Lorenzo. Oui, tu me rends en antenne, tu quittes pas.
6: Est-ce que je peux t'avoir en antenne si je peux pas faire ma conclusion?
0: Non, tu me rends, je te prendrai pas en antenne, donc
11: 6h-9h,
0: Lorenzo avec Ginny.
11: Et voilà, et après tout le.
0: Donc, toute la suite.
11: Et nous, on se redirige de la loco à 22h. Voilà,
0: et, voilà. Et vous allez avoir un résumé demain en direct de la loco à partir de 22h. Voilà, bonne nuit à tous et à la semaine prochaine.
7: Bonne nuit, Gérard.
0: Et n'oubliez pas demain la loco, Max mixe toute la nuit jusqu'à 7h du matin à peu près.
11: Ouais, 10h même.
0: Voilà, donc bonne nuit à tous.
11: Voilà, on vous embrasse et à tout à l'heure 22h et la suite de la nuit, etc. etc.
0: Donc, voilà.
12: De rire comme.
11: Mais elle rigole tout le temps. Tout à l'heure, on a fait au pauvre cadeau, elle a rigolé. Écoute, là, regarde, si tu fais ça, t'arrives, tu lui fais ça, là. Voilà, tu vois, même ça, ça l'a fait rire. Alors, tu veux te dire. La première fois.
12: Non, la première fois, c'était.
11: Son prénom, tu te souviens pas?
12: Non, parce que vu que c'était.
11: Dans le noir.
12: Non, mais je referai pas de dessin à l'antenne.
7: Mais elle était vierge aussi, Gérard?
12: Oui.
7: Elle était vierge aussi. Et elle a eu mal, tu te rappelles plus?
12: Ah ben ça, je peux pas te dire.
11: Elle est morte, elle est morte sur le coup. Non, ça parle pas en arme.
12: Mais toi, la première fois, là, espèce de. Au lieu de te planquer derrière, Rigo.
7: Il a souvenir. Apolline, elle peut peut-être témoigner aussi, non?
11: Gérard se souvient.
12: Bah, Apolline, de toute manière, on sait pas si.
11: Gérard se souvient, à l'âge de 12 ans, dans la forêt, que l'arbre pleurait, un sol pleurait, un petit truc comme ça, et était dessus. Il donnait dans le chêne, il avait fait un petit trou.
13: Seul arbre, hein, c'est
11: du. Comment ça s'est passé cette première fois, Gérard, de souvenir à 12 ans dans la forêt? Quelle forêt? Forêt de Rambouillet? Forêt de Fontainebleau?
12: Non, c'est là où j'ai été placé.
11: C'est où?
12: Dans le Loir-et-Cher.
11: Oh. Eh, c'est bien. On dirait que ça gêne.
13: Delpech, on a fait une chanson.
11: C'est vrai, Michel Delpech, le Loir-et-Cher, c'est joli.
13: Ouais.
11: C'était quoi le nom de la forêt?
12: C'était à la mode Beuvron.
11: Oh. Ah, gros, c'est genre de la petite info à remettre dans l'internet, ça.
13: Ouais.
11: Bah, hein? Dépucelage de Gérard à 12 ans.
14: Dans la forêt, à la
11: Loir-et-Cher, à la mode Beuvron. Tu te souviens plus le nom exact de la forêt?
12: Ben, c'était là où j'étais placé dans.
11: Non, mais ça s'appelait pas la forêt où j'étais placé, ouais. J'appelais comment le nom de la forêt?
12: Ah non, ben, je peux pas te donner de nom parce que.
11: Tu t'en souviens plus?
12: Si,
11: Ben, c'est quoi le nom de la forêt? Vas-y, c'est quoi? Ouais, ils vont pas aller voir, je sais pas. C'est vrai le nom de la. Ben non, parce qu'il emmerdait, parce que il y a peut-être des histoires de viol encore qui n'ont pas été résolues là-dedans.
12: Non, parce que là
11: c'est quoi le nom de la forêt? C'était mignon.
12: Là où j'étais, c'était dans un château et ça.
11: Non, le nom de la forêt?
12: Non, mais là où j'étais, c'était dans un château, et le château s'appelle le château de Cercé.
11: Et la forêt appartient au château.
12: Voilà.
11: Ah, bah non, c'est joli, c'était une belle région, ça, magnifique. Ouais, Loir-et-Cher, c'est joli.
7: Tu as eu du plaisir, Gérard, quand t'as fait ça pour la première fois?
11: C'est bien, c'est une bonne question.
12: De quoi?
7: T'as senti du plaisir la première fois que t'as fait ça?
12: Ben, personnellement, moi, oui, mais la nana, je sais pas.
7: Et je peux te poser une autre question aussi, parce que moi...
11: T'es resté avec après, excuse-moi, dans la continuité, t'es resté après la relation terminée?
12: Non. C'était une personne, c'était une nana qui était comme moi, qui avait des problèmes avec ça.
11: Absolument rentrer de nouveau en contact avec, si c'était la même que toi. Et tu crois qu'on
12: allait... Ah bon, d'accord. Non, c'était une personne qui était placée comme moi.
11: Et alors, ça n'empêche que vous auriez pu rester amis ensemble, l'un n'empêche pas l'autre.
12: Non, mais justement, j'ai plus de nouvelles de cette personne-là.
11: D'accord. Et tu l'aimais ou tu as souvenir de l'avoir aimée?
12: Non.
11: Est-ce que pour toi, cette fille-là est considérée, parce que c'est avec elle qu'il y a eu ta première relation sexuelle, Gérard, que ceci dit, pour toi, c'était ton premier vrai grand amour?
12: Personnellement, non. Mon premier grand amour que j'ai pu découvrir, c'était avec mon ex. Bon,
11: ta femme, pas ton ex Christine.
12: Non,
11: mais ta première femme, voilà. Ta femme avec qui tu as eu une fille.
12: Voilà, que je...
11: Comment elle s'appelle, son prénom simplement?
12: Eliane.
11: Eliane, d'accord. Donc elle, ça a été ton vraiment grand amour. T'avais quel âge à cette époque?
12: J'avais 28 ans.
11: 28 ans, donc il y a 10 ans quasiment. Mm. Voilà, ok, très bien. Carmel, oui?
7: Oui, moi je voulais lui poser une question parce que...
11: C'est une star, Gérard. Tout le monde arrive sur Minitel. L'Internet, combien on est sur Internet?
9: La dernière fois que j'ai regardé, on était 3260.
11: Et voilà. Mais me bouffe celui-là, c'est la star.
12: Bon, ouais. Apolline, pour un son, ne donne pas la parole, tu commences pas à ouvrir ton micro pour parler.
7: Bravo,
11: je voulais
7: simplement
11: t'applaudir,
7: Gérard.
11: Ouais, bah, tu peux applaudir,
12: tu commences par
11: Carmel, mets-toi debout, standing ovation pour Jean.
12: Sinon, moi, je te laisse faire les débats.
11: Qu'est-ce que tu dis?
7: What?
12: Sinon, moi, je te laisse faire les débats et tu les fais et moi, je me casse.
7: Non.
12: Jean, c'est toutes les semaines que tu nous fais de la merde.
7: Bah,
12: le dimanche, c'est pas là. Ouais. Alors, le jeudi, tu vas pas me faire chier.
11: Ouais.
12: Une merde, t'es précis.
11: Ouais.
12: Je te dis pas que je te le dis.
7: Ok.
12: Ouais.
11: C'est parti.
12: Ce soir, j'ai pas l'intention de me laisser marcher sur les pieds.
11: Non. Alors, Carmel, ta question pour Gérard, c'était...
7: Oui, parce que, en fait, moi, j'ai un copain qui m'avait dit que la première fois, il avait eu du mal à trouver le bon trou, quoi.
11: Ouais.
7: Et je voulais savoir si Gérard a dû tâter longtemps.
11: Éviter les narines, quand même.
12: Non, je pense pas qu'on mettrait un sexe dans une narine.
11: D'abord, on a du mal pour le trou, et après, c'est de foutre dedans.
12: Ouais, je pense.
11: Il faut que ça bouille un peu, quand même. Hein.
12: Ouais. Faut prendre une bouteille d'eau, hein.
11: Oh.
12: Comme Sandy a disé, Bibi a disé.
11: Ah, mais tu te souviens, à 12 ans, la difficulté que t'as eue, tu l'as baisé comment?
12: Non, bon, j'avais les moyens
11: de la faire mouiller.
12: Non, les moyens pour
11: arriver. Pour la faire parler.
12: Non, mais les moyens, tu sais très bien quoi, les préservatifs.
11: Non, mais on parle pas de ça. Rien à voir, Gérard. La question était, est-ce que t'as eu des difficultés à mettre ton zizi dans la nounou?
12: Dans la foufoune?
11: Oui.
12: Non. Non, je pense pas.
7: T'as trouvé tout de suite?
12: Bah, faut pas être con, hein.
7: Non, mais
11: Non, mais que tu saches où c'est, mais après d'y arriver à le mettre, tout en restant, c'est pas facile. La première fois, t'es très gêné, faut mettre le préservatif, t'es dans la forêt, tu te prends des champignons dans le derrière, un ourson.
12: Non, je pense que...
11: On peut qu'elle est en train de bouffer une fougère, tu vois.
7: Et t'as
12: non.
7: Fait... Non,
11: non.
12: Non, non, non.
11: Ça a été cool.
12: Ouais.
11: Ça a duré longtemps? Mmh, tout compris.
12: En tout, ça a duré un quart d'heure.
7: Et tu lui as fait aussi un
12: cunilingus? Non.
11: Non, pas à 12 ans quand même.
15: Pas d'insultes.
16: De Gérard.
15: Et voilà, bienvenue sur Fun Radio. Il est 0h30, tout pile. Et donc vous êtes sur Fun Radio, donc Rigo. Et sur l'internet www.fr. Bonsoir Rigo.
17: Bonsoir.
15: Donc, d'après ce que j'ai pu entendre, un petit chiffre, on n'est que 217 connectés.
17: On n'était que 217 juste avant le générique des débats et on est déjà à 3022.
15: Ah ben, ça c'est bien. Donc, Manu qui est à l'aria.
18: Con comme un balai.
15: Non, qui n'est pas con comme un balai.
18: Merci Gérard.
15: Tu restes gentil avec Manu, d'accord? Parce que sinon tu vas te prendre des claques. Donc,
18: bonsoir à tous.
15: Ce soir, Manu est à l'aria.
18: Ouais.
15: Fuldar et Apolline, pour la première fois, sera au standard en espérant que si ça se passe mal, j'espère que Fielder, tu vas lui expliquer comment que ça se passe.
16: Ouais.
15: Parce que sinon, tu vas prendre des claques à sa place.
16: Je vais apprendre voilà. La vie, je vais apprendre la vie.
15: Par contre, j'aime bien. Quand tu me prends les auditeurs, tu pourras leur demander leur fréquence.
16: Oui, mais j'ai pas eu le temps, donc tu vas leur demander chacun leur tour. D'ailleurs, on va les accueillir.
15: Alors, pour ça, on va accueillir premier débat, j'ai oublié de préciser, c'est la chasse et la pêche. Donc, en deuxième débat, ça sera les radios. Donc, vous pouvez appeler dès maintenant pour participer et même sur le Minitel, 3615 Code Fun Radio, rubrique directe. Et vous pouvez toujours appeler au 0803 08 5000. Et pour ça, on va accueillir Marc Assin du sud, 19 ans de Nantua. Tu peux me donner la fréquence, s'il te plaît ?
19: Oui, bonsoir, Gégé. Tout à fait. La fréquence est 109.5.
15: Je te remercie.
19: Pas de problème.
15: Petit piège à loup, 22 ans de Grenoble, tu peux me donner la fréquence ?
20: Oui, bonsoir, c'est
15: 108.7. 108.7, ok. Et carabine, 21 ans de Nice.
21: Bonsoir Gérard.
15: Bonsoir, tu peux me donner la fréquence ?
21: Ma fréquence, c'est 91.2.
15: 91.2, je te remercie.
21: Je t'en prie.
15: Monsieur Mazur, 37 ans de Paris, c'est 101.9.
22: Oui, bonsoir, c'est Monsieur Mazur.
15: Oui, ben, j'espère que tu vas pas faire comme tu as l'habitude de faire, parce que sinon tu vas gerber vite fait. D'accord ?
22: À vos souhaits.
15: Ok. Petit purée, 13 ans.
23: Salut.
15: Fildar.
23: Putain, je suis en direct sur Fun, les gars.
15: Non, c'est bon. Hop.
23: Ah, salut.
15: Quoi Non.
23: Salut. Putain, je vais faire le débat, moi.
15: Oh, putain, on dit pas putain, on dit moment de travail, d'accord, toi, à 13 ans, tu vas pas commencer. Quoi ?
23: Ta mère a dit des jours.
15: Allez, hop. Au revoir pour toi. Terminé. Ça t'apprendra d'être poli. Hop. On s'en va. On reprendra quelqu'un d'autre à la place. Hop. Ça va plus vite. Alors, la première question, c'est comment organise-t-on une bonne pêche ? On va demander ça à Monsieur Mazur.
22: Une bonne pêche. Eh bien, je crois que d'abord, il faut choisir le bon arbre, je dirais.
15: Non, mais je crois que là, t'es en train de te foutre de ma gueule.
21: Mais non.
15: Non, tu prendrais pas le train ?
16: Non, mais explique-lui, Gérard, explique-lui.
15: Non, mais on va demander à tout le monde et on verra. Donc, carabine.
21: Oui. Je sais pas, je pense qu'il faut que tu prépares tes gaules.
15: Ouais.
21: La veille. Que tu montes tes hameçons.
15: Ouais.
21: J'y connais pas grand-chose. Peut-être que tu fasses. C'est quoi ? C'est de la pas, c'est ça ? Dans l'eau ?
15: Ouais.
21: Que je sais pas, que t'achètes des vers de terre et puis que tu te lèves tôt et puis voilà.
15: Mm-hmm.
21: Tu prends une bonne bouteille de rouge et puis voilà.
15: C'est ça, t'as raison. Petit piège à loup.
24: Oui, alors moi je pense que, bon déjà, moi je pêche beaucoup, hein, mais ce que je déteste, c'est pêcher les thons et les morues, hein, c'est pas mes poissons préférés. Mm-hmm. Par contre, alors pour bien pêcher, alors faut avoir une tenue, mais super bien. Faut déjà avoir une tenue spécialisée. Hein. Bon, évidemment, la canne à pêche, bien tendue, bien raide.
15: Mm-hmm.
24: Et puis voilà, donc avec un petit fil et puis des appâts.
16: Sacré cochon.
25: Gérard, sur IRC, il y a des V1, ils te demandent de ne pas faire l'amalgame entre l'eau de la pêche et la chasse, donc la chasse d'eau, il faut éviter quoi.
15: Bon, bah, lui, il ne va pas commencer à me prendre la tête. Marc Assin.
19: Ouais, bah écoute, moi je ne suis pas trop calé en pêche, je suis plutôt branché chasse, donc je m'y connais plus en pruneau qu'en pêche, voilà.
15: Non, mais tu peux quand même répondre à la question si ça ne te dérange pas.
19: Bah écoute, je ne sais pas, moi je pêche au fusil ou à la dynamite, donc tu vois.
15: Donc pour avoir des poissons, tu serais prêt à balancer une dynamite dans l'eau, toi ?
19: Ouais, mais alors ça, faut pas trop en parler parce que c'est interdit. Si je me fais choper par le garde-chasse à balancer des bâtons de dynamite pour pêcher, ça va quand même craindre un maximum.
15: Ouais, ben je pense que si tu t'amuses à balancer des bâtons de dynamite pour avoir un.
19: Ah, n'empêche que ça marche, hein.
15: Oui, mais pour avoir.
19: Oh !
15: Marc Assin, ouais. S'il te plaît.
19: Ouais.
15: Si t'es prêt à balancer des bâtons de dynamite pour aussi avoir des lapins, des pesants ou autre, je crois que tu te fais griller aussi, hein.
19: Ouais, n'empêche que ça marche bien, quoi, c'est tout ce que je peux dire. Mais on va pas parler du braconnage tout de suite.
15: Non, mais de toute manière, le braconnage, ça rentre pas dans le truc, hein, d'accord ?
19: Ça rentre pas, bah tu mets un petit peu de pommade et c'est bon, ça rentre.
15: Marc Assin.
19: Ah, c'est pas moi qui dis ça, Gérard, c'est quelqu'un qui parle pas dessus moi.
15: Ouais, non, mais je te préviens, commence pas à faire ton guignol parce que tout à l'heure.
0: Comment ?
1: C'est un guet-apens de France Télécom.
0: Oui, mais moi, je te dis, tu commences pas à faire ton rigolo, parce que sinon, tu vas dégager.
1: Ok.
0: Ok ?
1: Ok. Ok, pas de problème.
0: Alors, comment organise-t-on une bonne pêche ? Alors,
11: attends,
0: moi, je peux...
11: et toi, excuse-moi.
0: Bah, je réponds.
11: Vas-y, excuse-moi.
0: Donc, comment organise-t-on une bonne pêche ? Donc, déjà, tu prépares tout ton matériel la veille. Par exemple, si tu vas le week-end, tu prépares ça le vendredi. C'est-à-dire, tu prépares tes appâts. Ouais. On n'a pas.
24: Qu'est-ce que tu mets dans les appâts, Gérard ?
1: T'es plutôt asticot ou vers de terre ?
0: Non, tu peux prendre des vers de terre, des asticots. Par contre, tes vers de terre, j'ai remarqué une chose, c'est
1: ouais,
0: plus...
1: Ça te rappelle la branlette, je sais, ouais.
0: Qui c'est qui vient de dire ça ?
24: C'est encore Pedro.
1: Ah, c'est Pedro, ça.
24: Toujours Pedro. Non, c'est
1: Pedro.
0: Bon, tu t'écrases, Pedro, mais...
1: Il
0: n'y
1: a
0: ça...
1: pas de défense télécom.
0: Ouais, ben, tu vas pas me casser les couilles longtemps, toi.
1: D'accord.
11: Vas-y, Gérard.
0: Donc, pour organiser une bonne pêche, donc, t'achètes ton matériel là, bien avant. Déjà, l'ouverture de la...
24: Tu peux préciser, parce que quand tu dis bien avant, c'est à peu près quand ?
0: De manière, tu peux l'acheter en début de semaine. Par contre, ce qui est pour les vers de terre et tout ça, il faut les acheter à la dernière minute. Tu les achètes, par exemple, le vendredi.
11: Pourquoi ?
0: Tu les achètes le vendredi, parce que si tu les achètes avant, ils tiendront pas.
24: Ah ouais, parce que moi, je les achète toujours un mois avant et ça marche pas.
0: Comment ?
22: Oui, et puis après, on ne pourra pas les manger.
24: Gérard, tu peux pas les mettre au congélateur ?
0: Non.
2: Mais ouais. Gérard, t'es obligé de les acheter, tu peux pas aller les chercher ?
0: Si, tu peux aller chercher les vers de terre.
24: Parce que ouais, quand on va chercher, on va les chercher dans la boue, on se traîne dedans.
0: Mmh, ouais. Non mais il y a un truc qu'il faut bien se dire, c'est que il y a certains trucs qu'il faut acheter chez les revendeurs de pêche, mais maintenant je crois que ça se fait moins souvent, parce que maintenant je sais même pas s'il y a encore des magasins de pêche qui existent.
24: Non, mais chez les pêcheurs.
1: Ouais, GG, de toute façon, oui. Le ver de terre, il faut le chasser, c'est tout. On reste
0: mais non, on... Mais non, on chasse pas les vers de terre, abruti.
1: Bien sûr que si, moi j'ai un chien qui est dressé à aller dans les trous de vers de terre pour les ramener, je te dis que ça se chasse.
22: Monsieur Mazur, permettez-moi de confirmer, le vers de terre se chasse, bien entendu.
0: Bon, monsieur Mazur, vous avez pas commencé à me casser les cacahuètes, parce que vous, si c'est pour me couper la parole sans arrêt, ça me sert à rien de vous avoir dans mes débats. D'accord ?
25: Gérard ? Sur l'IRC, il y a Père Fouras, il voudrait pêcher des idées chez son poissonnier. Mais comment on fait s'il n'y a pas de bocal à la pêche chez son poissonnier ?
0: Alors là, je vois pas du tout sa question. Parce que...
25: dans la pub, ils disent pêcher des idées chez votre poissonnier. Et s'il n'y a pas de bocal à la pêche ?
0: Bah, mais s'il n'y a pas de bocage à la pêche, ça ne sert à rien d'aller chez son poissonnier. Je vois pas du tout le rapport.
11: Il va à l'étang.
0: Bah ouais. Je vois pas du tout le rapport. Hein. Enfin, s'il a plus de confirmations à me donner, bah, ça serait bien.
25: Il dit une mare, pêcher dans une mare.
11: C'est con, les mecs de l'Internet.
0: Grave. Dans une mare, de toute manière, dans une mare, t'as pas grand-chose. Hein. À part
11: de l'eau.
0: À part de l'eau, mais dans les mares, tu vas trouver des canards. Hein.
2: Et il y a pas de poissons.
11: Ça se pêche aussi. Hein.
0: Les canards, non, je crois pas. Hein. T'as déjà vu un canard qui se fait pêcher, toi ?
11: Bah, on sait jamais.
4: Se fait pécho, un canard qui se fait pécho.
11: Pécho, ouais. Ah ouais. Ça arrive tout le temps.
0: Ah ouais, les canards qui sont pécho, tu t'es déjà fait pécho, toi, dans une mare ?
11: Bah, non, je vais pas dans les mares.
0: Non, alors. Tu vas dans les baignoires et puis tu te fais pécho ?
11: Ouais, ça m'arrive, ouais.
0: Ouais, ouais. Pêcher ou chasser, peut-il être une passion ? On va demander à monsieur Mazur, comme il a. Par contre, à la place de petit furon, on a personne ?
4: Là, je cherche.
0: Ah ouais, ça fait peur que vous cherchiez au standard.
1: Vas-y, chasse.
0: Hein ?
1: Chasse l'auditeur.
4: Tu cherches.
0: Ouais. Chasse là. Chasse sur les 22 lignes.
4: Je chasse.
0: Chasse. Monsieur Mazur.
22: Alors écoutez, moi je pense que tout à fait, bien sûr, la pêche tout comme la chasse, a priori, peut être une passion. Moi-même, j'ai une passion lorsque je vais poser, par exemple, une grosse pêche. J'adore ça.
24: Au pied d'un arbre ?
0: Bon, monsieur Mazur,
22: oui.
0: Un conseil que je vous donne, arrêtez de renifler et répondez comme il faut aux questions, ou sinon vous allez sortir.
22: Oui, j'ai tout à fait répondu à votre question.
0: Non, mais faut pas me prendre pour un con, d'accord ? Alors je vous préviens.
22: Je m'en garderai bien.
0: Comment ?
22: Je m'en garderai bien.
0: Ouais, bah alors, vous retournez voir.
4: Non, justement, il dit je ne veux surtout pas l'insulter ou vous prendre pour un con, c'est ça qu'il veut dire.
0: Ouais, voilà. Non, mais moi, je préviens d'une chose, que si ça se passe mal, ça va gerber vite fait ce soir.
22: Je suis tout à fait d'accord avec vous.
0: Ouais, ben, déjà, vous allez commencer par répondre correctement aux questions, sinon, c'est pas la peine qu'on vous sélectionne, ok?
22: C'est ce que
0: alors, en de bon entendeur, salut. Monsieur Carabine. Carabine, pardon.
3: Mademoiselle Carabine, s'il te plaît.
0: Carabine, pour toi.
3: Moi, je c'est une passion pour ceux qui sont passionnés, mais personnellement, ça me passionne pas.
0: Ouais, mais je veux... Mais si, dans quel sens que ça te passionne pas?
3: Ça me passionne pas dans le sens où on tue des animaux et ça me passionne pas du tout.
0: Non mais ça faut bien dire une chose, que chasser ou pêcher, de toute manière, quand on pêche, automatiquement le poisson après on le mange, donc on le tue.
3: Mm-hmm.
0: T'es bien d'accord avec moi?
25: Ouais, parce que sur IRC on demandait peut-on pêcher sans tuer.
0: Ah oui. Mais, de toute manière, quand tu pêches automatiquement le poisson, quand il a pris l'hameçon avec par exemple l'asticot ou autre.
3: Ouais, mais tu peux le remettre à l'eau.
11: Exactement.
0: Oui, non, mais ça dépend quel poisson, parce que ça dépend comment qu'est enfoncé l'hameçon dans sa bouche.
22: Non, mais c'est-à-dire que pour.
0: Bon, monsieur Mazur, pour l'instant, je m'adresse pas à vous. Monsieur Mazur, je m'adresse pas à vous. Bon, allez, hop. Ouais, tu me le vires, celui-là. Allez, hop, terminé. Oh non, non, parce que là, il me prend la tête.
11: Attends, c'est un mec qui s'y connaît, on va le garder.
0: Non.
25: Gérard, sinon, sur IRC, il y a Turpentine, elle te demande si t'as déjà pêché avec tes vers du cul.
0: Alors, Turpentine, tu ferais mieux d'aller pêcher avec les vers de ta chatte.
3: Au moins,
0: comme ça, elle, je connais sa réaction. Je connais sa conclusion du débat. Le débat n'aura ni queue ni tête comme toi. Alors, je préfère la première tout de suite. Je préfère la prévenir tout de suite qu'elle aille chercher ses vers de terre dans son cul et qu'elle aille pêcher dans sa chatte. Voilà. Petit piège à loup.
24: La chasse et la pêche, c'est une vraie passion, hein, évidemment. Mais il faut savoir déjà que les vrais pêcheurs, ils rejettent toujours le poisson.
0: Non, pas tous. Hein.
11: Si.
0: Non.
11: Vrais, oui. C'est les vrais.
0: Ouais, non, mais faut dire une chose. Attends, parce que là.
5: Attends.
24: Oui.
0: Moi, je peux vous dire une chose, que je suis pas trop... C'est vrai, il y en a qui les relâchent, mais ceux qui partent en mer pendant une journée ne les relâchent pas.
11: Si?
0: Non.
11: Ça dépend?
0: Non. Sur les bateaux, ils les relâchent pas. Hein.
11: Comment tu sais?
0: Désolé.
11: T'es déjà allé en mer avec...
0: Non. Parce que j'ai vu des reportages et tout ça. Tu vois pas mal de mouettes qui sont sur... Les mouettes, eux.
11: Bah oui.
0: D'accord.
11: C'est quoi le rapport avec les poissons?
0: Eh ben, ils suivent le filet, espèce d'andouille.
11: Mm-hmm.
0: Qui c'est qui a pas répondu? Marc Cassin.
5: Ouais, ben écoute, moi je pense que tout à fait, la chasse, la pêche, c'est une passion. Moi je dirais même plus, c'est un mode de vie. C'est carrément une philosophie, tu vois, c'est un peu comme quand toi tu dis, il faut être routier, il faut foncer.
0: Mmh.
5: Et ben là, c'est pareil, si vous voulez être pêcheur, si vous voulez être chasseur, il faut foncer, les mecs.
0: Ouais, non, mais je suis d'accord avec toi là-dessus.
5: Ouais, voilà, arrêtez de vouloir être genre ministre ou professeur ou tout ça. Non, chasseur, pêcheur, ça le fait, c'est tout.
0: Non, mais faut dire une chose, que la chasse et la pêche, c'est vrai que ça peut venir une passion. Parce que moi, je sais que j'aime bien pêcher.
5: Ouais.
0: Hein, je resterai des heures et des heures jusqu'à temps que ça vienne, hein, que le poisson y morde. Hein.
11: Ah, tu pousses, ça me rappelle quelque chose. Faut pousser quand tu crottes.
0: Bon,
2: tu pêches quoi, genre?
25: Sur IRC, on n'arrête pas de me dire que t'es le roi de la pêche au thon.
0: Ils vont faire illusion à 110, c'est ça?
5: Je vais te taquiner.
25: C'est toi qui fais.
0: Non,
25: ils pensaient peut-être même pas, c'est toi.
0: Non, mais je préfère prévenir que sur l'IRC, si vous voulez faire illusion à 110 ou à Christine, ça ne sert à rien. D'accord? Donc.
11: Non, 110, c'est la baleine. Christine, c'est la baleine.
0: C'est pas le. Alors, toi, non, toi, fais gaffe, parce que 110.
11: Je me suis trompé de prénom.
0: Non, mais Sandy, elle t'a dans la peau. Alors fais bien gaffe à ton matricule quand elle va te voir.
2: Elle va
0: te morfler, qu'elle m'a dit ce soir.
11: Elle va te morfler.
0: Alors fais bien gaffe.
11: En tout cas,
0: t'es
11: le roi des grosses prises quand même. Hein.
0: Fais bien gaffe, Fildar. Donc.
2: Bon, Gégé, avant, si tu pêches pas de thon, tu pêches quoi, toi?
0: Moi, je pêche le gardon, la carpe, et puis le goujon.
2: Et c'est des gros poissons, ça?
0: C'est des petits.
11: C'est des merdes, ouais.
0: La carpe, j'ai vu un reportage tout à l'heure. Oh, celui qui pèle le poisson, il arrête, merci. J'ai vu qu'un reportage là-dessus, le mec, il avait pêché la carpe, l'hameçon était bien enfoncé et il l'a relâché. Celui qui s'amuse à ça, arrête, s'il vous plaît, merci.
25: Gérard? Oui. Sur IRC, il y a Oxide qui te demande, est-ce que les végétariens peuvent manger du poisson à la viande de poulet?
0: Alors, les végétariens...
6: C'est faux.
8: Mais oui, bien sûr.
0: Alors, les végétariens, je ne sais pas s'ils mangent du poisson à la viande de poulet. Genre,
6: pas de porc, en tout cas.
0: Je sais qu'ils ne mangent pas de porc. Bon, n'importe... bon, ça suffit, je vais passer au sondage, là. Oh
10: je te taquinerais bien le goujon, quand même. Hein.
0: Qui?
10: C'est Pedro.
0: Ouais, bah Pedro, tu vas faire enculer. Tu commences pas à me faire chier, d'accord?
11: Petit sondage, Gérard.
0: Alors, petit sondage, pour ou contre la chasse ou la pêche, il y a 40% qui sont sûrs, 30% répondent non, 20% peuvent en parler, et 10% préfèrent continuer. Et d'après vous, qu'est-ce qui est plus difficile entre la chasse et la pêche? Alors, 42% des gens savent pourquoi, donc je vois pas du tout... Je sens que tout à l'heure, il y en a qui vont se prendre des baffes. Il y a 23% des gens qui ne peuvent pas le dire. 15% n'en ont rien, n'ont aucune idée. Et 9% ont le droit de savoir quoi, j'en sais rien. Donc, troisième question. Quel chien peut-on avoir pour chasser? On va demander à Marc Assin.
10: Ouais, bah écoute, je pense qu'on peut chasser avec tout type de chien. Je te conseille quand même le chien de chasse si tu veux ramener quelque chose. Hein.
0: Ouais, non, mais voilà. C'est quoi comme
10: ça
0: chien
10: dépend, ça dépend. Si tu chasses le rat, tu prends un ratier, par exemple. Sinon, je sais pas, si tu chasses à l'homme, tu prends un big bull, c'est tout.
0: Un pic bull.
10: Un pic bull, excuse-moi.
0: Non, mais je vais te dire une chose déjà, les pic bulles, ça m'étonnerait qu'ils soient autorisés pour chasser.
10: Si, t'as le droit de chasser avec un pic bull, sauf que si tu chasses avec ce clébard-là, t'as pas grand-chose à bouffer à la fin de ta chasse. Quoi, c'est tout.
13: Tu bouffes le pic bull.
10: Il y a des bruits d'animaux derrière. C'est la jungle. Hein.
0: Gérard, qu'est-ce que t'as fait?
10: Ah, c'est la jungle.
13: Qui c'est qui est dans un zoo, là?
0: Non, mais c'est Pildar.
6: C'est tapé dessus.
8: Putain, j'ai raté ça, merde.
6: Sans taper dessus encore.
0: Pildar, fais gaffe quand même.
10: Ça, c'est l'arche de Noé.
0: Fais gaffe. Fais bien gaffe.
13: Il y a même des gros béants.
0: Parce que tu risques de te retrouver là-bas.
6: Excuse-moi, Gigi.
0: Ouais, non, mais fais bien gaffe à toi, hein.
13: Bon, Gérard, est-ce que tu peux aller avec un pic-bull à la chasse, à la pêche?
0: À la pêche, non. Parce que les pic-bulls, ils vont pas dans l'eau, hein. Ils vont pas au fond de l'eau, hein.
13: C'est faux.
10: Tu prends un frotte terrier, ça le fait, hein.
0: Petit piège à loup.
24: Ouais, alors pour la chasse, quand tu vas à la chasse à l'ornithorynque ou au grizzly, souvent tu emportes un chien genre de race, je sais pas, labrador chibre ou alors tu sais les retrievers phallus là.
0: Je peux vous dire une chose, que les chiens de chasse sont
11: des bulles terriers.
10: Non.
24: Des
0: frosses terriers. Carabine.
24: Oui.
0: Oh
24: au coucher, Médor. Tu peux utiliser. Tu peux utiliser tous les chiens, en fait, si tu les dresses.
0: Ouais, non, mais je te demande, quel chien peut-on avoir pour chasser?
24: Je te dis.
0: Oh là là là là là là là.
24: Il suffit que ton chien soit dressé, tu peux utiliser n'importe quel chien. Alors, regarde jamais la pêche, là, et la chasse la nuit sur TF1. Histoire naturelle, je t'appelle. Oui, excusez-moi.
0: Non, je regarde pas ça.
24: Bah, tu devrais regarder, des fois, il y a des caniches, ils vont à la chasse aux pigeons, c'est assez rigolo, quoi. Ils lancent les caniches en l'air et le caniche...
0: Ah ouais, non, mais attends, ils lancent les caniches en l'air et ils leur tirent dessus.
24: Oui.
0: Carabine.
24: C'est une chasse traditionnelle dans les Landes.
0: Non, mais Carabine.
24: C'est ancestral, c'est une chasse
0: traditionnelle dans les Landes. Carabine. Ça y est, tu vas me laisser parler ou quoi, là?
24: Mais je t'explique.
0: Non, mais moi, je vais t'expliquer une chose. Je crois que c'est dans des rêves qu'on... Je crois que tu dois rêver qu'on s'amuse à lancer des chiens, mais on leur tire dessus.
24: Mais on leur tire pas dessus.
0: Oh là là! Oh, qui c'est qui m'a choisi, ces auditeurs de merde, là?
11: C'est la police.
13: Ah non,
0: Non. Marre-toi, toi.
11: Mais non, mais attends, ils sont bien.
0: Ouais, ils sont bien, ils sont même pas capables de répondre.
11: Monsieur Mazur, il voulait répondre.
0: Oh, bah lui, je crois que j'avais dit que c'était terminé pour lui.
11: Je l'ai calmé.
13: C'est parce que la moitié, ils sont chasseurs et ils ont leur chien avec eux.
11: J'ai calmé Monsieur Mazur.
0: Bon, alors, Monsieur Mazur, pour finir la troisième question.
14: Moi, je préconiserais l'épagneul breton, qui me semble un excellent chasseur.
0: De toute manière, c'est ça comme chien qu'il faut pour chasser.
14: Il y a également le berger hongrois.
0: Non.
14: Pardon?
0: Non.
14: Right.

0: Si qu'il y en a, il y en a peu. Mais l'Espagnol breton est un très bon chasseur.
1: Ouais, non, mais je pense que c'est cela que les chasseurs utilisent régulièrement pour récupérer le gibier.
0: Et en plus, permettez-moi d'ajouter en ce qui concerne l'Espagnol breton, c'est qu'il ne pèse pas lourd et comme a dit la demoiselle tout à l'heure, on peut facilement le jeter dans l'air.
1: Non, mais ça c'est
0: pour attraper des canards.
1: Ouais, mais non, mais ça le canard c'est une autre histoire.
2: Mais il faut que le chien soit quand même tenu en laisse, hein, à préciser pour pas qu'il s'envole.
3: Non. Donc il faut une grosse laisse.
1: Non. Bon,
4: ouais,
1: alors.
4: C'est une longue laisse.
1: Alors, la quatrième question, et après on va s'écouter une musique. Donc, je préviens d'entrer. J'ai oublié de le préciser au départ. C'est que je précise, je pose la question au départ, je la reprends dès que la musique est terminée, mais je ne le répète plus. Si vous n'avez pas compris la question, ce n'est pas de la peine de me dire « Est-ce que tu peux répéter la question ?» Parce que ça vous irez directement au standard.
4: Okay.
1: Ouais, en devant notre... Alors, dans quel endroit se passe la
5: chasse ? Attends. Vas-y, c'est bon.
1: Non, dis ce que tu voulais me dire.
5: Non, je voulais juste que tu prennes un petit peu ton temps. Mais
1: Tu peux me donner le chiffre avant la ZIC ?
5: Alors, avant la ZIC.
6: La classe.
5: La grande classe. On est déjà. Oh là là, c'est beaucoup quand même, ça a monté d'un coup. On est 8765.
1: Oh là là, 8765.
5: Et je salue au passage Alan Clark, Isen, Dan, Lampiote, Belge Boris, Seigneur, Perfouras, Radzinski, Olaf Kuhl et les autres.
1: Ok. Ben.
5: Et les gens de Canal J.
1: Bah, bien sûr. Et donc, qu'est-ce que je voulais dire ?
5: On s'écoute.
1: Non, la question, c'est dans quel endroit se passe la chasse aux escargots ? Et on va s'écouter le gibier surinois avec des poids sur l'anus. Et vous pouvez toujours nous appeler au 0800 francs 08 5000 et toujours le 3615 Copen Radio rubrique direct et www.fr. Et on se retrouve tout de suite après. Et voilà, vous venez d'écouter le gibier de surinois avec des poils sur l'anus et donc c'est la suite de la libre antenne, débat sur la chasse et la pêche. Donc vous pouvez toujours nous appeler au 0803 08 5000, l'IRCWW.fr, Fun Radio, vous tapez, et toujours le 3615, rubrique direct. Et pour ça, donc la question, c'est dans quel endroit se passe la chasse
2: à court,
1: la chasse aux escargots. Et pour ça, on va demander à Petit Pied Jaloux.
2: Et on accueille, excuse-moi Petit Pied Jaloux,
1: on accueille Serp en route, 23 ans, Damien, la fréquence c'est 101.4, il paraît.
7: Oui, bonsoir Gérard, tout à fait.
4: Salut Damien.
7: Bonsoir
4: Damien.
7: L'équipe de Fun Radio.
1: Voilà, bonsoir à toi. Donc, Petit Pied Jaloux pour toi.
4: Oui, alors, pour moi, je pense qu'on chasse les escargots en Bourgogne. Parce qu'on dit les escargots de Bourgogne.
1: Non, mais tu peux préciser dans quel endroit se passe la chasse aux escargots. J'en ai marre de répéter les questions,
4: mais fallait bien les... répondre.
1: Mais les escargots de Bourgogne, tu peux très bien les...
4: Non, mais c'est une région, la Bourgogne, t'es gentil.
1: Ouais, non, mais je suis gentil, attends, tu vas pas commencer à m'énerver, parce que sinon tu vas dégager, toi.
4: Mais je réponds à tes questions et tu m'engueules, alors je vois pas pourquoi...
1: Non, mais c'est pas la peine de préciser la ville, d'accord ?
4: Mais c'est une région, c'est pas une ville.
1: Ouais, ben peut-être.
7: Ok, gamine.
1: Celui qui s'amuse à dire ok, gamine, tu commences à te la fermer aussi, toi.
7: Ah, c'est Polo.
1: Ouais, ben, carabine.
8: Oui, Gérard. N'importe où, en fait, je pense. Partout où il y a de l'eau, il y a de l'escargot.
1: Quand il pleut, en principe, les escargots, c'est dans les bois qu'on va les chercher. Hein.
8: Bah ouais, parce que tu les reconnais, ça mouille beaucoup, donc tu les sens.
1: Ouais, ben, c'est comme vous, quand vous mouillez vos culottes.
8: Ouais, j'irai pas toujours avec
1: vous. Ouais, non, mais moi, je vais jusque-là, tu vois. Si tu veux pas y aller, moi, j'y vais.
8: Bah, viens-y,
1: alors. Ouais, non, mais moi, j'en ai rien à foutre. J'ai déjà mon casse-croûte à la maison.
6: Et elle sent quand elle mouille.
1: Non, quand elle mouille, elle sent pas, alors... Toi,
6: je demande, je me renseigne.
1: Ouais, non, ouais, bah, tu te renseignes, tu ferais mieux de te renseigner auprès de auprès de Bébé Rose. Monsieur Mazur.
0: Oui, alors moi, j'apporterai à peu près la même réponse. Il faut bien entendu un endroit humide, hein, comme ce que vous venez de préciser. Cet endroit, monsieur Gérard, est parfaitement indiqué pour trouver des escargots et autres sortes d'animaux rampants et visqueux.
1: Je parle des escargots, je ne parle
0: bien
1: pas...
0: Bien entendu.
1: Je ne parle pas des limaces ni autres.
0: Ni de votre casse-croûte.
1: Mon casse-croûte, il t'emmerde, monsieur Mazur. Ok, alors monsieur Mazur, tu retournes voir Fildaro au standard, parce que là, ça commence à bien faire.
6: Et qu'est-ce que
1: ça,
6: tu dis
1: Tu le changes, tu prends quelqu'un d'autre, parce que
6: j'ai
1: le bol.
6: Il a mouillé, Mazur.
1: Alors, hop, au revoir pour lui. Au revoir, bonne nuit.

0: Serpent Rut.
1: Oui, oui, tout à fait, bonsoir. Moi, je pratique effectivement la chasse tous les week-ends, comme tu l'as bien précisé tout à l'heure. Et moi, je chasse les escargots, en fait, à la Kalachnikov. Je mets une cagoule, je me balade à poil, je précise. Et bah, je tire dans les coquilles, et puis ça sort, je les rattrape avec une cuillère.
0: Moi, je vais te dire une chose, que la chasse, dans quel endroit se passe la chasse aux escargots?
1: En
0: la
1: Corse,
0: chasse...
1: moi, je la pratique en Corse.
0: Oui, en Corse. Alors, je vais te dire une chose, pour toi, c'est terminé aussi, ça t'apprendra.
1: Ah, mais non, mais
0: au revoir, au revoir.
1: Non,
0: je ne veux pas le savoir.
1: Non,
0: au revoir,
1: Gérard,
0: au revoir. Hop, terminé pour lui. Comme ça, il est...
2: ah bah, ça va vite ce soir.
0: Ouais. Ce soir, ça va aller vite le débat sur la chasse et la pêche.
2: Hein. Bah, on voit. Hein. Gérard, j'ai deux nouveaux auditeurs, donc, parce que tu en as viré deux d'un seul coup, là, j'étais en galère. Donc, il y a Boulette, 21 ans. De Paris, 101.9. Salut Boulette.
3: Bonsoir Gérard.
4: Salut.
2: Et il y a Grosse Caisse, 18 ans, de Bourges. Salut Grosse Caisse.
5: Salut, c'est Grosse Caisse. Allô?
0: Ouais. Ta fréquence, s'il te plaît.
5: 98.6.
4: Tu devrais arrêter la cigarette, Grosse Caisse.
0: 98.6, oh, ouais. Tu ferais mieux même d'arrêter de fumer le joint.
5: Hein?
0: Remplace pas la gaffe, tu veux?
5: De quoi?
0: Ouais, de quoi prends-moi pour un con.
5: Oh bah non, attends.
0: Non, mais tu me prends pas pour un con, tu m'y laisses, c'est ça?
5: Ah, si tu veux.
0: Ouais, ben d'accord. Donc, alors, pour toi, la question.
5: Ouais, je t'écoute.
0: Grosse Caisse!
5: Ouais, je t'écoute.
0: Non, mais moi, je te demande de répondre à la question.
5: Bah ouais, mais je viens d'arriver, j'étais avec Silver au standard, j'ai pas entendu la question.
2: La chasse aux escargots, c'est où, Grosse Caisse?
5: Ah ouais, bah c'est à côté des lacs.
0: Ouais, bah, je pense que t'es en train de... Là, je crois que t'es en train de me prendre pour un con.
5: Mais n'importe quoi, attends.
0: Non, mais tu t'oserais pas.
5: À côté des lacs, il y a des forêts. Je veux dire, tu te balades dans la forêt, tu trouves des escargots, c'est voilà.
4: Mmh. C'est clair, on trouve partout.
0: Okay. Bah,
5: attends.
0: Boulette.
3: Oui, bah, au supermarché, rien en conserve.
0: Dans quel endroit qu'on les chasse? Dans un supermarché et en boîte?
3: Bah ouais, mais... j'habite Paris, dans une ville, j'ai pas de forêt. Où veux-tu que j'aille les chasser?
0: Attends, dans Paris, il n'y a pas de forêt.
2: Il connaît bien les forêts, Gérard, de Paris.
0: Non,
3: ouais,
0: mais.
3: Tu connais que le bois de Boulogne,
2: les grosses limaces au bois de Boulogne, ouais.
0: Les grosses limaces, ça t'emmerde, toi, d'accord? Ça, c'est pas parce que t'as pas de limaces que tu dois nous faire chier, ok? Alors, fais bien gaffe à ce que tu dis, toi. Cinquième question. Peut-on faire la chasse
2: et toi,
0: à l'homme? C'est vrai, il faudra peut-être que je réponde à la question. Dans quel endroit se passe la chasse aux escargots? Ben, dans la forêt.
6: Ouais, mais dans la forêt, mais où, Gérard?
0: De toute manière, tu peux. Il y a plusieurs. Dans Paris, le mec, s'il a une voiture, il peut aller très bien dans la forêt de Rambouillet ou autre.
6: Ouais, mais où dans la forêt?
0: Non, mais dans la forêt.
2: Au pied des glands.
0: Dans la forêt, t'as la forêt de Rambouillet, t'as la forêt de Fontainebleau.
6: Ouais, mais où?
2: Est-ce qu'il y a des coins, genre là où il y a de la mousse, là où c'est humide?
0: Non, c'est vers les arbres.
6: Sous les pierres, je sais pas moi.
0: Non, sous les pierres, je pense pas, parce que sous les pierres, c'est.
2: Ils meurent, les escargots.
6: Ah ouais, ils sont écrasés.
2: De toute façon, c'est pas quoi un escargot, tu le siffles, il arrive.
0: Ouais, c'est ça.
2: Ça dépend si t'as son nom.
0: Et toi, si on t'appelle pot de chambre, tu sortiras de sous la console?
2: Ah, on peut essayer.
0: C'est ça?
2: Pot de chambre.
0: Donc, peut-on faire la chasse à l'homme, femme ou autre? On va demander ça, ben, Grosse Caisse.
5: Ouais, moi je suis complètement d'accord pour faire la chasse plutôt à la femme, tu vois, parce que bon, ben, l'homme, pas trop quoi.
0: Ouais, mais non, mais tu peux préciser quand même?
5: Ouais, ben, c'est-à-dire que, si tu veux, on a tous remarqué que bon, il y a une différence quoi, entre les hommes et les femmes.
0: Mmh.
5: Donc, il faut que ça s'imbrique parfaitement, si tu veux, l'un dans l'autre, quoi. Donc, moi, si je suis un homme, j'irais plus faire la chasse à la femme plutôt qu'à l'homme.
0: D'accord. Une question IRC, avant qu'on demande à Boulette sa réaction.
7: Alors, c'est un peu compliqué parce que ça parle... Alors, attends, il y a Belge Boris, il dit qu'il chasse les escargots dans sa baignoire. Il fait même des concours d'escargots. Le plus rapide du monde, c'est 5 jours 30 pour 100 mètres. Record olympique.
0: Non, mais c'est vrai que j'ai pas parce que la chasse et la pêche, on pourrait... merci derrière pour ceux qui parlent. Sur moi, j'aime pas trop.
6: C'est quoi la chasse et la pêche, genre?
0: Non, mais c'est vrai que il y a des concours d'escargots. Et je voudrais bien savoir s'il y a des gens qui ont déjà fait des concours d'escargots. Ça fait
7: bah
0: quoi?
7: Ouais,
2: mange le plus.
7: Justement, sur l'IRC, je sais plus qui c'est qui vient de dire ça, mais
2: c'est ceux
7: qui
2: mangent le plus, Gérard.
7: C'était ça.
0: Non, mais il y a des concours. T'as des concours d'escargots. C'est vrai que ça fait comme l'histoire de
2: ceux qui mangent le plus de saucisses ou le.
8: le plus grand nombre.
0: Mais non, n'importe quoi là. Vous êtes en train de dire n'importe quoi là, Gérard, derrière.
7: Sinon, il y a Snooze sur l'IRC, il te demande si quand t'es allé pêcher ou chasser en forêt, est-ce que t'as entendu le loup, le renard et la belette?
0: Non, justement, non. Les loups, c'est quand même vague. Hein. Donc, Boulette.
3: Oui, oh, j'ai pas d'avis.
0: T'as pas d'avis?
3: Non, mais j'ai pas bien compris la question.
0: Ah non, mais alors, tu retournes voir Apolline ou Pildar, moi, je veux pas.
3: Mais non, mais.
0: Non, Gérard.
3: Boulette. L'homme ou la femme n'est pas une bête, donc nous ne pouvons pas la chasser.
0: Oh là! Eh, Boulette!
3: Oui?
0: Ça commence à bien faire, je ne répète plus les questions, t'as bien compris?
3: Bon, ok, je réponds. Alors, bah écoute, pour chasser l'homme ou la femme, le mieux c'est.
0: Non mais, là tu me prendrais pas pour un con là?
3: Jamais de la vie, Gérard.
0: Alors pourquoi tu me dis je peux te répéter la question alors que t'es en train de me dire la réponse à la question?
3: J'ai peur de répondre à côté.
0: Ah ouais? Donc, non mais je crois que ça va mal se terminer pour toi.
3: Non.
0: Si.
3: Non.
0: Si, je le sens. Bon, je le sens venir dans peu de temps.
3: Non, je vais me calmer, respirer un coup et répondre clairement à tes questions.
0: Ouais ben, alors t'accouches.
3: Mais je trouve que c'est peut-être une pas mauvaise idée.
0: D'accord. Ok, bah, avec toi, carabine.
9: Moi j'aime chasser l'homme.
0: Tu peux préciser?
9: L'homme plutôt bien monté.
0: Précision.
9: À cheval.
0: Ouais.
9: En forêt.
0: Hein?
9: À cheval en forêt, tu rencontres pas mal d'hommes qui montent.
0: Ouais.
9: Et c'est surtout ceux-là en fait qui sont les plus intéressants à chasser.
0: D'accord. Petit piège à loup pour terminer.
10: Alors oui, je suis une grande spécialiste de la chasse à l'homme. J'ai dans ma gibecière de nombreuses prises.
7: C'est clair.
10: Et oui, je donne des cours d'ailleurs, et puis je donne aussi. Je donne des cours, mais je cherche en ce moment de nouvelles cibles. Mmh.
0: Moi, je peux vous dire une chose.
2: Regarde à ta gauche.
0: Peut-on faire la chasse à l'homme, femme ou autre? Moi, je préfère faire la chasse à la femme. Bon, c'est pour ça que j'ai fait la chasse. J'ai fait la chasse au courrier.
2: À l'huître.
0: Et en fin de compte, j'ai récupéré ce que je voulais. Voilà.
5: C'est tout ce que tu dis.
0: Oh, ta gueule, toi.
6: Bon, et Gérard, tu utilises quoi pour faire la chasse à l'homme ou à la femme?
0: Ce que j'utilise, c'est un stylo, un papier, et j'écris.
6: Oh, la classe.
0: Et ça marche. C'est pas comme toi, je m'amuse pas à faire la chasse par le standard.
2: Et à mettre mes seins sur Internet.
0: Ou à mettre mes seins sur l'Internet et à laisser son soutif traîner devant le standard. Voilà, franchement, voilà, c'est tout.
2: Gérard, tu pourrais au moins mettre une de tes couilles sur Internet, quoi.
0: Ouais, et puis toi, tu ferais mieux de mettre ton cul aussi sur Internet. De quel accessoire?
7: Attends, j'ai un petit sondage avant, Gérard, parce que là, je sens que t'es énervé.
0: Ah oui, sondage.
7: Vas-y,
0: c'est vrai.
7: Fais-nous un petit sondage, s'il te plaît.
0: Alors, la chasse et la pêche, c'est bien, mais peut-on faire mieux? Alors, il y a 45% des gens qui pensent que oui.
7: Attends, sur IRC, on me demande que tu répètes du début.
0: Alors, la chasse et la pêche, c'est bien, mais peut-on faire mieux? Celui qui ronfle, déjà au standard, vous éteignez votre micro parce que j'en ai ras-le-bol. Alors, il y a 45% des gens qui pensent que oui. 33% des gens pensent que si ça continue, on mangera plus. Eh ben ça, c'est vrai. De toute manière, faut bien avoir des poulets pour manger. 25% pensent que ça fait encore trop de viande. Mais ça, pour ceux qui aiment la viande, eh ben c'est bien. Et 10% aimeraient ne plus en avoir en parler. Alors là, je voudrais bien savoir qui c'est qui s'amuse à récupérer ça. Ne me dites pas que c'est Apolline, parce que c'est pour là.
2: Non, c'est Rigaud.
0: Non plus, c'est pas Rigaud, c'est toi, Pildar. Alors tu ferais mieux de t'écraser, de me trouver de la merde comme son âge. En de bon entendeur, salut pour toi, Pildar. Donc, sixième question. De quel accessoire disposez-vous pour pêcher ou chasser? On va demander à Petit Piège à loup.
10: Pour pêcher ou chasser, moi je dispose de mes jambes, de ma gueule et de... Ah oui, on parle plus de la chasse à l'homme là?
0: Non, on parle de quel accessoire disposez-vous pour pêcher ou chasser? On parle plus de la chasse à l'homme.
10: Ah bon, de toute façon moi je fais que ça, donc je sais pas trop. Je pense qu'on doit utiliser un fusil. C'est ce que j'ai dit tout à l'heure, une canne à pêche bien raide et bien tendue. Et puis deux besaces bien, bien lourdes. Et,
0: D'accord. Ok, carabine.
9: Moi, quand je chasse, j'utilise la jarretière. Et quand je me fais pécho, j'utilise la jarretière aussi.
0: Tu peux préciser parce que j'arrive pas à comprendre là.
9: La jarretière est un instrument élastique.
0: Ouais, que tu mets sur toi quand tu te maries et qu'on doit défaire à la fin du mariage, c'est ça?
9: Il s'adapte à toutes les situations.
0: Ouais, c'est ça, d'accord. À part ça, tu seras pas une cochonne du sexe.
7: Gérard?
9: Pas du tout.
0: Non, Gérard. Presque pas.
7: Gérard?
0: Un petit peu quand même. Oui, Rigaud.
7: Sur IRC, il y a Snous qui a une bonne question et on se la pose tous. C'est combien coûte un permis de chasse?
0: Eh ben voilà, la question, justement.
8: Ben voilà.
0: Il y a justement ce que je voudrais savoir.
11: Qu'est-ce que tu veux savoir? On est là. Hein,
2: On peut t'aider.
0: Non, mais vous, au standard, vous faites votre boulot parce que si personne prendait.
11: Moi, je peux t'aider.
2: Je trouve un chasseur qui me donne le prix d'un permis de chasse, c'est ça? Tu demandes, j'ai.
0: Ouais, t'as quoi? T'as rien du tout, t'es même pas capable de prendre des lignes, alors arrête tes conneries.
2: Grosse caisse, t'es un chasseur, toi?
0: Non, non, ouais.
2: T'es un chasseur, toi, grosse caisse?
5: Ouais, je suis un chasseur.
0: Ouais, c'est ça, un chasseur de lapines, ça.
5: Bah ouais.
0: Ouais, c'est ça, t'as raison. Carabine.
5: Des lapines que des raies entre nous.
0: Oh, ta gueule, un peu. Carabine.
9: Moi, je chasse lapine aussi, ouais.
0: Ouais, d'accord. Toi, tu chasses plutôt le gland que la lapine, parce que...
9: Exact, je chassais le gland sous les chênes dans les forêts.
0: Ouais, c'est ça. Boulette.
3: Bah écoute, moi, mon outil préféré pour la pêche, hein, je parle de la pêche, c'est la mouche.
0: Non, mais je te demande de quel accessoire?
3: Ouais, bah de la mouche.
0: Ouais, mais il y a la mouche. Ouais, c'est vrai qu'il y a la pêche à la mouche. Et
3: ouais, c'est super pratique. En plus, des mouches, il y en a partout, quoi. Mmh. Donc, une bonne tapette, on en suit une bonne vingtaine.
9: Tu vas avec un copain?
3: Ouais, bien sûr, une bonne grosse tapette.
0: Mmh.
3: Et on éclate les mouches, quoi. Puis on les roule entre les pouces, on fait des petites boulettes.
0: Mmh.
3: Et ça marche tout seul, quoi.
0: D'accord. Grosse caisse pour finir?
5: Ouais, bah moi, je dis pour la chasse comme pour la pêche, de toute façon, l'essentiel c'est d'avoir un très gros calibre.
3: Ouais, c'est vrai.
5: Avec du poids autour.
0: Ouais, c'est ça. Alors, je veux dire, je crois, là, pour l'instant, vous êtes en train de me foirer les débats. Hein, parce que vous n'êtes pas capable de répondre correctement à la question.
7: Pour remonter.
0: Non, alors, grosse caisse, tu la fermes.
5: Mais non, mais attends,
0: Tu la fermes.
6: Il y a Rigaud qui te pose une question.
7: Ouais. Avec le micro, c'est mieux à peau.
0: Ouais.
7: C'est Jupiler, il te demande, parce qu'il comprend pas très bien, quand il va aux chiottes, il tire la chasse, mais quand il va à la chasse, est-ce qu'il faut tirer les chiottes?
0: Ben, en principe, tu tires la chasse. Tu tires la chasse quand tu vas aux chiottes, une fois que t'as fait. Tu tires la chasse.
7: Ouais, mais quand tu vas à la chasse?
0: Ben, tu vas à la chasse, je vois pas du tout le rapport avec la question. Qu'est-ce qu'il me pose comme question nulle, lui?
7: Il demande s'il faut tirer les chiottes.
5: Non, mais c'est vrai.
0: Non, mais c'est complètement nul, sa question à lui. Donc, de quel accessoire disposez-vous pour pêcher ou chasser? De manière, normalement, vous disposez... Merde, je vais y arriver ou quoi?
2: Je crois pas. Hein.
0: À 1h15. Donc, pour chasser, il vous faut un bon fusil avec des cartouches... Avec des cartouches taille-gueule, grosse caisse. Merci.
6: Ouais, mais Gérard, tu peux chasser avec des pièges aussi.
0: Ouais, mais ça s'appelle de la...
3: Du braconnage, Gérard.
0: Ça s'appelle du braconnage et c'est interdit. Oh, ça va, vous arrêtez maintenant ou quoi?
5: En tout cas, moi, je sais, j'ai eu une gastro, des chiens, j'en ai eu. Hein,
0: bon, alors, grosse caisse, terminé, au revoir. Hop! Comme ça, tu iras perdre ta gastro en direct dans tes chiottes. Au revoir pour toi.
2: Non, c'est faux.
0: Voilà. Pour pêcher, il vous suffit d'avoir du bon matériel. Donc, faut mettre quand même le prix. Parce que du matériel de pêche, si je me trompe pas, moi, je...
3: Ça coûte 112 000 francs environ.
0: Non, il faut compter à peu près... avec le permis de pêche qui est pour l'année, ça coûte pas loin de 300 francs.
7: Bizarre, t'as rappelé celui de tout à l'heure.
0: Pour 300 balles.
3: C'est très expansif.
10: Ah oui.
7: Bizarre, t'as rappelé l'auditeur de tout à l'heure.
0: Non mais ça va. Oh.
7: De quoi?
0: Non mais c'est bon, tu peux lui demander tout à l'heure.
7: Non mais là j'appuie sur le bouton.
11: En fait tu l'entends mais ça.
7: J'appuie sur le.
11: Attends, ça passe pas à l'antenne.
7: Ça passe pas à l'antenne. Ouais. Fildar, tu l'as rappelé ou pas?
2: Marcassin. Oh putain t'es bol.
7: Fildar, tu l'as rappelé ou pas l'auditeur de tout à l'heure?
2: Attends, j'ai qu'une petite là.
7: Ah ok d'accord.
2: Bah, vas-y enchaîne Gérard là.
0: Donc pour.
2: Tu vas me chasser la règle.
0: Bon.
3: Bon Gérard, on était au prix de la carte de pêche.
0: Donc faut compter à peu près 300 balles un permis de pêche. Pour un permis de chasse, de toute manière, je crois qu'à l'heure actuelle, maintenant, faudrait que je voie.
3: 112 000 francs à peu près, non?
0: Non, faut avoir une licence, je sais plus quoi.
2: Licence 4. Ouais. Gérard, excuse-moi, à la place de Grosse Caisse qui est parti se coucher, on accueille Sanglier du Nord, 24 ans de Lille, fréquence 96.4 FM.
0: Alors, 96.4 et on accueille Sanglier.
2: Du Nord, Sanglier du Nord.
0: Sanglier, bonsoir.
8: Du Nord.
0: Sanglier!
2: Appelle-le par son nom, Sanglier.
0: Sanglier du Nord, tu travailles!
12: Bonsoir, mon pote.
13: Oui, bonsoir. Bonsoir.
0: Oh, tu réponds maintenant, t'arrêtes de dire bonsoir parce que sinon tu vas dégager.
13: Bonsoir à tout le Nord.
8: Bonsoir.
13: Salut à
0: tous.
8: Salut.
0: Ouais, ben, Sanglier, je crois que tu vas retourner voir celui qui t'a choisi.
13: Est-ce que je pourrais répondre à la question après que tu me l'aies répété, s'il te plaît, Gérard?
0: Non, je ne répète plus les questions.
13: Je viens d'arriver, je viens du
0: je
13: Nord.
0: Je ne répète plus les questions.
13: Ok, bon
8: Gérard. Que tu prends comme matériel.
13: Voilà, je vais improviser. Alors déjà, une bonne paire de bottes. Parce que pour aller pêcher, Gérard, il faut des bottes.
8: C'est bien.
0: Non, mais attends, je te dis oui.
13: Ah bon, d'accord. Ensuite, comme on disait tout à l'heure, une bonne gaule. Et puis ensuite, ce qui est vachement important, c'est le panier repas. Donc il te faut un bon sauciflard.
0: Ouais.
13: Une grosse miche de pain. Petite bouteille de rouge quand même.
0: Ouais, non mais ça, tu peux de toute manière. C'est...
13: Bon, du rouge ou du pastaga, hein. Tu peux prendre du pastis.
0: Non, tu peux prendre ce que tu veux.
13: Ouais. De quoi?
8: Tu peux prendre les deux?
13: Ah, tu peux prendre les deux, bah ouais, c'est clair.
0: Bon, tu continues?
13: Surtout si tu vas tout seul.
0: D'accord. Bon, écoute, continues.
13: Après, il faut au moins un bon clacos bien fait.
0: Mm-hmm.
13: Et puis, un petit fruit en dessert, tranquille.
0: Non, mais ça, de toute manière, c'est tout le matériel pour pêcher qu'il faut. Pour chasser, ça, c'est différent parce que c'est entre amis.
13: Ouais, il faut du clébard déjà pour chasser.
0: Non, mais ça, c'est entre amis. Mais même à la pêche, je pense que ce que tu as dit, normalement, si tu connais pas mal de monde.
13: Ouais.
0: Pour.
13: Nous, on pêche entre potes, hein, c'est clair.
0: Ouais, mais dans ces cas-là, vous partagez la bouffe.
13: Ah, c'est clair, on partage la bouffe. Il y en a un qui amène du rouge, l'autre, il amène du blanc. Le troisième, il amène du rosé, par exemple.
0: Ouais, voilà. Donc, t'as pas besoin. Tu peux vous cotiser.
13: Voilà.
0: Il y en a un qui va faire les courses et tout ça.
13: Mmh, ouais, c'est clair.
3: Ouais, et en plus, entre amis, on peut aller aussi à la pêche à la moule. Hein.
0: Ouais, c'est ça. Ok. Avant de poser la septième question, je vais faire, d'après vous, un petit sondage là. Je vais faire les deux derniers, puis comme ça, on en parlera plus sur cette histoire-là. Filard,
2: j'ai froid aux mains.
0: T'as froid aux mains, donc peut-être ton micro et t'arrêtes un peu parce que tu commences à me gonfler là ce soir. Alors, les deux derniers sondages, d'après vous, pêcher, est-ce un péché?
2: C'est un délit, ouais.
0: Alors, 34% pensent que le pape a tort. c'est signé du Filard pour me sortir des saloperies.
13: Mais non, mais c'est vrai, il a tort, ce vieil croûte.
0: Ouais, mais tais-toi. 31% sont membres du temple de la péniche. Non, ça, c'est bien ces conneries pour lui.
8: Du péniche.
0: Et 24% pensent que c'est un péché de gueuler dans vos oreilles. Alors là, Pildar, tu vois, je vais te dire une chose, que t'es vraiment un con.
8: Il a pas tort quand même. Hein.
0: Il est vraiment con. Alors toi, si t'es pas contente, ma petite, tu dégages, d'accord? Hein? Parce que si vous n'êtes pas capable de répondre correctement aux questions, moi je vous emmerde.
8: Moi
0: je vais te dire une chose, que des connes comme celle que je viens d'entendre qui a dit que c'est pas, il a pas tort, moi je t'emmerde.
7: Okay. Gérard, pour calmer le débat, c'est bien d'applaudir Manu.
2: Bravo Manu, bien.
8: Ah ouais, y a que Manu qui applaudit.
7: Sur IRC, il y a Roadrunner, pour calmer le débat, il dit que tu es à la radio ce que le poisson est à la pêche.
3: Ouais.
0: Si on veut. Si on veut. Donc, qu'aimeriez-vous.
7: Et sinon, il y a Yankee qui dit que tu es à la radio ce que la bite est à une gouine.
0: Alors là, je réponds même pas sur une question pourrie. Manu, s'il te plaît, au lieu de te marrer comme un fou, je crois que j'annonce le Minitel, mais il faudrait peut-être savoir s'il y a des questions.
2: Il n'y a pas de problème, Gérard, regarde, je te montre.
8: Pas de problème.
0: Tu vois le Minitel, je suis sûr qu'il fonctionne pas. Ah bah d'accord. C'est pas mal.
8: Il est cassé.
0: C'est pas mal.
2: Il y a trace connectée là.
7: Ouais, ça marche.
2: Tu vas le remettre.
7: C'est toi, Manu.
2: Je vais te mettre ça en route, gamin. Tu vois.
0: Vas-y. Alors, qu'aimez-vous.
2: Ça arrive, les petits, ça arrive. Vous allez
0: qu'aimez-vous à la place. Alors, 54% veulent des grosses suceuses.
3: Oh oui.
0: Ça, c'est pour Manu. C'est pour Fildar, ça s'adresse.
2: Et ta sœur.
0: Ma sœur, elle t'emmerde, d'accord. Alors, tu ferais mieux de t'occuper de ta sœur. 21%.
12: Gérard, Gérard, Gérard.
0: Ta gueule.
12: Ferme ta gueule.
0: Va te faire enculer, connard.
12: Ça vient direct du 9-4, ça.
0: 21. Celui qui vient de dire le 9-4, le 9-4 t'emmerde.
14: T'allais me faire enculer dans le 9-4?
12: Ouais.
0: Tu t'es déjà fait enculer dans Grenoble?
14: Bah, jamais dans le 9-4.
0: Alors, je vais te dire.
12: Ça peut t'arranger, ça.
0: Alors, faites-moi confiance. Ou vous répondez correctement aux questions. Et ça va bien se terminer, ou sinon je vous herbe tous.
12: Bien sûr, d'accord. Ferme ta gueule.
0: La tienne. Alors, je passe pas celui-là.
2: J'en ai où ma biche?
0: 16% pensent que
2: t'es beau.
0: Pense que tant que ça rentre, il faut y aller. Alors ça,
12: merde.
0: Donc ça c'est terminé.
12: Allez-y, foncez.
14: Hop. N'hésitez pas.
0: Ça c'est bien, ça c'est signé du ta gueule toi. La fiche là.
2: Et je viens de te la donner, c'est bon, disque 2. Ah non, c'est ça, pardon. Excuse-moi, voilà.
0: Merci. Merci.
2: Excuse-moi, ma biche.
0: Et donc, alors, y a-t-il des concours de pêche ou de chasse? On se retrouve après avec les gros tons du bois, avec des harengs dans le slip. Et on se retrouve tout de suite après au 0800.0800000 et toujours le 3615 Scott Fun Radio, rubrique direct et www.fr.
15: Et pas d'insulte de Gérard.
0: Et voilà, vous êtes toujours sur Fun Radio, il est exactement 1h25. Yes. Vous venez d'écouter les gros tons du bois avec des harengs dans le slip. Et donc, vous pouvez toujours nous appeler au 0800.08 5000. Il y a Fildar et Apolline qui vous attendent. Fildar, t'es payé de faire ton boulot correctement, sinon tu vires.
2: Quoi?
0: Le studio. Je dis pas le Libération, s'il te plaît, merci. Et toujours www.fr. C'est Rigo qui vous attend.
12: Wesh, wesh.
0: Et toujours Manu. Ouais.
16: Manu
0: à l'aria. Qui convoie la ZIC. Donc, la question avant qu'on accueille tout le monde, c'était y a-t-il des concours de pêche ou de chasse? Et pour ça, on accueille Petit Piège à Loup.
17: Oui, c'est moi. Y a-t-il des concours? À mon avis, il y a des concours, ouais. Je sais pas où ça se passe, hein, par contre. À mon avis, le concours de chasse se passe dans une forêt. Hein, et concours de pêche près d'une mare ou de la mer.
0: De toute manière, je pense que les concours de chasse et de pêche, la chasse, ça se passe. Je sais pas s'il y a des concours de chasse, mais je pense qu'il y a plus de concours de pêche. Il y a plus de concours de pêche que de chasse, en principe. Carabine.
2: Concours de chasse.
14: Il y a des concours, mais par contre, je sais pas ce qui gagne.
0: Ce qui gagne, c'est des coupes. Hein, ça fait comme des concours de. Comme
14: des
0: Manu. Manu, il a bien gagné une coupe il a gagné une coupe sur.
18: C'est bon.
0: Avec l'histoire de.
2: Une coupe de fruits.
0: Une coupe. Sur je sais plus quoi là. Comme
2: Truc. Voilà, Tekken 3.
0: Voilà.
12: Ouais, mais c'est parce que j'étais pas là, c'est pour ça.
0: Boulette.
19: Écoute, moi je sais pas s'il y a des concours de chasse, mais en tout cas, il y a beaucoup de concours de pêche, surtout à la ligne.
0: Tu peux préciser?
19: Il y a des concours de pêche à la ligne dans les foires où il y a des manèges, beaucoup de choses comme ça.
0: D'accord.
19: Je pense que les autres seront d'accord avec moi.
0: Ouais, mais de toute manière, c'est vrai que des concours de chasse, j'en ai pas encore vu beaucoup.
19: Un petit peu de chasse à court, mais très peu.
0: Non, mais je pense qu'il y a plus de concours de pêche pour gagner
19: des petits lots.
0: Non, mais ça peut être. Non, ça peut être de l'argent, ça peut être ou autre, du matériel de pêche, tout ce qu'on voudra. Sanglier du Nord, pour terminer.
12: Oui, tout à fait. Moi, je voudrais que tu me précises un petit peu en quoi ils consistent, les concours. Parce que tu parles de concours, mais on ne sait pas ce qu'il faut faire le concours. Est-ce que c'est celui qui lance le poisson le plus loin ou quoi, je veux dire
0: Non, mais attends.
12: Quel genre de concours?
0: Non, mais attends. T'es pas en train de me prendre pour un con, tu veux pas?
12: Je veux savoir, c'est celui qui pêche le plus gros poisson, c'est celui qui pêche le plus de petits poissons, c'est quoi?
0: Les concours de pêche, c'est celui qui en met plus dans sa bourriche.
12: Dans sa bourriche? Non, mais attends, au bout d'un moment, si t'en mets trop dans ta bourriche, ça saigne et tout, je veux dire, faut y aller.
0: Et ta connerie, elle saigne pas?
12: Non, mais attends, GG,
0: ta connerie, elle saigne pas?
12: Ta bourriche, elle déborde au bout d'un moment.
0: Et alors?
12: Et là, qu'est-ce que tu fais? Tu la décharges, après
0: attends.
12: Tu recommences?
17: Tu la décharges comme tu fais sur une imprimante.
0: Il y en a une tout à l'heure, je vais la décharger.
12: Oh,
0: ça va être entre carabine ou piège à loup, je vais vous décharger au standard.
12: Oh bah décharge carabine.
0: Ouais, logique. Parce que je commence à en avoir ras-le-bol depuis tout à l'heure de ces deux-là.
14: Pourquoi moi?
12: Bah parce qu'on
0: non, mais moi, je vais pas chercher midi à 14h.
14: Bon, je vais bien faire décharger par Sanglier du Nord, alors.
0: Ouais, alors, c'est qui?
2: Ah, il kiffe.
12: Bah attends, je vais lui mettre une cartouche, je vais lui mettre une cartouche.
0: Alors, Carabine.
12: Carabine, je vais lui mettre une cartouche direct.
0: Au revoir, Carabine.
17: Ah bah non, elle est gentille, Carabine.
0: Au revoir.
12: Attends, j'allais lui mettre une cartouche.
0: Ouais, ben, toi, Sanglier, ça va être pareil, tu vas aller faire une cartouche au standard.
12: Non, non, je suis calme, tranquille.
0: Donc,
16: Elle est là, alors, Bruce Poole.
0: Y a-t-il... moi, je vais répondre. Ben, de toute manière, j'ai répondu comme tout le monde m'a demandé. Donc, c'est vrai qu'il y a plus de concours de pêche que de chasse, parce que je ne sais pas pourquoi, mais moi, j'ai jamais vu de concours de chasse encore.
12: Ouais, c'est pas
17: mais
12: normal.
17: T'as déjà fait des concours de pêche?
0: Oui, j'en ai déjà fait. Je me suis retrouvé troisième.
2: Ah, joli. Ah,
17: bah, c'est bien mal, ouais.
0: Troisième avec... ben, sur comme 3. Matos. Non, sur 50.
12: Non, mais t'as pêché quoi?
0: De tout.
12: Il y a quoi, combien de temps?
0: Non, non, il y avait de tout et je me suis retrouvé avec du bon matos
17: ouais,
0: de pêche.
17: Ouais, mais il y a combien de temps?
0: Ça fait un bout de temps. Hein. Et je me suis retrouvé avec du bon matos pour finir. Je préciserai pas les marques.
2: T'as fumé, non?
0: Non, non. C'est toi qui fumes, alors ferme ta gueule.
17: Et on peut fumer pendant les concours?
0: Ouais, bien sûr, t'as le droit de fumer.
2: Ouais, mais t'es dopé alors quand tu pêches, toi?
0: Non.
2: Oh le bâtard.
0: Alors, combien?
14: Je m'appelle Suzy, je fais 200 kilos et j'aimerais bien que tu me prennes le cul.
0: Moi je t'emmerde toi connasse.
2: Gérard, à la place de Calibre on accueille cartouche, à la place de cartouche on accueille gros calibre 19 ans de Bordeaux.
0: Non mais alors je vais te dire une chose Fulgar.
2: Mais c'est un mec, c'est
0: pas... Non mais attends. Il y a jamais eu de Salut. Cartouche.
2: Mais ah si ouais, on vient de la virer.
0: Non, c'est Carabine, espèce de
2: Carabine, excuse-moi.
0: Ouais. Et on appelle,
2: on accueille gros on calibre.
0: Paye. Gros ouais, calibre.
16: Salut Gérard.
0: Salut.
16: Salut.
0: Alors
16: tu peux répondre à la question?
0: Ouais.
16: Tu peux me la reposer?
0: Non.
12: Bah, les concours.
16: Je viens d'arriver, j'ai galéré pendant une heure pour vous appeler.
0: Non, mais moi, je veux pas le savoir. Quand tu téléphones, t'as très bien la radio à côté de toi, donc tu peux très bien écouter.
12: Les concours, vas-y mon pote.
16: Ok, bah moi je fais des concours aussi de pêche, hein. Je suis spécialiste, je suis pêcheur d'ailleurs. Je suis spécialiste dans la grosse baleine à poil. Hein. Et ouais, cette année j'en ai pêché au moins une dizaine quoi. Et d'ailleurs je les vends si y en a qui sont intéressés.
14: On parle pas du Moby Dick Mystère.
16: Non, Mnitz de la Sandy Mobile. Non, surtout pas. Non.
0: Ouais. Alors je préviens, c'est la dernière question, comme ça vous me prépêchiez avec Sandy. Oh, dernière question. Combien de temps faut-il pour pêcher ou chasser? Hop, dernière question.
12: De quoi? Répète.
16: Allô?
0: Merde!
12: Oh là là.
0: Bon,
17: okay, vas-y. Combien de temps faut-il pour pêcher ou chasser?
12: Ok.
16: Fun?
12: Oui, Fun, bonsoir, t'es au standard, tu veux parler de quoi?
16: Ouais, je voudrais passer une dédi fun au mec qui parle à la radio.
12: Ouais, y'a pas de problème, t'attends, Morgane va arriver.
16: Ok.
12: Oui, allô, Fun, bonsoir?
16: Ouais, salut, je voudrais parler au doc.
12: Ouais, le doc, tu quittes pas, il va te prendre dans deux secondes.
16: Non, mais c'est que j'ai un problème, la levrette, y arrive pas, quoi.
12: La levrette, y arrive pas, bon, va donc.
0: Alors, maintenant, vous me faites.
16: Vous
0: me faites chier!
12: Y'a pas de problème, on va trouver.
0: Gérard,
16: tu peux vendre un kit?
12: Les kits, attends, bouge pas, je regarde. Ah non, on en a plus,
16: Des capotes,
0: putain,
16: capotes,
2: calmez-vous, les
0: ta gueule, toi, tu fais ton boulot!
2: Calmez-vous!
12: Une photo de GG avec.
16: Ah ouais, je veux bien, ouais, mais sans.
2: Voilà, c'est bon.
17: Voilà.
0: Dernière question, de toute manière, c'est la conclusion.
12: Non!
0: Manu, déconne pas, s'il te plaît!
2: Rien fait.
0: C'est la dernière question! Combien de temps faut-il pour chasser ou pêcher?
12: Sanglier du Nord.
0: Je t'écoute.
12: Oui, bah, ça dépend de la quantité que tu veux chasser ou pêcher. Si c'est pour prendre 3 brins de friture, il faut 3 minutes.
16: Ouais, c'est clair.
12: C'est clair, si tu veux pêcher, je sais pas, moi 20 kilos de gardon, il va te falloir plusieurs jours. Je pense que c'est un problème mathématique simple que même toi tu pourrais résoudre.
16: Ah ouais.
12: Mais je constate qu'apparemment, non.
0: Ok.
12: Voilà.
0: Boulette.
16: Voilà.
0: Boulette une fois, boulette oui, deux fois, boulette trois fois, au revoir.
16: Non, mais j'étais débarqué.
0: Attends, mais merde.
16: Excuse-moi.
0: Eh, vous commencez à me casser le couille au standard, là, tous les deux.
16: Non, en fait, j'étais en train de boire un petit coup
0: d'eau. Eh, mais merde.
16: Pour garder la boulette. Pour répondre, ah bah écoute, donc moi, je te dis, donc, combien de temps faut-il pour pêcher ou pour chasser? Je pense que c'est suivant la personne, quoi. Il y en a qui pêchent très vite, il y en a qui tirent très très vite, très très rapidement, il y en a qui tirent beaucoup moins rapidement. Ça, c'est un peu, c'est une question.
17: Il vaut mieux quand même prendre son temps. Hein,
16: si oui, mais
17: bien.
16: Pas toujours.
17: Remarque, mais c'est vrai que ça dépend.
16: Non, c'est vrai que quand on tire doucement, c'est vrai qu'on a la sensation de la chasse, du tirage, c'est vrai quelquefois un petit coup rapide, comme ça, à la carabine, un petit tir, ça
0: petit piège à loup.
18: Oui, donc moi ce que je pense c'est que tout dépend de la proie en fait. Hein. Ça dépend, puis on peut utiliser divers moyens en fait pour arriver à ses fins. Donc tout dépend, il y en a qui se basent sur l'astrologie, il y en a d'autres qui ont même le temps de prendre des cappuccinos avant d'attraper ce qu'ils veulent quoi. Mais en fait tout dépend, donc je sais pas, on peut pas vraiment dire le temps. Je pense que c'est entre quelques minutes et puis pas mal d'heures aussi, ouais.
0: Gros calibre.
16: Oui. Moi je pêche ça en 30 minutes. Et il faut beaucoup d'adresse, ça c'est clair. Et surtout quand tu pêches les grosses baleines poils, à poilu.
18: Mais alors, comment tu fais pour pêcher des baleines à poil?
16: Bah en fait j'ai une canne à pêche spéciale hein, que j'ai achetée dans un bon petit magasin.
18: Parce que ça doit être adapté aux baleines en fait.
16: Ouais voilà, puis je mets un gros appât devant pour les choper quoi.
20: Mm-hmm.
18: Ouais, avec quoi tu les appâtes?
16: Je n'utiliserai pas la marque.
0: Qui c'est qui est derrière là? Petit piège à loup, t'as du monde?
16: Ouais, y a du monde.
21: Il y a du monde derrière.
0: Faudrait peut-être pas me prendre pour un con, d'accord?
18: Non mais pas du tout.
0: Non.
16: Peut-être pas prendre son anse pour une tasse à café, hein.
0: Donc combien de temps faut-il pour pêcher ou chasser? Donc en principe, déjà pour pêcher, tu pars le matin de bonne heure. Mmh. Et pour chasser, c'est pareil. Mais sauf que... Bon, toi, tu commences à me casser les couilles. Fildar, c'est la dernière fois que je te le dis. Ce soir, tu m'as fait de la merde.
7: Bon, Gérard, pour calmer le débat, il y a Guépi sur l'IRC. Il te demande quels seront les thèmes des débats la semaine prochaine.
0: Alors, lui, pour l'instant, j'y réponds pas parce que j'en sais rien. D'accord. Alors, qu'il commence pas à me demander les thèmes de débat de la semaine prochaine parce que je ne sais pas ce que ça sera. Alors,
22: Gérard.
0: Quoi?
22: Ferme ta gueule.
0: La tienne.
22: Ok.
0: Alors, on va faire la conclusion, comme ça sera vite fait, bien fait.
22: Mais non.
0: Alors, conclusion, gros calibre.
16: Oui, conclusion, débat fort intéressant, même si j'ai participé qu'à la fin. Et je salue tous mes potes.
0: C'est bien.
16: Mégane, Tony, Goldo.
0: C'est ça. Au revoir. Petit piège à loup.
18: Ouais, bah alors débat de merde. Hein.
0: Alors dans ce cas-là, si c'est un débat de merde, moi je t'emmerde. Alors au revoir pour ta conclusion.
18: Ouais.
0: Merci pour ta conclusion. Boulette.
23: Oui, donc alors la conclusion. Donc c'était sûrement un débat très intéressant. Pas assez approfondi à mon avis à cause de toi. Parce que tu nous as pas assez posé de très bonnes questions, mais enfin bon, c'est pas très grave. Je pense qu'on pourra ressortir du débat ce qui ressort très profondément quand même, c'est que la chasse et la pêche, c'est une occupation comme une autre. Je pense que tu es d'accord avec moi.
0: Oui.
23: Oui, donc chacun fait un peu ce qu'il veut. Et puis voilà, donc c'est vrai que tu nous as donné beaucoup d'informations, que tu es un peu notre maître à penser quand même juste après Love Amour. Donc c'est vrai que tu es intéressant, donc voilà, c'est tout.
0: Ok, Sanglier du Nord pour terminer.
24: Ouais, bah écoute, débat bien. Moi je trouve que c'est bien que t'aies fait un débat sur la chasse et sur la pêche. Parce que c'est vrai que tu t'y connais quand même en gros gibier faisandé. C'est vrai quand même que tu sens un peu le poisson. D'ailleurs, je voulais te dire à ce sujet-là, à propos de la pêche, les asticots, c'est pas pour toi, hein, c'est les poissons qui doivent les bouffer.
0: Moi, je t'emmerde, d'accord. Je suis pas un asticot, alors je t'emmerde, sanglier.
24: Au revoir. Bien une bonne petite cartouche dans le derrière, quand même.
0: Ouais, bah moi, je t'emmerde. Ok, en de bon entendeur, salut.
24: Ciao.
0: Conclusion sur l'IRC.
7: Alors, il y a plein de conclusions. Déjà, il y a la conclusion de Turpent.
0: Ouais, qui a ni queue ni tête. Manu, s'il te plaît, tu recommences pas.
25: Tu t'amuses pas
0: à couper Rigaud quand je demande des conclusions. S'il te plaît.
7: Donc, comme j'ai été coupé, conclusion de Turpentine.
0: Mon débat n'avait ni queue ni tête comme moi, c'est ça.
7: Voilà,
0: donc,
7: exactement.
0: Moi, je l'emmerde.
7: Donc, je la dis pas.
0: Voilà.
7: Et enfin, il y en a plein. Il y a Snooze qui dit qui va à la chasse perd sa place, c'est bien connu.
25: Et à la pêche.
7: Et il y a Père Fouras qui dit ma conclusion, please. Voilà.
0: Okay. Ben moi, conclusion de ce débat-là, grâce à Fildar, ça a été un peu le bordel, comme d'habitude. Je ne vais pas mettre ça sur le dos d'Apolline. Merci pour le l'arsène que j'ai dans les oreilles, c'est incroyable. Donc, je ne vais pas mettre ça sur le dos d'Apolline parce que c'est Fildar qui est.
25: C'est trop lourd en plus,
0: qui est chiant. C'est Pildar qui est chiant, donc c'est de sa faute. Donc, on se retrouve pour le deuxième débat qui va porter sur les radios. Et on se retrouve tout de suite après et on va s'écouter les sangliers Cardoz avec des bottes de drag queen. Et on se retrouve tout de suite après au 0803-08-5000 et toujours www.fr. Rigaud, tu peux me donner le nombre de personnes qu'on avait connectées, s'il te plaît.
7: 8423.
0: 8423.
1: Non, eh ben, Filda, est-ce que t'as réussi à joindre Bibi?
2: Ouais, elle doit être là.
1: Allô, Bibi?
4: Attends. Bonjour et bienvenue sur Dialissimo. Aujourd'hui, plus de 20 500 personnes sont inscrites. Veuillez appuyer sur la touche étoile de votre téléphone.
2: Attends, c'est un truc de cul maintenant.
1: Arrête!
5: Filda, c'est...
1: Ton micro, Gérard, sinon on n'entend rien, quoi.
5: Oh, Fildar, c'est la dernière fois que tu fais ça, d'accord.
2: Attends, j'appuie sur la touche étoile, allô.
1: Allô.
4: Oui.
2: Hein, ça marche.
4: Oui. Non, mais je suis là, hein. Qu'est-ce qui se passe encore?
1: Mais non, mais là, c'est en train de déconner, là. C'est en train de déconner. Fildar et Gérard, la mauvaise envers Fildar, là. Il y a eu un problème, en fin de compte, il a réussi à joindre en passant par un téléphone de cul, donc ça nous paraît un petit peu bizarre quand même. Attention, le résultat du vote, donc on rappelle que Sandy a fait une stimulation face à Séverine de Neuilly, 24 personnes qu'on a appelé.
2: Non, mais je veux dire, il y a
1: 24 millions. Hein.
2: Oui, non, mais ça veut dire ça regroupe en 20%.
5: Moi, je contredis ces appels, parce que Manu s'amusait à dire... si c'est pour Sandy, c'est pas la peine, tu votes pour Sandrine. Donc, pour Séverine, donc c'est faux. Donc les votes sont truqués.
1: Non. D'accord,
5: désolé.
1: Bon,
5: alors,
1: non, il y a eu un vote truqué, effectivement. Donc, ouais, on va dire, tu rajoutes un vote pour bébé.
5: Okay. Non, mais même, de toute manière, j'ai bien vu comment qu'ils faisaient. Et en fin de compte, ils ont dit, votez pour Séverine, non Sandy. Donc pour moi, c'est truqué.
1: C'est faux. D'accord. Et sur l'internet, il y a eu beaucoup de votes.
2: Ouais.
5: Non, sur l'internet, on n'a même pas été capable de le voir.
2: Mais si on veut le voir, là.
1: D'accord.
5: De loup dans donné.
2: Non, ça c'était il y a 3 disques, Gérard.
5: Ouais, mais le deuxième c'était.
2: Non, le premier, tu peux rappeler le premier et je te donne le tout de suite.
5: Ben, le deuxième, le premier, je l'ai là, c'est Baba O'Rom avec.
2: Non, le premier disque, on en a passé deux. C'était Bernard Mauvaise Haleine.
5: Je sais pas, c'est ça.
2: Et le deuxième, c'était Blur. Voilà.
5: Et donc, je remercie. Continuez à nous appeler au 0800 75 000 et 0800 3 0800 5 000 et toujours 3615 Scott Fun Radio, rubrique direct. Et sur l'IRC, on continue de nous appeler.
6: Oui, toujours énormément de monde. Je salue Fedji, Seb Z, Gaëtan, Corben, Miss Lover et tous les autres qui
5: et
6: sont
5: là. Et on présents. A combien de personnes sans indiscrétion, Rigo?
6: Une petite seconde, je tape un petit truc et c'est vrai que c'est pas très bien de le dire. Hein, mais il y a 56 personnes.
2: Ouais,
6: mais
2: ben, dis pas.
5: C'est bien.
2: Ça reste entre nous, non?
5: Non, mais c'est bien, 56 personnes, il est 1h39, c'est bien quand même. Ouais.
2: Et moi, je vais saluer Gilles et... Pardon?
9: Dites-le en direct, mais pas trop fort pour pas que les gens l'entendent.
2: 56, il y en a 56.
5: Donc,
2: Et sur le Minitel, Gilles, l'inconnu, il y a aussi Babette et Sandy.
21: Et moi, j'aimerais saluer ma mère et ma copine que j'aime.
5: Là. Eh ben moi, je salue Titi et la Madrilène, et voilà.
6: Pas de marque.
5: Non, mais la Madrilène, il se reconnaîtra.
21: Si, c'est une marque de vélo, arrête.
5: Mais il se reconnaîtra, la Madrilène. On va accueillir Moulinette, 21 ans de Dijon. On écoute Fun Radio sur 90.7.
26: Bonsoir, Gérard.
5: Bonsoir. Tulip, 19 ans, Toulouse, 105.9.
26: Bonsoir, Gérard.
5: Bonsoir. Ananas, Saint-Leu-la-Forêt, sur 101.9.
27: Ouais, salut, mon GG.
5: Salut. Scoobidou, 23 ans, du Havre, on écoute Fun Radio sur 106.9. J'espère que c'est la bonne fréquence, Manu.
21: C'est la bonne fréquence, Gérard.
27: Oui, oui. Bonsoir, Paris, bonsoir, la Dream Tease.
5: Ouais, bonsoir à toi. Cactus.
28: Rebonsoir, Gérard.
5: Donc, Paris, 101.9.
28: Voilà.
5: Et Christian de la Salle Saint-Cloud, 101.9 toujours.
27: Ouais.
5: Donc, deuxième débat qui porte sur le cinéma. J'espère qu'il va se passer aussi bien que le premier.
2: Et bien péchu aussi, hein, parce qu'il va se réveiller un petit peu, genre.
27: Un petit peu, ouais.
5: Non, mais j'espère qu'il va se passer impeccable. Comme le premier, c'est tout ce que je demande. Alors, avez-vous déjà été au cinéma cette année?
27: Oui.
5: Alors, on va demander à... Non, bah tiens, bah, comme Christian, il a répondu le premier.
27: Oui, j'ai été souvent au cinéma.
5: Oui.
27: Et j'ai vu pas mal de films.
5: Comme quoi?
27: Comme le Titanic, Dîner de con, 6 jours, 7 nuits, Prends garde à toi et Pédale douce.
29: Forrest Gump aussi.
5: D'accord. Pédale douce, je peux te dire une chose, que c'est un film qui est passé dimanche sur...
27: Sur Première Chaîne.
21: Excuse-moi,
27: avec Richard Berry.
21: Christian, voilà. t'es allé manger chez Gérard, il t'a invité?
27: Non.
21: Pour le film. Non, c'est pas grave.
5: Manu.
21: Ouais. Non, Manu, mais j'ai rangé la blague, elle est pourrie.
5: Non, non, mais tu te calmes, Manu, parce que.
2: Ça peut aller très loin.
27: Tout de suite, Manu.
2: Ça peut aller
27: avec
2: très loin.
27: Une mauvaise idée.
5: Ok. Cactus.
2: Ça pique.
28: Bah, moi, j'ai pas trop d'argent, alors tu vois, je me souviens pas avoir été au cinéma.
5: D'accord. Scooby-Doo.
29: Moi, j'ai pas tellement eu l'occasion parce que je suis serveur dans un bar.
0: Ouais.
3: Le problème, j'ai pas vu beaucoup de films cette année. J'en ai vu quelques-uns, mais...
0: Voilà.
3: Ah, y a plus d'Arsène, là.
0: Ouais.
3: C'est Olivier à la pro ?
0: Non, c'est Cactus, à mon avis, qui a... non, c'est Scooby-Doo qui doit avoir un truc bidon.
3: Non, pas moi, non, du tout.
0: Non, mais tu vois, là, ce que Manu t'a donné, c'est pas...
2: des sondages.
0: Non, mais ça, j'en ai rien à foutre.
2: D'accord.
3: De quoi ?
2: C'est pas grave.
0: Tu vois, parce que moi, tes sondages, j'en ai rien à foutre. Alors, on fait pas de sondages lors des débats.
28: Ah, c'est intéressant, les sondages.
2: Non, mais c'était pas un sondage, c'était statistique, en fait. C'était des questions, genre, pour ou contre le cinéma.
0: Non, mais ça, genre, tu vois...
2: Moi,
0: tu vois, maintenant, dans mes débats, je mets plus des pour ou contre. Ok. Alors ça, tu...
2: Il y avait aussi qu'aimez-vous dans le cinéma. Tu peux le dire si tu veux, tiens.
0: Non, mais c'est... ça...
2: Non, mais tu peux le dire, c'est vachement intéressant. Bon, ben...
0: Non, mais je verrai ça après.
2: Ok.
0: Ananas.
3: Ouais, ben moi, je suis un vrai fan de ciné. Je vais souvent au cinéma. Et dernièrement, j'ai vu Une chatte sur un doigt brûlant.
0: Non, mais attends. Toi, si tu commences ta vulgarité... Si tu commences à être vulgaire...
3: Ah, mais je suis pas vulgaire, Gérard.
0: Mais attends, une chatte, tu sais ce que ça veut dire pour moi?
2: C'est un petit animal.
0: Non,
2: il faut savoir si on considère que le cinéma pornographique ne fait pas partie du cinéma, Gérard.
0: Mais justement. Justement. Donc, si Ananas veut répondre avant moi à la cinquième question, donc, dans ce cas-là, il prend les questions à ma place.
2: Donc, Ananas, tu gardes ta réponse parce que ça, c'est pour la cinquième question.
3: Ok, alors, Charles Eiffel, je peux jusqu'à la cinquième.
0: Voilà. Bon, alors, tu vas serrer les fesses avec Manu au standard.
3: Mais non.
2: Il a l'habitude, Manu, de serrer les fesses.
3: Je le dirai à chaque fois, lui.
2: Enfin, vas-y, on continue.
0: Tulipe.
28: Bah moi, je suis un peu prise par le boulot, donc j'ai dû aller au cinéma quelques fois, mais en ce moment, je peux pas trop.
3: C'est comme...
0: D'accord. Moulinette.
8: Oui, moi, j'y suis allée, mais bon, je peux pas dire si c'est souvent ou un peu, beaucoup. C'est, je sais pas, une fois tous les deux mois, quoi.
0: Ouais, non, mais je pense que à l'heure actuelle, vous pouvez quand même aller voir certains films qui sont sortis. Peut-être ce Minitel, non?
2: Ouais, je pense qu'ils vont aussi au cinéma.
0: Non, mais on a des réactions ou pas? Parce que sur l'IRC, on a du monde. Si sur Minitel, ils veulent pas répondre.
2: On a Dada sur le Minitel qui dit que tu es quelqu'un qui parle très vite et qui parle. Attends, comment il dit ça? L'homme qui parle plus vite qu'il ne réfléchit.
0: Ouais, dans ces cas-là.
2: C'est flatteur. Flatteur.
0: Non, mais dans ces cas-là, elle aurait pu dire l'homme qui parle plus vite que son ombre.
2: Voilà, c'est un peu le même principe.
0: Hein, ou l'homme qui tire plus vite que son ombre en parlant de Dicky Luke. Sur IRC.
10: Oui, il y a Corben qui me demandait si le cinéma pollue.
0: Ah non, mais alors là...
2: C'est plus le thème du débat.
10: Mais est-ce que la pollution, c'est du cinéma?
0: Non. Donc, alors là, je pense que c'est une question qui va faire plaisir à tout le monde.
3: Ouais.
0: Je pense. Bon, je pense que tout le monde en a entendu parler du film. On en a fait de la pub sur Fun Radio. Que pensez-vous du film Godzilla?
2: Ah, vous pouvez pas passer à côté.
0: Désolé.
3: Je trouve ça très bien, Christian.
0: Ouais, Christian.
3: J'ai vu le film.
0: Ouais.
3: Je trouve ça très formidable.
0: Attends, Christian. Christian.
3: Oui.
0: Sans indiscrétion.
3: Oui.
0: On va demander à Cactus, Scooby-Doo, Ananas, Tulip et Mooninette de se calmer. Où t'as été le voir?
3: Au Gaumont Parnasse le matin de très tôt.
0: Pas de marque. Hein?
3: Au Gaumont Parnasse.
0: Au Gaumont.
2: Gérard, il est allé à New York, joueur.
0: Tu vois, moi, j'ai été le voir avec Sandy qui se planque derrière là-bas, mais
2: il a rien compris. Mais il l'a vu.
0: Le poussin a été le voir.
10: T'as compris que c'était un monstre qui cassait une ville?
0: Oui, bien sûr. Ah bon. Parce que je vais dire une chose, tu demanderas à Poussin tout à l'heure, après l'émission, tu verras.
2: C'est le nom qu'ils avaient donné au monstre dans le film.
0: Ouais. Non, mais tu demanderas à Poussin tout à l'heure. Donc, Christian, pour toi, t'as été le voir au Gaumont?
3: Oui, au Gaumont Parnasse très tôt le matin.
0: Ok. Cactus?
28: Écoute, moi j'en ai entendu parler que du bien. Donc comme je te l'ai dit tout à l'heure, j'ai pas d'argent, j'en ai pas beaucoup, donc je dépense pas mon argent là-dedans, mais il paraît que c'est super bien, mais dès que j'ai l'occasion d'y aller, j'irai le voir.
0: Il faudra peut-être se dépêcher parce que là il est, je sais pas, jusqu'à
10: 1h46 et c'est chaud là.
28: Non mais t'inquiète pas Gérard, quand on veut voir un film, on arrive toujours à le voir.
0: Ouais, ok. Scooby-Doo.
3: Gérard, je sens que tu vas me virer si je dis que je déteste Jean Reno, que je déteste les films américains de merde et tout ça, donc...
0: Bon, alors... Scooby-Doo.
28: Il a le droit, hein.
3: J'ai pas vu, j'ai pas envie de le voir.
0: Oh, stop, on se calme. Scooby-Doo. Si c'est pour insulter les acteurs de cinéma dans ces cas-là, tu vas aller voir Manu parce que je pense que t'es pas encore rentré dans.
27: J'ai pas insulté, j'ai dit que je l'aimais pas.
2: Ben oui, t'es sectaire mais quand même, attends. Gérard, t'es un peu sectéré. Hein.
0: Non, mais attends. Je veux dire une chose. Quand t'insultes des acteurs de.
2: Insulté. Non, il a pas insulté, il a dit il aimait pas. C'est-à-dire Gérard, que ça se trouve, il aime pas Jean Reno dans Godzilla parce que le rôle est bidon.
0: Ah non, mais attends, son rôle est vachement bien dans.
2: Explique pourquoi.
0: Son rôle est. Attends, Scooby-Doo, tu permets. Non, Scooby-Doo. Scooby-Doo, tu me laisses parler maintenant, je réponds à la question à Fildar. Moi, je vais te dire une chose, que Jean Reno, dans le rôle qu'il a, dans Godzilla, fais-moi confiance qu'il est vachement bien.
27: Ah ouais.
0: Et pourquoi il joue le rôle d'un...
28: J'ai pas vu.
0: Il joue le rôle d'un...
2: D'un agent secret, non ?
0: D'un agent secret.
28: Oh, chier, merde.
0: Oh, qui c'est qui a envie de chier là ? C'est la deuxième porte à droite.
11: Non, mais elle avait pas vu le film, vous lui dites la fin.
28: Bah, dites pas le film, racontez pas, je veux le voir.
0: Non, mais je peux te dire une chose que Jean Reno joue là-dedans dans un super. Il a un très bon rôle.
2: Il a une super bagnole.
28: Ouais.
0: Il a un très bon rôle. Et ce qu'il joue ? Il joue le rôle d'un agent secret.
28: Dis-le pas.
0: Il joue le rôle d'un agent secret.
11: Non, c'est pas le monstre ?
27: Mais Gérard.
11: C'est pas le monstre, Jean Reno ?
0: Non.
27: Gérard.
0: Oui.
27: Oui, c'est pas parce que j'ai pas
0: les. C'est qui?
27: C'est Scooby-Doo. Oui. C'est pas parce que j'ai pas les mêmes goûts que toi que tu dois forcément t'énerver et vouloir me virer. C'est tout.
0: Non, mais attends,
27: j'ai vu tout un tas de films avec Jean Reno, j'aime pas du tout ce type.
0: Oui, mais si t'aimes pas Jean Reno, dans ces cas-là, est-ce que t'as regardé.
27: Léon, tout ça, mais j'ai pas aimé. Hein.
0: Mais il est passé il y a. Quand est-ce que c'est il a joué dans.
28: Highlander.
0: Non, il a pas joué dans Highlander, il a joué dans.
27: Les bronzés.
0: Non, pas dans Les bronzés. Le film, l'opération Cornet de Bif.
27: Ouais, ils l'ont pas fait à la télé.
0: Oui, mais il était très bien comme film, je suis désolé.
27: J'ai regardé Big avec Tom Hanks.
0: Bon. Ouais, t'as raison. Tulipe. Tulipe. Ouais, Ananas.
27: Ananas, bah écoute, moi, c'est pas les acteurs qui me posent un problème, c'est la bestiole. Qu'en fait, Godzilla, c'est quand même un petit peu un monstre de tapette, parce que si tu le mets à côté de King Kong, il fait pas le poids, Godzilla.
0: Attends,
27: moi, je suis prêt à organiser un combat entre Godzilla et King Kong quand tu veux, je suis prêt à mettre de l'argent quand tu veux. Moi, je te dis, King Kong, il met une branlée à Godzilla, c'est tout.
0: Non, mais attends, King Kong et Godzilla sont de la même taille. Godzilla, c'est un gorille.
2: Non, Godzilla, c'est pas un gorille, c'est un gros lézard.
0: Ouais. Et King Kong, c'est un singe.
27: Ouais, mais King Kong, il est plus fort, c'est tout.
11: Attends, ce qu'on sait pas, c'est que dans la vie, ils sont amants. Hein.
0: Non.
11: Ah, si.
27: Ça, Manu, t'as commencé quelque chose, là, fallait pas en parler.
0: Non, tulipe.
28: Bah, moi, j'ai trouvé ça super.
0: T'as été le voir ?
28: Oui, j'ai été le voir, oui. Non.
0: Bah, qui me dit non et qui me dit oui, là ? Tulipe ?
28: Bah, moi, j'ai été le voir.
27: Non.
0: D'accord. Moulinette. Parce que là, je vois plus de.
28: Alors, moi, je ne l'ai pas encore vu pour la simple et bonne raison que je ne regarde pas les films américains en français, mais je les regarde en anglais, donc j'attends qu'ils passent en anglais.
2: Tu l'as vu en anglais, Gérard ?
0: Non, américain.
2: Ah, pardon. Excuse-moi.
11: Fildar, t'as fait une erreur, c'est impardonnable.
2: Excusez-moi.
0: C'était américain. Et moi, je peux vous dire une chose, que ce film-là est très beau à voir, même Poussin l'a vu, et je pense qu'on peut dire que c'est sûr qu'on a du mal à le comprendre, le film, mais il est très bien. IRC, stop, s'il vous plaît, derrière, merci.
11: Oui, sur l'IRC, il y a Fedji qui demande si au cinéma, les monstres peuvent remplacer les acteurs.
0: Ah ben, la preuve, c'est que Godzilla, le monstre, s'est vu opposé avec Jean Reno.
2: C'est un peu la vedette aussi.
0: Oui, mais ça, c'est Jean Reno qui a fait son film, donc...
2: Non, mais Godzilla, c'est la vedette du film.
0: Ben, disons, c'est que ce film-là...
2: Pourtant, on l'a pas vu à l'avant-première en smoking. Il est pas venu. Pourtant, c'est la vedette.
0: Jean Reno,
2: Godzilla.
28: Est-ce que Godzilla
2: a été un
0: canon? Non.
27: Bah, tu mesureras en face de François, t'as Godzilla 2. Hein.
0: C'est bon. Qui c'est qui vient de dire ça?
2: Ça, c'est pas cool.
0: Alors, Scooby-Doo, bonne nuit. Ou Ananas?
27: Ah, c'est pas moi.
2: Non, c'est pas Ananas.
11: C'était Scooby-Doo, je l'ai géré. Par contre, moi, je croyais que le monstre Godzilla et le gars qui faisait sauver Willy, là, la baleine, c'était le même.
28: Ah ouais?
0: Non, mais attends.
11: Justement, Gérard, sur IRC, on me demande si tu connais le nom de l'acteur qui joue Godzilla.
0: Non.
27: Andy.
0: Alors celui qui vient de dire Sandy, bonne nuit.
2: Non, c'est Brandy, il a dit Brandy.
0: Non, il a ouais, mais même c'est pas une raison.
11: Bah, c'est le nom de l'acteur Brandy.
2: Ouais.
28: Brandy Walker, son vrai nom.
0: Ouais, c'est ça. Bon,
2: je pense que tout le monde a répondu à Godzilla maintenant, Gérard, ouais. On peut peut-être passer à la prochaine.
0: Donc, combien payez-vous la place de cinéma? On va demander à Moulinette.
26: Moi, je la paye 47.
27: Moi, Christian...
0: Attends, Christian. Christian.
27: Oui.
0: Attends. Calme. Laisse parler tout le monde un peu.
27: Ouais.
2: T'arrêtes pas de parler, Christian.
0: Moulinette.
26: 47
0: francs.
26: Sauf quand c'est en tarif réduit, c'est 37.
0: D'accord. Tulipe.
26: 52.
0: Hein?
26: Ouais, 52 francs, ouais.
0: Attends, 52 francs à Toulouse?
26: Ah bah ouais.
2: Ça fait 5 francs de plus?
0: Ouais, ouais, Ananas.
27: Ouais, bah écoute, moi je fais le bon vieux truc, j'y vais avec un copain, et puis il vient m'ouvrir la porte de sortie de secours près des chiottes, et puis je rentre gratos.
0: Quoi. Bon, bah alors, Ananas.
2: Ça, c'est n'importe quoi.
0: Ananas.
27: J'ai le droit, non?
0: Ananas.
27: Oui.
0: Tu vois, c'est terminé pour toi. Au revoir.
2: Mais qu'est-ce qu'il a dit?
0: Non.
27: J'ai pas le droit de resquiller, pourquoi j'ai pas
0: Non.
2: Pourquoi tu payes le métro, toi tu resquilles pas?
27: Toi aussi tu truandes des fois, Gérard.
0: Ouais, Manu.
27: Chacun ses business, hein, GG.
0: Allez, hop. Ananas, c'est terminé pour lui. Hop. Scooby-Doo.
2: Ah bah il est parti, Scooby-Doo, tu l'as acheté,
0: Gérard.
2: Tu l'as
0: acheté. Ouais, mais. Hé, hey, tu me prends des gens en standard là ou quoi toi?
2: Non, non, les 24 ouais. Lignes là.
0: Ouais, non, mais attends, cul, là. Ça va, moi je peux faire des débats comme ça
2: Non, parce que là, les pieds près de moi, c'est pas possible.
0: Ouais,
2: Gérard.
0: Bah alors.
2: Ah, tu bosses un peu Manu quand même.
0: Ouais, alors, j'y vais. Non, mais bah,
2: reprends,
0: tu me reprends deux personnes à place d'Ananas et de Scooby-Doo.
12: Ok.
13: Le débat, Gérard, le débat.
0: Alors, Cactus.
28: Je crois que c'est 48 francs la place, moi.
0: 48. Ok.
26: C'est ton auto, là, quoi?
0: Christian.
27: Moi, je paye 56 francs.
0: Hein?
27: 56 francs.
26: Ça rentre pas dans les cases du loto.
0: Alors, 56. Alors, moi, je peux vous dire une chose, que là, il y en a aucun... personne m'a donné la bonne réponse. Les meilleures places, c'est 30 balles la place du cinéma.
2: Où ça?
28: Ah bon?
2: Dans
28: ça...
2: tes rêves?
28: Où
0: non.
28: Ça,
0: non, moi, je peux te dire une chose. UGC, c'est 30 balles.
26: Mais n'importe quoi.
2: Ouais, pour les moins de 12 ans.
0: Non. Mais même.
28: Même.
0: Comment?
28: En tarif réduit?
0: Non, il n'y a pas de tarif réduit.
26: Pour les Mongoliens.
0: Non, il n'y a pas de Mongolien.
2: Attends, Gérard, moi j'ai rarement vu des places à 30 balles à Paris.
26: C'est pas
2: et même en province, je pense que c'est pareil. Quoi.
0: Non, mais attends, dans ta ville de Troyes, il n'y a pas de cinéma. J'y étais une fois. Il n'y a aucun cinéma dans ta ville.
2: Des cinémas, mais moi je faisais comme Ananas, je passais par derrière.
0: Ouais, bien sûr.
2: Bon, le problème, c'est pas ça. Le problème, c'est que c'est 50 balles maintenant parce que la vie évolue et qu'on pollue le système.
0: Bon, quelle heure il est?
28: On revient toujours à la pollution.
2: Bah ouais.
0: 1h54, non, on continue pas la pollution. Donc, oui.
13: J'ai une question, non, vas-y, enchaîne.
0: Non, vas-y, si quelqu'un voulait réagir sur les places.
13: Oui, alors il y a Corben qui demande si Godzilla paye sa place quand la pollution est niveau 3, mais voilà, ça part un peu.
0: Non, mais ça, je vois pas le rapport.
2: On s'en fout de ça, Rigaud, on t'a déjà dit.
0: Non, mais il fait bien de poser la question, mais c'était pas le thème du débat. C'est qui sur IRC?
13: C'était Corben.
0: Ben Corben, c'est pas du tout la.
13: Gérard, donc à la place de Scooby-Doo, on accueille Poussin. Poussin, donc.
26: Bonsoir.
13: Bonsoir, Poussin.
26: Bonsoir,
13: et à la place d'Ananas, on accueille Yoshimitsu de Caen, où on peut écouter Fun sur 96.3 FM.
0: Comment tu l'appelles?
13: Je te l'écris.
0: Yoshimitsu.
27: Salut, c'est Yoshimitsu.
0: Ouais,
27: c'est Yoshimitsu à l'appareil.
28: Salut.
27: Salut, Yoshimitsu. Salut,
0: GG. Salut. Donc, on va attaquer la quatrième. Regardez-vous la télé sur les films sortis? Donc, alors, je refais la question.
27: Ouais.
0: Par exemple, quand vous regardez la télé, par exemple, le mercredi, oh là, il y a des téléphones qui sont pourris, là, j'aime pas ça.
2: Je crois que c'est Poussin.
0: Et Poussin, tu en es pas comme un bœuf?
26: Non, c'est pas moi. Hein.
2: Bah si, tu vois, dès que tu parles, ça s'arrête.
0: Donc, est-ce que vous regardez, par exemple, le mercredi, vous avez des films qu'on vous annonce à la télé?
28: Ça s'appelle des bandes-annonces.
0: Voilà, les bandes-annonces.
27: Dans exclusif, pas de gros mots.
0: Non, sur exclusif, je pense pas que j'en ai encore eu.
27: Pas de gros mots.
0: Alors donc, est-ce que vous les regardez? Est-ce que vous regardez l'avant-première du film qui sort
2: Ah, il passe les avant-premières.
0: Oui, il passe les bandes-annonces du film, et ça, je peux le confirmer. Donc on va demander à Moulinette.
26: Oui.
0: Donc pour toi.
26: Alors moi, je ne regarde jamais ça parce que ça te donne toujours une image
28: carrément faussé du film que tu vas aller voir. Mmh. Je me fais une opinion plutôt par les journaux et plutôt par mes amis.
0: Ouais, mais attends, Moulinette.
28: Oui.
0: Dans ces cas-là, si tu regardes pas la bande-annonce.
28: Oui.
0: Sur à la télé.
28: Oui.
0: Donc sur les journaux, c'est pareil.
28: Oui.
0: Donc sur les journaux, ça te met la bande-annonce du film qui sort.
28: Oui.
0: Donc tu vois l'image.
28: Pas du tout, Gérard.
0: Ah si.
28: Tu ne vois pas l'image sur le journal, Gérard.
0: Si.
28: Ah oui.
0: Moi je peux te dire que si, je peux.
2: Elle bouge pas aussi.
11: C'est parce que tu lis des BD, Gérard.
0: Non.
24: Avec Gérard, elle bouge l'image. Hein,
0: non, mais moi, je peux te ramener un journal, pas demain, mais mardi, si tu veux. Moi, je te ramène le journal et tu vas voir. Même mercredi, je peux te ramener le journal, comme quoi que la bande-annonce, ils vont te mettre la bande-annonce des films qui sortent le jour même.
11: C'est un penthouse, ça m'intéresse.
0: Donc, Tulip.
28: Moi, ça m'intéresse énormément parce que vu le peu de films que je vais voir.

0: Moi, je voulais te poser une question, Gérard. Imagine, tu vois la bande-annonce le mercredi. Mm-hmm. Bon, une bande-annonce, ça dure combien de temps? Ça dure une minute trente?
1: Moi, grosso modo.
0: Qu'est-ce que tu vas te faire chier après aller voir le film?
1: Ouais. Non, mais de toute manière, sur la bande-annonce, tu vois presque rien.
0: Ah bon?
1: Tu vois presque rien, faut voir le film réel. Mm. Par exemple, sur Godzilla, t'as vu quoi? T'as vu simplement le monstre qui cassait carrément l'hôtel.
2: Oui, il y a que ça dans le film, de toute façon.
1: Oui, non, mais il fait que ça, je suis d'accord.
3: Raconte pas.
1: Non, mais attendez, je réponds à Manu. Oui, d'accord, Manu. Il fait que ça, ok.
2: Alors, bah ouais.
1: Ok. D'accord.
0: Donc, mais, je me dis, ça sert à rien d'aller voir le film après. Quoi.
1: Mais si. Mais pour les gens qui aiment bien voir des films comme ça, peuvent aller le voir. Moi, je leur conseille d'aller le voir.
0: Mais ça sert à rien de dépenser 50 balles si tu vois une bande-annonce où ils
1: ouais,
0: te racontent
1: tout,
0: gratos.
1: Non, mais ils vont pas dépenser 50 balles parce que le mercredi, c'est moins cher. Là, sur tous les chiffres que j'ai eus, le moins cher, c'est 30 balles la place. Hein? Rigo, oui.
4: Ouais, ça va. Il y a encore Corben. Ouais, ça va.
0: Ok, bon, c'est bon. On peut y aller.
4: Il y a encore Corben qui demande si le Titanic a coulé à cause de Godzilla qui était monté à bord.
1: Alors là, c'est vrai qu'on n'a pas. On parle de Godzilla, on parle pas du film Titanic avec Céline Dion et Leonardo DiCaprio. C'est vrai que ce film-là. C'est vrai. Non, mais. Non, mais c'est vrai que ce film-là a fait un ravage. Mais je pense qu'à l'heure actuelle, c'est pas lui qui sera dans les premiers.
5: GG, c'est Céline Dion ou c'est Lara Fabian, t'es sûr?
1: Non, non, c'est Céline Dion, attends, tu permets.
5: Attends. Je l'ai pas vu.
1: Mais tu l'as pas vu. Mais moi, je peux te dire une chose que c'est Céline Dion. C'est pas Laura Fabian.
2: D'ailleurs, elle est super belle dans ce film.
3: Elle est trop belle.
5: Elle a changé.
1: Elle joue un rôle.
3: Trop bien.
1: Elle joue le rôle, si je me souviens bien, elle doit jouer le rôle
2: de la vieille,
1: d'épouse.
2: Là, de la
1: baleine. Non, elle doit jouer le...
2: De l'iceberg.
1: Ah, mais arrêtez, là.
2: J'ai rien dit, moi.
1: Parce que tout à l'heure, toi, je vais t'éclater ton bénure. Donc, tu vas pas me casser les burnes.
2: Mais j'ai rien dit.
1: Ok.
2: Vas-y, continue, Gérard.
1: Je pense qu'elle joue le rôle de la femme de Leonardo DiCaprio, mais je suis pas sûr.
5: Ouais, Leonardo DiCaprio.
1: Donc, on va demander à... Yoshimitsu là, Mutsu là.
5: Attention, Yoshimitsu, tu restes correct quand même.
1: Ouais, ben.
5: Attends, moi je t'appelle pas Gérald.
1: Ouais, allez, vas-y.
5: Alors, c'est Yoshimitsu. Ben, moi je suis un vrai fan de cinéma et en plus on n'est pas très riche donc moi j'ai carrément pas la télé, je vais qu'au cinéma. Donc en fait, ben les bandes annonces, je les vois pas à la télé quoi.
1: D'accord.
5: Voilà.
1: Ok, Poussin. Poussin! Oh putain, mais merde!
2: Mais j'ai rien fait, elle est là!
3: Non, mais je suis là, hein. Allô?
2: Mais j'ai rien fait!
3: Non, moi ce que je voulais dire c'est que les bandes annonces c'est bien quand même de pouvoir les voir à la télé. Au moins ça te donne envie d'aller voir les films.
6: Ah ouais, ok. Mm-hmm.
3: Et au moins tu peux savoir les extraits de films, comment ça se passe et tout ça.
6: Ah ouais, d'accord.
3: Ouais, super. Donc tu peux y aller et puis tu peux.
1: D'accord, super, tu la fermes derrière s'il te plaît, merci.
3: Ouais. Si par exemple ça t'intéresse pas, t'y vas pas. Comme ça te donne un point de vue.
1: Ok, Cactus.
7: Ouais, moi je m'y intéresse beaucoup aux bandes annonces parce qu'en fait, je me fie pas aux opinions des autres. Et quand j'accroche avec une bande annonce, je vais voir le film et quand j'accroche pas, je vais pas le voir, voilà.
1: D'accord. Christian.
8: Oui, ben les bandes annonces, moi je les vois dans les salles de cinéma quand il y a avant de commencer les films. Mmh. Ils présentent beaucoup de bandes d'annonces.
1: Des bandes annonces.
8: Oui, des bandes d'annonces. Oui, c'est ça que je te dis. Bandes d'annonces.
1: Donc, que pensez-vous des...
0: C'est la question suivante, c'est ça, Gérard?
1: Ouais.
0: D'accord.
1: Donc, que pensez-vous des journaux sur les films X, même voir à la télé? Donc, vous allez réfléchir et on va se retrouver d'ici...
0: 3 minutes. L'espace d'un disque, quoi.
1: On va s'écouter les petits poils de bouc avec des slips et petits poils de bouc avec des slips. Et on récupère donc Moulinette.
9: Bonsoir, Gérard.
1: Bonsoir.
9: Bonsoir, la Dream Team.
1: Tulip. Bonsoir,
10: salut.
9: Bonsoir, Gérard.
10: Dis bonjour, Manu.
1: Yo.
5: Yoshimitsu.
1: Ouais.
5: Yoshimitsu,
1: Poussin, ouais. Poussin, je suis.
0: Elle arrive, Poussin, elle court.
1: Cactus.
7: C'est là.
9: Elle roule, c'est
1: dodo. Oh, s'il vous plaît, derrière, on se calme.
5: Aussi.
1: Donc, Christian de la Seine-Saint-Cloud.
5: Oui, celui-là.
1: Rebonsoir. Donc, alors, cinquième, vous l'avez entendu.

0: Vous l'avez tous entendu, la cinquième question.
1: Tu peux nous le rappeler, s'il te plaît.
2: Oh non, non, mais attendez, je veux pas.
3: C'est sur le cul.
1: Oui, c'est
2: pour ça. Ouais. Bon, ok, on t'a entendu. Alors, que pensez-vous des journaux sur les films X ou à la télé? Putain, mais arrêtez de renipler comme des boucs.
1: Ah,
2: oh là là, ça m'énerve.
3: C'est la barbe de poussin.
0: C'est vrai, arrêtez de renifler, quoi. Arrêtez de respirer, c'est tout.
3: Vas-y, laisse-nous vivre.
2: Ben, si ça te plaît pas, toi, c'est le même prix, tu vas dégager, ok?
0: Bon, alors, la question, Gérard, on y va, oui?
2: Alors, que pensez-vous des journaux sur les films X et même à la télé? Donc, on va demander à Moulinette.
1: Ouais, alors moi, t'as du pot parce que j'adore ça.
2: Mm-hmm.
1: J'adore regarder, en fait, les petits journaux qui vendent des cassettes porno. Parce que t'as toujours le résumé de l'histoire avec des mots super crus.
2: Mm-hmm.
1: Ça donne vachement envie de regarder le film. J'adore également le journal du Hard parce que ça me fait délirer.
2: Ouais. Mais non, mais attends, journal...
1: C'est pas fini. C'est sur un ton comique et tu vois vraiment des images avec des...
2: Ouais, non, mais attends, Moulinette.
1: Des organes.
2: Moulinette.
1: Oui.
2: Attends, oh, s'il vous plaît, derrière, on se calme.
4: Non, cochonne, c'est une salope.
1: Ben non, j'aime ça.
2: Non, mais...
3: Ah, t'aimes ça, salope.
2: Oh, Moulinette.
1: Oui.
2: Alors, t'as 21 ans, tu fais quoi dans la vie sans indiscrétion?
1: Oui, je travaille dans une boulangerie.
2: Ah ouais, Et tu crois que tu peux te permettre de t'acheter?
1: Mais je dis pas que je les achète, je dis que je regarde les...
2: Non, mais est-ce que en travaillant dans une boulangerie,
1: oui.
2: Tu peux te permettre de louer Canal+.
1: Bien sûr.
2: Ouais, tu te fais combien sans indiscrétion par mois?
1: Ça te regarde pas, mais oui, j'ai les moyens d'avoir Canal, c'est ce que je veux, Gérard.
2: D'accord. Tulipe.
5: Moi, sans vouloir paraître coincé, ça m'intéresse pas vraiment. Mais bon, si ça intéresse des gens, moi, je trouve que c'est bien.
1: Il faut que t'essayes, Tulipe. Hein, c'est génial. Hein.
2: Non, mais attends, Moulinette, pour l'instant, je demande à Tulipe, ok?
0: C'est plus Moulinex.
1: Je lui conseille.
2: D'accord. Yoshimitsu, là.
3: Yoshimitsu, s'il te plaît, reste poli.
2: Ouais, t'as qu'à prendre un autre nom, d'accord? Parce que tout à l'heure, je vais t'appeler.
0: Attends, c'est ses parents.
3: Attends, t'es gentil, c'est mon vrai nom, je suis thaïlandais, ça te pose un problème?
2: Non, mais.
3: Alors, calme, bon, je te réponds maintenant.
2: Écoute, tu me parles sur un autre nom! Tu me parles sur un autre nom, d'accord?
0: Bah, toi aussi, Gérard.
1: Allez, calme-toi, Gérard.
5: T'énerve pas, Gérard, okay. Ça sert à rien.
2: Ok.
3: On va repartir sur de bonnes bases, ça.
2: Ouais, je pense.
3: Calme.
2: Hein, Tony?
0: Mais non, il n'y a pas de Tony. Ils sont en vacances, je te dis.
2: Ils sont en vacances, ça m'étonnerait.
0: En Afrique.
3: C'est pas Tony, hein, GG, t'as tout.
0: Ils sont en vacances.
3: Alors, moi, ouais, je suis un gros fan de films X. J'en consomme pas mal. Et dernièrement, j'ai vu Ouvre la fenêtre que je te mette et Change de trousse à fume. Et franchement, je les conseille à tout le monde.
2: Non, d'accord, je vois pas du tout le rapport avec la question.
3: Avec le cul, ouais, t'as raison.
2: Ouais. Poussin.
6: Je pense que si ça intéresse des gens pour regarder des cassettes porno, moi je pense que personnellement, c'est pas utile de regarder des cassettes porno pour prendre son pied.
1: Tu regardes pas, toi?
6: Non, pas du tout. Non.
1: Ah bon?
6: Je trouve que c'est... Enfin, s'il y en a qui veulent regarder ça, ils regardent ça s'ils veulent, mais c'est pas intéressant, tu peux prendre ton pied autrement.
1: Hein. Et ton mec, d'accord. Te regarde ça?
3: Attends, GG.
2: Non, attendez, 5 minutes, attendez, vous allez répondre après, mais il y a une question...
7: Oui, sur IRC, SebZ te demande, Gérard, si tu préfères les films X, Y ou Z.
2: Aucun des trois.
0: C'est quoi la différence?
2: X, Y, Z.
7: Non, les films X ou les films Y ou les films Z.
2: Bon, déjà, des films X, c'est les films porno. Des films Z, ça existe pas. Et des films, quoi après? L?
0: Y.
2: Y, non plus.
7: Ah bah, on me dit que ça existe et que, en fait, tu connais rien sur le cinéma et que tu devrais pas faire un débat là-dessus.
2: Eh ben, dans ces cas, s'il est pas content,
0: il va au ciné, hein.
2: Il va au ciné lui-même. Cactus.
8: Moi, honnêtement, je m'intéresse pas à ce genre de truc parce que j'ai assez d'imagination pour me passer de ce truc-là. Pour taper un bon délire, ouais, ça me dérange pas de regarder.
2: Oh, derrière, quand quelqu'un parle, s'il vous plaît. Oh là là.
9: C'est Poussin, Gérard.
2: Non, c'est pas
9: vrai. Si, je l'enlève, je la remets, c'est elle.
0: Ouais, c'est vrai en plus, hein.
2: Ouais, bien sûr. Vous voulez la virer?
0: Non, okay. Non, elle est là.
2: Vous voulez la virer, mais vous
0: êtes là, Poussin? Poussin?
2: Non, elle est plus là, tu vois.
0: Mais c'est elle est là.
2: Tu vois,
8: non,
2: tu t'amuses,
8: mais c'est
2: là.
8: Pas moi, hein. Oui, je suis là.
0: Bon, tu vois, elle est là. Bon, on continue, vas-y.
8: Mais non, c'est moi qui réponds.
2: Cactus, pour toi?
8: Non, mais je disais que je m'intéressais pas plus que ça à ça, parce qu'en fait, j'ai assez d'imagination pour créer mon propre truc. Mais c'est vrai que pour taper un délire, ça me dérange pas de regarder ce genre de truc, ouais.
2: Christian, pour finir.
10: Bah, moi, j'adore ça.
0: Vicieux.
10: Ça, j'envoie pas mal de photos à Max.
2: Ouais, ça, on le sait.
10: Hein?
2: Oui.
10: Chez moi, moi, à Celle-Saint-Cloud, j'ai pas mal de tableaux des femmes avec des culs nus.
2: D'accord. De quoi ?
10: Même dans les chiottes.
2: D'accord.
0: Moi, Gérard, excuse-moi, avant que tu répondes, ouais. J'ai une question de Sucette, 22 ans sur Minitel, qui demande à quel âge tu as vu ton premier film de cul ?
2: Ça, j'y répondrai pas à elle.
0: Bah pourquoi ? C'est indiscret ?
2: Non, mais ça, c'est des questions.
0: T'en as déjà vu un ou pas ?
2: Non, mais c'est des questions qui sont atteintes à la vie privée, donc sur la vie privée, je réponds pas.
0: À 17 ans ? À 17 ans, tu l'as vu ?
2: Je répondrai pas. Gégé. C'est tout ? Oui.
3: Gégé, c'est Yoshimitsu.
2: Oui.
3: Tout à l'heure, Poussin, elle disait qu'elle connaissait pas trop les films. Moi, si elle veut, je me propose gentiment de lui faire découvrir. On pourrait échanger nos coordonnées hors antenne. Et
2: non, mais tu vois, je pense qu'à mon avis, Poussin, elle sera peut-être pas d'accord.
3: Poussin ? Poussinou ?
2: Oui. Poussin, tu vois.
11: Je suis là, hein, j'écoute. Hein.
0: Bah, mais réponds, on te pose une question, Poussin.
11: Non, mais en fin de compte, ça m'attire pas trop. Hein.
3: Non, mais je vais te faire découvrir, après on essayera et tout, non ?
11: Non, c'est pas un truc qui m'attire.
3: Est-ce qu'il faut à la maison ? Est-ce qu'il faut à la maison ?
11: Comment ?
3: Tu as ce qu'il faut à la maison ?
11: Non, c'est pas ça, mais je regarde pas ce genre de choses. Je regarde plutôt des cassettes comiques ou des cassettes plus intéressantes que ça.
3: Ok, bon, bah écoute.
2: Okay.
0: Ça y est, il y a aussi les mangas. Les mangas, c'est des dessins animés comiques et il y a du cul aussi.
2: Ouais, mais ça... c'est un reportage que j'ai vu hier, donc c'est malheureux. Je vais le passer parce que c'est ma question. Ouais. Avez-vous déjà vu un film sur les routiers ? Ça, je sais, c'était.
0: C'est du cinéma, ça ?
3: De cul ?
2: Non. Attendez. Je peux vous dire une chose que. Avez-vous déjà vu un film sur les routiers ? Je peux te dire une chose, que c'est un film qui est passé sur je sais plus quelle chaîne.
9: C'était pas un film, Gérard, c'était un reportage.
2: Non, je sais, il y avait un reportage hier sur les routiers,
9: ouais.
2: Mais il y a un film qui est passé sur la 6, M6.
3: Ça s'appelait Asphalt Fucker.
2: Non, ça s'appelait Le Convoi.
0: C'est un non-voyant.
11: C'est un téléfilm, ça n'a rien à voir avec le cinéma, Gérard.
2: Comment ?
11: Je dis ça, c'est un téléfilm, ça n'a rien à voir avec le cinéma.
2: Ah, mais non, mais c'est Cactus là qui parle.
11: Ouais.
2: Moi, je vais dire une chose, Cactus, que le film est passé sur M6 et qui a duré pendant une heure et demie. Et c'est un mec.
9: Gérard, excuse-moi, il y a une grave erreur, pas de marque.
2: Non mais
9: sur la chaîne,
2: je m'en fous.
9: C'est chaud.
3: Ah bah non.
2: Rigo.
7: Et à propos de films sur les routiers, on me conseille Mêlée ouverte pour routier à moustache.
2: Non mais ça,
0: c'est un bon film. Je l'ai vu, c'est un bon film. Il y a deux moustachus là-dedans.
2: Non. Allez,
0: ça suce grave.
2: Non, allez. On revient sur la question là, des routiers. Donc je peux vous dire que ce film-là est bien passé et je l'ai vu.
3: Avec Jean Gabin.
2: Non, Christian, c'était pas avec Jean Gabin.
9: Attendez, excusez-moi, parce que bon, Gérard, t'as vu le film, explique-nous un peu peut-être ce que ça racontait.
2: Ben, attends, on va demander s'il y a des gens qui l'ont vu.
0: Pas tous en même temps, pas sous en même temps.
3: Yoshimitsu, je l'ai vu.
2: Ouais.
3: C'est l'histoire d'un routier qui glisse sur une plaque de verglas et ça se finit mal.
2: Bon alors toi tu peux dire
9: non ça mais y est, il a fait ses valises, ça y est, il est parti.
2: C'est plus la peine de qu'il revienne. Tu me prends quelqu'un d'autre sur
9: les
2: 24 lignes,
9: sur les 3 lignes là.
2: Ah, il y a plus que 3 lignes.
9: Non, c'est parce que c'est plus le 0800 70 5000, mais le 0803 085000 exclusivement.
2: Alors donc voilà. Si vous voulez nous appeler pour réagir sur cette question là, faites vite parce que dans 4 minutes je change de question.
0: Mes numéros verts est toujours disponible sur IRC sur Minitel.
2: Donc Christian.
10: Oui, mais moi j'ai vu un film comme ça, de routier.
0: De con, oui, tu peux dire.
2: Non, c'est le titre du film, ça s'appelle Le Convoi.
10: Oui, c'est ça, que j'avais vu avec qui j'avais Jean Gabin, puis qui traversait un camion.
2: Non, Christian, tu te trompes.
0: En moto, non.
2: Non, tu te trompes. Cactus.
11: Personnellement, je ne l'ai pas vu, mais si tu me raconterais un petit peu de quoi ça parle, je pourrais te dire un petit peu mon avis.
2: Non, pour l'instant, je vous raconterai tout à l'heure parce que je peux vous le dire, je l'ai vu ce film-là, il est très beau à voir.
11: Bon, je me ferai pas d'opinion alors.
2: Non, mais j'expliquerai après. Poussin ?
11: Bah moi non plus, j'ai pas vu le film, donc je pourrais pas te répondre.
2: Tulipe ?
11: Moi non plus, j'ai pas vu, Gérard.
2: Alors, Moulinette ?
12: Moi je l'ai pas vu, mais par contre j'ai vu un épisode de Drôle de Dame où elles enquêtaient sur le milieu des routiers, et elles étaient routières.
0: Ah c'était bien ça, je l'ai vu aussi, ouais.
12: Il était sympa, hein ?
0: Ouais.
2: Non, je pense que là vous faites illusion. Donc,
0: donc c'est moi, pas l'histoire du film ?
2: Non, non, l'histoire du film, c'est... En fin de compte, c'est un gars qui part... qu'avec avec un autre pote, et bon, hein, c'est malheureux à dire, c'est un black.
0: Ouais.
2: Donc, il se fait taper sur la gueule.
12: Et pourquoi c'est malheureux à dire? Pourquoi c'est malheureux, Gérard?
0: Non, parce qu'il y avait un peu de racisme dans l'histoire du film,
2: voilà.
0: C'est
2: ça. Voilà. Ok. Ah, et en fin de compte, t'as tout le monde, t'as même un truc. Ça, c'est ce qui m'a, dans le passage du film, ce qui m'a fait marrer le plus, et je voudrais bien qu'il repasse, c'est que tu vois des prêtres qui sont tous en train de dire amen.
0: C'est excellent.
2: Et non mais ils s'amusent, et en fin de compte ils vont, après t'as les routiers,
0: t'as Alain Delon,
2: non il y avait pas Alain Delon, t'as tous les routiers qui organisent une chaîne parce que
0: t'avais pété celle de ton vélo,
2: non. Parce que lui, sa femme est enceinte, et il veut la retrouver.
0: Ah, ils veulent la porter
2: et
0: jusqu'à la clinique.
2: En fin de compte, il se fait arrêter par les flics, il se fait tabasser dessus à mort.
0: Ouais.
2: Et en fin de compte, t'as tous les routiers qui se mettent, qui déboulent tous. Tu vois, plus de 150 routiers.
0: Ah bah, ça doit faire un beau bordel.
2: Oui.
11: Pas la solidarité. Hein.
2: Ouais, non mais, faut dire une chose que.
0: Ça fait un paquet de posters de cul aussi.
2: Comme dit Manu.
0: Ça fait un beau bordel.
2: Un beau bordel. Quand tu vois 150 routiers, tu vois même les mecs qui nettoient la route avec leur gros camion là, qui t'envoient de l'eau des deux côtés.
0: Oui.
2: Donc tu les vois tous qui arrosent. T'as les motards qui les escortent jusqu'au bout. Mm-hmm. Et après t'as tous les camions qui défoncent le commissariat. Mm-hmm. Et après ils vont dans un stade et ils font le truc du corbillard parce que soi-disant qu'il serait mort. Mm-hmm. Et en fin de compte tu le revois. Non mais c'est drôle à voir, et en plus c'est un camion citerne, et il y a une nana qui est avec, et
11: enfin, faut aimer les camions, hein.
2: Bah oui, ça faut apprécier. Oui, ouais. Rigo.
7: Oui, la plupart des gens sur IRC me disent que les routiers c'est pas du tout le thème du débat.
2: Ouais, mais ça peut-être
0: ça,
2: pour
0: ça
2: eux.
0: Tu le prends dans les dents quand même.
2: Ouais, mais
7: bah ouais, parce que t'as
0: regret, t'en as plus beaucoup.
7: Bah ouais.
2: Non mais c'est peut-être pas le thème du débat, mais la question c'est, avez-vous déjà vu un film sur les routiers ?
7: Ok, et il est bientôt 20, on va passer à une autre question.
2: Voilà.
13: Et d'ailleurs Gérard, avant ta prochaine question, à la place de Yoshimitsu, on va accueillir Multiplex 19 ans de Toulon, où on peut écouter Fun sur 93.1 FM.
14: Oui, salut, bonsoir à tous.
11: Bonsoir.
14: Salut.
11: Multiplex.
2: Sur combien
13: 93.1 FM sur Toulon.
14: Oui,
2: c'est 93.1, ok.
14: Salut.
2: Salut à toi.
14: Salut à toi.
2: Donc, t'as écouté la question, non?
0: Ouais, on va pas y revenir, hein, c'est
14: ouais,
0: bon.
14: Non, mais je voulais dire que moi, le film, Le Convoi, je l'ai vu. Mm-hmm. Je suis derrière toi à 100%.
2: Voilà.
14: Ouais.
2: Donc, regardez-vous les reportages sur le cinéma. Multiplex, on va te demander à toi.
14: Les reportages sur le cinéma,
2: mm-hmm.
14: Du genre exclusif et tout ça, c'est ça?
2: Non, mais pas spécialement exclusif, n'importe quelle chaîne.
14: Je préfère regarder le cinéma directement, en fait.
2: Mm-hmm. Ouais, mais...
14: Le reportage, la vie des stars et tout ça, ça nous intéresse pas, quoi. C'est un peu leur vie privée, quoi.
2: Ouais, mais attends, Multiplex, je pense que tout le monde va réagir, vont me dire oui, mais la vie des stars, ça regarde personne. Mais en fin de compte, la vie des stars, c'est quand même eux qui font le film.
14: Bah, c'est quand même eux qui la vivent, la vie des stars.
2: Ouais.
14: C'est sûr. Ouais.
2: Donc,
14: c'est sûr, hein, t'as raison.
2: Attends, Multiplex.
14: Oui.
2: On va demander à Christian de la Salle.
13: Non, bah justement, Christian, je viens de l'avoir, il est parti se coucher. Donc,
2: il est parti.
13: 0803-08-5000 pour nous joindre.
2: Donc, Cactus.
11: Écoute, honnêtement, je m'intéresse pas trop à la vie privée. Chacun fait sa vie comme il veut. Tant que le film est bon, le reste après, je m'en fiche, quoi.
2: Mm-hmm. Poussin.
15: Bah, jusqu'à présent, j'ai pas vu de reportage sur les films. Mais pourquoi pas, ça peut peut-être être intéressant.
2: Mm-hmm. Tulipe.
11: Moi je suis de son avis aussi, pareil.
2: David qui?
11: De Poussin.
0: David Lynch.
2: Moulinette.
12: Ouais. Moi j'aime bien savoir ce qui se passe dans la vie privée des stars, parce que je suis une grande curieuse, et j'aime bien savoir qui couche avec qui, enfin tu vois. Et par contre leur capacité à bien faire le film, ça passe après, quoi.
3: Fabien.
0: Mais c'est ça que je me posais comme question dans le cinéma, c'est est-ce que les stars, elles couchent vraiment ensemble dans les films ou pas?
15: Ah ouais, elles font pas sans plan, hein.
2: Non. C'est qui répond là? C'est Moulinette?
15: C'est Moulinette, ouais.
2: Non, Moulinette, je pense que tu te trompes.
0: Ils mettent des capotes ou pas?
2: Oui.
0: Ils couchent ensemble et mettent des capotes pour éviter d'avoir des
2: capotes. Non, mais ça, c'est pour leur, pour le film sur la scène.
3: Ouais, mais réel, c'est... hein. Réel.
2: Non.
15: Non, ils en mettent, hein.
0: Des capotes réelles?
3: Réel, hein.
2: Ouais, mais ça, ils mettent vraiment des capotes. Mais je peux te dire une chose, que c'est le truc. C'est pour le passage du film.
0: Ouais.
2: Bon, donc tu vas aller voir. Ils vont s'embrasser sur la bouche et autres. Ils vont mettre des capotes, ça, ok.
0: Mmh. Ouais.
2: Mais c'est simplement que pour le passage du film.
15: Ah,
0: d'accord.
2: Que pour le passage de l'extrait.
0: Ouais. Ah, ils couchent seulement pendant le passage. Ils couchent pas pendant tout le film.
2: Non, tout le film, tu les auras pas
0: en train de coucher ensemble.
15: Non. Okay.
2: Oui.
15: Comment tu veux savoir qu'ils mettent des capotes?
2: Qui
15: Poussin.
2: Non mais donnez vos noms quand vous réagissez s'il vous plaît, merci.
15: Bon, c'est Poussin, comment tu peux le savoir qu'ils en mettent?
2: Bah attends, ça se voit vraiment, ça sent.
0: Attendez.
13: Oui, donc à la place de Christian qui est parti se coucher, on accueille Rocco, 26 ans, de Tignes. Et la fréquence sur Tignes, c'est 94.3 FM.
16: Oui, tout à fait. Bonsoir.
3: Salut Rocco.
16: Bonsoir.
15: Salut Rocco.
3: Salut Rocco.
2: Donc pour toi?
16: Bah, j'ai pas écouté la question.
2: Je vais pas m'amuser à faire que ça, hein.
16: J'étais au standard, excuse-moi.
2: Ouais, alors regardez-vous les reportages sur le cinéma.
16: Oui, tout à fait.
2: Ouais, tout à fait. Ouais. T'aurais pas fumé la moquette?
16: Non. Pas du tout.
2: Non, t'aurais pas bu un coup.
0: Il est un peu malade, je crois.
16: C'est pas évident de parler comme ça.
2: Ouais, tu serais pas malade?
16: Un petit peu.
2: Ouais, un petit peu. Alors si t'as rien à dire dans ce cas-là.
0: Non, moi il m'a pas raconté plein de trucs au standard, mais bon.
2: Non, mais attends, malade, Manu.
0: Oui.
2: Le premier s'est bien passé, le deuxième, pour l'instant, il a l'air de
0: se passer
2: impeccable. Je voudrais pas qu'il poire.
0: Non, mais il n'y a pas de souci, t'inquiète.
16: Non, mais, tranquille.
2: Ouais.
7: Non, c'est sur IRC, il y a un. Enfin, c'était juste pour dire à Manu qu'il faut qu'il rappelle Arnette.
2: Bon, non.
0: Pour les cadeaux, parce qu'on lui a offert un CD de Céline Dion.
16: Ça, c'est cool de rappeler Arnette.
2: Non.
16: Pourquoi pas?
2: Ouais, alors, Rocco, tu vas te coucher. D'accord, Tony?
16: Pas du tout.
2: Ouais, d'accord, Tony. Allez, bonne nuit.
0: Allez, salut, Tony.
2: Salut.
0: Ah, il s'est coupé. Avec Manu.
2: Tu me dis qu'on coupe, on coupe, hein.
0: Ah, on coupe.
2: Non, mais
0: Manu,
2: tu vois, j'aime pas trop avoir.
0: Il aime pas trop. Ça, tu le sais.
2: J'aime pas. C'est pas parce que le chef est plus là que les souris dansent, hein. Ok?
0: Ok.
3: Oh,
15: bravo, Gérard.
2: Alors.
3: Bien
2: tenté,
3: Tony, quand même. Hein.
2: Donc, tu m'envoies le disque, parce qu'il reste trois questions.
0: En pleine gueule, tu le fais en pleine gueule ou pas?
3: Dans le der.
0: Non, mais je sais pas, je te demande.
2: Tu veux un café en pleine gueule?
0: Non, mais tu peux peut-être poser la question, on gagnera du temps déjà.
3: Ouais.
0: Comme ça, ils pourront réfléchir.
2: Alors. La Formule 1 est-elle un moyen de film?
0: Non, tu me dégages cette question, c'est nul.
7: Sur IRC, on m'a dit s'il parle de Formule 1, faut lui dire que c'est pas le thème du débat.
0: C'est pas le thème du débat.
2: Je suis désolé.
0: Attends.
2: Attendez,
0: les auditeurs. Vous avez déjà vu un film sur la Formule 1?
2: Oui. Si, ça existe. Ça existe. Mais attendez.
0: Sur IRC, c'est marqué.
2: Mais non, mais sur IRC, ils me diront ce qu'ils veulent, mais moi, je peux vous dire que ça existe.
0: Mais t'as vu ça où, toi?
2: On va s'écouter.
0: T'as vu ça où, toi?
2: Voilà.
0: D'accord, super.
2: Le sexe des bébés éléphants est plus gros que le tien.
0: Au revoir. Chez les Grecs.
2: Bah, puis au revoir,
7: c'est bon. Il a déjà annoncé le débat.
2: Donc, c'était allez, avec les Rita Mitsuko.
0: Voilà.
2: Donc, on va faire un petit statistique avec
0: sur le cinéma.
2: Vous
0: pouvez toujours appeler au 0803 sur 08 5000 si vous voulez réagir, bien sûr, aux statistiques de Gérard sur le débat qui porte sur le cinéma.
2: Cinéma,
0: voilà.
2: Et donc, toujours 3615 code.
0: Fan radio rubrique direct où il y a encore sucette, tige de côte. Enfin, ça, je sais pas ce que c'est.
2: C'est
16: encore un. C'est
0: porno,
16: ça.
0: Ouais,
2: peut-être. Mais Tony.
0: Voilà, on accueille Tony d'ailleurs.
16: Oh, bonsoir.
2: Ouais, ben Tony.
15: Bonsoir,
2: ça va
15: bien se passer.
2: Salut, Tony. Non, mais Tony, je t'ai dit quelque chose.
16: Ok, pas de problème.
0: De toute façon, t'as géré ça en antenne, Gérard, donc c'est bon, on peut y aller.
2: Donc, alors, les statistiques sur le débat sur le cinéma. Donc, à la question que pensez-vous du cinéma? Donc, il y a 40 personnes qui ont répondu. Bah voilà, c'est tout. On a répondu à la question.
0: Il y a 40%, pas 40 personnes.
2: Ouais, 40%, mais moi, j'aime bien quand me donne des trucs comme ça. À la question, qu'avez-vous vu dans les cinémas, donc? Alors, 20% aiment les pop-corns, donc je vois pas du tout le rapport avec le film. 30% aiment les ouvreuses, je vois pas du tout. Et 50%... aiment rester chez eux.
0: Ah, il n'y a pas beaucoup de gens qui aiment le cinéma alors.
2: Ouais. Donc, 30% qui aiment les ouvreuses. Ça, j'en ai rien à foutre parce que ça rentre pas dans les films.
0: C'est quoi les ouvreuses?
2: Les ouvreuses, c'est celles qui te placent.
0: Mais il n'y en a plus beaucoup en plus. Hein.
2: Bah, je crois qu'il en reste encore pas mal sur...
0: Il y en a deux sur Nantes, je crois.
2: Ouais, puis 20% qui aiment les pop-corns. Alors ça, c'est les trucs qui nous donnent pendant l'entracte.
0: Ouais, donc, mais c'est vrai que les pop-corns, les meilleurs pop-corns qu'on a pu manger, c'est quand même au cinéma.
7: Ah, c'est vrai.
2: Bah, ouais, mais ça, je vois pas du tout le rapport, donc pour moi, c'est...
0: Donc il y en a qui vont peut-être au cinéma seulement pour manger les pop-corns.
2: Ouais, ou voir les ouvreuses.
0: Voilà.
2: Enfin, Alec, oui, Rigaud.
7: Ensuite, non, continue.
2: Non, vas-y. Parce que Arnette, c'est pas la peine d'essayer d'appeler. Voilà, ça sert à rien.
7: C'est pas le thème du débat, Arnette.
2: Ça servira à rien pour toi.
14: Ouais.
2: Donc, alors, à la question pour ou contre le cinéma, donc 30% qui sont pour. Donc, j'avais pas posé la question, êtes-vous pour ou contre le cinéma? Donc, ça, je vois pas pourquoi qu'on me donne ça.
0: Et peut-être que les auditeurs veulent répondre aussi aux questions des stats, Gérard.
2: Ouais, mais 20% sont pas contre. 18% sont d'accord,
0: oui.
2: Et 100% sont contre. Alors,
0: il y a une erreur de calcul, je crois.
2: Ouais, j'ai l'impression. Hein.
0: C'est 99.
14: Hein. Ouais.
2: Non, mais à mon avis, ça, c'est vous, là.
0: Hein, non.
2: Le guignol, là. Hein, Olivier? Non, c'est pas toi. Non, c'est pas toi. C'est jamais toi. Non, c'est jamais toi qui fais des conneries.
14: J'ai rien fait.
2: À la question, quel est votre acteur préféré? Alors 100% ont répondu Georgette Bitoun pour sa prestation dans Les Pigeons aiment les goélands. Alors ça, Olivier, ça je dis une chose, que maintenant c'est toi.
7: Tu l'as pas vu,
0: j'ai rien fait.
2: Alors ça c'est toi. Alors il y a 100% qui dit vogueulez-moi de les goélands, donc tu prends le premier. Toi pour moi, t'es une mouette, va voir les goélands. Allez hop, dégage.
14: Ça c'est des conneries. Hein.
0: Tu peux rappeler le titre du film?
2: C'est 100% les pigeons aiment les goélands. Donc à mon avis c'est 100% vos gueules les mouettes, bla les goélands. Ok Olivier, merci.
14: Voilà.
2: Merci Olivier pour le Larsen.
0: Donc la suite Gérard.
2: Alors à la question quel est le dernier film que vous avez vu? Alors 50% ont vu Oh les beaux camions.
0: Ça, c'est le beau camion. Je l'ai vu aussi, il est super ce film.
2: Avez-vous vu Sibi? Hein Olivier? Et 100% ont vu, c'est pas le thème du débat. Olivier,
14: tu prends ça et tu vas torcher les fesses avec.
7: C'est pas moi qui l'ai fait.
2: Non, c'est pas toi.
0: Mais c'est les Français qui ont répondu.
2: Non. Ça pour moi c'est des conneries.
7: C'est un sondage.
2: Non, ouais, mais même pour moi c'est des conneries.
14: C'est un
2: sondage
14: à la
2: Gondose. Ouais, ça c'est un sondage bidon.
14: C'est tout.
0: C'est Samzel qui nous l'a passé.
2: Ben oui, c'est ça. T'as raison.
14: Tu veux que
2: je lui garde et que je lui fasse voir demain?
14: Et tu pourrais rajouter sur ta liste éclate-moi la chatte à la grenade.
2: Ouais, ben toi tu ferais mieux d'éclater ta voix basse.
14: Ok.
2: Yes. Merci.
0: Donc on en était où Gérard?
2: Alors les montgolfières ont-elles sorti un film?
17: Les quoi?
2: Les montgolfières.
0: Les sœurs montgolfières.
14: Ah ouais.
0: Les sœurs.
14: Celles qui ont inventé le parachute.
2: Les montgolfières ont-ils sorti un film?
17: Tu veux dire quoi par là, GG?
2: Alors, les montgolfières, c'est un ballon dirigeable qui s'allume avec du gaz.
17: Donc, c'est pas des parachutes alors?
2: Non, c'est un zizi avec des poils qui tombent tout seul du désert et qu'on retient avec. Qu'on retient avec quelque chose.
17: Ah bah voilà, maintenant je comprends déjà beaucoup mieux ce que tu veux dire.
2: D'accord.
14: Bah,
17: moi personnellement, je n'ai jamais vu. Hein.
0: Qui c'est? Donne ton nom.
14: Ouais, des bites avec.
2: Non, mais attends. Tony.
14: Tony.
2: Tony.
0: Ça va?
2: Tony, tu vas la fermer parce que les bites, je veux pas entendre ça à 2h36 du matin.
0: Ouais, alors
2: tu vas voir Manu au standard. Non, tu vas voir Manu au standard.
0: Il va te donner en fait les synonymes qu'on peut dire à cette heure-là. Et tu reviens, t'inquiète pas.
2: Non.
0: Donc Poussin voulait répondre à toi.
17: Donc ce que je voulais dire, GG, c'est que les montgolfières, ça n'a rien à voir avec le cinéma. Je comprends pas pourquoi tu...
2: Non mais il y a des films sur les montgolfières.
17: Oui, mais ça dépend. Si tu parles de reportage, oui, mais si tu parles de film, j'en ai jamais vu.
2: Ben, t'as qu'à regarder de temps en temps la télé. Oui, Rigo. Oui,
17: non, mais j'ai pas le temps de regarder la télé.
7: Non, mais tu t'es Poussin. Bon, Poussin, merci. À propos de Montgolfière, il y a Yankee qui demande si tu as un cerf-volant.
2: Non, mais de toute manière, c'est pareil. Les cerfs-volants, tu les tires sur des trucs, mais il faut avoir du vent là pour les cerfs-volants. Les montgolfières, c'est avec du gaz. Hein.
0: D'accord, mais ça, c'est super calé dans le ciné, ça. Hein.
2: Tony, s'il te plaît, tu te calmes.
16: D'accord.
2: Parce que tout à l'heure, tu vas pas finir le débat.
0: Gérard, excuse-moi, on va peut-être revenir justement dans le thème du cinéma, hein, parce que là, je crois qu'on s'égare.
14: Le thème, c'est pas Tony, le thème. Hein.
2: Non, mais pour l'instant, derrière, tu te tais aussi.
14: Ouais.
0: Donc, allez, on y va.
2: Donc, tiens, Tony, maintenant, toi. Ah.
16: Ouais, mais le problème, c'est que moi, j'ai tout le temps standard pour un rien, pour un oui, pour un non. Alors moi, je voudrais bien que tu me répètes la question, s'il te plaît.
2: Non, mais attends.
0: Là, c'est normal.
16: Là, c'est normal. Là,
0: tu m'as demandé des synonymes de machin.
2: Non, mais t'as entendu la question avant que t'ailles au standard.
16: Ah, les sœurs montgolfières.
0: Ouais.
16: Ouais. Ben, je suis allé voir tous leurs films.
2: D'accord.
0: Et qu'est-ce que t'en as pensé?
16: Franchement, c'est de la balle.
0: C'est planant, non?
16: Ouais, c'est planant, c'est le beau. J'aime bien passer comme ça, Philippe, quand t'es de bonne humeur.
2: Ouais, Cactus.
16: Je te kiffe.
2: Ouais,
17: c'est vachement planant comme film.
2: Ouais. Donc, Multiplex.
17: Oui.
14: Bah, moi, je suis tout à fait d'accord. C'est très bien, mais il faut pas se moquer de ces gens-là. Il n'y a pas de quoi être fier, c'est tout.
2: Mmh.
14: Ouais.
2: Tulip.
17: C'est super aussi, moi, je trouve.
2: Et Mooninette.
17: Ouais, non, moi, j'ai vu pas mal de films sur les Mongols. Maintenant, savoir s'ils étaient fiers, je sais pas.
2: Bon alors Moulinette,
0: ils ont pas compris la question.
2: Non mais je pense que on parle des Montgolfiers, on parle pas des Mongols.
17: Voilà.
2: D'accord. Parce que toi, pour l'instant, t'as une tête de Mongol, toi.
14: Et si je te dis trisomie 21.
2: Bon alors Moulinette, bonne nuit.
14: Voilà.
16: Allez, hop. Arnette,
2: Moulinette, au revoir.
0: Allez hop, dégage.
14: On appelle Arnette.
16: Appelle Arnette.
14: Ou Goldo.
2: Non, Moulinette, bonne nuit. De toute manière, on rappelle plus personne là. Ça va être terminé, alors.
7: Ah, c'est dommage, il y avait des filles qui voulaient te parler.
2: Non, mais on...
17: Allô ?
2: Non.
17: Oui, Gérard.
2: Non, c'est pas la peine, j'ai dit.
17: C'est Conchita.
2: Ah, Conchita, tu vas perdre ton ménage.
7: Mais elle était folle de toi. Hein.
2: Donc, dernière question. C'est la dernière, et là, oui, c'est la dernière, il est 40, et on arrête après, c'est tout.
16: Ah bon, il faut aller jusqu'à 3h, là.
2: Non, mais on arrête après, c'est tout.
16: T'as signé un contrat, il faut aller jusqu'à 3h.
2: Mais attends, si t'es pas content, Tony, tu dégages.
16: Mais ton contrat, il y a marqué jusqu'à 3h, tu vas jusqu'à
2: 3h. Bon, alors, Tony, tu reviens. Tu
0: non, mais attends, c'est vrai, Gérard. Bon, ce coup-là.
2: Attends,
0: Gérard,
2: c'est
0: non, mais on pourrait. Attends,
2: non,
0: t'es
2: non,
0: payé
2: non.
0: Pour 3 heures de débat, si tu commences à te casser avant la fin.
2: Non, mais
0: c'est encore 2 questions.
7: On pourrait faire encore 2 questions.
0: Non, mais j'aurais une question cinéma après.
14: Il faut lui enlever 100 francs de ticket restaurant, c'est tout.
0: D'accord.
2: Alors, là, tu le dégages.
16: Ça, c'est.
14: C'est Polo. C'était Polo.
16: Polo.
0: Bon, allez, on va reprendre là, on enchaîne la question. Parce que...
2: Alors, La France sort-elle plus de films qu'aux États-Unis?
0: Ça, c'est une question intéressante.
14: Ah, oui. Tout à fait.
2: Qui?
14: C'est Multiplex.
2: Oui.
14: Ah, tout à fait, je pense que la France sort bien, elle sort tard, et beaucoup plus qu'aux États-Unis, bien sûr.
2: Non, mais attends. Multiplex.
14: Oui.
2: La France sort-elle plus de films qu'aux États-Unis? Je vois pas du tout avec ce que les Français ont à faire dans la rue.
14: Non, mais de toute façon, les chiffres, on leur fait dire ce qu'on veut. Hein.
16: Ouais, mais la France, elle sort plus que 2 films par an.
2: Ah, voilà, ça, c'est Tony qui répond.
16: Oui, bonsoir.
2: Non, mais Tony,
14: bonsoir.
2: Tu te calmes, s'il te plaît.
17: Gérard?
2: Oui.
17: Donc, c'est Poussin. Moi, ce que je voulais dire, c'est que les films en Amérique, ils sortent plus, enfin, ils sortent en première fois par rapport aux France.
14: Pas du tout.
16: Excusez-moi, si je peux
17: ils
16: me permettre.
17: Ils sortent d'abord en Amérique et après, ils sortent en France.
14: Non, rien à voir. Non, pas du tout.
2: Qui c'est qui est pas d'accord?
14: Multiplex, regarde.
2: Ouais.
14: Un film français, Les Visiteurs, tu vas pas me dire qu'il est sorti d'abord aux États-Unis. C'est du mytho, ça.
2: Non, mais attends, dans ce cas-là, on va.
16: Gérard, ils sont dit, à New York, c'était un peu Les Visiteurs.
2: Non, attends, Tony, s'il te plaît, tu t'écrases.
17: Mais Godzilla, il est sorti en Amérique d'abord. Hein.
2: Oui, il est sorti en avant-première en Amérique. Et après, attendez.
0: Chacun son tour.
2: Attendez, qui c'est qui dit n'importe quoi? Tulip. Tulip.
16: Non, c'est pas ça.
17: Ah, pardon, excuse-moi, Gérard. Parce que je m'occupe d'une petite, alors
2: on
17: va le pleurer.
2: Ah non, mais dans ce cas-là, si t'as quelqu'un avec toi, ça sert à rien de réagir.
0: Elle fait du baby-sitting.
14: Elle a besoin d'un rempotage, Tulip. Hein. Moi, je vais te rempoter.
2: Alors, Tulip?
17: Eh ben, moi, je sais pas.
2: Ah, tu sais pas?
17: Ben, je sais pas pour la France et les États-Unis, je sais pas du tout.
2: Alors, moi, je peux vous dire une chose, que le film Godzilla, qu'on a été voir en avant-première, est sorti à New York.
17: N'importe quoi.
14: Non, mais c'est pas le seul film.
2: Bon, alors, maintenant, attends.
0: Ouais.
2: Tu Mais moi, tout le monde en air.
9: Ils sont ils sont tous.
2: On va savoir qui c'est qui s'amuse à dire n'importe quoi.
9: Allez. De toute façon, c'est une fille.
2: Alors, vas-y.
16: Déjà, c'est pas moi, c'est bon.
2: Vas-y, n'importe quoi.
16: Vas-y, parle, allez, n'importe quoi.
9: Bah, explique.
2: Vas-y, n'importe quoi.
16: Allez. Allez, les filles. Allez, t'as pas de couilles, n'importe quoi. Hein.
14: Ah, bah non, c'est une fille.
2: Et alors? C'est bizarre, y a personne.
9: Là,
2: y a personne.
9: Voilà.
16: Ah,
9: y a rien.
16: À mon avis, c'est grosse autruche.
2: Non, ouais. Il y en a une qui a rien entre les jambes. Hein.
16: C'est pas tout ça, c'est grosse autruche. Là.
14: C'est le vilain petit canard. Le vilain petit canard.
2: Ouais, tu vas voir,
9: alors, explique-nous
2: quoi,
9: Gérard,
2: quoi.
9: Pourquoi alors Godzilla est sorti à New York en avant-première et pas en France par exemple?
2: Bah parce que c'est...
16: Pour se faire pardonner parce qu'il a détruit New York.
2: Non, c'est un film qui est sorti à New York en premier. Ça a été sorti sur New York parce que c'est pas parce que c'est un film que Jean Reno a fait en avant-première là-bas dans les villes de New York.
9: Ouais.
2: Et ça sort en premier. Donc, il est sorti là-bas en avant-première. Après, il est sorti sur les écrans parisiens depuis le 16 septembre.
14: En avant-dernière?
2: Non.
14: Ah si, en avant-dernière.
16: Bah oui, parce que c'est en dernier.
2: Mais non, arrêtez vos conneries. Donc, qui c'est qui n'a pas répondu?
9: Il y a pas mal de monde encore. Hein.
2: Tulip?
18: Bah moi, je viens de répondre, Gérard.
2: Oui. Alors, Multiplex?
14: Déjà fait.
2: Oui.
9: C'est Cactus. Cactus et Poussin qui n'ont pas répondu.
18: Si, j'ai répondu.
2: Cactus?
18: Moi je dirais que je laisse la parole à quelqu'un d'autre parce que je sais pas quoi te répondre.
2: D'accord.
9: Pourtant c'est un sujet intéressant. Moi j'aimerais bien savoir pourquoi.
2: Non
9: en fait...
2: mais hey, Cactus.
18: Oui.
2: T'as jamais été au cinéma encore?
18: Mais si, j'ai déjà été au cinéma, Gérard.
2: Non mais attends, t'as jamais été voir des films?
18: Mais si, j'ai été voir le Titanic. J'ai déjà été voir des films. T'inquiète pas pour moi, Gérard.
2: Tony, pour finir.
16: J'ai répondu déjà.
2: Ok.
9: Non, c'est ce que je voulais te demander, Gérard. Pourquoi? Ah, Rigaud, une question IRC, pardon.
7: Oui, on.
2: Question IRC pour finir.
7: Riff qui demande s'il y a plus de pollution en Amérique qu'en France. Excuse-moi, j'avais pas.
2: Non, mais ça.
9: C'est avant, ça.
2: On est plus
9: Rigaud,
2: des...
9: tu fais rien. Hein.
2: Non, mais c'est pas Rigaud, c'est l'IRC. Ouais. La pollution s'est terminée depuis une heure. Donc.
18: Il y en a eu quand Gérard est allé.
9: Ah, il y a quelqu'un qui a coupé.
2: Ah, voilà. Donc,
9: ce que je voulais te demander, Gérard, c'est que tu sais, il y a des films français, par exemple, je sais pas si t'as vu Trois hommes et un pouffin.
2: Non.
9: Non. Et ce film-là, tu sais, c'était un succès. Et les Américains l'ont copié et ont refait le même film en Amérique.
16: Trois hommes et un oursin, ouais.
9: Voilà.
2: Non, mais
9: qu'est-ce que tu penses en fait des versions dans le cinéma, par exemple des films français qui ont du succès et qui se font aux États-Unis après?
16: Long ou court?
2: Non mais attendez, s'il vous plaît. Oh, on se calme derrière, je réponds. Non mais ça, de toute manière, que ça soit des films qui sortent en France, qui soient repris par des acteurs américains, de toute manière, en principe, ça, ce qui sort en premier, c'est des films américains, non français.
18: Ouais. N'importe quoi.
2: Quoi, n'importe quoi, si ça te plaît pas, toi, tu vas te faire foutre.
9: Ok. Non mais tu vois, parce que en fait, parce que le film avait tellement de succès en France que les Américains nous ont copié. Est-ce que tu trouves ça normal?
2: Non mais ça c'est un truc, c'est à eux de voir, c'est pas à nous, parce que c'est, on sait pas
14: qui... C'est une histoire de fric, c'est tout.
2: Mais oui, mais de toute manière c'est pas qu'il y a eu une histoire de fric, c'est de savoir...
9: Mais, si.
2: Mais c'est de savoir les nombres d'entrées qu'ils ont fait en salle.
14: Mais non, il y a des tout tables.
2: Non mais attends, parce que moi le film Godzilla il a fait plus d'un million d'entrées en France. Et nous quand on était le voir à New York en avant-première, il y a eu 150 000 personnes.
14: Et toi,
18: c'est tout drôle. Tout ça pour toi.
2: Non mais il y a eu 150 000 personnes et faites-moi confiance que 150 000 personnes dans une salle hurlent dès qu'ils voient Jean Reno dans un passage la salle se met à hurler.
9: Pourquoi il hurle? Il est pas beau Jean Reno?
2: Non mais c'est pas qu'il est pas beau, c'est que dès qu'ils l'ont vu sur un passage par exemple quand il passe à
9: un clouté, un passage clouté, tu vois.
2: Non, quand il passe avec une voiture de l'armée.
9: Ouais.
2: Et qui mâche un chewing-gum pour pas qu'on le reconnaisse, tout le monde, tu les entends tous sur les, même quand ils jouent le rôle du médecin là-dedans.
9: Il mâche un chewing-gum pour pas qu'on le reconnaisse.
14: Ah, c'est
9: donc
14: un gros chewing-gum alors
16: que moi personne me reconnaît, j'ai vraiment une merde.
2: Bon, tais-toi, toi, Tony.
14: Et toi, attends, GG, et toi, à New York, les gens ils t'ont pas reconnu du coup alors vu qu'il y avait Jean Reno?
2: Mais attends, de toute manière, on paraît.
9: C'est vrai qu'il t'a un peu pris la vedette quand même.
14: T'as un peu pris la vedette, c'est clair.
2: Non, il y a aucune personne qui nous a reconnu.
9: Non, sans déconner.
18: Est-ce que tu penses que les acteurs américains jouent mieux dans les films que les acteurs français?
14: Non.
2: De toute manière, maintenant, voir voir comment... Voir comment que, qu'on a des films en salle, je vais te dire une chose que je pense que c'est les Américains qui vont bientôt nous dépasser. Hein.
16: Non mais t'es d'accord Gérard qu'il y a une différence entre Al Pacino et Bernard Menez quand même.
2: Non mais attends, toi Tony, dégage. Hop, non, je veux plus t'entendre.
7: Il a raison.
16: Il a raison. Pas abusé là. Hein.
14: Il a raison.
2: Non mais moi je peux vous dire une chose que à l'heure actuelle maintenant on a plus grand chose parce que maintenant faut qu'on prenne des films américains.
14: Et pourquoi pas des films du Turkménistan?
2: Ah si, maintenant tu vois dans les salles c'est quoi, c'est des films américains qui sortent. Hein.
9: Non, regarde un dîner de cons, justement, on en parlait tout à l'heure, un dîner de cons, c'est français, ça a
2: bien
9: marché.
2: Ouais, mais attends, un dîner de cons, c'est sorti en cassette vidéo, c'est même pas sorti sur les grands écrans.
9: Je l'ai vu au cinéma. Hein.
16: Non, menteur.
18: Et toi, tu préfères quoi, Gérard, les films américains ou les films français?
2: Moi, j'en ai rien à foutre.
9: Mais pourquoi?
2: Moi, je m'en fous.
18: Argumente.
9: Bah, Gérard.
2: Non, mais moi personnellement, pour l'instant, j'ai pas les moyens de me payer le ciné.
16: Ah, moi non plus.
18: Arrête d'être comme moi, quoi.
9: Non, Gérard, il a pas les moyens d'aller au ciné. Il préfère aller à New York voir le cinéma.
14: Ouais, carrément. Ouais.
9: Ok, en avant-première. Ah,
2: ouais. Donc voilà.
9: Okay.
2: Je pense que vous avez été content de
9: sa réponse. Hein. Ça vaut le détour.
2: Ouais, et donc ça.
14: Oui. C'est multiplex.
9: Dernière question.
14: Ouais, ce que j'aurais voulu savoir, voilà, c'est si une carrière un jour d'acteur se présentait à toi, parce que t'as commencé dans la radio, mais tu vas peut-être aller plus haut. Si une grande carrière d'acteur, comme tout à l'heure on parlait de Jean Gabin ou Lino Ventura, se présentait à toi, est-ce que tu penses que ça t'intéresserait?
2: Je peux te dire une chose que là-dessus, personnellement, non. Je préfère rester à la radio que d'aller faire du cinéma.
14: Il y a des rôles qui sont faits pour toi.
2: Stop, multiplex 5 minutes, s'il te plaît.
9: Justement, en parlant des gens qui font un autre métier et qui veulent se lancer dans le cinéma, il y a Sucette sur le Minitel qui te pose la question, Gérard, est-ce que tu trouves qu'Ophélie Winter est une bonne actrice? Et que penses-tu des chanteurs qui se lancent dans le ciné, justement?
2: Eh ben ça, chacun voit midi à sa porte. Dans les chanteurs, c'est vrai qu'on n'en a pas parlé, je n'ai pas pensé à faire la question.
9: Ouais.
2: C'est vrai qu'il y a beaucoup de chanteurs qui se lancent dans le cinéma.
9: Est-ce que tu trouves que c'est bien et est-ce qu'ils sont bons dans le cinéma aussi bien que dans la chanson?
2: Ophélie Winter, je la vois mieux dans la chanson. Bon, il y a Michel Sardou que j'adore et ça, lui, il a sorti deux films. Donc, il y a.
9: Sur CD?
2: Il a sorti Cross qui était pas mal. Il y a Patrick Bruel aussi.
14: Il y a les crottes.
2: Il
9: y a aussi
14: Michel Sardou. Vaut mieux qu'il arrête de chanter, vaut mieux qu'il arrête de faire des films et qu'il fasse, je sais pas, de la poterie.
2: Attendez, qui c'est qui vient de dire ça?
14: Bah, je suis désolé, c'est multiplex.
2: Multiplex. Oui.
14: Chacun ses goûts, Gérard.
16: Et
14: Gérard,
16: qu'est-ce que t'as pensé de la prestation de Guibert dans Scarface?
2: Non, mais alors là, tu te trompes. Allez, conclusion du débat.
18: À chier.
2: Qui c'est qui vient de dire ça?
14: Une fille, comme d'hab. Ouais. Les filles qui foutent le bordel, hein. Je sais pas si t'as remarqué. Avant c'était les garçons, maintenant c'est les filles.
9: C'est poussin, je crois, non?
18: Ah non, j'ai rien dit. Hein.
16: On s'autruche.
18: Ah, c'est pas moi non plus. Hein.
2: Conclusion.
9: Allez,
2: chacun
9: à votre tour. Multiplex, conclusion.
14: Bah, multiplex, moi je pense que Gérard, tu pourrais faire carrière dans le cinéma. Je pense que notamment des rôles comme celui de Quasimodo te conviendraient très bien, quoi.
9: Ou le bossu de Notre-Dame, non?
14: Bah, c'est le même, ouais, c'est celui-là, ouais.
2: Tulip.
9: Oh merde, t'as pas regardé assez de voix.
2: Tulip.
9: Ouais, non, je suis pas où.
2: Tulip.
18: Bah oui, mais attends, tout le monde parle. Moi, j'ai trouvé ça bien. C'est sympa.
2: Cactus.
18: Moi, je pense que le cinéma n'existerait pas, et on n'aurait pas eu de débat ce soir, et donc je trouve que c'est pas mal, quoi.
2: Tony.
16: Ouais, j'ai trouvé ça trop calme comme débat, déjà, je voulais te le dire. Et il faudrait que tu respectes un petit peu plus ton équipe, parce qu'elle est quand même là pour travailler avec toi.
2: Non, mais attends, Tony, déjà, pour commencer, c'est l'équipe ce soir, elle a bien travaillé.
16: Oui, merci.
2: Merci, je voulais les remercier.
9: Merci, chef.
2: Je voulais remercier Pildar, quand même, qui a fait les deux débats à l'Aria.
16: Bravo,
9: et tu sais que ça me démangeait.
2: Et Manu, qui a fait un peu n'importe quoi au standard. Mais
9: c'était nickel, il n'y a pas eu une insulte, pas eu un truc.
2: Ouais, non, mais quand je demande de retirer les gens, c'est pas la peine d'essayer de les passer sur d'autres personnes.
16: Ouais, ça c'est vrai qu'il a
2: Si le premier débat c'est ce que t'as voulu jouer, puis là c'est le deuxième
9: avec qui?
2: Ananas et l'autre est Multiplex. Bah on a vaguement repéré.
16: D'ailleurs c'est Goldo, je te le dis.
2: Tiens, tu vois.
9: Oh, non, ça c'est pas possible, c'était un 0-3, il a pas déménagé Goldo, je l'ai vu ce midi.
2: Ah ouais, je vais voir parce que j'ai gardé les fréquences. Alors,
16: j'aime pas trop que vous fassiez des coups comme ça, mon Gérard, hein, je vous le dis.
2: Non, mais c'est bon.
9: T'es un peu lèche-botte, Tony. Hein.
16: C'est vrai.
2: Mais Roquois qui s'est fait passer pour Tony, donc on l'a reconnu tout de suite.
16: Non, ça c'est faux. C'est faux parce qu'ils m'ont appelé un quart d'heure avant la fin.
2: Ouais.
16: Donc voilà.
0: Ok. Ouais, donc moi, je peux
19: et
0: vous
19: Rigaud,
0: dire.
19: Rigaud, il a pas remercié.
17: J'ai pas répondu. Hein.
0: Non, mais Rigaud, de toute manière, il a fait comme le mardi dernier. Il a bien travaillé. De toute manière, si j'ai qu'un truc à dire, c'est Rigaud qui a
20: mieux.
0: C'est le mieux. C'est le mieux qui a travaillé parce qu'il a voulu que tout le monde réagisse sur l'internet et voilà. Je remercie.
7: Et d'ailleurs, pour la conclusion, il y a Arnette sur l'IRC qui chie sur ton débat.
0: Eh ben, Arnette, moi je te. On a bien compris.
17: Conclusion, GG.
0: Et ben pour finir, Poussin.
17: Donc c'est vrai, comme elle disait tout à l'heure, je sais plus ce qui c'est qui dit. Qui
0: Tulip.
17: Paraît. Ouais, je pense que c'est Tulip.
0: Tulip ou Moulinex.
17: C'est vrai que les salles de cinéma, s'il y en avait pas, on pourrait pas en parler et puis on pourrait pas aller voir les films, c'est clair.
0: Ouais, mais il faut dire une chose, que les salles de cinéma, c'est que il y en a beaucoup en France et elles sont moins fréquentées qu'avant.
17: Mais il y en a pas beaucoup par contre dans les petites campagnes.
0: Ouais, mais ça dans. Oui, sur.
20: Excusez-moi, justement, Minitel. Sur Minitel, y a une question de Sucette encore qui dit: étant donné qu'il y a trop de salles de cinéma, est-ce qu'il ne faudrait pas en abandonner sur le bord de la route?
0: Non, mais ça, voilà, Sucette, tu vois, je préfère même pas te répondre à ta question. Donc, la semaine prochaine. Comme,
20: ta conclusion, Gérard, sur le cinéma avant.
0: Non, mais attends, je vais annoncer le thème du débat de la semaine prochaine.
20: Oui.
0: Donc, la semaine prochaine, le premier débat, comme ça va intéresser tout le monde, et qu'il y a longtemps qu'on ne l'a pas fait.
20: Ouais.
0: Disons, on l'a fait, mais on va le refaire. On va faire les boîtes de nuit.
20: Ouais. Le milieu de la nuit, ouais, les DJ, tout ça.
0: Voilà.
20: Ouais.
0: Et le deuxième débat, ben. On verra.
20: D'accord. Donc, tu vas réfléchir cette semaine.
0: Voilà.
20: Et tu vas donner ta conclusion sur le cinéma, bien sûr.
0: Donc, en conclusion sur le cinéma, bon, ben, je pense que ce soir, ça s'est bien passé. Les deux débats se sont bien passés. Personne ne s'est énervé.
20: C'est vrai.
0: Ça, c'est ce qui m'a fait le plus plaisir et ça fera plaisir. À Max, s'il est encore dans le quartier, mais je pense pas. Et donc, j'espère que la semaine prochaine, ça sera pareil.
20: D'accord.
0: Et donc, on va se quitter pour finir avec Banga, avec Monte-moi dessus, sans sel. Et vous allez avoir Rousseau pour la nuit sans pub. Et bien sûr, demain, 22h minuit, Max, le Star System. Bonne nuit à tous et à la semaine prochaine.

0: Pas d'insultes.
1: De Gérard.
0: C'est bien que voilà, bienvenue sur Fun Radio. Donc 0h37, c'est toujours Fun Radio que vous écoutez. Donc vous pouvez nous appeler si vous voulez participer toujours au débat sur les synthétiseurs. Donc on va accueillir.
2: On va dire la musique électronique, parce que si on dit que les synthés, ils vont avoir.
0: Ouais,
2: peur,
0: sur la musique synthé, donc
2: électronique.
0: Tout ce qu'on peut entendre joué par Jean-Michel Jarre
2: ou autre
0: comme chanteur. Donc on va accueillir Citron, 19 ans, de Mazanet.
3: Bonsoir Gérard.
0: Bonsoir. Alors, tu pues.
4: Bonsoir Gérard, bonsoir Sandy, bonsoir Yargla.
0: Non, mais Sandy, elle n'est pas à côté de moi, donc désolé pour toi.
4: Pardon.
0: Elle est là, mais elle ne veut pas venir écouter.
4: On reste là pour moi.
0: Ongle de pied.
5: Bonsoir Gérard.
0: Bonsoir. Ma chatte.
6: Bonsoir Gérard.
0: Salut. Guillaume. Guimauve.
7: Bonsoir.
0: On parle un peu plus fort déjà. Hein.
7: Bonsoir.
0: Bonsoir et Trou Noir.
8: Bonsoir Gérard.
0: Bonsoir. Donc, premier débat va parler sur la musique des synthétiseurs. Donc, il y a toujours le site internet.
2: Non, c'est moi qui parle à Manu en antenne, excuse-moi.
0: Donc, il y a toujours le.
2: L'internet.
0: L'internet www.fr.
9: Voilà, tout à fait.
2: Double slash.
9: Déjà beaucoup de connectés.
0: Donc, voilà. Donc, alors, en gros, aimez-vous la musique. Aimez-vous la musique jouée au synthé?
4: Qui ça?
0: La main de ma sœur dans la culotte d'un zouave qui joue.
2: Oui, ça commence. Non mais Gérard, comme à chaque fois tu débutes tes débats, tu dis jamais à qui tu t'adresses. Tu demandes à un auditeur de répondre.
0: Alors, ongle de pied, voilà.
7: Moi j'adore, franchement je trouve que c'est de la bonne musique, mais bon, chacun son style, mais moi j'aime bien.
0: Bah, mais toi dans l'ensemble t'aimes bien
7: Ouais, moi je trouve que ça a de l'ambiance, c'est bien moi, ouais.
0: D'accord. Tu pues.
4: Ouais, ben moi je pense que ce gars-là c'est un peu comme Francis Cabrel, quoi. Il a su toujours se renouveler. C'est vraiment, je trouve ça très fort.
0: Non mais attends, Francis Cabrel il a jamais joué du synthé, il a toujours joué de la guitare.
2: Non, alors, attends, faux. Il a fait des morceaux au synthé. Hein.
0: Je voudrais bien savoir quel morceau. Hein.
10: C'était des sons de guitare, mais c'était au synthé.
2: Ouais.
0: Ouais, non, mais.
10: Non, si.
2: Gérard, t'es d'accord avec nous qu'au synthé, on peut faire plusieurs sons. On n'est pas obligé de faire des sons de piano.
0: Ouais, mais ça, c'est.
2: C'est une autre question. On verra par la suite, ne vous inquiétez pas. Hein. Il a tout prévu, Gérard.
0: Citron.
7: Oui. Oui, moi, j'aime bien aussi, ouais. Par ordinateur aussi.
0: Ouais, mais synthé, c'est quoi? Ça peut être très bien aussi sur ordinateur, comme Jean-Michel Jarre, il a fait lors du concert du 14 juillet
2: à Wembley.
0: À Woodstock. Non, à Paris.
7: Ah ouais, j'ai pas vu.
0: Je l'ai enregistré.
7: Faudrait que tu me le prêtes alors.
0: Non, moi je prête pas les cassettes vidéo que j'enregistre comme ça.
7: J'aimerais le voir chez toi.
0: Non.
2: Ah, il est hors de question. Attends.
0: Ma chatte.
6: Ouais, bah moi je kiffe ça, ouais, j'adore techno, house, tribal ou acide, trans, deep core, acid core, tout ça, ouais. Ouais, j'aime bien, ouais.
0: Non, mais je te parle de la musique du synthé.
6: Ah ouais, bah c'est de la musique électronique, bah c'est pareil.
0: Ah bon?
6: Ouais. Non, ouais. Mais ouais, je kiffe, ouais, c'est bien.
0: Ouais, tu kiffes. Ouais, je kiffe à mort. Guimauve.
7: Non, moi j'aime pas, ça me prend la tête.
0: Et dans quel sens, s'il te le plaît? Ça te prend la tête?
7: Dans tous les sens du terme.
0: C'est-à-dire? Ouais, non mais attends, tu vas répondre aux questions que je te pose, c'est tout.
7: D'accord.
0: Alors pourquoi que ça te prend la tête et dans quel sens, c'est tout?
7: Parce que je trouve que c'est pas de la musique pour moi.
0: Bah alors c'est quoi alors?
2: Bah alors.
7: C'est des sons inventés sur des machines.
0: Pour moi, le synthétiseur c'est quoi? On invente des sons. Me dis pas de conneries, Guimauve, s'il te plaît.
7: Non,
0: ok.
7: Non, je suis pas d'accord.
0: Bon, d'accord.
2: Bah pourquoi?
0: Trou Noir.
8: Ah ben moi j'adore le synthé, Gérard, et puis je suis moi-même joueur de synthé. Voilà.
2: Ah, c'est bien ça.
0: Ok. Justement c'est une question peut-être sur IRC.
9: Oui, sur IRC déjà on te demande, Gérard, qu'est-ce que c'est un synthétiseur?
0: Un synthé, c'est une musique comme t'as là, toi, tu prendrais ça et que.
7: On voit pas, nous.
6: Hein. On voit pas.
0: Non, mais vous voyez pas, vous avez pas besoin de voir.
7: Ah, d'accord.
0: Donc, ça serait un genre d'appareil, là, comme tu tapes sur un clavier.
9: C'est-à-dire que là, attends, je vais essayer de jouer un morceau.
0: Voilà, et dedans, mais là, t'as l'écran et dessus, t'as toute la musique qui ressort. Mais bien sûr, là, t'as des noms, mais ils peuvent modifier le truc.
2: Ah, c'est ça, un synthétiseur, alors. C'est pas comme un piano, alors c'est différent.
0: Bah, le piano, c'est...
10: Le piano, c'est le piano.
0: Ouais, mais ça, c'est pas pareil.
2: C'est-à-dire ? C'est quoi la différence entre un synthé et un piano ?
0: Mais non, mais justement, là, arrêtez de me bouffer les questions.
2: Ah, merde.
0: On s'intéresse. Ouais, non, mais attendez.
2: On a faim.
0: Donc, comme un trou noir, comme toi, tu joues de... Donc, jouez-vous du synthétiseur chez vous ? Donc, c'est une question qui est pour toi.
8: Ah bah, moi, je joue du synthétiseur, oui, Gérard. Et puis, un synthétiseur, ouais, c'est loin d'être un piano, mais comme je crois que c'est une de tes prochaines questions...
2: Grille pas les questions, trou noir, s'il te plaît.
8: Non. Bon, par contre, je vais dire quand même qu'un synthétiseur, bah ouais, c'est un générateur de son, et puis ça existe sous forme de sampler maintenant sur pas mal de choses, quoi, mais...
0: C'est vrai que maintenant, tout le monde joue sur des synthés ou sur des genres de Wattman spécialisés pour ça. Hein.
8: Ouais, et même Francis Cabrel, Gérard, hein, je confirme.
0: Oh non, mais ça, je m'en fous, moi, personnellement, tu vois, c'est pas un chanteur qui m'intéresse. Hein. Guimauve, moi, toi, je sais que ça t'intéresse pas, donc...
7: Non, moi, j'en joue pas, je préfère casser des assiettes et des verres, ça fait le même bruit.
0: Bon, bah alors, tu vois, Guimauve, tu vas aller casser tes assiettes et tes verres chez toi, parce que dans ce cas-là, je sais pas pourquoi qu'on t'a sélectionné.
8: Bonne nuit.
2: Il en faut qu'aime et qu'aime pas.
0: Non, mais attends, si toutes les questions, je te les pose et que tu me dises, ah, moi, j'aime pas, je préfère casser ceci, cela, bah, dans ce cas-là, tu restes chez toi à écouter la radio, ou si t'aimes pas les débats, tu zappes, tu vas sur une autre radio, c'est tout, point final à la ligne. Allez, de bon entendeur, salut.
2: Bah ouais, Gérard, un débat, c'est des pour et des contre. Ouais.
0: Non, mais attends. Elle aime pas la première question. Attends, s'il te plaît. C'est moi qui fais les débats, c'est pas toi qui vas me commander. Ok.
2: Donc vas-y, explique.
0: Donc, la première question, t'as pas voulu me répondre. La deuxième, je te demande, jouez-vous du synthé ? Tu me dis non, je préfère casser des assiettes. Alors si je te demande, combien coûte un synthétiseur ? Tu vas me dire, ah ben je préfère acheter des assiettes et des verres. Alors dans ce cas-là, c'est pas la peine.
7: Mais non.
0: Alors si je te dis, la quatrième, connaissez-vous le fonctionnement des synthés ?
2: Grille pas tes questions, Gérard, là.
0: Moi je veux pas une nana comme ça qui...
7: Non mais Gérard, laisse-moi parler 30 secondes et après tu jugeras par toi-même. Je ne critique absolument pas... les synthétiseurs, je t'explique simplement que pour moi, que je casse des assiettes ou que je joue sur un synthé, ça fait exactement le même bruit. Mais voilà, c'est tout.
0: Ouais, mais attends, tu casses le synthé, tu peux le faire réparer, les assiettes, faut que t'en rachètes. Alors attends.
2: C'est pas con, hein. La guimauve, prends
0: là,
2: ça dans
0: je crois
2: les dents.
0: Que.
8: Moi qui t'as un peu de colle.
0: Ouais, de la super glue, c'est ça ?
7: Ouais, mais enfin, dis-toi que ça revient moins cher d'acheter des assiettes qu'un synthé, quoi.
0: Ouais, ben justement, on verra ça tout à l'heure. Machette ?
8: Ouais, ben moi je joue pas de synthé, mais j'aimerais bien en jouer, ouais. C'est un instrument qui me plairait bien, ouais.
2: La question c'était quoi, Gérard ? Ta question, est-ce qu'on peut jouer du synthé chez soi ?
0: Jouez-vous du synthétiseur chez vous ?
2: Mais est-ce qu'on peut jouer du synthétiseur ailleurs que chez soi ?
0: Bah, si je demande chez vous, pour l'instant, j'ai pas dit où, je pose chez vous, c'est tout.
2: Ah, d'accord. Mais tu vas, après, on peut peut-être, par exemple, savoir si on peut emmener un synthé, si c'est, on peut en jouer en plein air.
0: De toute manière, si on en joue quand on fait des soirées, automatiquement, le synthétiseur, tu vas pas le laisser chez toi, tu vas l'emmener.
2: Ah ouais, donc il est portable.
0: Ouais, voilà.
2: Oui. Ah, d'accord.
9: Sur IRC, il y a Vatou qui demande si le synthé fait autant de bien que le synthol.
0: Ah. Je vois pas du tout le rapport avec le synthol et synthé, c'est pas grave.
2: Bah si, parce que le synthol ça relaxe aussi bien que le synthé quand on joue.
9: Ah, c'est ce qu'il nous dit.
10: Ça s'écrit presque pareil aussi.
2: En plus, ouais.
0: Ongle de pied donc toi ?
7: Non, bah moi malheureusement Gérard, j'ai pas l'occasion d'en jouer, mais c'est vrai que j'aimerais bien.
0: D'accord. Tu pues ?
8: Bah moi non, tu sais, j'habite à Gap et j'ai pas le loisir de pouvoir.
0: T'es dans une cabine téléphonique ?
8: Ah, non, je suis chez moi, je suis désolé. Hein.
0: Ça c'est bizarre, on vient d'entendre un genre
2: un synthé,
0: de corne.
8: De corne ? Ouais, c'est le groupe Fun. Ah non, c'est pas moi ça.
7: Ah, c'est pas moi.
8: Ça doit être quelqu'un qui trafique dans les studios encore.
0: Ouais, non, mais je me doute qui c'est, mais c'est pas grave. Citron.
1: Oui, alors moi j'en joue pas chez moi, j'en joue chez ma tante. Parce qu'elle a un synthé, donc comme je joue un peu de synthé, bah, j'en joue chez ma tante.
2: Ça se prête pas un synthé normalement ?
1: Bah, je sais, c'est personnel, mais bon, je laisse.
0: Manière, un synthé, normalement, tous les appareils électroniques, c'est que ça se prête pas, c'est comme une femme. Une femme, ça se prête pas.
2: C'est-à-dire que tu prêtes pas ton tatou, tu prêtes

0: n'importe quoi. Non,
1: il t'a grillé, Gérard, il t'a grillé.
2: Tiens, ouais, ouais, t'es là. Gérard, t'es en train de chercher.
3: Pour en venir au débat, la plupart des gens sur IRC préfèrent les 3T aux 5T.
2: Bon, mais les 3T, c'est pas, ça, je vois rien, je vois pas le rapport avec le débat. Donc, alors maintenant.
0: Ta réponse à toi.
4: C'est le standard, ça se voit que c'est le standard, c'est un auditeur qui fait ça.
2: Bah oui, c'est ça, t'as raison. Prends-moi pour un con aussi, toi.
0: Bon, le synthé, Gérard, pour toi, alors est-ce qu'il faut en jouer chez soi ou on peut en jouer ailleurs?
2: Bon, ta réponse, tu peux. Bon, celui qui s'amuse à ça, arrête, parce c'est que chiant, ça commence à me prendre la tête.
0: Ouais.
2: Donc,
0: En plus, il sait même pas bien jouer. Donc, c'est agréable.
2: Ça, c'est un truc, on peut le prendre, tu peux le transporter comme tu veux, à une condition que là où tu veux jouer, t'as.
0: Une batterie.
2: T'as la vide qui te donne le feu vert pour pouvoir brancher.
0: Ah, bon, alors,
2: celui qui s'amuse à faire ça, arrête ça parce que ça commence à me gonfler. Je sens que tu n'auras pas les 10 questions ce soir là.
5: Ah, si.
2: Hein? Alors, qu'il arrête tout de suite, ça vaudra mieux. Donc, troisième. Combien peut coûter un synthétiseur?
6: Ouais.
2: Bon, Manu, tu vas me gérer ça parce que sinon, toi, je vais te gaufrer.
7: Oui, mais le problème, c'est qu'ils me disent que personne n'a de synthé au standard. Donc,
2: ouais, non, mais personne, bien sûr.
0: Ils se foutent de toi, les auditeurs, Manu.
7: Non, mais c'est pas sûr non plus que ça vienne du standard. Ça peut venir de n'importe où. Hein.
2: Ouais, ouais.
0: Non, c'est du standard. C'est sûr et certain. Gérard, c'est quand tu veux. Hein.
2: Citron.
6: Oui. Combien ça coûte, je sais pas, entre 150 balles, un bon tant pis, et puis 30 ou 40 000 balles, un bon synthé.
2: Non mais attends, tu sais ce que c'est, un synthétiseur?
6: Oui.
8: Pas de marque.
6: Oui, je sais.
2: Alors c'est quoi?
6: Bah, c'est un instrument sur lequel tu fais de la musique électronique.
2: Ouais. Et tu crois que ça vaut 150 balles?
6: Un bon tant pis, ouais, un vrai bon tant pis.
2: Ça non mais là, je crois... Non, là, je crois que tu te mets de l'oie dans l'œil.
6: Ah bah écoute, non, je pourrais t'apporter des preuves.
2: Ouais ben, tu les envoies à la radio.
6: Y a pas de problème.
2: Tu pues.
6: Bah,
8: je sais pas trop, moi, tu sais, comme tu dis, j'habite un peu à Gap, et donc je sais pas trop.
2: Un citron.
8: Bah attends, laisse-moi finir.
2: Non, mais attends, tu pues, quand je demande un citron. Le nom de la personne, parce que ça, c'est les habituels qui ont compris les autres noms, parce que hier, ils étaient là,
8: non,
2: ce Goldo, Arnett et Tony.
0: Oh, n'importe quoi.
2: Ils ont voulu. Ouais, non, mais attends, et des noms comme ça, ongles de pied, machat, faudrait quand même.
8: Complètement parano.
2: Hein? Ouais, bah, parano, prenez des noms autrement que des noms qu'on a l'habitude d'employer parce qu'on veut jouer sur moi, ok?
0: Et Gérard, il est pas parano, il est perno.
2: Hein? Hein? Alors maintenant, réponds, toi.
8: Qui ça, moi?
2: Ouais, tu pues.
8: D'accord. Bah, moi, je sais pas, je pense entre 100 ou 150 francs, mais des francs anciens. Hein. Je sais pas trop exactement, moi.
2: Ouais, d'accord. Apparemment, tu dis que tu
8: penses. Je suis pas de Paris, moi. Je connais pas bien les prix, quoi. Je suis en haut dans la montagne. Je connais pas.
2: C'est où que c'est? C'est derrière.
0: Non, mais de toute façon, maintenant, il faut se dire un truc, c'est qu'à Paris, on vend les synthés en euros.
8: Ouais, ouais, ouais.
2: Non, attends, pour l'instant, l'euro, ça sort pas encore, ça sent pas avant l'année prochaine.
0: Non, mais il commence.
2: Ongle de pied.
6: Bah écoute, moi, j'ai pas vraiment d'idée, mais je pense que ça doit tourner dans les alentours de 10 000 francs, je sais pas du tout.
2: Combien?
6: 10 000 francs.
2: Ah, enfin, une. Une qui répond à peu près à la question, parce que les deux autres, mes genoux.
0: On
2: hein.
0: peut avoir des synthés d'occasion aussi, on n'est pas obligé de l'acheter neuf.
2: Attends, un synthé, tu as trouvé un synthé pour combien, toi, d'occasion?
0: Bah, peut-être 150 balles.
6: C'est dans une
2: case. Bah ouais, t'as raison.
0: Bah c'est clair.
2: Ouais, justement, il y en a un qui va pouvoir nous répondre.
0: Ouais.
2: Après, il va venir et il va nous répondre. Machat.
8: Ouais, mais on va dire 2000 roubles.
2: Bon alors toi ça va être pareil que Gimbob. Soit tu vas répondre correctement aux questions, soit tu vas virer.
8: Pour 15 000 francs, allez, banco.
0: 15 000.
8: Tu les fais
6: cher, toi. Hein.
0: On est loin du prix encore, hein,
2: ouais. Toi, ongle de pied, t'as dit 10 000, hein.
6: Ouais, dans les alentours, ouais.
2: Aux alentours de 10 000.
0: Hein. 10 000, il y a combien de 0,4?
2: Guimauve, si elle est encore là.
6: Ouais, je suis là. Bah, j'espère que je ne vais pas te décevoir dans ma réponse, mais je dirais 5-6 000 francs.
2: Ah bah d'accord, ça c'est un truc d'occasion hein, pour moi.
0: Bah oui, c'est clair.
6: Bah oui, non, mais tout dépend si tu prends un matériel de haut de gamme ou un matériel de gamme moyenne.
2: Ouais, mais de toute manière, tout ça dépend de la perfection que vous pouvez avoir pour en jouer. Alors, on va demander à Trou Noir.
0: Est-ce que tu pourrais expliquer ça, Gérard?
2: Non, mais on va finir.
0: Au moins répéter ta phrase, parce qu'elle était très forte.
2: Tout ça dépend de la perfection que vous avez pour taper sur un synthé.
8: Qu'est-ce que t'entends dire par perfection, Gérard?
2: Non, mais c'est pas évident. C'est un genre de piano qui y a quand même les touches noires et blanches. Ouais. Donc, faut bien savoir prendre dessus. Il y a peut-être une question
3: IRC. Sur IRC, ils me disent qu'ils connaissent Saint-Michel, Saint-François, mais ils connaissent pas du tout synthétiseur.
2: Bon, ça. Trou Noir.
8: Oui.

0: Donc, bah moi, Gérard, ouais, t'es quand même pas loin du vrai, mais enfin, des synthétiseurs, t'en as bah, pris, bon, 150 francs, c'est n'importe quoi, mais t'en as à 3005, et puis ça peut aller jusqu'à 50 000 francs. T'as Jean-Michel Jarre qui avait un synthé qui coûtait 750 000 francs dans ses débuts ou l'époque des premiers albums.
1: Ah, mais qu'est-ce qui s'amuse avec ça, là? C'est bizarre, quand on se gueule, ça s'arrête.
2: Ah bah oui, mais il peut pas t'entendre et jouer.
1: Non, ouais, je me doute d'où que ça devient. Ah, Olivier!
2: Bah, ça peut pas être Olivier, Gérard, il est là.
1: Attends,
2: comment veux-tu qu'il joue du synthé?
1: Ouais. Dégage. Non, dégage. Je sais qui c'est qu'il y a là-haut.
3: Oui, il y a Thierry.
1: Non. Dans ton studio, il y a qui? T'as un santé, il y a Max et Jean-Marie qui viennent d'arriver.
2: Mais pas du tout, ils sont en train justement de préparer la soirée de la loco demain.
1: Donc, trou noir.
0: Oui, bah, je t'avais
2: répondu. Il vient de répondre, Gérard. Hein.
1: Donc, toi, tu me dis à peu près.
0: Bah, il y en a à tous les prix. Ça commence de 3005 jusqu'à 750 000 francs pour le Fairlight que Jean-Michel Jarre a utilisé pour la Chine, par exemple.
2: C'est comme les prostituées. Hein.
1: Non, attends, parce que là, faut quand même pas confondre santé et pute. Et une pute. Parce que la pute, à 100 balles, t'as quelque chose, mais un synthé, pour 100 balles, tu ne l'auras pas. Ouais,
4: et puis surtout, elle ne fait pas le même bruit. Hein.
2: Et puis elle n'avale pas. Un synthé, ça n'avale pas.
1: Non, mais tu me dis, donc, c'est trou noir. T'aimes bien un peu Jean-Michel Jarre, toi?
0: Ah, bah oui, tiens, je vais même te dire un truc. J'étais le voir à un concert, t'étais même peut-être pas au courant, le 18 septembre.
1: Où?
0: Ça se passait dans un salon d'une marque informatique que je vais peut-être pas citer à l'antenne, mais.
1: Ouais, je sais, il avait fait un salon au mois de septembre.
0: Ouais, c'était à la porte de Versailles.
1: Moi, je l'avais.
0: C'était sur invitation.
1: Alors donc, attends, je vais te redonne-moi le.
2: Ah ouais, parce qu'en fait, Gérard nous
1: le
2: a mis un CD de Jean-Michel Jarre, Oxygène.
1: Et donc toi tu dois connaître parce que comme ça fait sur synthé.
0: Ouais, bah moi.
1: Tu connais à peu près tous
2: tous les oxygènes.
1: Il y a Oxygène, il y en a beaucoup. Hein.
0: J'ai l'oxygène, j'ai même l'oxyde de carbone, il y a tout. Hein.
1: Non, mais attends, trou noir. Oui. Je te parle de Jean-Michel Jarre. Parce que moi une question que je voulais poser, et c'est dommage parce qu'elle ne sera pas dedans. Mais
0: Donc tu la poses pas?
5: Bah, la pose pas.
1: Si, on va la poser. Donc pour moi, pour vous, est-ce qu'un synthétiseur comme Jean-Michel Jarre, parce que trou noir, toi qui l'as vu à peu près jouer,
0: oui.
1: Donc tu as vu qu'il joue avec des gants? Il a un genre de casque,
2: c'est pour pas se brûler.
0: Ah
2: ça.
0: Non, quand il joue avec des gants, c'est quand il joue avec la harpe laser.
1: Ouais, ben donc le harpe laser, donc c'est branché aussi sur synthé.
0: C'est branché sur synthétiseur, mais c'est très technique. Je vais pas faire un cours de technique à ce temps.
1: Ah non.
0: C'est pas le but du débat.
1: Non, mais je te pose la question parce que toi, je sais que apparemment t'es un fan de Jean-Michel Jarre comme moi, donc c'est pour ça que je voulais te demander.
0: Ah bah oui, non, mais quand il met les gants et les lunettes, c'est pour la harpe laser, c'est pas de la frime, c'est parce que la harpe laser, c'est quand même des lasers assez puissants et ça brûle un petit peu. Et puis bon, les lunettes pour la protection des yeux et ça déclenche des synthés par un système midi, quoi, mais c'est assez compliqué.
1: Ok.
6: Gérard ?
1: Oui.
6: C'est Machat, je voulais te poser une question.
1: Oui.
6: Est-ce que tu penses que le synthétiseur, c'est la musique du futur ?
1: Ça, à l'heure actuelle, je ne sais pas, parce qu'il faudrait.
2: On n'est pas dans le futur encore.
1: Non, mais il faudrait voir s'il y a des personnes qu'on ont chez eux et qui pourraient nous le confirmer.
0: Ah, bah moi, j'ai des synthés chez moi. Hein.
6: Bah ouais.
1: Non, mais par exemple, des gens qui ont l'habitude d'en jouer.
2: Ou qui ont déjà été dans le futur et qui savent donc, si oui ou non les synthés existent là-bas.
0: Dans le futur, je sais pas, mais certainement, oui.
1: Donc, je vais poser la quatrième question et vous allez
2: y réfléchir
1: et on s'écoutera un disque. Donc, connaissez-vous le fonctionnement d'un synthétiseur? Et on va s'écouter Gilbert Stradust avec « Oh bébé, mets-toi ». De la crème sur les genoux. Et toujours nous appeler au 0870 5000. Et donc il est 1h du matin et toujours le site internet. Donc
7: www.fr. Et il y a environ, je vais demander aux gens de l'IRC de me dire combien il y a de connectés parce que je peux pas le voir.
1: J'espère qu'on va
7: 527 connectés.
2: Ah, c'est pas mal déjà. Hein.
7: 527.
1: Déjà la semaine dernière, au premier 527, débat, on était même pas à tout ça.
7: Et on est meilleur.
1: Et on aura peut-être une surprise en
2: d'ici
1: fin.
2: D'ici une dizaine de minutes, ouais.
1: D'ici 10 minutes, on aura un spécialiste du débat sur le synthé, donc la personne en question. Donc,
2: préparez vos cassettes.
1: Jean-Michel Jarre. Et par contre, s'il y en a qui s'y connaissent en synthé, donc n'hésitez pas à nous appeler. Manu se fera un plaisir de me gérer ça.
2: Pas de problème,
1: au standard.
2: Je vous attends.
1: Donc, quatrième question. Connaissez-vous le fonctionnement d'un synthétiseur? Mais je vais répondre quand même à la question, là, tout à l'heure. Combien peut coûter un synthétiseur? Donc, on va reprendre Trou Noir, Guimauve, Machette, Ongle de Pied, Cupu et Citron.
3: Oui.
1: Donc, j'ai vu avec Jean Marica, comme il est parmi nous là dans les studios pour une soirée spéciale anniversaire du Star System.
0: Ouais.
1: Donc j'y ai demandé. Ouais. Donc en fin de compte, si selon ce que vous voulez faire, c'est vrai que ça peut varier jusqu'à 750 000 francs.
2: Ah ouais, le synthé.
1: Ouais.
0: Eh ben, tu vois,
1: mais sinon on peut tourner entre 5 et 3 000 balles. Hein.
0: Et en euros?
1: Non, 5, entre 5 000 et 3, entre 3 000, 5 000 et 750 000 francs. Pour, là, 750 000 francs, il faut quand même avoir
2: les moyens.
1: Le...
0: Ouais, mais en euros, ça fait combien, Gérard?
1: Ça, j'en sais rien.
2: Mais Gérard, moi, je voulais te demander, ça fonctionne à quoi un synthé? C'est de l'essence? C'est du.
1: Électrique.
2: Ton micro, Gérard, ton micro, devant la bouche, merci.
1: Non, c'est électrique. Hein.
2: C'est électrique.
0: Ça marche à pile.
1: Non, ça marche pas à pile. Désolé.
3: Le mien marche à pile.
1: Donc, le tien il fonctionne à pile, mais moi le mien il fonctionne pas à pile. Le mien j'en ai pas. Donc, connaissez-vous le fonctionnement d'un synthétiseur? On va demander à Citron.
3: Oui. T'appuies sur on.
1: Ouais.
3: Et après ça joue.
1: Ah ouais, d'accord. T'appuies sur on, après ça joue. Donc ouais. Tu crois que alors tu vas t'appuies sur on, par exemple, moi j'appuie sur le Minitel on.
3: Vas-y.
1: Et puis j'attends que le Minitel il fonctionne.
3: Après tu joues avec tes doigts, mais.
1: Ah alors tu dis que j'attends qu'il fonctionne.
3: Non, je dis après tu joues.
1: Bah ouais, mais là tout le monde a entendu dans le studio.
2: Ah ouais.
1: T'as dit j'appuie sur on et après j'attends que ça joue.
3: Ah non, ouais. Et après j'ai dit après ça joue. Après ça tu joues quoi.
1: Donc. Par contre, j'ai eu un petit sondage là en même temps, donc on va prendre Tupu juste après. La question, que pensez-vous des synthétiseurs? Donc il y a 40% des gens ont dit qu'avec leur mode 103 alliant plus vite, plus vite.
2: C'est pas ça du tout. C'est 40% pensent avec leur synthé. Il y en a.
1: Avec leur mob.
2: Avec
1: leur mob 103 aller plus vite. Donc voilà. je vois pas le rapport avec le synthétiseur.
0: Tu te sers du synthé comme kit?
1: Non, mais attends.
0: Bah, si,
1: une mob, tu sais, c'est quoi? C'est une mobilette, ok?
0: Eh ben oui.
1: Bon,
0: bah,
1: alors.
0: Tu mets
1: 60%. Bon, tu permets. 60% des gens ont dit qu'ils aimaient bien, mais que Jean-Michel Jarre, c'était de la merde en boîte. Alors là, j'ai jamais vu Jean-Michel Jarre en boîte. Bon, ça, pour moi, je continue même pas.
5: Mais si, après, il y avait.
0: Genre,
5: mais
0: c'est...
1: Non.
0: FP, ça.
1: Non, ça, tu vois. Voilà. Voilà.
0: On rigole bien quand même.
1: Enfin.
7: Gérard, deux secondes, je voudrais préciser quelque chose aux gens de l'IRC. JMJ, c'est Jean-Michel Jarre, c'est pas les Journées Mondiales de la Jeunesse. Merci.
1: Voilà. Alors, donc, tu pues, toi?
0: Moi, je connais pas exactement bien le mode de fonctionnement, mais je pense que ça doit être une histoire de multiplexeur, de bascule, de résistance en parallèle et de polymultiplier indexé. Hein,
8: oh là là là là.
0: Ça doit être ce genre de truc qui marche avec, quoi.
1: Non, mais attends, le synthé. Tu le branches sur courant. T'as même pas besoin d'une table de mixage. Tu branches ça. T'essayes avec les enceintes, mais faut avoir des bonnes enceintes parce que si tu prends des petites enceintes de Keka, là je crois que tes enceintes crament.
0: Tout à fait.
1: Même ton appareil crame derrière. D'accord.
0: Ça dépend de ce que tu utilises en série.
1: Ouais, mais de toute manière, on va pas préciser les marques.
2: Oui. Non, mais ça dépend si tu le branches dans synthé en dérivation aussi. Ça, c'est important.
1: Oui. Ok.
2: Tu vois la différence, Gérard, en série, en dérivation ou pas?
1: Non.
2: D'abord, j'expliquerai après l'intervention.
1: On va écouter les
7: questions. Sur IRC, il y a Ziwi qui te demande, vu que sur son téléphone, il a des touches noires et des touches blanches, et qu'il fait des sons quand il appuie, est-ce que c'est un synthétiseur?
1: Non.
3: Si, c'en est un, hein.
1: Ah bon? C'est un synthétiseur. Par exemple, t'appuies sur une touche sur ton téléphone, c'est un synthétiseur pour toi?
3: Bah non.
1: N'importe quoi, toi.
3: Ça remplit le rôle d'un synthétiseur.
1: Mais oui.
3: Des touches noires, des touches blanches, ça fait de la musique, c'est un synthé.
1: Bah alors attends, j'ai un téléphone, ouais. quand j'appelle quelqu'un, ça me fait pas de musique comme tu me dis. Hein.
2: Bah, c'est très simple, les auditeurs, ils ont des téléphones, là, ils ont qu'à essayer de nous faire un morceau avec leur téléphone.
1: Ouais, bah on va voir. Non, c'est pas un synthé.
2: Si, c'est un son de synthé, ça.
1: Bon, pas spécial. Ouais, c'est bon, arrêtez. Arrêtez. Arrêtez.
7: J'ai reconnu, il joue la Marseillaise quand même.
1: Putain, mais hey, tu vas haut.
2: Donc c'est bon, tu vois, ils t'ont fait l'exemple que
1: ongle de pied.
2: On peut se servir d'un téléphone comme synthé.
3: Moi, Gérard, j'ai jamais eu l'occasion de toucher un synthé, donc je peux vraiment pas te dire comment ça marche.
1: D'accord. Ma chatte.
6: Ouais, alors c'est tout simple. Tu prends ton synthé Play School, tu le branches sur le grille-pain, tu mets une biscotte dedans. Dès que t'envoies la biscotte, ça marche.
1: Et si je mets ta connerie dans le grille-pain, est-ce que ta connerie va ressortir?
6: Non, je crois que ça marche pas. Mais moi, j'ai un synthé Play School. Si tu veux, bon, j'ai plus de piles, j'ai plus de courant chez moi. Bon, je m'éclaire la bougie. Est-ce que je...
1: Ouais, alors attends, t'as plus de courant et tu permets de nous appeler, abruti.
6: Bah oui, mais je t'appelle d'un téléphone Play School que je branche sur le frigo.
1: J'ai ça, allez. Ah ouais, le frigo, ça marche au courant, espèce de petit con, hein.
3: Ouais, il pédale.
1: Bah, allez.
6: Il peut très bien avoir des Vietnamiens chez lui qui pédalent.
1: Bah, ouais, voilà, c'est ça, Guillemauve.
6: J'ai un VTT
3: chez moi. Ouais, d'après ce que je sais, je crois que c'est des composants électroniques, tu vois, c'est des puces intégrées au synthé qui sont reliées par des électrodes au système central. Quand tu appuies sur les touches,
6: ouais, pour être.
3: T'as les sons qui se forment à l'aide d'un amplificateur d'écoute.
6: Ouais, tout à fait.
1: N'importe quoi.
2: T'as l'indico ou quoi?
1: Trou noir.
0: Ouais, bah moi je connais le fonctionnement d'un synthé, mais tu veux savoir quoi exactement, comment ça marche?
1: Bah oui.
0: Bah tu branches sur le courant, tu branches un ampli, une table de mixage, des bonnes enceintes, comme tu dis, et puis...
3: Et t'appuies sur
0: quoi? Voilà.
2: Mais moi, ce que j'aimerais bien comprendre, Gérard, j'aimerais bien que tu expliques aux auditeurs, et ainsi qu'à moi-même, c'est comment, en appuyant sur une touche, tu fais un son.
1: Mais ça, c'est à toi de le gérer. Pourtant, vous en avez un, synthé.
2: Mais oui, mais ça m'explique pas comment ça marche.
1: Mais alors, mais de toute manière, vous avez différents sons, donc c'est à vous de choisir ce que vous voulez.
3: Attends.
1: Toi, ça fait combien de temps que tu travailles à la radio?
2: Je sais pas, mais ça se voit pas.
1: Mais attends, depuis le temps qu'il est à la radio, le synthé, tu le connais pas?
2: Oui, mais moi j'en ai déjà fait.
1: Mais attends, mais Max le matin, il a pas, lui ça fait plus longtemps qu'il est à la radio, il connaît comment qu'il fonctionne le synthé. Alors toi, t'as moitié cab.
2: Bah non, mais je le sais, mais.
1: T'es comme les auditeurs, t'es une cab. C'est tout.
2: Vous avez entendu les auditeurs.
6: Gérard.
1: Oui.
6: C'est ma chatte, je voulais savoir si tu te foutais le synthé dans le cul, est-ce que ça le faisait marcher.
1: Alors toi, ma chatte, tu dégages, au revoir pour toi. Bonne nuit.
2: Ça y est,
1: terminé pour lui,
2: liquidé.
1: C'est même pas la peine qu'il revienne sous un autre nom.
2: Rasé, direct.
7: Dégage ma chasse.
1: Alors vas-y.
7: Non, rien.
1: Rien.
7: Continue.
1: Donc, qu'est-ce qui vous plaît dans un synthé?
2: Son cul.
6: Oh non, là sérieux.
1: Toi, Fildar, fais gaffe parce que tout à l'heure, tu as dégagé plus vite
2: que la musique
1: chez toi qu'autre chose.
2: D'accord.
1: On va demander à Trou Noir.
0: Qu'est-ce qui me plaît dans un synthé? Moi,
2: je parlais de cul, j'ai raison.
0: Bien, c'est sensuel un synthé. C'est sensuel, c'est...
1: Qu'est-ce qui te plaît, toi, dedans?
0: Ah bah moi, qu'est-ce qui me plaît, c'est les sons, c'est tout, hein. Mais moi, je te dis, je suis joueur de synthé. Donc,
1: ouais.
0: C'est les sons, hein. C'est fabriquer ses sons, faire sa musique, et tout ça.
6: Ouais, moi, si tu peux.
1: Ouais.
6: Moi, je veux dire que ce qui est bien avec un synthé, c'est que vraiment, t'en fais ce que tu veux. Il t'obéit au doigt et à l'œil, tu le manipules. C'est ça qui est vraiment... C'est ça qui est un peu jouissif, tu vois. C'est...
1: Non, mais attends... Maintenant, attends, le synthé, tu le manipules pas. C'est toi qui le... C'est toi avec tes doigts, avec tes mains, qui le fais fonctionner. Me dis pas de conneries.
2: Non, mais il y a des programmes aussi. Le synthétiseur, en appuyant sur une touche,
1: peut-être que... Il y aura sûrement une question là-dessus que je vais faire.
2: Il y a peut-être une petite surprise.
8: Bah voilà, la surprise que tu avais annoncée est arrivée.
2: Ah,
8: donc tu peux dire bonjour au monsieur que tu idolâtres.
1: Donc JM.
9: Oui, bonsoir, c'est Jean-Michel Jarre.
1: Oui, bonsoir.
9: Bonsoir à tous. Donc j'ai écouté le débat actuellement, bon, en jouant quelques petits morceaux synthétiques. Et j'en déduis que monsieur Gérard, dit de Suresnes, avait raison, puisque un synthétiseur fonctionne bien par courant électrique et non pas à pile, comme j'ai pu entendre dans ce débat. Et ma foi, si vous voulez que je réagisse sur vos questions, il n'y a pas de problème.
2: Je voulais quand même remercier Jean-Michel Jarre d'être avec nous ce soir.
9: Oui, je sais, Jean-Michel est très chargé.
1: Une question que je voulais te poser, combien coûte un synthé?
9: Un synthétiseur peut coûter environ 150 000 francs.
2: C'est le synthé dont tu te sers, Jean-Michel, quand tu fais des concerts?
9: Voilà.
1: Non, mais ça, c'est...
9: Le mien, je le paye exactement 20 millions de francs. Mais un synthétiseur d'occasion, 150 000 francs.
2: D'accord.
1: Ok. Alors, oui.
6: Ça fait cher quand même. Je veux dire, pour moi, je sais que je pourrais jamais me payer un truc comme ça.
1: Non, mais donnez vos noms quand vous posez la question.
6: Tu pues, excuse-moi, c'est Tupu. Ben, je sais que bon, quelle que soit ma future vie, je pourrais pas me payer un truc comme ça, quoi. C'est beaucoup trop cher.
0: Oui, mais c'est normal, vous, vous utilisez du matériel de merde. Moi, je me sers de produits qui sont professionnels.
1: Mmh. Il y a une question, IRC.
7: Une question pour Jean-Michel Jarre. Les gens de l'IRC se demandent si c'est le frère de Maurice B. Jarre.
1: Je vois pas du tout le rapport avec la question sur les santé. Hein.
2: Excuse-nous, Jean-Michel, hein, pour la question.
0: Il n'y a pas de mal, il n'y a pas de mal.
1: Alors, donc, la question qu'on va poser aux auditeurs, donc, qu'est-ce qui vous plaît dans un synthé? Donc, on va demander à Citron.
2: Ouais. J'ai dit son cul.
3: Moi, alors, moi, ce qui me plaît, c'est que tu peux jouer de la trompette sans avoir besoin de savoir jouer de la trompette.
1: Je vois pas tellement le rapport avec.
3: Moi, tu mets sur programme trompette et tu joues du piano, quoi. Tu pianotes et ça fait de la trompette.
1: Ah bon,
2: t'as le son trompette en fait.
3: Tu peux faire de la harpe, tu peux faire des maracas, tu peux faire du triangle, tu peux faire, je sais pas moi, du piano, tu peux faire du synthé techno, du synthé moins techno.
1: Oh non, mais et là, je pense que là, t'es en train de nous citer pas mal de trucs. Oui. Donc, je pense que Jean-Michel pourra nous répondre là-dessus.
0: Oui.
1: Techno, je me demande si on peut faire quelque chose de potable, même en house.
0: En house, oui, c'est possible, effectivement, sur un synthétiseur. Mais techno, je ne pense pas. House, oui, plutôt, oui. Mm-hmm. Puis après, on rajoute des voix dessus et on peut faire quelque chose d'excessivement.
1: Exceptionnellement
0: bien, oui, tout à fait.
1: Ok. Tu pues?
0: Moi, je viens de répondre,
1: hein,
0: je te l'ai dit
1: tout à l'heure. Attends, t'as répondu. Ongle de pied.
10: Ongle de pied est parti se coucher. Excuse-moi. Ah bah. Et entre-temps, donc, j'ai rappelé, comme t'as fait ton annonce tout à l'heure pour des gens qui s'occupaient de ça, il y a Bernard qui est responsable d'un magasin.
2: Il était
10: de synthé.
2: Sur Minitel, on l'a rappelé, Bernard. Ouais.
10: Voilà. Allô?
11: Bonsoir.
1: Bonsoir,
11: Bernard.
1: Bonsoir. T'appelles d'où?
11: De Saint-Etienne.
1: Et on écoute Fun sur...
2: Sur une radio, pareil.
3: Sur la radio.
11: À la radio, oui.
1: Non, mais je demande à Manu la fréquence.
12: Attends, bouge pas, je te trouve ça. Bah, j'essaye.
1: Donc, ma chatte, elle est partie. Guimauve.
13: Moi, je trouve que c'est l'esthétique. C'est vraiment joli.
11: En plus fort, je crois que ta chatte, elle est à l'accueil, non?
1: Gare à celui qui s'amuse à dire des conneries, parce que ça va virer.
11: Il va casser.
13: Et moi, j'ai pas dit conneries, Gérard.
1: Donc, Guimauve.
13: Ouais, moi je te disais, donc c'est l'esthétique de la machine. T'as plein de touches, c'est vachement joli, c'est très esthétique. T'as des touches noires, des touches blanches et tout.
1: Ouais, mais c'est ce que j'ai dit tout à l'heure, hein, je pense.
2: Ouais, mais c'est toujours pareil, en fait. C'est Bernard, là.
11: Ouais. Non, Bernard. J'ai pas entendu la fréquence de Saint-Etienne.
1: Non, moi non plus.
2: La fréquence de Saint-Etienne.
10: 96.3.
11: Et non, c'est 104.7.
2: Ouais, ça a changé.
11: Voilà.
2: Ah mince.
1: Bravo, c'est nouveau,
2: Manu.
1: Ça
2: Bravo Manu.
1: Bravo Manu. Hein.
2: Bah, je sais pas si ça a changé.
1: Tu demandes à ce qu'on te mette ton tableau à jour. Donc Bernard.
11: Oui, donc moi je tiens un magasin de Synthé Plus à Synthé.
1: Mm-hmm.
11: Et je tiens à dire qu'il n'y a plus que des touches noires et blanches, qu'on peut les faire de couleurs différentes. Les gens peuvent demander aujourd'hui de faire des synthétiseurs à la couleur dont ils veulent, comme on fait les plaques d'immatriculation des voitures. Donc si on veut avoir les touches jaunes et je sais pas moi, à la place des touches noires, on peut avoir les touches noires orange.
1: Non mais Bernard, oui. quel est le je vois pas le rapport avec la question.
11: Non parce que tout à l'heure j'entendais.
1: Non, mais Bernard.
11: Oui.
1: Bernard, quel est le rapport avec la question?
11: Tu peux m'appeler Nana, enfin bon comme Bernard.
1: Non, je vois pas le rapport parce qu'on parlait
11: donc
1: des touches noires.
11: On a,
1: c'est pas parce que j'ai dit qu'il y avait des touches noires et blanches sur un synthé.
11: Ouais.
1: Je vois pas le rapport avec le thème du débat sur les synthés.
11: Non, mais c'était juste pour
1: Orange.
11: Bleu et vert, si tu veux, c'est pas grave.
1: Oui.
0: C'est Jean-Michel Jarre.
1: Oui.
0: Je voulais préciser que moi, je
11: conseille. Bonsoir Jean-Michel, c'est Bernard.
0: Pardon?
11: C'est Bernard à l'appareil.
1: Oui, ouais, bah Bernard, tu te calmes, c'est pas
11: merci. Jean-Michel avait déjà acheté du matériel chez moi à l'époque quand il travaillait
0: à Saint-Etienne. Oui, c'est vrai, tu sais, on se connaît bien. Moi, je voulais préciser d'ailleurs que, bon, moi, je connais des joueurs de synthétiseurs qui sont racistes et qui jouent que des touches blanches. Ça, il te fallait le préciser ce soir.
11: C'est vrai.
0: Bien placé pour le choix.
11: C'est pour ça que des fois on m'a demandé à ce que les touches noires soient jaunes ou oranges.
0: Voilà.
1: Bah, les jaunes, c'est des Chinois, d'accord.
11: Non, mais on fait pas d'humour là-dessus. Donc moi.
1: Il y a une question IRC. Question IRC, non?
7: Non, pas du tout. Ils en ont marre des synthétiseurs, ça les fait chier.
1: Ah bah ça les fait chier, bah, qu'ils arrêtent et puis qu'ils aillent se coucher.
11: Gérard?
1: Ça me prend les vacances.
11: Gérard?
1: Oui.
11: Oui, donc c'est Bernard, parce que moi je tiens un magasin où je ne fais que du synthé et de l'orgue. Et j'ai entendu quand même beaucoup de choses assez absurdes ce soir.
1: Mm-hmm.
11: Bon, heureusement que Jean-Michel Jarre est venu intervenir. Alors, il est vrai qu'il y a des synthés qui peuvent coûter 150 francs, mais bon, ce sont des synthés qui ne contiennent plus qu'une note.
13: Oui, mais ça existe.
11: Oui, mais seulement la note, tu peux choisir la note Do ou Ré, mais bon, ça te fait pas non plus le...
14: Voir le La.
11: Le La. Mm-hmm. Et effectivement, il y a des synthés qui coûtent très très cher. Alors, il y a aussi ce qu'on appelle les systèmes de disquettes incorporés en fusion. C'est-à-dire que là, à fin de compte, c'est directement avec un ordinateur. Et là, ça coûte...
14: Ça coûte du cul.
11: Oui, on parle en euros ou pas, non?
2: Non, pas ce soir. Bon, si Jean-Michel est d'accord, on peut parler en euros. Gérard, on
14: oui,
2: peut
14: on
2: parler,
14: peut
2: en,
14: parler
2: euros.
14: En euros ce soir, c'est important.
2: Bon, bah d'accord,
14: il faut
2: alors.
14: Le préciser.
11: Bon, bah, ça vaut à peu près 150 000 euros. Donc, on multiplie par 6, ça vous donne. Bon, c'est pas très très cher, il y en a pour 250 000 francs, quoi.
2: D'accord.
1: Ok. Donc, prochaine question. Donc, que peut-on rajouter comme musique sur un synthé?
2: Ah, c'est une bonne question, ça.
11: Pour 250 000 francs, ça peut paraître cher. Mais.
1: Oui.
14: C'est Jean-Michel Jarre, je peux répondre à cette question.
2: Oui, bah, peut-être que Bernard n'a pas terminé la question d'avant, je pense.
1: Oui, non,
2: Bernard,
1: mais c'est bon, on va pas s'éterniser sur une
14: Bernard,
1: question.
14: Si
11: moi, ça me semble cher, 250 000 francs, mais c'est vrai qu'il y a des gens qui viennent acheter pour 250 000 francs de synthé.
1: Non, mais attends, il revient sur la troisième alors qu'on est déjà à la septième.
2: Ah, Bernard ?
11: Non, mais c'était juste pour préciser, quoi.
1: Oui, non, mais alors donc...
11: Il y a un curé qui est venu, qui voulait acheter un orgue, parce qu'on parle des synthés, mais on parle pas des orgues.
1: Mais qu'est-ce que j'en ai à foutre, moi, des curés?
14: Oui, Gérard,
1: le curé qui a des camarades, qui a les coups qui montent, c'est tout.
14: Gérard, c'est Jean-Michel.
11: Oh, bah, ouais. C'est vulgaire.
14: Ouais, c'est vrai, c'est vulgaire.
11: Oui, donc,
14: tu posais la question sur les. Avec un synthétiseur, on peut rajouter des bruits de paix, de ro,
11: oui.
14: Ou de tout ce qui s'ensuit,
1: mm-hmm.
14: Voire une chiasse ou quelque chose dans ce genre-là. On
1: ouais,
14: peut
1: ouais.
14: Faire tout avec un synthétiseur.
11: Mm-hmm. Des pets de fouf, non
1: mm-hmm. Mm-hmm. Ouais, d'accord, des pets de fouf. Ok. Bernard.
11: Oui, non, je suis un peu déçu parce que j'ai l'impression que le débat, bon, moi je suis un responsable d'un magasin qui ne fait que du synthétiseur et avec ce débat de ce soir, malheureusement, vous ne donnez pas une belle image de cet instrument qui est, comme l'avait très bien dit un de vos réalisateurs, l'instrument du futur. Et j'ai l'impression que vous en parlez comme si c'était une vieille harpe, alors que je trouve ça un peu dur, quoi, pour tous les fans de synthétiseurs.
2: Non, mais Bernard, on va essayer de se rattraper. Gérard, il faut que tu remontes le truc, là.
11: Non, mais bon. Le problème, c'est que, bon, c'est bien de faire un débat sur les synthétiseurs, mais quand on animateur, ben, quand on connaît pas le sujet, je pense qu'il vaut mieux.
1: Non, je connais pas la musique, non, presque non,
11: mais
1: pas.
11: Tout à l'heure, j'entendais, vous voulez savoir comment fonctionnaient les sons de synthé, je veux dire.
1: Et alors parce que c'est moi qui fais les débats, c'est tout.
11: Oui, mais d'accord.
1: Si ça vous plaît pas dans ces cas-là, si. Vous faites une chose,
11: non, mais...
1: vous raccrochez votre téléphone et vous changez de radio. Vous,
11: non, monsieur,
1: vous écoutez ça chez vous, et c'est tout, ça sert
11: mais
1: à rien de réagir comme ça.
14: Guimauve. Je pense que ce débat peut apporter beaucoup pour les novices en la matière du synthétiseur.
11: Complètement.
2: Oui, Jean-Michel a raison.
1: Guimauve.
11: Surtout vous demandiez des réactions quand même de spécialistes.
13: Moi, personnellement, je pense qu'il n'y a pas besoin de rajouter d'autres instruments parce que le synthé, c'est quand même quelque chose d'assez complet.
1: Non, mais comme musique.
11: Ouais.
13: Comme musique.
2: Ah, mais Guimauve, parle devant ton téléphone, ma chérie.
11: C'est
2: hein.
11: Vrai, parle plus fort.
13: Ouais, mais j'ose pas, hein, je suis un peu.
2: Ouais, mais fais-le quand même. Hein,
11: t'as... Bernard, là, parce qu'on parle des synthés, mais on peut y faire des violons, on peut mettre des violons dedans, on peut mettre toutes les machines, on peut mettre d'autres instruments pour en faire plus qu'un. Si, aujourd'hui, il y a des gens, des artistes qui vont mettre, par exemple, un bruit d'orgue dans le synthé, un bruit de violon, et qui vont faire des violons avec des synthés. Donc, avec un synthé, on peut faire un morceau comme s'il y avait 150 000 instruments. Et 250 000 personnes, je veux dire.
2: Non, mais à ce compte-là, Bernard et Jean-Michel, je pense qu'ils seront d'accord avec nous, c'est qu'il faut avoir une remorque pour synthé.
14: Tout à fait.
11: Oui,
14: tout à fait. C'est une remorque qui est
11: américaine, d'ailleurs.
14: Exceptionnellement, pardon, dans les magasins qui vendent des synthétiseurs.
11: Bah, chez moi, par exemple.
2: Mais tu vends des remorques, Bernard?
11: À Synthé Plus, oui. Alors le problème,
2: t'as pas trop de pubs, Bernard, quand même. Hein.
14: Je lui en ai déjà acheté plusieurs, moi.
2: Parce que Gérard, il va te choper, ça,
1: tiens. Mais... tu pues.
11: Oui. Bah, toi-même.
15: Oui, c'était quoi ta question? Je suis désolé, mais j'ai...
2: On parlait des remorques des synthés.
1: Que peut-on ajouter comme musique sur un synthé?
15: Bah, je pense qu'on peut rajouter tout ce qui nous passe par la tête, quoi.
11: Non.
15: De voiture, n'importe quoi, non. Moi, je connais pas très bien, vous savez. J'aimerais bien connaître un peu plus.
1: Citron.
16: Oui. Tu peux mettre des animaux qui font des bruits. Ou tu peux mettre le bruit de la mer. Tu peux mettre ce que tu veux.
15: C'est vrai.
16: Tellement facile.
11: Oh, elle est toute naze, elle, hein. C'est pas possible.
14: Il faut la virer, elle ne connaît rien.
11: Non, moi dans mon magasin à Synthé Plus, à Saint-Étienne,
15: pas de marque.
1: Bernard, ça commence à bien faire parce que je voudrais qu'on.
14: Il faut le
9: préciser, Gérard, car moi, j'ai besoin de faire un peu de pub pour acheter des synthés comme dont je me sers.
1: Ouais, mais toi, c'est toi, ah, Jean-Michel, c'est pas pareil. Donc, on va passer à une autre question.
2: Ah, mais Gérard, t'es en train de bâcler le débat là. Hein.
1: Ouais. Ouais,
2: mais non, non, bah non, mais c'est une erreur parce qu'il y a des, y a des mecs qui écoutent et qui sont intéressés du synthé. Ouais. On a des professionnels.
17: En plus, on a Jean-Michel Jarre quand même.
2: Ouais, Bernard est là. Et
1: attends, lui, pour l'instant, il est en train de me sortir son truc de Saint-Etienne. On en a rien à foutre à Saint-Etienne.
9: Vous pouvez m'appeler Jean-Mich.
1: Bon,
2: ben non, mais okay. C'est Bernard,
11: oui.
2: Il faut que tu donnes envie à Gérard de continuer le débat et d'intéresser les gens du synthé.
11: Moi, parce que je peux dire, c'est que je l'invite de venir à mon magasin à Synthé Plus.
18: Agmarc.
1: De toute manière, j'irai jamais à Saint-Etienne. Allez hop, quel genre de musique peut-on jouer sur un synthé?
11: Ah bah du synthé, hein.
1: Qui
11: musique, bah, Bernard, du synthé.
19: Bah tout le monde, hein.
1: Ah, d'accord.
9: On appelle ça une musique synthétique, Gérard.
1: Voilà.
9: En fait, c'est quoi le nom de ton magasin?
1: Non, non, mais attends, nom du magasin, si vous voulez des renseignements, vous attendez hors antenne, s'il vous plaît. Merci.
11: 8 avenue du Maire.
1: Ouais, bah alors, Bernard, bonne nuit.
9: Gérard.
19: Dans quel coin?
1: Hop. Pour l'adresse, c'est très bien. Lui, tu peux l'envoyer se coucher.
2: Synthé Plus, 8 boulevard du Maire.
9: D'accord, merci.
2: Avenue
9: du Maire.
2: Avenue du Maire, pardon.
1: Non, mais c'est bien pour lui. Hop, terminé pour lui. Comme ça, il comprendra sa douleur aussi, celui-là. Ça en fait déjà 3. C'est bien 3 dans un premier débat. Faut le faire.
9: Gérard, c'est trop noir.
1: Ouais.
9: Oui, tu m'as pas laissé répondre à la question tout à l'heure. Tu m'as un petit peu oublié à la première, à ta question d'avant.
1: Que peut-on rajouter comme musique sur un synthé?
9: Ouais, bah moi je voulais dire qu'on peut pas rajouter de musique sur un synthé. Un synthé, ça sert à rajouter par-dessus de la musique normalement.
1: Mm-hmm.
9: Non, c'est faux, monsieur. Bah si, c'est tout à fait vrai. Ouais. Maintenant, on prend les vieux disques,
2: pas,
9: on les
2: pas tous en même temps.
1: C'est pas un champ de bagarre.
9: Maintenant, on prend les vieux disques, on les sample et tout.
11: Ça, c'est des boîtes à rythme.
9: Actuellement,
11: c'est des boîtes à rythme.
9: On est sur d'autres radios d'ailleurs.
11: C'est des boîtes à rythme, monsieur. C'est des boîtes à rythme.
9: C'est la musique électronique en elle-même.
1: Non, non, ça y est, c'est bon, on se calme.
11: Parce que moi, je tiens un magasin également, ça s'appelle Rythme Plus.
1: Non, mais ça y est, on se calme.
2: C'est Bernard ou quoi, là?
11: Oui, boîte à Rythme Plus.
1: C'est encore lui?
11: C'est quoi?
2: J'avais repris un autre, mais je sais pas, je me suis fait blouser, quoi.
19: C'est quoi la rue?
9: Il doit repasser sur les
11: 17 avenue du Maire également.
1: C'est même pas la peine, il parlera pas, lui, parce que je lui laisse pas la parole. Donc, la question suivante, maintenant, c'est quel genre de musique peut-on jouer au synthé?
19: Au synthé?
1: Oui. Bah sur un synthétiseur, on peut jouer...
9: De la musique synthétique, Gérard, je viens de vous le dire.
1: Mm-hmm. C'est qui?
9: C'est-à-dire c'est Jean-Michel.
1: Ouais.
9: C'est-à-dire plusieurs styles de musique. Hein. On peut jouer de la techno, comme de la house, comme du rock, comme du rap.
1: Mm-hmm.
9: Oui, de la house, si vous voulez.
1: Ok.
2: Au standard menu.
10: Oui, un autre professionnel du synthé qui s'appelle Tristan. Et j'ai pas eu le temps de lui demander d'où il...
9: Ah, je le connais aussi. Bonsoir.
19: Bonsoir Tristan,
9: c'est Jean-Michel.
11: Bonsoir.
2: Mmh. Mmh. T'appelles d'où, Tristan?
11: De Lyon.
2: De Lyon, d'accord. Et tu fais quoi?
11: Je travaille également dans la musique. Je travaille pour un magasin.
1: Et la fréquence de Lyon?
9: C'est quoi le nom de ton magasin?
1: Non, non, mais c'est... On va pas commencer comme ça.
11: Musique Plus à Lyon.
9: Oui, voilà, je connais bien Lyon aussi.
19: C'est quoi la rue?
1: Bon, tu peux... Citron et Guimauve, je sens que pour vous, ça va mal se terminer.
9: Non, nous, on n'a rien fait, genre.
11: Alors nous, on vend également des guitares électroniques.
1: Non mais c'est pas, je crois que c'est pas le thème du débat. Donc c'est quel
11: genre de la musique? On parle de synthé, mais c'est la musique électronique. Et il y a également des saxophones électroniques,
9: même des accordéons.
11: Des accordéons électroniques. Il y a même aujourd'hui le nouveau, comment on appelle ça, on se fout là, des harmonicas électroniques.
9: Flûte à bec électronique également.
11: Voilà. Donc bon, bah moi je vous invite tous à venir à
2: où ça?
1: Non, non, il n'y a pas d'où ça.
2: Pas de pub, hein, Tristan, fais gaffe.
1: Guigmauve.
11: Moi, je vous invite à Musique Plus à Lyon. Hein,
1: ouais. Guigmauve.
19: Ah oui, mais enfin, je coupe pas la parole, il est en train de parler.
1: Alors. Non, non, mais maintenant, tu réponds à la question, je te demande de répondre.
19: D'accord.
11: Alors, c'est Cyril du Général Leclerc, quand même.
1: Alors, lui, Tristan, terminé, lui.
2: Ah, monsieur, ok.
1: Au revoir, Tristan.
2: Salut.
1: Ça en fait déjà 4, c'est bien, continuez comme ça.
2: Bien, Manu.
1: Le deuxième débat, il n'y en aura pas, hein.
2: Ah, tiens, c'est une nouvelle, ça.
1: Gérard, attention.
9: Je virais toutes les personnes qui sont intéressantes et qui parlent de synthétiseurs.
1: Ouais, alors sans préciser les adresses où qui sont, donc ça fait déjà le deuxième qui s'amuse comme ça, donc moi j'aime pas
9: trop. Ça leur apporte beaucoup pour leur magasin.
1: Ouais, mais peut-être pour eux, mais pas pour moi.
2: Je dois seulement dire, Gérard, que t'es pas très crédible par rapport à Jean-Michel Jarre, hein, qui est avec nous.
9: Oui,
1: Guigmauve.
19: Ouais, alors on peut faire de la musique techno.
1: Tout. Ouais.
19: La house, tout ça. Et on peut même faire de la musique classique.
1: Mmh.
19: Et puis on peut faire un peu tous les styles de musique. Il y a même de la musique orientale maintenant qui se fait sur synthétiseur.
1: Ouais, d'accord. Tu peux
6: Bah, moi, je crois que, comme l'a dit Jean-Michel...
14: Oui, Jean-Michel, peut... tu peux m'appeler.
6: Excuse-moi, Jean-Michel. Tout le monde l'a dit juste après, c'est, on peut vraiment jouer quasiment de tout, la techno, de la house, je suis très heureux de rajouter de plus.
1: Là, on va sur IRC, au standard, ou non, IRC tout
7: c'est
1: de suite.
7: C'est juste
1: parce
7: une
1: que...
7: conclusion, IRC.
2: Bon, ouais. On va attendre un peu, alors, on va prendre au standard tout de suite.
10: Au standard. On va prendre Guillaume, qui est musicien lui-même.
2: Ah.
10: Qui voulait réagir.
2: Joueur de synthé aussi, non?
10: Oui, tout à fait, musicien.
1: Il est d'où?
10: Il est de Limoges. Et la fréquence, je vais vous la dire tout de suite, à moins que Guillaume veuille la dire lui-même.
17: Je la connais pas.
10: Ah mince.
1: Alors, t'habites Limoges et tu connais pas la fréquence de Fun Radio?
17: Je suis pas de Limoges, je suis en concert en ce moment là-bas, je travaille. Mon nom d'artiste est Bébert.
14: Ah, Guillaume, je le connais bien lui aussi.
10: 92.2 FM à Limoges.
17: On m'a dit que c'était 93.4 moi.
2: Oh putain, Manu, mais c'est pas vrai.
10: C'est lui qui fait une erreur.
1: Il faudrait peut-être accorder vos violons. Hein.
14: Guillaume,
1: Guillaume.
17: Bonsoir.
1: Donc pour toi.
17: Alors moi je travaille dans un. Je peux juste dire que je travaille pour un. Enfin avec un groupe qui s'appelle les Électrochocs.
1: Mm-hmm. Ouais, alors vas-y.
17: De la russe, s'il te plaît.
1: Non, mais sinon ça va. Je sens que. De toute manière, on va faire conclusion comme ça.
2: Mais c'est un groupe
14: mais non,
2: en
14: mais
2: fait qui.
14: Écoutez, laissez parler.
17: Moi je travaille dans l'électronique. Je sais pas que je. Moi je travaille sur un synthé Toyota 130.
1: Ouais. Voilà, pour bien préciser la marque.
17: C'est important parce qu'il en existe plusieurs marques. Et c'est,
1: ouais.
17: Et c'est une marque que j'affectionne tout particulièrement.
1: Ouais.
17: Moi j'ai testé plusieurs synthés, c'est vrai. Je connais d'ailleurs Musique Plus là de Lyon.
1: Mais ça on en a rien à foutre.
14: Guillaume.
17: Et je trouve que oui.
14: C'est
17: d'abord bon, grand respect à Jean-Michel.
14: Je passerai samedi prendre mes bons tant pis.
17: Oui.
1: Ouais, non, mais ça, vous réglerez votre papote hors antenne.
14: Ah oui, mais je suis overbooké, il faut que je règle ça.
1: Donc, Citron.
18: Oui.
1: Donc, toi.
17: Vite, parce qu'elle est assez pressée. Hein.
18: C'était quoi déjà, excuse-moi, la question?
1: Quel genre de musique peut-on jouer sur un synthé?
18: Surtout la musique.
17: Faut que je fasse vite, faut que je répète, là.
1: Ouais, ben.
17: Magne-toi de poser des questions.
18: Toutes.
1: Non, mais de manière, magne-toi de poser des questions si je veux, Guillaume.
17: Ah, tu peux m'appeler Bébert.
1: Ouais, non, mais tu vas te calmer, toi, mon lascar. Parce que sinon, tu vas aller vite répéter.
17: Tu veux juste faire un peu de pub pour le groupe Les Électrochocs?
1: Non. Il n'y a pas de pub à faire.
2: Ils se produisent où?
1: Hein? Donc,
17: le 27
1: dernier.
17: Octobre, on reste à Limoges.
1: Oh, tu. Quoi, mais quoi?
14: Les places sont
1: devenues. Mais t'écoutes pourquoi, t'es un connard?
2: Mais Manu, c'est toi qui gère les auditeurs.
10: Fil d'art, pas connard.
2: En plus.
1: Pauvre con, va. T'es vraiment une bite à une bite con, hein. Putain, c'est pas vrai de voir de travailler avec une équipe de cons.
10: C'est fou, ça.
14: Je crois que vous allez mettre en besogne, monsieur Jean.
1: Mais terminez, conclusion.
17: Orgue Plus à Paris pour mon frère.
1: Allez, hop.
7: Bon, Gérard, je vais faire la conclusion de l'IRC.
1: Vas-y, fais conclusion.
7: Tous les gens de l'IRC sont d'accord. Ils savaient que tu étais un gros teaser et maintenant ils savent que tu n'es pas sain.
1: Voilà, bah, c'est bien. Donc, Citron pour toi.
18: Oui, conclusion.
1: Oui.
18: Je vais continuer à jouer sur l'orgue de ma tante.
17: Ah non, il faut jouer avec un Toyota 130.
18: Ouais, mais j'ai un bon tant pis, moi, 150 balles.
14: Mais moi, je possède des.
18: Je peux faire qu'une Nintendo.
17: Viens, tu viens de la part de Bébert. Tu viens à l'orgue.
1: Bon, Bébert, tu fermes ta goule.
17: Vous venez de la part du groupe Les Électrochocs, vous avez 5%.
1: Okay. Bon, Manu, tu me le vires, lui, c'est terminé.
17: 7 boulevard de Clichy.
18: Ouais.
17: Dans le 18e.
18: Ok. Okay.
1: Ah, il a été vachement viré. Hein.
2: Bravo Manu.
1: Bravo,
2: c'est
1: Manu.
2: Le standard, tactile,
1: ouais,
2: j'arrive pas.
1: Ouais.
2: Ça y est,
1: j'ai taquiné quelque chose, moi, mon point Donc, je pense. Tu pues pour finir, conclusion.
6: Oui, bah, moi, je voulais dire que j'ai été très content quand même de parler avec Jean-Michel Jarre. Et je suis aussi content d'avoir plein d'adresses maintenant pour les synthés. Donc,
1: ouais, mais vérifie bien. Vérifie bien que c'est des bonnes adresses parce qu'à mon avis, c'est des fausses adresses. Alors, Manu, tu dégages, tu fais pas le deuxième débat.
2: Ah,
1: Je te veux plus au standard, quoi.
20: D'accord.
1: Tu peux prendre ton VTT.
2: Non, mais faites pas de pub comme ça, putain.
1: Tu prends ton VTT et
14: Monsieur
1: tu te casses.
20: Ok.
2: Allez, Gérard, il y a Jean-Michel Jarre qui s'impatiente.
1: Guimauve.
18: Ouais, bah moi je vais continuer à casser mes assiettes.
1: D'accord, bah c'est bien. Bah t'en rachèteras sur le marché la semaine prochaine.
18: Exactement.
1: Jean-Michel Jarre, pour
14: oui,
1: toi la conclusion.
14: Le débat n'a rien porté vu qu'on a entendu un mec bourré comme vous qui a porté des choses. Complètement abstraite envers la musique synthétiseur.
1: Non.
14: Et je ne vous salue pas, monsieur Gérard.
1: Eh ben, c'est bien. Ben, dans ce cas-là, on va s'écouter.
14: Je vous mets une klaxotte dans le cul.
1: Eh ben, c'est bien. Ben, vous pouvez garder vos musiques de naze, alors, et continuer.
7: Bon, on va pas l'écouter, alors.
2: On va peut-être pas en mettre un morceau.
7: Ah ouais, on va pas l'écouter.
1: Ben, si, c'est prévu sur la fin du débat. Donc,
7: il t'a insulté.
1: On va s'écouter.
2: Surtout, toi, tu fais pas de conclusion.
1: Conclusion, c'est que toi. Ouais. T'as, d'habitude, ouais. quand c'est Max, ça se passe impeccable. Là, tu m'as fait des conneries, tu l'as laissé les gens parler.
2: Mais c'est pas moi avec qui gère les gens, c'est Manu.
1: Non, mais lui, de manière, il va reprendre son VTT, il va rentrer chez lui.
2: C'est moi qui vais rentrer chez moi, là.
1: Et puis toi aussi, comme ça, je vais être tranquille. Mm-hmm. Comme ça, Rigaud va passer au standard.
2: Ouais, et Olivier,
1: et sur l'IRC, on n'aura personne.
2: Et Olivier,
20: si, il faut quelqu'un sur l'IRC.
1: Ah non, personne à l'IRC. Donc, pour le deuxième débat, ce qui est
20: en conclusion. Il y a 800 connectés, je peux pas les laisser.
2: C'est vrai.
1: Donc, conclusion, c'est con parce que Manu, tu m'as fait du boulot dégueulasse. Ça, c'est un peu de ta faute.
2: Donc pour moi, je suis désolé, je savais pas que ça allait partir en couille avec Jean-Michel.
1: Non, mais non, t'es jamais au courant, abruti. La semaine dernière, tu me fais du bon boulot. Cette semaine, tu me fais de la merde.
2: Ça arrive. Alors,
1: maintenant, c'est... si c'est pour me faire de la merde tous les jeudis, c'est pas la peine.
2: Je t'ai comme ému, Jean-Michel Jarre.
1: Tu viens jusqu'à minuit, et après minuit, dès que tu me vois, tu te casses. Ça vaudra mieux pour toi.
2: Okay. Et au niveau du débat sur les synthés, toi, le synthé.
1: Moi, synthé, c'est une musique que j'adore.
2: C'est
1: donc,
2: ta passion.
1: Moi, j'aime bien la musique, c'est tout.
2: D'accord, donc le synthé, c'est bien.
1: Voilà.
2: D'accord. Donc on va se quitter, enfin on va finir le débat avec un morceau de
1: Jean-Michel Jarre.
2: C'est lequel? C'est toi qui a choisi, c'est la plage 2.
1: C'est la plage 2 et sur la plage 2 j'ai... Oxygène numéro 8. Et on se retrouve tout de suite après pour le deuxième débat qui va porter sur l'harcèlement sexuel.
2: L'harcèlement sexuel, les numéros
1: 0870 5000 et toujours l'IRC.funradio.
2: Et 0803 aussi 08 5000 au cas où le numéro vert ne fonctionne plus, bien sûr.
21: Parce que ce soir, on faut quand même avouer que ce soir, on fait quand même pas mal notre popote. Hein. C'est un petit peu le bordelos, mais qu'est-ce que vous voulez, c'est comme ça. Hein. Il y a des jours on gagne, il y a des jours on perd. Christian est avec nous.
22: Non.
21: Ah, Christiane.
22: Christine,
21: pardon. Oh là
22: bonjour.
21: Là. Ah, Christine.
22: Bonjour.
21: Comment vas-tu?
22: Moi, ça va très bien.
21: Christine n'est autre que l'ex de Gérard. Mmh. Alors.
22: Allô.
23: Salut Christine.
22: Ça va Françoise?
23: Ça va Christine?
22: Ouais, moi ça va très bien.
21: Bon, alors, comme on a le vrai Gérard ici, tout à l'heure on avait l'imposteur qui a raccroché. Christine, qu'est-ce que tu souhaitais dire sur Gérard?
22: Bah rien, il a changé, c'est tout.
21: En bien ou en mal?
22: En bien.
21: Ah ouais, tu trouves?
22: Un petit peu quand même.
21: Il est quand même mieux aujourd'hui avec Sandy qu'il est avec toi.
22: Ah bah, on a chacun son caractère.
21: Ouais.
22: Voilà, c'est pour ça.
21: Gérard est là en direct.
24: Allô?
22: Allô?
24: Ah, Christine.
22: Oui.
24: Moi, je voulais te dire que j'avais encore des... Malgré que je sors avec Sandy, j'avais encore des sentiments pour toi.
21: Là, ça chauffe. Bien sûr, c'est le vrai Gérard. Allons,
22: ah bon?
21: Bien sûr. Le faux Gérard accrochait tout à l'heure en antenne et puis après, il nous a dit d'aller se faire foutre.
24: M'excusais d'avoir piqué de l'argent dans ton porte-monnaie.
21: Ça, c'est beau. Ça, c'est beau. Tu vois, ça, c'est le vrai Gérard. Ça fait plaisir. Et Gérard, est-ce que tu serais prêt à quitter? Quand même pas. Tu serais prêt à même un ménage à trois?
24: C'est envisageable.
22: Oh,
24: ah, bon. Attends, ça peut se faire.
21: Hein?
24: Dans ces cas-là, ça pourrait se faire avec Kamalatia et ouais.
21: Kamalatia?
22: Mmh.
21: Bon, Kamalatia, c'est Sandy parce qu'elle ressemble beaucoup à la chanteuse de Cléopâtre, donc on l'appelle Kamalatia, Kamalatia. Françoise, peut-être que tu as envie de parler un petit peu à Christine, est-ce que tu veux savoir un petit peu des choses qui ne se disent pas normalement sur une radio, qui sont des trucs très privés en...
23: Non, je préfère l'apprendre à...
21: Christine!
23: Oui?
21: Je te le demande de nouveau. J'ai besoin de savoir, c'est quelque chose qui nous avait marqué à une époque, et comme le vrai Gérard est en direct live, j'espère que cette fois-ci, maintenant, il est bien calmé. Est-ce que il se mettait des trucs dans le cul, Gérard? Si oui, quoi?
23: Oui.
21: Qu'est-ce que... Calmez-vous de l'autre côté de la radio, je sais que vous êtes surexcités, ne poussez pas. Vous allez avoir le gros choc du gros choc, l'exclusivité avec un grand E. Christine.
23: Oui.
21: Je te le demande devant tout le monde, devant tous les auditeurs, auditrices, devant nous qui nous sommes là en train de t'écouter.
23: Oui.
21: Qu'est-ce que Gérard, pendant les relations sexuelles, se mettait-il dans le cul?
23: Des cototises.
21: Attends.
24: Des cototises, là je crois pas. Hein.
21: Non.
24: Non, des allumettes, d'accord, mais pas des cototises.
21: Alors.
23: Des allumettes, il rêve.
21: Christine.
24: Attends, tu m'as pas vu faire. Hein.
21: Christine.
23: Quoi?
21: Est-ce que Gérard se mettait autre chose que des cotons-tiges dans le cul?
23: Non.
21: Qu'est-ce que Gérard aimait le plus faire lors des relations sexuelles?
24: Goulou. Hein, Christine?
21: Non, mais ouais. Lors du goulou-goulou, qu'est-ce qu'il aimait bien faire, Gérard?
23: De faire l'amour.
21: Oui, mais quoi dans l'amour? Quelle était sa position préférée? Qu'est-ce qu'il préférait faire?
23: Monter sur moi.
21: Monter sur toi?
23: Oui.
21: Il te montait dessus?
23: Oui.
21: Il te prenait donc en missionnaire?
23: Oui.
21: D'accord. Et toi, de ton côté, qu'est-ce que tu aimais le plus lui faire?
23: Moi?
21: Ouais.
23: Pareil que lui, j'aimais bien qu'il montait sur moi.
21: Ah.
24: Tu gardes la moustache?
21: Est-ce que tu... Est-ce que tu lui as... France... Okay. Christine, pardon. Christine?
23: Oui.
21: En direct sur Fun Radio, je te demande, ex-copine de Gérard, tu as déjà fait une pipe?
23: Non.
24: Oh, attends.
21: Alors, est-ce qu'il t'a déjà...
3: Non.
21: Est-ce qu'il s'est déjà approché de ton minou?
24: On l'avait fait dans la cabine.
23: Hein?
21: Est-ce qu'il s'est déjà approché de ton minou?
23: Laissez.
21: Est-ce qu'il s'est déjà approché de ton minou?
23: Oui.
21: Est-ce qu'il s'est approché avec la langue?
23: Non.
21: Il était... Est-ce qu'il est déjà venu juste sentir?
23: Non, pas du tout.
24: Bah, la
23: non.
24: Il
23: l'a touché, c'est tout.
21: Il l'a touché.
24: Je n'ai pas un doigté baroque.
21: Ah. Christine.
23: Quoi?
21: Est-ce que Gérard, en privé, t'a déjà parlé d'un fantasme?
23: Non, je ne me rappelle plus.
21: Est-ce qu'il y a des choses qu'il aurait aimé réaliser avec toi et qu'il n'a pas eu le temps de faire?
23: Je ne me rappelle plus tellement.
21: Christine, si c'était à refaire, est-ce que tu as une chose que tu aimerais refaire avec lui?
23: Non, rien du tout, j'ai un copain.
21: T'as un copain, non, mais je te parle de l'époque.
23: Ouais, je ne sais pas.
21: Tu sais plus?
23: Non.
21: D'accord. Est-ce que tu as un message à donner à notre ami Gérard qui est là devant toi en direct?
23: J'ai beaucoup d'amitié avec lui, c'est tout. Je la paix.
21: Est-ce que tu aimerais le revoir?
23: Pourquoi pas, en amitié?
24: Christine, si tu veux, moi je te propose, tu viens ce soir, comme ça on se fait un petit truc à tête avec Sandy et puis ton copain.
21: Oh. Ah.
24: On fait d'abord une petite bouffe et plus d'affinité.
23: Faire la paix?
24: Pas faire la paix.
21: Hein?
24: Pas faire la paix.
21: Ouais, il pourra même t'en faire dans le lit, si tu veux.
23: Mais non, sérieusement.
21: Bah oui, sérieusement. Bon alors, Christine.
23: Quoi?
21: Vous faites la paix?
23: Oui.
21: Vous êtes à Miami?
23: Oui.
21: On se fait un gros béco en direct. Allez, on se fait un gros béco. Eh bien voilà, en direct live à 23h35. Nous sommes le combien aujourd'hui? Le 5 août 1998. 5 octobre 1998. Et donc c'est aujourd'hui la réconciliation entre Christine, l'ex de Gérard, et Gérard, et tout ça en direct sur l'antenne de Fun Radio. Bonjour. Avec comme témoin Françoise de la Courneuve quand même.
23: Ouais.
24: Et Christine?
23: Oui.
24: Il te reste de l'argent dans ton porte-monnaie?
21: Oh, c'est reparti. Bon, allez, repasse tous les trois en antenne, on les embrasse. Et Gérard, on te retrouve demain, bien sûr, on te retrouve demain avec ta copine Sandy pour les conseils de Gérard et Sandy. Et on s'excuse, Gérard, pour tout à l'heure avec l'imposteur qui s'est fait passer pour le soi-disant vrai Gérard.
4: Gérard, mon star system, c'est ça.
5: Il était un peu poète et un peu vagabond. Il n'avait jamais connu ni patrie ni patron.
8: Bon, bonsoir à tous. Bonsoir à tous, c'est le débat sur la timidité. Donc on va accueillir Séverine, 18 ans de Fontainebleau.
12: Alors,
8: bonsoir
12: va,
8: Séverine.
12: Allô. Ça va?
8: Je sais pas, j'ai pas regardé ce matin.
25: Ah super Gérard, ça commence sur les starting blocks.
26: Ah, ouais. Trop fort.
8: On va accueillir Tony.
25: Ouais, salut Tony. Gérard, salut gros gourou, comment vas-tu?
8: Je sais pas, j'ai pas regardé ce matin.
25: Ah putain, je le savais. Je suis à fond timide.
8: Classique camion.
25: Arrête de chanter Gérard, sérieux. Un débat, c'est sérieux là.
2: Ouais Gérard, c'est sérieux, donc tu te concentres un
8: Laetitia.
2: Peu.
8: Laetitia.
25: Pour une fois, on déconne pas et tout.
8: Laetitia, pour toi.
27: Pour moi, eh ben moi je...
8: Voilà, je vais les prendre nus, alors qu'on s'amuse derrière mon dos. Non, Gérard, moi, si je suis un...
25: Gérard, moi.
8: Mais qui c'est qui s'amuse là?
2: Mais je sais pas, on les a tous enlevés un par un.
27: Julie
2: les a tous enlevés un par un.
28: J'ai vérifié un par un, j'aurais demandé.
8: Oui.
25: Non, c'est moi,
28: tu m'écoutes?
8: La deuxième question.
28: Ah oui, grand fou!
8: Putain, mais c'est quoi ce bordel là?
25: Arrête!
8: Ouais, mais ça se voit que c'est des vacances, hein.
25: Ouais, quand même, hein. Mais ouais. C'est fini les vacances, hein, je te le dis au passage, Gérard.
8: Non, c'est pas fini pour tout le monde.
0: Il y a Rocco sur Minitel qui dit qu'en fin de compte, c'est la SIM Camille qui prend Gérard nu.
8: Non, mais exactement. Attends, Rocco sur Minitel, ta SIM K, tu.
25: Oh, on a une bonne nouvelle. Je vais péter ta réponse.
8: On a une bonne nouvelle à vous annoncer.
25: Bon, voilà, donc, je suis assez timide.
9: Ouais. C'est vrai, Tony?
25: Ouais, très très timide, hein.
9: Incroyable.
25: Je suis très. Est-ce que, par exemple, il y a les filles qui m'écoutent, là?
8: Je vais t'attraper, je t'en foutra partout dans la team Camille.
25: Carrément.
8: En parlant de ça.
25: Les filles, là, vous pouvez
8: on va prendre la cisque. Hé! J'ai une de patte.
9: Je vais t'attraper, je t'en foutra partout dans la team Camille.
0: Il y a Toto qui demande si Gérard prenait Christine nue dans la team Camille.
8: Non.
0: Alors je réponds tout de suite à Toto, non, la team Camille n'aura pas supporté.
8: De manière, la team K, elle supporte pas Christine. Hein.
25: Non, c'est
8: je
25: méchant.
8: Je prendrai nue.
25: Non, mais il paraît que Christine, elle crée plaisir, tout ça, dans la team Camille, mais en fait, elle est assise sur le levier de vitesse. Est-ce que c'est
8: non, mais c'est bon, tu laisses Christine nous caler, d'accord?
25: Ouais, tu la laisses où elle est. Ah, elle a calé, Christine, mais tu la laisses vraiment
8: ouais,
25: où elle est.
8: Ouais, mais elle a calé. Elle a même mis la voiture à la casse.
25: Ah ouais, ok. Ouais, c'est quoi, c'est une image, la voiture, c'est toi, c'est ça?
8: Ah non, mais moi, c'est pas moi l'image. Hein.
25: Ah bon? Ouais, non, toi, t'es que... Toi, t'es un hologramme, Gérard.
8: Bon, allez.
25: Bon, Tony, fais péter.
8: Arrête.
25: Ouais, donc voilà, je suis assez timide, et donc...
8: Ah, on est 36-15 Fun Radio, rubrique direct, et donc on va récupérer... On va récupérer toute la bande là.
25: T'es trop un animateur né quoi.
8: Comment?
25: T'es trop un animateur né. 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La vieille pub.
8: Bon, maintenant, mais c'est bon, on passe quand même à la deuxième question.
25: La Fun Force de Gérard.
8: Fun Force, c'est pas moi qui fais la Fun Force, ah d'accord bon.
25: Alors, Gérard, c'est plutôt la femme naze, comme ça en compte.
8: Non, mais c'est bon, merci pour celui qui vient de dire le beauf.
25: Merci, Tony. Hein? Ah non, c'est pas moi.
8: Merci, Tony. Non, mais de toute manière, n'ayez crainte, je reconnais
25: n'ayez
8: à peu près le bois.
25: C'est français, ça, comme phrase.
8: Bon, allez, on y va pour la deuxième question. Donc, êtes-vous timide avec les filles? Alors, dans ce cas-là, ben, Tony, comme t'es une grande gueule, on va y aller.
25: Vas-y, Tony.
8: Allez. Bon, allez, on y va. On se dépêche un petit peu.
25: Moi, c'est très, très rare que j'aille vers elle, quoi. Hein? J'attends qu'elle vienne vers moi, donc comme elle vient jamais...
8: T'attends que...
25: Non, pas du tout. Moi, je suis une beauté fatale, moi.
8: T'es une beauté.
25: Je suis un beau gosse, je suis marrant,
8: j'ai tout pour moi, intelligent, et en plus, je suis modeste,
25: donc voilà, quoi.
8: Non, mais dans ce cas... Tony.
25: Oui.
8: Dans ce cas-là, t'attends que la nana vienne à tes pieds.
25: Ouais, voilà, exactement. On est totalement en osmose, Gérard.
8: Non, mais moi, j'ai bien autre chose.
25: Dire que...
8: Non, mais c'est pas moi qui ira. À la rigueur, peut-être que je serai le premier port pour quelqu'un. Mais, ouais. Aller me mettre à genoux devant une nana, je pense pas pour lui dire, je t'aime, tout ça, non.
0: Parce que Gérard, sur Minitel, justement, il y a beaucoup de gens qui demandent, Delphine, Julie vient de me le dire au standard
8: oui.
0: aussi. Ils sont timides, il faudrait que tu leur donnes des conseils pour se décoincer, pour aller voir les filles. Tout le monde attend les conseils de Gérard.
8: Attendez.
0: Même Rocco qui dit que tu es à la radio, ce que Guilux est à la télé.
8: Non, Gérard, c'est bien.
25: C'est un peu la maïté de Fun Radio.
8: Non, merci.
25: C'est la pute de Casimir de faire.
8: Non, mais alors, là, je vais vous dire une chose. Si vous commencez à jouer comme ça, ouais, c'est simple, le débat... Il va s'arrêter.
25: Non, on veut des conseils.
8: Non, mais moi je vais vous dire une chose. Je suis pas le Casimir. Je suis pas le Maïté.
28: Mais Gérard, c'est tout.
25: Gérard, t'es super.
8: Non, mais attendez. Moi je vais quand même.
0: Mireille Dumas, tu t'aides, tu nous donnes tes conseils.
25: Voilà.
8: Non, mais Gérard, moi je vais vous prévenir d'une chose. Je suis pas comme certains qui n'ont rien à dire. On me demande de venir, je viens. Maintenant. On me demande de venir pour faire des débats et des libres antennes. Ouais, je suis là. Donc maintenant, je vous demande une question.
25: Je viens de vous poser
8: une question. Donc maintenant, vous allez répondre chacun mon tour.
25: Non, Gérard,
0: on te demande des conseils.
8: Maintenant, je vais vous répondre. Moi, je sais que je suis assez timide la première fois.
25: Ah bon?
8: Pour aller voir la fille, je suis timide.
0: La première fois, il n'enlève pas ses chaussettes.
8: Non. Non, la première fois, je suis timide pour aller faire un bisou à une nana, ça c'est vrai.
25: C'est vrai?
8: Oui.
25: Bah oui, je confirme.
8: Amuse-toi.
6: Ah,
10: oui,
6: ça.
10: Oui. Ouais, c'est Jean-Luc, là.
6: Ouais.
10: Bon, là, t'as dit que la première fois, t'étais timide avec les filles.
6: Oui.
10: Mais bon, tu fais rien, quoi, la première fois. Tu t'arrives même pas à discuter, si.
6: Ben, très rarement. Le problème.
10: Mais alors, la deuxième fois que tu vois la fille, tu lui as toujours rien dit. Donc, tu restes toujours à la même position, normalement.
6: Non, justement, parce que comme.
28: Non, je pense pas. Est-ce qu'on peut pas faire semblant?
6: Non, ben, oui.
28: Bah non, bon, Séverine. Non, en fin de compte, je pense qu'il suffit d'avoir confiance en soi et ça va mieux.
6: Non, mais attends, c'est qui là qui me parle?
28: Courage à demain.
6: C'est voilà. Qui là qui parle?
28: C'est moi.
6: Non, mais donnez vos noms.
28: C'est Laetitia qui vient de parler.
6: Ah, Laetitia.
25: Laetitia, c'est celle qui rougit.
6: Ouais, d'accord.
28: Qui rougit, bon, Séverine.
6: Ouais, Loralaï. Loralaï, avec toi, s'il te plaît.
28: Oui, bah j'écoute.
6: Non, mais je viens de te poser la question, tu me réponds.
28: Eh bah, j'ai
6: répondu.
28: J'ai dit que comment ça s'oublie pas, que si on est timide, on est timide, on peut pas, même si on veut pas le laisser faire paraître, c'est obligé que quelque part ça se verra, quoi, parce qu'on a un manque de dialogue ou. Ouf. On est timide, ça.
6: Non, mais attends, Loralaï. Est-ce oui. Que t'as bien, est-ce, par exemple, si par exemple, pour la première fois, tu rencontres quelqu'un, t'habites oui. À 3.
25: Voilà.
6: Hein?
25: Ou à 4 ou à 5.
6: Non, ben c'est bon, ouais, attendez. Ouais, bon, t'habites ouais, à 3. T'as rendez-vous avec quelqu'un.
28: Oui.
6: Est-ce que pour la première fois,
28: oui.
6: Ou même maintenant, tu l'as vu pour la première fois,
25: là,
6: est-ce
25: carrément.
6: Que tu vas l'oublier?
0: Ouais, mais 3, c'est un mauvais exemple.
6: Ouais, ben ça,
0: c'est pas quelque chose que 3.
6: Je sais, il y a...
0: Ouais, non, à 3, il y a que des bouffons, c'est quoi.
6: Ouais, c'est rien que des bouffons, c'est comme en Bretagne.
25: Ouais.
6: C'est comme les Bretons. C'est comme les Bretons.
25: Ouais, c'est comme les gars de Suresnes, hein.
6: Hey, les Parisiens...
0: 3 Suresnes, même combat.
25: Ouais.
6: Les Troyens, c'est bon, hein. Bon, Fontainebleau. Séverine.
25: Ouais.
6: Séverine, alors pour toi.
25: Ouais.
28: Non, mais...
6: Non, j'ai dit Séverine, j'ai pas dit un cum.
25: Ouais.
6: Bon,
25: ouais.
6: Séverine.
25: Ouais.
28: Non, mais en fin de compte, quand t'es timide, c'est parce que t'as peur. Donc,
25: Ouais.
28: Il suffit bien que t'as peur.
25: Ouais, je crois qu'il faut rechercher tout ça dans ton passé, hein. Non, ouais, mais je crois que c'est un problème avec le néocortex carrément sous le bulbe rachidien.
28: Non, je crois que là,
25: tu es pour voir, hein, parce que c'est plus...
6: Attendez,
0: moins vite, Gérard ne comprend pas tout.
6: Non, mais là, je pense que... Là, ce que... De la 4, on passe à la 5, comme personne ne veut répondre.
0: Mais si, tout le monde répond à la 4.
25: Je voudrais bien répondre à la
6: 2. Mais non, mais Séverine, elle m'a pas répondu parce que tout le monde a parlé derrière. Alors, pourquoi êtes-vous timide? Ah!
25: Je t'attendais bien à ce
6: moment-là. Eh, normalement, j'aurais dû la passer en 6.
0: Quelle surprise, pourquoi êtes-vous timide?
25: Jean-Luc.
6: Vas-y, Jean-Luc.
25: Ouais, bah alors, tu vois, c'est tout simple, en fait, parce qu'on parle d'un système hypothalamo-hypophysaire qui sécrète des hormones.
6: Ouais.
25: Des hormones qui arrivent carrément sur les synapses post ou pré-synapse.
11: Gérard, fais pas comme si tu comprenais tout.
25: Ouais,
6: non, voilà. Non, mais c'est bon, de toute manière. Hey, je m'attendais à la cinquième. Je sais qu'on va partir sur le cul.
25: Ah bon?
6: Donc, je m'attends à toi avec vous. Alors, on y va.
0: Quand est-ce qu'il est parti sur le cul, là, Gérard?
6: Non, mais attends. Là, c'est bon. Comme ils sont partis,
0: on sait que t'as le cerveau dans la culotte, mais quand même.
6: Non, mais je pense que là...
25: Je dirais plutôt que c'est la culotte qui l'a dans le cerveau.
6: Ouais, c'est ça, t'as raison, mon pote. Allez, continue. Allez, on y va. Allez, je vous écoute.
0: Ouais, Jean-Luc,
6: allez-y.
0: Donc, Jean-Luc, fini.
25: Attends. Quelque chose, hein.
6: Attendez. Là, je vais vous dire une chose.
25: Vas-y.
6: Vous voyez, là, on déconne parce que ça va être les vacances.
25: Ouais.
6: Mais là, celui qui vient de dire ça.
25: Mm-hmm.
6: Maintenant, vous êtes prié de dire votre nom au fur et à mesure.
25: Bah, c'est Tony, mais c'est sorti tout seul.
6: Ah ouais, Tony.
25: Ouais, mais bon, tu connais ce problème.
6: Ouais. Non, mais attends, Tony.
25: Oui.
6: T'es bien gentil, mais...
25: Je sais. Est-ce que tu m'aimes, au fait?
6: Non.
25: Depuis le temps que j'appelle.
6: Non, je t'aime pas.
25: Mais si, quand est-ce qu'on se fait une petite bouffe, là, sérieux?
6: Ah, rien du tout.
25: Avec Françoise et...
6: Non, de toute manière, tu le sauras jamais.
25: Mais si.
6: Ok. Non, mais allez, c'est bon. C'est pas le sujet.
25: Jean-Luc.
6: Ouais, Jean-Luc.
25: Bon, j'ai pas...
6: C'est bon, on se calme.
25: Mais le truc qui est charmé avec les pompiers, quand même, c'est que maintenant, tu vois, ils arrivent à avoir des...
6: On se calme.
25: Avec des gros camions.
6: Les pompiers avec des gros camions, on se calme. On se calme.
25: Et en fait, les calendriers, qu'est-ce qu'on a acheté?
0: Elle est ringarde.
28: Ouais, moi, j'en ai acheté.
6: Eh, les bouffons, là, vous la fermez. Voilà, merci.
0: Et en fait, je voulais juste vous dire un truc, c'est que ça faisait, quand vous avez commencé à parler, ça faisait déjà 30 secondes que vous étiez à l'antenne.
7: Non,
6: vous savez, on savait. Ouais, bah, dans ces cas-là, vous fermez vos gueules quand vous êtes à l'antenne.
0: Non, justement, pendant 30 secondes, vous avez rien dit.
6: Bon, alors...
7: Florent,
6: ça faisait 30 secondes que je vous disais de fermer vos gueules.
0: On vous entendait. On y va.
6: On va y aller. Ah, on va y aller, vous avez dit... Papon.
7: Là, Gérard, c'est toi qui passe pour un con.
6: Moi, je réponds à votre question.
0: Ils ont fait quoi, Gérard?
7: C'était pas une question.
0: Ils ont fait quoi?
6: Papon. Donc, là... Non, mais ça y est, c'est bon. Bon, c'est bon.
0: Donc, si Gérard était pompier, il prendrait feu à cause des vapeurs d'alcool.
6: Voilà. Donc, vous venez d'attendre la compagnie créole et comme
0: ça,
6: comme je vous disais tout à l'heure, vous allez avoir une surprise en fin de débat.
7: Attention, surprise.
6: Et donc, si vous voulez toujours nous joindre, il est encore possible 0800 0803 08 5000 et 0800 70 5000.

0: répondu à la cinquième question.
1: Non, non, non, personne n'a répondu. Pourquoi êtes-vous timide?
0: On l'a répondu. On y a répondu.
1: Non, personne n'a répondu.
0: On a dit qu'on avait peur.
2: C'est la troisième que t'as sauté, Gérard.
1: Bon, alors, êtes-vous timide pour embrasser une fille ou vice-versa? Ah.
0: Ah.
1: Ah, question à 100 balles. Réponse à 5 centimes.
0: C'est la première fois qu'on est timide.
1: Alors, allez-y. Bah vas-y, la fille qui parle.
0: C'est moi, c'est Laetitia.
1: Ouais, vas-y.
0: C'est la première fois qu'on est timide parce qu'on sait pas comment va réagir l'autre et comment ça sera et puis tout ça, quoi.
1: Ouais, mais comment ça, comment va réagir l'autre?
0: Bah oui, parce qu'on sait pas s'il va aimer ou même
3: si, tèche,
0: si on va apprécier ou quoi. Mm-hmm. Donc c'est, je crois que c'est la première fois que c'est le plus difficile. Après, bon, bah c'est la routine.
2: Ouais, après tu te démerdes, quoi. Voilà. Après tu mets la langue et tout, hein.
3: Tu mélanges.
2: Voilà.
0: Après, bon, bah, on fait notre chose et puis on fait comme ça nous plaît et puis voilà.
1: Non, mais Laetitia.
0: Oui.
1: Il y en a, apparemment, qui a l'air d'être vachement au courant. Il met la langue dès le premier jour.
2: Ouais, Gérard, tu m'as grillé.
1: Ah, mais c'est qui? Mais donne ton nom.
4: Gérard, tu mets pas la langue, toi, tu mets quoi?
1: Ah, non. Ah non, moi c'est simplement la bise sur la joue. Attendez. Moi je vais vous dire, quand j'embrasse une fille, je fais bisous sur la joue.
2: Gérard, c'est pas crédible.
1: Non, moi je fais bisous sur joue.
4: Gérard, pour Gérard, lui faire l'amour, c'est mettre la main au sein. Donc,
1: Non. Mais moi, de manière, j'ai toujours dit. Non, mais moi, j'ai toujours dit, attendez, je me recoiffe un peu parce que je suis décoiffé. Ouais, voilà, merci. Donc, moi, j'ai toujours dit que tant que j'aurais pas trouvé.
0: J'ai perdu ma moumoute.
1: Ah, ouais, j'ai perdu ma moumoute. C'est bête, ça, pour une nana, hein, d'avoir perdu sa moumoute. Non, mais moi, quand j'aurais trouvé une fille.
4: Qu'est-ce que t'as dit, là ?
1: Perdu ma moumoute. Non, mais c'est bon, c'est une auditrice qui vient de le dire un instant. J'ai perdu ma moumoute, c'est pas grave. Maintenant, c'est les vacances. Ouais, c'est bon, on rigole là. Allez, on. Hey, qui c'est qui met une petite bière là? Une petite bière. Allez.
4: Gérard, il y a Xor qui dit de pas parler trop près du micro, ça pue dans ses enceintes.
1: Ouais, c'est bon, ouais, s'il est pas content, il va se coucher.
2: Ma bière, t'es pas content, tu vas te chier, quoi.
1: Bon, ouais, c'est bon, s'il y en a qui sont pas contents, ils vont voir papa, maman,
2: ils vont pas m'accepter, hein.
1: Non, mais s'il y a des jeunes qui nous écoutent, autant qu'ils aillent voir maman.
2: Il y a que des insomniaques à ce parti.
1: Ouais,
4: on continue, Gérard.
1: Donc, moi, tant que pour l'instant, j'ai pas encore. Moi, je fais bisous sur la joue.
2: Non.
1: Ah, si. Ah, si.
2: Et il te mord pas le pitbull?
1: Ah non. Non, non. Mais c'est bizarre parce que j'arrive pas à trouver la personne à qui faire. J'arrive pas à trouver la personne. Non, mais attendez. Attendez. Et maintenant, je vais vous dévoiler ma vie privée. Comme depuis le temps que vous attendez que je vous la dévoile.
0: Ah, bah oui, hein.
2: Tiens, vas-y, appelez Voici, là, vite.
1: Voici, toi, tu vas te coucher, toi, avec Voici, hein.
2: Voici, voilà. Le revoilà.
1: Bon, c'est bon, vous la fermez?
2: Ok, vas-y.
1: Ok, merci. Donc moi, tant que j'aurai pas de trouver la chose.
0: J'adore le bouffe. Envie de faire un bouffe ce soir, c'est pour ça qu'elle t'appelle.
1: Ah bah oui, t'es sur Paris, tu peux venir à la radio?
0: Mais oui.
1: Eh ben, tu viens quand tu veux. Dans ce cas-là, il est 3h01, je t'attends à 3h30.
0: Mais bien sûr, j'ai que ça à faire.
1: Pas de lapin.
4: Et par contre, Gérard... Il y a Virginie qui demande avant de te sucer une couille avec la paille si t'as pas du sperme moisi, si ton sperme n'est pas moisi.
1: Non mais Virginie, sur Minitel, t'es gentille, tu laisses ton numéro de téléphone et on te rappelle on te rappelle en direct. Maintenant je vais vous expliquer. Maintenant je vais vous expliquer comment que je fais moi pour embrasser une fille.
2: Gérard, il met les dents direct.
0: Ah,
1: non, mais avant, je bois un café.
0: D'accord.
2: Pour bien puer de la gueule. Un coup de Karcher après.
1: Voilà, un petit coup de Karcher.
0: Pour enlever les restes de nourriture.
1: Voilà.
2: Pour tirer les fausses dents.
1: Parce qu'il y a. Ça colle quand même dans les dents.
0: Tu prends des chlorettes.
1: Ah non. Non, je prends des Malboro.
0: Quand on vient de manger du poireau, on prend des chlorettes.
1: Ah non, mais moi j'aime pas le poireau.
4: Ils remplacent les chlorettes par les gitanes sans fil.
1: Voilà. Ou les gauloises ou les maïs. Non, mais Et qui c'est qui a mangé des carottes déjà dans sa vie?
0: Moi.
1: Qui, moi?
0: Banane, carotte.
1: Elisabeth?
0: C'est bon, les carottes.
1: Non, mais attendez, et des

0: Entrapper, c'est bon, hein?
1: Ouais, oh non!
2: Avec une bonne petite vinaigrette, Maïté.
0: Non, mais attendez, vous savez que les carottes, ça rend les cuisses roses?
2: Bah oui,
3: les fesses roses.
4: Les fesses roses.
0: Non, les cuisses roses.
3: Les cuisses roses.
2: Mais non, les fesses, j'ai
0: Non, mais, t'as essayé, Macaille? Attendez, 5 minutes, les gars, derrière.
2: T'entends,
0: Gérard? Oh, on se calme.
5: Lacaille va parler.
0: Lacaille, elle parle. On va parler.
5: Sa femme va parler.
0: On laisse parler Lacaille.
6: Voilà. Lacaille, elle bouffe des carottes. Beaucoup de carottes. J'adore ça.
5: Et alors?
6: Prends les fesses roses.
5: Fais voir.
0: Je veux voir. Non mais depuis le temps qu'on me dit ouais à la loco ta caille c'est bon tu te la fais non je me fais pas ma caille.
5: Au lieu de bouffer des carottes, t'as Virginie qui préférait que tu lui bouffes la moule.
0: Non mais Virginie, tu laisses ton numéro de téléphone hein, c'est bon.
2: Ça tombe bien parce qu'avec ta frite.
0: Non parce que moi j'aime pas les moules.
2: Bah si avec ta frite.
0: Non mais moi je préfère les carottes. Parce que les carottes, ça rend les cuisses roses.
3: Et ça rend aimable aussi.
0: Et voilà, ça rend aimable. Et c'est pour ça
5: que tu n'as pas mangé beaucoup.
0: Ouais, et si, clair, et j'adore les carottes râpées.
7: Du vin de carotte, faudrait créer.
0: Non, mais attends, du vin de carotte, Lascar derrière, tu te calmes.
7: Lascar.
0: Donc, maintenant, je vais vous dire comment j'embrasse une nana.
7: Lascar.
0: Bon, c'est bon, eh.
7: Et payer Lascar.
0: Bon, c'est bon, eh. On se calme, hein, on se la coule, hein, ouais.
2: Gérard, il épice maintenant et tout.
3: Gérard.
0: Oui, c'est qui là qui me parle? Ouais, c'est qui là? C'est qui là qui me parle? Vas-y, je t'écoute.
2: Gérard, tu veux m'habiter dans le cul, Gérard?
0: Non, mais quand tu veux, moi je t'attends. Hein. Je te prends, moi.
2: Tu me prends comment? Gérard.
0: Ouais, c'est qui là qui me parle?
6: La bête, tu me prends comment?
0: Ouais, je te prends, moi. Je te mets sur un TGV, je t'attrape.
2: Gérard, est-ce que c'est vrai que tu te mets à quatre pattes sur les maréchaux pour te prendre les PC dans le cul?
0: Mais non, je prends pas le PC dans le cul, moi. J'attrape le PC, je vais vous
5: cacher. Gérard, je crois qu'on va te laisser tout seul avec Elisabeth et tu vas faire tes petites affaires.
0: Ouais, mais je sais pas, parce qu'Elisabeth, elle a l'air d'être chaude.
5: Eh ben justement.
0: Non, mais
5: t'as besoin. Donc on va te laisser, tu vas discuter tranquillement avec elle.
8: Oui.
5: Ouais, elle demande que ça.
0: Ouais, vas-y, Elisabeth, je t'écoute.
8: Alors, est-ce que tu vas me mettre ton gros aiguillage? Tu vas sortir ta casquette de chef de gare.
0: Ouais.
8: Puis tu vas siffler dans ton sifflet.
0: Ouais.
8: Plutôt moi qui vais siffler dans ton sifflet.
0: Ah bah, comme tu veux, ma chérie.
8: Ma chérie, on ne se connaît pas encore.
0: Ah bah. Moi, je te dis, ma chérie, moi, je te prends quand tu veux, où
8: mais
0: tu
8: quand
0: veux.
8: Quand tu veux, Gérard, qu'est-ce que tu me feras?
0: Bah, dans ce cas-là, tu viens à la radio, moi, je fais
8: non,
0: biscuit.
8: Non, j'ai envie de fantasmer avant, qu'est-ce que tu me feras?
0: Tu veux fantasmer? Bah, dans ce cas-là, je fais biscuit, je peux venir quand tu veux.
8: Je fais biscuit, je parlerai pas.
0: Non, mais moi, je te prends quand tu veux, ma chérie.
8: Mais alors, dis-moi ce que tu me feras.
0: Non, bah, moi, je te prends. Déjà,
8: oui,
0: je te déshabille.
8: Non,
0: non, mais moi, je te prends.
8: Oui,
0: je te prends sur mes genoux.
8: Oui.
0: Je te fais un cunnilingus.
8: Un cunnilingus.
0: Ouais. Après, je t'embrasse dans le creux de l'oreille.
8: Oh, et qu'est-ce que tu me diras? Tu me diras des mots doux?
0: Oui.
8: Tu me diras un poème?
0: Oui.
8: Tu me fais un poème?
0: Pas ce soir.
8: Bah pourquoi?
0: Moi, je te fais un cunnilingus dans l'oreille.
8: Tu me fais un cunnilingus dans l'oreille, mon Dieu. Et après?
0: Et après, après je descends tout doucement.
8: Oui.
0: Sur tes deux seins.
8: Oui, et qu'est-ce que tu leur fais?
0: Je te chatouille en même temps.
8: Oui, tu me chatouilles où?
0: Les doigts de pied.
8: Mm-hmm.
0: Sachez que les nanas adorent qu'on leur chatouille les pieds.
8: Mm-hmm.
0: Surtout quand pour la première fois, l'acte sexuel.
8: Ah oui, c'est très agréable. Et après?
0: Et après, je descends gentiment sur ton ventre.
8: Sur mon ventre, qu'est-ce que tu lui fais?
0: Je te fais des bisous partout. Descends.
8: Oui, fais-moi-le.
0: L'amour est un long fleuve tranquille. Et je vais te dire une chose, que l'amour, le jour où je trouverai mon amour, je te ferai ce que t'adores.
8: Ben, dis-moi.
0: Ben, attends. Non, je te prépare ça. Non, je te prends le vrai.
8: Mm-hmm. T'as déjà essayé?
0: Jamais.
8: Ah bon?
0: Ah non.
8: C'est sympa,
0: peut-être prévoir le vrai. Ah ben, je sais pas, moi je connais pas.
8: En plus, tu vois ton partenaire et tu le vois jouir, c'est sympa.
0: Ben oui, mais moi, j'attends de trouver quelqu'un qui puisse...
8: T'attends de trouver ta charentaise pour la prendre en le
0: vrai. Voilà. Et j'arrive pas à la trouver, ma femme.
5: c'est bête. Hein.
8: Oui, c'est bête.
5: Donc.
8: Mais pourquoi tu la trouves pas?
5: Bah, je sais pas. Ça fait plusieurs fois que je lance des appels et.
8: T'es trop timide?
5: C'est pas que je suis timide, c'est que apparemment tout le monde a l'air de vouloir jouer avec moi.
8: Serais-tu laid?
5: Es-tu
8: laid?
5: Et c'est un peu le standard libre pour parler d'autres choses. Ne demandez pas toujours les mêmes. Ça ne servira à rien.
8: Tu peux traduire, hein? J'ai pas tout compris là.
5: Non, mais ça veut dire qu'il faut qu'ils arrêtent de me demander sans arrêt.
8: Ah oui.
5: Parce que toujours, Gérard, on
8: c'est
5: veut Gérard.
8: Fin, hein.
5: Oui, mais Gérard, c'est bien beau, mais Gérard, il en a marre à part,
8: t'as
5: à part ça.
8: T'as les sockets trop petites à force d'avoir les chiens qui courent.
5: Ouais, bah oui. Donc, tu me laisses finir, Elisabeth?
1: Reprends-le depuis le début, là.
8: Excuse-moi.
1: Reprends-le depuis le début.
5: À tous les auditeurs, auditrices, arrêtez de me demander toutes les nuits. Surtout, ne téléphonez pas au standard ou même sur Minitel. Pour avoir des remixes, vous les aurez pas. Donc, non. Ce soir, si. Oh, allez, je vais être gentil avec tout le monde. Je vais être gentil parce que c'est les vacances. Normalement, j'avais prévu de passer Phil Collins.
1: Non, mais finis ton débat.
5: Donc, ça y est, maintenant...
1: Ton poème.
5: Non, mais c'est bon, le poème, il est clos.
1: Donc, maintenant, la surprise.
5: Donc, la surprise est pour ceux qui l'attendaient depuis longtemps et qui me l'ont demandé hier au téléphone. Je serai à Cannes du... je peux avoir les dates, Florent, s'il te plaît.
1: 10 au 14.
5: Du 10 au 14 mai. Donc, ça marqué sur vos tablettes. Et voilà.
1: Donc Gérard sera avec nous sur le bateau. Il fera les libres antennes avec.
4: Petit écho dans le casque, on comprend pas. Donc, c'est le fait qu'il bafouille. Moi, je parle très bien. Regarde, je bafouille pas.
1: Oui.
4: Ah,
1: là, ça va mieux.
4: Non, c'est grave, ce mec.
1: Pareil.
4: Mais t'entends rien, mais moi, ça va. Je parle bien. Regarde, est-ce que je bafouille?
1: Non, mais moi, j'ai 2 ans. J'ai 2 voix.
4: t'as pas de voix.
5: La soirée vous aura plu, malgré les échos. Donc, 0803-08-7 et Max.
6: Gérard, il y a un problème technique. Tu recommences, tu nous donnes les numéros de téléphone, le rendez-vous, et tu dis que tu retrouves Max, Brainwasher, et Orphée à la locomotive.
9: On la radio, là, ce moment, on n'est pas en direct. Donc, alors...
6: Il y a un problème technique, donc tu recommences, on fait l'annonce, tu redonnes les numéros de téléphone pour les places pour la loco avec...
9: Non, on va être en direct dans 5 secondes.
6: Tu tiens prêt, hein. Vas-y.
5: Donc si vous voulez retrouver des places pour la loco, vous appelez au 0803-08-5000 ou 0870-5000. Pour les Belges, 00-331-47-79-5000. Alors, les invités sont Max, Benoît Schuer et Orphée.
6: Attends, ça passe pas, Max Ruffessine, ça passe pas, il va falloir que tu recommences.
5: Bah ouais, mais...
6: Non, mais une dernière fois, non, vas-y, 3 secondes.
5: Alors, le numéro 2, Benoît Schuer, Orphée et Max. Bonne nuit à tous. Yannick pour les nuits sans pub. Lorenzo, 6h-9h, après l'équipe de habituelle. 8h...
10: Et on s'écoute les massues en folie avec Dessine-moi des mammouths dans ma grotte à Nutella.
11: Il y a Laurent aussi, bonsoir.
12: Ouais, il y a Goldo, comme par hasard.
11: C'est Laurent Charnier, bonsoir.
12: Non, il y a Goldo.
11: Non, j'appelle de Indianapolis.
12: Il y a Goldo.
11: Bonsoir l'équipe.

0: on y va.
1: Parce qu'en face, ils mettent de la musique et...
2: Qu'est-ce que t'as fait dans ma feuille, toi?
1: Il m'a piqué mon sac.
2: Il marquait des pédos dans ma lucarne.
0: C'est le bon fort de casting, ça, je crois.
1: Ouais, mais de quel arme ou moyen de défense disposait-il pour éviter de...
3: Bah, je t'ai répondu, j'ai un odeur qu'ils dégageaient de leur glande anale.
1: Ouais. D'accord. D'envers solitaire.
0: Ouais.

0: Et en fait, je suis la fille de Max Meynier.
1: Ouais, merci. Capitaine Cure.
2: C'est pour ça la moustache.
1: Capitaine Cure.
2: Ouais, c'était quand même une ancienne bûcheronne.

0: Ouais, mais quoi,
1: une fourchette large.
0: Ah ouais, une grosse fourchette.
1: Voilà,
0: une
1: bonne
0: grosse fourchette.
2: Calmez-vous un peu.
3: On va péter le délai, là.
4: Alors, vite, conclusion.
0: Bon, bah,

0: Julia Gérard fait la gueule.
1: Moi je pense que je sais plus.
2: Tu penses que t'as envie de faire la guerre du feu avec moi déjà?
1: Voilà, je pense que j'en
3: sirop d'azur.
2: Ah,
3: là, là,
2: là. Je me suis taillé les pattes, hein, bébé.
3: Ah ouais.
1: Ah c'est cool.
2: Non, je préfère pas alors. Non. Pour me faire virer, je préfère attendre la prochaine question pour me faire têche.
3: Alors, la question.
1: Moi, je suis de la caverne.
4: Bon, bah d'accord.
2: Oh là là.
3: Bon, bon, ça commence à bien faire là, Fulda.
0: Mais j'en vois rien.
2: Gérardo,
0: qui ferme ta gueule!
2: Ta femme qui est garée en double fil, elle zen là!
0: À qui tu parles, toi?
2: À toi,
0: enculé! Ah bah, va te voir enculer toi-même!
5: Et c'est Joe, le tueur de nains.
6: Bonsoir, salut Joe! Salut, bonsoir, Joe! Est-ce que tu accepterais de prendre un contrat à Joe? Il faut que tu exécutes une petite grosse avec des traits.
2: Si tu veux des noms, moi j'en connais pas trop. Parce qu'il n'y a pas trop d'archives, quoi, c'est tout.
3: Alors, vas-y!
2: J'aime pas trop ça.
3: Vas-y. Alors, vas-y.

0: Moi, je pense que s'il y avait une discipline où on pourrait gagner une médaille d'or, c'est Sandy, elle se tapait avec des buffles.
1: Bon, bah alors, aimez Jacouille. Aimez Jacouille, au revoir.
2: Non.
1: Ah, bah, de toute manière, il me reste.
3: Non, c'était précis.
2: J'aurais bien voulu parce qu'elle était, pas, elle était bien, mais c'était pas moi alors.
4: Rare.
1: Et voilà, rebonsoir à tous, bienvenue sur Fun Radio, il est 1h09, vous pouvez toujours nous appeler au 0803 08 5000, l'internet ou que rigouillez, donc www.frfunradio, et toujours le 3615 code Fun Radio, rubrique directe, et on s'est écouté. Alors, c'était le petit baigneur des égouts avec Passe-moi de l'huile, j'ai le derrière en feu, et le deuxième c'était le pêcheur de raie. Avec j'arrête l'eau salée, j'ai la route, la rotule qui rouillait. Voilà, donc le deuxième débat qui va porter sur la vie en couple. Et pour ça, on va accueillir Gisèle, 38 ans, de Lille. Bonsoir, on écoute Fun Radio sur 92.2. Bonsoir à toi.
5: Salut mon GG, en fait c'est pas Gisèle, c'est Apolline, parce que écoute, tu manques trop, et j'ai essayé de passer, j'ai dû ruser avec Manu parce qu'il voulait pas me passer, et GG, tu manques trop, quoi, la bonne époque, quand je te suçais, quand je te bouffais le cul, GG.
1: Apolline, un conseil que je te donne, tu vas pas commencer ta mère, tu vas pas commencer, sinon on va te dire au revoir tout de suite.
5: Non mais je suis en bas là, je suis en bas des studios.
1: Ouais c'est ça.
5: J'arrive
1: alors.
5: Pour te bouffer le cul mon salaud.
1: C'est ça, alors tu lui dis au revoir tout de suite à celle-là. Toc, Manu.
6: Gérard,
1: Manu.
6: On a un problème, c'est que sur l'IRC ils veulent tout ce qu'elle reste.
1: Manu, tu lui dis au revoir, comme ça ira plus vite.
6: Gérard, ils risquent de tous se déconnecter si elle s'en va, qu'est-ce qu'on fait?
1: Non mais de toute manière ils vont pas se déconnecter, ils vont rester dessus.
6: Ah c'est trop tard là.
1: Alors petite capote, 26 ans, de Paris, 101.9, bonsoir à toi.
7: Bonsoir Gérard.
1: Bonsoir. Machouman, 25 ans, de Bourges, 103.5.
8: Oui, bonsoir.
1: Bonsoir. Et Doc Géronto, c'est ça?
8: C'est ça, Doc Géronto. Bonsoir GG.
1: Bonsoir. Montpellier, 101.4. Hein.
8: 101.4 FM.
1: Ok.
8: Tout à fait.
1: Alors, première, donc c'est la vie de couple. Deuxième, donc aimez-vous vivre en couple dans un hôtel ou autre? Ben, petite capote.
7: Oui, Gérard, c'est très agréable de vivre dans un hôtel, en fait. On se fait servir, on n'a rien à faire, on n'a pas besoin de faire la vaisselle. Donc ouais, je pense que c'est le bon plan, ouais. Être à l'hôtel aux frais de la société, ça peut être cool, quoi.
1: D'accord. Machoman.
9: Bah non, moi j'aime pas trop les hôtels, je préfère être chez moi, tranquille, j'ai mon petit confort, ma petite femme, ma petite femme qui me fait mes petits plats, et voilà, et je la fais jouer avec ma petite bite, donc...
7: Le bruit, il monte.
9: C'est tranquille.
1: Ok, donc Géronto.
8: Géronto, bah écoute, oui, tout à fait, moi je pense que on est quand même vachement mieux installé quand on est à la maison. Parce qu'on peut prendre ses aises, et puis si on veut pas avoir les avantages de l'hôtel, il suffit de prendre une employée de maison pour faire la cuisine, le ménage et le lit, quoi, je veux dire.
1: Ouais, non, mais de toute manière, c'était la question, c'est aimeriez-vous vivre en couple dans un hôtel ou autre? Donc c'est vrai que, comme disait Petite Capote, c'est vrai qu'à l'hôtel, t'as pas besoin de faire la vaisselle.
6: Ouais, ça, c'est vrai. Oui. J'ai un problème sur IRC. Regarde,
8: y a
6: toi-même,
8: personne.
6: On est 6.
1: Ouais, mais de manière, ils vont revenir.
8: Voilà. Bon, Apo, viens, bébé, viens.
6: Donc, ils aimeraient bien que Apo revienne à l'antenne.
10: Non,
6: elle est partie, là. Elle est partie.
10: Moi, je l'ai viré, je l'ai traité tous les noms.
1: Ça, il est hors de question qu'on faisait des débats avec elle, parce que de toute manière, ça aurait foiré. Je ne veux pas que ça foire. La semaine dernière, ça s'était bien passé. Donc, cette semaine, je voudrais que ça se passe pareil. Ah,
6: on est 8.
10: Ah. Oh, c'est bien ça.
1: Oui.
10: À la place d'Apolline, on accueille Michel Lopette.
8: C'est pas trop ça, mais bon. Bonsoir Gérard.
1: Okay, bonsoir, Michel, t'appelles
6: Lopette. Salut Lopette.
1: Okay, tu appelles d'où?
8: J'appelle de Paris, 100.9 FM.
7: Salut Michel Lopette.
1: Alors, donc, tu peux répondre à la question?
8: Ah non, parce que Manu me l'a pas dit au standard.
1: Oh non, mais Manu, s'il te plaît.
10: J'ai pas eu le temps, répète-la.
8: Ah, il était speed.
1: Alors, aimez-vous vivre en couple dans un hôtel ou autre?
8: Non, dans un hôtel ça craint un peu, c'est mieux dans son appartement, je trouve.
1: Ouais, mais dans un hôtel, comme disait Petite Capote, là-dedans t'es tranquille parce que t'as rien à faire.
8: C'est vrai, mais ça taxe à mort, et moi j'ai pas les moyens de payer.
1: Attendez.
11: Gérard, mais je trouve que c'est quand même bête d'habiter dans un hôtel quand t'es en couple, parce que tu vois, t'as des petites habitudes, donc il faudrait avoir un chez-soi, tu vois, pour pouvoir se foutre à poil comme on veut. Enfin, tu vois, il y a plein de trucs qu'on peut faire que chez soi.
1: Ouais, mais de manière, à l'hôtel, t'as des volets, donc tu peux faire ce que tu veux.
11: Pardon ?
1: T'as des volets pour être tranquille la nuit, hein.
11: Non, donc, mais c'est...
1: Ouais, mais t'es
11: non,
1: pas,
11: mais t'as pas l'impression d'être chez toi, un hôtel.
1: Ouais,
11: toi.
1: Ouais, c'est sûr. Mais sinon, si, c'est vrai qu'il faut mieux être chez soi qu'à l'hôtel, ça, c'est sûr.
3: C'est sûr. Ouais, j'ai
1: oui.
3: Est-ce que.
1: C'est qui? Précisez vos noms, s'il vous plaît.
3: C'est Doc Géronto, wesh.
1: Ouais.
3: Est-ce que à l'hôtel tu te sens tellement à l'aise comme si c'était chez toi en fait que t'arrives je sais pas moi à faire des trucs tu sais genre tu te cures le nez tu pètes sous les draps et tout ça alors qu'en fait t'es à l'hôtel si tu veux t'es pas chez toi quoi.
1: Non mais c'est vrai que à l'hôtel t'es obligé de respecter les horaires hein.
3: Ouais. Ouais ça craint
1: t'as, un peu. T'as des horaires pour ouais mais t'as des horaires pour rentrer
3: Ouais, mais tu peux plus te laisser aller quand même dans les hôtels.
1: Non.
3: Moi personnellement l'autre fois j'ai chié dans le bidet.
1: Ouais.
3: On m'a rien dit.
1: Bon, mais bah, attends.
3: T'es un crado, toi.
1: Ouais, non, ça y est.
12: Tu tires pas la chasse, tu fermes pas la porte.
3: Ouais, voilà, ouais.
1: Ouais, ok. Donc, est-il nécessaire d'avoir tout en double quand on est en couple? Alors, je précise ce que ça veut dire, tout en double, c'est-à-dire d'avoir deux voitures, deux femmes,
3: ouais.
1: Deux maisons, ou deux hommes, bien sûr.
3: Donc, oui, si possible.
6: Gérard,
1: oui.
6: Vite fait sur IRC quand même, il y a Matador qui te demande les hôtels, c'est pas interdit aux moins de 21 ans?
1: Non.
13: Bah, ça dépend lesquels.
3: Ouais.
6: Lesquels moins de 21 ans, bah ouais.
1: Non, il n'y en a pas d'hôtel interdit à moins de 21 ans. Hein.
6: C'est à partir de quel âge alors?
1: Il n'y a pas d'interdiction, bien sûr, si la personne ne veut pas payer, ça c'est sûr qu'il sera pas ennemi. Hein.
12: Un gamin de 8 ans, il peut pas aller à l'hôtel.
1: Bah non, ouais. Ça, faut ouais. Qu'il aille les sous. Hein. Michel
14: Lopette.
12: Ouais. Alors moi je pense que d'avoir tout en double, c'est très bien. Une voiture en double, c'est parfait. Comme ça, t'as pas besoin d'attendre ta femme qui revient avec ta voiture. Tu peux en avoir une directe. Tout en double, c'est parfait, ouais.
1: Ouais, mais ce qu'il y a, c'est que les assurances, ça revient cher pour deux voitures, non?
12: Non, puisque toi t'en payes qu'une et ta femme paye la sienne.
3: Bah ouais
1: non
3: mais
1: non. Quand on est en couple, en principe, normalement t'as deux vignettes à payer, t'as deux cartes grises au départ, t'as.
3: Chacun la sienne.
1: Ouais, mais de toute manière, dès que vous achetez la voiture, de toute manière, automatiquement, il y a les deux mêmes adresses. C'est ça qui veut qu'il faut.
12: Ok.
3: Ouais, bien sûr.
12: Ouais, ça doit être ça, ouais. Bien donc, sûr, t'as raison. Ouais.
1: Donc, Géronto.
3: Bah, écoute, oui, tout à fait. Moi, je pense que l'intérêt du couple, c'est d'éviter justement d'avoir besoin d'acheter les trucs en double.
1: Mmh.
3: Et qu'en fait, tu fais des économies parce que t'en achètes un pour deux. Tu vois
1: ouais.
3: Je sais pas, pendant qu'il y en a un qui utilise la fourchette, tu te sers de la cuillère. Il y en a un qui prend le poivre, tu prends le sel.
1: Ouais, ça, non, mais ça, ouais, là, si on rentre dans les détails, c'est sûr que c'est pas évident.
3: Bah,
1: mais on
3: ouais,
1: va, non.
15: Tu me touches la chatte.
1: Mmh. Ouais, non, mais attends, petite capote, attends. Mais ça, c'est différent. Machoman.
16: Moi, je suis pas d'accord. Je trouve que ça sert à rien d'avoir les trucs en double, parce que le mariage, ça symbolise un peu le partage.
3: Voilà,
16: tu vois, un petit peu, c'est ça. C'est ça qui nous dit le rabbin, pour le meilleur et pour le pire, et pour partager.
1: De quoi c'est ça qui dit quoi?
16: Le rabbin. Parce que je suis juif.
1: Ah ouais, d'accord.
16: Et je me sens seul.
1: D'accord. Petite capote.
15: Oui, Gérard. En fait, nous, on partage pas notre brosse à dents, on partage pas les serviettes hygiéniques. Tu sais, il y a toujours des choses qu'on partage pas, quoi.
1: Non, mais attends, t'as déjà vu des hommes qui mettaient des serviettes hygiéniques,
15: toi? Tu verras, quand tu auras des problèmes de prostate, il faudra que t'en mettes aussi.
12: Ah, moi, j'en ai déjà.
16: Je suis hébreu.
1: Non, mais ça y est, c'est bon, Machoman, s'il te plaît, on se calme, hein, là.
12: Ouais, direct.
15: Et donc voilà, c'est ce que je disais tout à l'heure, quoi. Un coup je le suce, un coup il me bouffe, et voilà, on partage tout, quoi.
1: Mm-hmm. Alors un petit sondage. Vivez-vous seul ou en couple? Alors il y a 45% des gens font couple avec leur chien. Ah bon, c'est pas mal. 24% des gens ne s'accouplent pas avec leur chien. Voilà, mais attends, on va pas s'amuser qu'à faire des trucs comme ça.
11: Avec des chiens.
1: Non mais attends, on va pas s'amuser comme ça. Alors 17% non pas de chien. Mais attends, mais ça veut dire quoi là ton sondage donné? Merde, fil d'art là.
11: C'est pas mon sondage, c'est le sondage de Rigaud. Donc
1: mais pas tout sur le doigt Rigaud, c'est
11: bah,
1: pas lui.
11: Dis-lui Rigaud, dis-lui.
1: C'est pas lui qui va.
11: Écoute,
6: si, c'est quoi c'est l'histoire du couple avec le chien?
1: Alors, ouais, mais
6: un couple t'es deux.
11: Et Rigaud il a un gros dos. Hein.
1: Ouais,
11: il
1: faut
11: en foutre sur le dos. Il a un gros dos, ce salaud.
1: Ouais, mais vous aussi vous avez le gros dos. Hein. Parce qu'on a peut-être bossé comme correctement quand vous le dites.
13: Petite bollocks.
1: Troisième question, la vie en couple apporte-t-elle des avantages financiers? Bon. On va demander à...
15: Ah, okay.
12: Attends, tu peux répéter là, on n'a rien entendu.
3: Ouais,
12: là,
3: hein,
1: la vie en couple apporte-t-elle des avantages financiers?
3: Attends, Gégé, t'as dit la vie en couple, moi je croyais que c'était le débat sur la vie en couple.
1: En couple?
3: Ah pardon, oh là
11: ah pas la vie en coupé. En cabriolet
12: Alors là, dans ce cas-là...
11: ça n'a rien à voir, alors.
1: De toute manière, en parlant de cabriolet, hier soir, quand on est rentré avec Max, il y en a un, il a fait un décapotable avec un camion, mais c'est pas pareil.
12: Petite capote.
1: Petite capote.
15: Oui, Gérard.
12: Bah, réponds.
15: Financièrement, c'est sûr que c'est plus intéressant de vivre à deux, je t'ai eu. Et parce que, bon, justement, tu partages aussi le loyer, tu partages les frais de tout ça, quoi.
1: Ouais, mais c'est ça. Voilà, ouais, bah, de toute manière, ça... donc on vient à peu près à la même question. Est-il nécessaire d'avoir tout en double?
15: Ah non, c'est pas la même question, Gérard.
1: Ouais, mais de manière automatiquement, si.
15: La différence, c'est qu'il y en a une où tu dis est-ce que c'est nécessaire d'avoir tout en double, et l'autre, tu dis est-ce que c'est utile d'avoir tout en simple?
1: Non, je vais pas parler de simple.
15: Hein. Si, ça revient au même, en fait.
1: Ouais, non, mais je parle financier maintenant.
15: Donc c'est complètement l'opposé, en fait.
1: D'accord. Machoman. On se calme, on laisse parler Machoman. Merci Machoman, à toi.
16: Ouais, c'est mieux de se marier en fait, justement pour partager même ne serait-ce que les impôts, parce que on est des vaches à lait, hein.
1: Mm-hmm.
16: L'État nous taxe, donc moi c'est pour ça que je me suis marié.
1: Non, mais de toute manière, ça c'est vrai que même en vivant à deux, de toute manière automatiquement quand t'es en couple. Tu payes déjà moins cher et en plus les impôts tu déclares deux parts.
16: Et même c'est mieux pour le sexe, hein, faut le dire.
1: Ouais, ça c'est sûr. Ouais. Doc Géronto.
3: Ouais, c'est bon, je suis revenu. Écoute, moi tout à fait, je pense que c'est dégueulasse parce que quand t'as un compte en banque à deux, ce qui se passe c'est que la gonzesse, elle a la carte de crédit, le chéquier, elle va faire du shopping, elle roule en cabriolet. Et toi, tu te tapes après les ennuis du genre le découvert, l'interdit bancaire, tout ça.
16: Ouais, ça, c'est vrai aussi.
3: Et ça, c'est pas un partage égal. Il n'y a pas de raison qu'elles aient le chéquier et que nous, on ait, tu vois, le découvert.
1: Ouais, non,
3: c'est
1: mais
3: pas
1: non.
3: Un bon partage.
1: Non, je suis d'accord, Doc Géronto, mais attends, on va, je vais approfondir quand même la question après aussi, parce que je vais revenir à peu près. Je vais à peu près revenir sur ce que tu disais.
3: C'est trop profond, il a failli dégoûter.
1: Michel Lopette.
12: Alors, je vois que je suis allant tout le monde, c'est super. Ouais, c'est clair que c'est bien plus avantageux financièrement, puisque il y a quelqu'un qui fait du bruit derrière moi, là, j'entends.
1: Non, mais c'est pas grave, ça, c'est un petit con qui s'amuse parmi l'équipe.
12: Je disais que financièrement, c'est bien plus avantageux, puisque t'achètes tout à deux, tu payes le loyer... à deux, la bouffe à deux, ouais, non, c'est clair, c'est mieux, tu payes moitié prix pour tout, quoi.
1: Ouais, non, mais d'accord. Donc, alors, pour répondre à la question de Doc Géronto, c'est vrai que déjà, quand tu te maries, automatiquement, tu donnes déjà la procuration à ton épouse.
12: C'est clair.
1: Donc, exact. Automatiquement, c'est sûr que si elle travaille pas, donc elle va prendre la carte de crédit de son mari.
3: Et elle va
1: aller faire du shopping, elle va dépenser pendant que lui, il est en train de se crever le cul à gagner de l'argent.
11: Exactement. Tu sais ce que c'est, toi, hein, cette situation, Gérard.
15: C'est pas chez toi, Gérard.
1: Comment?
12: C'est clair.
15: Pas dans ton couple, Gérard.
1: Non, personnellement, non.
3: C'est le contraire, ouais.
1: Non, pas pour l'instant, toi. Moi, j'ai jusqu'à maintenant, j'ai jamais eu de problème comme ça. À part au départ, mais maintenant, c'est pareil, arrangé. Ouais. Donc, c'est vrai que les histoires comme ça, c'est une manière déjà pour les impôts, c'est déjà de part. Donc, automatiquement, t'en as un qui...
3: T'es pas imposable.
1: Ouais, mais ça dépend combien que tu déclares, parce que ça...
15: Il va imposer sur 3000 balles.
3: Ouais, il travaille pas, il peut pas être
16: imposable. Moi, je fraude, je déclare pas tout, et toi, Gégé?
1: Ah non, ça, de toute manière, t'es obligé de tout déclarer, parce que le jour où ils vont bien éplucher ton dossier, ouais. Fais-moi confiance qu'ils vont pas se louper. Ouais. Ils te louperont pas.
11: Ouais. Mais quand t'es en couple, t'as le droit des réductions d'impôts, tout ça, non?
1: Ah ouais.
11: Quand t'es marié, quand t'as des enfants, tout ça.
1: Ah non, mais déjà, quand t'es marié et que t'as des enfants, déjà, ça peut être 2 parts et demie. Donc, automatiquement, sur 2 parts et demie, tu vas en payer qu'une part et demie.
3: Ouais, pour avoir des enfants, faut pas être stérile, quoi.
1: Ouais, mais ça c'est autre chose. On va pas rentrer dans les détails comme ça, parce que sinon.
11: Mais imaginons que t'es pas d'enfant, tu fais 2 parts alors.
1: Bah oui, tu déclares 2 parts. Parce que si elle travaille pas, automatiquement sur la paye d'impôt, c'est bien marqué. Toi plus ton conjoint.
11: Ouais.
1: Donc automatiquement, quand tu fais ta déclaration d'impôt, tu reçois toujours ton papier, par exemple, ici, ils t'envoient un papier pour dire combien que tu dois déclarer.
11: Oui.
1: Donc, tu dois déclarer ce qu'ils te disent, non le contraire, de comme celui qui me disait qui déclarait pas tout. Parce que si les impôts, un jour, s'en aperçoivent, automatiquement...
16: Et qu'est-ce que je risque?
1: Tu risques que gros, parce qu'ils vont te demander tout ce que tu dois depuis X temps.
11: Gérard, s'ils s'en aperçoivent pas, les impôts, c'est
1: bon, si,
11: c'est
1: mais tranquille. Attends. Ah ça, ouais, déjà si, parce que faut se dire une chose que personne n'a à penser, on parle des impôts, mais il y a aussi la taxe habitation dedans qu'il faut voir.
3: Tu payes combien de taxes foncières pour une chambre d'hôtel de 12 mètres carrés à deux?
1: Ça, pour l'instant, je ne peux pas te le dire parce que j'ai pas reçu une, mais...
11: Je sais que là
1: où j'habitais avant, je payais 1500 balles alors que je devrais rien payer, étant donné que je suis imposable.
12: 1500 balles la nuit, ça va, tu t'emmerdes pas, toi?
3: Non, mais est-ce que tu rentabilises la chambre? Est-ce qu'il y a des putes qui font des passes pendant que tu t'absentes pour aller faire semblant de travailler?
1: Tu peux préciser de ton nom, toi?
3: C'est Tito, bonsoir.
1: Ouais, c'est ça. Prends-moi bien pour un con, toi. Alors, quatrième question. Peut-on faire du naturisme seul ou en couple? On va demander à...
6: Gérard, avant que tu continues, il y a Yankee quand même, il se demande parce qu'il comprend pas trop. Un couple, c'est obligatoirement deux ou on peut être à un, à deux ou à quatre, à trois pour...
1: Non, c'est deux.
13: Gang bang après, hein.
1: C'est deux et après c'est seul. Donc le mieux c'est d'être deux pour moins se faire chier.
13: D'accord.
1: Pour
13: Gérard, c'est quoi alors ce qu'on appelle ménage à trois?
6: Voilà.
1: Non mais ménage à trois, ça c'est
13: Monsieur R tout ça.
1: Non mais ça c'est autre chose. Ça. Ménage à trois c'est.
12: Famille, Manu, oh. Non, mais les gens sont saoulés, ça les saoule.
1: Pilar, coupe-moi là que je réponde à la question.
6: J'en avais juste une petite de Cusard. Il voulait savoir comment t'avais fait pour avoir tes réductions sur la nourriture pour cachalot.
1: Mais ça, je répondrai pas à cette question bidon, qui a ni queue ni tête comme celui qui la pose. Voilà.
13: Donc, tu m'as pas répondu. Hein.
1: Non, mais justement, comme ils arrêtaient pas, donc tu peux me répéter ta question.
13: Je te demandais, c'est quoi, si ça existe pas, c'est quoi un ménage à trois, ce qu'on
1: appelle. Alors, ménage à trois, c'est-à-dire, ça peut être soit avec deux nanas, ou soit une nana et deux mecs. Voilà.
13: Eh ben alors, ça existe.
1: Ouais, mais ça existe, je ne sais pas exactement, faudrait se renseigner, mais moi je suis pas au courant de là-dessus.
13: T'aurais pas aimé faire ça, toi,
1: Non, pas du tout. Non. Non, je te remercie, Manu, d'avoir posé cette question, mais...
13: Elle te met pas dans ta chambre d'hôtel, les deux en même temps.
6: On demande si ça te plaisait avec Roselyne.
1: Non, mais ça... Oh, la grosse partouze de sanglier, vous emmerde. Qu'est-ce que j'ai cru entendre, Rigo? Il y en a une qui posait la question avec Roselyne.
6: Je sais plus qui c'était tout à l'heure, c'était Monsieur.
1: J'espère qu'il va pas s'amuser à la répéter parce que sinon je vais encore m'occuper de son matricule, c'est bien. Alors, peut-on faire du naturisme seul ou en couple? Petite capote.
15: Oui, moi je le conseille d'ailleurs de le faire en couple parce que ça rapproche les liens.
1: Non mais tu peux expliquer, tu peux préciser quand même.
15: En fait, ton copain est pas jaloux, ou ton mari, pardon, ta femme est pas jalouse, parce que bon, toi tu kiffes autant les bics que lui kiffe les nichons, donc tu vois, chacun pour soi et tout le monde est content, quoi.
1: D'accord. Non mais pour bien préciser, si je pose cette question-là,
15: oui.
1: C'est que tout à l'heure, il y a un auditeur qui a voulu faire un mini débat. Il n'arrivait même pas à jacter.
13: Tu peux parler devant ton micro, Gérard.
1: Et donc, moi, j'ai précisé... Donc,
16: il était de ta famille, non?
1: Non, il s'appelait Nicolas, donc... Capote, tu vas arrêter de dire mon nom de famille, et l'autre qui l'a dit aussi. Arrête, merci.
16: Tu grilles tout seul, mon pauvre.
1: Ouais, mais vous arrêtez de dire des conneries comme ça sur l'antenne, merci.
12: Mon Dieu, vas-y.
1: Donc, alors, je dirais tout à l'heure les prochains débats de la semaine dernière.
16: Ouais, c'est clair.
1: Machoman.
16: Ouais, alors moi, ouais, je vais avec ma femme dans les camps de naturistes. Parce qu'en fait, on aime bien se foutre de la gueule des gens. L'autre fois, je te raconte une petite histoire comme ça. Il y a un mec, un gros beauf qui arrivait en Ford Fiesta rouge. Il est sorti comme ça à poil avec un tout petit zizi. Il était tout fier.
1: D'accord.
13: Il avait pas des housses en cuir.
6: Et des belles pattes à la Captain Flamme.
1: Doug,
3: je te montre mes robignoles.
1: Doug Géronto.
3: Oui, tout à fait, je me dors la nuque. Je fais du naturisme, en effet. Mais en couple, c'est pas bien parce que ça met du sable dans l'arrêt.
15: Les soldats en cuir, toi.
3: Tout à fait, et c'est vrai que mon camarade avec qui je suis parti en vacances, il crissait, je sais pas, ouais, comme du papier de verre, quoi. Ouais.
1: D'accord, et Michel Lopette.
15: Mais de la pommade quand même.
1: Michel Lopette.
12: Ouais, c'est une question à mon goût très conne, mais je vais y répondre. Le naturisme, ouais, tu peux en faire en couple, mais aussi en solo. Ça dépend, hein, c'est à toi de choisir.
1: Ben seul ou en couple, en principe, en solo, ça veut dire seul, hein, chez moi.
12: Ah ouais, bah c'est ce que j'ai dit, ça, en solo ou en couple.
1: Non, mais si la question elle est con dans ces cas-là, je sais pas pourquoi qu'on t'a sélectionné.
3: Gégé, t'as précisé, est-ce que c'est couple de sexe différent ou de...
12: Ah ouais, faut préciser ça. Hein.
1: Non, mais seul ou en couple.
15: Oui, mais je peux y aller avec une copine et ça sera un couple.
1: Ouais, de toute manière, ça peut être soit seul ou avec un homme ou une femme. Hein.
3: Un homme et deux hommes ou deux femmes?
1: Ça peut peut-être se faire, mais...
13: Et si t'es seul avec une femme?
15: Et avec des enfants?
1: Non, ça, il y a.
3: Et si t'as ta belle-mère qui te colle au train pendant toutes les vacances.
1: Stop, s'il vous plaît, 5 minutes. Oui, merci. Mère, petite capote, s'il te plaît, merci.
3: Ton chien, il est malade en voiture.
1: Ouais.
11: Oui, Gérard, donc en fait, je voulais annoncer à tous les auditeurs que le Minitel était à zéro. Donc, vous pouvez y aller sur le Minitel, il n'y a pas de danger.
1: Comment ça se fait qu'il est tombé à zéro?
11: Bah, je sais pas. Ça les intéresse pas, la vie de couple.
1: Bah, si ça les intéresse pas, dans ces cas-là, qu'ils restent chez eux. Hein.
13: Sur Internet, vous êtes pas beaucoup non plus, hein, Rigo.
6: Non, on n'est plus que 372.
1: Oh non, ça m'étonne. Ouais, bah, tant pis.
3: Il faut que Apo revienne.
1: Donc, prochaine question.
15: C'est vraiment gâché du talent.
1: D'ici l'an 2000, y aura-t-il plus de vie en couple ou autre? On va demander à Michel Poulet. Lopette.
11: Lopette.
1: Michel Lopette.
12: Michel Poulet, ouais.
6: Michel Poulet.
12: Avant l'an 2000, bah ouais, il y aura sûrement plus de couples, puisque...
3: Le temps avance.
12: Et bien, il y en aura aussi moins, parce qu'il y en a qui vont mourir, genre.
1: Non, mais d'ici l'an 2000, hein, j'ai précisé.
12: D'ici l'an 2000, il y en a qui... Il va y avoir des nouveaux couples, et puis il y en a d'autres qui vont se...
3: On n'est pas des maisons de retraite, on a dit.
1: Non, mais de toute manière, ça, c'est vrai que si on veut aller loin, on n'en finira pas, donc ouais. On peut aller jusqu'à 3h du matin. Mais c'est
13: non, bah non, je vais me coucher à 2h, moi.
3: On peut, hein.
1: Doc Géronto.
3: Bah, je pense que c'est le cycle de la nature. Hein. Tu peux pas aller contre, GG. T'auras beau t'agiter sur ton fauteuil, tu peux rien faire, c'est tout. Il y aura de plus en plus de couples, et voilà, c'est tout. Ça se reproduit.
1: Bah oui, de toute manière, si on fait des enfants, c'est pour ça que...
3: Bah, c'est pour ça, c'est bien pour
1: d'ici,
3: ça. Hein.
1: D'ici l'an 2000, il y aura toujours des couples. Hein.
3: Moi, je dis, faisez des couples.
1: D'accord. Machoman.
16: Moi, je pense pas. Je pense que la société tend à l'homosexualité.
1: De quoi
3: du mal à le dire, ce mot.
16: Je pense que la société, elle tend à l'homosexualité. À mon avis, d'ici l'an 2000, il y aura que des manches quéquettes et des broutes minous, quoi.
1: D'accord.
3: Des colleuses de timbre.
1: Petite capote. Rigo.
6: Non, qu'on finit ta question. Il y a juste Coco Bunny sur l'IRC. Il demande un sondage.
1: Ouais, ben on va le faire après. Oh, donc petite capote. Non, mais si veulent les sondages, on va les faire tout de suite. Comme ça, on sera tranquille. Hein.
16: C'est parti, fais péter.
3: Vas-y. Voilà.
1: Petite capote.
15: Ouais, Gérard, je sais plus, Rigo m'a coupé dans mon élan.
1: Alors, d'ici l'an 2000, y aura-t-il plus de vie en couple ou autre?
15: Ah oui, bah, étant donné que l'an 2000, c'est dans 4 mois, je pense que dans les 4 prochains mois, ouais, je pense qu'il y aura au moins un ou deux couples qui vont se former. Mais bon, tu sais, un couple, c'est un...
1: Eh, petite capote, c'est pas dans 4 mois, c'est dans 3 mois, je te signale.
16: En fait, ce qu'il faudrait faire, c'est interdire aux moches de se reproduire.
1: Ah, bien sûr. Non, mais, c'est pour préciser que c'est pas dans 4 mois, mais c'est dans 3 mois.
3: Ouais, mais attends,
15: non, c'est dans
1: 3, parce qu'on est qu'au début du mois de septembre, et le mois de septembre est commencé, c'est-à-dire qu'il reste 3 mois avant l'an 2000.
16: Non, mais Gérard, qu'est-ce que t'en penses?
3: Non, mais attends, si tu fais ça, on fait plus de débat, nous.
1: Bon.
3: Y a plus d'animateurs, quoi.
16: Ouais, c'est assez chaud. Ouais.
1: Alors.
16: Salut tes parents, GG.
12: Oh putain!
1: Alors, qui c'est qui a sorti ça? On va prendre au hasard.
13: J'ai pas eu le temps de repérer, Gérard. Dis-moi qui c'est, je le vire direct.
1: Ah, bah tiens.
3: La bombe, là,
1: voilà, bah Machoman, tu lui dis au revoir parce que c'est lui.
12: Moi.
1: Je crois que c'est
12: lui. Machoman.
1: Ça y est. Terminé.
13: Ça y est, parti.
3: Retourne au Machoman.
1: Alors, pour préciser le sondage, comme on nous demandait, avec qui aimeriez-vous vivre en couple? Alors, 62% des gens aimeraient vivre avec un couple avec Philippe Rizzoli. 24% des gens aimeraient vivre en couple avec eux-mêmes. 17% des gens aimeraient vivre en couple, mais en trois. Voilà, mais à trois. Ah ouais, d'accord. Mais à trois, pas en trois. Mais à trois. Donc, prochaine question. Il nous reste Michel Lopette, Doc Géronto et Petite Capote. Hein, c'est bien ça. Allô. Merci.
12: Ouais, Gérard.
1: Ok.
12: Je te pète au nez.
1: Alors. On dit au revoir aussi. Manu.
3: T'entends comment il me parle?
13: Qui c'est que je vire?
3: Tu vires le prépubère là, allez hop là.
1: Doc Géronto.
3: Ah non, c'est pas moi.
13: Non, c'est l'autre, c'est Michel Lopette.
3: C'est la
13: Ça y est, c'est géré.
3: T'as insulté, c'est quoi ces conneries là?
1: Alors, il y a. Alors, y a-t-il des clubs de rencontres pour une personne seule ou en couple? On va demander à Petite Capote.
15: Bah, les clubs de rencontres pour les personnes en couple, moi j'appelle ça des boîtes échangistes.
1: Mmh.
15: Mais ouais.
1: Ouais, mais sur Paris, c'est vrai qu'il y en a, donc.
15: Ouais, mais c'est pas qu'à Paris. Hein.
1: Ouais, mais il y en a un peu partout en France.
15: Oui, on se fait péter le cul partout un peu en France, donc voilà.
1: Ouais. D'accord.
15: Paris n'est pas privilégié, ouais. Pétage de cul. Quoi.
1: D'accord. Ouais, Manu.
10: À la place de Macho Man, on accueille Emilien Mauresmo.
17: Yes.
18: Bonsoir.
1: Bonsoir.
19: Salut Emilien.
1: Ta fréquence, s'il te plaît.
17: 102.7. On t'a pris du muscle, toi.
20: Bravo pour la victoire. Hein.
1: Ouais. D'accord.
17: C'est un marfaudite, t'as pris du muscle.
1: Manu, tu y as précisé la question.
10: Non, j'ai pas pu parce que je l'ai pas entendu moi-même.
17: J'adore les escargots qui font du tennis. Hein.
1: Alors, y a-t-il des clubs de rencontres pour une personne seule ou en couple donc, Emilien.
18: Bah, je pense que les gens qui vont dans des clubs de rencontres, apparemment, elles sont seules puisque c'est pour rencontrer. Mmh. T'as voulu me piéger, mais ça marche
17: mais
18: pas.
17: Mais toi, t'es à deux puisque tu es hermaphrodite.
18: Exact, j'ai une bite et une chatte, oui.
17: Mais déjà, tu es déjà deux.
18: Mais j'ai besoin de le dire.
1: D'accord. Doc Géronto.
17: Bah écoute, tout à fait. Vive les boîtes à tous, hein, c'est tout.
1: Ouais, mais de toute manière, il y en a un peu partout hein, maintenant. Hein.
17: Je crois que c'est quand même la solution. Au lieu de fertiliser un derrière, t'en fertilises 3-4 dans la soirée. Et voilà, il y a plus de coupes pour l'an 2000. Et voilà,
1: c'est d'accord. Bien. Ouais, Manu.
10: À la place de Michel Lopette, on accueille Aldo Guetuport.
17: Aldo,
1: fréquence, s'il te plaît.
21: Bonsoir.
1: La fréquence, s'il te plaît.
20: Bonsoir, Aldo.
1: 99.2. D'accord.
17: Le
1: alors, t'entends. Bon, ça y est, on a compris avec les bonsoirs, petite capote. Hein.
20: Excuse-moi.
17: Bon. Je m'appelle de Lisboa.
1: Quoi?
20: Oh,
10: bon, allez, on y va là.
1: Aldo, t'as compris la question?
21: Bah non, j'étais au standard, j'en ai arrivé moi.
1: Manu, s'il te plaît.
10: Est-ce que doit-on mettre des slips en vie de couple?
1: Bon, c'est pas ça. Y a-t-il des clubs de rencontres pour une personne seule ou en couple, Aldo, pour terminer?
21: Oui, tout à fait, il y a des clubs de rencontres, oui. C'est ce qu'on appelle le club échangiste.
18: Manu, il est dyslexique.
1: Bon, ça y est, vous laissez parler l'auditeur, s'il vous plaît.
21: Ouais, donc je disais que oui, c'est clair que ça existe, les clubs échangistes par exemple.
1: D'accord.
19: Justement, Gérard, sur IRC, il y a Enculator qui te demandait si t'étais déjà allé en couple, en club échangiste.
1: Non. Non, pas du tout. Puis avec son nom qu'il a. Avec son nom qu'il a, je sais pas comment qu'il pourrait poser des questions un peu con comme lui. Septième question. Peut-on vivre en couple lorsqu'on est SDF, on va demander à Aldo.
21: Ouais, c'est carrément possible, mais c'est très très chiant, quoi.
1: Tu peux préciser?
21: Bah, vivre dans la rue, tout seul ou à deux, de toute façon, à deux, c'est bien parce qu'il y a de la compagnie.
1: Mmh.
21: Mais bon, tu vis quand même dans la rue, donc ça craint.
1: Ouais, mais ça, c'est sûr. Ouais. Je suis d'accord avec toi. Ouais. Doc Géronto.
17: Bah écoute, non, ils ont déjà des chiens comme camarades de jeu, donc...
1: Non, de compagnie, pas de jeu, c'est
17: un camarade ils sont déjà deux, tu vois, quelque part, ils peuvent pas se permettre d'accueillir une troisième personne dans la tribu, donc... Donc non, je pense les chiens avant les femmes quand même, faut pas déconner dans la vie.
21: Ouais, c'est clair.
1: Emilien.
18: Oui, bah moi je pense que les clochards ont droit à l'amour.
21: Droit aussi.
18: C'est des êtres comme nous, je veux dire.
20: Mais tant qu'ils payent, moi je le suce, hein.
21: Mais non.
1: Ah bah.
21: Mais toi, t'es une cochonne.
1: Petite capote.
17: Ouais, une bite à la villageoise.
1: Petite capote.
20: Oui, Gérard, bah, c'est tout à fait possible de vivre en coupe dehors, bien sûr.
1: D'accord.
20: Tout l'été, c'est vachement sympa. Attends, t'es toujours à la Belle Étoile.
1: D'accord, à la Belle Étoile. L'été, c'est bien, mais l'hiver, c'est pas pratique, je pense.
20: Mais bon, t'as pas de loyer à payer, t'as pas d'impôts. Enfin, tu vois, quoi, t'as pas d'avantages quand t'es dehors.
1: Ouais, mais ça, c'est pas évident, hein, je peux vous le dire tout de suite. Tu parles comme il faut devant ton combiné, petite capote.
20: Je parle très bien devant mon combiné.
1: Fildar, tu t'amuses pas.
10: Je n'ai rien fait depuis le début du débat. Donc,
1: Non, mais je sais pas, parce que là, c'est bizarre, on a des problèmes d'auditeurs.
17: Ça commence, là.
10: Ah, c'est bon.
17: Ça avait été calme.
20: Mon téléphone, hein, pourtant.
10: Il y a des baisses
1: alors,
10: de son.
1: Ouais.
19: Gérard, pour revenir à l'échangisme, pour expliquer, il y a Yankee, il explique que l'échangisme, c'est comme quand une certaine princesse, elle a échangé sa Merco contre une boîte en carton.
17: Ouais.
1: N'importe quoi.
17: Elle a pas fait une affaire. Hein.
1: Ouais. Sondage avant la question. Alors, d'après vous, peut-on vivre en couple seul? Alors, 47% des gens y arrivent très bien tout seul. Ça m'étonnerait qu'on puisse y arriver seul.
10: Pourquoi? 26%.
1: Non, mais 26% des gens sont en couple juste pour être seul. En principe, si on est seul, on ne peut pas être en couple.
10: Devant ton micro, s'il te plaît.
1: Et 13% des gens recherchent des couples qui se sentent seuls. Ouais, mais ça, c'est pas évident de rechercher des couples pour être qui se sentent seuls.
10: Est-ce qu'on peut se sentir seul même si on est en couple?
19: Ah, bah non, c'est une bonne question, ça.
17: Bah oui, si.
1: Non, mais là, moi, le sondage que j'ai, c'est...
13: Non, mais je te parle plus du sondage, on s'en fout. Oui. Hein. C'est une question que je te pose.
1: Bah, dis.
13: Je m'en souviens plus, je viens de te la poser, je m'en souviens plus.
11: Est-ce que même quand on est en couple, on peut se sentir seul?
1: Voilà. Ben, en principe, non, si on est à deux, ça m'étonnerait qu'on puisse se sentir seul. Hein.
13: Tu te sens jamais seul, toi, quand t'es avec ta femme?
1: Non. Non, pas du tout. À votre avis, la vie de couple peut-elle durer toute une vie?
21: Ah non, pas du tout, non.
1: Aldo?
21: Non, une vie de couple, ça peut pas durer toute une vie. Hein. C'est très rare quand ça arrive.
17: Ouais.
21: Mais à mon avis, non, ça peut pas durer toute une vie, loin de là.
1: Non, mais je voudrais...
21: D'ailleurs, dans les preuves vivantes, Gérard.
19: Un truc bizarre, là.
1: Mais qu'est-ce qui se passe, là?
11: Je sais pas. Je sais pas, il y a des...
13: Vous nous entendez bien, les auditeurs?
1: Oh, on a des problèmes, là.
13: C'est pour
1: là,
13: ça que j'ai appelé Olive. Il va gérer tout ça.
1: Non, mais tu gères vite fait, là, oh!
19: Pendant que Olive y gère, je vais juste dire à Webmaster que c'est juste des bons becs.
1: Voilà, bon. Alors...
21: Webmaster, c'est un peu une demeure, mais bon.
1: Ouais, non, mais là, mais ça va. Oh, c'est quoi? Oh,
11: Olivier,
1: c'est...
11: on a un problème de standard, c'est que les auditeurs, on les entend pas. Des fois, il y a des baisses de son.
13: Ouais.
1: Allô? Non, mais on les entend mal.
21: On entend là.
11: Ah, c'est mieux là.
21: Ah,
11: c'est bon là.
21: Tranquille.
1: C'est bon.
21: Allô.
1: Aldo.
21: Oh, Kildar,
20: on n'entend pas Gérard.
1: Aldo.
17: Kildar, t'es là ou pas?
21: Allô, ah, y a
11: non, je suis parti.
1: Aldo.
17: On n'entend pas Gérard.
1: Ouais, Aldo.
21: Je suis là, allô.
1: Tu réponds à la question?
21: Ouais, mais ça déconne, là. Je sais pas ce qui se passe. Donc, ouais, je disais que c'est impossible une vie en couple toute une vie. C'est... D'ailleurs, t'en es la preuve vivante, Gérard.
1: Tu peux préciser, parce que si c'est pour me dire une connerie, tu as viré.
21: Bah non, j'ai pas précisé, c'est pas pour te dire une connerie, mais t'en es la preuve vivante, puisque c'est pas ta première nana, là, Sandy.
1: Ouais. Non, mais ça, de toute manière, ça te regarde pas, de manière.
21: Ça te regarde pas, mais c'est pour te prouver que ça dure pas toute une vie.
0: Mais j'étais un beau gosse.
1: Doc Gironto.
17: Bah écoute, non, je pense que toute une vie, attends, y a pas que ça à foutre dans la vie, faut quand même s'occuper d'autres choses aussi. Y a pas que la vie de couple, y a aussi ta carrière, tes business, tout ça, tu vois. Tu peux pas passer ta vie à t'occuper d'une radasse quand même, faut pas déconner.
20: Ah, mais tu parles autrement, toi. Hein.
21: Oh, ça y est, l'autre gros.
1: Oh,
21: eh, nous les femmes.
1: Emilien.
21: Nous les femmes.
1: Emilien.
21: Ouais.
17: Vous les femmes.
1: Emilien, s'il te plaît, tu réponds.
2: Oui, on peut trouver la femme de sa vie et puis rester avec elle, enfin, toute une vie, pourquoi pas.
1: Non, mais à votre avis, la vie de couple. Oh, on se calme là, les deux là qui viennent de répondre, s'il vous plaît, merci. Là, la question, c'est à votre avis, la vie de couple peut-elle durer toute une vie? C'est ça la question.
2: Bah oui, c'est ce que je te réponds, mais moi bon, j'ai pas repris tes termes, alors tout de suite tu t'affoles.
17: Et attends, Emilien, est-ce que tu joues en double?
2: Ouais, je joue en double. Ouais.
17: Ah d'accord, ok.
2: Mais la vie de couple, je veux dire, si tu trouves la femme de ta vie, eh ben tu peux rester avec elle toute la vie, quoi.
1: Bah oui, mais c'est de toute manière, une vie de couple, en principe, c'est ça, bon, sauf s'il y a des malentendus.
21: Petite capote.
2: Non, mais j'ai pas fini. Par exemple, Gérard, si ta femme, elle claque tous les tickets resto dans...
20: Direct.
21: Ah, ça déconne, Gérard.
1: Emilien.
17: Emilien.
20: Non, direct, il est parti.
1: Manu.
17: Je suis là.
1: T'as pris quoi avec Emilien, là?
17: Il est là.
1: Non, mais je sais pas, parce qu'il a commencé à parler, puis d'un seul coup, ça a coupé.
19: À propos d'Emilien, il y a tout l'IRC qui salue son frère, Emilien.
1: Ok, donc petite capote pour terminer.
20: Ouais Gérard, bah en fait ça va être très très difficile quoi, parce que toute ta vie ça veut dire de ta naissance à ta mort et tu vis pas en couple depuis ta naissance.
1: Non mais déjà, pour commencer, je te parle pas de la naissance, donc la majorité c'est 18 ans. Donc,
20: est-ce que tu peux répéter ta question?
1: Je sens...
21: Gérard, fais ton boulot un peu mieux que ça, là, s'il te plaît.
1: Ouais, parce que là, ça commence. S'il y en a qui s'amusent à arrêter de parler quand je parle, ça va mal se terminer. Je vais pas répéter les questions.
20: Mais
19: je crois bien que c'était
20: coup.
19: Aldo Guetuport.
21: Non, c'était pas moi, Gérard. Moi, je
1: sais pas,
21: calme,
1: parce que ça peut être déjà la deuxième. Imposé. Ça peut être déjà deux fois qu'on me demande de répéter la question, parce qu'il y en a qui s'amusent à se couper entre eux. Alors, à votre avis, la vie de couple peut-elle durer toute une vie? Alors, pour petite capote qui avait pas compris.
20: Mais si, j'ai compris, Gérard, toute une vie, c'est de ta naissance à ta mort, t'es d'accord avec moi?
1: De toute manière, si tu viens sur Terre, automatiquement, t'es là pour vivre. T'es là pour vivre toute une vie.
20: Mais tu vis pas en couple, c'est ta naissance à ta mort.
1: Bah ouais, mais par la suite, tu peux trouver quelqu'un.
20: Ouais, mais par la suite, donc c'est pas toute ta vie.
1: Bah si, mais après, si tu viens sur Terre et que tu trouves quelqu'un, tu fais ta vie avec.
21: Et avant d'être sur Terre, t'es où?
1: Non, mais je crois qu'elle a pas compris. Elle avait.
17: Elle veut jouer les caïds.
1: Alors, préférez-vous être seul, pauvre con? Alors, petite capote, au revoir.
17: Hop là.
1: Au revoir pour elle.
17: Hop là, ça fait une place.
13: Ok, c'est géré.
1: Allez, hop, petite capote.
21: C'est pas moi qui gère.
1: Comme ça, ça va plus vite.
17: Moi non plus.
1: Alors, 9e question. Préférez-vous.
19: Juste avant la 9e question, comme ça l'auditeur l'entendra, on accueille Luciole.
1: À la place de petite capote. Hein.
19: Capote.
21: Salut Luciole.
17: Salut Luciole.
0: Bonsoir.
21: Bonsoir.
1: Ta fréquence, s'il te plaît.
0: Ta fréquence.
1: Tu peux parler encore plus fort, moins fort.
0: D'accord.
1: J'ai pas encore compris.
0: 91, ma fréquence.
1: 91.
17: Avec les fiottes,
21: je vais t'éteindre le voyant, Luciole.
1: Ouais, bon, alors, 9e question.
0: Laissez parler un peu, Gigi.
1: Préférez-vous être seul ou en couple? Alors, bah tiens, bah, Luciole.
0: Oh, bah dis donc, tu me prends, comme d'habitude, très très vite.
1: Ouais. Bah, tout à l'heure, je vais pas t'y prendre, je vais t'y laisser, ça coûte moins cher.
0: Bon, bah écoute, ta question, je te la retournerai tout simplement. Qu'est-ce que t'en penses, toi, d'abord?
1: Non, mais tu réponds aux questions, c'est pas moi, c'est moi qui pose les questions.
0: Bah, je pense que les deux ont des avantages. Moi, personnellement, je vis avec mon petit copain, ça se passe plutôt bien entre nous. Maintenant, quand je suis seul, je suis contente aussi, et quand elle est seule aussi.
1: D'accord, on a tout compris. Et Emilien, Emilien.
21: Oh, t'as posé une question, là?
1: Bon, alors, Emilien, la question... La question est faite, au revoir.
21: C'est une nouvelle question ou quoi, là?
19: Oui, je lui parlais au standard, c'est pour ça, GG.
1: Oh, ouais, non, mais...
19: Bah, c'est bon, redis-lui. Ouais.
21: Alors, c'est quoi la question, s'il te plaît? Trop de couverture, ça, j'aime pas.
1: Préférez-vous être seul ou en couple?
21: Ah non, moi, je préfère être en couple, pour tout. Que ce soit pour manger, pour dormir, pour
19: conduire.
21: Pourquoi?
17: Pour conduire.
21: Pour conduire, pour tout.
1: D'accord.
21: C'est mieux
17: pourquoi
21: d'avoir...
17: Non mais pourquoi?
21: Parce que, bon, c'est les...
1: Non mais celui qui... Attends, Emilien, celui qui...
17: C'est ça, parce que moi j'hésite, en fait. J'hésite entre le couple et je me demande quels pourraient être les avantages. Donc,
1: bah, non mais de manière, c'est pas toi qui poses des questions, c'est moi. Et de manière, il n'y aura pas de pourquoi ni des comment cette année, d'accord? Pour celui qui s'amusait à vouloir lui poser, arrête.
17: Bon, moi, ouais, ok.
1: Voilà, alors, Doc Géronto.
17: Bah, écoute, j'aurais pas de réponse à ma question, je te dis, moi, j'ai un dilemme, couple ou solitude, je sais pas, bon, si tu veux...
21: Pourquoi tu sais pas?
17: Bah, je sais pas, j'hésite, il y a des avantages dans les deux cas, mais il y a aussi des inconvénients, quoi.
0: Qu'est-ce qui te fait hésiter, d'abord?
17: Bah, écoute, je sais pas, moi, je sais que la nana avec qui je suis...
0: Oui.
17: Déjà, elle veut pas...
0: Déjà, est-ce que tu as eu des expériences hétéros?
1: Non. Luciole.
21: Non, il en a jamais
0: eu. On parle entre pédales.
1: Ouais, Luciole, tu te calmes, s'il te plaît.
17: Luciole.
0: Non, mais c'est un débat. Après tout, on peut parler. Pourquoi toujours, quand on est hétéro, on ne peut plus parler dans les débats? C'est ça?
1: Pour l'instant, c'est moi qui pose des questions et tu laisses répondre les auditeurs aux questions que j'ai posées.
19: Gérard, sur IRC, on est remonté, on est quand même passé à 7343.
0: Bien sûr.
19: Ça va, ça remonte.
4: Ouais, bah, je suis là encore, vous inquiétez pas.
21: Ok.
1: D'accord. Non mais, Pilder, c'est pas mal de... C'est bien, là. Manu, t'éteins ton micro, s'il te plaît, merci.
17: J'ai tombé sur une mauvaise cam.
1: Sinon, Manu, ton micro.
17: Nous habitue à mieux.
21: Et la fume à vieux popo.
19: Sinon, Gérard, sur IRC, il y a Speedy qui te dit qu'il vaut mieux être seul que mal accompagné.
1: Non, bah justement, c'est ce que j'allais vouloir dire. Ouais. Mais enfin, bref.
19: Parce que t'en connais un rayon.
0: Et puis maintenant, il y a aussi une différence entre les couples modernes et les vieux couples, hein, parce que maintenant, il y a des couples, ils se rencontrent dans les hôtels, on se retrouve comme ça, on fait ci, et puis on se voit plus tout ça.
21: Mais qu'est-ce que tu parles avec ton anus de dingue, toi?
0: Voilà, quoi.
1: D'accord. Aldo.
21: Ouais, alors, bah moi, la vie en couple, ou alors la solitude, je suis un peu d'accord avec, je ne sais plus son nom, docteur ou doc machin.
17: Ouais, Doc Géronto.
21: Ouais, Doc Géronto, bah, je suis un peu d'accord avec lui. La solitude, ça a des avantages de temps à autre, et puis la vie en couple aussi.
1: Arf.
21: Ça dépend, c'est 50-50, ça dépend des périodes.
1: D'accord, donc, dernier sondage avant que je réponde à la question. Donc, c'est avez-vous confiance en les couples? Alors, il y a 64% des militaires interrogés ont confiance en les couples. 31% des bonnes sœurs interrogées sont contentes dans les couples. De toute manière, ça m'étonnerait que les bonnes sœurs puissent se marier. Normalement, ils ont pas le droit. 11% des routiers vicieux interrogés ont confiance en moi. Je sais pas ce que ça veut dire.
4: Oui,
1: mais c'est pas grave.
4: C'est rare, justement. À écouter ce sondage passionnant, j'ai une question qui m'est venue à l'esprit.
17: Yes.
4: Je me disais, est-ce qu'on peut être fidèle dans un couple quand la personne, par exemple, est à l'armée?
19: Ah, c'est vrai, ça.
1: Ah, ça, c'est une très bonne question, justement.
4: C'est pas grave.
1: La question, je vais y répondre. C'est vrai que quand tu pars à l'armée, donc si t'es avec quelqu'un déjà, c'est vrai que tu pars. Maintenant, c'est plus 12 mois, c'est 10 mois.
21: Non, c'est 2 jours. Hein.
1: Non, mais ça, c'est pour savoir si t'es apte à faire l'armée ou pas.
21: Ah non, sans rapport.
5: Non, mais l'armée a été supprimée, GG. Il faut te réveiller un peu, ma poule.
1: C'est un signal que l'armée, elle n'est pas encore supprimée.
5: Si, c'est fini. Là. Mon chéri, elle est supprimée depuis longtemps, même l'armée. Ça fait plus qu'un jour maintenant, l'armée.
13: Bon, laissez tomber. Laissez tomber, il comprendra pas.
1: On s'en bat les cacahuètes, hein, encore, je m'en fous.
13: Donc,
1: c'est vrai que maintenant, si t'es à l'armée, c'est vrai que si t'es avec quelqu'un, la personne, elle va se retrouver seule et elle va s'ennuyer quand même.
13: Mais pourquoi?
1: Mais ce qu'il y a, c'est qu'elle aura pas son petit copain pour la réchauffer la nuit. Automatiquement, elle ira peut-être voir ailleurs.
21: À cause du bon.
13: Mais il y a le chauffage, c'est pareil.
1: Ouais, mais c'est pas.
5: Mais toi qui travailles à la radio, par exemple, la nuit, tu penses que Sandy, elle va voir ailleurs?
19: Voilà, exactement. Oh. C'est sur IRC. Gros Barry, il me demande, est-ce que tu as confiance en ton couple à toi?
13: Non, c'est pas con, Gérard, parce que regarde, elle peut savoir où t'es. À cette heure-là. Elle sait que t'es à la radio, elle t'entend.
1: Bah oui,
13: toi.
4: En tout cas, avec son portable, elle peut être partout.
13: Tu sais pas où elle est, hein. Ouais, elle se fait fourrer par 3-4 gros ports routiers, là, en train de se faire péter le cul. Et t'en sais rien.
1: Et la tienne, elle est en train de se faire quoi?
13: S'il vous plaît.
1: Et la tienne, elle est en train de se faire faire quoi?
4: Non, je censure.
21: Ouais.
4: Merci, Phil. Je censure, je peux pas faire autrement. Un peu de politesse, il reste 10 minutes, merci.
21: C'est dur d'avoir confiance quand tu piques des thunes dans le porte-monnaie de ta nana.
5: Ouais. Bien sûr, c'est dur.
21: Mais
17: c'est vrai, s'il le faut pendant 2 heures, elle fait de la thune, elle te refile rien, GG.
1: Ouais, mais ça, vous le savez pas, ce qu'elle fait pendant les 2 heures, d'accord? Peut-on être en couple avec eux?
5: Ça le suce des travaux, Phil.
1: Oh, l'horreur de cochon, celui-là.
21: C'est clair.
1: Peut-on être...
17: La joyeuse mystère.
4: Je suis sûr que Manu peut la calmer.
1: Tu calmes Luciano, Manu, s'il te plaît, parce que c'est lui. Alors, peut-on être en couple avec une personne?
19: Gérard, avant que tu reprennes ta question, j'ai un petit sondage de DeviOne réalisé auprès des couples de Plouc. Alors, il demande quel est votre couple préféré. 15% ont répondu Laurel et Hardy, 21% Tom et Jerry, 12% Vice et Versa, 18% Mystère et Boule de Gomme et moins de 58% Gérard et Sandy.
1: Bah, de toute manière, elle, tu vois, sa conclusion du débat,
19: One,
1: c'est même pas la peine qu'elle la fasse parce que je voudrais pas lui

0: c'est la dernière fois.
1: Et je veux. Attends, je me mets avec toi. Je veux plus jamais entendre ça.
0: Compris,
1: c'est fini. Plus jamais, plus les jamais.
0: Compris, Pildar.
1: Okay. Compris, les auditeurs.
0: Ouais. Sinon, c'est gâche tout le monde et on arrête maintenant, on met des disques.
2: Et toi, tu éteins ton micro et tu fermes ta gueule.
0: Ok.
2: Fildars, je te signale que
1: c'était un avertissement et je suis d'accord avec toi, Gérard. Continue
0: moi aussi,
1: le débat.
0: Je suis d'accord.
1: On se laissera pas
0: te
1: faire.
0: Te laisse pas faire.
3: Bon, bah alors explique comment elle marche ta chaîne. Il fait comme
4: Gérard.
3: Ça. On n'a plus parlé.
4: T'as Gérard. Du pour bourrer sa grosse. Quand même.
3: Gérard, c'est Luciole.
2: Luciano. Luciole.
3: Oui, je voulais te demander, t'as pas répondu à la question d'avant pour la vie en couple.
2: Ça y est, c'est déjà fait.
3: Non, t'as pas répondu.
2: J'ai déjà répondu. Peut-on faire. Peut-on être en couple avec une personne d'un autre pays ?
3: Non, t'as pas dit que c'est l'avantage et l'inconvénient de la vie en couple.
2: Peut-on être en couple avec une personne d'un autre pays ? Tu réponds ou tu dégages ?
3: Oui, mais t'as pas dit l'avantage entre
2: au revoir.
3: Et la vie seule.
2: Allez hop, tu lui dis au revoir, comme ça il me passera.
3: Réponds à la question un peu.
2: Au revoir.
3: Fais un effort un peu.
2: Tu lui dis au revoir,
3: Mais pourquoi t'es comme ça ?
2: Manu !
3: Tu refoules ton hétérosexualité.
2: Ton boulot, s'il te plaît.
3: Gérard. Réponds à la question.
2: Bon, Manu, troisième avertissement, la semaine prochaine, t'es dehors.
5: Ah.
2: Émilien.
6: Je pourrais aller te voir.
5: Ah ouais.
2: Émilien.
5: Ouais. Gérard, comment il va faire son standard de dehors ?
2: Toi, tu.
3: Il le fera à l'hôtel moderne. Hein. Je te rends antenne, c'est quoi la question ?
6: Je suis un nouveau concept, moi, je parle pas quand il faut, c'est tout.
2: Je te signale, Pildar, à cause de tes conneries, il y a un auditeur qui vient de balancer le nom de l'hôtel.
6: Non, ça y est, je l'ai viré.
2: D'accord ? Alors c'est bien tes conneries. Alors si j'ai des problèmes là-bas, c'est toi qui prends les poids café et t'as les flics sur la gueule.
3: Pas de problème.
2: Parce que toi, on sait que t'habites à 3 avec une 205 verte. Comme ça, tu seras encore mieux repéré.
3: Si t'as bien eu, là.
2: Ouais. Alors, Émilien.
3: La question, c'est...
2: Peut-on être en couple avec une personne d'un autre pays ?
3: Ouais, mais c'est dur, là.
2: Ça ben, réponds.
3: Parce que ça coûte cher en téléphone, ça coûte cher en timbre, ça coûte cher en tout. Quoi. Donc vaut mieux trouver quelqu'un de du quartier. Mmh. C'est mieux.
2: Ouais, Manu.
6: On va accueillir Madame la Fée à la place de Luciole.
3: Et si on faisait un petit peu un jeu d'improvisation pourri là ? Allez, je commence.
2: Non.
3: table.
2: Émilien, ça commence à bien faire. Madame la Fée, vous avez fréquence, s'il vous plaît.
7: Vous pouvez me tutoyer, Gérard.
2: Fréquence.
7: Fréquence est 97.5.
2: D'accord, ouais, merci. Doc Gironto.
4: Ouais, bah écoute, moi je pense que les couples internationaux, c'est quand même bien. Si tu peux niquer une Suédoise ou, je sais pas, une belle Italienne, un truc comme ça, ça peut le faire.
7: Oui, c'est pas un autre mot que niquer. C'est pas beau comme mot, niquer.
2: Ouais, à mon avis, on peut dire...
3: Enfin, un jeu d'impro ou quoi.
2: Prendre son pied.
3: Allez, kiste.
2: Aldo.
4: C'était caché.
2: Aldo.
8: Oui.
7: Charas.
8: Alors, c'est beaucoup plus compliqué de vivre avec une personne qui habite à l'étranger, puisque pour se voir...
3: Ticket resto.
8: C'est pas vraiment facile, non. Donc il vaut mieux trouver une nana qui habite dans le quartier, c'est bien mieux. Ou encore dans ta ville.
2: Et Madame Lapé, pour terminer la question.
7: Eh ben en fait, c'est délicat, quoi, parce que c'est embêtant, en fait. Ça coûte cher en avion, comme disait l'autre tout à l'heure, je sais pas qui c'était.
2: Mmh.
7: Mais bon, c'est bien si tu peux la faire venir chez toi.
2: Ouais, mais c'est sûr que c'est pas évident de trouver une personne d'un autre pays, parce que c'est vrai que, comme l'auditeur précédent disait, ça, c'est vrai qu'en timbre, ça coûte cher, en téléphone, ça coûte cher, prendre l'avion, c'est pareil.
7: Mais il y a Internet maintenant, hein.
2: Ouais, mais à une condition
7: d'avoir une webcam.
2: Non, mais d'avoir l'Internet et de... Parce qu'en fin de compte, si je pense savoir l'Internet, c'est branché avec France Télécom, il paraît, non ?
7: Oui, France Télécom, mais c'est mondial maintenant, France Télécom, donc c'est bon.
2: D'accord. Bon, bah donc, y a pas de question Minitel,
6: si,
2: non ?
6: Si, justement, j'allais justement te dire, Gérard, est-ce que je peux prendre la parole ?
2: Donc, question Minitel. C'est pas vous qui commandez, les auditeurs, c'est moi, jusqu'à maintenant.
6: Je te retourne la question.
2: Donc vas-y,
6: merci, s'il vous plaît.
9: Fion, non.
6: Donc est-ce que l'euro va faciliter les couples internationaux ?
9: Ah, j'avais la même.
2: Je te signale que c'était pas le thème du débat, donc alors
6: les... Non, mais c'est les couples
9: internationaux. Ouais, ça parle des couples, Gérard.
2: Ouais, mais ça, l'euro, pour l'instant, on n'en sait rien encore, et donc on ne sait pas s'il y aura de l'euro pour les couples.
8: Ça paraît, l'euro, c'est qu'une rumeur, hein, Gérard. Ça ne va pas exister. Hein.
2: Si, c'est prévu pour le 1er janvier 2000. Hein. Il faudra peut-être vous réveiller un petit peu. Hein.
6: Au niveau des couples, alors ?
2: Au niveau des couples, ça sera pareil, hein, parce que maintenant, il y a certaines grandes surfaces qui acceptent déjà de se faire payer en chèque et en carte bancaire en euros déjà.
6: Si on est en couple.
2: Mmh.
6: Et sinon, non, ils acceptent
2: seulement. Ah si, il y a déjà des grandes surfaces qui les prennent.

0: Si on est en couple,
1: non, mais si on est en couple ou pas?
0: Mais même si on est seul ou en couple, ils prennent quand même.
1: Ah, donc si t'es tout seul, pas accompagné, tu peux quand même payer ou pas?
0: En euros, bien sûr.
1: En euros. Et en couple, non, alors?
0: Bah, si, pareil, imbécile heureux.
1: Ah bon, d'accord.
0: Donc,
2: c'est la conclusion, là.
0: Conclusion du débat. Donc,
1: bah, c'était pas mal, écoute, moi je me suis bien éclaté.
3: Moi ça a été.
1: Et voilà quoi, c'était sympa, c'était bon esprit. Bah écoutez, on vous dit à dimanche pour Éclectique, et puis sinon, jeudi prochain pour les débats de Gérard, salut.
3: Salut.
4: Au revoir.
0: Alors, Aldo, pour la conclusion du débat.
5: Oh, excuse-moi, j'étais en train de chier. Alors, pour le débat, franchement, c'est le deuxième de l'année.
3: Ouais.
5: Je trouve ça un peu limite, hein. Faudrait penser à activer les questions, parce que c'est moyen, quoi.
0: Non, mais si ça te plaît pas, le prochain coup, t'appelles pas, puis on te
5: sélectionne. C'est clair, j'appelle pas la prochaine fois.
0: Non. Bah voilà, t'écoutes...
5: Surtout pour parler à quelqu'un comme moi, quoi.
0: Eh ben si ça te plaît pas, c'est pareil. Donc dans ces cas-là, si t'as pas envie de passer dans les autres débats, t'écouteras la radio chez toi, ça nous fera des vacances.
5: Ok, salut bouffon.
0: Bonsoir connard. Donc Géronto.
6: Ouais, écoute, le débat était bien. Je pense que ça aurait pu être bien, t'avais une bonne équipe, des bons auditeurs, mais ça aurait cartonné s'il y avait eu en fait un autre animateur. Je pense que ça aurait été deux fois mieux.
0: C'est ça, t'as raison. Bonne nuit à toi. Émilien.
7: On se le fait ce jeu d'impro ou pas là?
4: Bouchon.
0: Emilien!
7: On se le fait ou pas ce jeu d'impro là?
0: Emilien!
7: On se le fait ou on se le fait pas?
0: Emilien, ta conclusion! Bon, il est parti, au revoir. Alors, madame l'a fait pour terminer.
8: Moi je trouve que c'était un très bon débat, j'ai écouté d'une oreille attentive. Et je pense que t'es un très bon exemple parce que quand même, tu gognes sur la gueule à ta femme, tu te pignoles la gueule toute la journée. Et puis là, tu la laisses en train de se faire troncher par je ne sais combien de routiers. Donc je pense que comme couple moderne, on fait pas mieux quoi.
7: Sodomie.
0: Toi, je sais pas. Su. Bon, tu leur dis. Filda, Manu.
1: Trou. Pelle.
7: Éclectique.
9: Ah, il y a un blessé.
7: Éclectique.
0: Donc, la conclusion du débat, Manu.
3: Il y a des conclusions sur l'IRC même, Gérard. À part Turpentine qui dit que ton débat, il avait ni queue ni tête comme toi. Il y a Yankee qui dit que le seul couple de boules que tu as, ce ne sont pas tes couilles, mais bien ce que tu as dans le cou. On est tous au courant.
9: Et arrêtons un peu.
3: Et sinon, qu'est-ce que j'avais? J'en avais énormément. Voilà.
0: Il n'y a plus rien?
3: Ah si, mais ça passe trop vite, j'arrive pas à lire.
0: Et on a terminé à...
3: On a terminé à 6032.
9: À 1h57.
3: Ouais.
0: Eh ben dommage. Conclusion du débat, Manu a fait comme fil d'art, donc s'amusait à soudre de ma gueule. Donc ça fait
1: c'était bon. Hein.
0: Déjà, ça fait le deuxième débat que vous... la semaine dernière, vous avez fait du bon boulot. Cette semaine, vous avez voulu jouer les cow-boys. Eh ben la semaine prochaine, on jouera pas les cow-boys. Parce que si les sondages baissent à cause de vous pour la semaine, on le saura d'ici lundi si ça a bien fonctionné ou pas aujourd'hui. Si ça m'a fonctionné, c'est vous deux qui prendrez.
10: On rappellera Pauline.
0: Voilà, donc conclusion du débat, dommage, mais c'est pas grave, on va se récupérer.
1: Bravo.
0: Vendredi, Max n'est pas à la loco, il reprend le 10. Bon, moi je pense qu'on va laisser Seb et donc...
1: Bravo.
0: Serge de la Verge avec... Il y a toujours un connard qui s'appelle Manu qui pousse sa merde, mais n'ayez crainte. Donc on se tient, on va. Donc demain, Max passera peut-être à faire un petit coucou à la loco. Sinon,
9: s'il oublie un truc, ouais.
0: Dimanche soir, Éclectique et Balame Nocturne. Et moi, je vous laisse avec Serge de la Verge avec Viens me faire du tandem avec moi. Je retire la selle et pour. C'est Sita et Ringo.
9: Sita. S-C-H-I-T-A.
0: Chita et Ringo avec...
9: Non, pas Ringo.
0: Ringo. Avec Ringo, pardon.
9: Non, Ringo. Putain, mais t'es mauvais.
0: Avec Ringo. C'est marqué, oui. Espèce de con.
9: Mais ça se dit Ringo.
0: Laisse les cons qui dorment à Venise et on se retrouve dès dimanche pour... Éclectique et puis la nuit qui continue avec Seb pour la nuit sans pub. À dimanche.
9: Putain, je me suis posé une question à savoir si la nuit allait s'arrêter, putain.
1: On est chaud.

0: 35
1: 45
0: Gaz 10 balles, un touchant 20 balles, striptease 45 balles, 150 balles, sodomie 200 balles. Ah, il y a quand même des lignes.
1: C'est clair et net.
0: Alors mon pote, tu dégages. T'es enculé.
1: Pour l'instant, vous êtes en train de prendre tout pour un con.
0: Tenons sur moi maintenant, j'en ai rien.
1: Eh, je vais dire une chose. Tu retournes chez toi et c'est bon.
0: T'es enculé.
1: Je crois que j'ai mis le poing sur les îles et barre sur les quais.
0: T'as
1: la gueule.
0: Qu'ils disent. T'es enculé.
2: Oh, c'est bon.
3: Oh, oui.
2: Oh, vas-y encore.

0: à côté, s'il vous plaît. C'est ce qu'on vient de dire. Viens te faire enculer.
1: Oui,
0: je vous souhaite bien. Viens.
1: Tout s'enculer.
0: Alors, vous laissez Christine de côté, s'il vous plaît.

0: Moi je t'emmerde.
1: Chut.
0: Déjà ça c'est clair et net.
1: Il y a
0: quand même des limites.
1: Chut.
0: Déjà ça c'est clair et net.
1: T'as enculé.
0: Moi je t'emmerde.
1: Chut. Chut.
0: Déjà ça c'est clair et net.
1: Il y a
0: quand même des limites.
1: Chut.
0: Déjà ça c'est clair et net.
1: T'as enculé. Ah, parce que j'ai une tête à me faire enculer dans les chiottes de la loco.
0: Oui.
1: Qu'est-ce que tu viens de dire? T'es trop ouf pour dire ça. T'es trop ouf pour dire ça. Te fous pas de ma gueule, tu veux?
0: Voilà.
1: Et alors? Moi j'y vais, c'est pour faire enculer.
0: J'en ai rien à cirer, je m'en bats les couilles.
1: J'en ai ras-le-bol. Là je vais l'ouvrir. Tu me dis ce que t'as à me dire. Une démarche de PD dans ce cas-là.
0: Est-ce que t'as les preuves? Noir sur blanc.
1: Oui.
0: Ah.
1: Tu vas faire enculer.
2: Donc on accueille Gertrude.
3: Ouais, Gertrude, camionneuse.
2: Bonsoir.
3: Bonsoir.
2: Tonton Bel-Oeil.
4: Tonton Bel-Oeil, t'es là?
2: Tonton, tu travailles s'il te plaît, merci. Une fois, deux fois, trois fois, bonne nuit.
4: Bonne nuit. Ah non, tu peux pas le virer, c'était le seul routier que j'avais trouvé.
2: Non, ben, on a une routière, c'est pareil.
4: Ouais, mais il faut un mec.
2: Ouais, ben, on a Spoon.
3: Ouais, j'ai un collègue.
5: Ouais, bonsoir, c'est Spoon.
2: Didier.
6: Salut à toi, poids lourd.
2: Didier.
6: C'est moi, salut à toi, poids lourd.
2: Jean-Pierre.
7: Ouais, salut, je suis pompiste. Moi.
4: J'ai retrouvé Tonton Bel-Oeil. Hein.
2: Et Tonton Bel-Oeil, t'es là?
7: Excuse-moi, GG, bonsoir. Bon, réveille-toi, Tonton Bel-Oeil.
8: Non, c'est rien, en fait, j'étais dans la cuisine avec ma femme.
2: Non mais un... pour l'instant t'es avec nous au débat ou ouais. T'es en train de faire à bouffer.
8: Ok. Non en fait je voulais te dire que le premier débat déjà il était super avec les petits jeunes et tout, c'était bien sympa sur la gourmandise. En plus on a appris des trucs. Donc voilà.
2: Ok. Donc on va attaquer le deuxième en espérant qu'il se passe aussi bien.
8: Le troisième.
2: Non le deuxième.
8: Ah pardon, excuse.
2: Pensez-vous que le métier de routier est-il dangereux? Donc on va demander à bah Jean-Pierre, comme c'est un pompiste, je pense qu'il a dû en voir... Jean-Pierre.
8: Ouais.
2: Donc toi
8: si c'est dangereux, bah moi je suis pas routier, je peux pas trop te dire, mais bon des fois je les vois... Attends,
2: Jean-Pierre. Oh, s'il vous plaît. Vous laissez répondre Jean-Pierre, merci.
8: Ouais, bah si c'est dangereux, ça dépend quoi. Si tu conduis, le mec qui conduit bourré, c'est clair, moi j'en vois souvent arriver à la station un peu bourré quoi, mais... Mais bon, s'ils roulent normaux, ouais, ça peut aller, quoi. Mais des fois, je les vois arriver dans un état, je sais même pas comment ils sont arrivés à la station sans rentrer dedans, quoi.
4: À pied, non?
2: Non, mais là, tu dis... Attendez. Là, tu dis que t'en vois qu'ils sont bourrés, mais dans quel sens? Comment que tu peux voir que le mec, il est bourré?
8: Bah, le mec, quand il me parle, il sent la vinasse, quoi.
2: Non, mais même, il n'y a pas besoin de sentir la vinasse pour... Alors, dans ces cas-là, tu vois pas avec le camion, alors?
8: Hein?
2: Tu le vois quand il descend pour te parler?
8: Ouais, bah des fois par exemple il descend, il manque de se vautrer, après il cherche le trou pour mettre la pompe, enfin tu vois, ça dure 10 minutes quoi.
2: Ok, donc Didier.
6: Ouais, bah moi je trouve ouais, c'est vraiment dangereux parce que moi je m'occupe des péages, dans les péages, et souvent je les vois qui se font braquer quoi, les pauvres.
2: Attends. Non, là, je vois pas, là. Je te demande.
6: Moi, je les vois, ils se font braquer.
2: Celui qui s'amuse avec ça, il va se calmer tout de suite. Hein. Je préviens d'entrer.
8: Va gerber.
2: D'accord. Donc, pour toi, Didier, donc...
6: C'est dangereux.
2: Bon, qui c'est qui s'amuse avec le combiné?
4: On s'en fout, vas-y.
2: Donc, pour toi, Didier, c'est dangereux.
6: Ah ouais, c'est dangereux.
2: D'accord. Spoon.
7: Oui, ben, moi, si tu veux, je fais un métier qui est très en rapport avec les routiers. Je suis caissier dans une caisse d'autoroute.
2: Donc là, non mais attends, c'est bien, n'importe quoi.
7: Non mais attends,
2: tu vas pas me dire que... Attends, Spoon, tu vas pas me dire que tu fais comme le même métier que Didier, alors que sous les yeux, chez ta piste, c'est marqué anti-routier.
7: Mais attends, mais je peux très bien exercer le métier de gars qui fait payer des gars qui arrivent à l'autoroute.
6: Ah, ça c'est du péageur.
7: Tout en n'aimant pas les routiers. Mais bon, si tu veux, les routiers, moi je les aime bien, sauf que quand ils arrivent à ma cabine, quoi... Souvent, quand ils ouvrent la vitre pour me donner des sous, quoi, bah, ça pue, quoi.
2: Non, mais je veux dire, déjà, pour commencer, normalement, les trois quarts des routiers payent avec une carte. On va avoir le...
7: Oui, bah, des sous, une carte, c'est pareil, tu sais, c'est pour payer, quoi.
2: Stop, 5 minutes.
4: Oui, excusez-moi tout le monde, on accueille un gendarme, c'est le capitaine Daubet.
9: Bonsoir, capitaine.
10: Oui, bonsoir, capitaine Daubet à l'appareil du 23e bataillon.
2: Non, mais on s'en fout.
5: Oui, bonsoir. Alors, j'appelais pour au sujet des routiers,
7: chevalier de la Légion d'honneur.
5: Pour dire que quand même, statistiquement, il faut savoir que les routiers ont quand même beaucoup plus d'accidents de la route que n'importe quel autre type de conducteur.
2: Bon, pour l'instant, c'est pas la question. Donc tu as laissé terminer Spoon.
5: Bah,
2: et puis quand on est poli, on dit bonsoir. Quand on est poli, on dit bonsoir.
7: Oui, bonsoir.
6: Bonsoir.
2: Ça vaudra mieux.
7: Bonsoir.
2: Et on attend que Spoon ait terminé de répondre. Donc moi, Spoon, je vais répondre à ta question.
7: Oui.
2: Tu dis que ça pue par un moment donné.
7: Ça sent quoi, l'alcool?
2: Ça
7: pue. Des fois aussi, ils dorment dedans, ils oublient d'aérer la cabine.
2: Ça, je peux te dire une chose, que là, tu mens.
7: Mais ça arrive, des fois.
2: Non, moi, je te dis que tu mens tout de suite, là.
7: Gérard, tu sais que t'es quelqu'un de très propre, mais il y a certains routiers qui sont pas aussi propres que toi.
2: Non, mais attends, parce que moi, je sais ce que c'est, je fais de la route, hein, et fais-moi confiance que les camions sont aérés.
7: Non, ça fouette le chacal.
2: Non, c'est pas vrai, t'es un menteur. Excuse-moi, Gérard.
7: Ça sent la hyène, monsieur.
2: Oh, s'il vous plaît, là, on se calme.
9: Il y a une question minitel de Fabio, 22 ans, qui nous demande, il demande à Gérard, étant ancien routier, quel était ton QRZ?
2: QRZ, CB, ça c'est pas... On en parle pas tout de suite.
9: Ah d'accord, il y a une question... Excuse-moi.
7: Ouais, t'as taillé.
9: Bon bah tu la sauras plus tard, Fabio, la réponse.
2: Voilà. Donc on va demander à Bel-Oeil. Bon, lui il est où?
9: Il voit rien ou quoi, lui?
2: Non,
9: c'est bon, il est là.
7: Non, ouais, j'étais en train de...
2: Bon, vous avez pas commencé les premières questions comme ça, parce que sinon vous allez gerber.
7: Tu me copies.
2: Qui c'est qui s'est mis à dire ça?
7: Roger.
9: Bel-Oeil.
2: Oui. Bel-Oeil, tu réponds s'il te plaît.
7: Ouais. C'est assez dangereux quand même.
2: Et dans quel sens?
7: Dans le sens où c'est risqué de faire de la route et, en étant routier.
5: Fais-moi Fildar.
7: Et qu'est-ce qui se passe?
2: Si t'as du monde derrière, Bel-Oeil, tu dégages.
7: D'accord.
2: Ok, bonne nuit.
7: Salut.
6: Gérard?
2: Ouais, Gertrude.
3: Ouais.
7: Gertrude.
3: Moi je suis routière. Je suis une femme, je suis routière. Et le métier c'est dangereux, hein.
2: Mm-hmm.
3: Surtout quand tu prends l'autoroute, hein.
6: Manu.
3: Avec tous les vieux.
2: Bon, attends Gertrude. Excuse-moi Gertrude. Celui qui s'amuse à perdre du bruit comme ça se calme ou dégage.
3: D'accord.
7: C'est Bel-Oeil.
2: Bon alors Manu s'il te plaît. Manu s'il te plaît une fois.
7: Manu.
2: Tu me vires Bel-Oeil.
3: Bon je peux finir de.
2: C'est
3: répondre.
2: Un routier. Non, mais tu le vires, il a à moitié...
9: Mais c'est con, un routier, on le sait, hein, viens.
2: Ah ouais, bon, je le vire, alors, c'est con, les routiers.
3: Et
2: ouais,
3: fais gaffe à qu'est-ce que tu dis, toi.
2: Bon, vas-y, Gertrude, je t'écoute.
3: Ouais. Je disais quoi, là? Je dis, ouais, c'est dangereux, là, sur l'autoroute, à cause des vieux.
2: Mmh.
3: Parce que, franchement, les vieux, ils savent pas conduire, hein.
7: C'est clair.
3: Mmh. On arrive en bahut derrière, on peut pas franchement toujours s'arrêter, hein.
7: Vieux voulant, me retournant.
3: Et puis les jeunes, les petits cons, là.
2: Mmh.
3: Ah bah les petits cons, faut voir comment ils roulent, hein.
2: Ouais, mais ça,
3: l'autoroute, non, c'est petits cons, ça.
2: Ouais, mais ça, je peux te dire une chose, je suis d'accord avec toi, parce que j'ai fait de la route, donc...
3: Ah, t'es d'accord avec moi, c'est des petits cons.
7: T'as fait de la route, Gérard?
2: Oui, j'ai fait de la route.
7: Comment ça?
2: Bon, tu me laisses répondre, s'il te plaît, t'arrêtes de me couper la parole, ou sinon tu vas dégager sec, toi.
9: Il était dans un camion, et puis il mettait du goudron, et puis après ça se séchait, et ça faisait de la route, quoi.
2: N'importe quoi. Donc pour répondre à Gertrude, donc moi je peux te dire une chose, que c'est plutôt chiant, c'est quand tu les vois qui sont à se traîner sur la file de droite à 60. Non, ça, moi je peux te dire une chose, que ça c'est des emmerdeurs pas possible.
9: Mais pourquoi ils se mettent pas sur la file de gauche alors?
2: Non mais attends, déjà sur la file de gauche, Quand tu commences à doubler, t'en as toujours un qui est là pour te faire chier, qui avance pas. Celui qui est sur la pile de droite, c'est encore pire. Alors quand tu prends les vieux, on dirait que c'est la première fois qu'ils vont sur une autoroute, alors là, c'est encore la catastrophe pire.
9: Tu parles des routiers, là?
2: Non.
6: Les vieux, ils vont pas sur une autoroute.
2: Ah non. Ils vont pas sur une autoroute.
6: Non, ils y vont jamais.
2: Ah ouais, bah alors là, tu peux me dire où t'as déjà vu ça?
6: Moi, je les connais, je travaille dans un péage, je suis péageur, et jamais, il y en a jamais. Comme Spoon.
2: Non. Non, je suis pas d'accord.
6: Ils ont le droit de rouler qu'en ville, je suis désolé.
2: Ouais, bah c'est ça, bah alors là, tu rêves, hein. Stop, s'il vous plaît, merci.
9: On accueille donc Robert, et on accueille Monsieur Claude aussi.
2: À la place.
9: Oh. À la place de rien du tout.
10: Oui, bonsoir, c'est Monsieur Claude, donc j'aimerais apporter mon témoignage.
11: Bonjour, c'est Robert de Toulouse,
10: incognito. Donc moi je tenais un bar à pute sur l'autoroute, en plein milieu d'autoroute, et j'accueillais là des routiers.
7: Elles sont bonnes,
10: qui étaient en transport, si vous voulez, qui effectuaient un trajet de Paris à Valladolid.
2: D'accord.
10: C'est donc,
2: qui
10: ces routiers venaient chez moi parce que j'avais une pub, une annonce locale Les routiers sont sympas.
2: D'accord.
10: Donc j'aimerais qu'on parle aussi un petit peu de cette émission, qui était une émission qui passait sur RTL.
2: Bon, alors, c'est monsieur Claude, vous allez vous... Vous allez vous calmer, s'il vous plaît, merci. Voilà, RTL, vous dégagez. Hop, terminé pour lui. Et qui c'est qu'on avait d'autres?
4: Robert aussi.
2: Et Robert.
12: Salut, GG.
2: Salut.
12: Ça va bien?
4: Robert Hussein, il est les 20 ours.
2: Bon, alors, donc, t'as compris la première question ou pas?
12: Non, j'étais au standard, j'ai entendu.
2: Pensez-vous que le métier de routier est-il dangereux? Celui qui s'amuse à faire du bruit, arrête!
12: Je peux répondre?
2: Bon, Manu, s'il te plaît, tu me calmes celui qui s'amuse avec ça.
4: Je peux pas savoir humainement d'où ça vient.
9: Je crois qu'il y a un routier, donc il est peut-être dans son camion.
12: Alors, est-ce que le métier de... routier est
2: dangereux? Moi, je continue pas avec un son comme ça pour que...
12: Je peux répondre, GG?
2: Vas-y.
12: Ouais, même avec le son qui est dégueulasse, on s'en fout.
2: Non, mais moi, je m'en fous pas parce que je voudrais...
12: Écoute, GG, le son, il est dégueulasse pour toi, comme pour moi, comme pour les autres.
10: Oui, c'est vrai.
12: Donc, lâche l'affaire avec le son et écoute ma réponse.
2: Ouais, si t'es pas content, déjà, c'est moi qui mène mes débats.
4: Oui, mais il a raison.
12: J'ai quand même raison quelque part.
2: C'est moi qui mène mes débats. Si t'es pas content, c'est le même prix.
4: Laisse-le répondre, Gérard.
12: C'est dangereux, pourquoi? Parce que quand tu roules, t'es sur la route, il est la journée ou le soir, et que là, tu rencontres deux fille du sexe féminin sur le bord de l'autoroute, qu'est-ce que tu fais en tant que routier? T'es tout seul, t'as fait ta journée, hein, soit t'es marié, soit tu ne l'es pas, mais qu'est-ce que tu fais?
2: Alors, déjà pour commencer, sur le bord de l'autoroute, déjà pour commencer, je vais te répondre, et ça, Gertrude va être d'accord avec moi, déjà pour commencer...
12: Écoute, il y a le côté vicieux...
2: Écoute-moi, Robert, s'il te plaît, parce que tout à l'heure, tu as m'écouté, ou sinon tu as gerbé, hein?
4: Ok.
2: Donc, déjà pour commencer, sur l'autoroute, les gens n'ont pas le droit de s'y arrêter, sauf si t'es en panne. Déjà une...
12: Les nationales.
2: Non. Bon, s'il vous plaît, vous me laissez répondre. D'accord, merci. Donc, Gertrude, elle est d'accord avec moi. Déjà, il n'y a que ceux qui sont en panne qui peuvent s'arrêter sur la bande d'arrêt d'urgence. Les autres... Normalement, il y a des aires de repos pour ça. Non. Je vois pas du tout le rapport avec deux nanas qui sont sur l'autoroute.
12: Je te donne un autre exemple.
4: Les autostoppeuses.
12: Tu es depuis toute ta journée dans ton cabine, si je me trompe, dans ton tracteur. Je crois que l'avant du camion, ça s'appelle le tracteur.
2: C'est pas le cockpit.
12: Si je me trompe, tu es tout seul dans ta journée, tu as eu la radio ou quoi que ce soit, une petite télé. Tu vois au bord d'une nationale ou d'une autoroute, comme tu veux, tu vois deux lingots d'or. Qu'est-ce que tu fais? C'est pas vicieux?
2: Non, mais ça, je vois pas le rapport avec ce que tu disais au début. Stop, 5 minutes, oui?
4: Oui, on accueille donc Juan Lucas à la place de Didier. Il est cibiste. Mais t'inquiète pas, il est pas sur la cible, il est sur le téléphone.
2: Qui?
4: Juan Lucas.
13: Oui, bonsoir, Juan Lucas.
2: Il y a un vrai problème,
4: Juan
2: là.
13: Lucas.
12: Donc, GG, tu vois deux lingots, qu'est-ce que tu fais?
13: Je suis cibiste, enfin, c'est pas mon métier, hein, parce que cibiste n'est pas un métier.
12: Attends, il voulait répondre.
2: Non, mais, Juan.
13: Oui.
2: Tu laisses quand même finir Robert. Un peu de discipline.
12: Est-ce que tu trouves pas que le métier de routier est vicieux par lui-même?
2: Mais dans quel sens?
12: Dans le sens où... je t'en donne un autre exemple ou...
2: Mais
4: moi j'ai un exemple, Gérard. Regarde, imagine. Est-ce que toi, en tant que routier, quand tu étais routier, est-ce que tu avais le droit, par exemple, de t'arrêter quand tu travaillais, quand tu faisais de la route, pour prendre des autostoppeurs ou des putes ou je sais pas?
2: Voilà. Je vais te répondre tout de suite à ta question. Les autostoppeurs ou autostoppeuses, normalement, c'est interdit de les prendre dans les camions.
12: Oui, mais correct.
2: Attendez. Merci, Robert.
12: Oui.
2: Donc, Fildar, oui. Là, la question, tu la poses trop vite parce que c'est une question qu'on va poser.
4: Ah, d'accord. Alors, deux secondes, j'ai un truc sur Minitel aussi de Fabio qui nous dit que selon une étude américaine, être longtemps assis au volant peut rendre stérile. Donc, il parle bien sûr des chauffeurs routiers, tout ça. Donc, il voudrait savoir si Gérard, en tant qu'ancien routier, t'as eu des séquelles.
2: Non.
4: Explique.
2: Non, parce que déjà, même que tu restes trop longtemps assis, t'en as marre. Donc, t'es obligé de t'arrêter pour faire des pauses.
4: Il paraît que les couilles, elles peuvent rentrer dans le cul à force.
2: Non, mais ça, Manu, si c'est pour me poser des questions cons comme ça, tu fermes ta gueule.
4: Ok, pardon.
2: Voilà.
10: Tu pisses de la merde.
2: Donc, Donc, on va passer à la deuxième. Peut-on avoir une vie de famille pendant qu'on conduit?
4: Bah non.
2: Bah attends, mais tu permets, toi, c'est pas à toi que je m'adresse, d'accord? On va demander à...
4: Ah ouais, mais non, quand même.
2: Bah, à Robert.
10: Monsieur Claude, j'aimerais répondre.
3: Moi.
2: Robert.
12: Oui, moi, oui. Une vie de famille pendant qu'on conduit, c'est ça? Ouais. Bah, je crois que c'est, ça fait partie des métiers où, bah, justement, t'es loin de la famille et tu te retrouves seul. Ce qui fait que tu t'éloignes de plus en plus.
2: Non mais Robert, est-ce que t'as bien compris la question? Peut-on avoir une vie de famille quand on, pendant qu'on conduit?
12: Non, bah je vais être honnête, je crois que j'ai pas bien compris la question.
2: Ah ouais, alors donc, si t'as pas très bien compris la question, t'aurais dû le dire.
12: Bah explique alors.
2: Bon, on va demander à
12: Jean-Pierre... Non mais explique peut-être qu'il
2: apporte... Mais 5 minutes, je vais laisse parler les autres et après je donnerai mon point de vue.
14: Ouais Gérard, moi j'ai plutôt une vie de chien.
2: Qui?
14: Paul.
2: Quoi, où qu'on a un Paul?
4: Y'a pas de Paul, Manu? Y'a pas de Paul.
10: Ah, c'est que pas passé, c'est que passé.
14: Non, je fais que passer, je suis déjà parti.
2: Ouais, bah alors, bonne nuit.
14: Bonne nuit.
2: Salut. Jean-Pierre.
15: Oui.
2: En tant que pompiste.
15: Oui.
2: Bah, toi,
15: ça doit être... Pendant que je conduis, c'est
2: ouais.
15: Ça? Bah ouais, mais moi, je suis pompiste, je conduis pas.
2: Bah oui, c'est pour ça, je vois pas...
15: Le terme du débat, non?
2: Bon, non, ouais. Mais je vois pas, je veux bien... On va te garder, mais si t'as vraiment rien...
15: À dire.
2: Rien à dire, ça sert à rien qu'on te garde, hein,
15: non,
2: oui.
15: Bah, écoute, moi, je propose qu'on fasse un vote pour le garder.
2: Ouais, non, mais attendez, c'est pas... c'est pas vous qui commandez, c'est moi, d'accord? C'est moi qui fais les débats, ok? Donc, on va demander à Juan.
16: Juan Lucas, s'il te plaît.
2: Ouais, ben, je donnerai les noms comme ça me fait plaisir. Ok.
16: Non, moi, c'est quoi déjà la question? C'est est-ce que vie de famille, là, un truc.
2: Peut-on avoir une vie de famille pendant qu'on conduit?
4: Bah non.
16: Ah, bah non, c'est clair.
2: Mais attends, Manu, s'il te plaît, tu as.
4: Excuse-moi, c'est mon cœur qui a parlé.
2: Ouais, non, mais moi, tu laisses répondre.
16: Je suis d'accord avec Manu.
4: Pardon, merci.
16: Je suis d'accord avec Manu. Ouais, Spoon.
2: Non, mais attends, Spoon, pour l'instant, tu t'écrases, on demande à Juan.
15: Ok, ok, ok.
16: Voilà, Juan Lucas. Et donc non, parce qu'en fait, la femme ou le mec, quand il est sur la route, et bien l'autre côté, la femme ou le mec fait ce qu'elle veut, quoi.
14: Et le chien.
16: Et le chien aussi, le chien,
14: ouais,
16: surtout
14: le chien.
16: Qui c'est qui sort le chien, si c'est pas le mec?
14: C'est Jérôme.
4: Gérard, comment tu vas avoir une vie de famille
2: quand tu
4: conduis?
2: Attends, on va laisser tout le monde parler, moi je vais répondre après.
4: Non, mais oui, ça serait bien que tu leur expliques avant.
2: Oui, non mais là, donc... s'il vous plaît, merci.
4: Écoutez Gérard, un peu de discipline, il va expliquer.
2: Déjà, quand tu conduis, tu peux pas avoir de vie de famille, ça c'est sûr.
4: Explique.
2: Donc, une vie de famille, bon, tu la fermes.
4: Explique. Après.
2: Après les questions, il reste Spoon et Gertrude
15: Et Robert.
2: Non, Robert, t'as déjà parlé.
4: Vas-y, Gérard.
2: Donc, une vie de famille, de toute manière, tu peux pas en avoir, parce que déjà, tu peux pas t'occuper du volant.
4: Du levier, de ta femme, tout ça.
2: Non, tu peux pas être avec ta femme, si elle est avec toi, parce que je sais qu'il y a des chauffeurs routiers qui emmènent leur femme avec eux.
4: Et même en famille, alors? Ouais, je peux conduire en famille.
2: Ben, si je vois des couples qui conduisent en famille, oui.
15: C'est débile.
2: Non, mais c'est peut-être débile pour toi, mais pour moi, non. Moi, j'ai déjà vu des couples qui conduisaient. Il y avait le mari et la femme. Et il n'y a pas si longtemps que ça. Je crois qu'il y a à peu près...
4: Il y a deux semaines.
2: Deux semaines, ouais. Non, un peu plus.
4: Ah bon?
2: En début d'année, je crois.
4: Ouais.
2: Il y a eu un couple. Il y a eu un couple qui était là. Et ils étaient mari et femme. Et ils conduisaient tous les deux.
15: Et elle fait quoi la femme pendant qu'il conduit?
2: Ben, elle se repose et c'est quand lui il est crevé, ben, c'est elle qui reprend le volant. Voilà.
15: Juste, ouais.
2: Donc Spoon.
15: Oui. En fait, ben, je pensais justement à ce que tu disais là, que la femme pouvait accompagner son mari. Et en fait, ben, je me disais que en fait c'était très bien parce qu'en fait la femme pouvait relayer son mari. Et en fait, il n'avait pas besoin de s'arrêter toutes les 3 heures et il pouvait mener une vie de famille agréable et enfin disons que.
2: Attends, Spoon.
15: Oui.
2: Tu dis conduire toutes les 3 heures?
15: Non, mais je sais que les routiers en général ils changent de. Enfin, ils doivent s'arrêter toutes les 3 heures.
2: Non, c'est toutes les 2 heures.
15: Toutes les 2 heures.
2: Et encore, on va demander à.
15: Jean-Pierre, j'ai un truc à dire. Là.
2: Tonton Bel Oeil, il est plus là, lui?
4: Ah non, c'est Robert à la place.
2: Ben, il a déjà répondu.
16: Non, Gérard, aussi, il a un truc à dire.
15: Jean-Pierre, j'ai un truc à dire.
2: On n'a pas de Jean... Ah oui,
15: si.
2: Jean-Pierre.
8: Ouais, moi je suis à la pompe, et à la pompe il y a un bar à côté. Enfin, tu sais, ça fonctionne les deux. Et à propos de vie de famille, moi je les vois, les petits routiers là, quand ils sortent, ils prennent leur pause. Dans le bar, ils sont pas très, très sérieux, quoi.
10: Exact,
8: ils ont de la famille.
10: D'ailleurs, j'aimerais apporter un témoignage.
2: Ah, tu t'écrases là, non, pour l'instant, t'as pas appelé pas de chambre.
10: Je suis mieux placé que vous pour parler.
2: Bon, Tony, tu t'écrases. Et
9: encore là, Tony.
2: Alors, non.
9: Manu,
2: s'il te plaît, tu me dégages ça, je veux plus de ça. J'avais dit de parler même.
9: Il a une ligne directe.
2: Non, il a une ligne directe, il est dans le bureau. Alors, c'est pas la peine.
9: C'est la ligne directe.
2: Non, moi je suis pas d'accord.
9: Ok.
2: Donc,
9: moi non plus.
2: Gertrude.
8: Mais attends, j'ai pas fini.
9: Ouais. Bah, t'attends, ok.
17: Moi, je vais te répondre.
2: Gertrude.
17: Ouais, je vais te répondre. Moi, j'ai 39 ans. Hein. J'ai pas de mari. Hein. Le mari, c'est la route.
2: Ouais, ça, c'est
9: une belle phrase.
2: Moi, ouais, mais ça.
17: Je suis mariée à la route. Hein, donc, la route, c'est ma vie. Hein. Donc, non, hein, moi, je dis non, c'est pas possible. La vie de famille, c'est pas possible. Moi, j'y pense pas. Hein. Mari, c'est la route. Alors.
8: Et la biroute.
17: Avec la route, hein.
8: Et la biroute, Gérard.
2: Bon, celui qui s'amuse à dire des conneries comme ça va se calmer ou il se dégage?
8: C'est Eric.
2: Alors, il n'y a pas d'Eric.
8: Bon, bah, c'est bien.
2: Bon, Manu, s'il te plaît, tu t'essayes de voir là, parce qu'il y en a qui passent par-dessus tout le monde, ouais, quand quelqu'un
9: parle. Over débordé.
17: Ils sont pas qu'un.
8: GG.
2: C'est qui?
8: C'est Spoon. Je peux remercier un routier?
2: Non.
8: Pas de bonjour.
2: Il n'y a pas de remerciement. Et ni de bonjour.
8: Pas de Lucas, là. Ok.
9: Allez, on y va, Gérard. J'ai répondu, qui n'a pas répondu?
2: Qui n'a pas répondu? Tout le monde a répondu.
8: Moi, Lucas, j'ai un truc à dire.
2: Dépêche.
8: Robert, est-ce que c'est le métier de routier qui a gâché ton mariage, Gérard?
2: Quel est le rapport?
8: La plaque de verglas. Le fait que quand t'es marié avec quelqu'un et que tu es routier, tu peux, ça peut gâcher un mariage, quoi.
2: Non.
8: Non, ça dépend du verglas.
2: Bon, alors toi, tu dégages et je veux plus t'entendre. Salut, bonne nuit à toi.
8: C'était Fred.
2: Voilà, il n'y avait pas de Fred. C'est bien ça. Il y en a qui passent sur tout le monde, on ne sait pas d'où qui te sortent. Hein.
8: Oui,
9: c'est
8: oui,
9: bizarre, allô, Manu. Hein.
8: Allô Gérard, c'est Jean.
2: Bon, il n'y a pas de Jean, alors bonne nuit.
8: Je suis là.
2: Alors, bonne nuit. Gertrude, c'est bon, t'as répondu à peu près comme il faut?
17: Je t'ai répondu à ta question. Hein.
2: D'accord. Bon, moi je pense que je vous ai répondu aussi à la question, je pense que ça a été clair. Donc,
9: répète la réponse quand même.
2: Non, mais moi, j'ai dit, on peut... Comme tu m'as posé la question...
9: On peut avoir une vie de famille en conduisant si on emmène sa femme et sa famille.
2: Si t'as des gamins, c'est compliqué, parce que dans les camions, normalement, c'est interdit.
9: Tu les mets dans la remorque.
2: Ouais, non, mais non, normalement, c'est interdit d'emmener quelqu'un.
9: Dans la remorque?
2: Pas dans la remorque, abruti. C'est toi qu'on mettrait dans une remorque et on t'y laisserait, on te mettrait à crever dans une remorque, oui.
9: Merci, super.
2: Et en même temps, on te mettrait dans un conteneur et qu'on t'ouvre pas.
9: D'accord, merci.
17: Tu donnes une mauvaise image des routiers, là.
2: Non, mais c'est pour répondre à la question à Pildar, parce que c'est lui qui pose une question.
17: Avec plus d'intelligence, hein.
2: Donc, alors, la troisième question, quel permis faut-il avoir pour conduire un char?
8: Un char?
2: Ou pour transporter un char?
8: Spoon?
2: Ouais.
8: Je pense qu'il faut déjà avoir fait l'armée.
2: Spoon, quel permis faut-il avoir pour conduire un char ou le transporter? D'accord.
8: Il faut le permis Sandy, hein. Pas du tout.
2: Bon, alors toi, qui c'est qui vient de dire ça?
8: Le permis Sandy.
2: Bon, alors tu dégages, hop. Manu, s'il te plaît.
8: C'est Georges.
2: Manu.
8: C'est Paul.
2: Manu, non, te dis, tu veux ou quoi? Manu. Tu commences à me cacher, là.
9: C'est endormi.
8: Eh, GG, qu'est-ce qui est plus gros, Christine ou un McDo?
2: Allez, tu dégages, toi. Christine, on t'emmerde et le McDo, il t'emmerde avec. Comme ça, tu dégages.
8: Ouais, bien joué.
2: Okay.
9: J'ai Gros Léon qui a peut-être la solution à la question, c'est pour conduire un char, il faut le permis Bénur.
2: N'importe quoi. Gertrude.
17: Ouais.
2: Bon,
17: moi j'ai pas fait l'armée, hein, donc moi je sais pas conduire les chars. Hein.
2: Non mais quel permis faut-il pour conduire un char ou le transporter?
8: Arrête ton char.
2: Bon,
8: GG.
2: Bon, vous laissez répondre. Gertrude, s'il vous plaît, ou vous dégagez? C'est clair.
17: Moi j'ai jamais conduit de char, hein. J'ai jamais transporté de char, hein. Mais alors je sais pas, moi j'ai, pour un char, il faut au moins 30 tonnes. Hein. Moi j'ai pas un permis 30 tonnes.
2: Non, c'est plus 30, c'est 40 tonnes maintenant.
17: Bon, moi je l'ai pas.
2: Donc, c'est le 19.
17: Ouais, c'est ça.
2: Ouais. Et je peux te dire tout de suite que la question, de toute manière, je pense qu'il n'y a pas d'autres routiers qui pourront nous le dire. Je pense que tu es d'accord avec moi, normalement.
17: Moi, je suis d'accord avec toi. Hein.
2: C'est le transport convoi d'exceptionnel.
17: Exact.
9: Mais est-ce qu'on peut conduire plus de tonnes?
2: Non, si tu as un tonnage à respecter, si tu le dépasses, eh ben,
9: tu dois les ramener chez toi.
2: Non, non, t'es arrêté, t'as un contrôle qui se fait régulièrement. Et si tu dépasses, il te vide une partie du camion. Celui qui s'amuse à faire ça, arrête! Je voudrais bien répondre tranquillement, merci. Enfin, donc je réponds à ta question. Donc si t'as un tonnage en plus, tu vas avec t'es suivi, t'as les gendarmes qui t'emmènent et tu décharges une partie de la cargaison.
9: Où ça?
2: Dans un coin spécial.
9: Ah bon?
17: L'entrepôt de la police.
2: Ouais, voilà. Et ils appellent ton patron et fais-moi confiance que t'en as pour facilement...
9: 2 ans, 3 ans de prison.
2: Non, non, non. Tu peux...
9: 600 millions d'amendes.
2: Non, t'en as pour...
9: Bah, le prix du Manu, star.
2: Non, mais attends. On parle du tonnage à Brouty.
9: On parle
2: en
9: pas euros? Des Charles Leclerc. Hein,
2: en
9: euros Charles Carrefour.
2: Pas de marque.
9: Ah, merde.
2: Ni mammouth. Et Manu, faudrait peut-être te réveiller un peu. Donc, pour répondre à la question à Fildard, tu peux t'en tirer avec une amende qui peut tourner entre 3000 et 5000 francs.
9: Carrément.
2: Par tonnage.
9: Ah ouais, donc si t'as 20 tonnes en trop, t'es mal.
2: Bah, dans un 40 tonnes, tu peux pas avoir plus. Déjà, sur un 19, c'est limite parce que...
9: Mais est-ce qu'il y a des gens qui mettent 50 tonnes dans 40 tonnes?
2: Attends, tu peux pas déplacer.
9: Il est planque. Il est
2: planque. Mais non, ils vont les planquer où?
17: Alors est-ce qu'ils mettent en dessous?
2: Mais non, ça dépend des camions, mais normalement, tu peux pas dépasser le tonnage ni en 40 ni en 19.
9: D'accord.
2: Déjà en 19, ils font plus la chasse sur les 19 tonnes que sur les 40. Alors, en ce moment.
9: La chasse avec un fusil ou à la fronde?
2: Bon, toi, je répondrai même pas à ta question parce que les bidons. Donc, Spoon.
18: Oui. Bah, donc, moi, j'ai jamais eu à faire un char. Mais moi, je pense pour conduire un char, pour un permis de char.
2: Quel permis qu'il faut pour conduire un char ou le transporter? On vient d'en parler il y a 5 minutes avec Gertrude.
9: Et pourquoi?
2: Bon, ouais, Manu, tu commences à me percer avec tes pourquoi.
18: Un permis, mais j'ai pas dit pourquoi. J'ai un permis de char, moi, je pense. Permis de chasse, ouais. Un permis de char.
2: Non mais vous avez compris ce qu'on a discuté avec Gertrude et Manu, avec Fildard à l'instant.
18: Je veux un permis exceptionnel. C'est
2: voilà, convoi exceptionnel pour permis exceptionnel.
18: J'ai gagné.
2: Donc, Juan.
18: Oui, mais c'est moi qui ai répondu là. J'ai gagné.
2: Non, bah, on a demandé à Spoon, on t'avait pas demandé à toi.
18: Non, mais là j'ai pas répondu par les autres, j'ai dit un permis de convoi exceptionnel.
2: Bah oui, mais ça, si t'as... Si on t'appelle, si tu réponds avant les autres, c'est pas bon non plus pour toi.
18: Et j'avais appuyé sur le champignon pourtant.
2: Ouais, ben c'est ça. Jean-Pierre?
19: Ah bah, à tout hasard, je vais dire un permis de convoi exceptionnel.
2: Bah oui, mais... ça, non, mais si c'est pour reprendre les mêmes questions...
19: Bah non, mais je pense, je vais pas te dire un permis vélo, quoi. Je pense que c'est
2: ça. Ouais, t'as déjà vu un permis vélo, toi? Pour conduire un vélo, pour avoir un permis.
18: Tout à fait.
2: Ah oui, oui. Oh, ouais. T'as pas un permis qui s'est débloqué dans ta tête, toi?
19: Bah, les vélos à trois roues font un permis. Hein.
2: Non, mais je crois qu'il te faudrait un permis pour te serrer les vis. Hein. Robert,
9: la festival de la blague.
19: Festival, hein.
2: Robert.
20: Oui, donc quel permis faut-il avoir pour conduire un char ou le transporter? Alors, pour conduire un char, il faut un permis de convoi exceptionnel. Ou pour le transporter...
2: File-là, s'il te plaît, t'arrêtes avec ça.
20: Oui.
2: Merci.
20: Donc, attention, votre droite.
2: Non, mais ça, c'est Fildard, tu vas arrêter, merci.
20: La priorité, GG.
2: Donc, Robert.
20: Oui, donc, pour conduire un char, il faut un permis de convoi exceptionnel. Pour conduire ou le transporter, il faut un permis de conduit exceptionnel.
18: Mais c'est quoi le...
2: Non, mais attends, Robert.
20: Conduit,
2: je pense que t'as pas tellement compris la question.
20: Si, il faut un convoi exceptionnel pour le char.
2: Ouais, et c'est quel permis? C'est quel permis? C'est quel permis?
20: Tu m'as posé la question, tu m'as dit, quel permis faut... Quel permis faut-il pour avoir, pour conduire?
2: Bon, allez, Robert, tu dégages, tu me fais chier. Allez, hop, bonne nuit.
20: Non, écoute, tu m'as dit, est-ce que...
2: Non, c'est bon, terminé pour toi.
20: C'est quoi cette histoire de sexe optionnel, là?
2: Bah attends, il faut un permis de convoi exceptionnel, c'est le permis 40 tonnes.
20: Non mais c'est quoi le sexe?
9: Justement, j'ai une rectification, justement, il y a Caquette sur le Minitel qui dit: Gérard, tu devrais t'informer, ce n'est plus 19 tonnes mais 26, et ce n'est plus 39 tonnes mais 44.
20: Ouais, Sandy, elle a grossi.
2: Alors moi je t'emmerde avec Sandy, d'accord? Alors tu dégages, toi je veux plus t'entendre. Manu, tu me le sacs celui-là.
9: Ça y est.
20: Au revoir. Robert, ouais, c'est Gérard. Donc voilà.
4: Sac à pain ou...
20: Le truc, il est là. Tu m'as dit, quel permis faut-il avoir pour conduire un char ou le transporter ? Pour conduire un char, il faut un permis de convoi exceptionnel. Pour conduire ou le transporter, il faut un permis de convoi exceptionnel aussi. C'est comme le char. Mais tout dépend du tonnage. Un exemple, si tu te fais gauler par les flics avec...
2: Bon, allez, c'est bon, pour l'instant, t'es en train de me prendre pour un con. Tu sais même pas. Pour l'instant, tu sais, mais je vais te dire une chose que déjà, je vais répondre. Voilà. Je vais répondre à la question. Déjà, le permis 19 tonnes existe toujours et c'est pas 44, c'est 40 tonnes.
20: Écoutez-le.
2: Alors, là, le mec, ce quelqu'un, pourra se renseigner auprès des auto-écoles.
4: Alors, tu sors de ton slip et tu vas te renseigner.
2: Donc.
20: C'est Robert, je voulais juste te poser la question.
2: Robert, je veux plus t'entendre, tu dégages, au revoir, bonne nuit. Donc, on va poser la quatrième question et on va s'écouter. Donc, je vais déjà poser la question.
4: C'est mieux.
2: C'est à quoi sert la CB pour les routiers? Et on s'écoute Otawan avec T'es OK, T'es basse. Et voilà. Donc, on vient de s'écouter Otawan avec T'es OK, T'es basse T'es OK, T'es bas, pardon. Donc, on récupère Gertrude.
4: T'es bas et t'es collant, bien sûr.
2: On récupère Gertrude.
4: Ouais, attends, voilà.
2: Gertrude, rebonsoir.
0: Ouais, rebonsoir, Gérard, je suis là.
2: Donc, Caco, je sais pourquoi.
20: Caco-Cola.
2: Ouais, Coca-Cola, bien sûr. Pourquoi encore un drôle de nom, ça.
4: Caco-Laco.
2: Donc, Toine.
21: Oui, bonsoir.
2: Jean-Pierre.
21: Alors, bonsoir.
2: Et Juan Lucas.
22: Oui, bonsoir Paris, bonsoir Fildar, bonsoir Manu, bonsoir Gérard, bonsoir Grand Maître Star System et bonsoir tout le monde, tous ceux qui m'écoutent.
2: Voilà,
22: bonsoir,
2: c'est bien, on a très bien compris.
4: Ah, au moins il est poli. Hein.
2: Donc, à quoi sert la CB pour les routiers? Donc, Juan.
22: Ben, voilà, merci de me donner la parole, car moi-même je suis cibiste, mais je ne suis pas routier. Et en fait, je aborde tout à fait les routiers, car à chaque fois que je fais de la CB, ils passent par-dessus, parce qu'ils ont des grosses antennes. Quand ils passent devant ma maison, parce que j'habite à côté d'une autoroute, bon, j'ai pas payé très cher la maison, et à chaque fois, ils passent par-dessus. Alors moi, ces gros enculés de routiers, je leur dirais qu'ils fassent plus attention. Et
2: tu restes poli, s'il te plaît, d'accord?
22: Moi,
2: tu restes poli parce qu'il y a des routiers qui écoutent. Alors tu restes un petit peu poli quand même.
4: Ils sont peut-être enculés, mais pas gros.
2: D'accord?
4: Ok.
2: Parce que t'es bien content de les trouver pour
4: t'enculer.
2: Pour avoir de la bouffe dans ton magasin. T'as compris?
22: J'ai pas entendu la fin de ce que tu as dit, Gérard.
2: Celui qui s'amuse avec son téléphone, arrête, ouais, merci.
22: D'accord.
4: Manu est en chasse, il va le trouver.
2: Donc, Gertrude, elle a répondu plus vite que moi. Donc, t'es bien content de nous avoir, t'es bien content d'avoir des routiers pour avoir de la bouffe dans le magasin.
22: Non, parce que moi, la bouffe, je vais la chercher dans mon champ, et parce que j'ai des animaux, parce que j'habite dans une ferme, et moi, j'en ai rien à foutre des routiers d'abord.
2: Alors, si t'es pas content, tu dégages, comme ça, ça ira plus vite pour toi.
22: Je suis pas content, je veux continuer à participer au débat, mais
2: non.
22: Je dis que j'ai pas besoin des routiers.
2: Eh ben, si t'as pas besoin des routiers, je vois pas pourquoi tu fais partie du débat.
4: D'accord. J'ai pas de trip sur le Minitel qui dit voilà, CB c'est pour les homos, donc c'est bien pour les routiers.
2: Ça veut, dire, ça,
0: ça veut dire quoi ça?
2: Ça veut dire quoi sa question?
0: Ça veut dire quoi ça?
2: Ça veut dire quoi? Ça veut dire que les routiers c'est des PD. Des PD. Bah, c'est ça?
0: Peut-être. C'est pas des PD les routiers, moi je peux te le dire, je m'en suis fait, c'est pas des PD.
2: Moi j'ai été routier, fais-moi confiance qu'on est encore plus malin que les petits branleurs qui s'amusent sur Minitel à nous traiter de PD.
4: Tu t'es fait des routiers, Gérard?
2: T'inquiète pas que. Une fois, on en a chopé un.
4: Un routier?
2: On a chopé un mec. On était du côté de...
20: Nogent.
2: Non, c'est pas Nogent, c'est...
4: Avignon.
2: Non, c'est... L'arrêt...
4: Berlin. L'Alma.
2: Non.
4: Oh, je rigole.
2: Et plus tard, tu vas arrêter parce que tout à l'heure, tu vas te casser.
20: Ouais. Saint-Denis.
2: Non, c'est une heure de repos, c'est après Auxerre.
20: Et Manu, Toulouse.
2: Oh, s'il vous plaît, vous calmez.
4: Ouais, donc, après Auxerre, et donc...
2: Et fais-moi confiance que le mec, il a voulu jouer au con avec sa CB, il a voulu nous insulter. Mmh. On l'a chopé à 6 routiers, et fais-moi confiance que le mec, dans sa bagnole, il était pas clair.
4: Quand il a vu
2: les 640 tonnes.
4: Les 6 cunus, ouais.
2: Les 640 tonnes, plus des 19 tonnes, qui l'ont encerclé, fais-moi confiance que le mec, il a fermé sa gueule.
4: Vous avez fait quoi après?
2: Ben, fais-moi confiance que sa bagnole, elle était pas belle à voir après.
4: C'est vrai? Vous l'avez rentré dedans?
2: Ben. Moi, j'ai assisté quand même à l'échauffement du carnage. Mmh. Parce que j'ai quand même assisté un peu pour pousser la bagnole.
4: Mmh.
2: Et fais-moi confiance que celui qui était derrière, on s'amusait à se le pousser. Et la bagnole, il n'y avait plus de phare.
1: Ah ouais
2: Donc,
1: il n'y avait plus de phare, la bagnole. Hein.
2: Jean-Pierre
1: phares, putain, mais... Il a niqué les phares.
5: Ouais.
2: Jean-Pierre
5: T'es content de ta connerie? Excusez-moi, inspecteur en foireuse, là.
2: Toi, tu sors d'où, toi?
5: Depuis deux ans.
2: Tu sors d'où?
5: T'es pas Jean-Pierre, toi? Non, non, pas du tout. Donc, maintenant, je l'ai trouvé. Ah, mais vous allez avoir de sacrés problèmes, monsieur.
2: Bon, alors, dégagez, bonne nuit. Celui-là, tu me le dégages, je vois pas.
1: Non, non, mais il a raison.
2: Mais qu'est-ce qu'il vient faire, là?
5: Vous avez agressé un routier sur l'autoroute
1: A14. C'est la police. Je peux rien faire.
2: Mais alors,
5: Est-ce vrai? Est-ce pas vrai?
2: Bon, allez, dégagez. On en a rien à foutre de vous.
5: Est-ce vrai ou est-ce pas vrai?
2: Merde, c'est pas à vous que je m'appelais. C'est pas à vous que je m'adressais.
5: Vous allez avoir des problèmes, mon gaillard.
2: Ouais, ben, si vous êtes pas content, vous raccrochez. Jean-Pierre.
5: Oui. Ouais, avant de répondre à ta question, là, tu racontes une histoire là que vous avez pris un mec à 6, là. Moi, j'ai toujours entendu que les routiers étaient sympas, là. Ça, c'est pas très sympa de faire ça, là.
2: Pourquoi Non, mais attends, hey, Jean-Pierre.
5: Ouais.
2: Moi, je vais te dire une chose. Quand tu te fais insulter de tous les noms à la CIBI, fais-moi confiance qu'avec avec l'aiguille, tu sais très bien où tu es. Et tu peux le choper.
1: C'est peut-être pas une raison pour taper les gens, Jérôme.
2: Ouais, mais quand même, il a pas à nous insulter. Ouais, il
1: c'est
2: a pas.
1: Une, c'est pas une
2: déjà,
1: raison.
2: Le canal imagine. 19.
1: Imagine-moi, regarde, je te regarde et je te dis enculé, tu vas pas me taper.
2: Parce que t'es un con, c'est tout, et je te répondrai pas pour cette tâche.
21: Gérard, tu donnes une mauvaise image des professionnels de la route.
5: Ouais, mais... 6 contre 1,
1: c'est une professionnelle qui dit ça, en plus.
2: Donc, Toine.
5: Oui, ben, moi, pour amener quelque chose au débat, je pense que la CIBI, en fait, c'est un élément essentiel des routiers. Et dans un sens aussi, c'est pour supporter les moments difficiles, quoi. Ils peuvent discuter, communiquer avec les gens, et parce que c'est pas toujours évident.
23: Enfin, c'est un peu sa compagne.
5: C'est vraiment pas un métier facile, quoi. Et donc, c'est quand même un élément essentiel.
2: D'accord. Ouais, mais la CIBI, c'est bien, d'accord. Je vois ce que tu voulais dire. Gertrude pourra en témoigner aussi.
21: Je suis d'accord avec toi, ouais.
2: Donc, fais-moi confiance que la CIBI, si on n'est pas emmerdé sur le canal 19, comme on est emmerdé il y a un moment donné. Hein, avant que les CIBI soient homologués. Maintenant, tout le monde achète des CIBI, que ça soit en fixe, en portable et même en voiture. Fais-moi confiance que tu
1: as... En kit, il y en a des CIBI en kit? En kit?
2: Non.
1: Alors tu peux nous donner peut-être ton QRZ maintenant, puisque
2: on va laisser continuer de répondre KO et puis Gertrude.
1: D'accord, bah je pense que Manu, il y a un truc très important. On a retrouvé le gars que t'avais agressé, il est pas content du tout, quoi. Gustave.
2: Voilà, c'est ça.
1: Gustave.
5: Mais oui, bonsoir messieurs.
2: Ouais, c'est ça.
1: On va le laisser parler, je crois.
5: Je l'ai j'ai tout de suite réagi au standard, 0875000.
1: T'as bien fait.
5: Et donc je vous raconte l'histoire. Le dénommé GG, présentement dans vos studios, m'a encerclé avec sa bande de copains.
2: C'est ça.
5: Il m'a poussé, il m'a molesté.
1: C'est très dur.
2: N'importe quoi. Allez. Va pleurer dans les jupons de ta mère.
1: Gustave.
5: Moi j'avais, oui.
1: Maintenant, qu'est-ce que tu penses des routiers, Gustave?
5: Je trouve que c'est des cons, excusez-moi, je trouve que c'est
2: des cons. Si on est des cons avec des cons comme nous, on s'amuse avec un con comme toi, on se fait chier.
5: Je voulais être routier, c'était mon rêve.
2: Ouais, ben,
5: j'avais acheté une CIBI pas trop cher au puce.
2: Ouais, c'est ça.
5: J'ai voulu faire le malin sur la CIBI et puis ils m'ont rentré dans plusieurs. Comme
2: c'est ça, une CIBI tu la trouves au puce.
5: Et au lieu de rentrer dans les gens, il ferait mieux de s'occuper de leurs femmes qui se font trop torcher par les facteurs et les plombiers.
2: Non, ben ça, nos femmes t'emmerdent.
1: Non, Gérard, est-ce que tu penses que les femmes de routier, alors, se font mettre par les plombiers ou
2: non, c'est faux. Non mais ça c'est des conneries, c'est
5: un petit...
2: Non mais c'est bon, tu coupes pas la parole s'il te plaît, je réponds à Fildar, merci. Bon alors toi tu dégages, c'est
1: réponds,
2: terminé.
1: Réponds Gérard, réponds.
2: Donc moi je peux te dire une chose, que c'est faux ce que tu viens de me dire.
1: Non mais je te demande.
2: Non moi je te dis que c'est faux, c'est tout.
1: C'est
2: voilà. C'est tout, je te dis que c'est faux. Donc KO.
1: Peut-être les mecs de l'EDF ou je sais pas.
2: KO.
5: Ouais. La CIBI par rapport aux routiers, qu'est-ce que c'est? Alors tous les routiers qui m'écoutent, c'est le seul moyen qu'ils ont pour communiquer.
1: C'est vrai.
5: Ouais. Pourquoi? Parce qu'ils auront beau essayer de parler à leur petite télé qui est dans leur cabine, personne qui leur répondra. Ils auront beau essayer de parler à leur radio, il n'y aura personne qui leur répondra. La seule façon qu'ils ont de parler à quelqu'un, c'est la CIBI. On est d'accord? Ou sorte de portable, ou sorte de gadget installé dans la cabine ou que ce soit. D'accord, Gérard, là-dessus?
2: Mmh.
5: D'accord.
2: Donc, Gertrude?
21: Ouais. Moi j'ai une CIBI, il n'y a pas longtemps que je l'ai, alors je comprends pas tout ce qu'il raconte. Hein.
2: Mmh.
21: Avant j'avais un tatou, donc les mecs, les routiers, collègues, tout ça, ils voulaient tirer un coup, rendez-vous tel endroit, telle heure. Bon, bah maintenant, avec la CB, c'est plus pratique, quoi. Parce qu'avant, le tatou, fait, je m'arrête de téléphoner. Maintenant, CB, je suis trop trude, c'est mon QRZ. Hein. Tel endroit, telle heure, on va tirer son coup et puis on repart.
2: Non, mais je pense que la CB, bon, ben, je peux quand même en parler parce que j'en ai quand même fait quand même pendant plus de trois ans.
9: T'en avais combien?
2: Et même en étant routier, j'en avais toujours une dans mon camion. Ce qui est bien, c'est pratique. Une CB, ça, Gertrude, elle pourra pas me contredire.
21: Je suis d'accord avec toi.
2: C'est pratique, c'est pour savoir, par exemple, si t'es perdu dans un coin
9: dans la forêt.
2: Non. T'es perdu, tu connais pas. Bon, c'est bon, là, derrière, merci. Parce que celui qui reparle de chiottes, il va y aller au chiottes et il va se fermer. Il va fermer sa gueule maintenant.
21: Pourquoi?
2: Donc, Gertrude, elle ne pourra pas me contredire.
21: Non, je suis d'accord avec toi.
2: La CB, c'est bien, c'est quand tu demandes un radio-guidage. C'est sûr que...
9: C'est quoi un radio-guidage?
2: Un radio-guidage, c'est pour ça que tu cherches une ville que tu ne peux pas trouver. Donc, tu demandes déjà un radio-guidage. Merci de me laisser venir.
9: Ah, c'est le 12.
2: Venir.
9: C'est le 12.
20: Oui, mais GG, si tu ne peux pas la trouver, à quoi ça sert que tu la cherches?
2: Eh ben, tu demandes un radio guidage. Ça sert à ça, le canal 19. Ouais. Et en plus, sur le canal 19, dès que tu demandes un radio guidage, tu es obligé de t'en aller du canal pour laisser parler les autres.
20: D'accord. Et c'est Robert. Moi, j'ai entendu dire, bon, sur des journaux spécialisés CB.
2: Comment que ça se fait qu'on l'a toujours, lui?
9: Manu, alors? Mais,
4: je l'ai calmé.
20: Non, mais c'est pas ça, c'est Yves Robert, mon prénom. Et donc, ouais, sur les journaux, ils disaient que peut-être que le canal 19, tu vois quoi, ils allaient peut-être le changer, voire pour les lois qui vont changer en l'an 2000 à cause de l'Europe et de l'euro. Et
2: non.
20: Ça va peut-être changer en canal, ils savent pas trop encore, ils vont peut-être changer.
2: Et ta connerie, tu n'as pas été la voir dans Spirou Magazine?
9: Wow.
2: Ça, je peux te dire une chose, que ça, l'information que tu viens de dire, et ça Gertrude peut me le confirmer.
21: Je suis d'accord avec toi.
2: Le canal 19 restera toujours le même.
20: Un canal de cul. Oui, mais alors attention, parce qu'il y a Pierre Chevènement quand même, ministre.
2: Bon, ta gueule, t'es Pierre Chevènement, Robert, d'accord?
9: Donc Gérard, j'ai un truc Minitel, justement, au niveau
20: c'est
9: de la CB.
20: C'est pas Robert, c'est Yves Robert.
2: Moi, je t'emmerde.
9: Ouais, donc j'ai une question sur le Minitel, et ils veulent tous savoir quel était ton QRZ.
2: Mon QRZ, c'était à tailler. Et ça reste toujours tataillé.
9: Et donc il y a The Dutch qui dit sur le Minitel, j'adore la CB, c'est le seul moyen de communiquer avec le code international Q, CCQ, exemple, QRZ, QTH ou QCR, QCR, hein? Ou QCR, voilà.
2: Non, non.
9: QTH ou QCR, je crois.
2: Non, non. Déjà, QTH, c'est pour savoir où tu habites.
9: Et QCR
2: ça n'existe pas en termes CB, hein. Alors là, l'autre, il ferait mieux d'aller dans un magasin de CB et de demander si ça existe, ce QRZ-là.
9: Le QCR?
2: Oui. Donc, quatrième...
20: Hey Gérard, c'est Paul. Est-ce qu'on peut t'appeler ta taffetée?
2: Comment?
20: Je sais pas, ça te dérange ou pas quand t'as fait le passant?
2: Paul, pour l'instant, tu fais pas partie de la liste.
20: Non, mais je te demande, est-ce qu'on peut t'appeler ta taffetée ou pas?
6: Ta taillée.
2: Ouais, combien de temps passe-t-on sur... Bon, tu vas la fermer ta gueule ou quoi?
20: Si j'avais une gueule, j'aurais 4 pattes et une queue.
2: Bon, alors tu vas fermer ta gueule pour de bon maintenant que je pose ma question.
20: Ou pour de bon.
2: Bon, Manu, s'il te plaît, t'essayes de me le calmer, celui-là, ou...
4: J'essaye.
2: Ouais, bah t'essayes, faudra peut-être te réveiller un peu, hein.
9: Gérard, j'ai une question de Fabio sur Minitel qui te demande si t'as taillé des pipes.
2: N'importe quoi. Donc, combien...
20: Eh Gérard, tu vois pas t'as taillé une pipe?
2: Bon, Manu, s'il te plaît, t'essayes de les calmer
9: Ok, bon, bah, les auditeurs, s'il vous plaît.
2: Tu vas me les prendre, les uns.
9: Ok, d'accord.
2: Derrière les uns, tu vas me les calmer vite fait.
9: Les uns derrière les autres.
2: Allô?
9: Allô, ouais. Ouais, tu te calmes, s'il te plaît, Gertrude, ok?
2: Non, mais attends, Gertrude, elle a rien dû, alors.
21: Ouais, d'abord.
9: Ouais, tu te calmes, s'il te plaît, tu te calmes, ok?
21: Ok, ça marche.
9: Allô, tu te calmes. On va pas te le dire deux fois. Tu te calmes. Okay. Tu te calmes.
2: Gérard.
9: Tu te calmes.
4: Non, Gérard, on y va.
9: Voilà, ça y est,
2: donc,
9: c'est fait.
2: Combien de temps passe-t-on sur les routes?
9: Combien de temps?
20: Bah, ça dépend.
2: Tu l'as calmé, ou tu te fous de ma gueule, ou tu prends le métro, là?
21: Gérard,
9: non, je prends pas le métro, il y en a plus à
2: 13h24. Non, mais tu te voudrais un petit peu de ma gueule, là, le jeudi. Ça fait déjà deux jeudis que tu me parles le deuxième débat.
23: Mais
2: ça, fait ça fait deux,
4: deux
2: jeudis.
4: Plus, hein, les
2: deux
4: enfants. Jeudis.
2: Ouais, ben le troisième jeudi, tu le feras chez toi.
6: Ouais.
2: Comme ça, tu feras ta merde chez toi.
6: Ouais, ah, d'habitude,
2: c'est caca. Donc, combien de temps passe-t-on sur la route?
6: Oui, allô? Oui, je peux répondre?
4: Taisez-vous, laissez-le répondre.
2: Donc, on va demander à Gertrude.
21: Ouais. Bah, moi, je fais du transport international. Hein.
2: Mmh.
21: Donc, ça fait 10-12 heures par jour. Je dors dans le camion, je fais tout dans le camion.
2: Ouais, non, mais je pense que... moi, je sais que tu passes plus de temps... Normalement, c'est dommage qu'on n'aille pas d'autres témoignages de routiers, qu'on aille Gertrude, parce que les autres, c'est même pas des routiers, c'est des petits connards.
6: S'il te plaît,
23: tu te calmes.
4: Hein? Gérard, excuse-moi, mais tous les routiers, ils étaient sur portable, alors je les ai pas pris, quoi.
2: Donc, c'est dommage qu'on n'aille pas d'autres témoignages.
4: Lance une annonce.
2: Donc, s'il y a des routiers qui nous écoutent, vous pouvez nous appeler, ça nous ferait plaisir avec...
4: D'une cabine.
2: D'une cabine, et ça ferait plaisir à Gertrude, parce que comme ça, on pourrait discuter entre routiers. Ça va avoir des espèces de clowns. Merci, Pildard, de t'amuser à ça. Donc,
23: Ouais, Gérard, ouais. C'est Jean-Pierre, là.
2: Attends, je vais quand même répondre à la question.
23: Salut,
2: c'est
23: Rouen, tu me prends?
21: Bah, j'ai pas fini.
2: Gertrude.
21: Ouais, j'ai pas fini. Hein.
2: Ouais, vas-y, je t'écoute.
21: Ouais, bah ouais, moi, je te disais, je fais tout dans le camion. Hein. Je monte des mecs, je fais tout, quoi. Tout.
23: Oh, putain.
21: Donc, deux emplois aussi, hein, tu vois. Mmh. C'est payé, quoi.
2: Ouais, mais... Il y a le temps qu'on passe sur les routes, tu le passes plus en conduisant qu'en étant à quai à décharger.
21: Non, je suis
23: bon, tu m'entends là, Sylvain, ou pas? Je suis à l'antenne.
2: Ouais.
23: Vas-y, couché,
2: Vigère.
23: Allô? Oui, allô?
2: On va demander à K.O.
23: Ouais. Écoute, je crois qu'on passe plus de temps sur la route à conduire qu'à conduire en dehors de la route.
2: Bon, alors, K.O., tu sais ce que tu vas faire?
21: Il a raison.
4: Tu vas te dégager.
2: Non, mais attends.
23: Non, mais parce que tu m'as pas laissé répondre à la deuxième question. Je voulais dire par là que quand tu passes plus de temps à conduire sur la route, tu passes moins de temps, excuse-moi le jeu de mots, mais par exemple, à conduire ta famille. C'est ça que je voulais dire. En dehors de la route. C'est-à-dire autre chose, quoi. T'as pas tes passions, je sais pas, tu vois, ou pas?
4: Ok, vas-y, réponds, Gérard.
23: Réponds là-dessus.
2: Ah, attends.
4: Non, réponds.
2: Non,
4: mais... Bon, bah, on accueille Manu, alors.
23: Salut, Manu.
4: Vas-y, réponds, Manu. Gérard, maintenant.
23: Salut, Manu. Ça va bien?
2: Moi, je peux te dire une chose, que là, ce que tu dis, c'est complètement faux.
23: Attends, excuse-moi, c'est pas complètement, c'est à peu près faux.
2: Ouais, bah, c'est complètement faux, oui, je te dirais.
4: Ouais, explique, Gérard, alors, pourquoi.
2: Parce que déjà, tu passes plus de temps sur la route qu'en famille. Robert, tu t'écrases, s'il te plaît, merci.
4: Vas-y.
2: Déjà, tu passes plus de temps en étant sur la route qu'avec ta famille, d'accord?
23: Non, c'est pas vrai, je te dis que quand tu es hors de la route...
2: Hey.
23: Écoute, tous les routiers qui nous écoutent, ils ne diront pas le contraire de moi.
2: Non, ils vont te dire le contraire, parce que Gertrude, elle va te dire le contraire, parce que tu passes plus de temps sur les routes qu'autre chose.
23: Vas-y, Gertrude.
21: Le contraire.
23: Ok, bah tu vois, elle dit juste le contraire et pas plus.
7: Tu dégages.
23: Elle en dit pas plus.
2: Celui qui s'amuse à dire tu dégages tout à l'heure, c'est toi qui vas dégager pour de bon et tu vas pas me faire chier.
7: Ouais, c'est Manu là, Gérard il a raison, faut arrêter les auditeurs, c'est nul.
2: Manu, tu vas t'écraser s'il te plaît et tu vas faire ton standard comme il faut.
7: Bah, je le fais là, je suis en train de calmer les gens, je veux participer au débat aussi avec vous là.
23: T'as raison, Manu.
21: Ouais, Manu avec nous.
23: Bon, Manu, on va te prendre au standard là. Bon, par exemple, c'est Robert, je voulais dire juste à ta question que par exemple, quand tu es sur le périph' et que tu conduis, bah tu peux passer du temps à lire.
2: Ah bon?
23: Ou portable. Par exemple, je sais que t'as pas le droit, c'est...
11: Ouais, mais y a pas de routier sur le périph.
2: Non, presque pas, abruti.
23: Presque pas. Et tous les
2: gros...
23: Pas les gros cons, les routiers qui roulent sur le périph, ils sont pas sur le périph, quand je les vois, hein?

0: tous les embouteillages. Bon, on passe plus de temps à conduire parce que sur le périph', il y a plus de bouchons.
1: Bon, Toine.
2: Je suis d'accord.
0: Et toi, Gérard, t'es pas d'accord?
1: Non, mais attends, tu permets, on va pas s'éterniser sur la même question.
3: Surtout que j'ai un truc Minitel, on va arrêter la question là parce qu'elle est relou.
1: Elle est relou, si t'es pas contente, avec qui allait faire les questions abruties.
0: Eh, GG, on peut pas l'effacer cette question?
1: Non, on va la continuer parce que tout le monde n'a pas répondu.
2: Et toi, je peux répondre?
1: Attends.
3: J'ai une question sur Minitel de Fourchette qui demande. Non, c'est pas Fourchette, je sais plus, enfin bref. Qui demande si tu préférais, toi, conduire un camion ou faire l'amour avec ta femme?
1: Je
3: tu préférais quoi? Conduire le camion ou rester camion. Chez toi et faire l'amour?
1: Si t'as besoin de fric, tu conduis un camion, c'est tout.
3: Voilà, tu peux exactement. Faire l'amour et si t'as besoin de fric.
0: T'as eu exactement une bonne part.
1: Je vois pas du tout sa question, elle est complètement con.
4: Et quand t'as du fric, tu peux te payer des putes.
1: Jean-Pierre.
0: Ouais. Bah, je vais te répondre en deux mots.
5: Non, c'est pas Jean-Pierre. Hein.
1: J'ai dit Jean-Pierre.
0: Arrête de parler sur moi, s'il te plaît.
5: Non, là, c'est pas toi, Jean-Pierre, c'est moi.
0: Mais attends,
1: je vous la permets ou quoi?
4: Je sais bien qui c'est, Jean-Pierre.
0: Est-ce qu'on pourrait rappeler Belle Plante?
1: Non. Jean-Pierre, tu réponds, s'il te plaît.
5: Ouais, bah, à mon avis, ouais, on passe beaucoup plus de temps sur la route, parce que quand je les vois arriver à la station-service, ils sont complètement crevés, ils s'affalent sur le bar, ils sont dans un état pas possible, quoi. Donc, à mon avis, ils doivent pas faire leur pause toutes les deux heures, quoi.
1: Je sais plus si c'est deux heures ou une heure qu'ils doivent s'arrêter. Gertrude.
3: C'est vrai, est-ce que les routiers doivent faire des pauses souvent pour quand ils font de la route ou pourquoi pas?
6: Tu dois t'arrêter une demi-heure toutes les deux heures, mais bon, tu fais ce que tu veux pendant la demi-heure.
1: Attends, excuse-moi, Gertrude.
3: Excuse-moi, je me suis trompé, je crois que j'ai appuyé sur mon micro.
1: Ah oui. Non, mais tu vas pas t'amuser à faire du bruit comme ça. Oui, Gertrude, donc,
3: on parlait des pauses.
6: Il faut que tu t'arrêtes une demi-heure toutes les deux heures, mais tu fais ce que tu veux pendant la demi-heure. Bon, en général, je pense au cul, moi.
3: Mais quand tu fais une pause, est-ce que tu conduis encore en dormant ou pas?
1: Non.
6: Ça dépend, tu rêves, hein, tu rêves. T'as des rêves que tu conduis le camion, t'as des rêves que la route, toi c'est une grosse bite qui rentre dans un tunnel, t'as des rêves, t'as plein de rêves. Hein.
3: Gérard?
1: Non mais bon, moi je pense que normalement la pause c'est, tu t'arrêtes sur une aire de repos ou même...
3: Mais tu conduis plus alors?
1: Bah normalement t'es obligé de t'arrêter et de faire ta pause régulièrement.
6: Il faut que tu sois sans conduire.
1: Sans conduire normalement.
3: Mais tu peux dormir en conduisant si tu fais ta pause.
1: Non, tu peux pas dormir en conduisant, faut quand même pas être starbé comme toi pour dormir en conduisant.
4: Gérard, c'est Renaud Casse là.
1: Oui.
4: Quand tu es routier, que tu fais que conduire, tu fais que ça, tu fais que conduire. Après, quand tu rentres chez toi, t'as même plus envie de baiser avec ta femme, quoi.
1: Mais ça, la question, on va en venir là tout de suite après.
3: Justement, vas-y, Gérard, pose la question.
1: La sixième, c'est...
3: Avant que tu poses ta question, excusez-moi, on accueille Maurice, juste avant à la place de...
7: Oui, voilà, je te prie. Oui, donc, je tenais à répondre quand même au débat, parce que depuis tout à l'heure... Je crois qu'il n'y a pas un seul vrai routier, à part bien sûr mon pote GG, que j'écoute quand même depuis maintenant un an, je crois que tu fais tes débats.
6: Deux ans.
7: Et moi je suis ex-routier parce que j'ai eu un problème, j'ai eu un accident il y a maintenant 7 ans. Et bon, de là j'ai eu des problèmes familiaux. J'ai perdu connaissance pendant plus de 6 mois parce que je n'avais pas ma ceinture de sécurité et en fait, vulgairement, je dirais je me suis mangé le pare-brise comme un con.
1: Maurice, je vais te couper.
7: Oui.
1: Déjà,
3: il est coupé.
7: Oui.
1: Je peux te dire une chose, que déjà dans les camions, il n'y a pas de ceinture de sécurité.
5: Oui. Bah, je t'ai fait niquer.
1: Donc, en live, tu t'es fait avoir, mon pote. Oui, justement, je m'y attendais à ta question.
7: Écoute-moi.
1: Il n'y a pas de ceinture de sécurité dans les camions.
3: Non, mais il conduisait un camion Play School.
7: Mais non, l'accident n'a rien à voir avec mon métier. Je conduisais ma voiture, j'étais particulier.
5: Non, c'est pas ça que t'as dit tout à l'heure.
1: Non, t'as dit que tu conduisais un camion, nuance.
7: Non, j'ai dit que...
1: Ça y est.
6: Et après, il dit que je suis pas routier, moi. Bah attends, il est pas routier, lui. Moi, je suis routier, pas lui.
1: C'est un petit malin qui veut se faire croire ancien routier.
6: C'est con qui roule à 80 sur l'autoroute, ça.
1: Ouais, voilà, c'est des emmerdeurs.
7: Non, Gérard, en fait, j'appelle... Est-ce qu'il serait possible de rappeler Belle Plante?
1: Non, alors tu dégages, Maurice, bonne nuit.
3: Gérard, la question, merci.
1: Donc, est-ce que les routiers rentrent-ils tous les soirs chez eux?
2: Ouais, Toine.
1: Ouais.
2: Moi, je pense que vraiment, les routiers, ils font un métier vraiment très dur. Et c'est pour ça, d'ailleurs, qu'ils ont mis des couches.

0: fait, dans leur bahut, quoi. C'est parce qu'ils peuvent pas rentrer chez eux tous les soirs. C'est pour pouvoir dormir dedans et puis faire autre chose, quoi. Tromper leur femme, je sais pas, par exemple, baiser, enfin...
1: Non, mais attends, Toine.
0: Ouais.
1: Quand je te demande si les routiers rentrent-ils tous les soirs chez eux, c'est pas pour me dire qu'ils...
0: Bah non, c'est pour baiser qu'ils rentrent pas chez eux.
1: Bah, mais attends, mais dans ces cas-là, le mec, s'il paie de l'international, tu crois qu'il va rentrer tous les jours chez lui?
2: Bah, il prend l'avion.
0: Non, il peut pas. Il
1: bon, prend bah alors
0: son bahut, quoi.
2: Bah, il rentre en camion.
1: Ah oui, il rentre en camion. T'as déjà vu le mec qui se trouve, par exemple, en Allemagne? Tu crois qu'il va déposer sa remorque en Allemagne et il va rentrer avec son camion?
0: Mais pourquoi pas,
1: avec son tracteur? Non, mais attends, tu le sauras pas, toi?
3: Non, moi, je suis d'accord avec Gérard.
0: Ah, mais t'es toujours d'accord. Hein.
1: Non, mais... on sait ce qu'on dit parce qu'on a été des routiers. J'ai fait de la distance.
4: Ok.
0: Tu l'as chopé?
3: Non,
1: pas chopé. Donc, Jean-Pierre.
0: Oui. Tu veux que je réponde à la question?
1: Oui.
0: Ouais, bah, ouais, il y en a peut-être qui rentrent, quoi, mais moi, je les voyais, moi, j'avais une petite
5: clientèle. Bouchard.
0: J'avais une petite clientèle d'habitués, moi, quand même, quoi. Mm-hmm. J'en voyais souvent qui revenaient tous les 2-3 jours, quoi, et apparemment, ils préféraient venir au bar de la station plutôt que rentrer chez eux, quoi.
1: Ouais, mais ça, de toute manière, quand ils s'arrêtent à la station, c'est pour se détendre un peu, ça, c'est obligatoire.
6: Mais donc, est-ce que c'est vrai? Parce qu'on dit généralement que les routiers sont alcoolos. Est-ce que c'est vrai? Parce que j'ai l'impression qu'ils s'arrêtent toujours au bar, quoi.
0: Ah, moi,
1: attends, s'il te plaît, Jean-Pierre.
6: Laisse Gérard répondre, Jean-Pierre.
1: Je peux te dire une chose, que là, la question que tu poses...
0: Un petit coup, là.
1: Oh, tu me le calmes ou quoi, là, s'il te plaît, Manu, là? J'essaie de savoir qui c'est qui parle sur les autres ou pas, là. Tu fais ton boulot comme il faut ou pas?
6: Non.
1: Non, bah alors tu vas dégager vite fait, toi. Je le sens. Donc, pour répondre à la question à Pildard, donc je suis pas d'accord avec toi, c'est pas parce que les routiers s'arrêtent tout le temps dans les bars qu'ils boivent. Donc ils peuvent très bien... normalement, c'est en conduisant, t'as pas le droit de boire.
0: Bah moi, ils buvaient pas du lait, moi, à la station, en tout cas. Hein.
1: Ouais, ben, s'ils reprenaient pas la route tout de suite, ça va. Le temps qu'ils passent leur plein, ils peuvent boire une bière, ça, d'accord.
0: Mais de toute façon, ils avaient pas besoin de boire, parce qu'ils arrivaient déjà bourrés, en général. Donc.
1: Bon, Jean-Pierre, c'est bon. Allez, toi, pour toi, non, c'est non, terminé. Mais...
6: Bah, il est pompiste, écoute, il a le droit d'exprimer ce qu'il a vu, quand même.
0: Hey, je te dis ce qu'il y a, quoi. Ma femme tient la station, enfin, on la tient tous les deux, et elle s'occupe du bar, et bon, je vois ce qui s'y passe, quoi, quand même.
5: T'as 5 grammes de sang dans l'alcool.
0: J'en ai même des fois, une fois, avant de remonter dans son camion, il a vomi sur le côté, il est remonté, quoi. Donc bon, tu vois...
5: J'en ai même vu qu'il se baladait avec une perfusion d'alcool dans le bahut, quoi. Dès que ça se débranchait, bah, il tombait par terre.
1: Ça y est, t'as fini de dire ta connerie? Merci.
6: Est-ce que toi, Gérard, t'as déjà bicolé quand tu faisais de la route?
1: Non.
0: Menteur.
1: Non.
0: Ça, j'y crois pas, moi.
1: Bon, t'es pas forcé de me croire, moi je te dis que non, c'est tout.
6: Un petit peu.
1: Non. T'as pas le droit. Alcoolique. Bon, je t'emmerde, d'accord.
6: On s'en fout des lois, on s'en fout, on picole au volant.
1: Tu n'as pas le droit. Je t'ai pas dit, je t'ai pas parlé de toi, espèce de con.
0: Non, bah, prends le gauche et puis tu t'emmerdes pas.
1: Juan.
6: Il est parti, excuse-moi.
1: Ah bon?
6: C'est bien, Manu. Bah, il vient
1: le bordel, préciser,
6: c'est lui,
1: hein.
6: Je l'ai.
1: Bien,
6: tu refais la liste quand? Tous les 36 du mois?
1: Gustave. Gustave est parti. Et
6: bah, voilà.
0: Y a Paul.
6: Voilà, Manu.
0: Et Antoine aussi.
1: Et Robert.
0: Et il y a Paul.
1: Il est parti.
6: Bah, voilà.
0: Antoine.
7: Il reste Toine, Jean-Pierre et Gertrude pour l'instant.
1: Ah bon, alors K.O. il est parti. Bah,
6: ouais,
1: c'est pas
6: parti.
1: Mal. C'est bien de me dire les gens qui sont partis. Hein.
6: Bien, bah, Manu.
7: Je te le dis, là, ils sont partis.
6: Bravo.
1: Ouais.
6: Merci.
1: Bravo. Chapeau, hein.
6: Applaudissements, s'il te plaît, sur les
1: deux. La semaine prochaine, tu vas.
0: Yeah.
1: Il est vraiment.
7: Je
1: crois que la semaine prochaine, tu vas rester chez toi.
6: Ouais, c'est clair.
1: J'ai l'impression.
7: Donc,
1: Toine.
0: Oui.
1: Donc, t'as répondu?
0: Oui, j'ai répondu, oui.
1: Donc, Gertrude.
3: Ouais.
1: Pour finir.
3: La vie de famille.
1: Mmh. Bah non, est-ce que les routiers rentrent-ils tous les soirs chez eux?
3: Ah ouais, bah ouais, c'est pareil, la vie de famille. Bah non, moi je rentre pas chez moi, je fais de l'international. Mais je m'arrête tous les soirs par contre. Et bon, bah je peux, j'ai pas une vie de famille, j'ai une vie sexuelle, quoi. Tout.
1: D'accord.
3: Mais intense, hein.
1: Ok. Donc, on va poser la 7e. Ou à moins qu'on...
6: On pose la 7e et puis on va mettre un disque, je te donne le titre tout de suite.
1: Donc, que transportent les routiers en matière dangereuse? Donc on va attendre et on va s'écouter.
0: Des coton-tiges.
1: Les Q6 dans l'arrêt, ça rafraîchit avec des poils. Donc c'était un petit Suisse dans l'arrêt, ça rafraîchit avec du Saint-Doux et on récupère Manuel.
2: Oui, bonsoir à tous.
1: Bonsoir, Gertrude.
2: Bonsoir.
6: Excusez-moi d'avoir coupé le disque, hein, mais il est un peu long, on n'a plus le temps.
1: Dédé, bonsoir.
4: Qu'est-ce qui s'est passé
1: Dédé, bonsoir.
4: On m'a quand même mis...
1: Oh, la radio. La radio.
4: Je crois que je vous entends pas bien, là, parce que j'appelle d'une cabine. J'étais en train d'écouter, j'étais en train de m'endormir en même temps.
1: Ça te dérangerait pas de dire bonsoir quand on me dit bonsoir?
4: J'ai dû dire bonsoir, mais t'as pas dû m'entendre.
1: Ah bon? Toine?
8: Ouais, je suis là, bonsoir.
1: Rebonsoir, Jean-Pierre.
8: Rebonsoir.
1: Et Alain?
9: Oui, bonsoir Paris, bonsoir Fidar, bonsoir Gérard, bonsoir Manu, bonsoir tous les autres, bonsoir le grand maître du système.
1: Bonsoir.
9: Et Tataillé, t'as pas dit bonsoir à Tataillé?
1: Bon, ça y est, on a dit bonsoir à tout le monde, donc...
6: Salut Gérard, en fait.
1: Que transporte le routier en matière dangereuse? On va demander, tiens, bah...
9: Manuel.
1: Non, on va demander à Alain. Baissez la radio, s'il vous plaît.
9: Transporte des cotons-tiges.
1: Bon, alors Alain, tu dégages, bonne nuit.
9: Et je vais pas parler encore.
1: Non, mais je veux pas le savoir, pour celui qui a dit des cotons-tiges, je germe maintenant, parce que ça va aller vite.
9: Bon, alors là, c'est Alain. Donc moi, ma femme est routière. Et des fois, je la vois quand elle rentre à la maison, je vois ce qu'elle transporte. Et une fois, je l'ai vu à transporter des gros bidons avec de la fumée qui dépassait. Et je lui ai dit, qu'est-ce que c'est? Elle m'a dit, je peux pas te dire. Alors moi, j'aimerais savoir si les camionneurs privés peuvent transporter des matières dangereuses et ils ne savent pas ce que c'est qu'il y a dedans.
2: Négatif.
1: Alors ça, déjà, avec Gertrude, on va te répondre, même Dédé, s'il est là. S'il s'endort pas.
9: Ouais, Manuel aussi, hein, il voudra répondre.
1: Vous baissez la radio et vous nous laissez répondre, s'il vous plaît. Merci.
9: Moi, du café, c'est super dangereux quand il y a le feu.
1: Donc.
6: T'as vu qui c'était? Putain.
1: Manu, si c'est pour faire
6: oui,
1: le con, tu arrêtes, s'il te plaît.
6: C'est ce que j'ai fait.
10: C'est lui, Manuel, Gérard.
9: Ah. J'aime bien Manu, hein, il cartonne au standard. Et Jean-Luc,
6: merci beaucoup.
1: Non.
9: De rien.
6: Ouais, je t'en prie. Hey, Gérard, tu gères un peu le Manu là, il fait que des conneries au standard.
1: Bon, Manu, tu me prends un routier.
6: Ok, un vrai routier.
9: Salut, c'est Pedro, je suis routier là, je suis sur la 15.
1: Donc, on va répondre à Alain. Oh, le son là!
10: C'est lui! Bon. Qu'est-ce que j'ai fait?
1: Bah, tu mets un ton portable et tu reprends quelqu'un d'autre, s'il te plaît. Tu vas pas me faire chier.
9: Bon, bah, salut alors.
2: Salut.
9: Salut.
1: Donc, on va répondre à la question.
9: Un petit peu d'ordre là, hein.
1: Manu, merci pour celui qui vient de mettre de la musique. Donc on va répondre à la question à Alain. Donc les matières dangereuses, normalement t'as des panneaux qui sont mis derrière ton camion et tu peux pas... Personne peut dire le contraire là-dessus.
9: Ouais, mais est-ce que tu peux transporter n'importe quoi dedans?
1: De quoi? Attends Alain,
6: je peux dire le contraire.
1: Pourquoi?
6: Bah, il n'y a pas de panneau derrière.
1: Ah non, il n'y a pas de panneau quand tu... Dans ce cas-là, t'as jamais vu les... T'as jamais vu un chauffeur routier qui transporte de l'essence avec des panneaux sur son camion? Non.
9: Non,
1: bah alors tes yeux, tu vois, tu prends mieux de les ouvrir grands. Et pas de t'endormir quand tu conduis, ça vaudra mieux.
9: Bon, ben.
1: Gertrude, t'es pas d'accord avec moi?
2: Je suis d'accord avec toi, ouais.
1: Donc, c'est bon, Alain, on a répondu à peu près.
9: Non, c'est parce qu'en fait, tu vois, je suis vraiment très amoureux de ma femme et en fait, quand je regarde son camion, quand je ne vois que elle. C'est pour ça que j'ai pas fait attention qu'il y avait peut-être des trucs écrits derrière ou des...
1: Normalement, c'est des...
6: On va peut-être demander à Denis, qui est un vrai routier.
1: Quand même.
6: Bravo, Manu.
1: Tu t'es réveillé?
6: Ouais.
1: Bah, pour une fois.
9: Bon, Denis, bonsoir. Une question piège.
1: Denis, salut. Bonsoir.
9: Ouais.
1: Denis.
9: Salut, Gérard.
1: Bonsoir.
6: Salut.
9: Bon, à force d'entendre des conneries, j'ai pété les plombs, le camion, là.
1: Ouais.
9: D'abord, les heures de pause. C'est 4h30 de route. 45 minutes de repos. Au bout de 9 heures, on doit s'arrêter.
1: Ah, au bout de 9 heures?
9: C'est des conneries.
1: Ça, pour moi, c'est pas 9 heures, c'est 2 heures.
6: N'importe quoi ce qu'il dit.
9: C'est pas un vrai routier.
6: C'est un travelo, c'est pas un routier, ça.
9: Oui, je vais te donner. Bande de petits connards, là, je vais vous donner un travelo.
1: Oh, tu restes poli, s'il te plaît, Denis. Travelo.
9: Je supporte pas qu'on laisse passer et qu'on fasse passer les routiers pour des clowns comme vous faites depuis tout à l'heure.
1: Non mais attends.
9: Comme pour conduire un char, il n'y a pas de permis parce qu'il faut être militaire pour conduire un char déjà. Et d'une.
1: Ouais. Et de deux, il peut un permis de transport, un permis de convoi exceptionnel pour conduire un char, il se passe dans deux.
9: Il
1: n'y
9: a pas un permis exceptionnel, Gérard.
1: Oh, il pas un permis.
9: Pauvre con.
1: Pauvre con toi-même.
9: Ah non, je suis pas un pauvre con, je te dis que je suis routier, moi.
1: Bon, bah attends, hé oh!
8: Attends, je sais de quoi je parle, moi.
1: Ouais, bah moi aussi.
10: Hey, Gérard, eh ben, hey, je sais ce qu'on peut faire. Pour savoir si c'est un vrai routier, pose-lui une question de routier, pour savoir s'il peut répondre.
1: Donc, question con, quoi. Combien de temps que tu passes sur la route?
8: Non. Tu dois conduire 9 heures en tout.
1: Ah, 9 heures. C'est nouveau, c'est une nouvelle loi?
8: Non, tu conduis 4h30, tu t'arrêtes 45 minutes.
1: Non, c'est faux. C'est faux.
8: Attends, regarde tes livres de code, alors.
1: Ouais, bah...
8: Les lois. Ah
1: ouais.
8: Regarde les lois, vas-y, regarde-les.
1: Quel est ton QRZ en CB?
8: Mon QRZ, Taco 8-3.
1: Ouais. N'importe quoi. Taco 8-3, c'est ça.
10: Que des conneries.
8: Taco 8-3, oui.
1: Non, c'est bon, donc tu peux...
8: Et avec moi, j'ai Kiki 30.
1: Kiki 30, et moi, j'ai Kiki 42.
8: Arrête de dire des conneries, Gérard.
1: Attends, j'étais routier, c'est ce que je parle.
6: Non, t'as jamais été routier.
8: Tu sais où je suis,
6: c'est de l'intox.
8: Je me suis arrêté à l'aire de Roussillon, après le péage de Vienne.
1: Ah ouais?
8: Oui, je descends sur Marseille en plus.
1: Ah,
8: alors,
1: ouais.
8: Faut arrêter de dire des conneries. Ou alors. Tu fais un débat avec des cons, avec des gens sérieux, hein? Ou alors tu t'en fais pas.
1: Mais attends, je
8: ne te permettrai jamais de dire des conneries sur les routiers.
1: Attends, tu vas Denis, déjà une, c'est pas moi qui dis des conneries sur les routiers, c'est les autres, ok?
8: Oui, ben justement, je.
1: Ben, j'ai toujours défendu cette profession. Alors, tu vas pas commencer à me prendre la tête, ok?
8: Non, mais
6: moi, je crois que Denis, c'est Tony en fait.
1: Non? Ben, tu vas pas me prendre la tête, ok? Alors, quelle est la matière dangereuse que transportent les routiers en matière dangereuse?
8: Moi, je ne transporte pas de matière dangereuse. Je monte en primeur, je redescends en industriel.
1: Donc, alors, est-ce que tu es d'accord avec moi? Parce qu'on va répondre à la question à Alain. Est-ce que normalement, et ça, Fiddler, il m'a contrôlé, est-ce que normalement, derrière les camions...
11: Il y a des routiers devant qui disent que depuis le début du débat, tu dis que des conneries, ça, c'est des vieux chiffres avant ton accident. Depuis, ça a changé. Il y en a deux, trois routiers devant, ils veulent parler.
6: Ils veulent te choper. Ils veulent te chauffer comme t'as fait à 6 avec l'autre.
1: Bon, ta gueule, toi. Toi, tu te fais du standard, et ferme ta gueule.
6: Je te trouve des vrais routiers, moi.
12: Fais gaffe à ton placard.
6: S'il vous plaît. S'il vous plaît. Un peu de calme.
12: Vous êtes détaillé.
1: Le proche... Bon, Manu, s'il te plaît, tu vas me gérer ça. On va reposer la question à Denis. Donc, est-ce que derrière les camions, normalement, est-ce qu'il y a bien des panneaux pour marquer la matière dangereuse que tu
8: exact.
1: Portes
12: Denis, hein? Abruti.
1: Oh, bah, ta gueule, toi.
12: Tout le monde le sait, ça, Denis.
1: Donc, voilà. Donc, alors,
6: Gérard, ce que tu vas faire, tu vas poser la prochaine question à Denis pour savoir si c'est vraiment un routier, parce que moi, j'ai des doutes.
1: Avez-vous déjà fait des grèves?
8: Pardon?
1: Avez-vous déjà fait des grèves?
8: Oui. La dernière au mois de novembre.
13: Bah, ça saurait hein, s'il y a eu des grèves l'année dernière au mois de novembre.
8: Mais tu arrêtes de dire des conneries, toi.
1: Ah bon, il n'y a
8: pas.
1: T'es
8: pas plus routier que moi, hein. T'es pas plus routier que moi, hein.
13: T'as raison.
8: Arrête, hein.
6: Tu vois, il dit qu'il n'est pas routier, tu vois.
13: T'es pas routier.
12: Ouais, t'es pas routier, Denis.
8: Non, moi je suis routier. Bruno,
6: c'est un faux, c'est
8: Bruno, t'as vu, venez ici. Venez. Attends, ils disent que je suis pas routier.
12: T'es routier dans
8: attends,
12: une ville.
8: Y a Bruno avec moi qui est routier. Y a David avec moi qui est routier. Tiens.
13: T'amènes ta famille là.
8: Ah non, bah attends.
12: Allô.
13: Qui c'est ce rigolo là?
12: Allô, faux routier?
1: Non, on t'écoute.
8: Ouais, ben, je peux certifier que le nommé Denis, hein, qui était à l'appareil tout à l'heure, est bien routier, comme je le suis moi-même. Hein, et quand on écoute les débats hein, comme ce soir avec Gérard et toute la bande de petits cons qui est autour. Oui, bah tu peux gueuler tout ce que tu veux, il y en a pas un qui connaît exactement le métier.
12: Mais t'es complice, toi, t'es complice pour dire des conneries.
1: Ah, bon, c'est bon, on va pas s'éterniser là-dessus. On va demander à Gertrude.
13: Ouais.
1: Donc, avez-vous déjà fait des grèves ou pas?
13: Non, moi, j'ai jamais fait de grève, moi.
1: Ouais, mais il y en a bien eu.
13: Il y en a eu, peut-être, mais moi, j'étais pas là. Moi, je fais de l'international.
1: Hein. Ouais, mais de toute manière, t'étais obligé de... T'étais automatiquement bloqué.
13: Ben non, tu passes pas par...
1: Bon, celui qui parle derrière, s'il vous plaît, vous calmez, merci.
6: C'est le routier.
13: Le routier, là, il se calme.
1: Donc...
13: Tu t'évites les barrages.
12: Ouais, c'est Denise, là.
13: Où ils sont, hein.
12: C'est Denise,
8: c'est pas moi, hein, t'as appelé.
12: Denise, c'est super. Il est parti, Denise?
8: Non, je suis là.
12: Mais t'es routier dans une ville Lego, toi, non?
8: Hein?
12: T'es routier dans une ville de Lego ou de Playmobil, toi, non?
8: Dis, pauvre taré que tu es. Pour moi, t'es un taré. Je suis pas un petit rigolo comme toi qui fait tous les jeudis de tes
6: Denis, Denis.
8: C'est là pour le faire chier.
1: Denis, calme.
6: Denis, laisse répondre Gérard, il va te poser une question, puis on verra. Calme-toi un peu.
1: Donc, avez-vous déjà fait des grèves?
6: Non, mais ça, tu l'as déjà posé.
8: La dernière en date, elle est du mois de novembre.
1: Voilà, c'est ce que je voulais.
14: Eric et Ramzy, ouais, je voudrais répondre.
1: Non, toi, tu vas te faire sauter. Manu, s'il te plait, tu me calmes un peu ça, parce que là, ça commence à bien faire pour finir.
14: Gérard, c'est Alain.
1: Vas-y.
14: Bah, pour voir si c'est un vrai routier, il pourrait pas nous faire un petit coup de klaxon.
1: Bah, s'il peut.
15: Quand tu veux, attends, je fais le tour de la station, je retourne à mon camion.
14: Ah ouais, bien sûr, tu vas aller chercher ton magnétophone, là. Ouais.
15: Non,
10: comme par hasard, il n'est pas à côté. Comme par hasard, il n'est pas à côté de son camion. Tu sais, c'est pas un routier, ça.
14: Il a pas
10: de camion.
14: Dans sa chambre, il a pris
13: le routier quitte jamais son camion, le vrai routier.
15: Ouais. Pauvre tâche que tu es, pauvre tâche.
14: Bon, le routier fait tout dans son camion.
13: Et m'insulte pas, Denis.
10: Attends, on va voir s'il klaxonne.
14: Ouais, on va voir s'il est mobile.
10: Pendant ce temps-là, demande la prochaine question.
1: Jean-Pierre. Jean-Pierre, une fois.
14: Oui, mais je t'entends là, je t'écoute.
1: Donc, toi, t'es pompiste, donc t'as pas pu faire de grève.
14: Non, mais je peux te dire que par contre, j'ai pas eu un client quand il y a eu les grèves parce qu'ils ont bouché l'autoroute pas loin de chez moi, quoi.
1: D'accord. Toine ?
16: Moi, je peux dire que les grèves, c'est bien, quoi. Je suis content que les routiers, ils en fassent, mais bon, si tu veux, ça emmerde un peu tout le monde, quoi, par moment, quoi.
1: Non, mais c'est leur gagne-pain aussi qui
16: dépend. Oui, je sais, je suis d'accord.
1: C'est leur gagne-pain. Là, on peut pas en démordre, hein. S'ils sont pas assez payés, moi je trouve que c'est normal qu'ils fassent des grèves.
16: Dis-moi, Gégé, c'est toi là toujours.
1: Ouais.
16: Dis-moi, Denis, je suis pas sûr que ce soit un vrai routier.
1: Non, non, pour moi non plus.
16: Dédé,
1: on va s'arrêter là.
10: Attends, il va klaxonner, je crois.
1: Vas-y, je t'écoute.
15: Écoute.
10: Ah voilà, ouais.
16: C'est un menteur.
14: Menteur, là, t'as rien.
10: C'est bidon, c'est bidon, c'est bidon.
1: On a rien entendu.
15: C'est bidon.
10: Un as.
15: Ouais, vous avez rien entendu, vous faites semblant de pas entendre.
1: Non, non, on a rien entendu, je suis désolé.
10: Il y avait rien.
1: Dédé, pour finir.
16: Alors, pour finir, je dirais que les grèves, déjà, bon, bah, je crois que tout le monde a le droit de faire des grèves, même les routiers. Je voudrais dire aussi que le TD et pilote, déjà, ils sont deux, donc c'est louche.
1: Non, mais attends,
16: En plus.
10: Arrête de mettre des sons.
16: Ça n'a pas été si bête de la poser juste avant le disque, parce qu'on a eu le temps d'y réfléchir. Et je rajoute encore une dernière fois que les deux sont louches.
1: D'accord. Et ben là, pour finir, il reste encore 4 minutes. Et là, pour terminer. Qu'est-ce qui se passe là-haut?
10: Ouais, il y a des routiers qui t'attendent pour discuter du bon temps. Vas-y.
1: Donc, alors, les routiers, peninsules. Les routiers, pour terminer, pour conclure le débat, on va faire la dernière.
16: Ils t'attendent dans les chaises de la loco.
1: Bon, toi, tu dégages. Bonne nuit, au revoir.
14: Il est encore là, Denis, ou pas, là?
10: Oui, vas-y, c'est Gérard, pause.
14: Et attends,
1: donc, pour terminer... Pour terminer, pour conclure le débat, parce que ça commence à me prendre la tête, là, c'est toujours vers la pointe que c'est la merde. Donc, pour terminer, les routiers prennent-ils des jambes en stop? On va demander à...
10: Denis, on va essayer de...
1: On va demander à Denis.
10: Le faux routier.
14: Travelo.
13: Allez.
1: Non, Denis.
15: Ouais, je suis là.
1: Alors?
15: Il est interdit.
1: D'accord. Ok, c'est bien. Alain?
14: Ouais, je suis là.
1: Bah alors, tu réponds?
14: C'est interdit.
1: Bon, ok, si tu réponds comme tout le monde, c'est bien, Jean-Pierre?
14: Il dit que c'est interdit, mais tu... Écoute-moi, tu l'as dit tout à l'heure, donc ça prouve rien. Il l'a entendu, ça, tout à l'heure, quand tu l'as dit.
1: Donc, Jean-Pierre?
14: Ouais. Vu que c'est interdit, de toute façon, il doit...
15: Attends, il y a tous les...
14: Mais je voudrais demander à Denis de poser une question piège pour savoir si c'est un vrai routier.
1: Ouais, vas-y.
14: Denis, tu m'entends?
15: Ouais.
14: Ouais, dans ton camion, est-ce que t'as des cotons-tiges?
15: Pourquoi faire des cotons-tiges pour retâche?
14: Ouais, t'es un faux routier alors. Ah, t'es pas un vrai routier.
15: Ouais, bah, bien sûr, je suis pas un faux routier. Mais viens me retrouver là où je suis, au lieu d'ouvrir ta gueule, pauvre con.
1: Denis,
10: baisse un ton.
1: Denis, tu baisses un ton, s'il te plaît.
14: Les routiers, ils disent pas des
15: Denis, on crie!
1: Conclusion, Gertrude, qu'est-ce que t'as pensé du débat sur les routiers?
13: Ah bah moi je suis accablé quand j'entends des cons pareils qui disent qu'ils sont routiers, que c'est pas vrai. Moi je défends ma profession, je suis une professionnelle de la route, nymphomane, en plus. Mais quand j'entends des rigolos pareils, moi ça me dégoûte, tiens.
1: D'accord.
13: Dédé. Vous m'entendez, vous me dégoûtez.
1: Dédé.
13: C'est pas normal de dire des choses comme ça à la radio.
1: Dédé, pour toi.
14: Tu m'écoutes.
1: Conclusion, là.
16: D'accord. Alors la conclusion, c'est que les routiers, apparemment, s'ils sont représentés par Denis, ils ont tout faux. S'il y a des routiers devant Fun, qu'ils y restent. Et la dernière question, quand on n'a pas eu le temps d'y répondre, si on pouvait y répondre
1: Non, il reste plus que 2 minutes, là, je peux pas.
16: Tu peux pas quoi?
1: Je On peut pas répondre à la dernière question, on fait la conclusion, mais, là.
16: Attends,
1: désolé.
16: Est-ce qu'on peut rappeler Belle Plante?
1: Non, on
16: parce
1: rappelle plus personne.
16: Super conclusion.
1: On rappelle plus personne, c'est terminé, Dédé. Terminé. Toine.
16: Mais moi, je dirais que les routiers, ben, c'est des gens sympas, hein, comme il est écrit des fois sur les pare-brise des camions. Mmh. Et je dis qu'ils continuent leur boulot, la tête haute, et tout le monde, et les vaches sont bien gardées. Voilà.
1: Jean-Pierre.
14: Ouais, bah moi, ouais, le débat était bien. Bon, les routiers sont alcooliques, mais moi, je les trouve quand même sympas. Et la seule chose que je trouve dommage, c'est qu'à chaque fois que je vais à la loco, je vois beaucoup trop de routiers dans les chiottes de la loco. Ça, c'est chiant, quoi.
1: N'importe quoi.
14: Mais sinon, les routiers sont sympas, c'est clair.
1: Alain.
17: Ouais. Est-ce que tous les routiers doivent avoir la moustache?
1: Quoi?
17: Tous les routiers doivent avoir la moustache, non?
10: C'est vrai, parce que pour être routier, il faut avoir la moustache, c'est une belle question.
1: Pas obligatoirement.
17: Parce que toi, depuis que t'es plus routier, tu t'es fait raser la moustache.
1: Non, je l'ai maintenant.
17: Ah, t'es routier?
1: Bah, je l'ai toujours. Bah,
10: il a toujours un poids lourd, il a toujours un poids lourd.
1: Le poids lourd, il t'emmerde, d'accord. Quoi? Comme ça, t'es servi. Donc, moi, je vais faire conclusion. Donc, je pense que c'est, à part au standard, ça a merdé.
10: Comme d'habitude. Hein.
1: Sinon, ça s'est pas trop mal passé dans l'ensemble. Donc, j'espère que la semaine prochaine, ça sera mieux que ça. Voilà. Pardon. Donc, sur ce, vous allez retrouver Rousseau pour la nuit sans pub.
10: Ouais, ça va être Rousseau, ouais.
1: Ça va être, ça va être Rousseau, toi, quand t'auras fini de faire ton bordel, tu me feras signe.
10: D'accord, et on va se quitter quand même avec...
1: Avec le remix.
10: La nouvelle merde.
1: La nouvelle merde à ton merde, t'as ma merde, connard.
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1: Non, pour l'instant, vous déconnez. Vous n'avez pas commencé comme ça, tous les deux. Parce que sinon, je vous balance. Ok.
2: Mais arrête de gueuler, on n'a rien fait. C'est toi qui crie tout seul, là.
1: Pour l'instant, qu'est-ce que tu me fais, là?
2: Bah, je fais rien, j'ai coupé les auditeurs pour qu'ils répondent à la question.
3: Si vous voulez arrêter de fumer, c'est à vous de le faire. Moi, arrêter de fumer, non, je pourrais pas. Non, je pourrais pas. Je suis prêt.
0: Oui, attention, écoutez bien.
3: Sur la tête de Max. Je suis prêt d'arrêter de fumer. Moi, arrêter de fumer, non, je pourrais pas. Moi, je te jure, sur ta tête.
2: Non, mais c'est bon,
3: j'arrête de fumer. Arrêter de fumer, non, je pourrais pas. J'arrête de fumer.
4: Donc, première question. Que pensez-vous de la poésie? Si oui, pourquoi?
1: Attends, pour un sens, c'est quoi ce bordel que tu fais?
2: Mais qu'est-ce qu'il va faire, le standard?
1: Qu'est-ce que t'as là? Qu'est-ce que t'as?

0: Impeccable.
1: Donc, alors, deuxième débat, à moins que Fielder, il peut...
2: Ouais, bah... annonce une première question pour réfléchir, je t'amène le titre.
3: C'est, voilà. Quoi, c'est quoi le deuxième débat, déjà?
1: Alors, c'est sur la virginité.
3: Non, devant le micro.
1: Donc, c'est le débat sur la virginité.
3: Très bien.
1: Alors, voilà. Est-ce que les filles... perdre sa virginité avant le mariage. Donc vous réfléchissez.
3: Comme c'est intéressant.
1: Ouais, mais on va s'amuser.
3: Tu m'as fait très mal, hein, tout à l'heure en balançant l'os.
1: T'avais qu'à pas dormir, mon pote.
3: Tu m'as dévirginité.
1: Comme on n'a pas encore, avant de commencer le thème du deuxième débat, si... Ouais.
4: Deux. Mais tu l'annonceras après l'autre.
1: Okay.
4: C'est une surprise.
1: Ok. Donc si des fois il est 2h20 quand même, on va quand même discuter 10 minutes un petit peu là si ça.
3: C'est
1: si
3: la libre antenne, c'est ça?
1: Bon ouais, si mec c'est d'accord. Bon, je pense.
3: Ouais, je suis d'accord.
1: Non, on peut. D'accord. On peut quand même faire 10 minutes de libre antenne, voire.
3: Entre les deux débats, c'est la première fois que ça arrive alors.
1: Voilà, entre deux débats, on ne met qu'un disque. Donc, Claire ou Barbara, Rita, si vous avez des questions à me poser.
5: Bah, tout d'abord, je voudrais te dire, Gérard, c'est Rita.
1: Oui, mais attends, parle un petit peu plus fort, s'il te plaît.
5: Oui, Gérard.
3: Devant ton combiné.
1: Ouais, mais attends, c'est qui là?
5: C'est Rita.
1: Ouais, mais parle un petit peu plus fort.
5: C'est bon là?
1: Voilà. Là, je t'entends mieux.
5: Mon petit lapin en sucre, donc ta voix est beaucoup plus sensuelle quand t'es calme, quand tu souris. Ça, c'est mieux. Là, tu vois, là, on est décontracté, les nanas.
1: Ah, ok.
5: Donc,
6: Gérard, il faut toujours que tu souris aux lèvres, tu vois.
1: Non, mais attends, qui c'est qui répond derrière? Ouais, mais Claire, attends. Laisse finir Rita, parce que j'ai demandé, là, on a plus que 9 minutes avant de commencer le deuxième débat. Donc je voudrais bien que le deuxième débat, on puisse aborder les questions, même si ça part un peu bizarroïde, mais qu'on puisse les aborder en rigolant, sans que je m'énerve. Donc alors, je vous donne plus que 9 minutes pour me poser des questions, si vous avez des questions à me poser. Donc Rita, Barbara, Claire...
5: Ouais.
1: Oui, réveillez-vous parce que sinon je mets un disque et puis je reprends tout de suite.
5: Non, mais je sais pas, faut qu'on passerait pas tout de suite.
3: Ce qu'on va faire, c'est qu'on va mettre les disques, elles vont réfléchir aux questions et puis avant le deuxième débat, elles poseront les questions qu'elles ont trouvées.
1: Voilà. Les donc vous réfléchissez, donc Barbara, Claire et. Barbara et Rita, je vous prends en antenne.
5: Non.
1: Quoi, non?
5: Non, bah moi je dois prendre l'autre en antenne, donc.
1: Qui?
5: Après.
1: Barbara. Qui doit prendre l'autre en antenne?
5: Reste avec Rita.
6: Gérard.
1: Quoi?
6: Tu pars en vacances?
1: Non.
3: C'est 3 semaines, t'as dit tout à l'heure.
1: Ouais, mais pour l'instant, je vais prendre Rita en antenne.
5: Gérard, j'ai des courses à faire.
1: Ouais, c'est ça. Dans ce cas-là, je vais te dire une chose, ça va aller vite. Non, mais c'est
5: Gérard,
1: bon, Rita.
5: C'est de l'humour.
1: Non, mais attends.
5: Gérard,
1: allez,
5: c'est
1: hop. La vie à deux avec Christine, c'est bon. Et on se retrouve tout à l'heure pour le deuxième thème du débat.
3: C'est quoi le titre?
1: La vie à deux avec Christine, je sais pas d'où c'est. Cette chanson-là est dédiée...
5: À Christine?
1: Non. Ah. Elle est dédiée pour ma colombe et pour une personne que je citerai pas son nom qui m'écoute à l'heure actuelle à Versailles. Donc pour ma colombe, si des fois elle pouvait venir me masser les épaules parce que j'ai mal aux épaules, je voudrais bien qu'elle me fasse un petit massage. Je serais trop content qu'elle vienne me faire un petit massage, ma petite colombe adorée. Non, dégage. Dégage, toi. J'ai dit ma colombe adorée. J'ai pas dit un cum.
3: Gérard, si on commençait le deuxième débat.
1: Ouais, on va commencer donc.
2: Sérieux, Gérard, on bosse.
3: Allez, le débat.
2: Allez, la récré est finie, Gérard.
3: Le disque est fini, Gérard, on reprend l'antenne.
7: Allez,
1: Gérard. Fildar, tu dis à l'alligator qui se recule.
2: Et comment veux-tu après?
3: Il faudrait qu'il coupe.
1: Non, mais il recule. Voilà, merci. Donc, on va accueillir Mélissa.
8: Bonsoir, Gérard.
1: Bonsoir. Rita.
8: Bonsoir, mon petit chou à la crème.
1: Bonsoir, mon amour. Émilie.
9: Oui, bonsoir.
1: Bonsoir. Anne.
10: Bonsoir, Gérard.
1: Bonsoir. Claude. Allô?
11: Il y a des femmes à poil, plein de femmes à poil.
1: Non, quand on dit bonsoir, tu réponds bonsoir et tu réponds pas des conneries parce que sinon tu vas virer.
12: Ok, bonsoir, Gérard.
1: Ok. Nicolas, bonsoir.
13: Oui, bonsoir tout le monde. Ça change de te voir sourire comme ça. Moi, ça me rend malade.
1: Ouais, c'est bien. Ok.
13: Donc, moi, j'aime pas te voir heureux, hein, c'est terrible. Comme je suis pas habitué.
0: Ça fait mal.
12: Ouais, moi je suis malheureux, tout ça, puis voilà. Allez, il faut que
0: tu ne les écoutes pas.
12: Allez, bon.
1: Ouais.
3: Alors le débat, c'est sur quoi, Jean?
1: Sur la virginité. Donc d'accord. Le premier qui dit un mot de travers va dégager. Okay. Ça, je vais pas chercher qui c'est. Hein.
3: Et la première question, c'est.
1: Alors, est-ce qu'une fille perd sa virginité avant le mariage? Alors, Mélissa.
0: C'est possible.
1: Non, attends, Mélissa, 5 minutes, excuse-moi.
0: Merci.
1: Excuse-moi, Nicolas.
13: Oui. Bah oui, il y a certaines filles qui perdent leur virginité avant le mariage parce qu'elles considèrent que parfois. Voilà. Franchir ce palier du mariage pour perdre sa virginité, alors que l'amour peut être présent avant le mariage.
1: Mmh.
13: C'est beau.
0: C'est beau ce que tu dis.
13: Ouais,
0: c'est magnifique.
13: J'ai pas l'habitude, hein, mais bon. Elles sont belles, c'est vrai.
1: Mmh. Ok. Claude ?
12: Ouais, ça dépend de la religion, en fait, surtout.
1: Non, mais attends, on parle pas de religion, d'accord, s'il te plaît.
12: Arrête de t'énerver pour rien, je dis que.
1: On parle pas.
12: Mais écoute-moi, t'as certaines religions où tu dois pas faire l'amour avant.
1: Ouais, mais ça, c'est pas le thème du débat, d'accord?
12: D'accord, mais. Bon, ok, je vois qu'on peut pas parler avec toi. Allez, vas-y, accouche. Fais péter les autres, là.
1: Alors, dans ce cas-là, bonne nuit, Claude. Bon, ça vaudra mieux. Tu vas voir Manu, il va t'expliquer comment que ça se passe, le thème des débats.
7: Exactement.
1: Ok, voilà. Anne. Anne?
9: Oui.
1: Donc, pour toi?
9: Oui. Bah, je trouve que c'est. Enfin, bon. Écoute, la virginité, tu peux la perdre avant le mariage, ça c'est une question de choix. Hein.
1: Mm-hmm.
9: Y en a qui préfèrent rester vierge pour le mariage, pour leur première, enfin pour leur mari, quoi.
1: Mm-hmm.
9: Moi, je trouve que c'est quand même un sacré preuve d'amour, mais bon, moi spécialement, c'est pas mon truc, quoi. Voilà.
1: Est-ce que tu l'as perdu, toi, déjà, ta virginité?
9: Oui.
1: Il y a combien de temps, à peu près?
9: Ouf, ça fait bien 5 ans maintenant.
1: Ouais, ok.
9: Ah,
1: c'est
9: la
1: catastrophe.
9: Curieux.
1: Non, c'est pour moi qui pose cette question-là, t'inquiète pas. J'irai pas savoir comment, où, ça me regarde pas. De toute manière, tu fais ce que tu veux, c'est ton corps, et point final à la nuit. Chacun est libre de faire ce qu'il veut avec son corps, sauf si y en a qui s'amusent à aller trop loin avec moi.
9: C'est vrai.
1: Ok. Claude, Nicolas, si t'es au courant de certains trucs, je préfère t'avertir tout de suite que si je t'en donne un mot.
13: Alors, je suis au courant de rien.
3: Tout le monde a répondu là?
1: Non, tout le monde n'a pas répondu. Donc, Émilie.
10: Oui.
1: Donc, pour toi.
10: En fait, ça dépend si tu prêtes.
1: Attends, Émilie, on a peut-être quelqu'un à la place de Claude.
12: Non,
1: du tout. Non, je t'ai calmé, Claude, c'est tout. C'est bon, je t'ai calmé. J'ai calmé. J'ai bien expliqué. Donc, Émilie. Donc pourquoi?
10: En fait, ça dépend si tu pratiques ta religion ou pas, mais quelle que soit ta religion, c'est
1: surtout... Ouais, mais attends, Émilie.
10: Oui.
1: Émilie, je viens de dire à Claude tout à l'heure.
10: Oui, non, mais c'est pas...
1: Qui a retourné au standard, justement, pour savoir comment que ça se passait les débats.
10: Ouais, deux secondes. Voilà,
12: ça y est, il a compris.
10: Je ne parle pas de religion, je te dis, si tu pratiques...
12: Ouais, il était temps, hein.
10: Quelle qu'elle soit. Mm-hmm. Dans notre religion, le catholicisme, on est aussi censé être vierge au mariage.
1: Mm-hmm. D'accord.
10: Mélissa veut répondre.
1: Rita.
10: Oui, mon petit Père Noël.
1: Ouais, ben c'est bien.
10: Donc,
1: il y a une question Minitel.
3: Mais après, j'adore.
1: Fais la question Minitel. Rita, comme ça, elle a le temps de réfléchir.
3: Elle a le temps, mais bon, enfin d'accord. Bon, c'est pas de ma faute, c'est les questions Minitel.
1: Non, mais je m'en fous de manière.
3: Greg à Paris, donc il y a 22 ans, il a même laissé son numéro de téléphone d'ailleurs, si tu veux l'appeler.
1: Ouais, si c'est des fonds généraux comme la semaine dernière.
3: Gérard, est-ce que c'est vrai que Christine a perdu sa virginité quand tu l'as mis à coton-tige dans son vagin?
1: Bon, alors là, je réponds même pas.
12: Donc, c'est Gérard, c'est un idiot, un imbécile là.
1: Voilà, ça fait comme toi, c'est bon, comme ça fait deux imbéciles ensemble.
12: Moi, j'ai voulu te défendre et toi, tu m'insultes.
1: Rita, pour répondre à ton Père Noël, là, comme tu viens de dire.
10: Mon petit Père Noël, moi je disais donc, en fait, ça dépend de chaque fille, hein.
1: Mmh.
10: Donc, c'est un choix à faire, hein, donc.
1: Ouais, mais tout à l'heure, je t'entendais dire, là, sur les ronflements, apparemment.
10: Oui.
1: Que t'avais.
10: Mais Gérard, on peut bien dormir avec quelqu'un sans que rien ne se passe, hein.
1: Ouais, mais apparemment.
9: Tu es vierge, Rita.
12: Ouais.
1: Bah attends, c'est Mélissa qui parle.
10: Non, mais pour Kazera.
1: Bon, alors, Mélissa.
10: Oui. Bah écoute, moi je voudrais passer un petit peu.
1: Attends, Mélissa, attendez, s'il vous plaît. Vous avez pas commencé le deuxième débat. Hein? Je préviens, celui qui s'amuse à ronfler va passer au standard, mais directement. Là, je demande à Manu et à
7: Ringo Starr,
1: d'essayer de me calmer. Celui qui ronfle, vous me le virez.
12: C'est Rita.
1: Non, c'est pas Rita.
7: Je crois que c'est Ringo.
0: Je crois que c'est Paul McCartney, moi.
1: Ouais, ben, je pense que tout à l'heure, ça va pas. Non, non, oh, ça commence pas comme ça. Bon, Manu, s'il te plaît, tu me prends les Claude et Nicolas, s'il te plaît, merci.
7: Bon, j'ai un... dans le cul.
1: Manu, c'est ça. Qui c'est qui s'amuse, là?
2: Y a plus personne au standard.
1: Bon, ben, je... Non, mais c'est bon. Je continue pas le débat.
7: Carole?
1: Ah, mais je continue pas le débat comme ça.
2: C'est normal.
1: Ah non, mais...
2: Ça y est, comme par hasard, ça s'arrête.
3: Quand tu dis t'arrêtes le débat, tout de suite,
2: ah oui, ça se calme. Hein.
1: Comme par hasard. Mélissa.
2: Ouais, elle est belle, la France.
1: Donc, Mélissa.
0: Oui.
1: Tu voulais répondre?
0: Écoute, oui, bien sûr qu'il y a des filles qui perdent leur virginité avant le mariage. Et je voudrais passer un petit coup de gueule parce qu'elles les perdent n'importe où. Elles ne pensent même pas aller aux objets trouvés, donc c'est ridicule.
1: Ouais, mais c'est-à-dire comment ça?
0: Attends, parce que là,
1: je ne suis pas...
0: Ils font pas attention, tu vois, elles laissent traîner leur virginité comme ça et forcément après elles la perdent, quoi.
1: Ouais, mais dans ces cas-là, bon, ben, je vois à peu près où tu veux en venir.
0: Oui,
1: ben,
0: j'espère.
1: Donc, à mon avis, ce que tu veux dire, c'est que, bon, ben, apparemment, je pense que Rita, même Émilie et Anne vont être d'accord avec moi.
0: Oui.
1: Je pense qu'à mon avis, j'espère, je dis bien j'espère et je pense, c'est qu'à mon avis, bon, ben, si celle qui a envie de perdre sa virginité avec n'importe qui, c'est son problème. Si elle se protège pas, c'est ça que tu voulais dire en deux mots.
0: Hein?
1: Ouh, Mélissa.
0: Oui, tu m'as bien compris, c'est ça.
1: Donc c'est bien
0: ce que je voulais dire, oui, c'est ça.
1: Bravo. Ok, d'accord.
0: Si elle se protège, est-ce qu'elle garde sa virginité?
1: De toute manière, j'ai toujours dit protégez-vous et c'est
14: protégez-vous.
1: Tout. Protégez-vous.
14: Ah, d'accord.
1: Attends, je parle français quand même encore. Plus aux nanas qu'aux mecs. Parce que les nanas. Non, mais attendez. Oh, les deux mecs, ça, pour l'instant, s'il vous plaît, vous me laissez finir.
14: Oui, d'accord.
1: Donc, ça s'adresse plus aux nanas qu'à nous. Parce que, en fin de compte, celles qui souffrent le plus, c'est les nanas.
0: C'est-à-dire.
1: C'est vous qui souffrez le plus.
0: En quoi?
1: Parce qu'il y en a certaines. Et je peux. Malheureusement, c'est pas. Tu me diras, on est sur la virginité, donc c'est le deuxième débat sur la virginité que je fais en espace d'un an, en espace de deux ans. Mais moi, je vais vous dire une chose, avec tout ce qui se passe à l'heure actuelle, c'est que...
0: Il vaut mieux s'abstenir, c'est ça?
1: Il y a certaines nanas qui sont violées malheureusement par n'importe qui.
14: Il y a pour quelque chose.
0: Ça n'a pas vraiment de...
2: Non, on va peut-être arrêter le sujet.
1: Ça revient pareil avec la virginité.
0: Tu casses un peu l'ambiance, d'accord.
1: Non, bon.
15: Alors, est-ce que...
14: Olivier Ouh là là, c'est parti ou quoi?
1: Est-ce que perdre sa virginité fait mal? Donc, Nicolas, ben, je pense pas parce que...
14: Non, moi ça me fait pas trop mal, non.
1: Bon, ben, d'accord.
14: J'ai perdu mon hymen du gland, non.
1: Ouais, ok.
2: Eh, c'est René, ça, je l'ai reconnu, hein.
14: Non, pas du tout.
1: Non, mais c'est un habituel, t'inquiète pas, Max.
14: Bah, c'est pas grave.
2: Merci, c'est Fildar, c'est pas grave.
1: Ouais, ben, Fildar, t'inquiète pas, ça.
14: De toute façon, il reconnaît les voix, c'est oublié.
1: Eh, putain, mais vous arrêtez le ballon. Je sens que l'alligator, tu vas te prendre mon poing dans ou que je pense tout à l'heure.
2: Dans le cul.
1: Tu vas te prendre mon poing quelque part si tu continues à me balancer des trucs dans la gueule.
0: Tu vas
14: être très sympa pour le Jésus.
2: Je t'aime.
1: Donc, fais gaffe, Olivier, parce que tu risques de te prendre encore l'os.
2: Bon, moi, de te prendre dans l'os, on dit.
1: Ouais.
2: Bon, d'accord.
14: Donc, tu vas répondre à la question.
1: Ouais, ben, vas-y.
14: Nicolas, j'ai 38 ans, je suis encore vierge.
1: Qu'est-ce que
0: c'est, rigolo?
14: Oui, bah,
2: ça arrive. Hein.
14: Ça arrive, bah, c'est pas ma faute. Bon, j'ai jamais connu l'amour.
15: Mais en quoi, je
1: donc,
14: mais j'aimerais m'adresser...
1: Dehors, pour celui qui vient de dire ça.
14: Ah, je sais pas c'est qui.
1: Non, mais tant pis...
14: J'aimerais m'adresser aux filles. C'est pas moi. Donc, il paraît qu'elles aiment beaucoup les beaux culs. Donc, moi, j'ai un beau cul.
0: Oui.
14: Donc, je comprends pas pourquoi je suis vierge. Bon, c'est vrai que j'ai un pied beau, un œil crevé et manque une couche. Mais je pense pas que ça pose problème. Donc, est-ce que c'est possible de se faire des pucelets ce soir?
1: Bon, ça, tu dois. Bon, Claude?
14: Ouais, moi, je pense que. Voilà, pour les mecs, ça fait pas trop mal.
1: D'accord, ça te fait rire, ça?
14: Non, ça me fait. Mais Gérard, ça me fait pas rire.
1: Entre mecs.
14: Mais non, Gérard, entre hommes, franchement, ça fait pas mal pour les hommes, c'est tout.
1: Ouais, c'est ça. Ok.
14: Oh, attends,
1: ouais. Allez, c'est bon, Claude. Anne. Anne. Anne.
0: Oui. Oui, Gérard.
1: Ouais, mais ils vont se réveiller parce que je vais mettre...
0: Oui, je suis là,
7: Gérard.
1: Bon, allez, tu me sopes celui qui va annoncer Internet.
16: Papa. Ringo.
1: Mais non.
16: Non,
1: Ringo.
17: Il passe des coups de fil personnels, Ringo.
16: C'est faux.
1: Si.
16: C'est faux.
2: Il appelle tous ses copines, Ringo, là.
16: Arrêtez de montrer du doigt, ça se fait pas.
1: C'est lui.
16: Je travaille.
1: Non, menteur.
16: Ah, Gérard, je travaille. Je te cherche des...
17: Une nulle, là. Oh,
2: c'est nul. Il essaye d'avoir un edge au téléphone, Ringo.
18: Non, mais... Olivier, s'il te plaît. Bon, Max, c'est bien, Olivier, qui se calme maintenant.
2: Non, j'ai rien fait.
19: Ta voix est moins fonctionnelle.
2: Continue,
7: Gérard.
18: Ah, s'il te plaît.
7: Ah, continue.
18: Du
7: son.
18: Gérard,
7: tu
18: as pas énervé toute la nuit, là.
2: Oui,
19: bon. Allez, hop.
2: Qu'est-ce qui se passe?
19: Gérard.
18: Oui, quand t'auras fini tes conneries.
20: Allez, hop.
19: Au standard.
20: Allez,
2: au standard.
19: Bon, Gérard.
2: Au standard. Ça marche,
1: vachement. Alors, Anne.
2: Ah, bah tiens.
1: Ouais, parce que t'appuies sur les boutons, d'accord? Ouais, tiens. Comme ça.
19: Tu peux y aller?
1: Oui, vas-y, Anne, je t'écoute.
19: Donc, je disais que, bah, écoute, moi, j'ai eu la chance, personnellement, j'ai pas eu du tout mal. J'ai rien senti du tout, et donc voilà.
1: Ouais, mais attends, tu dis que ça t'a pas fait du tout mal et t'as rien senti,
19: c'est ça? Non, mais au niveau douleur, c'était pas désagréable, mais au niveau. Non.
1: D'accord.
19: Voilà.
20: Bon,
1: ok. Émilie?
21: Bah, moi, pareil. Hein.
1: Pareil?
21: J'ai rien senti, ça m'a fait ni du bien ni du mal. Voilà.
1: D'accord. Rita?
22: Mon petit Mickey, moi je suis vierge.
1: Ok. Tout à l'heure, t'as dit que tu voulais rien me dire, sauf à moi.
22: Ah, sauf à toi, justement, tu poses la question, donc je te dis je suis vierge et donc je te répondrai dans
1: 10
22: ans, je te dirai qu'est-ce qui t'est arrivé.
1: Hein?
22: Dans combien de temps?
21: Dans 10 ans.
1: Dans 10 ans?
22: Ouais.
1: Mais attends, d'ici 10 ans, je serai loin, moi.
22: Gérard.
1: Tu
20: seras
1: où?
20: Alors,
22: mais tu seras peut-être avec elle, Gérard.
1: Ça Europe 1.
20: Dans un carton.
1: Attends, déjà.
22: Tu seras sur Nostalgie dans 10 ans?
1: Non, elle sera peut-être dans les bras de Murphy. Dans les bras de Murphy, parce que... je voudrais bien savoir, là, monsieur l'alligator, si on pouvait aller me chercher ma petite colombe qui me fasse un massage. Parce qu'elle m'avait promis un massage et je commence à avoir mal.
17: Elle est occupée.
1: Non, elle est occupée, tu vois, mais...
2: C'est super, elle peut pas me masser et te masser en même temps.
1: T'as ta bouche, toi. Mélissa.
20: Un massage pour ton fighter,
1: là. Bon, attends, toi, tu te tais, s'il te plaît. Mélissa, s'il te plaît.
22: Oui, bah écoute, moi, la première fois, ça m'a fait quand même un tout petit peu mal, mais c'était très supportable, mais c'était surtout très sanglant.
1: C'est-à-dire?
22: Bah, c'est-à-dire que ça saigne.
1: Mm-hmm.
22: Donc, quand ça saigne, bah, c'est pas très agréable.
1: Ouais, mais ça, bon, à peu près, si tu veux, c'est comme si que... quand vous avez... vos ragnagna, vos règles.
22: T'as déjà dépucelé une fille, Gérard?
1: Non.
2: Christine, t'es pas bien?
1: Merci, je te répondrai pas.
2: C'est la question
1: sur
2: les...
1: Non, mais question minidale, tu vois, je répondrai pas sur une question comme ça.
22: Et ça vous dirait de dépuceler une fille?
1: Bah, pourquoi pas?
2: Parce que sur Minitel, il y a marqué que t'aurais dépucelé une fille sous ton allemand.
1: Bon, tu vois, c'est même pas la peine d'essayer. Tu vois, des questions... Non. Bon, attends, tu confirmes? Alors, Nicolas, comme tu confirmes...
20: Non, c'est pas Nicolas.
1: Mais c'est Claude?
20: C'est pas Claude.
1: C'est qui?
20: C'est un mec qui passe sur tout le monde.
1: Ouais, c'est ça.
20: C'est
1: ouais. Ouais, c'est ça, c'est Dieu. Et tu prendrais pas ma bite pour... tu prendrais pas mon cul pour une glace à café s'il y avait un anse.
20: Ouais.
1: Ok, donc je commence. Je préfère prévenir Claude et Nicolas. Commencez pas à m'énerver comme ça, parce que sinon, vous allez virer avant 4 heures. Je sens que tout à l'heure, il y en a qui vont se prendre des os dans la tête.
23: Bah, fait plaisir.
1: Alors, être vierge, est-ce vraiment une preuve d'amour? Alors, Mélissa.
22: Est-ce que être vierge, c'est une preuve d'amour?
1: Ouais.
22: Ben, je pense que oui, parce que pour moi, la virginité, c'est une colombe en plein vol, c'est une robe de mariée flottant dans le vent, c'est un peu de ton parfum sur un t-shirt de Ricky Martin. Enfin, bref, c'est une preuve d'amour.
1: Ok. Mais attends,
20: c'est une allumeuse qui m'a fait craquer des thunes en pensant que j'allais la baiser, mais en fait, je l'ai pas baisé.
1: Hey, Olivier, fais gaffe parce que tu vas te prendre l'os dans la France si tu continues là.
20: Gérard.
1: Toi, tu dégages.
20: Claude, vas-y.
1: Non, pour l'instant, je me suis pas adressé au mec. Rita.
22: Oui, Gérard.
1: Ah, ça y est, l'autre tout à l'heure, c'était une Père Noël, je sais plus quoi.
22: Gérard, je peux répondre?
1: Bah oui, mais tout à l'heure, c'était mon Père Noël et puis tout ça. Bon, ouais, vas-y, réponds.
22: J'ai pas fini de parler, Gérard.
1: Vas-y.
22: J'ai envie de dire Gérard, mon petit lapin en sucre.
1: Vas-y.
22: Donc, moi, je fais partie de la vieille école. Hein. Donc, j'ai des principes. Hein.
4: Donc, c'est-à-dire que... comment dire? Je sais pas comment t'expliquer, Gérard. Ouais. Là, tu me troubles, Gérard, tu me troubles.
5: Ah, d'accord. Bon, c'est pas grave.
4: Non, mais je réponds, hein.
5: Non, mais donc, réfléchis.
4: C'est une preuve d'amour, Gérard.
5: Non, mais... Rita, tu réfléchis,
4: j'ai... Non, mais c'est bon, c'est fait, je sais quoi dire.
5: Bon, alors, vas-y.
4: Donc, je pense qu'en fait, être vierge, oui, c'est une preuve d'amour. Hein.
5: Mm-hmm.
4: Donc, c'est une grande preuve d'amour. Et les mecs adorent les filles vierges, donc... la preuve, quoi.
6: Ah bon? Bah, faudra poser la question au mec, alors.
4: Justement, tu peux poser la question au mec,
5: j'ai... Oui, mais attends, pour l'instant, je vais finir avec Emily.
6: Oui, d'accord. Alors moi, c'est pas une preuve d'amour. C'est pas une preuve d'amour. Parce que quand ça fait l'amour, t'es plus vierge, donc c'est pas une preuve d'amour.
5: Ok, d'accord. Et Anne?
6: Bah pour moi, si, c'est vraiment une...
5: Donc Christine.
6: Hein?
7: Christine, c'est l'ex de Gérard.
5: Bon, si ça commence comme ça, vous allez dégager. Bon, moi j'arrête. Olivier, tu...
6: Non,
5: j'arrête, c'est terminé.
7: Non.
6: Oui.
5: Non.
6: Pour une fois qu'on fait un débat intéressant.
5: Non, mais dans ces cas-là, Max,
24: là,
5: Max,
24: génial,
5: s'il te plaît.
24: Mais qu'est-ce qui se passe?
5: Non, tu me retires ça, d'accord?
24: Non, rien, l'antenne. T'as même pas répondu à la question. T'as même pas répondu à la question. Est-ce que tu as,
5: tu as
24: avant le mariage?
5: Non, mais ça, Anne.
6: Oui.
5: T'as pas répondu à la question.
6: J'étais en train de répondre, ma couille.
5: Ouais, parce que Olivier s'amuse avec la connerie que Christine a dit la semaine dernière. Et ça les amuse.
7: C'est pas très drôle, hein.
6: Ouais. D'ailleurs, c'est pas très drôle.
7: Moi, je dis qu'ils sont pas marrants avec ça.
6: Ouais. Moi, je dis pas ça lourd, hein.
7: Et moi, je dis que sexuellement, t'as le droit de faire ce que tu veux.
5: Bon, Anne, s'il te plaît.
6: Bah oui,
7: des barres.
5: Bon, s'il vous plaît, Claude et Nicolas, s'il vous plaît, vous laissez Anne parler.
6: C'est fourchette escargot.
5: Anne, s'il te plaît, tu réponds.
6: Bon, bah écoute, pour moi, c'est une vraie pour,
5: Ah, quoi, tu joues là?
7: Ça y est, nous sabote maintenant.
5: De quoi? Tu t'amuses à quoi là encore?
7: À nous saboter.
5: Bah oui, ils s'amusent à. Ils s'amusent à vous couper au fur et à mesure.
6: Ouais, c'est dégueulasse.
5: Non, à peine. Bon, Anne, tu réponds s'il te plaît.
6: Ça y est, c'est fini, c'est bon, j'ai
7: l'avais l'eau.
5: D'accord. Okay. Merci Olivier, c'est bien.
24: Mais j'ai rien fait, Gérard.
5: C'est bien. Claude?
7: Ouais, bah moi, je crois que j'aurais du mal à te répondre à la question, vu que je suis cancer.
5: Non, mais les signes astrologiques ont rien à voir là-dedans.
7: Tu me demandes si je suis vierge, tout ça. Ben non, moi, je suis cancer ascendant scorpion.
5: N'importe quoi, perservir l'unité. Je parle pas des signes astrologiques,
7: ah,
5: abruti.
7: Ah, ok.
5: Bon, bah, réveille-toi. Retourne voir Manu, parce que je crois que tu comprends pas le thème des débats.
24: Exactement. Il a rien compris.
5: Allez, Claude. Bonne nuit, Claude.
7: Il va t'expliquer, lui.
5: Il va t'expliquer d'une drôle de façon, tu vas voir.
7: Tu vas voir.
5: Nicolas?
7: Ouais. Donc moi, ouais, bon, dépuceler les filles vierges, je trouve que c'est un acte d'amour impressionnant. Enfin, qu'une vierge te donne son corps, comme ça, par amour. Et te donne sa virginité. Est-ce que ça t'est déjà arrivé, Gérard?
4: Ah, mais t'es un poète, Nicolas.
7: Je sais.
5: Non, mais alors là, je vais te dire, toi, Nicolas.
7: Oui.
5: Donc, je vais répondre à ta question et en même temps, je vais répondre à Anne, Émilie, Rita et Mélissa. Donc, jusqu'à maintenant, j'ai pas trouvé la chaussure à mon pied. Donc, non, mais rigolez pas parce que c'est pas marrant, d'accord? C'est pas parce qu'il y a eu l'autre espèce de grosse vache de Christine.
7: Non, mais soit pour toi.
5: Non, mais voyez. Non, mais attendez. Moi, je vous réponds clairement. Vous voulez que je vous réponde? Moi, je vais vous répondre. Donc, je réponds à Nicolas, Claude, Anne, Émilie, Rita et tout ça. Donc, c'est pas parce qu'il y a eu l'autre grosse vache de Christine qui s'amusait à dire bon, l'histoire des contentiches, ça commence à me prendre la tête, donc je commence.
4: Mais la contentiche dans son cul.
5: Voilà. Donc Olivier, merci.
4: Attention.
5: Oh là là. Voilà.
4: C'est rare.
5: Donc pour en finir, donc c'est pas parce que l'autre elle a dit des conneries, mais jusqu'à maintenant je.
7: C'est pas grave. J'ai toujours trouvé personne.
5: J'ai toujours.
7: C'est pas grave.
5: Attends, ça a 4 heures, donc t'as le temps, toi, Bart, c'est bon. Ah, mais c'est bon, Bart, tu veux participer, tu veux répondre à une question?
24: Non, on se dépêche d'aller dans le débat, Gérard.
25: Il y a juste un truc sur Minitel pour revenir un peu dans le débat. Il y a que Gérard a sorti un peu son premier album, ça s'appelle L'école du maxi coton de tige d'argent.
5: Ouais, c'est ça. Donc, quatrième question, parce que comme apparemment tout le monde est pressé, donc on va abréger avant 4h30 du matin, comme ça va aller plus vite, on laissera la place à Bart.
4: Gérard.
5: On laissera la place à Bart, et puis comme
25: reviens sur le débat un peu, Gérard.
5: Tout le monde sera content. Alors, êtes-vous déjà sorti avec une fille vierge ou vice-versa? Donc, Nicolas.
25: C'est la même chose, cette question.
7: Ah oui,
5: Nicolas.
7: Une fille
20: vierge, oui.
1: Ouais, mais est-ce que toi t'es bon, est-ce que t'es sorti avec une fille vierge, et est-ce que toi c'est toi qui l'a dépucelée ou pas?
20: Ah oui, je viens de te le dire il y a 2 minutes.
1: Bon, ok. Gérard.
8: Comment tu l'as pris?
24: Gérard, oui, 30 secondes.
1: 5 minutes, s'il vous plaît. 5 minutes.
24: Et il est parti, il a pas voulu se calmer, donc je l'ai viré. On accueille Rock.
1: Ouais.
24: Bah, okay. Parler de sa voisine, je crois.
1: Ouais, à mon avis.
9: Bonsoir, Rock.
1: Allô? Bon, d'accord, il dort, lui. Donc c'est bien. Anne?
8: Oui. Non mais attends, j'ai rien entendu là. Hein.
1: Êtes-vous déjà sorti avec une fille vierge ou vice-versa?
8: Non, jamais.
1: Ok. Mais même avec un garçon qui était puceau?
8: Non, jamais.
1: D'accord. Émilie?
10: Oui. Vice-versa.
1: Ouais, ben, t'as entendu la question quand même.
10: Oui, ben, vice-versa.
1: Voilà. C'est-à-dire?
20: Parce que t'as dit la question pour
1: ou vice-versa. Ouais, tais-toi, toi. Mais tu restes poli avec moi parce que tout à l'heure tu as dégagé, Nicolas.
20: Attends, vice-versa.
1: Voilà, merci.
20: Voilà, dégagé.
1: De toute manière, c'était Rock, à mon avis.
20: Non, c'est pas moi.
1: Non, c'est jamais personne. Ça amène ma sœur dans un culotte d'un job à 90 salaires sur un vélomoteur quand... Hein, ok. Donc, Rita.
8: Ouais, mon petit Gérard, moi, je suis sorti qu'avec des puceaux.
20: Moi, c'est ma sœur qui balbeur entre les cuisses d'un catcheur.
1: Ok.
8: Non, c'est vrai, Gérard.
1: Non, non, mais je sais que c'est pas toi qui balance ça, c'est... Je voudrais bien savoir qui c'est.
20: Ouais.
1: C'est pas grave. Hein. Mélissa?
11: Moi, je suis jamais sortie avec une fille vierge, mais je pense qu'avec un gars de ceinture, ça peut se faire. Ouais.
1: Ouais, mais avec un mec qui était puceau?
11: Avec un mec qui était puceau, ouais.
20: Avec comment ça peut se voir? C'est dur, quand même.
1: De toute manière, tu peux pas voir si le mec, il est puceau ou pas.
11: C'est marqué, ouais, mais attends, il y a un je suis puceau.
20: Ah, d'accord.
1: De quoi?
11: Les gens qui sont puceaux ont en général un t-shirt avec marqué je suis puceau ou je suis pucelle.
1: Bah non, t'as pas besoin de marquer ça sur un t-shirt.
20: Les t-shirts Ricky Martin, ça marche aussi ou?
1: Bon, bah, Nicolas, bonne nuit.
12: Excusez-moi, là, mais j'ai pas trop de temps à parler, j'étais en train de ramasser une méchante.
1: Quoi?
12: Ah,
13: fous moi ta vie dans le pied!
12: Hey, wow! Là, tu vas manger une maudite teint!
1: Bizarre, s'il te plaît. Oui, Gérard. Tu peux essayer de me préparer le prochain disque.
24: Je prépare, Gérard.
1: Ok.
10: C'est Rock voisine.
1: Donc,
20: ouais, c'était Rock.
1: Alors, croyez-vous que dépucer une fille, c'est terrible. Donc, Nicolas.
20: Ouh, c'est terrible. Oh, terrible.
1: Oh, oh.
20: Oui, c'est terrible.
1: Rock. Rock.
20: Ouais, je suis là.
1: Oh, tu travailles.
20: Ouais, je suis là.
1: Non, c'est tranquille.
20: Bon,
1: attends, t'as même pas compris la question. Donc, pour moi, t'as moitié starbé, toi. Arrête de fumer la moquette, ça vaudra mieux. Ryan.
20: Non, moi, je suis méfié, moi.
1: Bon, attends, toi, tu vas dégager au standard, tu vas pas m'énerver longtemps, hein. Je te le dis tout de suite.
20: Ok, mais Michel.
1: Ok, ben alors, bonne nuit pour toi, Rock. Ça t'apprendra d'être poli aussi. Hop, Anne.
8: Oui, ben ça, c'est une question pour les...
1: Bah oui, mais Bon, ben...
8: Nicolas, il est là, il est encore là.
1: Ouais, mais il a répondu.
20: Ouais, c'est terrible.
8: C'est terrible.
1: Bon, allez, tiens.
8: Pourquoi c'est terrible, Nicolas?
20: Parce que c'est terrible, parce que c'est ce que j'ai... Enfin, il m'a posé 3 questions, j'ai répondu à peu près de la même façon, mais il comprend pas que les 3 questions, c'est les mêmes. Moi, j'ai dit que quand une fille vierge se donne à toi, ou à moi, plutôt, une preuve d'amour incroyable.
8: Quand tu te retrouves, avec une fille, je sais pas si c'est arrivé ou pas.
20: Non, jamais.
8: Jamais.
20: Ouais, c'est de la science-fiction.
8: Ah bon, pourquoi? Non, ça te.
20: Non, mais je plaisante. Je suis faite de sexe, vas-y.
8: Non, mais si tu te retrouves avec une fille vierge.
20: Oui.
8: Comment tu réagis?
20: Comment ça, comment je réagis?
8: Bah, comment tu réagis? Je sais pas, tu dis en balance, désolé, t'es vierge, casse-toi ou?
20: C'est obligatoire qu'il faut parler avant parce que bon, une fille vierge.
1: Non mais attends Nicolas,
20: sur ce que l'amour nous apporte quoi.
1: Nicolas,
20: cette espèce de fontaine de plaisir. Mais il faut.
1: Tu me le calmes lui là.
20: Ça passe que.
1: Tu le calmes. Bon, de manière, je pensais. Alors, mais Nicolas.
20: J'avais fini ma phrase.
1: Non mais tu vas finir ta phrase au sonar. Pour l'instant, c'est moi qui parle maintenant.
20: D'accord, vas-y.
1: Hein? Donc, je disais, la virginité, c'est... Bon, c'est sûr que la question, elle est un peu con. Donc, à quel âge une fille a peur? À quel âge? Bon, Nicolas, tu t'écrases, s'il te plaît, merci.
20: D'accord.
24: Et donc...

0: Y'a qui là?
1: Bah
0: excuse-moi, je n'ai pas vu rentrer. L'équipe de Y'a pas de honte vont s'installer tranquillement, Laurent, et nous allons avec eux parler plus en détail de ton problème. Donc pour le moment, voilà, ils s'installent. Enfin, Christian, fais pas trop de bruit.
2: Ah, mais ça va,
0: il y a cette cosplay, hein, dis-donc. Laurent. Oh là là, laissons-les s'installer tranquillement, Laurent, et raconte-moi ton problème pour qu'ils puissent. Tiens, écoutez bien l'équipe.
3: Moi, ça fait un petit moment que j'essaie de sortir avec des filles, quoi. Bon, je leur demande, des fois je leur demande pas parce que je vois que ça marche pas, quoi. Des fois il n'y a pas besoin de creuser le tunnel quand il y a de la dalle de plomb en dessous, quoi. Et à chaque coup ça foire, c'est vraiment nul, quoi. Je me prends des poteaux, des murs, quoi, ça vaut rien. Pourtant, à ce que disent les gens, je suis un mec hyper sympa, pas trop moche, quoi.
0: Ouais.
3: Pas moche.
0: Ouais.
3: Et franchement, chaque fois que je suis à côté d'une fille, bon, qu'on danse un slow, bon, ça se passe très bien. Mais dès que on est tout seul assis sur un matelas ou un truc comme ça à la fin de la soirée, quoi, je flippe comme un fou, quoi. Je sais pas, ça fait vraiment flipper. Bon, ça fait flipper.
0: T'es intimidé ou c'est quoi? Qu'est-ce qui te perturbe? Parmi ces filles, donc, avec qui tu traînes, t'es quand même bien amoureux?
3: Bah ouais, vraiment, franchement, ouais.
0: T'es croque-love, quoi.
3: Ouais.
0: T'es prêt à faire tout et n'importe quoi.
3: Ouais, j'en mêle jamais une fille, rien que pour son physique, comme ça.
0: Ouais, d'accord, ok. Et parce que tu sais peut-être pas comment embrasser la fille
3: Non, si, ça va, quoi.
0: Si tu sais qu'il faut mettre la langue et tout ce bordel, voilà. C'est un sacré bordel, quand même, maintenant, aujourd'hui. Hein.
3: Ouais.
0: Ah, parce qu'il faut faire le soupe de l'un, il faut leur tripoter le cul, il faut leur toucher les hanches, il faut pas oublier de leur rappeler qu'on les aime, que c'est pas pour leur cul qu'on est avec, donc ça fait beaucoup de choses à gérer, surtout quand t'as la langue qui est prise par la bouche, et de parler en même temps, crois-moi. Mais heureusement, l'équipe de spécialistes, Laurent, veille 24h sur 24, donc je te propose d'accueillir tout de suite l'équipe de Y'a pas de honte.
4: C'est l'heure, là? C'est l'heure.
5: Y'a pas de honte.
0: Alors, Y'a pas de honte, Laurent, avec Christian, bien sûr.
4: C'est maintenant qu'on intervient.
0: Bah, c'est maintenant, Christian.
4: Ah, bonsoir à tous.
0: Salut Christian, salut Alain.
4: Comment tu vas, Marie?
6: Salut, bonsoir.
0: Ouais, et puis salut également à Annie.
7: Bonsoir.
0: Alors, donc, vous avez entendu le problème de ce petit jeune, hein, Laurent, 17 ans, Montpellier, du sud de la France, qui a un problème qui finalement peut... Je veux dire, il est quelque part le miroir de toute une jeunesse, hein, de 15 à 17, 18 ans, qui aujourd'hui ont le souci et la peur de ne plus sortir avec des filles.
4: Ouais. C'est vrai.
0: Alors, qu'est-ce qu'on peut dire? Oui, Christian, je prends la parole.
4: Moi, je peux pas dire grand-chose, hein, parce que je suis jamais sorti avec des filles. Mais bon, ça doit être la même chose qu'avec les garçons.
0: C'est-à-dire?
4: Bah moi, quand j'étais... T'as quel âge déjà, excuse-moi?
3: 17 ans,
4: t'as le bel âge. Dans un an, tu vas être mignon. Donc, je disais donc...
0: Attends, Christian, on n'est pas là non plus. Attends, tu vas commencer pas
4: qu'il y a
0: à... Non, mais récupère
4: lui. Qu'est-ce qu'il y a?
0: Non, méfie-toi, Laurent, parce qu'il va vouloir encore récupérer ton numéro de téléphone en antenne.
4: Non,
0: et puis,
4: non, c'est plaisant.
0: On va t'envoyer une photo pour voir si t'es bien bâti.
4: Non, non, mais sérieusement. Non,
0: allez. Donc, pas comme l'année dernière. Hein.
4: Non.
0: Allez.
4: Pas d'erreur.
0: D'accord.
4: Donc, attendez.
0: Alain, personnellement, toi qui a côtoyé quelques jeunes, puisque tu étais cet hiver en plus au ski avec une équipe de jeunes puceaux.
6: J'ai fait des colos de puceaux, ouais.
0: Ouais, qui ont pour certains, Laurent, attention, hein, la vingtaine passée, et qui ont ce problème de ne pas avoir eu de relation avec les filles. Donc, toi, t'as que 17 ans, mais il y a des gens dont ton équipe, il y en a qui en avaient jusqu'à 25 ans.
6: C'est même monté jusqu'à 34.
0: Hein. Jusqu'à 34 ans, tu vois un petit peu, Laurent.
3: Ouais, bah, je veux pas attendre le double de mon âge, quoi.
0: Alors, justement, Alain, quel est le problème numéro 1 que rencontrent ces gens-là?
6: Le problème numéro 1, c'est que bon, de nos jours, les filles font peur aux garçons, hein, parce que les filles sont beaucoup plus dévergondées, beaucoup plus jeunes.
0: Ouais.
6: Ce qui entraîne un recul de la part du garçon.
0: Ouais.
6: Et donc pas d'attouchement.
0: Beaucoup plus de femmes poilues aussi, paraît-il, même à la hauteur des seins.
6: C'est un autre problème.
0: Du bas du dos, même la moustache.
6: Pas qu'elles veulent
0: se faire pousser la moustache, ouais. C'est vrai ça, Annie?
7: Non, c'est pas... Ça dépend, mais...
6: Bien sûr que si...
7: Non, moi, c'est pas ce que j'ai entendu.
0: C'est les chiffres. Hein. Moi, j'ai cru entendre que maintenant, 17% des filles de 15 à 25 ans voulaient se laisser pousser la moustache.
4: Elles veulent être viriles.
7: Je suis pas au courant.
0: Donc, elles veulent être viriles, voilà. Christian.
6: Alors que les garçons se rasent la nuit, maintenant.
4: Elles veulent être viriles, Tommy Lewis. Elles veulent être viriles, hein. C'est pour ça que les filles se laissent pousser la moustache. Mais je reviens au problème de...
0: Oui, justement. Oui. Mais c'est peut-être ça vient de là. C'est qu'aujourd'hui, les filles veulent être indépendants. Laurent veut être indépendant. C'est ça, Laurent. Les filles, peut-être... est-ce que c'est de la timidité
3: Je sais pas, parce que je traîne quand même avec pas mal de canons, tout ça, bon...
8: Et pas d'insultes
9: de Gérard.
8: Et voilà, vous venez d'écouter Jean-Michel Jarre, donc Oxygène 8. Et donc, pour l'instant, on va attendre qu'au standard, on me donne les auditeurs. Donc, le débat... Ça porte sur les harcèlements sexuels. Alors donc, on va déjà poser comme on a.

0: je vais attendre encore un petit peu. Donc la première, c'est que veut dire...
1: On peut déjà cuire les premiers, là. Allô, qui est là?
2: Ouais, bien sûr. Alors, on a Marmite.
3: Salut.
0: Salut.
1: On a Frisbee.
4: Et bonsoir à tous.
0: Salut.
1: Cassoulet.
5: Bonsoir.
0: Ouais, bah, Cassoulet, tu parles un peu plus fort.
1: On a Bidon d'huile.
6: Ouais, salut.
0: Salut.
1: On a Point Noir. Attends, Mirko est en train de gérer parce que c'est pas son taf. Hein. Donc, t'as voulu que ce soit...
7: C'est bon, ça y est.
1: Ça a l'air de verser les casques. Et Point Noir.
0: Ah. Oh.
8: Sinon, moi, je peux peut-être dire un petit truc sur les RC. On est 858.
0: Eh ah ben, c'est bien.
8: Voilà.
0: Ok. Alors, donc, Marmite... Bah, d'accord, ça commence déjà bien.
4: C'est pas très professionnel, ça, quand même.
0: Donc, Marmite, bonsoir. Donc, on écoute Fun Radio à Rouen sur 104.8.
5: Ouais, c'est ça, ouais.
1: Et toi, là, comme d'habitude?
0: Ah ouais, c'est vrai, avec... dégage.
5: Dégage.
8: Ah, mais ça va pas.
0: Dégage. Dégage.
8: Mais ça va pas, t'es fou.
0: Dégage un maximum.
8: Ah, oh, mais oui, je dégage.
0: Dégage. Un maximum, dégage. Ça vaudra mieux pour toi. Donc, Marmite, on peut écouter Rouen, la Rouen Fun Radio sur 104.8.
5: Ouais, c'est ça.
0: Donc, Frisbees, 22 ans de Bordeaux sur 100.7 Fun Radio.
4: C'est exact. J'écoute sur Internet, c'est exactement ça.
0: C'est pas sur Internet, c'est sur la FM, hein, d'accord?
4: Pardon.
0: C'est pas du tout pareil. Oui. Cassoulet, 19 ans de Seine-et-Marne.
1: Attends, sur... je gère Cassoulet, pour l'instant, il n'est pas là.
0: Ah, d'accord. Donc, Bidon d'huile, on peut écouter Fun Radio.
1: Non, c'est Bidon d'huile qui a raccroché.
0: Non, mais oh, tu vas pas commencer à foutre ta merde avant que je te gaufre, toi.
8: Voilà, c'est vrai. Quand je suis pas là, c'est la merde.
9: C'est
8: standard,
9: de ma faute, hein, c'est la première fois que je fais le standard, excuse-moi.
0: Alors,
9: Gérard,
0: c'est qui est parti?
1: Donc, Bidon d'huile est parti et je suis en train de gérer Cassoulet. Et je rappelle des gens.
0: Oh, ah, bah alors, ça commence bien. Hein.
1: On a Poupon aussi. Bonsoir, Poupon.
0: Poupon, bonsoir.
4: Oui, salut, bonsoir.
0: Donc, t'es d'où?
4: Je suis de Paris.
0: Donc, t'as quel âge?
4: J'ai 23 ans.
0: 23, et on écoute...
4: 101.9.
0: 101.9. Yes. On accueille aussi Point Noir.
10: Bonsoir Gérard, bonsoir Manu, bonsoir tout le monde.
1: Bonsoir.
0: Alors, donc, première question, donc, que veut dire le mot harcèlement sexuel? On va demander à Marmite.
10: Ouais, ça veut dire quand t'es harcelé sexuellement.
0: Mmh. Ouais, mais que veut dire exactement ce mot?
10: Ouais, bah ça veut dire que t'es un canon, puis tu te prends plein de mains au cul.
0: Ouais, non, mais attends, t'es un canon, tu veux dire un top modèle?
10: Ah non, t'es un canon.
0: Non mais attends, un canon, tu veux dire quoi dans
10: Bah t'es un canon, t'es super belle.
0: Ah ben donc, je viens de te dire, ouais. Un top modèle, tu me dis non.
10: Ah non mais t'es pas forcément top
0: modèle. Bah mais attends,
10: hein.
0: Mais un canon pour moi c'est un top modèle, je suis désolé.
10: Ah bah ouais d'accord, on n'avait pas le même mot alors.
0: Bah oui mais un canon ça veut dire ça pour moi. Hein.
10: Ah d'accord.
0: Oui,
1: j'ai récupéré Bidon d'huile.
6: Ouais salut Jean.
0: Salut Bidon d'huile. Ouais. Donc Cassoulet...
1: J'ai trouvé quelqu'un d'autre.
0: Ok, donc on n'a pas de cassoulet, c'est bon.
1: C'est pas grave, j'ai trouvé une choucroute.
0: Bah tiens, on a une choucroute là, si elle veut, comme elle veut faire partie du deuxième débat.
11: Ah non, non, non.
0: Quoi, non, si.
4: L'invité mystère.
0: Frisbee. Bulldog, il t'emmerde. tu vois, comme ça, t'es tout de suite servi là, toi.
6: Oui,
0: alors attends, celui qui vient de dire le bulldog, maintenant tu vas répondre à la question. Ça va t'apprendre à ouvrir ta gueule. Allô?
4: Mais qui réponde?
0: Ouais, bah, qui répondent alors, c'est qui? Entre Poupou, point Noir, Bidon d'huile.
4: Ah, c'est pas Poupou.
6: Ouais, non, c'est pas Bidon d'huile, Jean, hein.
0: Non, et c'est pas Point Noir.
10: Ah non, j'ai rien dit, moi.
4: Ouais, c'est Pierrot.
0: Hein?
4: Ouais, c'est Pierrot qui a dit ça.
0: Non, mais attends, ouais, il sort d'où celui-là, là?
4: Bah, excuse, je suis arrivé, on m'a pas annoncé.
0: Il sort d'où, lui?
1: Non, c'est Bidon d'huile.
6: Non, c'est pas moi, Jean. Hein.
8: Excusez-moi, pour répondre à la question, c'est.
1: Eh, hey, moi, je suis. Eh, hey, Gérard. C'est le bordel, hein, quand c'est Rigo.
0: Mais c'est quoi, là? Allez, toi, allez. Rigo, tu retournes là. Quand tu retournes là-bas. Non, parce que là, c'est le bordel.
8: Par contre, si dégage, je rentre. Si je peux me permettre quelque chose, excusez-moi. On nous dit un canon. On nous dit un canon, c'est fun. Et on nous dit que le boulet, c'est Gérard. Merci,
0: Jean. Non, toi, t'es fatigué, tu rentres chez toi.
10: Ah ouais, j'ai compris, là.
0: Hein, t'es fatigué, tu rentres chez toi, toi.
6: C'est chaud, là.
0: Hein? Parce que là, c'est le vrai bordel. Là, je peux pas commencer le premier débat, le deuxième débat dans des conditions de merde. Hein.
4: Ouais.
0: Alors, Fildar.
4: Bon, les mecs.
0: Fildar. Dégage chez toi, t'es fatigué. Allez, hop.
12: Hop. Au standard.
4: Manu, au standard.
0: Allez.
6: Manu, au standard.
0: Allez, c'est bon, ça y est, on se calme. Fildar, tu rentres chez toi, t'es fatigué.
4: Allez, hop.
0: Ça vaudra mieux. Alors, donc, pour toi, Marmite, toi, Le mot harcèlement sexuel, pour toi, c'est un canon.
5: Bah ouais,
0: donc, canon, donc c'est comme j'ai dit tout à l'heure, ouais. c'est un top modèle. Tu m'as démenti.
5: Ouais, d'accord.
0: Hein? D'accord, on est bien d'accord.
5: Oui, d'accord.
0: C'est ta réponse.
5: Ouais.
0: Frisbee.
4: Oui, je crois que l'harcèlement sexuel, ça doit avoir un rapport avec Binghamton, non?
0: Ah. Non, mais attends.
4: Non.
0: Hey, Frisbee.
4: Oui.
2: T'as la bourre.
4: Oui, oui, je suis là.
0: C'est que veut dire le mot harcèlement sexuel? C'est pas de savoir si Bill Clinton il a été harcelé, ça on en a rien à foutre.
4: Ouais, mais
0: on est bien d'accord.
4: Quand même, il a été harcelé quand même.
0: Non mais attends, ça c'est son problème, c'est sa vie privée, c'est pas la mienne.
4: D'accord.
3: Gérard, on va accueillir le dernier auditeur, il s'appelle Sifflet.
0: Mm-hmm.
5: Allô?
0: Voilà.
4: Salut.
5: Bonsoir.
4: Bonsoir.
0: Salut Sifflet. T'appelles d'où?
5: De nulle part.
0: De nulle part. Alors donc la fréquence c'est nulle part, d'accord.
2: Dis-moi Sifflet, je peux siffler dedans.
0: Bidon d'huile.
6: Ouais, donc moi, pour moi, le mot harcèlement sexuel en lui-même, bah moi, pour moi, c'est les gens qui ont des problèmes à faire l'amour, voilà.
0: Non, mais attends.
6: Je pense que c'est ça.
0: On te demande que... Je te pose la question, parce que je commence à en avoir marre. Que veut dire le mot harcèlement sexuel?
6: Ouais, je vais te le dire, c'est les gens qui n'arrivent pas à baiser.
0: Non, mais attends, toi, t'es con. Non, mais toi,
3: il a rien compris, hein.
0: Non, il comprend pas, lui.
6: Dit,
0: non, mais attends. Prends-le hors antenne et explique-lui
3: ce que je vais lui expliquer parce qu'ils sont pas capables.
0: Non, ouais, ouais.
6: Prends-le bien.
0: Toi, t'es même plus capable de faire des débats correctement à part faire l'AREA, c'est tout ce que t'es capable de faire.
2: Ouais.
0: Hein? Bidon d'huile.
3: C'était bidon lui, d'huile. C'était lui.
2: Je viens de virer, Gérard.
0: Non, c'était Frisbee qui comprenait pas.
2: Je suis toujours là.
0: Mais alors, toi, pour toi?
2: Mais je viens de répondre.
0: Oh là là, mais c'est quoi là ce bordel?
9: Ah c'est pas moi, je suis plus là-bas.
0: C'est quoi là ce bordel? Frisbee vient de répondre, bidon d'huile. Faudrait peut-être savoir.
3: Il est là, bidon d'huile.
6: Je suis là, Gérard.
0: Alors pour toi?
6: Ouais, donc en fait le harcèlement sexuel, c'est ceux qui sont harcelés sexuellement. C'est ceux qui sont, on va dire, comment je pourrais t'expliquer ça. C'est par exemple, ouais, c'est comme l'affaire Bill Clinton, voilà.
0: Bon, non, je vois pas du tout le rapport. Point noir, t'es là toujours?
5: Ouais, je suis là.
0: Donc pour toi?
5: C'est persécuter quelqu'un physiquement et moralement pour avoir son cul.
6: Ouais, bah, non. C'est ce que je voulais dire.
0: Ouais, mais toi, de toute manière, tu veux toujours dire ce que les gens y répondent avant toi.
6: Il est heureux.
0: Hein? Poupou.
2: Ouais, en fait, le harcèlement sexuel, c'est t'as une fille, elle est là.
0: Mm-hmm.
2: Ok, après, t'as un mec, il est là. La fille, elle se met comme ça.
0: Mm-hmm.
2: Et puis le mec, il arrive comme ça.
0: Ouais.
2: Il lui met là. Et puis la fille, elle dit ça.
0: Oh non, mais attends, voilà.
2: C'est aussi dans l'autre sens, quand même. Hein.
0: Ouais, non, mais.
2: Ah, mais non, mais pour avoir des variantes.
0: Bon, stop. Puis... Attendez, il y a une question, IRC.
9: Oui, sur IRC, on me demande pourquoi le harcèlement sexuel est-il sexuel?
0: Ça, tu vois, c'est une question qu'on m'avait demandé de poser et que je poserai pas parce que je vois pas du tout le rapport. Parce que si on parle de l'harcèlement sexuel, de toute manière, automatiquement, harcèlement sexuel est sexuel. Donc, je vois pas du tout la question de poser aux gens parce que si je demande à une personne de me répondre sur cette question-là, qu'est-ce qu'elle va me répondre? Parce que c'est sexuel. C'est sexuel, c'est tout. C'est tout.
4: Déjà, c'est Frisbee, là.
5: J'ai compris.
4: Je crois qu'on peut faire un harcèlement sexuel avec les pieds, par exemple.
0: Mais non, mais est-ce que t'as compris la question IRC qu'on a eue?
4: Je crois. Répète-la moi si je me suis perdu.
0: Alors la question c'était est-ce que l'harcèlement sexuel est sexuel?
9: Non, c'est ça. Pourquoi est-il sexuel?
0: Voilà. Pourquoi est-il sexuel?
5: Moi je peux répondre.
7: Il peut être moral.
5: C'est point noir.
0: Oui.
5: Parce qu'il y a pas que l'harcèlement sexuel. Il y a le harcèlement aussi.
0: Mais ouais, mais attends, mais dans ces cas-là, pourquoi qu'il est excel si c'est sexuel? Automatiquement, si on parle de l'harcèlement sexuel, de toute manière, on va parler de sexe. Donc, l'autre avec sa question, je voyais pas le rapport.
9: Gérard, regarde-moi, moi sur l'IRC, c'est du harcèlement textuel.
0: Voilà. Ouais, mais c'est pas pareil, toi. On va s'il plaît.
2: Gégé.
0: Attendez. Quand même pas tout le temps les mêmes.
5: Enfin, moi, je considère que l'harcèlement sexuel peut être vécu comme un viol.
0: Ouais, mais ça,
5: parce que c'est si la personne ou si la nana n'est pas consentante, mm-hmm. Donc c'est considéré comme un viol comme un crime.
0: Ouais, alors dans ces cas-là, moi la question que je vais poser, parce que là je pense que je vais pas faire toutes les questions, on n'aura pas le temps. Donc moi je vais déjà attaquer sur la 3, hein, c'est pas grave sur la 2.
3: C'était quoi la 2, c'était quoi?
0: Non, c'est que risque-t-on en pratiquant le harcèlement sexuel, mais ça...
3: C'est un des grands,
0: bon,
3: c'est
0: pas mal. Ouais, alors qui veut répondre? Poupon.
2: Ouais,
0: Non, sifflet, pardon, Poupon. Sifflet.
5: Moi, je pense que les personnes qui font ça, qui violent des personnes ou qui font du harcèlement sexuel, peuvent faire au moins de la prison et peuvent avoir aussi des amendes.
0: Mmh. Donc, Ok, je suis d'accord avec toi, s'il te plaît. Là, il y a, on m'a donné un sondage. Donc, alors, sur la question, le harcèlement sexuel, donc, que pensez-vous du harcèlement sexuel? Donc, il y a 20% des gens n'ont jamais fait l'amour. 30% des gens sont puceaux. Et 50% des gens sont vierges.
6: Oh, Gérard.
0: Ouais.
6: Ouais, c'est bidon d'huile. Moi, j'avais entendu dire, excuse-moi, que 70% des gens étaient balance, ascendant cancer.
0: Alors, attends. Là, je vais te dire une chose. C'est qui vient dire ça?
6: C'est bidon d'huile.
0: Alors, bidon d'huile.
2: Et bidon.
6: Et de l'huile.
0: Et bidon.
2: Et bidon.
0: Ouais. Bidon d'huile.
6: Ouais.
0: Tu vois, ton nom, il porte bien. Bah, voilà. T'es vraiment bidon. Parce que là, tu viens de jouer sur le signe astrologique du CEP. Il non, a pas
6: j'ai
0: entendu.
6: J'ai entendu vierge, donc moi, je pensais que c'était les signes astrologiques.
0: Bah ouais, attends. Et la main de ma sœur dans la culotte d'un zouave, c'est astrologique, ça?
6: Bah, ça, c'est ton problème, hein.
0: Bravo. Bon. Bravo. Alors, bidon d'huile, adieu pour toi.
2: Bon,
6: salut.
9: Gérard, il y a Davy1 sur l'IRC qui te demande, alors, est-ce qu'il y a des endroits spécifiques pour se faire harceler et est-ce que tu peux donner les adresses?
0: Non, je donne. Non, non, mais ça,
2: je. Pas de la vie privée. Allô,
0: Frisbees, tu vas te calmer.
2: C'est pas moi qui ai dit, j'ai dit qu'on parlait pas de la loco, moi.
0: Marmite ou Point Noir, vous allez vous calmer toutes les deux parce que.
7: Non, j'ai rien dit, tu plaisantes.
2: Oui, si, si, c'est une fille, elle a été sifflée alors.
0: Bon, donc, que risque-t-on en pratiquement le harcèlement sexuel? On va demander à Poupon.
2: Ouais, bah déjà, je voulais dire à Sifflet qu'il y a une différence entre se faire violer et se faire ploter les fesses, par exemple, tu vois, une main aux fesses ou un viol, c'est pas la même chose.
0: Mmh.
2: Et deuxièmement, bon, bah, tu risques une bonne paire de claques, hein, quand même.
0: Ouais, mais attends. Alors, moi, je vais te renvoyer la balle.
2: Vas-y, renvoie.
0: Par exemple, si la personne n'est pas consentante. Et qu'elle est même pas capable de te mettre une claque dans la figure, comme tu viens de dire, et qu'elle porte plainte.
2: Pourquoi t'as parlé de mettre la main aux fesses à des manchots? Pourquoi elle peut pas me mettre de claque?
0: Non mais attends, Sifflet, elle t'a bien dit, c'est entre ces deux trucs-là. Par exemple, si la personne ne peut pas, comment que tu vas faire?
2: Ah, tu peux me la faire décoder, j'ai pas...
0: Bon, attends, toi, bidon d'huile, tu la fermes.
6: Ouais. Okay.
0: Vrai, je t'ai dit de dégager, alors lui il dégage pour de bon.
2: Ouais, je parlais avec mon
8: pote. Ok, je l'avais calmé, mais bon, je vois qu'il s'est pas calmé, donc hop, il dégage.
0: Hop là, terminé pour lui, c'est même pas la peine qu'il revienne sous un autre nom.
2: Ouais.
0: Donc, Point Noir.
7: Ben, au pire, ce qui peut arriver au gars, c'est de se faire du bien, quoi. S'il arrive à ses fins.
0: C'est-à-dire, ouais, mais tu crois que en harcelant une nana dans la rue, tu crois qu'il va pouvoir coucher avec?
7: Bah, attends, Gérard, il y en a qui aiment ça, hein.
0: Non, mais attends, peut-être des nanas qui aiment ça.
2: Ouais, des mecs aussi, hein.
7: Bah ouais,
0: hein. Non.
7: Non,
0: qui
7: ça peut être du jeu, Gérard.
0: Ouais, non, mais attendez, attendez, pas tous à la fois. Qui est pas d'accord avec moi?
2: Moi, Poupon. Poupon, bah moi je dis, s'il y a des filles qui a des filles, il y a forcément des garçons avec, ils sont pas tout seuls. Elles ne se produisent pas toutes seules.
0: D'accord. S'il te plaît, tu voulais peut-être répondre sur ce qu'elle vient de dire, là, Point Noir?
7: Non, pas du tout, non.
0: Non. Oui. Couscous.
13: Bonsoir à tous, c'est Gérard, j'aime bien t'aider.
0: Bonsoir, Couscous. Salut, Couscous.
13: Salut, Gérard, ça va?
0: Ça va, Couscous.
13: Il n'y a pas de problème.
0: J'ai pas regardé ce matin quand même, mais ça va, quand.
13: Ok.
0: Alors, bon, Gérard, on y va là. Allez, un peu. Hein, bon. Alors, donc, Frisbee.
13: Oui.
0: Donc, toi.
13: Vas-y, pose-moi.
0: Tu l'as entendu, je vais pas m'amuser là.
13: La
0: hein.
13: deuxième ou la troisième
0: Non, c'est la deux. Que risque-t-on en pratiquant le harcèlement sexuel? Hop.
13: Ben,
0: en même temps, Couscous, tu réfléchis à la question. Ouais, hein.
13: D'accord, Gérard. Je pense que c'est vrai, on peut passer devant les tribunaux et puis se faire emprisonner, quoi. C'est risqué, hein. Faut faire attention, hein. faut vraiment bien prévoir son harcèlement. Hein.
0: Mm-hmm.
13: Sinon, bon, on risque, comme je t'ai dit, voire même de se faire après harceler en prison aussi. Et ça c'est plus
0: de... Ben, de toute manière, c'est ce qui est arrivé à je sais plus qui, je veux pas citer de nom parce que de toute manière ça me regarde pas.
8: Ouais, non.
0: Non, sur celui qui a voulu jouer le con avec ses enfants, c'est ce qui... Lui, il s'est fait prendre, il s'est fait tabasser dessus. Marmite.
7: Oui.
0: Donc pour toi.
7: Tu risques gros et dans certains pays tu peux même te faire couper les couilles.
0: Ouais non mais ça, je pense. Ouais non mais ça, je pense qu'en France c'est ce qu'on devrait faire sur ceux qui pratiquent ça sur Les mineurs. Hein.
5: Ça va pas. Ah oui, sur les mineurs, mais c'est pas du harcèlement sexuel. Hein.
0: Non, mais alors c'est quoi? Attends. Non, non, mais attends. Hé, Marmite. Attendez. Marmite. Attendez. Marmite.
5: Oui.
0: Moi, je vais dire une chose. Alors, si c'est pas de harcèlement sexuel quand tu t'attaques sur un mineur, sur une mineure de 15-16 ans, alors c'est quoi pour toi?
5: Moi, je pensais qu'on parlait de harcèlement sexuel au travail.
0: Ouais, non, mais attends. Non, mais que risque-t-on en pratiquant le harcèlement sexuel? C'est-à-dire, si tu t'en prends sur une jeune de 16 ans dans la rue, bon, bah alors.
2: GG, on parle pas des mineurs.
0: Couscous. Attends, couscous. Minitel. Pas Minitel. Internet.
9: Donc voilà, sur l'IRC.fanradio.fr, je le rappelle quand même. Il y a Nesquik qui te demande si le harcèlement sexuel est une discipline olympique.
0: Je vois pas du tout le rapport. Hein.
2: Ceinture noire de karaté.
0: Demande-lui s'il n'y a pas ceinture noire de karaté, lui, pour dire des conneries comme ça.
9: Tu peux lui demander toi-même. Hein. T'as juste à le dire dans le micro.
0: Tu réponds à la question, est-ce que t'es ceinture noire de karaté pour me sortir des conneries? Donc, couscous pour toi.
14: Ouais, moi, Gérard, je pense qu'avec le harcèlement sexuel, on peut prendre un grand coup de merguez dans la boîte à smoule.
0: ça m'aurait étonné que tu ne sors pas l'histoire de ta merguez avec ton couscous.
14: Ah oui, il y avait longtemps que j'étais pas passé sur l'antenne.
0: Eh ouais, t'es passé il y a quand même 15 jours. Hein.
14: Ouais.
0: Ouais. Qui c'est qui voulait réagir là vite fait?
13: Moi, je voulais dire que dans ton débat, là, quand même, c'était un peu. On se fait un peu chier, et puis bon, je raccroche. Hein. C'est de la merde.
5: Au revoir.
0: Ah bon, ouais, comme ça.
14: Bonne nuit.
1: C'était frisbee.
0: Ah non, on se bien.
1: Frisbee, il est
2: libre.
1: Parti.
2: Une place de libre.
0: Ah ben c'est bien, ça fait une place de libre pour les autres.
2: Ouais.
0: Comme ça, si tout le monde pouvait me dire que mes débats c'était de la merde, et ben dans ces cas-là, on fera plus de débats.
14: Très bien, Gérard.
0: Moi,
14: je m'en
0: fous, hein.
14: Non, mais j'adore les débats, Gérard.
0: Mais si tout le monde se plaint que les débats c'est de la merde, dans ces cas-là, moi, je fais encore une question. À 2 heures, je laisse la place à Rousseau. Il se rentre chez moi.
1: Il était aigri, je sais pas ce qu'il avait.
0: Reprends. C'est tout. Votre patron vous a-t-il déjà harcelé? Donc, voilà, on va revenir avec la question que Marmite m'avait posée en premier.
5: D'accord.
0: Donc voilà. Donc je te pose la même question aussi, toi.
5: D'accord. Moi, ouais, ça m'est arrivé. Ça m'arrive encore, ouais. Mais j'aime ça, donc je dis rien, quoi. Au contraire.
0: Ah ouais, non, mais attends. Attends, dans ces cas-là.
2: Oui. C'est une cochonne.
0: Non, attendez. Poupou.
2: Ouais, non, pareil, je la braise.
0: Ouais, Poupou.
2: Ouais, c'est qu'elle aime ça. Si elle dit rien, c'est que ça lui plaît, en fait. Donc,
0: mais dans ces cas-là, pourquoi dans ces cas-là, faut pas qu'ils viennent se plaindre après qu'ils
5: Se plaindre, hein.
0: Dans ces cas-là, si t'aimes ça, c'est que t'as envie d'avoir plus que les autres qui travaillent avec toi, c'est ça?
5: Non, c'est pas ça. Ça permet de coucher sans t'engager, quoi. T'as pas de mec, tu couches avec tes collègues, comme ça.
0: Ouais, non, mais attends, dans ces cas-là, si tu couche avec ton patron, c'est parce que tu veux avoir un peu plus que les autres, je suis désolé. Stop, Marmite.
9: Non, juste, vite fait, il y a Titus sur l'IRC, il demande ton patron ou ta patronne.
5: Ah ouais.
0: Ouais, mais ça,
9: il a pas tort.
0: Ouais, j'aurais pu préciser. Oui, Manu.
1: Donc, à la place de Frisbee, ce qui a raccroché, on accueille Focu, il appelle d'Angoulême sur 92.4.
15: Bonsoir, Gérard.
0: Salut.
5: Focu.
0: 93.4, voilà. Ok, donc, qu'est-ce qui nous reste? Bidon, lui, il est parti.
14: Ouais, c'est couscous.
1: Ouais, il y a couscous à sa place.
0: Donc, point noir.
5: Ouais, moi, c'est pas mon patron qui me harcèle, c'est moi qui le harcèle.
0: Ben non, alors attends.
2: Cochonne,
0: attendez.
2: Il n'y a que des cochonnes, je suis désolé, regarde. Il y en a une qui se laisse faire et c'est l'autre qui harcèle son patron.
0: Poupon.
2: Ouais.
0: C'est toi qui viens de réagir comme
2: ça,
0: là.
2: C'est moi, ouais.
0: Non, mais attends. Si.
2: Il n'y a que Sifflet qui n'est pas cochonne. Il n'y a que Sifflet qui est normal.
0: Ouais, mais Sifflet, ça, c'est son problème, c'est pas le vôtre. Elle va répondre, elle.
2: Le boss, il va être content.
0: Qui?
2: Rien.
0: Bah si, finis ta pensée.
2: Bah rien, je sais pas, Sifflet, elle a peut-être pas de boss, c'est peut-être pour ça. Moi c'est mon cas, en fait, je suis chômeur, donc j'ai pas de patron.
0: Ouais.
2: Donc, je peux pas me faire harceler, quoi, en fait, c'est un problème.
0: Ok, attends, point noir, à 17 ans, c'est toi qui te fais harceler par un patron?
5: Bah oui.
0: C'est toi qui harcèles les patrons à 17 ans? Tu me prends pour qui, là?
5: Bah pourquoi? Je fais un contrat d'apprentissage dans une boulangerie, je travaille.
0: Ouais.
5: Et mon patron, il me plaît, donc je fais du harcèlement sexuel.
0: Ah ouais, dans ces cas-là, à 80... Attendez. Dans ces cas-là, à 4 heures du matin, tu te réveilles et tu vas exploiter les coucouillettes alors qu'il fait sa baguette.
14: Elle va lui exploiter les poissiers.
5: Je le touche pas, je le provoque. Je le travaille au corps, c'est pas pareil.
0: Ah ouais, mais alors c'est pareil. C'est pareil, parce que tu en travaillant sur le corps, tu peux descendre.
14: C'est pourquoi que tu les plottes les pois chiches.
0: Oh, couscous, il a réponse à tout. Hein. Sifflet.
5: Non, je pense que...
0: Attends. Poupon.
2: Bah, je t'ai déjà répondu, GG, moi je t'ai dit, j'ai pas de boss, donc au pire, je peux me faire harceler par la nana de la NPE, quoi. Mmh. Mais non, je peux pas me faire harceler par mon boss, y a pas moyen.
5: T'aimerais ça si t'avais une patronne?
2: Si j'avais une patronne ou un patron, pas des masses.
5: Ouais.
2: Parce que je suis pas fan de l'usine à Tuchard, quoi, mais une patronne, je sais pas. Pourquoi pas.
0: S'il vous plaît.
5: Non, je me suis jamais fait harceler par un patron, ni rien du tout.
2: Non, bah, c'est clair.
0: Non, mais pourquoi, dans quel sens?
2: Elle n'a pas de patron.
5: Et chez moi? Bah, parce que j'ai jamais eu l'occasion. Elle travaille pas.
2: Ouais, d'après moi, elle doit pas être bien belle.
5: Toi, tu promets de regarder ta montre, hein.
2: Joli.
0: Je sais pas qui c'est qui a voulu lui poser ce...
14: Ouais, je trouve qu'elle a une voix bien mignonne. Je la vis trop bien, ma couscous
2: partie. Ouais, elle a l'air sexy, hein.
0: Couscous pour toi.
14: Oui, bah, j'ai pas entendu la question, excuse-moi.
0: Ah, bah, d'accord. Votre patron vous a-t-il déjà harcelé?
14: Bah, moi, je travaille à l'usine. Alors, mon patron, c'est un mec et moi, j'aime que les grosses Fatma. Alors, je peux pas me faire harceler.
0: D'accord. Focus pour terminer moi, sur cette question.
2: Moi, Gérard, j'étais au standard avec Manu, j'ai pas entendu la question. Oh, ouais.
0: Non mais attends, ouais.
2: Non mais c'est vrai,
8: parce
2: c'est
8: que
2: vrai.
8: C'était.
0: Ouais, non ouais, mais t'aurais pu lui expliquer la
8: je
0: question.
8: Je le calmais, j'ai pas eu le temps. Tu viens de l'appeler donc.
0: Alors focus pour la dernière fois, je répète la question. Votre patron vous a-t-il déjà harcelé?
2: Non, j'ai pas de patron.
0: D'accord. Et donc tu t'es jamais fait harceler?
2: Bah non, parce que je suis mon propre patron. Donc quand je me tape des branlettes, à la rigueur je m'harcèle tout seul.
0: D'accord. Ah, et tu te tapes les branlettes avec
14: Ah là, il est chaud comme la braise.
0: Hé, focus. À mon avis, tu te tapes des branlettes avec tes secrétaires.
2: Bah non.
0: Ah bah si, t'as quand même des secrétaires si t'es patron.
2: Non, des secrétaires mais mal.
0: Ouais, de mauvaise, d'accord. IRC, oui.
9: Sur IRC, il y a Cab qui te demande s'il y a harcèlement sexuel quand on branche son synthé.
2: Ah bah. Ah bon, là.
0: Non, rien à voir. C'est pas du tout le.
14: Harcèlement d'amour.
0: Oui. Alors, la question. Peut-on.
8: On va réfléchir, hein. Vous allez réfléchir à la question.
0: Vous allez réfléchir à la question. Peut-on dire que c'est un produit vendu en magasin et on va s'écouter les gens débiles? Je respire la sardine et on se retrouve tout de suite après. Vous pouvez nous appeler au 0803-08-5000 et toujours le...
8: IRC.fr
0: www.fr Fun Radio, à tout de suite.

0: pas d'insultes.
1: De Gérard.
2: Et voilà, vous venez d'écouter les gens débiles. Je respire la sardine. Je sais pas si c'est vraiment ça comme titre. On nous a laissé ça donc il est parti, donc il nous a laissé ça. Donc maintenant, vous pouvez nous appeler au 0803 08 5000 et toujours l'IRC qui marche super bien, je crois. Combien de connectés
3: On a dépassé les 800. J'espère atteindre les 1000 d'ici 3 heures du matin. Combien on me dit 989. On y est presque.
2: Joli. Attends, déjà la semaine dernière, on était à 856.
4: On bat les records ce soir encore. Hein.
2: C'est dommage que le Minitel ne fonctionne pas, parce que je crois qu'à partir de 200 connectés, il n'y a plus personne.
4: Ça a sauté.
2: C'est dommage. Donc, on va récupérer Marmite. Marmite.
4: Moi, j'ai allumé. Hein.
2: Oh ouais, pardon. C'est bon. Marmite.
5: Bonsoir.
2: Rebonsoir. Point Noir.
6: Salut.
2: Rebonsoir. Poupon.
7: Oui, bonsoir à tous.
2: Rebonsoir.
7: Oui.
2: Sifflet.
8: Bonsoir.
2: Rebonsoir. Qu'est-ce qu'on s'est avec les merguez?
9: Allô, everybody.
2: Everybody. Ok. Focu.
4: Oh, oui. Je vais répéter la question pour qu'il la comprenne bien.
2: On reprend, on n'attend plus. Focu, t'es là?
9: Ouais, tranquille.
2: Ok, c'est bon. Donc, la question, je vous la repose pas. Donc maintenant on va demander à un chien focus comme t'étais au standard, on va savoir ce que t'en penses toi.
9: Moi je suis pas trop d'accord en fait.
2: Alors explique.
9: Ça peut pas être une marque.
2: Non mais attends, je te demande d'expliquer. Si tu me dis ça peut pas être une marque et que tu me fais un blanc, c'est pas la peine.
9: C'est tout, non mais je pense que ça peut pas être une marque parce que je vais pas acheter de harcèlement sexuel.
2: Mais est-ce que c'est un produit vendu en magasin, c'est tout? Je te demande pas si c'est une marque.
9: Si c'est un produit vendu.
2: Parce que dans ces cas-là, moi je peux te dire.
9: De l'harcèlement, toi?
2: Je peux dire, moi je vais acheter du chewing-gum, je sais pas quoi, et dedans on va me mettre du sperme et je vais manger ça.
9: Oh.
2: Bon bah alors? C'est un produit qui est vendu quand même.
9: Je suis d'accord avec toi, mais tu vas pas aller dans un magasin et dire bonjour, je voudrais acheter un petit peu d'harcèlement et un petit peu de sexuel.
2: C'est impossible. Ok. Couscous.
10: Ouais, moi j'achète du harcèlement sexuel à l'épicerie de chez Bébé. Hein.
2: Ouais, ok. T'achètes les couscous, les pois chiches et les merguez.
10: Ouais, y a pas de problème, genre.
2: Le mouton et le poulet.
10: Y a pas de problème. Mais okay. C'est quand tu veux pour qu'on fasse une couscous partie et je te mettrai la merguez.
2: D'accord. Sifflet. Si.
8: Oui, je pense que ça peut être un produit vendu en magasin parce que il existe bien le Viagra. Hein.
2: Ouais, non, mais attends, et toi, si tu commences à me bouffer les questions, toi, je pense que tu as passé.
8: Non, mais c'est vrai, Gérard, il existe bien le Viagra, donc pourquoi pas.
2: Ouais, mais ça, le Viagra. Le Viagra, c'est pour ceux quand.
8: Oui, ceux qui sont impuissants.
2: Ouais, tu fais bien d'en parler du Viagra, tiens. Voilà les deux thèmes de la semaine prochaine, on les a trouvés.
7: Le Viagra et le Gras.
2: Ouais, le Viagra.
8: Donc pourquoi pas, hein.
2: Ouais, pourquoi pas. Poupon.
7: Ouais, le vieux gras, moi j'aime pas trop, mais.
2: Non, mais attends, ça c'est pour la semaine prochaine, la question, le débat c'est pas pour cette semaine.
7: Pour le vieux gras, c'est ça?
2: Non, pour l'instant c'est sur l'enseignement sexuel, c'est pas sur le vieux gras.
7: Alors en supermarché, moi je dis que vous avez rien compris, si tu veux trouver du harcèlement sexuel en supermarché, tu vas au rayon, je sais pas, poissonnerie ou légumes, n'importe quoi.
2: Ouais.
7: Et tu verras, le chef de rayon, s'il met la main aux fesses, aux vendeuses ou aux caissières, et là il y a harcèlement, c'est tout.
2: Non, mais attends, comment
7: c'est
2: tu
7: peux. C'est tout. Écoute. Le harcèlement, c'est que tu veux le trouver sinon.
2: Mm-hmm.
7: Forcément, il y a des mains qui plottent des fesses dans les supermarchés, donc il y a du harcèlement. Forcément.
2: Ouais, non, mais moi, de toute manière, une fois, je pense que Sifflet peut le dire, une fois, j'étais dans un supermarché.
7: Et tu t'es fait plotter les fesses.
2: Non, c'est pas ça, c'est que on est en train de boire de l'eau parce qu'il y a. Il y avait de l'eau à dispo.
7: Attends,
2: il y avait de l'eau. Non, attends.
7: Tu bois de l'eau, toi? Toi qui es allergique?
2: Non, je bois de l'eau, tu vois, me prends pas les...
7: Ouais, arrête, c'est la lampe.
2: Donc, Sifflet, elle peut te le dire, sans le faire exprès, c'est elle qui... Je sais pas comment j'y ai fait, j'avais pas envie de finir mon verre, et elle était juste derrière moi, je me suis retourné, j'ai balancé le verre dans la tête.
9: Tu connais Sifflet?
8: Je me rappelle pas du tout.
2: Ah, tu t'en souviens pas, c'est pas grave. Donc, à la question, comment faites-vous... Vous faites... harceler sexuellement, donc il y a 10% de gens qui se font harceler sexuellement par téléphone. Ça, c'est vrai que par téléphone, c'est.
7: Ouais.
2: Ça, c'est. Je pense qu'ils auraient été un peu plus nombreux, ça aurait été mieux.
7: C'est horrible. Hein.
2: 60% des gens se font harceler par courrier. Ça, j'en connais un qui est bien placé.
9: C'est clair.
2: Merci chef de mettre la super musique de boîte de nuit. 30% des gens se font harceler par des rapports. 1% des gens ont dit ils me mettent sa bite dans ma chatte. Oh, là, je crois que...
7: moi j'aimerais bien avoir le numéro de téléphone du 1% là.
2: Ouais, ben
7: ouais, ça m'intéresse.
2: Bah Manu, bah, il va se faire un plaisir de te trouver okay, ça.
4: Moi, je vais te trouver ça, il n'y a pas de souci.
7: Okay.
2: Parce que là, je sais qu'il y en a une, pour l'instant, elle attend encore mon chef là-haut. Grave, hein. Gérard, elle est grave, elle est encore là-haut, hein.
3: Gérard, sur IRC, il y a Cigar qui te demande si le harcèlement est héréditaire.
2: Comment ça?
7: Ah, possible. Ah, c'est des histoires de famille, ça.
2: Olivier, tu m'éteins ça avant que je me déplace et que je t'éclate tes petites lunettes. Vite. Ok. Bon.
3: Bon Gérard, t'as pas répondu à la question, est-ce que le harcèlement est héréditaire?
2: Ça je peux pas savoir parce que j'ai pas goûté à tout ça. Donc point noir.
8: Ouais, bah écoute, moi en magasin, franchement, j'en ai jamais vu. Par contre,
2: Toi tu travailles en boulangerie, donc en grande surface, ça m'étonnerait que tu puisses voir ça.
8: Ouais, non mais attends, je t'explique. Non, enfin, je fais des courses quand même, quoi, je veux dire. Mais par contre, correspondance, oui. En fait, on te vend des cours, donc c'est des cours qui sont payants, et tu payes après les résultats. Donc si leur technique marche, tu payes, et si ça marche pas... Dans ces cas-là,
2: on revient sur les 60% qui sont harcelés par courrier.
8: Ah non, absolument pas. En fait, moi j'ai fait appel donc à une société et qui te vend donc des cours d'harcèlement sexuel. Donc il t'envoie une technique de savoir-faire, tout ça, donc il t'envoie ça par courrier. Donc tu suis à la lettre toutes les instructions. Ensuite, quand t'as envie d'harceler quelqu'un, comme moi j'ai harcelé mon patron, ça a marché, j'ai payé, et quand la technique ne marche pas, tu payes pas.
2: Et si tu veux, attends.
8: Je peux te donner une adresse.
2: Ouais, non, on s'en fout. Mais attends, point noir. Oui. Tu vas pas me dire que t'as payé ton patron pour te faire harceler.
4: Non, c'est
8: non,
4: pas.
8: Non, mais attends, tu captes vraiment rien.
7: Non, c'est grave. Dalle, hein.
2: Attends, si je suis grave dans ce cas-là, t'as qu'à pas dire de conneries parce que j'ai bien entendu dire que t'avais payé.
4: Non. Gérard, elle a payé un organisme pour lui apprendre à harceler. Aussi son
2: patron. Non, elle a payé aussi le patron. Bon, marmite.
0: Oui. Moi, une fois, j'ai piqué un truc dans un magasin, donc c'est pas bien, mais bon. Je me suis fait choper, donc j'ai été emmenée au directeur, donc j'ai proposé de me harceler. Puis comme ça, bah, on a annulé la
7: vigile. Elle a sucé le vigile. Elle a sucé le vigile et ça se fait pas.
2: Ouais, je pense, ouais, à mon avis.
7: Attends, spécial dédicace à Thierry.
2: Non, mais ça, je peux vous dire une chose que je sais pas, parce que moi, j'ai jamais eu l'occasion de me faire harceler dans un magasin.
0: Bah, t'as pas de chance.
2: Je préfère.
0: Ah ouais.
2: Moi, je préfère être tranquille que de me faire harceler par des emmerdeuses.
7: T'as peut-être pas les moyens aussi.
2: Voilà. C'est pas moi qui aurais payé pour me faire harceler.
7: Ouais, ça s'appelle une putain quand même. Hein,
5: je voudrais te demander un truc.
2: Oui. C'est qui?
5: C'est Focu.
2: Oui.
5: Il y a Manuel sur Minitel qui demande si tu suces pour une binouze.
2: Bon, alors, Focu, tu sais ce que tu as fait là? Tu vas aller voir Manu au standard parce que tu commences à me gonfler avec tes conneries.
3: Il a raison, c'est un message Minitel.
2: Mais attends, les messages Minitel, pour l'instant le Minitel, on est à plus de 100 connectés, donc il fonctionne pas. Je vois pas pourquoi qu'il s'amuse à me dire des conneries comme ça. Donc Focu, tu vas voir Manu au standard. Tu vas dégager.
3: Je le calme.
2: Si ça va pas, tu vas dégager. Donc le harcèlement sexuel, peut-il être consentant? Donc je répète, le harcèlement sexuel peut-il être consentant?
7: Ouais, Foucon.
2: Oui.
7: Foucon, bah écoute, moi j'ai un exemple. Je me souviens, il y a quelques années, je me suis fait harceler par une fille, donc une femme qui était ma patronne à l'époque, et elle sentait du con, donc elle avait le consentant, ouais.
2: Ouais, non mais t'étais consentant?
3: J'allais la faire, merde.
7: Ah, je suis désolé, Rigo.
2: Bah, t'étais consentant?
7: Non, moi j'étais juste d'accord.
2: Ah, t'étais d'accord, donc tu te sentais consentant, tu te sentais bien dans ta peau quand t'as proposé.
7: Ah, je me sentais carrément con, hein, ça c'est clair.
2: Ah bah ouais, d'accord.
7: Ouais.
2: Focu, si c'est calmé.
5: Ouais. Oui, je me suis bien calmé.
2: Donc alors, vas-y.
5: Mais je me suis calmé, j'ai pas pu entendre.
7: Je vais lui répéter, il voulait savoir si t'étais consentant pour te faire harceler dans le sexuel. Voilà.
5: Ah oui, mais vu que moi je suis mon propre patron, je peux pas être consentant ou pas, puisque j'ai pas
7: ce
5: problème là.
7: Ta main droite, elle est d'accord avec ta main gauche quand tu te pignoles, donc t'es consentant.
5: Ouais.
7: Bah ouais, donc.
2: Bon, d'accord.
7: Bah oui.
2: Là je pense que.
5: Le problème c'est que j'ai pas de problème en fait de ce problème-là, parce que je suis mon propre boss.
2: Ouais, d'accord. Donc, voilà. Poupon, c'est pas la peine d'essayer d'y faire comprendre parce qu'apparemment, il a l'air de nous prendre pour des cons.
7: J'essaye de l'aider, quoi.
2: Enfin, mais il nous prend pour des cons, donc allez, tu me prends quelqu'un d'autre à la place parce que ça vaudra mieux. On va pas s'amuser avec
3: un... J'arrête, je coupe, là.
2: Non. Couscous.
3: J'ai coupé.
10: Rachid, hein, sur la couscous hier, je mets un grand coup de chipolata, elle est consentante, hein, y a pas de problème.
2: Non mais attends, parce que Olivier il vient de reprendre la pro, parce qu'il y en a un qui était crevé, donc il commence à s'amuser à me faire des conneries.
7: Welcome back, Oliver.
2: Donc, pour toi, couscous, donc...
10: Il n'y a pas de problème. Ouais. Moi, je suis toujours consentant pour faire l'amour, il n'y a pas de problème.
2: Ok. S'il plaît.
8: Non, je pense que l'harcèlement sexuel ne peut pas être consentant. Bon, ça va, là, vous me laissez parler un peu.
2: Oh, Scan, là.
7: Oh là là.
2: Olivier, tu commences pas, d'accord?
3: J'ai rien fait.
2: Non, t'as rien fait, à peine. Et les autres, vous vous calmez quand je pose une question, s'il plaît, d'accord?
10: Il n'y a pas de problème.
7: Ouais.
2: Bon.
8: Donc je disais, non, le harcèlement sexuel peut être considéré comme... peut être consentant. Oh putain, moi j'arrête, hein.
7: Oh là là. Putain, elle a une belle voix, s'il fait, c'est dommage.
10: Elle est charmante, hein.
8: Elle est pas conne, en plus.
2: Et voilà. Merci. Merci pour celui qui s'amuse à faire cette connerie. Donc là, elle a arrêté, c'est même pas la peine d'essayer de la rappeler, elle reprendra pas.
7: Oh là là,
2: alors, point noir.
3: Je voulais juste dire que sur IRC, tout le monde est content qu'il n'y ait plus sifflé.
7: Appelez l'invité mystère,
2: Sur IRC, moi, je les emmerde que sifflé soit plus là, c'est tout.
4: Gérard.
6: Au standard, à la place de faux cul qui était tout bidon, on accueille Mathieu. Lui, il s'est fait harceler sexuellement par sa patronne. Et en fait, ça a fini par une belle histoire d'amour, quoi, en gros.
2: Non, mais attends, pour l'instant, on n'en est pas là-dessus.
6: Voilà, quoi.
2: Sur le consentement.
6: Je t'annonce. Ben oui, mais je t'explique ce qui s'est passé dans sa vie.
2: Ok. Point noir.
8: Tu peux me répéter la question, s'il te plaît?
2: Punaise, mais vous allez faire ça jusqu'à 3h du matin, là?
7: Oh, les filles.
8: Bah attends, c'est la première fois que je te demande de répéter.
2: Le harcèlement sexuel, petit-elle, consentant.
8: Tout à fait, ouais.
2: Petit-elle.
8: Petit-lettre, ce que tu voulais dire.
2: Voilà.
8: D'accord. Donc le harcèlement, petit-lettre, consentant.
2: Voilà.
8: Ouais, d'accord. Ouais, moi je pense que, ouais. Enfin, c'est un avis personnel, mais ouais, je pense, ouais.
2: D'accord. Marmite?
11: Bah oui, moi oui, c'est clair, oui, je suis contente, je suis consentante.
2: Ouais, bah ça, de toute manière, je pense que les trois quarts des personnes sont toutes consentantes sur des problèmes comme ça, hein.
3: Bien harcèlement.
2: Mathieu.
12: Oui, bah moi j'étais complètement consentant puisque j'ai eu donc un harcèlement sexuel de ma patronne.
2: Mmh.
12: Et bah maintenant je suis marié avec.
2: Ah d'accord.
12: Et bah oui.
2: Raconte. Et t'as quel âge sans indiscrétion?
12: J'ai 23 ans.
2: Et elle t'appelle elle douce en... Bon, Olivier, tu as commencé par t'écraser parce que tout à l'heure, tu as dégagé, ça va aller vite fait.
3: D'accord.
2: Donc, t'appelles d'où?
12: De Toulouse.
2: Toulouse, la fréquence?
12: Bah, moi, je sais pas parce que je l'écoute sur Internet.
7: En 17.5.
2: Ouais, ben non, je pense pas. Hein.
7: Si, je crois. Enfin, je sais pas, je dis ça comme ça. Hein.
2: Non, parce que c'est pas la première fois qu'on a des gens de Toulouse.
10: La fréquence, Gérard.
2: Non, mais moi, je pense que si je la demande à Manu, le temps qu'il la cherche... On verra. Alors donc, moi je peux vous dire que je me suis jamais fait harceler, donc même le jour où ça arriverait, je sais pas si je serais consentant là-dessus. Donc voilà.
7: Pourquoi? Bah attends, explique-nous pourquoi.
2: Ben parce que je veux pas me faire harceler par n'importe qui déjà pour commencer.
7: Ah mais pourquoi elle est mignonne.
2: Ouais mais ça dépendra de la personne.
3: Et tu donnerais pas ton consentement?
2: Non. Donc les animaux pratiquent-ils le harcèlement sexuel? On va demander à Marmite.
11: Ouais les chiens. Mmh. Il y en a plein, ils viennent sur moi, puis ils frottent leur zigounette sur ma jambe, c'est désagréable.
2: Ben ça, c'est... Moi, je vais te dire une chose, Marmite, et je pense que point noir.
11: Oui.
2: Point noir, ça va être pareil.
11: Ouais. C'est surtout chez les bulldogs.
2: Oh là là.
7: Ouais.
2: Olivier, tu fais gaffe.
3: Il y a Gérard qui m'attaque.
2: Olivier, tu fais gaffe, c'est la dernière fois.
3: D'accord.
7: Oh non, Olivier, on était content de t'avoir, putain, reste.
2: Hein? T'amuses pas à faire des conneries, toi?
6: Gérard,
2: oui.
6: On accueille Casse-toi à la place de Sifflet.
11: Salut Gérard, salut Casse-toi.
2: Casse-toi, salut, t'appelles d'où?
11: Casse-toi. J'appelle de Seine-et-Marne.
2: Mm-hmm. Et la fréquence, c'est 101.9.
11: Ouais, hein. Voilà, 101.9. Ah, okay.
2: Donc, on va demander à Point Noir. Attends, Marmite, tu me disais, toi?
11: Que j'étais sexuellement harcelée par les chiens.
2: Non, mais ça, je peux maintenant. Il y a quand même trois filles. trois filles et trois garçons.
0: Oui.
2: Je pense que les trois tiers du temps, les nanas, c'est quand vous avez vos règles. Et ça, je peux vous le dire. Moi, attendez. Je vais continuer.
0: Oui.
2: Moi, j'ai le chien de ma copine, donc.
4: Il se frotte toujours à ta jambe quand t'as.
2: Non.
13: Comme ça.
2: Non.
13: Comme
2: ça. Il va carrément sur sa sœur.
13: Oula.
2: Donc je pense à chaque fois dès qu'elle a ses règles, hop, tu peux être sûr que t'as le clébard qui est là. Hein.
0: Ouais, il suffit juste de te laver, Gérard.
2: Hein.
0: Et tu sens pas, ça sent pas. Faut te laver, c'est tout.
2: Non mais c'est pas moi hein, qui.
0: Non mais dis-le à ta belle-sœur.
2: Non mais de toute manière.
7: Ou à ta meuf.
2: Non mais attends, ma meuf, elle t'emmerde, toi. D'accord. Tiens, Poupon.
7: Oui.
2: Donc pour toi?
7: Bah écoute, moi, bon, déjà, j'ai un gros problème. Je sais que tu vas pas être d'accord, mais moi, j'aime pas les animaux. Donc je vais dire, le premier clébard qui vient se frotter sur ma jambe, il prend un coup de savate, quoi.
2: Non, mais alors, dans ce cas-là, je vais te dire une chose que... t'es vraiment... T'es vraiment dégueulasse de dire ça, c'est tout.
7: Un gros Rottweiler, je laisse terminer. Si c'est un caniche, je le shoot.
2: Non, bah attends.
0: C'est dégueulasse, la France.
2: N'importe
7: quoi. J'ai pas envie de me faire spermer par un clébard sur la jambe.
2: Couscous.
10: Ouais, Gérard. Moi, j'ai déjà vu deux dromadaires qui se frottaient là-bas aussi. Ils étaient en train de se masturber eux-mêmes. Dans le désert du Sahara, en plus.
2: Bah, attends, à la place des dromadaires, il y avait pas des chameaux?
10: Oui, il y a pas de problème. Mais c'est pas le même nombre de bosses, donc ça fait pas le même effet.
2: Ouais, les chameaux, ils ont deux bosses.
0: Ouais.
7: Non, une.
0: Non, ils en ont deux,
2: les dromadaires, ils en ont une.
7: Oh, les filles,
0: ça veut dire deux en arabe.
7: Merci pour l'humour, les filles.
2: Mathieu.
14: Ouais, moi je pense pas que les chiens et les animaux sont capables de nous harceler sexuellement. Je pense que c'est pas possible.
7: Ils ont tout ce qu'il faut, hein. Ils ont une quéquette, ça suffit. Hein.
2: Bah ouais, mais ah, oui. Comment que tu veux qu'ils reproduisent alors? Faut bien qu'ils aillent sur une femelle.
0: En plus, ils arrivent à se la lécher.
2: Ah ouais, c'est attends, ça, oui, ça, bien, oui.
4: Attends, moi je sais qu'il y a déjà des chiens qui m'ont mis des mains au cul, c'est pas super agréable.
2: Attends, un chien te met une main, une queue,
4: ouais,
2: au cul, tu dis rien, elle te met une patte, ouais.
7: C'est plutôt mal, ouais,
2: que j'ai le cul. Non,
4: parce que ça m'est déjà arrivé, un chien qui me fait un clin d'œil, par contre, tu vois.
2: Bon, toi, vu, ouais. Attends, Couscous, l'autre, quand il me dit un chien, il y a pas un clin d'œil, vu qu'à avoir ta tranche, ça m'étonne pas de toi. Ça m'étonne pas de toi, hein.
7: Bravo.
2: Toi, Tonya, les premiers chiens que tu vois dans la rue, ils sont pour toi, hein. Casse-toi.
3: Gérard, sur IRC, on me demande si tu t'es déjà toi-même harcelé sexuellement.
2: Non.
7: Avec ta main droite ou gauche?
2: Non plus. Alors, casse-toi.
0: Oui, bah, excuse-moi, j'ai pas entendu la question, tu peux la répéter?
2: Les animaux pratiquent-ils le harcèlement sexuel?
0: Ah, j'y crois pas, là, du tout.
4: C'est quoi le débat, Gérard?
7: Les animaux.
4: J'étais pas là au début.
2: Non, mais toi, les oreilles, c'est comme le cul, ça se lave. T'étais dans le studio en train de faire le con, alors...
7: C'est sur les animaux.
3: Il travaillait.
2: Oh non, mais il travaillait, mais il avait qu'à écouter. Et tu m'étends ce son, parce que tout à l'heure, je vais te mettre une baffe. Alors, septième question, Manu, tu m'étends...
0: Je peux répondre, moi?
2: Qui?
0: Point noir.
2: T'avais pas répondu, toi?
0: Bah non, j'ai pas répondu. Tu m'as posé la question et puis tu m'as coupé en plein milieu.
2: Ah bon, bah alors, vas-y.
0: Ouais. Donc je voulais te dire que c'est vrai qu'effectivement les chiens sont réputés pour faire du harcèlement sexuel et surtout la race des bulldogs.
2: Ouais, mais ça c'est partout, hein. C'est
7: pas drôle.
2: Donc voilà. Moi je peux. Oui.
10: Rien.
2: Donc je peux vous dire une chose que j'ai jamais vu des animaux le faire, mais bon bah peut-être qu'un jour j'en verrai. La question. Avez-vous déjà été harcelé? Je pense que je l'avais posé cette question-là.
7: Ouais.
0: Ouais,
2: j'avais oublié de donner les sondages. Donc, il y a 55% des gens qui répondent qu'ils ne sont pas bricoleurs. Donc, je vois pas le rapport avec le harcèlement. 40% des gens répondent qu'ils préfèrent le foot. Donc, je vois pas du tout
7: Le foot. Ah, pardon.
2: Le football.
7: Ah,
2: le foot. Donc, je vois pas du tout le rapport avec le harcèlement sexuel.
4: Ça, c'est les sondages.
2: Donc 5% des gens répondent qu'ils se foutent de la politique. Je vois pas du tout le rapport avec le harcèlement sexuel.
10: Rien à voir, hein.
2: Et 0% des gens n'ont pas compris la question. Alors s'ils n'ont pas compris la question, donc il y a 0% qui n'a pas compris la question, bah c'est bien, comme ça me fait plaisir. Moi,
10: c'est des Mongols.
2: Pour moi, c'est des Mongols, c'est des petits cons.
7: Ouais.
4: Sur Minital, il y a Caroline DS qui dit qu'elle veut te voir à la loco.
2: Attends, mais oui, il n'y a personne.
4: Tiens, regarde.
2: Ah, il y a un connecté.
15: Deux.
2: Ah, un connecté. Bah, les gens, ah,
4: c'est les parents, Olivier, de toute façon.
7: Ah, bravo.
2: Non, je pense pas. Le téléphone ne répond plus. Max, je te branche. Bon, d'accord. Bon, ben. Ok. Donc, septième question. Avant qu'on fasse la pub. Non.
4: Il n'y a pas de pub, Gérard.
2: Avant qu'on.
10: La pub à 2h30 du matin.
15: Gérard, il veut la pub.
2: Non, avant qu'on. Avant qu'on s'envoie un petit disque. Ouais. Alors, être harcelé sexuellement peut-il devenir une maladie? On va demander à Casse-toi.
8: J'ai pas compris ta question, Gérard, tu peux répéter, j'ai rien compris.
2: Être harcelé sexuellement, oui. Peut-il devenir une maladie?
7: Bien sûr, bien sûr.
8: Mais alors, ça n'a aucun rapport, quoi, je veux dire.
7: Si, moi je sais.
2: Qui?
7: Poupon.
2: Ouais, vas-y, Poupon.
7: Bah, déjà, si tu penses que ça peut être une maladie, il faut que tu vois ça en fait avec ton boss, parce que ton boss, il a fait l'émission du dimanche soir, c'est Malade Nocturne.
2: Ouais.
7: Et Malade Nocturne, c'est donc pour guérir justement la maladie du harcèlement sexuel.
2: T'es non, mais attends, mon boss, oui. Mon boss déjà, il a un nom, il s'appelle Max.
7: Bon, Max.
2: Hein? Il a fait.
10: L'Estar System.
2: Voilà, comme dit Couscous, mais il n'a pas fait ça dans le but de faire chier, c'est tout.
7: Mais je t'ai pas dit dans le but de faire chier, c'est pour soigner la maladie, c'est fait pour ça, c'est pour ça que
2: mais attends, t'appelles. Mais c'est pas avec la musique que tu vas te faire harceler, bah, espèce d'abruti.
7: Mais non, ça guérit du harcèlement et c'est pour
2: ah
7: ça
2: ouais,
7: que ça
2: tu crois
7: s'appelle.
2: Que la musique a guéri le harcèlement sexuel.
7: C'est une nouvelle thérapie New Age Goa. Et ça
2: ouais, bien
7: malade,
2: sûr.
7: Malade nocturne.
2: Ouais,
7: avec ton
2: une malade nocturne. Ok, une question IRC.
15: Oui, il y a Nostradamus Nostradamus qui te demande s'il existe des traitements à base de médicaments.
2: De médicaments, non.
15: De médicaments.
2: Pas ma connaissance.
7: Normal.
2: Casse-toi.
8: Bah, je t'ai répondu, Gérard. Hein.
2: Non, c'est pas toi qui viens de me répondre, c'est Poupon.
8: Bah non, mais j'ai répondu juste avant que je disais que ça avait aucun rapport.
2: Non, hein. Ok. Mathieu ?
14: Moi, je pense que oui, ça peut être une maladie d'être harcelé sexuellement.
2: Mm-hmm.
14: Effectivement.
2: Ok. Couscous ?
10: Ouais, ça peut être une maladie, mais il faut consulter un bon médecin qui peut te traiter au couscous pour que tu te soignes.
2: Ouais, d'accord. Avec les merguez, les pois chiches.
10: Non, que la semoule.
2: Que la semoule. Et pourquoi pas avec une carotte ?
7: Non, mais il la fume, la semoule, ou quoi, lui ?
2: Non, mais attends, il est... Il fait bien.
7: Non, mais il habite dans une couscoussière.
2: Non, mais lui. Non. Restez quand même poli parce que c'est quand même bien qu'on aille un mec comme lui, au moins pour nous donner un peu d'ambiance dans les débats, parce qu'avec vous, je crois qu'on s'ennuierait.
7: Ah,
2: bien.
7: Mais c'est là pour ça,
15: je peux t'en mettre.
14: Moi, je suis gentil, Gérard.
15: Poupon. Pas que de l'ambiance.
10: Tu la sens bien, mon ambiance, hein.
2: Poupon.
7: Oui, ben, je t'ai déjà répondu, je te dis malade nocturne.
2: Alors, point noir.
8: Moi, je pense pas que ça peut devenir une maladie, par contre, je pense que ça peut devenir un remède.
15: Ouais.
2: Marmite. Non mais Olivier, c'est pas la peine de t'amuser parce que tout à l'heure je vais terminer à 2h30, moi ça va aller vite.
15: Oh non.
2: Marmite.
8: Oui.
2: Marmite.
8: Moi ça.
2: Non.
8: Non, Gérard.
2: Ah s'il vous plaît derrière, vous laissez finir les questions là. Marmite.
8: Moi ça me rend malade quand je me fais pas harceler, ouais.
2: Bon ben bah, toi c'est carrément
8: Là c'est une maladie.
2: Ça c'est carrément une maladie pour toi. Ouais ben bah, toi si t'en as pas t'es malade.
8: Bah carrément.
2: Donc
8: ouais.
2: Plus t'en as et plus t'en veux.
8: Bah plus j'en veux ouais.
2: Ouais et si t'en as pas ça devient grave. C'est comme de la drogue.
8: Ouais c'est une drogue ouais.
2: Ouais ben. Bah,
7: Tu la roules, tu la fumes.
2: Mais attendez, il y a une question IRC.
15: C'est une question, Gérard. Alors attends, est-ce que lorsque l'on pense à toi, Gérard, c'est du harcèlement mental?
2: Ah bah ça,
7: c'est clair. Ça brille au moins 2 neurones.
2: Ça dépend des nanas et c'est leur problème. C'est leur problème, c'est pas le mien et c'est tout. Donc je pose la 8e. Pourquoi que les gens ont peur de parler de ce problème? Et on va s'écouter. Les poules qui puent avec j'ai un œuf pourri dans le trou des fesses. Et vous pouvez toujours nous appeler au 0803 08 5000 et toujours le Minitel www.funradio. Et à tout de suite. Des débats du jeudi avec Gérard. Donc il est 2h31 et on vient de s'écouter. Des poules qui puent avec j'ai un œuf pourri dans le trou des fesses et on va récupérer Marmite. Marmite.
16: Là, allô. Allô.
2: Marmite.
16: Allô.
2: Allô, Manu.
17: Oui, je vous entends.
16: On n'entend plus rien.
17: On n'entend plus rien.
2: Vous m'entendez, moi, ou pas? Allô. Allô, est-ce que vous m'entendez, moi?
4: Gérard, essaye de parler pour voir si t'entends.
2: Il y avait un problème de micro sur ce. Marmite.
16: Allô.
17: J'entends rien.
16: Allô.
7: Allô, Couscous.
16: Ouais, je suis là.
2: Allô. Merde.
17: Il est parti, Gérard.
2: Attends, essaye. Marmite.
7: Il a quitté le studio,
2: Gérard. Bon, Olivier, tu me fais quoi, là?
18: Je fais rien. Et voilà, c'est pour moi.
16: Allô, Popon.
18: Ça marche, là?
2: Marmite.
18: Ah, bah voilà, ça y est, ça marche.
16: Il est où, Gérard?
2: Marmite.
17: Salut.
2: Marmite, rebonsoir.
17: C'était où?
2: J'étais là, mais c'est Olivier qui s'est mis à faire le con, c'est pas grave. Marmite, donc, toujours là?
17: Toujours là, ouais.
2: Point noir?
19: Ouais, je suis là.
2: Toujours là. Poupon?
7: Ouais, je suis là, ouais.
2: Toujours là. Et Couscous?
16: Ouais, toujours fidèle.
2: Toujours là. Mathieu?
20: Encore, ouais.
2: Toujours là. Et casse-toi.
19: Salut, GG.
20: Salut, casse-toi.
2: Donc, toujours là. Donc, huitième question. Pourquoi les gens ont peur de parler de ce problème?
21: Mais de quel problème? Il y a Dark Vador qui vient d'arriver.
22: Oh là là.
19: Dark Vador.
21: J'ai rien fait, moi. Petit Jedi.
18: J'ai rien fait, moi, Gérard.
2: C'est quoi cette histoire de merde?
18: Bah allez, on continue.
2: Donc, casse-toi.
19: Oui, je suis là.
22: May the force be with you.
2: Casse-toi.
19: Oui, Gérard.
2: Donc, pour toi?
19: Bah écoute, je sais cube. Pas du tout. Moi, personnellement, c'est pas un problème pour moi d'en parler. Donc, si des gens n'en parlent pas, c'est que ça les gêne. Je sais pas, j'imagine.
22: On va.
18: Allô?
22: Allô?
2: Donc, Mathieu. Mathieu,
4: je peux calmer tout le monde, Gérard, c'est pour ça, excuse-moi.
22: Je suis en train de me calmer, direct, il me calme.
2: Bon, alors Mathieu, pour toi?
22: Moi je pense que c'est dur d'en parler de l'harcèlement sexuel quand même. Parce que si on a peur de se faire harceler, on a automatiquement peur d'en parler.
2: Ouais, ben ça, c'est un problème qui se passe à l'heure actuelle, c'est que personne ne veut en parler.
22: Ouais. Parce que les gens ont peur.
17: Non, moi j'en parle. Hein.
19: Non, mais il faut en parler parce que sinon, t'as
2: personne. Attendez,
18: parce que les gens de l'IRC n'ont pas entendu la question.
2: Alors pourquoi les gens ont peur de parler de ce problème?
18: Ah ok, merci.
16: Gérard, c'est Couscous, je peux
2: répondre. Ouais, Couscous.
16: Bah moi j'en parle pas parce que si j'en parle, si tu parles d'harcèlement sexuel, tu te fais forcément harceler sexuellement.
2: Mm-hmm.
16: Donc j'en parle pas.
2: Voilà. Toi si tu te fais harceler sexuellement.
16: Mais si j'en parle à une personne, imaginons j'en parle à Bébert et Rachida, ils vont m'harceler sexuellement.
2: Ben non, si tu leur en parles que t'as déjà eu des problèmes comme ça.
16: Ça se voit que tu les connais pas. Hein.
2: Ah non, mais ça, je connais pas tes problèmes, moi. Poupon.
7: Ben écoute, les gens ont peur en parler parce que c'est dangereux, c'est une maladie. Et y a des médecins qui soignent ça, il y a des psychologues, des harceleurs sexuels, des marabouts, tout ça.
2: Non, mais attends, là, Poupon, il y a d'autres personnes. Bon, d'accord, tu peux aller... Si la personne a peur d'aller en parler à un psychologue ou autre, ça, c'est son problème.
7: Non, mais si c'est une peur, c'est une phobie. C'est un zombie, c'est sexuel, donc forcément, tu vas voir un sexologue.
2: Il y a une question, Colgate. Alors là, elle commence à s'amuser. Gérard, t'es déjà été harcelé dans un couscoussier par les merguez. Alors après, t'as Gérard, t'es déjà harcelé à une radio.
16: Allô.
19: Allô.
18: J'ai rien fait. Est-ce qu'on m'entend, moi? Allô. Gérard, allô, ton micro là. Celui-là, il marche pas.
2: Mais si.
18: Celui-là, il marche pas. Mais forcément, c'est toi. Ben voilà. Attends. Ça va marcher là.
4: Attendez, les auditeurs, ça va marcher. Vas-y, parle, Gérard.
16: Allô.
4: Ouais, vous l'entendez, Gérard.
18: Ça marche.
4: Mais si, Gérard, si vous l'entendez.
18: Ça marche.
4: Non,
18: j'ai pas les CD, arrête, Gérard.
4: Allô, pas les CD. Voilà, ça y est, ça marche. Parle dans ton micro, Gérard. Parle dans ton micro. Vous l'entendez là? Il va vous parler. Vous l'entendez, c'est sûr.
2: C'est toi qui arrête pas de déconner.
18: J'ai rien fait.
7: Hein? On t'entend, GG.
16: Il n'y a pas de problème, Gérard.
18: Vous l'entendez.
2: Donc, Poupon.
7: Oui, je suis là. Tu là, t'entends? Oui.
2: Bah, toi.
7: Bah, tu peux me répéter la question parce qu'avec tout ce bazar, faudrait que les problèmes techniques, là, ça devient dur. Hein.
2: Pourquoi que les gens ont peur de parler de ce problème?
7: Bah, ce que je te disais, si t'as peur, c'est une phobie.
2: Mmh.
7: Ok.
2: Ah bah, c'est... ouais, t'avais déjà répondu quand je t'avais dit.
7: C'est sexuel, voilà. C'est
2: ok.
7: Voilà.
2: Point noir.
1: Moi, j'ai pas peur d'en parler, au contraire, ça m'excite.
2: Non mais attends.
5: Comme la
2: braise. Ouais, je pense parce que à ton âge, je pense que j'irai voir quelqu'un pour en parler quand même.
1: Non, je préfère pas en parler, je préfère le faire.
2: N'importe quoi. Marmite.
9: Ouais, moi aussi j'en parle, je m'en fous.
2: Ouais mais t'en parles dans ton entourage.
9: Ouais, moi j'en parle à tout le monde, t'as vu là je t'ai appelé pour t'en parler
2: Non mais attends, c'est pas moi qui t'ai appelé, c'est au standard qu'on t'a appelé.
9: Non, c'est moi qui t'ai appelé.
2: Ouais mais après le standard t'a rappelé pour participer au débat.
18: On l'a harcelé.
9: Ils m'ont un peu harcelé
5: La semaine. Ils l'ont harcelé téléphoniquement.
2: Tu disais Couscous?
5: Tu disais qu'ils l'ont harcelé téléphoniquement.
2: Non mais ça.
9: Ouais mais c'est si bon.
18: Moi je voulais juste rajouter que vous avez quand même harcelé le boss quoi.
5: Ouais, on a harcelé le boss depuis une radio.
23: Et moi je vais dire que le boss, on a été à deux doigts de l'enlever, de le torturer, hein, c'est clair. Quand même. Ça a failli sévir quand même.
5: J'ai harcelé à coups de saucisse dans le derrière.
23: Il a bien fait de lâcher. Oh non.
18: Bon Gérard,
23: je prends pas le boss.
18: Reprends pour ton débat.
2: Donc, 9e question. Devrait-on créer une école sur le harcèlement sexuel?
1: Oh, oui.
2: On va demander ça, tiens, point noir, parce qu'à 17 ans...
23: Point noir, j'étais éclaté, ouais.
1: Ah ouais, non mais moi je suis tout à fait d'accord pour cette initiative, ouais. Ah ouais, il n'y a aucun problème. Bah déjà, comme je te disais tout à l'heure, on fait des trucs par correspondance, mais alors si on ouvre une école, ah ouais, moi c'est j'arrête la boulangerie et je vais dedans, quoi, c'est clair.
9: Moi aussi, hein. Moi je fais prof.
2: Qui
9: Marmite. C'est prof, j'harcèle tout le monde. Hein.
23: Moi je veux bien des cours particuliers à ce moment-là.
9: Il n'y a pas de problème.
5: Ah, moi aussi. Okay, hein.
2: Non, mais attendez. Alors Marmite, toi t'es d'accord avec Point Noir. Poupon.
23: Bah, moi je dis qu'effectivement il faut des pédagogues pour faire des écoles, c'est clair.
9: Des pédologues.
22: Non, des pédagogues.
5: Mais de pauvres,
22: YouTube. Jeune Skywalker.
18: Tu vois?
22: Je vais aller les voir, merci.
2: Couscous.
5: Oui, Gérard. Oui, moi je pense que ça serait bien, mais il faudrait que la professeure elle soit bien roulée. Hein.
2: Ouais, mais ça.
5: Sinon, il n'y a pas moyen d'apprendre. Hein.
2: Toi, tu peux pas trouver des.
23: À la France,
2: des profs bien.
5: Donc elle écarte bien les cuisses, pour qu'on va bien la foutre.
2: Bon, t'es vraiment un cochon, toi.
1: Ouais, mais faudrait qu'il n'y a pas que de théorie, il faudrait qu'il y ait de la pratique aussi.
2: Mathieu.
9: Bah, évidemment.
22: Oui, alors moi je pense que ça serait une bonne initiative de faire une école sur l'harcèlement. Puisque comme ça, je pourrais être professeur et je pourrais faire mes mises avec des petites demoiselles.
2: D'accord, casse-toi.
1: Bah écoute, moi j'ai

0: Il y a une question.
1: Oui, il y a une bonne question IRC de Kevin Klein. Gérard, comment reconnaître un harceleur potentiel?
2: Voilà, c'est trop compliqué pour lui.
3: C'est pas les harceleurs potentiels, en plus, c'est les harceleurs sexuels. Tu dis n'importe quoi, Rigo. Ah,
0: non, mais même, de toute manière, là-dessus, je peux rien dire.
2: Non.
0: Alors, dernière question.
2: Déjà?
0: Eh oui, ben.
2: Bah, attends, il reste encore 20 minutes.
0: Bah, non, bah.
2: Après,
0: on verra.
1: Moi, j'ai plein de questions sur l'IRC, si tu veux, Gérard.
2: Ouais.
0: Est-ce que c'est du harcèlement sexuel si on fait l'amour?
2: Ouais.
0: Alors, Marmite.
4: Ouais.
0: Bah toi, de toute manière, toi, t'es.
4: Mais moi,
0: t'es bien.
4: Ouais, moi, j'aime tout, quoi.
2: J'ai bien, hyper chouette.
0: Toi, t'es carrément branché à fond là-dedans. Hein.
4: Bah, à fond, ouais.
2: À fond, ouais.
0: Ah, ça y est, celui qui applaudit.
4: Merci, public.
0: Donc, pour toi, donc.
4: Ouais.
0: Ça te dérange pas?
4: Oh non, rien ne me dérange.
0: Point noir.
5: Oh bah, moi, tant qu'il y a de la bite, tout va bien.
0: Oh, bah toi, à 17 ans, à quel âge que t'as perdu à quel âge que t'étais...
2: Un mois et demi, un truc comme ça.
0: À quel âge t'as commencé les relations?
5: À 14 ans.
2: Oh. Elle est fille, j'espère que vous serez demain à la loco. Hein.
0: Ouais, 14 ans.
1: On jette rien.
3: J'ai rien fait, mais...
0: Attends, je te balance un micro.
5: Et je suis sûr que je t'en
1: apprendrai
5: des trucs.
1: Olive. Ok. J'ai rien fait.
0: Non, presque pas. Poupon.
2: Ouais, bah écoute, moi je dis, hein, dans ces cas-là, on sait à quoi on s'expose. On peut perdre sa place de président. Hein.
0: Non, mais ça, je vois pas. Ouais,
2: bah,
0: mais
2: si,
0: ça...
2: bah, si. Si. On va pas parler de vie privée, mais tu sais très bien de quoi on parle.
4: Tu crois que Chirac...
2: Oh, bah, je vais dire, avec la gueule de Bernadette, moi je comprendrais qu'il aille harceler ailleurs. Hein.
0: Mathieu.
6: Oui,
0: Mathieu.
6: Il y a quelqu'un qui applaudit, ça me gêne.
2: Ouais, c'est
0: putain, ça commence à me prendre. Olivier, fais gaffe, parce que tout à l'heure, je vais te balancer quelque chose, toi, tu vas comprendre ta douleur.
3: Gérard, sans moi.
4: Balance la purée.
3: Excusez-moi, on retrouve Couscous.
6: Allez, bonsoir, Gérard.
3: Il l'avait mal pris quand tu lui as dit casse-toi, mais je lui ai expliqué que c'était pas lui.
0: Ok.
1: Voilà, bon. Gérard, en attendant, alors attends, je vais retrouver, j'arrive plus à savoir où c'est Disco qui dit si Adam avait pas harcelé Ève, on serait pas là.
4: Exact.
0: Ouais, mais ça peut-être. Donc,
1: Non, sûrement.
0: Bah oui. Mathieu, pour toi.
6: Donc, oui, je pense que l'harcèlement sexuel, c'est faire l'amour, c'est sûr.
0: Ouais. Casse-toi.
7: Ah, moi, je crois pas qu'il y ait de l'harcèlement là-dedans, parce que, étant donné que c'est une entente entre les deux, moi, je crois pas, non, franchement.
0: Et Couscous?
6: Bah, j'ai pas entendu, parce que
0: alors,
6: tu viens de me rappeler.
0: Est-ce que c'est du harcèlement sexuel si on fait l'amour?
6: Ah, bah, ça dépend comment tu le prends et ça dépend comment tu le fais.
2: Par derrière.
6: Surtout comment tu l'as pris. En sodomie, moi, j'aime bien.
0: Non, mais ça, c'est...
6: Ah, moi, je pense pas que c'est du harcèlement sexuel. Donc, du moment que tu fais l'amour, il n'y a pas de problème.
2: Ah, c'est du bourrage de cul.
0: Ouais, mais...
2: Ah, il y a un mec qui est malade.
3: On coule, les mecs, on coule.
6: Mais je suis en évasion dans mes chiottes.
3: Par contre, Gérard, est-ce que tu... Moi, j'ai une question. Est-ce que tu crois que quand on drague une fille, on peut considérer ça comme du harcèlement?
2: Ouais.
0: Non, non.
3: Parce qu'au début,
2: non.
3: T'insistes. Si elle veut pas, t'insistes. Ouais, ça, s'il te plaît.
0: Non, mais de toute manière, t'as pas besoin d'insister.
3: Ouais, mais toi, c'est parce que t'es un sexe symbole que t'as pas besoin d'insister. Pense à tous les Tony, Arnett et Goldo, comment ils rament.
0: Attendez,
3: laissez parler, Gérard.
0: Non, mais chacun voit midi à ça.
3: Chacun voit midi quoi?
0: Chacun voit midi à sa porte et c'est tout. Je vois pas du tout le rapport. Si la nana veut pas sortir avec toi, elle sortira pas avec toi, c'est tout. Donc, conclusion.
2: Bravo.
0: Conclusion, Marmite.
4: Conclusion, vive la bite.
2: Mais pas déjà, attends, il reste un quart d'heure.
6: Non, mais c'est pas grave, après on fait un mini débat improvisé.
2: Il reste un quart d'heure, GG, invente une question, improvise.
6: Un débat sur les porte-clés, après ça va être génial. Allez, on
0: va. Non, non.
2: C'est une question sur l'IRC,
1: Alors, à la demande des auditeurs, une petite question IRC de Compi Music 8M.com, c'est un peu long comme nom. Le harcèlement donne-t-il la chiasse? Si oui, de quel côté?
6: Du côté droit.
2: Ouais, c'est clair.
6: De la fesse droite.
0: Non, je vois pas du tout le rapport.
1: C'est connu.
0: On fait la conclusion sur...
1: Alors, attends,
3: moi j'en ai une question.
1: Vas-y, Gérard. Vas-y, excuse-moi.
3: Oh, bon, ben... Est-ce que, par exemple, la pilule Viagra incite au harcèlement?
6: Bon, Manu, ta question retourne en standard.
0: Tu vois,
6: tu veux du tube?
4: Pas forcément, Manu, parce que moi, je prends pas de Viagra et je harcèle, quoi.

0: C'est une bonne question.
1: Non mais ça c'est le débat de la semaine prochaine. Olivier Tatin.
2: Dégage,
1: sauf une voix là.
0: J'ai pas fait exprès.
3: Bon, en attendant, j'ai Davy 1, Davy 1 sur l'IRC qui est allé voir la définition du harcèlement sexuel dans le dictionnaire.
2: Ah, quand même.
3: Et on y apprend que le petit Robert a harcelé Larousse.
2: Bien sûr.
1: On va pas le rappeler. Donc, conclusion, Marmite, on fait conclusion sur ce débat et c'est terminé après.
4: Ouais, bah, vive la bite et puis prends garde le sourire, Gérard.
1: Ouais, mais.
4: C'est important, là.
1: Il y a certains trucs.
4: Demain, j'ai interpellé. Dans les chiens de la loco.
1: Ouais, t'as raison, tu verras comment tu vas être reçu avec moi demain.
4: Bah, d'accord. À demain.
1: Ouais, on verra.
0: Dans les toilettes, hein.
1: Point noir.
4: Oui, oui. Écoute-moi, Gérard, honnêtement, t'es devenu ma proie, je vais t'harceler, ça va être puissant, quoi. Je dis, ça va être puissant parce que tu m'as donné l'envie de t'harceler et franchement.
1: Attends, moi je sors pas avec des mineurs. Hein.
4: Tu vas subir ce que jamais t'as subi, Gérard.
1: Ouais, moi je sors pas.
4: Tu vas pouvoir définir le terme harcèlement.
1: Ouais, moi je ne sors pas. Olivier!
4: Tube. Si, tu me sauteras, Gérard.
1: C'est ça, je préfère mettre une capote avant d'attraper des morpions avec toi.
3: C'est plutôt l'inverse, je crois.
1: Poupon!
2: Il sort pas avec des mineurs, il sort que avec des horreurs.
1: Alors, Poupon, ta conclusion, je viens de l'entendre. Terminé pour toi. Mathieu?
2: Ouais, je me suis vesti tranquille, donc, Gérard, tes débats. Bof. Et puis, mais par contre, moi aussi, je vais t'harceler, je vais te faire ta fête demain, tu vas voir.
1: On verra.
2: Je te le dis, mon.
1: Ouais, surtout de Toulouse, t'as raison. Tu crois que.
2: Attends, tu crois quoi, t'es que. Moi, j'ai une voiture, mon pote.
1: Casse-toi.
4: Écoute, moi, Gérard, ton débat, il m'a vachement chauffé.
2: Ouais, casse-toi, mais casse-toi.
1: Bon, ouais, tu me viens la chialeuse là.
0: Bah ouais, mais bon, tu l'as déçu quoi.
1: Et alors, j'en ai rien à foutre. Casse-toi.
2: Bah, GG.
4: Bah, écoute, Gérard, je viens de te le dire. Je t'ai dit ton débat, il était vachement chaud et maintenant je suis vachement chaude.
1: Ah bah, c'est bien.
2: Ouais, GG.
1: Couscous. Couscous.
2: Oui. Il y a de la spoule dans les oreilles.
1: Couscous.
5: Oui, couscous, oui, il n'y a pas de problème. Je dis que le harcèlement sexuel, c'est pas bien, mais fais quand même gaffe à ton derrière. Un accident est si vite arrivé, Gérard.
1: Non, mais t'inquiète pas, j'ai
5: mon carte du corps. Je vais te prendre le derrière comme il faut, tu vas voir.
0: J'ai rien fait.
1: Olivier, tu mets un ce micro vite fait. Tu mets un ça vite fait.
6: Ça y est.
1: C'est toi qui joue. C'est toi qui joue depuis tout à l'heure. Éteins ça.
2: Bon, ça va, sinon les auditeurs.
5: Ouais, ça va, y'a pas de problème.
1: Éteins, sinon tu vas le payer 10 sacs.
2: Un petit débat. Tu es du tube. Tu es du projet.
0: C'est bon, Gérard.
1: Donc, moi, la conclusion sur le harcèlement sexuel, c'est la dernière fois, Olivier, que tu fais la pro.
0: Je peux te le dire,
1: c'est la dernière.
0: C'est pas une conclusion.
1: Déjà, tu m'as fait, t'as fait ton bordel, donc t'as gagné.
0: Je fais jamais rien, c'est toujours sur ma gueule.
1: Non, tu viens d'appuyer. Alors, t'attends ça parce que.
0: Ok. Tu me jettes pas ce laser dans la figure.
1: Ouais, mais c'est pas le tien, c'est à moi.
0: Tu restes calme.
1: Ça te coûte 10 sacs.
0: Ouais, mais ça peut lui faire mal aussi quand même. Tu veux me jeter un laser dessus et tu veux me le faire payer.
7: Ça va être pratique.
1: Donc, si vous avez des questions à me poser, moi, je peux
0: aller. Chacun son tour, une question.
1: Alors, on va demander à Marmite. Vous avez encore 10 minutes. Même pas.
2: Si, un quart d'heure, 10 minutes.
1: Non.
2: Fais tourner.
1: Marmite.
4: Ouais, attends, je réfléchis là.
1: Non, mais vous, faut faire vite.
4: Ouais, je réfléchis. Si un jour tu travailles, est-ce que toi, si t'étais patron, tu harcelerais tes secrétaires?
1: Non.
0: Oh.
4: Pourquoi?
0: Je t'ai vu harceler des fois des filles ici.
4: Oh, mytho, Gérard.
1: Non, mais attends, toi, Olivier, tu t'écrases, tu ferais mieux de t'occuper de ton boulot.
0: Quand Sandy est pas là.
1: Menteur, attends.
0: J'ai vu harceler des mecs.
1: Tu veux qu'on la fasse descendre?
0: T'es chiant,
2: la vie privée.
1: T'es vraiment un bâtard, hein.
2: Oh là là.
1: T'es vraiment un bâtard, toi, de dire des conneries comme ça.
0: Là, t'es en train de le harceler verbalement.
1: Tu dégages,
0: voilà.
1: Allez hop. Tu vires.
0: Non,
1: tu vires. Je veux plus te voir dans les studios, toi, maintenant.
5: Bonne nuit.
1: Hop, casse-toi.
0: On en parle tout à l'heure.
1: Non.
3: Gérard, sur IRC, il y a Axel Duroux qui dit conclusion quand tu passes à mon bureau.
1: Moi, tu veux. Ça m'étonnerait que ça soit le vrai.
3: On verra demain.
2: Un avertissement.
3: On verra.
1: Point noir.
4: Moi, j'ai pas de questions spéciales, mais je voulais simplement te dire que. Te retrouve jamais tout seul parce que sinon je vais te sauter dessus quoi.
1: Ouais, attends, déjà à 17 ans faudrait que tu m'attrapes. Ouais, il faudrait...
0: Tu cours pas super vite, Gérard, elle peut te rattraper. Hein.
1: Ouais, non, mais attends.
4: Je pars du principe que quand on veut quelque chose, on l'a.
1: Ouais, tu crois que je vais quitter Sandy pour toi?
4: Ah non, absolument pas, tu peux la garder. Moi, ça me dérange pas, je préfère être la maîtresse.
1: Ah non, bah alors là, je vais te dire une chose, tu te mets le doigt bien profond que je pense.
4: Quitte pas, je baisse mon flip et je le mets.
1: Ouais, ben...
6: La cochonne, la cochonne.
1: T'es vraiment une allumeuse, toi.
6: Salope. Oh ouais. Pardon.
1: Je voulais pas dire ce mot.
0: Et tu l'as dit pourtant.
1: Non, c'est pas moi qui te l'ai dit.
7: Gérard, est-ce que je peux me faire un fist?
1: Qui?
7: Marmite.
6: Moi, je te fais un foot, hein.
1: Non, Mathieu.
2: Ouais, ben moi, je voudrais savoir quand est-ce que tu vas t'acheter un rasoir, parce que là, t'as vraiment une tête de pignouf, en fait.
1: Bah, quand j'aurai les moyens.
2: Bah, je t'en amènerai un de ces quatre, alors.
1: D'accord, bah, tu l'envoies à la radio,
2: pas
1: carrément.
2: Pas de problème.
1: Et casse-toi.
4: Mais salut. Écoute, Gérard, j'ai pas de questions pour toi, désolé, mais...
6: tu veux du tube? Arrête.
8: Il y a un gamin ou quoi? Qui c'est qui est venu avec un niard?
0: Qui c'est qui a un gamin, Manu?
6: C'est moi.
0: Je sais pas, moi c'était pas...
1: Non, c'était pas prévu, mais tu prenais mieux de le prévoir.
8: Bah tu vois, quand c'est du harcèlement, t'as fini par faire des gosses, hein, toi.
2: Ben voilà.
4: Ça fait rire les gamins, le harcèlement.
1: Non, mais tu prenais mieux de le prévoir.
8: Ça, c'est la génération harcèlement.
1: Mais tu prenais mieux de prévoir.
0: Bah le gamin, il rigole, tu l'amuses.
1: Non, mais attends, parce que... Casse-toi, j'ai pas compris sa question. Et Couscous, c'est à proposer.
8: Et pour non plus.
1: Quoi?
8: Et Poupon non plus.
1: Si, tu l'as déjà posé, toi, ta question.
0: Non, c'était Mathieu.
1: Ouais, casse-toi.
4: Bah donc, Gérard, ça va être difficile de comprendre ma question, étant donné que j'en ai pas posé.
0: Oh, pardon.
2: Olivier.
0: Je l'ai coupé. Arrête. J'ai coupé sans faire exprès.
1: Toi, je sens qu'il y a une ramette de papier, là. Je pense que avant la fin de la soirée, elle va voler dans ta tranche.
0: Ah, cool.
2: Dans ta tranche.
1: Alors, casse-toi, donc, t'as pas de questions?
4: Non, si. J'ai toujours pas de questions.
1: Eh ben, tant pis pour toi.
2: Casse-toi.
1: Ben voilà, tu peux...
2: C'est si simple que ça.
7: Moi, j'en ai une. Est-ce que Sandy, tu la harcèles sexuellement?
1: Alors,
0: et vice-versa, on me dit sur IRC.
1: Tu fais le 849, on va lui demander qu'elle réagisse.
0: Ok.
1: Donc, couscous.
2: 849 kilos.
8: Oh là là. Pas gentil, ça, hein.
0: Non, mais continue ton débat.
1: J'attends que Couscous me pose la question. Et tu éteins ce double son.
8: Oh, Chewbacca.
1: Oh. Éteins ça, là.
0: Quoi?
1: Éteins.
0: Ça.
4: Tu m'excites, Gérard, quand tu cries.
8: Elle mouille.
4: Je suis trompé, hein.
0: Eh ben voilà, Gérard. Gérard, quand tu veux. Hein.
1: Gérard, elle est là, ta femme.
8: Bravo pour
0: donc la question,
8: hein,
0: c'est quoi?
8: Professionnel.
7: Est-ce que Gérard a fait sexuellement et vice-versa?
0: D'accord. Alors,
1: elle va répondre.
7: Oui, effectivement, et Marcel, mais c'est uniquement pour lui ramener le café le matin.
6: Oh là là. Chaude comme la
7: marée. Je crois que là, si je ne ramène pas le café le matin, là, il me fait une crise. Hein. Ah ouais.
8: Oui, moi, c'est Poupon.
1: Ouais, Poupon.
8: Ouais, je voulais dire, vous parlez beaucoup du harcèlement sexuel, mais effectivement, on parle en ménager ou du harcèlement culinaire. Merci, où l'homme force sa copine à la cuisine et le ménage. Ça, c'est du harcèlement ménager et culinaire.
2: C'est un peu macho, Gérard, en fait.
6: Ah, non, Gérard, t'es couscous.
1: Ouais, couscous.
6: Est-ce que tu penses que le harcèlement sexuel est en principe?
1: Hein, principe?
6: Par rapport au site.
8: Si tu parles de la syntaxe des palmipèdes dans la pédagogie instinctive, c'est sûr.
0: Non, mais c'est pas con, ça. C'est pas con, Gérard, qu'est-ce que t'en penses?
1: Personnellement, rien du tout.
0: Ouais, en fait, Gérard, tout est lié, quoi. Pourquoi?
8: C'est clair.
6: Ça serait pas entre un site par rapport au site du texte.
8: Non, si tu reviens au concept abstrait de la prévention...
6: Ouais. Oui,
0: mais laissez parler un peu Gérard aussi.
1: Non, mais moi, de toute manière, là, sur la question, je peux pas répondre.
6: Ça dépend de quel point t'interprètes la réponse.
1: Voilà. Donc,
2: ironiquement, tu vas à la linéa, c'est pas possible.
1: Non, mais là, on va se quitter. Non, on va se quitter là-dessus.
6: C'est pas possible.
0: 6 minutes encore.
1: Non, 6 minutes.
0: Tu vas t'amuser.
2: Oh, 6 minutes. Jusqu'au bout, ton boulot.
6: Allez, Gérard, c'est Couscous, je peux te poser une question?
1: Vas-y.
6: Est-ce que t'as déjà vu des personnes faire du harcèlement sexuel?
1: Jusqu'à maintenant, non, pas encore.
4: Eh ben, tu vas bientôt pouvoir le voir.
1: Bon, attends, toi, à 17 ans, tu vas pas me prendre la tête.
8: Elle va prendre le cul.
1: Non, mais attends, toi, à 17 ans, déjà, t'es pas sûr de rentrer à la loco.
7: À mon avis, c'est une grosse allumeuse.
1: Toi, t'es une... je dirais encore mieux. Et je préfère...
7: Une grosse pétasse aussi, hein.
1: Non, mais...
6: Oh là là,
8: elle est jalouse.
1: Oui, elle est jalouse et elle a très bien...
7: C'est pas la question d'être jalouse, c'est la question que ça se fait pas. Quand t'as un mec, tu vas pas aller voir ailleurs, tu vas pas allumer les autres mecs pour le plaisir.
4: Attends, qui te dit que t'es un mec?
1: Non, mais attends,
7: Non, mais elle, elle va allumer GG.
1: Non, point noir, point noir.
0: Pourquoi pas, pourquoi pas.
1: Eh, point noir.
0: Pour mon anniversaire, quand même, tu pourrais te faire plaisir, GG.
1: Eh, point noir, déjà à 17 ans, t'es pas sûr de rentrer à la loco déjà.
7: Je la ferai. Tu peux t'attendre à la sortie.
1: Ouais, bah là, tu sauras même pas comment que je serai.
0: Ouais, mais Gérard, j'ai pris son nom et je l'ai mis plus un sur le listing.
1: Ouais. Ah ouais, ben.
0: Je vais la faire rentrer.
1: Attends, tiens, point noir.
0: Je vais la faire rentrer.
1: T'as qu'à allumer le bouboule au standard.
0: Ah, mais elle veut pas de moi, elle veut de toi.
1: Non, mais moi, j'en veux pas, moi, je suis déjà pris.
8: Alors,
1: dans ce cas-là, tu vois, point noir, ce que tu viens de dire, eh ben, tu vas gâcher l'anniversaire à Max, c'est que demain, je reste chez moi. Voilà. Bravo point noir.
7: Pour une fois j'étais décidé d'y aller.
1: Bah ouais mais tu diras merci à point noir.
0: Gérard, c'est pas à cause d'une fille de 17 ans que tu vas pas venir à mon anniversaire.
1: Moi je réponds pas à des questions d'une petite.
0: Mais t'es une vraie gonzesse toi, 39 ans, tu perds les pédales de pour une fille de 17 ans.
1: Attends, 17 ans, c'est une allumeuse.
0: Elle rentrera pas, elle rentrera pas.
7: Gérard, si ça peut te rassurer, je travaille le week-end.
1: Ouais, attends, c'est ça,
0: Gérard, tu vas venir vendredi à la logo puis c'est tout. Attends, tu vas pas discuter, attends ça.
8: On a besoin de toi, GG, on t'aime.
5: DJ sur N.
1: Ouais, couscous.
5: Oui.
1: Bon, et toi alors, qu'est-ce que t'as de spécial à poser comme question? Parce qu'à force, on t'entend pas. Bon, ça suffit derrière là. Ouais.
7: Moi j'en ai une, Gérard.
5: Bah, moi je prends un Mars et ça repart.
1: Ok, ça c'est bien comme pub.
7: Poupon.
8: C'est moi de Twix.
1: Qui Poupon. Marmite. Non, c'est Marmite en premier.
7: Est-ce que tu crois que c'est le thème du Mars?
8: Arrête.
1: Bon, hey, tu me laisses Marmite pour l'instant, tu me coupes les autres parce qu'ils me font chier.
8: Ouais.
7: Est-ce que tu crois que le thème du...
1: Oh
0: non.
1: Hey,
0: il a mis
1: ça. Eh ben ouais, ça y est, j'enlève les autres.
0: Putain, il m'a mis une claque, j'ai mis
1: ça. Eh ouais. Tu vois, tu t'y attendais pas.
8: Il a pris une calotte.
7: Ça c'est vachement bien.
1: Voilà, je réponds. Voilà. Alors Marmite.
8: Gérard.
1: Marmite.
7: Bon Gérard, oui. Tu crois que le thème harcèlement. Oh là là, vous êtes dégueulasse.
0: Oh les mecs.
7: Pourrait porter au
5: Gérard,
7: cinéma.
5: T'es dégueulasse. Gérard, tu pourrais te retenir.
1: Marmite.
7: Gérard, est-ce que tu crois que le thème du harcèlement pourrait porter au cinéma?
1: Bah, de toute manière, ça se voit dans les films. Hein.
8: Harcèlement sexuel. T'as vu des films de harcèlement?
1: Non, quand tu vois Brigitte Lahaie ou.
8: Ça
1: va être
8: un film de boule, ça.
1: Ouais, mais même quand tu vois les trucs sur la mode, fais-moi confiance. Les mecs, ils se rincent bien l'œil hein, quand ils préparent les nanas pour défiler.
7: Oui, c'est sifflet. Est-ce que t'as vu le film Le Harcèlement avec Demi Moore?
1: Ouais. Alors le film Harcèlement avec Denis Moore.
0: Denis Moore.
5: Avec Roger Moore.
1: De toute manière tu l'as à la maison, c'est pas. Oh c'est pas harcèlement, c'est striptease. C'est striptease.
3: Il y a encore sifflé ou quoi?
0: Non, je sais pas, je crois que c'est en haut à l'accueil, ils font la teuf.
8: Ah, c'est marrant. J'ai vu un autre film d'harcèlement, ça s'appelait Ferme la porte que j'écarte les
0: gars. Ah oui,
1: moi j'ai vu un truc. C'est que maintenant je vais vous laisser.
5: Gérard, c'est couscous, j'ai une question.
1: Ouais, vas-y, la dernière.
5: Est-ce que tu peux me réciter une fable de La Fontaine?
1: Le corbeau et le renard, voilà, terminé, point final à la ligne.
8: GG, 9.9, ça fait combien?
1: 9.9, 68.
8: Non, c'est pas grave. Bon, GG, moi je voulais te dire, la semaine prochaine, tu fais un débat sur le vieux gras.
1: Ouais.
8: Et je voudrais savoir où c'est qu'il faut le mettre, le vieux gras.
1: Non, mais le vieux gras, c'est un truc que tu mets dans ta bouche.
3: Et il est là, le vieux gras.
8: Et ça, c'est pas des suppos, le vieux gras?
0: Bon, alors, conclusion vite fait de Gérard pour le débat de ce soir, qui était bien quand même. Hein, par Olivier qui a perturbé un petit peu la fin de ce débat. Dommage.
1: Ouais, donc, tu feras pas partie de l'équipe la semaine prochaine.
0: Pour commencer.
1: Donc, tu es renvoyé. Tu fais plus partie de notre équipe le jeudi.
3: Allez,
0: alors, la conclusion, Gérard, s'il te plaît, parce que tu t'écartes toujours du débat.
1: Conclusion.
0: C'est toujours aussi mauvais.
1: Conclusion, c'est dommage que ça soit terminé comme ça. Sinon, je pense que c'était un bon débat. À part le premier qui a foiré.
0: Non, il était bien.
1: Il a quand même foiré, mais je pense que sur l'IRC.
0: Ça a répondu présent, c'était parfait.
1: Il n'y a que Rigaud qui a.
0: Ta conclusion sur le harcèlement sexuel, parce que c'est pas ça ce qu'on attend de toi, c'est de parler du débat.
1: Ben, je pense que. C'est un peu con ce qui arrive aux gens maintenant quand ils vont voir les patrons. Voilà.
0: D'accord.
1: Voilà, quand la nana va voir le patron, si t'es bien, si t'es canon, comme Marmita disait, t'es prise.
0: Ouais.
1: Si t'es pas bien, tu retournes chez toi ou chez
0: toi. Elle est canon, Marmite, tu crois?
1: Je sais pas. Moi, je m'en fous personnellement. Hein.
0: Ah bon?
1: Mais moi, je peux te dire que si t'es bien, t'es prise. Si t'es pas bien,
9: t'es pas prise.
1: C'est simple, il va te dire on te rappelle et puis ta candidature, elle va, comme Manu vient de faire, hop,
9: à la poubelle. Voilà, exactement. Voilà.
1: Donc la semaine prochaine, les deux thèmes du débat, donc on va parler sur le Viagra qui est sorti là depuis peu. Et bien sûr, le fameux débat que tu veux que je fasse à tout prix, mais je suis pas chaud, mais on va le faire quand même en deuxième partie. Ça sera sur la politique. Et voilà. Il y a donc deux débats qui risquent d'être quand même
9: assez mouvementés.
1: Assez mouvementés et assez chauds. Et voilà. On va se quitter avec.
9: Avec Jazz.
1: Jazz. Pour ça, c'est
9: pas celui-là. Chasse sur Fun Radio, je vous souhaite une bonne nuit. À demain 22h, bien sûr. Et puis, on vous souhaite une bonne nuit avec Rousseau. Et puis, genre, on le retrouve jeudi prochain. Et sinon, demain soir, avec nous à la loco pour fêter mon birthday. Ça sera en direct d'ailleurs de minuit à 4h du matin.

0: À tous, bonsoir Fildar, bonsoir Rigo.
1: C'est bien moi, ce n'est pas de la couille.
0: Manu, à la place d'Anka, on va avoir, elle va se présenter toute seule.
2: Oui, bonsoir, je m'appelle Aurélie.
0: Un débat sur les babysitting, donc on va aborder...
3: Babysitting nourrice.
0: Voilà, pareil, c'est à peu près le même mot. Nounou, Mashtock Mystère, bonsoir à toi.
4: Bonsoir Gérard.
5: Oh non, pas elle, putain.
0: Toi, tu commences pas à dire putain
5: non,
0: parce que...
5: Non, y a pas moyen.
0: Eh ben, tu vas voir, tu fais gaffe parce que tu vas peut-être même pas commencer le débat si tu commences comme ça.
6: Salut le plob. J'ai eu quelques expériences avec des babysitters alcooliques. Et j'en suis pas revenu encore à l'heure actuelle, Gérard.
0: Un conseil que je te donne, Jérôme.
6: Oui.
0: T'as intérêt de te calmer tout de suite parce que sinon je vais te dire au revoir. Hein.
6: Non, mais moi j'ai entendu un débat sur
0: les je vais te dire une chose, que là ce soir tu vas pas me casser des cacahuètes.
6: Ah non, mais c'est pas mon intention.
7: T'as pas précisé un babysitter non alcoolique, hein, t'as pas précisé.
6: Non, mais j'ai des anecdotes.
0: Ça, il a pas besoin de le dire, d'accord? Parce que sinon, si on s'amuse déjà à commencer comme ça, le débat, il va vite être bâclé, d'accord? Et j'ai pas envie de bâcler le débat avant la fin de l'année.
8: Bon, bah écoute, moi, des nourrices, j'en ai niqué plus d'une. Maintenant, s'il y en a des bonnes...
0: Je me demande si vous êtes pas con dans votre tête, là.
6: Non, c'est tout.
0: Parce que les questions que je vous pose, je vous demande pas si vous avez envie de niquer quelqu'un. Je vous demande...
8: Si on a envie de niquer des nourrices, ça j'ai bien compris.
6: Tu peux expliquer en français?
0: Ouais, non, mais ça y est, j'ai bien expliqué ce que ça voulait dire.
5: J'ai rien compris.
6: Alors, ça doit être moi.
0: Je parle très bien français comme vous et je vous merde.
6: Et voilà.
0: Ok.
8: Bravo. Bien la France.
0: Bon. Donc, une question IRC.
1: Juste Starsky l'orphelin, il voulait savoir si c'est parce que t'as pas eu de lait maternel que t'as une décalcification de la rotule.
0: Alors lui, il va se faire foutre parce qu'il commence à me gonfler sérieusement, celui-là.
1: Enfin, et du coup, le lait maternel, alors
0: Je vois pas du tout le rapport avec ma jambe, d'accord?
3: Ça fait tomber les dents.
0: Donc, il ferait mieux de fermer sa gueule. Voilà.
3: Ouais.
0: Je suis pas ton biquet, d'accord? On couche pas encore ensemble.
3: D'accord, pas encore.
0: Donc, heureusement.
3: On accueille Tonton du Blédina, bonsoir.
9: Bonsoir. C'est Mousse.
0: Fidlar, tu arrêtes avec...
3: C'est pas moi.
0: Si, je viens de te voir faire. Tonton quoi? Blédina?
10: Et Tonton du Blédina.
0: Tonton! Manu, Fidlar, s'il te plaît, tu arrêtes.
10: En fait, vu le prix qu'elles sont payées, si tu veux, il y a une demande plus importante que ce que peuvent fournir les agences de Nounou, quoi.
0: Ouais, mais ça...
10: Forcément, il y a des perditions, il y a fuite quelque part, donc sous-effectif.
0: Non, mais le tarif, on va pas parler de tarif, parce que c'est vrai que...
6: Combien la tienne?
0: Jérôme, au revoir.
6: Bah pourquoi?
0: Au revoir.
6: Mais je demandais combien de bonnets. C'est pas bien ça.
0: Jérôme,
3: ça y est.
0: Comme ça, sans envie pressant, il ira ailleurs voir si j'y suis.
2: Gérard, je voudrais pas déranger, mais si j'ai envie de fumer une cigarette, ça se passe comment?
0: Non, pas ici, c'est dehors, pendant la pause.
2: Et si je veux prendre une pause maintenant?
0: Ah bah non, faut rester au standard ou sinon...
6: Sinon, tu prends une longue pause.
10: Genre, comment ça s'appelle?
5: Je
0: vous préviens.
5: Tonton
0: Blédina, Jim Morrison, on va récupérer
3: un auditeur, oui tout à fait, on accueille Baby Jones, bonsoir.
11: Mr. Cousin. Hello.
0: Bon, c'est encore l'autre de l'autre poids, donc tu peux lui dire au revoir.
11: Vous allez bien?
3: C'est une nounou.
0: Alors...
11: Je téléphone pour le...
0: Non, tu vas téléphoner dans ton lit, tu vas...
11: Oui,
0: tu restes chez toi.
11: I'm in my bed, actually.
0: Au revoir.
11: Monsieur Cousin.
0: Ta gueule.
11: Je téléphone pour le...
0: Manu, tu me coupes ce que je
11: veux dire. Vous savez, Monsieur Cousin...
3: Attends, on va voir ce qu'il dit.
0: Non, allez, bonne nuit.
11: Le Prince William.

0: certain possibility
1: Bonne
0: to find a babysitter.
1: Bonne nuit.
2: Encore une fois, Gigi, s'il te plaît.
0: Mr. Cousin.
1: Merde.
0: Mr. Cousin.
1: Bon,
0: hello.
1: Merci.
3: Et on accueille Monsieur Mazur, bonsoir.
4: Oui, bonsoir, Monsieur Gérard. C'est Monsieur Mazur, à l'appareil.
1: Manu.
3: Oui, Gérard.
1: J'avais bien dit que je ne voulais pas de Monsieur Mazur dans ce débat-là.
3: Oh, mince.
1: Monsieur Mazur.
4: Monsieur Gérard.
1: J'avais dit que je ne voulais pas de vous sur le
5: bonsoir,
1: débat.
5: Monsieur Mazur.
4: Mais pourquoi ça? Bonsoir. Mais je ne comprends pas, Monsieur Gérard, comment c'est?
1: Parce que c'est moi qui commande et...
4: Bah, oui,
1: c'est moi qui commande le jeudi et...
4: Non, mais
1: c'est moi qui... C'est moi qui commande...
4: Sûr,
1: c'est moi qui commande le jeudi et vous ne me coupez pas la parole. Quand je parle, c'est moi qui commande. Donc si le jeudi, sur un débat comme ça, je ne veux pas que vous passiez, c'est mon problème.
4: Mais oui, mais
1: en de bon entendeur,
4: raison,
1: salut. En de bon entendeur, salut. C'est tout ce que j'ai à vous dire. C'est tout ce que j'ai à vous dire. C'est tout.
4: Ne faites pas votre mauvais...
1: Monsieur Mazur, je pose les questions. Monsieur Mazur, je vous demande de vous arrêter ou sinon je vous dis au revoir. Ou sinon vous allez dégager tout de suite.
5: Je vous demande de vous arrêter.
4: C'est vraiment une chiotte.
1: Alors Monsieur Mazur, vous répondez à la question et vous éternisez pas dessus parce qu'il y a encore d'autres personnes qui n'ont pas répondu.
4: Écoutez, par exemple, bon, je ne sais pas, mais...
1: Il est lourd, Monsieur Gérard,
4: calmez-vous, allons.
1: Il est lourd, ce Monsieur Mazur, quand je lui demande pas de réagir maintenant.
4: Mais pas du tout, Monsieur Gérard, attendez.
5: C'est fiché, Mazur, c'est fiché.
4: Monsieur Gérard, vous sortez de vos gonds et je ne comprends pas.
1: Bon, allez hop, Monsieur Mazur, pour l'instant, vous la fermez. Je vais demander à Babi, à Big...
4: Ferme-la.
1: Oh punaise, mais c'est moi qui commande encore. Jusqu'à maintenant, c'est pas vous.
6: Ah, mais je veux bien répondre, Gérard. Avec
1: alors,
6: Gérard.
1: Big Babi.
7: Oh,
1: bah,
7: ça va être passionnant encore.
5: Oh là là.
3: Putain, mais merde.
5: Oh là.
3: Qu'est-ce qui s'est passé, Manu?
8: Je sais pas, ça a coupé, ça a raccroché.
1: Ouais, non, mais c'est... Ouais, ouais, mais... Ça m'étonnerait.
9: Oh, qu'est-ce qui a coupé?
3: On accueille Denver, bonsoir.
1: Non, tu prends pas de mec, bonsoir, je suis en avec elle. Non, allez, hop, au revoir.
5: C'est moi le dernier Denver.
1: C'est ça,
5: Salut
1: Denver, tu peux rester chez toi, j'ai pas besoin de toi.

0: Et voilà, bonsoir à tous. Donc bonsoir à Pauline, bonsoir Rigaud, bonsoir Fildar.
1: Salut Gigi.
0: Et bonsoir Manu.
2: Salut.
0: Qui prend les platines. Donc le morceau qu'on vient d'écouter, Manu, s'il te plaît. Les deux morceaux, parce que j'ai pas eu...
3: Voilà, faut demander à Fildar, c'est lui qui les a balance.
4: Oh là là, putain, je suis emmerdé là, attends.
1: Mais c'est là, là-bas.
2: Mais non, c'est mon micro, je veux pas le tien. Donc c'était Spoon Nation. C'est un nouveau morceau House. Et avant, on a écouté Robert Palmer.
0: Ok.
2: Every Kind of Magic.
0: D'accord. Donc, voilà. Donc, j'espère que ce soir, ça va bien se passer. On va pas s'embrouiller every parce qu'il y a quand même 12. Magic. Bon, allez, tu commences déjà à éteindre ton micro.
5: Kind of magic.
0: Bon, vous commencez pas là, s'il
5: magic.
0: Vous plaît.
5: Magic.
0: Okay. Ça, sinon, ça va terminer vite fait. Alors, donc, premier débat, ça va être sur les femmes enceintes. Et pour ça, on va accueillir Uterus, 25 ans, de Saint-Lô. On peut écouter Fun Radio sur 94.6.
6: Bonsoir, Gérard.
0: Bonsoir. Oh là, baisse ta radio derrière.
6: Je veux pas la radio derrière moi, Gérard.
0: C'est avec un sans fil ?
6: Non, non, un portable.
7: Il est bien.
0: Ouais, mais il y a un peu trop de grasouille. Hein.
6: Non, non, c'est pas moi. Hein.
0: Donc, Lèvres en feu, 24 ans de Reims, on écoute Fun Radio sur 101.7. Bonsoir à toi.
6: Bonsoir. Ça va ?
0: Ouais. Petit Pétus,
6: oui.
0: 26 ans de Blois, 100.6.
6: Bonsoir Gérard, bonsoir tout le monde.
7: Salut.
0: Et bonsoir. Gros jambon pour terminer, de 23 ans d'Agen, 106.5.
8: Tout à fait, bonsoir à tous, bonsoir les filles, bonsoir l'équipe.
6: Bonsoir.
0: Bon, alors première question, quelle envie peut avoir une femme enceinte? On va demander ça à un gros jambon.
8: Bah, en général, elles ont envie de fraises, déjà, ça c'est le coup classique.
0: Voilà, ça oui, ça c'était la réponse d'entrée.
7: Ouais.
0: Non mais ça, de toute manière, les femmes enceintes, la première chose qu'elles demandent à leur mari de leur acheter, c'est ça, c'est des fraises. C'est la question.
3: Mais c'est une tradition, c'est quoi?
0: Non mais c'est la tradition chez la femme enceinte, on n'y peut rien.
2: Ma mère, moi, quand elle était enceinte de moi, elle voulait manger des huîtres.
0: Non, mais attends.
2: Non, je te jure.
0: Toi, tu t'écrases pour me dire. T'as peut-être une tête. C'est pour ça que t'as une tête d'huile.
2: Une tête d'huile?
0: Ouais. Avec des oreilles de chou. Alors, t'éteins ton micro et c'est.
2: Mon père, il lui ramenait des bourriches d'huîtres.
0: Oh là là, mais éteins ton micro, on en a rien à foutre de toi.
2: Non, okay. C'est pour te dire
0: qu'on en a rien à foutre.
3: Il n'y a pas que les fraises.
0: On en a rien à foutre.
2: Il y en a, ils bouffent d'autres choses. Des kis.
0: Oh, putain.
3: Truc bizarre, ouais. Dégueulasse. Avec du pu, enfin, c'est une horreur. Vas-y, Gérard.
6: Ouais.
0: Bon, gros jambon, donc.
8: Des fraises, et puis il y a aussi un autre truc, il faut quand même savoir que les femmes enceintes ont envie de sexe.
0: Non, mais ça, c'est une question qu'on abordera plus tard dans la soirée.
8: Ouais, non,
0: mais pour l'instant, on en est à la première, on n'en est pas déjà à la question.
6: Mais même les femmes pas enceintes.
8: Même les femmes pas enceintes?
6: Ouais, elles ont
8: mais ça c'est pour l'entraînement, faut s'entraîner pour être enceinte.
0: Non, parce qu'il faut se dire une chose, qu'il y a des fraises et il y a d'autres fruits que je vais dire après. Petit fœtus là.
6: Pour moi d'abord, je précise, hein, là je suis actuellement enceinte.
0: Mm-hmm.
6: Tu veux peut-être savoir de combien de mois?
8: Non.
0: Si t'as la radio derrière, tu baisses. Si t'as l'haut-parleur de ton téléphone, tu le coupes. Parce que
6: ça vient d'elle. Hein.
8: T'as la radio devant aussi, tu baisses.
6: Ça vient d'elle.
9: Rien du tout.
0: Non, parce que là, ça me fait du Larsen et c'est pas tellement bon. Alors, ou si c'est Uterus avec un portable.
6: Non, c'est pas moi, Gérard.
9: Si, grillé, c'est elle.
6: Non, mais
0: vous avez pas commencé à vous prendre le chignon, là. Ouais. Parce que sinon, c'est moi qui va perdre l'arbitre. Je vais pas chercher midi à 14h, je vais en virer deux.
8: Ok.
0: Ouais,
6: donc je réponds à ta question.
0: Ouais.
6: C'était quoi? Ah oui, les envies. Donc moi, je sais pas pourquoi. Hein. J'ai actuellement très très envie de saucisson, de Justin Bridou.
0: Mmh. Non, mais c'est bien de préciser les marques. Ah, continuez, puis tu vas faire que la première question.
6: Non.
8: Un gros bâton de berger. Hein.
0: Alors toi déjà, gros bâton de berger, gros jambon, dans ce cas-là, tu retournes voir.
8: Ah bah non,
0: tu retournes voir Apolline. C'est terminé, hop.
6: Au revoir. C'était une blague.
0: Hein. On veut plus t'entendre.
6: Et aussi, j'ai très très soif, hein, de l'eau.
0: Ah ouais, mais ça, de toute manière, une femme enceinte, normalement, je sais pas si c'est
6: même
0: vraiment...
6: Il y en a certains qui sont pas enceintes.
0: Enceintes.
6: Parce que, et qui prennent beaucoup d'eau pour faire des autres choses. Mais bon, moi, je suis enceinte et j'ai besoin d'eau.
3: Mais ça picole, hein.
2: Gérard, si elle boit beaucoup plus d'eau, c'est parce qu'elle doit boire aussi pour le bébé?
0: Bah oui. Parce que normalement, si je me souviens bien, normalement, une femme enceinte doit boire plus d'un litre 5 d'eau par jour.
6: Oula, je vais
0: Non, pas par jour, dans une journée, je crois, si je me trompe pas.
3: C'est vrai que
1: C'est vrai que...
3: Et par jour, c'est combien? Alors, si dans une journée, c'est un litre et demi par jour, c'est quoi?
2: Bah, 7 litres,
3: tu multiplies par 12.
0: Tu multiplies par 12.
7: Moi, j'ai entendu dire que c'était seulement par 24 heures.
0: Non, mais ça dépend.
3: Ouais. Ça dépend.
0: Lève un peu pour toi.
7: Moi, ouais. Ben, moi, en fait, ce qu'il y a, c'est que moi aussi, je suis enceinte. Et en ce moment, ce qui est bizarre, c'est qu'il y a un légume que je déteste, mais que d'habitude, mais quand je suis enceinte, je mange des blattes, mais pas possible.
0: Quoi?
7: Des blattes. Tu sais, c'est des grands légumes blancs, etc. C'est filandreux, je déteste.
0: C'est des blattes, pas des blattes.
7: Oh, peut-être.
0: C'est des blattes.
7: Ouais, peut-être.
0: Non, c'est des blattes.
2: C'est salade de blattes.
0: Non, c'est des blattes.
7: Moi, j'ai vu en magasin, je les ai achetées justement, j'ai vu blattes, et donc du coup, moi, j'ai cru que c'était blattes. Hein.
0: Non, mais ça, de toute manière, les blattes, c'est de la salade.
7: T'as peut-être été au Petland.
0: Ouais, je crois que t'as dû te tromper de légumes. Hein.
7: Voilà, ah, pardon, alors.
0: Utérus.
7: T'as raison, Gégé, je pense. Et donc, j'adore ça en ce moment, je me mange ça en salade. Et puis aussi, un truc aussi, bon, j'aime bien en temps normal, mais les cornichons, j'en fais des folies, je mange le pot à la journée, quoi.
0: Attends, c'est qui me répond, là?
7: C'est Lèvres en feu.
0: Ah, ouais, d'accord.
7: C'est vrai, les cornichons, j'en raffole, je sais pas, côté sucré, j'aime bien, je crois. Donc, je sais pas, quoi, côté sucré.
0: Non, mais cornichons, c'est sucré.
7: Bien sûr.
0: Ah, t'as déjà vu les cornichons sucrés, toi?
2: Les Américains, les cornichons américains,
7: ouais.
2: Ils sont sucrés.
0: Non,
2: si, si.
0: Non, je démange.
9: GG, à la place
7: d'accord
9: de...
7: D'accord avec toi, Gérard.
0: Oh, s'il vous plaît, merci.
9: À la place de Gros Jambon, on accueille Pampers, 50 ans de Toulouse.
2: Salut, Pampers.
10: Oui, allô, bonsoir.
9: Salut, Pampers.
10: Bonsoir, les jeunes, bonsoir à tous.
2: Tu es père de famille?
10: Oui, je suis père et grand-père de famille.
0: Ta fréquence, s'il te plaît.
10: Alors, à Toulouse, c'est 102.7.
0: 102.7, ok. Donc, attends, je reviens tout de suite après sur...
2: Tu vas où? Tu restes là?
0: Je demande à Uteris de répondre à la question. Toi, t'éteins ton micro pour la cinquième point. Et maintenant, je veux plus entendre un micro allumé. Et là, le casque, c'est pareil, parce que sinon, ça va me faire du Larsen là-bas. Rigaud, avant qu'on demande à Uteris, une question IRC, non?
11: Non, un petit sondage, vite fait. Ouais. Réalisé par Davy One auprès de l'hôpital psychiatrique de Suresnes.
7: Mm-hmm.
11: Donc en fait, 20% des femmes enceintes se trouvent trop grosses. 12% des femmes enceintes espèrent ne pas accoucher d'un petit Gérard. 26% des femmes enceintes ont au moins eu une fois une relation sexuelle dans leur vie. Et 64% des femmes enceintes aimeraient que tu fermes un peu ta sale gueule parce que t'es en train de réveiller le petit.
0: Alors, c'est comment, Davy One? Alors Davy One, je t'emmerde parce que ton sondage a ni queue ni tête comme toi. Voilà. Alors, Uterus, pour toi.
12: Moi, Gérard, je ne suis pas encore enceinte, mais j'y travaille parce que j'ai 25 ans et j'ai envie d'avoir un bébé. Et en ce moment, j'ai très, très envie de langue de bœuf et d'épinards.
7: Je pense que c'est la... Tu ne réponds pas à la question, Kouyane.
12: Si, je réponds tout à fait à la question. En ce moment, j'ai envie de langue de bœuf et d'épinards. Je ne sais pas de quoi j'aurais envie quand je suis enceinte.
0: Non, alors, il faut se dire une chose, que les femmes enceintes, c'était gros Jambon qui l'a dit, mais comme je l'ai viré parce qu'il...
12: Ouais, il n'était pas trop dans
0: le truc. Pampers, tu veux répondre, toi, avant que je donne à peu près ma réponse?
10: Écoutez, oui, moi, il faut savoir que donc je suis père d'une grande famille. J'ai été marié 3 fois, quand même.
0: Bon, attendez, s'il vous plaît, les piques derrière, on se calme. On se calme derrière, s'il vous plaît, les filles. Merci.
12: Respect.
10: Donc, il faut savoir que j'ai quand même une progéniture qui s'élève à 9 enfants, lesquels ont quand même fait 23 petits-enfants.
7: Bravo.
10: La dynastie avance.
7: Bravo.
10: Et d'ailleurs...
7: Bravo.
10: Merci. Je vous conseille à tous. Non. Aidez-nous à repeupler la France, c'est tout ce que j'ai à dire. La France a un gros problème démographique, monsieur Gérard, je crois que vous le savez. Je crois que vous participez activement à ce mouvement de repeuplement de la France, on va dire.
0: Ah non.
10: Et je pense que si, il faut faire l'amour, je le dis à tous les couples qui nous écoutent. La sodomie ne fait pas d'enfant. Donc changez.
0: Ça, c'est vrai, ouais.
10: Oui, tout à fait. Ce sont ces pratiques barbares que vous pratiquez à l'heure actuelle.
0: Donc, non, mais je ne fais pas que ça, hein, dans une journée, heureusement.
10: De déposer les plaques de cristalline et de bouteilles d'eau et de faire des enfants d'autres par la voie normale.
0: D'accord. Voilà. Donc, alors, pour répondre à la question quelle envie peut avoir une femme enceinte, donc c'est vrai que Gros Jambon l'avait dit, donc c'est les fraises. Souvent, c'est aussi les framboises, mais il y en a beaucoup. Il y en a beaucoup aussi que, je ne sais pas si parmi les trois filles là, qu'on a, si... Les deux, parce que il y en a deux qui sont enceintes là.
7: Ouais.
2: Tu pourrais leur demander c'est quoi leur envie, Gérard, par exemple.
0: De toute manière, on vient de le dire.
2: Elle précisément, les filles qui sont avec nous, pas les filles en général, les fraises, mais elle. Qu'est-ce que vous mangez en
0: Toi, elle lève un peu. Ouais, bah,
2: ah, du saucisson,
0: ah,
2: oui.
0: Ouais, mais elle l'a déjà dit.
2: Ah, excuse-moi, Gérard.
0: Eh, hey, débouche-toi les oreilles un peu, merde.
2: Excuse-moi, excuse-moi.
12: C'est pas possible.
0: Putain, mais c'est pas possible de travailler avec un cave comme toi.
2: Excuse-moi. Excuse-moi, excuse-moi.
12: Non, dégage.
0: Non, c'est tout, lèvres en feu. Donc, toi, c'est saucisson. Petit pétus.
12: Non, c'était petit pétus.
1: Non, j'ai pas répondu, lèvres en feu.
0: Lèvres en feu, donc toi.
12: Ben, moi, j'ai dit que c'était les blattes.
0: Ah ouais, les blettes, là, les fameux trucs pourris, là, que j'aime pas, qui est dégueulasse à bouffer.
12: Ouais, mais tu peux pas savoir, t'es pas enceint.
0: Non, non, mais de toute manière, j'en ai déjà mangé des blettes.
12: Je suis obligée, de toute façon, Gérard.
0: Non, non, mais ça, c'est des légumes. Ça, je vais dire une chose, que ces légumes-là, c'est de la saloperie à bouffer. Alors, c'est dégueulasse.
2: Ça se mange avec des chibres.
12: Quand on est enceinte, on est constipé, c'est pas bête d'aller aux chiottes, hein.
0: Ouais, oh, tu me parles sur un autre ton, sinon, moi, je vais te dégager, toi. Bon, allez, hop, la brofe, au revoir, au revoir. Allez, hop. Au revoir.
12: Oh,
0: ah, bah, elle va me parler sur un autre ton, elle. Tu la vires complètement. Tu lui dis au revoir. Donc, alors, pour répondre à Utérus, Petit Pétus et Pampers, en attendant de retrouver une autre personne. Mm-hmm. Donc, les femmes enceintes, ce qu'elles ont envie à l'heure actuelle, c'est souvent de fraises, de framboises, de cerises. Et je sais aussi même, je suis pas trop sûr de ce que j'invente, mais faudrait que je... non. Non, non, souvent de chocolat aussi.
13: C'est vrai, et de glace, si je puis me permettre. Moi, ma deuxième femme, quand elle était enceinte, elle passait son temps à sucer des esquimaux non-stop toute la journée. Il faut savoir que ça bouffe de la gundasse quand même.
0: Non, mais c'est vrai que... Attendez, s'il vous plaît, là, on se calme. C'est vrai qu'une femme enceinte, faut que l'homme lui cède de tout. Donc, faut qu'elle lui fasse ses petits plats.
13: Et ça, c'est pas normal.
12: Mais c'est tout à fait normal.
0: Ouais, mais d'accord. Non,
13: si je puis me permettre, je pense que c'est pas parce qu'une femme est enceinte, je veux dire, jusqu'au huitième mois, on va dire qu'elle peut pas faire le ménage, la lessive, la vaisselle et les commissions, quoi.
0: Utérus et petit fœtus, attendez, on va pas tous se mélanger là-dedans.
2: On va pas s'embrouiller.
0: Ouais. C'est vrai que la femme enceinte, dès les premiers mois, bon, ça va, ça se passe bien, elle fait tout ce qu'elle veut. Non. Petit à petit, dès que ça commence à se voir, après, elle se laisse cajoler et aller.
13: Ouais,
0: donc
13: c'est
0: après,
13: normal,
0: c'est... non, mais après, c'est à l'homme de tout faire. Donc voilà. Nous, faut se dire une chose, on veut bien accomplir notre devoir de mettre une personne enceinte, de mettre notre copine enceinte, mais pour dire une chose, que derrière, c'est vrai qu'on a du mal à le supporter. Hein.
12: Non, je vous comprends tout à fait, franchement. Mon copain qui s'est barré, il a eu tout à fait raison. Je veux dire, j'ai pas assez de problèmes, la vie est belle.
0: Non mais attends.
13: Vous c'est en profitez,
0: attends,
13: vous en profitez.
0: Attends, Pampers.
13: Oui.
0: Attends, petit fœtus.
12: Oui.
0: C'est toi qui viens de répondre, donc t'es enceinte de 6 mois et ton copain t'a largué.
12: Ouais.
0: Ah non mais alors attends.
12: Bon, c'est bon, t'es pas obligé de me rappeler des moments après.
0: Non, mais attends, parce que là...
13: Des moments douloureux, tu vas en vivre dans 3 mois à l'accouchement.
0: Ah ouais,
12: ça...
0: C'est
12: fini, ma fille, hein.
0: Ouais. Ah non, mais ça...
13: T'as pas fini de chialer, hein.
12: Fallait pas te faire mettre en cloque, c'est tout, hein.
0: Oh!
12: Non, bah pleure plus, maintenant, c'est terminé, hein.
0: Ah bah ça, tu l'as voulu, hein, maintenant, t'assumes.
2: Gérard, ce qu'on pourrait leur demander, c'est comme elles sont enceintes, quelles sont leurs envies.
0: Non, ah, il oui, y en a qu'une.
2: Ce qu'elles ont envie de manger,
0: ça fait la deuxième fois. Mais plus d'arrêt, dégage. Hop. Fous-moi le camp des studios.
9: Non, il reste, hein.
0: Non, et toi, tu t'écrases.
2: Ah, ils l'ont déjà dit.
0: Ça y est, on va pas s'éterniser.
14: C'est pas grave, vas-y.
0: Par contre, ça fait un quart d'heure qu'on...
2: Pardon.
15: Par contre, moi, j'ai une bonne question sur Minitel.
2: Parce que j'écoutais Énergie dans le casque.
15: C'est LC12 qui me demande, qui dit qu'on pourrait demander quelles envies elles avaient enceintes, les filles, à l'antenne.
12: Ah, ça, c'est une bonne question.
13: Ah, bah voilà,
0: ouais, mais quelle envie, il peut préciser quelles envies. Mais on vient d'en parler, c'est quelle envie peut avoir une femme enceinte. Oui, alors, vas-y.
12: Du saucisson.
0: Bah alors. Bon alors petit pétus, au revoir. Allez hop.
2: On l'a déjà dit.
0: C'est quoi la messe bordel là?
15: Bah j'ai fait que répéter une question Minitel, moi je sais pas.
0: Eh Manu, je crois que tu ferais mieux de te casser chez toi, ça vaudra mieux.
2: On l'a déjà dit.
0: Va retourner voir ton bébé rose, va lui faire un bébé. Ça vaudra mieux parce que là
2: essaye de le faire rose pas bleu quoi.
0: Si tu fous ta merde, c'est pas la peine de rester.
2: On l'a déjà dit, merde.
0: Bon, toi t'éteins ton micro et t'arrêtes de gueuler parce que tout à l'heure je vais te niquer.
2: On l'a déjà dit, merde.
9: Bon, GG, à la place de lèvres de feu, on accueille Marc Ombilical, 45 ans de Toulouse.
0: Et je t'ai demandé des nanas qui...
9: Bah c'est une nana.
0: Ah ouais, Marc c'est une nana.
16: Toulouse.
2: Marco elle s'appelle.
0: Alors vas-y, répète son nom.
9: Alors, Marc Ombilical. 45 ans de Toulouse. Elle va te donner la fréquence.
10: Un est-ce collègue que toulousain.
15: Oui.
1: Bonsoir.
15: Oui, bonsoir.
1: Bonsoir. C'est 102.7.
14: Bonsoir.
10: Salut.
1: Bonsoir.
14: Bonsoir.
0: Donc, alors, t'as pas entendu la question ?
1: Bah non.
0: Bon, alors, je répète pour toi parce que tu viens d'arriver. Donc, alors, quelle envie peut avoir une femme enceinte ? Voilà.
1: Eh ben moi, je peux dire que je suis une ex-femme de Pampers et qu'il peut prouver ses envies de sucer, quoi.
10: Non, non, non, non, c'est faux, là. Qu'est-ce qui se passe ?
1: Arrête de me dire.
0: Alors, attendez. Là, Apolline.
9: Gérard, oui, Gérard.
15: T'as encore fait des merdes.
0: Là, tu me gères. Tu me gères ça.
1: Oh !
10: C'est toi, Monique. Attends, c'est toi, Monique ?
0: Non, non, hé. Hop. Pampers.
1: C'est ton prénom ?
0: Pampers.
10: Sandrine.
0: Non, Pampers.
10: Oui, Gérard.
0: Pampers.
10: Oui, monsieur Gérard.
0: Tu laisses, je vais demander à Pauline qu'elle gère ça.
15: Donc en fait, ce qu'elle a fait, c'est qu'elle a appelé une de tes ex.
0: Voilà.
15: Oh la pute. Ça, c'est pas bien, quoi.
0: Alors, Pauline, tu dégages. Max ! Putain, mais c'est pas vrai, ça.
9: Mais non, mais Gérard, je le savais pas.
15: Non, elle le savait pas.
0: C'est pas bien. Je veux pas le savoir.
15: Elle le savait pas, c'est pour ça.
16: C'est pas grave, elle le savait pas.
15: Ah non, on l'excuse, elle savait pas.
0: Non, mais attends, ça veut dire.
15: Elle le savait pas.
0: Non, je veux pas le savoir, il n'y a pas d'excuse. Ça fait la troisième
15: avertissement. Elle ne le savait pas.
0: Ta gueule à toi.
16: Elle ne le savait pas.
15: Elle ne le savait pas.
9: Non,
16: on reprend le débat. Gérard, assis-toi.
15: On prend dans le calme.
16: Commence pas.
0: Appelle-moi Max.
16: Il n'est pas 1h du matin.
15: Dans le calme. Oui. Donc, on va gérer, on va virer l'ex-femme de Pampers.
16: Non, on vire Pampers.
0: Non.
16: Ah bon. Bah si.
15: Et on va
0: reprendre. Non.
16: Bah si, ce serait logique.
0: Non.
16: Pampers.
15: Ah non.
16: Mais si,
0: pas d'accord.
16: Ouais.
0: Je suis avec Gérard. Non, parce que lui, il répond mieux. Alors,
16: Il est bidon, Pampers.
0: Non. C'est moi qui commande, c'est pas toi, d'accord, Manu?
16: Ok, d'accord.
0: Tu fais ton boulot à l'arrière, c'est tout, et tu t'écrases.
16: Allez,
0: on est trois. Et toi, tu t'éteins ton micro pour la cinquième fois.
15: My friend, je suis avec toi.
0: Alors, que faites-vous lorsqu'une femme enceinte. Que faites-vous lorsqu'une femme enceinte doit accoucher. On va demander à Utérus. Je te préviens, attendez avant de Utérus avant de répondre.
15: C'est moi qui gère, t'inquiète.
0: Je te préviens, tu me la prends pas sous un autre nom.
15: Non, impossible.
0: Tu me vires carrément la personne.
10: J'appelle mon avocat et attention, j'ai le bras long. Hein. Attention.
0: Non, tu me vires carrément la personne.
9: Il n'y a pas de lézard, Gérard.
0: Ouais, t'as intérêt.
10: Ça peut aller loin, méfiez-vous.
0: Alors, allez, Utérus.
1: Oui, Gérard, comment fait-on quand une femme va accoucher?
0: Voilà.
1: On fait bouillir de l'eau, enfin, si t'as pas le temps d'aller à l'hôpital.
0: Non, que faites-vous lorsqu'une femme enceinte doit accoucher?
1: Oui.
0: Bon, alors, toi, pour toi ?
1: Bah, si t'es loin de l'hôpital, tu fais bouillir de l'eau, tu prends des draps bien blancs, et puis tu utilises la méthode Leimste.
0: Ah ouais, lorsqu'on est à la campagne et qu'on a personne qui prévenir, par exemple les secours, les premiers secours d'urgence.
1: Par exemple, donc tu fasses la méthode Leimste. Et c'est en fait des cours, enfin des méthodes pour accoucher en 10 minutes et sans douleur à la maison.
0: D'accord. Ovaire qui pue, là, si elle est là.
17: Elle arrive.
0: Alors, petit fœtus.
18: Oui, donc cette question me rappelle un vieux proverbe péruvien.
16: Un bon proverbe.
18: Péruvien qui disait « Im atrosa machin ». Je ne me rappelle pas très bien, mais « Atarotsimakot ken ». Je te traduis peut-être.
0: Non mais attends.
18: Ce proverbe péruvien dit que si on doit accoucher, on a besoin d'aller à l'hôpital.
17: Ouais.
0: Non mais attends.
16: Ah, c'est vrai ça.
0: Non mais que faites-vous lorsqu'une femme enceinte doit accoucher? Je te demande à toi, petit fœtus. Soit tu réponds correctement à la question, ou soit je te gerbe.
18: J'appelle avec le téléphone.
0: Bon, allez hop. Au revoir.
16: Mais elle te répond.
15: Elle te répond.
0: Mais non,
15: qu'il faut appeler.
0: Mais attends,
18: avec le téléphone,
15: mais oui.
18: Les renseignements d'abord, je fais le 12, je demande l'hôpital le plus proche de chez moi.
0: Bah ouais. La première chose à faire, c'est pas le 12 à appeler, c'est le 18 et le 15. Non, le 18 c'est gratuit, alors arrête tes conneries, petit fœtus, dégage, au revoir. Allez hop, terminé pour elle. Hop, terminé. Pampers.
16: Gérard, en attendant, sur l'IRC, il y a Perforas, il te demande ce que ça donne si deux espèces différentes veulent se reproduire. Par exemple, un chien sans dents et un rhinocéros à tresse.
0: J'en sais rien. Alors lui, j'y réponds pas, donc c'est même plus la peine de... Faut arrêter de dire des conneries comme ça sur Minitel. Sur l'IRC.
16: Franchement.
0: Pampers.
14: Oui, tout à fait. Ben, moi, premièrement, j'appelle le médecin traitant de famille accoucheur.
19: Ouais. Donc t'appelles, attends. Oui. Donc, t'appelles ton médecin déjà en premier.
14: Oui, j'appelle le fameux docteur Delamotte.
19: Non, non, tu précises pas son nom, s'il te plaît, Pampers.
14: Pardon, pardon.
19: Ouais, mais vous vous calmez là un peu, là.
14: Ensuite, je crois qu'il faut quand même amener mon épouse, donc, à l'hôpital. Donc, je sors la Jaguar du garage.
19: Non, mais attends. T'appelles ton médecin. Attends, oh, Pampers.
14: Oui.
19: T'appelles ton médecin. Ton médecin, qu'est-ce qu'il fait? Il se déplace et après, qu'est-ce qu'il dit?
14: Il me rejoint à l'hôpital, donc je prends
19: mon voiture. Non, mais attends, Pampers. Oui, Pampers, pour l'instant, je crois que t'es en train de me prendre pour un con. Je crois que tu vas faire comme petit Pétus aussi, toi.
14: Pourquoi? Le médecin.
20: Sérieux, il y a un temps, il a eu 9 accouchements. Et...
21: Quand même. Bah, il connaît, hein.
19: Parce que déjà, une, faut se dire une chose. T'appelles ton médecin. Oui. Le médecin arrive. Et lui fait le diagnostic.
14: Oui.
19: Et après. Oui. Il fait une chose, il appelle le 18 ou le 15, et en principe, normalement, c'est le 18, parce que le 18, c'est gratuit, donc ils viennent très rapidement, et ça, je peux le confirmer, parce que j'ai déjà eu un enfant, hein, et donc, je sais que j'ai appelé le 18, ils sont venus, ils l'ont emmené, et ça a rien coûté, moi, j'ai suivi derrière très rapidement.
14: Ah, mais je dis pas le contraire, mais ça m'empêche pas de sortir ma jag du garage.
19: Non, de toute manière, normalement, tu n'as pas à prendre de responsabilité toi-même d'emmener ta femme à l'hôpital. Normalement, c'est les services compétents qui sont là pour le faire, parce que si t'as un accident, c'est toi qui es responsable de la vie de ton enfant derrière.
14: Non, attends, je peux prendre ma jag.
19: Non, mais il n'y a pas d'attente.
14: J'ai le droit d'aller voir ma femme qui accouche quand même.
19: Ouais, non, mais attends. De toute manière, moi, je viens de te poser la question. Que faites-vous lorsqu'une femme enceinte doit accoucher?
14: Ouais. Hein,
19: donc, c'est la première chose, c'est d'appeler son médecin traitant et après les secours quand le médecin traitant est là.
14: Ça m'empêche pas de sortir ma jague pour aller à l'hôpital. Et puis
19: poursuivre les secours. Mais pas l'emmener.
14: Je ne l'emmène pas, Gérard, voyons.
19: Ah,
14: moi-même, je ne l'emmène pas, bien évidemment.
19: Ah bon, bah, dans ces cas-là, t'avais qu'à préciser parce que tu dis que tu l'emmenais. Donc, non.
21: Non, d'accord. Mais ce qu'on pourrait demander, c'est leur désir quand elles sont enceintes.
22: Bah ouais.
19: Qu'est-ce
22: qu'elles veulent quand elles sont enceintes?
21: Dans l'ambulance.
14: Accoucher en général, elles veulent accoucher. Moi, c'est ce qu'elles m'ont dit à chaque fois, sors-le-moi de là parce que j'en peux plus, quoi.
19: Ça, de manière, c'est. Faut se dire une chose, c'est que. On prend la responsabilité, mais les nanas derrière doivent assumer pendant les 9 mois. Celui qui est en antenne, c'est Uranus qui pue. Bonsoir à toi.
20: Avant, on a viré Petit Fœtus et on accueille Inséminateur 25 ans de Lens.
14: Bonsoir le donneur.
22: Et la fréquence.
23: Bonsoir à tous.
14: Salut.
19: Bon, tu mets.
14: T'es donneur, toi.
23: Non, je suis sage-femme, l'hôpital Boussicot.
19: Hop de Paris. Au revoir. Au revoir, c'est pas la peine.
22: Pourquoi?
19: Non. Apolline, t'es virée.
14: Bon.
22: Et pourquoi, Gérard? Pourquoi?
19: Comment les pères de famille peuvent-ils vivre leur grossesse? On va s'écouter les petites poussettes avec. Les petites poussettes avec la grosse nourrice à tresse, et on se retrouve tout de suite après sur question. Seriez-vous content ou contente d'être enceinte? Alors 36% des gens disent merci d'avoir posé la question. Ça c'est bien. 25% des personnes répondent pourquoi pas si bien payé. Donc je sais pas pourquoi.
21: Pourquoi pas si c'est bien payé?
19: Ouais. Donc je vois pas trop le rapport. 14% ne veulent pas perdre les os. Ben ça de toute manière t'es obligé de perdre les os
21: Non mais ça fait peur peut-être.
22: Quand t'imagines un tibia qui sort par le cul.
19: Non mais attends, commence pas à dire des conneries s'il te plaît, Manu, ça vaudra mieux.
21: Ah bon.
19: 5% préfèrent avoir un animal de compagnie. Alors là
21: ils veulent peut-être sondage, pas avoir d'enfant, hein.
22: Ils préfèrent un chien pour leur tenir compagnie.
19: Donc premier sondage, j'en ai rien à foutre. Non, donc ça y est. Maintenant on va demander à Rigaud de nous faire un petit point internet
21: international.
22: Internationaux, comme tu dis. Donc déjà, alors, pour ce qui concerne la France, on est 6542.
21: Oh bien, ça commence bien, hein. Joli. Ça monte crescendo, hein.
22: Pour ce qui concerne l'Europe, on est 0,6.
21: C'est pas mal.
19: Attends, tu m'as dit pour Paris?
22: Ça arrête pas de monter, France, là. France, 6542.
19: Ok.
22: Voilà. Ouais, c'est... En Europe, note.
19: Non, mais c'est bon.
22: J'ai téléchargé un programme et tout, je me suis cassé le cul.
19: Ah, mais...
22: Note Europe.
21: Ça va, t'as un plâtre, tu le supportes bien, Rigo.
19: Vas-y.
22: Europe 06.
21: Ouais. Tu transpires pas trop du plâtre?
22: Non, ça va.
19: Ouais. Bon, Fildar, t'éteins ton micro, tu le laisses parler s'il te plaît, merci.
21: Excuse-moi, bichon.
19: Ça me donc, vacances.
22: Donc Europe 06. Amérique 68.
19: Ouais.
22: Après c'est combien? Après c'est Chine 25. Après, après, c'est l'Australie. On est... Ah, il n'y a que 22.
20: Et la Thaïlande ?
22: Et j'y arrive, c'est l'Orient, 21.
0: L'Orient, 21. Donc, en fin de compte, d'après ce que je vois, c'est uniquement que sur la France que ça marche mieux. 6542. Et je pense qu'on va sûrement atteindre les 10 000, je l'espère.
4: Obligé.
0: Alors, donc, comment les pères de famille peuvent-ils vivre leur grossesse ? Donc, grossesse féminin. Hein, féminin, je dis bien. Ouais. Donc, utérus. Utérus, merci.
4: C'est moi.
23: Oui, merci.
0: Donc alors, utérus.
23: Moi, je suis pas encore enceinte, mais je sais qu'il s'y prépare déjà beaucoup. Il parle déjà beaucoup à mon ventre. Allô.
0: Oui, je t'écoute.
23: Je sais plus ce que je voulais dire. Il commence à faire des petits plats, ça. Je lui apprends à chauffer les biberons. Enfin bon, il apprend quoi.
0: D'accord. Donc,
23: il est pas encore stressé, hein, parce que j'ai pas encore un ventre rond.
0: Non, mais attends. Il a quel âge ton copain?
4: Ouais, vas-y.
0: Il a quel âge, utérus?
23: 27.
0: Ouais, ben, je pense que c'est la bonne, la moyenne d'âge. Hein,
23: ah ouais, on est en plein dedans, on va y aller, ouais.
0: Et donc, ovaire...
4: Qui pue.
0: Ovaire qui pue.
4: Ah, ça sent, c'est une horreur.
0: 27 ans de Roubaix, et j'avais obligé de préciser ta fréquence tout à l'heure. Donc, Saint-Lô, on l'avait dit. Donc, Roubaix, pour toi. Donc, ovaire qui pue, pardon.
5: Bonsoir. Oui. La question, c'est par rapport à ce que fait le mari?
21: Comment un tout petit peu plus fort. Non, j'explique parce qu'elle est enceinte de 7 mois, donc elle va peut-être être sur... Elle peut accoucher à tout moment. Donc il faut lui parler doucement parce qu'en fait elle est un peu
0: alitée. Ouais, non, mais attends, mais qu'elle se réveille dans ces cas-là. Hein. Non, c'est pas la peine de prendre.
21: Elle est alitée.
5: J'ai un peu fait chien, c'est pour ça.
21: Elle est pas en fait à Roubaix, elle est alitée.
5: Mais je voulais témoigner quand même,
21: Oui, t'as bien fait. On te passe à l'antenne, tu boostes.
5: J'ai vu que c'était un débat sur les femmes enceintes, j'ai tout de suite appelé quoi pour. Pour un peu donner mon avis. Et moi, je vis en concubinage, mais il est parti.
0: Ah, d'accord. Donc, apparemment, ça fait comme petit fœtus, ça a été pareil.
5: Comme par hasard. Ouais, j'ai entendu tout à l'heure, ouais. Et il est parti. Et donc, du coup, je dois tout assumer toute seule. Et donc, j'ai du mal à m'entraîner, quoi. Donc, je prends le rôle du père et je m'entraîne à changer les poupées de ma future fille.
0: Ouais, non, mais attends.
5: C'est une fille.
0: Ouais, d'accord, mais t'as quand même tes parents derrière qui sont là pour t'épauler quand même.
5: Bah non, justement, parce que mon père est mort et ma mère habite loin, donc du coup, je me trouve un peu seule.
0: Oh. Non, mais tu connais pas des amis sur Roubaix?
5: Bah si, mais il y a beaucoup de boîtes postales là-bas, donc du coup, tu vois, il y a pas beaucoup de personnes qui habitent là-bas, donc.
0: Non, mais attends, parce que là, il y a une Lilloise, ça m'étonnerait qu'à Roubaix, il y a que des boîtes postales. Hein.
5: Mais non, c'est pas ça, c'est que je te dis qu'en fait, on parle beaucoup de Roubaix, mais en fait, là-bas, il n'y a pas énormément de monde à qui on peut parler, quoi. Et c'est vrai que c'est un peu dur et que. Peut-être parce que je suis enceinte de 7 mois, mais bon, ça
0: me. Non, mais dans ce
6: cas. À Roubaix, toi, t'as pris un pavé pendant la course de vélo, quoi.
0: Attends, qui c'est qui parle comme ça, là? Qui c'est qui parle comme ça?
5: Pourquoi tu me parles comme ça?
6: Va accoucher à la Redoute.
0: Oh, qui c'est qui parle comme ça?
5: C'est drôle, je crois.
6: C'est pas drôle, hein, les trois fils.
0: C'est qui, là, qui parle comme ça, là?
20: C'est qui?
5: C'est sympa, je trouve. C'est Pedro.
0: Non, faudra peut-être essayer de me trouver celui qui s'amuse à ça là, parce que ça va pas aller longtemps.
5: Parce que je trouve pas ça sympa du tout, et c'est vrai qu'en ce moment c'est dur et que je voulais simplement témoigner parce que Gérard, je t'aime bien et que je voulais simplement apporter quelque chose en plus au débat si je pouvais.
4: C'est bien.
0: Okay, donc Pampers.
6: Bah écoute, moi mes grossesses, je les ai bien vécues, surtout celles de mes femmes. J'ai vu ça de l'extérieur, moi, donc j'avais plutôt les bons côtés. C'est-à-dire que bon, faut quand même savoir qu'elles restent au lit pendant pas mal de temps. Après, elles doivent s'occuper des enfants et tout, donc ça me laissait le temps pour sortir, faire la fête avec mes amis, les parties de poker, tout ça.
0: Attends, Pompers, parce que là, je vois que Manu et Rigo sont en train de se marrer. Donc, vas-y, Rigo, si c'est une question.
4: Je me suis pas marré, moi.
0: Non, tu t'es pas marré.
6: C'est drôle au moins.
0: Me prends pas pour un con, hein.
6: Ouais.
22: C'est chaud, je peux pas.
0: Vas-y, dis.
22: Gérard, ça parle pas de Sandy.
0: Ça parle de Christine, c'est même
22: non,
0: pas la
22: ça
0: peine
22: parle
0: non
22: pas
0: plus.
22: De Christine, ça parle pas de Sandy. Bon, bah, je vais te le lire, tu me l'as demandé. C'est Yankee qui dit que quand ta mère a accouché, elle a pas dit oh qu'il est beau, elle s'est demandé dans quelle chenille elle pourrait être abandonnée.
21: Non, c'est pas ça que je voulais que tu lises. C'est si une femme est stérile, Gérard, est-ce que son enfant risque de l'être aussi?
0: Attends, c'est pas à toi que je m'adresse, c'est pas toi qui fais l'internet. Alors quand je t'appellerai Pochamp, tu sortiras de sous le lit, tu regardes Technomax et tu fermes ta gueule maintenant. Ok? Et t'éteins
22: voilà,
0: ton micro.
22: Voilà, bravo Gérard.
0: Donc, sa question, j'y réponds même pas, ça voudra même pas.
21: Et la deuxième?
22: C'était une bonne question, Gigi. Non, mais c'est une question de Davy One. Il demande si une femme est stérile, est-ce que son enfant risque de l'être aussi?
19: Alors, justement, si une femme est stérile, ne peut pas avoir d'enfant. Déjà, pour commencer, son enfant ne peut pas être stérile. Donc déjà, sa question, sa question là-dedans, tu vois, elle est vite répondue. Parce qu'une femme qui est stérile ne peut pas avoir d'enfant, donc son enfant ne peut pas être, ne sera pas stérile à la naissance.
3: Putain, là,
19: donc,
3: je suis par terre.
19: Terminé.
22: Donc elle peut pas avoir d'enfant, mais son enfant, il sera pas stérile.
19: Ben non, ben, si elle peut pas avoir d'enfant,
7: c'est vrai, t'es quand même...
19: automatiquement...
7: Ah, t'es quand même con.
3: Un peu, quand
7: ça
3: même.
7: Je le dis pas.
19: Ouais, va te faire sauter, toi, regarde Technomax et fous-moi la paix. Alors, Pampers, donc, pour finir.
8: Bah écoute, je te disais donc tout à l'heure, moi j'ai vu ça de l'extérieur, donc du temps pour aller glander avec mes amis du club de bridge, puisque j'en profite pendant que ma femme est immobilisée, je sais pas, club échangiste, tout ça, enfin tu vois, les
19: oh là là.
8: On va pas trop en parler.
19: Attends, donc, Pampers, oui, une question que je voulais te poser, dès que t'as su que t'allais avoir un enfant et tout ça, ouais. qu'est-ce que ça t'a fait, toi, dans ta tête, personnellement?
8: La première fois?
19: Oui.
8: C'est pas le sien.
19: Polo, déjà... tu t'écrases, s'il te plaît, merci.
8: Il a raison, parce que c'est vrai qu'avec ma femme, on tournait dans les clubs, donc j'étais pas forcément sûr que c'était le mien. Deuxièmement, ça m'a fait mal au crâne parce que j'ai pris une des plus grosses bitures de ma vie quand même pour fêter ça, quoi.
19: Ah bah ça, de toute manière, je pense que...
8: On s'est éclaté au carré de vigne à la villageoise avec des potes, c'était grandiose.
19: Non mais c'est vrai que faut se dire une chose, que pour ceux qui vont avoir des enfants par la suite, moi je sais que le jour où Sandy en a un, moi je prends une de ces bitures, mais carabinée
3: tous les jeudis.
8: Même pendant la conception.
19: Ouais. Une carabinée, mais alors, j'aurais du mal à m'y remettre. Ouais. Donc on va demander à Polo, 32 ans d'Arras, 101 points.
11: Oui, bonsoir à tous.
3: Salut Polo.
23: Salut Polo. Salut, Polo. Salut, Polo.
11: Donc
23: salut.
11: Ça tombe très bien ton débat, parce que moi, ma femme a accouché la semaine dernière de deux...
23: Félicitations.
8: Bravo.
23: Bravo.

0: Cette nuit, au revoir. J'avais dit pas d'habituel. Terminé.
1: Oh non.
0: Ça y est, c'est fini. Hop, c'était Tony. Je m'en doutais.
2: Mais non, mais.
3: Mais c'était pas lui, je suis sûr.
0: Si.
1: C'est pas Arras qu'on fait pitié, c'est à Suresne qu'on fait pitié.
0: Au revoir pour lui, terminé. C'est pas la peine de le prendre sous un autre nom parce que je l'ai reconnu. Donc tout le monde a répondu. Moi, j'ai pas répondu. Donc comment les pères de famille peuvent-ils bien. Vivre leur grossesse. Tu te tais, toi, s'il te plaît, ça me prend un petit peu de vacances.
2: J'ai rien dit.
0: Hein? Donc je réponds à peu près à Pampers, à Ovaire qui pue et à Utérus.
4: Ah, bon. Oui.
0: Il y a un truc qui peut dire que c'est vrai qu'on est toujours, comme on revient sur la première question, donc on revient toujours à la 2.
5: Allez!
0: Oh, hey! Tu la fermes pour de bon!
2: D'accord, Bichon.
0: Et toi aussi! Hein, donc, pour répondre, donc en fin de compte, ça revient à peu près sur la question 3, revient à peu près sur la 2. Donc c'est vrai non. Non, justement, on en a proposé. Non, ça revient même pas. Que fait-on lorsqu'une femme enceinte doit accoucher? Donc, et puis comment les pères de famille peuvent-ils vivre leur grossesse d'une femme? C'est vrai que par un moment donné, on a du mal à le supporter, mais on.
1: Ouais, monsieur Gérard,
2: c'est quoi le. Ils s'emmerdent pas les pères de famille pendant que la femme est enceinte?
0: Ben, justement, je suis en train de répondre à la question. Alors, je viens de te dire pour la 5e, ça va faire la 9e fois d'éteindre ton micro. Je ne veux plus t'entendre. Pour
2: mais
0: l'instant,
2: oui, mais tu es
0: puni. Tu es puni. Tu n'as pas la parole.
2: Oh, merde, t'es puni.
1: Au piquet.
0: Bon,
4: GG. À la place de Polo, on accueille Petit Prépuce, 29 ans, du Mont-Saint-Michel.
6: Bonsoir.
0: Faudra peut-être avoir les fréquences.
4: Bah, je te la donne.
6: Je te la donne. 98.7.
0: Alors, donc, t'as quel âge?
6: 29 ans, comme te l'a dit Apolline.
0: Ouais, donc.
6: Bonsoir.
1: Salut à toi.
6: Bonsoir.
1: Les galettes.
6: Bonsoir.
0: Mont-Saint-Michel. Donc, la fréquence que tu m'as dit?
6: 98.7.
5: T'as un bébé?
6: Ouais, il est à côté.
0: Ah ouais, ben, ça s'entend.
7: Gérard, une petite question de l'IRC vite fait avant de reprendre avec les auditeurs. Il y a Snooze qui te demande qui c'est qui était sur Terre en premier, c'était le bébé ou l'adulte? Et c'était en quelle année?
0: Non, mais
6: c'est.
0: C'est
6: toi! Je suis désolé, il fait ses dents.
0: Ouais, non, mais c'est pas la peine de lui gueuler dessus en disant tais-toi. Ouais. D'accord.
6: Qu'est-ce que tu veux que je lui dise? T'as vu ce que ça donne après?
0: Bah,
6: je l'étouffe, je le mets sous le coussin.
0: Eh, je peux répondre quand même à la question IRC?
1: Un biberon de pastilla.
6: Putain, connard, ferme ta gueule!
0: Bon,
7: elle parle à son gosse.
0: Mais oui, non, attends, tu me la calmes.
4: Ouais, direct.
0: Tu me la calmes un peu, elle, là, parce que je vais pas entendre ferme ta gueule sans arrêt, ou sinon tu la gerbes. Donc, alors, tu me disais, Rigo.
7: Oui, c'était Snooze qui voulait savoir qui c'est qui était arrivé en premier, si c'était le bébé ou l'homme, l'adulte, en fait.
0: Non, parce qu'en fin de compte.
7: Et en quelle année?
0: Donc, en quelle année? Donc,
7: et pourquoi?
0: Non, mais faut se dire une chose.
7: Et dans quel sens?
0: Ouais, non, mais il n'y a pas de pourquoi. Et dans quel sens? Et ceci et cela ou autre. Donc, faut se dire une chose qu'on descend du singe.
7: Comment alors?
0: Oh, ta gueule, toi. Voilà. Donc, faut se dire une chose qu'on descend du singe. Et donc, qui a fécondé? Donc, en principe, c'est la femme. Et après, c'est devenu des hommes, mais en quelle année, je ne sais pas. Voilà.
7: Ça veut dire que les femmes sont devenues des hommes?
5: Ah, voilà, par la suite.
7: Pédé d'encul, là.
4: Non!
2: Bah, c'est vrai. Si les hommes sont devenus des femmes, c'est-à-dire qu'à un moment ou un autre, de toute façon, ils sont pris dans le cul.
7: Ah ouais, c'est du travelot, c'est clair.
2: De toute façon,
0: bon, il y a des points de suture, allez, là. Ça y est, elle est calmée, là.
5: Ouais, c'est bon.
4: Ouais, c'est bon, ouais.
0: Bon, alors,
1: un problème de couche.
0: Donc, à toi, alors, la petite...
6: Prépuce. Non, mais
4: petit
6: tu peux
4: prépuce.
6: Me répéter la question, j'étais en pleine couche, là.
1: Oh là là.
0: Petit prépuce.
6: Je suis désolée.
0: Donc, la question, c'est comment les pères de famille peuvent-ils vivre leur grossesse, donc, en parlant des femmes?
6: Ouais, bon, je pense que c'est assez dur hein, de passer des tablettes de chocolat à un petit ventre bien rond, mais ils le vivent bien.
0: Non, mais tu peux préciser? Parce que tu parles de tablettes de chocolat, mais attends, c'était pas là-bas, on en est plus à la première, hein?
6: Non, les tablettes de chocolat, les muscles, bon, et après, au ventre bien rond, c'est assez dur pour un homme quand il va à la plage, tout ça.
1: Sure.
0: D'accord. Donc, j'ai répondu, moi, à cette question. Donc, combien de temps peut durer une gestation si les femmes enceintes hein?
5: Ah, bonne question.
2: Oula, dur.
0: Alors, on va demander à Petit Prétus.
1: Ça jette un froid.
6: Moi, le bébé que vous entendez, hein, il est né un petit peu prématuré, il est né à 11 mois.
1: Non, on t'a pas demandé ça, on t'a demandé la gestation. Réponds à la question, s'il te plaît.
0: Pompert.
1: Oui, tout à fait.
0: Elle
1: parle de quantité.
6: Ah, deux secondes, hein, faut que j'aille lui donner le biberon.
0: Ouais,
2: mais tu voulais des femmes enceintes hein, pour le débat, c'est ça.
0: Alors, Pampers.
1: Oui, tout à fait. Alors, la gestation, il faut prendre le problème à la base.
6: Mm-hmm.
1: Est-ce qu'on calcule à partir du...

0: moment de la pénétration, de l'éjaculation, de la fécondation ou de la...
1: Attends, Pampers. Oui. Gérard, chante un truc au bébé, là.
2: Ouais, vas-y.
3: Ouais, vas-y.
4: Non, mais faudrait...
5: Chante une berceuse.
1: Non.
6: Arrêtez, vous le faites pleurer.
3: C'est une bonne action ce jour de jeudi.
4: Je te dis d'arrêter, toi.
3: Vas-y, chante-lui.
4: Oh là là.
3: Tu peux lui chanter, s'il te plaît, je te demande si j'en...
4: Non.
6: Tu enlèves la 8, tu remets la 7.
3: Garçon, fils,
4: c'est égal. Oh là là. Oh, le bordel au standard.
6: Bah, c'est bien.
4: Ils sont deux au standard, ils sont même pas capables de gérer.
6: Ils gèrent rien, c'est des merdes.
4: Punaise, mais. Vas-y, t'as qu'à lui faire un bébé carrément en direct, et puis comme ça on est tranquille. Au lieu de danser là, brouti, bah.
6: Bon, on y va.
4: Bon, Pampers.
6: C'est chaud.
4: Qui c'est qui s'amuse à chanter comme ça là?
3: Une armée, voix de garçon.
4: Allez, on y va, bébé.
0: On y va.
4: Bon, Pampers.
0: Oui, bah, donc Gérard, je te disais, est-ce qu'on part à partir du moment de la fécondation ou autre? C'est-à-dire gestation, fécondation, pénétration ou accouchement?
4: Comme tu veux.
0: Ah bah je sais pas, ça change tout. Je dirais 0 minute, 20 minutes et 9 mois quoi.
4: Okay.
0: Pénétration, éjaculation, accouchement.
4: D'accord. Ouais. Au verre qui pue.
3: Ben moi j'ai compté à plein de... Ne te rapproche pas trop du téléphone parce que le bébé il est très sensible.
0: Ouais, mais je précise que je peux faire mieux de 20 minutes quand même en fait.
3: Ouais quand même, j'espère.
0: Ouais, j'étais en train de me dire merde là t'as pas assuré.
3: Pas beaucoup quand même, ouais. Ouais.
0: Non mais en y réfléchissant.
4: Au verre qui pue.
3: Ouais, j'aimerais bien répondre.
0: Ça peut être toute une nuit.
4: Bon, Pampers, s'il te plaît.
0: Non, c'est pour les filles, après vont s'inquiéter.
3: Plusieurs fois tu peux quand même.
0: Il y a une réputation à maintenir quand même.
3: D'accord.
6: Elle est déjà pas bien haute alors.
0: Manu.
6: Vas-y.
0: Ça marche bancal pendant 3 jours, l'autre jour, alors c'est pas le malin.
2: Vas-y, bon. je les calme.
4: Ouais, non, mais calme-le, lui, parce que ça va pas aller long hein, avec lui. Donc, au verre qui pue.
3: Ouais, moi j'ai compté à partir de spermicite et de l'ovipare, et je peux dire que ça a duré 42 semaines.
4: Non, mais attends, 42 semaines, tu veux parler de quoi là-dedans?
3: Bah, de la rencontre entre. J'ai compté à partir de spermicite et de l'ovipare.
4: Tu peux préciser ce que ça veut dire, ce que tu es en train de me chanter là?
0: Ouais.
3: En fait, le spermicide, c'est ce qui est avant le spermatozoïde.
6: Mais attendez, justement, Gérard, tu devais pas chercher gestation dans le dico?
4: Je l'ai oublié chez moi.
6: L'excuse de gars de 14 ans,
4: tu sais, du
6: coup. Qui a pas fait ses devoirs.
4: Ouais, bah, tu vas voir, je t'appelle demain dans le bureau où tu m'appelles.
6: C'est sûr le débat.
4: Mais alors?
6: Mon cul, c'est du poulet?
4: Non,
5: de toute façon, à chaque fois, tu dis je reviens la semaine prochaine, j'expliquerai, t'expliques jamais rien.
4: Vous faites des débats, vous ne me faites pas chier.
6: Tu dis des trucs,
4: tu fermes ta gueule.
6: Tu fais jamais les trucs.
5: C'est vrai, tu les fais jamais.
4: C'est vrai, tu les fais jamais.
2: Non, mais c'est pas grave, vas-y, Non, il arrive.
5: Elle est déjà pétée ta montre.
4: Non, elle est réparée.
6: C'est bon, tu peux la répéter, c'est bon.
4: Toi, je te niquais ta race, toi, espèce de connard.
6: Mais quoi? Oh, c'est une vraie petite racaille, ce gars-là.
5: On y va.
6: C'est pas grave, gestation, ça veut dire gester.
4: Gestérus.
6: Gester enfant.
4: Utérus.
3: Attends, je voudrais la définition de gestation.
4: Non, ben, tu l'auras plus. Attends, tu l'auras dimanche.
7: Je vais chercher un dico.
4: Ouais, ben, mène-toi et tu fermes ta gueule un peu.
6: Allez.
4: T'es pas loupé, toi, fais gaffe.
6: C'est son omoplate en cuivre. Vas-y,
4: Utérus.
3: Tu m'écoutes, Gérard?
6: Allez-y, parce que là...
4: Oh non, mais... Bon, ouais.
3: Gérard,
4: je sens que vous allez réfléchir à la question, on va s'écouter un disque.
6: Non, mais vas-y.
3: Tu m'écoutes, en fait, c'est 9 mois ou 96 semaines.
6: Voilà.
4: Ouais, tu peux préciser?
3: Bah, 9 mois ou 96 semaines, je sais pas comment préciser mieux. Tu veux les jours?
4: Non, mais tu peux préciser, parce que là, je comprends pas trop...
6: Bah, c'est la réponse à ta question, Gérard.
3: Ouais, c'est la réponse à ta question.
4: De toute manière, je...
3: Chez la femme humaine, c'est ça?
6: Bah oui.
4: Donc, alors, une femme enceinte peut-elle manger et boire de n'importe quoi et de fumer en même temps? Et on va s'écouter. Vous allez réfléchir.
6: Bah, tout de suite, Gigi, on en repose une encore. Non. Jusqu'après, on regarde.
3: Moi, je peux
6: sucer
3: en même temps.
6: Bah ouais.
4: Alors, petit prétus.
3: Oui, la question, elle est assez compliquée puisqu'il y a 3 questions dans une question.
4: Non, il y a une question avec...
3: Il y a quand même 3 questions. Manger, non. Boire...
4: Une femme... Attends, je te répète la question.
6: Vas-y, répète.
4: Une femme enceinte peut-elle manger, boire... De tout et de rien. Donc ça veut dire
3: manger, boire de tout et
4: de rien. Et de fumer.
3: Et de fumer.
4: Bon, déjà, il faut se dire une chose. Attendez, parce que moi, je vais déjà répondre tout de suite avant que vous me répondiez, parce que je sais que vous allez me le dire aussi.
0: Ouais.
4: Une femme enceinte, de toute manière, dès qu'elle entend un enfant, à mon avis, ça m'étonnerait qu'elle puisse fumer. Alors, le mot gestation, merci. J'accélère sur un...
2: Mais dis-lui merci quand même, GG.
5: Ah, tu pourrais le remercier quand même, parce que tu fais rien, c'est les autres qui bossent pour toi.
0: Merci pour la course, Fildar.
1: Vas-y, GG.
4: Gestation. Ouais, bah alors c'est un peu long, donc on va pas dire tout. Donc état d'une femelle vivipare entre nidation et mise bas chez les espèces qui nourrissent l'embryon, puis le fœtus par voie placentaire. Voilà, la durée de la gestation varie entre 13 jours chez l'Obson, 640 jours chez l'éléphant. Voilà, terminé.
5: Gérard, justement, il y a Blue Dicky sur l'IRC, vous voulez savoir si la gestation elle est plus longue chez la femme que chez l'homme.
4: Bah justement, on vient de le dire à l'instant.
2: Ça veut dire quoi ce que t'as dit?
4: Bah ça veut dire la question que je viens de poser. Donc c'est bien ce que j'avais récupéré sur ma feuille chez moi.
1: Et tu peux regarder à gestionnaire aussi parce que
4: Non.
1: De patrimoine.
4: C'est gestation, c'est tout. Alors tu vas pas me gonfler non plus. Petit prépuce. Ouais. Toi, tu vas commencer par t'écraser. Tu vas pas me couper la parole toutes les 5 minutes, ok?
1: Vas-y, Gérard.
4: Tu vas pas faire. T'es pas dans l'émission de Max. C'est dans mes débats, d'accord?
3: Je réponds.
4: Donc vas-y.
3: Donc Rigo, c'est un de mes ex. Et pour la question de fumée.
4: Alors attends maintenant. Alors attends.
3: Non, Rigo.
4: Petit prépuce.
3: Dans l'air.
4: Non.
5: Je vois qui ça coupe.
4: Coucou. Terminé, tu.
1: Ah non, moi je voulais écouter.
4: Non.
5: Pas de presse.
2: C'est bon, allez.
5: Non, faut arrêter là.
0: La connasse du 9-4, la virée là.
4: Toi aussi, au revoir, Pampers.
3: Non,
5: laisse-le, il a raison, c'était une connasse.
0: Raison, attends,
5: c'est pour ça que je l'étais juste.
4: Tu lui dis au revoir, c'est pas la peine. Dans ces cas-là.
0: Mon ex-femme, attention.
4: Tu refais pas pareil, hein. Donc c'est terminé.
5: Gérard, vite fait, il y a Checkmat sur l'IRC, il te demande est-ce que le nouveau-né peut choisir la ville où il veut naître?
4: Comment ça?
5: Au salon des nouveau-nés.
4: Non, parce que de toute manière, ça dépend déjà de la ville où que ses parents habitent. De toute manière, la femme accouchera là où qu'elle habite. Il peut pas choisir sa ville exacte.
1: C'est pas sûr là où elle habite, Gérard. Ça peut être si elle est en vacances ou une connerie comme ça, ou en voyage ou en déplacement. C'est pas forcément où elle habite.
4: Non, mais d'accord.
1: Genre, si elle est en vacances à Lyon, elle va pas revenir sur Paris.
4: Non, mais attends, parce qu'il faut se dire une chose, que lors d'un accouchement, tu repars pas tout de suite de la maternité.
1: Justement, c'est ce que je t'ai dit.
4: T'attends, je crois que c'est à peu près 8 jours à tout casser.
1: Hein, ça dépend comment ça s'est passé.
4: Ouais, voilà, parce que si c'est une césarienne, c'est plus...
1: C'est quoi,
4: une césarienne, c'est que tu l'endors et qu'ils sont obligés d'opérer.
5: Ah, c'est dégueulasse.
4: Ouais. Ça, je veux dire, moi c'est un con... Oh là là, le standard
1: Bravo. Bravo.
4: Donc, Pampers.
1: Mais Gérard, je reviens à la césarienne, c'est ça? Ils ouvrent de quel côté?
4: Bah,
1: devant, vers les fesses
4: le
1: ou
4: Non, sur le ventre.
1: Ah non, devant. Mmh. Ok, d'accord. Il sort pas par les fesses. Quand même.
4: Mais non. Ah bon, putain, mais attends, toi t'es sorti par le cul, là.
5: C'est justement ce que me demandait Turpentine sur l'IRC. Elle me demandait si les nouveau-nés sortaient par l'utérus, le vagin ou l'anus. Bah,
4: non, mais ils sortent par le vagin et c'est tout.
7: La césarienne.
1: Bah oui.
4: Bah oui, avec la césarienne, ils sortent par le vagin. Voilà.
0: Ouais, et les monsieur Anke, ils sortent.
4: Comment?
0: Je disais, les monsieur Anke, ils sortent par derrière.
4: Ouais, c'est ça. Donc, Pampers, tu réponds à la question?
0: Tout à fait. Bah, écoute, non, il faut un régime diététique au niveau de l'alimentation. Faut pas manger n'importe quoi. Tu vois, pas de hamburger, pas de trucs gras. Par contre, on peut boire de tout, je crois. Hein. Mm-hmm. Moi, je sais que j'ai déjà vu des femmes, ça les empêchait pas de boire d'alcool. Hein. Elles étaient enceintes jusqu'aux dents, mais... Et vas-y que j'y vais en boîte de nuit, que je me trémousse le derrière et que je suis au bar et que je picole et compagnie.
3: Mmh. Mais c'est
4: bon. Attends, derrière, ouais. Au verre qui pue et utérus, s'il te plaît, vous le laissez parler, s'il vous plaît.
0: Tout à fait. Par contre, je voudrais que tu précises, parce que t'as dit manger, boire, tout ou rien, et t'as dit fumer, et je voulais savoir si c'était fumer, tout ou rien aussi.
4: Non, mais attends, fumer, parce que normalement, je crois que c'est, ça doit être... attends, justement, je vais répondre...
0: Moi, je sais que mon médecin, il a dit pas de cigarette interdite. Par contre, chilom, bang, narguilé, tout ça, pas de problème.
4: Over qui pue.
3: Ça relaxe, hein, c'est normal.
4: Ouais, over qui pue.
0: Bon, ça dilate, ça dilate.
4: Ouais, c'est père, ça y est, c'est bon. Over qui pue.
3: Bah ouais, moi, je peux dire aussi que je me suis payé ma première cuite quand j'étais enceinte, hein. Pour fêter le fait que j'étais enceinte quand j'ai appris, hein. Et parce que je bois pas d'alcool en général. Mmh. Et puis mon bourreau bébé d'eau aussi, je l'ai pris la première fois que j'ai fait mon échographie, quoi. J'ai fêté ça avec mon bébé. Et franchement, c'est là que j'ai pu ressentir les vraies vibrations avec mon enfant, quoi. Donc en fait, je conseille à la limite fumer le premier bédo. Dans l'échographie, on a une meilleure communication. Hein.
4: Non, mais moi, je vais te dire une chose, que déjà l'alcool est déconseillé quand vous êtes enceinte. Hein.
3: Ouais, ouais. Le bédo à jeun, c'est mauvais.
1: Hein. On me dit que si on fume du shit, on accouche d'un rigot sur la militaire.
4: je réponds pas à ces questions-là.
0: Un bon bac
4: à utérus.
3: Oui, Gérard.
4: Moi, Pampers, oui. Un conseil que je te donne. C'est la deuxième fois que tu dis des conneries.
0: Je disais que
4: c'était... Ah, ça s'appelle la deuxième, la troisième, je te gerbe.
0: Moi, je disais que c'était mignon, un môme avec une casquette.
4: Ouais, ouais, ben...
0: C'est vrai, c'est adorable. Ah, un petit môme avec une casquette.
7: Casquette Nike.
1: Oui, Nike. Nike, envoyez des casquettes, merci. Vas-y, Gérard.
4: Et puis envoyez-en aussi à l'espèce de gros nounours, là. Il en veut aussi parce qu'il copie sur son copain Rigaud.
1: Manu 20 rue Bayard, 75-08 Paris.
4: Alors, utérus, après, pendant la pause musicale, tu me donneras ça. Toi, pendant la pause musicale, et c'est tout.
8: Médicale.
4: Pendant la pause musicale, tu me donneras son nom, on lui répétera la question, il répondra. Moi, je coupe pas les gens comme ça. Ouais. Hop, utérus.
3: Oui, Gérard. Alors moi, je suis contre tout ce qui se fume, tout ce qui se boit comme alcool.
4: Mmh.
3: Donc, non.
4: T'en perds, attends.
3: T'as jamais été enceinte, c'est pas possible. Bah, j'espère l'être, donc je fais en sorte que mon corps reste sain pour accueillir dans de meilleures conditions mon futur bébé. Et j'ai un régime tout à fait équilibré, donc je n'aurai pas d'efforts à faire à ce niveau-là.
4: Mais attends, sans indiscrétion, tu peux me dire combien que tu pèses?
0: Ton bois.
3: Je pèse 52 kilos, là, je suis pas encore enceinte, donc je sais pas à combien je vais monter après.
4: Ah bah, là, je vais te dire une chose, tu risques pas de monter, tu risques de descendre quand t'es enceinte. Hein. À mon avis, ouais. Tu risques pas de prendre du poids quand t'es enceinte, hein. Tu vas en perdre.
3: Ah bah, ça me rassure.
4: Ouais, au vert qui pue, je pense que j'ai pas tort là sur ça.
3: De toute façon, je trouve que t'as raison, et c'est vrai que moi j'ai été enceinte, bon une fois, et je peux te dire que j'ai vraiment bien maigri, quoi. Et ouais. Ça, c'est pratique, et je conseille à toutes celles qui veulent perdre du poids avant les vacances, soyez enceinte, y a pas de problème.
1: Est-ce que tu mettais le casque pendant que t'étais enceinte?
3: Le quoi?
1: Le casque.
3: Ouais aussi, ouais. Mais donc, tu m'as pas mis au moins de rester plus proche de mon bébé avec le casque, j'ai pu communiquer mieux, je trouvais, parce que j'avais pas de bruit. C'est plus sympa.
1: Ok.
4: Donc,
0: je voulais juste rajouter une parenthèse. Est-ce qu'on peut faire, tu sais, du body tonic form, là, avec l'électricité quand on est enceinte, ou c'est dangereux pour l'enfant?
4: Quoi?
0: Tu sais, le truc, là, avec les électrodes, là, qui...
4: Non, mais ça, en principe, c'est après. Oh, Apolline, tu laisses le Minitel devant Manu, s'il te plaît.
8: Okay.
4: Tu paies le standard, t'es pas au Minitel, d'accord? T'es pas encore assez bien placé pour faire de l'aria.
1: Bravo.
4: Hein?
3: Laissez travailler GG, voilà, bien dit GG.
4: Donc, alors utérus, donc pour toi.
0: Ah, il m'a mis dans. GG, ma question.
4: Ouais, donc toi,
0: qu'est-ce que. L'électromuscle, alors.
4: Non,
0: on peut faire le body dream, est-ce qu'on peut faire du body dream?
4: Non, ça c'est déconseillé de toute manière. Tous les appareils électriques, c'est déconseillé pendant la grossesse.
0: Pas de vibromasseur?
1: Pas de toast, rien. Non,
0: attends,
1: tu peux même pas te sécher les cheveux, rien du tout, que dalle.
4: Non, mais attends, ça c'est différent, ça. Attends,
1: c'est électrique, hein.
4: Non, mais attends, ce qu'il a voulu me dire, c'est des appareils qu'on se met sur le corps. Pour perdre du poids ou pour mincir.
1: Ah, mais
4: quand t'es enceinte.
3: Les appareils dans le corps, je voulais savoir si t'es conseillé ou pas, GG.
4: De quoi?
0: Les vibros.
3: Bah, ouais,
4: non, ça, je veux pas. Non, mais on va pas rentrer dans les détails, c'est tout.
3: Bah, donc, tu pourrais nous dire au moins de n'importe quoi.
0: On veut juste rentrer dans la chatte, hein.
4: Ouais, bah, tu verras ça à la prochaine question.
0: Okay.
4: Utérus.
3: Oui, Gérard.
4: Donc pour toi?
3: Mais ça y est, je t'ai répondu.
4: Alors moi je peux vous dire une chose, que déjà une femme enceinte peut-elle manger et boire de tout et de rien et de fumer? Déjà une chose qu'il faut bien se dire, c'est que pendant la grossesse la femme n'a pas le droit de fumer. Si ouais. Elle fume, de manière, c'est son bébé qui va en dérouiller. Par contre, il y a une question qui va se rapprocher, donc on va la poser en même temps.
0: Surtout, j'ai un conseil. Surtout, ouais. Vous enlevez les graines de la zeb parce que c'est très nocif.
3: Ah,
4: c'est quoi ça?
0: Très très très nocif.
3: D'accord. Le problème, c'est pas grave.
4: Boire. Ça, boire si on veut, mais ça dépend de ce qu'elle veut boire.
0: Pas de glaçon dans le Ricard.
4: Non, mais même de manière, je pense que l'alcool normalement c'est déconseillé.
0: Ce qui est mauvais, c'est de boire froid là, tout à fait.
4: Bon, et Pampers, Pampers, c'est la troisième fois que je te dis, tu arrêtes de me couper la parole quand je réponds, s'il te plaît. Parce que là, sinon je vais te virer.
0: Parce que je m'y connais un peu, c'est pour ça.
4: Ouais, non, mais moi je réponds aux questions, donc tu me coupes pas la parole comme ça, d'accord ?
0: Restons en bon terme.
4: Ouais, non, mais pour l'instant, tu me laisses répondre aux questions. Qu'est-ce qu'il y a encore ? Attends, 5 minutes.
3: D'accord.
1: Mais Gérard, je voulais te demander, parce qu'on dit que c'est toujours bon pour la santé de boire un verre de vin, par exemple, par repas.
4: Ouais.
1: Est-ce que c'est conseillé quand on est enceinte de boire ce fameux verre de vin pendant le repas ?
4: Ou pas ? Si tu peux, la personne peut boire un verre de vin, mais on ne sait pas exactement si c'est vraiment déconseillé. Mais faut boire
8: un verre, ça doit pas.
4: Non, mais faut boire modérément, c'est tout.
5: Ouais, parce que sur IRC, ils arrêtent pas de me dire si vous buvez pas modérément, vous allez accoucher d'un petit Gérard, c'est pas bon.
4: Non, mais ça, je réponds pas.
1: Mais alors le bébé, il boit du vin quand la mère boit du vin.
4: Ah bah oui, hein, de toute manière ça.
1: Donc c'est mauvais.
4: C'est mauvais, c'est comme la cigarette.
1: Mais c'est bon pour la mère.
4: Peut-être pour la mère, mais c'est pas tellement.
1: Alors on fait quoi?
4: Pour le bébé, ben le mieux, c'est qu'elle boive des jus d'orange ou des jus de pomme. Voilà. On va accueillir ça.
3: Voilà.
4: Faut que ça sorte.
3: Ouais.
4: 35 ans d'Ajaccio.
3: Ouais.
4: Bonsoir à toi.
9: Salut à tous.
3: Bonsoir.
4: Ça
9: sorte.
4: Salut. Oh là, j'ai l'impression que.
1: On dirait Jojo ou tu sais.
4: Ouais. J'ai l'impression.
5: Bah, c'est un corse.
1: Ah, c'est un corse, c'est la même voix.
9: J'ai l'accent corse, c'est normal.
4: Ah ouais.
0: Trafiquant.
3: Ah, la mafia.
4: Ça va, Jojo ?
1: Non, c'est pas Jojo.
4: Alors, bon, tu réponds à la question avant qu'on fasse une pause musicale.
9: Le problème, c'est que j'ai pas suivi.
4: Oh non, mais attends. Okay. T'as pas suivi ? Hein, on te meurt en antenne,
1: non,
4: t'as pas écouté.
1: C'est, est-ce que la femme peut boire et manger ce qu'elle veut quand elle est enceinte ? C'est-à-dire à drogue, colle, éther.
9: Tout à fait. En Corse, on est assez laxiste sur ce point de vue. Les femmes sont l'avenir de la Corse.
4: Bon, d'accord.
1: T'as des enfants ou pas
9: Oui, tout à fait. Dans ma maison en Corse, j'ai 5 enfants. J'ai 5 enfants que je nourris.
3: Bravo.
9: Et je les éduque avec la fierté corse, chère à notre peuple.
0: C'est beau.
3: Admirable.
0: Moi, j'adore Patrick Fiori aussi.
9: Non, moi, j'aime pas trop.
3: C'est du Jean-Pierre Pernaut, ça.
4: Bon, ça y est, c'est bon. Ouais, on va poser la sixième parce que je crois qu'on va s'éterniser avec lui, là.
9: Ouf.
4: Alors, à quel moment peut-on passer la première visite médicale quand on est enceinte? Et on va s'écouter Georges Moustachu avec J'ai mis en cloque sur la 10.
9: La première visite médicale se passe, je pense, aux alentours du troisième mois de grossesse. Et ça se passe très bien.
4: D'accord.
9: Il faut aller au médecin traitant ou à l'hôpital, le plus proche. Et là, ils vous font le...
4: Ah bon, tu crois que c'est le médecin traitant qui te fait les premières grossesses, toi ?
9: C'est-à-dire qu'il faut d'abord aller au médecin traitant et ensuite aller à l'hôpital.
4: Non, il n'y a pas besoin d'avis médical pour aller passer une visite de grossesse. Hein.
9: Bah, sur notre île, ça se passe comme ça.
4: Peut-être sur votre île, mais pas chez nous en France. Ajaccio, c'est en France, hein, je suis désolé aussi. Alors, faudra pas me prendre pour un con.
9: Pas de politique.
4: Ouais, non, mais faudra pas me prendre pour un con. Pampers.
0: Ouais, bah écoute, moi je suis tout à fait d'accord avec toi. Je pense que les gens de l'île de Beauvais devraient se mettre d'accord avec nous. Il n'y a pas besoin d'aller voir un médecin, tu vas directement à l'hôpital et c'est entre le deuxième et le troisième mois, il n'y a pas besoin de discuter, de poser des bombes, là, de faire sauter des gendarmeries.
4: Pampers.
0: Oui.
4: On se calme.
0: Il faut que tu te mettes d'accord, tu sais.
4: Tu te calmes s'il te plaît, Pampers.
9: Je vais là un petit peu là.
4: Non. Tu te calmes, Pampers.
0: C'est la plus belle île de France. Hein.
4: Bon, mais alors tu te calmes, tu n'insistes pas sur.
1: Il y a l'île de la Jatte aussi qui est bien.
4: Vous essayez de me calmer, Pampers.
0: Je suis calmé.
4: Tu vas te calmer avec Apolline au standard, tu vas voir.
1: Ça va le calmer, mais bon.
4: Elle va te calmer gentiment. Au verre qui pue. Aubert qui pue, s'il te plaît, merci.
3: Oui, c'est moi, oui. Moi, je veux te dire que mon mari, mon ex-mari était gynécologue. Et quand j'ai eu mon premier enfant, donc je l'ai fait à partir du deuxième mois, mais je l'ai fait à la maison, quoi. Il avait tout le matériel, j'ai fait tout ça avec mon mari, quoi. Il n'y a pas de problème.
4: Ouais, ça te fait, c'est amusant de faire ça sans consulter un médecin?
3: Bah, disons que lui, il a fait un peu la formation de médecin à l'avance, quoi. Donc, je trouve que c'est plus sympa, plus intime, quoi. Disons que là, c'est vrai qu'après, c'est fini également, quoi, la visite. Donc, comme c'était mon mari, il n'y avait pas de problème.
4: Quoi. Alors, attends, est-ce qu'il avait déjà son diplôme avec lui?
3: Ah bah oui, il l'avait affiché au mur.
4: Alors,
3: s'il n'était pas affiché au mur, hein, je l'aurais pas fait. Hein.
4: Non, mais attends, et dans ce cas-là, comment tu déclares ça à la caisse d'allocation familiale? Ah.
3: Bah, c'est gratuit pour moi.
4: Non, tiens, alors mes genoux, t'as pas le droit parce que normalement ça doit être, tu dois avoir un papier de l'hôpital et ça doit être mis sur un carnet qui est délivré par la caisse d'allocation familiale et tout le temps quand tu vas faire ta visite médicale, normalement tu dois avoir le tampon de l'hôpital. Donc pour moi c'est du baratin ce que t'es en train de me dire. C'est du baratin.
3: Mais non, j'ai tort.
4: C'est du baratin. Ça y est, utérus. C'est bon, utérus.
3: T'es malade comme un chien.
4: Non. J'y crois pas.
9: C'est une grossesse gazeuse.
2: Qui, Gérard?
4: Tu me la calmes ou tu me la vires complètement parce que les mensonges comme ça, j'aime pas trop. Faut que là, ça commence à.
9: Tu balances ta question, vas-y, tu veux jouer là.
4: Allez, au revoir. Allez, hop, terminé.
5: Ah, Gérard, c'est un corse, fais gaffe à toi.
4: Non, je m'en fous. Hop, utérus.
5: Fais gaffe.
3: Ouais, Gérard. Et ben moi, je te dis, en ce moment, j'essaie de faire un enfant, je suis en pleine période d'ovulation. Donc, en fait, tous les matins, je vais chez le gynéco, il met des doigts pour voir si ça a bien pris, quoi.
0: Ouais.
4: Non mais attends.
3: Non c'est vrai hein. Je suis
4: attends.
0: Est-ce qu'il a un gros spéculum?
3: Ouais, il a un super gros spéculum et en fait c'est un très bon gynéco. Il a des gros doigts donc il fait pas mal.
0: Ouais.
3: Et
0: c'est beau la vie.
3: Ouais, c'est beau la vie. Ouais.
4: Okay. Ouais, c'est ça. Tu ferais pas comme Aubert qui pute, là tu me prendrais pas pour un con?
3: Ah non Gérard, non.
4: Non, pas du tout. Non, au contraire, tu m'y laisserais.
3: Je veux tellement que ça marche que j'y vais tous les jours quoi.
4: Non mais attends, tu vas tous les jours? Non mais tu prends pas les gens pour des cons?
1: Ça, ah ouais.
3: Pas du tout.
1: Ça.
4: Non. Hein? Je crois qu'à mon avis là, je crois que les deux nanas qu'on a.
3: Mais non, Gérard.
4: À mon avis, vous êtes deux menteuses.
3: Non,
4: vous êtes deux menteuses.
5: Pourquoi
4: vous êtes deux menteuses?
5: Pourquoi tu dis ça, Gérard?
4: Parce que déjà une, son copain, de manière, faut bien préciser qu'il doit avoir un tampon, donc pour déclarer.
1: Il doit avoir un tampon. Non, c'est elle qui doit avoir un tampon.
3: Peut-être qu'il m'a raconté des bobards et qu'il voulait simplement.
4: Mais bien sûr. Mais non, mais attends. Attends, parce que tu l'as confirmé. De toute manière, tout le monde a bien entendu. Tu l'as bien confirmé comme quoi qu'il avait un diplôme de médecin.
3: Oui, il a un diplôme de médecin. Peut-être qu'il m'a dit en fait qu'il faisait l'échographie, alors qu'en fait c'était pas vrai, que il venait simplement ça pour s'amuser, pour profiter de moi.
4: Ouais, mais alors attends. Dans ce cas-là, si c'est ton mari, pourquoi tu vas pas à l'hôpital aussitôt? Bon, ça y est, derrière celui qui s'aime.
0: Oh
4: bon, hey, c'est quoi ce voix là? Ça commence à bien faire, hein? Manu!
2: C'est des auditrices. C'est...
5: Regardez, hein.
2: On les calme,
5: qu'est-ce qui se
2: passe? On les calme.
0: Ça joue là. Hein.
5: Ah, ça joue un peu là.
3: Je suis bonne, moi.
2: Bon.
5: Voilà.
2: Bon, on va les calmer et en attendant, on accueille Enceinte Nitouche.
4: N'essaye pas de me changer les auditeurs, toi, parce que sinon tu vas morfler aussi. Tu vas faire comme fil d'art.
1: Mais Gérard, c'est une nana, là.
2: C'est Enceinte Nitouche, elle a 33 ans, elle est de Créteil, elle est enceinte jusqu'au cou.
0: Bonsoir.
4: Enceinte jusqu'au cou.
1: Non, elle est enceinte de 9 mois et son médecin lui a dit qu'elle pouvait accoucher d'un moment à l'autre.
3: Dans la soirée, donc, il est tout à fait possible.
1: C'est prévu dans la soirée ou demain, donc on sait jamais. Donc s'il y a un problème pendant le débat...
3: Il appelle à Gérard, c'est le petit chien.
1: Voilà, donc ça peut arriver à tout moment.
3: Je suis dans la merde.
4: Allez-y.
1: Allez, vas-y Gérard.
3: Aidez-moi.
1: Non mais attends un peu. Respire, attends un peu.
4: Non mais oh.
1: Attends un peu, souffle.
3: Attends,
1: mais
3: la position, les jambes, ils sont croisés, je les mets comment là?
1: C'est bon. Enceinte Nitouche, calme-toi. Attends deux secondes. Hein.
3: Respire, mollo.
1: Allez, on y va Gérard, on continue. On va la faire respirer au standard et
4: ouais,
1: on va
4: parce là je vais pas continuer mon débat comme ça.
1: On prépare un cri de bébé qui
3: crie.
4: Donc pour répondre à cette fameuse question sur les deux nanas, parce que Pampers a bien répondu. Donc alors moi je peux vous confirmer que déjà oh Pildar, s'il te plaît, tu te calmes avec Manu. Ou sinon
1: sympa,
4: vous sortez
1: hein.
4: Tous les deux.
1: Ah non, il m'insulte, attends.
4: Hein, ça commence à bien faire tous les deux là depuis tout à l'heure, hein. Alors donc la question donc pour ovaires et utérus, donc déjà faut bien dire une chose, que les consultations sont faites à l'hôpital et tu dois avoir ton livret de sang, ton carnet de santé.
3: Bah, m'a menti alors.
4: Bah oui, on t'a menti. Et de toute manière, si tu t'es fait avoir comme ça, bah, hein, c'est tant pis pour toi, parce que normalement, ça doit être déclaré à la caisse d'allocation familiale. Et tous les mois, tu dois envoyer un papier comme quoi que t'as fait la visite médicale. Donc, à mon avis, pour moi, ce que tu m'as dit, si
3: m'a
4: c'est.
3: Menti, il a abusé de moi, quoi.
4: Bah, s'il abusait de toi, c'est quand même toi aussi la responsable, parce que dans ce cas-là, t'avais qu'à faire gaffe à ce que tu faisais. T'es aussi responsable.
3: On est enceinte, on réfléchit pas toujours.
4: Mais de toute manière, t'es aussi responsable que lui,
0: ouais.
4: Hein. Parce que déjà, il y a un papier que tu dois renvoyer constamment à la caisse d'allocation familiale lorsque tu fais tes visites médicales.
3: Je sais qu'elle avait ramené un PV, ouais, c'est tout.
4: Ouais. Ah ouais, un PV, alors donc c'est du baratin. C'est du baratin.
5: Pourquoi, Gérard, pourquoi ?
4: C'est du baratin parce que déjà, tu as pas t'amuser à envoyer un PV à la caisse d'allocation familiale.
3: Mais non, pas la caisse, c'est tout ce que je me souviens à l'époque. Je sais qu'il avait envoyé un PV, mais j'avais pas vu de caisse d'allocation familiale.
4: Non, non. Déjà, pour se dire une chose, que déjà, toute grossesse doit être déclarée à la caisse d'allocation familiale. La caisse d'allocation familiale vous envoie un livret et dessus c'est marqué tous les mois les visites médicales et pour vous renvoyer tous les mois, chaque fois, ce papier-là et pour que vous soyez payé en temps et en heure pour le système de grossesse.
1: Ouais.
4: Voilà.
1: Gérard, t'as pas un petit sondage par rapport à ça là ?
2: Ah ouais.
4: Question. Oh ouais.
1: Un petit sondage.
4: Déjà une question plus importante. Après, on fera le sondage.
1: Mais y a rien sur Internet là.
4: Pour l'instant, c'est pas toi qui commandes, c'est Rigaud, d'accord. Toi, tu fais le standard et tu mets ton micro pour la 11e fois consécutive.
1: Oh, il a compté.
5: Bon, alors à part Turpentine qui demande si Sandy elle aime se faire pisser dessus par une femme enceinte, mais ça, on va passer dessus vite fait. Il y a Frick qui nous écoute d'Angleterre via Internet. Il demande si les obsédés sexuels peuvent être gynécologues pour voir des chattes en fait.
4: Non, il n'y a pas besoin de ça.
5: De toute manière, faut dire...
8: T'as pas besoin de gynéco, hein.
4: Bon, vous me calmez, celle qui est enceinte.
1: Souffle, enceinte. Enceinte n'y touche, respire.
8: Ouais, je me calme.
1: Voilà, c'est bon.
5: Bon, alors, sondage.
4: Vas-y, Apolline, tu la mires complètement. Hop, terminé.
1: Oh, bah attends.
5: Ça y est, c'est bon.
4: Ouais. Allez,
3: c'est un débat sur la femme enceinte.
4: Ouais, mais attends, ouais. Mais de toute manière, moi, je fais pas des débats avec des trucs comme ça tout le long de la soirée. Bon, ça suffit.
0: Non, mais bouche le trou, fais quelque chose.
4: Alors, être enceinte est-il un signe de richesse ?
0: C'est un god.
4: 58% des personnes répondent que la Porsche c'est mieux, donc je vois pas du tout le rapport avec les femmes enceintes, c'est pas grave. Ça, c'est encore des conneries à fil d'art, comme d'hab.
1: Non.
4: 39% des gens disent qu'avoir un bébé, il faut foncer et y aller. Mais ça... Je sais pas pourquoi.
1: Allez-y, foncez si vous voulez un bébé, ouais. C'est ce que ça veut dire.
4: Donc 21% ne veulent pas répondre parce qu'ils sont japonais en vacances. Alors ça, ça ni queue ni tête comme celui qui m'a fait. C'est pas Rigaud, ça, de toute manière, ça m'étonnerait.
1: Bah demande-lui.
4: Non, parce que ça peut pas être Rigaud. Parce que Rigaud, il avait prévu un débat.
5: Non mais je l'ai refait, hein. Moi je t'ai dit, j'ai bossé 5 fois plus que toi sur ce débat.
4: Ouais,
5: toi,
4: ben,
5: tu fais rien.
4: Merci, je fais rien, les questions.
5: Bah écoute, on est obligé de t'amener un dictionnaire et
4: ouais,
5: tout.
4: Ben, ouais, bah moi, des trucs comme ça, des sondages comme ça.
5: Bon, bah moi, je te fais plus rien. Ça sert plus à rien.
4: Alors, êtes-vous pris de panique?
1: Ça chie entre les potes, là, on dirait.
4: Ouais. Êtes-vous pris de panique lorsque une femme enceinte en a 3 ou plus? C'est-à-dire... Bon. Hein?
3: On va voir ça.
4: Alors, utérus?
3: 3 d'un seul coup? Tu veux dire que c'est l'enceinte de 3 bébés?
4: Bah oui, ça se peut, hein.
3: Et qu'elle se met à accoucher devant moi?
4: Non mais attends, hé.
3: Si je suis prise de panique, évidemment je suis prise de panique. Attends, 3 bébés, t'es fou. J'ai jamais accouché personne, moi.
4: Mais je te demande pas si toi t'as déjà accouché quelqu'un. Je te demande si t'es pris de panique quand tu vois ça.
3: Quand je vois une femme qui attend 3 enfants.
4: Oui.
3: Non, moi je trouve ça beau.
4: Bon, bah c'est ça que je voulais savoir.
3: D'accord.
4: Au verre qui pue.
3: Bah je voulais savoir, mais c'est 3 enfants en même temps ou 3 enfants l'un après l'autre
4: Non mais attends, hé, Thérèse vient de te le dire.
3: Ben j'ai pas entendu.
4: Oh là là là, mais...
3: de triplé. Ah,
4: voilà.
3: Bah je sais pas, moi ça m'est jamais arrivé aussi. J'ai vu la télé une fois, ils ont sorti... Moi j'ai vu des quadruplés, pas les triplés, donc je peux pas parler.
10: Moi j'ai vu des sextuplés, ça fait peur.
3: Ouais. Moi, j'ai vu des quadruplés et je peux te dire que bon, j'étais restée calme, mais bon, en même temps, j'avais les sueurs froides, quoi. Mais triplé, je peux pas répondre.
4: Moi je peux te dire une chose, que si ça existe, parce que avant que Pampers se réponde, le reportage utérus, je crois que c'est aux informations que tu as dû le voir aussi.
3: Ouais, j'ai vu ça aux infos, hein, aux États-Unis.
4: Ouais, aux États-Unis, il y a une femme qui a accouché de 6 enfants d'un seul coup.
3: Ouais, vivant.
4: Les 6 sont encore vivants.
1: Ah bon, les 6 sont pas mort-nés quand même.
4: Non, non, 6.
3: J'ai vu 8 aussi une fois.
4: Ah ouais, mais moi, jusqu'à ma... moi j'ai vu que 6 hein, à l'heure actuelle. Pampers.
3: Elle a accouché de 12 ans.
1: C'est sûr qu'ils étaient américains.
4: Pampers.
0: Ouais, bah écoute, je trouve que c'est bien quand ils arrivent comme ça avec les progrès de la science à faire survivre la portée entière. Je trouve que c'est beau. À savoir si je suis pris de panique, moi, non, pas du tout. Tu sais que j'ai beaucoup d'enfants. Donc, je veux dire, des morveux, comme on dit, hein, j'en ai torché, donc c'est pas 2-3 nières de plus qui vont m'impressionner, quoi. Donc,
4: non, mais ça c'est sûr, vu à l'âge que t'as, que.
0: Tu sais comment c'est, au bout d'un moment, on est blasé de la vie, quoi.
4: Moi, c'est pareil, moi, je sais que j'en ai eu une. Bon, bah là, la prochaine, le prochain ou la prochaine que j'attendrai de. Ouais, avec ma compagne, ça sera pareil, hein.
0: Bah ouais, tu sais comment ça se passe.
4: Bah ouais, maintenant, je saurais comment faire, hein.
0: Ah, bah maintenant, ouais.
4: Donc, alors, donc.
5: Et pourquoi, Gérard?
0: Tu préférais avoir une petite fille ou un petit garçon?
4: Non, personnellement, moi, ça me dérange pas du tout, tu vois. Moi, je prends ce qui me vient. Non, mais moi, je.
1: Ce sera pas un hamster, quoi.
3: Un petit routier.
4: Jamais... Alors, fil d'art, quoi. Toi, t'as une gueule de singe, genre, tu fermes ton
1: ça
4: micro.
1: Ça peut pas, hamster, hamster.
4: 12e.
1: Un hamster, ça a toutes ses dents.
4: 12, t'éteins ton
1: micro. Ça a des grosses dents devant. Ça peut pas être ça, c'est vrai.
0: Vas-y, Manu.
4: Bon, alors. Qui c'est qui a pas répondu? Tout le monde, donc si c'est bon.
2: Enceinte-nitouche, ouais.
3: J'ai l'esprit un petit peu.
5: C'était quoi la question?
4: Êtes-vous pris de panique lorsqu'une femme enceinte en a 3 ou plus?
5: Non, moi ça va, non.
1: Tu peux, moi?
5: Moi aussi, après.
4: Non, toi tu t'écrases.
1: Putain, je peux même pas répondre aux questions.
4: Non, toi, je te dis.
1: Allô, enceinte-nitouche?
3: Oui.
1: Qu'est-ce qui se passe?
3: Je sens qu'il arrive.
1: Oh merde.
5: Respire calmement.
1: Souffle.
3: C'est comme ça.
0: Petit chien, appelle
1: souffle.
0: Petit chien.
2: Doucement.
0: Petit
2: chien.
5: Donnez-moi le top, c'est chaud.
3: Je sens qu'il arrive.
1: Attends. Souffle. Gérard, aide-nous.
2: Gérard, à la couche, là.
4: Bon, hé, souffle. C'est toi qui m'as pris ça, tu fermes ta gueule, quoi, Festas.
1: Souffle, enceinte-nitouche, souffle. Qu'est-ce qui se passe?
0: Et tu regardes l'espacement des contractions. Va chercher un chronomètre au lieu de souffler.
1: Oui, souffle, c'est bien.
4: Ouais, oh. Bon,
1: t'en es où?
2: Mais attends, la couche, on va pas la laisser.
1: Attends, Gérard.
4: T'en es où?
1: Laisse-la accoucher, Gérard.
4: T'en es où? À la couche.
1: Mais Gérard.
4: Dégage du studio, pétasse.
1: Tu vois la tête?
4: Dégage.
2: Mais attends.
4: Dégage.
1: Gérard.
4: Dégage.
1: Elle a accouché. Ça y est.
4: Dégage.
1: C'est quoi?
5: Ouais. C'est un garçon ou c'est une fille?
3: C'est une fille.
1: Oh, c'est une petite fille. Oh,
4: ouais. Dégage.
1: Bravo, Pauline. Attends. Ça va là? Faut lui faire faire son rôle quand même. Hein. Tapote lui dans le dos.
4: T'as raison, faut lui faire faire son rôle alors qu'il accouche.
1: Oh, il a fait un gros.
4: Donc t'as vraiment un.
1: Ça va? Attends, tu veux pas prendre une petite photo là?
3: Ouais, vas-y.
4: Bon, okay. Maintenant vous me gerbez ça maintenant.
1: Ah bon, gerbe ça, elle est enceinte. Elle vient d'accoucher.
4: 8e question, prenez-vous soin de votre femme, enceinte ou non, et on va s'écouter
1: pas. Non, pas maintenant.
4: On écoute. Tu fermes ta gueule et tu m'éteins les micros.
1: Non mais pas maintenant, on n'écoute pas maintenant, Gérard.
0: C'est 2 heures. L'apocalypse.
1: C'est impossible.
4: Ouais, ben, surtout avec 2 cons plus une pétasse, ça, je crois que.
1: Non, mais Gérard, total. Gérard, tu te rends pas bien compte de ce qui vient de se passer là.
4: Ta gueule à toi.
1: Elle vient d'accoucher en direct.
4: Ta gueule.
3: Mais Gérard,
4: tu
3: devrais être fier, t'es le premier homme à la radio qui a fait accoucher une femme enceinte.
1: Bah ouais, merde.
0: C'est beau.
1: Bah oui.
3: Dans le livre d'avocat, je sais pas, faut que tu gardes mon adresse et qu'on va te faire plein d'argent.
1: Tu seras peut-être le parrain. Tu seras peut-être le parrain. Le parrain. Le parrain. Le parrain. Le parrain.
3: Allez, bébé.
4: Non, rien.
0: Les premiers vibrons de Ricard.
4: Prenez.
3: Ça se fait pas.
1: Bon, occupe-toi un peu du petit, on continue le débat là.
3: D'accord.
0: Les biberons de Fischer.
3: Ça va?
4: Bon, Pampers, tu te calmes s'il te plaît.
1: Vas-y, Gérard.
0: Je suis calme.
4: Prenez-vous soin de votre femme.
3: Bah, je suis ému.
4: Oh!
3: C'est vrai, ça nous a retourné le cerveau.
1: Bah, écoutez Gérard quand même, hein, parce que c'est ses débats même si.
0: Ça a retourné la chatte quand même.
3: Thérèse aussi, ouais.
1: Vas-y, Gérard.
3: Oui, Gérard, on t'écoute.
4: Prenez-vous soin de votre femme enceinte ou non?
3: Bah, toi, je crois pas.
4: C'est bon. Attends, qui c'est qui vient de sortir cette connerie?
0: C'est le gamin, c'est un nouveau venu.
4: C'est qui?
0: C'est le gamin, c'est la gamine.
4: C'est qui?
3: Dans le monde.
4: C'est qui vient de sortir ça?
3: C'est Polo.
0: Oh non.
4: Attends, il est encore là, Polo.
0: Bah non, bah attends, t'as dit la voix, c'est
3: Polo. Mais si, c'est Polo.
4: Qui c'est qui a sorti ça, c'est une nana?
1: Bon, bah tant pis, Gérard, c'est pas grave, enchaîne.
4: Alors, Pampers.
0: Ouais, bah écoute, non, attends, on va pas m'occuper d'elle, elle se débrouille. Attends, elle est grande, elle en a déjà fait, elle en a déjà pondu 3 ou 4 avant, c'est bon, elle connaît la technique, je vais pas la bichonner, c'est plutôt elle de s'occuper de moi.
11: Monsieur, vous êtes un goujat.
0: Mais non, ouais. C'est pas une question d'être un goujat, c'est très bien que c'est pour la tchat, quoi, mais c'est tout. Mais voilà quoi, attends, on va pas assumer, on a déjà du mal à s'assumer nous les hommes avec ce qui se passe aujourd'hui, hein.
11: Vous êtes vraiment à plaindre. Hein.
12: Mais c'est Kosovo et tout.
4: Exactement. Attends, Robert Uterus, ça suffit.
0: Attends, il y a la journée de la femme, je suis désolé, il y a pas la journée de l'homme.
4: Si.
0: Non, il y a la journée des droits de l'homme mais pas la journée de l'homme.
4: Ouais, mais attends, déjà quand il y a la journée de la femme, c'est la catastrophe. Alors on a le droit. Attends, Pompers, moi je vais te dire une chose. La journée de la femme, il y a pas longtemps qu'elle est passée. Fais-moi confiance qu'avec avec la mienne, j'avais le droit de fermer ma gueule. Ah bah. On a le droit de rien dire. Il y en a que pour elle. Alors la journée de la femme, on en a ras-le-bol. Voilà. Parce que vous commencez à nous les gonfler, les nanas. Voilà.
1: Justement, Gérard.
12: Oui, d'accord. S'il y a une journée de la femme, ça veut dire que c'est la journée de l'homme.
1: À propos de ça, sur le Minitel, on me demande qu'est-ce que t'as fait de spécial, toi, à cette occasion. On me demande pour la journée de la femme sur Minitel.
4: Ah bah moi, je sais même plus quand est-ce que. Ah bah j'ai regardé un Grand Prix de Formule 1. Wow.
1: Voilà. Ça a dû la faire kiffer.
4: Elle aime pas trop la Formule 1,
1: justement.
0: Vive les fourmis.
12: Gérard, est-ce que t'as assisté à l'accouchement?
4: De ma première femme, non, parce que je devais aller livrer des trucs hyper importants.
12: Pizza.
4: Voilà. Non, j'étais routier, donc j'ai pas pu assister à l'accouchement. De toute manière, c'est justement, on va y en parler.
12: D'accord.
6: Ah. Gérard.
12: Ah, c'est bon.
6: Gérard, excuse-moi, à la place de... Non. Non, excuse-moi.
4: Non, bah, d'accord. Alors, le prochain coup, tu me dis, bah, excuse-moi, à la place de... Non. Bah, ça sera oui, alors, ok.
1: Oh, c'est bon.
4: Au verre qui pue.
12: Ouais. Ouais. Bah, je suis pas lesbienne, donc je peux pas trop répondre. Hein. Mais j'ai une amie qui est lesbienne à côté, là, et...
4: Non, mais si t'as du monde à côté de toi, c'est pas la peine de passer les gens. D'accord.
12: Je passe pas les gens.
4: Non, mais c'est pas la peine qu'elle réponde pour toi. Dans ce cas-là, c'est toi qui réponds à la question, c'est pas ta copine. Uterus.
12: Oui, Gérard. Mais j'ai pas répondu à la question.
4: Bah alors, dépêche-toi.
12: Bah, je voulais dire, c'est quoi la question?
4: Bon, allez, hop. Au revoir. Comme ça, hop. Terminé pour elle. Celle-là, tu peux lui dire en
6: donc bas. Maintenant, je peux dire ce que j'allais dire, parce que j'avais quelqu'un d'avance. C'est Super Sperme.
12: C'est quoi la question?
6: 27 ans de Paris, 101.9. Super Sperme, bonsoir.
13: Bonsoir, bonsoir tout le monde, bonsoir Gérard.
12: Bonsoir, Super Sperme.
13: Bonsoir.
12: Bonsoir.
0: Ça, c'est du bon sperme, ça. Non, mais on voit que c'est du sperme de qualité,
13: ça,
0: direct.
13: C'est clair.
0: Ouais.
12: Pas mal.
4: Ouvert, terminé pour elle.
0: Auditeur.
4: Fildar. Fildar, s'il te plaît, avant que je repose la question pour Super Sperme. Tu dis
6: Super Sperme, ouais. Tu Paris, 27 ans.
4: Non, mais c'est bon. Tu dis au revoir. Oh! Tu dis au revoir.
6: Super Sperme, 27 ans. Paris.
4: Tu dis au revoir.
6: Super Sperme.
0: FM.
4: Ok, alors Super Perme pour toi.
12: Super Perme.
13: Oui. Bah j'ai pas entendu la question, mais j'étais au standard.
4: Putain, toi je vais te balancer le dico, c'est d'une de me virer au vert qui pue avant de...
6: Qu'est-ce que c'est parti au vert qui pue.
4: Bon, j'espère pour ton matricule.
6: Et on accueille Super Sperme.
12: Bonsoir.
4: Alors Super Sperme, la question.
13: Bonsoir. Donc Gérard, tu peux me reposer la question parce que j'étais au standard.
1: Et voilà.
4: Et ça continue.
1: Bravo.
13: Bah je suis obligé.
4: Fildar, tu peux pas leur préciser les questions qu'on dit.
13: Ouais,
4: ça te coûte cher.
1: Ah, ça me coûte une photocopie et c'est un franc 20 ici, j'ai plus un rond.
4: Ouais, ben, je crois que avec les 50 balles que t'as eu d'augmentation pour ton internet, hein, je crois que c'est bon. S'il est pas capable de gérer les gens en standard, c'est pas la peine.
6: Bon,
4: c'est comme Apolline.
6: La question.
4: Alors donc, je pense que...
13: On s'occupe de sa femme, si enceinte ou pas, c'est ça.
4: Voilà. Ah, okay, donc, okay, tu fous bien de ma gueule, là aussi.
13: Ouais, pas de problème.
4: Ouais.
13: Donc, non, pas du tout. J'en ai rien à foutre. La meuf, qu'elle soit enceinte ou pas, je la laisse se ballonner dans l'appart, et puis voilà, c'est tout.
4: Okay. Ouais. T'es vraiment dégueulasse, quoi.
13: Ouais, mais bon, c'est comme ça que ça se passe, quoi.
4: T'es vraiment dégueulasse, quoi.
0: Attends,
4: Pompers. T'as une nana Super Sperme?
13: Bah ouais.
4: Et le jour où tu la mets enceinte, que tu la laisses démerder toute seule dans l'appartement.
13: C'est ça, là, tu vois, j'ai un gamin de 6 mois, et bon, j'en ai rien. Bon, voilà, quoi, elle était enceinte, j'en avais un peu rien à foutre.
4: Non, mais t'es vraiment un dégueulasse, toi.
0: Ouais, mais attends, Gégé, moi, je sais que tu connais pas trop le problème, mais la condition de l'homme, c'est assez dur quand même à assumer, je veux dire.
4: Non, mais attends.
0: On va pas en plus non plus prendre en charge la condition de la femme. Je sais que toi, tu vois pas bien le problème.
4: Non, mais attendez.
0: Ah, ça jouit là, ça jouit.
4: Bon, ça commence à bien faire ces sons là.
0: La joyeuse mystère.
4: Bon, je sens qu'il y en a une, elle va se prendre une claque dans sa gueule tout à l'heure, ça va y faire tout le rôle là.
6: Non, on continue le débat parce qu'il est déjà 2 heures.
0: Ouais.
14: Oui, Gérard.
4: De toute manière, il y a 12 questions. Hein.
6: Ouais. Non, on va pas les faire.
1: On va abréger.
6: Non, non, parce qu'il faut faire l'autre débat.
1: Donc on en fait encore une et c'est tout après.
5: En plus, c'est pourri, là.
14: Allez.
4: Bon, de toute manière, c'est pourri. Il faut voir les connards qu'on a à l'antenne.
5: Non, mais c'est les questions. Moi, je trouve que les questions.
4: Mais bah, dans ces cas-là, pourquoi t'as pas appelé pour les faire?
5: Parce que je pouvais pas. J'avais trop de boulot. Comme moi, j'ai fait les pigeons. Après, fallait que je fasse les pistons. Après, tu déchires mes sondages et tout. C'est bon.
13: Il est très désagréable, Rigo, ce soir, Gérard.
4: Bon, allez, dernière. Bon, de toute manière. Bon,
6: on va aller à couche.
4: Allez,
6: on
5: va. Attention,
1: ça la vénère. Attendez.
5: Attention, un zippo.
15: Ouais. Bingo.
7: Bingo. Bingo.
15: Oui, Gérard.
4: Donc, dernière question. Peut-on.
14: Je n'ai pas répondu, Gérard.
4: Alors, vas-y, utérus pour terminer.
14: Enceinte ni touche. Utérus non plus, mais c'est pas grave. Non, mais enceinte ni touche, je vais répondre. Je voulais juste dire que.
4: Tu donnes ça, toi.
14: Ferme ta gueule, merci.
4: Oh,
13: tu me l'as
4: vu, celle-là.
13: Allez, hop, allez,
4: hop. Tu me verras.
13: Les connasses, là, les chiennes, là. Hop,
4: là, il y en a une.
14: Superus, j'ai rien dit.
13: Ta gueule, pauvre conne.
4: Allez, hop. Toi, tu fermes ta gueule, super sperme.
13: Ok, désolé.
14: Super sperme.
6: Allez, on y va.
4: Alors, la question, vas-y, Utérus, parce que ça va être terminé. Je fais pas d'autres questions.
14: Ça va se payer et moi j'espère que mon copain sera un peu plus indulgent et compréhensif que les deux blaireaux qu'on a à l'antenne, qui va un peu s'occuper de moi, qui va pas faire le goujat.
1: Il aura des pattes.
13: Attends Gérard, t'entends comment elle parle des mecs?
4: Et alors, elle a tout à fait raison, parce que toi, comment tu parles des nanas?
13: Attends,
4: c'est pareil.
13: J'ai élevé 9 enfants et j'ai 23 petits-enfants alors.
4: Ouais, crosse, allez hop.
13: Quand même, hein.
4: Bon, allez. Respect. Bon, conclusion du débat.
13: Pour les anciens.
6: Bon, alors, qui commence la conclusion, poulet?
4: Utérus pour la conclusion.
14: Ben, je suis un peu énervé sur la fin là parce que ils m'ont un peu pris la tête.
4: Ouais mais
13: de manière. Cul, moi, tu vois.
4: Ben, Pompère, ça suffit.
13: Ok, excusez-moi.
14: Je voulais dire que j'étais contente quoi parce que j'ai de plus en plus envie d'avoir un enfant maintenant après l'accouchement qu'on a vécu tout ça c'était vachement.
4: Non mais ça c'est des conneries t'inquiète
14: non,
4: pas.
14: Non émotionnant et voilà quoi merci.
4: Ok. Donc à la prochaine. Pompère.
13: Ouais, bah écoute, moi je reviens à ce que je disais tout à l'heure.
4: Ton micro, Pildar.
13: Oui. Il faut repeupler la France. Donc dites non à la Sodo parce que ça marche pas. Et moi je voulais te souhaiter tous mes voeux de bonheur. Hein. J'espère que tu fonderas une grande famille. Et puis bah s'il y a un des chiots qui est viable sur la portée, tu me le gardes quoi. Hein.
4: Non, bah tu vas te faire voir. Ok, bonne nuit. Super sperme.
13: Ouais, bah alors moi avec la pauvre question que j'ai faite, je peux pas te faire vraiment une grosse conclusion. J'ai écouté le débat, c'était pas. Les questions étaient trop nazes, mais vraiment quoi. T'as fait du mauvais boulot, Gérard.
4: Alors pourquoi qu'on t'a sélectionné pour la dernière question?
13: Bah parce que j'ai cru que la dernière question allait être bonne, mais non, c'était naze tes questions quoi.
4: Et bah alors si t'es pas content, t'avais qu'à pas appeler, c'est tout.
13: Né,
4: voilà,
13: né,
4: alors en de bon entendeur, salut.
13: Ok.
4: Voilà, moi, conclusion du débat. Donc, qu'est-ce que je pouvais rapporter de plus sur ça? Ben, rien de spécial qu'à part Manu Pildar et puis Apolline, ça a été la vraie catastrophe.
6: Rigo aussi, hein.
4: Non, pas trop, parce que heureusement qu'il était là, parce que sinon, t'aurais morflé plus que ça.
5: J'ai des conclusions en plus.
4: Donc, hein. On va faire conclusion de l'IRC.
5: Alors.
4: Putain, la salope là-bas va se calmer ou quoi?
16: T'es bonne, toi?
6: Je sais pas d'où ça vient.
5: Ouais.
6: Enfin, vas-y, Rego, c'est pas grave.
5: Donc, alors, conclusion de Yankee, il dit écoutez fun et voyez ce que ça donne quand une femme enceinte boit une bouteille de whisky et fume une cartouche de clope par jour.
4: Ouais.
5: Je pense qu'il parle pour toi.
4: Ouais, bah ça, je m'en doutais.
5: Conclusion de F2B qui dit que Gérard, tu as encore accouché d'un débat de merde, ce serait cool si de ce côté-là, tu pouvais aussi être impuissant.
15: Il est plus fort à l'écrit.
5: Ouais, c'est clair, beaucoup plus fort à l'écrit qu'à l'oral. Conclusion d'un certain super sperme qui est aussi sur IRC apparemment.
4: Je voulais
5: savoir pourquoi la mère de GG s'est pas fait avorter, ça aurait été plus cool pour nous tous.
1: Ça c'est dégueulasse, ça rigole.
6: C'est naze, ça rigole. Ne faites pas le lire quoi.
4: Donc,
5: j'ai pas lu. Hein.
4: Et on a terminé à combien là avant que j'envoie la ZIC?
5: Alors en France, on a terminé à. Ça a baissé là, on est plus que 5044.
6: Oh merde.
1: Merde.
5: Alors en France 5044. Alors par contre en Australie on est remonté, on est 0,6.
4: Ah ouais.
5: Ah non, on a baissé, on est 0,6.
1: Bah ouais.
5: Après c'est où? C'est l'Amérique où on est 68.
4: Ouais. Là on a remonté.
5: Ouais. L'Asie on est 25.
4: Ouais, bah ouais. Ça a remonté.
5: Après tiens, j'ai un nouveau sondage, le Portugal où on est 22. Et enfin la Suède, tiens, c'est nouveau aussi, où on est 21.
4: Ouais, bah c'est bien. Donc j'espère qu'on va remonter plus que ça. Donc le deuxième débat va porter sur les pistons et donc on va s'écouter Paul Prédot avec T'as le jambon qui transpire dans le torchon et on se retrouve après pour le deuxième débat.
17: Tout le monde là, ce son de merde.
4: Guillaume, 30 ans de Toulouse, 105.3, bonsoir.
18: Exactement. Comment t'as dit Guillaume Guy.
17: Guillaume Guy.
18: Ah, oui, exactement.
19: Salut Guillaume.
18: Salut Jean-Di. Alors moi je t'appelle parce que j'ai un problème.
17: Non, pas Jean-Di, hein, Sandy.
4: Sandy.
18: Sandy. Moi j'appelle Sandy déjà à la base, donc c'est bon. J'appelle Sandy pour te demander un conseil.
19: Oui.
18: Je travaille à l'usine et je travaille avec de la colle. Et il se trouve que sur un accident de colle, parce que je construis des maquettes, il se trouve que j'ai perdu deux doigts.
19: T'as perdu deux doigts à cause de la machine ou
18: à cause de la colle.
19: À cause de la colle.
4: Et tu utilisais quoi comme colle?
18: J'utilise de la Pro 65.
19: Voilà, qu'est-ce que c'est que ça, la colle là?
18: C'est du langage de professionnel, c'est de la colle très très résistante.
19: Et tu n'as pas essayé de mettre de l'eau ou quelque chose pour essayer de décoller les mains?
4: Tu faisais ça? Tu faisais ça à main nue?
18: Exactement, je fais ça à main nue, je travaille à main nue, je fais des maquettes. J'ai pas m'amuser avec des gros gants, Gérard.
19: Non, mais là, t'auras dû mettre des gants.
4: T'as des gants quand même qui sont assez fins.
18: Bah, écoute-moi, je suis professionnel, je travaille pas avec des gants, d'accord?
17: Non, mais c'est pas ça le problème que t'as.
18: Exactement.
17: C'est quoi
18: exactement.
17: Le problème?
18: Maintenant, c'est fait, j'ai perdu deux doigts. Ouais. Donc, ce qui se passe, c'est qu'aujourd'hui, j'ai des problèmes dans la vie de tous les jours.
17: Ouais.
18: Donc, j'appelle Fun Radio, j'appelle GG Sandy pour avoir des conseils.
19: Moi, il y a une chose que je peux te conseiller, c'est que maintenant, avec la chirurgie esthétique... Non, la chirurgie esthétique, maintenant, ils font pas mal de choses. Maintenant, tu sais, ils arrivent à réparer une jambe, un bras, tout ça, et tu peux essayer de voir au niveau de ça, quoi.
17: Parce qu'en fait,
18: j'ai besoin d'une jambe ou d'un bras, j'ai besoin de deux doigts.
19: Oui, bah justement, pour les deux doigts, il y a la chirurgie esthétique.
17: Tu prends un Twix?
19: Ça
18: oui,
19: sert.
18: Ouais, on m'a conseillé ça aussi, mais je crois qu'on s'est moqué de moi.
17: Non, mais plaisanterie mise à part, tu peux plus faire ton travail en fait, c'est ça le problème.
18: Bah, aujourd'hui, je peux pas travailler.
17: Ouais, parce que tu peux plus faire tes maquettes.
4: Ouais, mais est-ce que...
18: Exactement, j'ai du retard dans mon travail, j'étais à deux doigts de me faire virer.
17: Mmh. Ouais, c'est le cas de venir.
4: Ça t'est reconnu comment cette histoire?
19: Bah maintenant, tu es handicapé maintenant.
18: J'ai un demi-accident de travail. Je peux travailler, mais je peux pas travailler complètement. Je travaille qu'à mi-temps aujourd'hui.
17: Ah bah ouais, mais Gérard, ok.
18: J'ai beaucoup moins d'argent.
4: Est-ce que ça a été reconnu en accident du travail dès le départ ou pas?
17: Parce que toi qui a été dans le même cas, Gérard, tu peux peut-être voir s'il peut avoir une pension ou des trucs comme ça, comme toi.
4: Bah ouais, mais
18: j'ai pas envie d'être au chômage comme lui non plus. Hein. Non.
4: Mais attends, gamin là, tu vas te calmer.
18: J'ai 30 ans.
4: Moi j'en ai 38, alors bientôt 39, donc tu as commencé par te calmer. Je te demande, est-ce que ça a été reconnu d'entrée par comme accident du travail?
18: D'entrée, je sais pas, mais oui, j'ai un semi-accident du travail. Je suis accidenté de travail, mais je peux travailler.
4: Eh ben donc si tu arrives à travailler, normalement tu as des ateliers protégés pour ça.
19: Mais essaye de faire un travail moins dur, mais c'est sûr que c'est
18: foutu. C'est ma passion, Sandy.
4: Mais ouais, mais d'accord.
18: C'est ma passion, c'est... Je le dirai pas à l'antenne.
4: De quoi? Vas-y, dis-le à l'antenne tout de suite, vas-y. Dis ce que tu veux dire.
18: De quoi?
4: Sois propre, mais dis-le.
19: Vas-y, dis-le, on n'apporte rien.
18: Elle aime tes poèmes, Gégé, faut pas tout confondre.
4: Non, attends, c'est pas ce que tu voulais dire. C'est pas ce que tu voulais dire, justement.
17: Bah oui,
19: c'est ça.
4: Non, c'est pas ce qu'il voulait dire, justement. Il s'est retenu, je sais ce que c'est qu'il a voulu dire. Bah t'inquiète pas.
18: Bah t'inquiète pas, je parlerai pas de sodomie.
4: Ouais, bah justement,
19: non,
4: toi...
19: Bah, voilà, c'est fait.
18: Tu parles pas de Sandy, pas de sodomie, pas de tout ça, donc...
4: Ouais, justement...
17: Pas, pas le 15e, pas tout le bordel.
4: Bon, bah non.
19: Déjà, lui, vaut mieux pas parler.
17: Non, c'est pas la pépette, hein.
4: Ouais.
19: Non,
17: pas de break.
4: Bon, qu'est-ce que...
17: Donc en fait, ce qui se passe, j'ai oublié ton prénom, excuse-moi, Guigui.
18: Guigui,
17: c'est qu'en fait,
19: apparemment, ça vaut pour toi.
18: Non, pas tout, j'ai pas la rotule pourrie, j'ai deux doigts en moins.
4: Non, mais je te signale. Non, mais c'est pour dire à Manu, c'est pour le calmer tout de suite que je reprends la route en plus. Alors là,
17: va loin.
4: Comme ça,
19: justement,
4: mon
19: quand
4: pote.
19: Il m'a appris la nouvelle, j'étais carrément.
17: C'est vrai, tu vas reprendre.
19: Là, j'y croyais plus.
17: Tu vas reprendre le bus, qu'on conduit pas en hiver.
4: Bon, ton problème là, donc ton patron. Bon, Manu, tu atteins ton micro, tu me trouves
17: de neige.
4: Tu...
17: Bon, allez, on trouve la réponse pour Guigui, un conseil avant de faire une petite pause.
19: Bah, ouais. Moi, ce que je lui conseille, c'est la chirurgie esthétique et puis qu'il essaye de voir quoi à ce niveau-là.
4: Mais ça, de toute manière,
19: il essaie de se renseigner auprès des prix, si ça peut être pris en charge par la sécurité sociale.
18: Sandy, t'es gentil, mais tu m'aides pas trop. Moi, c'est des conseils dans la vie de tous les jours. Par exemple, il me reste que le pouce et le petit doigt pour fumer. J'ai des problèmes.
4: Attends.
19: Si tu veux retrouver tes doigts et puis les articulations et tout ça, il y a la chirurgie esthétique qui peut.
4: Attends. Maintenant, il nous dit qu'il lui reste le pouce et le petit doigt.
19: Mm-hmm.
4: Alors, t'aurais perdu déjà trois doigts.
18: Tu sais compter,
4: Alors que sur ma fiche, il vient de perdre que deux doigts.
18: Exactement. L'auriculaire aussi. J'allais pas te dire auriculaire, je sais pas si tu sais ce que ça veut dire. Le problème n'est pas là. Moi, on m'a conseillé de t'appeler parce qu'on m'a dit que moi, il me reste que deux doigts. Toi, on t'a dit qu'il me restait que deux dents.
4: Bon, allez, hop, Guillaume, au revoir. Non,
17: la pause?
4: Bah ouais, j'ai même pas
17: Tu veux faire quoi? Tu veux faire quoi, Joker?
4: Non, mais c'est quoi le
17: non, 10? Mais là, c'est le titre du 10, donc t'as des auditeurs à suivre, non?
4: Happening.
17: Tu sais, comme Max, il fait comme un professionnel, il essaie d'être un peu pro, quoi.
4: Alors, juste après...
17: Arrête d'être un boulet, quoi.
4: Donc, vous pouvez toujours nous appeler au 0803-08-5000. Après, on récupère Riz de Meaux, 20 ans. Donc, bonsoir à toi, 101.9.
20: Ouais, bah, bonsoir, Jérôme, et bonsoir, Sandrine.
4: C'est pas Jérôme.
19: Là, t'as confondu, hein.
4: Tu confonds, donc, c'est Sandy. Gérard et
19: voilà,
4: Sandy. Donc, t'as des problèmes de bonbons, hein.
20: Ouais, voilà,
4: avec des bonbons, je veux dire.
20: Ouais.
4: Donc en deux mots, ça consiste.
19: Ça s'entend.
4: Mais t'es prié que quand tu vas passer à l'antenne, tu arrêtes, parce que sinon on passera à quelqu'un d'autre.
17: C'est bon, il a un défaut, toi, c'est l'alcool, lui, c'est bon, tu vois.
20: C'est bon, donc, que j'appelle.
4: Ok, après on aura Odette, 28 ans de Paris. Bonsoir à toi, Odette.
21: Ouais, salut Gérald, salut Brandy.
4: Sandy.
19: Salut.
21: Ça va?
4: Brandy.
21: Ah, je croyais, excuse-moi.
4: Bon,
17: Brandy et Monica, c'est pas vous.
4: J'aimerais faire de quoi?
21: De l'humanitaire.
4: C'est-à-dire, ah ouais, de l'aide humanitaire.
21: Voilà.
4: D'accord. Et ça, tu t'es déjà renseigné, grosso modo?
17: Oui, non, mais c'est un apnique, donc on en parle tout à l'heure.
4: On en parle tout à l'heure et on aura Marcelito, 18 ans, de Blois. Donc la fréquence 99.9.
22: Ouais, bonsoir.
4: Bonsoir.
22: Allô, bonsoir.
19: Ouais.
22: Bonsoir Bernard, bonsoir Cindy.
19: Salut.
22: Bonsoir tout le monde.
4: Salut. Ouais.
22: Alors moi, je voudrais devenir gitan.
4: D'accord.
22: Donc je voudrais des conseils un petit peu pour être gitan.
19: Ah, okay. tu viendras pas de la banlieue, toi, non?
22: Non, la banlieue du 16e, de Blois.
4: Mmh. On en parle tout de suite, on parle de ton problème tout de suite après, d'accord?
22: Je remercie, ouais.
4: Ne quittez pas, on va s'écouter les blonds fleurs de Goudron avec...
19: Quoi?
4: Le bouffeur de Goudron avec tête-moi les bourses en deuxième. On se retrouve tout de suite après au 0803-08-5000. Continuez à nous appeler. Donc bonsoir à tous. C'est les débats de Gérard le jeudi. Donc un petit coucou vite fait bien fait. Donc bisous à Big Bill et un petit coucou je sais même plus son nom, mais c'est pas grave, il s'en connaîtra à Evelyne. Evelyne et son copain qui habite à côté de chez moi, donc bisous à eux, voilà. C'est tout ce que j'avais à dire.
23: Bah, salut.
4: Donc bonsoir Manu.
23: Bonsoir.
4: Comment vas-tu?
23: Très très bien.
4: Ça va mieux depuis dimanche
23: Non mais j'allais toujours très bien. Hein.
4: Non mais comme le chef était pas là.
23: Oui mais pour l'instant c'est les débats Gérard.
4: Comme le chef était pas là des surveillances.
23: Mais je te réponds pas.
4: Donc j'espère que tu vas bien, Rigaud.
23: Ouais.
4: Mon pote,
23: ouais.
4: On va faire du bon boulot tous les deux ce soir, parce qu'il y a que toi qui
23: Il y a pas que moi, il y a toute l'équipe, et on y va, c'est le débat, c'est parti.
4: Donc, au standard, ce sera Fildar et Apolline. Bonsoir Fildar, bonsoir Apolline.
24: Salut Gégé.
23: Bonsoir.
4: Donc, les premiers débats porteront sur la corrida. Donc, pour ça, on va accueillir Vitecouille.
25: Ouais.
4: Ouais, avec un portable.
25: Ah non, pas du tout. Il y a un fil.
2: Ouais,
8: parce qu'ils ont retraité l'insert, c'est pour ça t'as l'impression que le son est bidon, mais ouais, c'est pas vrai.
2: Non, mais faudrait, je crois que j'avais demandé à ce qu'on n'aille pas trop de portables.
8: Oui, mais c'est un téléphone avec un fil, il te l'a dit, je te le confirme.
2: Donc, vite couille 26 ans de Saint-Lô, on écoute Fun Radio sur 94-6.
9: Tout à fait, Gérard, bonsoir à toi.
2: Bonsoir à toi.
9: Bonsoir.
2: J'avale ta gamme.
9: Salut,
8: ta cam,
9: Gérard.
8: Ta cam.
2: À Caen. Ouais, 96-3.
9: C'est ça, exactement.
2: Bonsoir à toi.
9: Ça va bien.
2: Chat humide.
10: Bonsoir, Gérard.
2: Gap. 93 FM.
10: Ouais, c'est ça. Bonsoir.
2: Et bonsoir à toi. Et vieille. Vieille quoi?
8: Vieille vicieuse.
2: Vieille vicieuse, 101.9, Paris.
10: Exact. Bonsoir, Gérard.
2: Bonsoir.
10: Bonsoir, l'équipe.
2: Bonsoir.
24: Bonsoir.
9: Salut, vicieuse.
2: Mm-hmm. Commencez pas à jouer comme ça, parce que tout à l'heure, je vais vous virer.
8: Ils ont rien fait, Gérard. Ils disent bonjour, c'est
9: on
8: de la politesse.
9: On est poli.
2: Alors, première question. Que savez-vous sur la corrida en général, là?
9: Ouais.
2: Alors, on va demander à Vidcoud, tiens.
9: Vidcoud, ouais, tout à fait. Bah, écoute, moi, j'aime pas trop la corrida.
2: Ouais.
9: Je fais partie d'un mouvement qui milite contre la corrida.
2: Bon, alors, attends, je vais te dire une chose.
9: Oui, dis-moi tout. Il y a des pour et il y a des contre. Hein.
2: Moi, je vais te dire une chose.
9: Je suis pas un fan de corrida, c'est tout.
2: Bon, alors, t'aimes pas la corrida?
9: Mais je viens pour plaider ma cause, j'ai le droit, Gérard.
2: Bon alors explique, alors donc, vas-y.
9: Moi je trouve que la corrida c'est pas bien,
2: ouais.
9: Parce qu'ils tuent des taureaux de plus de 10 ans, alors qu'en fait ils pourraient très bien les abattre à partir de 1 an quoi. Donc je suis contre la corrida.

0: problème. Ce qui se passe, c'est que la plupart du temps, c'est le mec qui embroche le taureau.
1: Attends.
0: Bah oui,
1: ouais, bah, non, moi, attendez, les autres derrière, calmez-vous, laissez-le parler. On va continuer. Alors, vas-y.
0: Bah, je te demande, qu'est-ce que t'en penses? Tu penses qu'il vaut mieux que le taureau embroche le torero ou vice-versa sans
1: dessus? Non, mais dis le fond de ta pensée, là. Mais
0: c'est bon, on est tout au fond, là. C'est bon, on est contre le mur, il n'y a plus rien. On a fait le tour du problème, le serpent se met dans la queue, la boucle est bouclée. Le système à la tête sous l'eau, quoi, tu vois.
2: Copyright, c'est qu'il a pas compris, quoi.
1: Non, je crois que...
0: Le mec qui est fringué comme une pédale au milieu de l'arène, tu le situes bien?
1: Comment?
0: Le mec qui est fringué comme une pantouse au milieu de l'arène.
1: C'est qui dit ça?
0: C'est vide coude.
1: Non, mais attends... Vas-y.
0: Tu le situes bien jusque-là, tu sais ce que c'est une corrida? Avec un mec. Tu es d'accord avec moi?
1: Ouais.
0: Ok, jusque-là, ça va bien.
1: Ouais.
0: Ok, qui doit embrocher qui, d'après toi? Le taureau ou le torero?
1: Non, c'est... En principe, c'est le taureau.
0: T'es sûr?
1: Ouais.
0: Ok, d'accord. Bon, c'est tout ce que je voulais savoir. On a bien fait de passer un bon quart d'heure là-dessus.
1: Bon, alors, de toute manière, le quart d'heure... De toute manière, t'as du monde derrière. Au revoir. Hop. Tu peux lui dire au revoir à Pauline, parce que j'aime pas les gens qui ont du monde derrière. J'avale ta gamme.
3: Ouais, donc voilà, ben moi je voudrais dire que les corridas, pour ceux qui organisent, c'est un bon moyen de se faire du pognon.
1: Non, mais déjà, attends, excuse-moi, j'avale. Une chose que je veux préciser au standard,
4: oui.
1: Évitez de prendre des gens où il y a du monde derrière, parce que j'aime pas trop ça.
5: Ouais, mais enfin bon, il peut avoir un peu d'ambiance.
1: Mais j'aime pas. Lors des débats, je n'aime pas avoir des personnes au téléphone où il y a du monde derrière.
4: Bah, Vite couille, en fait, il est étudiant, donc il a une chambre de bonne et il est seul.
1: Ouais, à 26 ans, il est étudiant.
4: Et alors, pourquoi pas? Oui, il est étudiant en médecine, je suis désolé.
1: Bon, alors,
4: il y en a à 38 ans, ils sont au chômage, il y en a pourquoi pas 26 qu'il faut.
1: Non, mais maintenant vous allez faire une chose, vous allez être gentil au standard.
4: Toi aussi, gueule pas, je t'entends crier alors que ça se passe très bien, alors t'énerve pas.
1: Vous allez être gentil au standard, vous allez me prendre sur les 20
4: films parce que là, bien, ça. Là, qu'est-ce que j'en fais après? Je les emmène bien, ils bossent bien.
1: Attends.
4: Allez, bosse ton débat, bosse
6: le
4: ton débat,
6: débat Gérard.
4: C'est
6: le
4: toi
6: débat.
4: Qui bosse pas bien, Gérard.
1: Donc, alors, j'avale ta gamme.
4: Ouais. Ta cam. On dit au revoir à Henri quand même.
7: Salut Henri.
1: Salut Henri.
7: Merci pour les bonbons. Hein. Caresse au chien.
8: Salut Henri. Salut Henri.
9: C'est bon Gérard, je peux t'expliquer?
1: Ouais, vas-y.
9: Ok, c'est de Valence. Donc, pour moi, pour les organisateurs, c'est un bon moyen de se faire du pognon. Pour les gens, c'est un passe-temps. Et puis pour le taureau, c'est quand même un peu
1: attends,
9: chiant.
1: Attends, 5 minutes. 5 minutes.
6: Non mais Gérard.
10: Le débat.
6: Gérard, qu'est-ce que tu fais?
10: 5 minutes.
6: Quoi, 5 minutes?
11: Non mais vas-y. Non, c'est pas possible.
10: Prends.
6: Mais c'est quoi cet allure?
11: Il va aller donner son badge.
6: Il veut se barrer.
11: En fait,
6: non mais là il est explosé. Il y a pas d'autre.
7: Oh là là, mais regarde-moi ça. Oh la bête au lit là.
6: Tu fais ton débat des fois, non?
7: Là ou quoi là?
6: Eh pupus, tu t'envoies un peu là. T'envoies le bois un peu là.
8: T'envoies le bois.
7: Tu mets ton casque là.
11: Et on est reparti.
1: Pile d'art. Pour l'instant, c'est pas toi qui commande.
6: Tu fais ton débat. Gérard, tu fais ton débat. Non, mais sérieusement.
1: S'il te plaît.
6: Sérieusement, Gérard.
1: Toi, tu as arrêté avec ça, déjà. Tu as pas commencé. Vous allez me prendre les gens, là.
6: Gérard, tu te calmes et tu fais le débat maintenant.
7: T'es pas chez toi.
6: Prends le débat, t'es animateur, tu dois gérer. Qu'est-ce qui te prend?
4: Allez, ça y est, c'est parti.
10: Rassis-toi, Gérard, rassis-toi, fais ton débat.
9: C'est incorrigible.
10: Tu fais ton débat,
4: ça y est, il veut se battre, ça y est.
11: Gérard,
4: oh non, mais non, c'est pas possible.
10: Arrête, regarde-moi.
11: Non,
4: mais Gérard.
11: Non, Gérard, non.
10: Arrête.
7: Tout va bien se passer.
10: Arrête.
4: Ils sont en train de l'essayer de l'attraper,
11: Gérard,
4: de le retenir. Allez, va t'asseoir, Gérard. Non, mais t'es fou, hein.
10: Putain, tu dégages.
7: Ah, déjà?
4: Mais t'es fou, Gérard. Hein.
7: Mais je viens d'arriver, merde.
4: T'es ouf, hein.
7: Bon, j'étais en train de rappeler un auditeur, moi.
4: Bon, Gérard, tu fais quelque chose, là? On fait de la radio, je te le rappelle, donc si tu parles pas, il n'y a pas de son, quoi. Donc je suppose que les auditeurs, en plus, ils veulent participer au débat qui semblait a priori super intéressant, donc ce serait bien que tu reprennes. Merci. Bah, Gérard, mais speed un peu.
11: Faut le temps qu'il remette son casque, quand même.
6: Bon, tu fais ton débat, Gérard.
4: Allez.
8: Oh là là.
4: Elle est chaudée, hein.
6: Gérard,
4: vas-y.
1: Bon, j'avale ta cam.
9: Oui. Donc comme je t'ai dit, hein, pour moi c'est un moyen donc pour les organisateurs de se faire du pognon, pour les gens de passer un bon moment, mais c'est pour le taureau, quoi, c'est un petit peu chiant pour lui parce que en général

0: c'est lui qui y reste, quoi. Allô, Gérard ?
1: Ouais, tu peux préciser ?
0: Ouais, je peux préciser. Ben, le taureau, il se prend quand même une épée dans le cou, ouais. Et ben, pour lui, c'est quand même désagréable. Imagine, on te tourne frais le même, on te met en plein milieu d'une cour, et puis on court après toi avec une épée. C'est quand même pas drôle, non ? Tu crois pas ?
1: Ouais.
2: Ça lui est déjà arrivé. Hein.
0: C'est déjà arrivé ?
3: Attends, dormi, Gérard.
1: Non, mais de toute manière, vous allez arrêter ceux qui s'amusent à dire des conneries. Chatte humide.
3: Oui, chatte humide. Moi, je suis pour les corridas, parce que la corrie, c'est mon dada, d'abord.
1: Mmh. Mais une question que je vais te poser.
3: Vas-y.
1: Même à ceux qui sont derrière, vieille...
3: Vicieuse.
1: Ouais, bah, de toute manière, je sais pas qui a écrit ça, mais c'est pas moi.
2: Mais c'est pas grave, Gérard. On sait que c'est pas toi, vas-y.
1: Donc, moi, je vais vous demander une chose. Est-ce que vous avez déjà participé à des corridas ou est-ce que vous avez déjà regardé à la télé?
3: Ouais, moi, ouais. J'ai déjà participé. Parce que j'ai un père qui est espagnol.
1: Oui.
3: Et il est
1: ouais, mais justement, il y a une question que je me pose. Est-ce que là, d'où vient le système de la corrida? C'est un truc espagnol ou pas?
4: Oui, c'est espagnol, c'est portugais. Ça dépend, c'est pas la même, la corrida portugaise et la corrida espagnole. Au Portugal,
1: ouais, mais il y a un truc que j'arrive pas à comprendre. Pourquoi qu'anime, c'est pareil, ils font des corridas là.
2: C'est une ville espagnole, je crois.
3: C'est des immigrés. Ouais, tout simplement des
1: immigrés. Non mais pourquoi qu'anime, parce que là il y a eu la corrida de Nîmes. Donc ça a été fait pendant 2-3 jours ou 4 jours, je sais plus.
3: 5 jours.
2: Moi, je peux t'expliquer, Gérard, si tu veux, pourquoi à Nîmes, ils font des corridas aussi.
1: Ouais, vas-y, Manu.
2: Bah, c'est très simple, c'est qu'en fait, au Moyen-Âge, Nîmes, c'était français. Et ça a été assiégé et gangbangé par des Espagnols. Et ils ont apporté la tradition, ils ont construit la reine, en fait.
1: Justement, Manu.
3: Mais ils ont gangbangé la reine.
1: Non, attendez. Pourquoi qu'anime maintenant ils,
2: bah parce que c'est resté la tradition
1: pareil,
2: depuis le Moyen-Âge.
5: Ils font la fête pendant 4 jours.
1: Bon, pour l'instant, Pilar, tu me cherches des auditeurs, tu la fermes, c'est pas à toi que je m'adresse.
5: J'en ai jusqu'à pour la fin de l'année.
1: T'éteins ton micro et c'est tout.
5: J'ai réservé un mec pour le 7 juillet, là, c'est bon.
1: Tu éteins ton micro et c'est tout.
5: Oui.
6: Bon, GG, à la place de vite couille, on a Petit Matador, pardon, 30
1: ans. Bon, alors attends.
6: Gérard, Petit Matador.
1: Un conseil que je vous donne. Attends.
7: Bonsoir. Bonsoir à tous.
3: Bonsoir
7: Gérard.
1: J'aime pas. Tu vas me prendre des gens ici.
7: Moi je te kiffe, bonsoir.
8: Arrête pas de les prendre.
1: Non.
8: Tu mens là. Ils prennent des gens standards, c'est toi, tu vois rien là.
1: Non, ils prennent pas des gens standards.
8: Mais s'ils le prennent, putain.
1: Non, ils prennent personne. Ils prennent personne.
8: C'est toi qui es un menteur là.
1: Ils prennent personne.
8: Je suis désolé, je prends leur défense parce que là tu mens.
1: Ah tu prends leur défense.
8: Oui, parce que je regarde.
1: Bien sûr, parce que c'est ta copine.
8: Non, c'est elle.
1: Alors dans ce cas-là,
5: c'est ton copain moi. C'est cool.
1: Hop,
5: c'est
1: fun. Faites ce que vous voulez.
8: Je regarde.
1: Je n'en ai rien à foutre. Maintenant. C'est simple, si les deux débats foirent,
8: non, ça foirera pas.
1: Je serai la responsabilité.
8: D'accord. C'est toi le chef des débats.
1: Maintenant, vous allez me faire une chose. Ouais. Non.
8: Allez, boss.
1: Faut pas me prendre pour un con. Chatte humide. Allô?
2: Pardon,
1: merci,
2: c'est moi.
1: Manu.
8: Bon, attends, il a oublié, ça
7: Manu.
1: Bon, alors, chatte humide.
3: Oui, je te disais que mon père est espagnol, que moi, je suis pour la corrida, et qu'en plus, j'ai déjà assisté à une corrida.
1: Par contre, Nîmes, tu vois à peu près ce que c'est.
3: Oui.
1: Hein?
3: Une belle ville.
1: Donc, pour toi, là-dedans... Est-ce que bon, moi ce que je comprends pas, c'est pourquoi que quand quand ils parlent de Nîmes ou d'Espagne, parce que c'est vrai que...
3: Oui.
1: Ils n'arrêtent pas de parler de ça.
7: Ouais.
3: Ouais.
1: Mais Anime, est-ce que vous avez, est-ce que toi t'habites à Gap?
3: Ouais.
1: Donc t'es loin de Nîmes ou pas?
3: Ouais, très loin.
7: Moi je suis à côté, GG.
1: Qui?
7: Moi c'est Petit Matador, j'habite à Arles, tu sais, en Camargue.
3: Il y a des corridas là-bas.
7: Je suis éleveur de taureaux camarguais, les meilleurs, bien évidemment.
1: Mmh. Mais est-ce que t'as déjà vu
7: une question de frontière, en fait. Tu faisais une référence à l'Espagne, et en fait c'est tout simplement une question de géographie. L'Espagne étant pas très loin, en fait c'est juste à côté, c'est près de la frontière. Donc c'est pour ça l'influence de la corrida, forcément.
1: C'est comment ton nom, toi?
7: C'est Petit Matador. Je suis le nouveau que Apolline t'a annoncé il y a 2 secondes.
1: T'appelles d'où?
7: J'appelle de Arles.
1: Ta fréquence, s'il te plaît.
7: J'ai 28 ans et j'écoute Fun sur 107.7.
1: 107.7.
7: Ouais.
1: C'est ça, 107.7. Hein.
7: 107.7.
1: Ok.
2: Il y a un truc sur le Minitel, c'est Max le Belge qui te dit qu'en fait, toi, t'as déjà participé à une corrida parce qu'on t'a coupé la queue et les deux oreilles.
1: Non, mais là, tu vois, les trucs sur Minitel, ça m'intéresse pas. Internet.
9: Alors, par contre, j'ai une bonne question de Snooze sur l'IRC qui te demande pourquoi le taureau est attiré par le rouge et pas par le vert ou le bleu ou le jaune.
1: Ah, alors voilà, très bonne question.
7: C'est facile.
1: Pourquoi le taureau est attiré par le rouge, donc en fin de compte, c'est sa couleur préférée. C'est sa couleur préférée.
7: Non, c'est vrai.
3: Non, c'est faux.
1: Non, c'est sa couleur préférée, je suis désolé.
3: Je peux t'expliquer, Gérard?
1: Oui, c'est qui?
3: Je t'explique, le taureau, il voit en noir et blanc. Et le taureau, il n'est pas attiré par le rouge, il est attiré par la cape qui bouge.
7: C'est faux.
1: Non. De toute manière, c'est le rouge qui l'intéresse.
7: Ouais, il a été élevé au pinard et il reconnaît que...
1: Alors toi, tu t'en vas. Au revoir. Hop, terminé. Je veux dire au revoir. Hop.
8: Mais calme-toi, ils ont le droit de répondre autrement, putain.
1: Hop, celui-là, tu lui dis au revoir par le pinard, désolé. Au revoir. Au revoir.
8: Gérard, calme-toi, ils ont le droit de répondre, j'écoute là, putain. Là,
1: non, mais ils répondent. Apolline, au standard, s'il te plaît, merci.
5: Non, mais c'est bon, je suis au standard, je peux gérer tout seul, elle va demander un renseignement.
8: Alors?
10: Bah Gérard,
5: alors?
1: Vicieuse. Alors pour toi, que savez-vous sur les corridas en général?
3: Eh bien, je sais que pour la corrida espagnole, on tue le taureau à la fin. Et moi, je suis adepte de la corrida portugaise, puisqu'on ne tue pas le taureau à la fin.
1: Non, mais de toute manière, faut te dire une chose, parce que il y a un truc qu'il faut se mettre dans la tête dans ça. C'est que là, il y a eu les taureaux, tout ça, il y a eu les pierres Ira.
3: Et quoi?
1: Il y a eu des soirées, même il y a eu quand même 2 morts sur ça.
3: Bah oui, mais bon, c'est bien fait pour eux, hein.
1: Ah, attends, c'est bien fait pour eux? Non, je suis pas d'accord.
3: Non, c'est bien fait pour eux. Attends, le taureau, on lui a pas demandé son avis s'il voulait se faire tuer, quoi. Le mec, il...
1: Non, attention. Attends, attends, je te coupe, c'est bien vicieuse.
3: Bien vicieuse, ouais.
1: Oui, je vais dire une chose, que c'est pas le taureau qui est mort.
3: Oui, je sais, c'est y a un mec qui est tombé
1: sous le cheval. Mais le mec,
3: c'est les risques de son métier, il connaît les risques, hein. Il sait très bien que s'il rentre dans l'arène, il peut se
1: faire tuer. Mais dans ces cas-là... La question que je pose, c'est êtes-vous pour ou contre que les hommes soient que les hommes...
3: Ouh là là.
2: La question, c'est êtes-vous pour ou contre que les hommes... C'est pourtant clair, répondez.
1: Êtes-vous pour ou contre que les hommes fassent la corrida?
3: Moi, je suis pour.
1: Alors, tu peux m'expliquer ?
4: Je suis pour parce que le taureau meurt. Et je suis pour aussi parce que, en fait, la corrida, c'est l'affrontement de force entre celle du taureau et celle de l'homme. Il n'y a pas de raison pour que ce soit toujours le taureau qui meurt. Mais tu sais que le taureau qui tue l'homme, il se fait abattre après. Donc, de toute façon, dès qu'il rentre dans l'arène, il est condamné, le pauvre taureau, quoi.
1: Ouais, mais il faut se dire une chose, c'est qu'en fin de compte, là-dedans, de toute manière, on peut rien faire.
4: Ah non, on peut rien faire, hein. C'est comme ça, hein.
2: Et pourquoi, Gérard, on peut rien faire ?
1: On peut rien faire parce qu'il
2: n'y aurait pas une solution, un truc ?
1: Non, il y a une solution, c'est eux qui choisissent ce métier-là de torero. En fin de compte, eux, ce qu'ils font, ils vont avec les trucs pointus, ils les pointent sur les taureaux. T'es d'accord
2: avec
1: moi ?
2: Par exemple, la solution pour pas tuer de taureau, ce serait peut-être, je sais pas, faire des trucs en plastique au lieu des trucs qui coupent et qui font mal.
1: Ouais, mais en plastique, c'est pas évident parce que, regarde, t'as quand même eu deux morts.
2: Bah oui, justement, ça aurait été des trucs en plastique, les taureaux, ils seraient pas morts.
1: Non, mais il y a eu deux morts, c'est pas les taureaux qui sont morts. Mmh. Justement, c'est...
2: Ah, mais ils sont pas morts avec le taureau, ils sont morts avec... ils se sont fait piétiner.
1: Non, mais ils se sont fait piétiner...
2: Par un cheval.
1: Non, justement par le taureau. Parce que le taureau, il est venu sur le cheval, et le mec, il est mort dedans. Il est mort en dessous.
2: Dans le taureau.
1: Donc, il a été mort... Par l'appui du cheval.
2: Bah oui, du cheval, ouais.
9: Gérard, il y a Yankee sur IRC, il te demande, une fois que le taureau il est mort, on en fait quoi ?
4: On bouffe.
1: Une fois que le taureau est mort, ben ils remettent un autre taureau.
9: Mais ils en font quoi du taureau qui est mort ?
1: Le taureau qui est mort, ils sortent...
10: Le jette dans la poubelle.
1: Non,
4: Gérard.
1: Oui.
4: Mon père, il est torero, et donc quand il tue un taureau, il coupe la tête et il l'accroche dans le salon.
1: C'est qui ?
4: C'est Satumide.
1: Mmh. Ouais, ça m'étonnerait, hein.
2: Gigi ?
4: Ben, viens chez moi, si tu veux.
2: Non, c'est moi, c'est Manu, là.
1: Ouais, Manu,
2: tu veux pas faire un petit sondage, peut-être, qui se rapporte à cette question ? Regarde un peu ce qu'il y a.
1: Alors, sur le sondage, avez-vous déjà été voir une corrida ?
2: Bah voilà, parfait, fais celui-là.
1: Bon, il y a 56% des gens qui n'aiment pas qu'on fasse du mal aux bêtes tressées, à tresse. Ça, je vais dire une chose là-dessus. Faudrait peut-être arrêter de me sortir des sondages comme ça. D'accord ?
11: La suite ?
1: Ok. 30% préfèrent l'amour en mer. Ça, c'est des chansons, donc on n'en a rien à foutre. 17% demandent si c'est juste une question de tempo. Faudrait que...
11: Non, c'est ça. C'est moi qui ne sais plus avec Rigo.
1: C'est toi qui...
11: Enfin, c'est Rigo avec Rigo.
9: Ah ouais, sur un site de sondage.
1: Ouais, mais il y a quand même des trucs...
9: C'est pas grave, ça se trouve, à la suite, c'est bon.
1: 9% ne mangent plus de poulet à cause de l'épidémie. Alors là,
9: à cause de l'épidémie de vaches folles.
11: D'accord.
1: Ouais, non, mais justement, là, faudrait qu'on arrête, tu vois, parce que là, on parle de la corrida, on parle pas d'histoire des taureaux.
5: Ouais, mais ça vient des vaches folles.
9: Ça vient des vaches.
5: Et puis les porcs, c'est pareil.
1: Il y a un truc qu'il faut bien se dire dans sa tête. Hein, c'est qu'à l'heure actuelle, pour l'instant, on a des problèmes avec l'histoire des œufs, des poulets, du lait, de l'eau, pour savoir exactement d'où vient. Alors, apparemment, il paraît que ça vient de Belgique. Mais ça, c'est pas un débat.
5: Il n'y a pas de corrida en Belgique.
1: Non, mais justement, c'est pas un débat que je vais faire sur l'histoire des trucs comme la vache folle et tout ça. Ça, j'en ai rien à foutre. Maintenant, c'est au gouvernement de faire ce qu'il veut. Donc, point final à la ligne. Donc, deuxième question.
2: Gérard, juste avant que tu la poses, il y a deux petits trucs sur le Minitel. Il y a Anti-Gérard qui demande si toi, tu rentres dans l'arène ou dans l'arène.
1: Je réponds
2: bien
1: à des questions en bidon.
2: Et sinon, il y a un superbe message de Domi sur Minitel qui pense que Manu ferait un meilleur chef de débat que toi, et c'est cool.
1: Bah dans ces cas-là, tu prends les débats à ma place et puis c'est tout.
6: Ouais, à la place de je sais plus qui que t'as viré, on a Vamos Muchachos, 31 ans, de Montpellier.
1: Alors attention, Je vais te dire une chose, Apolline.
6: Oui, Gérard.
1: Ne me prends pas pour un con.
6: Non, non.
1: Ne me prends pas pour un con ce soir.
5: Pas de,
2: tu
5: pas,
2: l'as dit deux
5: pas
2: fois là.
5: Hein. Hein,
1: parce que tu as pas t'amusé à prendre des gens que tu vires et que tu vas reprendre. Bah,
6: écoute-le, c'est un autre. Écoute-le.
7: Oui, bonsoir.
1: Ouais. Bonsoir, bonsoir à toi.
7: Bonsoir, Gérard. J'appelle de Montpellier 103.3. Bonsoir.
1: 133.
5: Bonsoir.
7: Bonsoir toi.
1: Bonsoir.
7: 103.3.
1: Tout à fait, 103.3. Ça m'étonnerait.
7: Pourquoi?
1: Ça m'étonnerait que Montpellier, ça soit 103.3.
7: Ici, tout à fait.
1: Moi, je te dis une chose, ça m'étonnerait.
5: C'est pas grave. La question, c'est quoi,
1: pas grave. La question, c'est combien de personnes peuvent-ils.
4: Peuvent-elles
1: Combien de personnes peuvent-ils participer à la corrida. Donc, justement, ton nom, j'ai pas...
7: Vamos muchachos.
5: Vamos muchachos.
7: Vamos muchachos.
1: Ouais,
5: V-A-M-O-S.
1: Non, non, vous me prenez une liste.
7: Muchachos.
1: Bon, donc, pour toi.
7: Bah écoute, ça dépend, c'est des corridas en triplette ou en doublon. Parce que si c'est des corridas en triplette, c'est où tu peux aller jusqu'à 50 personnes. Hein, tu
1: sais, non, en principe, c'est deux personnes. Hein.
7: Et après, t'as les, comment ça s'appelle, tu sais, ceux qui sont là pour attirer le taureau.
1: Ouais.
7: Il y a aussi les picadors qui sont sur les chevaux.
1: Attends.
7: Aussi, il y a aussi...
1: Non, non, mais de toute manière, il faut se dire une chose. Déjà, pour commencer, la corrida, c'est une personne... Avec le taureau.
7: Ouais, mais regarde, tu parlais de l'Espagne, quand il lâche des taureaux dans la rue en Espagne, tu sais, ils font ça, ils lâchent des taureaux dans la ville.
4: Ouais.
7: T'as déjà vu ça? C'est une corrida, il y a quoi?
1: Non, mais attends, les gens qui s'amusent à balancer les trucs dans la rue, comme tu me dis.
7: Ah, mais c'est les autorités qui font ça, hein, c'est le maire.
4: C'est une fête, hein.
7: C'est une fête, voilà, c'est une fête. C'est comme un feu d'artifice, tu vois, où ils lâchent des taureaux dans la rue. Je veux dire, on s'amuse comme on veut dans tous les pays du monde. Hein.
2: Je crois qu'il t'écoute pas là. Il regarde Filard d'un air méchant, mais il t'écoute pas.
7: Qu'est-ce qui se passe, GG? Vas-y, commente.
1: Non, mais je t'écoute. De toute manière, j'ai très bien compris ce que tu m'as dit.
7: Ouais, et donc?
1: Donc, je vais te dire une chose, que c'est pas au maire de décider.
7: C'est qui? C'est le préfet?
1: Oui, déjà, pour commencer, ça faut avoir l'ordre du préfet.
7: Pour faire exploser les paillotes?
1: Alors, dans ces cas-là, au revoir, hop, au revoir, au revoir,
5: rien dit,
1: au revoir, au revoir, au revoir, au revoir. Je vais, là, il faut bien se dire une chose, que ce soir, je vais pas...
5: C'est quoi le problème des paillotes?
1: Non, mais je veux pas...
12: Tu peux pas virer les gens toutes les deux minutes, Gérard.
1: Non, mais là, je vais pas jouer comme ça. Le mec... Il vient de Montpellier, il parle des paillotes.
2: Et alors, moi je viens de Paris, je peux parler des paillotes aussi.
1: Oui, mais tu sais ce que c'est? Ça vient de la Corse.
2: Et alors?
1: Alors, y a ce problème à l'heure actuelle. Alors donc, tu lui dis au revoir,
12: oh,
1: terminé.
12: Ça n'a aucun rapport avec
1: la Corse. Au revoir.
12: Non.
1: Au revoir pour lui. J'avale Tagam,
5: t'y arriveras pas. Hein.
1: J'avale Tagam.
13: Gérard, je peux te poser une toute petite question avant?
1: C'est qui?
13: C'est Javel Takam. Avant de répondre, je peux te poser une toute petite question.
1: Vas-y.
13: Jusqu'à maintenant, t'as parlé que des hommes.
4: Allez.
13: Les femmes qui sont toreros, qu'est-ce que t'en penses, toi?
1: De quoi?
13: Les femmes qui sont toreros, qu'est-ce que t'en penses, toi?
1: Non, mais justement, on va en parler, parce que justement, il y en a une qui a arrêté.
4: C'est Nathalie Simon à Interville?
1: Ouais. Non.
12: Marie Sarah Lecomte.
13: Ça fait déjà un bout de temps.
12: C'est ça!
2: Mais Gérard!
1: Non, il y en a une qui a arrêté.
12: Mais c'est ça, Marie-Sara Lecomte.
2: Bah ouais, c'est Marie-Sara Lecomte.
4: Bonne garde.
1: Voilà.
2: Pas la ligne 6, les enfants.
1: Qu'est-ce qui se passe là?
2: Non, c'est bon. C'est rien.
1: J'avale ta cam.
13: Ouais, bah donc pour moi, dans l'arène, il y a beaucoup de monde. En général, il peut y avoir, je sais pas, 300 ou 1000 personnes.
1: Mm-hmm.
13: Et puis devant le taureau, il y en a qu'un, quoi. C'est celui qui s'amuse avec sa petite épée, quoi.
1: Ouais, voilà. Donc, t'es d'accord avec moi? Donc,
13: ouais,
1: c'est...
13: plus ou moins, ça dépend sur quoi, quand même.
1: Ouais, mais dans ce cas-là, pourquoi... Moi, il y a une question qui me chagrine. C'est pourquoi...
2: Ça te chagrine? Bah, faut pas.
1: Il y a une question que je me pose. C'est pourquoi que on s'en prend aux bêtes comme ça, par exemple sur les taureaux.
3: On pourrait mettre des chèvres à la place.
1: Oui, mais justement, mais pourquoi qu'on s'en prend sur les taureaux pour ça?
3: Parce que le taureau c'est méchant, c'est noir et c'est ça représente la force et c'est moche. Il va pas mettre des escargots ou des
1: poulains. Non mais pourquoi s'en prendre tout de suite à un taureau?
3: Bah ouais, bonne question Gérard.
5: Bah Gérard, je peux te poser une question, qui veux-tu t'en prendre à enfoncer des épées, à courser ou à faire passer dans une cape?
1: Mais même, de toute manière, pourquoi s'en prendre sur une bête? Les bêtes, elles sont comme nous, on est des êtres humains.
5: Ça c'est clair.
1: Les bêtes, elles ont besoin de manger. Donc pourquoi qu'on va s'en prendre sur eux pour les tuer?
3: Ils ont qu'à mettre des condamnés à perpète.
1: Bah ouais, mais pourquoi s'en prendre sur une bête comme ça?
5: Donc ce qu'il faudra, c'est arrêter les corridas.
14: Bah ouais.
1: Bah de toute manière, personne.
13: Tu vas mettre des milliers de gens au chômage, toi, Gérard.
1: Hmm?
13: Tu vas mettre des milliers de gens au chômage si t'arrêtes les corridas.
1: Mais ouais, mais dans ces cas-là, tu veux...
13: Ils vont tous appeler dans des cabines téléphoniques pour passer à la radio, donc ça sera un peu cool.
1: Toi, pour l'instant, tu vas te calmer.
5: Bon, c'est soft, hein, ça va, il n'y a pas de paillotte, il n'y a pas de... il n'y a rien.
1: Hein. Hein, toi, tu vas te calmer, parce que sinon, tu vas retourner au standard.
6: Bon, GG, on a un nouvel auditeur, Don Diego de la Vega, 40 ans, de Mantes-la-Jolie.
1: Oui. Pour l'instant... Je t'ai pas demandé de m'annoncer la personne.
5: Ouais, mais
14: elle peut quand même. C'est pour ton débat.
5: Si tu veux qu'il y ait personne qui réponde, tu fais tout seul le débat aussi. Hein.
1: Donc, on va demander à.
5: Tu peux l'accueillir, il est là, il t'attend. Hein.
1: Oui, bonsoir à toi.
15: Oui, bonsoir Gérard.
3: Hola. Bonsoir.
15: Bonsoir, bonsoir tout le monde.
5: Salut.
3: Bonsoir.
15: C'est Don Diego de la Vega. Enfin, vous pouvez m'appeler Zorro si vous voulez, mais c'est Don Diego de la Vega. Ouais.
1: Donc, on va t'appeler Zorro.
15: Oui.
1: Comme ça ira plus vite pour moi.
3: C'est DFG.
1: Zorro, t'appelles d'où?
15: J'appelle Damien.
14: Zorro ou Damien?
15: Damien.
1: Ah. Ta fréquence?
15: Ma fréquence, c'est le 101.6.
1: Ok. La question, c'est combien de personnes peuvent-ils participer à la corrida? Donc pour toi, parce que comme tu étais au standard, et apparemment au standard, personne t'a demandé, t'as répété les questions.
15: Ah, on ne m'a rien dit, rien du tout.
1: Ouais, ben ça, au standard, c'est leur problème.
15: Voilà.
1: Bon, alors, allez, hop, on répond. Alors, vas-y.
15: Combien de personnes, tu veux dire dans les gradins ou
1: Non, combien de personnes peuvent-ils participer à la corrida? C'est-à-dire Dans l'arène,
15: oui.
1: Tu vois, t'as une personne sur un cheval avec le taureau. Donc, combien de personnes peuvent y participer?
15: Ça dépend si c'est une corrida en double ou en simple, hein, comme à Roland-Garros, je sais qu'ils vont en parler tout à l'heure.
1: Non, mais ça, on parle pas du tennis. Hop.
15: D'accord, non, mais c'est comme...
1: Attends, Zorro. Hé, Zorro. On parle de la corrida, on parle pas du tennis. Bon, alors, d'accord.
15: Oui, tout à fait, Gérard. Non, mais je vais respecter le décorum. Alors, je te dis un ou deux, ça dépend si c'est en simple ou en double, hein, puisqu'en corrida, on peut faire des corridas à deux.
1: Bon, alors, dans ces cas-là, tu veux parler du tennis?
3: Non,
14: Gérard, tu vas pas le virer, là.
1: Zorro. Oh!
15: Oui?
1: S'il vous plaît, derrière. Zorro.
5: Oui.
1: On va garder ton numéro. Tu vas participer au deuxième débat sur le tennis.
5: Non, mais
15: Gérard, ce sera avec grand plaisir, mais ne sois pas Bernardo. On peut être à un ou à deux d'une corrida, c'est tout.
1: Pour l'instant, tu vas.
5: Parce qu'il y a des corridas où ils sont sur des chevaux, mais il y a des corridas où ils sont à terre, avec une cape.
15: Un ou deux, voilà.
5: Il y en a un qui peut être avec une cape et l'autre avec le cheval pour attirer le taureau.
15: Ouais,
5: t'as jamais vu de corrida,
15: Gérard.
5: Quoi.
15: D'où ma réponse.
5: Attends, je vais te poser une question. Est-ce que t'as déjà vu une corrida dans ta vie ou pas?
1: Oui.
5: À la télé ou autre?
1: Oui.
5: Et alors?
1: Moi, ça me plaît pas parce que.
5: Non, mais est-ce que t'as vu?
1: On tue des bêtes. Alors, ça suffit.
5: C'est pas ma question.
1: C'est pas ta question.
5: Est-ce qu'ils étaient sur des chevaux ou est-ce qu'ils étaient à terre?
1: Ils étaient sur les chevaux, ils tuaient les taureaux. Donc, c'est ma réponse.
5: Et ils étaient à terre, il y en a à terre aussi.
1: Chatte humide.
3: Ouais, donc en fait, moi je vais te dire que comme mon père il est espagnol et torero, je répète un petit peu, c'est que ça dépend des pays, parce qu'il y a certaines coutumes qui sont mises en place, parce qu'en fait, selon les pays, il y a des arènes qui sont plus ou moins grandes, donc on lâche plus ou moins de taureaux dedans, et donc il y a plus ou moins de personnes dedans.
1: Ouais, mais...
14: Oh là là là là.
1: Excuse-moi, je réponds à ta question, je pense que...
3: Non,
1: je
3: t'ai pas posé une question, je t'ai donné une affirmation.
1: Oui, mais je pense que tu as dû voir ce qui s'était passé à Nîmes. À Nîmes ?
3: Oui.
1: Là où que le mec, il a été mort avec le poids de
3: d'ailleurs,
1: son...
3: D'ailleurs, c'était un ami de mon père, hein. C'était horrible. Ah. Tu veux pas qu'on fasse une minute de silence non plus ?
1: Non, non, mais...
3: Déjà qu'on entend ma chatte humide, c'est déjà assez sympa.
1: Chatte humide ?
3: Oui, ah, ça goûte.
1: Non, mais écoute-moi bien.
3: Oui, mon petit Gérard, je t'écoute bien.
1: Je suis pas ton petit Gérard, d'accord ? Donc tu vas m'écouter, parce que sinon ça va mal se terminer.
3: Oui.
1: Donc moi j'y peux rien, si c'était un ami de ton père, de toute manière je n'en sais rien qui c'était la personne. Mais moi je vais te dire une chose, que déjà le taureau
3: a été
1: trop loin. Et il n'y a eu personne pour l'arrêter au moment où ça s'est produit.
14: Il n'y avait plus de frein.
3: Mais c'est normal, oh là là.
8: Et qu'est-ce que t'aurais dit?
3: Le mec il meurt pas si les taureaux ils meurent.
8: Qu'est-ce que t'aurais dit au taureau, toi?
3: Mon père meurt quand même.
8: Pour l'arrêter.
1: Comment?
8: Qu'est-ce que t'aurais dit au taureau pour qu'il aille pas trop loin?
1: Non, non, attends, c'est pas toi, c'est pas là. Qu'est-ce que
8: je suis là, regarde.
1: Qu'est-ce que tu viens de dire là?
3: Je dis que j'aimerais pas que mon père meure.
1: Mais dans ces cas-là, pourquoi que.
3: Pourquoi il est pas plombier ton père?
1: Attends.
3: Il a raté ses études de plomberie, mais...
1: Alors, au revoir.
14: Qu'est-ce qu'il y a? Qu'est-ce qu'il y a?
1: Alors, j'aime pas quand...
8: T'as même pas de raison
14: pour la virer, qu'est-ce qui se passe?
1: Non.
14: Qu'est-ce qui se passe?
1: Attends. Mon père...
14: Mais c'est pas ton père, elle pose la question à l'autre.
1: Non.
8: T'es en train de dire à l'autre auditrice, je crois, obligé d'arrêter parce que là, je crois que t'es pas capable, t'es trop bu, je sais pas, je suis désolé, mais là, tu t'es pas capable, ça fait 10 personnes que tu jettes et j'écoute depuis le début le débat et là, je crois que là, t'as tort complètement là. Cette personne-là, elle parlait à une autre personne.
1: Non,
14: elle parlait à l'autre fille.
8: Tout le monde est contre toi, Gérard, même Rigaud, attends.
1: Non, mais attends, mais dans ce cas-là, soutiens ton équipe.
8: Ben quand t'as tort.
1: Eh ben dans ce cas-là, soutiens ton équipe, au revoir.
8: Ben si tu te caches, je te rappelle ce qui risque de t'arriver. Je te le dis. T'avais qu'à pas boire, mon pote. Et fais voir les débats.
16: Il écrit bien, hein, il écrit de mieux en mieux.
14: C'est bizarre.
16: Fais voir ta feuille. Bah, monte ta feuille, Gérard.
8: Fais voir ta feuille. Monte un peu. Pourquoi tu veux pas montrer que les débats, ça a été écrit par Sandy, que c'est elle qui les a fait à ta place, comme la corrida, par exemple, alors que tu m'as dit que c'est toi qui les avais fait.
16: Ah, c'est pas cool.
8: C'est ça.
16: Terminé.
8: Ah, c'est toi qui as fait les débats. C'est Sandy qui a fait les débats à ta place.
16: Ouais, elle a...
1: Qu'est-ce que tu fais? Toi, tu arrêtes avec ça?
16: Mais quoi?
1: Hein
16: quoi
1: moi, là, ça. Vous me prenez personne!
8: Si.
1: Vous me faites chier! Vous me faites chier au standard!
14: Faut qu'il s'en prenne sur quelqu'un, c'est tombé.
16: Ouais. Non, mais t'es.
1: Non! Je te l'ai dit! Regarde! T'as 24 lignes qui sonnent, t'as personne!
8: Et toi?
1: Merde!
8: Il y a des gens et toi, t'es
1: merde,
8: un mentor!
1: Merde!
8: Oh, t'as bu, regarde-moi, c'est lamentable comment tu réagis, regarde ça! Et c'est même pas toi qui a préparé les débats! C'est Sandy qui les a fait à ta place une fois de plus.
1: Vous êtes des bons à rien.
8: Toi aussi t'es un bon à rien, Gérard.
1: Quoi, tiens.
16: Fais voir. On va regarder ça tout de suite.
1: Ouais.
16: Non, là, ouais. Non, tu me laisses faire, attends, s'il te plaît. Oh, je suis pas n'importe. Oh. Oh bah oui, c'est une belle
1: équipe.
16: Oui.
1: C'est qui ça?
16: Et ça c'est qui ça?
1: Ça c'est elle. Mais elle, de toute manière, je l'emmerde. Et je vous chie dessus.
16: Ah oui.
1: Ok.
16: Ah c'est bien, tu me chies dessus. Très bien. Très bien. C'est bien, tu me chies dessus.
1: Connard, vous êtes des bandes de connards au standard.
8: Mais toi aussi t'es un connard, Gérard. Toi aussi
1: t'es un... Vous êtes pas capable.
8: Si, ils sont capables.
1: Vous êtes des incapables.
8: Si, ils sont capables.
1: Regarde.
14: Non, assis-toi, Gérard.
1: Non, Rigaud, s'il te plaît.
16: Laisse-le passer.
1: Merci.
16: Tiens, rappelle déjà ces gens-là.
1: Non, non.
16: Il y a du
1: monde.
16: Non. Eh.
1: Tu vas voir.
16: Regardez l'écriture à Sandy, regardez, c'est Gérard qui a préparé le débat de la corrida, regardez.
1: Casse-toi là.
16: Regarde-le.
1: Casse-toi là avec ta caméra. Casse-toi là avec ton manier.
16: Gérard.
1: Hop.
16: C'est l'écriture de qui? Gérard. C'est l'écriture de qui ça?
8: Regardez, regarde, film, c'est l'écriture de Sandy, c'est elle qui a bossé pour Gérard.
2: L'écriture de Sandy.
8: Elle a bossé pour Sandy.
2: Comme c'est bizarre. Ouais.
8: Hein?
1: Eh ben voilà. Et voilà, voilà, il y a un auditeur qui se plaint, qui peut pas passer.
8: Et ben moi je me plains que c'est pas toi qui a préparé tes débats, c'est les débats de Sandy ce soir.
1: Super, quel débat?
8: Ouais, c'est les débats de Sandy.
1: Non, il n'y a plus de débat.
8: Non, c'est les débats de Sandy maintenant. C'est Sandy qui fait les débats à la place de Gérard.
1: Non, on arrête.
8: Non, c'est bon, non, on n'arrête pas du tout, on va faire les débats à ta place, ouais, à la place de Sandy. Sinon tu m'appelles Sandy, elle va les faire parce que c'est elle qui les prépare les débats. C'est l'écriture à qui ça? C'est l'écriture à qui ça?
1: Oh,
8: Gérard,
1: tu dégages avec ça.
8: Arrête.
1: Tu dégages avec ça. Tu me fais chier. Vous me faites chier.
8: Oh, regarde ça, mais tu t'énerves toujours dès que t'es pas à l'aise. Dès que t'es mal à l'aise, dès que tu fais des conneries, regarde-moi ça, quelle honte. De toute façon, dès que t'es pas bien, tu gueules. C'est même pas toi qui a préparé les débats, c'est elle à la place, putain. C'est une preuve, ça, c'est ton écriture, Gérard, sincèrement, sans gueuler.
1: Ça c'est mon écriture.
8: Oui, et celle-là.
1: Celle-là, c'est la sienne, et alors?
8: Et alors?
1: Qu'est-ce que j'en ai à foutre?
8: Tu m'as dit que c'était toi qui avais préparé les débats, c'est même pas toi qui les prépare.
1: Allez,
8: bah évidemment, ça c'est la bonne excuse. Allez, dégage.
1: De manière, quoi, dégage? De manière, elles sont pas là, qu'est-ce qu'elle fait?
8: C'est pas toi qui a préparé ces putains de débats, tu fous plus rien, tu te lèves à 16h, tu dis qu'elle va 13h, tu te lèves à 16. Alors vas-y, bosse, putain.
1: Faites chier. Eh, dégage avec ton caméscope.
8: Oh, ça va, il fait rien, c'est bon, oh.
1: Tu dégages, d'accord?
8: Stop.
1: Tu arrêtes ou je t'en mets une dans ta gueule.
8: Non, arrête, c'est bon, allez, c'est fini. Mets un disque.
1: Tu arrêtes.
8: Vas-y déjà, allez.
2: Allez, c'est parti. C'est
1: fini. Tu arrêtes.
8: Tu arrêtes
1: maintenant. Tu l'éteins.
8: Allez, arrête.
1: Tu l'éteins.
8: C'est éteint. Allez, tiens.
17: À toi Max, le SAR System, qui m'a fait l'honneur de me donner un contrat. À Rigaud et à Manu, je vous souhaite.
18: Et Filda, il manque Filda.
17: J'ai
18: t'oublié quelqu'un.
17: Non, mais l'autre, j'en ai rien à foutre de sa gueule.
18: Filda, t'es vraiment une pute, hein.
17: Quoi, je suis. Hein?
18: Mais attends, ça pourrait être ton fils!
17: Non, mais moi je l'aime pas!
18: Ça pourrait être ton
17: fils! Il m'a fait chier le 24 décembre, dernier pas!
18: Non mais.
17: Il a pas arrêté de m'emmerder, donc je lui ai.
18: Le 24 décembre, hein? On n'en change pas une équipe qui gagne, on enlève tous les R!
17: Non!
18: Allez, merde, ça pourrait être ton fils!
17: Non!
18: Ah, il t'appelle papa, regarde.
17: Ouais, va laver tes chaussettes,
18: Oui, bizarre. Oui, bah profites-en pour laver les tiennes aussi au passage. Et repartons du bon pied justement parlant de chaussettes.
17: Donc alors, à toute l'équipe.
18: C'est-à-dire?
17: À toi, Hugo, Manu, et Pilar, comme tu veux que je le cite.
18: Et Olivier de la Pro et Gaël.
17: Olivier de la Pro, Gaël et
18: demain, Axel, demain d'ailleurs, demain.
17: Axel et Sam.
18: Non, on s'en branle d'eux, on s'en fout.
17: Ouais, non, je m'en branle pas, moi.
18: Non, c'est des.
17: Je vous présente à toute l'équipe de Fun Radio. Je vous présente mes meilleurs vœux 99.
18: Mais Jean-Michel aussi, pendant que tu y es.
17: Comment?
18: Mais Jean-Michel aussi, si tu dis. Ah ouais? GG.
17: Quoi?
18: Jean-Mi.
17: Ouais, mais je le connais pas.
18: Bah, l'homme à la 125, merde.
17: Je connais pas. Donc je présente tous mes bons vœux. Donc je présente tous mes vœux à deux dites.
18: Alors ça coupe beaucoup parce que. Alors là c'est chiant parce que le connard qui écoute et qui doit sûrement et qui appelle Gérard fait un double appel et ça le coupe, donc c'est normal, hein, vous ne soyez pas inquiet, c'est pas un problème de standard.
17: Non, mais si ça continue, je vais faire R2 et puis je vais l'envoyer chier. Et être servi. Attends, quitte pas, je fais le R2 tout de suite.
18: C'est cool qu'on soit pas là pour écouter ce qu'il lui dit. Il a fallu qu'il y ait le portable à côté. Ah.
19: Veuillez patienter.
18: D'accord, on va accueillir en même temps, tiens, Marie, 18 ans de Lille, qui est avec des copines. Salut Marie.
19: Salut Max.
18: Ça va bien?
19: Ça va bien et toi?
18: Combien de copines?
19: 3.
18: Ouais. Marie et Dorothée c'est joli, hein. Marie aussi, mais Dorothée là...
20: Ah non, mais c'est chiant là.
18: Bon Gérard, aussi, hein. Qu'est-ce qui se passe Gégé?
17: Ah non, mais c'est chiant, j'arrive pas à savoir qui c'est, le mec, c'est une identité privée. Alors rappelle-moi un peu plus tard.
18: Ah oh non, passe-moi Sandy, parce que toi t'es chiant, vas-y.
17: Ah bah c'est moi, c'est pas moi qui me fait chier, c'est pas moi qui vous fait chier, c'est l'auditeur qui a arrêté de m'appeler.
18: Ah, je pensais que c'était toi qui t'amusais à me couper.
17: Non.
18: Ah bon?
17: Non, c'est un auditeur qui arrête pas de nous harceler sur...
18: Attends,
17: sur
18: deux secondes.
17: Non, vas-y.
18: Je me mouche.
17: Ouais.
18: Est-ce que quelqu'un veut un peu de morph du Star System? Sûr, sûr, sûr. Je le garde, tant pis pour vous. C'est trop tard maintenant. Passe-moi Sandy, GG. Marie.
20: Oui.
18: T'es en direct, hein. T'as entendu ce qu'il t'a dit? On dirait des gamines de 15 ans. Attention, on n'est pas sous le préau. Sandy.
20: Oui.
18: Sandy.
20: Allô. Non, mais j'entends plus rien, là. C'est ce qui se passe, là. C'est
18: Sandy. Allô, Sandy.
20: Ah bah
18: viens là ma Sandy.
20: Ouais.
18: Sandy. Ah bah t'es là.
20: Oh, je suis là.
18: Bien, t'es belle toi hein.
20: Ouais.
18: Ça va?
20: Je fais beau hein.
18: Bonne année 99 ma biquette.
20: Ouais bah hein? Tout le monde pour l'année 99, bah je souhaite à tout le monde une bonne année.
18: Alors, d'accord.
20: Toi, le
18: sort. Et puis ceux qui nous écoutent surtout parce que c'est pas toujours que nous, c'est aussi ceux qui nous écoutent.
20: Oh là, mais putain c'est chiant. Non,
21: mais je peux
18: pas. Oh là là.
20: Je vais m'énerver hein, c'est pas possible hein.
21: Oh
18: là. Ah c'est pas possible. Sandy? Ah ils nous remettent en attente, ils font du pierre deux, hein.
20: Oh mais c'est ça, je sais pas ce qu'il trifouille là, mais ça commence à bien faire.
18: Bon d'accord, Marie,
20: oui.
18: On va écouter avec ta copine Marie et ta copine Dorothée, Sandy
20: ouais.
18: qui va donc...
20: insupportable. Hein.
18: Oui, insupportable, je sais.
20: C'est
18: un petit un petit, c'est terrible, un petit poème de Sandy.
20: Alors, pour les sœurs éditrices de l'an 1999, donc mon souhait pour la nouvelle année serait que vous trouviez l'être aimé. Comme le font souvent les engagés, l'amour trame.
18: Oh ça coupe tout le temps, c'est chiant.
20: Ah ouais c'est chiant là.
18: Oh merde, en plus un texte aussi joli que celui-ci.
20: Donc Non mais attends
18: Gégé. Gérard gère un peu le truc là. Bah ouais, merde.
20: Non, mais
18: fous-lui un coup de bombe à crimo là.
21: Ah oui.
18: Gérard, tu te remets sur le R2, tu lui mets un coup de bombe à crimo dans le combiné.
20: Oh là là,
18: c'est bon, c'est calme. En plus, il va parler dans le combiné. Ah bah tiens, ils ont fait un petit R2, le GG. C'est bien, ils s'emmerdent pas. Heureusement que t'es là, Marie. Hein.
22: On va vous reprendre dans quelques instants.
18: Ça va, Marie?
20: Ça va bien.
18: Mariée, des enfants?
20: Non, pas encore.
18: Bon, une bonne année quand même.
20: Ouais, quand même.
18: Vous avez fêté le nouvel an ensemble, toutes les trois?
20: Ah bah oui, on a fêté ça comme il se doit. Hein.
18: Bon, bah vous allez nous raconter ça dans un instant. Excusez-nous, on gère le R2, c'est-à-dire que Gérard a un double appel et comme il se fait emmerder...
20: Bah bon courage. Hein.
18: C'est pas évident. Hein. Bon, Gérard, si tu nous écoutes, quand même, reviens. Hein.
20: Allô?
18: Oui.
20: Oui, non, mais c'est... Il a arrêté le coup. Ça commence à bien faire. Hein.
18: Bon.
20: Je sais pas, moi...
18: Vas-y, on essaye, vas-y.
20: Oh non, c'est portable. Oh là là,
18: mais oui, mais vous avez donné le numéro de téléphone à tout le monde, aussi. Qu'est-ce que vous voulez...
21: Non. Il a été distribué sur l'Internet, hein. Il faut pas l'écouter.
18: Mais non.
20: Donc, je sais plus où j'en étais, moi.
18: Bah, moi non plus, t'en étais
23: à
18: où?
23: À engager.
18: Non, mais on va tout reprendre depuis le début. Hein.
20: Non, j'étais pas là.
18: Bon, alors, vas-y.
20: Donc, auditeur, auditrice de l'an 1999, mon souhait pour la nouvelle année serait que vous trouviez l'être aimé, comme le font souvent les engagés. Pour travail et santé...
18: Oh là là, ça coupe à chaque fois.
20: ...sont les plus belles choses, les plus demandées.
18: Bon, reprends tout depuis le début.
20: Alors, mon souhait pour la nouvelle année serait que vous trouviez...
18: Oh là là, ça coupe tout le temps.
20: Ah, c'est pas possible.
18: Non, c'est pas possible.
20: Là,
18: c'est pas possible.
21: Rappel.
18: Impossible. Gérard, reviens, Gérard.
20: Ah, mais c'est pas vrai.
18: Gérard, reviens, prends le combiné.
21: Rappel, c'est impossible. Rappel.
18: On peut pas travailler dans des conditions pareilles.
21: Non, mais tu nous rappelles où il y en a un qui s'amuse à faire le compte chez vous.
18: C'est insupportable.
21: Qu'est-ce qu'il a ce marais comme un perdu?
18: Mais non, mais parce qu'on aurait aimé que Sandy nous fasse le poème, c'est pas de notre faute, c'est de la tienne.
21: Ouais,
18: là.
21: Non, c'est pas de ma faute, c'est pas moi qui ai balancé le numéro sur l'internet.
18: Mais ça, c'est fesses de babouin encore.
21: Et ouais, ça recommence.
18: Non, mais ça recommence pas, c'est fil d'art. J'ai Rigo qui vient de me mettre un petit mot. Oui, fesses de babouin pendant les fêtes de Noël a donné le numéro exprès pour que quand Sandy souhaite ses meilleures années, ça puisse avoir le R2.
21: Et ouais, bah alors, dans ce cas-là, que vous arrêtez, ok?
18: Ah mais là, au moins, c'est clair. Au moins, voilà, c'est, tu l'as dit.
21: Attends, arrêtez, merde.
18: Ah, on n'a pas compris. Ça coupe.
21: Non, mais ça te fait rire, pas moi. Et toi, fais grand, tu vas fermer ta gueule, connard. Ok. Encore, allez, salut.
18: Et voilà, donc Gérard démarre la nouvelle année comme il se doit depuis 3 ans, c'est-à-dire vulgaire, mal poli, comme d'habitude. Donc fidèle à la tradition, on embrasse très fort notre GG national qui n'a pas bougé d'un millimètre au niveau structure d'auditeur.
24: Bonsoir. Si t'allumes pas ton micro, Gérard, ça peut pas marcher. Hein.
25: Bah si, il est allumé.
24: Ah bah non, bah ça marche pas alors. Hein.
25: Bah donc il marche pas.
26: Mais c'est pas le bon truc, espèce de naze.
24: C'est l'autre télécommande, Gérard.
0: C'est ce boîtier-là, Gérard, celui qui est là.
24: Ah là là là là là là là là. Il est pas aidé quand même.
0: Bon, là, c'est...
24: Oh, le merveille de la technique.
0: En plus, il déconne, celui-là. Oh là,
24: allez, on y va.
0: Bon, donc, là, c'est moyen comme son, mais c'est pas grave. Je vais essayer de travailler comme ça, comme d'habitude. Sinon, je vais changer de micro, ça va pas être grave. Donc, le premier débat qui va porter sur le Festival de Cannes. Et donc, le disque qu'on vient de s'écouter, Manu, c'était...
24: C'est une très bonne question, ça, Gérard.
0: Ouais, ben, faudra peut-être
24: le voir.
0: Merci. Alors donc, c'était titre du disque, Partouze de Star, avec, j'ai pas monté les marches, mais j'ai monté les des grosses, donc je vois pas du tout le rapport.
24: Bah, c'est le titre.
0: Avec ça, donc ok, bon bah c'est pas grave. Alors pour ça, on va accueillir...
24: C'est quel débat, Gérard?
0: On parle du Festival de Cannes.
24: Faut peut-être le dire aux gens.
0: Bah, ça fait 5 mois que je l'annonce. Alors donc, j'ai oublié de vous préciser. Donc, vous pouvez toujours nous appeler au 0803 08 5000. Donc, Apolline et Pudard sont à votre écoute. Donc, j'espère que ce soir, ça va bien se passer. Sur l'IRC www.frfunradio, c'est Rigo qui vous y attend.
9: Bonsoir, on est déjà beaucoup. Et il y a Jet qui a adoré ta prestation dans On prend mon cul pour une tirelire.
24: Ah ouais?
9: C'était béton.
0: Non, bon, je sais pas ce que c'est que cette histoire, mais c'est pas grave. Et, ben, Minitel, c'est pas la peine d'en parler. Il fonctionne pas ce soir, comme d'habitude. Donc, alors, premier débat sur le Festival de Cannes, j'ai bien précisé. Et pour ça, on va accueillir Grosse Palme, 23 ans d'Annecy.
24: Grosse Palme,
10: ouais.
0: Grosse Palme d'Annecy, où on écoute Fun Radio 102.1. Bonsoir à toi.
11: Bonsoir Gérard. Bonsoir l'équipe.
0: Salut.
24: Bonsoir.
0: Madonna, 29 ans de Verdun, 93.9.
23: Oui, tout à fait. Bonsoir, c'est Madonna.
0: Ouais, Madonna pour un... Madonna, c'est... Normalement, c'est une nana, c'est pas un mec. Okay.
24: Mais tu crois que tu vas voir la vraie Madonna?
0: Pour l'instant.
24: La Virgin.
0: Les micros, vous les éteignez au standard, s'il vous plaît.
24: D'accord.
0: Celui-là, pareil. Pour l'instant, Manodan, tu t'es, s'il te plaît. Merci. Sylvie Joly, 24 ans, de Brest, 104.3.
25: Oui, bonsoir Gérard.
0: Bonsoir
25: Sylvie,
0: à toi.
25: Je suis beau gosse, donc Sylvie.
0: Hop, c'est pas la peine de...
25: Non, mais je te précise, salut.
0: Oh!
11: Salut Sylvie, bonsoir.
25: T'es bonne, toi.
0: J'en connais deux tout à l'heure qui vont pas commencer les premiers débats. Donc
24: vas-y Gérard, la question.
0: Et Valérie Le Merdier, ouais, bon, là quand ils écriront correctement au standard, ça fera peur. 22 ans de Nancy 102.1.
11: Bonsoir GG, bonsoir les auditeurs, bonsoir tout le monde.
24: Bonsoir.
0: Bon, alors première question. Donc vous commencez pas là les deux parce que je sens que ça va gerber. Ça va gerber.
11: C'est moi,
0: j'avais une petite chatte. Vous vous calmez. Sylvie et Madonna, vous vous calmez ou sinon vous gerbez.
25: Pas moi non plus.
11: Oh, c'était moi Gérard, je me raclais la gorge.
0: Ouais, ben toi ça va être pareil.
11: Oui, pas de problème.
24: Tu poses la question, Gérard?
9: Ouais, ce serait bien.
0: Alors déjà, première question, connaissez-vous Ken? On va demander ça, ben tiens, à Valérie Le Merdier.
11: Cannes, oui, je connais.
0: Alors, tu peux préciser?
11: Je connais la croisette, je connais les marches, je connais les hôtels, je connais tout, en fait. Je connais Cannes.
0: Alors, tu peux me préciser combien que l'hôtel le plus près de la croisette qui est...
11: Pas de marque.
0: Attends, tu permets?
11: Vas-y, je te réponds.
0: Qu'est-ce que je vais te dire une chose. Tu me redis encore un mot de travers, je te gerbe, toi. Compris, pareil. Valérie Le Merdier, parce que tu allais foutre ta merde chez toi.
11: Ok, vas-y, repose ta question.
0: Non, mais je la reposerai pas.
11: Non, mais par rapport aux hôtels et la croisette, c'était quoi?
0: Alors, tu peux me préciser lequel hôtel est quel plus près de...
24: Il n'y a pas de marque hein, dans les débats, hein. Ouais. C'est pas possible de préciser le nom de l'hôtel.
0: Non, mais attends, je vais simplement savoir, sans qu'elle cite le nom, lequel hôtel qui est... Ah bon. Lequel hôtel est le plus près?
25: Le Ramirez.
24: Bonne chance.
11: Non.
25: Ramirez.
11: Carlton.
25: Ramirez.
0: Non. Non, allez.
25: Grosse merguez.
0: Sylvie Joly.
25: Oui.
0: Donc, toi, tu connais Cannes?
25: Oui, je connais Cannes, bien sûr. J'ai passé mes...
0: Oh, vous arrêtez de vous prendre la tête tous les deux au standard?
25: Allô?
24: Pas la tête. Mais Gérard, mais t'occupes pas du standard, occupe pas des débats.
25: J'y ai passé mes vacances l'été dernier.
0: Ouais.
25: Et moi, je monte pas les marches, mais je prends les ascenseurs. c'est beaucoup plus rapide.
1: Ouais. Alors tu crois que pendant le festival de Cannes, tu as monté dans un ascenseur pour aller voir les films?
25: Oui. On arrive à l'an 2000, je suis désolé, les marches sont dépassées.
1: Ah bah là, je crois que tu te mets le doigt dans le cul.
4: Bravo, moi je veux bien.
25: Oh, c'est vrai. C'est ce que je veux avec mes films.
1: Sylvie Jolie, tu réponds correctement à la question, sinon tu gerbes.
25: Très bien, mais je t'ai dit que
1: ça fait déjà deux fois que je t'avertis.
24: C'est pas Gérard.
25: Je t'ai dit que je connaissais Cannes et voilà. Très bien. C'est d'accord. Très bien Cannes. Moi j'y passe mes vacances tranquille.
1: Putain, qui c'est qui m'a choisi ça encore?
25: Ouais. Ah mais écoute, on te donne des réponses, tu veux pas
4: réduire. Ouais,
1: pour l'instant, c'est moi qui décide, d'accord? Je voudrais savoir qui c'est qui a choisi ses auditeurs.
25: Moi, c'est Max qui m'a choisi, moi.
1: Ouais,
25: moi,
1: c'est ça.
25: Ouais, bah oui.
4: Ouais, c'est vrai que Pauline.
25: Ça pose un problème?
1: De toute manière, on arrivera à savoir qui c'est qui vous a choisi.
24: C'est pas le problème.
1: Madonna.
25: Ouais, bah écoute, moi je connais bien Cannes, je connais bien la croisade et les croisés. Et je suis d'accord avec l'histoire des ascenseurs, il faut être pour le progrès. Bien sûr. Moi je sais qu'il parle pour l'an 2000 de faire Cannes avec un escalator. Et ça,
1: bon, allez, hop, Madonna et Sylvie Jolie. Madonna et Sylvie Jolie, au revoir.
25: Non,
1: au revoir.
25: Ok, Penku, reste à ton époque, ok.
1: Va te faire enculer, connard. Or là, ouais, là tu me légères.
6: Gérard. Pour calmer le débat,
24: c'est d'un vulgaire, Gérard, c'est une horreur. Horreur.
4: Gérard. Terrible.
1: Déjà deux. Attends.
24: Non, mais c'est pas le problème, c'est toi qui t'énerve pour rien alors qu'ils te répondent bien aux questions.
1: Non, non, vas-y. Attends. Si. Ça n'a jamais été prévu qu'en l'an 2000, ils allaient faire des ascenseurs, d'accord?
4: Et
1: l'autre,
4: ils ont droit.
1: L'autre, tu me traites de peine cul, il ferme sa gueule, d'accord? Et puis l'autre, c'est pareil, ok?
24: Ils ont le droit de dire ce qu'ils veulent à ta question.
1: On n'en veut plus, c'est pas la peine de la reprendre sous un autre.
24: Allez, vas-y.
6: Gérard, oui, sur IRC, pour calmer le débat, il y a Snooze qui te demande, parce qu'il n'est pas au courant, à savoir, c'est le combientième festival de Cannes cette année?
1: C'est le 52e festival de Cannes qui se déroule à l'heure actuelle depuis hier. Disons depuis mercredi.
6: Ah non, ils me disent le 23e en
1: non,
6: fait.
1: Non, 53, 52.
6: Ah.
1: 52e.
6: Il y a un problème là alors.
1: Non, 52e parce que justement, j'ai posé la question depuis quand existe le festival de Cannes. Et apparemment, on a pu voir que ça tournait dans les alentours de 40-47. Hein. Mais ça, c'est une question qui sera à venir.
6: Donc c'est le 40-47e festival.
1: Non, c'est le 52e. C'est la 52e fois que le festival est à Cannes. Donc c'est la 52e.
24: Et avant d'être à Cannes, il était où?
6: Voilà, c'est le festival de Cannes. C'est ce qu'on
1: ça,
6: me demande
1: justement,
6: aussi.
1: Justement, je voudrais le savoir.
24: Et c'est prévu dans tes questions ou...
1: Non, c'est pas prévu parce que c'est...
24: Roubaix, Dunkerque.
1: Non, mais c'est Fildar qui a voulu...
6: On me demande aussi, c'est le festival de quoi?
1: Bah, c'est le festival du film. Le meilleur film rapportera la palme d'or. Ah. Donc en forme d'espèce de
7: sap. Palme.
24: Bah oui. C'est logique.
7: Palme.
24: La palme d'or, elle est pas en forme de tuba. Hein.
1: Non, mais elle sera en or. Donc grosse palme, pardon.
4: Ouais, donc alors toi. Si je connais c'est Nice, c'est ça?
1: Non, Cannes.
4: Ah oui, Cannes. Non, je connais pas Cannes, mais je connais Nice.
1: Non, mais attends.
4: C'est à peu près pareil, tu vois, la croisette,
1: Ah non, c'est pas du tout pareil. Hein.
4: Ah bah si, hein, c'est pareil. Hein.
1: Ah bon?
4: Il y a des palmiers.
1: Non, mais attends. Attends, moi je te parle de... Je te parle de Cannes, je te parle pas de Nice pour l'instant.
4: Ah ok.
1: Parce que le festival, il se déroule où?
4: À Cannes.
1: Bon, alors donc, ils se...
4: Non, c'est parce qu'il y a un festival de BD, enfin à Nice, tout ça, machin.
1: De quoi?
4: C'est un autre festival à Nice, et je croyais que tu voulais qu'on parle de celui-là, parce qu'il est moins connu, non, mais c'est pour ça.
1: Non, mais c'est quoi?
4: Au prochain débat.
1: Non, mais attends, c'est quoi comme festival qui se déroule à Nice?
4: C'est un petit festival de films d'horreur, enfin bon, c'est pas grand-chose.
1: Ah non, mais ouais, mais attends, parce que là, de toute manière, dans le festival de Cannes, tu vas sûrement avoir des films d'horreur et puis tout, hein.
4: Ah non, enfin, Nice, c'est surtout axé sur le cul, mais je voulais pas le dire, en fait, mais voilà. D'ailleurs, ça fait un tas d'années.
24: T'as aussi le festival de la BD à Angoulême, hein.
4: Ouais.
24: C'est bien aussi.
1: Ouais, mais ça, je
24: crois. Ils montent pas de marche là-bas.
7: Le festival du cul à Suresnes.
24: Ouais, aussi, ça, mais faut pas le dire, c'est dans une. Dans une broche.
4: Je vais pas le dire.
24: Des broches.
1: Fil d'art.
4: Festival des kystes.
1: Deuxième. Troisième.
24: Les rotules en bois.
10: Bon, GG, on a une petite surprise pour toi parce qu'il y a Fildar qui a réussi à choper au standard Jean-Claude Van Damme. Wow. Parce qu'il est assez fan de toi et il voulait absolument participer au débat. Donc il a 33 ans, comme tu le sais, il est de Bruxelles.
25: Allô?
1: Oui.
3: Bonsoir.
1: Tu peux avoir la fréquence de Bruxelles?
10: Alors,
3: je sais plus où.
10: C'est 100 FM.
3: Ouais, j'ai oublié un peu, tu vois.
10: Et puis à la place de Madonna aussi, on accueille Prince.
24: Excuse-moi, j'aimerais bien que Vandamme il me fasse un grand écart direct. Ouais. Putain, il est fort.
1: Oh, on se calme. L'autre, il appelle d'où?
10: Prince, il appelle de New York. Ça, je sais pas la fréquence. Il écoute sur Internet.
25: Internet.
10: Voilà.
5: Hi, Prince.
25: Hi, kid.
5: Hello, everybody.
25: Hi.
3: Oh, it's wonderful, purple, purple.
5: You hit my phone.
10: On y va.
24: Gérard, tu gères.
1: Faudrait peut-être déjà pour commencer les prévenir que c'est pas la merde ici. Yeah. C'est moi qui commande.
10: Vous êtes prévenu là.
1: Attends, toi déjà tu commences bien par les prévenir.
24: Vas-y, la question.
25: Biatch.
1: Tu t'écrases aussi, d'accord?
24: Mais non, parce que ça avance pas là, c'est pour ça.
1: Ouais, bah toi tu t'écrases, d'accord?
3: Ouais, vas-y, moi j'écrase les briques.
1: Jean-Claude Van Damme.
3: Ouais, je t'écoute.
1: Non, alors tu réponds à la question.
5: Tu peux le vous voyez un peu plus
3: bien sûr, moi je vais au festival de Cannes, bien sûr. Là je suis arrivé en truck. Tu vois.
5: Ouais.
3: Au festival de Cannes. Yeah. Les marches, moi, bon, je monte, mais je les brise direct. Direct. Après, je me suis tapé un autogari avec Laetitia Casta.
5: Uh-huh.
3: Je l'ai pris dans le pieu et voilà. Quoi. Là, j'ai fait mon dernier film, ça s'appelle Master des saucisses.
25: Ouais.
3: Et voilà.
25: C'est une croûte.
1: D'accord. Je crois que toi, tu as pas continué à t'amuser à jouer les gros bras. Prince de New York.
25: Bah écoute.
5: Waouh.
1: Oh, vous me le calmez tout de suite là.
24: C'est Van Damme, il est obligé de faire des exercices.
1: Non.
24: Faut le comprendre.
1: Voilà, ça commence à devenir chiant là.
25: Ouais.
1: Déjà, rien que la première question. Il y en a déjà deux de parties et on a deux nazes. Je crois que ça va pas aller.
5: Comment tu parles Prince de Van Damme?
3: Oh, tu parles de naze.
25: Oh, il est vénère là.
5: Oula, t'as vénère Van Damme.
25: Calme-le.
1: Bon, c'est quand Prince Siver répond à la question.
25: Bon, Prince, alors moi je te disais, je viens en France la semaine prochaine. Bah, je vais aller au Festival de Cannes pour la première fois. Donc j'aurais voulu que tu me donnes un petit peu des indications, savoir où je pouvais descendre à l'hôtel, où je pouvais manger le midi, le soir, tout ça, comment il fallait que je me fringue, etc. etc. quoi. Pardon ?
5: Tu viens avec Maïté ?
25: Ouais, sûrement, ouais.
1: Qui c'est qui veut répondre à ma place, là ?
5: C'est grosse panne, je me renseignais, c'est tout.
1: Ouais, ben, pour l'instant, t'arrêtes de prononcer des noms, d'accord ?
5: Pas de problème.
25: Ouais, donc, je viens pour la première fois donc de New York. On a une pirogue de 47 mètres qui nous attend, quand même.
1: Ouais, c'est ça. Tu viens de New York et tu parles le français. Non, mais attends. Tu prendrais pas les gens pour des cons ?
25: Pas du tout, c'est absolument pas mon style.
1: Non.
25: Genre Van Damme, là, ouais, je les prends pour des blaires, mais sinon, non.
1: Non, presque pas. Non.
3: J'ai cru mal comprendre, là.
25: La tapette d'opéra.
1: Deuxième question.
7: Non, Gérard, j'aimerais que tu répondes toi quand même et que tu dises à Prince, il t'a posé des questions, toi comme t'as déjà été à Cannes et que tu sais comment ça se passe, tu pourras le renseigner. Et puis et surtout les auditeurs qui écoutent et qui voudraient aller à Cannes.
24: Bah ouais.
7: Merci.
1: Attends, toi pour l'instant, tu la fermes parce que ça fait déjà deux.
7: Allez Gérard, vas-y.
1: Deux déjà.
7: Gérard.
1: Deux. Alors, connaissez-vous Cannes? Cannes, moi je le connais très bien parce que j'ai eu l'occasion d'y aller, j'ai pu voir de près le fameux truc du festival où que les personnes montent,
7: ouais.
1: Donc c'est-à-dire les acteurs de cinéma, tout ça, et je vais vous dire une chose, que pour y aller, ce n'est pas évident, pour montrer pas de blanche. Ce qui veut dire pas de blanche, c'est faut être habillé en smoking parce que sinon vous passerez pas. Et de toute manière, c'est des escadrons de CRS qui sont là 24 heures sur 24 durant toute la durée du cinéma, du festival.
7: Et Gérard, et c'est quoi les gens qui ont des trucs là où ils appuient tout le temps? Il y en a plein aussi devant.
1: C'est ça, les CRS? C'est des appareils photo.
7: Ah d'accord, et ils photographient pourquoi? Pour eux?
1: Non, ils photographient les stars du cinéma.
7: Et pour qui?
1: Mais pour eux. Pour eux, pour garder des souvenirs du festival de Cannes.
7: D'accord.
1: Alors, me prends pas pour un con parce que t'es venu avec nous il y a deux ans.
7: Mais oui, mais je sais.
1: Donc, alors, te fous pas de ma gueule, s'il te plaît, parce que ça commence à bien faire aussi, toi.
7: Rigo,
1: question IRC, non?
24: Bah, il y en a plein, hein, donc je vais essayer d'en trier quelques-unes vite fait, mais ça défile tellement vite que je vais avoir du mal. Il y a Baf qui te demande à quand le festival de Cannes à Paris.
1: Ça, je ne sais pas. Je sais pas. Des festivals de Cannes à Paris, ça m'étonnerait que ça existe. Hein.
2: Pourquoi?
1: Ben, ils ont pas, ils vont pas avoir la salle
2: assez grande.
1: Assez grande pour accueillir tous les acteurs de ce, tous les acteurs et les réalisateurs qui seront présents.
2: Ah sinon sur IRC il y a Jojo qui est apparemment organisateur du festival. Il dit qu'il peut le faire chez toi.
1: Non bah lui il va se faire foutre.
24: Il fait les outdoors chez lui. Ouais.
1: Tout à l'heure, il y en a un qui va se manger des stylos dans la gueule, comme la semaine dernière.
2: Il fait l'after.
24: T'as un petit sondage aussi, Gérard, non? Avant de continuer la deuxième question.
1: Alors, aimez-vous le festival de Cannes? Tu permets, mais ça...
24: Non, je te demande.
1: T'éteins ton micro, c'est moi. Apolline, c'est idem.

0: De Cannes. Alors, 67 des gens pensent que ça manque de débat. Donc, je vois pas le rapport. Alors là, par contre, vu que ça a été quoi, ça
1: 24%.
0: C'est 24% qui
1: pensent qu'il n'y manque rien.
0: Qu'il n'y manque rien. Et 11% pensent que si j'étais là-bas, ça serait pire que une porcherie. Alors, je voudrais bien savoir qui c'est qui a fait ça. Et bien sûr, on va me dire tout de suite. On va mettre ça sur le rideau, bien sûr. Alors toi, l'espèce de Gwyn, tu vas fermer ta gueule parce
2: arrête,
0: que c'est pas
2: arrête.
0: Rigaud.
2: Arrête
0: hein. Parce
3: j'ai
0: que c'est
3: rien
0: pas
3: dit,
0: rigaud.
3: Genre.
0: Si, si, si.
3: Bah demande-lui.
0: Non, non, attends, c'est ce que t'as voulu dire, d'accord.
2: Ah bah c'est pas grave, vas-y.
1: Bon.
2: Enchaîne.
1: Voilà, j'ai changé de micro, ce qui merdait celui-là.
0: Ah ouais, bah ça je m'en doutais.
2: Allez, vas-y, vas-y, vas-y.
0: Alors, deuxième question. Alors, pensez-vous rencontrer des stars du cinéma durant le festival? Et qui voulez-vous voir? Et on va demander ça à Grosse Palme.
4: C'est clair que si tu veux rencontrer des stars, autant aller au Festival de Cannes. Hein, tu auras plus de chances que de les rencontrer boulevard Malesherbes à Paris.
2: Pas d'adresse, merde, pas
0: écoute,
4: excusez-moi.
0: Grosse Palme.
4: Non, c'était pour te donner un exemple.
0: Grosse Palme. Grosse Palme.
4: Oui.
0: Encore une connerie comme ça, tu gerbes, tu feras comme Madonna et Sylvie Jolie, d'accord?
4: Pas de problème.
2: Si tu balances au habit de Podel, on est dans le caca.
0: Ça commence à devenir sûr. Alors continue.
4: Et sinon, qui j'aimerais rencontrer
0: Moi je peux le faire toute la nuit aussi ça. Allez hop.
2: On fait déjà toute la nuit. Hein.
0: Au revoir. Au revoir, bonne nuit. Hop, terminé.
2: À tes souhaits.
0: Valérie Lemerdier.
5: Bah moi je pense que c'est impossible. Rencontrer des stars à Cannes, non.
0: Mais je te demande, pensez-vous rencontrer des stars du cinéma durant le festival? Qui voulez-vous voir? Mais ça, c'est sûr, c'est vrai, de toute manière...
5: Je suis pas trop sûr, hein. Je sais pas.
0: Non, mais
5: Cannes,
0: ça...
5: non, bon.
0: Non, mais de toute manière, je peux te le garantir, parce que j'y ai été par l'intermédiaire de la radio une fois, de toute manière, vous avez dû le savoir tous. Hein.
5: Sur un bateau.
0: Hein, donc, on était sur un bateau, et en fin de compte, c'est carrément impossible de pouvoir rencontrer quelqu'un là-haut.
2: Il y a bien des gens qui t'ont rencontré, toi.
0: Ouais, mais ouais, ça,
2: c'est leur rêve.
0: Non, mais ça, c'est des auditeurs. Mais rencontrer des personnes du cinéma, je vais te dire une chose, avec les CRS qu'il y a là-bas, tu ne peux pas. C'est blindé de CRS tout le long.
2: Bah, tu peux les voir quand même.
0: Non.
5: CRS, okay.
0: Non, mais tu vois que les CRS, même, j'ai voulu monter les marches.
2: Ouais, mais ça, c'est parce que c'est toi. C'est
0: non,
2: parce
0: non,
2: que t'es un peu neuneux.
0: Mais justement, j'ai voulu carrément essayer. J'ai voulu monter les marches et faites-moi confiance que je peux vous garantir d'une chose que c'était vraiment la catastrophe, pas possible.
2: Pourquoi t'as pas réussi? Tu boitais?
0: Non, c'est pas ça. C'est que il y avait un cordon de CRS qui t'empêchait de monter. Et de manière dès par là où tu passais pour essayer d'essayer de voir une star de cinéma, de manière tu pouvais pas faire le tour du palais sans rencontrer un CRS. C'était inadmissible. Avec ça constamment. Okay.
6: Gérard, okay. À la place de Grosse Palme que tu as viré, donc on a Monsieur Mazur qui est donc à Cannes, mais il est dans une soirée, donc il y a un peu de bruit, mais c'est pas grave. Bonsoir Monsieur Mazur.
7: Oui, bonsoir, c'est Monsieur Mazur.
0: Bonsoir. Ça y est. Jean-Claude Van Damme et Prince, vous vous calmez s'il vous plaît maintenant, d'accord?
8: Il y a trop de stars là.
0: Oh putain. Bon,
7: Monsieur Gérard, c'est Monsieur Mazur.
0: Ouais, Monsieur Mazur. Donc alors pour vous, la question, on n'a pas dû vous la poser à l'antenne, en antenne.
7: Non, pas du tout.
0: Pensez-vous rencontrer des stars du cinéma durant le festival? Et qui voulez-vous voir, par exemple?
7: Bah,
0: vous...
7: Écoutez, moi j'aurais vraiment eu envie de voir Clark Gable ou bien encore. Malheureusement, ça n'est pas possible, vu qu'ils n'ont, d'après ce que j'ai entendu dire, pas pu venir. Mais effectivement, ici à Cannes, on peut rencontrer tout un tas de personnalités. J'ai rencontré ce célèbre acteur nommé Jean-Louis Jouy, que vous connaissez certainement.
0: Non.
7: Et Pardon ?
0: Non, non, je connais pas Jean-Louis Jouisse.
7: Ah, Jean-Louis Jouisse, c'est un acteur très très... Oh, bah écoutez, vous m'étonnez parce que je suis sûr, n'est-ce pas, que les auditeurs et auditrices de votre radio connaissent parfaitement cet acteur, n'est-ce
3: bien
7: pas ?
3: Bien sûr,
5: bien sûr.
7: Voilà.
3: Bien sûr, bien sûr.
7: Bon, enfin, c'est...

0: Instagram, monsieur Gérard. Jean-Louis Jouy, pour votre information, a joué dans de nombreux films de KPDP durant les années 75 à 76 environ.
1: Avec Jean Marais.
0: Exactement. Ah, je vois qu'il y a ça là des connaisseurs.
1: Ah, il y a des connaisseurs, hein, effectivement.
2: Ouais. Prince. Oui, bon, Prince. Monsieur Mazur, 5 minutes.
0: Oui,
2: je continue de poser la question. Donc, Prince, pour toi.
1: Bah, écoute, moi, j'espère bien rencontrer des stars à Cannes. Hein, c'est un peu pour ça que j'y vais. Donc, si je peux rencontrer, je sais pas moi, René De Niro, par exemple. Je sais qu'il doit faire un passage cette semaine.
2: Mm-hmm.
1: Je sais pas, qui ça d'autre, Oxmo Pacino. Christine Deneuve, tout ça, je sais pas, voilà, par exemple. Par exemple, comment il s'appelle, Christian Clavier, c'est ça?
2: Christian Clavier, ouais.
1: Clavier, ouais, voilà.
2: Jean-Claude Van Damme.
3: Ouais, bah écoute, tu sais, moi, je vais pas vraiment dans le festival de Cannes même. Moi, je vais plutôt festival des outdoors, tu vois, pour rencontrer des femmes un peu plus intelligentes. Tu vois
2: ce que Jean-Claude Van Damme.
3: Oui, excuse-moi, j'ai une petite maladie qui me prend.
1: Il rentre des fois.
2: Ouais. Ouais, non, mais ça commence à bien faire.
1: C'est le PO qui remonte.
3: Non, moi je prends pas de substantions dopatives.
1: Ouais.
3: Mais tu comprends un peu ce que je veux dire, quoi.
1: Ouais, que de la poudre, je sais.
2: Ouais, c'est bon là, tous les deux.
3: Pardon.
2: Vous me le calmez, lui. Hop, terminé pour lui, au revoir. Vous lui dites au revoir parce que là.
4: Tu vas pas virer Jean-Claude Van Damme, quand même.
2: Si.
5: C'est à chaque fois qu'il fait un grand écart, il rote, c'est pas de ça.
2: Non, non, mais moi je veux pas le savoir. Désolé.
1: Pas,
2: donc, pour, Valérie Lemerdier, t'as répondu, toi, à la question, je crois.
6: Oui.
2: Donc tout le monde a répondu. Donc, troisième question. Pensez-vous qu'un jour.
6: Oui.
1: Ah, ça bouge, hein.
5: Est-ce qu'il peut mettre un petit peu de rap, le DJ de Monsieur Mazur?
1: Monsieur Mazur, ouais.
0: Oui, écoutez, j'allais lui dire là.
2: Monsieur Mazur, Monsieur Mazur, Monsieur Mazur, Monsieur Mazur.
0: Attendez, Monsieur Gérard, je m'adresse au DJ. S'il vous plaît, pourriez-vous passer un peu de rap, me demande-t-on. Pardon? Va te faire enculer.
2: Bah alors c'est bien, elle va vous aussi, au revoir.
5: Mais non, c'était pas à toi, c'était au DJ.
2: DJ, oh.
0: Ah, écoutez, je ne comprends pas parce que je lui ai pourtant demandé très poliment et il m'a torqué d'aller donc me faire sodomiser, n'est-ce pas? Je comprends pas, absolument pas. Mais vous savez, ça c'est un peu les problèmes de Cannes et du festival, n'est-ce pas? C'est-à-dire que les gens restent très grossiers malgré les la cocaïne.
2: Oh, qui c'est qui commande le jeudi là?
0: Aujourd'hui, je ne sais pas, je.
2: Je crois que c'est moi.
6: Non.
5: On pose la question alors, Charles.
0: Vous voulez passer une commande?
2: Allez, hop.
1: J'ai bien une coupe, moi.
2: Allez, hop.
5: Non, attends, on a quelqu'un en direct.
0: Attendez,
5: de Cannes, tu vas pas.
0: S'il vous plaît, une coupe.
2: Attends, pour l'instant, pile là, s'il te plaît. Tu gères, ok?
5: Ah ouais.
2: T'es payé pour ça, feignant.
1: Moi, je veux bien, moi.
0: Oui, vous voulez une coupe?
1: Oui,
0: s'il vous plaît. Garçon, s'il vous plaît, une coupe, s'il vous plaît. Oui. Désolé, il n'y a plus que des verres d'eau.
1: Une cristalline, alors, hein, ça peut le faire.
0: Oui, d'accord. Monsieur Gérard, voulez-vous quelque chose à boire, peut-être?
5: Non, Gérard, il fait la gueule, monsieur Mazur.
0: Ah, monsieur Gérard.
5: Allez, Gérard,
7: il est de Cannes, merde.
2: Le micro standard.
4: Mais non, mais c'est pour t'annoncer un nouvel auditeur.
2: Pour l'instant, tu la fermes.
0: Oui, bonsoir, monsieur Mazur.
2: Voilà,
5: allez-y, putain, monsieur Mazur.
0: Vous voulez quoi alors? Une coupe? Du Coca-Cola peut-être?
5: Bah, j'aimerais mieux une petite flûte, mais.
4: Voilà, je l'ai géré.
8: Non, doucement, Mais comment veux-tu que j'annonce les auditeurs?
2: C'est permets ta gueule, t'éteins ton micro!
4: Bon, à la place de Jean-Claude Van Damme.
2: Vas-y! Annonce-moi un nom, bidon!
8: Ton micro!
4: Il y a Johnny!
2: Ouais, bien sûr, Johnny Hallyday, c'est
4: mais
2: ça?
4: Non, Hallyday!
5: Mais Johnny!
2: Ouais, Johnny Hallyday! Ouais, t'as raison! Putain! Mais, tu sais parler français, toi, pétasse? Non!
5: Pas d'insulte, arrête d'insulter tout le monde, Gérard, ça sert à
2: putain.
5: Rien!
9: Bonsoir, toute l'équipe de Foufoun Radio. Que j'entends pas la musique qui me tape sur les oreilles.
5: T'as dû avoir des putes dans ces tosses.
9: Vas-y, Gérard.
2: Qui le pire?
9: Festival de Cannes.
1: Bonsoir,
5: oui.
1: Johnny.
5: Bonsoir.
9: Bonsoir à toute l'équipe.
1: Est-ce que la Tchatia est là?
9: Non, que la Tchatia, on a été cet après-midi au cratting de la Sierra, tu sais, pour faire du cratting à moteur.
1: Ah.
9: Que je l'ai perdu, qu'elle est tombée sur un robot, que je l'ai ramassé. Et qu'après...
2: Ça y est, oh oh, tu te tais, s'il te plaît, merci. Alors, pensez-vous qu'un jour je sors au Festival de Cannes dans un film?
9: Il y a du Larsen dans
2: bon, alors, maintenant, Manu, tu balances un disque et vous...
5: Ah, mais non, pas maintenant, fais au moins la question, là, comme on a commencé ici, si, vas-y.
2: Non, non, ils vont réfléchir à la question.
5: Non, il y a 5 minutes, vas-y.
2: Non, ils réfléchissent à la question, il n'y a pas que 5 minutes.
9: Je vais poser ta question, je t'écoute, il n'y a pas de problème.
2: Alors, pensez-vous qu'un jour je serai au Festival de Cannes dans un film? Et on s'écoute.
6: Ceci. Parce que là, au standard, vous commencez à me les gonfler.
10: Avant le titre, c'est un remix de Sur Toi, avec ceux qui portent ce titre-là.
6: Les pornos amateurs avec Je vais te monter, ma petite bobine de 8 mm, et on se retrouve tout de suite après. Je vous préviens, le standard. Et voilà, vous venez d'écouter les pornos amateurs avec Je vais te montrer ma petite bobine de 8 mm, et donc on se retrouve pour la suite du débat du Festival de Cannes. Donc vous pouvez toujours nous appeler au 0803-08-5000. Où Apolline et Fulda sont là pour vous accueillir. Et pour ça, on récupère Johnny.
9: Bonsoir à tous.
2: Bonsoir.
4: Donc, Monsieur Mazur est parti. En fait, à la place, on a Brigitte Bordeaux. Et elle va te dire d'où elle appelle et la fréquence.
9: Ah, je connais bien Brigitte.
2: Mmh. Bon, Johnny, s'il te plaît, tu te calmes. Merci.
11: Bonsoir, la fréquence. Gérard. Bonsoir Johnny.
9: Salut Brigitte.
2: La fréquence.
11: J'appelle de la Madrague, 101.3.
2: D'accord.
11: Bonsoir.
2: Et
11: bonsoir,
2: Prince.
12: Oui, toujours là.
2: Et Valérie Le Merdier.
13: Toujours là.
2: Donc la question, vous l'avez très bien compris.
12: Non.
2: Non. Alors, qui c'est qui vient de dire non?
13: Moi, je ne l'ai pas entendu. Hein.
2: Bon, alors, pour Brigitte qui l'a pendu, parce qu'il y en a un qui est en train de me prendre pour un con, qui l'a très bien compris, la question. Donc, pensez-vous qu'un jour, je serai au Festival de Cannes dans un film? Voilà la question.
12: Ah oui, c'est vrai.
2: Ah ouais. Te fous pas de ma gueule, Prince, parce que tout à l'heure, tu as dégagé aussi.
12: J'avais vraiment oublié, sérieux. Hein.
2: Ouais. Tu vois, tout à l'heure, j'ai oublié que tout à l'heure, tu as dégagé.
12: Yes.
2: Alors, comme t'as une grande gueule, tu vas répondre.
12: Ouais, écoute, moi tout à fait, je pense qu'une grande carrière cinématographique s'ouvre à toi. Je pense qu'il n'y a pas de limite à ton talent. Et je sais pas, je te verrais bien dans des films, je sais pas, moi, Le Schpoons, je sais pas si tu connais.
13: Elephant Man aussi,
12: je crois. Ouais, non, mais ça, j'osais pas le dire parce qu'il va pas être d'accord.
13: Non, mais il est d'accord.
12: Ouais, mais c'est vrai.
2: Bon, Elephant Man, il va pas tarder de passer sur les écrans de télé, justement.
12: Ça tombe bien. Non, mais
2: ça,
12: c'est vrai qu'un petit remake pour l'an 2000 de Elephant Man ou un truc comme ça, c'est vrai que ça pourrait
2: non,
12: être.
2: Non, mais
12: bien.
2: il passe avant l'an 2000, il va passer, je crois, c'est courant de cette semaine ou courant de la semaine prochaine.
5: Tu vas venir à la maison?
2: Je vais l'enregistrer, je crois que...
12: GG.
2: Quoi?
12: Ça te plairait de jouer, toi, dans la suite de la Guerre des Étoiles ou pas?
2: Non.
12: Parce que, tu sais, ils cherchent du monde, hein, pour les Wookiees, tout ça.
2: Ouais, ben... Valérie Le Merdier.
13: Oui, moi aussi, je pense qu'une grande carrière cinématographique t'attend. Notamment, je te verrais bien dans le film Astérix Obélix, avec ta belle moustache.
2: Celui-là, il est déjà sorti il y a déjà longtemps.
12: Il est fixe?
13: Ah ouais? Bah, moi, c'est la première fois que j'écoute...
2: Non mais c'est la première fois que t'écoutes, mais il fallait peut-être regarder de temps en temps un peu la télé parce qu'ils en ont parlé assez souvent.
13: Ah ouais, non ben je sais pas, le remake de l'an 2000 aussi.
2: Ouais d'accord, Brigitte.
13: Avec le corps de Sandy et ta tête.
2: Pour l'instant t'évites de parler de trop de Sandy.
13: Oh.
5: Il y a un mariage, hein, c'est pas grave.
2: C'est où encore ce bordel?
13: Wow,
2: ça commence à bien faire. Hein.
12: Garçon, non.
13: Grâce.
2: Brigitte.
11: Oui Gérard. Moi je pense que je te vois plus dans des films américains.
2: Alors précise.
11: Je te vois plus tourner aux États-Unis parce que je suis sûre que tu représentes le français et je suis sûre que tu aurais une grande carrière de français aux États-Unis.
2: Non mais précise.
11: Bah précise. Je te vois dans des films comme Eat My Tuna ou. Tu vois, Fuck My Ass ou des choses comme ça, quoi.
2: C'est quoi ce film?
11: C'est très intellectuel, mais je pense que ça tirait énormément.
2: Ouais, c'est ça. Johnny?
9: Écoute, moi, je te verrais plutôt dans un film de Luc Besson. Parce que je sais que je te verrais bien tourner dans le cinquième excrément.
2: Le cinquième élément.
9: La prod qui sauve le monde de l'univers intergalactique.
2: Le cinquième élément, pas le cinquième instrument, s'il te plaît.
9: Extrêmement, Gérard.
2: Extrêmement. Élément, merci.
9: C'est la super prod, mais c'est une parodie de toute façon.
2: Johnny, quand je dis c'est le cinquième élément, c'est le cinquième élément, ok.
9: Oui, mais toi, pour toi, c'est le cinquième excrément, parce que tu es quand même
2: bon, alors Johnny, au revoir.
14: Par contre, Gérard, il paraît qu'ils vont refaire un truc, le grand bleu, mais avec des baleines, et il paraît que t'es dedans.
9: Aussi, aussi.
12: Le
9: aussi.
12: Blanc tout violet, ça s'appelle.
15: C'est fendu, la baleine.
2: Alors là, vous me virez. Ouais. Johnny et Valérie Lemerdier, je veux pas le savoir. Hop, au revoir pour ces deux-là, terminé. Et voilà.
14: Gérard.
2: Oui, Rigo.
14: Sur IRC, il y a Yankee, il se demande si tu te rappelles de ta prestation dans Mêlée ouverte pour pilier à moustache.
2: Non. Non, parce que je connais pas ce film-là. D'autres questions, non?
14: Ben non.
2: Bon alors, sondage. Savez-vous pourquoi ce festival se passe à Cannes? Ah ben non, ben c'est, justement, je vais pas faire ce sondage-là, parce qu'en fin de compte, ça va être une question. Alors, donc il nous reste Prince et Brigitte, hein, c'est bien ça?
8: Ouais.
2: Oh,
14: oui, c'est ça, il t'a répondu, Phil. Vas-y.
2: Ouais, faudrait peut-être vous réveiller quand je parle, hein. Alors,
5: faut savoir, tu nous dis de pas allumer nos micros et quand on te répond et qu'on
2: non, non,
5: pas
2: mais
5: micro, tu gueules aussi.
2: Non, mais faudra peut-être savoir.
14: Bah, vas-y.
2: Faudra peut-être savoir qui c'est qui me reste. Donc alors maintenant, maniez-vous de trouver des personnes. À votre avis, Cannes est-elle la meilleure ville pour le festival? Alors faites-moi confiance que ces questions-là, c'est pas moi qui les ai cherchées. C'est Phil Dard qui.
8: C'est pour ça qu'elles sont bien.
2: Attends, déjà là, celle-là, pensez-vous que je tournerai dans un film pour le festival de Cannes? Nul. À votre avis.
8: C'était débat, hein.
2: À votre avis, Cannes est-il la meilleure ville pour le festival? Attends, c'est tous les ans que c'est à Cannes, je vois pas le rapport avec ça.
5: Mais est-ce que tu penses que toi ça serait mieux dans une autre ville?
2: Attends.
16: C'est ça le rapport.
2: Attends. Combien coûte l'entrée d'un festival de Cannes? C'est gratuit pour les gens. Alors ta question?
14: Non.
2: Si.
14: Non, c'est faux.
2: C'est
14: gratuit pour les personnalités, mais c'est payant pour les gens.
2: Bah oui. Ouais, non, mais de toute manière, c'est uniquement que des personnalités.
5: Mais non,
2: bah
5: les gens qui sont en vacances et qui vont là-bas, qu'est-ce qu'ils font? Tu dis non, tu n'es même pas au courant de ton
2: Droit. Ouais.
14: T'as même pas révisé.
2: Écrasez-vous deux. Écrasez un peu vous deux, là.
14: C'est moche.
2: Si c'est moche, eh ben tiens, fais-le le débat, tu me fais pas chier.
14: C'est vrai, je peux. Non, vas-y.
2: Voilà.
14: Vas-y, Gérard.
2: Vous commencez à me casser les couilles là, tous les deux.
14: Ton micro.
2: Commencez à me casser les couilles, hein, les deux bandes de PD là.
4: GG, à la place de Johnny qu'on a viré, on accueille Rocky Siffredo de Cannes. Et il a 30 ans et c'est 95 FM.
2: Alors Cannes, 95
4: FM, ouais.
17: Ah, bonsoir Gerardo, comment tu vas?
2: Salut, du calme.
17: Si, comment tu vas, mon ami? Tu choses de combien, mon ami?
2: Oh! On se calme, merci.
4: Et puis on accueille aussi Yasmine Beat.
2: Quoi?
18: Bonsoir.
4: 18 ans de Créteil.
18: Bonsoir.
2: Yasmine.
17: Toi, nos grosses chatas.
2: Si. Oh,
12: un maillot de main rouge.
2: Vous me le calmez celui-là parce que. Yasmine.
18: Oui. Marocain, j'ai un vieux dindon si tu veux.
2: Alors Yasmine Bid, région parisienne, donc 101.9. Merci. Ouais, merci de me préciser les fréquences. Alors à votre avis, quelle est-elle la meilleure ville pour le festival, donc pour vous? Alors Yasmine?
18: Non, je pense pas.
2: Alors tu peux préciser?
18: Je pense qu'à Créteil, ça serait beaucoup mieux.
2: Attends, déjà.
14: Si, c'est vrai.
2: Non mais attends, déjà, faut bien se dire une chose, que la région parisienne n'est pas capable d'accueillir tous les gens.
18: Bah
2: qui sont au festival de Cannes. Parce que il y a beaucoup de gens du cinéma. Il y a beaucoup de gens du cinéma, il y a beaucoup de producteurs, il y a beaucoup de réalisateurs.
18: Il y a pas mal d'hôtels sur Créteil, il y a des Baladins, il y a plein d'hôtels. Hein.
2: Les bateaux. Oh Yasmine.
18: Oui.
2: Un conseil que je te donne, tu t'amuses pas à donner des noms d'hôtels parce que tout à l'heure tu as gerbé.
18: Ok, excuse-moi.
12: Ouais.
2: D'accord.
18: Allez, on enchaîne.
2: Je te demande. À votre avis, Cannes était la meilleure ville pour le festival? Je te demande pas autre chose sur Créteil ou ailleurs, d'accord?
18: Ok. Ben, je t'ai répondu. Hein. J'aimerais bien que le festival de Cannes se passe à Créteil.
2: D'accord, ben pour ça, je sais pas qui c'est qui t'a sélectionné, mais si c'est pour répondre à des questions, si c'est pour pas répondre aux questions que je te pose,
14: si, alors, Gérard, elle répond, elle a exactement répondu.
5: Ouais. Elle a répondu, Prince. C'est que t'aimes pas sa réponse, et
14: bah ouais, c'est tout.
0: Ouais, Prince, bah, écoute, dans la région parisienne.
2: Bien sûr, parce qu'elle fait partir du 9-4.
0: Bah oui.
2: C'est pour ça.
14: Et alors, elle a répondu à ta question.
2: Prince.
0: Ouais, je te disais, en région parisienne, c'est chaud pour les bateaux, comme je te disais tout à l'heure. Parce qu'il faut, faut bien mettre les bateaux quelque part. Les mecs sont milliardaires, ils arrivent avec des yachts de 40 mètres.
2: Il faut
18: il y a un lac à Créteil.
0: Ouais, mais
2: c'est bah, ça y est, mais on en a rien à foutre de Créteil, d'accord.
0: Non, mais c'est vrai que dans le 9-4, ça pourrait être pas mal, GG.
2: Non, mais faut se dire une chose, qu'à Cannes, il y a quand même un port, et là, il y a tous les bateaux des acteurs de cinéma. Il y a deux ans, quand j'y étais, je peux vous dire une chose, qu'on était à côté du bateau de David Charvet.
8: Oh là là !
18: Je le connais bien, David Charvet.
5: Tu te l'es tapé, non ?
2: Non, mais on était à côté du bateau de David Charvet. Comment ?
18: C'est une tarlouse.
2: Ouais, c'est une tarlouse, c'est pour ça qu'il fait des films corrects.
9: Ouais, elle
2: a... Rocky, Brigitte. Brigitte.
18: Oui, Gérard. Alors, moi, je voudrais pas dire que la question de Gilles Dard est conne, mais elle est un peu conne quand même, parce que ça se passera à Saint-Tropez, ça s'appellerait le Festival de Saint-Tropez.
2: Bah oui, et admettons que ça se passe sur la Canebière, ça s'appellerait le Festival de Marseille. La Hein? Donc voilà le rapport. Donc pour à votre avis, Cannes est-elle la meilleure ville? D'accord, c'est vrai que Cannes a plus les moyens de par rapport aux hôtels.
5: Bah, c'est la plus grande ville de France.
2: C'est la ville qui peut accueillir plus de monde parce qu'ils ont plus d'hôtels que nous en région parisienne. Ah ouais. Ça c'est vrai.
5: C'est clair.
16: Ils sont premiers sur les grands pays en plus. Ils ont des
2: plages. Non mais faut voir quand même les hôtels qu'ils ont. Hein,
0: ouais,
2: parce
0: vrai.
2: Que je veux pas citer, mais quand j'ai fait un micro HS, un micro là-bas, un micro dans la rue.
16: Un micro hors service, oui.
2: Faites-moi confiance que quand on m'a dit d'aller dans un hôtel, je vais vous dire une chose, que l'hôtel c'était un hôtel 4 étoiles, voire plus,
0: ouais.
2: Mais...
18: C'était pas bien. Le Martinez
2: Non, c'était pas le Martinez, c'était le...
0: Rodriguez.
2: Non, plus.
18: Non, pas de nom.
16: Sandrine Dominguez.
2: Oh, Sanchez. Non plus. Donc pour toi Brigitte, donc la question
18: voilà.
2: Ouais, donc à ton avis, que ce soit Cannes, Marseille, Nice,
18: Toulouse, enfin tu vois quoi.
2: Ouais, tous les alentours.
18: 9-4, ça marche, ouais.
2: Rocky.
9: Mais tu sais, moi, il fait des films un peu plus sexo que les films traditionnels, tu vois. Donc moi, je pense que capitaliste, c'est beaucoup plus pratique.
2: Vous y avez fait comprendre les questions qu'on lui posait à cet auditeur.
4: Bah oui, ouais. Bah, ouais. Français,
9: si,
4: donc il
9: si, compris. Tu veux dire où pourrait se passer le Festival de Cannes, c'est ça?
4: À votre avis,
2: Cannes est-elle la meilleure ville pour les festivals?
9: Non, moi je pense plutôt que ça serait à Milan en Italie, tu vois, parce que les filles avec la grosse chatte, tu vois, elles sont beaucoup plus mignonnes, tu comprends?
2: Oui. D'accord, j'ai compris ta question.
14: Sur IRC, ils parlent tous de tes prestations dans tes films, donc on va peut-être pas en parler. Mais sinon, il y a Turpentine, elle te demande si c'est vrai que tu vas jouer dans Alien 5, la menace vient du coup.
2: Non. Ouais, là, elle va se faire foutre.
5: Elle est bientôt annihilée, la menace.
14: Enfin, quand même, sur IRC, ils te félicitent pour ta prestation dans les Goonies.
2: Non plus.
14: Où tu t'appelais Sinoc.
2: Ouais, ben, ils vont se faire foutre.
5: Il était gentil aussi, Sinoc.
14: Ouais, mais bon, là, la reste.
2: Alors, donc, savez-vous pourquoi ce festival se passe à Cannes? Alors,
5: 37%. Ouais, moi, je sais. Ouais, je sais, moi.
2: Moi,
5: ah, c'est
2: Manu,
5: pas moi que tu parlais, pardon.
2: Tu t'écrases.
5: Vas-y, d'un coup.
2: Donc,
5: Quoi? Qu'est-ce qui se passe?
14: Tu dis pas son nom, t'as dit son nom.
5: Mais c'est pas son nom.
2: Tu viens de dire mon nom.
5: Mais c'est pas mon nom.
2: Tu viens de dire mon nom.
5: Mais non. C'est une expression. C'est refrain, c'est frère, c'est frérot.
2: Tu viens de dire mon nom.
5: Mais non. Mais t'es fou. Vas-y.
14: C'est rien, c'est une expression.
5: Vas-y, refrain. C'est pareil.
2: Fais gaffe.
5: Vas-y.
2: Ouais, fais gaffe à toi.
4: T'es violent quand même, Gérard.
2: Toi, fais gaffe parce que tu risques d'en prendre autant. Alors, un conseil que je te donne, écrase-la. Pour l'instant. Parce que t'es mal barré dans l'équipe.
4: Okay.
2: Alors, 36% pensent que c'est à cause des garçons. Bon, ça c'est bien sûr une question con. Ça m'étonnerait pas que ça soit. Il y a Pauline qui aurait été me chercher une question
8: voilà,
2: bidon.
8: Suite,
2: 29% pensent que c'est la logique qu'ils le veulent. Ça, c'est vrai, je suis d'accord.
8: Alors,
2: ouais. Et 11% pensent que le festival, c'est comme moi, ça n'y que ni tête. Alors là, ce sondage-là...
5: Ça doit être Turpentine qui l'a fait.
2: Ouais, et ben... toi, tu la fermes pour l'instant. Quand je t'appellerai... Cochon, tu sortiras sous le standard, d'accord.
8: Oh.
2: Alors, qui sera d'après vous le parrain de la cérémonie d'ouverture?
19: La cabine.
2: Qui c'est?
19: Yes.
2: Qui c'est là qu'on a pu?
19: Je sais pas.
2: Bon, Apolline.
19: La cabine.
2: Apolline.
5: C'est Rocco, on le rappelle.
19: C'est Rocky.
2: Dehors.
5: Rocky, pardon.
19: L'italien.
4: Ok, je vais prendre l'air 5 minutes.
2: Non, mais tu reviens plus du tout, tu peux prendre tes affaires.
5: Tu te mets devant ton micro, Gérard, s'il te plaît. Ouais.
2: Apolline, c'est terminé, tu prends tes affaires, tu... Hop, t'es viré jusqu'à la fin de l'émission. C'est-à-dire jusqu'à 3h du matin.
5: T'as tenu 3 quarts d'heure quand même, c'est pas mal.
2: Terminé. Ça faisait déjà le deuxième, et là ça fait 3, donc terminé pour toi. Au revoir, je ne veux plus te voir.
19: Ta copine à vous.
2: Voilà. Alors, qui sera d'après vous le parrain de la cérémonie d'ouverture? Donc, on va demander ça à Brigitte.
19: Cette année ou l'année prochaine?
2: Non, cette année, hein. On parle de cette année, hein.
19: Je sais pas, j'ai aperçu Holly Hunter, mais je sais pas si...
2: Non, c'est Ophelia Winter, tu veux dire?
19: Non.
2: Non, ouais, mais justement, le nom de la personne qui est parrain... c'est même, je crois que c'est une nana, et j'ai pas, malheureusement, j'ai pas son nom en tête, mais c'est pas un nom français, hein.
19: C'est peut-être Holly Hunter ou c'est Jeff Goldblum, mais je suis pas sûr.
2: Non, c'est Kevin, je sais plus.
19: Kevin Coster?
2: Ouais, voilà.
19: Kevin Coster?
2: Ouais, c'est lui le.
5: C'est qui, Jean?
2: C'est qui? Kevin Coster.
5: Comment?
2: Kevin Coster.
19: Kevin Coster, Rigo.
5: Ouais. Ah, ok, ouais.
2: Donc, alors, Brigitte?
19: Oui, je te...
2: Ah bah ça y est, tu viens de le dire. Bah, de toute manière, Prince va me dire pareil.
19: Ouais, bah ouais, c'est vrai qu'il y a lui, mais il y a d'autres gens aussi avec... je sais pas, il y a qui, y a Annie
2: Non, mais attends,
19: Annie qui... Girardot aussi, je crois.
2: Non, le parrain de la cérémonie d'ouverture...
19: Pas la marraine.
5: Al Capone.
2: Le parrain de la cérémonie d'ouverture et qui fera la clôture du Festival de Cannes quand...
5: C'est vrai, il a fait le grillage.
19: Ouais, mais il y a... Il y a d'autres gens avec lui, GG. Il y a d'autres gens.
2: Ouais, mais d'accord, il y a...
19: Il y a ça devant, tu vois.
2: Non, mais il y a
19: Girardot.
2: Ouais, mais ça, c'est tout...
19: Arletty.
2: Non, mais Arletty, elle est plus de ce monde.
19: Pardon, il y a Bernard Ménez.
2: Non.
19: Barry Cole.
2: Non. Bon, attends,
5: donc c'est qui, le cette année, c'est...
2: Kevin Coster.
5: Kevin Coster.
2: Oui. Voilà. Yasmine.
5: Mais il fait pas de film, cette année.
19: Bah non.
14: Bah ouais, en plus...
5: Ah oui. Il a fait quoi?
19: Il y a un petit nouveau, il s'appelle Jean Valjean. Voilà.
2: Hein?
19: Ouais. Julien Sorel aussi, mais il est pas très connu lui. Et ils sont pas très connus encore, mais bon.
2: Non, mais de toute manière, je vous le dirai dimanche en détail, vraiment le parrain.
5: Ah, c'est quand c'est soir le débat sur le festival ou c'est merde. Dimanche?
2: Non, mais je donnerai le nom du parrain, c'est tout.
5: Ouais, c'est trop tard, fallait bosser.
2: Yasmine,
5: il fallait bosser avant, mon gros.
2: Yasmine.
19: Jean Valjean.
2: Ah bah d'accord.
19: C'est pas un débat sur la littérature là.
2: Non, je pense pas, hein. Donc, de toute manière, je pense que c'est Kevin Coster ou je sais plus qui.
17: Ah, il est pas les bons doux, Gérard.
19: Ah.
5: C'est Rocky.
17: Moi, je crois que c'est Marc
2: Dorcel. Il est revenu, lui?
5: Ah oui, c'est avec lui,
17: je l'ai rappelé. Moi, je crois que c'est Marc Dorcel, non? Je le connais bien, celui-là.
2: Non.
19: Marc Dorcel, ouais.
17: Si.
19: Et Cadino aussi.
2: Bon, sixième question. Sixième question avant la pause musicale.
19: Encore?
2: Eh bah oui, encore.
5: Oh bah non.
19: Ça pourrait faire pipi.
2: Alors, pensez-vous que toutes les actrices présentes au Festival de Cannes couchent pour y aller? Alors là, cherchez pas.
5: Répondez, allez-y.
2: Attends, pour l'instant, t'éteins ton micro. Attendez, Rocky.
19: Oui.
2: Rocky, Brigitte, Prince et Yasmine,
19: ouais.
2: Ne me demandez pas d'où sort cette question, parce que vous savez
19: elle
2: très bien...
19: de ton anus.
2: Non. C'est une question fil d'art.
19: Ah, une bonne question.
2: Hein. Ouais. Non, mais alors, moi, je vais vous dire une chose.
14: Ça a poussé grave. Hein.
2: Une question comme ça. Pensez-vous que les actrices... présente au Festival de Cannes, couche pour y aller, je crois que faut complètement te starber pour poser des questions comme ça. Alors moi, cette question-là...
5: Alors on la pose pas, allez.
2: Hop.
7: Et voilà, on passe à la suivante et on se dépêche.
14: Allez, on se dépêche.
2: Alors, voilà, celle-là sera mieux. Alors, attendez-vous devant les hôtels, votre acteur du festival, si oui, sinon, pourquoi? Alors, Yasmine.
14: Mille fois mieux.
2: Yasmine.
20: Ah, c'est de la question.
21: Non, parce que, ouais, c'est une bonne question.
2: Donc vas-y, alors précise.
20: Tu parles de cochon, parce que
2: Prince
20: mieux, quoi. Ouais, sinon, ouais. Ouais, non, mais l'histoire des nanas cochon, c'était mieux quand même.
2: Prince
22: Sinclair, le Zalawai, tout ça, là.
2: Prince et Rocky, vous la fermez, s'il vous plaît, merci.
21: Ouais. Donc, j'attends devant les hôtels que la star descend.
2: Ouais.
21: Et je voulais dire aussi que, ouais, j'ai vu plein de stars quand j'ai attendu devant l'hôtel... je sais plus comment il s'appelle, de toute façon on n'a pas le droit de le dire.
2: Ouais, ben ouais.
21: Rodriguez. Et faut que je précise que.
2: Bravo Fildar. Bravo Fildar pour balancer les noms d'hôtels à l'antenne. C'est bien. Il a dit le Rodriguez. Bravo Gérard. Bravo, balancer les noms à l'antenne. Bravo.
21: Bravo.
2: Tu t'en prends ton abruti, celui qui a commencé le premier. Ok. Bravo.
21: Ouais, donc je réponds.
2: Ouais.
21: Donc j'ai attendu peut-être 5 heures et tu sais ce que j'ai vu?
2: Qui?
21: Les CRS.
2: Eh ben oui, ben ça faut bien se dire une chose. Attends, je vais répondre après toi. Prince.
20: Ouais, ben écoute, effectivement, moi j'attends les cochons parce que moi j'aime les actrices de films X. Donc,
2: Prince, je te demande vos acteurs, je te demande pas.
20: Je vais avoir mes acteurs préférés parce qu'il y a les Godes d'or, donc j'en profite. Et je les attends toujours devant l'hôtel pour savoir s'ils peuvent me dédicacer un t-shirt, un truc comme ça, tu vois.
2: Pourquoi pas te dédicacer une claque dans ta gueule aussi?
20: Pourquoi pas?
22: C'est toi qui as cassé l'or Sinclair l'an 2?
20: Ouais.
2: Rocky et Prince, au revoir. Tu peux leur dire au revoir. Au revoir.
14: Gérard.
2: Oui.
21: Mais attention Gérard. Attends, vas-y, finis la question.
2: Non, non, mais c'est bon, on va demander à Brigitte qui va répondre après. Alors, mais
14: déjà, sur IRC, il y a le baron, il voulait savoir que... parce que le premier prix, c'est la Palme d'Or, mais est-ce que les autres prix, ce serait le tuba d'or ou le masque d'or?
2: Non, après, c'est... après, la Palme d'Or, je crois que c'est... Je sais même plus comment que ça s'appelle, les autres prix derrière. Je crois que... Non, je peux pas y répondre, mais les tubas d'or, tout ça, niette. Hein.
14: Et sinon, Yasnouz, il voulait savoir si on te propose de participer à un film, est-ce que tu accepterais?
2: Ça dépend dans quelles conditions que c'est.
7: Et dans
2: tout.
7: Quel film tu dirais oui?
2: Non, non, mais ça dépend des conditions.
7: Mais c'est quoi les conditions?
2: Ça dépend des conditions, c'est tout.
14: C'est quoi les conditions pour toi?
2: Question,
14: c'est des positions, tout ça?
2: Non, question contrat et vis-à-vis de la monnaie qu'il y aura en échange. Une autre question, non?
14: Ah non, il te propose de jouer dans Viens me bourrer le fion.
2: Non, bah là, c'est même pas la peine que j'y réponde.
14: Où il y a Figeau qui te propose le rôle d'un orphelin.
2: Tu le vires tout de suite.
14: Ok, je le vire.
2: Tu lui dis au revoir et c'est terminé. Brigitte.
23: Oui, Gérard.
2: Manu, mais quoi? Mais arrête, t'es fou.
14: Mais t'es ouf, hein?
2: Ouais. Non, je vais te faire voir si tu vas te marrer sur ce que Pigeot dit, espèce de petit con.
14: Ah, mais je rigolais pas pour ça.
2: Non, à peine.
14: Mais t'es malade, hein. Allez, vas-y, reprends.
2: Brigitte.
23: Oui, Gérard. Moi, je rentre carrément dans les hôtels pour aller voir mes stars.
2: Non, mais attends, déjà, est-ce que t'attends déjà pour y aller ou pas?
23: Ah non, moi, je rentre carrément dedans. Hein.
2: Non, mais moi, je peux te dire une chose que...
7: Il y a des CRS.
2: Là, déjà pour commencer, les stars, quand elles rentrent pour se coucher, faites-moi confiance. Et ça, je l'ai vécu. Non, ils sont accompagnés, donc...
20: Avec des putes, ouais, c'est vrai.
23: Ouais, mais
2: qui c'est qu'il y a, là? Qui c'est qu'il y a?
20: C'est Robert, je suis un nouveau, là.
2: Attends,
7: Gérard.
2: C'est qui, là, cet auditeur?
20: C'est Robert l'amoureuse.
2: C'est bizarre parce que
7: je l'ai pas annoncé, j'ai pas eu le temps, excuse-moi. Ouais,
2: non mais faudrait peut-être
7: excuse-moi Gérard.
20: Il allait le faire.
7: Ouais, juste au moment où je l'ai mis en air, il a parlé, j'ai pas eu le temps.
2: Fréquence s'il te plaît,
7: Robert l'amoureuse.
20: 93.7 à Poitiers.
7: Voilà.
2: 93.7, ok. Ouais.
7: Et j'en ai un autre qui arrive là, je te préviens mais je l'ai pas encore donc je te le dis.
2: Alors ouais. Il me reste Brigitte.
7: Donc il va arriver dans 2-3 minutes. Hein.
2: Donc alors
7: sur 2-3. Donc
20: je vais
7: donc chez lui, s'il est chez lui, ça sonne. Ouais,
2: Robert,
7: je rappelle tout de suite.
2: Donc, pourquoi sinon,
7: si c'est occupé...
2: Oh
7: je dis ce qui se passe.
2: Mais j'en ai rien à foutre, moi, de ce que tu me dis, ce qui se passe au standard. Je m'en bats les couilles.
14: Non, mais sur IRC, ça les intéresse. Comment on fait
2: 101.3 qui me reste et 101.9 Yasmine. Donc, Robert.
20: Ouais, bah écoute, moi je voulais te dire que moi j'ai des plans pour rentrer dans les hôtels parce que je connais du monde un peu quand même.
2: Je connais
20: 2-3 grooms, donc
2: ouais.
20: ça me permet d'approcher un peu plus, tu sais comment ça se passe, on glisse un petit billet et puis les portes
2: s'ouvrent. Ouais, de toute manière, c'est vrai
5: tu peux peut-être glisser autre chose qu'un billet aussi.
20: Ah, mais des fois on glisse beaucoup plus qu'un billet, moi j'ai une énorme liasse s'il y a des gens intéressés. Hein.
23: Mm-hmm. J'ai un gros portefeuille.
20: Ça tombe bien.
2: Moi je peux vous dire une chose que j'y ai...
20: Une petite carte de crédit, on fait.
2: Oh, Robert, s'il te plaît.
20: Oui.
2: Donc là,
23: il a découvert, alors.
2: Oh je réponds, merci.
20: Oui.
2: Donc, j'ai eu l'occasion d'aller à Cannes en 97, comme je l'ai dit tout à l'heure. Et faites-moi confiance que pour s'approcher, pour voir des acteurs de cinéma et tout ça, je peux vous dire à 100%, c'est impossible.
20: Faut connaître du monde, faut connaître.
2: T'as pas besoin de connaître. De toute manière, c'est impossible parce que déjà ils sont déjà dans des voitures avec des gardes du corps. Mm-hmm. Dès qu'ils sortent, ils ont les gardes du corps qui les accompagnent jusqu'à l'entrée. Je vais te dire une chose, que c'est même pas possible de leur demander un autographe.
5: Ah, suffit d'être garde du corps alors pour les approcher.
2: Ouais, mais évident.
5: Bah si.
20: Si tu connais quelqu'un dans l'hôtel, tu peux rentrer dans l'hôtel.
2: Non, mais faut se dire une chose, que le mec il rentre quand même avec ses gardes du corps, parce que moi j'ai vu un reportage ce soir. Attends, faut quand même pas être con.
20: Tu lui amènes le petit déj.
2: Non, mais là faut quand même pas être con, parce que faut se dire une chose, que même avec les gardes du corps, tu y arriveras pas comme ça. Hein.
5: C'est pas parce qu'il a des gardes du corps que tu peux pas le voir.
2: IRC en priorité.
5: Non, mais il y a un auditeur. La priorité, c'est les auditeurs. On s'en a branlé, IRC.
14: Allez.
5: IRC, on s'en branle.
2: C'est clair. Attends, je m'en branle si je veux, d'accord. Okay.
5: Alors tu fais un petit dessus même. J'éjacule sur IRC. Bon appétit. Bon, alors c'est Emilien Mauresmo, 24 ans de Paris. Bonsoir, Emilien.
1: Bonsoir.
2: Bonsoir
1: Emilien. Bonsoir à tous.
2: Pildar, c'est la dernière fois que tu t'amuses à me parler sur ce ton-là. Sinon, tu fais comme Apolline, tu vas rejoindre ta cochonne. Ok.
1: Oh, j'ai une femme, j'ai une choc.
2: D'accord. Alors, maintenant, Rigaud va répondre. Et si c'est moi qui demande à Rigaud de me demander, de poser les questions sur RC, c'est lui qui commande, d'accord.
5: Vas-y,
2: avant que tu fermes ta gueule. Clair, net et précis. Alors Rigaud,
14: donc
2: si tu peux récupérer la question vu que t'as été coupé.
14: Ouais, je peux, il y a pas de problème. C'est Shkoumoun sur l'IRC, il demande si tu sais quand aura lieu le festival des Cannes, parce que il est sûr que la Palme d'Or, tu la connais très bien.
2: Je pense pas qu'il y aura pas des festivals là-dessus, donc je vois pas le rapport avec le festival de Cannes. D'autres questions?
14: Ah bah ouais, je peux t'en trouver des millions. Hein.
2: Allez.
14: Non.
2: Ok. Emilien, donc pour toi.
1: Oui, est-ce que tu peux me répéter la question, s'il te plaît?
2: Punaise, mais Fildar,
23: est-ce que tu attends devant les hôtels pour voir des stars?
2: Voilà.
1: Oui, en fait, là, je suis à Cannes, ça tombe très bien ta question.
2: T'es à Cannes, tu te fous de ma gueule, t'appelles de Paris, t'es à Cannes.
5: Non, il appelle pas de Paris, il est de Paris.
2: Non, mais attends. Alors,
5: il est de Paris,
2: cas...
5: j'ai...
2: Non, alors dans ce cas-là...
5: Il me l'avait pas dit.
2: Non. Dans ce cas-là, tu me donnes la fréquence de Cannes.
5: C'est 95 FM.
2: Voilà, alors, tu me donnes pas la fréquence de Paris, 90... ok.
1: 95 FM. Manu.
5: Oui, je sais.
2: Non, c'est pas Manu, c'est Pildar.
20: Filou.
2: Alors, Emilien.
1: Ouais, donc là, je suis à un hôtel, donc je préciserai pas le nom.
2: Mmh.
1: Et j'ai attendu toute la soirée Laetitia Casta.
2: Ouais.
1: Tu dois connaître la menace, là.
2: Non, mais est-ce qu'elle y est cette année? Ça m'étonnerait.
1: Ouais, elle y est, parce que...
2: Si.
20: Elle est pas aux Bolognaises, hein.
2: Robert. Ouais. Robert.
20: Ah non, mais c'est pour lui, c'est pour...
2: Robert.
20: C'est pour pas
2: Robert.
20: Oui.
2: Tu te tais, s'il te plaît.
20: Ok.
1: Essaye de faire un débat sérieux, là.
20: Ok.
2: Donc, Emilien, donc toi, tu voulais rencontrer Virginie...
1: Virginie Lemoine.
2: Laetitia Casta.
1: Non, Virginie Lemoine.
2: Non, tu viens de nous dire...
1: Laetitia Casta, ouais.
2: Bon, et donc, c'est vrai qu'elle y est.
1: Ouais, elle y est pour le remake kurde de Astérix et Obélix. Et en fait, je l'attends, et puis elle vient pas, quoi.
2: Ah ouais, ouais, ouais, ouais, je vois. Non, mais je crois qu'il n'est pas en compétition cette année, ce Plus de Malin au festival. Il est en compétition.
3: Ouais, il est en ouverture.
2: Non, non.
3: Si, si.
2: Non, non, en ouverture, non, non, non, non, en ouverture, c'était pas ce film-là, parce que je... Non, non, non, non, non, attendez, attendez. Oh! Non, non, je peux vous le dire, c'était pas ce film-là qui était en ouverture, c'était un film avec Catherine Deneuve.
3: Ouais, elle joue dedans aussi.
2: Non,
3: C'est pas Laura Mix.
2: Non, non, non, Catherine Deneuve, elle a jamais joué dedans. Alors, Emilien, ou tu t'arrêtes de dire des conneries, ou sinon tu vas gerber.
23: Arrête de raconter tes salades grillées.
2: D'accord. Alors, le disque suivant, c'est...
5: Pas tout de suite, encore une question, moi.
7: Toi, tu réponds jamais aux questions, et toi, tu réponds pas à la question.
5: Ouais, c'est vrai, réponds-toi.
2: De toute manière, j'ai déjà répondu, moi, plusieurs fois à cette question-là. J'ai dit que j'y avais été, qu'on s'était fait rejeter, c'est tout.
7: Donc, t'avais fait le pied grue pour voir des stars ou pas?
2: Mais attends, le pied de grue, toi, tu fais bien le con, là, avec ton truc, là. Espèce de petit con, là.
7: Le pied de grue, alors, tu l'as fait ou pas?
2: Et ta sœur, elle appelle la chèvre.
7: L'Indochine, non.
2: Elle appelle la chèvre. Elle appelle la chèvre pour faire du fromage. Non. D'accord. Alors maintenant, tu t'écrases
7: Gérard,
2: un petit
7: peu. Gérard, j'ai une petite blague.
2: Non, non, allez, va te faire
7: Non, mais
2: poudre.
7: Deux secondes, tu
2: va
7: sais...
2: Va te faire poudre.
7: Écoute, allez. Tu sais la différence entre 2 minutes de sexe et 2 minutes de ping-pong?
2: Tu sais...
7: Mais tais-toi, réponds.
2: Ta gueule.
7: Mais réponds.
2: Ta gueule, c'est pas toi qui me commande, d'accord?
7: Est-ce que tu connais...
2: Ta gueule.
7: Est-ce que tu sais la différence
2: gueule,
7: entre 2 minutes de sexe et 2 minutes de ping-pong? Oui ou non?
2: Ta gueule.
7: Bon, bah t'as 2 minutes, là.
2: Où aimeriez-vous voir un festival? Alors, 64% des gens ne veulent pas... Un près de chez eux. On vole près. Un. Quoi? 64% des gens en volent un près de chez eux.
7: Ouais.
2: Qu'est-ce que c'est que ça? Bon, enfin, bref. 34% des gens en volent dans une usine où on attire les mouches. Ouais, ouais. Bah, c'est bien.
5: Ouais.
2: 10% des gens aimeraient que ça se fasse. Que je fasse mon festival, eh ben, en
7: mais manière, ça serait bien ça, le festival de Gérard.
5: Ah ouais, le festival de Gérard.
2: Je fais tous les
5: avec
2: jeudis
5: des
2: mon festival.
5: D'or et des broches en or.
2: 8e question, et on va se passer un disque parce que je vais prendre un peu d'air parce que ça commence à
7: devenir. C'est vrai que tu commences
2: relou.
7: À peu du slip.
5: Ouais, c'est clair.
2: Peut-on dire non à une star du festival de Cannes qui n'est pas en smoking? On se retrouve après et on va s'écouter pour ça. Les fourbons avec flip-flap dans mes fesses, c'est mieux que du beurre. Et on se retrouve tout de suite après, Père Robert.
6: Et bien sûr.
2: Rebonsoir, Brigitte.
10: Bonsoir.
2: Rebonsoir à toi. Yasmine.
10: Yasmine Bitt.
2: Rebonsoir. Et Emilien pour finir.
3: Emilien Moresmo, salut.
2: Voilà, non mais de toute manière, je donne les noms comme ça, je donne pas les...
7: C'est pas leur nom, c'est un prénom composé, mais c'est oui. Comme Jean-Gilles ou Pierre-Alain.
2: Alors, donc voilà. peut-on dire non à une star du Festival de Cannes qui n'est pas en smoking? Pour ça, on va demander à Emilien.
3: Peut-on dire non à une star en smoking?
2: Non, peut-on dire non à une star du Festival de Cannes qui n'est pas en smoking?
3: Ah ouais.
2: Par exemple, regarde, je prends un principe. Par exemple, moi j'y vais... En jean, basket et t-shirt, est-ce que je serais apprécié ou pas?
3: Non, c'est le tenue de smoking est obligatoire. Hein.
2: Voilà.
3: Ouais.
2: Donc,
3: j'ai répondu.
2: De manière, c'est ce que j'allais vous préciser. Hein.
3: Je suis en train de durer, comment je kiffe.
2: Non, non, mais de manière, c'est ce que j'attendais, parce que de manière, les gens du Festival de Cannes, de manière, automatiquement, sont obligés d'avoir un smoking.
6: D'ailleurs, pour approfondir, toi qui connais un petit peu donc tout ça, en smoking, qu'est-ce que tu conseilles aux gens d'acheter? Plutôt smoking classique, que de pie, je sais pas quoi, un GG Armani, qu'est-ce qu'il faut acheter?
2: Pour aller où?
6: Bah pour aller au Festival de Cannes.
2: Mais non mais ça, attends, parce que déjà, faut se dire une chose que c'est déjà prévu bien longtemps à l'avance. C'est déjà prévu bien facilement un an avant. C'est des couturiers qui préparent déjà
6: les collections
2: et qui les présentent même les colliers que les nanas portent. Et cette année, je sais pas si vous avez remarqué, si vous avez vu l'ouverture.
6: Il y a
2: un problème. Il y a un truc qui me semble bizarre cette année. C'est comment que ça se fait que toutes les nanas sont avec des robes roses?
6: Par hasard.
10: C'est la mode. Gwyneth Paltrow qui a lancé la mode aux États-Unis pour les Oscars.
2: Ouais. Oh non, mais c'est bizarre parce que cette année, l'année dernière, c'était des robes que les actrices avaient, elles, dans leur garde-robe et qu'ils ont fait voir quand ça a commencé. Mais là, cette année, ce que j'arrive pas à comprendre, c'est comment que ça se fait qu'elles sont toutes habillées en rose.
23: C'est Gwyneth Paltrow qui a lancé la mode.
20: Ouais. Et après, elle copie toutes.
11: Non, mais c'est vrai que le smoking est exigé, même la robe de soirée est exigé, tu verras jamais un blaireau monter en short et en tongue. Hein.
2: Ouais, mais ça, je suis d'accord avec toi, c'est Emilien qui vient de dire ça.
11: Ouais, tout à fait. Hein.
2: Non, mais...
20: C'est la mode,
2: ouais, Robert.
20: C'est plutôt cravate ou nœud papillon?
2: Toi
20: qui connais un peu.
2: Non, je crois que maintenant, tu peux très bien même smoking, ça veut dire bien le pantalon, la veste noire, le ouais. petit débardeur noir, chemise blanche, cravate ou nœud papillon, ça dépend. Hein.
23: Ouais, et moi, je ne tape quand même.
20: Attends, parce que moi, j'ai un pote,
2: ouais.
20: qui est une jeune star qui va bientôt faire de la télé, tout ça, plein de trucs,
2: mm-hmm.
20: et il adore les chemises à jabot. Est-ce que tu crois qu'avec une chemise à jabot, il pourrait rentrer?
2: C'est quoi ça?
20: C'est le truc avec les froufrous, là, avec la dentelle, tout ça.
2: Non, je pense pas.
12: Ça, c'est une horreur. Hein. Ces chemises-là, c'est une horreur.
2: Non, c'est vraiment. Là, ça m'étonne. Ça m'étonnerait. Brigitte, alors donc, pour toi?
23: Bah, moi, je suis d'accord avec ce que vous venez de dire, quoi. Mm-hmm. C'est smoking obligatoire et robe de soirée obligatoire.
2: Mm-hmm.
23: Il y a une couleur qui est prédestinée. Qui a décidé avant le festival, et cette année c'est tombé sur le rose, donc c'est pour ça qu'elles sont toutes habillées en rose.
2: Ouais, mais
11: qu'est-ce que tu penses que ça va être la tendance fashion de ce festival?
2: Là, je vais te dire une chose. Pour l'instant, je peux pas avoir les films parce que j'ai pas Canal+.
20: Rien à voir. C'est dommage, tu rates le foot aussi alors.
2: Ouais, non.
20: Ah ouais, tu rates le foot et les pornos alors.
23: Films de boules. Ouais.
2: Oh non, mais ça, j'en ai rien à foutre. Et Yasmine,
11: c'est
2: pour toi.
11: Doute, l'éclipse.
13: Ouais, bah moi, je suis d'accord avec tout le monde. Ouais, je suis d'accord avec tout le monde. Par contre, je voulais vous informer parce que j'ai des petites infos.
2: Ouais.
13: Et l'année prochaine, aussi. La tendance du smoking sera rose pour les garçons.
2: Attends, Yasmine, attendez. Attendez, Yasmine.
13: Oui.
2: Déjà, faudrait déjà trouver un couturier qui s'amuse à sortir des smokings roses.
13: Cette année, ça paraît ringard, ça paraît nul.
2: Ah non, mais de toute manière.
13: L'année prochaine, Yasmine, vous rappelle
2: Yasmine.
13: À la même.
2: Non, Yasmine.
20: Regarde ton maillot de bain rouge et après, tu feras des commentaires.
13: D'accord.
2: Yasmine, ouais. Déjà, faut bien se dire une chose, que cette année, le rose a été choisi, on ne sait pas pourquoi, mais de toute manière, le smoking restera noir, ne changera pas de couleur, ça, faut pas croire au Père Noël. Hein.
20: C'est indémodable.
2: Parce que le Père Noël c'est le 25 décembre. Alors Yasmine, je crois que à mon avis, je crois que tu es en train de trop vouloir jouer la star d'Alerte à Malibu.
11: Ouais, c'est clair. Ouais. Ta question elle pue la daube
20: avec tes grenichons.
2: Alors, 9e question. La rétrospection du Festival de Cannes est-elle en direct et différée? Alors, je précise bien, en direct, donc l'ouverture est bien en direct, mais par rapport à d'autres pays, sera différé. Donc, je vous pose la question et vous me dites si vous êtes d'accord avec ça ou pas. Ouais. Alors, on va demander à Yasmine, la fameuse alerte à Malibu, là.
13: Ouais, la retransmission se fait en direct.
2: Ouais.
13: Puisque c'est une retransmission.
2: Attends, hé. Hey. Oh. Je parle de retransmission, mais pas rétransmission.
13: Excuse-moi, j'ai des fois l'accent anglais qui ressort.
2: Ouais, c'est ça. Tu me prendrais pas pour un petit con.
13: Pour une quoi?
2: Tu me prendrais pas pour un con.
13: Non.
2: Non, pas du tout, tu m'y laisses.
13: Non.
2: C'est ça.
13: Je te prends pour un hyper intelligent, comme tu
2: veux. Ouais, c'est ça. Brigitte.
23: Je sais plus ce que c'est la question.
2: Alors, la retransmission.
23: Oui, d'accord. Ça se fait en direct en France,
2: mm-hmm.
23: et ça se fait en différé dans les autres pays suivant le décalage horaire.
2: Oui.
23: Mais je pense pas qu'au Congo, plutôt le festival de Cannes, ils s'en tapent un peu. Donc,
11: Ici, il y a un film congolais. Hein.
2: Non, attendez.
23: C'est Bissonnette.
2: Oh, Manu. Tiens, c'est bizarre. Quand je te dis Manu, comme par hasard, t'appuies sur un bouton pour couper le son. Hein?
12: J'ai rien appuyé du tout, Gérard.
2: Ouais.
12: Bah non.
2: Donc, alors, Brigitte?
23: C'est ce que je te disais, Gérard. Ça dépend du décalage horaire.
2: Ouais, mais ça, faut bien se dire une chose dans... Attends, mais attendez, je vais répondre. On va laisser finir Robert et Emilien pour continuer cette question.
20: Ouais,
2: Robert.
20: Ouais, bah écoute, moi je pensais que c'était comme l'Eurovision, c'est-à-dire partout en même temps, en léger différé, quoi, c'est tout.
2: Ah ben, non,
20: ça... Bah, je vois pas pourquoi, c'est depuis le RTF, ça marche comme ça, hein.
2: Ok. Ça bah va, ouais. Fildar, t'es payé à quoi foutre, là?
0: Il file.
2: Oh!
0: Réveille-toi.
20: Il est où? Il file.
2: Oh, t'es payé à quoi foutre, là? T'es payé à dormir?
0: Putain, je me sens endormi aujourd'hui.
2: Hein. Ouais, bah, je crois que tu vas pouvoir aller dormir, Tu vas pouvoir aller dormir, là.
0: Non, ça m'intéresse, ton débat de mèche.
2: Ouais.
15: C'est de filmer le bout, là, Pauline.
2: Non mais je crois que à mon avis à Pauline et Pildar, je crois que ils iront bien ensemble.
20: Ils font des trucs.
2: Avant
15: bébé blond,
2: attends, Robert et Emilia, avant que vous répondiez, il y a une question IRC, oui.
16: Oui, donc déjà il y a Alan Clark qui dit que tu es à la radio ce que Vandamme est à la poésie française.
2: Non.
16: Moi je trouve que oui. Tout à fait même. Et sinon, il y a Perforas, il dit que lui, c'est des vidéos de FF8, de Fourmise, une démo de Maya, des trucs de Supinfocom, et bref, ça dépote.
0: Joli FF8.
2: J'ai même pas compris ce qu'il a voulu dire, Pierre Fula, faudrait qu'il m'écrive ça. Robert, t'as répondu, toi, Emilien, pour finir.
15: Comme disait l'auditeur précédent.
2: Ouais, Robert.
15: Ouais, Robert.
20: Ouais.
15: C'est comme il disait, c'était en léger différé et puis en direct en France.
2: Bon, alors ce qu'il faut se dire, déjà, je sais plus qui c'est qui m'avait dit qu'il y avait un décalage horaire. C'est qui là Brigitte. Donc c'est vrai, mais il faut bien se dire une chose, qu'en France c'est en direct, mais il faut se dire une chose aussi, qu'il y a plusieurs télévisions étrangères qui l'ont et qui le retransmettent, peut-être une heure ou deux heures après par rapport à nous.
23: Donc c'est en différé.
2: Pour eux dans leur pays, oui, c'est en différé en fin de compte.
20: C'est du live, quand même.
2: Non mais c'est en différé, donc eux, par exemple, tu vois, nous, on voit les gens qui montent.
20: Ouais.
2: Bon, eux, ils les voient pas tout de suite, ils vont les voir que deux heures après.
20: Et après, ils descendent.
2: Non. Ils vont voir tous ceux qui montent et puis va y avoir le commentateur. Le commentateur qui va être sur place, qui va dire ce qui s'est passé, mais dans la langue du pays où que ça va se reproduire.
20: Avec un décalage.
2: Voilà.
15: Le zitrone turc, quoi.
20: Ouais.
2: Non, par exemple, t'auras une chaîne anglaise, t'auras la BBC, et puis tout ça.
20: Ouais, mais regarde, GG, aux antipodes à l'autre bout du monde, tu sais que tout se passe à l'envers, donc est-ce que les gens, ils descendent les marches, par exemple? Tu vois, comme l'évier qui se vide dans l'autre sens.
2: Ouais.
20: Si t'arrives à conceptualiser suffisamment loin pour capter tout ça. Tu crois que les gens ils descendent les marches, par exemple en Australie?
23: Ah l'embrouille.
15: Évite la science.
20: Ah non, ouais, non mais quand même.
2: Non, je crois pas. Fildar.
20: Ça m'aurait étonné que tu comprennes.
2: Fildar, ton micro.
20: J'ai essayé quand même. Hein.
2: Qu'est-ce qu'il y a, Gérard?
15: Pas trop de
2: merde. Bon, Gérard, tu peux. Donc, il vous écoute pas, hein, Gérard.
20: Mais
2: ça y est, c'est bon. On va terminer, là, maintenant. Dernière question. Fildar.
0: Je creuse, putain.
2: Fildar, ton micro pour la 5e fois de la soirée.
0: Mais c'est toi qui viens de l'allumer là, putain.
2: Je viens de te l'éteindre, tu me le réteins s'il te plaît. Et tu fais ton boulot correctement, standard. Bon. Je sens que tout à l'heure, il y en a qui vont se prendre des babes dans leur gueule.
0: Bon, Gérard.
2: Alors, dernière question. Combien coûte l'entrée du Festival de Cannes?
20: C'est pas répété, j'ai eu du bruit là.
2: Combien coûte l'entrée du Festival de Cannes?
20: Il y a différents tarifs, hein, c'est Robert. Il y a différents tarifs, hein, ça dépend. T'as le tarif star.
2: Non, mais ça, les stars, de toute manière, payent quand?
20: C'est gratuit, ouais, c'est gratuit. Après, t'as le tarif demi-star. Là, c'est gratuit, sauf que t'as pas droit au petit four et t'as droit qu'à deux coupes de champ. Après, t'as le tarif journaliste.
2: Non, mais ça, attends, Robert.
20: Ouais.
2: Faut bien se dire une chose, déjà, pour commencer, ouais. Que les stars et les réalisateurs et... Les producteurs et même les journalistes, eux, peuvent rentrer gratuitement.
20: Ouais, non, pas les journalistes. Les journalistes.
2: Les journalistes, ils restent dehors, c'est vrai. Excuse-moi.
20: À la porte.
2: Donc, Donc, qui c'est qui reste? Donc, les producteurs.
20: Ouais.
2: Les
20: paparazzi.
2: Non.
20: Non, il y a les maquilleuses aussi.
2: Non, à elle.
20: Les maquilleuses, les gens du décor, les lumières.
2: Ah non, mais ça, non, mais ça, ça, de manière, ça, eux, ils y sont déjà depuis le début de l'ouverture du festival de Cannes.
20: Les musiciens qui font les bandes originales aussi, qu'il faut pas oublier.
2: Ah ouais, mais ça, tout ça, c'est des gens qui restent.
20: Le gars de la maintenance du plateau aussi, quand même, qui a fait un travail merveilleux que je tenais à remercier d'ailleurs. Il est présent ce soir.
4: Roberto Benigni.
2: Merci. Brigitte, pardon.
4: Oui, Gérard. Angie, tu l'as bien baisé, Sandy.
2: Brigitte.
4: Tu l'as bien baisé hier soir.
23: En fait, c'est gratuit. Parce que les gens qui peuvent rentrer dans le Palais des Festivals, bien sûr, ils ne payent pas l'entrée. C'est pas un cinéma, c'est le Palais des Festivals.
2: Non, mais c'est pas
5: le Palais des Festivals.
23: Des Festivals, excuse-moi.
2: Festival. Attends, toi.
5: Mais non, des Festivals.
2: Toi, tu dors.
23: Non, non, Gérard, non, non. Il a raison.
2: Pour l'instant, toi, tu dors. Tu dors et tu la fermes.
5: Bah, viens avec moi.
2: Parce que t'es un feignant.
5: Viens avec moi dormir.
2: T'es un feignant, t'es comme Apolline. Avec Apolline, vous vous serrez bien la main.
5: Viens, on va dormir ensemble.
2: C'est ça, t'as raison, on va te tuer, connard.
20: Ah, il y en a un qui en peut plus, il est jaloux, là.
2: Alors, Brigitte.
23: Donc, je te disais que les gens qui rentrent dans le palais des festivals...
2: Festival. Écoute pas ce que l'autre abruti dit, là, il est en train de se branler. Bon, il ferait mieux d'éteindre son micro et de fermer sa gueule.
20: Ah, il se fait branler.
2: Parce que tout à l'heure, il va se prendre une claque dans sa gueule et ça va lui faire tout le rôle. Donc, alors, Brigitte.
23: Et donc,
2: pour finir.
23: C'est pas payant parce que le public a pas le droit de rentrer dans le palais des festivals.
2: Ça, de toute manière, en fin de compte, c'est vrai, là, ta réponse, elle est bien.
4: Pédé
2: toi-même, connard. Donc la réponse, elle est bien parce que c'est vrai que c'est interdit au public, c'est uniquement réservé aux gens du cinéma, c'est-à-dire les producteurs, les réalisateurs et les coiffeuses, ça, ils sont déjà bien avant. Hein.
5: Les BEP sur
2: Yasmine.
5: Aussi,
2: hein.
23: Ouais, donc moi,
5: pour le traiteur.
2: Attends, Yasmine. Il ouais. y a même aussi les connards de Pildar qui sont en train de se la glander douce, qui font mieux de se fermer sa gueule au standard.
5: Ouais. Tu m'excites quand tu cries.
2: Pauvre con.
23: Ouais, donc je pense comme Brigitte, hein, en fait, on paye pas. Mais ça va être un peu plus dur là, l'année prochaine, puisqu'il va falloir tout convertir en euros. Donc,
2: Ah non, mais attention, parce que ça, l'euro, de toute manière, c'est pas encore.
8: C'est pas
2: pour maintenant, hein, c'est prévu pour.
23: Mais on peut y penser quand on paye pas quelque chose et qu'il faut le convertir.
2: Non, non, mais
23: en
2: ça,
23: euros,
2: ça, de toute manière, je demande pas combien que ça coûtera en euros ni rien du tout. Hein.
20: Ouais, ça, c'est des questions trop bateaux, ça.
2: Hein. Donc, Emilien, pour terminer.
4: Bah écoute, moi je connais pas trop les prix parce que j'ai un pass VIP. J'ai gagné un concours.
23: VIP.
4: Et là, si ça t'intéresse, je peux te parler des films qui sont passés ce matin.
20: Ouais, c'est cool.
2: Bah, vas-y, dis à peu près.
4: Film, Kurde, Jacques Deville, hein, de Gorgos Lucas.
20: Ouais.
4: C'est un huis clos, c'est comme l'emprise d'essence, et sans sexe.
2: Là pour l'instant, Emilien.
4: Je te déconseille fortement.
2: Ouais, bah c'est ça, pour l'instant. Pour l'instant, Emilien, il est.
4: Je
2: ne
4: l'ai pas préparé.
2: Mais ouais, mais pour l'instant, Emilien, ça sert à rien de vouloir te la péter devant les auditeurs parce qu'en fin de compte, t'as même pas répondu à la question. T'as dit que. Tu nous as sorti les films qui étaient en compétition alors que ça m'étonnerait que ce que tu viens de nous sortir.
4: Écoute, c'est Jacques Debir, c'est un film.
2: Ouais, c'est ça. C'est ça. Donc, conclusion du débat, alors, Robert.
20: Bah écoute, ouais, le Festival de Cannes.
2: Merci pour...
20: Ouais, je suis là. Tu m'entends ?
4: Un peu de respect quand même.
20: Ah, un peu de respect quand même pour le travail des autres.
23: Alors ?
20: Donc, je disais le Festival de Cannes, sujet chaud brûlant.
2: Mm-hmm.
20: Je sais pas si toi tu y descends cette année en canot pneumatique ou je sais pas quoi.
2: Non, cette année, on n'a pas l'occasion. Non, mais cette année on n'a pas l'occasion d'aller à Cannes comme.
5: Si, il y a mon cousin qui descend en caravane, si tu veux, il peut te déposer.
2: Ton cousin, je l'emmerde. Et toi aussi, connard.
5: Il y a mon zincou qui descend. Si tu veux.
8: Bon,
9: il vole des poules, ton cousin.
17: Descends en caravane.
9: C'est un voleur de poules.
18: Ah, il joue aux fléchettes avec son stylo sur fil.
17: Oh putain, c'est, ça,
9: c'est
17: chaud.
9: C'est une grosse manouche, donc on peut pas s'entendre. Non,
17: un stylo à 20 kilos, là.
18: Putain, ouais, ça fait mal.
17: Il prend plein de jambes, une vraie
18: c'est
17: fléchette.
18: C'est clair,
24: je t'ai sauvé la vie, Phil, là.
17: Une vraie fléchette, le truc.
18: Ah bah oui, tu m'étonnes.
24: Tu m'étonnes, il est en plomb.
17: Donc, Robert, pour.
25: Mais allô, Gérard, c'est Thierry. Thierry de la Sécu, tu te souviens? Le beau blanc qui est à l'accueil.
17: Comme ça
25: bah dis-moi, je tiens un truc.
17: Robert, conclusion du débat.
25: C'est super positif. Hein. Moi, j'aime bien quand tu fais des débats sur la préhistoire. J'aime aussi quand tu parles des animaux, hein, des autres des poules, tout ça.
17: J'en connais.
18: Et au fait, attends, il t'écoute pas,
25: pour que je me dégorge le poireau.
18: Robert,
17: bon, Robert, conclusion. Robert, conclusion.
9: Ça y est, je suis revenu.
24: Il s'est bavé dessus.
17: Robert, conclusion du débat.
18: Vilain cochon.
17: Robert, conclusion du débat. Robert, conclusion du débat.
9: On va y arriver, t'inquiète. Donc, je te disais, ouais, le festival de
25: Cannes. Bernard, c'est vrai que t'es passé sur Skyrock hier.
9: Allez, c'est reparti. Vas-y, balance, fais la sauce, vas-y.
18: Bah, vas-y, Robert, merde. Attends.
9: Alors, je te disais, le festival de Cannes, bien. Les Cannes, t'as fait une fixation, mais il n'y a pas que les Cannes, il y a aussi les dindons. Moi, quand tu veux, je te bouffe ton dindon, hein, si tu vois ce que je veux.

0: C'était quoi le Festival de Cannes?
1: Alors, je vais te dire une chose, tu ferais mieux d'aller regarder Alerte à Malibu avec David Hasselhoff, espèce de
2: pièce.
0: Avec qui?
1: Va rejoindre David Hasselhoff.
0: Ouais, c'est ça.
1: Hein, espèce de salope.
3: Lui, putain, mais t'as pas besoin de l'insulter, de la traiter de salope.
2: C'est vrai, hein.
1: En plus, deux poupiasses à l'antenne, c'est bien. Et Emilien, pour terminer, conclusion.
4: Ouais. J'ai été un petit peu vulgaire là, avec toi, je trouve.
1: Ouais, mais ça m'aurait étonné. Attends, Emilien. Ouais. De manière,
5: c'est de la faute de Fildar, oui, il a pu ça 205, il ferait mieux de retrouver sa bomba, ça
2: voilà, voilà,
5: c'est dans le bras,
2: c'est des connards. Allez, on y va.
1: Et de manière, c'est aussi du boulot à Pauline, donc
5: ouais, la pute, qu'est-ce qu'elle fout dans l'émission, elle devrait, alors, si Emilien, on était mieux avant à Neuilly.
1: Tu fermes ta gueule.
5: C'est bon, la connaître, ta chanson.
4: Dommage que t'aies pas parlé des autres festivals, parce que, je sais pas, t'aurais pu nous parler du Festival des Alcooliques à Montigny-le-Bretonneux, par exemple.
5: Bah ouais.
4: Ça aurait été bien.
2: Mmh. S'il avait bossé un peu.
6: Fais pas comme si tu connaissais pas.
1: Je connais pas. Non, je connais pas ce coin-là.
5: Origo.
2: Quoi? Il en connaît d'autres, mais pas celui-là.
5: Tu commences à faire du boulot de merde, toi. Hein.
1: Non, mais toi, pour l'instant, tu m'éteins ton micro, ça fait la sixième fois que je te le dis. Alors,
5: c'est qui c'est, Origo? C'est trou de balle, en fait. C'est lui qui t'envoie des mots et tout, t'as même pas capté encore. C'est gueule d'amour et trou de balle, Origo.
1: Mais c'est ça, t'as raison.
2: C'est lui, fesse de bab.
1: Mais oui, c'est ça. C'est ça. T'as raison, espèce de connard.
4: C'est toujours les mêmes.
1: Va chercher ta merde.
5: Ma 205. Oh putain, ouais.
1: Bon, alors, Emilien.
4: Ouais, bah ça y est, j'ai fini.
2: De toute façon, c'est de la faute d'après.
1: Alors donc, moi, qu'est-ce que j'ai à vous dire?
5: On était bien à Neuilly.
2: Oh putain, qu'est-ce qu'on était bien.
6: Conclusion en plus, là.
1: Rigo, ouais.
5: T'en es combien sur Internet? On doit être 4.
6: Je sais pas, je peux plus avoir les chiffres.
2: Quel naze.
5: Oh merde.
6: Et
5: t'as tout pété 200.
6: Donc alors il y a Servomix qui me passe une conclusion de Fesse le Babouin qui dit que avec ce débat sur Cannes, Gérard, tu nous as fait un vrai festival. Ce soir, on a fêté ta connerie dans la bonne humeur. Les questions stupides ont défilé en guise de feu d'artifice. On a eu le droit à une explosion de bêtises. Le bouquet final, ce serait que tu fermes ta grande gueule. Je pense que c'est une bonne conclusion.
1: Ouais, après mieux de fermer après mieux d'éteindre son internet. Et
6: sinon, conclusion de RIP qui dit à Père Fouras que normalement il a pas le droit de faire entrer des gens au Festival de Cannes, mais si c'est Aurélie, c'est bon, y a pas de problème.
1: Ouais, mais ça,
2: les vilains bad boys.
6: Et il y a Destroy qui te demande en fait combien il y a de marches à Cannes.
1: Aucune idée, parce que
2: t'as pas bossé.
6: Parce que t'as
1: là, déjà, pour commencer, je vais répondre à sa question. Je n'ai pas pu y aller parce que les CRS nous ont interdit l'accès.
2: Ah, mais t'aurais pu. Tu prends un quid. Un documentaire de la ville de Cannes et tu regardes combien il y a de marches. Si t'avais bossé un peu chez toi.
1: Toi, va baisser ta. Va baisser ton bébé.
2: Écoute, Rigo. Écoute, Rigo,
6: Gérard. Parce que si toi, on te disait va baiser qui tu sais, tu serais pas content.
1: Alors, moi, si vous me faites chier, moi, 2h30, je me casse et puis comme ça, vous verrez comment ça va faire.
6: Bon, il y a quand même cette chère conclusion de Turpentine.
1: Ouais, si c'est pour me dire que mon débat n'a ni queue ni tête, moi, je l'emmerde.
6: Ok.
1: Voilà, comme ça va plus vite. Alors, conclusion du débat pour moi, personnellement, dommage que ça a été de la... Il y a eu de la merde, comme d'habitude, ça m'étonne pas, avec les gens au standard. Donc, j'espère que le deuxième va mieux se passer que le premier, parce que si ça se passe mal, je vais pas faire les 10 questions, et j'en avais retiré le chef avant. Donc j'espère que le deuxième va bien se passer. Donc ça portera sur la chirurgie esthétique. Donc j'espère qu'on va pas avoir des branleurs au standard. On va pas avoir des branleurs à l'antenne pour me dire des conneries, parce que sinon ça va faire comme le premier débat, ça va zapper. Et donc on va s'écouter les connards boiteux avec Venez sur la croisade. J'aurai une palme d'or dans le cul. Et on se retrouve tout de suite après pour la suite du débat.
7: Allez, Anne-Sophie est avec nous, 22 ans de tournée. Ça, elle sait très bien qu'on plaisante, qu'elle sait très bien qu'elle l'est pas. Hein, Sandy?
8: Oui, bonsoir tout le monde.
7: Ça va?
8: Ça pourrait aller mieux.
7: Qu'est-ce qui t'arrive?
8: Oh non, c'est pas grave. C'est...
7: C'est Gérard?
8: Non, c'est pas Gérard, non.
7: C'est quoi? Arrête, Gérard. Fildar.
8: Manu, alors c'est Manu. Manu, arrête.
7: Qu'est-ce qui t'arrive, Sandy?
8: Non, mais c'est je peux pas en parler à l'antenne.
7: D'accord.
8: Mais bon, c'est pas grave. De toute façon, attends, il y a Gégé qui me parle. C'est pas évident. Hein.
7: Gérard, tais-toi s'il te plaît. Non, mais Gérard, la ferme. Quand toi t'es en direct à la radio, t'aimes bien qu'il y ait du calme autour de toi. Donc je demanderai à Gérard de se taire et puis qu'on puisse entendre Sandy,
8: voilà,
7: parce que
8: Max il me demande de te taire. Donc
7: parce qu'on n'entend rien.
8: Moi, ce que je voulais dire à propos des grosses, c'est que c'est vrai qu'on est toutes différentes. Il y en a des grosses, des minces. Ouais. Bon, il y en a.

0: Il y en a qui sont grands, il y en a qui sont petits, c'est pareil pour les hommes, il y en a qui sont assez costauds, d'autres qui sont petits, et c'est la différence. Hein.
1: C'est rare des grosses qui parlent bien comme ça.
0: Et tu vois, il y en a, ils sont aussi différents de caractère. Moi, je sais que j'ai un caractère différent des autres nanas, quoi. Mais bon, on
1: mais tu l'es... Attends, mais tu ne l'es pas, grosse Sandy. Et puis, Nathalie,
0: je tiens
1: à te dire maintenant, on est en sérieux 2 secondes.
0: Mm-hmm.
1: Déjà, tout ce que tu as dit tout à l'heure, je continue à maintenir que jamais je me permettrai de faire ça par rapport aux nanas. Quand je le fais, c'est vraiment avec de l'humour. Je ne le pense pas une seule seconde. Et si par moment, réellement, je blesse quelqu'un, j'en suis désolé. Des fois, l'humour peut plaire et ne pas plaire. Des fois, il peut être déplacé et mal placé. Mais ça, malheureusement, c'est comme ça. Moi-même, je me fais taquiner sur des trucs aussi. Et après, que tu sois mal dans ta peau par moment ou pas bien, c'est clair. Mais à chaque fois qu'on fera un petit brin d'humour, qu'on va taquiner des gens sur le problème physique ou mental ou ceci, forcément, on fera jamais l'unanimité. On touchera toujours des gens qui, eux, vont plutôt le prendre du mauvais côté que du bon côté, qui vont comprendre l'humour, et d'autres qui vont pas décoder l'humour à un moment donné, qui vont trouver que là, ça va trop loin.
0: Mm-hmm.
1: Donc, j'en suis désolé, mais c'est pas le but du tout, hein. Et je continue à maintenir encore une fois que ce que disait Nathalie était erroné et faux, car jamais je me permettrai à chaque fois que je parle des femmes, parce que c'est pareil, parce que je les aime tellement, d'aller dire à chaque fois à une femme, tiens, on en a une grosse, on a une grosse.
0: C'est sûr que moi aussi je pourrais le prendre mal à chaque fois qu'on dit, oui, Sandy, elle est grosse.
2: J'ai envie de
0: caler. Qu'est-ce que c'est encore que ce truc là?
1: Je sais pas, mais c'est un auditeur encore qui a ça.
3: Oh merde!
0: Non, mais c'est vrai qu'en ce moment j'ai envie de câlin et.
1: Vas-y, redis-le!
0: Ah, de quoi?
1: Bah dis-le à la place, vas-y.
0: Bah j'ai envie de câlin.
1: Non mais dis-le, j'ai envie de câlin, j'ai envie de câlin.
0: J'ai envie de câlin.
4: Non, j'ai envie de câlin.
1: Et dis, j'ai envie de sodomie.
0: Oh non, non, pas la sodomie.
1: Allez, vas-y, dis-le.
0: Arrêtez vos conneries avec la sodomie.
1: Non mais, qu'est-ce que t'en penses toi justement de la sodomie, Sandy?
0: Bah faut essayer, hein, faut foncer, faut essayer de voir si la personne elle va faire ça avec son copain ou sa copine, hein, ça dépend, hein. Et bah, qu'ils essayent de. Arrête de me regarder comme ça, Gérard.
5: Ah non,
0: ah bah, je sais pas, avec des gadgets, on peut faire tout ce qu'on veut. Hein.
1: Est-ce que t'aimes bien la sodomie?
0: Qui, moi?
1: Ouais.
0: Ouais, ça dépend par qui c'est pratiqué.
1: Ouais. Tu pourrais dire vraiment, moi, Sandy, j'aime la sodomie?
0: Ah non, pas en direct.
1: Non, mais pas en direct, mais.
0: Bah, je le dirai à Gégé tout à l'heure.
1: Vas-y, dis-le moi.
0: Ah, à qui, à toi?
1: Vas-y.
0: Non, mais je vais te réagir tout à l'heure.
1: Non, mais d'accord, mais tu me dis, moi, Sandy, j'aime la sodomie.
0: Non, mais pas à l'antenne, là, je suis en direct. Hein.
1: Mais c'est pas grave, vas-y.
0: Non.
1: Mais tu sais, pour les jeunes, parce que tu sais, il y a un rassemblement de sodomiseurs.
3: À Bastille.
1: À Bastille. Et il y a plein de filles qui vont se faire sodomiser sur Bastille. Et il y en a quelques-unes qui sont réticentes. Et si on avait un porte-parole comme toi,
3: avec des rollers.
1: Avec des rollers à poil, vendredi soir, pour tous ceux qui veulent se faire sodomiser, tu seras peut-être en tête de liste.
0: Mais
1: c'est bien qu'une personne populaire des médias puisse dire, moi, un tel, j'aime la sodomie. Donc si tu pouvais dire, moi, Sandy, j'aime la sodomie, ça serait bien, vas-y.
0: Ouais, mais après, ça, vous allez
1: mais non. T'as ma promesse, vas-y.
0: Non, mais j'ai pas envie de le dire.
1: Allez, fais-moi plaisir, Sandy, pour Max, vas-y.
0: Non.
1: Vas-y.
0: Non, mais c'est
1: vas-y.
0: Bon.
1: Vas-y.
4: Allez,
1: vas-y.
0: Qui c'est qui dit allez?
1: Tu vois, même Gérard, il le dit, vas-y, fais-le, putain.
4: Allez, Sandy.
1: Allez, vas-y, chut. Silence.
0: Moi, tu veux que je le fasse, Gérard, ou pas? C'est toi qui décides si je dois le faire ou pas, si je dois dire.
1: Allez,
0: pas,
1: Gérard, pour déconner. Allez, vas-y, Sandy, vas-y.
0: Moi, j'aime la sodomie, j'aime tout, j'aime les fellations, j'aime tout, voilà.
1: Mais faut que tu dises. Non, mais c'est pas ça.
0: J'aime faire l'amour, je sais pas, moi.
1: Non, faut que tu dises, clairement, moi, Sandy, j'aime la sodomie.
0: Hein?
1: Attends, faut demander au putois de se taire derrière, et tu dis, moi, Sandy, j'aime la sodomie, vas-y.
0: Bon, alors, moi, Sandy, j'adore la sodomie, et j'adore toute la fellation, tout ça. Voilà.
1: C'est en boîte.
0: J'adore faire l'amour et tout.
1: C'est en boîte, Goldo.
0: Oh là là, Gégé, il est pas content, il est en train de péter les plombs. Mais non, t'inquiète.
1: Rendez-vous jeudi prochain pour le débat de Gérard entre minuit et 2h, le dernier jeudi du mois. Un débat qui portera. D'ailleurs, c'est quoi déjà le débat de jeudi prochain?
0: Attends.
1: Repasse-le-moi, Gérard, s'il te plaît.
0: La boulomie.
1: La boulomie, je crois que c'est comme ça. Écoutez bien Nathalie et Élise, hein. Le débat pas de jeudi là, mais jeudi prochain, c'est quoi déjà Gérard?
6: Sur la boulimie, sur les grosses. Oh, ta gueule toi, ça de...
1: La boulimie.
4: J'ai pas entendu.
1: Non, attends, taisez-vous, elle a pas entendu.